0: mec qui était en train de faire les vitres, un laveur de vitres, qui était là, qui passait là. Et donc moi je sors, hop, le mec il arrive dans le studio, on papote, et Lorenza il est mignon.
1: Oui, le laveur de vitres était mignon, c'est vrai, voilà.
0: Mais non, mais voilà.
1: Il n'y a pas eu de suite, mais.
2: Ah, j'ai hâte qu'il revienne cette année, là. C'est quelle période de laveur de vitres?
0: Un petit croche, printemps.
2: Ah oui, c'est quand tout de suite.
0: Jeff, une bonne nouvelle.
3: À Buenos Aires, en Argentine, il y a un chat errant qui a sauvé la vie d'un bébé qui avait été abandonné dans un vide ordure. Dégueulasse déjà. Et le chat a trouvé le bébé, il l'a entouré pour le réchauffer et il a miaulé sans cesse jusqu'à ce que quelqu'un arrive pour sauver le bébé.
1: Wow. Tu vois, Manu.
3: C'est fou, hein.
1: Là, tu peux rien dire de
0: mal.
1: Ouais,
0: c'est compliqué, là.
3: Ouais, tu vois.
0: Ça doit être inventé. Ok, bravo le chat, ok. Lorenza, pardon, une bonne nouvelle.
1: Ben & Jerry's, la marque de glace, ils ont eu une idée géniale pour ceux qui ont toujours chaud la nuit. Ils ont inventé des thés d'oreiller que tu mets au congélateur et tu la mets au frais avant de dormir. Après, tu la mets et en fait, comme ça, t'as le côté froid toute la nuit au lieu de le retourner.
0: C'est vrai que dans le congélateur, un oreiller ne prend pas de place.
1: Non, c'est clair. C'est adapté, mais tu peux le plier, mais c'est super bien fait. Et en plus, ça a l'odeur de vos parfums préférés, quoi.
3: Ah, d'accord.
1: Ah bon?
0: Ça te donne envie de bouffer de la glace avant de te coucher, en fait.
1: Oui.
0: Je suis pas sûr, mais bon.
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0: C'est sa fête aujourd'hui parce que c'est la Saint-Ariane. Voilà.
1: D'accord.
0: Et quand on commence à souhaiter les saints, en général, c'est que ta carrière, c'est la météo. Hein. Je pensais être le mec vraiment le moins à la mode du monde, enfin, dans les goûts.
1: Oui.
0: Dans les goûts. Je n'arrive pas. Donc, c'est ma femme qui me prépare mes affaires et qui m'achète mes affaires parce que je visualise pas ce qui est beau et ce qui est pas beau. Mais en déco, en fringues et tout ça. Et je me suis aperçu qu'en fait, j'avais pire que moi. Et il était pas si loin que ça. Il était à 2 mètres. C'est Jeff. Oui, mais j'assume. Mais non, mais je sais que c'est plus la mode. Mais par exemple, j'adore encore porter des jeans slim.
1: Aïe.
3: Mais pas parce que je me fous de la mode, hein, mais c'est parce que je suis bien dedans. Et mais par contre, depuis quelques temps ici, comme il y a quelques jeunes dans l'équipe, je me sens un peu jugé, effectivement.
1: Mais tu peux les porter chez toi, les slim.
3: Mais c'est chez moi ici.
0: Ah. Oui, oui. Considère que c'est sa maison.
1: Oui, oui.
0: Faut que tu prennes un peu de distance avec le boulot.
2: Et en plus, le slim, même à l'époque, c'était déjà discutable. Ouais. C'est-à-dire que là, vraiment, là, en 2026,
3: oui,
2: c'est
3: mais
2: pas possible.
3: Ça colle la peau, c'est mais chaud, justement. C'est chaleureux, oui. C'est bien.
0: Je déteste ça, les slim.
1: Ah, c'est vrai? C'est bien.
0: J'ai eu une époque où ma femme me mettait les slim, donc j'ai mis des slim.
1: Ah, ouais.
0: Mais maintenant, en fait, j'en ai encore dans mes tiroirs, mais je veux même les donner, mais ils me disent non.
3: Donne.
0: Tu rentreras pas dans mes slim. Tu peux essayer de faire des mitaines, mais.
1: Une écharpe.
0: Non, écoute,
1: Aïe, oui.
0: C'est une faute de goût qu'il a, quoi, voilà.
3: Oui, bah oui, effectivement.
0: Mais elle est assumée.
3: Exactement.
0: Tu vois, c'est un truc, c'est pas dedans, t'es pas là, mais tu l'assumes. Vous devez en avoir aussi. Soyez honnête.
2: Oui, moi j'en ai. J'en ai une grosse, mais me jugez pas, c'est pour aller chez la nounou. Et ça, c'est une règle, toutes les mamans font ça, legging tong.
1: Ah oui, ça me choque.
2: Jogging tong. C'est la petite variante.
0: Franchement, pour moi, c'est les mères indignes. Mais
2: ouais. Non,
0: Non. Enfin, c'est que t'as pas fait l'effort, quoi.
2: Bah oui.
1: Bah t'es rapide, mais en même temps, je suis rapide, mais stylé, je trouve. Enfin,
2: c'est pas stylé.
1: Non, ça me dérange pas.
0: Non, legging tong, c'est pas stylé.
2: Bah, c'est pas stylé.
0: C'était chez toi, t'as vite envie de retourner chez toi pour te remettre au lit, quoi.
2: C'est un peu ça.
0: Oui.
2: C'est même exactement ça, mais on va pas s'apprêter non plus pour aller chez la nounou.
0: Non, mais mettre des tennis, toi.
1: Non, des crocs comme moi.
2: Ah, mais c'est encore pire.
0: C'est pire.
2: C'est le pire truc.
1: Mais pourquoi
0: tu vois que les fautes de goût, il n'y a pas que toi, Jeff.
3: Merci beaucoup. Ça me rassure.
0: Non, ça c'est.
1: Évidemment.
2: Wow.
1: Ah oui, avec les petits chats.
0: Ça vaut pas les claquettes chaussettes, évidemment, bien
1: non.
0: sûr.
2: Mais tu sors avec tes crocs, Lorenza, ou c'est que pour être chez
1: toi? Ah non, je vais faire mes courses et je suis hyper fière. Genre vraiment, je vais faire mes courses sans crocs. Oh là là, vos regards là.
0: Non, mais c'est clair, parce que j'imagine Lorenza qui va partir chercher ses crocs, ses courses en crocs, qui croise Jeff en slim. Et là-dessus, qui se disent: oh regarde, il y a Marion qui amène son enfant avec ses tongs. C'est dur quand même. Yeah. Ah, vous n'êtes pas gentil avec moi. Qu'est-ce que vous avez encore comme faute de goût? Allez, Jeff, tu t'en as d'autres?
3: Bah, j'en ai deux. Vous allez bientôt le voir. En hiver, je porte des bérets.
2: Oh non, alors ça non.
3: Les casquettes bérets là.
2: Non, ça tu peux pas. Non, ça fait pépé.
0: Ça fait gentleman farmer anglais.
1: Oui.
0: Voilà, mais t'es pas gentleman farmer anglais.
3: Non, je suis pas anglais non plus. Ouais. Avant, ça faisait sens que j'étais plus jeune, donc ça faisait un peu décalé, tu vois.
1: Mm.
3: Ça fait des années que je porte ça. Mais maintenant que je suis grisonnant, effectivement, là, ça fait un peu.
0: Moi, j'aime bien encore porter la casquette à l'envers parfois.
1: Aïe.
0: J'ai entendu.
1: Mais t'as pas 16 ans.
2: T'as plus l'âge, ouais.
0: C'est bon, quoi. Ça va, si j'ai envie de porter la casquette à l'envers, je la porte à l'envers.
1: Et tu ranges ta chambre d'abord.
0: Non, mais c'est ma chambre. Ok, c'est ma chambre, je fais ce que je veux dedans. Et de toute manière, maintenant, bouge pas, voilà ce que je fais. Voilà. Attends, ça, c'est un panneau sans interdit. Alors tu rentres pas dans ma chambre.
2: Eh, hey, tu réponds pas à ta mère.
0: T'es pas mon père.
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0: on est avec vous pour démarrer ce week-end qui arrive. Lorenza est là.
1: Oui, je suis bien là.
0: Elle est toujours là, Lorenza.
1: C'est le week-end.
0: Mario est là aussi.
2: Bonjour.
0: Jeff aussi.
3: Salut.
0: Et on assume nos petites fautes de goût, on va dire. Voilà, Jeff encore met des jeans slim.
3: Ouais, j'adore.
0: Voilà, Marion va en tong pour, et en legging pour déposer son enfant à l'école.
2: Bien sûr.
0: C'est ce qu'on appelle plus de respect de soi-même.
2: Oh, abuse pas, tu mets des casquettes à l'envers.
0: Et moi, j'ai plus de respect de moi-même depuis que je suis né. On est tous un peu comme ça. Quelles sont vos petites fautes de goût? Vous assumez. Quentin est là au téléphone au 0870 40 42 48. Bonjour Quentin.
4: Bonjour Manu, bonjour les Wawin.
0: Bienvenue sur Énergie, on t'écoute.
4: Alors moi, je mets une chemise hawaïenne, que ce soit en ville ou en vacances.
0: Alors, la chemise hawaïenne, il y a des gens à qui ça va.
1: Oui,
0: j'avais un pote, il ne mettait que ça et ça lui allait. Il avait le truc avec, je sais pas.
2: Non, pour moi c'est le géo. Tu vois, pour moi tu vas annoncer les activités du camping, quoi. Et ça leur va très bien, ah, mais tu peux pas mettre ça à la ville.
0: Non, c'est pas.
2: Non, mais ouais, non, c'est
1: pour
2: pas
1: moi,
2: possible.
1: C'est le même niveau que la chemise dragon là.
2: Oh. Un peu. Elle est horrible celle-là.
0: Ouais, mais après on tombe dans la chemise loup aussi.
3: Ou le t-shirt jauni.
0: Ouais, c'est délicat, ouais, c'est vrai que ça pèse plus vite.
1: Ça remballe tout,
0: okay.
1: Ça, je trouve.
0: Ok, on oublie la chemise hawaïenne. Du coup, Quentin, désolé, on va te quitter maintenant.
5: Bon, bah tant pis.
1: Oh,
0: merci de nous avoir appelé, Quentin. Je vais t'offrir le t-shirt Manu sur l'énergie.
1: Ah, voilà.
5: Ouais. Ah, bah, c'est gentil, merci.
0: Là, t'aurais dû rajouter. Ah, on faute de goût encore. Belle journée à toi, Quentin. Raccroche pas, on va t'offrir le t-shirt. Jessica est là aussi. Bonjour, Jessica.
6: Salut Manu, salut l'équipe.
0: Qu'est-ce que t'as comme faute de goût assumée toi aussi?
6: Bon, vous vous moquez pas, hein, mais j'adore les imprimés léopard et même quand je sais que j'en ai déjà trop, bah, je suis capable de faire un total look léopard.
0: Très bien. Bah, vraiment, Jeff aime bien le léopard.
1: Oh, non, oui, non, non, mais c'est la mode. C'est la mode.
0: Ça me fait craquer, ouais. Ah, c'est la mode,
2: bah, ah, ouais. Non, c'est la mode, mais pas le total look. Tu peux pas t'habiller en léopard, non, non. Jessica, de la tête aux pieds, quoi. C'est la petite touche qui est la mode, tu vois.
0: Ah ouais.
2: Petit accessoire.
0: Ouais, mais elle se contrôle pas, Jessica.
6: Ouais, c'est ça.
0: Elle va même acheter des déguisements, elle met une tête de léopard. elle panique dans sa ville, voilà. Merci beaucoup, Jessica, de nous avoir appelé.
6: Merci à toi.
0: Je vais t'offrir aussi le t-shirt Manu sur Énergie comme à Quentin. Qu'est-ce que vous avez comme faute de goût? Appelez-nous, continuez. 0 870 42 48. Lorenza?
1: Ma banane. J'ai une banane, oui, effectivement. Je trouve ça super pratique. Je l'attache en bandoulière ou côté. Enfin.
0: Tu peux même pas nous l'écrire.
1: Tout le monde se moque de moi, on me demande de la monnaie et tout, parce qu'ils disent que tu sais, je vais leur vendre des trucs.
0: Tu sais comment ça s'appelle ça?
1: Quoi?
0: Quand tu sais que quelque chose est moche, mais que tu le mets quand même parce que c'est pratique.
1: Pratique, ouais.
0: Ça s'appelle l'âge.
1: Oh non. Ah, tu peux pas me dire
0: si,
1: ça.
0: Si, tu as. Et ensuite, ça arrive aux chaussures.
1: Oh non, non.
0: Ah non, mais je sais, elles sont moches, mais. Ah, je suis tellement bien dedans.
3: Ah bah oui.
0: Tu verras.
1: Jamais. Non.
0: Je t'avais déjà dit jamais à la banane.
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0: Il est 7h40. Dans la vie, on veut du bonheur. Dans la vie, on veut du plaisir. Qui peut nous donner du bonheur et du plaisir? Marion.
2: L'ami Caline.
0: Mais. Exactement.
1: Ah.
0: Et c'est là que je vois que t'es professionnel. Parce que je me suis demandé s'il y en a un des trois qui va percuter. T'es la première à percuter. C'est marrant, je suis pas allé vers Lorenza tout de suite.
1: Non.
0: Lorenza m'a fait. Ben, et les soirées?
1: J'allais te dire les cookies.
0: Ah, bien.
1: Ah, oui.
0: Ah, je suis content.
1: Je le sous-estime.
0: Grâce à l'ami Caline, on vous offre 1000 euros cash. Grâce au Master Cookies. Toute cette semaine, ils nous ont régalé des cookies qui sont inspirés des gros cookies new-yorkais comme on voit dans les films, là. Voilà. Ils sont épais, ils sont moelleux, ils sont gourmands. C'est du plaisir qu'ils donnent. Alors, c'est ça.
1: Mais oui.
0: C'est ça qu'ils veulent.
1: Et nous aussi, hein.
0: Ah bah oui, nous aussi, on reprend plaisir. Grâce à l'ami Caline, Sandy va repartir peut-être avec 1000 euros. Bonjour, bonjour Sandy.
9: Salut Manu, salut l'équipe.
0: Sois la bienvenue parmi nous. 1000 euros cash au jeu des 5 mots aujourd'hui. C'est le week-end qui arrive. Je vais être un peu ton cadeau du week-end.
9: Ouais.
2: Oh, non.
1: Oh Manu.
0: Ouais, je sais, elles aiment pas quand je fais. Sandy, on va jouer ensemble au jeu des 5 mots.
9: Ah, super.
0: Attention, je te rappelle les règles. Je vais sortir du studio. Quand je serai dehors, tu vas avoir à affronter Lorenza. Lorenza va te donner 5 mots. Après chaque mot qu'elle te donne, tu lui donnes le premier qui te vient en tête. Ensuite, je reviens. Elle fait la même chose avec moi. Dès qu'on a un mot en commun, c'est gagné, Sandy.
9: Ok.
0: Allez. T'es une championne, t'es une winneuse, t'es une guerrière.
9: Ouais,
1: j'espère. On y croit.
0: Et les Vikings, Marlène.
1: Allez. Mais oui.
0: Ah, il est motivé. Hein.
1: C'est long. C'est... Manu est parti.
0: Alors. Ah. Fait...
1: Sandy, t'es prête pour le jeu des 5 mots?
9: Oui.
1: Allez,
9: oui.
1: C'est parti. Sachet.
9: Sac.
1: Cheville.
9: Jambe.
1: Quitter.
9: Perdre.
1: Ballon.
9: Foot.
1: Et chanson.
9: Musique.
1: Bah parfait.
2: Pas mal, hein.
1: Franchement, on va faire revenir Manu.
2: C'est bien, bravo Sandy. Ouais.
1: C'était Allez. Hyper bien.
0: Ok.
1: Donc t'as la pression.
0: Sandy, je vais tout faire pour toi. Je sais que c'est 1000 euros dont on a besoin. Tout le monde a besoin de 1000 euros, ça. Que quelqu'un dise non, j'en ai pas besoin.
1: Ah oui.
0: Attention, pour tes 1000 euros cash, c'est parti, envoie tes mots.
1: Sachet.
0: Sachet, levure.
1: T'as paniqué là. Non, c'était sac.
0: Ah ouais. Oui. Parce que sachet de levure. Bon, je suis dans la pizza en ce moment. Okay.
1: T'as faim. Allez, cheville.
0: Pied.
1: Non, ah, elle avait dit jambe. Quitter.
0: Quitter. Ex.
1: Elle avait dit perdre.
2: Ouh là là.
1: Ballon.
0: Football.
1: Ah. Non.
2: Bah non.
1: Ah non, parce qu'on n'a pas accepté manif pour Marion.
2: C'était foot.
1: C'était foot tout court.
0: Ah ouais. Mais alors attention.
2: Alors là.
1: Vas-y.
0: Non.
2: Mais si, c'est toi qui gères.
1: Hein. C'est ton émission, mais.
0: Il reste encore un mot, non?
1: Oui.
0: Ouais, le dernier mot.
1: Chanson.
0: Musique.
1: Oui. Réfléchir à comment nous arnaquer avec le football. On se connaît, Manu.
0: Sandy.
9: Oh, punaise.
0: Ouais, comme tu dis, ouais. Waouh.
2: Wow. Achetez-moi une, hein.
0: Faut que ce soit le même mot.
2: Ah oui, c'est la règle.
0: Ouais.
1: Parce que t'as eu chanson.
0: Alors après, évidemment, si j'avais pas eu chanson et musique, on aurait peut-être vu un peu les règles différemment.
1: Génial.
0: C'est gagné, Sandy. Bravo à toi, grâce à l'ami Kaline.
9: Merci. Merci à vous. Merci
0: l'ami Kaline. 1000 euros cash pour toi, bravo.
9: Ah, merci.
0: Super. On t'embrasse et on te souhaite une belle journée.
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0: L'album de Miley Cyrus est sorti aujourd'hui. J'ai pas eu le temps d'écouter.
1: Moi non plus, pas encore.
0: Je crois juste que le single ça s'appelle Let's Get Married. Que j'en ai écouté quelques secondes ce matin.
1: Alors
0: c'est bien ouais, c'est pas mal, ouais.
2: Voilà, c'est pas mal. C'est pas mal.
1: Ça nous en dit pas beaucoup.
0: Elle fait un album, l'autre con est arrivé, mais c'est pas mal. Ouais.
2: On peut mieux faire.
0: C'est pas mal, je vais reprendre un peu de soupe, s'il te plaît. C'est le Miley Day aujourd'hui sur Énergie. C'est-à-dire que vous allez écouter du Miley Cyrus toute la journée, on va se régaler. Et vous pourrez voter pour les titres que vous avez envie d'écouter de Miley Cyrus. Ça se passe sur l'application Énergie. On va écouter Ugel. Avec Povin to the Sun. Ces paroles, t'as l'impression que c'est un mec qui a énormément bu qui te parle. Et toi aussi, t'as un petit peu bu et tu te rends pas compte. Tu n'as plus de notion de la vitesse des paroles de la personne. L'alcool est à consommer avec modération. On va écouter Ugel dans 3 minutes, à Jean. Et on continue à parler, à partager nos fautes de goût, mais qui sont assumées. Il y en a qui aiment les bobs, il y en a qui aiment les casquettes à l'envers comme moi, il y en a qui aiment les slim aussi, mais comme oui. Jeff. Il y en a qui aiment les crocs,
1: oui.
0: Comme Lorenza. Et vous, 0-870-42-48, on a Grégoire qui est là. Bonjour Grégoire.
10: Bonjour Manu, bonjour l'équipe.
0: Grégoire qui a eu ta petite faute de goût, mais c'est pas grave, tu vis bien avec.
10: Alors moi, c'est mettre un polo avec le col relevé. Oui, je sais.
1: Aïe, aïe, aïe.
0: C'était Beckham qui faisait ça. Il faisait une pub, je crois, comme ça, où il remontait son col. Non,
10: Cantona.
0: C'était Cantona.
1: C'est parce que j'allais dire Beckham peut tout faire, tu vois.
0: Mais Beckham, il fait des pubs pour les slips.
1: Oui, mais il peut tout, lui. Il peut
0: se c'est ça. C'est qui peut faire des pubs pour les slips aujourd'hui?
1: Oui, Beckham.
0: Écoute, voilà, Polo.
2: Ça fait genre, un peu, tu te donnes un genre, tu te crois supérieur un peu, je trouve.
1: Ouais, j'ai l'impression que c'est un yacht.
2: Ouais, ouais.
10: C'est quelque chose, quoi.
0: Ah, bah attends, honnêtement, si j'ai un yacht, je m'en fous d'avoir le col relevé. Alors là.
1: Mais généralement, ils en ont pas.
0: C'est bien le problème.
1: Oui.
0: Merci beaucoup, Grégoire, de nous avoir appelé.
10: Bisous, Manu.
0: Belle journée. Je vais t'offrir aussi le t-shirt Manu sur Énergie. Je te souhaite une belle journée.
10: Merci beaucoup.
0: Ciao. Faute de goût assumée si vous en avez encore.
11: Ah oui.
0: Jeff, oh bah vas-y.
11: Vous allez vite le voir. J'enfonce mon t-shirt dans mon jean si je mets un pull ou une chemise dessus.
1: Bah, Manu fait pareil. Hein.
0: Oui, mais t'es pas obligé de le dire. Alors, je fais pareil, mais j'ai une raison. C'est que je suis à moto.
11: Ah oui.
0: Et pour ne pas que l'air y rentre, je mets mon t-shirt. Et le problème, c'est qu'après, j'oublie. Ouais. J'ai mon t-shirt. Donc quand j'enlève mon pull, il y a mon t-shirt dans le pantalon. Mais c'était hyper à la mode mais... dans les années 80.
1: Oui, c'est mais ça, on est en 2020.
0: Oui, mais la mode, c'est un cycle.
11: Ça va revenir à un moment donné.
1: Quand ça vous arrange.
0: Ouais. On est alors, soit on est très en retard, soit on est hyper en avance. Mais il faut que ça revienne vite, là, quand même. J'avoue. Faute de goût, Lorenza?
1: Je mets souvent des chaussettes dépareillées. Et je sais que c'est pas très sexy, mais j'assume de ouf. J'adore ça.
0: C'est pas très sexy dans l'intimité. Après, dans la vie de tous les jours,
2: oui,
0: voilà.
2: Ça va.
1: Bon. Mais j'enlève souvent mes chaussures, donc les gens le voient, mais c'est pas grave.
0: Non, pas grave. Tu bosses dans un cirque.
1: Ça me va.
0: Voilà.
1: C'est un peu un cirque ici, hein.
0: Voilà, t'es tranquille, toi. On est à deux doigts de t'acheter un diabolo, toi. Voilà.
1: C'est génial.
0: Marion, faute de goût.
2: Moi, je sais que c'est un truc qui divise. Vous connaissez les cavalières? C'est ces bottes où t'as l'impression que tu vas à l'équitation, quoi.
0: Oui. Ah, oui. Alors ça, c'est très guindé, ça.
2: C'est très. En fait, ça passe ou ça casse. Mais moi, je les associe très mal, quoi. Je peux les mettre avec une mini jupe ou ça fait très mauvais goût.
0: Bah, je crois que c'est pas mal, ça, non? Les bottes. Oh, t'as avec une mini jupe, c'est sexy.
2: Je sais pas trop. Là, je suis pas sûre.
0: Si.
2: Déjà, la cavalière, quand je les mets, j'ai l'impression qu'on me regarde un peu, genre, mais qui tu te rends pour qui, quoi. C'est pas.
1: Ah bon?
2: T'as garé où ton cheval, quoi.
0: Ça fait un peu, j'ai un château.
2: Ouais, un peu. Voilà.
0: Tu vois, j'ai un château, effectivement, je vais faire de l'équitation, mais on m'a tout préparé.
2: Eh oui, c'est ça.
0: Voilà, je peux arriver devant le cheval en disant, non, j'ai pas envie aujourd'hui. Et je pars. Voilà,
2: après, j'habite dans la forêt, donc je me dis, ça passe, tu vois.
0: Ben, s'ils habitent dans la forêt, c'est bien qu'il y ait une annonce et que plus personne ne veut habiter autour de toi. On a Chloé qui est là. Bonjour, Chloé.
3: Bonjour, Mani. Bonjour, Aranza, Marion, Jess.
0: Oh, bonjour.
1: Bonjour.
0: Bah, Chloé,
1: Chloé.
0: Oui, alors.
3: Bah oui,
0: Chloé sait recevoir, mais Chloé a des fautes de goût aussi, on va écouter.
3: Oui, moi je porte des bobs et j'en ai des très originaux, comme avec des bananes ou zébrés. Et là pour l'hiver, je me tâte à en acheter un en moumoute.
0: Si, c'est bien. Je connais une seule personne à qui le bob va bien.
1: Qui?
0: Rihanna.
1: Ah ouais. Oui, mais Rihanna, tout lui va aussi.
0: Oui,
1: en vrai.
0: Aussi. Le slip lui irait bien.
1: Ouais.
2: Ah, le bob, c'est.
0: C'est soit tu regardes le Tour de France passer, ouais. Soit effectivement t'es Rihanna.
2: C'est ça.
0: Un jour Rihanna qui voit le Tour de France passer, c'est incroyable.
1: Le combo.
0: Ce serait fou.
11: J'ai mieux que le bob, moi. L'été, je mets, tu sais, les chapeaux d'aventurier. C'est les chapeaux, tu sais, oh là là. Que tu replies sur les côtés comme Indiana Jones, un peu, toi. Et j'ai ça.
0: Ouais, c'est Indiana Jaune, là.
2: Jeff, c'est une faute
11: possible.
2: De goût géante.
11: Ouais, mais les gens, ils te voient dans la rue, quoi.
1: Bah oui, ils te voient, là, ils voient bien.
0: Ils te voient, ils perdent des dixièmes à chaque œil. Slim plus chapeau d'aventurier. Chloé, je vais t'offrir le t-shirt Manu sur Énergie.
3: Merci beaucoup.
0: Belle journée à toi, merci de nous appeler. Bon week-end.
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12: 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Non, mais laissez-moi.
0: Et il est 8h05, c'est le moment de vous offrir du cash. C'est le moment de jouer au cash ou crash. Hier, ça a perdu.
1: Ouais.
0: J'ai pas envie que ça perde aujourd'hui. On a Laetitia qui est là. Bonjour Laetitia.
13: Bonjour toute l'équipe.
0: 1000 euros peut-être pour toi Laetitia au cash ou crash ce matin. Je te rappelle les règles. J'ai trois questions. Tu réponds juste à la première, tu gagnes 250 euros. Tu réponds juste à la deuxième, tu doubles ton gain. 500 euros. Tu réponds juste à la troisième, tu doubles encore ton gain. 1000 euros. Tu peux t'arrêter quand tu veux et tu repars avec le gain acquis. Tu peux continuer aussi, mais si tu te trompes, tu perds tout, c'est le cash ou crash. Le crash, on le veut pas, on veut du cash. T'es prête?
13: Oui, je suis prête.
0: Voici la première question. Que signifie l'abréviation RIB, RIB?
13: Relevé d'identité bancaire.
0: Bonne réponse.
1: Allez!
0: 250 euros, Laetitia. Tu veux doubler ou on s'arrête là?
13: Je continue.
0: Voici la deuxième question pour 500 euros. Attention. Quelle est la couleur d'une émeraude?
13: Vert.
0: Bonne réponse.
1: Oh là là!
0: 500 euros, Laetitia. Tu les as, ils sont à toi. Si tu t'arrêtes maintenant, tu repars avec. Mais tu peux aussi doubler ton gain en tentant de répondre à la troisième question. Qu'est-ce que tu veux faire? Ou comme disent les Anglais, what do you want to do? Ou comme disent les Allemands, ah.
1: Qu'est-ce qu'il prend? Manu, il grille.
13: Bon, en temps normal, je suis joueuse, mais j'arrête.
0: Oh. T'arrêtes et ben t'as les 500 euros.
13: Merci beaucoup.
0: Alors, c'est déjà bien 500 euros.
1: C'est trop bien.
0: Mais oui, tu vas te régaler, Laetitia. Bravo, 500 euros. T'en feras ce que tu veux, ils arrivent très vite pour toi.
13: Ben, merci beaucoup toute l'équipe, vous êtes super.
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0: Tout de suite, on s'apprend des choses. Avec les infos aléatoires du monde, j'ai devant les yeux un résumé de la bataille la plus débile du monde.
1: Ok.
0: Avant ça, qu'est-ce que vous avez à nous apprendre, hey Jeff?
11: La plupart des avions commerciaux, ce qu'on prend pour aller en vacances, bah, ils ont un klaxon.
1: Mais non.
0: Ah, mais ça va être pour quand ils circulent à terre, quand ils roulent.
11: Oui, j'imagine, ouais, oui, c'est dans le ciel, ouais.
0: Dans le ciel, c'est trop tard. Lorenza, une info.
1: Le jardinier satiné, c'est un oiseau en Australie. Il décore sa maison avec des objets bleus pour attirer les femelles. Et quelquefois, il vole même les décorations des voisins. Quand c'est plus beau.
2: Ah, c'est mignon.
1: Ça peut être des plumes, ça peut être des bouchons bleus de bouteilles. Mmh. C'est tout ce qui est bleu, des pinces à linge. Et franchement, c'est super joli à voir.
0: Marion dit que c'est beau, excuse-moi, mais si moi je fais ça, tu vas pas trouver ça beau, ah si oui, je vais piquer tes objets bleus chez toi.
2: Ah mais t'es pas un jardinier satiné, toi.
0: Eh ben, qu'est-ce que t'en sais? Allez, donne-nous une info.
2: Uno lance un championnat du monde de Uno, avec une récompense quand même de 50 000 $ pour le gagnant. C'est international, hein. Vous pouvez vous inscrire, les qualifs ont commencé en ligne, donc partout dans le monde, et puis la grande finale aura lieu à Los Angeles le 11 novembre.
0: Wow, génial. C'est génial parce que tout le monde peut participer au Uno. Oui. Tout le monde peut jouer, quoi.
2: Oui, mais oui. On rappelle qu'il est formellement interdit d'enchaîner les plus deux.
0: Oui, oui, on le sait. On le sait, mais on le fait quand même.
2: Ah oui, mais tu serais disqualifié alors.
0: Oh là là. Moi, j'ai un Uno chez moi, d'énormes cartes, avec des cartes blanches, tu peux mettre ce que tu veux dessus.
11: Ah bah, ça c'est cool.
1: Ah, donc t'inventes tes cartes.
0: Ouais, tu on a mis des plus 25, des plus.
1: Oh non, d'accord, c'est une
0: dinguerie. Plus 25. Ouais, bien sûr, ouais. Non mais c'est le Uno quoi.
1: Oui oui.
11: C'est fait pour tricher le Uno.
0: Bah, je suis d'accord avec toi.
11: Mais oui, c'est
0: un jeu qui a été fait pour tricher.
2: Mais tu triches à tous les jeux toi.
0: Oui alors celui-là encore plus. Bon, je vais vous parler d'une bataille totalement absurde qui s'est déroulée entre le 17 et le 18 septembre 1788.
1: Ouais.
0: L'armée autrichienne s'est battue contre elle-même pendant une nuit entière.
1: Quoi? Ils sont cons quoi? Qu'est-ce qui s'est passé?
0: Écoutez bien. Au départ, il y a des éclaireurs de l'armée autrichienne qui traversent une rivière et qui achètent de l'alcool à des marchands locaux. Il y a de l'infanterie qui arrive tout après, de la même armée. Ils veulent aussi un peu de boisson. Sauf que eux, les éclaireurs, ils disent non, c'est nous qui avons les boissons. Ils commencent à barricader les tonneaux. Et ils commencent à se battre. Mais une bagarre qui éclate. Il y a un coup de feu qui part. Et il fait nuit. Et dans le noir, il y a des soldats qui hurlent. Turc, Turc. Parce qu'ils se battent contre les Ottomans.
11: Ouais.
0: Parce qu'ils croient qu'il y a les Ottomans, donc les Turcs qui sont là, alors que pas du tout, ils sont en train de se battre entre eux. Il y a des gens qui sont pris de panique, il y a une partie de l'armée qui prend la fuite et ils croient une attaque surprise. Et là, ça se complique, parce qu'en fait, l'armée autrichienne a été composée de plusieurs nationalités qui ne se comprennent pas. Il y avait des Autrichiens, il y avait des Serbes, il y avait des Croates, il y avait des Italiens.
1: Oh le bordel.
0: T'as des officiers allemands qui veulent arrêter, qui disent halte, halte, sauf que halte, en fait, il y en a d'une autre nationalité qui comprennent que c'est un cri de guerre.
1: Mais non,
0: donc tout le monde commence à se tirer dessus. Ça a duré toute la nuit jusqu'au matin.
1: On dirait une blague.
0: C'est pas une blague. Et les historiens, ils savent pas encore exactement le nombre de victimes. Il y en a qui disent quelques dizaines, d'autres qui disent plusieurs milliers de morts.
1: Oh, mais c'est une folie.
0: Et il y aurait même l'empereur autrichien qui lui-même aurait été poussé dans un ruisseau pendant la bataille.
2: Mais faut en faire un film.
0: C'est improbable.
1: Le bordel.
0: La bataille la plus absurde de l'histoire des batailles.
14: Salut, c'est Cyril Ferraud. On me dit souvent, waouh, Cyril, t'as les dents super blanches. Eh ben, c'est pour mieux écouter Manu sur Énergie. Ouais, je sais, aucun rapport, mais merci de m'avoir écouté quand même.
0: Mais on t'en prie. Cyril Ferraud, c'est demain soir, il présente sur France 2 The Floor à la conquête du sol. Le sol, c'est de la lave. Pour te dire. T'as perdu, Marion.
2: Bah oui, je savais pas qu'on était en CM2.
0: Eh ben, il fallait le savoir.
1: On est des malades.
0: 8h16. Eva, Alex sur la piste. Et juste après, j'ai une question très simple à vous poser. Si vous êtes fier de votre ville, donnez-nous un argument pour lequel votre ville, c'est la meilleure ville de France.
11: Facile.
0: Parce que Marion est assez fière. Parce que sa ville, apparemment, a été élue celle où il fait le plus pour vivre en France.
2: Elle est dans le top 3, mais
1: c'est... Wow.
0: Ah, ça descend déjà.
2: Oui, mais pour la 10e année consécutive, quand même.
0: Ah oui, t'arrives toujours par la 10e année consécutive, vous arrivez toujours pas à être premier, quoi.
2: Wow, ça va.
0: Pourquoi vous pensez que votre ville, c'est la meilleure? Même votre village, c'est le meilleur.

0: Marion est extrêmement fière de sa ville. C'est la ville où elle est née. Hein.
1: Oui, ma ville d'origine, Angers.
0: Elle est née à Angers.
1: Oui, et à nouveau, nous sommes dans le top 3 des villes où il fait le plus bon vivre en France. Ça fait plusieurs années que c'est comme ça. On est avec Biarritz et Annecy, et c'est normal, parce qu'Angers, c'est la meilleure ville.
0: Mais alors, pourquoi c'est la meilleure
1: ville? Alors, les gens sont cool. Il y a le magnifique château d'Angers. Il y a des guinguettes partout. Vous aimez les guinguettes?
2: Oui, ah oui, moi j'adore.
1: Boire un petit verre au bord de l'eau.
2: C'est trop bien, avec des petites lumières et tout, j'aime trop.
1: Très sympathique.
0: Il n'y a pas de moustiques?
1: Il y a un petit peu de moustiques, mais on sait s'équiper à Angers. On a des petits tips comme ça.
0: Okay.
1: Voilà, des anti-moustiques, quoi. Et puis, il y a du bon vin. Il y a des spécialités. Il y a la gouline. Tu connais la gouline?
0: Non.
1: C'est une tourte. Ah, une tourte aux champignons avec de la tomme d'Angers. C'est excellent. Tu devrais aller plus souvent à Angers.
0: Non, je prendrais le burger, moi, si ça te plaît, j'aime pas.
1: Ouais, je salue les Angevins.
0: Pourquoi votre ville, vous pensez que c'est la meilleure? Elle vient de Belgique, Lorenza.
2: Oui, ben ça, je peux quand même jouer. Oui.
0: Ah oui, bien sûr. Non, justement, c'est pour te dire tout ça. Ah oui, vas-y.
2: Pas. Moi, c'est Braine-l'Alleud. Bon, voilà, le nom est assez rigolo. Mais
0: Braine-l'Alleud, c'est rigolo.
1: Oui.
0: Ce à quoi on pense.
1: Oui, bien sûr.
2: J'ai quand même Elena, la chanteuse à demi-finaliste de la Starac, qui vient de là. Elle est née là-bas. Mais
0: on l'avait reçue.
2: Et oui.
0: Et tu lui avais dit.
2: Et on avait fait un test pour savoir qui connaissait le mieux Braine-l'Alleud.
0: Bien sûr. Et je crois que t'avais gagné.
2: Franchement, oui, mais parce que. Enfin, j'aime ma ville. Hein. Et elle aussi, je trouve ça quand même trop la classe d'avoir Elena qui vient de là, quoi. On n'avait jamais entendu parler de Braine-l'Alleud avant, et là, bam, bam, bam, ça se retrouve partout.
0: Mais parlons-en maintenant de Braine-l'Alleud. Qu'est-ce qu'il y a à faire à Braine-l'Alleud?
2: Eh bien, il y a le lion de Waterloo. C'est la butte du lion. En fait, c'est une butte de 41 mètres. Il y a comme 226 marches pour y accéder. Et là, t'as une vue sur tout un champ de bataille pour la victoire de la bataille de 1815.
0: C'est quoi cette bataille?
2: C'est la bataille de Waterloo.
0: Napoléon, il s'est fait...
2: Ouais.
0: Attends, Waterloo, c'est une chanson d'Abba.
2: Bah alors, c'est pas le même Waterloo. Il y a le Waterloo aussi en Angleterre.
0: Ils ont fait la chanson, ils se sont battus.
2: Oh non, non. C'est pas la même chose, mais bon, c'est écoute, bon. On peut associer à ça si tu veux, mais...
0: Pourquoi votre ville, c'est la meilleure? On a Aurore qui est là, bonjour Aurore.
3: Bonjour Manu, bonjour l'équipe.
0: Où est-ce que t'habites Aurore?
3: Alors moi j'habite à Grasse, dans le 06. Ah,
0: d'accord, et pourquoi c'est la meilleure ville?
3: Eh ben Grasse c'est la meilleure, parce que c'est la capitale mondiale du parfum classée au patrimoine mondial de l'UNESCO.
2: Oh, du parfum, hein.
1: T'aurais pu parler, ouais, du soleil, de d'autres choses.
0: C'est pas grave. Après, quand il y a patrimoine mondial de l'UNESCO, ça sonne toujours bien.
2: Ouais.
0: Tu sais pas trop, oui, ce que ça veut dire, mais tu te dis, ça pèse dans le game.
2: De ouf.
3: C'est écrit patrimoine mondial de l'UNESCO, on va y aller, on va aller voir.
0: Bah, bien sûr, enfin aller voir peut-être pas, mais en tout cas on sait que ça y est.
3: On
0: quoi. Merci beaucoup Aurore de nous avoir appelé. Yanis est là aussi, bienvenue sur Énergie Yanis.
4: Salut Manu, salut toute l'équipe.
0: Yanis, où est-ce que t'habites?
4: Eh ben moi j'habite Lyon.
0: Okay.
4: Et ma ville, c'est la meilleure parce que c'est quand même la ville de la gastronomie, et puis on est à la fête des Lumières surtout.
2: Ouais, c'est vrai.
0: C'est vrai que la fête des Lumières, c'est vachement mieux.
5: Ouais, c'est beau.
4: Ah mais c'est magnifique.
0: C'est... Après c'est des lumières quoi.
2: Oui mais j'adore.
0: Tu sais, une lumière, t'en as vu une, t'en as vu deux.
2: Oui, mais...
4: Ouais, mais les éclairages sur les bâtiments, les animations et tout, c'est vraiment génial.
0: Ouais,
5: dans mon village quand même.
0: Tu vois, mais dans mon village, moi, à Noël, tout le monde éclaire avec des petites lumières, et c'est très sympa aussi, tu vois.
1: Ah oui, oui, tu peux comparer.
4: Il y a des animations.
0: Mais alors, il y a pas mal de clubs dans mon village.
5: Ah bon?
0: On a un très bon club de tennis.
2: Okay.
0: Alors, on a trois cours dehors et un cours couvert. Alors,
2: wow.
0: Et on est 2000 habitants. Pour, alors, quatre cours de tennis pour 2000. Alors, ça joue au tennis ou pas chez nous?
2: Ah,
0: Et j'ai une pharmacie.
2: Wow.
0: J'ai une boulangerie.
2: Ouais.
0: Une agence immobilière, tu te demandes pourquoi. Mais quand même, elle est là. Et, excusez-moi,
2: oui,
0: dans mon village, on a un caviste.
1: Ça, c'est classe.
2: Ah,
5: non.
2: Ça, c'est stylé, tu vois. Alors... Fallait commencer par ça, Manu.
0: Je garde le meilleur pour la fin.
2: Pas mal.
0: Alors, ça bosse pas beaucoup au village. Hein, mais on passe des bonnes soirées. L'alcool est à consommer avec modération.
2: Ouais.
0: Merci beaucoup, Yanis, de nous avoir appelé.
4: Allez, bonne journée.
0: Ciao, on peut continuer encore un peu. D'où vous venez? Où est-ce que vous habitez? Venez nous dire pourquoi votre ville, votre village, c'est le meilleur de tous. 0 870 42 48.
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0: suite. Qui a la meilleure ville? Qui a le meilleur village? C'est fou parce qu'on pense tous vraiment qu'on a le meilleur village ou la meilleure ville.
1: Ah oui.
0: On n'arrive pas à trouver quoi. Enfin, c'est... Enfin, c'est normal puisque c'est moi qui ai le meilleur village. Mais
1: non.
2: Non.
0: On va continuer à en parler. 0-870-42-48, vous venez avec nous, vous nous sortez un argument pour lequel votre ville, votre village est le meilleur ou la meilleure. On s'en a un peu de temps pour quelques infos. Ce soir sur France 2, retour du capitaine.
1: Qui ça?
0: Capitaine Marlowe.
2: Oula, attention, oh, oula, attention. Oh, oh,
0: oh, oh. Inédit de la série du Capitaine Marlowe. Ça pulvérise les audiences à chaque fois, le Capitaine
1: Marlowe. Ouais, de ouf.
0: J'en ai jamais vu un seul.
1: Moi non plus.

0: non plus.
1: Elle me fait peur, donc je regarde pas.
2: Ah, avec la chapka,
1: tout ça, non, ouais.
2: Ça existe depuis 2015.
0: Oh, oui, oh.
2: Et il a toujours la même chapka. À mon avis, il y a des ragondins qui vivent dessous. C'est ce soir. Qu'est-ce qu'on a d'autre dans les infos? Parlons de la Lune. Je ne sais pas si vous êtes au courant, mais il y a un chercheur américain qui a découvert un nouveau cratère.
0: Ah bon?
2: Un imposant cratère, même, qu'ils disent, qui s'est récemment formé à la surface de la Lune. Ils ont découvert ça grâce aux images d'une sonde de la NASA. Et apparemment, c'est un événement qui n'arrive qu'une fois par siècle, selon les scientifiques. 222 mètres de diamètre, le cratère, quand même.
0: Oh, c'est énorme.
2: Ah oui, c'est énorme. Alors, vous allez me dire, et alors?
0: Oui. Et alors?
2: Aucune idée.
0: Ça sert à rien?
1: Non. Mais non, mais s'il y a eu un cratère, ça veut dire qu'il y a eu un truc qui s'est écrasé sur la Lune. Donc, ça veut dire que si elle n'avait pas été là, on se serait pris sur la gueule. Pardon, excusez-moi, mais...
2: Pas forcément. Ça peut passer.
1: Ouais, mais bon, il y a des chances quand même. Moi, ça me fait peur. Après, les cratères, tu dis que ça peut arriver dessus finalement. Entre ça et la Covid, choisissez, mais moi, je préfère.
2: Écoute, là, j'essaie de tout analyser. J'ai dit fin de cette discussion scientifique. On va parler plutôt des pieds.
0: Ah, mais toi, tu détestes ça, Manu.
2: Mais pourtant, je vais en parler.
0: Ok.
2: Et apparemment, il y a des gens qui adorent les pieds. Connaissez-vous l'application Fit Finder?
0: Ah oui, j'en ai entendu parler. Moi aussi. C'est l'OnlyFans des pieds, là. Ouais,
2: c'est ça. On est là-dedans. C'est OnlyFans des pieds. C'est une appli uniquement consacrée aux ventes de photos et de vidéos de pieds. Écoutez bien. 12 millions d'utilisateurs dans le monde.
0: Oh, c'est énorme.
2: 15 millions de photos et de vidéos vendues. Ça fait réfléchir quand même. Hein.
0: C'est un truc de malade, ce business des pieds.
2: Je crois que c'est un des plus gros fantasmes des gens, quoi, de voir des pieds.
0: Est-ce qu'on doit mettre notre tête dessus?
2: Non.
0: Ah, ça l'intéresse.
2: Bah non, les gens, ils sont attirés que par les pieds.
0: Ils vont savoir que c'est moi.
2: Bah non.
0: Pas forcément, tu prends un pseudo.
2: Tu donnes pas ton nom, ton prénom et ton téléphone.
0: Non, je sais, mais je me dis, est-ce qu'on doit, tu vois, justifier le fait que ce soit nos pieds pour pouvoir faire ça ou
2: bah
0: non,
2: oui.
0: Tu vois.
2: Ah bah, je pense pas.
0: Non, c'est anonyme.
2: Bah c'est okay. tu crées ton compte.
0: Ouais.
2: Alors je t'explique comment ça se passe. En fait, tu crées... Non mais tu crées ton compte, voilà, il y a tes infos, etc.
0: En vrai, j'adorerais. Bah, ça me dérangerait pas, ouais, franchement.
2: C'est...
0: Bah quoi?
2: Tu ferais des photos ou des vidéos?
0: Bah les deux, je peux les faire bouger, je peux faire... tu vois, je peux inventer des corées de pièces s'il faut, hein.
1: Lorenza va nous faire les sketchs avec les pieds. Bonjour toi, comment tu vas?
0: Oh non.
2: Mais là, du coup, ce sera plus sexy. Là,
0: Non, pas ça, mais des trucs un peu esthétiques, tu vois. Ah, genre, tu vas écraser des trucs avec tes pieds et tout, ça c'est la mode. Ouais, les fruits et tout, ouais.
2: Oui. Enfin, je sais pas.
0: Il est grillé.
2: J'aime pas les pieds, moi.
0: Ouais, je te tiens au courant. Mais intéressant, ouais.
2: Oh, si t'as besoin de fruits, en tout cas, on en a.
0: Ça marche. On peut le faire à 4. Cette proposition est bizarre.
2: Comment on appelle ça? Un mélange de 4 pieds et 4 paires de pieds. Fit gang.
0: C'est pas mal.
2: Le gang des pieds. On va créer un compte.
0: Je suis sûr que ça marche.
2: C'est quoi? C'est pas si
0: on va se faire de l'oseille, les gars.
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2: Énergie. 8h47. On va écouter Mauvais Joe avec Maladie, BTS, Swim. Et on continue à essayer de découvrir la meilleure ville ou le meilleur village de France. Puisque clairement, c'est à chaque fois le nôtre.
0: Oui.
2: Pour Marion, c'est la ville où elle est née. Pour moi, c'est le village où j'habite. Pour Jeff,
1: j'ai pas dit encore.
2: Eh ben, on va écouter alors.
1: Eh ben voilà, ben moi je viens de Saint-Quentin et on a les Marais d'Ille.
2: C'est où Saint-Quentin?
1: Saint-Quentin en Picardie, donc vous voyez, pas celui en Yvelines, Saint-Quentin en Picardie, donc dans le nord.
2: D'accord.
1: Et on a les Marais d'Ille qui est l'une des plus belles réserves ornithologiques de France.
0: Oh merde.
1: Et tu peux louer ce qu'on appelle une bacove, donc c'est un bateau à fond plat, et tu vas visiter toute la réserve, c'est des marais.
2: Et c'est les oiseaux?
1: Il y a des oiseaux, il y a aussi il y a du poisson, il y a des trucs, c'est protégé quoi.
2: Oh.
1: Et c'est au cœur de la ville, tu te doutes pas, mais quand tu rentres dedans, tu fais waouh, c'est magnifique.
2: Je serai au bar si tu me cherches.
1: J'ai plein de trucs.
0: En fait, ça m'a chauffé moi.
1: Mais oui, non, c'est génial.
0: Jeff, moi je veux bien.
1: C'est génial.
2: Vas-y, fais-toi plaisir.
1: Parce que justement, quand tu reviens en plus, le back-off, tu le prends là où il y a un bar, t'as raison. Donc tu peux boire ton petit coup après. Et après, tu te balades dans la ville assez vite.
2: Même. Quand tu reviens, tiens, qui va deux fois dans la ville. On a Marc là, bonjour Marc.
5: Salut Manu, salut toute l'équipe.
2: Bienvenue sur Énergie. Marc, tu veux défendre quelle ville?
5: Eh ben moi, écoute, j'habite à Parthenay. Et du coup, nous, on organise le plus gros festival de jeux de société d'Europe.
2: C'est pas mal ça.
5: Pendant 10 jours, si tu veux, voilà, c'est ça. Pendant 10 jours, en fait, c'est gratuit et vous pouvez venir jouer à tous les jeux de cette équipe qui existent, les nouveautés, les avant-premières. Et
2: pendant 10 jours, tu peux tricher à tous les jeux que tu veux.
0: Je savais même pas que ça existait, moi, festival de jeux.
2: Ben, si, apparemment. Voilà, ça se passe à Partenay. C'est là où Marc habite. Et c'est quand le festival?
5: Eh ben, c'est toujours au mois de juillet, du coup. Donc, ça se passe 10 jours au mois de juillet. Et c'est vraiment trop cool. Franchement, faut venir.
2: Ne prends pas mal, mais je préfère aller dans le sud de. Plutôt que de m'enfermer quelque part pour jouer aux jeux de société. Mais bon, merci beaucoup Marc de nous avoir appelé. Il y a Julia qui est là aussi, bonjour Julia.
3: Salut Manu, salut l'équipe.
2: Julia, où est-ce que t'habites?
3: Alors moi c'est pas ma ville où j'habite dont je vais te parler. C'est ma ville dans laquelle j'ai fait mes études, c'est La Rochelle.
2: Et pourquoi c'est la meilleure ville?
3: Mais parce qu'il y a Fort Boyard à La Rochelle.
0: Ouais,
2: alors, oui, c'est pas vraiment La Rochelle.
1: C'est vrai, il faut nager un peu.
3: Tu triches. Large de La Rochelle.
2: Non, non, attends. Bah, à ce moment-là, t'as qu'à dire que large de La Rochelle, il y a la Corse aussi. Pas non, ça joue pas.
0: T'es une petite tricheuse, Julien.
2: Tu es en train de voler Fort Boyard à ceux qui ont vraiment Fort Boyard. Non.
3: Ouais, mais on peut faire la fête à La Rochelle. Ça te plairait, ça, Manu?
2: Oui, bah ça marche partout.
0: C'est comme partout.
2: J'ai l'impression qu'il n'y a pas grand-chose à La Rochelle. Ouais.
0: Mmh. Essaye pas de nous avoir comme ça.
2: Bien sûr. On t'embrasse, Julien. Merci beaucoup de nous avoir appelé. Lorenzo est là. Bonjour, Lorenzo.
6: Oui, salut, Manu, Lorenzo, Jeff et Marion.
0: Salut.
2: Salut. Alors, Lorenzo, qu'est-ce que t'as comme ville à nous sortir?
6: Alors, moi, ma ville, c'est Marseille.
2: Ah.
0: Aïe.
2: Ah oui, là c'est.
0: Il y a du niveau là.
1: Ouais, ils sont chauvins là-bas, attention.
2: Ouais, là ils plaisantent.
6: Il y a du niveau, je l'adore. Pourquoi c'est ma ville?
2: Attends, je vais dire Lorenzo, pardon, il n'y a pas de problème. En fait, quand un Marseillais te dit que Marseille c'est la meilleure ville, tu fermes ta gueule.
1: Oui, tu dis oui.
2: Et je vais t'offrir le même Manu sur Énergie.
6: Faut pas le prendre comme ça, Manu.
2: Vas-y, on t'écoute.
6: Alors, c'est parce qu'il y a les calanques, le vieux port, et le plus important, la bouillabaisse.
0: Ah ouais.
2: Qu'est-ce que c'est bon. C'est marrant, en fait, on nous a tous à la bouffe.
0: Ah oui, c'est important.
2: Ah oui, bien sûr.
6: Forcément.
0: Bon, après Lorenzo, vous n'êtes pas dans le top 10 des villes où il fait le plus bon vivre en France. Pardon, je suis obligée de dire.
2: C'est quoi les 10 villes?
6: C'est pas le plus bon vivre, mais tout le monde vient en vacances chez nous.
0: Ah bah ouais, mais c'est numéro 1 Biarritz, Annecy ensuite, Angers, Bayonne, Rodez, Anglet, Caen, Nice et Brest.
7: Oh!
2: Il y a Caen?
0: Oh, oui, il y a Caen, okay. C'est bizarre. Ouais.
7: Bah non, c'était. Sympa.
2: C'est sympa, on est passé.
1: Bah ouais. Ouais, non, mais d'accord.
2: Après, tu me dis ce que tu veux y vivre, j'en sais pas. Merci Lorenzo de nous avoir appelé ce matin.
6: Merci à vous, bonne journée.
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2: Nous allons parler des Jeux Olympiques. Est-ce que vous savez où sont les Jeux Olympiques en 2032?
1: À Los Angeles?
2: Non, en Australie.
0: Ah oui, c'est vrai.
2: En 2032, les JO auront lieu en Australie et il y a un petit souci.
0: Ah.
2: Est-ce qu'il y a des concours de canoë et d'aviron? Oui. Des épreuves de canoë et d'aviron. Ils ont choisi un fleuve et c'est pas le bon.
0: Pourquoi?
2: Il abrite des crocodiles.
0: Oh, arrête.
1: Ah bah, on va mettre des records là, pardon.
0: Énorme.
2: Mais... Des crocodiles mangeurs d'hommes, apparemment.
0: Oh,
2: c'est pas une blague. C'est ce fleuve qu'ils ont choisi pour l'aviron et le canoë.
0: Ah, je vais regarder.
2: Du coup, il y a un petit enjeu supplémentaire qui est pas là pour me déplaire.
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0: comme un blind test en mieux. Parce qu'on vous donne des indices pour trouver le titre ou l'artiste. 1000 euros cash grâce à Temporis. Nos nouveaux amis. Agence d'intérim.
1: Oui, donne du travail, c'est bien.
2: Et du cash, c'est une folie, genre. Alors, il travaille et du cash.
0: Alors, il donne pas du cash quand tu vas travailler, sinon ça peut être du travail au black. Ouais.
2: Mais nous, on donne
0: du cash. Au grand blind test du matin, on vous offre 1000 euros. Vous nous appelez au 0870 42 48 pour venir jouer avec nous. Avant ça, c'est parti. Voici les études de Jeff, comme régulièrement dans les émissions. Il nous trouve des études et on est content parce qu'on apprend des choses aussi.
1: C'est ça.
0: Et ça commence à devenir une petite tradition. J'imagine qu'on va commencer avec du sexe.
1: Oh, mais comme il est fort celui-là, bien sûr, avec du sexe.
2: En même temps.
1: Après, voilà, ça fait tourner le monde. Et d'après une étude très sérieuse de l'université de Hambourg, avoir des aventures sans lendemain, le fameux coup d'un soir, ce serait bon pour la santé, ce serait mieux qu'une cure de vitamine C.
0: Si tu es célibataire, évidemment.
2: Tout est prétexte, quoi.
1: Non, mais c'est bien, comme quoi.
0: Écoute, j'ai des retours de coup d'un soir, voilà, des souvenirs. J'étais pas dans une grande forme le lendemain.
2: Des bisous, ça marche?
1: Dès que ça sécrète de l'endorphine, en fait.
2: Ok.
1: De toute façon, voilà.
0: L'endorphine, c'est la molécule du bonheur.
1: Exactement.
0: Ouais, j'ai ça quand je gagne un jeu vidéo. Donc,
1: voilà. Continue à jouer, c'est bien.
0: Ça explique pourquoi je suis pas beaucoup là-bas, peut-être.
1: Bon. Une autre étude. Est-ce que vous avez des moments où vous avez des trous de mémoire?
2: Oui. Ah oui, tout énormément.
0: Ça m'angoisse.
1: C'est vrai?
0: Mais il y a des fois vraiment sur les prénoms, putain.
2: Ah oui, toi, t'es en galère avec
0: les prénoms.
2: Tu bugs, ouais.
0: En fait, des gens à qui je parle pas régulièrement. Je zappe le prénom, mais c'est terrible. Et après, j'oublie, quoi.
1: C'est ça. Il y a un truc pour ça. Il y a une étude qui a été faite. Si vous avez un gros trou de mémoire, il faut claquer les doigts. Ça réveille des connexions synaptiques. Et normalement, 9 fois sur 10, ce que t'as oublié revient. C'est pour ça qu'on voit toujours les mecs qui cherchent, qui font oui.
0: J'essaye, mais.
1: Ouais. Tu viens pas de moi?
0: Non, si, je me souviens bien de toi. Justement, j'essaie d'oublier, là.
1: Le dernier. Alors attention, là c'est une étude qui fait un petit peu peur. Il y a une étude sur la consommation qui a révélé une chose à peine croyable, vous allez voir. Si tous les habitants de la Terre consommaient comme un Américain moyen, il nous faudrait 5 planètes pour pouvoir subvenir à nos besoins.
2: Wow.
1: C'est énorme. Ça fait très peur.
0: Ce qui est énorme aussi, c'est les Américains. Ils sont.
2: Ouais.
0: Tu sais qu'ils sont tellement gros, et c'est pas une vanne, que parfois il y en a, ils sont obligés de prendre 2 sièges dans l'avion.
1: Alors, moi j'ai eu le coup. Enfin, c'est pas moi qui ai pris 2 sièges dans l'avion.
2: Okay.
1: Mais j'ai fait une transition entre 2 villes aux États-Unis et on a dû me déplacer parce qu'en fait j'étais à côté d'un monsieur en fait qui prenait déjà 2 sièges, mais il empiétait sur le mien, en plus le 3e. Et j'ai dû bouger.
0: Il y en a même des fois, ils sortent les bras de l'avion. Ils posent leurs bras sur les ailes.
2: Et
0: ils servent des ailes comme un couloir, les mecs.
1: C'est vrai.
0: C'est un vrai problème là-bas.
1: Oh oui.
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0: C'est le moment de vous offrir 1000 euros cash grâce à Temporis, les agences d'intérim. Fanny et Stéphane sont là pour participer au grand blind test du matin. Bonjour à tous les deux.
5: Bonjour l'équipe.
0: Soyez les bienvenus sur Énergie. Le grand blind test du matin se joue en 3 manches. C'est quand même la test normale, sauf que là, vous allez avoir des indices avant chaque titre. Et quand vous avez l'indice, vous pouvez parier sur le nombre de secondes que vous pensez nécessaire pour trouver le titre. Une bonne réponse, ça fait un point. Une mauvaise réponse, c'est l'autre qui prend le point. Faut le titre ou l'artiste. Et c'est le premier à 2 points qui gagne le jeu. Attention.
5: Allez.
0: Début du grand blind test du matin. Premier titre, indice Marion.
2: Dark Vador en a. Ah, pas mal.
0: Il en a.
2: Oui.
0: Il en a. Avec cet indice, Fanny, d'après toi, combien de secondes pour découvrir le titre?
5: 5
0: secondes. Stéphane, tu la laisses ou tu veux baisser?
6: Je dirais 4.
0: 4 secondes. Fanny?
5: Je laisse.
0: 4 secondes, Stéphane, le titre ou l'artiste? C'est pas évident. Avec un indice de merde en plus, pardon.
2: Très bien cet indice.
6: C'était Lina, non?
0: Et l'indice, Dark Vador en a, Major Laser.
2: Bien sûr,
0: il a un laser. Ça veut dire que le point va à Fanny. Deuxième titre avec un indice de Jeff.
1: Pas mal pour un nom de shampoing.
2: Pourquoi c'est bien. Tu dis comme ça.
1: Ouais, je sais pas. J'aime bien jouer des choses.
0: Pas mal pour un nom de shampoing, oui, mais disons que si t'as le nom, t'as gagné, quoi.
2: Ouais.
0: C'est, il y en a pas trois ou quatre, quoi.
2: Quand même. Bah.
0: Des noms de shampoing?
1: Ah, oui.
2: Bah oui. Pas mal de marques, quand même.
0: Des arts. Non, mais des artistes qui ont un nom de shampoing.
2: Ah oui, non, ça non.
7: Ah
0: bah
7: non,
0: oui.
7: Ah
0: oui. Ah oui.
7: Ah oui, ah dans oui, oui, effectivement, oui.
0: Bah oui, dans ce sens-là.
7: Ah oui, c'est vrai, j'avoue, la manière.
0: Parce que je vous rappelle que c'est dans ce sens-là qu'on cherche. Hein, on cherche pas une marque de shampoing, en fait. On cherche un... Oups. C'est quoi? On va se faire une réunion sur les indices après l'émission.
7: Manu, t'as l'équipe que tu mérites, quoi.
0: Fanny, d'après toi, combien de secondes pour trouver le titre ou l'artiste? Qu'un nom de shampoing. 5 secondes. Stéphane, tu baisses ou tu la laisses?
6: Franchement, je crois que j'ai peut-être une idée, donc j'irai même une.
7: Oh, oh wow.
0: Ah, ok, ouais. Bon, on peut pas laisser en dessous, donc une seconde pour Stéphane. Attention, c'est parti.
6: C'est Pierre Garnier.
0: Malgré tous les shampoings, il a trouvé. Faut bosser les indices, les mecs.
1: Non, mais ça aurait pu être Robert Sharpcops, hein.
0: Qui c'est ça? Non, il n'existe pas.
7: Non, non, non.
0: Bon.
7: Allez.
0: Ça fait un point pour Stéphane, un point pour Fanny. Voici le troisième titre. C'est Lorenza qui va te donner un indice, qui va vous donner un indice.
7: Jamais sans son chapeau et sa guitare.
2: Ah oui.
0: Ah oui, là. Là, on part du coup. Très large.
1: Oui.
7: Ouais.
0: Je ne savais même pas qu'il avait un chapeau et une guitare.
7: Ah, ah bon si. Bah ouais. Si, attends.
0: Allez, moi, je ne suis pas. Ouais. Fanny, combien de secondes?
5: Je vais dire 5.
0: 5 secondes pour le découvrir, le titre ou l'artiste. Stéphane, tu descends ou tu la laisses?
6: Je descendrai à 4.
0: 4 secondes. Jamais sans son chapeau et sa guitare, Fanny. Tu les sens? Tu les sens ou tu peux le laisser, hein, 4 secondes.
5: Allez, 3.
0: 3 secondes pour Fanny. Stéphane, tu la laisses à 3 secondes ou tu descends?
6: Allez, je laisse.
0: 3 secondes, Fanny, pour découvrir ce titre ou cet artiste.
5: Jason
0: Mraz. Avec Amiour, ça veut dire un point pour Stéphane, 2 points pour Fanny. Allez.
7: Bravo.
5: Trop bien.
0: Fanny, 2 points pour toi. Stéphane, je vais t'offrir le t-shirt Manu sur Énergie pour te remercier d'avoir été avec nous. Et tu nous rappelles quand tu veux.
6: Avec grand plaisir. Passe un très bon week-end, l'équipe. À très bientôt.
0: Toi aussi, très bon week-end. Et Fanny, tu repars avec 1000 euros. Alors.
5: Merci, Temporis.
0: Merci, Temporis. Vous savez quoi, il est possible que cet après-midi, j'aille boire un café dans une agence Temporis.
1: Un peu.
0: Pour leur dire, grâce à vous, on a eu 1000 euros ce matin pour qu'ils sont partis chez Fanny. On t'embrasse fort, Fanny.
5: Merci. Gros bisous à tous et bon week-end.
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0: C'est le jury de The Boys Kids.
10: Oui.
2: Ouais.
0: Et ça continue demain soir sur TF1.
1: Ouais.
0: Voilà.
2: C'est très sympa.
0: Voilà. Alors, merci Marion pour cette analyse.
2: Ils ont des très beaux talents cette année.
0: Voilà. Absolument Marion. Alors attendez, s'il vous plaît, le débat continue.
2: J'adore.
0: Sur The Boys Kids, oui, Jeff. Oui.
1: Profitez-en parce que c'est les derniers castings à l'aveugle demain. Dernier après, on part sur les battles.
2: Voilà.
0: Lorenza, quelque chose à rajouter?
2: Très sympathique.
0: D'accord, très bien. Moi, je ne l'ai pas fait.
1: Moi, je préfère. Je préfère aux adultes.
0: Le vote qui est osé.
1: C'est plus rigolo, je trouve.
0: Merci, Jeff, pour ce débat. Il était terminé, le débat.
1: Il était terminé, le débat.
0: Attention, Lorenza, t'as un mec avec une caméra derrière toi.
7: Là.
0: Fais attention,
7: qu'est-ce
0: tu peux
7: que
0: pas
7: je
0: bouger.
7: Je lève les mains.
0: Non, parce qu'il faut qu'on explique, il y a une équipe de tournage qui est arrivée dans le studio. Et alors, on ne sait pas trop pourquoi. Oui. C'est Florent, le producteur, qui nous a dit.
7: Oui.
0: Il y a des gens, ils viennent tourner dans le studio.
14: Eh oui.
0: Bah oui.
7: C'est impressionnant.
0: Est-ce qu'on peut savoir, est-ce que quelqu'un peut venir nous expliquer?
7: Oui, c'est bien. Allez.
0: C'est pourquoi? Pourquoi vous tournez? Qu'on sache quand même pourquoi. Parce qu'en plus, je ne me suis pas maquillée ce matin et j'ai pas mis mes barésilles.
7: Ah,
0: et Dieu sait si je suis sexy en barésilles.
14: Alors, du coup, pour la bande démo du groupe Énergie, on a besoin d'images de vous. Donc, le but, c'est que ce soit naturel et on vous prend pendant l'émission.
0: Mais c'est une démo qui va servir à quoi?
14: Ça va être de l'utilisation en interne, mais c'est pour mettre en avant toutes les émissions.
0: Genre, ça va être diffusé sur les télés en interne, sur les écrans ici? Genre, parce qu'il y a des écrans en bas de l'ascenseur.
7: Ouais, ils ont toujours,
0: d'ailleurs, faut les changer parce que c'est encore Énergie 12. Mais, si vous.
14: Ça arrive.
0: Et on sera dessus?
14: Exactement.
0: Oh
2: ah, c'est bien.
0: Genre, vas-y, filme-moi mon profil comme ça. Attends, j'aime bien quand je mets la main sur la lèvre.
7: Ah non, non, ça. Non,
0: on dirait un poisson qui a été pêché. Excusez-moi, mais les top modèles, quand ils mettent toujours le doigt quand ça.
1: Oui.
0: Non?
7: Oui, mais t'es animateur radio.
0: Ce qui explique cela, c'est ça?
7: Non, j'en ai pas compris. Voilà.
0: Ok. Bon, bah, et on va passer dans les. Et ouais, et alors, on fait pas la télé, mais on est déjà dans les télés internes. En gros, l'écran qui est à côté des chiottes là-bas, voilà. Et ben on sera dedans. Voilà, ça vous donne une idée de truc. Et alors, on commence petit.
7: Ouais.
0: Alors, on va écouter Lucenzo. Filmez. Hein. Maïda Moreno, ça arrive pour vous. Avant ça, on ouvre les lignes. 0-870-42-48. Vous avez envie de réagir à ce qu'on dit dans l'émission. Vous avez besoin d'un conseil. Vous avez envie de partager quelque chose, une expérience que vous avez vécue. Vous avez vu un truc. 0-870-42-48. On a Mylène qui est là. Bonjour Mylène.
9: Bonjour Manu, bonjour l'équipe.
0: Sois la bienvenue sur Énergie Mylène. Qu'est-ce qu'on peut faire pour toi ce matin?
9: Bah moi, pour plaire à un mec à un date, j'ai dit que je courais comme lui. Et du coup, il m'a proposé de faire un footing dimanche matin. Par panique, j'ai accepté. Sauf que j'ai pas couru depuis 3 ans.
0: Attends, tu t'es peut-être sauvé. Peut-être que lui, il a menti aussi. Ah oui, ah oui, t'as raison. Bah oui.
2: Bah non, parce que sinon, il lui propose pas un footing.
7: Bah non, ouais.
2: Il vient de lui proposer un footing dimanche.
0: Parce que tu sais, quand tu dragues et que t'es un mec, tu fais n'importe quoi.
2: Oui.
0: Tu peux paniquer et dire ouais, je t'emmène en week-end et tu en regrettes 2 secondes après.
7: Mais au cas où, elle doit quand même se préparer. Tu vois,
2: invente une blessure.
7: Ah oui, au genou. Commence mal. Ah non, au genou, c'est bien ça. Oui. Elle a raison,
0: mais,
7: Marion.
0: Excuse-moi, mais inventer une blessure, ça ne fait que reporter le problème pour plus tard.
7: Bah oui, il y a un moment. Elle aura le temps de s'entraîner.
2: Ouais, pour une blessure qui dure longtemps sinon.
0: Genre 8 ans.
2: Ouais. Voilà.
7: Retiens ce mot, périostite. C'est la blessure du coureur.
0: C'est quoi ça?
7: Une périostite. C'est au tibia, en fait, tu peux te blesser et tu peux plus courir pendant des semaines et ça te fait hyper mal. Et très en plus, t'auras l'air de t'y connaître, c'est stylé.
0: Mylène, qu'est-ce que t'as eu ce matin? Qu'est-ce qui t'est arrivé? T'as eu quoi?
9: Une périostite.
0: Eh oui, bien sûr. C'est une affaire réglée, Mylène.
7: Et voilà.
9: Merci beaucoup, les
0: filles. On est là. Vous avez des problèmes à régler pour vos dates merdiques. On est là. On t'embrasse, Mylène. Et bon date. Tiens-nous au courant, d'accord? Tiens-nous au courant.
9: Oui, je tiens au courant.
0: Si t'as besoin, tu m'as la ChatGPT de te faire une fausse échographie d'une périostite. Ça marche très bien. Et ça ira. Gros bisous, Mylène. Merci de nous avoir appelés. Il y a Mathieu qui est là aussi. Bonjour, Mathieu.
10: Salut, Manu. Salut, les Wawin.
0: Qu'est-ce qu'on peut faire pour toi, Mathieu, ce matin?
10: Alors moi, pour sécher mon chien quand il rentre mouillé de balade, eh ben, je prends une de mes serviettes à moi, je la lave après. Est-ce que c'est crade ou pas?
0: Bon.
2: Oh non.
7: Ah si.
2: Oh c'est dégueu.
7: Si.
2: C'est dégueu.
1: Ah, mais... Tu la laves
2: Non.
1: T'as une machine à 90 degrés,
0: c'est bon. Attends, je vous rappelle que Jeff est celui qui joue de la flûte avec son nez qui ne la nettoie pas après.
2: C'est vrai.
0: Je dis ça comme ça. Donc, c'est quoi? T'es en jeu sur ce débat.
1: Ah bon, c'est moi à chaque fois.
2: Mais... Même si tu la laves.
0: Ah, non, mais nous on a des chiens et en fait on a sacrifié des serviettes, quoi. Les vieilles serviettes qu'on avait, c'est les serviettes des chiens.
7: Voilà, c'est leur serviette.
0: Voilà.
7: Chacun sa serviette.
0: Exactement, Mathieu.
10: Donc vous êtes en train de me dire que c'est crade?
2: Oui,
7: oui, oui, non, oui, clairement.
0: T'avais pas compris?
10: C'est bon.
0: Vous avez la même serviette pour les pieds et le visage, vous?
2: Ah oui, par contre.
0: Ah bah oui.
2: Ah
7: oui.
2: Bah, attends, t'as combien de serviettes, toi? Tu oui. pas...
0: Ah non, mais moi aussi.
2: Ah d'accord.
7: Non, mais c'est un menteur.
2: Non,
7: c'est un menteur.
0: Non, ma femme a 2 serviettes. Elle veut avoir 2 serviettes pour le visage et donc elle m'en met aussi 2.
2: Et est-ce que vous échangez avec ta femme les serviettes?
0: Alors si elle fait ça, ça vient sa serviette.
2: C'est vrai?
0: Ah oui.
2: Ah non, nous on partage.
0: Ah pareil.
7: C'est vrai?
2: Oui.
0: Vous avez une serviette pour 2?
2: Oui.
0: Tout le temps?
2: Oui.
0: Oh. Bah, tes pieds vont sur son visage?
2: Oui.
0: Ah, c'est vos délires. Pas de soucis. Merci beaucoup Mathieu de nous avoir appelés.
10: Grosse bise à vous, continuez bien.
0: Pourquoi tu cries?
7: C'est vrai.
0: Bon week-end à toi Mathieu, merci de nous avoir appelés.
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0: Et nous allons parler de ce que les femmes trouvent attirant chez un homme.
7: Ah, okay. Physiquement ou mentalement?
0: Vous allez voir, parce qu'il n'y a pas que du physique, il y a aussi du mental. Ils ont posé cette question, je trouvais ça sur internet. Les filles, quelle est la chose dont les hommes ont honte, mais que vous trouvez attirant?
7: Ok.
0: Ça va nous enlever nos complexes un peu.
1: Merci.
0: Écoutez bien. Le manque d'expérience avec les femmes.
2: Ah bah bien sûr.
7: Bah
2: ah
7: c'est oui. touchant.
2: Ouais, c'est hyper touchant.
1: Ah merde.
0: Ah.
2: Puis ça dit de vous que vous n'êtes pas un gros coureur, c'est un gros charreau, tu vois.
0: Ah,
7: on dit non, charreau.
2: Oui.
1: Après on peut leur faire croire. Elles vont pas les vérifier.
0: Pas besoin moi. Non, autant je trouve sur les jeux de société, là, j'ai pas. Non. Ce que les femmes trouvent attirant chez un homme, et pourtant, nous, c'est des trucs dont on peut avoir un peu honte. Le fait qu'il soit totalement chauve.
7: Bah oui. Moi, je vous avais dit que mon crush quand j'étais petite, c'était Monsieur Propre. Donc, oui, effectivement, des fois, ça m'attire les chauves.
0: Marion, non, pas du tout.
2: Non, alors là, je suis désolée, je suis pas chauve.
7: Pas dans cette thème-là.
0: Et avec un toupet.
2: C'est encore pire.
7: Non, toupet.
0: Le fait qu'il vous parle de ses problèmes, est-ce que ça vous touche?
2: Un petit peu.
0: Pas trop.
2: Un peu sensible et tout, oui, j'aime bien.
7: Moi, d'accord. Je suis pas comme Marion là-dessus. Moi, ça me fait chier.
0: Ok. Ce qui explique peut-être.
7: Ma situation actuelle. Oui.
0: Ce que les femmes trouvent attirant chez un homme, et pourtant, c'est les choses dont il peut avoir un peu honte. Le fait qu'il soit pas très musclé.
2: Ouais, bah bien sûr.
7: C'est pas grave, ça, du tout.
2: Pas grave, c'est réconfortant. Non. Un petit bidon là.
7: Oui.
0: Ah non mais oui.
7: C'est bien comme oreiller.
1: Excusez-moi, j'avais pas compris, Emmanuel. C'est pas musclé, c'est-à-dire gros ou trop maigre?
0: Bah, pas musclé quoi.
1: Ah d'accord, d'accord. Bon, c'est bon, je fais partie alors. C'est bon.
2: Oui, t'es bon, oui. T'es dedans. T'inquiète pas.
0: T'avais besoin d'un avis ou parce qu'apparemment tu l'as déjà. Là,
1: voilà, de me rassurer, non, c'est bien.
0: Est-ce que les femmes trouvent attirant chez un homme aussi qu'il soit proche de sa mère, apparemment?
2: Ah, pas trop, non.
0: Non, ok, bon, bah très bien alors.
2: Non.
0: Ce que les femmes trouvent attirant chez un homme, mais il peut en avoir honte, les hommes qui ont des poches sous les yeux.
2: Quoi? Ah, si, ça a un côté, je vois un peu.
7: Ah bon?
2: Ouais, un côté, je réfléchis beaucoup, je dors très peu, je suis un peu, tu vois, tourmentée.
7: Oui, mais Marion, elle est très artiste torturée, je crois, un peu.
2: Ouais, c'est bien ça.
7: Ah, j'ai capté.
2: Moi, plus t'es noir sous les yeux, plus ça me fait kiffer. C'est génial! T'es sûr?
0: Voilà. Plein de scarifications.
2: Ah, ça. Mais
7: toujours bien. Plus.
0: D'accord.
2: Ouais, mais quand c'est trop beau, trop, trop
1: après, propre. C'est un panda, après, c'est ouais. Avec les grosses taches, là.
2: C'est très mignon, un panda.
0: Bah, ouais. C'est son délire. Hein. Elle fait des voyages, il paraît des fois juste pour voir des pandas. Incroyable. Ce que les hommes trouvent attirant chez un homme, la timidité.
7: Les femmes, ouais. Oui.
0: Ouais, ça sent le mauvais, ça.
2: Non, c'est pas ouf.
0: Non, ouais. Soyez honnête.
2: Non, honnêtement, non, trop timide, c'est pénible.
7: Mais je crois que j'aime bien au début, et puis après, je suis là, allez, c'est bon, on y va, là. Enfin, tu vois, donc.
0: Mais t'es pas un peu bad boy, toi, plutôt?
7: Bah, je l'étais. Je l'ai été, et maintenant, je me range du côté des gentils, ouais.
0: Ah.
7: J'essaye.
0: Vous voyez, hein?
2: Alors, ouais.
0: Alors, oui, il est musclé, il est gros, il parle fort comme ça. Mais le bad boy, il a pas de petit cœur, là, qui va.
7: Non, mais oui.
0: Les jambes et les bras hyper poilus.
7: Quoi?
2: Et des femmes qui ont dit ça?
7: Oui. C'est des singes.
2: Non, mais pas forcément.
0: Je t'entends en fait. Je suis un peu poilu moi. J'ai des poils dans le dos.
1: Ah, tu les retires pas toi?
0: Qui remontent et juste qui descendent jusqu'aux
7: fesses.
0: Oui, jusqu'aux fesses. Les poils de.
7: Mais rase.
0: J'ai pas envie, ça fait mal.
1: Non, mais c'est non, rapide.
0: Tu tonds. Tu tonds.
7: Comme un bouton.
0: Et c'est ça, tu mets un pull aussi après.
1: Non mais moi je vais en institut, c'est rapide. Hein. Ils font ça en 10 minutes.
0: Je sais pas, je
7: sens. Tu demandes à ta femme de.
0: Ouais, mais c'est plusieurs fois qu'elle me dit je vais te les enlever.
7: Ah bah voilà.
0: J'ai pas envie.
7: On t'a pas dit schlack. On t'a dit juste.
0: Non, elle m'a dit schlack elle.
2: Ah.
0: Justement.
2: Ah, elle veut schlacker.
0: Ouais, elle veut schlacker.
7: Aïe aïe aïe.
0: Elle veut me schlacker, me déschlacker, me re-schlacker. Je dis calme-toi la schlaqueuse.
7: Aïe aïe aïe.
0: Je suis pas un mec qu'on schlaque facilement moi. Alors. En plus, je suis sûr que je serai le schlack d'un soir.
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0: 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J'ai les infos culture.
7: Oh. C'est rare ça.
0: Parce
7: dans l'émission.
0: Oui. Pour ça que j'ai une petite musique qu'on met jamais. Des infos culture parce que je ne sais pas si vous êtes au courant, mais il se passe un truc ce week-end.
1: Journée du patrimoine.
0: Exactement.
1: Tout à fait, oui.
0: Ce sont les journées du patrimoine. Le principe, c'est qu'on peut rentrer dans des endroits qui sont pas forcément accessibles au public d'habitude.
7: C'est génial.
0: C'est gratuit.
7: Oui.
0: Il y a des musées qui sont gratuits aussi, et on peut aller dans des genre, je crois qu'on peut aller à l'Élysée. Hein.
2: Au château et tout. Oui, bien sûr.
0: Au château de quoi?
2: Dans tous les châteaux normalement, ils ouvrent leurs portes.
0: Dans tous les châteaux.
2: Oui. Ah, c'est génial. Pas, c'est le but quoi.
0: Oh Dieu, vous allez y aller?
2: Non.
0: Ok, j'en passe. Ouais, week-end très chargé. Hein.
7: Alors,
0: bien sûr. Lorenza,
7: non, mais j'ai un week-end de malade. En vrai, j'aurais bien été, mais j'ai 4 cours de danse demain, toute la journée. Après, j'ai le concert des Pussycat Dolls. Dimanche, je vais à un restaurant dans le noir. Enfin, bref, c'est. Oui, ça n'arrête pas là.
0: Ça va être compliqué pour les journées du patrimoine.
7: Bah, je loupe cette année, mais je serai là l'année pro.
0: Bon, une deuxième info culture.
7: Oui. Oula.
0: Écoutez bien. En Espagne. Il y a des paléontologues qui ont découvert plusieurs fossiles de dinosaures qui datent d'il y a 150 millions d'années. Des fossiles de Diplodocus. Et c'est une première. Pourquoi? Parce que c'est la preuve que le Diplodocus, il a vécu en Europe.
7: Ah bon?
1: Ah, okay. On ne savait pas avant.
0: Et non.
1: D'accord.
0: Et ça veut dire que le Diplodocus, il a vécu en Europe. Et ça change tout, les amis. Ça montre qu'elle a pu vivre ici.
7: Oh là là.
2: Ça c'est pas bien du tout ça.
7: C'est la première fois de l'année que tu le fais, Manuel.
0: Ma première vanne de Madonna de cette saison.

0: Je la fais régulièrement. Sachez que dès qu'il y a une info sur les dinosaures, c'est en général, sûr. Et une petite vanne de Manola qui est prête à dégager derrière. Voilà, ça me fait plaisir.
1: On adore.
0: Bon, passons à autre chose. Lorenza va sauver des vies.
1: Ah mais bon oui, je vais sauver 3 vies.
0: Non mais c'est important.
1: Ouais, oui, parce que je vais donner mon sang à l'EFS et jeudi prochain.
0: C'est quoi l'EFS?
1: C'est l'établissement français du sang.
0: C'est ça, ouais.
1: Ouais, okay. C'est ça. Et j'ai appris qu'Energie était partenaire et c'est leur anniversaire, ils fêtent leurs 25 ans, c'est trop bien.
0: Eh ben écoute,
2: ouais, bah, bravo. Faut le faire.
1: J'ai été sur internet, j'ai recherché mon petit sang tout près de chez moi et hop, je vais donner mon sang jeudi prochain.
0: Bah bravo.
1: Oui, ouais, je suis trop contente. Je le fais tous les 3 mois.
0: Tu vexes pas, s'ils disent non mais t'en verras pas.
1: Oh,
0: C'est bon. Non, c'est bon, on vous écoute à la radio, on n'a pas.
1: Non mais c'est hyper important,
0: non,
1: ça
0: mais la personne
1: 20
0: nous a dit qu'elle préfère attendre.
1: Mais il est bien mon sang.
0: Oui, bien sûr, allez. Il est bien, mais on va le. Non, on le garde en. Tu sais, c'est comme les baguettes chinoises, on les garde au cas où.
1: Je serais trop vexée.
0: Comme les sauces qu'on a dans les tiroirs.
1: Mais ouais, c'est ouais. Bon.
0: Qu'est-ce que là alors, j'ai du ketchup et j'ai le sang de Lorenza. On voit du ketchup.
1: Je suis là.
0: 9h49, c'est bien en tout cas, bravo.
3: Salut, c'est Antoine. Manu, les opticiens.
1: C'est génial.
0: Voilà, ouais. C'est la classe.
2: Rien d'autre à dire.
1: Tu pèses dans le game.
0: Ben alors, on est là ou on n'est pas là?
1: Ah ouais.
0: 9h55, merci d'être avec nous. Comme chaque matin, il y a le week-end qui arrive, on est bien. Et pour démarrer le week-end, je vous ai sorti un titre. Parce que tous les jours, on se quitte avec un titre happy qui donne le bon mood. Celui-là, dès les premières notes, vous allez faire oh ouais, ça sent le karaoké pour Lorenza. Avant ça, notre dernier appel du jour, c'est Alexandre. Bonjour Alexandre.
4: Bonjour Manu, bonjour Lorenza, bonjour Jeff et bonjour Marion.
0: Bonjour. Avec cet accent Alexandre, tu pourrais être un des chefs dans Top Chef. Il y a toujours, tu sais, tu pourrais cuisinier quoi.
5: Bien sûr, toi tu mets de l'huile d'olive toi.
0: Exactement,
5: c'est ça, quand
0: je qu'est-ce que tu fais comme métier Alexandre? Si nous dis cuisinier, sans déconner.
4: Je suis maraîcher.
0: C'est pas loin,
1: ça marche aussi,
0: c'est
1: juste ça marche.
0: Maraîcher, tu fais pousser des légumes.
4: Voilà, que des tomates on fait pousser.
0: Que des tomates.
5: Ah, donc c'est tomatier donc.
0: Oui, tomatier,
4: ouais,
0: c'est ça.
4: On peut dire ça.
1: Bah, le fils de Marion serait très heureux.
2: L'idole de mon fils.
0: Le fils de Marion aime les tomates, mais il aime aussi se les écraser sur la figure.
2: Aussi, ouais, dans sa main, il s'écrase. Il aime les cueillir. Non, mais il peut rester 10 minutes devant une tomate à la regarder et à la caresser. C'est ça qui m'angoisse.
1: Moi, je trouve ça trop mignon.
0: C'est mignon, mais je te rappelle qu'il a 28 ans. Netflix, ils font des documentaires sur des gens comme ça.
2: Arrête.
0: Il aime les tomates. T'as beaucoup de tomates? Tu fais combien de tomates par an?
4: On fait à peu près 1 million de kilos.
0: Wow. Hein, un million de, je pensais 1 million de tomates, toi. 1 million de kilos,
4: c'est 1000 tonnes, ouais. À peu près, ça dépend des années.
0: Waouh. Mais c'est, tu fais des tomates, c'est le même modèle de tomates ou c'est des.
4: On a plusieurs variétés, des variétés anciennes, des jaunes, des bleus, des roses, des cerises, des grappes.
0: Les mangez pas les bleus, hein. C'est
4: ah si, elles sont très bonnes.
0: Vous les avez laissées trop longtemps les bleus. T'as 1 million de tomates.
1: Ouf.
0: Écoute, on est un peu collègues, j'ai 2 plants de tomates dans mon potager.
2: Oui, c'est vrai.
0: Mais t'as
2: pas des jaunes, toi?
0: J'ai les jaunes.
2: C'est vrai?
0: J'ai les rouges et les jaunes.
1: Mais t'as pas des bleus?
0: Parce que je veux rester en vie. Alexandre, je vais t'offrir le mug Manu sur Énergie. Je te rajoute le t-shirt Manu sur Énergie aussi.
4: Ah, c'est super sympa, merci.
0: C'est sympa de nous appeler aussi, d'être là avec nous et de lancer cette journée, de lancer ce week-end. Passe un très bon week-end, Alexandre, et passez-vous aussi un très bon week-end. Et ce week-end, il va très bien démarrer. Comme chaque jour, je vous mets un titre qui va vous donner un bon mood. Celui-là.
1: Oh oui.
0: C'est pas le micro-ondes qui a sonné au début. Hein. C'est le début de Nadia et c'est parti.
1: Oh ouais, on va bouffer le week-end.
0: Mais ça. Tu vas le manger.

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0: Attention, aujourd'hui, émission spéciale, nous allons nous demander si Lorenza est une boumeuse.
1: Oula.
0: Elle qui appelle tout le monde frérot.
2: Ouais.
0: Elle qui dit c'est le sang.
2: Oui, le sang de la veine, ouais.
0: Lorenza est peut-être tombée du côté des boumeurs.
2: Oh,
0: on va voir ça dans quelques secondes. Soyez les bienvenus dans ce jeudi, on est le 1er octobre 2026. C'est parti, c'est Manu sur Énergie jusqu'à 10h avec Marion.
3: Et bonjour.
0: Avec Jeff.
1: Salut tout le monde.
0: Avec la boumeuse.
2: Ah non, pas encore.
0: Vous allez
2: me dire, ouais.
0: Bah, écoutez, Moziman, Soon, si vous avez envie d'être notre premier appel, vous nous appelez au 0870 40 48. C'est notre numéro de téléphone. Je vous rappelle qu'il est gratuit, que ce soit d'un fixe ou d'un mobile. On vous prend au téléphone dans 2 minutes. Mais avant ça, oui, la question du jour. Lorenza est-elle devenue une boumeuse?
2: Moi, je crois pas, mais j'adore envoyer des gifs. Je sais que dans l'équipe, je suis pas la seule. Hein.
0: Ah.
2: Mais ma coloc de 25 ans, elle me dit « C'est grave un truc de boomer, t'es grave une boumeuse ». Bah moi je suis pas d'accord, je trouve ça cool.
0: J'aime bien les gifs moi.
1: Bah oui, ça dépend du gif en plus.
0: En fait, quand il est bien envoyé.
2: Oui, ouais. C'est ça.
0: J'adore envoyer des trucs quand t'as quelqu'un qui fait un jeu de mots par exemple et j'envoie un gif d'un mec qui se pend.
1: Ah, c'est bien, oui. C'est bien.
2: Allez, youpi.
0: Je m'en sers comme ça.
3: Ah oui.
0: Oui, oui.
3: Moi je pense que le gif parfois c'est moins boomer qu'un smiley, hein, qu'un emoji. Hein.
2: Bah je suis d'accord, mais.
0: Ah, oui.
2: Bah.
0: Oui, oui, oui.
3: Et ah, des emojis, ça pue l'angoisse. Hein.
0: Y a le pouce. Ouais.
2: Oui. Bah oui.
0: Le pouce genre bravo, c'est un truc de tonton à mort. Ça.
3: Bah, je trouve aussi même le petit doigt, le petit OK là avec tes doigts.
0: Ah, oui, le petit OK comme les plongeurs, oui.
3: Ah oui.
1: Mais non, mais ça parle de lui-même, c'est bien, c'est pratique je trouve.
3: Ah c'est boomer.
0: Non c'est ouais.
1: D'accord.
0: Ça c'est un peu. Non, les gifs, je crois pas que tu sois boomeuse.
2: Mais parce qu'on en envoie les gars. Mais au fond, je pense vraiment que les jeunes qui ont 20 ans, moi j'ai dit les jeunes.
3: C'est boomer.
0: Attends, elle a pas encore dit les jeunes.
2: Non, ça je le ferai pas. Mais ils m'ont. C'est vrai qu'il y en a plusieurs qui m'ont dit.
0: Ah merde.
2: C'est ringard.
0: Parce que moi j'aime bien les choisir en plus. Hein.
1: Ouais. Et tu prends le temps, j'imagine.
0: Tu
1: oui.
0: prends du temps. Ouais. Sur WhatsApp, t'es là, tu tapes le truc.
2: Ah bah bien
0: non,
2: sûr.
0: Je vais le taper en
2: pas
0: anglais.
2: Là. Ouais.
0: Attends. Tu veux faire un truc, tu tapes mignon.
2: Non.
0: Cute.
2: Oui. C'est trop ça.
0: Pour être sûr d'avoir le meilleur gif. Parce qu'en plus, des fois, il y a des concours. Et donc, tu montes de gif en gif. Noémie est avec nous. Bonjour, Noémie.
4: Bonjour, Manu. Bonjour, l'équipe.
0: Noémie, est-ce que tu envoies des gifs?
4: Ça m'arrive très rarement. Je préfère les smileys.
0: Ah, ouais. Boumeuse.
4: Oui, carrément.
0: Bon, c'est pas grave. Tu nous appelles d'où?
4: Je vous appelle de Toulouse.
0: Et
4: la ville rose.
0: La ville rose. Pourquoi on appelle Toulouse la ville rose? Ah, c'est pas les.
3: Il y a beaucoup de roses,
2: oui. Les bâtiments.
0: C'est les murs,
1: ouais. C'est la pierre qui est rose.
0: Ah, c'est la pierre qui est là-bas qui est rose, dont on construit les bâtiments.
2: C'est
0: voilà.
2: Ça.
0: C'est l'économie locale.
2: Voilà.
0: Vous apprendrez ça en histoire, géographie ou en sciences économiques et sociales. Bien sûr. Noémie, qu'est-ce que tu fais à Toulouse?
4: Eh ben, je suis maître nageur et là, je me prépare à partir au travail.
0: Oh, t'as les clac-clac là.
4: Oui, les claquettes.
0: Ouais, c'est ça, ouais. Mais ben, il n'y a que les maîtres nageurs qui ont les claquettes.
1: Ouais, toute l'année.
4: Et oui, ben c'est pour protéger les pieds, pour pas qu'ils soient trop tout le temps dans l'eau, tout ça.
0: Ah, et tu passes au pédiluve?
4: Non, une fois par jour, mais pas plus. Après, ah oui.
3: Mais Mel, ça la dégoûte alors qu'elle travaille là-bas quand même.
0: Ça dégoûte tout le monde, le pédiluve.
3: Ah, ouais.
0: Alors que c'est censé être l'endroit normalement qui te nettoie les pieds, quoi.
4: C'est... Oui, c'est pour ça. Une fois par jour pour bien désinfecter et après, après on fait attention.
0: Mais on est sûr que le pédiluve, il tue toutes les bactéries qui y passent?
4: Ah bah vu le taux de chlore, oui.
0: Ah d'accord,
3: ça rassure.
0: Ah,
1: d'accord, oui, voilà.
0: Tu rentres avec deux pieds, tu ressors avec un. Effectivement, là, ça a enlevé deux, trois trucs quand même. Noémie, maître nageuse, t'as déjà sauvé des gens?
4: Non, pas encore, j'ai eu cette chance de pas encore avoir à vivre ce moment.
0: Oh, en même temps, il faut savoir que Noémie ne sait pas nager.
3: Mais c'est quoi ta spécialité, ta meilleure nage?
4: Ah bah alors moi, ma spécialité, en fait, c'est le mermaiding.
0: Pardon?
4: Je nage comme une sirène et c'est ma spécialité en fait en tant que maître nageur.
3: Oh mais je suis des nanas comme ça sur
0: Attends,
3: Insta.
0: Attends, tu mets la queue de la sirène?
4: Oui, je mets une monopalme et une nageoire et après je vais nager en sirène. Bon pas quand je surveille bien sûr mais quand je m'entraîne oui.
0: Ah oui parce qu'évidemment c'est compliqué du haut de ton de ta chaise là, si t'as ta queue de sirène.
4: J'ai
0: vu des vidéos de ça, c'est spécial.
3: Oh waouh, mais rien qu'enfiler la queue, moi j'ai l'impression que c'est une épreuve quoi.
0: Si vous venez d'allumer la radio,
3: ah ouais, ouais.
0: Je pense juste si vous venez là de nous écouter au moment du début de la phrase de Marion, Écoutez le podcast, parce que ce n'est pas ce que vous pensez.
2: C'est fou.
0: Noémie, je vais t'offrir le t-shirt Manu sur Énergie et le mug Manu sur Énergie aussi pour te remercier de nous avoir appelé ce matin.
4: Oh bah avec grand plaisir, merci beaucoup.
0: Gros bisous, belle sirène.
4: Bonne journée à vous.
0: Bonne journée.
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0: Voici les sondages du matin. 17% des hommes disent qu'ils ne sortiraient pas avec une femme si elle était intéressée par ça. Si elle était intéressée par quoi, Jeff ?
1: Petite question, est-ce que c'est un hobby de vieux ? Genre non. Le tricot, le machin, truc.
0: Ah non, non, c'est pas un hobby de vieux.
2: L'argent ? Ouais.
0: C'est pas l'argent, non.
2: L'astrologie ?
0: Non plus. 17% des hommes disent qu'ils ne sortiraient pas avec une femme si elle était intéressée par ça. Il faut d'autres personnes pour faire ça.
1: Alors c'est un truc du coup qui touche un peu l'intimité du couple ?
0: Oui, complètement l'intimité.
2: Le porno ?
0: C'est pas le porno.
2: Bah l'échangisme.
0: Eh hey, bingo.
2: Non, mais parce qu'il dit d'autres personnes. Vous dites que c'est coquin.
1: Ça aurait pu être un paddle.
2: Un paddle.
0: 17% des hommes disent qu'ils ne sortiraient pas avec une femme si elle était intéressée par l'échangisme.
2: Ouais. Vous concerne ou c'est vous?
0: Écoute, en fait, moi, je dis pas non, je ferme pas la porte, mais je ne me sentirais pas capable.
2: Ouais, je t'assurerais pas le coup.
0: Genre, non. Et puis les gens, ils me montreraient du doigt. Ils diraient, oh, déjà qu'il est nul à la radio. Bon, franchement, non. 59% des gens disent que le fait d'aller à cet endroit les stresse. Quel est cet endroit, Lorenza ?
2: Le dentiste.
0: C'est pas le dentiste, c'est pas médical.
2: La banque.
0: C'est pas la banque, c'est plus grand qu'une banque.
1: Retourner dans une école, réunion parents-prof, tu vois.
0: Non, c'est pas retourner, c'est aller dans un endroit qui est très grand.
2: Il y a beaucoup de gens sur place ?
0: Il y a beaucoup de gens et je pense que c'est pour ça que ça les stresse. C'est très grand et il y a beaucoup de gens.
2: Ah ! Une gare ?
0: C'est pas une gare, mais c'est l'autre.
2: L'aéroport.
0: L'aéroport.
1: Oh !
0: 59%, c'est énorme. Des gens sont stressés quand ils vont à l'aéroport.
3: Bah, moi, j'en fais partie.
2: Ah bon ?
3: Toi aussi, Lorenza ?
2: Non, moi, justement, si j'habitais tout près d'un aéroport, j'irais tout le temps.
3: Quoi ?
2: Parce que j'adore voir les gens qui reviennent d'avion, qui vont, qui attendent avec des pancartes, les retrouvailles, les séparations. J'aime bien même voir ça des inconnus, en fait. J'adore
0: quel,
2: voir ça.
0: Quel beau projet de vie.
2: Je trouve ça génial.
0: Mais c'est génial. Ça s'appelle vivre sa vie par procuration.
2: Exactement.
0: Jean-Jacques Goldman a fait une très belle chanson là-dessus.
2: C'est tout à
0: fait.
2: Vrai.
0: Alors, 40% des personnes aimeraient pouvoir changer cette caractéristique chez elles. Qu'est-ce que c'est ?
1: On parle de physique, on est d'accord ?
0: Ça ne se voit pas.
2: Ah.
1: Ça ne se voit pas.
0: Ça ne se voit pas.
2: C'est un défaut ?
0: C'est pas un défaut, mais elles aimeraient bien le changer.
2: Le rire ?
0: C'est pas le rire, mais c'est pas loin. C'est plus large que ça.
1: Bah, la voix ?
0: La voix, Jeff.
1: Ah bon ?
0: Absolument.
1: On a pas notre voix.
0: 40% des personnes aimeraient pouvoir changer cette voix, leur voix.
1: Ah bon ? Je trouve pas, moi. Sympa. J'aime bien parler comme ça. Non.
0: Non, j'aimerais que Lorenza le dise.
2: Bah,
0: Non, mais, t'as pas une voix de merde. C'est ta voix, c'est... toi.
2: Ouais, mais j'aimerais bien qu'elle soit plus cassée. Genre, quand je perds un peu ma voix et qu'elle est cassée, je voudrais que ça reste à vie comme ça.
0: Un peu la voix sexy.
2: Bah ouais. Oui, parce que ça, c'est... je trouve que j'ai une voix lambda.
1: Marge Simpson, quoi.
2: On sent. Bah,
0: c'est Lucie Lorenza.
2: Alors, non, bah, peut-être pas comme ça. Non, j'aime pas ça.
0: Mais... Bah, bonjour.
2: Ah, mais non.
0: Alors, je fume un peu trop. Et je bois du whisky.
2: Non, vous gâchez tout. Non, mais je trouve que Marion a une très belle voix.
3: Ah bon ?
2: Ouais.
0: Mais elle est pas cassée ?
3: Bah non.
2: Ben non, mais elle a une voix atypique. On sait que c'est elle, je trouve.
3: Écoute, merci Lorenza. C'est vrai que je suis pas peu fière de ma voix.
0: Non, mais tout le monde a kiffé des exercices de voix.
1: C'est pas pourquoi non, mais tout à fait naturel.
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0: Je pense que le jour où je défile en maillot de bain à Miss France, j'ai réussi ma vie.
1: Ah, moi, je regarderai comment ça.
0: C'est, bah, merci,
1: ah
0: ça
1: ouais,
0: me fait,
1: vraiment,
0: ça me fait
1: un petit côté un peu, j'aime bien.
0: Petit côté quoi ?
1: Petit côté chaleureux, excitant. J'ai envie de te voir en maillot de deux pièces.
0: Jeff ?
1: Oui ?
0: Tu me gênes. On voit si on est boomer ou pas. Lorenza nous a dit qu'elle adorait envoyer des gifs.
2: Oui.
0: Ce à quoi j'ai répondu, moi aussi. Donc peut-être que je suis aussi un boomer. Parce
2: oui.
0: que tu as dit que ta coloc à 25 ans, elle t'a dit que ça se faisait plus.
2: Oui.
0: Putain. C'est quoi, ça va trop vite ?
2: Bah en fait, oui, à un moment, t'es jeune et le lendemain, bah, t'as 90 ans, quoi.
0: Et à un moment, t'es content d'apprendre frérot et après, ça y est, t'es boomer.
2: Oui, oui, oui.
0: T'es contente de pouvoir dire j'ai le seum, mais dès que tu le dis, c'est trop tard.
2: C'est vrai.
0: Putain, c'est compliqué. Quel est votre petit truc boomer à vous ? 0 870 42 48, on va vous prendre au téléphone. Avant ça, petit tour, Marion.
3: Moi, j'aime bien mettre des LOL, des MDR. Et si je suis en forme, des PTDR. Alors là, vraiment.
1: Ah oh, oui, ça va.
3: Dans mes bons jours.
0: Ça, je le fais plus.
3: Tu le fais plus.
0: Ah, j'écris plus LOL, MDR, tout ça, je l'écris.
3: Comment
0: plus.
3: Tu montres que c'est une blague alors?
0: Parce que je le dis.
3: Bah non, mais quand t'écris un message, parfois tu mets un petit LOL pour désamorcer
1: mais
3: ou
1: pour
3: tu
1: second
3: vois
1: degré.
0: Bah oui, mais justement, c'est que ça veut dire que si le truc se suffit pas en lui-même.
3: Bah, c'est peut-être pour ça. Effectivement.
0: Je sais plus qui avait dit cette phrase, que je trouve assez juste. Le second degré est inventé pour les gens qui savent pas faire rire au premier degré.
3: Allez, ça marche.
0: On arrête la discussion.
3: Bien sûr.
0: Qu'est-ce que vous faites qui peut être un petit peu boomer, Jeff?
1: Je trouve pas ça boomer, moi, mais je dab encore. J'aime beaucoup daber.
0: Tu dab?
1: Je dab et je double dab avec le lancer en l'air maintenant. C'est pas très radiophonique, désolé. C'est... Voilà, donc tu dabes normal. Et sinon, tu fais le lancer en l'air, t'as la boule, tu lances, tu rattrapes et tu dabes.
3: Alors,
0: mais une boule.
1: C'est des boules imaginaires? Tu lances comme si tu jonglais, tu balances? Et tu dabs.
2: Tu peux même te l'envoyer et tout, l'autre doit la rattraper. Ouais.
0: Ah, une boule virtuelle,
1: ouais,
0: comme ça.
1: Exactement. Ah, attention, je t'envoie une boule, t'es prêt? Hop là.
0: Non, me mets pas dans.
1: Je me sens affreusement seul.
3: Super boomer.
2: Ouais.
1: Ah, ça dépend des contextes. En soirée, ça peut cartonner.
0: Ouais.
1: Toutes les filles me regardent à chaque fois.
0: Le contexte est inventé par les gens. on a Benoît qui est là. Bonjour Benoît.
8: Salut l'équipe.
0: Bienvenue sur Énergie, Benoît. Quel est ton côté un peu boomer à toi?
8: Alors moi j'imprime mon billet de train au cas où.
1: Je suis pareil. Pareil. Je fais tout fois deux moi. Je l'ai dans l'écran, je l'ai en papier. Des fois je l'ai même deux fois en papier dans deux endroits différents au cas où.
0: Mais tout est sur l'application.
1: Oui mais imagine, j'ai plus de batterie, ouais, on voit le téléphone.
2: Vous êtes méga boomer, enfin, c'est impossible que comme par hasard, à ce moment-là, il n'y a plus de batterie.
1: Je vais te dire un truc, moi qui gérais toutes les délogues de toutes mes équipes, ils étaient bien contents que je les ai en papier parce que le nombre de fois les gens.
0: T'as perdu tout le monde avec délogues de
1: dès qu'on part en déplacement avec l'équipe. Ben, j'ai imprimé tous les billets de toute l'équipe et certains n'avaient plus de batterie au moment de passer au portique. Ils étaient contents que je leur donne le papier.
2: Bah, t'es un monsieur, il te trouve avec ton prénom et ton nom de famille. Enfin, vraiment,
1: il y a.
2: Bah, franchement, non.
1: Bon. Voilà. Ouais, va rendre service aux gens, toi. Voilà.
0: Bravo. Oh, il est pas content. Ah. Merci, Benoît, de nous avoir appelé. Il y a Jennifer qui est là aussi. Bonjour, Jennifer.
9: Salut, Manu. Salut, l'équipe.
0: Sois la bienvenue parmi nous, Jennifer. Quel est ton petit côté boomer à toi?
9: Ben moi je dis souvent, t'as vu sur Facebook à des gens qui n'y vont plus du tout.
0: Bah tout le monde quoi.
9: Ouais, c'est vrai.
0: Non mais. Et j'avoue que maintenant, en fait, Facebook, c'est que la copie d'Instagram.
1: Oui, c'est
0: que
1: vrai.
0: Tu peux tout partager directement.
2: Ouais.
0: Mais je ne mets plus rien sur Facebook. Enfin,
9: moi j'y vais encore.
0: Mais, de temps en temps, le seul truc qui est cool dans Facebook, c'est les groupes. T'as milliards de groupes et tu peux trouver vraiment, si t'es passionné par quelque chose, les insectes qui vivent dans telle région, tu trouveras un groupe, et parfois avec des milliers de personnes, qui s'intéressent à ces insectes dans cette région. Donc pour ça, bah, je trouve ça assez cool. Ça a remplacé un peu les forums d'avant, quoi.
3: Forums.
2: Non mais Boomerland, là, c'est...
3: Vous avez Snapchat? Parce que si on l'a pas, on est tous boomers.
2: Oui, moi j'ai Snapchat, ouais.
3: Manu?
0: Bon, il est temps de... Je l'ai, mais je m'en sers pas.
2: Hey. Ah, c'est grave le truc. Hein.
0: Écoute, laissez-moi tranquille avec mes groupes sur Facebook. Jennifer, on te souhaite une belle journée.
9: Merci, bonne journée.
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0: On s'échange nos petits trucs de boomer. Parce que même si on dit qu'on n'est pas boomer, on est tous le boomer d'un autre. Quel est votre petit truc que vous faites? Ça fait un peu boomer. Marion.
3: Moi, je veux toujours pas mettre ma carte bancaire sur mon téléphone.
0: Oh.
3: Impossible. J'ai peur de me faire pirater. J'arrive pas à prendre le truc.
0: Bon?
3: Ah non.
0: Mais moi, je l'ai mis sur ma montre.
3: Ah, mais ça m'angoisse.
0: Et j'ai fait mon premier paiement il y a pas longtemps avec la montre.
3: Oh.
0: J'étais tellement fier de moi.
1: Hey.
0: Je suis dans le futur, meuf.
3: Mais bah pas moi. Vraiment là, j'arrive pas à ça.
1: Mais on peut autant pirater ta vraie carte, Marion, que ton ordinateur.
0: Je pense même que c'est plus facile.
1: Ouais.
0: Parce que ta carte bleue, on te la pique. Ton téléphone, on te le pique. Il n'y a pas accès à la carte.
3: Hein. Eh ben peut-être que je paye qu'en liquide.
1: Ah ouais.
0: Tu fais bien chier. Hein, parce que... Elle arrive avec des mallettes. Bien... Quel est votre truc à vous de boomer? Il y a Betty qui est avec nous. Bonjour Betty.
10: Bonjour l'équipe. Bonjour Manu.
0: Et bonjour à toi. Quel est ton petit truc de boomer à toi, Betty?
10: Eh ben mon petit truc de boomer, c'est que je garde tous les modes d'emploi, toutes les notices. J'ai toujours tout à la maison dans une pochette, au cas où.
0: Écoute, j'ai un petit côté comme ça. J'ai un endroit où je mets tous les modes d'emploi des trucs, mais je n'y vais jamais.
3: Ça sert plus à rien, hein. Une fois que ton meuble il est monté, par exemple, pourquoi tu la gardes?
0: Ouais, mais attends, tu gardes pas les clés aussi?
1: Ah si, tu
10: non, mais attends, c'est hyper important de garder la notice du lave-vaisselle. Demain, t'as un truc qui tombe en panne, t'as tout direct. Il y a toujours plein de boutons qui servent à rien. Quand tu vérifies la notice, tout est noté.
0: J'avoue que moi, maintenant, c'est ChatGPT.
3: Bah bien sûr, il y a Internet. Hein.
0: À chaque fois, tu sais, il y a toujours un moment, il te dit de nettoyer, de faire un cycle de nettoyage. Ouais. Mais tu dois appuyer sur deux ou trois touches en même temps. Ouais. Je les ai jamais. Du coup, ChatGPT
3: et ça marche.
0: Bah oui, et en plus, ce qui est génial, c'est que c'est pas comme ma femme, il m'engueule pas en me disant je te l'ai déjà dit. J'avoue que c'est agréable. Merci beaucoup Betty de nous avoir appelé.
10: Merci, bonne journée.
0: Qu'est-ce que vous avez encore comme attitude de boomer?
1: Moi je commence mes phrases toujours par je veux pas passer pour un vieux con mais...
0: Ah, et tu passes pour un vieux con.
1: Et je passe pour un vieux con à chaque fois.
0: Ah,
1: à chaque fois. Mais n'empêche, mais par contre j'ai toujours raison.
0: Mais cette phrase, je veux pas passer pour un vieux con, en fait tu l'as dit à partir d'un certain moment. Et je pense que tu l'as dit à partir du moment où tu deviens un vieux con.
3: Mais c'est, ouais, ça. C'est vrai.
1: Mais ce qui me fait peur, c'est que je dis cette phrase depuis très longtemps quand même. Donc,
0: Ah bah t'es peut-être précoce, hein. On va y faire. 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

0: Salut Manu, salut l'équipe.
1: Salut.
2: Sois le bienvenu sur Énergie, Antoine. 9e participation, t'as déjà gagné 800 euros. Tu vas tenter de monter jusqu'à 900 euros aujourd'hui. Comment tu te sens, Antoine?
0: Oh, on se sent bien, un peu de pression comme d'hab, mais ça devrait faire.
2: Il est toujours très concentré, Antoine.
3: Oui, oui.
2: Parce que
3: focus à mort. Mais
2: parce que parfois, génie commence à se détendre. Tu vois, il a la confiance et tout. Là, Antoine?
1: Non.
2: On sent qu'il peut aller loin. On sent qu'il veut aller loin. Antoine, peut-être 900 euros pour toi aujourd'hui, mais en face, Eugénie, elle n'hésitera pas à te faire un croche-patte.
4: Bonjour Manu, bonjour l'équipe, bonjour Antoine.
0: Salut Eugénie.
2: Sois la bienvenue sur Énergie, Eugénie.
4: Merci.
2: Peut-être que tu vas faire tomber Antoine aujourd'hui. Peut-être que tu gagneras tes 100 premiers euros. Je vous rappelle que j'ai 3 questions. Le gagnant ou la gagnante sera celui ou celle qui aura 2 points. À chaque question, si vous pensez avoir la réponse, vous donnez votre prénom. Vous donnez ensuite votre réponse. Si elle est bonne, vous prenez le point. Si c'est pas la bonne réponse, c'est l'autre qui prend le point. Et c'est le premier ou la première qui atteint les 2 points qui gagne les 100 euros et qui reviendra jouer avec nous demain. Antoine, Eugénie, c'est parti. C'est le club des génies. C'est rigolo, Eugénie, club des génies. Bon, c'est rigolo que pour moi. Attention, voici la première question. Quel est le nom de l'étoile qui se trouve au centre de notre système solaire?
4: Eugénie,
2: je t'écoute.
4: Le soleil.
3: Rapidité de génie. Boum.
2: Elle est forte.
1: Antoine, on se ferle.
2: Antoine ne parle même plus.
1: Oui.
0: Ça va aller.
2: Un point pour Eugénie. Le génie des génies a un point de retard. Attention, il n'a plus le droit à l'erreur. Deuxième question. Quel type de grille remplit un cruciverbiste? Quel type de grille remplit un cruciverbiste?
1: Ah oui.
2: C'était une grille de mots croisés. Le cruciverbiste, c'est celui qui joue au mot croisé.
3: Ah, c'est trop bien.
2: Qu'on appelle aussi personne un petit peu seule. Et qui souvent nourrit les pigeons en même temps. Non. Attention. Troisième question. Un point pour Eugénie, 0 point pour Antoine. Dans quelle ville des États-Unis se trouve le Madison Square Garden?
4: Eugénie,
2: je t'écoute.
4: New York.
2: New York, oui, 2 points.
0: Bravo.
1: Oh. Ah, ça me fait un truc.
2: Ah ben, on s'était habitué à Antoine.
1: Oui, j'étais attachée, oui. Mais je suis contente pour Eugénie.
2: Eugénie, tu viens de faire tomber le génie des génies.
4: Bravo Antoine, désolé.
2: Bah désolé.
1: Bravo.
2: Ah, t'as été rapide, t'as été forte. Et Antoine, c'est pas le dernier non plus. Antoine, tu repars avec 800 euros, très beau parcours.
0: Vraiment. Bah, super, c'est génial, c'est génial, génial. Jusqu'à
2: maintenant, plus haut parcours de cette saison.
1: Oui, bravo.
2: Vraiment.
4: Bravo Antoine.
2: 800 euros, ils sont pour toi. Et en plus, évidemment, je vais

0: C'est un peu radical, mais...
1: Arrête, sinon je te viens de la coloc. Bon. On a Andrea au téléphone avec nous. Bonjour Andrea.
2: Salut Manu, salut les ouin-ouins.
1: Sois la bienvenue Andrea, on t'écoute.
2: Alors bah, moi quand je fais un achat sur internet, je le fais sur mon ordinateur. Enfin, j'allume mon ordinateur et je peux pas le faire sur mon portable, impossible.
3: Ah, il faut le grand écran, tout ça quoi.
1: Ah, il faut... ouais, là, oui. C'est ça.
0: Ah, il faut que tu sois installé, posé.
2: C'est ça, que l'ordinateur soit sur mes genoux, c'est tout à fait ça.
1: Ah d'accord, avec un chameur à côté ou pas?
2: Exactement,
1: ouais.
2: C'est vrai en plus.
1: Ouais, je vois, avec le petit plaid qui va avec.
2: Aussi.
1: D'accord, il n'y a pas de problème, ça ne s'appelle pas boomer Andrea, t'es passé de l'autre côté, c'est juste ça. Prochaine étape, c'est la lumière que tu vas voir au bout du tunnel. Merci beaucoup de nous avoir appelé Andrea.
2: Pas de soucis, bonne journée.
1: Et attends, sur ton plaid, il te faut un mug, je t'offre le mug Manu sur énergie.
2: Ah t'es gentil, merci.
1: Gros bisous, qu'est-ce que vous faites qui est un petit peu boomer, honnêtement Marion?
0: Moi c'est les refs. C'est pas Versailles ici, je le dis au moins une fois par jour chez moi. J'y peux rien, mais je trouve que c'est très parlant. Mais mon mec, il me regarde, il est gêné pour moi.
1: Ah, c'est une vieille rêve, quoi.
0: C'est une vieille rêve, c'est les darons qui
1: sont. Est-ce
0: que
1: quand tu dis ça, c'est pas Versailles ici, tu le dis comme ça ou tu fais c'est pas Versailles ici?
0: Ah non, je mets l'intonation et tout.
1: Ah,
0: oui, je m'énerve et puis je vais éteindre chaque interrupteur.
1: Ah,
0: comme une grosse daronne.
1: C'est sympathique. Ouais, ok. D'accord, je comprends. Jeff, qu'autre chose?
3: Moi, je fais encore des playlists, tu sais, des playlists best-of de Sardou, best-of de Eddie Mitchell, best-of de Goldman, playlists spéciales pour partir en vacances, playlists seules à la maison. Et je prépare tous mes trucs. Souvent maintenant les gens sont en aléatoire sur leur plateforme. Moi non. Je mets mes playlists et je mets les petits noms dessus. C'est important. Et selon l'humeur en fait, je sais que si je suis heureux, j'écoute du Goldman. Si je suis moins heureux, j'écoute du Sardou. Mais pas avant 75.
1: Tiens, tu rajouteras dans ta playlist ma vie cette musique là.
3: Tu peux me l'envoyer, merci.
1: Merci d'avoir partagé avec ça avec
3: nous. C'est gentil, je me sens beaucoup mieux avec vous quand je parle.
1: Mais t'es heureux avec toutes tes playlists?
3: Ah oui, oui, j'en ai plein.
1: Eh ben, c'est le plus important.
3: Ah oui. J'ai fait une playlist années 70, il y a pas longtemps.
1: Oh, oui, non, là, c'est bien dangereux, là.
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1: J'ai une astuce ce matin à vous proposer. On va écouter Katsai avec Animal. On double votre salaire à 7h05. Mais avant ça, une astuce rangement. En ce moment, on est en train de faire la transition entre les vêtements d'été, les vêtements d'hiver, on range, etc. Mm-hmm. Et parfois, il y a des trucs, on se dit, est-ce qu'on doit les jeter ou pas? Connaissez-vous la règle du popo?
0: Du popo?
1: La règle du popo.
3: Non.
1: C'est une règle qui est utilisée par les spécialistes du rangement. La règle du popo est très simple. Quand vous faites un tri et que vous ne savez pas si vous voulez jeter un objet ou le garder, il faut l'imaginer recouvert de popo.
0: Mais quoi?
1: Écoutez bien. Si vous êtes prêt à le nettoyer, alors c'est que vous voulez le garder.
0: Oui,
3: mais c'est pas bête. C'est pas bête.
1: Et voilà.
3: Eh oui, la règle du popo.
1: Alors, je rappelle quand même un truc, c'est faut l'imaginer. Merci de m'avoir écouté.
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1: 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Regardez dehors.
0: Regardez. C'est la nuit. Hein.
1: Hey. Vous vous souvenez du temps où à 7h il faisait jour?
0: Ouais.
1: C'était le mois de juillet.
0: Oh là là.
3: On était bien.
1: C'était le mois d'août. C'était tranquille. À 7h du matin il faisait jour. Le soir à 21h on se disait on peut encore manger dehors.
3: Ah oui.
1: Ce temps-là est terminé.
3: C'est fini, c'est le passé.
0: Et ça a son charme aussi.
1: Non, ça, c'est de la merde.
0: Oh là là. Okay.
1: Soyez les bienvenus. On va arriver petit à petit au moment où le matin tu te réveilles, il fait nuit, tu vas bosser. Et 3 heures après, tu te retournes et tu fais, putain, il fait déjà nuit encore.
3: Ah, oh, déprime.
1: Que personne ne panique, nous gérons la situation. À peu près. On est là pour la démarrer cette journée dans la nuit avec vous, c'est pas grave. On est jeudi, c'est le 1er octobre, tout le monde est là. Il y a Marion.
0: Bonjour.
1: Il y a Jeff qui est là aussi.
3: Coucou tout le monde.
1: Il y a Lorenza.
0: Salut.
1: Il y a vous avec nous comme chaque jour. Pour nous rejoindre, c'est très simple. Un numéro de téléphone, je vous le rappelle, qui est gratuit. C'est le 0870 42 48. Que ce soit d'un fixe ou d'un mobile, ça vous coûte rien. Et si vous n'avez pas le temps de nous appeler, ce que je peux comprendre, vous pouvez nous envoyer des messages vocaux. C'est sur l'application Manu sur Énergie. Elle est gratuite aussi, l'application. Vous pouvez nous écouter en direct. Vous pouvez écouter les podcasts. 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
1: 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N'hésitez pas à nous les envoyer. Vous avez quelque chose à partager avec nous. Vous voulez nous dire bonjour. Vous voulez réagir à ce qu'on dit en émission. Vous voulez passer un coup de gueule. Vous avez besoin d'un conseil. Tout. On prend tout. On écoute tous vos messages.

0: on les partage avec vous. On va se faire ça tout à l'heure. Tout de suite, 7h05, c'est le moment de doubler votre salaire.
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0: Vous envoyez salaire par SMS au 7-10-12. Et chaque matin, à 7h05, on vous appelle en direct. Attention, avant d'écouter Cat's Eye Animal, quelqu'un va être heureux. Ce quelqu'un, c'est peut-être vous.
2: Oui, allô?
0: Allô, bonjour, c'est Tiffany de Moidon-la-Rivière en Loire-Atlantique.
2: Oui.
0: Tiffany, quel est le seul animateur radio qui double ton salaire?
2: Oh, c'est Manu sur Énergie.
0: Oh, c'est gagné!
2: Alors? C'est un truc de ouf!
0: Bah, c'est un truc de ouf, tu t'es inscrite!
2: Bah oui!
0: Bah, t'as tenté ta chance!
2: Évidemment!
0: Et ben voilà le résultat!
2: Une seule fois!
3: Oh la chance!
0: Ouais, comme quoi! C'est le concept du tirage au sort. Il y a des gens, une seule fois, deux jours après, ils ont leur salaire doublé. Et il y a des gens pendant deux ans, allez, jusqu'au moment où ça arrive. Et ben toi,
2: incroyable.
0: Une
2: bonjour
0: fois
2: tout
0: ça.
2: Monde.
3: Bonjour.
0: Tiffany, ton salaire de 1894 €, on va le multiplier par deux. Ça va faire pour toi à la fin du mois, c'est-à-dire à la fin du mois, 3 788 €.
2: Waouh,
0: comme tu dis. Tu es agent de tri spécialisé dans les métaux.
2: Tout à fait.
0: C'est-à-dire?
2: Eh bien, je suis ferrailleur, très cher.
0: Tu récupères les métaux qu'on va déposer genre dans les déchetteries, le truc comme ça, c'est ça?
2: Ouais, c'est ça.
0: Et ensuite, t'en fais
2: déchets industriels, du coup, exactement.
0: Et t'en fais quoi?
2: Eh bien, du coup, on les trie et puis après, c'est revendu du coup à des fonderies, etc.
3: Waouh! Et t'as déjà récupéré un truc de fou?
2: Ah oui, ouais.
0: Genre?
2: Des hélices de barrage hydraulique, par exemple.
0: C'est un peu drôle, ça, donc.
2: Trois fois ma taille.
0: Qui dépose des hélices?
4: J'avais ça dans le garage.
2: Oui, j'avais ça dans le garage, voilà.
0: Des hélices de barrage hydraulique. J'arrive même pas à savoir placer les mots. Tiffany, on te double ton salaire. 3 788 €, ça va vite arriver pour toi.
2: Ouais, c'est incroyable.
0: On t'embrasse, on te souhaite une très belle journée.
2: Très belle journée aussi à vous.
0: Gros bisous, il est 7h08, ça peut vous arriver vous aussi. Vous envoyez salaire par SMS au 7-10-12.
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0: Ok. Je veux pas...
3: C'est Vita qui le dit.
0: Bah, c'est Vita qui le dit. Oui. Tout ce qui sort de la bouche de Vita est la vérité. Merci de m'avoir écouté. Elle est nommée au Energy Music Awards dans la catégorie artiste féminine francophone de l'année. Voilà, on a gagné quelques-uns déjà, Vita.
4: Oui, hein, oui.
0: Elle arrive pas comme Matt Pokora.
3: Belle
0: qui,
3: carrière.
0: Ça vraiment, c'est une belle carrière.
3: Attends, ouais.
0: Consécration. Pourquoi t'écris pas pour des bouquins ou des trucs comme
3: J'y
0: ça
3: J'y pense, figure-toi.
0: Vita, belle carrière.
7: J'ai trop dansé sur la piste, pleuré sur la piste.
0: J'ai une question.
4: Oui.
3: Elle a pas fini. Ah voilà. Pardon, c'est vrai.
4: Oh la vache.
3: Non, mais
0: elle a pas fini, mais enfin tu m'as coupé ma parole.
3: Pardon, désolé, mais...
0: Puis elle avait fini en plus. Elle parlait plus. Comment elle m'a
3: Ah ouais, elle t'a mouché là.
0: Ah non, elle n'a pas fini. Ah, vas-y, parle maintenant alors.
8: Bah non, mais là j'écoute.
0: Non, j'écoute à moi.
3: Oh bah non. Ta question là, c'est quoi?
0: En plus j'avais une super question.
3: Bah dis-nous.
0: Ouais, mais maintenant ça coupe parce que Eva c'est terminé. Écoutez Eva et ensuite je vous pose une question.
3: Ah non.
0: Oh, tu m'as coupé dans mon élan.
8: Pardon.
4: Non, mais allez, plus là, on parle plus à Lorenza. Allez, on parle
0: plus. Alors là c'est un peu direct. Même si dans le fond c'est pas idiot.
8: Mais je suis là. J'écoute la question.
0: Qu'est-ce que vous avez trop fait sur la piste?
8: Wow.
0: Non mais honnêtement, il est trop pécho, trop pleuré sur la piste. Je pense que j'ai trop bu sur la piste.
3: Ouais.
4: Ah oui.
0: Très honnêtement.
4: Trop pris de râteau sur la piste.
0: Trop pris de râteau pour Jeff.
4: Ah oui, là c'est.
0: Tu dragues sur la piste.
4: Disons que c'est pas volontaire.
0: Comment ça se passe?
4: Je sais pas. Je m'enjaille un peu. J'ai le regard un petit peu, tu sais, blue style comme ça. Et bon, Pierre.
0: Comment s'appelle ça le regard?
4: Le blue style. C'est attention. Tu vois mon regard? Pardon, c'est pas encore radiophonique, mais je te regarde blue style.
0: Non, ça c'est un regard dangereux. Donc effectivement, je comprends les râteaux. Même moi, là, honnêtement, je te mets un vent. Vous avez fait trop quoi sur la piste?
3: Et trop mal dansé en pensant que je tuais le game. Oui, je dansais trop bien. Alors que vraiment, pas du tout. Après, tu revois les vidéos de soirée, tu dis, ouf, il n'y a pas de rythme là, c'est terrible.
0: Ah, mais t'y vas quand même.
3: Ah oui, j'y vais quand même.
0: Alors
3: bien
0: que moi,
3: sûr.
0: J'y vais pas. Et c'est pour ça justement que j'ai trop bu sur la piste.
3: Ah.
0: Parce que
3: ah, oui.
0: J'avais besoin genre de ça pour.
3: Pour y aller.
0: Pour y aller, tu vois.
3: Sauf que t'y vas jamais.
0: Bah ben, non, donc du coup, je suis dit, j'ai juste bu. D'où le j'ai trop bu sur la piste. L'alcool est à consommer avec modération,
3: bien
0: évidemment.
3: Sûr.
0: Lorenza, qu'est-ce que t'as trop fait sur la piste?
8: Bah, glisser, je dirais. Parce qu'en fait, je perds l'équilibre, donc je glisse facilement quand je danse. Je dirais que je tombe, quoi.
3: Elles vont être belles, nos soirées. Hein.
0: Honnêtement, tous les quatre sur la piste.
3: Wow.
0: Ça va être bon. Alors, soit on nous vire, soit ils ferment la boîte, ils font une boulangerie. Voilà, c'est au choix.
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0: 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Vous nous appelez au 0870 40 48 et on joue ensemble au jeu des 5 mots. C'est dans 5 minutes, juste après Slimane. On a un peu de temps, on peut faire un petit tour du studio. Allez, qu'est-ce que vous avez envie de partager avec nous ce matin, Jeff?
4: Quand je vais au ciné, je sais pas si c'est pareil pour vous, je prends ma propre boisson et mes propres popcorn.
3: Oh non, bah.
4: Parce que non, mais en fait, je supporte pas. Il y a la queue. Oh. Les popcorn, souvent, ils sont mous parce qu'ils sont là depuis 3 heures.
0: Mais.
4: Et ils sont chers.
0: J'ai une question, ils te laissent rentrer?
4: Non, je cache. J'ai toujours un sac.
0: Ah, tu caches?
4: Ouais, ouais, ouais.
3: Il prend sa glacière,
4: le truc. Mais non, c'est pas loin de ça. En plus, les pop-corn classiques, ça me fait tousser. J'ai du mal à
0: les avaler. Le pop-corn, ça, tu l'as dans les gorges pendant environ 2 heures après.
4: Et j'aime bien celui qui est caramélisé, là, vendu en paquet. Je sais plus que
0: mais
4: la
0: tu,
4: marque.
0: Mais tu caches ta bouffe et ton eau.
4: J'ai mon sac à dos, donc j'ai toujours un sac avec moi, donc c'est dedans, quoi.
0: Mais il vérifie pas la sécurité
4: non,
0: de ce qu'il y a dans le sac.
4: Non, jamais.
8: Mais c'est fou d'arriver avec un énorme sac au ciné.
4: Non, mais après, je prends pas non plus 3 kilos de pop-corn. Hein, c'est
8: oui,
4: un paquet
8: oui,
4: normal.
8: Oui.
3: Mais t'es hors la loi de ouf.
0: Ah ouais.
4: Mais non, arrêtez de me dire ça, arrêtez, je vais pas être à l'aise. Déjà, j'ai l'impression que les gens me jugent.
0: Bah oui.
4: Quand je mon popcorn.
0: Après, non mais je comprends, c'est cher. Hein. Globalement, le popcorn, c'est 4 places de cinéma.
4: C'est ça.
0: Mais puis en plus, t'as pas le choix. C'est des trucs énormes à chaque fois.
3: Mais de toute façon, personne devrait manger. Excusez-moi, mais au cinéma, personne devrait manger. Tu fais chier tout le monde quand tu. Ah bah non, c'est insupportable. D'être à côté de quelqu'un qui mange du popcorn, pour moi, ça me tue le film.
0: Bah non, mais t'as réservé 2 places autour de toi.
8: Hein. Bah non, ou alors tu vas pas au ciné, tu restes chez toi.
3: C'est ce que je fais.
0: Et j'ai oublié de rajouter que je déteste les gens.
3: Non.
0: Quelque chose à partager avec nous, Lorenza?
8: Quand je prends l'ascenseur de mon immeuble et qu'il y a des gens dedans, je veux pas qu'ils voient où j'habite. Alors des fois, je marche dans la direction opposée quand je sors de l'ascenseur.
0: Attends, des gens, tes voisins ou des gens?
8: Oui, oui, oui.
0: N'importe qui.
8: Ou même n'importe qui, c'est un gros ascenseur. Il y a quand même, je crois qu'il y a 18 étages dans mon immeuble. Et en fait, j'ai pas envie qu'ils voient où je m'arrête. Donc vraiment, quand je sors de l'ascenseur, je vais dans la direction opposée de mon appart.
0: Toi, t'es à quel étage?
8: Je vais pas le dire.
0: Oh oui.
8: J'ai pas envie, je le dis jamais.
0: C'est juste l'étage, on t'a pas demandé l'adresse.
8: Mais oui, mais même.
4: Une fourchette.
8: C'est entre le 5e et le 10e.
0: Ok, mais parfois, par exemple, si t'as quelqu'un qui rentre avec toi, tu vas taper sur le 17.
8: Oui, ça m'arrive aussi d'appuyer sur un autre étage.
0: Oui.
8: Et pour sortir et faire semblant que je suis là, alors je sors et tout.
3: Ah, t'as le temps.
8: Et puis je rappuie sur la force. Oui, j'ai le temps. Et après, je vais à mon propre étage.
0: Mais par exemple, si imaginons, t'habites au 8.
8: Oui.
0: Tu vas appuyer sur le 17.
8: Oui.
0: T'as la personne qui est encore dans l'ascenseur.
8: Oui.
0: Tu sors donc de l'ascenseur comme si t'allais au 17.
8: C'est ça.
0: Et t'attends que l'ascenseur revienne pour redescendre.
8: Tout à fait.
0: Mais si jamais quand l'ascenseur s'ouvre.
8: Oui.
0: Et qu'il y a quelqu'un dans l'ascenseur.
8: Je prends les escaliers.
0: D'accord. En même temps, c'est bizarre quelqu'un qui est au 17 et qui va jusqu'au 8, hein, c'est pas.
8: Oui, oui.
4: Ah oui.
0: Il n'y a pas de logique. Ok, ok. Chacun ses traumatismes.
8: Oui, oui, j'ai peur qu'on regarde vraiment là où je.
0: Mais ce qui est plus drôle, c'est que tu ne veux pas donner ton étage ici.
8: Non, je suis parano avec ça.
0: C'est génial. Dans 3 minutes, on a vos vacances. Si vous arrivez à trouver l'étage Lorenza, c'est un nouveau jeu. C'est loin. Elle est paniquée, elle dit de donner son étage.
8: Non, je ne peux pas donner.
0: Et tu veux, mais c'est, je le donne pas. Elle raconte tellement sa vie, Lorenza, ouais. Mais ça, l'étage.
10: Non, jamais.
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0: c'est Élodie qui est avec nous aujourd'hui pour jouer au meilleur jeu radio du monde comme chaque matin. C'est le jeu des 5 mots. Bonjour Élodie.
1: Salut l'équipe, salut Manu.
0: Sois la bienvenue parmi nous Élodie. 2000 euros que tu vas pouvoir dépenser comme tu le veux chez Bellembras si tu gagnes au jeu des 5 mots. Et comme chaque jour, tu ne vas pas être seul pour jouer. Tu vas jouer aujourd'hui avec moi.
1: Allez.
2: Oh, allez. Ça c'est de la qualité.
1: Je croise les doigts.
0: Mais moi aussi, je croise tout ce que je peux croiser. Pour que tu repartes avec ces cadeaux, je rappelle le principe du jeu. Je vais sortir dans le couloir dans quelques secondes. Quand je serai dehors, Lorenza va te donner 5 mots.
3: Je peux le faire aujourd'hui? C'est vrai, Marion, elle l'a jamais fait.
0: Elle fait, ah ben, pas de problème.
3: Ouais.
0: Elle est contente, elle est contente. Allez.
3: Cool.
0: Ok. Elodie, Marion va te donner 5 mots.
1: Oui.
0: Après chaque mot, tu lui donnes le premier qui lui vient en tête. Ensuite, je reviens. Elle fait la même chose avec moi. Et dès qu'on a un mot en commun, c'est gagné. À toi les vacances.
1: Je compte sur toi, Manu.
0: Compte d'abord sur toi. Et moi, je donne mon max après. C'est parti. Rendez-vous dans quelques secondes. À tout de suite.
3: Allez, Elodie, ça y est, Manu est sorti du studio. T'es prête?
1: Je suis prête.
3: On joue au jeu des 5 mots. Pansement.
1: Bobo.
3: Toboggan.
1: Enfant.
3: Bougie.
1: Feu.
3: Méduse.
1: Mer.
3: Et moquette.
1: Tapis.
3: Pas mal.
4: Parfait,
0: ouais, franchement.
4: C'est une championne,
3: Elodie. Ah ouais, on va faire rentrer Manu, Elodie, bravo. Hein. Sans froid et tout, elle a été parfaite.
0: Hey
2: ah oui. Hey là, il y a du level, là.
0: J'adore arriver au jeu des 5 mots en entendant elle a été parfaite.
3: Ah vraiment, franchement, elle a géré. T'es prêt, Manu?
0: Non, mais on va y aller. Elodie, je fais tout pour toi. Un mot en commun et c'est gagné. Vas-y, envoie tes mots, Marion.
3: Pansement.
0: Plaie.
3: Elle avait dit bobo.
0: Blessure. Ah non, vraiment.
3: Bobo. Toboggan.
0: Glisser.
3: Aïe, aïe, aïe, elle a dit enfant.
0: Ah oui, bah non, moi je peux encore le faire. Pardon. Il reste 3 mots.
3: Bougie.
0: Allumer.
3: Ah, elle a dit feu.
0: Ah,
3: allez, il reste 2 mots.
0: 2 mots.
3: Méduse.
0: Mer.
3: Oui.
1: Oh, je suis trop contente.
0: Et moi aussi, je suis trop contente, ah ouais, j'étais pas bien.
4: Je voyais la panique dans tes yeux, Manu.
0: Ah là là. Et puis Méduse, je me disais, piqué. Oh là là, mer. Oh, Elodie, c'est gagné.
1: Oh, merci beaucoup, beaucoup, beaucoup. Oula, j'arrive plus à parler, merci.
0: Il restait un mot.
3: Moquette.
0: Parquet.
3: Elle a dit tapis.
0: Oh la fou.
1: Oh, Méduse.
0: Elodie, c'est gagné 2000 euros que tu vas pouvoir dépenser comme tu le veux dans les clubs Bellembras. 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Tira où tu veux. Bravo à toi.
1: Merci beaucoup, beaucoup, beaucoup.
0: De rien, de rien, de rien. On t'embrasse fort, Elodie. Envoie-nous une carte postale. Ça fera travailler le business des cartes postales.
1: Il n'y a pas de souci.
0: Gros bisous, Elodie. Bravo à toi.
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0: Et on ouvre les lignes. 0 870 42 48. Je vous ai dit, vous nous appelez, vous avez envie de nous parler pour n'importe quoi. Vous avez besoin d'un conseil, vous avez envie de dire au monde quelque chose, d'exposer votre cas peut-être. Mmh. Peut-être que vous savez pas, vous avez un choix à faire. 0 870 42 48. C'est parti, on va démarrer avec Flora. Bonjour Flora.
7: Salut Manu, salut l'équipe.
0: Flora, qu'est-ce qu'on peut faire pour toi?
7: Alors, j'aimerais savoir si je suis la seule à faire ça. Je me nettoie les narines avec des cotons-tiges.
8: Oh non. Oh, c'est rigolo.
2: Ah non, ça fait test Covid, excuse-moi, mais non.
0: Ah, c'est vrai que ça rappelle le test Covid.
7: Non, mais je vais pas jusqu'au fond comme le test Covid non plus.
8: Oui, c'est l'entrée, quoi.
0: L'entrée,
7: oui, voilà.
0: Comme un coton-tige, tu nettoies les... Alors, c'est... Honnêtement, je l'ai jamais fait. Ouais. Je pense que je le ferai jamais. Mais dans l'absolu, ça me perturbe pas plus que ça.
3: Moi, je le fais à mon fils de 2 ans. Ah, coton-tige, tous les jours.
0: Bah, tous les jours.
3: Il a 2 ans, hein, par contre.
7: Ah, oui, bon, j'ai eu 2 ans à un moment.
0: Flora, il veut absolument qu'on dise que c'est génial.
7: Mais bon. Non, mais tu sens tes narines super propres après, je trouve ça hyper agréable.
0: Alors, moi, il y a un truc, c'est que si je fais ça, j'ai peur d'éternuer.
2: Oui,
0: parce que ça me fait des chatouilles.
3: Ah, bah bien sûr.
7: Ah, oui.
3: Ah, c'est hypersensible.
0: Oui. Ah oui, je suis hypersensible.
3: Très sensible du nez.
0: Je suis un hypersensible du nez. Oui, c'est ça. Mais un hypersensible quand même. Écoute, Flora, tu sais quoi, tu fais de mal à personne.
7: Non.
0: Bah voilà, continue à utiliser les cotons-tiges pour le nez, fais-toi plaisir.
7: Ouais, puis si un jour vous essayez, vous penserez à moi.
8: Mais oui.
0: Oui, mais on n'essayera pas. Mais on pense à toi quand même très fort, on t'embrasse.
7: C'est gentil, bisous.
0: Gros bisous, il y a Nicolas qui est là aussi. Bienvenue sur Énergie, Nicolas.
9: Salut Manu, salut l'équipe.
0: Qu'est-ce qu'on peut faire pour toi dans ce jeudi 1er octobre?
9: Alors, c'est pour toi Manu, mais ma femme va adopter des poules et je sais pas quelle race acheter. Vu que t'es un pro, dis-moi Manu.
0: Je suis pas un pro de la poule, mais je m'y connais un peu, quoi.
8: Ah là, Nico, t'as refait Manu. Il a l'air heureux.
9: Je le connais, je le connais.
8: Il est super heureux.
0: Effectivement, faut savoir qu'il y a plusieurs races de poules. Hein.
3: La pondeuse, déjà, c'est la base, non? La pondeuse.
0: Ouais, la pondeuse n'est pas une race.
9: Il y a la rousse.
3: Ah, il y en a une qui est trop marrante, c'est la poule soie. Vous connaissez?
0: Mais la grise de soie ou la blanche de soie?
3: La blanche avec le brushing, là.
0: La blanche. Alors, il y a les blanches, il y a les blanches et il y a les grises.
3: Elles sont trop belles.
0: Ah, ouais. C'est des petites poules, t'as l'impression que c'est des grands-mères.
3: Elles sont coiffées.
0: Non, mais c'est vrai.
2: C'est énorme.
0: C'est très très drôle. C'est des petites poules, mais c'est plus des poules d'ornement, on va
3: elles
0: dire.
3: Elles pondent pas.
0: Elles, si, elles pondent.
3: Ah bon?
0: Elles pondent des petits œufs.
3: Ah,
0: parce qu'elles ont un petit anus.
8: Ah oui.
0: Ben non, mais c'est vrai.
8: Oui.
3: Eh ben, prends une poule soie, c'est génial.
0: Ouais, mais elles sont. Ça dépend où t'habites. T'habites dans quel coin?
9: Tout au bout de la Bretagne. Dans le Finistère.
0: Il faut faire attention, faut pas qu'il y ait trop de boue. Parce que elles sont un peu fragiles, quoi.
2: Ah, bah
0: le
2: oui,
0: froid, parce... etc.
3: Ah, ouais. T'es vraiment un expert, en fait.
0: Bah, tu sais, quand t'as acheté 3 grises de soie, dont 2 qui sont mortes, tu apprends que.
3: Oui,
0: j'ai des grises de soie qui étaient mortes. Alors.
8: Ah, oui. Bah, donc tu t'y connais à fond maintenant, tu sais.
0: Bah, j'essaie d'éviter de leur faire, quoi.
8: Oui.
0: Et j'en avais, mais en fait, c'est comme il y avait de la boue quand il pleut beaucoup chez nous, quand ça pleut, bah, c'est pas terrible. Donc,
3: parce qu'elle. Elle est résistante.
0: Parce qu'elle se. Voilà. Et les résistances, effectivement, la poule rousse.
3: Très bien.
8: Bon, ça, c'est le classique de la poule, c'est ça?
2: À l'ancienne, quoi.
0: Oui, bien sûr.
8: Okay.
0: C'est la classique, c'est celle qu'on voit tous. Hein,
8: voilà, la poule rousse. Oui.
0: Exactement. Mais il y en a des grosses, il y en a qui ont de la gueule, il y en a qui. Elles te regardent, tu fais waouh, respect. Ah, oui. Non, mais il y a plein de.
8: Il y en a des colorés magnifiques aussi.
0: Exactement. Et il y en a qui pondent des œufs vert bleu.
8: C'est vrai, tu nous en avais parlé. Ouais.
0: Absolument. Les poules, les aracoa. Les araucanas, pardon.
8: Araucanas.
0: Des boules, je crois, qui viennent d'Amérique du Sud. Et elles ont des œufs bleus.
2: Mais ils sont bons, les œufs bleus?
0: Ah
2: c'est
0: oui,
2: pas
0: sont...
2: bon.
0: Ah oui, bah c'est en fait c'est parce que c'est les schtroumpfs qui viennent.
8: Ils ont de la chance.
0: Ils peinent les œufs, je sais pas ce qu'il faut. Non, ils sont très bons comme tous les œufs en fait.
2: D'accord, ok.
0: Et voilà.
8: Cool.
2: Bah j'aurais appris un truc. Merci.
8: Bah ouais, on en apprend tous les jours. Hein.
0: Ça me fait plaisir, écoutez.
3: Hein. Numéro 1 sur les poules. Hein.
0: Voilà, Nicolas, je pensais pas discuter autant de poules. Ça fait quand même 2 minutes qu'on est ensemble.
8: Oui.
9: Je pense que... Bah, au plaisir, je vais trouver une. Je vais aller en Amérique du Sud.
8: Alors peut-être pas, hein, Nico.
0: Après, Nicolas est blindé de thunes. Hein, ouais, donc il va lui chercher ses poules directement en Amérique du Sud. Ça ne me gêne pas, il a son jet privé. Donc il en a rien à foutre de toute manière.
8: C'est fou.
0: Voilà. On souhaite une belle journée, Nicolas. Et faut être gentil avec Nicolas parce qu'il va racheter énergie demain. Donc, belle journée à toi, Nicolas.
9: À vous aussi.
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0: C'est Manu, c'est Manu. 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On va jouer au cash ou crash. Vous envoyez Manu par SMS au 7-10-12 avant d'écouter Moziman. Nadège veut peut-être repartir avec 1000 euros. Bonjour Nadège.
10: Oui, bonjour Manu. Salut l'équipe.
0: Sois la bienvenue parmi nous, Nadège. Le cash ou crash. Je te rappelle les règles. J'ai 3 questions. Tu réponds juste à la première, tu gagnes 250 euros. Tu réponds juste à la deuxième, tu doubles ton gain, 500 euros. Et si tu réponds juste à la troisième, tu doubles encore ton gain, 1000 euros.
10: Okay,
0: tu peux t'arrêter aussi quand tu veux et tu repars avec ton gain.
10: Ça
0: et
10: va.
0: Si tu te trompes, tu perds tout. Mais ça,
10: okay.
0: C'est le crash et on le veut pas.
8: Ah, ça non, beuh.
10: Non.
0: Beuh, comme dirait l'autre. Nadège, du cash pour toi, c'est parti. On joue au cash ou crash. Première question pour 250 euros. Quel rongeur bâtit des barrages de branchage sur les cours d'eau?
10: C'est les castors.
3: Oui.
0: Ah oui, c'est le castor.
10: J'ai eu un bug. Super.
8: C'est le stress, t'inquiète.
0: 250 euros pour toi, Nadège. On continue?
10: Oui. Allez, on va jouer.
0: Pour 500 euros, voici la deuxième question. Quel nom donne-t-on au croque-monsieur lorsqu'on met dessus un œuf sur le plat?
10: Alors, c'est un croque-madame.
0: Croque-madame!
8: Allez!
0: 500 euros!
3: Oh là là!
0: 500 euros pour toi, Nadège.
10: Ça se complique.
0: Soit tu t'arrêtes là, tu repars avec les 500 euros, soit tu veux doubler ton gain. Et tu tentes la troisième question. 1000 euros.
10: Ouais. Généralement, je suis joueuse, mais je pense que je vais m'arrêter là.
0: Eh ben, tu t'arrêtes avec 500 euros, Nadège.
3: Eh ben, parfait.
10: Oui, merci beaucoup.
0: Et alors,
2: bravo.
0: À chaque fois, je le dis, même avec 500 euros, t'as jamais gagné 500 euros aussi vite de ta vie. Donc voilà.
10: Bravo. C'est super gentil, en tout cas.
0: Bravo à toi, Nadège. On t'embrasse fort.
10: Merci beaucoup, merci l'équipe.
0: Gros bisous, il est 8h07 et le Cachou Crash reviendra demain évidemment à la même heure.
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0: On est jeudi, demain c'est jeudi, demain c'est week-end. Voici les infos aléatoires du monde. C'est parti. Allez Jeff, je te sens chaud.
2: Ah, je suis très très chaud. Au Japon, la majorité des rues n'ont pas de nom ni de numéro de rue.
3: Ah bon?
2: Ah, c'est genre c'est première du... avenue, tout ça, y a rien. C'est considéré comme des espaces vides. Nous, en Europe, on se base sur les rues, on a un nom sur les rues.
0: Oui.
2: Là-bas, les rues sont des espaces vides. C'est les blocs de maisons qui ont un numéro. Donc, on donne d'abord le nom de la ville, le nom du district, le nom du bloc, et seulement après le numéro de la porte dans ce bloc. Mais la rue en elle-même n'a pas de nom.
3: Oh, bah, le bordel pour les livreurs.
2: Bah, en fait, il paraît que c'est beaucoup plus simple.
3: Ah bon?
2: Chez eux, là-bas, c'est adopté, c'est beaucoup plus simple. Ouais. Ah, ouais. Pas d'erreur, ouais.
0: Déjà, j'ai eu du mal à comprendre l'explication, alors. Ok, c'est au Japon.
2: Ouais.
0: Je note.
2: Tu notes bien si tu y vas?
0: Ben justement, je note de pas y aller. Lorenz a quelque chose à nous apprendre.
8: Eh ben, les premiers aspirateurs étaient tirés par des chevaux. Oui. Oui. Ben, en fait, le créateur, il a inventé ça en 1901. Et c'était des grosses machines avec de l'essence. C'était tellement gros que ça passait pas dans les maisons. Donc en fait, c'était tiré par des chevaux. Ils faisaient passer les tuyaux par les fenêtres. Et ils aspiraient chez les gens comme ça.
0: Donc wow. En fait, les chevaux amenaient la machine.
8: Tout
0: la
8: à
0: machine
8: fait.
0: Était posée dehors.
8: Oui.
0: Et ensuite, avec le tuyau, machin,
8: c'est
0: les chevaux qui ramenaient l'aspirateur.
8: Oui, il paraît que ça faisait un bruit monstre et que c'était un enfer. Et c'était courant, quoi. Ils passaient dans les rues comme ça avec le truc. C'est une folie. Genre, je m'imagine aujourd'hui si on avait ça, ce serait fou.
0: C'est qu'on n'aurait pas bien évolué quand même.
8: Effectivement. Bon.
0: Marion, une info.
3: Les grenouilles femelles, elles font semblant d'être mortes pour éviter de s'accoupler avec des mâles qu'elles trouvent pas attirants.
0: J'adore l'idée.
3: Très malin, hein.
0: C'est... comme le mâle est con.
3: Ouais. Voilà. Ah, il évoque du feu. Ah, il dit, oh bon, j'y vais pas.
0: À noter quand même que le mâle n'en a rien à foutre, il ira pas la sauver. Hein.
3: Ah, non.
0: Bah, le mâle, lui, c'est le cerveau dans la bite. Hein. Elle est morte, bon, peu importe. Une autre. Ah, la grenouille, quoi. J'ai une info sur une police d'écriture que tout le monde connaît.
2: Mm-hmm.
0: La Time New Roman.
2: Ah oui, la classique, ouais.
0: Le créateur de la police d'écriture Time New Roman l'a conçue au départ. Pour qu'elle soit la plus compacte possible, pour faire économiser de l'encre et du papier au journal The Times.
2: Mais non.
3: Ah bon ?
0: Et ça vient de là. Times New Roman.
8: Ouais. Allez.
0: Ça vient, donc c'était pour le journal. Et ensuite, qui a été repris par plein de journaux, uniquement pour économiser de l'encre et du papier.
2: Ah, c'est fou.
0: Et voilà l'histoire. Et maintenant, quand on lit en Times New Roman, on a l'impression d'écrire mieux.
3: Ouais, mais ça la raconte de fou, cette typo. Je n'aime pas du tout, moi.
0: Elle me tend.
3: Ouais.
0: Elle est pas funky.
3: Non.
0: Mais si t'écris en Times New Roman, t'as l'impression que ce que t'écris, c'est plus sérieux.
8: Oui, c'est ça te rend intelligent un peu.
0: Tu vois pas un mec écrit une blague en Times New Roman?
3: Non,
0: ça marche pas.
3: Tu te fais engueuler en Times New Roman, tout le temps.
0: Ah oui.
3: Oh là là.
0: Oh là là. Et en caps lock, en gros. Oui. Et tu te fais engueuler par une vieille personne en général, en Times New Roman.
11: Salut, c'est Arthur. Je suis désolé, je peux juste... parce qu'en fait, je cherche la sortie. Ah bah voilà, c'est là. Bonne émission à vous.
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0: Écoutez, au moins il est passé.
2: Oui, c'est vrai. Ça fait plaisir.
0: Ce soir, il présente le grand concours sur TF1.
2: J'adore cette émission.
0: Alors, moi, j'adore la regarder, mais je l'ai faite et c'est le moment le plus angoissant de mon année.
2: Ah bon?
3: Ah ouais?
0: Ah, t'es une sorte de pression, t'es...
2: Bah, t'es pas très mauvais à chaque fois, je crois que je t'ai déjà vu. T'es pas très mauvais, non?
0: Ah non, c'est que tu m'as pas vu, là.
2: j'ai dû confondre.
0: Non, non, c'était pas moi. Non, moi, quand j'y vais, j'essaie même de me laisser pousser la moustache pour pas qu'on me reconnaisse. Et maintenant, nous allons rentrer dans le journal intime de Lorenza.
8: Alors,
0: c'est le troisième, hein, déjà.
8: C'est le troisième, effectivement.
0: Il faut savoir que Lorenza fait un journal intime, mais d'adulte.
8: Oui.
0: En adulte, elle a son petit journal, elle lui écrit dessus, et elle nous l'a dit un jour, on dit, mais pourquoi tu ne nous raconterais pas les histoires que tu écris dans le journal intime? Elle nous a dit, banco. Oui, elle dit, elle parle comme ça, Lorenza. Attention, voici une nouvelle page du journal intime de Lorenza.
8: Dimanche 27 septembre 2026.
0: Ah, c'est il n'y a pas longtemps.
8: Oui. On arrête de bouder et on parle. Oula.
0: Oh la vache.
2: Oh là là, oui.
8: Cher Joujou. On est dimanche, et le dimanche c'est sacré. Anna, c'est ma coloc, parce que j'avoue que je dis jamais son prénom, m'a encore réveillée. C'est une lève-tôt, mais moi je suis une lève-tard. Elle fait des trucs que font les mamans de base, exprès, faire du bruit à 9h du matin. Les glaçons, le café, les portes qui claquent, je pense
0: les
8: qu'elle...
0: Les glaçons elle, le matin
8: elle, oui, elle fait, se fait des cafés
0: comment
8: glacés.
0: Ça, comment ça... Ah pardon, j'allais dire comment ça va son alcoolisme.
8: Ah non, non. Alors, pas du tout.
0: Les mojitos, les cocktails, les sex on the beach. Elle revient de soirée, Anna.
8: Elle se fait des cafés glacés, mais elle claque les portes. Et je pense qu'elle le fait exprès. J'ai remarqué qu'à la place de parler, je boude comme un enfant. Et elle, elle comprend pas ce que j'ai. Faut vraiment que j'apprenne à parler avec tact. Parce que de base, j'ai pensé à me venger demain matin. Comme je me lève à 4h37. Sauf qu'en revenant d'avoir été courir aujourd'hui, elle m'avait acheté mon yaourt tarte myrtille que j'adore. Et j'ai vu qu'elle m'avait mis en photo, une photo de nous deux en fond d'écran sur son téléphone. Ça m'a eu. J'ai arrêté de bouder. Ça fait super longtemps que j'ai pas changé de mien. Je sais pas trop quoi mettre en fond d'écran. J'aime pas les gens qui mettent des photos d'eux-mêmes tout seuls. Et les jeunes d'aujourd'hui, ils changent tout le temps de fond d'écran. Je vais mettre une photo de ma nièce.
2: Hey, mais t'as des sacrés problèmes. Ouais. Ouais, ouais. Donc, c'est de l'introspection là. Hein.
11: Dis donc,
2: Là, il y avait un peu d'action avec la coloc, mais là, on est parti dans du. C'est du lourd.
8: Mais c'est comme les enfants. En fait, je pense à un truc, ça me fait penser quand j'écris, et ça continue quoi.
2: Ah oui, parce que ça switch d'un truc à un autre, mais.
8: Exactement.
2: Même les coqs et les ânes, ils disent ça va plus que nous. Bon. Ok, on est sur la photo d'écran.
8: Là, on est sur la photo de fond d'écran. Mmh. Je vais mettre une photo de ma nièce, mais à chaque fois, on pense que c'est ma fille. Mmh. Trop petit point, voilà.
2: Oui, c'est
8: oui.
2: T'as l'âge d'une maman, quoi.
8: Bah, c'est ça. Mm. Je dois penser à l'appeler pour savoir comment se passe sa rentrée. Elle est au CP, c'est pas ouf. Je l'aime trop. À demain, Joujou.
2: Oh. Ouais. Mais il y a tellement d'amour dans tout ça.
8: C'est
2: ça.
8: C'est vrai.
2: Alors,
8: et c'est de la remise en question. J'apprends à traîner sur moi quand j'écris, quoi.
2: Celui, j'ai la remise en question.
3: Ouais. Ouais, parce que moi, j'ai retenu que tu mangeais des yaourts tarte myrtille. Hein.
2: C'est
3: sacré info.
2: Et que tu boudais comme une enfant du temps.
8: Oui,
2: on n'est pas encore au top de la mise en question.
8: Je travaille dessus, c'est bon.
2: On n'est pas sur une lourde psychothérapie quand même. Hein. C'est le journal intime de Lorenza. Et il y en aura d'autres, il reviendra la semaine prochaine.
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2: Aujourd'hui, c'est l'anniversaire de Monica Bellucci.
8: Oh, wow.
2: Bon anniversaire. Elle a 62 ans, Monica Bellucci.
3: Ah, mais ça, c'est dingue.
2: C'est vrai?
11: Bah oui, c'est vrai.
2: Elle fait tellement.
8: Non, elle
2: pas.
8: Fait pas le rêve. Elle est magnifique.
2: Bah, elle a quand même l'âge de. T'enlèves le A, elle a l'âge d'une Monique, hein.
3: Oui, ça colle.
2: Voilà, on est vrai dedans, hein.
8: Oui.
2: Qu'est-ce qu'on a dans les infos aujourd'hui, dans ce jeudi? Ah, il y a les ventes des billets de Noël de la SNCF qui sont. Qui ont démarré.
3: Il faut se dépêcher, ouais. Hein.
2: Ça a démarré hier. Bah, il y a déjà des milliers de billets qui sont partis.
8: C'est fou.
2: Vous savez ce que vous faites à Noël?
8: Oui.
2: Oui. Oh, attends, tout le monde sait déjà ce qu'il fait à Noël.
14: Toujours, oui.
2: Lorenza?
8: Je vais en Belgique. Je vais dans ma famille en Belgique chez ma grande sœur. Voilà, je suis très contente.
2: Tu passes quelques jours en famille.
8: Exactement. Je retrouve le bel accent belge. C'est très cool.
2: Tu vas t'amuser, voilà.
8: Oui.
2: Les petits cadeaux en famille à Noël, classique.
8: Tout à fait.
2: Jeff?
14: On se retrouve avec toute ma famille. On loue une ancienne école.
8: Quoi?
14: Qui a été transformée en gîte. C'est une grande école communale, en fait, qui a été transformée en gîte.
2: D'accord.
14: Et on fait Noël dedans pendant 3 jours et on dort sur place tous ensemble. Ça.
2: Mais ils ont des cours, hein, tous les jours.
14: Ah,
2: parce qu'en fait ça a été transformé en gîte, mais il y a encore les profs à l'intérieur. Donc c'est comme ça. Marion?
3: Bah, chez Colette et Alain, mes parents, à Angers. Et alors eux, ils sont extraordinaires, ils ont une passion pour Noël, c'est les galeries Lafayette chez eux. Si vous connaissez à Paris, les vitrines, tu vois. Ils font ça, ils font des manèges grandeur mais maximale. C'est impressionnant. Toute la maison est décorée, l'extérieur, l'intérieur. C'est
2: génial. C'est toute la magie de Noël.
3: Oui, un peu gênant, mais féerique.
2: Moi, je serai à la montagne, on a des amis aussi, on va faire un gros truc. Et pareil, ma femme, elle adore la déco de Noël. Et alors, il y a un nouveau truc depuis quelques années qu'on a, c'est les. C'est des. Comment ils s'appellent là, c'est pas les nains de Noël, c'est les.
3: Les lutins.
2: Les lutins de Noël.
14: Vous savez, ceux qui font les bêtises.
2: Qui font des conneries.
3: Ah, ouais.
2: Ça, c'est mon nouveau jeu depuis 2 ans.
3: C'est très drôle, ça.
2: J'adore. C'est, tu prends des lutins, ça s'achète, hein, des petits lutins de Noël. Et en fait, le matin, quand tu te réveilles, il y a eu des conneries qui ont été faites dans la maison. Et t'as le lutin.
3: C'est pour les enfants, ça, qu'on fait ça.
8: Ta fille, elle a 15 ans, non?
3: Ouais. Tu vas faire croire ça à qui, toi?
2: Ah bah à nous.
14: Laissez-le les filles, laissez-le.
3: Mais c'est pour les petits.
2: Bah, non, c'est pour les grands.
3: Oh,
2: c'est... Mais en fait,
3: c'est mignon.
2: C'est le soir, genre on va se coucher et puis il y en a un qui descend, on sait à peu près qui c'est, et la nuit il fait des conneries et il remonte et le lendemain matin tout le monde voit les conneries des.
14: Oui Manu, c'est exactement ça. Tu as raison, c'est exactement ça Manu.
2: Bah voilà.
3: On est c'est bien Manu.
2: Non, c'est génial.
14: Oui, c'est génial.
2: Bah, moi, fait
8: je trouve
2: les
8: ça
2: trucs
8: mignon.
2: De
8: ouf.
14: Ils sont coquins ces lutins.
3: Il a fait quoi ton lutin?
2: Ah ben bah, il a crucifié tous les autres.
3: C'est pas du tout ça.
2: Ah si, moi j'avais fait ça, t'en avais un, il y en avait l'autre, il l'avait pendu.
3: Mais non.
8: Mais c'est pas la magie de Noël du tout ça, c'est un enfer.
2: Non mais c'est des lutins qui s'amusent,
8: ah,
2: quoi.
8: Ouais,
2: bah... Un autre, il avait, sur les toilettes, fait caca partout.
3: Ah, mais c'est horrible.
2: Avec du Nutella partout. Et t'avais les lutins qui rigolaient comme ça quand t'arrivais dans les toilettes. Ah non,
8: il
2: c'est génial. Ah j'adore. C'est plus, faut monter le plus possible, quoi.
3: Ah c'est
2: génial, c'est les lutins, je suis fan de ça.
0: Ah, peut-être que je mettrai des photos cette année.
2: Ah oui, ça serait
8: ah
2: bien.
8: Bah oui.
0: Sur mes réseaux sociaux pour montrer ce que les lutins font.
3: Ah ouais, on a hâte.
0: Ah ouais. Oh, j'ai hâte. Oh, j'ai hâte.
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0: Voici les sondages du matin. Une personne sur quatre le fait au travail pour se détendre. Qu'est-ce qu'elle fait pour se détendre, Jeff?
2: La sieste.
0: C'est pas la sieste.
3: Scroller ou jouer sur son téléphone?
0: Ça, c'est tout le monde, c'est pas une personne sur quatre.
3: C'est vrai.
0: Lorenza.
8: On s'allonge?
0: Tu peux t'allonger, mais c'est en fait pour se détendre, on fait quelque chose qui peut tendre les gens autour quand ils le voient.
3: Ouais. Ça gêne les autres.
0: Ouais, c'est gênant.
8: Mais on le fait tout seul?
0: Ah, tu le fais, oui, t'as pas besoin de quelqu'un d'autre pour le faire. Voilà, mais quand il y a des gens autour, c'est...
2: Mais c'est pas cracra?
0: Moi, je trouve ça un peu cracra, quoi.
3: Enlever les chaussures?
0: Bah, c'est plus qu'enlever les chaussures, c'est se mettre pieds nus.
2: Oh, ah oui, non, oui, ça va loin, là. Non, non.
8: Mais gardez vos chaussettes, quoi.
0: Mais gardez vos chaussures. Oui. Depuis l'invention du smartphone, ça a baissé de moitié. Qu'est-ce qui a baissé de moitié depuis l'invention du smartphone?
3: Notre temps de sommeil.
0: C'est pas notre temps de sommeil, mais ça y est aussi, oui, je pense.
2: Les sorties en général, on sort plus, on scrolle, on reste à la maison.
0: C'est plus que ça.
8: C'est des recherches dans le dictionnaire?
0: Non.
3: C'est
0: à la maison.
2: C'est des interactions sociales, c'est on voit plus personne en vrai.
0: Alors, c'est une sorte d'interaction sociale, mais c'est plus poussé qu'une interaction sociale.
3: Le sexe?
0: Et exactement.
2: Ah bon, la de moitié.
0: Depuis l'invention du smartphone, les relations sexuelles ont baissé de moitié.
3: Oh. Bah, il paraît qu'il faut laisser le téléphone en dehors de la chambre.
0: Ouais, enfin moi surtout que je suis en négatif là.
2: C'est découvert.
8: Le pauvre.
0: Je dois du sexe à ma femme. 33% des personnes admettent ne jamais laver cet accessoire de mode. Laver quoi, Lorenza?
8: Le jean.
0: C'est pas le jean, c'est un accessoire, c'est pas un vêtement.
2: C'est la casquette. C'est un accessoire, la casquette.
0: Ouais, ouais, mais c'est pas ça, effectivement. C'est pas bon.
3: Les sacs?
0: C'est pas les sacs. 33% des personnes admettent ne jamais laver cet accessoire de mode. C'est quelque chose qui touche notre peau.
8: Ah, ça se porte sur la tête?
0: C'est pas vraiment sur la tête, mais c'est pas loin de la tête.
2: Un foulard?
0: C'est pas un foulard, mais on y est quasiment.
3: Bah, l'écharpe.
0: Ah, exactement. 33% des personnes admettent ne jamais laver l'écharpe.
2: Oh oui, non, bah oui. Tu retires le côté moumoute un peu. Moi, j'ai des grosses écharpes. Si je les lave, elles deviennent rêches, tu sais.
0: Oui, mais au bout d'un moment, elles se salissent, non?
3: Bah non, c'est le cou, c'est pas sale, un cou.
2: Ouais, ça sent ton parfum tout le temps, tout ça. Tu sais, tu peux prendre. J'aime bien, moi.
0: Ah non, moi, je.
3: Ah, tu laves tes écharpes?
0: Non, mais j'imagine qu'il y a quelqu'un qui fait.
3: C'est fou.
0: Le mec qui est pas d'accord, mais qui est d'accord.
3: Non.
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0: Et attention, il est temps de parler de Lorenza qui est tombée dans une belle ordure.
8: Ouais.
0: Il faut le dire qu'elle était totalement à jeun.
2: Oui.
8: Ah oui, mais bien sûr.
0: C'est pas.
8: Oui, non, sobre. Hein,
0: c'est pas un retour de soirée. Pas du tout.
8: Non. Hier, je descends ma poubelle de carton dans le grand local à poubelle de mon immeuble. Et je balance le sac.
0: Ouais.
8: Et en balançant le sac de poubelle, je balance mon sac à main avec. Dans la poubelle. Mais c'est une grosse benne, hein.
0: Et pourquoi tu les enlèves avec ton sac à main aussi?
8: Parce qu'après, je partais.
0: Ah.
8: Et donc, j'avais mis tout au même poignet, dans la même main. Et j'ai fait comme ça, un grand geste de la main.
0: Mmh.
8: Bam, tout est parti dedans. Je fais, oh non, putain, la con. Et donc, je m'appuie sur la poubelle pour me redresser, pour aller le choper. Sauf
0: bien
8: que
0: sûr.
8: Mes pieds ne touchent plus le sol.
0: Et non, t'es en équilibre?
8: En équilibre. Paf, je tombe dans la benne.
3: C'est pas ça.
8: Je tombe dans la benne. Et là, je me dis, putain, et je remonte comme ça et je suis là. Mais heureusement que personne m'a vu. Parce que, mais le pire truc, et j'étais en fou rire toute seule. Mais vraiment,
2: Mais tu devais chmouter après Lorenza, non? Ça
8: c'était.
2: Poubelle, ouais.
8: Heureusement, c'était le truc carton.
2: Ouais.
8: Donc, c'était pas les ordures vraiment ménagères et tout. Parce que là, je crois que j'aurais pleuré.
0: Ah oui.
8: Mais j'étais en fou rire. Même pour. Enfin, si vous m'aviez vu sortir aussi de la benne, mais fou rire.
0: Y a pas de caméra de sécurité?
8: Ah, en vrai, c'est. Bah, si, il y en a partout dans les meubles.
2: Tu me mets un doute, ça y est, c'est fini.
0: Et t'as récupéré ton sac, c'est vrai.
8: J'ai récupéré mon sac. Et j'avais peur que tout soit éparpillé. Non, tout était nickel, mais personne ne m'a vu.
0: Écoute.
8: Ouais, là, on est soulagé, là.
0: Et ce qui va avec Lorenza, c'est que quand personne ne la voit faire quelque chose, elle le raconte à la radio.
8: C'est parce que je me suis dit, c'est fou comme histoire.
0: Je pense qu'on a tous des moments dans la vie où, il se passe quelque chose et tu te retournes et tu dis. Que quelqu'un m'a vu. Est-ce que quelqu'un m'a vu? Et là, tu es. C'est bon, personne ne m'a vu.
8: Et là, t'es là, ouf.
0: Tu n'es pas ça. Je ne sais pas si vous avez des moments comme ça qui vous viennent à l'esprit. Marion?
3: J'ai emmené mon fils au manège il y a quelques jours. Donc, juste avant d'y aller, dans la voiture, il me dit que, bon, il a rempli sa couche. Ça arrive. enfant, il apprend la propreté. Et il voulait plus de sa couche, donc je lui enlève dans la voiture et je lui dis attention, là tu n'as plus de couche, on n'a pas de rechange, donc tu te retiens si jamais. Je l'amène au manège. Et évidemment, que nenni, il s'est soulagé sur le flamant rose.
16: Oh non.
3: Je vois quand je le sors du manège, je vois que ça coule au niveau du short, le flamant rose trempé. Il dit un autre tour, j'ai dit on se casse. J'ai pris l'enfant et je suis partie en courant et il y avait les petits qui sont montés après.
16: Bah, dire au manège que ton enfant il avait un truc.
3: Bah, non, pas du tout. Non, personne m'a vu, je suis partie.
16: Oh la vache.
3: Bah, désolé, mais bon, ça arrive. Hein.
16: J'ai une histoire de pipi comme ça où personne ne m'a vu.
3: Ah.
16: J'étais dans un car et on roulait. C'était en Jordanie.
3: Et wow. C'était. Ah ouais.
16: Ouais, j'ai été aventurier dans une autre
3: ville.
16: Ouais, on allait voir Petra, vous savez, vous allez dans les grottes.
2: C'est voilà. Beau, ouais.
16: On allait là-bas et donc c'est sur la route et j'ai eu envie de faire pipi. Et sur la route, c'est pas du désert, mais on n'est pas loin quand même. Donc il n'y a pas d'endroit pour s'arrêter. Puis même s'il s'arrête, tu te caches derrière quoi?
3: Oh oui. Là.
16: Et envie, ça monte. Et à un moment, je dis, il faut que je fasse.
3: Oh non.
16: Donc j'avais une bouteille d'eau.
3: Non.
16: J'ai mis ma chemise, je sais pas quoi, sur moi pour cacher.
3: Le bazar.
16: Oui. J'ai passé la bouteille d'eau en dessous. Et au moment où j'allais commencer, le bus s'est arrêté.
2: Oh.
16: Et personne ne m'a vu.
3: Ah.
16: Avec ma bouteille d'eau et mon zizi.
2: Ah, l'image.
3: Donc la bouteille d'eau est restée intacte.
16: Oui, enfin j'ai pas revu dedans non plus. Non. Parce que j'avais vraiment le. J'étais
3: oui, mais on l'a.
16: J'avais le zizi dedans,
3: oui,
16: quoi, oui. Voilà, c'est.
8: Ouais, l'image. C'est...
16: Voilà, c'est pour l'histoire de pipi sur la.
3: Heureusement que personne t'a vu. Hein.
16: Oui, heureusement, oui. Effectivement.
8: Non, mais...
16: Si vous en avez, Jeff.
2: Oui, j'en ai. Alors, une fois, j'étais à la plage et j'ai une copine qui arrivait avec son bébé. C'était sa première partie à la plage. Elle avait un couffin. Je lui ai proposé de porter le couffin, toi, dans le sable. J'étais gentil, tu vois. Sauf que j'avais pas vu, c'est que en marchant dans le sable avec mes claquettes, ça envoyait plein de sable dans le couffin. C'était à hauteur. Le bébé était recouvert. Il y avait son petit nez qui dépassait sa bouche. J'ai réussi à tout enlever parce qu'elle avait pris de l'avance, parce qu'elle marchait plus vite. J'ai fait croire que le reste du sable c'était venu avec le vent. Et en fait, j'avais recouvert le bébé de sable. Elle est grande. Maintenant, elle a 12 ans, elles sont les sorties, les petites, mais, mais ouais, voilà.
16: C'est une belle histoire.
2: Oui, c'est très sympa. Ne rangez pas de bébé à la plage.
16: Quelle est la vôtre? Quelle est votre histoire? Il m'est arrivé un truc et heureusement, personne ne m'a vu. Mais heureusement, vous allez nous le raconter à la radio.
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16: Et on continue à se raconter nos histoires. Heureusement que personne ne m'a vu. Tout a démarré, je le rappelle, avec Lorenza qui est tombée dans une belle ordure.
8: Oui, deux cartons.
16: Deux cartons, pardon.
3: C'est important.
16: Elle avait fait tomber son sac à main dedans qu'elle avait jeté avec son sac de cartons.
8: Oui.
16: Parce qu'elle avait oublié qu'elle avait le sac à main dans la. Bon, bref, rien ne va dans cette histoire.
8: C'est fou.
16: Le seul truc qui est bien, c'est que personne ne l'a vu. Quelle est votre meilleure histoire? Heureusement, personne ne m'a vu. Il y a Nadine qui est là. Bonjour Nadine.
19: Oui, bonjour Manu, bonjour Marion, bonjour Jeff, bonjour Lorenza.
16: Salut. J'ai envie de te dire bonjour Tata parce que Nadine, c'est vraiment le prénom de Tata.
2: C'est vrai.
3: Oui, la Tata sympa.
16: C'est Tata Nadine.
3: Ah ouais.
16: Tata Nadine, elle donne de l'argent à Noël.
3: Ah oui.
16: Oui, aux petits enfants, elle leur glisse le petit. Et elle dit dis rien à papa et maman. Ça, c'est tout Nadine, ça. Quel est ton meilleur moment? Heureusement, personne ne m'a vu.
19: Oh là là, au travail. Mais je pensais que ta porte était automatique. Ben non. Je me la suis pris en pleine face.
3: Oh,
19: heureusement, j'étais la première arrivée.
16: Ça, c'est classique.
2: Ah, ouais. Classique, ouais. Ça fait mal, classique. C'est très, très mal, ça.
3: Aïe.
16: Moi, je me suis déjà pris un poteau comme ça dans la rue parce que, évidemment, j'étais sur mon smartphone.
3: Ouais.
16: Donc, j'avance, je vois pas le poteau et tu te le prends et vraiment, tu te dis si quelqu'un m'avait filmé, mais c'était le million de vues.
3: Mais là, on t'a forcément vu dans la rue.
16: Non, il n'y a personne.
3: Ah ouais.
16: Non. Florent, le producteur?
20: Moi, j'ai pris un panneau d'agglomération quand tu rentres dans une ville. J'étais plus petit, mais je l'ai vraiment pris à hauteur du front. Ridicule aussi.
16: C'est ces petits moments-là qui sont pas mal. Merci beaucoup, Nadine, de nous avoir appelé.
19: Bonne journée à tous.
16: Très belle journée à toi. Il y a Julien qui est là aussi. Bienvenue, Julien.
21: Salut Manu, salut l'équipe.
16: Julien, quel est ton meilleur moment? Heureusement, personne ne m'a vu.
21: Eh ben, heureusement que personne ne m'a vu. J'étais en train d'ouvrir une bouteille de ketchup en tapant dessus. Le bouchon était mal fermé et j'ai repeint mon t-shirt et le mur derrière moi.
16: Oh
3: là là, la classique, mais horrible.
16: Ça aussi, c'est une petite classique. Mais le ketchup, c'est un vrai problème.
3: Ah ouais.
2: Ah oui, les bouteilles bizarres.
16: Tu tapes, ça sort pas. Et ensuite, il y a évidemment, avec un couteau, tu fais pour faire appel d'air.
3: Oui.
16: Sauf qu'avant, t'as tout tapé. Hein. Donc tout est tassé et tu fais appel d'air par en dessous et là, ça sort et ça part de partout et t'en mets. Et après, tu dis, bon, bah, qui veut du ketchup? Parce que tout est mis, parce que tu peux pas le remettre à l'intérieur.
2: Ah non,
16: le ketchup.
2: Non, je vais manger.
8: Tu dois faire l'hélicoptère avec ton bras.
16: Pardon?
21: Qu'est-ce que c'est
8: que ça ? Vous prenez la bouteille dans votre main.
16: Oui.
8: Vous faites des grands tours comme une hélice avec votre bras.
16: Oui.
8: Et en fait, tout, c'est magique. Tout le ketchup vient près du bouchon.
16: D'accord.
8: Sans problème. Et quand tu pousses, ça sort tout seul.
16: Oui, mais
8: sans...
16: pour les bouteilles en verre.
8: C'est pareil.
16: Ah bon,
8: les deux, vous faites l'hélicoptère avec le bras.
3: T'as l'air malin, hein, au restaurant.
8: Ben, heureusement, personne t'a vu.
16: C'est ça. Et il paraît même que Lorenza, elle le fait avec les deux bras et elle décolle. Merci, Julien, de nous avoir appelés.
21: Salut, bonne journée.
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16: C'est le moment du grand blind test du matin. Qu'on amène les trompetteurs.
8: Les trompetteurs ?
16: C'est les mecs qui font de la trompette.
8: Ouais. Des trompettistes ?
3: Peut-être des trompettistes.
16: Alors, les trompettistes, ça c'était avant, au 19e siècle.
8: Ah, ça a changé.
16: Oui,
8: ça a changé.
16: Depuis 2024, c'est une loi qui est passée, Jeff, hein, c'est ça ?
14: Tout à fait, on a lu ça dans le petit journal officiel, c'est les trompetteurs maintenant.
8: Mais alors, vive les trompetteurs, écoutez.
14: Voilà. Et les trompetteuses.
8: Et les trompetteuses, oui, bien sûr.
16: Trompetteurs, trompetteuses,
8: ah,
16: bien sûr. Tout le monde a fait de la trompette. Merci à nos trompetteurs. Tout ça pour accueillir le grand blind test du matin. Alicia et Alexandre sont avec nous. Bonjour à tous les deux.
22: Bonjour Manu, bonjour l'équipe.
16: Vous êtes
22: bonjour
16: là.
22: Alexandre. Bonjour.
16: Vous êtes là pour vous affronter. Vous affrontez dans un grand blind test. Le grand blind test du matin se joue en trois manches. Avant chaque titre à découvrir, on va vous donner un indice. Vous pariez ensuite sur le nombre de secondes que vous pensez nécessaire pour le trouver. Si vous avez la bonne réponse, c'est un point. Si vous vous trompez, c'est l'autre qui prend le point. Il faut le titre ou l'artiste, et c'est le premier ou la première qui a deux points qui gagne le grand blind test du matin. Attention, c'est parti. Premier titre à découvrir. Avec un indice de Marion.
3: Un documentaire sur sa vie a été réalisé.
16: Mmh. Ah. Alicia, combien de secondes d'après toi avec cet indice pour trouver le titre ou l'artiste ?
22: Je dirais 4.
16: 4 secondes, c'est pas beaucoup. Alexandre, tu les sens ou tu la laisses ?
21: Je la laisse.
16: 4 secondes, Alicia, titre ou artiste ?
8: Oula. Ouais, là, oui. Le blanc. Ah, ouais, oui.
16: C'était Aurel San.
21: C'est
16: Aurel San avec la quête. Il y a un documentaire sur sa vie qui a été réalisé.
21: C'est
3: Par son frère.
16: Par son frère, tout à fait.
8: Oui.
16: Bien sûr.
8: Mais évidemment.
16: Mais apparemment, Alicia n'était pas au courant.
22: Pas du tout.
16: Ah, d'accord. Le point va donc à Alexandre. Attention. Deuxième titre à découvrir avec un indice de Lorenza.
8: Les garçons voulaient sa coupe de cheveux en 2010.
16: Oui. Ah, pas tout ça. Alexandre, d'après toi, avec cet indice, combien de secondes tu veux ?
21: 3 secondes.
8: Ah !
16: Rapide. Alicia, tu descends ou tu le laisses ?
22: Non, je laisse.
16: Alexandre, 3 secondes pour découvrir ce titre ou cet artiste.
21: Justin Bieber.
16: Justin Bieber, oui.
21: Je l'avais même déjà avant, je savais que c'est lui. Parce que j'avais sa coupe de cheveux.
8: Ah ben voilà. Ouais, c'était sur la mèche.
21: J'avais la mèche, j'étais surfeur, j'avais tout ce qu'il fallait. Hein.
8: La base.
21: J'avais le package.
16: Un point pour toi, plus le point d'avant parce qu'Alicia n'avait pas trouvé, ben ça veut dire que c'est gagné pour Alicia.
14: Voilà. Bravo.
21: Bravo. Merci. Désolé à toi. Hein.
22: Non, c'est pas grave, c'est le jeu.
16: Oh,
3: c'est mignon.
16: Allez, faire plaisir.
21: Après, c'est mon anniversaire aujourd'hui, donc ça fait un beau cadeau d'anniversaire. Ouais.
16: Oh, c'est pas mal, tu gagnes quand même, je te rappelle, une GoPro Hero 13, la dernière caméra, dernière GoPro. Allez, pour toi, Alexandre et Alicia, on va t'offrir le mug Manu sur Énergie.
22: Ah, ben super, je suis trop contente quand même.
16: On vous embrasse tous les deux, belle journée, bravo.
21: Merci beaucoup.
22: Merci à toute l'équipe. Au revoir.
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23: Fais le bilan.
24: On fête nos 30 ans de carrière. 30 ans ? 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
16: Ils sont là, on a un jingle des Nègres Marrons.
8: C'est
16: quoi.
8: Énorme. C'est la classe.
16: Ah bah, ça rappelle des souvenirs
8: tout
16: le monde. Fais le bilan. Il y a des moments dans la vie où on fait un truc et on a honte. Mais heureusement, personne ne nous a vus. Donc en fait, personne ne le sait. Jusqu'au moment où on le raconte à la radio. Et c'est ce qu'on fait ce matin. Il est 9h23, juste avant d'écouter Joseph Kamel, on continue à partager ces moments. Heureusement, personne ne m'a vu. 0-870-42-48. Avant ça, si vous en avez encore, petit tour du studio, Jeff.
14: Oui, j'ai chargé mes courses dans la mauvaise voiture. Sur le parking du supermarché. J'arrivais avec mon caddie et c'était la voiture de mon papa qui m'avait prêté et j'appuie sur la clé, tu vois, mais je me rends pas compte que, et en fait, j'ouvre le coffre, je charge, je ferme le coffre, je veux monter, mais le siège il est très très près du volant quand même, c'est bizarre, et en fait, mon père était garé, la voiture de mon père, 3-4 places après, c'était la même voiture, c'était les vieilles Clio 1, tu sais, et en fait, j'avais ouvert son coffre à lui, ça a fait bip bip, mais l'autre était ouvert, donc j'ai ouvert, et en fait, j'ai tout mis dedans, donc j'ai tout repris. C'est les vieilles voitures, puis c'est la campagne, tu fermes pas ton truc. Hein. Je suis allé rechercher un caddie, j'ai recherché le caddie, je suis reparti.
16: Tu t'en aperçu à quel moment quand tu t'es assis?
14: Quand j'ai voulu rentrer dedans, je me suis rendu compte que c'était pas le même habitat, que soit il y avait trucs en plus, des papiers, des machins.
16: Mais heureusement que le mec est pas arrivé, t'imagines?
14: Non, mais c'était ça se voyait que c'était une voiture de vieille dame, par contre.
16: Ah, de vieille dame.
14: Ouais, quand t'es très proche du volant comme ça.
16: Ah oui, c'est vieille dame. Effectivement. Heureusement, personne ne m'a vu, si vous en avez encore. Lorenza?
8: J'étais au resto et je trouvais pas les toilettes et je me suis retrouvée près des cuisines. Le sol était méga glissant et je me suis éclaté le genou en tombant.
3: Oh non.
8: Je me suis relevée, je suis vite partie. La chute.
16: Heureusement, elle tombe personne beaucoup, ne t'a vu. Ouais, elle a beaucoup de chutes.
8: J'ai des problèmes d'équilibre.
16: Mais la vie de Lorenza est une chute en fait.
8: Je sais pas comment je dois le prendre.
16: Moi non plus, je sais pas comment je l'ai dit. Nicolas est là. Bonjour Nicolas.
5: Bonjour Manu, bonjour toute l'équipe, comment allez-vous?
16: Mais bien, écoute, on se raconte nos moments, heureusement que personne ne nous a vus. Quel est le tien?
5: Ouais. Eh ben alors moi, je marchais pour aller à un entretien professionnel, et habillé en costard cravate, mocassin, ben, quand j'ai croisé une flaque devant moi, grand sportif comme je suis, devinez quoi? J'ai voulu sauter par-dessus et hop, les deux pieds dedans.
16: Oh non! Ah merde!
5: Eh si.
16: Ah ouais.
5: Et si. Donc c'est... du coup j'ai dû retourner chez moi à me changer quoi.
16: Des fois on est trop optimiste sur notre capacité à faire des choses.
3: On peut se mettre des défis comme ça là, bah, ça sert à rien.
16: Mais bon, il y a des choses comme ça.
14: Tu
16: penses que tu peux le faire et en fait tu peux pas le faire.
14: Non, faut pas.
16: Heureusement Nicolas, personne ne t'a vu. Je te souhaite une très belle
5: journée. J'ai regardé à 10 fois.
16: J'ai regardé à 10 fois. Il manque pas les mots dans cette expression. J'ai regardé à 10 fois. Merci Nicolas de nous avoir appelé. Marion, un moment, heureusement que personne t'a vu.
3: En voiture, j'en ai souvent parce que je suis pas la meilleure conductrice du monde. Et j'ai fait un énorme foirage de créneau il y a 2 jours. Pourtant, c'était un boulevard La Place. Elle était énorme. Je m'y suis reprise à 3 fois. J'avais des gouttes de sueur, j'en pouvais plus. J'ai fini par abandonner. Je suis partie. Ah, mais ça, c'est chiant parce que tu sais, les gens, ils te mettent la pression en plus.
16: Ouais,
3: visuel, quand ils attendent la place ou autre. Ouais. Là, personne ne m'a vu.
16: En voiture, t'as aussi les. Enfin, ça vous est jamais arrivé de vous curer le nez
8: Non, mais je les chope ceux qui le font.
16: Bah, moi, une fois, j'avais sorti un truc. Heureusement, personne ne m'a vu.
3: Non, mais faut pas le faire en voiture.
8: Attends, tu le mets où après, le Mickey?
14: Bah, à sa place, hein.
16: Bah, avec Donald. Avec ses autres copains. Valentine est là, bonjour Valentine.
7: Coucou Manu, salut l'équipe.
16: Non, je le sors par la fenêtre.
8: Ah, ça va, je suis rassurée.
16: Voilà,
8: tu le colles pas sur le tableau de bord.
16: Avec le vent, t'essaies de le faire partir.
7: Oh, très bien.
16: Voilà. Pardon Valentine, je termine mon explication. Quel a été ton moment à toi? Heureusement, personne ne t'a vu.
7: Alors moi, j'ai fait tomber le rouleau de papier toilette dans les toilettes. Et en me penchant pour le récupérer, mes clés qui étaient dans la poche de ma veste, eh ben, sont tombées dedans aussi.
16: Oh, putain.
8: Oh, le karma.
16: L'effet domino sur les trucs, ça, c'est insupportable des fois.
3: Ah, mais comment tu fais pour les récupérer? C'est un peu cracra.
16: Bah,
3: hein.
16: Tu dois y aller, hein.
3: Ah, mais.
7: Avec
8: une pince à barbecue.
7: Je me suis retrouvée à faire la pêche à la ligne.
16: Mais étant très bonne idée de Lorenza, une pince à barbecue.
8: Parce que je l'ai déjà fait.
16: C'est vrai?
3: Après, faut en avoir une sur soi, quoi.
14: Bah, alors, si c'est dans un resto.
7: C'est vrai.
16: Et puis, c'est surtout la pince à barbecue pour bouger le bois ou le charbon. Pas la pince à barbecue pour bouffer, là.
3: Ah non.
14: Bon appétit.
16: Parce que toi, tu sors les toilettes et quelqu'un dit attends, je te prends la pince. Toi, tu pas lui dire que tu t'en es servi pour récupérer des trucs. Et après, tu veux des saucisses? Non, mais là, c'est pas de... Merci beaucoup, Valentine, de nous avoir appelés.
7: Bisous, belle journée à tous.
16: Belle journée à toi.
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16: On l'a dit tout à l'heure qu'on allait écouter vos messages et on les a pas écoutés. Donc on va les écouter maintenant. Les messages vocaux que vous nous envoyez, parce que je vous rappelle qu'on a une application. 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Mmh. Et elle vous permet aussi de nous envoyer à tout moment, quand vous en avez envie, des messages vocaux pendant l'émission. Si vous écoutez en podcast, vous voulez réagir, vous pouvez envoyer des messages vocaux aussi. Il vous arrive quelque chose dans la vie, vous envoyez un message. Vous avez besoin d'un conseil, envoyez un message. Vous voulez partager quelque chose avec nous,
6: envoyez un message.
16: Vous avez rien à nous dire,
6: envoyez un message.
16: Vous voulez juste tester, faire test,
6: envoyez un message.
16: Bref, vous avez compris le principe. Allez, on s'en écoute quelques-uns.
11: J'ai un âge où je suis pressé d'être en week-end pour trier mon garage et aller à la déchetterie.
14: Ah, je suis d'accord.
16: Ouais. Je suis au même âge.
3: Ah, pareil.
16: Il y a un truc avec la déchetterie. Mm. Je sais pas comment l'expliquer, mais aller à la déchetterie, c'est un peu comme partir au week-end. Oui, c'est vrai.
14: Ben oui, tu te sens responsable et tout, t'es content, t'es adulte, quoi.
16: Et puis, il y a un petit côté galère au début où tu dois plier les cartons, enfin ouais. Le truc. Mais quand tu bourres ton coffre et que t'arrives, moi j'ai une carte, la carte
14: oui,
16: de la déchetterie.
14: Oui, bah oui.
16: T'arrives, le mec il scanne la carte et il te dit vous avez quoi ? Et moi, je me connais un peu, j'ai oh, je pense que ça va dans tout venant, j'ai des trucs qui vont dans le bois. Moi, il y a plein de trucs différents. Et le mec il dit OK, machin tac tac, bac 4 et là tu vas te garer. Ah ouais.
3: C'est bien.
16: C'est trop génial. Ouais. Florent le producteur.
20: Mais est-ce que vous vous sentez pas jugé quand la personne de la déchetterie fait le tour de la voiture en mode je check ce que t'as et là je te dis un peu ce que tu veux.
16: Non parce qu'elle m'aide. Tu oui, vois, elle regarde.
20: T'as un petit côté jugement de genre, ah, lui il a ça, ça va en bac 4. Lui.
16: Moi c'est mon pote. Et parfois, si j'ai pas tout mis la première fois, je reviens une deuxième fois et là je suis encore moi. Et là il le sait quoi. Ah non, il y a un vrai. C'est une colo.
3: Ouais, mais ils sont stricts à l'entrée. Hein. Moi j'ai pas eu ma carte une fois, ils m'ont jamais laissé passer. Si t'as pas ta carte de déchetterie, c'est fini, tu rentres pas.
16: Ah oui, il la faut.
14: Ah oui, prends ta carte. Ah, oui.
3: Mais si tu la perds.
16: Bah, tu demandes à la refaire faire.
3: Ah oui, mais c'est galère, franchement, il faut être un peu plus détente. Hein. Mais je m'adresse aux gens de la déchetterie.
16: Si toi tu veux venir à la déchetterie de mon village, je suis désolé.
3: J'aime pas.
16: Tu vois, ils m'ont pas dit vous avez le droit à un plus un. Chacun sa déchetterie. S'il te plaît. Allez, encore un message.
12: Coucou Manu, je m'appelle Aël. Je vais réviser ma première poésie demain à l'école. Vive la rentrée. Les longues vacances se tournent. Tous les enfants ont bonne mine. On se grand. Particulier, c'est le jour de la rentrée. Tout est prêt dans les cartables. Fini de jouer les petits diables. Les nouvelles classes les attendent. Maître et maîtresse sont impatients. Karine Persillé.
3: J'adore, je veux un enfant.
16: Oui, alors, comment dire
3: oui,
16: le
3: oui.
16: Chemin sera long.
3: Elles sont cool, les poésies de maintenant.
14: Bah oui.
3: C'est hyper sympa. Moi, j'avais pas ça du tout.
14: Ah non, on avait du Maurice Carême.
3: Mais oui, c'est quoi
14: le bonheur est dans le pré. Cours-y vite.
3: C'est quoi ça?
14: Ouais, le bonheur est dans le pré. Cours-y vite, il va.
16: C'est parce qu'il voulait que tu dégages de la classe.
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16: Parce que dans le monde, oui, il y a des mauvaises nouvelles, mais aussi des bonnes nouvelles. Il y a aussi des belles histoires et on vous le prouve tous les matins. C'est parti, les bonnes nouvelles du jour. Allez, Marion, on démarre.
3: Aux Pays-Bas, ils ont créé un village pour les personnes atteintes de démence. Donc là-bas, c'est trop bien. En fait, les soignants jouent le rôle de voisins et de commerçants et c'est pour éviter une ambiance hospitalière.
16: C'est génial.
3: Donc, il y a des vraies rues, des commerces, un bar et tout est médicalisé.
16: Donc les gens sont atteints de démence mais ils ne savent pas qu'ils sont dans un hôpital.
3: Non, c'est-à-dire que par exemple le matin t'as un soignant qui vient livrer le pain et il vérifie s'il prend bien ses médicaments au passage. C'est trop bien.
16: C'est un con hein. Mais t'as l'impression que c'est le Truman Show.
3: Oui, c'est ça.
16: Ils sont dans un film mais c'est pas un film mais c'est.
3: Mais c'est génial parce qu'ils veulent prouver que justement quelqu'un atteint de démence il a rien à faire entre quatre murs enfermés à clé quoi. Il faut qu'il vive normalement. Donc tout est conçu pour ça là-bas. Un vrai petit village.
8: Ah mon rêve.
16: Ça mérite.
3: Je sais pas si c'est un rêve quand même.
8: Non mais plus tard. Quoi, mais non.
16: Plus tard pour toi.
3: Oui.
16: Mais toi t'es déjà atteint de démence quand même. C'est intéressant comme concept.
3: C'est trop bien.
16: Jeff, une bonne nouvelle.
14: En moyenne, si on ne jette pas ses fringues, elles pourraient nous rapporter jusqu'à 10 fois leur valeur avec le cycle des modes. Donc en fait, il faut garder tes habits et ça a été prouvé. Il y a des chercheurs qui ont.
3: Ouais.
14: Et
3: voilà,
14: 10 fois leur. Ben non, mais si t'as un peu de place.
16: Alors je veux dire, en 1996, j'ai acheté un Perfecto.
14: Ah,
16: j'attends.
14: Ben, il revient le Perfecto.
3: Ah, si, c'est un bon aussi.
8: Mais on n'arrête pas de lui dire, mais il veut pas le remettre,
16: Manu. À chaque fois où on me dit le Perfecto revient à la mode, je ne vois personne avec un Perfecto, donc je remets pas un Perfecto.
8: Si.
14: si, j'en vois plein.
16: Non, non, vous voyez pas les. Avec...
3: Non. Après, ça dépend de ton perfecto.
14: Ouais. Ouais. Bah, si c'est écrit en gros à CDC dans le dos, ouais. C'est moins.
8: Bah, amène-le la semaine prochaine, Manu.
16: Ok.
3: Oui.
8: Et on juge, on te dit si c'est ok ou pas.
16: Alors, je veux pas que vous jugiez.
8: Non, mais gentiment.
14: Je suis sûr que ça tira, t'as une tête à perfecto, mais.
16: C'est vraiment un truc de merde, ça. T'as une tête à perfecto, je sais même pas ce que ça veut dire. Une tête à chapeau, une tête à casquette. Toi, t'as des pieds à blouson bleu. Ça ne veut rien dire. Lorenza, une bonne nouvelle ou une belle histoire?
8: Ça se passe à Rouen. Il y a une super initiative pour les gens qui galèrent financièrement et qui ont un animal. Mais il y a des vétérinaires qui proposent des consultations gratuites pour soigner leurs chiens et leurs chats. Et c'est l'association Vétérinaire pour tous qui a mis ça en place avec la ville.
16: C'est bien ça.
8: C'est génial.
3: Ça coûte un bras. Hein.
16: Ouais. Mais
3: oui. Quand ton chien il a un problème.
16: Mais quand t'as un chien, honnêtement, avant je ne comprenais pas avant d'avoir. Maintenant j'ai trop d'animaux. Mais avant je ne comprenais pas. Mais quand les gens me disaient, il fait partie de la famille.
8: Oui.
16: Mais c'est vraiment ça.
3: Comme ton fils. Bah, oui.
16: Alors oui, c'est pas un enfant, mais il y a un truc comme ça, quoi. Moi, quand je rentre chez moi, je suis content de voir mes chiens.
8: Évidemment.
16: J'en veux des câlins. Voilà, quoi. On a les poules, on a le cochon maintenant.
3: Ah bah, les chaussettes.
16: Chaussettes le cochon.
8: Tu dépenses sans compter si jamais ils ont un problème. Mais le problème, c'est que tout le monde ne peut pas se permettre.
16: Donc. Et ben, c'est le problème.
8: Ouais.
16: Moi, je sais que j'ai dépensé beaucoup d'argent pour les chiens.
14: Justement, j'avais une question pour chaussettes, ton cochon. Quand tu vas chez le véto, enfin, tu vas avec ton cochon chez le vétérinaire ou c'est le vétérinaire qui vient? C'est un peu bizarre.
16: Tu y vas avec ton cochon?
8: Non,
3: dans la voiture.
16: Je suis allé chez le vétérinaire déjà avec une chèvre.
14: Mais non!
16: Mais bien sûr que
14: je pensais qu'ils se déplaçaient, moi, pour ce genre d'animal.
16: Non, mais t'as des vétérinaires dans la campagne qui se déplacent pour les chevaux.
14: Oui.
16: Tu vois, parce que le cheval, c'est compliqué de
8: bouger.
16: Tu vois, c'est rare de croiser sur la nationale avec un cheval.

0: Là au téléphone. Là c'est quoi? C'est quelqu'un qui va venir?
1: Non, c'est au téléphone. Il peut pas, pour des raisons évidentes, être avec nous en studio. C'est déjà un indice.
0: D'accord. Ah. On va devoir découvrir qui est cette personne.
1: Oui.
0: Allô?
2: Allô?
0: Oui, bonjour.
3: Oula.
2: Bonjour.
0: Ok. On a quelqu'un. Mais c'est pas un son téléphone, c'est un... C'est par WhatsApp ou un truc comme
1: oui,
0: ça?
1: Oui, c'est par WhatsApp.
4: Ah, donc ça, c'est un indice.
0: Donc on a quelqu'un par WhatsApp.
1: C'est un indice,
0: c'est quelqu'un qui est sur WhatsApp. Ce qui est pas...
3: Oui, c'est large.
0: Oui, c'est vrai que c'est pas courant d'être sur WhatsApp. D'accord. Ok, est-ce que c'est quelqu'un que nous, on a déjà vu?
1: Non.
0: On l'a déjà, on l'a jamais.
4: Donc on le connaît pas du tout, il n'est pas dans les médias.
1: Okay. Non.
0: Ah, c'est pas une star.
1: Non.
3: C'est quelqu'un de ton entourage à toi, Laurent.
1: Oui, tout à fait.
0: Dans l'artistique?
1: Non.
0: Non.
1: Enfin, oui et non, mais on s'est pas connu. Enfin.
0: D'accord.
1: Oui.
4: C'est quelqu'un que tu as pécho?
1: Non.
0: Ah bon?
4: Gros indice, ça.
0: C'est
3: pas mal. Donc ça réduit.
0: Du coup, je n'ai plus que deux personnes. invité de Lorenza, depuis quand, combien de temps tu la connais?
2: À peu près 5-6 ans, je dirais.
0: D'accord. Ah, c'est pas énorme.
2: Juste avant qu'elle rejoigne l'émission.
0: Ah, vous avez travaillé ensemble?
2: Oui.
0: Ah.
4: Mais moi, je pense qu'il est pas en France.
2: Pas longtemps, mais oui.
0: Ah, il est pas en France,
4: bah
0: oui,
4: non,
0: ça sent...
4: Entre le WhatsApp et le décalage, invitez-vous, vous n'êtes pas en France.
2: Non, je ne suis pas en France.
0: Invité, est-ce que vous n'auriez pas fait un casse dans une banque et vous avez fui la France et vous êtes en ce moment au Mexique, caché avec 3 millions de dollars?
2: Pas au Mexique.
0: Ok, est-ce que tu as connu Lorenza dans le boulot, dans la radio?
2: Au tout début, oui, dans la radio.
0: Ah, mais tu travaillais à la radio alors?
2: Il y a quelques années.
0: D'accord, c'était en France?
1: Oui.
0: Ah, c'était pas en Belgique?
1: Non.
2: En France, oui.
0: D'accord, donc travailler avec elle en radio.
3: D'accord.
0: T'es animateur radio?
2: Non, plutôt l'autre côté du mic.
0: Ouais. Ah, il y a des oiseaux.
3: Oui,
4: mais il est où?
0: Bah, la campagne, là, il y a des oiseaux.
4: Oh là là.
0: Ou alors, il est taré, le mec, il met des bruits d'oiseaux.
4: Pour qu'on ait un indice, il est quelle heure chez toi, invité mystère?
2: Il est bientôt 4 heures.
0: Du matin ou de l'après-midi?
2: De l'après-midi.
4: C'est très loin.
3: Ah oui, on est très. On est à 8 heures de décalage, là, donc.
0: Ok.
3: 7 heures.
2: Je suis serein.
0: Est-ce que t'es un ancien colloque de Lorenza?
2: Oui.
4: Oh,
3: mais quel talent!
4: Bien joué!
0: Je pense avoir le.
4: Ah, tu connais?
2: J'ai eu.
0: Vas-y.
2: J'ai eu cette chance. Il y a un moment de pouvoir partager de plusieurs mois avec Lorenza.
0: Et c'est pas toi. Il y a plusieurs histoires de colloques de Lorenza. C'est pas toi qui t'es barré, je sais plus, justement dans un pays et qui a décidé de tout lâcher pour partir?
2: Oui, c'est ça.
4: Bien joué.
2: Style désert à l'autre bout du monde.
3: Oh, énorme.
0: Alors attends, là t'es où?
2: Voilà. Là je suis en Indonésie. J'habite sur une toute petite île en Indonésie de 1 km², où voilà, avec des locaux et tout, sans chaussures toute l'année. Et juste
0: dingue.
2: Avant ça, j'habitais avec Lorenza.
4: Voilà. C'est pour ça que j'ai sans chaussures aussi.
0: Vous avez vu ce que ça fait d'habiter avec Lorenza?
3: On part loin après.
0: C'est quoi ton prénom?
2: C'est Cyprien.
0: Cyprien, sois le bienvenu, mais c'est génial. Attends, il y a combien de temps? T'es parti quoi? Il y a trois.
2: En fait, Lorenza, c'est la dernière personne avec qui j'ai vécu en France avant de partir.
0: D'accord.
2: C'est pas la raison de mon départ. Ça ne peut pas partir. On a vécu ensemble. Elle, c'était juste avant qu'elle rejoigne votre émission sur Énergie. C'était
0: d'accord.
2: Vraiment la période.
1: Il y a 4 ans.
2: Mais période où, en fait, on n'a pas vraiment vécu en colocation. C'était un truc où on savait tous les deux pas quoi faire un peu de nos vies. Et du coup, on s'est vraiment retrouvés à vivre ensemble 24 heures sur 24, 7 heures sur 7.
0: Mais ensuite, quand t'as décidé de partir, parce que là,
2: c'était génial.
0: Oui, parce que là, tu nous dis, t'habites maintenant sur une île, donc depuis quelques années, sur une île de 1 km². Donc c'est 1 km sur 1 km.
2: C'est ça, toute petite.
0: Mais
2: il y a pas de véhicule, il y a juste des chevaux, des locaux, on vit dans des petits bungalows sur la plage et
4: ah c'est Guilly.
2: Et on vit simplement.
0: Tu connais?
2: Ouais, sur les Guilly,
4: ah
2: sur
4: ben, la... Je suis allée à Guilly, j'ai eu cette chance. Mais
0: tu vas peut-être rencontrer Cyprien.
4: Mais peut-être, mais c'est terrible parce que moi je suis allergique aux chevaux.
2: Peut-être, on s'est peut-être croisés.
4: Oui, mais c'est vrai qu'il n'y a aucune voiture là-bas, rien.
0: Mais c'est fou. Quand on vit sur une île de 1 km², déjà tu fais pas tes courses, j'imagine comment tu manges par exemple.
2: Non, ben on va écoute le matin, on va à la pêche. Pendant peut-être un matin sur deux, on essaie d'aller à la pêche.

0: c'est pas nous qui allons, c'est d'autres copains. Et puis après, on grille le poisson, on a un peu du riz, on a des fruits, on a tout ce qu'il faut pour vivre simplement.
1: Tu pars jamais dans une ville pour aller faire des courses?
0: Si, il y a une grande ville qui est pas très loin, mais c'est quand même 2 heures de voiture, un truc comme ça, la grande ville pour faire les courses. Mais sinon, on vit simplement avec les choses qu'on retrouve sur l'île, surtout la pêche, le poisson à fond. Et quand on a les jambes pour, on court après les poulets, mais ça, c'est pas tous les jours.
1: Il y a des poulets sur l'île?
0: Il y a des poulets, ouais, des poulets, des canards, des chevaux, des... Voilà, mais pas de véhicule.
1: Sur 1 km², c'est compliqué quand même.
2: Et j'avais une question, Cyprien, du coup, tu vis de quoi maintenant? Tu travailles là-bas? Tu gères du tourisme? Tu fais quoi?
0: Moi, je suis venu. Bah, en fait, j'habite avec un groupe de musique sur l'île. Tu vois, c'est des petites stars locales et tout. Donc, on a la chance.
1: Local sur 1 km². Tu vois, mais tu fais de la musique, tout le monde t'entend. Hein,
0: Bah, c'est ça, c'est sûr. Ouais. Et, bah, c'est pour ça qu'il y en a qu'un seul. Et puis après, on a un petit bar sur l'île. On a ouvert un petit café, des petits trucs comme ça. Donc on arrive à vivre simplement, voilà.
1: Avec les gens et les touristes qui viennent, quoi, comme Marion.
0: Ouais, avec quelques touristes qui viennent, voilà. Mais nous, on vit du coup principalement avec les locaux toute l'année. Et puis du coup, on a la chance d'avoir des gens qui viennent toutes les semaines, qui repartent, comme Marion, et qu'on peut découvrir tous les ans de tous les horizons du monde. Et sinon, nous, on vit à l'année avec les locaux, vraiment toute l'année.
1: Alors, je vais dire un truc. Hein. Je vais dire un truc qu'ils disent comme dans Rendez-vous en terrain inconnu. Hein.
3: Ah, je sais.
1: C'est vous qui avez raison.
0: Et ensuite, on dit ici nos chaussures, nos problèmes.
1: Ah, et comme t'as pas de chaussures, t'as pas de problème.
3: Ah ouais.
1: C'est ça?
0: C'est exactement ça, la philosophie de vie d'ici. Nos choses, nos problèmes, on dit.
1: Putain, pas mal. Pas bête. Eh ben, écoute, c'est cool d'avoir. Attends, on est en direct, on est à des milliers de kilomètres avec Cyprien qui vit dans une île d'1 km² et qui vit sans chaussures et qui court derrière les poulets. Autant dire que Cyprien n'a pas une journée débordée.
0: Mais. Mais on s'ennuie jamais.
1: Eh ben merci, c'est trop cool. Merci de nous avoir fait partager ça, Lorenzo.
3: Avec plaisir, franchement, mais ça me fait trop plaisir d'avoir avec nous.
0: Et je vous invite. Je vous invite quand vous voulez. Si vous voulez faire une petite déloc, message au boss d'énergie, vous pouvez me suivre avec musique en ligne.
1: Je suis sûr qu'il va dire ouais, c'est génial. On va amener l'émission sur une île de 1 km² à des milliers de kilomètres. Je vois pas pourquoi il dirait non.
4: On va courir après des poulets.
0: Personne ne l'a fait.
1: Mais que j'avais un pote, et c'est vrai, qui avait un projet d'émission radio. Il voulait partir comme ça sur une île. Et en fait, ne rien savoir du monde. Et tous les jours, c'est les auditeurs qui lui racontaient ce qui se passait dans le monde.
3: C'est pas mal, hein, comme idée.
1: Bah,
3: très belle idée.
1: C'est un peu Cyprien. Il est là tranquille, sans chaussures. Il est bien. Il va pêcher du poisson. C'est le seul souci qu'il a dans sa journée. Moi, je trouve ça génial. Bravo à toi, en tout cas.
0: Avec plaisir. Passez une belle journée.
1: Ciao. Il est 9h52. Merci beaucoup de nous l'avoir.
3: Merci de l'avoir accueilli. Franchement, c'était trop cool.
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3: Ah oui,
1: c'est énorme.
3: Trop bien.
1: Alors, il est toujours là, Solar, il a toujours 21 ans en plus, c'est incroyable. 9h58, on n'est pas encore parti, on va pas tarder. Et comme chaque jour, on va s'écouter un titre qui va lancer votre journée, un beau titre happy. Et on a Aurélie pour terminer notre émission, la dernière auditrice du jour. Bonjour Aurélie.
8: Salut Manu, salut l'équipe.
1: Sois la bienvenue parmi nous Aurélie, tu nous appelles d'où?
8: Je vous appelle de Merge, à côté de Troyes dans l'Aube.
1: À côté de Troyes dans l'Aube,
3: ah ouais.
1: Tout à fait.
8: Oui.
1: Le 10, oui. Tu sais quoi, vous n'avez pas, sur les réseaux sociaux, est-ce que vous n'avez pas, dans votre algorithme, des gardiens de foot et t'as une caméra en fait de l'arrière du but et qui prend les meilleurs moments du gardien de foot?
3: On n'a pas le même algorithme.
1: Florent producteur.
9: Si, j'adore ça.
1: Et il y en a un, c'est le gardien de foot de Troyes.
9: Exactement.
1: Et je crois que c'est le premier que j'ai vu. En fait, il arrive au début de la vidéo, il dit voilà, aujourd'hui on joue contre telle équipe machin. Attention, c'est parti. Puis il fait une dédicace à ses potes machin. Et là, t'as la caméra avec les meilleurs moments, ses meilleurs arrêts ou alors les pires arrêts quoi. Et t'en as même aussi, ils se donnent des notes.
3: C'est trop drôle.
1: Et les gens commentent. Mais alors t'as le tout, t'as bravo mec, alors jusqu'à t'es vraiment un chier, change de métier. Faut être prêt quand même aux commentaires.
9: Mais t'as l'impression d'être un gardien, en plus tu vis le truc à fond.
1: Et puis tu critiques.
9: Ouais.
1: Alors que toi tu serais incapable. Tu te rends pas compte de la vitesse de la meuf. T'aurais pu te bouiller un peu quand même, c'est ton job.
9: Celle-là je l'aurais eu, Massi.
1: Voilà ce qu'on connaît de la ville de Troyes, Aurélie.
8: J'ai pas compris, pardon.
1: Ça fait quand même 2 minutes que je parle.
2: Vous êtes qui?
3: Écoutez.
1: C'est pas grave. Aurélie, je vais t'offrir le mug Manu sur Énergie pour te remercier de nous avoir appelé ce matin, nous avoir fait parler de la ville de Troyes et des gardiens de but sur les réseaux sociaux.
8: Je ne suis pas le foot, malheureusement.
1: Oui, on l'a jamais compris. Oui. Belle journée à toi, Aurélie.
8: Merci, bonne journée.
1: Ciao, il est 10h.

0: Attention, aujourd'hui, émission spéciale, nous allons nous demander si Lorenza est une boumeuse. Oula. Elle qui appelle tout le monde frérot.
1: Ouais.
0: Elle qui dit c'est le sang.
1: Oui, le sang de la veine, ouais.
0: Lorenza est peut-être tombée du côté des boumeurs.
1: Oh, j'ai très peur.
0: On va voir ça dans quelques secondes. Soyez les bienvenus dans ce jeudi, on est le 1er octobre 2026. C'est parti, c'est Manu sur Énergie jusqu'à 10h avec Marion.
2: Et bonjour.
0: Avec Jeff.
3: Salut tout le monde.
0: Avec la boumeuse.
1: Ah non, pas encore.
0: Vous allez me dire, ouais. Bah, écoutez, Moziman, soon, si vous avez envie d'être notre premier appel, vous nous appelez au 0870 42 48. C'est notre numéro de téléphone. Je vous rappelle qu'il est gratuit, que ce soit d'un fixe ou d'un mobile. On vous prend au téléphone dans 2 minutes. Mais avant ça, oui, la question du jour. Lorenza est-elle devenue une boumeuse?
1: Moi, je crois pas, mais j'adore envoyer des gifs. Je sais que dans l'équipe, je suis pas la seule. Hein. Ah. Mais ma coloc de 25 ans, elle me dit, c'est grave un truc de boomer. T'es grave une boumeuse. Bah moi, je suis pas d'accord, je trouve ça cool.
0: J'aime bien les gifs, moi.
3: Bah, oui, ça dépend du gif, en plus.
0: En fait, quand il est bien envoyé.
1: Oui, ouais. C'est ça.
0: J'adore envoyer des trucs quand t'as quelqu'un qui fait un jeu de mots, par exemple, et j'envoie un gif d'un mec qui se pend.
3: Ah, c'est bien. C'est bien.
1: Allez, youpi.
0: Je m'en sers comme ça.
2: Ah oui.
0: Oui.
2: Moi, je pense que le gif, parfois, c'est moins boomer qu'un smiley, hein, qu'un emoji. Hein.
1: Bah, je suis d'accord, mais...
0: Oui.
2: Et les emojis, ça pue l'angoisse. Hein.
0: Y a le pouce. Ouais.
1: Oui. Bah oui.
0: Le pouce, genre bravo. C'est un truc de tonton à mort.
2: Bah, je trouve aussi, même le petit doigt, le petit OK là, avec tes doigts.
0: Ah, c'est le fini, petit OK ça. Comme les plongeurs, oui.
2: Ah oui,
3: c'est ça. Mais non, mais ça parle de lui-même, c'est bien, c'est pratique, je trouve.
2: Ah, c'est boomer.
0: Non, c'est, ouais. D'accord. Ça, c'est un peu.
1: Non,
0: les gifs, je crois pas que tu sois boomeuse.
1: Mais parce qu'on en envoie, les gars. Mais au fond, je pense vraiment que les jeunes qui ont 20 ans, moi j'ai dit les jeunes.
2: C'est boomer.
0: Attends, elle a pas encore dit les jeunes.
1: Non, ça je le ferai pas. Mais ils m'ont. C'est vrai qu'il y en a plusieurs qui m'ont dit.
0: Ah merde.
1: C'est ringard.
0: Parce que moi j'aime bien les choisir en plus. Hein.
3: Ouais. Et tu prends le temps, j'imagine.
0: Tu prends du temps. Bah, sur WhatsApp, t'es là, tu tapes le truc.
1: Ah bah,
0: non, je vais le taper en anglais.
1: Celui-là. Ouais,
0: attends.
2: C'est vrai.
0: Tu veux faire un truc, tu tapes mignon. Non. Cute.
1: Oui. C'est trop ça.
0: Pour être sûr d'avoir le meilleur gif. Parce qu'en plus, des fois, il y a des concours. Et donc, tu montes de gif en gif. Noémie est avec nous. Bonjour Noémie.
4: Bonjour Manu, bonjour l'équipe.
0: Noémie, est-ce que t'envoies des gifs?
4: Ça m'arrive très rarement, je préfère les smileys.
0: Ah, boumeuse.
4: Oui, carrément.
0: Bon, c'est pas grave. Tu nous appelles d'où?
4: Je vous appelle de Toulouse.
0: Et
4: la ville rose.
0: La ville rose. Pourquoi on appelle Toulouse la ville rose? Ah, c'est pas les.
2: Il y a beaucoup de roses,
1: oui. Les bâtiments.
0: C'est les murs,
3: ouais. Ouais. C'est la pierre qui est rose.
0: Ah, c'est la pierre qui est là-bas qui est rose, dont on construit les bâtiments.
1: C'est
0: voilà.
1: Ça.
0: C'est l'économie locale.
1: Voilà.
0: Vous apprendrez ça en histoire, géographie ou en sciences économiques et sociales. Bien sûr. Noémie, qu'est-ce que tu fais à Toulouse?
4: Eh ben, je suis maître nageur et là, je me prépare à partir au travail.
0: Oh, t'as les clac-clac là.
4: Oui, les claquettes.
0: Ouais, c'est ça, ouais. Ouais. Ben, il n'y a que les maîtres nageurs qui ont les claquettes.
3: Ouais, toute l'année.
4: Et oui, ben c'est pour protéger les pieds, pour pas qu'ils soient trop tout le temps dans l'eau, tout ça.
0: Ah, et tu passes au pédiluve?
4: Non, une fois par jour, mais pas plus. Après, je l'ai dit.
2: Mais Mel, ça la dégoûte alors qu'elle travaille là-bas quand même.
0: Ça dégoûte tout le monde, le pédiluve.
2: C'est dingue, ouais.
0: Alors que c'est censé être l'endroit normalement qui te nettoie les pieds, quoi.
4: C'est dingue. C'est pour ça, une fois par jour pour bien désinfecter et après. Après, on fait attention.
0: Mais on est sûr que le pédiluve, il tue toutes les bactéries qui y passent?
4: Ah bah vu le taux de chlore, oui.
0: Ah d'accord.
2: C'est rassurant.
3: D'accord, oui, voilà.
0: Bah, tu rentres avec deux pieds, tu ressors avec un. Effectivement, là, ça a enlevé deux, trois trucs quand même. Noémie, maître nageuse, t'as déjà sauvé des gens?
4: Non, pas encore. J'ai eu cette chance de pas encore avoir à vivre ce moment.
0: Oh, en même temps, il faut savoir que Noémie ne sait pas nager.
2: Mais c'est quoi ta spécialité, ta meilleure nage?
4: Ah bah alors moi, ma spécialité, en fait, c'est le mermaiding.
0: Pardon?
4: Je nage comme une sirène et c'est ma spécialité en fait en tant que maître nageur.
2: Oh mais je suis des nanas comme ça sur
0: Insta. Attends, tu mets la queue de la sirène?
4: Oui, je mets une monopalme et une nageoire et après je vais nager en sirène. Bon, pas quand je surveille bien sûr, mais quand je m'entraîne, oui.
0: Ah oui, parce qu'évidemment c'est compliqué du haut de ta chaise. Ouais. Là, si t'as ta queue de sirène.
4: Ah oui, j'ai
0: vu des vidéos de ça, c'est spécial.
2: Oh waouh, mais rien qu'enfiler la queue, moi j'ai l'impression que c'est une épreuve quoi.
0: Si vous venez d'allumer la radio, je pense juste si vous venez là de nous écouter. Au moment du début de la phrase de Marion, écoutez le podcast, parce que ce n'est pas ce que vous pensez.
2: C'est fou.
0: Noémie, je vais t'offrir le t-shirt Manu sur Énergie et le mug Manu sur Énergie aussi pour te remercier de nous avoir appelé ce matin.
4: Oh bah avec grand plaisir, merci beaucoup.
0: Gros bisous, belle sirène.
4: Bonne journée à vous.
0: Bonne journée.
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0: Voici les sondages du matin. 17% des hommes disent qu'ils ne sortiraient pas avec une femme si elle était intéressée par ça. Si elle était intéressée par quoi, Jeff ?
3: Petite question, est-ce que c'est un hobby de vieux ? Genre non. Le tricot, le machin, un truc.
0: Ah non, non c'est pas un hobby de vieux.
1: L'argent ?
0: C'est pas l'argent, non.
1: L'astrologie ?
0: Non plus. 17% des hommes disent qu'ils ne sortiraient pas avec une femme si elle était intéressée par ça. Il faut d'autres personnes pour faire ça.
3: Pardon, c'est un truc du coup qui touche un peu l'intimité du couple ?
0: Oui, complètement l'intimité.
1: Le porno ?
0: C'est pas le porno.
1: Bah, l'échangisme.
0: Eh, bingo.
1: Tu m'as l'air bien renseigné. Non, mais parce qu'il dit d'autres personnes. Vous dites que c'est coquin.
3: Ça aurait pu être un paddle.
1: Un paddle.
0: 17% des hommes disent qu'ils ne sortiraient pas avec une femme si elle était intéressée par l'échangisme.
1: Ouais. Ça vous concerne ou... C'est vous.
0: Écoute, en fait, moi, je dis pas non, je ferme pas la porte, mais... Je me sentirais pas capable.
1: Ouais, je t'assurerais pas le coup.
0: Genre, non. Et puis les gens, ils me montreraient du doigt. Ils disent déjà qu'il est nul à la radio. Puis en plus, bon, franchement, non. 59% des gens disent que le fait d'aller à cet endroit les stresse. Quel est cet endroit, Lorenza ?
1: Le dentiste.
0: C'est pas le dentiste, c'est pas médical.
1: La banque.
0: C'est pas la banque, c'est plus grand qu'une banque.
3: Retourner dans une école, réunion parents-prof, tu vois.
0: Non, c'est pas retourner, c'est aller dans un endroit qui est très grand.
1: Il y a beaucoup de gens sur place ?
0: Il y a beaucoup de gens et je pense que c'est pour ça que ça les stresse. C'est très grand et il y a beaucoup de gens.
1: Ah ! Une gare ?
0: C'est pas une gare, mais c'est l'autre.
1: L'aéroport ?
0: L'aéroport.
3: Oh !
0: 59%, c'est énorme. Des gens sont stressés quand ils vont à l'aéroport.
2: Bah, moi, j'en fais partie.
1: Pardon ?
2: Toi aussi ? Lorenza ?
1: Non, moi, justement, si j'habitais tout près d'un aéroport, j'irais tout le temps.
2: Quoi ?
1: Parce que j'adore voir les gens qui reviennent d'avion, qui vont, qui attendent avec des pancartes, les retrouvailles, les séparations. J'aime bien même voir ça des inconnus, en fait. J'adore
0: voir
1: ça.
0: Quel beau projet de vie.
1: Je trouve ça génial.
0: Mais c'est génial. Ça s'appelle vivre sa vie par procuration.
1: Exactement.
0: Jean-Jacques Goldman a fait une très belle chanson là-dessus.
1: C'est vrai.
0: Alors, 40% des personnes aimeraient pouvoir changer cette caractéristique chez elles. Qu'est-ce que c'est ?
3: On parle de physique, on est d'accord ?
0: Ça ne se voit pas. Ça ne se voit pas.
1: C'est un défaut ?
0: C'est pas un défaut, mais elles aimeraient bien le changer.
1: Le rire ?
0: C'est pas le rire, mais c'est pas loin. C'est plus large que ça.
3: La voix ?
0: La voix, Jeff.
3: Ah bon ?
0: Absolument.
3: On n'aime pas notre voix.
0: 40% des personnes aimeraient pouvoir changer cette voix. Leur voix.
3: Ah bon ? Je trouve pas, moi. Sympa. J'aime bien parler comme ça. Non.
0: Non, j'aimerais que Lorenza le dise.
1: Bah, que j'ai une voix de merde.
0: Non, t'as pas une voix de merde. C'est ta voix à toi.
1: Ouais, mais j'aimerais bien qu'elle soit plus cassée. Genre, quand je perds un peu ma voix et qu'elle est cassée, je voudrais que ça reste à vie comme ça.
0: Un peu la voix sexy.
1: Bah oui, parce que ça, c'est. Je trouve que j'ai une voix lambda.
3: Marc Simpson, quoi.
1: On s'en.
0: C'est Lucie Lorenzo.
1: Alors non, bah peut-être pas comme ça. Non, j'aime pas ça.
0: Mais... Bonjour.
1: Ah, mais non, non.
0: Alors, je fume un peu trop. Et je bois du whisky.
1: Non, vous gâchez tout. Non, mais je trouve que Marion a une très belle voix.
2: Ah bon ?
1: Ouais.
0: Mais elle est pas cassée ?
2: Bah non.
1: Ben non, mais elle a une voix atypique. On sait que c'est elle, je trouve.
2: Écoute, merci Lorenza. C'est vrai que je suis pas peu fière de ma voix.
0: Non, mais tout le monde là qui fait des exercices de voix.
3: C'est pas pourquoi non, mais tout à fait naturel.
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0: Je pense que le jour où je défile en maillot de bain à Miss France, j'ai réussi ma vie.
3: Ah, moi, je regarderai comment ça.
0: Merci, c'est
3: très plaisir. Un petit côté un peu, j'aime bien.
0: Petit côté quoi ?
3: Petit côté chaleureux, excitant. J'ai envie de te voir en maillot de pièces.
0: Jeff ?
3: Oui ?
0: Tu me gênes. On voit si on est boomer ou pas. Lorenza nous a dit qu'elle adorait envoyer des gifs.
1: Oui.
0: Ce à quoi j'ai répondu, moi aussi. Donc peut-être que je suis aussi un boomer. Parce que tu as dit que ta coloc qui a 25 ans, elle t'a dit que ça se faisait plus.
1: Oui.
0: Putain. C'est quoi, ça va trop vite ?
1: Bah, en fait, oui, à un moment, t'es jeune et le lendemain, bah, t'as 90 ans, quoi.
0: Et à un moment, t'es content d'apprendre frérot et après, ça y est, t'es boomer.
1: Oui.
0: T'es contente de pouvoir dire j'ai le seum, mais dès que tu le dis, c'est trop tard.
1: C'est vrai.
0: Putain, c'est compliqué. Quel est votre petit truc boomer à vous ? 0 870 42 48, on va vous prendre au téléphone. Avant ça, petit tour, Marion.
2: Moi, j'aime bien mettre des LOL, des MDR. Et si je suis en forme, des PTDR. Alors là, vraiment.
3: Ah oh, oui, ça va.
2: Dans mes grands jours.
0: Ça, je le fais plus.
2: Tu le fais plus ?
0: Ah, j'écris plus LOL, MDR, tout ça, je l'écris.
2: Comment tu montres que c'est une blague alors ?
0: Bah, parce que je le dis.
2: Bah non, mais quand t'écris un message, parfois tu mets un petit lol pour désamorcer
3: mais
2: ou
3: pour
2: tu
3: second
2: vois
3: degré.
0: Bah oui, mais justement, c'est que ça veut dire que si le truc se suffit pas en lui-même. Bah,
2: c'est peut-être pour ça. Bah. Effectivement.
0: Je sais plus qui avait dit cette phrase, que je trouve assez juste. Le second degré a été inventé pour les gens qui savent pas faire rire au premier degré.
2: Allez, ça marche.
0: On arrête la discussion. Qu'est-ce que vous faites qui peut être un petit peu boomer, Jeff?
3: Je trouve pas ça boomer, moi, mais je dab encore. J'aime beaucoup daber.
0: Tu dabes?
3: Je dab et je double dab avec le lancer en l'air maintenant. C'est pas très radiophonique, désolé. C'est, voilà, donc tu dabes normal. Et sinon, tu fais le lancer en l'air, t'as la boule, tu lances, tu rattrapes et tu dabes.
2: Alors,
0: une boule.
3: C'est une boule imaginaire? Tu lances comme si tu jonglais, tu balances et tu dabes.
1: Tu peux même te l'envoyer et tout, l'autre doit la rattraper. Ouais.
0: Ah, une boule virtuelle,
3: ouais,
0: comme ça.
3: Exactement. Ah, attention, je t'envoie une boule, t'es prêt?
0: Non, non, me mets pas dans le
3: Sens affreusement seul.
2: Super boomer.
1: Ouais.
3: Ça dépend du contexte. En soirée, ça peut cartonner.
0: Ouais, ouais.
3: Ça toutes les filles à chaque fois.
0: Le contexte est inventé par les gens. on a Benoît qui est là. Bonjour, Benoît.
8: Salut, l'équipe.
0: Bienvenue sur NRJ, Benoît. Quel est ton côté un peu boomer à toi?
8: Alors, moi, j'imprime mon billet de train au cas où.
3: Je fais pareil. Je fais tout fois deux, moi. Je l'ai dans l'écran, je l'ai en papier. Des fois, je l'ai même deux fois en papier dans deux endroits différents au cas où.
0: Mais tout est sur l'application.
3: Oui, mais imagine, j'ai plus de batterie. Ouais, on voit le téléphone.
1: Vous êtes méga boomer. Enfin, c'est impossible que, comme par hasard, à ce moment-là, il n'y a plus de batterie.
3: Je vais te dire un truc. Moi qui gérais toutes les délogues de toutes mes équipes, ils étaient bien contents que je les ai en papier parce que le nombre de fois les gens.
0: Perdu tout le monde avec délogues de
3: dès qu'on part en déplacement avec l'équipe, ben, j'imprimais tous les billets de toute l'équipe et certains n'avaient plus de batterie au moment de passer au portique. Ils étaient contents que je leur donne le papier.
1: Bah, t'es un monsieur, il te trouve avec ton prénom et ton nom de famille. Enfin, vraiment, il y a. Bah, franchement, non.
0: Bon.
3: Va rendre service aux gens, toi. Voilà.
0: Bravo. Oh, il est pas content. Ah. Merci, Benoît, de nous avoir appelé. Il y a Jennifer qui est là aussi. Bonjour, Jennifer.
9: Salut, Manu. Salut, l'équipe.
0: Sois la bienvenue parmi nous, Jennifer. Quel est ton petit côté boomer à toi?
9: Bah, moi, je dis souvent, t'as vu sur Facebook à des gens qui n'y vont plus du tout.
0: Bah, tout le monde, quoi.
9: Ouais, c'est vrai.
0: Non, mais. Et j'avoue que maintenant, en fait, Facebook, c'est que la copie d'Instagram.
3: Oui, c'est vrai.
0: Tu peux tout partager directement. Ouais. Mais je ne mets plus rien sur Facebook. Enfin,
9: moi, j'y vais encore.
0: Mais, de temps en temps, le seul truc qui est cool dans Facebook, c'est les groupes. T'as milliards de groupes et tu peux trouver vraiment, si t'es passionné par quelque chose, les insectes qui vivent dans telle région, tu trouveras un groupe, et parfois avec des milliers de personnes, qui s'intéressent à ces insectes dans cette région. Donc pour ça, bah, je trouve ça assez cool. Ça a remplacé un peu les forums d'avant, quoi.
2: Forums.
1: Non mais Boomerland, là, c'est
2: vous avez Snapchat? Parce que si on l'a pas, on est tous boomers.
1: Oui, moi j'ai Snapchat,
2: Manu?
0: Bon, il est temps de... Je l'ai, mais je m'en sers pas.
1: Hey. Ah, c'est grave le truc.
0: Écoute, laissez-moi tranquille avec mes groupes sur Facebook. Jennifer, on te souhaite une belle journée.
9: Merci, bonne journée.
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0: 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On s'échange nos petits trucs de boomer. Parce que même si on dit qu'on n'est pas boomer, on est tous le boomer d'un autre. Quel est votre petit truc que vous faites? Ça fait un peu boomer. Marion.
2: Moi, je veux toujours pas mettre ma carte bancaire sur mon téléphone.
0: Oh.
2: Impossible. J'ai peur de me faire pirater. J'arrive pas à prendre le truc.
0: Bon,
2: ah non.
0: Mais moi, je l'ai mis sur ma montre.
2: Ah, mais ça m'angoisse.
0: Et j'ai fait mon premier paiement il y a pas longtemps avec la montre. Oh. J'étais tellement fier de moi. Je suis dans le futur, meuf.
2: Mais bah pas moi. Vraiment là, non, j'arrive pas à ça.
3: Mais on peut autant pirater ta vraie carte, Marion, que ton ordinateur.
0: Je pense même que c'est plus facile.
3: Ouais.
0: Parce que ta carte bleue, on te la pique. Ton téléphone, on te le pique. Il y a pas accès à la carte.
2: Eh ben, peut-être que je paye qu'en liquide.
3: Ah ouais.
0: Tu fais bien chier, hein, parce que... Elle arrive avec des mallettes. Quel est votre truc à vous de boomer? Il y a Betty qui est avec nous. Bonjour Betty.
10: Bonjour l'équipe. Bonjour Manu.
0: Et bonjour à toi. Quel est ton petit truc de boomer à toi, Betty?
10: Eh ben mon petit truc de boomer, c'est que je garde tous les modes d'emploi, toutes les notices. J'ai toujours tout à la maison dans une pochette, au cas où.
0: Écoute, j'ai un petit côté comme ça. J'ai un endroit où je mets tous les modes d'emploi des trucs, mais je n'y vais jamais.
2: Ça sert plus à rien. Hein. Une fois que ton meuble il est monté, par exemple, pourquoi tu la gardes?
0: Ouais, mais attends, tu gardes pas les clés aussi?
3: Ah si,
10: tu gardes les clés. C'est hyper important de garder la notice du lave-vaisselle. Demain, t'as un truc qui tombe en panne, t'as tout direct. Y a toujours plein de boutons qui servent à rien. Quand tu vérifies la notice, tout est noté.
0: J'avoue que moi, maintenant, c'est ChatGPT.
2: Bah bien sûr, il y a Internet. Hein.
0: Ouais. À chaque fois, tu sais, il y a toujours un moment, il te dit de nettoyer. de faire un cycle de nettoyage. Oui. Mais tu dois appuyer sur deux ou trois touches en même temps. Oui. Je les ai jamais. Du coup, ChatGPT
2: et ça marche.
0: Bah oui, et en plus, ce qui est génial, c'est que c'est pas comme ma femme, il m'engueule pas en me disant je te l'ai déjà dit. J'avoue que c'est agréable. Merci beaucoup, Betty, de nous avoir appelé.
10: Merci, bonne journée.
0: Qu'est-ce que vous avez encore comme attitude de boomer?
3: Moi, je commence mes phrases toujours par je veux pas passer pour un vieux con, mais.
0: Ah, et tu passes pour un vieux con.
3: Et je passe pour un vieux con à chaque fois.
0: Ah,
3: à chaque
0: oui.
3: fois. Mais n'empêche, mais par contre, j'ai toujours raison.
2: Non,
0: mais cette phrase, je veux pas passer pour un vieux con, en fait, tu l'as dit à partir d'un certain moment.
3: Mmh.
0: Et je pense que tu l'as dit à partir du moment où tu deviens un vieux con.
2: Mais ouais, c'est vrai.
3: Mais ce qui me fait peur, c'est que j'ai dit cette phrase depuis très longtemps, quand même. Donc,
0: ah, bah, t'es peut-être précoce, hein, ça. On va y faire. 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

0: Salut Manu, salut l'équipe.
1: Salut.
2: Sois le bienvenu sur Énergie. Antoine, 9e participation. T'as déjà gagné 800 euros. Tu vas tenter de monter jusqu'à 900 euros aujourd'hui. Comment tu te sens, Antoine?
0: Oh, on se sent bien, un peu de pression comme d'hab, mais ça devrait faire.
2: Il est toujours très concentré, Antoine.
3: Oui, oui.
2: Parce que
3: focus à mort.
2: Mais parce que parfois, génie commence à se détendre. Tu vois, il a la confiance et tout. Là, Antoine?
1: Non.
2: On sent qu'il peut aller loin. On sent qu'il veut aller loin. Antoine, peut-être 900 euros pour toi aujourd'hui, mais en face, Eugénie, elle n'hésitera pas à te faire un croche-patte.
4: Bonjour Manu, bonjour l'équipe, bonjour Antoine.
0: Salut Eugénie.
2: Sois la bienvenue sur Énergie, Eugénie.
4: Merci.
2: Peut-être que tu vas faire tomber Antoine aujourd'hui. Peut-être que tu gagneras tes 100 premiers euros. Je vous rappelle que j'ai 3 questions. Le gagnant ou la gagnante sera celui ou celle qui aura 2 points. À chaque question, si vous pensez avoir la réponse, vous donnez votre prénom. Vous donnez ensuite votre réponse. Si elle est bonne, vous prenez le point. Si c'est pas la bonne réponse, c'est l'autre qui prend le point. Et c'est le premier ou la première qui atteint les 2 points qui gagne les 100 euros et qui reviendra jouer avec nous demain. Antoine, Eugénie, c'est parti. C'est le club des génies. C'est rigolo, Eugénie, club des génies. Bon, c'est rigolo que pour moi. Attention, voici la première question. Quel est le nom de l'étoile qui se trouve au centre de notre système solaire?
4: Eugénie,
2: je t'écoute.
4: Le soleil.
3: Oh là là, la rapidité de génie. Boum.
2: Elle est forte.
1: Antoine en sueur là.
2: Antoine ne parle même plus.
1: Oui.
0: Ça va aller.
2: Un point pour Eugénie. Le génie des génies a un point de retard. Attention, il n'a plus le droit à l'erreur. Deuxième question. Quel type de grille remplit un cruciverbiste? Quel type de grille remplit un cruciverbiste?
1: Ah oui.
2: C'était une grille de mots croisés. Le cruciverbiste, c'est celui qui joue au mot croisé.
3: Ah, c'est trop bien.
2: Qu'on appelle aussi personne un petit peu seul. Et qui souvent nourrit les pigeons en même temps. Bon. Attention. Troisième question. Un point pour Eugénie, 0 point pour Antoine. Dans quelle ville des États-Unis se trouve le Madison Square Garden?
4: Eugénie,
2: je t'écoute.
4: New York.
2: New York, oui, 2 points.
0: Bravo.
1: Ah, ça me fait un truc.
2: Ah ben on s'était habitué à Antoine.
1: Oui, j'étais attachée, mais je suis contente pour Eugénie.
2: Eugénie, tu viens de faire tomber le génie des génies.
4: Bravo Antoine, désolé.
2: Bah désolé.
1: Bravo.
2: Ah, t'as été rapide, t'as été forte. Et Antoine, c'est pas le dernier non plus. Hein. Oh. Antoine, tu repars avec 800 euros, très beau parcours.
0: Vraiment. Bah, super, c'est génial, c'est génial.
2: Jusqu'à maintenant, plus haut parcours de cette saison.
1: Oui, bravo. Hein.
2: Vraiment.
4: Bravo Antoine.
2: 800 euros, ils sont pour toi. Et en plus, évidemment, je vais t'offrir le mug Manu sur Énergie et le t-shirt Manu sur Énergie pour que tu montres à tout le monde que t'as été génie des génies pendant 9 participations. Bravo à toi.
0: C'est gentil, merci beaucoup.
2: On te souhaite une très belle journée, tu nous rappelles quand tu veux. Et Eugénie, bah, c'est parti peut-être pour une longue carrière.
4: J'espère.
2: 100 euros aujourd'hui, tu reviens demain pour tenter d'en gagner 100 supplémentaires. T'es notre nouvelle génie des génies.
4: Merci beaucoup.
2: Gros bisous, à demain.
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2: 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On continue à parler entre boomers. Rassemblement de boomers, s'il vous plaît, on se rassemble. Attention, quel est votre truc à vous? Votre petit truc à vous que vous faites et qui peut vous faire penser que vous êtes un peu boomer. Comme Lorenza Tuzer qui expliquait qu'elle envoyait des gifs et sa coloc qui a 25 ans lui a dit c'est gênant, c'est boomer.
1: Ouais, elle dit arrête. C'est un peu radical, mais...
2: un petit peu. Arrête, sinon je te viens de la coloc. Bon. On a Andrea au téléphone avec nous. Bonjour Andrea.
7: Salut Manu, salut les ouin-ouin.
2: Sois la bienvenue Andrea, on t'écoute.
7: Alors bah moi quand je fais un achat sur internet, je le fais sur mon ordinateur, enfin j'allume mon ordinateur et je peux pas le faire sur mon portable, impossible.
3: Ah il faut le grand écran tout ça quoi.
2: Ah il faut, ouais, là, c'est ça.
1: Ah il faut que tu sois installé, posé.
7: C'est ça, que l'ordinateur soit sur mes genoux, c'est tout à fait ça.
2: Ah d'accord. Avec, cool. avec un chat mort à côté ou pas?
7: Exactement,
2: ouais.
7: C'est vrai en plus.
2: Ouais, je vois. Oh, avec le petit plaid qui va avec.
7: Aussi.
2: D'accord. Il n'y a pas de problème, ça s'appelle pas boomer, Andréa. T'es passé de l'autre côté, c'est juste ça. Prochaine étape, c'est la lumière que tu vas voir au bout du tunnel. Oh. Merci beaucoup de nous avoir appelé, Andréa.
7: Pas de soucis, bonne journée.
2: Et attends, sur ton plaid, il te faut un mug. Je t'offre le mug Manu sur l'énergie.
7: Ah, t'es gentil, merci.
2: Gros bisous. Qu'est-ce que vous faites qui est un petit peu boomer? Honnêtement, Marion.
1: Moi, c'est les refs. Hein. C'est pas Versailles ici, je le dis au moins une fois par jour chez moi. J'y peux rien, mais je trouve que c'est très parlant. Mais mon mec, il me regarde, il est gêné pour moi.
2: Ah, c'est oui, c'est une vieille rêve, quoi. C'est...
1: Ah, c'est une vieille rêve, c'est les mais darons qui
2: sont. Est-ce que quand tu dis ça, c'est pas Versailles ici, tu le dis comme ça ou tu fais c'est pas Versailles ici?
1: Ah non, je mets l'intonation et tout.
2: Ah,
1: ah oui, je m'énerve et puis je vais éteindre chaque interrupteur.
2: Ah,
1: comme
2: oui,
1: une grosse
2: daronne.
1: C'est sympathique.
2: Ouais, ouais, ok. D'accord, je comprends. Jeff, autre chose?
3: Moi, je fais encore des playlists, tu sais, des playlists best-of de Sardou, best-of de Eddie Mitchell, best-of de Goldman, playlists spéciales pour partir en vacances, playlists seul à la maison. Et je prépare tous mes trucs. Souvent maintenant les gens sont en aléatoire sur leur plateforme. Moi non. Je mets mes playlists et je mets les petits noms dessus. C'est important. Et selon l'humeur en fait, je sais que si je suis heureux, j'écoute du Goldman. Si je suis moins heureux, j'écoute du Sardou. Mais pas avant 75.
2: Tiens, tu rajouteras dans ta playlist ma vie cette musique là.
3: Tu peux me l'envoyer, merci.
2: Merci d'avoir partagé avec ça avec
3: c'est nous. Gentil, je me sens beaucoup mieux avec vous quand je parle.
2: Mais t'es heureux avec toutes tes playlists?
3: Ah oui, oui, j'en ai plein.
2: Eh ben, c'est le plus important.
3: Ah oui. Là, j'ai fait une playlist années 70, il n'y a pas longtemps.
2: Oui, non, là, c'est bien, là, c'est bien dangereux, là.
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2: J'ai une astuce ce matin à vous proposer. On va écouter Katsai avec Animal. On double votre salaire à 7h05. Mais avant ça, une astuce rangement. En ce moment, on est en train de faire la transition entre les vêtements d'été, les vêtements d'hiver, on range, etc. Mm-hmm. Et parfois, il y a des trucs, on se dit, est-ce qu'on doit les jeter ou pas? Connaissez-vous la règle du popo?
1: Du popo?
2: Du popo. La règle du popo.
3: Non.
2: C'est une règle qui est utilisée par les spécialistes du rangement. La règle du popo est très simple. Quand vous faites un tri et que vous ne savez pas si vous voulez jeter un objet ou le garder, il faut l'imaginer recouvert de popo.
1: Mais quoi?
2: Écoutez bien. Si vous êtes prêt à le nettoyer, alors c'est que vous voulez le garder.
3: Ah mais c'est pas bête, c'est pas bête.
2: Et voilà.
3: Eh oui, la règle du popo.
2: Alors, je rappelle quand même un truc, c'est faut l'imaginer. Merci de m'avoir écouté.
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2: 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Regardez dehors.
1: Ah, regardez, c'est la nuit. Hein.
2: Hey, vous vous souvenez du temps où à 7h il faisait jour?
1: Ouais.
2: C'était le mois de juillet.
1: Oh là là.
3: On était bien.
2: C'était le mois d'août. C'était tranquille. À 7h du matin il faisait jour. Le soir à 21h on se disait on peut encore manger dehors.
3: Ah oui.
2: Ce temps-là est terminé.
3: C'est fini, c'est le passé.
1: Et ça a son charme aussi.
2: Non, ça, c'est de la merde.
1: Oh là là. Okay.
2: Soyez les bienvenus. On va arriver petit à petit au moment où le matin tu te réveilles, il fait nuit, tu vas bosser. Et 3 heures après, tu te retournes, tu fais, putain, il fait déjà nuit encore.
3: Oh, la déprime.
2: Que personne ne panique, nous gérons la situation. À peu près. On est là pour la démarrer cette journée dans la nuit avec vous, c'est pas grave. On est jeudi, c'est le 1er octobre, tout le monde est là. Il y a Marion.
1: Bonjour.
2: Il y a Jeff qui est là aussi.
3: Coucou tout le monde.
2: Il y a Lorenza.
1: Salut.
2: Il y a vous avec nous comme chaque jour pour nous rejoindre. C'est très simple, un numéro de téléphone, je vous le rappelle, qui est gratuit. C'est le 0870 42 48. Que ce soit d'un fixe ou d'un mobile, ça vous coûte rien. Et si vous n'avez pas le temps de nous appeler, ce que je peux comprendre, vous pouvez nous envoyer des messages vocaux. C'est sur l'application Manu sur Énergie. Elle est gratuite aussi, l'application. 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
2: 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N'hésitez pas à nous les envoyer. Vous avez quelque chose à partager avec nous. Vous voulez nous dire bonjour. Vous voulez réagir à ce qu'on dit en émission. Vous voulez passer un coup de gueule. Vous avez besoin d'un conseil. Tout. On prend tout. On écoute tous vos messages. Et on les partage avec vous, on va se faire ça tout à l'heure. Tout de suite, 7h05, c'est le moment de doubler votre salaire.
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2: 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Et chaque matin, à 7h05, on vous appelle en direct. Attention, avant d'écouter Katsai Animal, quelqu'un va être heureux. Ce quelqu'un, c'est peut-être vous.
8: Oui, allô?
2: Allô, bonjour, c'est Tiffany de Moidon-la-Rivière en Loire-Atlantique.
7: Oui.
2: Tiffany, quel est le seul animateur radio qui double ton salaire?
7: Oh, c'est Manu sur Énergie.
2: Oh, c'est gagné.
7: Alors oh, c'est un truc de ouf.
2: Bah, c'est un truc de ouf, tu t'es inscrite.
7: Bah oui.
2: Bah, t'as tenté ta chance.
7: Évidemment.
2: Et ben bah, voilà le résultat.
7: Une seule fois.
1: Oh la chance. Ah,
2: comme quoi. Ouais. C'est le concept du tirage au sort. Il y a des gens, une seule fois, deux jours après, ils ont leur salaire doublé. Et il y a des gens pendant deux ans, allez, jusqu'au moment où ça arrive. Et bah toi,
7: incroyable.
2: Une
7: bonjour
2: fois
7: tout
2: ça.
7: Le monde.
1: Bonjour.
2: Tiffany, ton salaire de 1894 euros, on va le multiplier par deux. Ça va faire pour toi à la fin du mois, c'est-à-dire à la fin du mois, 3788 euros.
7: Waouh,
2: comme tu dis. Tu es agent de tri spécialisé dans les métaux.
7: Tout à fait.
2: C'est-à-dire?
7: Eh bien, je suis ferrailleur, très cher.
2: Ferrailleur. Bah oui, ferrailleur, quoi. Ouais. Tu récupères les métaux qu'on va déposer genre dans les déchetteries, le truc comme ça, c'est ça?
7: Ouais, c'est ça.
2: Et ensuite, t'en fais...
7: Déchets industriels, du coup, exactement.
2: Et t'en fais quoi?
7: Eh bien, du coup, on les trie, et puis après, c'est revendu... C'est revendu du coup à des fonderies, etc.
1: Waouh. Et t'as déjà récupéré un truc de fou?
7: Ah oui, oui, oui, ouais.
2: Genre
7: des hélices de barrages hydrauliques, par exemple.
3: C'est un peu gros, là, ça,
7: donc. Trois fois ma taille.
2: Qui dépose des hélices?
3: Bah, j'avais ça dans le garage.
7: Oui, j'avais ça dans le garage, voilà.
2: Des hélices de barrage hydraulique. J'arrive même pas à savoir placer les mots. Tiffany, on te double ton salaire. 3788 euros, ça va vite arriver pour toi.
7: Ouais, c'est incroyable.
2: On t'embrasse, on te souhaite une très belle journée.
7: Très belle journée aussi à vous.
2: Gros bisous, il est 7h08, ça peut vous arriver vous aussi. Vous envoyez salaire par SMS au 71012.
8: C'est toi le plus fort.
2: Ok.
3: Eh,
2: je veux pas...
1: Ah, c'est Vita qui le dit.
2: Hein. Bah, c'est Vita qui le dit. Oui. Tout ce qui sort de la bouche de Vita est la vérité.
1: Merci d'avoir
2: écouté. Elle est nommée aux Energy Music Awards dans la catégorie artiste féminine francophone de l'année. Voilà, on a gagné quelques-uns déjà, Vita.
3: Oui, hein, oui, oui.
2: Elle arrive pas comme Matt Pokora.
1: Belle carrière.
2: Attends, ça vraiment, c'est une belle carrière.
1: Attends, ouais.
2: Consécration. Pourquoi t'écris pas pour des bouquins ou des trucs comme
1: ça? J'y pense, figure-toi.
2: Vita, belle carrière.
9: J'ai trop dansé sur la piste.
2: J'ai une question.
3: Oui.
1: Elle a pas fini. Ah voilà. Pardon, c'est vrai.
3: Oh la vache.
1: Non, mais c'est
2: elle
1: respect.
2: A pas fini, enfin tu m'as coupé ma parole.
1: Pardon, désolé, mais...
2: Puis elle avait fini en plus. Elle parlait plus. Comment elle m'a
1: Ah ouais, elle t'a mouché là.
2: Ah non, elle n'a pas fini. Ah, vas-y, parle maintenant alors.
10: Bah non, mais là j'écoute.
2: Non, j'écoute à moi.
1: Oh bah non, mais en plus on l'a vu ta question là, c'est quoi?
2: En plus j'avais une super question.
1: Bah dis-nous.
2: Ouais, mais maintenant ça coupe parce que Eva c'est terminé.
1: Non,
2: mais... On va écouter Eva et ensuite je vous pose une question.
1: Ah non.
2: Oh, tu m'as coupé dans mon élan.
1: Pardon.
3: Non, mais allez, plus là, on parle plus à Lorenza. Allez, on parle
2: plus. Alors là, c'est un peu direct. Même si, dans le fond, c'est pas idiot.
10: Mais je suis là. J'écoute la question.
2: Qu'est-ce que vous avez trop fait sur la piste?
10: Wow.
2: Non, mais honnêtement, il est trop pécho, trop pleuré sur la piste. Je pense que j'ai trop bu sur la piste.
10: Ouais.
3: Ah oui. Aussi,
2: très honnêtement.
3: Trop pris de râteau sur la piste.
2: Trop pris de râteau pour Jeff.
3: Ah oui, là, c'est.
2: Tu dragues sur la piste?
3: Disons que c'est pas volontaire.
2: Comment c'est, ça se passe?
3: Je sais pas, je m'enjaille un peu, j'ai le regard un petit peu, tu sais, blue style comme ça, et bon, Pierre.
2: Comment t'appelles ça, le regard?
3: Le blue style. C'est, attention, tu vois mon regard, pardon, c'est pas encore radiophonique, mais je te regarde, blue style.
2: Non, ça c'est un regard dangereux. Donc, effectivement, je comprends les râteaux. Même moi, là, honnêtement, je te mets un vent. Vous avez fait trop quoi sur la piste?
1: Et trop mal dansé en pensant que je tuais le game. Oui, je dansais trop bien. Alors que vraiment, pas du tout. Après, tu revois les vidéos de soirée, tu dis, ouf, il n'y a pas de rythme là, c'est terrible.
2: Ah, mais t'y vas quand même.
1: Ah oui, j'y vais quand même.
2: Alors que moi, j'y vais pas. Et c'est pour ça justement que j'ai trop bu sur la piste.
10: Ah,
2: parce que
10: ah, oui.
2: J'avais besoin genre de ça pour
10: pour y aller.
2: Pour y aller, tu vois.
10: Sauf que t'y vas jamais.
2: Bah non, donc du coup je finis, j'ai juste bu. D'où le j'ai trop bu sur la piste. L'alcool est à consommer avec modération,
11: bien
2: évidemment. Lorenza, qu'est-ce que t'as trop fait sur la piste?
10: Bah glisser, je dirais. Parce qu'en fait je perds l'équilibre, donc je glisse facilement quand je danse. Je dirais que je tombe, quoi.
11: Elles vont être belles nos soirées, hein.
2: Honnêtement, tous les quatre sur la piste.
11: Ça va
2: être bon. Alors soit on nous vire, soit ils ferment la boîte, il faut une boulangerie. Voilà, c'est au choix.
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2: 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Vous nous appelez au 0870 40 48 et on joue ensemble au jeu des 5 mots. C'est dans 5 minutes, juste après Slimane. On a un peu de temps, on peut faire un petit tour du studio. Allez, qu'est-ce que vous avez envie de partager avec nous ce matin, Jeff?
3: Quand je vais au ciné, je ne sais pas si c'est pareil pour vous, je prends ma propre boisson et mes propres pop-corn.
10: Oh non, bah.
3: Parce que non, mais en fait, je supporte pas. Un, il y a la queue. Oh. Les pop-corn, souvent, ils sont mous parce qu'ils sont là depuis 3 heures.
2: Mais.
3: Et ils sont chers.
2: J'ai une question, ils te laissent rentrer?
3: Non, je cache. J'ai toujours un sac.
2: Ah, tu caches?
3: Ouais, ouais, ouais.
11: Il prend sa glacière, le
3: non, mais. Mais non, c'est pas loin de ça. En plus, les pop-corn classiques, ça me fait tousser. J'ai du mal à les avaler.
2: Le pop-corn, ça, tu l'as dans les gorges pendant environ 2 heures après.
3: Et j'aime bien celui qui est caramélisé, là, qui est vendu en paquet. Je sais plus que
2: mais
3: la
2: tu,
3: marque.
2: Mais tu caches ta bouffe et ton eau.
3: J'ai mon sac à dos, donc j'ai toujours un sac avec moi, donc c'est dedans, quoi.
2: Mais il vérifie pas la sécurité,
3: non,
2: là,
3: jamais,
2: s'il y a dans le sac.
3: Non, jamais.
10: Mais c'est fou d'arriver avec un énorme sac au ciné.
3: Non, mais après, je prends pas non plus 3 kilos de pop-corn. Hein, c'est
10: oui,
3: un paquet
10: oui,
3: normal.
10: Oui. Mais t'es hors la loi de ouf.
2: Ouais.
3: Mais non, arrêtez de me dire ça, arrêtez, je vais pas être à l'aise. Déjà, j'ai l'impression que les gens me jugent.
2: Bah oui.
3: Le
2: après, non mais je comprends, c'est cher. Hein. Globalement, le popcorn, c'est 4 places de cinéma.
3: C'est ça.
2: Mais puis en plus, t'as pas le choix. C'est des trucs énormes à chaque fois.
11: Mais toi, personne devrait manger. Excusez-moi, mais au cinéma, personne devrait manger. Tu fais chier tout le monde quand tu. Ah bah non, c'est insupportable d'être à côté de quelqu'un qui mange du popcorn. Pour moi, ça me tue le film.
2: Bah non, mais t'as qu'à réserver 2 places
10: oui.
2: autour de toi. Hein.
10: Bah non. Ou alors tu vas pas au ciné, tu restes chez toi.
11: C'est ce que je fais.
2: Et j'ai oublié de rajouter que je déteste les gens.
11: Non.
2: Quelque chose à partager avec nous, Lorenza.
10: Quand je prends l'ascenseur de mon immeuble et qu'il y a des gens dedans, je veux pas qu'ils voient où j'habite. Alors des fois, je marche dans la direction opposée quand je sors de l'ascenseur.
2: Attends, des gens, tes voisins ou des gens
10: oui,
2: n'importe qui.
10: Ou même n'importe qui, c'est un gros ascenseur. Il y a quand même, je crois qu'il y a 18 étages dans mon immeuble. Et en fait, j'ai pas envie qu'ils voient où je m'arrête. Donc vraiment, quand je sors de l'ascenseur, je vais dans la direction opposée et de mon appart.
2: Toi, t'es à quel étage?
10: Je vais pas le dire.
2: Oui.
10: J'ai pas envie, je le dis jamais.
2: C'est juste l'étage, on t'a pas demandé l'adresse.
10: Mais oui, mais même.
3: Une fourchette.
10: C'est entre le 5e et le 10e.
2: Ok, mais parfois, par exemple, si t'as quelqu'un qui rentre avec toi, tu vas taper sur le 17.
10: Oui, ça m'arrive aussi d'appuyer sur un autre étage.
2: Oui.
10: Et pour sortir et faire semblant que je suis là, alors je sors et tout.
11: Ah, t'as le temps.
10: Et puis je rappuie sur la force. Oui, j'ai le temps. Et après, je vais à mon propre étage.
2: Mais par exemple, si imaginons, t'habites au 8.
10: Oui.
2: Tu vas appuyer sur le 17.
10: Oui.
2: T'as la personne qui est encore dans l'ascenseur.
10: Oui.
2: Tu sors donc de l'ascenseur comme si t'allais au 17.
10: C'est ça.
2: Et t'attends que l'ascenseur revienne pour redescendre.
10: Tout à fait.
2: Mais si jamais quand l'ascenseur s'ouvre.
10: Oui.
2: Et qu'il y a quelqu'un dans l'ascenseur.
10: Je prends les escaliers.
2: D'accord. En même temps, c'est bizarre quelqu'un qui est au 17 et qui va jusqu'au 8. Hein, c'est pas.
10: Oui.
2: Ah oui. Il n'y a pas de logique. Ok. Chacun ses traumatismes.
10: Oui, j'ai peur qu'on regarde vraiment là où
2: Mais ce qui est plus drôle, c'est que tu veux pas donner ton étage ici, quoi.
10: Non, je suis parano avec ça.
2: C'est génial. Dans 3 minutes, on a vos vacances. Si vous arrivez à trouver l'étage Lorenza, c'est un nouveau jeu. C'est bon, elle est paniquée, elle dit, de donner son étage.
10: Non, je ne
2: veux
10: pas donner.
2: Je ne le donne pas. Elle raconte tellement sa vie, Lorenza, mais ça, l'étage.
11: Non, jamais.
2: Jamais.
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0: c'est Élodie qui est avec nous aujourd'hui pour jouer au meilleur jeu radio du monde comme chaque matin. C'est le jeu des 5 mots. Bonjour Élodie.
1: Salut l'équipe, salut Manu.
0: Sois la bienvenue parmi nous Élodie. 2000 euros que tu vas pouvoir dépenser comme tu le veux chez Belle Embrasse si tu gagnes au jeu des 5 mots. Et comme chaque jour, tu ne vas pas être seul pour jouer. Tu vas jouer aujourd'hui avec moi.
1: Allez.
2: Ça, c'est de la qualité.
1: Je croise les doigts.
0: Mais moi aussi, je croise tout ce que je peux croiser. Pour que tu repartes avec ces cadeaux, je rappelle le principe du jeu. Je vais sortir dans le couloir dans quelques secondes. Quand je serai dehors, Lorenza va te donner 5 mots.
3: Je peux le faire aujourd'hui? C'est vrai, Marion, elle l'a jamais fait.
0: Elle fait, ah ben, pas de problème.
3: Ouais.
0: Elle est contente. Allez.
3: Cool.
0: Ok. Élodie, Marion va te donner 5 mots.
1: Oui.
0: Après chaque mot, tu lui donnes le premier qui lui vient en tête. Ensuite, je reviens. Elle fait la même chose avec moi. Et dès qu'on a un mot en commun, c'est gagné. À toi les vacances.
1: Je compte sur toi, Manu.
0: Compte d'abord sur toi. Et moi, je donne mon max après. C'est parti. Rendez-vous dans quelques secondes. À tout de suite.
3: Allez, Élodie, ça y est, Manu est sorti du studio. T'es prête?
1: Je suis prête.
3: On joue au jeu des 5 mots. Pansement.
1: Bobo.
3: Toboggan.
1: Enfant.
3: Bougie.
1: Peu.
3: Méduse.
1: Mer.
3: Et moquette.
1: Tapis.
3: Pas mal.
4: Parfait.
0: Ah ouais, franchement.
4: C'est une championne,
3: Elodie. Ah ouais, on va faire rentrer Manu, Elodie. Bravo. Hein. Sans froid et tout, elle a été parfaite.
0: Hey
2: ah oui.
0: Hey
2: là, il y a du level. Là.
0: J'adore arriver au jeu des 5 mots en entendant elle a été parfaite.
3: Ah vraiment, franchement, elle a géré. T'es prêt Manu?
0: Non, mais on va y aller quand même. Élodie, je fais tout pour toi, un mot en commun.
1: Merci,
0: et c'est gagné.
1: Manu.
0: Vas-y, envoie tes mots Marion.
3: Pansement.
0: Plaie.
3: Elle avait dit bobo.
0: Blessure. Ah non, non.
3: Bobo. Toboggan.
0: Glisser.
3: Aïe, aïe, aïe, elle a dit enfant.
0: Ah oui, bah non, moi je peux encore le faire, pardon. Il reste 3 mots.
3: Bougie.
0: Allumer.
3: Ah, elle a dit feu.
0: Ah,
3: allez, il reste 2 mots.
0: 2 mots.
3: Méduse.
0: Mer.
3: Oui, oui.
1: Oh, je suis trop contente.
0: Moi aussi, je suis trop contente, ah ouais, j'étais pas bien.
4: Je voyais la panique dans tes yeux, Manu.
0: Ah là là. Et puis Méduse, je me disais, piqué, oh là là, mer. Oh, Elodie, c'est gagné.
1: Oh, merci beaucoup, beaucoup, beaucoup. Oh là, j'arrive plus à parler, merci.
0: Il restait un mot.
3: Moquette.
0: Parquet.
3: Elle a dit tapis.
0: Oh la foule.
1: Oh, Méduse.
0: Elodie, bravo. C'est gagné 2000 euros que tu vas pouvoir dépenser comme tu le veux dans les clubs Bel Embras. 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Il y a la mer, il y a la montagne, il y a la campagne. Tira où tu veux. Bravo à toi.
1: Merci beaucoup, beaucoup, beaucoup.
0: De rien, de rien, de rien. On t'embrasse fort, Elodie. Envoie-nous une carte postale. Ça fera travailler le business des cartes postales.
1: Il n'y a pas de souci.
0: Gros bisous, Elodie. Bravo
1: gros
0: à toi.
1: Bisous.
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0: Et on ouvre les lignes. 0 870 42 48. Je vous ai dit, vous nous appelez, vous avez envie de nous parler pour n'importe quoi. Vous avez besoin d'un conseil, vous avez envie de dire au monde quelque chose, d'exposer votre cas peut-être. Peut-être que vous savez pas, vous avez un choix à faire. 0 870 42 48. C'est parti, on va démarrer avec Flora. Bonjour Flora.
7: Salut Manu, salut l'équipe.
0: Flora, qu'est-ce qu'on peut faire pour toi?
7: Alors, j'aimerais savoir si je suis la seule à faire ça. Je me nettoie les narines avec des cotons-tiges.
8: Oh non. Oh, c'est rigolo.
2: Ah non, ça fait test Covid, excuse-moi, mais non.
0: Ah, c'est vrai que ça rappelle le test Covid.
7: Non, mais je vais pas jusqu'au fond comme le test Covid non plus.
8: Oui, c'est l'entrée, quoi.
0: L'entrée.
7: Oui, voilà.
0: Comme un coton-tige, tu nettoies les... Alors, c'est... Honnêtement, je l'ai jamais fait.
2: Ouais.
0: Je pense que je le ferai jamais. Mais dans l'absolu, ça me perturbe pas plus que ça.
3: Moi, je le fais à mon fils de 2 ans.
7: Au coton-tige,
3: tous les jours.
0: Bah, tous les jours.
3: Il a 2 ans, par contre.
7: Ah, oui, bon, j'ai eu 2 ans à un moment.
8: J'ai gratté, Flora.
0: Flora, absolument qu'on dise que c'est génial.
3: C'est
7: mais bon. Non, mais tu sens tes narines super propres après. Je trouve ça hyper agréable.
0: Alors, moi, il y a un truc, c'est que si je fais ça, j'ai peur d'éternuer.
2: Oui.
0: Parce que ça me fait des chatouilles.
3: Ah, bah, bien sûr.
7: Ah, oui.
3: Ah, c'est hyper sensible.
0: Oui. Ah oui, je suis hypersensible.
3: Très sensible du nez, même.
0: Je suis un hypersensible du nez. Oui, c'est ça. Mais un hypersensible quand même. Écoute, Flora, tu sais quoi, tu fais de mal à personne?
7: Non.
0: Bah voilà, continue à utiliser les cotons-tiges pour le nez, fais-toi plaisir.
7: Ouais. Puis si un jour vous essayez, vous penserez à moi.
8: Mais oui.
0: Oui, mais on n'essayera pas. Mais on pense à toi quand même très fort. On t'embrasse.
7: C'est gentil, bisous.
0: Gros bisous. Il y a Nicolas qui est là aussi. Bienvenue sur Énergie, Nicolas.
9: Salut Manu, salut l'équipe.
0: Qu'est-ce qu'on peut faire pour toi dans ce jeudi 1er octobre?
9: Alors, c'est pour toi Manu, mais ma femme va adopter des poules et je sais pas quelle race acheter. Vu que t'es un pro, Dis-moi, Manu.
0: Je suis pas un pro de la poule, mais je m'y connais un peu, quoi.
8: Ah, là, Nico, t'as refait Manu. Il a l'air heureux.
9: Je le connais.
8: Il est super heureux.
0: Effectivement, faut savoir qu'il y a plusieurs races de poules, hein.
8: Je savais pas.
3: La pondeuse, déjà, c'est la base, non? La pondeuse.
0: Ouais, la pondeuse n'est pas une race.
9: Il y a la rousse.
3: Ah, il y en a une qui est trop marrante, c'est la poule soie. Vous connaissez?
0: La grise de soie ou la blanche de soie?
3: La blanche avec le brushing, là.
0: Alors, il y a les blanches, il y a les blanches et il y a les grises.
3: Elles sont trop belles.
0: Ah, ouais. C'est les petites poules, t'as l'impression que c'est des grands-mères.
3: Elles sont coiffées.
0: Non, mais c'est vrai.
2: C'est énorme.
0: C'est très, très drôle. C'est les petites poules, mais c'est plus des poules d'ornement, on va
3: elles
0: dire.
3: Elles pondent pas.
0: Eh, si, elles pondent.
3: Ah bon?
0: Elles pondent des petits œufs. Ah, parce qu'elles ont un petit anus.
3: Ah oui.
0: Ben non, mais c'est vrai.
8: Oui, oui, oui.
3: Eh ben, prends une poule soie, c'est génial.
0: Ouais, mais ça dépend où t'habites. T'habites dans quel coin?
9: Tout au bout de la Bretagne. Dans le Finistère.
0: Il faut faire attention, faut pas qu'il y ait trop de boue. Parce que elles sont un peu fragiles, quoi.
2: Ah, bah
0: le
2: oui,
0: froid,
2: oui.
0: etc.
3: Ouais. T'es vraiment un expert, en fait.
0: Bah, tu sais, quand t'as acheté 3 grises de soie, dont 2 qui sont mortes, tu apprends que.
3: Bah oui,
0: j'ai des grises de soie qui étaient mortes. Alors,
8: Donc tu t'y connais à fond maintenant, tu sais.
0: Bah, j'essaie d'éviter de leur faire, quoi.
8: Oui.
0: Et j'en avais, mais en fait, c'est comme il y avait de la boue quand il pleut beaucoup chez nous, quand ça pleut, bah c'est pas terrible. Donc,
3: parce qu'elle est résistante.
0: Parce qu'elle se. Voilà, et les résistances, effectivement, la poule rousse.
3: Très bien.
8: Bon, ça, c'est le classique de la poule, c'est ça?
2: À l'ancienne, quoi.
0: Oui, bien sûr.
8: Okay.
0: C'est la classique, c'est celle qu'on voit tous. Hein,
8: voilà, la poule rousse.
0: Exactement.
8: Oui.
0: Mais il y en a des grosses, il y en a qui ont de la gueule, il y en a qui. Elles te regardent, tu fais waouh, respect. Ah, la poule. Non, mais il y a plein de.
8: Il y en a des colorés magnifiques aussi.
0: Exactement. Et il y en a qui pondent des œufs vert bleu.
8: C'est vrai, tu nous en avais parlé, ouais.
0: Absolument. Les poules, les aracoas. Les araucanas, pardon.
8: Araucanas.
0: C'est des poules, je crois, qui viennent d'Amérique du Sud. Et elles ont des œufs bleus.
2: Mais ils sont bons, les œufs bleus?
0: Ah
2: ou
0: oui,
2: c'est
0: ils
2: pas
0: sont.
2: Bon,
0: Ah oui, bah c'est en fait, c'est parce que c'est des schtroumpfs qui viennent.
8: Ils ont de la chance.
0: Ils peinent les œufs, je sais pas ce qu'ils font. Non, ils sont très bons comme tous les œufs, en fait.
2: D'accord, ok.
0: Et voilà.
8: Ah, c'est cool.
2: Bah, j'aurais appris un truc, merci.
8: Bah ouais, on en apprend tous les jours. Hein.
0: Ça me fait plaisir, écoutez.
3: Numéro 1 sur les poules. Hein.
0: Voilà, Nicolas, je pensais pas discuter autant de poules, ça fait quand même 2 minutes qu'on est ensemble.
8: Oui.
9: Au plaisir, je vais aller en Amérique du Sud.
8: Alors peut-être pas, hein, Nico.
0: Après, Nicolas est blindé de thunes, hein, donc il va lui chercher ses poules directement en Amérique du Sud. Ça ne me gêne pas, il a son jet privé, donc il n'a rien à foutre de toute manière.
8: C'est fou.
0: Voilà. On souhaite une belle journée, Nicolas. Et il faut être gentil avec Nicolas parce qu'il va racheter énergie demain. Donc, belle journée à toi, Nicolas.
9: À vous aussi.
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0: C'est Manu, c'est Manu. On va jouer au cash ou crash. Vous envoyez Manu par SMS au 7-10-12 avant d'écouter Moziman. Nadège veut peut-être repartir avec 1000 euros. Bonjour Nadège.
5: Oui, bonjour Manu. Salut l'équipe.
0: Sois la bienvenue parmi nous, Nadège. Le cash ou crash, je te rappelle les règles. J'ai 3 questions. Tu réponds juste à la première, tu gagnes 250 euros. Tu réponds juste à la deuxième, tu doubles ton gain, 500 euros. Et si tu réponds juste à la troisième, tu doubles encore ton gain, 1000 euros.
5: Okay,
0: tu peux t'arrêter aussi quand tu veux et tu repars avec ton gain.
5: Ça
0: et si tu te trompes, tu perds tout. Mais ça, c'est le crash et on ne veut pas.
8: Ah, ça non, beuh.
5: Non.
0: Beuh, comme dirait l'horreur. Nadège, du cash pour toi, c'est parti. On joue au cash ou crash. Première question pour 250 euros. Quel rongeur bâtit des barrages de branchage sur les cours d'eau?
5: C'est les castors?
0: Oui! Ah oui, c'est le castor.
5: J'ai eu un bug. Super.
8: C'est le stress, t'inquiète.
0: 250 euros pour toi, Nadège. On continue?
5: Oui. Allez, on va jouer.
0: Pour 500 euros, voici la deuxième question. Quel nom donne-t-on au croque-monsieur lorsqu'on met dessus un œuf sur le plat?
5: Alors, c'est un croque-madame?
0: Croque-madame!
8: Allez!
0: 500 euros!
3: Oh là là!
0: 500 euros pour toi, Nadège.
5: Ça se complique.
0: Soit tu t'arrêtes là, tu repars avec les 500 euros, soit tu veux doubler ton gain. Et tu tentes la troisième question. 1000 euros.
5: Généralement, je suis joueuse, mais je pense que je vais m'arrêter là.
0: Eh ben, tu t'arrêtes avec 500 euros, Nadège.
3: Eh ben, parfait.
5: Oui, merci beaucoup.
0: Et alors,
2: bravo.
0: À chaque fois, je le dis, même avec 500 euros, t'as jamais gagné 500 euros aussi vite de ta vie. Donc voilà.
5: Bravo. C'est super gentil, en tout cas.
0: Bravo à toi, Nadège. On t'embrasse fort.
1: Merci beaucoup, merci l'équipe.
0: Gros bisous, ouais. Il est 8h07 et le Cash ou Crash reviendra demain évidemment à la même heure.
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0: On est jeudi, demain c'est vendredi, demain c'est week-end. 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Voici les infos aléatoires du monde. C'est parti. Allez Jeff, je te sens chaud.
2: Ah, je suis très très chaud. Au Japon, la majorité des rues n'ont pas de nom ni de numéro de rue.
3: Ah bon?
2: Ah, c'est genre première avenue, tout ça, il n'y a rien. C'est considéré comme des espaces vides. Nous, en Europe, on se base sur les rues, on a un nom sur les rues.
0: Oui.
2: Là-bas, les rues sont des espaces vides, c'est les blocs de maisons qui ont un numéro. Donc on donne d'abord le nom de la ville, le nom du district, le nom du bloc, et seulement après le numéro de la porte dans ce bloc. Mais la rue en elle-même n'a pas de nom.
3: Oh bah, le bordel pour les livreurs.
2: Bah en fait, il paraît que c'est beaucoup plus simple.
3: Ah bon?
2: Chez eux, là-bas, c'est adopté, c'est beaucoup plus simple, ouais.
0: Ah,

0: si on avait ça, ce serait fou.
1: C'est qu'on n'aurait pas bien évolué quand même.
0: Effectivement.
1: Marion, une info.
2: Les grenouilles femelles, elles font semblant d'être mortes pour éviter de s'accoupler avec des mâles qu'elles trouvent pas attirants.
1: J'adore l'idée.
2: Très malin, hein.
1: C'est... Et comme le mâle est con. Ouais, ouais, voilà.
2: Ah, il évoque du feu. Il dit, oh bon, j'y vais pas.
1: À noter quand même que le mâle n'en a rien à foutre, il ira pas la sauver. Hein.
2: Ah non, non, non, non.
1: Bah, le mâle, lui, c'est le cerveau dans la bite. Hein. Elle est morte, bon, peu importe. Une autre. Ah, la grenouille, quoi. J'ai une info sur une police d'écriture que tout le monde connaît.
3: Mm-hmm.
1: La Time New Roman.
3: Ah oui, la classique, ouais.
1: Le créateur de la police d'écriture Time New Roman l'a conçue au départ pour qu'elle soit la plus compacte possible, pour faire économiser de l'encre et du papier au journal The Times.
3: Mais non.
2: Ah bon ?
1: Et ça vient de là, Times, Times New Roman.
0: Ouais. Allez. Okay.
1: Ça vient, donc c'était pour le journal. Et ensuite, qui a été repris par plein de journaux, uniquement pour économiser de l'encre et du papier.
3: Oh, c'est fou.
1: Et voilà l'histoire. Et maintenant, quand on lit en Times New Roman, on a l'impression d'écrire mieux.
2: Ouais, mais ça la raconte de fou, cette typo. Ouais. Je ne pas du tout, moi.
1: Elle, non, elle me tend.
2: Ouais.
1: Elle est pas funky.
2: Non.
1: Mais si t'écris en Time New Roman, t'as l'impression que ce que t'écris, c'est sérieux, plus sérieux.
0: Oui, c'est ça te rend intelligent un peu.
1: Tu vois pas un mec écrit une blague en Time New Roman?
2: Non, non,
1: non. Non, ça
2: tu te fais
1: pas.
2: Engueuler en Time New Roman, tout le temps.
1: Ah oui.
2: Oh là là.
1: Oh là là. Et en caps lock, en gros.
2: Oui.
1: Et tu te fais engueuler par une vieille personne en général, c'est en Time New Roman.
4: Salut, c'est Arthur. Je suis désolé, je peux juste... Parce qu'en fait, je cherche la sortie. Ah bah voilà, c'est là. Bonne émission à vous.
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1: Écoutez, au moins il est passé.
3: Oui, c'est vrai. Ça fait plaisir.
1: Ce soir, il présente le grand concours sur TF1.
3: J'adore cette émission.
1: Alors, moi, j'adore la regarder, mais je l'ai faite et c'est le moment le plus angoissant de mon année.
3: Ah bon?
2: Ah ouais?
1: Ah, t'es une sorte de pression, t'es...
3: Bah, t'es pas très mauvais à chaque fois, je crois que je t'ai déjà vu. T'es pas très mauvais, non?
1: Ah non, c'est que tu m'as pas vu, là.
3: j'ai dû confondre.
1: Ouais,
2: c'était pas lui.
1: Non, non, c'était pas moi. Non, non, quand j'y vais, j'essaie même de me laisser pousser la moustache pour pas qu'on me reconnaisse. Et maintenant, nous allons rentrer dans le journal intime de Lorenza.
0: Alors,
1: c'est le troisième, hein, déjà.
0: C'est le troisième, effectivement.
1: Il faut savoir que Lorenza fait un journal intime, mais d'adulte.
0: Oui.
1: En adulte, elle a son petit journal, elle lui écrit dessus, et elle nous l'a dit un jour, on dit, mais pourquoi tu ne nous raconterais pas les histoires que tu écris dans le journal intime? Elle nous a dit, banco. Oui, elle parle comme ça, Lorenza. Attention, voici une nouvelle page du journal intime de Lorenza.
0: Dimanche 27 septembre 2026.
1: Ah, oh, c'est il n'y a pas longtemps.
0: Oui. On arrête de bouder et on parle. Oula.
1: Oh la vache.
3: Oh là là, oui.
0: Cher Joujou. On est dimanche, et le dimanche c'est sacré. Anna, c'est ma coloc, parce que j'avoue que je dis jamais son prénom, m'a encore réveillée. C'est une lève tôt, mais moi je suis une lève tard. Elle fait des trucs que font les mamans de base, exprès, de faire du bruit à 9h du matin. Les glaçons, le café, les portes qui claquent, je pense
1: les
0: qu'elle...
1: Les glaçons elle, le matin
0: elle, oui, elle se fait des cafés
1: comment
0: glacés.
1: Ça, comment ça... Ah pardon, j'allais dire comment ça va son alcoolisme.
0: Ah non, non.
1: Les mojitos, les cocktails, les sex on the beach. Elle revient de soirée, Anna.
0: Elle se fait des cafés glacés, mais elle claque les portes. Et je pense qu'elle le fait exprès. J'ai remarqué qu'à la place de parler, je boude comme un enfant. Et elle, elle comprend pas ce que j'ai. Faut vraiment que j'apprenne à parler avec tact. Parce que de base, j'ai pensé à me venger demain matin. Comme je me lève à 4h37. Sauf qu'en revenant d'avoir été courir aujourd'hui, elle m'avait acheté mon yaourt tarte myrtille que j'adore. Et j'ai vu qu'elle m'avait mis en photo une photo de nous deux en fond d'écran sur son téléphone. Ça m'a eu. J'ai arrêté de bouder. Ça fait super longtemps que j'ai pas changé le mien. Je sais pas trop quoi mettre en fond d'écran. J'aime pas les gens qui mettent des photos d'eux-mêmes tout seuls. Et les jeunes d'aujourd'hui, ils changent tout le temps de fond d'écran. Je vais mettre une photo de ma nièce.
1: Hey, mais t'as des sacrés problèmes.
3: C'est de l'introspection, là.
1: Dis donc, c'est... Là, il y avait un peu d'action avec la coloc, mais là, on est parti dans du... C'est du lourd. Hein.
0: Mais c'est comme les... En fait, je pense à un truc, ça me fait penser quand j'écris, oui. Et ça continue, quoi.
1: Ah oui, parce que ça switch d'un truc à un autre, mais...
0: Exactement.
1: Même les coques et les ânes, ils disent, ça va plus que nous. Ok, on est sur la photo d'écran.
0: Là, on est sur la photo de fond d'écran. Mmh. Je vais mettre une photo de ma nièce, mais à chaque fois, on pense que c'est ma fille. Mmh. Trois petits points, voilà.
1: Oui, c'est
0: oui.
1: T'as l'âge d'une maman, quoi.
0: Ben, c'est ça. Mm. Je dois penser à l'appeler pour savoir comment se passe sa rentrée. Elle est au CP, c'est pas ouf. Je l'aime trop. À demain, Joujou.
2: Oh.
1: Ouais. Mais il y a tellement d'amour dans tout
0: c'est
1: ça.
0: C'est
1: ça.
0: C'est vrai.
1: Alors,
0: et c'est de la remise en question. J'apprends à traîner sur moi quand j'écris, quoi.
1: J'ai la remise en question.
2: Ouais. Ouais, parce que moi, j'ai retenu que tu mangeais des yaourts tarte myrtille. Hein.
1: Sacré
2: info.
1: Et que tu boudais comme une enfant du temps.
0: Oui,
1: on n'est pas encore au top de la remise en question.
0: Je travaille dessus, c'est bon.
1: On n'est pas

0: faut une lourde psychothérapie quand même. Hein. C'est le journal intime de Lorenza et il y en aura d'autres, il reviendra la semaine prochaine.
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0: Aujourd'hui, c'est l'anniversaire de Monica Bellucci.
3: Oh, wow.
4: Bon anniversaire.
0: Elle a 62 ans, Monica Bellucci.
3: Ah, mais non. Ça, c'est dingue.
4: C'est vrai?
0: Bah oui, c'est vrai.
4: Ah, elle fait tellement.
3: Non, elle
4: pas.
3: Fait pas le rêve, elle est magnifique.
0: Bah, elle a quand même l'âge de. T'enlèves le A, elle a l'âge d'une Monique, hein.
3: Oui, ça colle.
0: Voilà, on est dedans, hein.
3: Oui.
0: Qu'est-ce qu'on a dans les infos aujourd'hui, dans ce jeudi? Ah, il y a les ventes des billets de Noël de la SNCF qui sont qu'on démarré.
3: Il faut se dépêcher. Ouais. Hein.
0: Ça a démarré hier. Bah, il y a déjà des milliers de billets qui sont partis.
3: C'est fou.
0: Vous savez ce que vous faites à Noël?
3: Oui.
4: Oui.
0: Oh, attends, tout le monde sait déjà ce qu'il fait à Noël.
4: Toujours, ouais.
0: Lorenza?
3: Je vais en Belgique. Je vais dans ma famille en Belgique chez ma grande sœur. Voilà, je suis très contente.
0: Tu passes quelques jours en famille.
3: Exactement. Je retrouve le bel accent belge. C'est très cool.
0: Tu vas t'amuser, voilà. Oui. Des petits cadeaux en famille à Noël, classique.
3: Tout à fait.
0: Jeff?
4: On se retrouve avec toute ma famille. On loue une ancienne école.
3: Quoi?
4: Qui a été transformée en gîte. C'est une grande école communale, en fait, qui a été transformée en gîte.
0: D'accord.
4: Et on fait Noël dedans pendant 3 jours et on dort sur place tous ensemble.
3: Ça.
0: Mais ils ont des cours, hein, tous les jours. Parce qu'en fait ça a été transformé en gîte, mais il y a encore les profs à l'intérieur. Donc c'est comme ça. Marion?
5: Chez Colette et Alain, mes parents, à Angers. Et alors eux, ils sont extraordinaires, ils ont une passion pour Noël, c'est les Galeries Lafayette chez eux. Si vous connaissez à Paris, les vitrines, tu vois. Ils font ça, ils font des manèges grandeur mais maximale. C'est impressionnant. Toute la maison est décorée, l'extérieur, l'intérieur. C'est
0: génial. C'est toute la magie de Noël.
5: Oui, un peu gênant, mais féerique.
0: Moi, je serai à la montagne, on a des amis aussi, on va faire un gros truc. Et pareil, ma femme, elle adore la déco de Noël. Mais alors, il y a un nouveau truc depuis quelques années qu'on a, c'est les. Comment ils s'appellent là, c'est pas les nains de Noël, c'est les.
5: Les lutins.
0: Les lutins de Noël.
4: Vous savez, ceux qui font des bêtises.
0: Qui font des conneries.
3: Ah, ouais.
0: Ça, c'est mon nouveau jeu depuis 2 ans.
5: C'est très drôle, ça.
0: J'adore. Tu prends des lutins, ça s'achète, hein, des petits lutins de Noël. Et en fait, le matin, quand tu te réveilles, il y a eu des conneries qui ont été faites dans la maison. Et t'as le lutin.
5: C'est pour les enfants, ça, qu'on fait ça.
3: Ta fille, elle a 15 ans, non?
5: Ouais. Tu vas faire croire ça à qui, toi?
0: Ah bah à nous.
4: Laissez-le les filles, laissez-le.
5: Mais c'est pour les petits.
0: Non, c'est pour les grands. Mais en fait, c'est le soir, genre, on va se coucher. Et puis il y en a un qui descend, on sait à peu près qui c'est, et la nuit il fait des conneries, et il remonte et le lendemain matin tout le monde voit les conneries des.
4: Oui Manu, c'est exactement ça, tu as raison, c'est exactement ça Manu.
0: Ben voilà.
5: Oui, c'est bien Manu.
0: Non, c'est génial.
4: Oui, c'est génial.
3: Moi, j'ai fait des trucs mignon.
4: Ils sont coquins ces lutins.
5: Il a fait quoi ton lutin?
0: Ah ben il a crucifié tous les autres.
5: C'est pas du tout ça.
0: Ah si, moi j'avais fait ça, t'en avais un, il y en avait l'autre, il l'avait pendu.
3: Mais c'est pas la magie de Noël du tout ça, c'est un enfer.
0: C'est les lutins qui s'amusent,
3: ah,
0: quoi.
3: Ouais.
0: Un autre, il avait, sur les toilettes, fait caca partout.
5: Ah, mais c'est horrible.
0: Avec du Nutella partout. Et t'avais les lutins qui rigolaient comme ça quand t'arrivais dans les toilettes. Ah non, c'est génial. Ah, j'adore. C'est plus, faut monter le plus possible, quoi. Ah, c'est génial, c'est lutin. Je suis fan de ça. Ah, peut-être que je mettrai des photos cette année.
4: Ah oui, ça serait bien.
3: Bah oui.
0: Sur mes réseaux sociaux pour montrer ce que les lutins font.
5: Ah ouais, on a hâte.
0: Ah ouais. Oh, j'ai hâte. Oh, j'ai hâte.
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0: Voici les sondages du matin. Une personne sur 4 le fait au travail pour se détendre. Qu'est-ce qu'elle fait pour se détendre, Jeff?
4: La sieste.
0: C'est pas la sieste.
5: Scroller ou jouer sur son téléphone?
0: Ça, c'est tout le monde, c'est pas une personne sur 4.
5: C'est vrai.
0: Lorenza.
3: On s'allonge?
0: Tu peux t'allonger. Mais c'est en fait pour se détendre, on fait quelque chose qui peut tendre les gens autour quand ils le voient.
5: Ouais. Ça gêne les autres.
0: Ouais, c'est gênant.
3: Mais on le fait tout seul?
0: Ah, tu fais. Oui, t'as pas besoin de quelqu'un d'autre pour le faire.
3: Oui, c'est ça.
0: Voilà, mais quand il y a les gens autour, c'est.
4: Mais c'est pas cracra?
0: Moi, je trouve ça un peu cracra, quoi.
5: Enlever les chaussures?
0: Bah, c'est plus qu'enlever les chaussures, c'est se mettre pieds nus.
3: Oh,
4: ah
3: bah
4: oui,
3: non,
4: ça va loin, là. Non.
3: Bah, gardez vos chaussettes, quoi.
0: Bah, gardez vos chaussures.
4: Oui.
0: Depuis l'invention du smartphone, ça a baissé de moitié. Qu'est-ce qui a baissé de moitié depuis l'invention du smartphone?
5: Notre temps de sommeil.
0: C'est pas notre temps de sommeil, mais ça y est aussi, oui, je pense.
4: Les sorties en général, on sort plus, on scrolle, on reste à la maison?
0: C'est plus que ça.
3: C'est des recherches dans le dictionnaire?
0: Non.
5: C'est
0: à la maison.
4: C'est des interactions sociales, on ne voit plus personne en vrai.
0: Alors, c'est une sorte d'interaction sociale, mais c'est plus poussé qu'une interaction sociale.
5: Le sexe?
0: Et exactement.
4: Ah bon, là, de moitié.
0: Depuis l'invention du smartphone, les relations sexuelles ont baissé de moitié.
5: Oh. Bah, il paraît qu'il faut laisser le téléphone en dehors de la chambre.
0: Ouais, enfin, moi, je suis en négatif, là.
4: C'est découvert.
0: Je dois du sexe à ma femme. 33% des personnes admettent ne jamais laver cet accessoire de mode. Laver quoi, Lorenza?
3: Le jean.
0: C'est pas le jean, c'est un accessoire, c'est pas un vêtement.
4: C'est la casquette. C'est un accessoire, la casquette.
0: Ouais, mais c'est pas ça, effectivement. C'est pas bon.
5: Les sacs?
0: C'est pas les sacs. 33% des personnes admettent ne jamais laver cet accessoire de mode. C'est quelque chose qui touche notre peau.
3: Ah, ça se porte sur la tête?
0: C'est pas vraiment sur la tête, mais c'est pas loin de la tête.
4: Un foulard?
0: C'est pas un foulard, mais on y est quasiment.
5: Bah, l'écharpe.
0: Ah, exactement. Oui. 33% des personnes admettent ne jamais laver l'écharpe.
4: Oh oui, non, bah oui. Tu retires le côté moumoute un peu. Moi, j'ai des grosses écharpes. Si je les lave, elles deviennent rêches, tu sais.
0: Oui, mais au bout d'un moment, elles se salissent, non?
5: Bah non, c'est le cou, c'est pas ça, le cou.
4: Ouais, ça sent ton parfum tout le temps, tout ça, tu sais, tu peux prendre. J'aime bien, moi.
0: Ah non, moi, je.
5: Ah, tu laves tes écharpes?
0: Non, mais j'imagine qu'il y a quelqu'un qui fait.
5: C'est fou.
0: Le mec qui est pas d'accord, mais qui est d'accord.
5: Non.
0: Bon.
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0: Et attention, il est temps de parler de Lorenza qui est tombée dans une belle ordure.
3: Oui.
0: Il faut dire qu'elle était totalement à jeun.
4: Oui.
3: Ah oui, mais bien sûr.
0: C'est pas.
3: Oui, non, sobre.
0: C'est pas un retour de soirée. Pas du tout.
3: Non. Hier, je descends ma poubelle de carton dans le grand local à poubelle de mon immeuble. Et je balance le sac.
4: Ouais.
3: Et en balançant le sac de poubelle, je balance mon sac à main avec. Dans la poubelle. Mais c'est une grosse benne, hein.
0: Et pourquoi tu les enlèves avec ton sac à main aussi?
3: Parce qu'après, je partais.
0: Ah.
3: Et donc, je l'avais en même. J'avais mis tout au même poignet dans la même main. Et j'ai fait comme ça, un grand geste de la main.
0: Mmh.
3: Bam, tout est parti dedans. Je fais, oh non, putain, la con. Et donc, je m'appuie sur la poubelle pour me redresser, pour aller le choper. Sauf
0: bien
3: que
0: sûr.
3: Mes pieds ne touchent plus le sol.
0: Non, et en équilibre.
3: En équilibre. Paf, je tombe dans la benne.
4: C'est mais pas non,
3: je tombe dans la benne. Et là, je me dis putain, et je remonte comme ça et je suis là. Mais heureusement que personne m'a vu parce que, enfin vraiment, mais le pire truc et j'étais en fou rire toute seule. Mais vraiment, c'était mais.
4: Et tu devais chmouter après Lorenza, non? Ça
3: c'était. C'était heureusement, c'était le truc carton.
4: Ouais.
3: Donc c'était pas les ordures vraiment ménagères et tout parce que là, je crois que j'aurais pleuré.
0: Ah oui.
3: Mais j'étais en fou rire même pour, enfin si vous m'aviez vu sortir aussi de la benne, mais fou rire.
0: Y a pas de caméra de sécurité?
3: Bah, en vrai, c'est. Bah, si, il y en a partout dans l'immeuble en vrai.
4: Tu me mets à bout, ça y est, c'est fini.
0: Et t'as récupéré
3: mon
0: sac?
3: En vrai, c'est vrai. J'ai récupéré mon sac.
0: Ah.
3: Et j'avais peur que tout soit éparpillé. Non, tout était nickel, mais personne m'a vu.
0: Écoute.
3: Ah. Ouais, là, on est soulagés, là.
0: Et ce qui va avec Lorenza, c'est que quand personne la voit faire quelque chose, elle le raconte à la radio.
3: Ça, parce que bien. Je me suis dit, c'est fou comme histoire.
0: Je pense qu'on a tous des moments dans la vie où, tu sais, il se passe quelque chose et
3: ouais.
0: Tu te retournes et tu dis. Que quelqu'un m'a vu.
4: Ouais, ah, oui.
0: Est-ce que quelqu'un m'a vu? Et là, tu es. C'est bon, personne ne m'a vu.
3: Et là, t'es là, ouf.
0: Tu n'es pas. Je sais pas si vous avez des moments comme ça qui vous viennent à l'esprit, Marion.
5: J'ai emmené mon fils au manège il y a quelques jours. Donc juste avant d'y aller, dans la voiture, il me dit que bon, il a rempli sa couche. Ça arrive.
4: Ouais.
5: Enfin, il apprend la propreté et il voulait plus de sa couche. Donc je lui enlève dans la voiture et je lui dis attention. Là, tu n'as plus de couche. On n'a pas de rechange. Donc tu te retiens si jamais. Je l'amène au manège. Et évidemment, que nini, il s'est soulagé sur le flamant rose. Donc,
0: oh non.
5: Je vois quand je le sors du manège, je vois que ça coule au niveau du short, le flamant rose trempé.
0: Oh, yeah.
5: Il dit un autre tour, j'ai dit on se casse. J'ai pris l'enfant et je suis partie en courant et il y avait les petits qui sont montés après.
0: Oh, non.
5: Qu'est-ce que tu voulais que je fasse?
0: Bah, dire au manège que ton enfant il a eu un truc.
5: Bah, non, pas du tout. Non, personne m'a vu, je suis partie.
0: Oh la vache.
5: Bah, désolé, mais bon, ça arrive. Hein.
0: J'ai une histoire de pipi comme ça où personne ne m'a vu.
5: Ah.
0: J'étais dans un car. Et on roulait. C'était en Jordanie. Et
3: oh,
0: c'était
3: ah
0: ouais. J'ai été aventurier dans une autre ville.
5: Oh, c'est ouf.
0: Ouais, on allait voir Petra. Vous savez, c'est
3: oui.
0: Dans les grottes.
4: C'est
0: voilà.
4: Beau, ouais.
0: On allait là-bas et donc c'est sur la route. Et j'ai eu envie de faire pipi. Et sur la route, c'est un peu, c'est pas du désert, mais on est pas loin quand même. Donc il y a pas d'endroit pour s'arrêter. Puis même s'il s'arrête, tu te caches derrière quoi?
3: Oh,
4: oui.
0: Et envie, ça monte. Et à un moment, je lui dis, il faut que je fasse.
5: Oh non.
0: Donc j'avais une bouteille d'eau.
5: Non.
3: Ah.
0: J'ai mis ma chemise, je sais pas quoi, sur moi pour cacher.
5: C'est bizarre.
4: Oui.
0: J'ai passé la bouteille d'eau en dessous. Et au moment où j'allais commencer, le bus s'est arrêté.
4: Oh.
0: Et personne ne m'a vu.
3: Ah.
0: Avec ma bouteille d'eau et mon zizi.
4: Ah. L'image.
5: Donc la bouteille d'eau est restée intacte.
0: Oui. Enfin, j'ai pas remis dedans non plus. Parce que j'avais vraiment j'étais
5: oui, oui, on l'a.
0: J'avais le zizi dedans,
3: oui,
0: quoi,
3: oui.
0: Voilà, c'est.
3: Ouais, l'image. C'est
0: voilà, c'est mon histoire de pipi sur la
5: route. Heureusement que personne t'a vu.
0: Hein. Oui, heureusement, oui. Mais effectivement.
3: Ah, mais...
0: Si vous en avez, Jeff.
4: Oui, j'en ai. Alors, une fois, j'étais à la plage et j'ai une copine qui arrivait avec son bébé. C'était sa première partie à la plage. Elle avait un couffin. Je lui ai proposé de porter le couffin. Toi, dans le sable. J'étais gentil, tu vois. Sauf que j'avais pas vu, c'est que en marchant dans le sable avec mes claquettes, ça a envoyé plein de sable dans le couffin. C'était à hauteur. Le bébé était recouvert. Il y avait son petit nez qui dépassait sa bouche. J'ai réussi à tout enlever parce qu'elle avait pris de l'avance, parce qu'elle marchait plus vite. J'ai fait croire que le reste du sable, c'était venu avec le vent. Et en fait, j'avais recouvert le bébé de sable. Elle est grande maintenant, elle a 12 ans. Elles sont sorties, les petites, mais, mais ouais, voilà.
0: C'est une belle histoire.
4: Oui, c'est très sympa. Ne confiez pas de bébé à la plage.
0: Quelle est la vôtre? Quelle est votre histoire? Il m'est arrivé un truc et heureusement, personne ne m'a vu. Mais heureusement, vous allez nous le raconter à la radio.
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0: Et on continue à se raconter nos histoires. Heureusement que personne ne m'a vu. Tout a démarré, je le rappelle, avec Lorenza qui est tombée dans une belle ordure.
3: Oui, deux cartons.
0: Deux cartons, pardon.
5: C'est important.
0: Elle avait fait tomber son sac à main dedans qu'elle avait jeté avec son sac de cartons.
3: Oui.
0: Parce qu'elle avait oublié qu'elle avait le sac à main dans la. Bon, bref, rien ne va dans cette histoire.
3: C'est fou.
0: Le seul truc qui est bien, c'est que personne ne l'a vu. Quelle est votre meilleure histoire? Heureusement, personne ne m'a vu. Il y a Nadine qui est là. Bonjour Nadine.
6: Oui, bonjour Manu, bonjour Marion, bonjour Jeff, bonjour Lorenza.
0: Salut. J'ai envie de te dire bonjour Tata parce que Nadine, c'est vraiment le prénom de Tata.
4: C'est vrai.
5: Oui, la Tata sympa.
0: C'est Tata Nadine.
5: Ouais.
0: Tata Nadine, elle donne de l'argent hein, à Noël.
5: Oui,
0: aux petits enfants, elle leur glisse le petit. Et elle dit dis rien à papa et maman. Ça, c'est tout Nadine, ça. Quel est ton meilleur moment? Heureusement, personne ne m'a vu.
6: Oh là là, au travail. Mais je pensais que la porte était automatique. Ben non. Je me la suis pris en pleine face. Heureusement, j'étais la première arrivée.
0: Ça, c'est classique.
4: Ah, classique, ouais. Ça fait mal, c'est très très mal, ça.
0: Moi, je me suis déjà pris un poteau comme ça dans la rue parce que, évidemment, j'étais sur mon smartphone. Ouais. Donc, j'avance, je vois pas le poteau et tu te le prends et vraiment, tu te dis si quelqu'un m'avait filmé, mais c'était le million de vues.
5: Mais là, on t'a forcément vu dans la rue.
0: Non, il y a personne.
5: Ah ouais.
0: Non. Florent, le producteur?
7: Moi, j'ai pris un panneau d'agglomération quand tu rentres dans une ville. J'étais plus petit, mais je l'ai vraiment pris à hauteur du front. Ridicule aussi.
0: C'est ces petits moments-là qui sont pas mal. Ouais. Merci beaucoup Nadine de nous avoir appelé.
6: Bonne journée à tous.
0: Très belle journée à toi. Il y a Julien qui est là aussi. Bienvenue Julien.
8: Salut Manu, salut l'équipe.
0: Julien, quel est ton meilleur moment? Heureusement, personne ne m'a vu.
8: Eh ben, heureusement que personne ne m'a vu. J'étais en train d'ouvrir une bouteille de ketchup en tapant dessus. Le bouchon était mal fermé et j'ai repeint mon t-shirt et le mur derrière moi.
3: Oh là là, la classique, mais ça, horrible.
0: Ça aussi, c'est une petite classique. Mais le ketchup, c'est un vrai problème.
3: Ah ouais.
4: Ah oui, les bouteilles bizarres.
0: Tu tapes, ça sort pas. Et ensuite, il y a évidemment, avec un couteau, tu fais pour faire appel d'air.
3: Oui.
0: Sauf qu'avant, t'as tout tapé. Donc tout est tassé et tu fais appel d'air par en dessous et là, ça sort et ça part de partout et t'en mets. Et après, tu dis, bon, bah, qui veut du ketchup? Parce que tout est mis, parce que tu peux pas le remettre à l'intérieur.
4: Non,
0: ketchup.
4: Je mange.
3: Tu dois faire l'hélicoptère avec ton bras.
0: Pardon?
3: Vous prenez la bouteille dans votre main.
0: Oui.
3: Vous faites des grands tours comme une hélice avec votre bras.
0: Oui.
3: Et en fait, tout, c'est magique. Tout le ketchup vient près du bouchon.
0: D'accord.
3: Sans problème. Et quand tu pousses, ça sort tout seul.
4: Oui, mais
3: sans...
4: pour les bouteilles en verre.
3: C'est pareil.
4: Ah bon?
3: Les deux, vous faites l'hélicoptère avec le bras.
5: T'as l'air malin au restaurant.
3: Ben heureusement, personne t'a vu.
0: C'est ça. Il paraît même que Lorenza, elle le fait avec les deux bras et elle décolle. Merci Julien de nous avoir appelé.
8: Salut, bonne journée.
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0: C'est le moment du grand blind test du matin qu'on amène les trompetteurs.
3: Les trompetteurs?
0: C'est les mecs qui font de la trompette.
3: Des trompettistes?
5: Peut-être des trompettistes.
0: Alors, les trompettistes, ça c'était avant, au 19e siècle.
3: Ah, ça a changé.
0: Oui,
3: ça a changé.
0: Depuis 2024, c'est une loi qui est passée, Jeff, hein, c'est ça?
4: Tout à fait, on a lu ça dans
3: le journal
4: officiel, c'est trompetteur maintenant.
3: Mais alors, vive les trompetteurs, écoutez.
4: Voilà. Et les trompetteuses.
3: Et les trompetteuses, oui, bien sûr.
0: Trompetteurs, trompetteuses, bien sûr.
3: Oui.
0: Tout le monde a fait de la trompette. Merci à nos trompetteurs. Tout ça pour accueillir le grand blind test du matin. Alicia et Alexandre sont avec nous. Bonjour à tous les deux.
9: Bonjour Manu, bonjour l'équipe.
0: Vous êtes là, Alexandre. Vous êtes là pour vous affronter. Vous affrontez dans un grand blind test. Le grand blind test du matin se joue en 3 manches. Avant chaque titre à découvrir, on va vous donner un indice. Vous pariez ensuite sur le nombre de secondes que vous pensez nécessaire pour le trouver. Si vous avez la bonne réponse, c'est un point. Si vous vous trompez, c'est l'autre qui prend le point. Il faut le titre ou l'artiste et c'est le premier ou la première qui a 2 points qui gagne le grand blind test du matin. Attention, c'est parti. Premier titre à découvrir. Avec un indice de Marion.
5: Un documentaire sur sa vie a été réalisé.
0: Alicia, combien de secondes d'après toi avec cet indice pour trouver le titre ou l'artiste?
10: Je dirais 4.
0: 4 secondes, c'est pas beaucoup. Alexandre, tu les sens ou tu la laisses?
8: Je la laisse.
0: 4 secondes, Alicia. Titre ou artiste?
3: Le blanc.
0: Ah,
3: oui, oui.
0: C'était Orelsan.
8: Ah, c'est Orelsan.
0: Orelsan avec la quête. Il y a un documentaire sur sa vie qui a été réalisé. Par son frère, tout à fait.
3: Oui.
0: Bien sûr.
3: Bah, évidemment.
0: Et apparemment, Alicia n'était pas au courant.
10: Pas du tout.
0: Ah, d'accord. Le point va donc à Alexandre. Attention. Deuxième titre à découvrir avec un indice de Lorenza.
3: Les garçons voulaient sa coupe de cheveux en 2010.
0: Oui. Ah, pas, ouais. Pas tous, hein. Alexandre, d'après toi, avec cet indice, combien de secondes tu veux?
8: 3 secondes.
3: Ah.
0: Rapide. Alicia, tu descends ou tu le laisses?
10: Non, je laisse.
0: Alexandre, 3 secondes pour découvrir ce titre ou cet artiste.
8: Justin Bieber.
0: Justin Bieber, oui.
8: Je l'avais même déjà avant, je savais que c'était lui. Parce que j'avais sa coupe de cheveux.
3: Ah bah voilà. C'était sur la mèche.
8: J'avais complètement, j'avais la mèche, j'étais surfeur, j'avais tout ce qu'il fallait. Hein.
3: La base.
8: J'avais le package.
0: Un point pour toi, plus le point d'avant parce qu'Alice n'avait pas trouvé, ben ça veut dire que c'est gagné pour Alice.
4: Voilà. Bravo.
8: Bravo. Merci, merci. Désolé à toi. Hein.
10: Non, c'est pas grave, c'est le jeu.
0: Oh, elle est là.
3: Ça va, c'est mignon.
0: Allez, faire plaisir. Bah,
8: c'est mon anniversaire aujourd'hui, donc ça fait un beau cadeau d'anniversaire. Ouais.
0: Oh, c'est pas mal, tu gagnes quand même, je te rappelle, une GoPro Hero 13. La dernière caméra, la dernière GoPro. Allez, pour toi, Alexandre et Alicia, on va t'offrir le mug Manu sur énergie.
10: Ah, ben super, je suis trop contente quand même.
0: On vous embrasse tous les deux, belle journée, bravo.
8: Merci beaucoup.
10: Merci à toute l'équipe. Au revoir.
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0: Ils sont là, on a un jingle des Nègres Marrons,
3: c'est
0: quoi.
3: C'est énorme. C'est la classe,
0: hein. Ça rappelle des souvenirs à tout le monde.
3: Ouais.
0: Fait le bilan. Il y a des moments dans la vie où on fait un truc et on a honte. Mais heureusement, personne ne nous a vus. Donc en fait, personne ne le sait. Jusqu'au moment où on le raconte à la radio. Et c'est ce qu'on fait ce matin. Il est 9h23, juste avant d'écouter Joseph Kamel, on continue à partager ces moments. Heureusement, personne ne m'a vu. 0-870-42-48. Avant ça, si vous en avez encore, petit tour du studio, Jeff.
4: Oui, j'ai chargé mes courses dans la mauvaise voiture. Sur le parking du supermarché. J'arrivais avec mon caddie et c'était la voiture de mon papa qui m'avait prêté et j'appuie sur la clé, tu vois, mais je me rends pas compte que, et en fait j'ouvre le coffre, je charge, je ferme le coffre, je veux monter, en montant je me dis, le siège est très très près du volant quand même, c'est bizarre, je pèse. Et en fait mon père a été garé, la voiture de mon père 3-4 places après, c'était la même voiture, c'était les vieilles Clio 1, tu sais, et en fait j'avais ouvert son coffre à lui, ça a fait bip bip, mais l'autre était ouvert, donc j'ai ouvert et en fait j'ai tout mis dedans, donc j'ai tout repris.
3: Oh, mais c'est un caddie.
4: Oui, c'est les vieilles voitures, puis c'est la campagne, tu fermes pas ton truc. Hein. Je suis allé rechercher un caddie, j'ai recherché le caddie, je suis reparti.
0: Tu t'en aperçu à quel moment quand tu t'es assis?
4: Quand j'ai voulu rentrer dedans, je me suis rendu compte que c'était pas le même habitat, que soit il y avait des trucs en plus, des papiers, des machins.
0: Mais heureusement que le mec est pas arrivé, t'imagines?
4: Non, mais c'est une voiture, ça se voyait que c'était une voiture de vieille dame, par contre.
0: Ah, de vieille dame.
4: Ouais, quand t'es très proche du volant comme ça.
0: Ah oui, c'est une vieille dame. Effectivement. Heureusement, personne ne m'a vu, si vous en avez encore. Lorenza?
3: J'étais au resto et je trouvais pas les toilettes et je me suis retrouvée près des cuisines. Le sol était méga glissant et je me suis éclaté le genou en tombant.
5: Oh non.
3: Je me suis relevée, je suis vite partie. Oh la chute.
0: Heureusement, elle personne beaucoup, ne t'a vu. Oui, elle a beaucoup de chutes.
4: Elle tombe beaucoup, Lorenza, c'est
3: j'ai
4: très...
3: des problèmes d'équilibre.
0: Mais la vie de Lorenza est une chute, en fait.
3: Je sais pas comment je dois le prendre. Mais
0: moi
3: ça
0: non
3: va,
0: plus, je sais pas
3: va,
0: comment
3: va,
0: je l'ai dit. Nicolas est là. Bonjour, Nicolas.
12: Bonjour Manu, bonjour toute l'équipe, comment allez-vous?
0: Mais bien, écoute, on se raconte nos moments, heureusement que personne ne nous a vus. Quel est le tien?
12: Ouais. Eh ben alors moi, je marchais pour aller à un entretien professionnel, et habillé en costard cravate, mocassin, ben, quand j'ai croisé une flaque devant moi, grand sportif comme je suis, devinez quoi? J'ai voulu sauter par-dessus et hop, les deux pieds dedans.
0: Oh non! Ah merde.
12: Eh si.
0: Ah ouais.
12: Et si. Donc, du coup, j'ai dû retourner chez moi à me changer, quoi.
0: Des fois, on est trop optimiste sur notre capacité à faire les choses.
5: Pourquoi se mettre des défis comme ça, là? Bah, ça sert à rien.
0: Mais bon, il y a des choses comme ça. Tu penses que tu peux le faire.
3: Oui.
0: Et en fait, tu peux pas le faire.
4: Non, faut pas.
0: Heureusement, Nicolas, c'est personne ne t'a vu. Je te souhaite une très belle
12: j'ai
0: journée.
12: J'ai regardé à 10 fois. Personne ne m'a vu.
0: J'ai regardé à 10 fois.
12: Ah ouais.
0: ne manque pas les mots dans cette expression. J'ai regardé à 10 fois. Merci Nicolas de nous avoir appelé. Marion, un moment, heureusement que personne ne t'a vu.
5: En voiture, j'en ai souvent parce que je suis pas la meilleure conductrice du monde. Et j'ai fait un énorme foirage de créneau il y a 2 jours. Pourtant, c'était un boulevard la place. Elle était énorme. Je m'y suis reprise à 3 fois. J'avais des gouttes de sueur, j'en pouvais plus. Je regardais j'ai fini par abandonner. Je suis partie. Ah, mais ça, c'est chiant parce que tu sais, les gens, ils te mettent la pression en plus. Ouais, visuel, quand ils attendent la place ou autre. Ouais. Là, personne ne m'a vu.
0: C'est trop... En voiture, t'as aussi les. Enfin, ça vous est jamais arrivé de vous curer le nez
3: et... Non, mais je les chope ceux qui le font.
0: Bah, moi, une fois, j'avais sorti un truc. Heureusement, personne ne m'a vu.
5: Non, mais faut pas le faire en voiture.
3: Attends, tu le mets où après, ouais. Le Mickey?
4: Bah, à sa place, hein.
0: Bah, avec Donald. Avec ses autres copains. Valentine est là, bonjour Valentine.
13: Coucou Manu, salut l'équipe.
0: Non, je le sors par la fenêtre.
3: Ah, ça va, je suis rassurée.
0: Voilà,
3: tu le colles pas sur le tableau de bord.
0: Avec le vent, t'essaies que de le faire partir.
3: Très bien.
0: Voilà. Pardon Valentine, je termine mon explication. Quel a été ton moment à toi? Heureusement, personne ne t'a vu.
13: Alors moi, j'ai fait tomber le rouleau de papier toilette dans les toilettes. Et en me penchant pour le récupérer, mes clés qui étaient dans la poche de ma veste, eh ben, sont tombées dedans aussi.
0: Putain.
3: Oh, le karma.
0: L'effet domino sur les trucs, ça, c'est insupportable. Des fois.
5: Ah, mais ouais. Comment tu fais pour les récupérer? C'est un peu cracra.
0: Bah,
5: hein.
0: Tu dois y aller, hein.
5: Ah, mais.
13: Ah, bah oui.
3: Avec une pince à barbecue.
13: La pêche à la ligne.
0: Mais étant très bonne idée de Lorenza, une pince à barbecue.
3: Parce que je l'ai déjà fait.
0: C'est vrai.
5: Après, faut en avoir une sur soi, quoi.
4: Bah, alors, si c'est dans un resto.
3: C'est vrai.
0: Et puis, c'est surtout la pince à barbecue pour bouger le bois ou le charbon. Pas la pince à barbecue pour bouffer, là.
3: Ah, non.
4: Bon appétit.
0: Parce que toi, tu sors les toilettes et quelqu'un dit attends, je te prends la pince. Toi, t'oses pas lui dire que tu t'en es servi pour récupérer des trucs.
3: Oh,
0: et après, tu veux les saucisses? Non, mais là, je n'ai pas de... Merci beaucoup, Valentine, de nous avoir appelé.
13: Bisous, belle journée à tous.
0: Belle journée à toi.
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0: On a dit tout à l'heure qu'on allait écouter vos messages et on les a pas écoutés. Donc on va les écouter maintenant. Les messages vocaux que vous nous envoyez, parce que je vous rappelle qu'on a une application. 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Si vous écoutez en podcast, vous voulez réagir, vous pouvez envoyer des messages vocaux aussi. Il vous arrive quelque chose dans la vie, vous envoyez un message. Vous avez besoin d'un conseil, envoyez un message. Vous voulez partager quelque chose avec nous,
16: envoyez un message.
0: Vous avez rien à nous dire,
16: envoyez un message.
0: Vous voulez juste tester et faire test,
16: envoyez un message.
0: Bref, vous avez compris le principe. Allez, on s'en écoute quelques-uns.
17: J'ai un âge où je suis pressé d'être en week-end pour trier mon garage et aller à la déchetterie.
4: Ah, je suis d'accord.
0: Ouais. Je suis au même âge.
5: Ah, pareil.
0: Il voilà. y a un truc avec la déchetterie. Mm. Je sais pas comment l'expliquer, mais aller à la déchetterie, c'est un peu comme partir au week-end. Content, oui, c'est vrai.
4: Ben oui, tu te sens responsable et tout, t'es content, t'es adulte, quoi.
0: Et puis, il y a même un petit côté galère au début où tu dois plier les cartons, enfin le truc. Mais quand tu bourres ton coffre et que t'arrives, moi j'ai une carte, la carte de la déchetterie.
4: Oui, bah oui.
0: T'arrives, le mec il scanne la carte et il te dit vous avez quoi? Et moi, je me connais un peu, j'ai dit, oh, je pense que ça va dans tout venant, j'ai des trucs qui vont dans le bois. Moi, il y a plein de trucs différents. Et le mec, il dit, ok, machin, tac, tac, bac 4, et là, tu vas te garer. Ah ouais.
5: C'est bien.
0: C'est trop génial. Ah ouais. Florent, le producteur.
7: Mais est-ce que vous vous sentez pas jugé quand la personne de la déchetterie fait le tour de la voiture en mode, je check ce que t'as, et là, je te dis un peu ce que tu veux?
0: Non, parce qu'elle m'aide. Oui. Tu vois, regarde.
7: T'as un petit côté jugement de genre, ah, lui, il a ça va en bac 4, lui.
0: Moi, c'est mon pote. Et parfois, si j'ai pas tout mis la première fois, je reviens une deuxième fois, et là, je suis encore moi. Et là, il le sait, quoi. Ah non, il y a un vrai, c'est une colo.
5: Ouais, mais ils sont stricts à l'entrée, hein. Moi, j'ai pas eu ma carte une fois, ils m'ont jamais laissé passer.
0: Ah,
5: t'as
0: bon
5: pas ta carte de déchetterie, c'est fini, tu rentres pas.
0: Ah oui, il la faut.
4: Bah, il prend ta carte.
0: Ah oui.
5: Mais si tu la perds.
0: Bah, tu demandes à la refaire.
5: Ah oui, mais c'est galère, franchement, il faut être un peu plus détente, hein.
0: Ah,
5: je m'adresse aux gens de la déchetterie.
0: Non, si toi tu veux venir à la déchetterie de mon village, je suis désolé.
5: Je n'aime pas.
0: Excuse-moi, ils m'ont pas dit vous avez le droit à un plus un. Chacun sa déchetterie, s'il te plaît. Allez, encore un message.
18: Coucou Manu, je m'appelle Aël. Je vais réviser ma première poésie demain à l'école. Vive la rentrée. Les longues vacances se tournent. Tous les enfants ont bonne mine en ce grand jour très particulier qui est le jour de la rentrée. Tout est prêt dans les cartables. Fini de jouer les petit diable. Une nouvelle classe les attend. Maître et maîtresse sont impatients. Karine Persillé.
4: Oh, c'est trop mignon.
3: J'adore, je veux un enfant. De...
0: Oui, alors, comment dire
3: oui,
0: le
3: oui.
0: chemin sera long.
5: Elles sont cool, les poésies de maintenant.
4: Bah oui.
5: C'est hyper sympa. Moi, j'avais pas ça du tout.
4: Ah non, on avait du Maurice Carême.
5: Mais oui,
4: c'est quoi? Le bonheur est dans le pré. Cours-y vite, cours-y vite.
3: C'est quoi?
4: Ouais, le bonheur est dans le pré. Cours-y vite, il va.
0: Ça, c'est parce qu'il voulait que tu dégages de la classe.
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0: Parce que dans le monde, oui, il y a des mauvaises nouvelles, mais aussi des bonnes nouvelles. Il y a aussi des belles histoires et on vous le prouve tous les matins. C'est parti, les bonnes nouvelles du jour. Allez, Marion, on démarre.
5: Aux Pays-Bas, ils ont créé un village pour les personnes atteintes de démence. Donc là-bas, c'est trop bien. En fait, les soignants jouent le rôle de voisins et de commerçants. Et c'est pour éviter une ambiance hospitalière.
0: C'est génial.
5: Donc, il y a des vraies rues, des commerces, un bar et tout est médicalisé.
0: Donc les gens qui sont atteints de démence, mais ils ne savent pas qu'ils sont dans un hôpital.
5: Non, c'est-à-dire que par exemple, le matin, t'as un soignant qui vient livrer le pain et il vérifie s'il prend bien ses médicaments au passage. C'est trop bien.
0: C'est un con, hein. Mais t'as l'impression que c'est le Truman Show.
3: Oui, c'est ça.
0: Ils sont dans un film, mais c'est pas un film, mais c'est.
5: Mais c'est génial parce qu'ils veulent prouver que justement quelqu'un atteint de démence, il a rien à faire entre quatre murs enfermés à clé, quoi. Il faut qu'il vive normalement. Donc tout est conçu pour ça là-bas. Un vrai petit village.
3: Ah, mon rêve.
0: Ça mérite.
5: Je sais pas si c'est un rêve quand même.
3: Non, mais plus tard. Quoi, mais non. Hein.
0: Plus tard pour toi.
5: Oui.
0: Mais toi, t'es déjà atteint de démence, Lorenza. C'est intéressant comme concept.
5: C'est trop bien.
0: Jeff, une bonne nouvelle.
4: En moyenne, si on jette pas ses fringues, elle pourrait nous rapporter jusqu'à 10 fois leur valeur avec le cycle des modes. Donc en fait, il faut garder tes habits et ça a été prouvé. Il y a des chercheurs qui ont. Ouais. Et voilà, 10 fois leur. Ben non, mais si t'as un peu de place.
0: Alors
4: chez
0: je
4: toi.
0: Veux dire, en 1996, j'ai acheté un Perfecto.
4: Ah, j'attends.
0: Il revient le Perfecto.
5: Ah, c'est un
0: revenu,
5: non, mais non, non, moi aussi.
3: Mais on n'arrête pas de lui dire, mais il veut pas le remettre.
4: Non, assumez-le.
0: À chaque fois, on me dit le Perfecto revient à la mode. Je ne vois personne avec un Perfecto,
3: mais
0: donc je remets pas un Perfecto.
3: Si,
4: j'en vois plein.
0: Non, non, vous voyez pas les. Avec... Bah,
5: non. Après, ça dépend de ton Perfecto.
4: Ouais. Bah, si c'est écrit en gros à CDC dans le dos, ouais. C'est moins.
3: Bah, c'est amène-le bien. La semaine prochaine, Manu.
0: Ok.
5: Oui.
3: Et on juge, on te dit si c'est ok ou pas.
0: Alors, je veux pas que vous jugiez.
3: Non, mais gentiment.
4: Je suis sûr que ça t'ira, t'as une tête à Perfecto, mais.
0: C'est vraiment un truc de merde, ça. T'as une tête à Perfecto, je sais même pas ce que ça veut dire. Une tête à chapeau, une tête à casquette. Toi, t'as des pieds à blouson bleu. Ça ne veut rien dire. Lorenza, une bonne nouvelle ou une belle histoire?
3: Ça se passe à Rouen. Il y a une super initiative pour les gens qui galèrent financièrement et qui ont un animal. Mais il y a des vétérinaires qui proposent des consultations gratuites pour soigner leurs chiens et leurs chats. Et c'est l'association Vétérinaire pour tous qui a mis ça en place avec la ville.
0: C'est bien ça.
3: C'est génial.
5: Ça coûte un bras. Hein.
4: Ouais.
0: Mais
3: Ah, oui.
5: Quand ton chien il a un problème.
0: Mais quand t'as un chien, honnêtement, avant je ne comprenais pas avant d'avoir. Maintenant j'ai trop d'animaux. Mais avant je comprenais pas. Mais quand les gens me disaient, il fait partie de la famille.
3: Oui.
0: Bah, c'est vraiment ça.
5: Comme
0: c'est
5: ton
0: ça.
5: Fils. Bah, oui.
0: Alors oui, c'est pas un enfant, mais il y a un truc comme ça, quoi. Moi, quand je rentre chez moi, je suis content de voir mes chiens.
3: Genre, évidemment.
0: J'en veux des câlins. Voilà, quoi. On a les poules, on a le cochon maintenant.
5: Ah, les chaussettes.
3: Et tu.
0: Chaussettes le cochon.
3: Tu dépenses sans compter si jamais ils ont un problème. Mais le problème, c'est que tout le monde peut pas se permettre.
0: Et ben, c'est le problème.
3: Ouais.
0: Moi, je sais que j'ai dépensé beaucoup d'argent pour les chiens.
4: Justement, j'avais une question pour chaussettes, ton cochon. Quand,
3: c'est
4: tu,
3: trop mignon.
4: Quand tu vas chez le véto, enfin, tu vas avec ton cochon chez le vétérinaire ou c'est le vétérinaire qui vient? C'est un peu bizarre de.
0: Tu y vas avec ton cochon?
3: Non,
5: dans la voiture.
0: Je suis allé chez le vétérinaire déjà avec une chèvre.
4: Mais non.
0: Mais bien sûr que.
4: Ah, je pensais qu'ils se déplaçaient moi pour ce genre de.
0: Non, mais t'as des vétérinaires dans la campagne qui se déplacent pour les chevaux.
4: Oui.
0: Tu vois, parce que le cheval c'est compliqué.
3: Ouais,
0: tu vois, c'est rare de croiser sur la nationale le cheval. Surtout si le cheval est malade. Non, c'est pas évident. Tu ne parles pas sur ton dos. Donc là, les vétérinaires se déplacent pour les vaches, pour les gros animaux. Mais les petits animaux, c'est la cour des miracles hein, chez les vétos dans la campagne. Hein.
4: C'est génial.
0: T'as pas que des chats et des chiens. T'as le tout. T'as un rat qui côtoie une poule. À côté, t'as une chèvre. Et tout le monde est là, attend son moment.
3: Et tu le mets dans la voiture et tu dis on y va. Chez le véto il...
0: Bah oui,
3: c'est ouf.
0: Enfin, tu lui dis on y va.
3: Non, il comprend pas, mais je veux dire, tu le mets dans la voiture quoi.
0: Ah putain. Oui, tu le mets dans le coffre de la voiture ou tu le mets sur tes genoux.
3: Oh
5: mais non,
3: oh,
5: vas-y. Tu veux pas mettre ton cochon sur tes genoux.
0: Bah, tu veux le mettre où?
5: Bah, je veux le mettre en France.
3: Dans une cage pour chat.
0: Mais non, tu mets pas dans une cage. Enfin, si,
3: non,
0: tu...
3: mais pour le transporter, je veux dire, hein, pas.
0: Tu peux, mais dans la voiture, déjà, il comprend pas ce qui lui arrive, il a pas son permis. Pas. Ah bah. Il connaît pas le code de la route,
3: ah
0: tu vois ce que je veux dire.
3: Non, et mais puis, c'est vrai.
0: Moi, une chaussette, elle peut être énervée, elle peut faire des doigts aux gens, hein, dans la. Les mecs qui font des queues de poisson, elle les aime pas. Hein,
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0: Lorenza veut nous faire découvrir quelqu'un.
3: Et ouais.
0: On fait ça de temps en temps dans l'émission. On ramène quelqu'un. Alors, soit il vient en studio, soit la personne, on l'a au téléphone. Là, c'est quoi? C'est quelqu'un qui va venir?
3: Non, c'est au téléphone. Il peut pas, pour des raisons évidentes, être avec nous en studio. C'est déjà un indice.
0: D'accord. On va devoir découvrir qui est cette personne.
3: Oui.
0: Allô?
20: Allô?
0: Oui, bonjour.
4: Oula.
20: Bonjour.
0: Ok. On a quelqu'un. Mais c'est pas un son téléphone, c'est un... C'est par WhatsApp ou un truc comme
3: oui,
0: ça?
3: Oui, c'est par WhatsApp.
5: Ah, oui. Ah, donc ça, c'est un indice.
0: Donc on a quelqu'un par WhatsApp.
3: C'est un indice,
0: c'est quelqu'un qui est sur WhatsApp. Ce qui est pas.
4: Oui, c'est large.
0: Oui, c'est vrai que c'est pas courant d'être sur WhatsApp. D'accord. Ok, est-ce que c'est quelqu'un que nous, on a déjà vu?
3: Non.
0: On l'a déjà. On l'a jamais.
5: Donc on le connaît pas du tout, il n'est pas dans les médias.
3: Okay. Non.
0: Ah, c'est pas une star?
3: Non.
4: C'est quelqu'un de ton entourage à toi, alors?
3: Oui, tout à fait.
0: Dans l'artistique?
3: Non.
0: Non.
3: Enfin, oui et non, mais on s'est pas connus. Enfin.
0: D'accord.
3: Oui.
5: C'est quelqu'un que tu as pécho?
3: Non.
5: Ah bon? Gros indice.
0: Donc
5: ça
0: réduit. Du coup, je n'ai plus que deux personnes. Invité de Lorenza, depuis quand, combien de temps tu la connais?
20: À peu près 5-6 ans, je dirais.
0: D'accord. Ah, c'est pas énorme.
20: Juste avant qu'elle rejoigne l'émission.
3: Mais.
0: Ah, vous avez travaillé ensemble?
20: Oui.
0: Ah.
5: Mais moi, je pense qu'il est pas en France.
20: Pas longtemps, mais oui.
0: Ah, il est pas en France,
5: bah
0: oui,
5: non,
0: ça, ça sent...
5: Entre le WhatsApp et le décalage, là, invitez-vous, vous n'êtes pas en France.
20: Non, je ne suis pas en France.
0: Invité, est-ce que vous n'auriez pas fait un casse dans une banque et vous avez fui la France et vous êtes en ce moment au Mexique, caché avec 3 millions de dollars?
20: Pas au Mexique.
0: Ok, est-ce que t'as connu Lorenza dans le boulot, dans la radio?
20: Au tout début, oui, dans la radio.
0: Ah, mais tu travaillais à la radio alors?
20: Il y a quelques années.
0: D'accord, c'était en France?
3: Oui.
0: Ah, c'était pas en Belgique?
3: Non.
20: En France, oui.
0: D'accord, donc travailler avec elle en radio.
4: D'accord.
0: T'es animateur radio?
20: Non, plutôt l'autre côté du micro.
0: Il y a des oiseaux.
4: Oui,
5: mais il est où?
0: Bah, la campagne, là, c'est des oiseaux.
5: Oh là là.
0: Ou alors, il est taré, le mec, il met des bruits d'oiseaux.
5: Pour qu'on ait un indice, il est quelle heure chez toi, invité mystère?
20: Il est bientôt 4 heures.
0: Du matin ou de l'après-midi?
20: De l'après-midi.
5: C'est très loin.
4: Ah oui, on est très. Oui, on est à 8 heures de décalage, là, donc.
0: Ok.
4: 7 heures.
20: Je suis serein.
0: Est-ce que t'es un ancien colloque de Lorenza?
20: Oui.
5: Oh,
4: mais quel talent!
5: Bien joué!
0: Je pense avoir le.
5: Ah, tu connais?
20: J'ai eu.
0: Vas-y.
20: J'ai eu cette chance. Il y a un moment de pouvoir partager de plusieurs mois avec Lorenza.
0: Et c'est pas toi. Il y a plusieurs histoires de colloques de Lorenza. Mmh. C'est pas toi qui t'es barré, je sais plus, justement dans un pays et qui a décidé de tout lâcher pour partir?
20: Oui, c'est ça.
5: Bien joué.
20: Style désert à l'autre bout du monde.
4: Oh, énorme.
0: Alors attends, là, t'es où?
20: Voilà. Là, je suis en Indonésie. J'habite sur une toute petite île en Indonésie de 1 km². Voilà, avec des locaux et tout, sans chaussures, toute l'année. Et juste
0: bien.
20: Avant ça, j'habitais avec Lorenza.
5: Voilà. C'est pour ça que sans chaussures aussi.
0: Vous avez vu ce que ça fait d'habiter avec Lorenza?
4: On part loin après.
0: C'est quoi ton prénom?
20: C'est Cyprien.
0: Cyprien, sois le bienvenu, mais c'est génial. Attends, il y a combien de temps t'es parti quoi? Il y a trois.
20: En fait, Lorenza, c'est la dernière personne avec qui j'ai vécu en France avant de partir.
0: D'accord.
20: C'est pas la raison de mon départ. Ça ne peut pas partir. On a vécu ensemble. Elle, c'était juste avant qu'elle rejoigne votre émission sur Energy. C'était
0: d'accord.
20: Vraiment la période.
3: Il y a 4 ans.
20: Mais période où, en fait, on n'a pas vraiment vécu en colocation. C'était un truc où on savait tous les deux pas quoi faire un peu de nos vies. Et du coup, on s'est vraiment retrouvés à vivre ensemble 24 heures sur 24, 7 heures sur 7 dans la même
0: Mais ensuite, quand t'as décidé de partir, parce que là,
20: c'était génial.
0: Oui, parce que là, tu nous dis, ouais, t'habites maintenant sur une île, donc depuis quelques années, sur une île de 1 km². Donc c'est 1 km sur 1 km.
20: C'est ça, toute petite.
0: Mais
20: il y a pas de véhicule, il y a juste des chevaux, des locaux, on vit dans des petits bungalows sur la plage et
5: ah c'est Guilly.
20: Et on vit simplement.
0: Tu connais?
20: Ouais, sur les Guilly,
5: ah sur ben, la... Je suis allée à Guilly, j'ai eu cette chance. Mais
0: tu as peut-être rencontré Cyprien.
5: Mais peut-être, mais c'est terrible parce que moi je suis allergique aux chevaux.
20: Peut-être, on s'est peut-être croisé.
5: Oui, mais c'est vrai qu'il y a aucune voiture là-bas, rien.
0: Mais c'est fou. Quand on vit sur une île de 1 km², déjà tu fais pas tes courses, j'imagine comment tu manges par exemple.
20: Non, ben on va écoute le matin, on va à la pêche. Ah, peut-être un matin sur deux, on essaie d'aller à la pêche. Quand c'est pas nous qui allons, c'est d'autres copains. Et puis après, on grille le poisson. On a un peu du riz, on a des fruits, on a tout ce qu'il faut pour vivre simplement.
0: Tu pars jamais dans une ville pour aller faire des courses?
20: Si, il y a une grande ville qui est pas très loin, mais c'est quand même 2 heures de voiture, un truc comme ça, la grande ville pour faire les courses. Mais sinon, on vit non, simplement avec les choses qu'on retrouve sur l'île, surtout la pêche, le poisson à fond. Et quand on a les jambes pour, on court après les poulets, mais ça, c'est pas tous les jours.
0: Il y a des poulets sur l'île?
20: Il y a des poulets, ouais, des poulets, des canards, des chevaux, des. Mais pas de véhicules.
0: Sur un kilomètre carré, c'est compliqué quand même.
4: Et j'avais une question, Cyprien. Du coup, tu vis de quoi maintenant? Tu travailles là-bas? Tu gères du tourisme? Tu fais quoi?
20: Moi, je suis venu. Bah, en fait, j'habite avec un groupe de musique sur l'île. Tu vois, c'est des petites stars locales et tout. Donc, on a la chance.
0: Local sur un kilomètre carré. Tu vois, mais tu fais de la musique, tout le monde t'entend. Hein,
20: Bah, c'est ça, c'est sûr. Et, bah, c'est pour ça qu'il y en a qu'un seul. Et puis après, on a un petit bar sur l'île. On a ouvert un petit café.
0: Oh, c'est cool.
20: Bois, des petits trucs comme ça. Donc on arrive à. On vit simplement, voilà.
0: Avec les gens et les touristes qui viennent, quoi. Comme Marion.
20: Ouais, avec quelques touristes qui viennent, voilà. Mais nous, on vit du coup principalement avec les locaux toute l'année. Et puis du coup, on a la chance d'avoir des gens qui viennent toutes les semaines, qui repartent, comme Marion, et qu'on peut découvrir tous les ans de tous les horizons du monde. Et sinon, nous, on vit à l'année avec les locaux, vraiment toute l'année.
0: Alors, je vais dire un truc. Hein. Je vais dire un truc qu'ils disent comme dans Rendez-vous en terre inconnue. Hein.
3: Ah, je sais.
0: C'est vous qui avez raison.
20: Et ensuite, on dit ici nos chaussures, nos problèmes.
0: Ah, et comme t'as pas de chaussures, t'as pas de problème.
3: Ah ouais.
0: C'est ça?
20: C'est exactement ça, la philosophie de vie d'ici. Nos chaussures, nos problèmes, on dit.
0: Putain, pas mal, c'est pas bête. Eh ben, écoute, c'est cool d'avoir. Attends, on est en direct, on est à des milliers de kilomètres avec Cyprien qui vit dans une île d'un kilomètre carré et qui vit sans chaussures et qui court derrière les poulets. Autant dire que Cyprien n'a pas une journée débordée.
20: Mais. Mais on s'ennuie jamais.
0: Eh ben merci, c'est trop cool. Merci de nous avoir fait partager ça, Lorenza.
3: Avec plaisir, franchement, mais ça me fait trop plaisir
20: avec
3: d'avoir
20: plaisir.
3: Avec nous.
20: Et je vous invite. Je vous invite quand vous voulez. Si vous voulez faire une petite déloc, message au boss d'énergie, vous pouvez me suivre avec musique en ligne.
0: Ah bah, je suis sûr qu'il va dire c'est génial. On va amener l'émission sur une île de 1 km carré à des milliers de kilomètres. Je vois pas pourquoi il dirait non.
5: On va courir après des poulets, attends.
20: Personne ne l'a fait.
0: Mais tu sais que j'avais un pote, et c'est vrai, qui avait un projet d'émission radio. Il voulait partir comme ça, sur une île. Et en fait, ne rien savoir du monde. Et tous les jours, c'est les auditeurs qui lui racontaient ce qui se passait dans le monde.
3: Ah, c'est incroyable.
0: Pas mal,
3: hein,
0: c'est rigolo. Pas mal, hein, comme idée. Hein.
3: Ben, très belle idée.
0: C'est un peu ses prix. Hein. Il est là, tranquille, sans chaussures, il est bien, il va pêcher du poisson. C'est le seul souci qu'il a dans sa journée. Moi, je trouve ça génial. Bravo à toi, en tout cas.
20: Avec plaisir. Passez une belle journée.
0: Ciao, il est 9h52. Merci beaucoup de nous l'avoir
3: Merci de l'avoir accueilli. Franchement, c'était trop cool.
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3: Ah oui, c'est énorme. Trop bien.
0: Alors, il est toujours là, Solar, il a toujours 21 ans en plus, c'est incroyable. 9h58, on n'est pas encore parti, on va pas tarder. Et comme chaque jour, on va s'écouter un titre qui va lancer votre journée, un beau titre rapi. Et on a Aurélie pour terminer notre émission, la dernière auditrice du jour. Bonjour Aurélie.
23: Salut Manu, salut l'équipe.
0: Sois la bienvenue parmi nous Aurélie, tu nous appelles d'où?
23: Je vous appelle de Merge, à côté de Troyes dans l'Aube.
0: À côté de Troyes dans l'Aube,
4: ah ouais. Tout à fait.
23: Oui.
4: Dans le 10, oui.
0: Tu sais quoi, vous n'avez pas, sur les réseaux sociaux, est-ce que vous n'avez pas, dans votre algorithme, des gardiens de foot? Et t'as une caméra en fait de l'arrière du but et qui prend les meilleurs moments du gardien de foot.
3: Ah non, on n'a pas le même algorithme.
0: Ah non, c'est Florent le producteur.
7: Si, j'adore ça.
0: Et il y en a un, c'est le gardien de foot de Troyes.
7: Exactement.
0: Et je crois que c'est le premier que j'ai vu. En fait, il arrive au début de la vidéo, il dit voilà, aujourd'hui on joue contre telle équipe machin. Attention, c'est parti. Puis il fait une dédicace à ses potes machin. Et là, t'as la caméra avec les meilleurs moments, ses meilleurs arrêts ou alors les pires arrêts quoi. Et genre, et t'en as même aussi, ils se donnent des notes.
3: Marrant. Mais c'est trop drôle.
0: Et les gens commentent. Mais alors t'as le tout, t'as bravo mec, alors jusqu'à t'es vraiment un chier, change de métier. Faut être prêt quand même aux commentaires.
7: Mais t'as l'impression d'être un gardien, en plus tu vis le truc à fond.
0: Et puis tu critiques.
7: Ouais.
0: Alors que toi tu serais incapable. Tu te rends pas compte de la vitesse de la balle. T'aurais pu te bouiller un peu quand même, c'est ton job. Hein,
7: ça là je l'aurais eu,
0: Voilà ce qu'on connaît de la ville de Troyes, Aurélie.
23: Et J'ai pas compris, pardon.
0: Ça fait quand même deux minutes que je parle, donc. Vous êtes qui? C'est pas grave. Aurélie, je vais t'offrir le mug Manu sur Énergie pour te remercier de nous avoir appelé ce matin, de nous avoir fait parler de la ville de Troyes et des gardiens de but sur les réseaux sociaux.
23: Je ne suis pas le foot, malheureusement.
0: Oui, on l'a déjà compris. Oui. Belle journée à toi, Aurélie.
23: Merci, bonne journée.
0: Ciao, il est 10h. Oh.

0: Radio, vous passez 4 heures avec qui tous les jours?
1: Avec personne.
0: Avec personne.
2: C'est vrai.
0: On n'a pas d'amis. Hein.
1: Non.
0: C'est pour ça qu'on est là tous les matins. C'est Manu sur Énergie, Marion est là.
1: Coucou.
0: Jeff aussi.
2: Bonjour.
0: Lorenza aussi.
3: Salut.
0: Vous êtes avec nous si vous avez envie d'être notre premier appel du jour. 0 870 42 48. C'est parti pour 4 heures de radio plus ou moins contrôlée, approximative, avec une équipe dysfonctionnelle qui est contente de vous retrouver tous les matins. On va écouter Katsa, il y aura aussi l'Olivia Rodrigo. On va vous offrir du cash tout à l'heure au Club des Génies. Il y a les sondages du matin dans 5 minutes. Et allez, on peut faire un petit tour du studio pour démarrer la journée. Qu'est-ce que vous avez envie de partager avec nous ce matin? Allez, on démarre avec Marion.
1: Une question pour vous. En
0: oui.
1: soirée ou en repas de famille,
0: mm-hmm.
1: vous savez le petit dernier gâteau apéro qui reste dans le bol ou la petite piccolini, là, la dernière
3: ouais.
1: mini pizza dans le plat,
0: oui.
1: vous la prenez ou pas?
0: Alors moi, j'en ai rien à foutre, je prends.
1: Merci.
3: Oui, moi, je demande, mais non, je la prends quand même. Je l'ai déjà dans les doigts, donc en fait, même si on me dit, ah ben non, ben
1: oui, bah, oui, du coup, ouais, ça marche pas. franchement, tout ce cirque-là.
0: Est-ce que quelqu'un a déjà dit, quand quelqu'un d'autre dit, est-ce que je peux la prendre? Dire non, c'est moi qui la prends.
1: Mais oui, il faut y aller, on est d'accord.
2: Parce que tu finis tout.
0: En fait, on nous a toujours dit dans notre tête que c'était pas poli
3: de prendre
0: le dernier.
1: Ah oui, sauf qu'après, elle est froide, hein, la pizza, si t'attends trop longtemps.
2: Alors après, il y a un petit truc, c'est que tu peux te proposer de débarrasser parce que c'est la fin, et au moment où t'arrives dans la cuisine où tu poses tout, là, tu boulottes. À la vie des regards.
3: Ah, toi, tu manges en. Là,
2: ouais.
0: C'est un peu fourbe, ça, quand même.
2: Oui, je suis quelqu'un de fourbe, hein.
0: Alors là, d'accord.
2: Merci, voilà. Lorenza, voilà. Comme ça, je ne l'ai pas précisé, pardon.
0: Lorenza, quelque chose à partager avec nous?
3: Oui.
0: Qu'est-ce qu'il y a?
3: Je suis à 305.
0: Quoi
1: 305.
3: Vous allez me juger, je préviens. Alors, 305, c'est le nombre de flammes que j'ai avec ma meilleure pote sur TikTok.
1: Oh là là.
0: C'est le nombre de jours?
3: Le nombre de jours consécutifs où on s'envoie des vidéos. Ça va faire bientôt un an, du coup. Et c'est mon plus long engagement en ce moment.
2: Ah si, bah du coup, je te juge quand même.
1: Tous les jours, vous envoyez des vidéos, Lorenza?
3: Tous les jours. Et des fois, ils te mettent un petit coup de pression. Enfin, en fait, c'est ma meilleure pote qui me le met. Où elle m'envoie des messages partout pour me dire « Attention, les flammes !» en majuscule et tout.
0: C'est fou. Mais il n'y avait pas un truc aussi où tu pouvais, si jamais t'avais loupé, récupérer tes flammes en payant?
3: Oui, tu payes et tu peux mettre « Restaurer », mais du coup, tu perds des flammes aussi, donc c'est tout un système, hein, c'est compliqué.
2: Oh là là,
1: ouais.
2: Oh,
1: un truc de pigeon, non?
3: Ouais, mais en vrai, c'est un peu mignon parce que c'est mon lien avec elle. C'est-à-dire que même si on se parle pas, on s'envoie des réels et ça montre qu'on pense à l'autre.
0: Vous
3: ne
0: parlez même pas, en
3: non
0: fait. En fait, mais tu dis, oh ça, j'ai oublié, t'envoies n'importe quelle vidéo et voilà.
3: Oh non, c'est quand même choisi avec amour, tu vois, et plaisir.
0: C'est faut s'envoyer une vidéo de n'importe quoi ou c'est toi qui dois te filmer?
3: Ah non, c'est une vidéo que tu vois dans ton feed, quoi, genre.
2: Ah oui, en même, tu casses même pas le cul à.
3: Ça me fait penser à elle, par exemple, la dernière vidéo que je lui ai envoyée, donc c'était ce matin ou hier soir, c'est quel pigeon es-tu selon ton mois de naissance?
1: Ça se voit, t'es célibataire, toi. Franchement, c'est pas possible.
2: Et tu vois, les amis,
0: ta vie commence à sentir les feuilles mortes de l'automne.
3: Ah, ça se voit tant que ça.
1: Oh, wow.
0: J'ai quelque chose à partager
2: ouais,
0: avec
2: vous. Je crois que je me mets trop la pression avec ma chérie. Vous savez que donc elle vit à l'étranger, donc en Belgique, on ne oui. voit pas souvent. Le week-end dernier, elle est venue. En fait, je me rends compte qu'à chaque fois, je me mets trop la pression. Quand je te dis que je fais le ménage chez moi avant son arrivée, c'est pas le ménage. C'est vraiment, je retire tout. Je vais acheter des draps neufs souvent parce que je veux des draps. Je remplis le frigo avec ses trucs préférés, naïnana.
0: C'est
2: en fait, je me mets la pression. Et ça fait 4 ans qu'on est ensemble. J'ai toujours peur de décevoir. Oh, alors qu'il n'y a plus rien.
0: Ouais, moi, je trouve ça mignon. Ça coûte cher?
2: Oui, ouais, c'est vrai que ça coûte cher.
3: Mais surtout les draps, ça coûte une fortune si t'achètes à chaque fois des nouveaux draps.
2: Non, mais dès qu'ils sont un peu, peut-être pas à chaque fois, mais dès qu'ils sont un peu passés, toi, j'ai envie qu'elle soit vraiment dans un truc où elle voit que j'ai pensé à elle, tout ça, son petit restaurant que j'ai réservé, mon machin, tout ça. Oui,
0: et puis les draps, c'est important, ça fait 3 semaines qu'ils se sont pas vus.
2: Ouais,
0: voilà. Faut de la qualité, hein.
2: C'est pour l'amour, oui. Faut un bel écrin.
1: Oh, les pauvres draps, oh là là,
3: ils prennent cher.
0: Bah, ils prennent cher.
3: Oui.
2: Ah, il faut. Ouais,
3: bah, c'est l'amour, la vie, et voilà, la vraie.
0: Ça fait combien de temps que ça dure?
2: Ça fait 4 ans.
0: Et ben alors.
1: Voilà. Ouais, c'est beau, Jeff.
2: Et franchement, c'est bien. La distance, c'est pas mal, en fait.
0: Bah tiens. Ouais. Loïc est là. Bienvenue sur Énergie, Loïc.
4: Bonjour Manu, bonjour l'équipe.
0: Loïc, t'es notre premier appel du jour. C'est avec toi qu'on va lancer cette journée. Tu nous appelles d'où?
4: Moi, de Saint-Quentin, dans l'Aisne.
0: Mais attends, mais c'est pas chez Jeff, ça?
2: C'est chez moi!
0: Alors, excuse-moi, mais hier, notre dernier appel du jour, c'était avec quelqu'un qui était dans le coin.
2: Qui était en Picardie, ouais.
0: Notre premier appel du jour aujourd'hui, c'est la même chose.
1: Il va refaire l'accent, non?
2: Ah ben, c'est vrai, parce que c'est la ville où que je suis né.
3: Ah là, c'est pas possible.
2: Bah ouais, je suis un Saint-Quentinois, moi, en vrai.
0: Je sais pas si c'est la meilleure pub pour Saint-Quentin que tu veux.
2: Après, les gens sont magnifiques là-bas, vous allez voir, c'est incroyable. Un jour, on ira.
4: Ouais, on est très bien à Saint-Quentin.
2: C'est vrai.
0: Qu'est-ce qui se passe à Saint-Quentin? Fais-moi rêver, Loïc.
4: Il y a beaucoup d'animation. Là, dans pas longtemps, il va y avoir la foire de la Saint-Denis.
2: Ah bah oui.
4: Elle démarre début octobre.
2: Ça commence à, à côté de la gare. Hein.
4: Le 10.
2: Mais
4: ouais,
2: c'est quoi
4: voilà,
2: c'est une foire, c'est une fête foraine, une très grosse fête foraine.
4: Une très grande fête foraine.
2: Qui existe depuis des années.
0: D'accord.
2: Et t'as plein de manèges, tout
3: mais
2: ça.
3: Mais elle a pas de spéciale par rapport aux autres fêtes foraines.
2: Elle est à Saint-Quentin déjà, c'est bien quand il se passe un truc. Donc
3: ah, ok.
0: Elle est très spéciale. En fait, ce qui se passe par rapport aux autres, c'est simple. Hein. C'est quand ils t'accueillent, ils font bonjour.
2: Je vais faire un tour de manège, vas-y.
0: Il le fait bien. Loïc. Je vais t'offrir le mug Manu sur Énergie pour te remercier de nous avoir appelé ce matin.
4: Eh ben merci, c'est gentil.
0: Et juste au son là, si on peut se faire. Oh, allez, on se fait un petit break avec Saint-Quentin.
1: Ouais, c'est possible. Hein.
0: S'il vous plaît. Voilà, après, vous êtes les bienvenus tout le temps.
2: Mais... Ouais, après, c'est pour vous si vous voulez que je fasse toute l'émission par la copse.
0: Non, voilà, justement. Même si vous habitez Saint-Quentin et que vous nous appelez, dites que vous venez de Nice. Voilà, ce sera très bien. Belle journée à toi, Loïc. Merci de nous avoir appelé.
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0: Voici comme chaque jour les sondages du matin. Soyez bons, la France attend.
1: Allez.
2: Oui, promis.
0: La France veut des réponses. 5% des gens avouent avoir déjà fait ça tout nu. Qu'est-ce que c'est 5%, c'est pas beaucoup, Marion.
1: Travailler.
0: Ce n'est pas travailler tout nu.
1: D'accord.
0: Non.
2: Est-ce que c'est un sport?
0: Non. Ah, c'est pas sportif.
2: Pas du tout.
0: Bah, c'est physique.
2: C'est physique, mais pas sportif.
0: C'est physique.
2: D'accord.
0: Mais c'est pas sportif.
3: C'est à la maison?
0: C'est à la maison, absolument. 5% des gens avouent avoir déjà fait ça tout nu à la maison.
1: Laver la voiture à la maison.
0: Non, mais on avance, c'est en intérieur. Hein.
2: Ah. C'est passer l'aspirateur?
0: Mais en fait, c'est plus large que ça, c'est globalement le ménage.
2: Ah oui?
1: Ah oui?
0: 5% des gens ont déjà fait le ménage tout nu. Oui, vous l'avez.
2: Ouais, j'aime bien quand je suis tout seul, parce que, en fait, je me dis qu'en faisant le ménage, de toute façon, je vais me salir. Donc, autant pas salir mes fringues, autant, du coup, faire le ménage tout nu, et après, je finis par une douche, comme ça, tout est propre.
0: Ah oui, il y a de la logique.
2: Il y a de la logique, très logique.
3: Moi, j'ai peur que ça me pique.
2: Hein?
1: Qu'est-ce qui te pique?
3: Bah, les produits, genre, j'ai peur que ça fasse.
2: Ah non, mais je garde mes gants, je garde mes gants et mon caleçon quand même.
1: Ah,
0: Alors attends, t'es pas venu.
2: Ah ouais. Bah non, parce que après, quand, bah, si je veux bien quand je suis à l'intérieur vraiment de l'appartement, mais quand je fais mes baies vitrées, bon voilà, j'ai des voisins
0: après,
2: en face quand même. Donc,
0: honnêtement, Jeff tout nu avec des gants MAPA.
2: Ouais, c'est attrayant,
0: hein. Je peux mettre un peu d'oseille. Pour avoir la photo. 65% des gens disent en avoir eu un quand ils étaient enfants. Ils ont eu quoi, Marion?
1: Un petit amoureux?
0: Non, ce n'est pas un amoureux.
1: Un journal intime?
0: Ce n'est pas un journal intime non plus.
2: Un doudou?
0: Ce n'est pas un doudou. Non, oh, non. Vous êtes dans l'univers, mais...
2: C'est quelque chose de palpable, c'est quelque
0: non,
2: chose...
0: Non, justement, c'est pas palpable.
3: Ah, c'est pas un objet?
0: C'est pas un objet.
1: Ah, bah c'est un copain imaginaire.
0: C'est un ami imaginaire.
2: Ah oui?
0: 65% des gens disent avoir eu un ami imaginaire quand ils étaient enfants. Je sais pas si vous en aviez.
2: Ah, j'en avais un, mais juste dans les toilettes. Quand j'allais aux toilettes, en fait, et que je fermais la porte, comme j'avais peur de mes toilettes, et ben, en fait, il y a quelqu'un qui me parlait comme ça, assieds-toi, Jean-François, on va se parler, tout ça. Et j'avais un copain imaginaire que dans les toilettes de mes parents.
1: Wow.
2: Il y a encore, je crois.
0: Ah oui, il y a encore. Non, mais peut-être que tu peux lui dire qu'il peut aller voir le monde. Seulement 4% des femmes sont séduites par un homme qui a ça. Par un homme qui a quoi, Lorenza?
3: Bah, des lunettes.
0: Non, c'est pas ça.
1: Un très gros zizi.
0: C'est pas ça non plus.
1: Ouf. Ouais.
0: Jeff?
2: Un bidon? Un petit ventre?
0: Non, c'est physique.
2: Ouais.
0: C'est physique, c'est sur le corps. 4% des femmes sont séduites par un homme qui a ça.
3: Ça se voit directement?
0: Ça, oui, ça se voit tout de suite. Oui, oui, c'est plutôt dans le haut du corps, même complètement dans le haut du corps.
1: Un torse très poilu?
0: Non, mais ça a un rapport avec les poils.
2: Ah bah, une barbe alors.
0: Non, j'ai dit poils, mais c'est pas les poils.
2: Ah.
0: C'est pas les poils.
1: La coupe mulet?
0: Alors, c'est les cheveux, mais en fait, c'est simplement les cheveux longs. 4% des femmes sont séduites par un homme qui a les cheveux longs.
1: C'est tout?
0: Bah ouais.
2: Ouais.
1: Je pensais qu'on était plus, quand
2: même. Après, il y a cheveux longs, cheveux longs, quoi. Je sais que vous aimez bien quand c'est pas rasé, mais il y a des cheveux longs, des fois, qui descendent jusque dans le dos, quoi.
0: Attends, Marion a l'air de kiffer les cheveux longs.
1: Bah oui, mais attends, il y a long et long, un peu surfeur, la petite wave et tout, mi-long, ça c'est très joli. Effectivement, si c'est la queue de cheval jusqu'aux fesses, non, c'est pas ouf. Mais tu vois, il y a une petite.
0: Il y a une nuance. Un entre-deux, quoi.
1: Bah oui, moi j'adore ça.
2: D'accord, un carré plongeant, quoi.
1: Un carré plongeant magnifique.
0: Excusez-moi. Je vous propose de continuer ce rendez-vous chez le coiffeur.
7: Salut, c'est Big Flo. Salut, c'est Oli. Il y a deux choses très importantes pour nous, notre famille et
8: Manu.
7: Manu un peu plus que notre famille même, je dirais.
8: Même au-dessus de nos parents, etc.
7: Ah, bien sûr, ouais. Manu.
0: Waouh. Oh, c'est rien, c'est trois fois, c'est Big Flo et Oli.
2: Oui, c'est normal.
0: On dit des trucs un peu ce que tout le monde dit, hein, globalement. J'avais une étude qui dit que nous aurions tous en général, tous les 3 mois, une nouvelle petite addiction. Il y a certaines qui restent, mais la plupart, en fait, ça tourne.
2: D'accord.
0: Tous les 3 mois. Genre, on se découvre une nouvelle passion tous les 3 mois. Vous pouvez venir avec nous. 0 870 42 48. Ma question est très simple. Quelle est votre petite addiction à vous? Jeff?
2: Alors moi, sans surprise, c'est de la bouffe. Mais en fait, depuis quelques temps, j'ai redécouvert des yaourts au chocolat Malo. Vous voyez les Malo, la marque Malo?
3: Pas du tout.
2: C'est des yaourts un peu gélifiés, tu sais, avec un peu peut.
0: Et je peux voir. Oui, d'accord.
2: Voilà. Et en fait, c'est vendu par quatre. Et je me rends compte que dès que j'en ai plus, hier en voiture, je me suis arrêté exprès pour acheter que ça.
0: Ah oui.
2: Pour me racheter mon petit pack et je mange que ça tous les soirs.
0: Une petite fixette.
2: Une petite fixette sur un yaourt au chocolat.
0: Oui, okay. Un chocolat tous les soirs au dîner. Oui, c'est bien, c'est équilibré.
1: Ça fait beaucoup,
2: bah, en dessert, je mange normal avant. Hein.
0: D'accord. Petite addiction du moment, Marion.
1: En ce moment, c'est la série Dexter. Alors, je sais qu'elle est pas récente.
3: Ah ouais?
1: J'ai déjà vu chaque saison plusieurs fois. Et là, ça y est, je suis à nouveau dedans. Au moins un ou deux épisodes par jour. Ça me détend. Ce gars me détend.
0: Mais c'est un taré, mais.
1: Oui, c'est pour ça, peut-être. Je sais pas.
0: Vous connaissez Dexter, la série Dexter?
2: Bien oui, sûr, j'ai jamais vu, mais je connais. Je sais de quoi ça parle.
0: Mais c'est un serial killer. Sauf qu'en fait, il a des règles. Il ne tue que les gens qu'il considère comme étant des mauvaises personnes.
2: D'accord.
0: Et comme il travaille à la police criminelle, et qu'il est, comment on appelle ça?
1: Spécialiste dans le sang.
0: Oui, ouais. Voilà. Bah, il étudie ça. Et bah, du coup, il a tous les dossiers des gens.
1: Et il est très attachant, cool. Alors que c'est vraiment un taré, mais ouais. T'as envie qu'il survive jusqu'au bout.
3: Et t'as envie qu'il tue les méchants.
1: Ouais.
0: Et l'histoire, c'est en fait son père s'est aperçu que quand il était petit, il était un peu.
1: Psycho.
0: Voilà, ouais. Il lui a dit bah écoute. Si tu dois tuer des gens, tue les méchants. Tu vois, c'est spécial hein, quand même.
2: Comme c'est pas con.
1: Trop bien.
2: C'est
1: une très bonne série.
0: Tout à fait, très bonne série.
2: Ouais. Tout à fait.
0: Que nous conseillons parce qu'on vous l'a quand même bien vendu celle-là.
1: Ah, oui.
0: Donc, ton addiction en ce moment,
1: c'est Dexter.
0: C'est une série, c'est Dexter.
1: Tout à fait.
0: C'est très très bien. Lorenzo, une petite addiction en ce moment.
3: Les vidéos de cuisses de culture générale. En fait, c'est des mecs qui sont sur TikTok et ils te disent.

0: on parle addiction. Ouais. Selon une étude, on a tous une addiction qui tourne tous les 3 mois. Plusieurs, des petites. Il y en a qui restent parfois et il y en a qui tournent. 0 870 42 48. Avant d'écouter Farouk, on vous prend au téléphone. Il y a Franck qui est là. Bonjour, bonjour et bienvenue sur Énergie, Franck.
1: Merci, salut Manu, salut l'équipe.
0: Quelle est ta petite addiction du moment ?
1: Alors moi j'ai acheté ma nouvelle moto il y a 2 mois et je suis comme un fou depuis 2 mois, j'achète tous les accessoires, feu additionnel, top case, valise, les vêtements, enfin bon, tout
2: moi,
1: ce qui va bien.
2: Ah et ça te coûte cher quand même hein, l'addiction là.
1: Un peu.
0: Et parce qu'en fait tu te dis il y a mieux en selle, je vais acheter cette selle, elle est meilleure, je vais acheter ce top case, il est meilleur, etc.
1: Ouais, je regarde tout ce qui s'adapte bien, qui va être top pour les road trips. Enfin, voilà, vraiment.
0: Pour les road trips, bien sûr. Ah,
2: mais vous comprenez entre motards.
0: Bah, évidemment. Non, ça, vous pouvez pas comprendre.
3: Mais ça s'arrête jamais, cette addiction.
0: Alors, moi, j'ai pas trop ça.
3: Ah.
0: Non, j'ai.
3: Toi, t'as la base et ça reste comme ça et bim.
0: Voilà.
3: Ok.
4: Ouais. T'en prends pas plus soin de ta moto, genre la nettoyer tous les week-ends.
0: J'en prends soin, mais je suis pas du genre à aller changer un petit truc pour l'améliorer, tu vois, non.
3: Tu la bichonnes pas, quoi.
0: Mais je dors avec. Mais je la bichonne pas. Parce que sinon, après, elle va s'emballer. Tu vois.
3: Ah, oui,
0: bien sûr.
3: C'est lâché.
0: Fuis-moi, je te suis. Suis-moi, je te fuis. Hein.
4: T'as raison.
0: Alors, bien sûr. Merci beaucoup, Franck, de nous avoir appelé.
1: De rien. Bonne journée. Merci.
0: Belle journée à toi. Petite addiction que vous avez ou que vous avez eu peut-être et qui est partie. Ah, Florent, nos producteurs.
5: Ah, moi, c'est FIFA, le jeu de foot qui est sorti il y a pas longtemps.
2: Il parle que de ça. On n'en peut plus.
5: Les après-midi dessus, là.
0: Le matin, il arrive, il nous raconte.
4: Ouais.
0: Mais on est d'accord que c'est quand même le jeu le plus énervant du monde, FIFA.
5: Oui, parce que si tu perds contre des gens plus jeunes que toi, ou alors que tu gagnes 3-0 et que d'un coup tu te prends 4-3, t'as envie de briser des murs complètement.
0: Je pense que c'est le jeu le plus énervant du monde.
2: Tu joues pas toi ?
0: Alors j'ai joué longtemps et j'ai arrêté parce que j'ai brisé du monde. j'ai arrêté parce que j'arrivais plus à progresser assez.
2: Ah oui.
0: Tu vois, et à un moment, t'en as marre de perdre, quoi. T'en as marre de pas monter.
2: Oui.
0: Tu vois, donc, ou alors tu joues contre les mecs plus faciles. Par exemple, c'est vrai que j'avais joué contre Florent.
5: Tellement faux.
0: Julie est là. Bonjour, Julie.
6: Bonjour, Manu. Bonjour, l'équipe.
0: Bienvenue sur Énergie, Julie. Qu'est-ce que c'est quoi ta petite addiction du moment à toi ?
6: Les Lego.
0: Oh !
6: Ouais.
0: Mais les gros trucs Lego.
6: C'est mon premier dans l'été. Ouais, bah oui, il peut y avoir des gros sets, ouais.
0: Et c'est quoi ton premier Lego que t'as fait ?
6: C'était un Lego Mario Kart, la grosse voiture.
4: Depuis
6: cet été, et j'en achète plein, et il me tarde de rentrer chez moi pour les faire, quoi.
4: Je peux comprendre, il y en a pour qui ça devient une vie, quoi. Mais une pièce spéciale, tout ça.
0: Genre, t'as le vaisseau Star Wars, des trucs comme ça, non, c'est ça?
6: Pas encore, mais bon. T'as un budget quand même.
3: C'est 800 euros, je crois.
0: Non.
3: Si, c'est le vaisseau, le gros truc Star Wars, c'est 800 balles.
0: Ah ouais, je prendrais juste Chewbacca, moi.
6: Ouais, c'est vrai.
0: Ah oui, non. Mais en plus, t'en fais quoi après?
3: Tu l'exploses,
6: pas grand chose.
4: Il y a toute une collection pour adultes maintenant, que tu peux même refaire la Joconde carrément.
6: C'est vrai, il y a plein de pièces sympas, ouais.
0: Mais après, tu les exposes dans
4: tout ça. Oui. C'est ce que je te dis. Il y a des gens, ils ont leur.
6: Et après, ça prend la poussière, quoi.
0: Et après, tu prends un chat, il te fait comprendre que. L'addiction, elle est terminée. Merci beaucoup, Julie, de nous avoir appelé.
6: Merci à vous, bonne journée.
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0: On va la retrouver. Elle est forte.
3: Ah oui.
0: C'est elle. Elle a fait tomber un génie des génies pour devenir elle-même génie des génies. Elle s'appelle Eugénie. C'est dans son prénom. Eugénie, bonjour à toi.
9: Bonjour Manu, bonjour l'équipe.
0: Bienvenue parmi nous Eugénie. C'est ta 4e participation. Tu as déjà gagné, quoi qu'il arrive, 300 euros. Tu vas tenter d'augmenter ta cagnotte de génie des génies et d'avoir 100 euros supplémentaires aujourd'hui.
9: Yes, j'espère.
0: Je te sens un peu stressée Eugénie.
3: Oui, ça va ?
9: Un petit peu, oui.
0: Et il y a de la respiration là.
3: Ah oui, c'est sérieux là.
0: C'est comme si elle avait mangé Dark Vador quand même. Ah, oui. Tout va bien Eugénie. En face de toi, il y a Clément. Bonjour Clément.
10: Bonjour Manu, bonjour l'équipe.
0: Soyez les bienvenus, c'est le club des génies. Clément, tu vas peut-être récupérer tes 100 premiers euros, toi, aujourd'hui. Je vous rappelle les règles. J'ai ces 100 euros et j'ai 3 questions. Vous êtes 2. Le gagnant est celui qui aura 2 points. À chaque question que je vous pose, si vous pensez avoir la réponse, vous donnez votre prénom. Vous donnez ensuite votre réponse. Si c'est la bonne, ça fait 1 point. Si c'est pas la bonne, c'est l'autre qui prend le point. Le premier, la première qui atteint 2 points gagne 100 euros et reviendra jouer avec nous demain. Vous êtes prêts?
10: Oui, on est prêt.
0: C'est parti. Voici la première question. Dans le film Didier.

0: Quel animal se transforme en
1: Clément.
2: Un chien.
0: Clément.
3: Ouais.
0: Oh, il était rapide, il a pas entendu la question.
3: Ouais.
0: Un chien.
1: Oula.
0: Dans le film Didier, quel animal se transforme en un humain incarné par Alain Chabat? C'est un chien, c'est un labrador. Un point pour Clément. Waouh.
2: Parfait.
0: Parfait.
2: Ouais, c'est des souvenirs d'enfance.
0: Le plan se déroule comme prévu.
1: C'est vrai qu'on a
0: Parfait.
1: Tueur à gage.
0: Attention. Deuxième question. Dans quel pays se trouve la ville de Pékin?
4: Clément.
0: Eugénie.
4: En Chine.
0: Remontada d'Eugénie.
1: Oh, le match.
0: Clément, un point. Eugénie, un point.
1: C'est fou comme dans ces cas-là, t'oublies ton prénom, genre. Tellement t'es stressé. Ouais.
0: Troisième question, attention. Quel héros de roman est un détective qui habite Baker Street à Londres?
4: Clément.
0: Clément, je t'écoute.
4: Sherlock Holmes.
0: C'était juste.
1: Ouais.
5: Bravo Clément.
2: Top.
0: Ah, il était bon.
1: Ah ouais, bravo,
0: bon.
1: Il est fort.
0: Il y a un peu de panique dans le prénom, la réponse, mais il est fort. Eugénie.
4: Oui.
0: 300 euros pour toi quand même, tu repars avec.
4: C'est super, merci beaucoup.
2: Bah, bravo Eugénie quand même.
4: Merci Clément.
1: Eugénie, c'était une sacrée génie.
4: Oui, pas si sacré que ça, mais écoute, on aura fait 3 participations, j'aurais pas eu le droit à ma chanson, tant pis.
0: Non mais Lorenza a fait un jeu de mots.
1: Mais ça n'avait pas marché la première fois. J'arrête.
0: Tu sais quoi Eugénie, si tu parles, fais pas pour toi, fais-le pour nous, parce que là on peut plus. Florent, le producteur.
6: Si je peux me permettre, en quelques jours, ça a été le club d'Eugénie.
1: Oh là là.
7: Allez faire un tour tous les deux, non?
4: Est-ce qu'il y en a une autre avant que je parte?
0: Est-ce que Florent et Lorenza, vous feriez pas un petit date?
3: Ouais, c'est sympa.
0: Un date de jeu de mots. Et ensuite, vous revenez quand vous avez purgé tout. Oui.
6: C'est une idée de génie.
4: Ah, c'est là où on l'a déjà fait.
0: Ah bon, t'as déjà fait, c'est vraiment étonnant. Eugénie, 300 euros pour toi et je vais te rajouter le mug Manu sur énergie. Bravo à toi.
4: Super, c'est gentil, merci beaucoup.
0: Clément, tu repars avec tes 100 premiers euros. Quoi qu'il arrive demain, ces 100 euros, ils sont à toi. Mais tu reviens demain à la même heure.
2: Eh ben, grand plaisir.
0: Plaisir.
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0: Je vous rappelle que selon une étude, on a tous des petites addictions tous les 3 mois.
1: Oui.
0: Elles tournent tous les 3 mois. On se prend de passion pour quelque chose et bim, ensuite ça passe. J'ai eu ça avec l'électronique.
1: Ah bon?
0: J'ai acheté il y a pas si longtemps que ça, enfin il y a quelques mois quand même, un petit kit pour apprendre l'électronique.
1: Ah, c'est rigolo.
0: Je trouvais ça dingue.
3: D'accord.
0: Et, ça m'a duré.
1: Mais t'apprends quoi? Enfin, genre, c'est pour faire quoi?
0: Et ben, tu branches des trucs, les condensateurs, les LED,
3: tu
0: les
3: soudes trucs comme tout ça. Avec de petits fers à souder.
0: Alors là, tu soudes pas, tu branches, tu clipses, un peu le truc.
1: Je savais même pas que ça existait.
0: Oh, tu peux fabriquer des haut-parleurs, des radios.
1: Ah ouais.
0: Tu peux fabriquer.
1: Grâce à ton kit.
0: Ça. Oui, alors pour l'instant, moi, j'en suis juste à allumer la LED.
1: C'est déjà ça.
0: C'est pas tout le temps la bonne ampoule que j'allume. Donc, voilà, c'est peut-être pas pour moi, mais voilà, ça m'a pris.
3: D'accord.
0: J'étais content. J'ai un testeur, c'est rigolo.
1: Ouais, mais c'est reparti.
0: Oui, il y a du courant, il y a pas de courant. Voilà. Mais j'ai pas, c'est ce que dit l'étude. C'est tous les 3 mois, une nouvelle addiction.
1: Ok.
0: Voilà. Alexia est avec nous. Bonjour, Alexia.
10: Bonjour, Manu. Bonjour, toute l'équipe.
0: Bienvenue sur Énergie, Alexia. Qu'est-ce que t'as comme petite passion du moment, toi?
10: Mais moi, c'est le coloriage sur tablette. Je suis accro, j'attends ça toute la journée.
1: Oh non.
0: Attends, le coloriage sur tablette, c'est-à-dire?
10: Ouais. C'est-à-dire, en fait, c'est du coloriage style pixel art avec des numéros. Et du coup, il y a les couleurs et il faut colorier sur le dessin.
3: Ah oui, tu colores ta tablette, d'accord, oui.
0: C'est sur une tablette numérique.
10: Voilà, c'est ça, c'est sur ma tablette et j'ai un coloriage quotidien et tous les jours je fais mon coloriage.
0: D'accord, et en fait, il y a plein de petits carrés dedans, de couleurs. T'as 3, le 3 c'est le orange et tu colories toutes les cases 3 en orange.
3: D'accord.
0: Et à la fin,
10: la couleur disparaît et à la fin ça fait un dessin.
1: Ouais.
0: D'accord. Ah, Marion a l'air pas emballée par le.
1: Ouais, non. Ah, acheté une tablette hors de prix pour dessiner des licornes.
10: Ah, mais je fais pas que ça. Elle me sert beaucoup ma tablette. Je fais des karaokés, je fais
1: pas de trucs. Ah, pardon. S'il y a karaoké, ça change tout.
0: Attends, quand tu sais que c'est une tablette offerte par le travail.
3: Oui.
10: Non, c'est ma tablette perso.
0: Mais tu t'amuses beaucoup avec ta tablette,
1: j'ai l'impression.
10: Ouais, je passe ma journée, enfin pas ma journée, mais une bonne partie de la journée sur la tablette et je m'amuse.
0: Tu te détends quoi entre deux trucs de boulot. Voilà.
10: C'est ça, voilà.
0: Elle est où, Alexia? Elle colorie sur sa tablette.
10: Tout à fait.
0: On attend. Mais en plus, après, elle a une séance de karaoké, donc on verra.
10: Voilà, c'est ça.
0: On verra pour le
10: karaoké,
0: dossier.
10: Le karaoké, c'est le week-end.
0: Ah, d'accord.
1: Attention, Manu, faut respecter les jours. Hein.
0: Une vie remplie. Hein.
10: Ah ouais.
0: Alors, belle journée à toi, Alexia. Merci de nous avoir appelé.
10: Merci beaucoup. Je peux passer un petit message?
0: Bien sûr, Alexia.
10: Ouais, je voulais passer un petit message à ma petite maman que j'aime fort et à mes deux petits loulous que j'aime de tout mon cœur, Nolan et Enzo. Voilà.
0: Eh ben voilà,
7: c'est mignon.
0: Parce que c'est sa mère qui les garde, les enfants, vu qu'elle fait du karaoké.
10: Non, ils viennent avec moi.
1: Bien sûr, sur la tablette, ben oui.
0: Ben alors, tranquille, on fait tous du karaoké en famille. On t'embrasse, Alexia, merci de nous avoir appelé. Petite addiction du moment, si vous en avez ou si vous en avez eu. Marion?
7: La mimolette. En ce moment, la mimolette, le fromage. Tu connais la mimolette?
0: Oui, je connais.
7: Et j'en mange à tous les repas. Matin, midi et soir. Et là, j'ai très envie de tester raclette mimolette.
0: Ah, pas bête.
7: Parce que je pense que ça peut très, très, très bien se passer.
0: Mais
7: là.
0: Tu prends laquelle? La mi-vieille, la jeune ou la extra vieille?
7: La mi-vieille.
0: Ah, mi-vieille, c'est ce que je pense.
8: Excusez-moi.
7: Quoi?
0: Et intéressant ce sujet sur les discussions, les pires discussions qu'on peut avoir. Cela dit, sur la bouffe, je comprends les addictions. Mais il y a des fois, tu découvres quelque chose.
3: Oui.
0: Et tu te dis, je vais m'en bouffer à tous les repas pendant toute ma vie. C'est
7: jusqu'à
0: ça.
7: Jusqu'à t'écœurer aussi.
0: Ouais. Ouais. Et alors, oui. C'est vrai,
7: c'est
0: aussi.
7: C'est le problème.
1: Moi, c'est la vanille, moi.
0: La vanille?
1: En ce moment, la vanille, j'achète du lait à la vanille, du café à la vanille, j'ai acheté du PQ, senteur vanille, j'ai du Riolet à la vanille, j'ai du gel douche vanille.
0: Allez.
1: Je suis un peu tarée.
0: Allez, on règle ça, on va s'écouter Slimane.
3: C'est mieux.
0: Moi, personnellement, je suis à deux doigts de donner ma démission. Je vous le dis, la mimolette, la vanille.
7: Eh ben, t'as demandé, hein.
0: Écoutez, excusez-moi, j'ai un kit d'électronique à faire. J'ai des lampes à allumer. Laissez-moi tranquille.
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0: C'est nous, on est là avec vous comme chaque matin, il est 7h03, c'est parti pour une nouvelle heure de radio plus ou moins contrôlée, approximative, avec une bonne petite équipe dysfonctionnelle. Qui s'est levé tôt ce matin pour vous? Il y a Marion évidemment.
7: Bonjour.
0: Jeff est là aussi.
3: Salut.
0: Lorenza est là aussi. Je ne sais pas ce qu'il y a cette année avec les filles, mais vous aimez les blazers.
3: Oui, oui, c'est très best. Hein.
7: Je me demandais quand ça allait arriver. Ça fait une heure que je l'attends.
0: Écoute, il me faut une heure d'émission en général pour commencer à regarder les fringues.
1: Mais c'est beau.
0: Et l'autre jour, c'était Lorenza. Et là, c'est Marion. C'est vrai que t'as mis un blazer.
7: Et j'ai mis,
0: joli.
7: Attention, les cavalières.
0: Ah
7: les
0: quoi là là.
7: Les bottes, les cavalières. Ah, c'est l'automne.
0: Ah, j'avais pas vu.
7: Ah, bah oui, là,
1: bah
7: c'est
1: oui.
7: Total.
3: Oh, avec les grandes chaussettes en dessous. Ah oui, c'est rigolo.
7: Rigolo, c'est pas le mot que j'attendais. Mais...
0: Pourquoi pardon, Marion.
7: C'est sympa, non?
0: Ah non, c'est pas mal.
7: Ah, oh là là, dis donc.
0: Quoi?
3: Non, c'est vrai.
7: Bah, pour une fois, je me fais pas chambrer.
3: C'est très équestre.
7: Oui,
3: c'est équestre. J'ai envie de te voir partir en cheval.
0: Ah, bah là, les bottes, c'est les bottes de cheval. Quoi. C'est, on peut pas. C'est.
3: Cavalière, ouais.
0: Ouais, c'est non, ça. C'est ça. Bah, bravo, félicitations.
1: Bah oui, c'est trop stylé.
0: Est-ce que tu veux du foin?
7: J'aimerais bien, oui. Petit univers autour de moi, ça serait simple.
0: On s'en occupe. Écoutez, Adèle Castillon était avec toi. Estelle, te rencontrer encore, c'est ce qui arrive dans le quart d'heure. Il y aura les bonnes nouvelles du jour. Et on va doubler votre salaire dans quelques secondes. Mais avant ça, une information Napoléon.
3: Oula.
7: Ah oui.
0: Resté indéchiffrable pendant plus de deux siècles, un message militaire transmis par Napoléon Ier a été révélé grâce à l'IA.
3: Ça, c'est énorme.
7: Génial.
0: Il était impossible de déchiffrer. Grâce à l'intelligence artificielle, on a pu déchiffrer ce message que je vais vous lire.
1: Ah, parce que j'allais dire, c'est quoi?
0: Eh ben, je vais vous le lire. C'est Napoléon Ier qui écrit. Les Russes marchent contre l'Autriche et l'armée du Frioul compte aujourd'hui 80 000 hommes.
7: Oh,
1: c'est ça. C'est un peu tard.
0: Ouais, c'est un peu tard. On va quand même le transmettre.
7: Oui.
0: Bah quand même. Ah bah je sais pas. Bah les gens qui tapent contre l'armée du Frioul.
1: T'as raison, Manu.
0: C'est pour moi le Frioul. J'ai l'impression que c'est pas une armée. Un Frioul, j'ai l'impression que c'est un gâteau.
7: Oui.
0: C'est un gâteau, local. Vous connaissez pas le Frioul?
7: 180 au four.
0: Alors, oui. Oh, on va vous faire goûter. Bernard,
3: sors le Frioul.
0: Trois Frioul pour la nuit, s'il te plaît. Bon, allez, 7h05, on double votre salaire.
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0: 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Tous les jours, deux fois par jour, on vous appelle en direct pour doubler votre salaire. J'ai dit deux fois par jour.
7: Ah, encore.
3: La ceinture.
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1: Allô.
0: Alors peut-être à gagner au Cash ou Crash. Allô, bonjour, c'est Sabrina.
12: Oui.
0: Sabrina de Fleury-les-Aubrais dans le Loiret.
12: Oui.
0: Sabrina, quel est le seul animateur radio qui double ton salaire?
12: Non. C'est Manu sur Énergie.
0: C'est ça.
12: C'est pas vrai.
0: Bah, si, c'est vrai.
12: Il est crampé.
0: Ça va?
12: Oui, oui, c'est juste que j'y crois pas, c'est tout.
0: Bah, t'y crois pas, tu t'étais inscrite.
12: Ah, bah oui, oui, oui. C'est
0: t'as envoyé les salaires par SMS au 7-10-12, donc
12: exactement,
0: t'as pris ta chance.
12: Oui.
0: Et ben voilà le résultat
12: exactement.
0: Maintenant. Je t'annonce que ton salaire de 1895 euros, on va le multiplier par deux, ça va faire 3790 euros pour toi.
12: Ah, bah super.
0: Ah, oui, super.
12: Ah, oui, oui, c'est ouf.
0: C'est à toi que ça arrive ce matin, Sabrina.
12: Ouais, bah oui, c'est
7: ouf.
0: Elle est perturbée.
7: Oh, s'y attendait pas du tout, Sabrina.
12: Oui.
0: Tu es secrétaire de mairie.
12: Oui, c'est ça, exactement, oui.
0: Genre, t'es la secrétaire du maire?
12: Non, alors par contre, mon service, c'est tout ce qui est état civil et je fais l'accueil, voilà. Mais en priorité, surtout l'état civil.
0: D'accord, l'accueil, c'est toi qui dis... Ah. Désolé, il vous manque le formulaire B880.
3: Et on est ouvert que de midi et demi à 13h, désolé.
0: Oui.
12: Exactement.
0: Et votre photo, là, elle n'ira pas.
7: Elle n'est pas bonne.
12: Non,
0: vous souriez.
12: Alors, je ne fais pas les pièces d'identité, malheureusement, et je ne fais pas les passeports. Voilà.
0: Bah, c'est quoi l'état civil,
12: alors? On est une petite mairie, donc c'est pour ça.
7: C'est le mariage.
12: Alors, moi, je vais gérer voilà, tout ce qui est mariage, tout ce qui est PACS, les recensements militaires, tout ce qui est les naissances, voilà, les déclarations avant naissance.
0: Et t'assistes au mariage?
12: J'ai assisté, oui, l'année dernière à un mariage à la période juste après Noël. Voilà.
0: Ah, il y en a pas mieux. En fait, moi, ma question, c'est est-ce que tu assistes au mariage, que tu vas, est-ce que tu bouffes dans les cocktails, quoi? Mais apparemment.
7: Il y en a eu qu'un dans la ville.
0: Apparemment, il y en a eu qu'un dans la
12: ville. Non, non.
0: C'est vraiment une petite ville, quand même.
7: Les gens ne s'aiment pas trop.
0: Oui. Il y a un mariage par an, quoi.
7: Il y a un mariage par an et une naissance par an. Boulot, hein.
0: C'est les mêmes. C'est les gens, ils se marient, ils disent bon, bah, apparemment, ils se font chier à la mairie, on va faire un enfant parce que.
7: Pas trop débordé.
0: Sabrina, on te double ton salaire. 3790 euros, ça arrive vite pour toi, d'accord?
12: Eh ben, merci beaucoup, c'est super gentil. Et puis, ben, je vous souhaite une bonne journée et bonne semaine à vous. Merci encore.
0: Et toi aussi, Sabrina, elle s'en remet
7: ouais,
0: tranquillement.
7: Trop mignonne.
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0: On démarre cette journée ensemble avec. Les bonnes nouvelles du jour, parce que oui, le monde veut des bonnes nouvelles. Le monde en a marre des mauvaises nouvelles. Il y en a deux, trois. Il y a aussi des bonnes nouvelles, il y a aussi des belles histoires. Prouvez-le-nous. Marion démarre.
7: Une trop bonne idée en Chine. Au lieu de remplir les espaces publics de publicité commerciale, eh ben, ils exposent leurs scientifiques à tout le monde et ils les traitent comme de vraies célébrités.
0: Oh, c'est énorme.
7: Donc, c'est là où nous, on a des pubs de parfums et tout dans les panneaux. Eux, ils ont la tête des scientifiques qui découvrent des choses, qui créent des médocs et tout.
0: J'aurais dit, Bernard a créé
7: exactement.
0: Ce truc.
7: Trop bien.
3: C'est marrant. C'est bien pour les scientifiques parce que souvent, ils sont relégués à.
7: Ben, c'est ça.
3: Aux mecs dans les labos, pas très beaux, avec des blouses blanches, quoi.
0: Pas très beau, pourquoi c'est gratuit?
7: Il est starifié à mort.
0: Top. Ça donne envie d'être scientifique.
7: Ouais. Bah oui.
0: Raté. Mais bon. Jeff, une bonne nouvelle.
3: Une variété de fleurs disparues depuis 32 000 ans a pu refleurir après que des scientifiques ont fait germer des graines retrouvées dans un écureuil glacé et momifié.
0: Vous êtes concerté pour les scientifiques aujourd'hui ou...
7: Ouais, non, c'est vrai, on est sur la même longueur.
3: Ah, on serait pas copains, toi et moi. Ah, dis donc.
0: Et ils ont retrouvé une variété de fleurs.
3: Voilà, en fait, ils savaient même pas qu'elle existait, cette variété, mais ils ont retrouvé d'abord un écureuil qui était momifié dans la glace depuis 32 000 ans. Mmh. Ils ont pu dater l'écureuil, ils ont pris ce qu'il y avait dans son estomac, ils ont dit, tiens, il y a des graines, et elle a pu regermer, donc ils ont découvert une fleur qui existait il y a 32 000 ans.
0: C'est marrant de se dire que cette fleur qui est si belle, elle vient du caca d'un écureuil.
3: Ouais. Exactement.
0: Lorenzo, une bonne nouvelle.
14: J'ai la vidéo qui va refaire votre journée.
0: Allez.
14: En Croatie, pour le départ à la retraite de leur femme de ménage, il y a des élèves de CM1 qui lui ont fait une surprise. Elle s'est assise dans leur classe, elle a fermé les yeux et lui a emporté plein de cadeaux, du chocolat, des petits mots, et elle a pleuré d'émotion.
0: Oh.
14: Et après, comme elle pleurait, ils lui ont fait tous un gros câlin.
0: Oh.
14: Et la vidéo, elle est juste...
0: Mais à l'école primaire, on dit toujours, c'est la dame du ménage.
14: Oui,
3: oui, c'est vrai.
0: C'est la dame de la cantine.
14: Et tu lui fais des gros coucous.
0: Bah oui, comme ça.
3: C'est gentil.
14: Bah, t'as attaché,
3: oui.
14: En fait.
7: C'est chouette.
0: Il y a la vidéo de ça?
14: Oui, il y a la vidéo.
0: Eh ben, on va vous la mettre sur nos réseaux sociaux. C'est Manu Officiel sur Instagram, sur Facebook. Manu Officiel TikTok sur TikTok aussi. On va vous mettre les trous
7: les enfants
0: avec la dame du ménage.
7: Oui.
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0: C'est ça aussi la vie d'une Miss France.
3: Ah bah oui.
0: Avoir ses forces et puis ses faiblesses. Et attention, c'est hier, on a eu cette idée-là. de sortir nos dates les plus improbables. Quel est l'endroit un peu improbable où vous avez déjà eu un date, un premier rendez-vous? Vous savez pas trop pourquoi, mais ça s'est passé là. Ou peut-être que vous connaissez une histoire. 0-870-42-48. Spécialiste des dates dans l'émission, Lorenza. Je sens dans tes yeux que t'as quelques histoires à nous raconter.
1: J'en ai pas mal. J'ai été faire un lancer de hache pour un premier date avec un garçon. Et c'était pour, je sais pas, se lâcher un petit peu, quoi. Donc t'as des cibles, tu lances des haches, t'apprends à lancer des haches.
3: C'était un viking, le mec?
1: Non, pas du tout.
0: Et pourquoi vous avez fait ça en premier rendez-vous?
1: Parce qu'on s'est dit, on veut un truc original. C'était un peu la mode à ce moment-là, des lancers de haches. Et
7: comme ça, s'il te plaît pas, tam, t'en finis, quoi.
0: Alors c'est à déconseiller quand même.
1: Bah attends, parce que j'étais hyper douée. Enfin, je me suis découvert une petite passion. Sauf que lui était nul. Donc son ego en prenait un coup, sauf qu'il s'énervait. Donc ça lançait à côté, donc moi je rigolais évidemment parce que bah c'est drôle un homme énervé qui rate. Et ben il a hyper mal pris, il y a pas eu de second date. Genre ça s'est vraiment mal terminé.
0: Oh,
1: il était vexé que je sois meilleure que lui au lancer de hache.
3: Bah c'est normal, je trouve.
1: Du coup, j'en rajoutais
3: des. Mais mieux lancer les haches. Depuis 10 000 ans, on lance les haches.
0: Depuis 10 000 ans, on lance les haches.
3: Un peu moins ces 100 dernières années. Mais
0: Jeff, c'est le mal alpha. Honnêtement, si je lance une hache et que je tape à côté, ça va pas me.
1: Oui, mais tu vois, toi, t'aurais rigolé. T'aurais un peu pris ça avec humour, non?
0: Non, je serais parti. Mais non, j'aurais dit, elle est pas équilibrée, cette hache. C'est comme quand je perds à FIFA, c'est la manette.
1: Tu vois?
0: Voilà.
1: Ça, c'est malin.
0: Ouais, ce que j'aurais dit. Date un peu originaux, un peu surprenant dans les endroits où on se dit c'est pas possible de faire un date là. Marion.
7: J'avais eu un date dans un manoir hanté.
0: Oh!
7: Oui, c'était alors un faux. En fait, c'était un parcours immersif avec des décors d'horreur et t'as des comédiens qui se jettent sur toi, qui te font peur. C'était hyper impressionnant. Et là, c'est vrai que ça brise la glace. Parce qu'on hurle ensemble, c'est rigolo quoi. Tu te vois dans ton pire état et après tu te marres. Et
0: c'est pas mal les premiers dates dans les fêtes foraines.
1: Ah bah oui.
7: Ouais, alors attention, tu peux perdre ta dignité très vite dans un manège.
0: Ah oui, alors si tu vomis, c'est autre chose.
7: Ouais. Non, mais tu vois, faut faire gaffe quand même.
0: Oui, faut y aller tranquille quoi.
7: Faut y aller mollo. Ouais,
0: d'accord. Jeff, date un peu improbable.
3: Dans une gare désaffectée, abandonnée.
7: Wow.
3: En fait, j'avais été invité par une demoiselle qui m'invitait dans une gare, mais au cœur de Paris en plus, hein. Donc dans une grande ville, d'où. Et il devait y avoir une sorte de guinguette, tu sais, comme ça se fait beaucoup maintenant, une guinguette un peu éphémère, c'est juste l'été.
0: D'accord.
3: Et en fait, je sais pas si on arrivait avant que la guinguette arrive ou après. En tout cas, la gare était ouverte, mais il y avait plus rien. Du coup, on est resté là, on est allé chercher une petite bouteille à l'épicerie en face, et on a passé la soirée dans cette gare vide à discuter. On a passé une très bonne soirée.
0: C'est pas mal.
3: Voilà, il y a pas eu de deuxième date non plus, mais une bonne soirée.
7: Ah.
0: Moi j'ai eu un date dans une église.
3: Hein?
1: Oh non. Alors,
0: en fait,
1: c'est vrai.
0: Le rendez-vous n'était pas dans l'église, mais il était devant. Et en fait j'ai paniqué, je savais pas quoi lui proposer.
7: C'est pas possible.
0: Et j'ai dit bon bah, allons visiter l'église.
7: Non.
0: Bah voilà.
7: Mais ça lui a plu?
0: Bah ça fait longtemps donc j'ai un vague souvenir, mais je sais qu'on n'était pas à l'aise en fait.
3: Bah oui.
0: Et même moi c'est tu dis.
1: Pourquoi j'ai fait ça?
0: C'est pas l'endroit quand même.
3: Bah, ouais. Dans l'église tu chuchotes. Bah et tu le fais comme ça quoi.
0: Bah tu parles même pas quoi, t'as les gens, enfin tu vois c'est. T'assieds, tu dis, c'est pas l'endroit pour draguer, quoi.
3: Vraiment, ah c'est un peu chelou. Oui.
0: C'était.
7: Donc, pas de deuxième date non plus, quoi.
0: De souvenirs comme ça, non.
7: Et on est fort, en tout cas, en tous les cas.
0: J'ai paniqué, tu regardes, tu te dis où est-ce qu'on va aller, et puis tu vois
7: mais
0: une grande...
7: Non, mais attendez, ça s'anticipe un date. Faut savoir où on va emmener l'autre.
0: Mais j'ai paniqué.
7: Ah oui.
1: Après, il y a des belles églises, hein. Non, mais bon.
0: Mais celle-là était pas, tu vois.
7: En plus.
1: Bon, j'essaye de te sauver, mais bon.
0: Non, c'était vraiment. J'ai regardé où est-ce qu'on était, ce qu'il y avait, quoi. Je bon, allons là.
7: Oh l'horreur.
0: Et étonnamment, j'étais déçu. Et pas de barre.
1: Ah bah oui, non.
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0: On continue à parler de nos dates un peu improbables. Est-ce que vous avez eu un date, un premier rendez-vous dans un endroit où a priori on n'a pas de premier rendez-vous? Maxime est là au téléphone. Bonjour Maxime.
8: Bonjour à tous.
0: Bienvenue sur Énergie Maxime.
8: Merci.
0: Écoute, raconte ton histoire.
8: Oui, bah moi mon premier date, elle me propose juste d'aller faire du karting. Bah figure-toi qu'elle m'a mis un tour dans la vue. Voilà. Bah après elle m'a annoncé hein, qu'elle faisait des compétitions quand elle était plus jeune, donc
0: ah oui.
8: Bon, voilà, mais ça comprenait, mais bon, ouais, je faisais pas le fier. Hein.
0: C'est pas mal comme premier date du karting.
8: Ouais,
0: tu discutes pas beaucoup.
7: C'est ça.
3: Non, oui.
0: Oui, mais
1: c'est stylé.
0: Après t'as des choses à raconter
3: débriefes,
0: sur la course.
3: Ouais, tu débriefes. Ouais.
0: Voilà, exact. Ah ouais, et puis elle t'a épaté, donc tu peux lui dire des choses. Ça va lui plaire parce que tu parles de sa façon de conduire.
1: Tu boostes son ego.
0: Exactement. Non, c'est tout bénef.
7: Ouais, c'est pas mal.
0: Ça a marché ou pas après?
8: Franchement, je suis toujours avec elle.
7: Oh, bravo.
0: Oh, c'est beau.
7: Allez.
0: Voilà. Après, la meilleure de karting, ça coûte un bras.
8: Je la rattrape toujours pas, hein, donc tu vois.
0: Écoute, C'est beau, c'est l'amour ça.
1: Ah ouais.
0: Merci beaucoup Maxime de nous avoir appelé. Date un peu improbable, originaux, Jeff.
3: Chez moi, seul, sans elle, c'est-à-dire en Skype en fait à l'époque. Et une demoiselle que j'avais rencontrée sur un site de rencontre et qui ne voulait pas qu'on se voit en vrai au début et qui a voulu qu'on le fasse en vidéo, donc en Skype. Et elle n'avait pas allumé sa caméra, elle a voulu attendre vraiment une demi-heure. Ce qu'elle dit, je veux pas que mon physique, j'ai avec une photo sur l'application, donc on l'avait très très mal. Elle voulait pas que son physique prenne le dessus et au bout d'une demi-heure, elle a allumé la caméra.
0: T'as été patient quand même.
3: J'ai été patient, oui, mais après ça n'a pas duré très longtemps parce que. Non, c'est-à-dire que c'est resté en Skype.
7: Ah oui,
3: c'est pas.
7: Ah
3: c'est
7: mince,
3: pas,
7: elle t'a pas plu.
3: Oui, voilà, c'est ça. Oui, mais voilà.
0: Après, il y avait comme des indices. Ouais. Je ne veux pas que mon physique. Je ne veux pas en vrai.
3: Mais c'était bizarre parce que vraiment, j'étais assis, tu vois, un peu comme les apéros qu'on se faisait pendant la Covid, tu vois. Oui. J'étais devant mon écran avec mon verre. Elle était devant son écran que j'ai vu après au bout d'une demi-heure avec son verre aussi. On entendait des glaçons, des machins. C'était rigolo, mais bon.
0: C'était rigolo. C'est une bonne sortie au cirque. C'était rigolo. Lorenza.
1: J'ai une pote qui a matché avec un gars sur une appli de rencontre et leur premier date, c'était chez Decathlon.
7: Oh, j'adore.
1: En fait, ils sont partis essayer les vélos et les trucs à essayer dans les rayons où tu peux faire un peu de sport et tout. Ils se sont tapés des barres, il a tapé des dérapages devant elle en vélo. Elle a dit, il est incroyable. Et ça fait 3 mois qu'ils sont ensemble.
0: C'est drôle les vélos chez Decathlon.
1: Oui. Ah oui.
0: Je sais pas si vous l'avez déjà fait, mais c'est.
3: C'est rigolo. Sur le carrelage, ça glisse bien.
0: En fait, au départ, t'essayes, comme ça, t'es un peu timide. Et après, tu te prends au jeu.
1: Prends
0: et
1: la
0: là, tu
1: confiance.
0: Pars. Et là, tu pars, c'est laissez-moi passer.
1: Exactement.
0: Et après, tu te paumes dans les allées.
1: Oui.
0: Et tu t'en fous.
1: Oui, oui.
0: Et qu'est-ce que je fais à la rando? Allez, je continue à rouler sur mon vélo.
1: C'est tout à fait ça.
0: J'ai plus envie de sortir après. C'est pas mal. Pas mal comme date à Decathlon. Marie est là. Bonjour Marie.
13: Bonjour Manu. Bonjour l'équipe.
0: Bienvenue sur Énergie. Raconte-nous ton histoire de premier date un peu improbable dans un endroit bizarre.
13: Eh ben, il m'a proposé un date dans un magasin de déguisement. On a essayé des costumes pendant 1 heure et il a fini par me prendre en photo déguisé en poulet.
7: Belle histoire à raconter aux futurs enfants, ça.
0: Mais ça a débouché sur quelque chose ou...
13: Pas du tout, plus jamais de nouvelles.
7: Dommage.
1: Putain, j'allais dire, je vais prendre note pour mon prochain date, mais non.
0: Après, chacun.
7: Les déguisements, c'est chaud quand même.
0: C'est marrant quand même pour un date à finir de se retrouver déguisé en poulet quand même.
13: C'est chaud. Voilà.
0: Tu sais pas, mais à un moment. C'est parti sur un truc, c'est on était dans la friend zone.
7: Ah oui, c'est sûr, le poulet, c'est sûr.
0: Clairement.
13: Ça n'a pas marché.
0: Merci beaucoup, Marie, de nous avoir appelé.
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0: 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Tout de suite, on a 1000 euros cash. 1000 euros cash avec Pizza Velarte.
7: Ouf.
0: Le restaurant Pizza Velarte.
7: Elles sont bonnes.
0: Bon, on peut manger quoi?
7: Pizza.
0: Mais vous êtes malin, putain. On vous la fait pas à vous.
7: Ah, non.
0: 1000 euros cash qui vont peut-être aller chez Anne-Sou. Bonjour Anne-Sou.
17: Bonjour Manu, bonjour Marion, bonjour Jeff.
0: Alors,
17: bonjour Lorenza, oui.
1: Bonjour Anne-Sou.
0: Tu es ma première Anne-Sou. Je connaissais Anne-Sophie, Anne-Sou.
7: Ouais.
0: Tu es ma première Anne-Sou. Sois la bienvenue.
17: Oui, c'est ça.
0: Anne-Sou, j'ai 1000 euros. Anne-Sou, j'ai les sous.
17: Celle-là, on me l'a fait tout le temps.
0: Étonnant. Attends, j'en ai une autre. Tu bois un peu d'alcool, Anne-Sou?
17: Celle-là, on l'avait pas faite.
0: Ah, on rigole, hein. Allez, qu'on m'amène une corde, s'il vous plaît, j'en ai une corde. Bon, Anne-Sou.
17: Oui.
0: 1000 euros pour toi si tu gagnes au meilleur jeu radio du monde, le jeu des 5 mots. Et pour te les faire gagner ces 1000 euros, il y a Jeff qui est là.
17: Ouais. Ok.
0: Vous allez jouer ensemble. Je vous rappelle les règles. Jeff va sortir du studio. Et ensuite, je vais te donner 5 mots. Après chaque mot en dessous, tu me donnes le premier qui te vient à l'esprit. Ensuite, Jeff revient. Je fais la même chose avec lui. Un mot en commun sur 5 dans vos réponses. Et c'est gagné. Les 1000 euros sont pour toi.
17: D'accord.
0: Bonne
17: allez,
0: chance.
17: Jeff.
0: Il est parti, il est dehors.
17: Ah,
0: zut. Oui, non, pas zut, c'est le principe du jeu. Anne-Sou, on se concentre. C'est parti, on joue au jeu des 5 mots. Ninja.
17: Tortue.
0: Taupe.
17: Couleur.
0: Avocat.
17: Avocat, guacamole.
0: Épaule.
17: Corps.
0: Voûte.
17: Oh, voûte, je sais pas, voûte, voûte.
0: Bah, c'est pas grave. J'ai l'impression que Anne-Sou, elle aimait pas trop les mots.
1: Oui. Elle est en panique.
0: À chaque fois. Oh non,
17: Je vais essayer de réfléchir comment est-ce que Jeff pourrait penser, mais bon.
0: Faut pas essayer. Faut pas faire ça, faut y aller direct, tu vois. Tu penses à tes mots et puis après, on voit la connexion. On va le faire revenir, Jeff. Attention. Est-ce qu'il va penser comme toi? Est-ce qu'il va avoir cette petite connexion magique qui va te permettre de repartir avec 1000 euros?
18: Jeff est de retour.
3: Oui.
18: Alors, je te mets pas de pression supplémentaire.
3: Ça va être dur.
18: C'est pas que ça va être dur, c'est que c'est le jeu des quatre mots.
3: Ah d'accord.
18: Voilà.
3: Ah non, non, non.
14: Ah
3: bah
14: ça a déjà gagné.
17: Désolé.
18: Ça a même déjà gagné au jeu des trois mots.
14: Bien sûr.
18: Avec trois mots. Alors attention, c'est parti.
3: Allez.
18: Un mot en commun suffit pour gagner. Ninja.
3: Air fryer.
14: Ah oui,
18: il a pensé à la marque.
14: Pas sur le même ninja, ouais. Rien à voir.
3: Je pense à beaucoup en ce moment.
18: Alors, ça va être compliqué. Hein.
14: Oh là là. Ouais. Non, mais on y croit, on y croit.
18: Elle avait dit tortue.
14: Oui.
3: Ah oui, bah oui.
18: Oui.
3: Ah bah oui. Ah
18: oui. On continue, il reste 4 mots. Oui. Enfin, 3 du coup. Taupe.
3: René.
18: Couleur. Ah oui, René la taupe.
3: Bah oui, René la taupe.
18: Ah oui, là, tu marches vraiment dans les marques et dans les.
3: Ouais, voilà.
18: Elle avait dit couleur, la couleur taupe.
3: Ah d'accord. Ah oui, c'est
18: entre. Troisième mot. Avocat.
3: Guacamole.
14: Oh non, c'est pas possible.
18: Incroyable.
3: Tu fais quoi d'autre avec un avocat?
14: Ah bravo,
17: merci.
18: Incroyable.
14: Ah, j'y croyais pas du tout.
18: Honnêtement, je pensais que les 1000 euros, ils allaient. Mais alors, c'est fou.
3: Mais vous faites quoi d'autre avec un avocat?
18: Tu sais quoi, ce jeu? Ça prouve un truc. C'est que des gens qui disent n'importe quoi peuvent gagner ensemble.
3: Non, mais
18: ce n'importe quoi global est incroyable.
3: Ah, je trouve pas ça n'importe quoi, justement.
18: Un avocat, un avocat.
14: Ça peut être un juge.
3: Ah oui, non, moi, je vois directement le fruit. Moi,
18: le légume. Vert ou tu vois.
3: Ah non, non, vraiment.
18: Incroyable. Eh ben, c'est gagné. Anso.
17: Merci. Merci beaucoup.
18: Incroyable. Il restait un mot.
3: Ah, vas-y.
18: Épaule.
3: Bras.
18: Corps. Et le mot avait bugué sur voûte.
3: Voûte céleste.
18: Ah, bah oui.
17: C'est
18: beau. Mais c'est pas ça parce qu'elle avait bugué. Incroyable.
14: Waouh.
18: C'est ça aussi le jeu des cinq mots.
14: Ça fait plaisir, Anso.
18: Alors, attends, tu vois, pardon. Bouge pas.
14: Qu'est-ce qu'il y a?
18: Je ramène les 1000 euros que j'avais. Que j'avais rangé. Un sou, c'est génial. Mais c'est ça, j'adore ce jeu.
14: Ah ouais.
18: 1000 euros cash grâce à Pizza Delerte et grâce à ta connexion improbable avec Jeff. Bravo à tous les deux.
17: Merci beaucoup, l'équipe. C'est vraiment gentil. Merci.
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18: Et on continue à parler de nos dates un peu improbables, un peu originaux, dans des endroits un peu surprenants. On en avait parlé hier, on s'est dit, putain, ça ferait un bon sujet. Et effectivement, ça fait un bon sujet. Entre les dates au lancer de hache et les magasins de déguisement où on termine déguisé en poulet, on est pas mal pour l'instant. On a Manon qui est avec nous. Bonjour Manon.
19: Bonjour Manu, bonjour toute l'équipe.
18: Bienvenue sur Énergie, raconte-nous ton endroit un peu improbable où t'as eu un premier date.
19: Ah oui, alors mon premier date, c'était dans un bar à jeux. En fait, il m'avait dit direct hein, qu'il était mauvais perdant. Je pensais qu'il exagérait. Mais au bout de 20 minutes, il négociait les règles avec le serveur. Ça aurait dû me faire peur. Alors, bon, ça fait quand même 3 ans qu'on est ensemble. Mais ouais.
14: Ah, bah ça a marché alors. Oui.
3: Principal.
18: Ben bah, voilà, exactement.
19: Oui.
18: Et c'est un bon élan d'espoir pour tous les gens comme moi qui suis tricheur.
14: Ouais. C'est un bon moyen de connaître l'autre, les jeux. Tu peux pas cacher qui tu es dans un jeu.
3: C'est pas faux.
14: C'est vrai que ta personnalité, elle ressort.
18: Moi, je le dis toujours avant. J'annonce que je vais tricher.
14: Ouais.
19: Après, moi, j'annonce mauvais joueur.
14: Que je suis au premier degré et que le moi maléfique ressort, quoi.
18: Oui, mais ça, c'est ce qui est. J'arrive pas à parler. C'est ce qui est drôle. Parce que toi, évidemment, t'es premier degré, donc tu peux être vraiment Dark Lorenza.
14: Oui.
18: Et moi, j'en rajoute en trichant encore plus.
14: Exactement.
18: Pour que tu perdes. Je trouve ça génial.
3: Ça va être sympa nos soirées, je pense.
14: Ah oui,
18: j'ai hâte. Vivement qu'on fasse un jeu de société.
14: Ah,
18: j'ai
14: hâte.
18: J'ai toujours sur moi des faux billets de Monopoly. Hein, donc, j'ai la bonne paye, j'ai tout ce qu'il faut, vous inquiétez pas. Merci beaucoup Manon de nous avoir appelé. Si vous en avez encore, des endroits où vous avez eu des dates un peu improbables. Marion.
14: Mon mec actuel, Lucas, je l'ai date à un concert de Martin Solveig.
3: C'est classe.
18: Ça, c'est pas original.
14: C'est très cool.
18: C'est
14: hyper stylé. J'étais trop contente. Je devais y aller avec une copine. Et en fait, je lui dis, bon, s'il te plaît, est-ce que tu peux laisser ta place? Et on s'est vu pour la première fois au concert. C'était vraiment très, très sympa.
18: Mais ça, c'est... Alors, ça coûte cher en général, les premiers dates comme ça. Mais...
14: Ah ouais. Mais c'est bien. Ça te met dans l'ambiance et tout. Très bon concert.
18: Dès le début, tu partages quelque chose avec quelqu'un et t'es pas obligé de parler.
14: Non, exactement.
18: Tu vois, il peut y avoir un rapprochement physique un peu. Genre, on se bouscule un peu.
14: Et oui, il n'y a pas de conversation relou, de questions chiantes et tout. Juste, tu t'amuses.
18: Et puis après, t'as passé un bon moment, quoi.
3: Voilà.
18: Ouais. Et puis tu peux raconter après. Non, c'est malin.
14: Ah ouais, non.
18: Elle est malette.
3: On dirait pas comme ça.
18: Ouais, bah, tu rentres. Le petit tacle par derrière.
14: Excuse-moi.
18: La belle perdue, le Jeff. Vanessa est là. Bonjour, Vanessa.
20: Bonjour, Manu. Bonjour, toute l'équipe.
18: Vanessa, où est-ce que t'as eu un date un peu original?
20: Alors, écoute, moi, j'ai déjà eu un date, un premier date à l'aéroport destination Minorque.
14: Ah bon?
20: En fait, ouais.
18: Oui. Bah, non, mais nous explique pas, reste là comme ça. Oui, on a besoin d'explications.
20: En fait, ça faisait des mois qu'on se parlait en visio et qu'on s'écrivait H24. Et vu qu'en fait, on habitait loin l'un de l'autre, on s'est donné rendez-vous à l'aéroport pour partir tout un week-end à Minorque.
7: Oh, voilà. Le niveau de confiance, là.
3: Ah oui, là, il faut, c'est un risque. Hein.
0: Ouais, mais ils parlaient tellement que...
7: Ouais, enfin bon, ils s'est jamais vu.
0: Et ça s'est bien passé, le week-end?
20: Alors, le week-end s'est super bien passé. On s'est revus une fois, et puis la distance a fait des choses que... Ça n'a pas duré dans le temps.
0: Dommage.
7: Mais attends,
20: mais
7: à l'hôtel,
20: des dates formidables.
7: À l'hôtel, vous aviez une chambre en commun ou chacun votre chambre?
20: Alors, une chambre avec des lits jumeaux. Ah, sinon, ah ouais.
0: Oui, mais vous avez
3: collé.
0: Oui, les jumeaux sont devenus des amants, quoi. C'est...
7: Oui. Mais c'était bien de prévoir les jumeaux au cas où.
0: Oui, au cas où. Oui, oui, c'est un peu la Libye, quoi. Oui. C'est... Non, t'inquiète pas, on a deux lits. Alors que les deux, ils ont qu'une envie, c'est de prendre les lits. Vanessa, merci beaucoup de nous avoir appelé.
20: Merci à vous, bonne journée.
0: Très belle journée. Si vous en avez encore, des endroits un peu improbables pour des dates, Lorenza?
14: On s'est vu pour la première fois au parc Astérix. Et j'adore les sensations fortes, mais je faisais semblant d'avoir peur. Parce qu'en fait, comme ça, il me protégeait.
7: Oh, c'est mignon.
0: Ah, pas mal.
14: Et il me prenait dans ses bras, il me disait, mais non, t'inquiète, ça va aller. Dans ma tête, je kiffais de ouf. Et je faisais, j'ai un peu peur et tout. Et on est restés 3 mois ensemble. Oh, ce qui est pour moi pas mal.
0: Bah oui, c'est. Ah oui.
14: Oui.
0: Bah lui, il avait l'impression d'être le super-héros, quoi.
14: Bah de ouf.
0: Ah,
14: ça a
0: trop
14: bien marché.
0: T'as les malines. Hein.
14: J'avais calculé mon.
0: Elle avait calculé, elle avait fait des schémas et tout. Alors, s'il dit ça, je dis ça, s'il dit ça, elle est forte.
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0: 8h04, soyez les bienvenus, c'est mardi, on est le 6 octobre 2026 jusqu'à 10h. On est là en direct, c'est Manu sur Énergie avec évidemment Marion.
7: Hello.
0: Avec évidemment Jeff.
3: Et bonjour.
0: Avec le Lorenza. Voilà. Ouais. Bah, j'essaie de gagner du temps, c'est bien.
14: Oui, je suis là.
0: On est là avec vous, comme chaque matin. Une équipe dysfonctionnelle, mais qui est heureuse d'être là, de vous retrouver. Une équipe parfaitement imparfaite.
7: Oh, c'est beau ce que tu dis.
0: Celle-là,
3: ça nous correspond.
0: Alors, Cat's Eye avec Animal, Manon Lisa, le petit pêcheur, c'est dans la demi-heure. On va s'apprendre des choses les uns les autres avec les infos aléatoires du monde. Mais là, c'est le moment de vous offrir du cash. On va jouer au cash ou crash. Et toute cette semaine, c'est pas jusqu'à 1000 euros que vous pouvez gagner, c'est jusqu'à 2000 euros grâce à Glace Auto. 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
0: Merci à toute l'équipe et surtout continuez comme ça, je m'éclate chaque matin avec vous, en vous écoutant, en emmenant ma fille au collège. À bientôt encore, merci Alessandra.
3: Eh ben bravo.
7: Trop bien.
14: Allez. Bravo,
0: parce qu'il n'y a pas qu'une marque, il y a des gens derrière.
14: Bien sûr,
3: il y a des humains.
14: Et ils sont sympas.
0: Alors, et pas une faute d'orthographe dans le message.
14: Oh là.
0: Très bon. Ça, c'est Glace Auto.
14: Bah oui. Mmh.
0: Alors, c'est de la qualité, c'est du sérieux. 2000 euros peut-être grâce à Glace Auto pour Romy ce matin. Bonjour Romy.
21: Bonjour Manu, coucou l'équipe.
0: Romy, 2000 euros peut-être pour toi ce matin au cash ou crash. Je te rappelle les règles. J'ai 3 questions comme chaque jour. Si tu réponds juste à la première question, tu gagnes 500 euros. Si tu réponds juste à la deuxième, tu doubles ton gain. 1000 euros. Si tu réponds juste à la troisième question, tu redoubles encore ton gain et tu peux repartir avec... 2000 euros.
14: Oh là là.
0: Wow, wow, wow.
21: Oh là, je tremble, Manu, je tremble.
0: Romy, t'es prête?
21: Oui.
0: Alors, on démarre. Première question pour 500 euros.
21: Oui.
0: Quel oiseau rose dort souvent perché sur une seule patte?
21: Le flamant rose.
0: 500 euros.
3: Bien. Wow.
0: Romy, on s'arrête
21: là
0: ou tu veux tenter de doubler?
21: Allez, on double, Manu, s'il te plaît.
0: Mais oui.
14: Oh, c'était les trop mignon.
0: C'est parti. Deuxième question pour 1000 euros. De quel pays Dublin est-elle la capitale?
21: L'Allemagne.
0: Non, non, non, non, non, non.
21: Merde. Pardon.
18: Je crois que tu as confondu Dublin et Berlin.
1: Ouais. Oh non.
3: Oh non.
18: Dublin, c'est la capitale de l'Irlande.
1: Bah, elle le prend bien.
18: Elle est morte de rire. Elle remise à la ferrière.
1: Elle relâche la pression, je crois.
7: Ouais, le crash est le plus cool du monde.
21: Je sais que les capitales et moi, ça fait deux. Donc, je
1: écoute, c'est pas grave, Romy, tu le prends bien.
18: Romy, elle est très détente.
1: Voilà.
18: Elle est très bien.
1: Oui, écoute.
18: Elle est cool. Romy. Autant des fois, il y a des gens qui perdent. Tu sens un peu
1: le seum.
21: Non, c'est pas grave. Moi, je suis contente d'être
18: passée
21: avec vous, c'est essentiel, c'est tout.
18: Mais Romy, je t'embrasse. Je vais t'offrir le mug Manu sur Énergie et le t-shirt Manu sur Énergie.
21: C'est gentil, merci beaucoup. Des bisous à tous.
18: Gros bisous. Capitale de l'Irlande ?
21: Je sais
18: pas. Dublin, c'est pas grave, Romy. On t'embrasse fort.
21: Moi aussi, des gros bisous.
18: Gros bisous.
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18: C'est le moment de s'apprendre des choses. Parce qu'on aime s'apprendre des choses, voici les infos aléatoires du monde. Allez, Jeff commence.
6: Encore maintenant, la majorité des maisons qui se situent dans le sud de Londres, en Angleterre, ont des murs qui tiennent grâce à des civières. Vous savez, le truc pour porter les corps les blessés, exactement. Ben, pendant la Seconde Guerre mondiale, ils en avaient tellement fabriqué qu'ils en avaient un surplus et ça servit finalement d'armature pour couler des murs en béton. Donc, toutes les maisons du sud de Londres, en fait, à l'intérieur, ce sont des civières.
18: Ils avaient enlevé les mecs quand même avant.
6: Oui, je pense.
18: Je pose la question, quoi. Juste checker, quoi. Désolé, Bernard, tu finis dans le mur. Dur. Lorenza, une info pour nous.
22: Les loutres, elles transportent leurs cailloux préférés dans une petite poche et elles peuvent la garder à vie.
18: Elle adore les loutres,
22: Lorenza. C'est mon animal préféré. Elles ont une petite poche en dessous de l'avant-bras. Et en fait, c'est un caillou, enfin, c'est leur caillou, hein. Faut pas essayer
6: c'est
22: de le prendre.
6: C'est leur bibelot, quoi, là.
22: Et en fait, elle casse des pas lourdes, elle casse sa bouffe avec.
6: Et ça sert d'outil, hein.
22: Oui, carrément. Et c'est leur objet préféré, quoi.
18: C'est génial.
7: Et si elles le perdent?
22: Elles sont tristes et elles en trouvent un autre, mais elles font attention. Enfin, c'est pas n'importe quel caillou, quoi. C'est là, ça doit être un beau caillou.
18: Mais elles se l'offrent ou pas?
22: Non. Alors non.
18: Non.
22: Je me suis renseignée sur la question. Je me suis dit ça aurait été mignon et tout. Ouais. Non, c'est les manchots qui font ça.
18: Ah, ils sauvent des cailloux, les manchots.
22: Oui, pour une demande en fiançailles. C'est pas les loutres. Les loutres, c'est égoïste un peu et c'est rare.
18: Bah, c'est bien. Les loutres sont égoïstes et les manchots, ils sont radins. Super les animaux. Super le règne animal. Bon esprit. Marion, une info pour nous.
7: Dans la Rome antique, les femmes riches, elles avaient des petites fioles qui contenaient la sueur et les cellules mortes cutanées des gladiateurs célèbres. Et elles s'en servaient comme crème de nuit ou comme parfum pour booster leur pouvoir de séduction. Elles adoraient ça.
18: Ah. Et des gladiateurs vivants.
7: Oui, voilà. Bien sûr.
18: Et elles récupéraient la sueur.
7: Voilà, et les petites cellules de peau là, et elles s'en faisaient des crèmes de jour et elles pensaient que ça les rendait hyper sexe. Mais oui, comme ça, c'est pas ouf. Mais
22: heureusement qu'on fait plus ça. Hein.
18: Ouais, voilà. Tu sais, on fait des choses aujourd'hui, dans quelques années, dans centaines d'années, on dira mais comment ils pouvaient le faire.
22: Ouais.
18: Hein.
22: Ouais, ouais.
18: Et oui.
7: Essaye. Et puis de toute façon, c'est peut-être
22: essaye.
7: Que. Non, mais il y en a qui. Enfin, je veux dire, ça dépend de l'odeur de la transpiration.
18: C'est vrai, c'est du musc. Ouais, si dans 200 ou 300 ans, ils retrouvent des enregistrements de notre émission.
7: Oula, ouais. Oula.
18: Ils se diront, putain, c'était mieux quand ils se mettaient les trucs de gladiateur sur le visage. Je vais vous apprendre quelque chose, moi aussi. Nous sommes aujourd'hui le 6 octobre. Et ben, depuis le 1er octobre, 1 à 2% des gens ont déjà terminé leurs achats de Noël.
7: Wow.
18: Alors là, bravo.
7: Ah, ça, c'est les mêmes qui mettent le sapin mi-novembre, là.
18: C'est possible.
7: C'est très en avance.
18: Moi, si vous me cherchez, je serai le 24 décembre à la station service. En train de me dire, et puis en fait, un cadeau, un chargeur, ça sert toujours.
7: Oh non, c'est horrible.
6: Un sapin sans bon, oh, sympa.
18: Allez.
7: Oh non.
18: Bon, une batterie, sinon. 8h13, on revient tout de suite.
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18: C'est pas la classe?
6: Ah oui, génial. Ça c'est classe.
18: Et Karima Charny, elle revient avec la Starac. Bah, c'est samedi.
7: C'est samedi.
22: Oui.
18: Oh là, Lorenza est comme une folle.
22: Ah oui,
7: on va regarder.
22: Comme une ouf.
18: Bon, Marion.
7: Oui.
18: Parlons peu, parlons bien, parlons nul.
22: Top.
18: Écoutez, non mais Marion.
22: Oui.
18: A pris conscience de quelque chose. Elle est définitivement nulle dans un domaine et elle n'y arrivera jamais.
6: D'accord.
18: Mais c'est une vraie prise de conscience, ça.
7: Ah oui, parce que même si je veux, je ne progresse pas vraiment. C'est le sens de l'orientation.
18: Ah oui, oui.
7: Alors j'en ai absolument aucun, à tel point que je mets le GPS pour tous mes déplacements, y compris pour le trajet boulot-maison que je suis quand même censée connaître par cœur. Enfin, ça fait quand même un petit moment qu'on est là.
18: J'y arrive pas.
7: Impossible. Ah, impossible, ouais. Je me perds.
18: Et moi je trouve ça génial. Enfin, génial.
2: Oui,
18: c'est pénible. Mais c'est...
22: Non, mais pas non plus.
18: D'être nul à un niveau vraiment.
22: Nul.
18: Tu peux pas être encore plus nul. Tu vois,
2: je oui, pense oui, c'est maximum. Oui.
18: Honnêtement, on a tous des trucs comme ça.
2: Ah oui, c'est sûr.
22: Oui.
18: Moi, la déco, je vous en avais parlé. Enfin, je suis.
22: Ah, mais c'est parce que tu veux
2: oui,
22: pas.
2: Oui, parce que je veux dire, c'est que tu veux pas, oui.
18: Non, je ne me rends pas compte. Quand je m'étais séparé de ma femme,
2: ouais.
18: J'avais mis des trucs dans la maison, mais. Et en fait, c'est après, quand ma femme est revenue, que les gens m'ont dit, mais c'est une catastrophe, ta maison.
22: Ah, c'est énorme.
18: Je ne me rends pas. Pour moi, c'est juste le truc pratique, tu vois.
2: D'accord.
18: C'est des cubes.
22: Ah, ouais.
18: Ma femme, elle me dit souvent, toi, tu fais des cubes et moi, je mets de l'âme dedans.
22: C'est beau.
9: C'est mignon, ouais, vous c'est complétez. Mignon.
18: Ouais. Oui, voilà. Bah, mes cubes commencent à lui poser un peu sur le. Tu fais des cubes, tu fais des cubes, toi. Voilà.
22: J'y arrive pas.
18: Entre ton sens de l'orientation et mes cubes, on pourrait être architecte.
22: Et bon champion, là.
2: À la taille de la maison.
18: Fondamentalement, en quoi vous êtes vraiment nul et vous savez que vous progresserez jamais. Jeff.
2: Alors moi, je viens de me rendre compte que je ne sais pas du tout dessiner. C'est-à-dire que encore maintenant, à presque 50 ans, si je te fais un bonhomme, c'est un bonhomme d'un enfant de 6 ans. Je ne sais pas faire le nez au bon endroit, les yeux. Je fais une boule avec des...
18: Mais je te rassure, moi, je sais pas faire les épaules.
2: Mais en oui. Fait,
18: je peux te faire à peu près une tête.
22: C'est bizarre.
2: Mais même la tête, elle est dégueu, ma tête.
18: Je sais pas faire les. C'est pas. J'arrive pas à faire les épaules et les bras qui partent normalement. Ça fait. J'arrive pas.
22: Et j'ai le même problème. Et quand mon fils me demande de lui dessiner des animaux, genre fais-moi un crocodile, il me dit mais ça ressemble à rien ton truc et tout. Et je suis incapable de lui faire les animaux.
18: Bah, et toi, vas-y, fais le crocodile.
22: Ouais,
18: toi,
22: fais-la la girafe, toi.
18: C'est hyper dur un crocodile en plus.
22: Ouais. Il le fait mieux que moi. C'est ça qui est.
2: Non mais il y a un minimum, c'est-à-dire que même quand je colorie, moi je dépasse encore. Hein. Je te jure, au bout d'un moment, je vais m'appliquer sur les 3 premiers centimètres. Et au bout d'un moment, ça part parce que j'en ai marre.
18: Je rejoins Jeff. Moi, ça m'emmerde le coloriage.
2: Bah oui, c'est
22: mais
2: ça.
22: Mais le faites pas alors.
18: Ça me rend. Bah, je le fais pas.
22: Oui,
18: c'est bon.
22: Oui, bien sûr.
18: Je voulais participer à la discussion.
2: Mais c'est ça. Non, mais quand t'es au restaurant, souvent, tu sais, t'as les sets de table avec
22: mais
2: le coloriage. Bah, si, des restaurants pour les enfants,
22: mais
2: ils donnent.
22: Tu vas où, toi, au restaurant?
2: Bah, je sais pas, quand tu vas dans un Buffalo Grill ou quoi, tu sais, ils te donnent des petits crayons et tout. Et moi, je me prends au jeu, tu vois.
22: Non,
2: et,
22: mais...
2: ben, je dépasse et j'ai l'air con. Hein.
22: Ouais.
18: Et à côté de ça, t'as les enfants qui pleurent parce qu'ils ont pas des coloriages. Et t'as déjà dit, bah quoi, j'ai le droit de colorier moi aussi.
2: Bah oui, c'est pour tout le monde.
18: C'est moi qui paye l'audition.
2: Mais voilà.
18: Alors, Lorenza.
22: La cuisine, hein. Ah oui. Un plat à mon actif, ça n'a toujours pas bougé depuis.
18: Le poulet curry.
22: Ça fait 5 ans.
2: Ah zut.
22: Enfin, plus de 5 ans en fait. Ça fait depuis que je touche au poil.
18: Lorenza ne sait faire qu'un plat.
2: Oui. Mais du coup, elle ne mange que ça.
18: Non, parce que le reste du temps, elle coupe des pommes, elle met un peu de miel dessus, elle fait pomme à la miel.
22: Hein. C'est tout à fait ça. C'est vraiment tout à fait ça. Je fais des œufs.
18: Voilà, c'est bien. C'est...
2: Ouais.
22: Et enfin, je sais cuire des pâtes.
18: Waouh.
22: Lorenza.
2: Ah, je me sens tout petit à côté de toi.
18: Le problème, c'est qu'elle demande à Marion d'aller les chercher, mais comme Marion ne sait pas où.
22: Elle se retrouve dans la cape. On est une belle équipe, hein.
18: Ah, c'est ce que je dis, on a un équilibre chaotique.
22: Ouais.
18: Bienvenue dans vos journées chaotiques. Nous sommes là avec vous. Appelez-nous 0-870-42-48. Venez nous dire dans quel domaine vous êtes nul, archi nul. Jamais vous progresserez.
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18: Énergie. 8h33 dans ce mardi, on est le 6 octobre 2026. On est bien et on est nul. Et on montre au monde qu'on est nul. Il y a Marion qui est là.
22: Je suis nul.
18: Il y a Jeff aussi.
2: Je suis un nulos.
18: Il y a Lorenza.
22: Ah ouais, plus que nul là.
18: Et moi, je suis là, nul à chier. On va écouter Farouko, Adèle, Someone Like You. Et pourquoi on dit qu'on est nul? Parce qu'on a tous, on s'en est rendu compte, des domaines où on sait qu'on ne progressera définitivement jamais. 0-870-42-48, ça me fait plaisir, vous êtes aussi nuls que nous. On va démarrer avec Cindy. Bonjour Cindy.
12: Bonjour Manu, bonjour équipe.
18: En quoi t'es totalement nul et tu progresseras jamais Cindy?
12: Eh ben moi je suis nulle en plantes. J'ai beau écouter les conseils des gens, je prends le bon terreau, je la mets à la bonne exposition du soleil et elle finit toujours par crever.
18: Et je crois qu'il y a des gens, vraiment, ils tuent les plantes, oui?
22: Oui.
18: C'est un peu très souillé à dire comme ça, mais ils n'arrivent pas à faire tenir une plante.
2: Alors moi, pendant des années, j'étais en couple avec quelqu'un qui était un peu toxique et j'avais un bananier chez moi que j'avais depuis 10 ans qui était nickel. Je me suis installé avec elle, le bananier est mort. Elle est repartie 4 ans après et il a revécu.
22: Oh, ah, c'est l'inverse de toi, Manu?
18: Bah, en fait, moi, c'était quand on était ensemble. On a une plante avec ma femme.
2: Ouais.
18: Quand on s'est rencontrés, elle m'avait offert une plante. Parce que justement, je parlais de la déco de merde chez moi. Elle m'a dit, il faut mettre au moins une plante chez toi quand même. Et elle m'avait offert une plante. Et elle a poussé. Quand on s'en séparait, la plante, elle fait.
22: C'est sensible, une plante.
18: Et quand on est revenu,
2: c'est l'amour.
22: Voilà. Il faut leur parler aux plantes.
18: Alors après, on rappelle que Lorenza, elle fait les câlins aux arbres.
22: Non, mais... Non mais je vous jure, si vous lui parlez gentiment, vous faites des compliments, vous pouvez même la caresser, c'est très bizarre.
8: Ah oui, c'est bizarre, oui.
18: On lui a donné un nom, hein.
22: Mais oui, Yvette.
18: Yvette, elle s'appelle Yvette.
2: Ah bon?
18: Ah ouais, c'est Yvette.
2: Ah, c'est marrant.
8: Elle fait partie de la famille, quoi.
18: Bah, c'est-à-dire qu'on se rend plus compte maintenant, mais devant les gens, on dit putain, j'ai l'impression qu'Yvette, elle va pas bien.
8: Ah, c'est génial.
18: Donc ça peut gêner les gens parce qu'ils disent, mais qu'est-ce de qui il parle?
22: Mais rassure-nous, elle va bien là.
18: Ah non, mais là, Yvette, elle a pris ses aises.
22: Ah, comment ça,
2: c'est elle, c'est elle.
18: Ah mais là, dans l'entrée, elle est immense là maintenant. Elle fait non.
8: Faut la tailler.
18: Ah non, on peut pas tailler Yvette.
2: Yvette.
18: Non. Bah parce que je peux pas lui je peux pas couper un truc à Yvette.
2: Bah, mais un truc mort, elle a bien un truc mort un peu sur elle là.
18: Oui, les trucs morts ça tombe. Oui. Mais non, on peut pas couper les. Non, vraiment, ça prend beaucoup de place. C'est-à-dire que là maintenant, t'installes des tuteurs de tuteurs.
8: Tu vois, je passe très bien.
22: Mais est-ce que ça veut pas dire que votre amour est plus beau que jamais du coup vu qu'elle est.
18: Là pour l'instant c'est notre entrée qui est plus triste que jamais. Pour être très honnête. Mais bon. Cindy, merci beaucoup de nous avoir appelé. En quoi vous êtes définitivement nul? Il y a Dimitri qui est là. Bonjour Dimitri.
13: Bonjour Manu, bonjour l'équipe.
18: En quoi t'es pas bon toi?
13: Eh ben moi c'est la danse. J'ai beau m'entraîner, je sais ce qu'il faut faire, hein. Mais mon corps il suit pas quoi. Il veut pas, il sait pas, ça veut pas se coordonner. J'ai l'impression d'être le tonton gênant maintenant quand je transfère.
18: Tu fais partie des gens, et j'en fais partie aussi, où on croit qu'on fait les trucs pas mal, et en fait quand tu regardes la vidéo, mais t'es tellement pas
13: souple. C'est ridicule.
18: T'es raide, t'es machin, alors que toi t'as l'impression que tu fais des trucs incroyables. Mais en sport aussi, où je fais du tennis, j'ai l'impression de faire des super gestes. Mais en fait je suis un trou.
8: Non.
2: T'as pas de souplesse, quoi.
18: Mais c'est. On s'en rend pas compte, c'est ça, hein, Dimitri?
13: Mais c'est ça. En plus, moi, je mets du cœur, tu vois, mais ça suffit pas, quoi.
2: Ben, faut le rythme aussi.
8: Il faut pas se poser de questions en danse.
13: Ah, si, quand même, tu m'as pas mis d'un
18: coup. Voilà. Merci, Dimitri, de nous avoir appelé.
13: Bonne journée.
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18: Dans quel domaine vous êtes totalement nul? Dans quel domaine vous savez que vous ne progresserez jamais? 0 870 42 48, on va vous prendre au téléphone. Et avant ça, il y a les sondages du matin. C'est parti, tout le monde se concentre, tout le monde est prêt?
22: Oui.
18: On y va. Premier sondage du matin. C'est pour 4% des femmes le plus beau compliment qu'on puisse lui faire. Quel est ce plus beau compliment, Lorenza?
22: T'es à droite?
18: Non. Mais c'est pas mal, c'est surprenant, parce que c'est que 4%.
22: Ouais.
18: Marion.
8: T'es belle au naturel.
18: C'est pas ça.
8: C'est pas sur le physique?
18: Non, c'est pas sur le physique, c'est d'accord, plutôt sur le cerveau.
2: Tu sais bien faire à manger avec peu de choses.
8: Sur le cerveau?
2: Bah oui, mais il faut réfléchir, du coup.
8: Oui, c'est vrai.
18: Marion, tu sais bien que Jeff est différent.
8: Oui, il faut aller à son rythme.
2: Ne rappelle pas, s'il te plaît.
18: C'est quand même. Non, vraiment, les enfants, j'aimerais que vous respectiez plus. C'est pour 4% des femmes, c'est pas beaucoup, le plus beau compliment qu'on puisse lui faire. Lorenza.
22: T'es plus intelligente que ce que je croyais?
18: Non.
22: Mais 4%, c'est pas beaucoup.
18: Ah non, c'est pas. Il est terrible,
22: oui, celui-là. Bah, oui, oui.
18: Oh la vache, Marion.
8: T'as toujours raison.
18: C'est pas ça, c'était t'es rigolote.
2: Oh, ah oui, non, bon, si, c'est important quand même.
22: Oh, oui, mais c'est la
18: que ça.
22: Ça.
18: Ouais, c'est que ça, c'est dur quand même.
2: Non, mais il faut que ça en fasse partie par contre.
18: Oui,
2: mais pas assez dépend.
22: Pour moi, c'est l'équivalent de c'est un gentil pour un homme.
8: T'es gentil quoi.
22: Ça veut dire qu'il est moche.
2: Genre un mec rigolo, il est deux fois moche.
18: Mais c'est pas génial comme couple? Quelqu'un qui dit oh, toi t'es rigolote et l'autre, oh, toi t'es gentil. C'est génial, mariez-vous. Pour un adulte sur 10, c'est son odeur favorite. Quelle est cette odeur, Jeff?
2: L'essence.
18: Ce n'est pas l'essence.
8: La pluie?
18: C'est pas la pluie non plus.
22: Oui. C'est un aliment?
18: Oui.
8: Oh oui.
18: Oui, c'est un aliment.
8: L'odeur du café?
18: Non, c'est pas le café, ça se boit pas, ça se mange.
22: C'est du chocolat?
18: C'est pas du chocolat.
2: Non, c'est un plat qui mijote, genre un bœuf bourguignon, c'est comme les plats grand-mère.
18: Ah,
2: en fait.
18: Ça mijote pas, non. Non, mais c'est un plat qu'on adore. Hein. C'est un plat, quoi. C'est fat, ouais.
2: La fondue, la raclette.
18: La raclette, absolument. Pour un adulte sur 10, c'est son odeur favorite, la raclette. Qu'est-ce qu'il y a, alors, Marion?
8: Ça reste 4 jours sur tes fringues, tes cheveux et tout, c'est un enfer.
18: C'est ça qui est bon.
8: Après,
18: sinon, lave-toi les cheveux.
8: Oui, c'est une option que je n'ai pas saisie.
18: Mais c'est vrai qu'effectivement, oui, quand tu vas au restaurant, mais pas tes plus belles fringues.
8: Ben non.
18: Voilà, bien sûr.
2: C'est sûr.
18: Même à la maison, mais pas tes plus. En fait, le meilleur endroit pour bouffer la raclette, c'est chez les autres.
8: C'est vrai.
18: 11% des gens n'en prennent jamais parce qu'ils n'aiment pas ça. Ils ne prennent jamais quoi, Jeff?
2: Des décisions. C'est toujours chiant quand on te demande qu'est-ce qu'on regarde, qu'est-ce qu'on mange, tout ça.
18: Oui, j'aime pas. Je comprends. C'est pas ça. Lorenza.
22: Des desserts?
18: C'est pas des desserts et ça se mange pas.
8: Et des transports en commun?
18: C'est non. C'est pas des transports en commun, c'est pas une. Ah, il y a quelque part, c'est un peu lié. Mais alors vraiment très très très loin. Lorenza.
22: L'avion?
18: Ça peut être en avion, justement. 11% des gens n'en prennent jamais parce qu'ils n'aiment pas ça.
8: Des congés?
18: Ou décongé les vacances.
2: Ah d'accord.
18: 1% des gens ne pensent
16: pas. Bah, qui nous les donne, hein?
22: Ah oui.
2: Bah, oui. 1%!
16: Qui n'aime pas ça?
2: C'est énorme,
22: bah, les faillots, là.
18: Ouais, c'est ça. Lorenza, on t'entend. Écoute, on est quand même en train de faire un séminaire. On est en train de faire du building, du team building. Et là, toi, tu arrives et tu brises tout, hein, quand même. Hein. 8h44, Adèle avec Someone Like You, ça arrive dans 30 secondes.
22: Ah.
18: Oui, ils nous ont mis une petite pub.
2: Ah bah oui, ah, on adore. Ah,
18: on appelle ça la pub magique. C'est-à-dire qu'à un moment, elle arrive, on lui dit ah, en fait, demain, vous avez des pubs.
16: Elle est surprenante, celle-là.
18: Ah oh, bah, à n'importe quel moment dans l'émission. Et là, c'est maintenant, il est 8h44. Voici une pub de 30 secondes. Et on vient tout de suite après.
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18: Ah non?
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18: Alors c'est super, hein.
2: Oui.
18: C'est bien. J'ai pris le TGV moi-même ce week-end, j'ai bien mangé, c'était tout, j'étais heureux, j'étais très content. Seulement, faire une pub pour TGV Inouï, la mettre à 8h45 et dire il va bientôt être 7h45,
2: ouais.
18: C'est se tirer une balle dans le pied.
22: C'est pas leur rendre service.
18: Mais non.
22: Ah non.
18: Être en retard d'une heure pour une pub pour la SNCF, les mecs.
22: Vous êtes pas très mal.
18: Les mecs, non. C'était vraiment, c'était là où il fallait pas le faire. Quoi. Non.
16: Les deux pieds dedans.
18: Désolé, je pouvais pas passer à côté.
22: C'est génial.
18: C'est pas grave, c'était une petite erreur. Ce sera rétabli demain, évidemment.
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18: On avoue, on est nul. Et ça fait du bien.
22: Oui.
18: En quoi on sait qu'on est totalement nul à chier? Voilà ce qu'on fait aujourd'hui. En quoi on sait qu'on ne progressera jamais? 0-870-42-48. Vous êtes tous les bienvenus, évidemment, avec nous. On peut se refaire un petit tour du studio si vous avez besoin de vous vider. Ah, Florent, notre producteur.
20: Ah, moi, je suis nul en machine, hein. Machine à laver pour faire les vêtements. Ça fait deux fois que ma mère me montre. J'ai fait deux machines depuis. J'arrive toujours pas et à chaque fois je l'appelle pour lui redemander les réglages de la machine.
18: Mais tu fais pas d'effort.
2: Oui, parce que c'est quand même un réglage. C'est bouton sur 30 et on.
22: Mais oui.
20: Oui, bah, je fais pas d'effort, mais j'y arrive pas. Je suis désolé. Ça ne rentre pas dans ma tête. J'y arrive pas.
22: Quand t'as la flemme.
20: Je ramène du coup mon linge tous les week-ends.
18: C'est pas. Alors si je peux me remettre, le sujet n'est pas en quoi j'essaie d'escroquer mes parents.
20: Mais il y a un blocage. Il y a un vrai blocage.
18: Oui, bien sûr.
20: Je fais pas de progrès.
18: C'est comme ceux qui disent j'ai la phobie administrative.
2: Oui.
18: Alors, je dis à tous ces gens-là, on l'a tous, en fait.
2: Oui. C'est chiant, oui.
22: Oui, mais ouais. Pas aussi fort que nous, je crois.
18: Ça
22: paralyse, quoi. Vous avez tous ça?
18: Bah, ça paralyse, parce que tu vas être paralysé, mais à un moment, l'enveloppe, faut l'ouvrir. Hein. Bah oui.
2: C'est chiant à faire, mais faut le faire, quoi. En plus, ça va super vite à faire et après, t'es tranquille. Tu te libères de ça.
18: Non, mais t'as pas envie, quoi.
22: Non, moi, j'ouvre pas. C'est dans un tiroir spécial enveloppe non ouverte.
18: J'imagine Florent et Lorenza dans le même appart. J'ai plus d'affaires. Ouais, il faudrait envoyer une lettre. Je peux pas.
22: La galère.
18: Waouh. En quoi vous êtes totalement nul? Il y a Benoît qui est avec nous. Bonjour Benoît.
24: Salut Manu, salut l'équipe.
18: Bienvenue sur Énergie Benoît. En quoi t'es pas bon? Et tu le sais, et c'est comme ça.
24: Bah moi c'est simplement le chant, hein. Une vraie catastrophe. Hein. Que ce soit sous la douche ou en voiture, bon bah j'évite, hein, parce que sinon même moi je me fais mal aux oreilles.
18: Ah oui, effectivement, oui. Mais tu chantes vraiment faux?
24: Bah suffisamment pour que ce soit pas agréable, quoi.
18: Non mais un truc basique, genre au clair de la lune.
24: Au clair de la lune, mon ami Pierrot.
16: Bah fais un effort aussi.
18: Oui, la Benoît, tu exagères un peu,
16: attends,
18: non
16: et oh.
24: Vous voulez que je le refasse, du coup?
18: Oui, il n'y a plus que toi, s'il te plaît. Non, vas-y, essaye de le faire, vraiment, vas-y.
24: Au clair de la lune, mon ami Pierrot, prête-moi ta plume pour écrire un mot.
18: J'ai l'impression que c'était les militaires, là.
16: Oui.
2: C'est des gens qui veulent aller vite pour vite signer, tu vois.
18: Non, mais c'est comme les militaires. Au clair de la lune, mon ami Pierrot, prête-moi ta plume pour écrire un mot, pour marcher comme ça.
16: Il s'endort pas, ton enfant, là.
18: Il peut même demander à prendre une autre famille. Merci beaucoup Benoît de nous avoir appelé.
24: De rien.
18: Et courage, t'inquiète pas, nous aussi on est nuls dans plein de choses et on s'en sort.
0: Belle journée à vous.
18: Belle journée à toi, Benoît. Marion.
16: Les imitations. Je suis éclatée au sol en imitation.
2: Je suis sûr que non. Bah, Marion.
18: Parce que t'as envie de dire le face.
16: Imitation
18: de gens, de choses, d'animaux.
16: De gens, de animaux, je n'ai jamais testé, mais je suis nulle en fait.
18: Jacques Chirac, crac crac, tu sais faire.
16: Non.
18: Allez.
16: Vas-y, fais-le moi, je vais le voir.
18: Crac crac.
16: Ouais. Crac crac.
18: Ben voilà.
16: Ah, c'est pas mal. Alors, si j'en ai une.
18: Vas-y.
16: Salut, c'est Johnny. Oh là, c'est Johnny Hallyday.
22: Alors là, c'est tout sauf Johnny, Marion. Alors, je suis désolée.
16: C'est bluffant.
22: C'est pas Johnny,
16: c'était Johnny.
18: Ah non, pas du tout, non.
16: Non. J'adore les pourtant, gens. Attends, c'est ma meilleure.
22: Qui croit?
18: Attends, on va faire un jeu. T'essayes vraiment d'imiter quelqu'un.
16: Mais non, mais je sais pas faire.
22: On doit deviner.
18: Oui, bah, okay. Et on doit deviner. Alors, dis pas salut, c'est Johnny, okay, parce que là-bas. Okay. Vas-y.
16: Tout à fait, mon cher Manu, c'est unbelievable.
18: Oui.
16: Mais t'es doué. Allez, c'est pas la folie quand même.
18: Non, on est là pour toi, vas-y, une autre.
16: Attends. D'accord, mon petit Manu.
22: Chantal là-dessous.
18: Ah non,
22: mais on... Il y a la meuf qui est là.
18: Mais attends, non.
16: Il n'y a pas du tout un travail. Je suis nul, je le sais.
18: On arrive à le trouver.
2: T'as les intonations.
16: Oui, enfin bon.
18: Vas-y encore, allez.
16: Oui, tout à fait, mon cher
18: Nicolas Sarkozy.
22: Oui,
16: vous êtes sympa parce que franchement,
22: bah, je suis...
2: Non, on a trouvé.
18: Attends, okay. C'est bien

0: roman.
1: Eh bien, merci.
0: Enfin, c'est pas si mal. C'est, enfin, c'est nul, mais c'est pas.
1: C'est du bon dans le nul, quoi.
0: On n'est pas, ouais, pas meilleur, quoi.
1: Bah, je m'attendais à 100 fois pire, moi.
0: Ah, ouais, vraiment.
1: Manu, t'es très bon en imitation.
2: Oui, ça va, toi.
0: Ouais, t'es ouais. Bah, je suis nul en imitation.
2: Non, ça va, Johnny.
0: Allumé.
1: C'est tout à fait ça.
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0: Je sais pas s'il y a des prix Nobel en ce moment. En tout cas, il y a le prix Nobel de médecine qui a été attribué hier.
4: D'accord.
0: Il a été attribué à 3 chercheurs pour leur découverte concernant les canaux ioniques activés par la lumière et l'optogénétique.
4: Ah bah, je m'en doutais.
0: Alors, moi, j'avais commencé à bosser là-dessus il y a quelques années.
1: Ouais, bien sûr.
0: Après, ça m'avait... Non, honnêtement, ça m'avait saoulé.
4: Ouais, c'est presque trop facile pour toi, de toute façon.
0: Non, c'est que je savais pas l'écrire. Voilà, simplement. Bon. Qu'est-ce qu'on a... Hier, la France a gagné.
1: Allez, ouais, là, 4-1.
0: Alors 4-1 face à la Belgique.
1: C'est beau.
0: Alors, je sais que dans l'équipe, c'est un peu compliqué parce que Lorenza, elle est belge.
2: Oui. Oui, mais j'ai dit que mon cœur était partagé. J'ai dit que le meilleur gagne. Il se trouve que le meilleur, c'est la France. Vive la France!
0: Ça rentre
2: la
0: vie.
1: C'est pas une surprise. Hein.
0: Hey, mais excuse-moi, mais y a, l'année dernière, vous le savez pas, mais Lorenza avait émis l'idée et l'envie d'avoir la double nationalité. Oui. De prendre la nationalité française.
2: Ouais, bien sûr, c'est.
0: Et moi, on me demande régulièrement où ça en est.
2: Ah, ben, c'est encore en route. Je dois attendre la date exacte de mes 5 ans ici où j'ai commencé à travailler.
0: Ah, c'est
2: à partir de là, ben, je pense que ça va être à partir de janvier, là.
0: Oh!
2: Ouais.
0: Et à partir de là,
2: et à partir de là, je fais la demande. Et ensuite, j'aurai tout un test à faire. Un test de culture générale et d'histoire sur la France.
0: Ouais. Oh.
2: Et, alors, je sais pas si c'est vrai. Il faut me dire ceux qui l'ont passé. Apparemment, je dois chanter la Marseillaise devant un jury.
1: Ah bah tu vas rester belge. Hein.
0: Mais ils sont pas prêts. Hein.
2: Mais bah, j'aimerais bien qu'on me dise si c'est vrai ou non.
0: Non mais après je pense pas que tu sois.
2: Pas tout. Mais non, un bout.
0: Non, mais c'est surtout c'est pas sur ta capacité de chant. Toi c'est pas The Voice.
2: Ah non.
0: Ils vont pas se retourner en appuyant sur le truc. Désolé. Tu restes belge.
1: C'est hyper gênant de chanter comme ça devant un jury.
4: Pour savoir si tu connais les paroles. Aussi,
2: exactement.
4: Ça.
2: Ouais, mais bon après.
0: Non, mais t'auras je pense de coupler un refrain, tu vois.
2: Je pense, j'espère.
1: Tu t'entraîneras avec nous, t'inquiète.
0: Oui.
1: Ça va être génial.
0: On te posera les questions.
2: Ah ben j'avais déjà commencé à m'entraîner sur TikTok avec des vidéos de culture générale sur la France.
0: Oh.
2: C'était une catastrophe. J'avais confondu la mairie et l'hôtel de ville. C'est la même chose, apparemment. Je le savais pas.
0: Ah oui. Ok, on part de loin. Et parce que en plus en Belgique, c'est pas des maires, c'est les bourgmestres.
2: Exactement. Ouais.
4: Et c'est les communes, c'est pas des mairies, c'est des communes.
0: Ah, on a les communes aussi ici. Hein.
4: Ouais.
2: Mais c'est pas.
4: C'est le bâtiment.
0: Oh la vache.
2: Eh ben, dans ma tête, c'est le bordel. Hein, donc,
0: On sera avec toi.
2: C'est trop gentil.
0: On va pas te lâcher.
2: J'ai hâte.
0: Il n'y a pas besoin de faire des lettres. Tu sais, les gens disent, elle travaille avec nous.
2: Si jamais on doit faire une recommandation, j'espère que vous m'aiderez. Hein.
0: On t'a pas dit qu'on les fait.
4: Oui.
0: Je te demandais s'il y avait besoin.
2: Je sais pas, mais j'aurais voulu un peu d'aide. Mais bon, façon, je vous tiens au courant.
0: Évidemment, janvier. Attends.
2: Ouais.
0: On te fera passer, tu sais, comme le permis de conduire. Des épreuves à blanc et comme ça. Oh, c'est trop cool.
4: Un casting.
0: Adèle Castillon était avec toi, c'est dans 2 minutes. Mais avant ça, il faut quand même qu'on vous mette une vidéo. Et on l'a mise là, elle vient d'être mise en ligne. C'est sur Instagram, Facebook, c'est le compte Manu Officiel. Officiel, c'est Manu Officiel TikTok aussi, sur notre compte TikTok. Écoutez, s'il y a une vidéo à voir dans votre vie, c'est celle-là.
1: Elle est géniale en vrai.
2: Mais comment
0: je ne sais pas comment il a eu l'idée de ça. Jeff, à un moment, il dit, alors attention, regardez, je vais faire le mec qui saute en parachute. Et on a filmé, il passe de l'autre côté de la porte, et là il fait un truc de dingue.
4: Ah oui, mais c'est du talent.
2: Mais
0: il y a un vrai talent là-dedans.
2: J'y crois. Hein.
0: Ah, mais j'avais l'impression, moi, d'être à côté de toi et de sauter en parachute.
4: On va comparer un jour, on fera un vrai saut en parachute, vous verrez que c'est la même tête.
0: On peut faire du saut en parachute dans un studio de radio. Jeff l'a fait.
4: Ah,
0: la vidéo est sur nos comptes Instagram, Facebook, Manu Officiel et Manu Officiel TikTok sur TikTok. Ne passez pas un début de journée sans voir Jeff faire le parachute.
4: Voilà, et vous pouvez essayer vous-même, hein. C'est beaucoup moins risqué que le vrai parachute. Donc,
0: personne ne le fera.
2: Non, t'es un professionnel, Jeff.
0: Mais elle est énorme,
2: mais
0: sa bouche.
2: Franchement,
0: oui. Je sais pas comment tu fais. Hein.
4: Les enfants adorent ça quand je leur fais. Ça fait un truc de clown, ils aiment beaucoup.
0: Ah oui, c'est incroyable. C'est un clown qui fait du parachute. C'est ça. Impressionnant. Allez voir ça.
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0: Il est 9h12, c'est le moment de sortir les trompettes. C'est le moment des trompettes parce que c'est le moment de jouer au grand blind test du matin. Avant d'écouter Eva sur la piste, on va retrouver Anthony et Elodie. Bonjour à tous les deux.
6: Bonjour Manu, bonjour l'équipe.
7: Bonjour Manu, bonjour l'équipe.
0: Soyez les bienvenus sur Énergie, c'est le moment du grand blind test du matin. C'est comme un blind test qui joue en 3 manches. Avec un petit truc en plus, c'est qu'on vous donne un indice avant chaque titre à découvrir. Et ensuite,

0: vous pariez sur le nombre de secondes que vous pensez nécessaire pour le trouver. Une bonne réponse, ça fait un point. Si c'est pas la bonne réponse, c'est l'autre qui prend le point. Il faut le titre ou l'artiste, et c'est le premier à deux points qui gagne le grand blind test du matin. Anthony, Elodie, tout est clair ?
1: C'est clair.
2: Yes, c'est clair.
0: Alors on peut démarrer, voici le grand blind test du matin. Premier titre, avec un indice de Jeff.
3: Ils sont quatre.
0: Ils sont quatre. Il y a quelques groupes qui sont quatre. Mais c'est un indice. C'est un bon indice. Anthony, d'après toi, combien de secondes il va te falloir pour trouver le titre ou l'artiste ?
1: Quatre.
0: Oui, rapide. Elodie, tu baisses ou tu le laisses ?
2: Je laisse.
0: Anthony, 4 secondes pour découvrir titre ou artiste.
1: Black Eyed Peas.
0: Oui.
2: Allez.
0: Il est bon, Anthony.
2: Wow.
0: Attention, un point, Elodie, pas de point. On passe au deuxième titre. Indice de Marion.
4: Elle a commencé sa carrière sur Disney.
3: Ah, il y en a.
0: Elodie, combien de secondes ?
2: Je dirais 5 secondes.
0: Anthony, tu descends ou tu la laisses à 5 secondes ?
1: Je veux dire 3.
0: Ah oui, il se connaît en Disney.
3: Wow. Oui.
0: Elodie, tu le laisses ou tu veux descendre ?
2: Je vais descendre.
0: À combien ?
2: À 2 secondes.
0: Anthony, tu la laisses à 2 secondes ou tu descends ?
1: Allez, je laisse.
0: Elodie, 2 secondes, titre ou artiste ?
2: Selena Gomez, je sais pas,
0: dit. Eh non. C'était Sabrina Carpenter avec Espresso, elle a commencé sur Disney Channel.
2: Ah, mais oui.
0: Mais oui.
2: Ok, bah oui. Ah, bah
0: et
2: oui, voilà.
0: Et ce n'est pas le jeu du mais oui. C'est-à-dire que le point va à Anthony et c'est Anthony qui gagne.
3: Bravo. Yes.
2: Il a bien joué. Hein.
0: Eh ben oui, bien
1: bravo.
0: Joué.
1: Deux secondes, ça allait le faire.
0: Ah ouais, elle a tenté, Elodie. Je vais t'offrir le mug Manu sur énergie, puis le t-shirt Manu sur énergie, Elodie aussi.
2: Merci beaucoup, avec plaisir.
0: On t'embrasse et tu nous rappelles quand tu veux. Et Anthony, eh ben, tu repars avec la PlayStation 5 Slim.
1: Oh,
0: elle
1: bien.
0: Est pour toi. Voilà.
1: Merci l'équipe, trop content.
0: Belle journée à toi, bravo.
1: Merci.
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0: Je sais pas si vous êtes au courant, il y a un membre d'Indochine qui s'en va, qui part à la retraite.
3: Ah oui, bon j'ai vu.
0: Ça fait bizarre de dire qu'il y a un membre d'un groupe qui part à la retraite. Il s'appelle Marc Elia, c'était le bassiste du groupe depuis 1992. Et
3: Il s'en va, oui, il a décidé d'arrêter.
0: Bah, il prend sa retraite.
4: Ah bah, les fans en PLS, là, parce qu'Indochine, ça rigole pas. Hein.
0: Ah bah non. Mais alors, le mot retraite lié à Indochine, ça me met quand même un coup de peine, moi. J'ai pas vu venir, quoi. Tu vois, tu dis, ouais, ils ont splitté, ils étaient pas d'accord sur les trucs toujours, là, dans les groupes, t'as genre Oasis, tout ça.
4: Oui, ouais, c'est rock.
0: Là, c'est, je pars à la retraite.
6: Il a le droit, attends, 34 ans de carrière et tout, c'est beau.
0: Hein. Alors, écoutez, il a pris sa canapé, son petit fauteuil, là,
6: le
0: il plaît. Et maintenant, faut pas l'emmerder, il va chercher la truite.
4: Alors, il a son plan d'épargne, il est bien.
0: J'ai ouvert un petit connevis, le mec. Faut pas l'emmerder, il a aussi le droit à sa retraite. Il a regardé hein, sur l'application MyRetraite. Alors, il a vu, oh bah dis donc, je pourrais y aller depuis 2 ans. Il s'est pas emmerdé. Alors, il a le droit lui aussi.
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0: On est avec vous jusqu'à 10h, c'est Manu sur Énergie. On peut faire un petit tour du studio. Allez, qu'est-ce que vous avez envie de partager avec nous ce matin ? Qu'est-ce qui se passe dans vos vies ? Qu'est-ce que vous avez envie de dire ? Jeff, je te sens remonté.
3: Ouais, non, c'est pas remonté, c'est déçu par moi-même. Il y a une dame qui est venue me parler pendant que je faisais mes courses. Et quand elle me parlait, je voyais bien qu'on était censé se connaître, mais en fait, je la reconnaissais pas. Et pour cause, en fait, c'était ma boulangère que j'avais vue le matin même. Sauf que moi, si quelqu'un n'est pas dans le contexte dans lequel je le connais, je le reconnais pas.
0: Ah,
3: tu vois, ma boulangère, si elle est pas derrière son comptoir avec sa blouse blanche, je la reconnais pas.
0: Et donc, elle s'est dit bonjour.
3: Elle m'a dit bonjour.
0: Si tu reconnais pas.
3: Exactement, j'ai su qu'à la fin. Et c'est pareil, si je croise mon docteur, je pense que s'il n'est pas derrière son bureau,
0: mais
3: il n'est pas là reconnaître non plus.
0: Moi, ça peut m'arriver. Hein. Je te croise à la boulangerie, je t'en connais.
3: Tu sais que ça arrivait plusieurs fois, je ne te l'ai pas dit, mais ça arrivait plusieurs fois.
0: Hein. Ah, qu'on s'est croisé,
3: bah, tu m'as pas reconnu.
0: Bah, c'est ça. Mais je suis comme toi, je suis nul en.
6: Mais toi, c'est les prénoms,
0: même. Il y a les visages aussi. Hein.
6: Ah, oui.
0: Un jour, j'ai eu un rendez-vous de boulot. Vrai, Edic. Un vrai rendez-vous pour avoir un boulot en radio. J'ai un rendez-vous avec la personne, on discute pendant quand même une bonne heure. Je pars. Le lendemain, je suis dans un restaurant. Le mec arrive et il vient vers moi pour me serrer la main.
6: Ouais.
0: Il me dit bonjour. mec du rendez-vous. Je le regarde.
6: Oh,
0: impossible de remettre.
6: Oh, non, mais c'est
0: attends, j'ai fait pire. J'étais à table à côté avec un pote. Et je fais putain, je sais pas qui c'est.
6: Non.
0: J'ai appris ensuite qu'il avait entendu ce que j'avais dit.
6: Non. Oh, combo. Tu t'as été pris?
0: Je n'ai pas eu le.
3: J'ai refait pire, moi. J'ai passé une soirée complète à parler avec une demoiselle il y a quelques années pour qu'elle me dise deux heures après qu'on s'était déjà rencontrés trois ans avant et qu'on avait.
6: Non.
8: Fait du ping-pong.
0: Oh, non.
3: Ah ouais, ouais, j'avais complètement oublié son visage.
0: Moi, j'avais pas fait de ping-pong avec le mec du boulot. Donc, t'es un niveau dessus quand même là-dessus.
3: Ah, j'aime bien être dessus.
0: Ça va être super vexant.
3: Ouais,
0: ça.
3: Bah, ça m'est arrivé qu'une fois, hein, mais voilà, c'est après, elle m'a dit à la fin, elle a commencé à rigoler. Je lui ai dit, mais pourquoi tu te marres? Elle fait, mais tu sais que ça fait deux heures qu'on parle et en fait, on se connaît il y a 2-3 ans. On a fait du ping-pong.
6: En tout cas, ça t'a marqué. Hein.
3: Ah oui, parce que ouais. Parti ping-pong, ça devait être un.
0: Et pire, ça peut être, tu sais que ça fait deux ans qu'on est mariés. Allez, on continue, petit tour du studio, Marion.
4: J'ai découvert un truc qui me perturbe de fou. Vous savez qu'il faut pas mouiller sa brosse à dents avant de mettre le dentifrice?
6: Oui, oui. Mais j'arrive pas à faire ça.
4: Pire, pareil. Il faut pas rincer sa bouche.
0: Je sais aussi.
6: Attends, quoi?
0: Parce que ça enlève en fait le fluor qu'il y a sur le dentifrice.
4: Ah donc, oui, mais... il faut juste cracher.
6: Non.
4: Mais pas rincer, sinon c'est pas du tout efficace.
0: Ah ouais.
4: Je remets tout en question là.
6: On m'a dit que c'était toxique d'avoir du dentifrice, enfin, en tout cas de l'avaler, quoi. Donc moi c'est pour ça que je veux rincer.
4: Non, non, apparemment justement il faut le garder dans la bouche.
0: Après t'es pas obligé de vider un tube de dentifrice à chaque fois.
4: Vraiment arriver le matin avec du dentifrice encore dans la bouche.
0: On m'a dit la même chose, mais j'avoue que j'ai du mal.
6: Moi non plus j'aime pas.
0: À garder, j'imagine, le dentifrice comme ça.
4: Et ben faites-le la prochaine fois.
6: Je te
4: jure. Vous brossez les dents, vous y pensez.
6: Bah ce soir, je vais penser à toi, je vais faire.
4: Bah maintenant, oui, depuis que j'ai l'info, bien sûr.
6: Et alors?
4: Bah écoute, je te dis, c'est pas tu l'avales quoi, c'est pas non plus. Non, ça va.
0: Mais ça part au bout d'un moment quoi.
4: Oui, ça part. Mais faut pas en mettre beaucoup, t'as raison.
0: Ah oui.
4: Ah oui.
0: Il y a pas besoin de mettre beaucoup de dentifrice.
3: Ah mais moi j'aime bien quand il y en a beaucoup parce que j'aime bien quand ça mousse fort, j'ai l'impression que ça agit mieux.
0: On a l'impression qu'il fait une crise épileptique quand il se brosse les dents. Mais tiens, on se brosse tous mal les dents, en tout cas je ne sais pas, mais à chaque fois que tu vas chez le dentiste, moi j'ai l'impression de passer chez le proviseur quoi.
3: Oui. Ouais.
0: Il te juge, vous brossez pas très bien les dents.
6: Hein. Ah bon?
0: Je dis bah si quand même et tout, mais tout le temps. Enfin, j'ai l'impression que tous les dentistes. Alors c'est moi le problème.
4: Ah ben
0: mais...
4: ah oui, c'est parce que moi j'y suis allée hier justement pour mon détartrage annuel. Il m'a dit que j'avais une hygiène bucco-dentaire impeccable.
6: Bien joué. Voilà.
4: J'étais hyper fière.
6: Et moi aussi, elle m'a dit, est-ce que vous passez la petite brossette parce que ça se voit. Et j'étais là.
4: Allez.
0: Oh la vache. Ah ouais non ouais. Même, c'est pour les enfants une grosse mâchoire.
6: Oui.
0: Une grosse mâchoire et avec une grosse brosse à dents.
6: Et il te montre.
0: Il m'a déjà montré.
6: Non.
0: Vous faites comme ça.
4: C'est humiliant de ouf.
0: Humiliant de dingue. De ouf de ouf. Et je peux dire que là, quand il te l'a fait ça une fois, t'as pas envie qu'il te le refasse. Waouh. Lorenza, quelque chose à partager avec nous?
6: J'ai besoin de vous.
0: Oui. Ah. Allez, on va écouter Grecia Rams. Think about your dumb face all the time. Living in your glass house, I'm outside. Non, vas-y.
6: J'ai peur, mais non. Je sais pas du tout en quoi me déguiser pour Halloween.
4: Ah,
0: on va vraiment écouter avec Grecia.
6: Non, mais
0: c'est une soirée déguisée?
6: Oui, soit un truc rigolo, soit en star, soit
0: attends, c'est quoi?
6: En vampire un peu sexy.
0: Soyons précis. Est-ce que c'est une soirée chez toi?
6: Oui.
0: Chez toi?
6: Moi.
0: C'est toi qui vas l'organiser?
6: Oui, enfin, on l'organise à trois, ouais.
0: Est-ce qu'il y a un thème spécial?
6: C'est Halloween.
0: D'accord, c'est juste Halloween.
6: Ouais.
0: Et donc, toi, tu veux te déguiser pour accueillir les gens?
6: Exactement. Mais j'aimerais bien ne pas paraître trop effrayante, j'aimerais bien être à moitié sexy et en même temps rigolote.
4: Moi, j'essaie.
6: Ah!
0: Sexy, rigolote et pas trop faire peur.
6: Ouais.
0: Marion?
4: Tu fais, comme tu es célibataire, tu peux envoyer un petit message, Lorenza, tu fais une moitié de cœur. Genre, l'autre est. Tu vois? Genre, non, la veuve noire! C'est trop bien la veuve noire.
6: C'est très bien.
0: C'est quoi la veuve
6: attends,
0: noire?
6: Attends, je le note.
4: Bah, la veuve noire, c'est tout en noir, en deuil, qui cherche l'amour.
0: L'angoisse.
4: Bah, c'est trop bien.
6: Bah, elle tue ses hommes, non?
4: Bah oui, mais au moins ça,
6: parfait, ça
4: envoie.
6: Ça.
4: Mais c'est trop bien la veuve noire.
6: La veuve.
0: Bon, c'est parfait pour quelqu'un. C'est parfait pour quelqu'un qui cherche. Ouais, c'est sûr.
6: Mais je cherche pas. J'aime pas les hommes en ce moment. Enfin, j'aime pas les femmes non plus, hein. Mais je suis.
0: Attends.
3: Ouais, tu veux.
0: T'aimes les gens?
6: Oui, mais en ce moment, je suis très bien toute seule.
0: D'accord, mais t'as le droit.
6: Ah, mais par contre, je cherche vraiment un déguisement.
0: Bon, bah, à ce moment-là, déguise-toi en taser, ouais. Hein, tu vois.
6: Mais en vrai, c'est génial.
0: Et voilà, il y a des gens qui t'approchent.
6: Mais c'est oui. Drôle et rigolo. C'est allez. Bien ça.
4: Elle note vraiment.
0: Sinon, tu peux te déguiser en clôture électrique.
6: Mais c'est pas très sexy. Taser, je pense que je peux faire un truc sexy.
3: Ouais, mais si les gens arrivent et qui qui te touche, paf, il te fait une décharge.
6: Comment
3: tu mets un barbelé autour de toi.
0: Et tu veux être sexy quand même.
6: Mais je peux être sexy avec un taser.
0: Ouais, alors tu fais, tu sais, une nana qui a une hache dans la tête là.
3: Ouais.
0: Mais qui est sexy avec une jupe.
4: Toi. Zombie sexy, ah, oui. Ça marche très bien.
0: Zombie sexy.
6: Zombie sexy. Ouais. Ouais.
0: Sexy dead. Walking dead.
4: Ouais.
0: Walking sexy dead. Oula. C'est bien ça, non?
6: Et un clown un peu sexy?
0: Non. Allez. Ça n'existe pas, les clowns un peu sexy.
6: Ok.
0: C'est marrant parce que le fait que tu cherches pas l'homme, apparemment, il cherche pas non plus.
4: Tu ne trouves pas ?
0: Un clown, c'est sexy.
4: Bon.
0: Attends, donnez-moi un exemple de clown sexy.
6: Je suis sûr que je peux le rendre sexy.
0: Ah là là là, je suis sexy.
4: J'ai hâte de voir les photos de cette soirée.
0: Vraiment, voilà, écoute.
6: Je vous tiens au courant.
0: Non, ça m'arrête pas.
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0: On va s'écouter vos messages.
4: Ah.
0: On l'a dit tout à l'heure, et maintenant c'est plus on le dit, c'est on le fait.
3: C'est bien.
0: Ouais, je suis comme ça. Quand je dis un truc, on le fait. Les messages vocaux, vous pouvez nous envoyer à tout moment quand vous en avez envie. Ça peut être pendant l'émission, évidemment, vous réagissez à ce qu'on dit. Ça peut être dans la journée, quand vous écoutez les podcasts. Il y a plein de gens qui nous écoutent la journée, qui réagissent sur l'application.
3: C'est vrai.
0: Des fois avec 3 jours de retard. Mais des fois. Non, mais c'est vrai, c'est assez long. Alors là, j'ai pas terminé vos podcasts du 3 septembre. Ok, c'est pas grave.
4: Ah, allez, à votre rythme.
0: Je voulais réagir à ce sujet. Ok, tu fais ce que tu veux. Vous pouvez, si vous êtes réveillé la nuit, vous avez envie de nous parler, vous avez un coup de gueule, vous avez un coup de cœur, vous n'êtes pas content, vous voulez partager quelque chose qui vous est arrivé avec nous, vous pouvez le faire sur l'application Manu sur l'énergie, vous envoyez votre message vocal, on les écoute tous, vos messages, et on les partage avec vous. C'est parti, on s'en écoute quelques-uns.
10: Bon, ben, je viens de finir de nettoyer mon miroir de la salle de bain. Vu qu'il monte à plus de 2 mètres de haut et que je fais 1,50 m, les 50 derniers centimètres ne sont pas nettoyés. Mais ça restera comme ça, c'est pas grave, je le vois pas à ma hauteur.
0: Bien, bien sûr,
3: oui, voilà.
0: Il y a des trucs, c'est compliqué à nettoyer, hein, dans la. Les vitres tout en haut, parfois, t'es battu, quoi.
3: Bah, tu prends un manche à balai avec une raclette.
0: Oh, mais toi, tu devrais faire des émissions de bricolage, hein.
3: Mais non, mais genre, on a tout ça, non? Quand on est en hauteur.
10: Non.
3: Ah bon?
4: Non, non, on laisse la crasse là-haut.
0: Ah non, on est des gros porcs, hein.
4: Ah oui,
0: D'ailleurs, on n'aime pas trop les gens propres comme toi, là. Allez, un autre message.
11: Coucou Manu, coucou l'équipe. Écoutez, j'ai commencé à vous écouter avec ma maman quand elle m'emmenait au collège. Et vendredi, je soutiens ma thèse de doctorat. Allez, gros bisous, hein.
0: Ah oui?
3: Ouais, on prend un coup de balai quand même.
6: Et
3: là,
6: bam.
0: Mais ça veut dire que du collège jusqu'à la thèse de doctorat, vous pouvez nous écouter. T'as vu où ça arrive là? De là à dire qu'on a formé les médecins.
4: Oh.
0: On n'est pas loin, hein. De là à dire qu'on mérite peut-être un ou deux prix Nobel. Excusez-moi, je franchis le pas. Allez, encore un message.
12: Alors moi, c'était pour vous parler d'un de mes meilleurs achats. C'était un gonfleur de pneus portatif. Franchement, c'est nickel. Dès qu'il y a une pression des pneus qui baisse, hop, je sors mon petit presseur portatif et hop, c'est parti. C'est parti, je suis au bon niveau pour gonfler les pneus. Voilà. Allez, ciao.
0: Il est content.
4: Ah, il est très très heureux.
0: Il peut,
4: c'est trop mignon.
0: Il peut gonfler ses pneus à tout moment. Il est content.
3: C'est
0: après, c'est, enfin, faut vraiment que ça se dégonfle.
4: Ça arrive pas souvent.
0: Bah non, ça arrive pas.
3: Moi, je l'ai. Ça tient, c'est la forme d'un pistolet. C'est tout petit.
0: Oui.
3: Ça se recharge avec une clé USB. Et quand tu fais du vélo, paf, tu le mets dessus, t'appuies dessus, ça gonfle. Mais tu sais, au bar près, quoi.
0: Mais là, je crois que c'était pour la voiture. Oui. Hein.
3: Mais ça marche. C'est plus long pour une voiture, mais ça peut marcher pour la voiture aussi.
0: Oh, dis donc.
3: Ouais.
0: Sinon après il y a les stations service.
3: Ouais, aussi, ouais, t'as
4: raison. Ça marche très bien.
0: Si vraiment si ça se dégonfle souvent, c'est qu'à un moment il est crevé le pneu.
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0: Pour terminer cette émission, on vous prend au téléphone. Vous avez envie de nous parler, vous avez besoin d'un conseil, vous avez besoin de raconter quelque chose, peut-être qui vous est arrivé, partager une expérience. 0 870 42 48. On démarre avec Léa. Bonjour Léa.
14: Salut l'équipe, salut les wawas.
0: Sois la bienvenue parmi nous Léa, qu'est-ce qu'on peut faire pour toi ce matin?
14: Alors j'ai une petite anecdote, j'ai rencontré mon copain sur le bon coin. Je cherchais à acheter une voiture et j'ai pris le vendeur avec. Et maintenant ça fait 5 ans que je suis avec lui.
0: Mais non, pas mal comme histoire.
6: Génial.
0: Mais comment ça s'est passé quand vous êtes arrivé? Qu'est-ce qui s'est passé? Qui a fait le premier pas, etc. Et puis surtout, est-ce que t'as eu une réduc pour la bagnole?
14: Alors oui, déjà j'ai réussi à négocier le prix, déjà de base. Et j'ai eu un petit amortisseur à changer. Donc j'ai dû le chercher sur Facebook et le contacter sur les réseaux.
4: Bien joué.
14: Le coup de la panne.
0: Mais pourquoi l'amortisseur? Parce que lui, il savait...
3: Oui, il devait avoir la référence, je pense, ouais.
0: C'est ça?
14: Bah, en fait, oui, j'avais une panne sur la voiture et le coup de la panne, tout simplement.
0: D'accord.
3: Eh, ah. Hey, dis donc.
4: Maline, hein.
0: J'ai déjà fait le coup de la panne.
6: Ah et bon? Alors?
0: Bah, elle a pas apprécié.
3: Ah, j'ai pas apprécié.
0: Pardon, excusez-moi. On n'est pas dans la même panne. Désolé. Merci Léa de nous avoir appelé. On te souhaite une belle journée.
14: Merci, bonne journée.
0: Il y a Yann qui est là aussi. Bonjour Yann.
15: Salut Manu, salut toute l'équipe.
0: Qu'est-ce qu'on peut faire pour toi?
15: Ah bah moi je voulais remercier la meilleure collègue du monde, Sonia. Tous les mercredis, elle ramène des croissants au travail, donc je voulais la remercier.
0: Oh, bravo.
4: C'est les Sonia ça.
0: C'est vrai, ça.
6: Bah chez nous on a Natou qui ramène des chouquettes hein. Nathalie.
0: Ah oui mais alors pas tout le temps.
4: Ah ouais, oui, j'ai jamais vu.
3: Moi je l'ai pas eu moi encore. Hein.
0: C'est, apparemment elle a ses préférées.
4: Oui. J'ai jamais eu une chouquette ici. Hein.
0: Bah, moi, ah
6: bon bah, peut-être en ce moment, le ramener un petit peu moins, mais...
0: Peut-être qu'elle les ramène à son bureau,
6: ah, oui,
0: et
6: mais...
0: toi, tu vas piquer des chouquettes.
6: Bah, je dis bonjour, et elle me dit, tu veux une chouquette? Et évidemment que je dis oui.
4: Ouais, faut aller dire bonjour aux gens. Ah, ouais, bah attends. Ouais,
0: alors, si maintenant, on est obligé de parler avec les gens...
4: T'as pas fini, hein.
6: Ouais, mais bon, vous avez des chouquettes.
3: Oui, ouais, ouais, ouais, ça vaut le coup, quand même.
0: Ouais, ouais, enfin, une chouquette.
6: Bah, vous êtes horrible.
0: Tous les combien?
6: Bah franchement, je pense toutes les semaines presque elle en amène. Toutes les deux semaines, allez, franchement, souvent.
0: Je vois pas beaucoup de chouquettes, moi.
3: Ouais.
6: Mais parce que, comme on est en émission, elle n'ose pas venir toquer au studio pour nous proposer. Mais
4: non,
6: mais
3: elle peut les déposer devant la porte.
0: Je vais voir si elle est là.
4: Ah, vas-y. Oh, c'est pas vrai.
0: Ah, attention.
6: C'est vrai.
0: Vas-y. Elle est pas loin, je vais aller voir.
4: Elle est là, je l'ai vue ce matin, donc elle est là. Mais à tous les coups, elle n'aura pas de chouquette ce matin, c'est sûr.
3: Non, oui, c'est sûr.
4: Une fois, Flo, le producteur, il nous a fait des cannelés.
3: Oui, ils étaient très bons.
4: C'était très bon.
0: Mais c'est très rare. Ah,
4: elle est là.
6: J'ai pas de chouquette aujourd'hui.
4: Ah, bah,
6: on voit de tout. Mais j'ai pas dit que c'était aujourd'hui, hein.
4: Non, que se passe-t-il?
0: Mais alors, il se passe qu'en fait, on parlait des chouquettes et je disais, mais moi, j'ai jamais de chouquettes.
4: Mais oui, mais vous partez peut-être trop vite.
6: Voilà,
4: je ne sais pas. Ah, mais qu'est-ce qu'il faut faire pour avoir les chouquettes?
6: Moi, j'ai une procédure.
4: Je n'ose pas vous déranger pendant l'émission.
6: Oh, voilà, c'est exactement ce que j'ai dit, Nat.
0: Attends, Nat, il y a bien une personne qui a le droit de rentrer dans ce studio à n'importe quel moment, à n'importe quelle heure. Ouais. C'est toi.
3: Bon. T'es la seule. Hein.
4: Alors, demain, je suis en télétravail. Mais jeudi, je vous apporte des chouquettes.
3: Génial. Oh, on peut ramener un peu de confiture avec
6: ça. Mais ça va, c'est pas
4: bon. Mais c'est pas bon du tout.
0: Ah, oh, merci.
4: Ah, on est rassuré.
0: Combien?
4: Oh, bah, ce que vous voulez.
6: Mais...
0: Oh, bah, 3 kilos. Bah, non, non.
15: Bonjour, mon Dieu. Vois pour moi, un Nat.
4: Bien sûr.
0: On va organiser une grande distribution de chouquettes. Merci beaucoup.
4: Mais je vous en prie, avec plaisir, n'hésitez pas.
0: Vous ne la connaissez, vous ne l'entendez pas souvent à la radio, hein. C'est même jamais, c'est Nathalie qui est là depuis. Ça fait combien d'années que tu es à Énergie?
4: 28 ans.
6: Et elle est très importante et respectée ici. Ouais. Hein.
0: Ah bah, Nathalie,
6: oui.
0: C'est quoi? Il y a deux piliers dans cette radio. Jean-Paul.
3: Oui.
0: Jean-Paul, qui est le grand directeur général de la radio, qui est tout en haut. Et puis quand Jean-Paul, il lève les yeux au ciel, qu'est-ce qu'il voit? Il voit Nathalie.
6: Ah bah oui.
3: Elle est au-dessus, elle veille.
0: Elle est là.
3: Elle veille
6: heureusement. Pas.
0: Florent, le producteur.
16: Et Nathalie, ça fait toujours plaisir d'en recevoir un mail de sa part parce qu'elle met toujours bisous à la fin.
0: Ah, je croyais que c'était que moi.
4: Et non.
6: Non, c'est pas.
4: Je mets très fort, embrasse.
0: Ah c'est oui.
6: Enfin, un petit smiley.
0: Ah. On est bien,
4: Merci Natou. Hein.
0: Nathalie,
6: je vous en prie.
0: Elle te met bien quand
6: je l'adore. Oh,
0: il peut rien se passer quand elle est là.
6: Oui, c'est mignon.
0: Voilà, tout va bien, tout roule. Il y a pas de.
4: Elle devrait rester avec nous là tous les matins.
6: Voilà.
0: Tu veux venir de temps en temps?
6: Alors c'est un peu tôt pour moi, je vais pas vous cacher.
4: Natou.
0: Attends, je vais dire un truc, c'est un peu tôt pour nous aussi.
6: C'est pas faux.
0: Mais vers 9h30, toi.
6: Ah bah, quand vous voulez.
0: Non, je suis content. Nathalie vient de dire que tous les mercredis, elle nous amènerait des chouquettes.
6: C'est pas ça qu'elle a dit, Manu.
0: C'est pas ça qu'elle a dit. Alors, mercredi et jeudi, t'as raison, pardon. Merci beaucoup.
6: Mais je vous en prie, avec plaisir.
0: On est désolé de vous avoir dérangé.
6: Mais aucun problème. Oh. C'est toujours un plaisir d'être avec vous.
4: Oh.
6: Bonne journée.
4: Bonne journée, Nathalie.
6: Ah. Bisous, Nathalie.
3: Une jolie voix, Nathalie. Plus, voix radio.
0: Oh, il y a Nathalie, il y a une voix.
6: Eh oui, hein.
0: Ouais, elle marque des points.
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0: Salut les loups, quoi. Enfin, c'est voilà, c'est Nikos et il sera de retour avec la Star Academy, c'est samedi soir.
3: Oui.
0: 9h59, on va pas tarder à partir, mais avant ça, notre dernier appel du jour aujourd'hui, c'est Séverine. Bonjour Séverine.
18: Bonjour Manu, bonjour tout le monde.
0: Sois la bienvenue sur Énergie, Séverine. Vous connaissez les Séverines?
18: Merci.
6: Oui.
4: Merci. Ouais, sympa la Séverine.
6: Elles sont toujours un peu. C'est pas la dernière pour déconner aussi. Ouais, mais
0: c'est
6: sympa.
0: C'est la bonne copine Séverine.
4: Ouais, ouais.
0: Tu peux compter sur elle.
18: C'est ça. Oui, c'est exactement ça.
0: Putain, pour le déménagement, merde, j'appelle Séverine.
4: Et tu peux lui confier un secret.
18: En fait, c'est 1m50, donc c'est mort.
0: On posera des trucs sur toi, mais.
6: Oui.
0: Et non, mais même si t'es petit, tu vas dire oui, parce que t'es gentil, Séverine.
18: Ouais, c'est vrai. C'est vrai que je suis hyper gentille.
0: Mais ouais, bah c'est les Séverines.
6: Ah oui, c'est Sèvres, hein.
0: Ah non, moi voilà. Je dis pas Sèvres, moi.
3: Je dis pas Sèvres, toi.
0: Non.
3: Moi, c'est Sèvres, ça, à chaque fois.
0: Ah oui?
3: Ouais.
6: Bah ouais.
0: Ah non.
4: Non, moi non plus, Séverine.
0: Ah, Séverine.
4: Ouais. Séverine.
0: Ouais.
4: Okay. Faut pas chercher à faire des surnoms avec chaque prénom, hein, les gars.
3: Ah ouais, moi j'aime bien, moi, c'est ça, Sèvres. Voilà quoi.
0: Ah Tu fais partie des gens qui disent ça va mon machin ou ça va ma machin.
3: Oui mon Manu.
0: J'aime pas du tout.
3: C'est vrai, j'ai remarqué, ouais.
0: Non parce que mais non, en fait c'est que au début t'as l'impression que c'est vraiment pour toi, mais en fait tu veux dire ça va mon Manu, ça va ma Marion, ça va ma Lorenza, donc du coup je me sens un peu trahi.
3: Mais ça reste sincère quand même, c'est-à-dire que je vous aime quoi, mais après j'aime beaucoup de gens, mais.
0: Oui, mais c'est mon ma à tout le monde.
3: J'ai assez d'amour pour tout le monde, ne t'inquiète pas.
0: Non, j'aimerais surtout que ton non, ta préférée c'est Lorenza.
4: Oui, c'est sûr. On l'a remarqué.
6: Ça dépend des jours.
3: Mais non, mais je sais qu'elle est expatriée de se sentir. Expatriée de se sentir seule, je pense.
0: Chez nous. Et oui. Sébrine est seule, là. On peut pas t'en prendre.
18: C'est clair.
0: Sébrine, elle aimerait bien nous aider au déménagement. Tu nous appelles d'où, Sébrine?
18: Exactement. Moi, j'appelle de Langon. C'est juste à côté de Bordeaux.
0: Mais je vois très bien.
18: Ouais.
0: Bordeaux.
18: Une très jolie bourgade.
0: Et bien sûr. Vous avez du vin, j'imagine?
18: Ouais, un petit peu.
0: Eh, parce que je suis malin, moi.
3: Bordeaux, le vin, bah oui.
6: Il y en a là-dedans.
0: Alors, ça va une vitesse dans mon cerveau. Des fois, je m'inquiète moi-même. Sébrine, je vais t'offrir le mug Manu sur Énergie pour toi. Merci de nous avoir appelé ce matin.
18: Ok.
0: Et ben
18: moi,
0: voilà.
18: Je voulais juste dire un truc quand même. Je peux?
0: Bah oui.
18: Ouais, en fait, moi, je vous écoute tous les matins parce que je fais du télétravail. Et en fait, je travaille pour une association et on fait partir des enfants en situation de handicap avec leur famille. Tout le monde part en vacances ensemble. Et j'adore ce que je fais. J'ai la chance de pouvoir le faire de chez moi. Et après, je vais rendre visite aux familles qui sont en vacances. On s'occupe de leurs enfants. Ils sont un peu extraordinaires. Et eux, ils partent avec nous, là, le réseau Patrel. On a des séjours sur toute la France. Et j'aime ce que je fais. On est 6 permanentes sur toute l'année. Mais je suis très fière.
0: C'est ce qu'on disait.
6: C'est Sébrine,
0: c'est quelqu'un qui aide.
4: Elle aime ça.
0: Dès le début, on l'avait senti, ça, Sébrine. Ça. On t'embrasse fort, Sébrine, et bravo pour
18: Merci
0: ce que tu
18: beaucoup.
0: Fais.
18: Merci pour tout. Bonne journée à vous.
0: Belle journée, gros bisous. Il est 10h02, on est un petit peu en retard, mais qu'est-ce que c'est 2 minutes dans la vie d'une personne?
3: Rien.
0: Elles sont pour nous, ces 2 minutes, c'est cadeau. Vous pouvez aller bosser maintenant. On se retrouve demain à partir de 6h et on se quitte comme chaque jour avec un titre pour lancer la journée, un titre qui va vous donner un bon mood. Et pour ce mardi, Magic System.
6: Ah oui!
0: Magic in the air!
6: Parfait!
0: Passez une belle journée, à demain! Allez.

0: approximative. J'ai envie de dire que c'est une émission parfaitement imparfaite qui va se démarrer.
1: C'est ça. C'est beau, ça.
0: Pas mal.
1: Ouais.
0: Je suis pas seul. Il y a évidemment Marion qui est là depuis le début de la saison. Il y a Jeff aussi qui nous a rejoint. Lorenza est là, comme chaque jour. On va écouter BTS avec Swim. Il y aura aussi Eva sur la piste. Si vous avez envie d'être notre premier appel du jour, notre numéro, il n'a pas changé. C'est le 0870-4248. Et on peut faire un petit tour du studio aujourd'hui pour démarrer. Qu'est-ce que vous avez envie de partager avec nous? Allez, Marion,
2: Mon mec me fatigue. Je ne sais pas. Non, mais je vous assure, je crois qu'on n'est pas sur la même fréquence.
0: Ça fait deux semaines qu'on a commencé et déjà vous commencez à avoir de l'attention parce que tu lèves tôt le matin.
2: Non, c'est pas pour ça.
0: J'ai eu peur parce que je veux pas être la cause d'un problème.
2: Jamais de la vie. Non, c'est son cerveau, il fonctionne pas comme le mien. Il est perché. Et je vous assure, on ne se comprend pas. Il est complètement perché.
0: Mais par exemple.
2: Alors, il y a des phases tous les jours, mais une qui est quand même assez marquante, comme ça vous allez comprendre le personnage. Quand je lui ai annoncé ma grossesse.
0: Ouais.
2: Je lui ai tendu le test de grossesse.
0: Ok. Oui.
2: Bon, il y avait écrit 2-3 dessus. 2,3. Ça, c'est le nombre de semaines où tu es enceinte.
0: D'accord.
2: Depuis 2-3 semaines.
0: Alors, excusez-moi, mais alors moi, les tests de grossesse, j'en ai vu qu'un dans ma vie. Et c'est quand ma femme m'a montré le sien. Hein. Sinon,
2: Tu comprends quand même que quand il y a écrit 2-3, c'est 2-3 semaines.
0: Ah non?
2: Ah, tu savais pas?
1: Bah, tu penses que c'est quoi?
2: Ah, parce que lui, il croyait que c'était 2-3 bébés.
1: C'est génial.
2: Ah, mais il me dit, il commence à paniquer. Mais comment ça, 2-3, mais comment on va faire? Mais c'est 2 d'abord ou c'est 3? Je lui dis, mais c'est complètement con, quoi. C'est le nombre de semaines. Donc, ce beau moment s'est transformé en un moment de panique et c'est ça tous les jours.
0: Mais alors, honnêtement.
1: C'est drôle.
0: Alors, moi, je me souviens même pas quand elle m'a montré que.
2: Non, mais à ton époque, il n'y avait pas le nombre de semaines.
0: À mon époque, c'était un bout de bois. À ton époque, quand je jetais un caillou dans l'eau, il y avait une sorcière qui disait s'il allait être un garçon ou une fille.
2: Alors, ouais, c'est récent, ça doit avoir 15 ans peut-être.
0: Non, notre fille, elle a 15 ans, donc du coup, effectivement. Ouais. Moi, il y avait juste un plus, je crois.
1: Ouais, non, c'est les barres normalement. Ah oui, ok.
0: Ouais, ou une barre, je sais pas. Ouais. Non, les barres, c'est sur le téléphone quand t'as du réseau. Donc, c'est pas ça.
2: Il comprend pas, quoi.
0: Bah oui, mais ça, c'est pas son truc, il peut pas le savoir, il n'en regarde pas tout le temps.
2: Mais non, mais c'est pour tout. Je lui ai demandé hier d'aller chercher du café, il est parti faire les courses, il est revenu avec tout sauf du café. Et c'est ça tout le temps, mais je vous jure que c'est vrai, c'est hyper fatigant.
0: Oh la vache.
2: Bon, je l'aime quand même, mais.
1: Oh, c'est beau.
2: Il me saoule.
0: C'est dommage la phrase de fin. On a Gaël avec nous au téléphone. Bonjour Gaël.
3: Bonjour Manu, bonjour l'équipe.
0: Sois le bienvenu sur Énergie Gaël, t'es notre premier appel du jour, c'est avec toi qu'on lance ce vendredi, tu nous appelles d'où?
3: De Saint-Évarzec, dans le Finistère.
0: Saint-Évarzec. Mais tu es dans le Finistère, oui. T'as que des noms comme ça,
3: ouais.
0: Saint-Évarzec, Ploubilbec. Oh.
3: Bien sûr.
0: Gaël, qu'est-ce que tu fais réveiller si tôt? Tu vas partir travailler?
3: Oui, c'est ça, ouais. Bah là, je me prépare justement pour le boulot. Après, j'ai un peu de route, donc j'aime bien écouter l'émission.
0: Ah, t'aimes bien nous écouter? Putain, c'est rare, parce que moi-même. écoute, sois le bienvenu parmi nous. Déjà, je vais t'offrir le mug Manu sur Énergie, comme ça le matin. Si tu travailles tôt pour aller au boulot, tu pourras nous écouter. Et c'est quoi ton boulot?
3: Je suis maçon. Je travaille pour des particuliers.
0: J'en ai bouffé des tutos de maçonnerie, moi.
4: C'est vrai?
0: Je vous ai dit que j'avais fait mon barbecue.
2: Oui, c'est vrai.
0: Et j'ai fait mon barbecue, j'avais. C'est que dalle, il va se foutre de ma gueule, Gaël, mais j'avais 10 parpaings à mettre. Et pour mettre 10 parpaings, mais j'ai regardé tellement de tuyaux de maçonnerie pour essayer de comprendre comment les parpaings fallait les mettre, dans quel sens, pour que ce soit droit et tout. J'ai acheté des trucs dont je me suis jamais plus servi après. Les fils, là, qui doivent pendre pour que ce soit droit et tout.
2: Ah, c'est un métier, hein?
0: Ah, c'est un job. Ah ouais, c'est là où tu dis waouh, non, mon mur, je vais pas le faire moi-même. T'as jamais fait des tutos, Gaël?
3: En faire non. Après, tu sais, ça arrive à tout le monde, pas forcément sur la maçonnerie, mais sur d'autres choses. Des fois, quand tu veux faire quelque chose, pour le faire bien, t'es obligé de regarder un petit peu aussi ce que tu fais.
0: Non, j'ai eu peur que tu me dises, ouais, moi aussi, je regarde les tutos de maçonnerie.
3: Non, pas en maçonnerie, non.
0: Je me dis parfois, peut-être que si on regardait plus de tutos en radio, on serait meilleur.
4: Ah oui, c'est vrai.
0: Gaël, je te souhaite une très belle journée. Je t'offre le mug Manu sur Énergie. Et puis bon week-end à toi en avance.
3: Eh ben, merci beaucoup. Bon week-end aussi et bonne journée. C'est gentil.
0: Ciao. Soyez les bienvenus sur Énergie. On est là avec vous. Il y a les sondages du matin qui arrivent. Et si vous avez envie de nous parler, vous savez quoi, pour démarrer l'émission? On va ouvrir les lignes.
4: D'accord.
0: Ça, de temps en temps dans l'émission. Ah oui, on va le faire. Vous nous appelez 0870 42 48. Vous avez envie de nous parler. Vous avez besoin d'un conseil. On est le pire conseil du monde. Vous avez envie de nous raconter quelque chose. Vous avez besoin d'un avis. Vous voulez réagir à ce qu'on dit dans l'émission. 0870 42 48.
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0: Voici les sondages du matin. 3% des gens ont déjà rompu par SMS en utilisant uniquement ça. Wow. Comment ils ont rompu par SMS? C'est pas très compliqué à trouver. Marion?
2: Une photo?
0: Non, c'est pas une photo. Lorenza?
1: C'est un mot, juste un seul?
0: C'est pas un mot.
2: Ah, un vocal?
0: C'est pas un vocal
4: est-ce
0: non
4: que
0: plus.
4: Est-ce que c'est un gif? Un truc qui bouge, tu sais, genre je me barre avec la valise?
0: Ça bouge même pas. C'est même pas ça. C'était un emoji.
2: Oh, c'est dur.
4: Mais tu mets lequel?
1: Bah, le cœur brisé.
2: Ou le bye-bye. Ah, ouais.
0: Oh là, t'as le doigt maintenant.
1: Oui. Ah oui, oh, mais là, c'est horrible.
0: Bah, si c'est parce que l'autre a fait un truc pas très très sympa.
1: Ah, oui, oui, oui.
0: Pour 4% des gens, c'est le critère numéro 1 pour choisir un appartement ou une maison. Quel est ce critère numéro 1, Jeff?
4: La distance avec le boulot?
0: C'est pas la distance avec le boulot. Ah. Non, ça n'a pas de rapport avec le travail.
4: D'accord.
0: Marion?
2: La présence d'un dressing?
0: Non, c'est pas à l'intérieur de la maison ou de l'appartement.
2: Ah.
0: Ah, Lorenza?
1: Il doit y avoir quelque chose tout près?
0: Oui, absolument.
1: Un espace vert?
0: Pour 4% des gens, c'est le critère numéro 1. Pour choisir un appartement ou une maison, c'est pas un espace vert, c'est pas une forêt, c'est pas un jardin.
4: Un Mario de...
2: Un bar?
0: Un bar? Oui. C'est que, non, mais Mario, attends, Mario veut pas venir en ce moment. On a commencé l'émission tout à l'heure. Elle nous a dit que c'était un peu tendu avec son mec. Là, maintenant, elle a besoin d'un bar. Ça commence à partir en sucette.
2: Ah, c'est important, PMU, hein. La vie de quartier, quoi.
1: Oui, c'est vrai.
0: C'est pas un bar, mais c'est un commerce.
4: Ah, c'est un commerce.
0: Ouais. Bah,
4: un truc, un point de livraison au cas où tu te fais livrer un truc maintenant, tu vois.
0: Ah, pas con, mais c'est ouais. Pas ça. C'était une boulangerie.
4: Ah, oh, oui, ça, je suis d'accord.
1: Bon, il y en a toujours.
4: Bah, non.
1: Partout. Bah, j'ai l'impression qu'on est envahi de boulangerie.
0: Oh là là, envahi de boulangerie partout, c'est pas possible ça. Alors c'est incroyable. Alors qu'il y a beaucoup moins de location de vélo qu'avant.
1: C'est vrai. Il y a 3 boulangeries tous les 100 mètres partout.
0: C'est incroyable ça. Il y a beaucoup moins d'agences d'intérim que de boulangeries. C'est pas normal. Allez, dernier sondage du matin. Un homme sur 5 a pleuré quand il a découvert ça. Quand il a découvert quoi, Jeff?
4: Bah qu'il était cocu.
0: Non, c'est pas ça. Il y a besoin de personne d'autre.
4: Ah, ah d'accord.
0: Non. Lorenza?
1: C'est pleurer de joie ou de tristesse?
0: C'est pas de joie.
1: Ok.
0: Non, c'est pas non plus de la tristesse, mais c'est genre. Pleurer pour ça, quand même, c'est. Ouais, t'es un peu. T'es sensible, quoi.
1: Ah oui, ok.
0: Marion?
2: Ça concerne son physique?
0: Oui.
2: Sa première ride?
0: Non, c'est pas loin. C'est dans le même esprit que la première ride. Jeff?
4: La première fois que tu te vois, il ne peut plus voir la balance parce que du coup, le ventre. C'est comme moi, des fois, je me dis merde, mais je vois même pas le poids.
0: Le ventre qui cache la balance. Et je vois pas, j'ai pas pris.
4: Ah ben voilà.
0: Mario?
2: La première calvitie.
0: Non, mais c'était en rapport avec les cheveux, c'est le premier cheveu blanc.
2: Oh, bah, oh. Pleurer pour ça, ça va.
1: Bah, moi, j'ai pleuré quand j'ai découvert que j'avais un poil de sourcil blanc.
2: Oh.
1: Je commence à avoir des poils de sourcils blancs, mais c'est horrible. Arrête, parce que vraiment c'est un complexe.
0: C'est marrant ça de blanchir des sourcils avant les cheveux.
1: Mais j'ai jamais vu ça. Enfin, je comprenais pas et c'est arrivé d'un coup. Et je me suis dit mais non, mais imagine, ça m'arrive autre part, genre en dessous des bras ou même au tralala, genre j'ai des poils. Non mais imagine, ça repousse blanc. Mais
0: c'est incroyable. C'est incroyable que tout soit blanc sauf tes cheveux.
1: Non.
0: Ce serait fou, hein.
1: Non.
0: Alors, avec ton mec, mais dis donc, c'est fou ça. Tu es au courant que en bas c'est tout blanc?
1: C'est horrible.
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0: Bah, Moussa, un des grands champions de Koh Lanta, mais dans le All-Star, il s'est fait éliminer. Alors, Marion, ouais. Suit ça.
2: Hein. Alors, attention, il est quand même sur une île secrète, hein, parce que tous les éliminés partent sur une île secrète pour éventuellement une deuxième chance. Donc, on sait jamais, il a une chance sur 7 ou 8 de revenir. Mais c'est pas gagné, c'est pas gagné, parce que c'est pas le meilleur cette année.
0: Ouais, Moussa n'est pas le meilleur.
1: Ah,
2: oh là.
0: Oh là, on a une critique Koh Lanta dans l'équipe. Attention.
2: Il y a du lourd cette année.
0: Et puis, attention, c'est premier degré, hein, pas de vanne, hein, elle est tendue. On ouvre les lignes ce matin, 0-870-42-48. Avant de s'écouter Mauvais Joe épilé, eh ben on vous prend au téléphone. Vous avez envie de nous parler, vous avez envie de raconter quelque chose, il vous est arrivé quelque chose, vous avez besoin d'un conseil, ça, c'est vraiment notre truc, les conseils.
4: Ouais.
0: On a Coralie qui est avec nous. Bonjour Coralie, qu'est-ce qu'on peut faire pour toi?
8: Salut Manu, salut toute l'équipe. Alors moi j'ai besoin d'un conseil, j'ai très envie de faire un soir asiatique mais j'ai très peur. Du coup, est-ce que vous l'avez déjà fait? Qu'est-ce que vous avez à me conseiller?
0: Alors moi c'est très simple, je n'ai jamais fait de saut à l'élastique et je ne ferai jamais de saut à l'élastique de ma vie.
1: Mais toi t'as le vertige de ouf.
0: Exactement. Et non, je veux pas faire popo dans mon pantalon en sautant d'un pont, ça ne m'intéresse pas. Marion ?
2: C'est quand même le seul loisir où tu paies pour avoir peur de clamser.
0: Oui.
2: C'est affreux, je veux dire, non mais si tu te jettes, c'est, je sais même pas comment on peut avoir envie de faire ça.
0: T'as le parachute aussi, hein ?
1: Bah oui, moi c'est mon rêve.
2: Oui, bah.
0: Ah, mais tu l'as jamais fait.
1: Non, j'ai fait le parachute et à mon avis, sur l'élastique, ça sera pour 2027, je crois.
0: Oh là là. Oh. Ah, Florent, notre producteur, tu l'as fait ?
9: Oui, je l'ai déjà fait.
1: Ah.
9: Et en fait, ce qui est hyper agréable, je trouve, c'est de la chute.
1: Oui.
9: Mais les rebonds, par contre. Ça, c'est pas fou.
1: C'est mauvais pour le dos, faut être gainé. Hein.
9: Tu te fais un peu genre. Ouais. Tu te fais un peu alors, balader dans tous les sens. Quoi.
0: Est-ce que tu ne conseillerais pas simplement de chuter sans élastique
9: et
0: s'écraser
9: mais l'idée, c'est une chute continue.
0: Mais au moins, t'as pas les rebonds.
9: Exactement.
0: Ah non, mais moi, ça m'angoisse. C'est...
9: Faut pas hésiter, en fait, faut sauter
1: c'est...
9: direct.
1: Après, c'est pas tellement. Fier.
0: Mais c'est pas tellement la chute, les rebonds. Moi, c'est le côté. Je ne gère pas le bordel.
4: Ouais.
2: Et oui, c'est l'élastique est bien accroché, quoi.
0: Mais tu sais pas. Oui. Ils vont dire, ouais, t'inquiète pas, c'est sécure. Mais c'est sécure de quoi? T'en sais rien, t'es pas avec moi quand je vais tomber. Non, Jeff?
4: Alors moi, je rêvais d'essayer parce que j'ai déjà fait du saut en parachute, tout ça, machin. Et une fois, je vais avec un pote qui fait le saut en élastique. On était en vacances en Thaïlande. Et quand on est revenu, je l'ai pas fait, j'ai pas osé. Je me suis dit, la prochaine fois, je vais le faire. Et quand on est revenu, je suis tombé sur un reportage sur les accidents. Et en fait, c'était pile à l'endroit où on est en Thaïlande.
1: Oh,
4: ça s'était passé quelques semaines avant nous. On savait pas. Et quand j'ai vu ça, je suis là, j'y étais, j'ai failli le faire. Donc là, je suis refroidi depuis.
0: Ah bah, Coralie, je pense que là, vraiment, t'as vraiment donné envie de le faire.
8: Mais non, mais je veux dire, oui, j'ai très envie, là, du coup. Hein.
1: Ouais, non, mais sûr. Si tu meurs à ce moment-là, c'est que c'était ton heure. Je suis désolée.
0: Attends, tu sais quoi? Vraiment, si un jour je meurs et que tu dois faire un petit discours, vraiment, vraiment, tu fais ça. Il nous manque Manu, évidemment, mais bon, c'était son heure. Coralie, je te souhaite quand même un bon week-end.
8: Merci, bon week-end.
0: Bon week-end à toi. Damien est là, bonjour Damien.
10: Salut Manu, salut toute l'équipe.
0: Bienvenue sur Énergie, qu'est-ce qu'on peut faire pour toi Damien?
10: Merci, bah moi écoute, je voulais remercier ma boulangère qui me met de côté une baguette pas trop cuite tous les matins.
0: Oh,
2: c'est gentil ça.
0: Voilà. Alors.
4: Allez, petit service, c'est important, ouais, comme ça.
0: Voilà. La phrase la plus entendue à la boulangerie.
4: Ouais.
0: Et une baguette bien moulée, pas trop cuite, s'il vous plaît.
2: Une tradie?
1: Ah oui, oui.
0: J'en ai plus. Ah, alors une fustigraine.
2: Ah oui. Personne n'en veut de celle-là.
0: Il y a toujours des noms, en fait. Le fustigraine. C'est pas forcément bon, mais le nom, il te fait dire. Ça doit être L6, oui. Fustigraine. Merci Damien de nous avoir appelés. On te souhaite une très belle
10: Merci
0: journée.
10: À vous. Bonne journée.
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0: pas seul, il y a Marion.
1: Je suis là.
0: Il y a Jeff.
2: Bonjour.
0: Il y a Lorenza.
3: Eh oui.
0: Ah Lorenza, tu peux nous parler de ton appli?
3: Oui, j'ai installé une appli anti-gaspi.
0: Ah, elle va nous en parler. On va écouter Mauvais Joe, il y aura aussi Ed Sheeran. On va vous offrir du cash. On va jouer au Club des Génies. C'est dans 5 minutes, juste après Mauvais Joe. Vous inscrivez en envoyant Manu par SMS au 7-10-12. Mais oui, Lorenza a téléchargé une application anti-gaspi.
3: Oui, depuis la rentrée. Et plusieurs fois par semaine, j'achète les invendus dans les supermarchés.
0: Ah,
3: je
0: ne
3: faisais jamais ça avant. Et en fait, c'est moins cher. Et puis, ça évite aussi le gaspillage et que ça finisse à la poubelle. Et en plus, ça me donne envie de cuisiner. Moi qui cuisine jamais, quoi. Et puis, j'avoue, j'ai bonne conscience, quoi. Genre, je me dis. Mais tu vois, tu te dis, allez, je participe à un truc cool, quoi.
0: Mais l'appli, en fait, elle t'indique là où tu peux aller récupérer des choses, genre limite presque périmées, donc il faut les prendre aujourd'hui et tu les achètes.
3: Bien sûr, mais il y a des trucs que tu peux facilement congeler. Enfin, en plus, moi j'aime bien parce que les messieurs, ils sont trop gentils, ils m'aident à faire mon petit panier et tout. J'aime bien. Enfin, bref, c'est un win-win, c'est trop cool comme expérience.
0: Et c'est vrai que ça te donne bonne conscience.
3: Ah, je me sens une bonne personne, genre.
0: Je pense qu'honnêtement, pour être honnête, on a tous des trucs comme ça où on se dit, allez, je le fais, ça me donne bonne conscience pour la nature. Et t'as l'impression que toi, t'es pas meilleur que les autres, mais pas loin.
3: Ouais, c'est ça.
0: Parce que toi, tu fais ça.
3: Tellement.
0: Tu vois, moi, par exemple, c'est les bouchons de bouteilles. Alors, vous savez pas, Marion et Jeff.
3: Non, oui.
0: Mais moi, je récupère partout, tout le temps. C'est devenu un toc. Les bouchons de bouteilles, je les mets dans un sac et ensuite, je les donne à une association et ils récupèrent les bouchons pour faire des choses après avec.
1: Ah, c'est bien.
2: D'accord.
0: Et voilà. J'ai l'impression de faire un truc extraordinaire.
1: Oui. Alors que bon.
0: Marion, je t'entends. Mais c'est ça, c'est le truc, ça te donne bonne conscience.
3: Ben oui.
0: Quelle est la chose que vous faites comme ça un peu, genre, qui peut vous donner bonne conscience, Jeff?
2: Alors moi, quand je vois un enquêteur dans la rue, des fois j'essaie de l'esquiver, mais deux fois sur trois, je vais quand même le voir et je le laisse me parler.
3: Oh, t'es gentil.
2: Et j'écoute le truc. Et même des fois, je donne des sous du coup. Mais genre, tu sais, en abonnement quoi, en virement mensuel.
0: Ah bah oui. Ouais. J'avoue, ça, je le fais pas, ça.
3: Ah non, moi non plus, hein. Franchement, là, t'es.
2: Alors, c'est défiscalisable, je vais vous le dire quand même.
0: Florent, notre producteur.
4: Ça m'est déjà arrivé de valider une enquête avec quelqu'un, enfin, de m'abonner mensuellement, et deux jours après, j'ai perdu mon travail. Donc, deux jours après, j'ai rappelé, j'ai fait. Alors, je suis désolé.
0: Quelle est la chose que vous faites régulièrement, que vous avez déjà faite, juste pour vous donner bonne conscience? Appelez-nous 0 870 42 48. Ce qui est horrible, c'est qu'on se le fait pour se donner bonne conscience, mais on sait que c'est pas ouf, quoi.
3: Non.
0: Mais bon.
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0: Tiffany, bonjour.
7: Bonjour Manu, bonjour équipe.
0: On va jouer au Club des Génies, c'est déjà ta troisième participation. T'as déjà gagné 200 euros et tu vas tenter aujourd'hui de faire monter ta cagnotte de Génie des Génies à 300 euros. Mais en face de toi, il y a Gino.
2: Fille.
8: Salut,
0: Gino.
8: Salut,
0: Gino. Sois le bienvenu parmi nous.
8: Merci.
0: Ah, Tiffany, Gino t'a dit bonjour.
7: Bonjour Gino.
0: Ah mais Tiffany, elle est déjà dans le game.
3: Ah oui, ça rigole plus.
0: Non mais elle est là pour. Elle est pas là pour dire bonjour, hein. Alors,
3: non.
0: Elle est là pour récupérer 100 euros supplémentaires.
7: J'avais pas entendu.
0: Ah, c'est pas grave, ce sont des choses qui arrivent. Tiffany, Gino, attention. On va jouer au Club des Génies, j'ai 100 euros comme chaque jour et j'ai trois questions. Le gagnant ou la gagnante sera celle ou celui qui aura 2 points. À chaque question, si vous pensez avoir la réponse, vous donnez votre prénom. Vous donnez ensuite votre réponse. Si elle est bonne, c'est 1 point. Si elle est fausse, le point va à l'autre. Celui qui atteint 2 points est gagnant, gagne 100 euros et reviendra jouer avec nous lundi. Vous êtes prêts tous les deux pour jouer au Club des Génies?
8: Oui, prêt.
7: Oui.
0: C'est parti. Première question. Sur quelle chaîne passe l'émission vendredi, tout est permis?
7: Tiffany.
8: Gino.
0: Tiffany en premier, on t'écoute.
7: TF1.
3: Et Gino est rapide. Hein.
0: Pour Tiffany. Ah mais moins rapide.
3: Ah oui.
0: Attention. Voici la deuxième question. Quelle est la capitale de la Suisse?
8: Gino.
0: Gino, je t'écoute.
8: Genève.
3: Aïe.
0: Eh non,
3: c'est
0: piégeux. C'est pas Genève, c'est Berne, la capitale de la Suisse, qui veut dire que le point il glisse de Gino à Tiffany, qui avait déjà 1 point, ça fait 2 points, Tiffany gagne.
3: Ouais.
0: Bravo. Wow. Gino, je vais t'offrir le mug Manu sur Énergie, puis tu nous rappelles quand tu veux, d'accord?
8: Merci, c'est gentil.
0: Je te souhaite une belle journée, un très beau week-end. Tiffany, 300 euros.
7: Ah, trop bien. Et bravo à lui parce que j'allais dire la même chose.
0: Et oui, parfois l'enjeu, il faut savoir fermer sa gueule.
3: Oui, c'est stratégique.
0: Tiffany, tu repars avec 100 euros supplémentaires, 300 euros pour toi et tu reviens jouer lundi pour tenter d'arriver aux 400 euros.
7: Trop bien, avec plaisir.
0: Et alors, belle journée à tous les deux.
7: Merci.
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0: Et on se donne bonne conscience ce matin. Quel est le truc que vous faites qui est cool, qui est bien, c'est bien. C'est mais vous le faites aussi parce que ça vous donne bonne conscience. Lorenza, elle a une appli anti-gaspi, elle est contente, ouais. Elle va dans les supermarchés récupérer les invendus. C'est cool, c'est chouette et ça lui donne bonne conscience. Marion, t'as pas dit toi?
1: Moi, je donne tous les vêtements trop petits de mon fils à des assos ou alors à des copines maman.
0: C'est bien, c'est bien ça.
1: Parfois, il y a quand même des petites taches ou des trous, mais je me dis c'est mieux que rien. J'hésite un peu, je me dis bon.
0: Non, mais ce que tu peux faire sinon, c'est de laver peut-être.
1: Non, mais oui, je lave, mais bon.
0: C'est bien ça. De donner les vêtements plutôt que de les jeter, évidemment. Quelle est la petite chose que vous faites qui est cool, qui est chouette, et en même temps, ça vous donne bonne conscience. Shelly est là. Bonjour, Shelly.
9: Oh, salut, Manu. Salut, toute l'équipe.
0: J'adore ce prénom, Shelly. Ça fait tellement cow-boy.
9: Merci.
0: Mais alors, et pourquoi je t'appelle Shelly? Tu sais, parce que t'as de la famille américaine ou pas du tout?
9: Non, du tout. C'est mes parents qui ont choisi.
0: Oui, j'imagine que c'est pas le voisin. Ah, dis-moi, on sait pas comment appeler notre fille. Je vais sonner chez Bernard, le voisin. Dis-moi, Bernard, tu sais pas comment on l'appellerait, ma fille? Gaston. Allez, Gaston. Allez, c'est bon, Gaston. Shelly, qu'est-ce que tu fais qui te donne bonne conscience?
9: Eh ben, moi, quand je vais faire les courses et qu'il y a une personne derrière moi qui a un ou deux articles, je la laisse passer devant moi, ça prend 30 secondes et puis je suis contente de l'avoir fait.
0: Ouais, je suis d'accord avec toi.
3: Oui, c'est vrai.
0: Tu te sens un peu super-héros du supermarché quand tu le fais?
9: Oui, c'est vrai.
0: Non, il y a ce truc-là de, ouais, je suis là, j'ai aidé quelqu'un, j'ai fait ma journée, j'ai fait ma bonne action de la journée.
2: Ouais, mais si la personne te dit pas merci une fois qu'il s'en va, Moi ça me frustre et je regrette.
0: Oh, ouais, merci en général.
2: Ben non, il y en a, moi j'ai déjà eu des gens que j'ai laissé passer, tu sais, ils ont payé puis ils sont partis comme ça, j'attendais un merci, tu sais. Même s'ils t'ont déjà dit merci une première fois,
1: ça va.
0: Ah, deux, non, tu veux deux
2: merci, un au début et un à la fin.
1: Bah oui, bien sûr.
2: Au bout d'un moment,
3: Mais t'es fou.
2: Ben, je lui ai donné 30 secondes de mon temps.
0: Bah oui, on va pas te dire merci. Et puis quand tu vas au parking et tu veux qu'elle te porte tes courses aussi après. Comment ça se passe?
2: C'est mon caddie.
0: Merci Shelly de nous avoir appelé. Qu'est-ce que vous faites pour vous donner bonne conscience? T'en as encore, Lorenza?
3: Ouais, je donne mon sang tous les 3 mois.
1: Ah, ça c'est bien.
0: Ça c'est vachement bien.
3: Alors oui, c'est vachement bien, mais j'avoue que j'adore le dire. Parce que du coup, les gens se disent, ah, c'est une bonne personne, donc j'avoue que j'en joue quand même pas mal. Et puis c'est surtout qu'il y a beaucoup de bouffe après, enfin, on le dit souvent, mais il y a un festin.
0: Alors moi j'ai donné mon sang, mais le souci c'est que je suis tombé dans les pommes après.
3: Ah merde. Ah bah oui.
0: Ouais.
1: T'as pas profité du buffet, toi.
0: C'était au lycée et aussi j'ai profité du buffet après. Parce que quand tu tombes dans les pommes après, faut te nourrir.
3: Oui.
0: Alors oh là là.
3: Ah là c'est un régal. Sucré salé, t'as des pâtes, t'as des trucs, t'as des biscuits, des gâteaux.
0: Et puis le côté. Tu donnes ton sang et tu tombes dans les pommes après. En plus, ça dure juste 5 secondes.
3: Ouais, t'as un héros, là.
0: Et ouais, t'as un peu le héros et t'as tout le monde autour de toi avec tous les gens qui viennent.
3: À fond.
0: Ouais, je sais.
3: Ils sont super gentils.
0: Je l'ai quand même fait. On est dans le sujet. Bastien est là avec nous. Bonjour, Bastien.
10: Salut, Manu. Salut, toute l'équipe.
0: Bienvenue parmi nous, Bastien. Quel est le truc que tu fais qui te donne bonne conscience?
10: Alors moi, ce que je fais, c'est que quand je vois une maman seule galérer avec sa poussette dans les escaliers, je propose toujours mon aide, même si je suis chargé, si je suis pressé.
3: C'est très bien.
0: Oula, Lorenza.
3: Non, mais je te jure, il y en a qui ne le font pas. Et pareil avec les valises. Je trouve ça cool quand quelqu'un vient t'aider naturellement. Juste demander, vous n'avez pas besoin d'aide. Et il y en a plein qui te regardent et t'es en galère et tu te dis.
0: Moi, mon truc comme ça avec les valises que j'adore faire, c'est dans le train, quand il y a une vieille personne qui doit prendre sa valise et qu'elle est un petit peu en hauteur pour sortir. Je vous prends votre valise, madame.
3: Allez,
0: et là,
3: tu vois.
0: Là, écartez-vous, là. Ne vous inquiétez pas, madame. Je veille sur Gotham City. Merci beaucoup, Bastien, de nous avoir appelé.
10: Salut, belle journée à tous.
0: Belle journée à toi. Mozy Manega est en Roussel tout de suite. Et ne l'oubliez pas, je veille sur la ville. Vous avez une valise? Je vous la sortirai. La SNCF vous remercie avec Manu sur Énergie.
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0: Je vais vous énerver tous.
1: Oh non.
0: J'ai une liste devant les yeux de phrases courtes, mm-hmm. mais énervantes.
3: Ok.
0: Attention, je démarre. Moi, j'aurais pas fait ça comme ça.
2: Ah oh, oui. Ah oui.
0: Le pire, c'est au barbecue.
3: Ah, et les saucisses.
0: Ouais, ouais. Le... Ah, tu ne piques pas les saucisses. J'aurais pas fait comme ça. Phrase courte mais énervante. J'ai une liste. Hein. Je dis ça, je dis rien.
1: Horrible.
0: Eh ben, le dis pas.
1: Ouais.
0: Bien sûr. Les phrases courtes mais énervantes. Quand on veut, on peut.
1: Oh là là.
3: Je peux dire ça, d'accord. Moi.
1: Ouais. Bah oui, oui. Ah,
0: c'est drôle. Mario a dit oh là là. Ah oui, je peux le dire.
1: Ah, mais ça m'énerve. Mais c'est tellement
3: c'est vrai. Pardon. En fait, ça énerve quand quand on nous le dit, mais nous, on peut le dire, tu vois.
0: Oui, c'est ça. Exactement. Quand on veut, on peut. Les phrases courtes mais énervantes. Et si saute par la fenêtre, tu sautes aussi.
1: Phrase de daron.
0: Phrase, exactement, bien sûr. Phrase courte mais énervante. T'as dit quoi? Je t'ai pas écouté.
1: Oh ça, là là.
0: Non mais ça je le fais.
1: Oh mais c'est pas bien ça.
0: En fait, je peux commencer une conversation avec quelqu'un, il va me répondre, mais je suis sur autre chose en même temps et je sais pas, c'est comme s'il y avait un mur qui bloque le son devant ouais. moi. J'ai complètement zappé.
3: Bah moi je boude. Hein. Je répète pas.
0: Ben, t'as dit quoi? J'ai pas écouté. les phrases courtes mais énervantes. Oui oui c'est bien oui. Avec le petit dédain qui va bien.
3: Ouais, ouais.
0: Et une petite dernière phrase courte mais énervante qu'on a tous entendue. Moi, quand j'avais ton âge, je sais, quand t'avais mon âge, et tu oui. prenais, t'avais des clémentines à Noël et tu jouais avec un bâton pendant 2 heures. Je sais, ça. Merci.
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0: 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C'est vendredi, il y a ce petit goût de week-end.
3: Non, oui, oui, oui.
0: Ce petit goût de. Allez, quoi, il reste pas longtemps. Ce petit goût de. Dans 3 heures, c'est fini.
2: C'est ça.
0: Mais pas pour vous, on est désolé. On est avec vous pour démarrer ce vendredi, pour commencer ce vendredi. Tout d'ailleurs, je vais vous dire un truc. Dès 7h du matin, c'est dans la tête que ça se passe.
2: Mais
0: on est en vacances dans la tête. Oui, vous allez avoir votre journée à bosser. Oui, vous allez avoir des choses à faire. Vous avez suffi de changer un petit truc le vendredi pour que ce soit un week-end. On parlait souvent du Friday wear avant.
1: Ah oui, c'est vrai.
0: Tu t'habilles différemment le vendredi, t'as l'impression déjà d'être dans le week-end. Voilà. Ben ouais, et faites la même chose. Vous êtes chirurgien, vous arrivez en clown.
1: Voilà. Très bien.
0: Alors, madame Garin, on tente l'opération de la dernière chance. Vous voyez, des trucs comme ça, quoi.
3: Pas sûr que madame Garin kiffe le clown chirurgien, mais
0: plus
3: bon.
0: Ça, mais parce que je suis en week-end.
3: Ah oui, oui, oui.
0: Ah là là, monsieur patron, qu'est-ce qui se passe? Oh là là, on va vous enlever la dernière jambe qui vous reste. Ah là là,
1: voilà. Angoisse de nuit,
3: c'est horrible.
2: J'ai très peur.
0: Mais il est en week-end, le chirurgien.
3: Bah oui.
0: Vous appréciez pas les week-ends. J'ai l'impression que vous n'appréciez pas beaucoup les week-ends.
1: Ah non, c'est les clowns, hein, qu'on a du mal. Enfin, le tir, en tout cas, est un peu.
3: C'est un peu angoissant.
0: Ça vous angoisse, les clowns?
3: Un petit peu, oui. Ouais.
0: Ah, vraiment?
3: Ah, ouais. Ouais,
0: j'adorais les clowns, moi, au cirque. J'ai jamais compris les gens qui sont angoissés par les clowns.
3: Voilà.
2: On comprend pas ce qu'ils disent.
0: Mais on comprend très bien ce que je dis, quand même. C'est quand même incroyable, monsieur Rico.
1: Ils ont des grands pieds.
0: Oui, c'est.
2: Et un gros nez rouge.
0: Oui, mais c'est. Oui,
1: c'est.
0: Si on serait des acrobates. C'est comme ça qu'on les reconnaît, les clowns. Bon, on va écouter Katsai, McAnimal, il y aura aussi Ariana Grande.
2: Il
0: est temps de doubler votre salaire.
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0: Ouais, et alors, c'est parti.
1: Tu vas le faire comme ça, vraiment?
0: Ah, je peux. Je peux faire le salaire en clown. Je suis désolé pour tous les gens qui ont la phobie des clowns.
3: Mais la personne va raccrocher, je pense, qu'il entend clown.
0: On va tenter. Je vous appelle pour doubler votre salaire.
3: Oh là là.
0: Attention.
12: Oui, allô?
0: Ah là là là là, c'est Laetitia.
12: Oui.
0: Ah là, c'est Laetitia de Goupvillers dans le Haut-Rhin.
12: On y est presque, la prononciation est pas ouf.
0: Oh là là là là là là. Vous avez raison, madame Patton. Je sais pas parler. Oh là, comment qu'on prononce?
12: C'est Goupvillers.
0: Oh là là, Goupvillers, c'est trop dur les enfants. Vous arrivez à le prononcer les enfants?
12: Non.
0: Oh là là là. Mais dis jamais, quel est le seul clown qui double ton salaire? Je m'attendais pas à ça.
1: T'as fait flipper le clown carrément.
0: Laetitia, je t'annonce que je vais te doubler ton salaire.
12: Oh punaise.
0: Ça va?
12: Eh ben, les vacances commencent super bien. Je suis en vacances tout à l'heure, c'est trop bien.
0: Mais alors, ça s'appelle le destin, c'est la vie ça, voilà. On est vendredi. T'as son salaire doublé, tu pars en vacances. 1694 euros, c'est ce que tu touches chaque mois. On va le multiplier par deux, ça va faire 3388 euros pour toi.
13: Oh punaise, vous me régalez. Je vous adore, je vous écoute tous les matins, vous me régalez. Oh, je suis trop fan.
1: Elle est trop mignonne.
0: Laetitia, remets-toi de tes émotions. Je t'embrasse très fort, je te dis bravo et passe de bonnes vacances.
13: Merci. Elles vont être bonnes, celles-là.
0: J'imagine. Et tous les gens qui ont repris le boulot depuis maintenant quelques semaines.
13: Ils vont me détester.
0: Oui. Je sais pas comment te le dire gentiment sans faire la peine. On t'embrasse, Laetitia.
13: Merci, c'est super sympa. Je vous adore. Continuez comme vous êtes adorable. J'adore vous écouter le matin, vous êtes top.
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0: 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Voici votre dose de bonnes nouvelles du jour. C'est parti. Marion, fais-nous rêver.
1: IKEA baisse le prix de plus de 1500 produits en Europe. C'est énorme parce que les baisses, ça peuvent quand même aller jusqu'à 28% par article.
0: Et j'ai entendu parler de ça, mais en revanche, t'as une vis sur deux. Tu débrouilles. Et t'as jamais le fond de l'armoire. C'est le truc mou, là.
1: Oui. On peut pas tout avoir. Hein. Non, mais vous êtes peut-être prévu d'aller à IKEA ce week-end, acheter votre petite Kallax, là, mais... 28% moins cher.
0: Mais pourquoi?
1: Ouais. Et ben parce qu'ils pensent que du coup ça va, il va y avoir un bon retour sur investissement. Ils ont investi plus d'un milliard d'euros pour ça en toute l'Europe et ils se disent que ça va booster les ventes. Et moi je pense que ça va marcher, ça fait un petit effet de com. Ah bah t'as oui, envie d'aller chez IKEA là.
0: Ah bah j'ai envie, tu sais quoi, elle me manque en étagère Billy. Tu sais, quand t'es IKEA, c'est génial parce que tu vois les trucs, tu fais putain, c'est vachement bien, je vais le prendre. Et puis après, tu vas chez un pote, ah putain, il l'a aussi.
1: Ouais, ouais, bah, c'est
0: le problème d'IKEA. En fait, on est tous un magasin IKEA chez nous. Lorenza, une bonne nouvelle.
3: Pour la rentrée aux États-Unis, il y a une prof qui a demandé à ses élèves de 4 ans d'apporter ce qu'ils aiment le plus pour le présenter à la classe.
0: Ah, oh, c'est cool ça.
3: Ouais.
0: Et c'est une bonne idée.
3: Daniel,

0: ont retrouvé après 60 ans. Parce qu'en fait, les deux photons étaient postés en même temps, donc il y a eu corrélation. Les gens se sont parlé et en une journée, se sont retrouvés.
1: C'est
2: improbable, ça.
0: Bah oui. Il y a une seule photo.
2: Il y a des histoires comme ça.
1: Hein.
2: Il y a des histoires. Hey.
1: C'est beau. Hein.
2: Lorenza, comme
1: ben
2: quoi.
1: Comme quoi.
2: Ben oui, ben oui. Lorenza, vous savez comment elle va finir un jour? Elle sera sur un bord dans un village, elle verra les voitures passer. Enfin, comme quoi. Hein. L'été, il y a des touristes. Hein. Allez.
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2: Tous ces gens ont un point commun. Ils ont fait la Star Academy.
1: Oui,
15: oui.
2: Et elle revient à la Star Academy, c'est le 10 octobre. Ce sera toujours présenté par Nikos. Et c'est Moziman, on l'a parlé, le nouveau directeur de la Star Academy, qui lui aussi avait gagné la Star Academy. Oui. J'ai envie de dire, la boucle est bouclée. On est extraordinaire. On arrive à compléter nos phrases. Et on continue à partager les choses qu'on fait pour nous donner bonne conscience. On les fait pas que pour nous donner bonne conscience.
1: Bah non.
2: Mais le fait que ça nous donne bonne conscience rentre quand même dans le truc. Comme moi qui récupère les bouchons pour les donner à une association.
1: Voilà.
2: Je trouve ça bien. Peu de gens le font au final, donc j'ai l'impression d'être un peu un super-héros des bouchons. Voilà. Quelle est la chose que vous faites qui vous donne bonne conscience? On peut se refaire un petit tour du studio avant de vous prendre au téléphone, Jeff?
0: Moi, j'ai l'hébergement facile. C'est-à-dire que les amis, s'ils viennent à Paris pour un jour, deux jours, un mois en stage, ils vont dormir à la maison. Même quelqu'un que je vais presque à peine connaître,
1: oula,
0: tu vois, que je croise en vacances en me disant ah, je connais pas Paris, bah viens à la maison et j'invite les gens, j'ai
1: un
0: une chambre de vie. Ouais. Vraiment.
1: Ah oui.
2: Ça peut me faire peur quelqu'un qui me dit ça. Non, parce qu'en fait, qui me dit que je connais pas, qui me dit viens à la maison.
0: Bah, on a vu quelques cours ensemble avant d'abord, mais
2: oui, voilà, ça me fait peur. Parce que... tu sais, j'ai vu des documentaires sur des serial killers. Hein. Comment il s'appelait le mec
1: Dahmer.
2: Les... Dahmer.
1: Ouais, ouais, bah oui.
0: Pas du tout.
2: Écoute, si ça te donne bonne conscience.
0: Non, moi, je culpabilise qui paye l'hôtel en fait.
1: C'est mignon. Non,
2: mais c'est gentil. Quand quelqu'un arrive, t'es là et tu l'héberges.
0: Voilà, et je lui fais à manger.
2: C'est bon. Oh, en plus, mais...
0: voilà, je lui sers à boire.
2: Lorenza, qu'est-ce que tu fais?
14: Moi, je mets des avis positifs sur Google ou sur les sites des restos que j'aime bien, des activités que j'ai fait. Quand c'est bon, il faut le dire.
2: Ah, c'est bien ça.
14: Les activités que j'ai fait en vacances, bah, j'ai écrit un mot pour le guide et tout.
2: J'avoue que je le fais jamais.
6: Moi, je fais l'inverse. Moi. C'est quand je suis pas contente.
1: Oh là là.
2: Ah, tu fais partie de ces gens-là, Marion.
6: Ah oui, mais quand vraiment je suis pas contente, quand je trouve que c'est vraiment il s'est passé un truc inadmissible, ouais, j'y vais là. Bah oui, pour prévenir les autres. Ah, ça me donne bonne conscience de prévenir les autres.
2: Mais genre quand au restaurant.
6: Oui, quand les gens ont été impolis ou quand tu vois par exemple un hôtel a menti sur les prestations qui étaient censées être les siennes, et ben là je le dis, je lui dis n'y allez pas.
14: Mais en vrai ça c'est aussi très bien parce que moi je lis énormément les avis et donc ça m'aide aussi d'avoir des gens qui disent les choses vraies quoi.
2: Non.
14: Si c'est de la merde, c'est de la merde. Enfin.
2: C'est. Il y a des gens qui me laissent des avis chez toi quand tu les.
0: Oui, oui, mais je les élimine tout de suite. Les avis.
2: Marie est avec nous. Bonjour Marie.
17: Bonjour Manu, bonjour équipe.
2: Merci d'être avec nous Marie. Quel est le truc que tu fais qui te donne bonne conscience?
17: Je garde les jouets de mes enfants et c'est pour pouvoir les donner à d'autres parents ou à l'école.
2: C'est bien ça.
14: C'est très mignon.
2: Oui, c'est bien ça. Moi, avec ma fille, quand elle était petite aussi, au bout d'un moment, il n'y a plus le jouet, donc on lui dit on va le donner à des gens. Au début, clairement, c'est non.
14: Bah oui, oui.
2: Et après, tu lui expliques, et puis elle le fait. Et franchement, même pour l'enfant, c'est vachement bien. Tu dis tu aides d'autres personnes.
14: Bien sûr.
2: Et ton jouet va avoir une autre vie après. Le partage, exactement.
0: Mais oui. Non, mais tu vends quoi au brocante après, du coup? Ce serait marrant, c'est un truc. Va être du pognon un peu.
2: Franchement, Jeff, pour aller vendre un jeu 1,50€ à la banque.
14: Ouais, c'est ça.
0: Ah,
14: c'est
0: quoi? T'en faut beaucoup.
2: Donne-le. Merci beaucoup, Marie, de nous avoir appelé. Il y a Romain qui est là aussi. Bienvenue sur Énergie, Romain.
18: Bonjour, Manu. Bonjour, équipe.
2: Romain, quel est le truc que tu fais pour te donner bonne conscience?
18: Bah, quand je fais mes courses, parfois je prends des fruits moches. Ce qui me font de la peine, ils sont jamais mangés. Donc, je me dégoûte.
14: C'est mignon.
18: Carrément.
14: D'accord. Ben oui, ils ont le droit d'être mangés aussi. Hein.
2: Mais c'est vrai.
14: Mais c'est vrai.
2: Mais bien sûr.
14: Je suis d'accord avec lui.
2: Des fois, tous les fruits étalés, ils sont incroyablement beaux. Les concombres, ils sont tous la même longueur. Les poivrons.
14: Bah oui. Mais ils sont tous mis en avant en plus. Exactement. On est tous les mêmes.
2: Voilà. En plus, dessus, t'as les petites lumières. Ils brillent. Moi, je vais dans un endroit, ils brillent les concombres. T'as l'impression qu'il y a quelqu'un qui est passé avant avec un chiffon qui les a fait briller. Je me dis, mais comment c'est possible? En fait,
14: c'est les lumières au-dessus et tout. Oui, oui.
2: Et ben putain, il y a des endroits où il y a des pauvres poivrons. Ils ont pas la tête de poivrons.
14: Bah, ils sont tous rabougris.
2: Bah alors, et alors qu'ils sont aussi bons?
14: Bah bien sûr. Même meilleurs des fois.
2: Ne jugez pas les poivrons sur leur physique. Il faut regarder ce qu'il y a à l'intérieur, les pépins.
14: Évidemment.
2: Parce que derrière un poivron moche, il y a un petit pépin qui bat. Alors, merde. Romain, merci beaucoup de nous avoir appelés.
18: De rien, bonne journée.
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2: C'est Manu. Énergie. Tout le monde est là, évidemment. Comme chaque matin, il y a Marion.
6: Bonjour.
2: Il y a Jeff qui est là.

0: aussi.
1: Coucou.
0: Et à vous qui nous envoyez des messages vocaux. On a une application, c'est l'application Manu sur Énergie. Elle est gratuite. Vous pouvez la télécharger pour Android, pour iOS. Et vous pouvez évidemment nous écouter en direct, écouter les podcasts et nous envoyer des messages vocaux. Quand vous en avez envie, à n'importe quel moment de la journée. Pendant l'émission, évidemment, si vous voulez réagir à ce qu'on dit. Mais à n'importe quel moment, vous avez fait un rêve, vous vous réveillez, vous dites, oh putain, faut que je leur raconte mon rêve. Évidemment, tout le monde a envie de nous raconter ses rêves. Vous avez vécu quelque chose, il s'est passé quelque chose, n'importe quoi. On prend tout. On écoute vos messages, c'est parti maintenant, quelques-uns.
2: Salut Manu, salut les ouin-ouin, je vous appelle de l'hôpital où je viens d'enregistrer une vidéo incroyable où ma chérie, qui est en train d'accoucher de notre premier enfant, vient de faire une déclaration d'amour à Manu, qu'elle écoute depuis 16 ans et qu'elle écoute là pour se détendre à peu près 30 secondes de donner la vie. Donc voilà, je voulais partager ça, éventuellement partager la vidéo. Merci pour tout.
0: Bah évidemment qu'il faut la vidéo.
3: Bah oui.
1: Bah dis donc.
0: Génial. Mais envoie-nous la vidéo. Bien
3: elle
0: sûr.
3: Elle couche avec toi derrière.
1: Folie, genre.
0: Ce qui m'inquiète, c'est... Je suis pas le père, quand même.
1: Bah, un petit peu, tu complètes.
0: Normalement, non, mais je serais le parrain, quoi.
1: C'est ça. Ouais, bah oui.
4: C'est beau.
0: Et ce qui est marrant, c'est qu'il est pas vexé, quand même, le mec. Juste avant que le bébé arrive, elle parle de l'émission, quand même. C'est... Moi, je suis flatté, hein. Mais la vidéo, elle doit être dingue.
1: Ah, ça doit être fou.
0: Ah ouais. Écoute, si tu nous entends, vraiment, envoie la vidéo. Tu nous laisses un message vocal sur l'application. Tu nous donnes ton numéro, on te rappelle et on se débrouille pour que tu nous l'envoies.
4: Et félicitations.
0: Ah oui, vous. Ah bah
4: oui. Quand même. Il vient d'être papa quand même.
0: Bah, enfin, c'est pas le plus important.
4: Ah, c'est
0: la vidéo avant tout. Enfin, c'est quand même incroyable. Allez, encore un message ou deux.
5: En train d'écouter le podcast du jour où vous disiez que le ketchup dans les petits hachis au restaurant c'était infernal à ouvrir. Et ben figure-toi que j'ai fait un resto ce week-end où en fait ils ont mis des petits ciseaux comme les ciseaux d'enfant dans ces petits pots où il y a la moutarde, le ketchup et tout. Et je trouve ça génial.
0: C'est vachement bien.
1: C'est trop bien.
0: En plus, les ciseaux, tu peux t'en servir si quelqu'un veut piquer dans tes frites. Paf.
4: Trop bonne idée, ouais.
0: Ah bien. Allez, encore un petit dernier.
6: Alors, je vais vous faire quelques petites imitations.
0: Oula.
6: Alors, déjà, je fais la poule.
1: Bon. Ah, pas mal.
6: Après, je peux vous faire Scooby-Doo.
7: Scooby. Laisse-moi les croques, Scooby.
0: Scooby-Doo.
6: Et ensuite, je fais Gollum.
7: Stupide en pitchoufleu, ça les abîme. Chacun en volance deux poissons, faut bien goûter.
0: C'est pas mauvais.
4: Bah, c'est bien.
0: Mais un poil long.
1: Oui.
0: Franchement, moi, la poule, j'aurais dit merci, à bientôt.
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0: Bonjour Fanny.
10: Bonjour Manu, bonjour l'équipe.
0: Sois la bienvenue Fanny, 1000 euros pour toi. J'espère que ça va arriver. C'est grâce à Iri Piscine, nos amis d'Iri Piscine.
1: Ah oui.
0: Notre famille Iri Piscine.
1: Bien sûr.
0: Mais vraiment, je les considère comme...
1: Bah, c'est la famille.
4: Ah, c'est le sang.
0: Ah, c'est le sang de la famille. C'est ça, c'est vraiment ça. Attention Fanny, c'est 1000 euros, ils sont pour toi. Et ce matin, on va jouer ensemble, toi et moi.
10: Oh, super.
0: Je te rappelle les règles du jeu des 5 mots. Je vais sortir dans le couloir dans quelques secondes et quand je serai dehors, Lorenza va te donner 5 mots. Après chaque mot, tu vas lui donner le premier qui te vient en tête. Ensuite, je reviens. Elle fait pareil avec moi. Dès qu'on a un mot en commun dans nos réponses, c'est gagné, les 1000 euros sont pour toi. T'as tout compris, Fanny?
10: C'est parfait, j'ai compris.
0: Eh ben, allez, tu manques déjà, je m'en vais. Au revoir. À tout de suite, Fanny.
10: À tout de suite.
1: C'est bon, Fanny, Manu est sorti du studio, c'est parti pour le jeu des 5 mots. Allez, laisse Fanny se concentrer. C'est parti. Chauffage.
10: Hiver.
1: Famille.
10: Enfant.
1: Alarme.
10: Incendie.
1: Effacer.
10: Corriger.
1: Et ours.
10: Montagne.
1: Bien. En fait, ça a roulé, hein.
4: Ah ouais, elle était très,
0: très, très rapide.
1: On peut faire revenir Manu.
4: Elle était super.
10: Allez, ouais.
1: Elle est, ouais,
0: ça va être dur. Hein.
1: Top, top, top, hein. T'as intérêt à gérer.
0: Bonjour.
10: Mais attends, l'impression.
0: Fanny, je vais tout faire pour toi. Je les veux, c'est 1000 euros pour toi.
10: Oh, merci. Oui, j'espère.
0: Envoie-t'es, moi, j'ai pas peur.
1: Allez. Chauffage.
0: Centrale. Radiateur.
1: Non.
0: Calme-toi, calme-toi.
1: Elle avait dit hiver.
0: Ok.
1: C'est pas grave. Famille.
0: Enfant.
1: Oui.
4: Oh, là, c'est trop bien.
1: Oh là là, le boss. Ah, oh, vous êtes mignon.
0: 1000 euros, Fanny.
10: Super, merci beaucoup, merci.
0: De rien. Ça me fait plaisir.
10: En plus, j'ai une grosse facture de voiture qui est tombée hier.
0: Qu'est-ce que t'as fait encore avec ta voiture, Fanny?
10: Non, c'est le FAP et la Déblou qui a lâché.
0: C'est le FAP et la Déblou sur le code du vide. C'est le métro-but en coax. Il a flanché sur le démarre-taveur.
1: On n'a jamais entendu ces mots de notre vie.
0: Non, je crois que c'est Adiblou. C'est le AdBlue, là, le AdBlue oui, qu'on doit mettre dans les. Mais je sais pas trop ce que c'est.
1: Je sais pas ce que c'est, hein.
0: Bon, bref, elle a une facture.
4: Ok.
10: Voilà, alors, j'ai une grosse facture qui vient de tomber, donc ça va être génial. Ça va la couvrir. Plaisir.
0: Il restait quand même trois mots, hein. Oui. On va voir jusqu'où on peut aller.
1: Alarme.
0: Voiture.
1: Non. Incendie.
0: Oh.
1: Effacer.
0: Écrire.
1: Non, elle avait dit corriger. Et le dernier, c'est ours.
0: Polaire.
10: Ah oui, montagne, j'avais pensé à polaire, mais non, c'était montagne.
1: Bon, un mot, c'est bon.
0: Un mot en commun suffit. Fanny, les 1000 euros, ils sont pour toi. Tu vas pouvoir réparer ton
1: truc de.
0: Flop amateur. C'est comme ça que les garagistes nous font payer des trucs qu'on comprend pas. Je suis sûr que des fois sur les devis, les garagistes, ils écrivent des mots sans savoir ce que c'est.
4: C'est sûr.
0: On t'embrasse, Fanny. Belle journée à toi, bravo.
10: Merci beaucoup, belle journée.
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0: On peut faire un petit tour du studio. Allez, qu'est-ce qui se passe dans vos vies? Qu'est-ce que vous avez envie de partager avec nous? Jeff?
3: Ouais, je suis en mode hésitation en ce moment. Peut-être que vous allez pouvoir m'aider. J'ai envie d'essayer le tango argentin.
0: Bon, je peux t'aider, n'y va pas.
3: Mais j'ai peur que ça fasse vieux, mais j'ai vu qu'ils donnaient des cours devant l'opéra à Paris. Et tu vois, gratuit, tu te présentes et il y a des dames qui savent déjà danser. Je trouve ça super beau. Ouais, mais j'ai peur d'être jugé. Là, déjà, dans vos yeux, clairement.
4: On n'arrive pas à te représenter en danseur de tango, quoi. Mais peut-être qu'on peut être surpris.
3: Bah oui.
0: Je sais pas, non, mais ça, tout ça m'angoisse, moi, c'est danse, là. La danse en général m'angoisse. Mais en plus, quand on lui donne un nom avec un nom de pays, moi, ça me. Tango argentin, c'est trop pour moi.
3: Mais c'est super sensuel, tout ça. Et je suis quelqu'un de sensuel, quelque part.
4: Oui, enfin, j'ai pas envie de le savoir.
0: Marion,
1: on t'entend.
0: La grosse boule blanche, c'est un micro.
4: Ouais. Fais-toi plaisir.
3: Bah oui, je vais essayer.
1: Bah oui, teste. Moi, je dis qu'il faut tout tester.
0: Exactement. Juste, tu nous appelles pas. Lorenza, quelque chose à partager.
1: Il est. Enfin, je sais pas si vous en avez un, mais il est comment votre porte-clés?
4: Ah, j'en ai pas.
0: Il est un peu rempli.
1: Ah.
0: Ouais. J'avoue, j'ai un porte-clés avec.
1: T'en as plusieurs des porte-clés dessus sur tes clés.
0: Bah, en fait, oui, mais c'est à cause de ma femme.
1: Ah.
0: Parce que quand on part en vacances, à chaque fois, elle achète un truc où tu sais, c'est les porte-clés toujours où il y a deux parties.
4: Ah oui.
1: Ah oui.
0: On a chacun la moitié d'un cœur.
1: C'est mignon.
0: À Disney, on avait la moitié d'un Mickey coupé en deux comme ça.
1: Ah, je savais pas.
0: Et ça, ouais. En fait, à chaque fois, ça commence à prendre.
1: Enfin, je pense que t'as pas vu les miennes parce que.
4: Oh là là.
1: Ça, c'est mes clés.
0: Ah oui, là, on est sur.
1: En fait, je crois que
0: mais t'as mille trucs dessus. Mais
1: parce que les gens m'offrent des porte-clés un peu comme ta femme, mais sauf que moi,
0: c'est. Quand tu bouilles, on a l'impression que c'est une vache qui bouge. Le bruit que ça fait, là,
1: Mais en fait, j'ai une loot. On m'offre des trucs, une salamande, un truc Ibiza, j'ai jamais été à Ibiza.
3: Mais il n'y a pas de clé, par contre.
0: Mais attends, en fait, on est d'accord que tes amis sont les plus radins du monde. Ils reviennent avec comme cadeau un porte-clé.
4: Ah oui.
0: C'est ça.
1: Et là, c'est nouveau. On m'a offert un porte-parfum en porte-clé. Et bah voilà, je dois le remplir. On m'a dit non, mais tu le remplis et tu l'as toujours sur toi. Donc c'est en plastique.
3: En plus, il y a une offre vide.
0: Oui.
3: C'est cool. Ouais.
0: Oui, putain, mais le porte-parfum là, c'est énorme. C'est à la taille d'un téléphone.
1: Oui.
0: Mais.
1: Et j'ai ça dans mon sac tous les jours, quoi. Je sais pas quoi faire. En fait, j'ai peur de vexer les gens si je refuse les porte-clés, quoi.
0: Oui, non, mais à un moment, à ce moment-là, on va t'offrir des porte-clés avec des peluches énormes. Tu vas parler de travail, quoi. C'est...
1: Bah.
0: Oui. Eh ben, j'ai envie de te dire bon courage.
1: Merci.
0: Et pense qu'à pire que toi, il y a des gens qui veulent faire du tango argentin. Donc, imagine. La galère. Ok, chose à partager.
4: Oui, j'ai un tatouage que je regrette beaucoup. Hein. C'est des cerises rouges en bas du ventre. Voilà,
1: je l'ai vu, moi.
4: Hyper beauf. Hein.
0: Ah, je l'ai pas vu.
4: Tu vois, c'est un peu le logo du Pacha à l'époque. Tu connais ce club?
0: Non.
4: Ibiza. C'est les cerises, quoi. C'est emblématique. Bon, bah, j'ai envie de le faire détatouer. Donc, je me renseigne. Mais apparemment, c'est long, c'est cher, c'est douloureux. C'est pas bon.
0: Mais pourquoi tu veux l'enlever? Ça fait partie de toi.
4: Ah non, mais là, il est vraiment moche. Hein.
1: Mais elle l'aime pas.
4: Il est rouge, il a déteint, il est hideux. Bah, il est en couleur.
0: C'est quoi ce tatouage qui déteint? Ça n'existe pas.
4: Bah, si, la couleur, elle est passée un peu. Attends, il a 20 ans le truc, non c'est pas beau.
3: Et tu peux pas l'intégrer dans un nouveau autour?
0: Tu fais l'arbre. Mais non mais regarde,
1: en vrai c'est une bonne idée. Non,
0: si les cerises elles sont pourries, tu fais un cerisier avec plein de cerises et ça c'est les cerises qui sont tombées par terre qui pourrissent.
4: Ah, je peux pas faire ça en bas du ventre, c'est horrible.
1: Surtout que c'est quand même grand.
0: Ce sera pas en bas du ventre, le cerisier il te prend tout le corps. Oh. et tu fais des branches sur les bras.
4: Bah écoutez, merci pour vos conseils.
0: Ah, je t'en prie.
4: Vraiment.
0: Et tu fais un petit oiseau tout en haut sur la tête, tu vois.
1: Marion les écoute pas.
0: Non, ça me fait plaisir. Je vais rire. Attends. Non. Je te paye.
4: Ah, super.
0: 7h51, bon, on n'a résolu aucun problème, mais on s'amuse bien.
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0: On a un peu de temps pour les petites histoires. Des histoires, c'est pas possible que ça arrive, et pourtant si, ça arrive dans la vraie vie. On va commencer en Hongrie. Il y a un homme qui a volé un véhicule. Une voiture, une moto, pas du tout, un avion.
1: Quoi ?
0: Il a volé un avion. Il y avait un avion sur une piste, il est arrivé, il a pris l'avion, il a décollé. Mais quelques minutes plus tard, il s'est posé en urgence dans un champ. Parce que, un, il ne savait pas piloter.
3: Ah oui.
4: C'est énorme.
0: Et deux, il était bourré.
4: Non.
0: Oui.
3: Un total, le combo.
0: Rien ne va dans l'histoire. Il a été arrêté. Et quand il a été arrêté, il a quand même dit cette phrase. Je rêvais de piloter un avion, c'était le moment où j'avais.
1: Mais il a quand même fait atterrir l'avion dans un champ.
0: Il a juste décollé. C'est je monte, je descends, quoi.
1: Ouais, mais juste, moi je trouve ça quand même incroyable. Je pense à tous les hommes qui disent moi je sais piloter un avion.
0: Bah, lui,
1: il l'a fait, quoi.
0: Il l'a fait. Ouais, enfin lui, il l'a fait. Maintenant il risque un peu la prison.
1: Oui,
0: bon. Une autre info, c'est pas possible que ça arrive. Et pourtant si ça arrive. On va parler d'intelligence artificielle. C'est super, ça fait gagner du temps, mais pas tout le temps. Aux États-Unis, il y a trois randonneurs qui ont voulu escalader une montagne à 4300 mètres d'altitude. Et ils se sont basés sur les conseils de Gemini, l'intelligence artificielle. Et Gemini leur a dit qu'ils pouvaient escalader la montagne en 8 heures. Ça a duré des jours.
1: Oh non.
0: Ils se sont perdus. Ils ont dû appeler les secours au final.
4: Oh non, les pauvres.
0: Voilà.
3: Mon Dieu.
0: Bah oui, mais excuse-moi, mais autant pour faire des affiches de soirée moule frites, il y a du monde dans l'intelligence artificielle.
1: Mais oui, j'avoue.
0: Mais pour guider les gens en montagne, il n'y a plus personne. Hein.
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0: C'est vendredi, on est le 11 septembre 2026. Il y a le week-end qui arrive. On est avec vous jusqu'à 10h. Quand je dis on, je ne suis pas seul, évidemment. Il y a Marion.
4: Bonjour.
0: Elle est nouvelle depuis ce début de saison. Il y a Jeff.
3: Salut.
0: Il est nouveau depuis le début de saison. Il y a Lorenza.
1: Oui.
0: Elle est vieille depuis le début de saison.
1: Oh non, retire ce mot de ta bouche.
3: Elle aime pas ça.
0: Oh, non, je sais. Elle angoisse là-dessus.
3: Oui.
0: Mais t'as 33 ans.
1: Bah, appuie encore sur la chose.
0: Mais c'est rien, 33 ans.
1: Non.
3: C'est un bébé.
0: C'est franchement, c'est le. T'es pas encore, je pense, à ton.
1: Prime.
0: À ton prime. Bah, non.
1: Je sais pas comment je dois le prendre, mais.
0: Mais non, si je te disais ton prime, il était 10 ans, tu prendrais mal. T'as encore des années pour briller.
1: Allez.
0: Avant de t'écrouler.
1: Allez, merci.
0: Non, mais je te dis ça parce que moi, je commence à m'écrouler. Tu vois.
1: Mais non.
0: Mais si, je me lève la nuit pour faire pipi. Alors.
1: Ah oui.
0: On va écouter BTS avec Swim. Adèle Castillon était avec toi. Et tout de suite, c'est le moment de vous offrir 1000 euros. C'est le moment du cash ou crash, 1000 euros. Pour vous, le crash, on le veut pas.
4: Non.
0: Le cash, on le veut. Qu'est-ce qu'il y a, Florent ? Il y a Florent, notre producteur, qui fait les signes.
11: Bah, ça fait un petit bout de temps que ça me titille un peu et j'ai une idée de jingle pour ce jeu-là.
4: Oh non.
3: Oh là là.
1: Oh,
3: là,
1: ça va être magnifique.
11: Et du coup, bah, je. Voilà,
0: attends, avant qu'on l'écoute.
11: Ouais.
0: C'est toi qui as chanté ?
11: Ouais, complètement. Ouais.
0: Parce qu'il faut savoir que Florent adore chanter, oui. Il prend des cours de chant. Mmh. Et c'est-à-dire que vraiment, c'est son truc. C'est à chaque fois, tiens, je pourrais peut-être faire un truc en chanson. Discrètement, on essaye de botter en touche.
3: Mais c'est dur.
1: Mais il trouve plein d'idées différentes.
0: Oui, et maintenant il impose. Il arrive et il fait. En fait, je t'ai fait un jingle. Donc maintenant, c'est quoi ? Tu me prends en otage.
11: Ah bah, clairement.
0: T'as fait un jingle pour le cash
11: ou
0: crash ?
11: Ouais.
0: Bah, écoutons alors.
11: C'est parti.
12: C'est le cash ou crash ? C'est le cash ou crash ? C'est le cash ou crash ?
1: Voilà. Ah ouais. C'est trop stylé, en vrai.
3: C'est efficace, c'est efficace. Hein.
0: Mais dis-moi.
11: Oui.
0: C'est Brice de Nice, non ?
11: Complètement.
0: D'accord.
11: J'adore. Légère inspiration.
0: Mais...
1: Non.
0: Oh là, on est sur.
1: Si peu.
0: C'est plus de l'inspiration, là.
11: Ah bah, écoutez.
0: Mais c'est joli, hein.
1: C'est très cool.
11: Oui.
0: C'est joli. Hein. Tu sais que t'as pris le temps en studio d'aller enregistrer tout ça.
11: Là, il y a plusieurs voix. Il y a beaucoup de taf.
0: Ah, t'as fait plusieurs voix, non ?
3: Ah bon ?
0: Ah bah, réécoutons-le. Alors, oui. Si on peut le. Bah oui, quand même, c'est de l'animal, le mec.
12: C'est le cash ou crash.
0: Ah,
3: plusieurs voix là, ouais.
0: D'accord. Ah, tu t'es péché, hein.
11: Ouais, il y a une cinquième.
0: Et
11: y a
0: pendant
11: une septième,
0: ça, là, on essaye d'avoir des trucs pour l'émission. Mais non, je ne peux pas m'en occuper.
11: Des priorités quand même.
0: Jordan est avec nous. Bonjour, Jordan.
13: Bonjour, Manu. Bonjour, l'équipe.
0: Jordan, tu as eu de la chance. Tu vas participer au cash ou crash avec un jingle aujourd'hui. C'est stylé.
13: Ouais, carrément.
0: Jordan, peut-être 1000 euros pour toi. Je te rappelle les règles du jeu du cash ou crash. J'ai trois questions. Si tu réponds juste à la première, tu gagnes 250 euros. Si tu réponds juste à la deuxième, tu doubles ton gain. 500 euros. Et si tu réponds juste à la troisième, tu doubles encore ton gain. 1000 euros. C'est le quoi ?
12: c'est le cash ou crash, c'est le cash ou crash, c'est le cash, cash, cash, cash, cash ou crash.
0: Voilà, nous on déconne, pendant ce temps-là, Jordan il est tendu.
13: Non, ça va, ça va, ça va.
0: J'espère que tu auras ces 1000 euros. Tu peux t'arrêter quand tu veux aussi. Tu repars avec ton gain. Hier on s'est arrêté à 500 euros, c'est très bien. Si tu te trompes, je te le rappelle, tu perds tout. C'est le cash ou crash. Attention, c'est parti. Première question pour 250 euros. Quel animal est Dingo, l'ami de Mickey ?
13: Un chien.
0: Un chien, c'est une bonne réponse. 250 euros pour toi. Est-ce que tu t'arrêtes là ?
1: On continue.
13: On continue.
0: On continue. Pour 500 euros, voici la deuxième question. Quel duo de DJ français a collaboré avec Star Sailor sur le titre Four to the Floor en 2026?
13: Les Daft Punk. Aïe, aïe, aïe.
0: Non. Aïe, aïe, aïe, aïe, aïe, on le veut pas le crash, mais c'est le crash pour toi.
1: Ah
0: ouais.
1: Non.
0: C'est Offenbach et on le joue beaucoup sur Énergie. Okay, le remix de Star Sailor Four to the Floor.
13: Bon, bah tant pis, pour une prochaine fois alors.
0: Ah ouais, les Daft Punk qui se sont arrêtés il y a quelques années, ouais. Jordan.
13: Pardon, je suis désolé. J'espérais pas tomber sur de la musique et malheureusement, je suis de la musique.
1: C'est quand même la radio. Oui.
0: Ça fait une bonne partie de notre vie quand même.
13: Ah oui, bien sûr. Tant pis.
0: Je suis désolé, je vais t'offrir le mug Manu sur Énergie et tu le rappelles quand tu veux. Belle journée, Jordan.
13: Merci. Merci beaucoup.
0: Et attends, c'est pas tout, t'as encore droit à un cadeau. Le jingle de Florent, le producteur, pour le cash ou crash.
12: C'est le cash ou crash, c'est le cash ou crash, c'est le cash, cash, cash, cash, cash ou crash.
0: Bravo, Florent.
11: Merci.
0: Et si vraiment t'as d'autres idées.
11: Demain, lundi.
0: Non. Tu m'as pas laissé faire ma phrase.
11: Lundi.
0: Non, tu ne veux pas entendre la fin de ma phrase, je crois.
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0: Énergie. On va s'apprendre des choses. Voici les infos aléatoires du monde. Je vous annonce que la mienne, je vais répondre à une question que personne ne se pose.
3: D'accord. Ah,
0: mais
3: d'accord.
0: Quand vous aurez la réponse, vous faites. Mais oui. Putain, c'est fou qu'on ne soit jamais posé cette question-là.
1: Ok.
0: Avant ça, Marion, quelque chose à nous apprendre ?
4: Info animalière. Quand les bourdons n'ont plus d'énergie, ils font des mini-siestes sur les fleurs.
0: C'est mignon.
1: C'est trop mime.
0: Ouais. C'est mignon. Le bourdon est gentil, hein ?
1: Bien sûr. Ouais, ouais.
0: La guêpe est pas.
1: Non, c'est pas un bourdon.
0: Non, le frelon, c'est vraiment.
1: Alors lui.
0: Le frelon, c'est une petite pute.
1: Clairement, dis-le.
0: On m'a appris un truc sur les frelons horribles.
4: Quoi ?
0: À cause de chez moi, j'ai des voisins qui ont des ruches. Et elle m'a expliqué qu'il y avait de moins en moins d'abeilles parce qu'elles se faisaient bouffer par les frelons asiatiques.
1: Oh,
0: et en fait, les frelons asiatiques, ils arrivent, elle m'a expliqué, ils se mettent à côté de la ruche et quand il y a une abeille qui arrive, paf, il lui arrache la tête.
1: Oh,
0: ouais. Ah, ça m'a fait une peine horrible. Ah non, vraiment, les frelons, c'est des putes.
3: Ah non, je les déteste.
0: Ah non, vraiment.
1: Oh.
0: Ouais, bah oui.
1: Allez, on repart.
0: Je suis désolé pour ton
4: info. Oui, moi je parlais des bourdons hyper mignons.
0: Les bourdons sont. En plus, les bourdons, ils ont comme des petits poils.
1: Mais oui, oui. Je sais,
0: puis ils sont un peu gros, oui. Ils sont mignons. Ouais, le bourdon, il est pas méchant,
4: non. Non. Puis là, tu les imagines faire la petite sieste sur la fleur.
0: Mais oui.
4: Ils font comme nous, ils disent allez, 5 minutes et ils se réveillent 3 heures après. C'est trop mignon.
0: Un peu la tête dans le cul. Ouais. Oh, je suis réveillé trop tard. Jeff, une info à nous apprendre.
3: Freddie Mercury, le chanteur de Queen, il a aucune sépulture officielle et personne ne sait où sont ses cendres. À part son ex-femme, c'est la seule personne.
0: Mais on sait qu'il s'est fait.
3: Oui, ça c'est sûr, il s'est fait
1: incinérer.
3: Voilà, mais il a pas voulu dire où étaient ses cendres. Il y a que son ex-femme à l'époque où il était marié qui les a gardées et qui dans un endroit tenu secret. Et personne peut aller sur sa tombe du coup.
1: Wow.
3: Il en a pas.
0: Enfin oui, il y a pas de tombe puisqu'il est c'est sur son pot. On dit
3: oui, sur son pot. Voilà, sur ses sépultures, parce que tu pourrais avoir une stèle quand même, tu vois.
0: Ah,
3: un truc,
0: oui,
3: personne sait où il est.
0: Ah, bon, donc.
4: Sur sa cheminée, comme tout le monde.
1: Ah, oui.
4: Son ex-femme, tu veux qu'elle émisse.
3: Non, je crois qu'elle a.
1: Elle est peut-être morte.
3: Elle a planqué dans un. Je crois que c'est à mon avis, c'est à Zanzibar.
0: Moi, je connais personne qui ait des cendres de famille sur la cheminée. Ça m'angoisserait, moi.
3: C'est arrivé
0: dans un salon avec des cendres.
3: Oh, ah, si, moi, j'en connais plein.
0: Ah bon ?
3: Ah oui, bah,
0: pourquoi tu connais beaucoup de gens qui ont des gens morts, toi ?
3: Non, mais ça se fait beaucoup.
1: J'en connais plein.
0: J'en connais plein, c'est combien ? Genre, parce que si tu me dis j'en connais 25, c'est quand même bizarre.
3: Non, mais souvent, c'est rangé dans un cachibi, plutôt un truc comme ça, parce qu'ils attendent que l'autre personne du couple décède aussi pour mélanger les cendres et après les disperser ensemble.
0: Ah,
3: souvent, ouais. C'est comme ça. C'est beau. C'est...
0: Oh, tu passes des bons week-ends.
1: C'est vrai,
3: c'est un enfer. Mais c'est bien.
0: Ouais,
3: d'attendre d'être avec celle que tu as aimée toute ta vie, mais on est descendu avec.
0: Oui, pendant ce temps-là, la sonde est à côté de l'aspirateur et des produits ménagers.
3: Faut pas confondre.
0: Bien sûr. Mais...
3: C'est bon, j'ai vidé le sac. Non, pas.
0: Lorenza, quelque chose à nous apprendre.
1: Au Moyen-Âge, on pouvait manger son assiette. En fait, non,
3: encore,
1: mais...
3: encore maintenant, est-ce qu'on crevait de faim?
1: Ça s'appelait un trencher et c'était une grosse tranche de pain rassis qui avait durci pendant au moins 5 jours. Et donc, bah, du coup, avec la sauce, avec le ragoût, après, miam miam miam, vous pouvez vous régaler. Bah, c'était le Moyen-Âge, écoute.
3: On a tous vu le même film, hein, avec les mecs qui mangent du ragoût là, dans le chaudron. Tu vas prendre du ragoût et mets-le sur le pain. C'est ton assiette et tu pourras la manger. Bon, moi, j'ai une réponse à une question que vous n'avez peut-être jamais posée. Vous avez tous joué au Monopoly.
1: Oui.
3: Vous voyez le mec qui est coincé en prison sur le plateau du Monopoly.
1: Oui.
3: Et ben, il a un nom, ce mec.
1: Quoi? Ah bon?
3: Il s'appelle Jack le Tollard.
4: Ah, stylé.
3: Ouais, c'est ce vrai nom. Et c'est pas tout. Le policier qui l'enferme en prison lorsqu'on tire les cartes chance et caisse communautaire, et ben, qu'il indique aller directement en prison, oui. Et ben, lui aussi, il a un nom.
1: Ah bon?
3: L'agent Edgar Mallory.
1: Oh, waouh! En plus, c'est des noms stylés de fou.
3: Edgar Mallory a envoyé Jack le Tollard en prison. Voilà.
0: Énorme.
1: Génial.
3: Et ben voilà, on a appris plein de choses ce matin.
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3: J'ai envie de raclette. Je suis désolé, mais
0: grave.
3: J'entends le mot machine, raclette. Mmh.
4: Oh putain, c'est bon là.
3: C'est bientôt,
4: la
3: c'est bientôt, c'est bientôt.
1: Oui,
3: c'est dans 15 jours, oui, c'est bon. Hein. C'est dans 15 jours, c'est quoi
0: Bah, la saison de la raclette.
3: Oui. Mais tiens, même l'été. Enfin, il n'y a pas de saison pour la raclette. Allez, ce soir, raclette. Daniel Castillon, avec été avec toi. Et juste après, attention, nous allons lancer une grande opération sur Énergie. Nous allons partir à la recherche du meilleur yeah dans les chansons.
0: Wow.
3: Je ne sais même plus comment on a eu cette idée. On a, à un moment, c'est putain. Mais qui a le meilleur yeah dans les chansons? Vous pensez avoir le meilleur yeah dans les chansons? Appelez-nous 0-870-42-48. Vous avez préparé les vôtres?
1: Oui, oui, oui.
3: Nous partons à la recherche du meilleur yeah. Et attention, avant ça, nous allons lancer une grande opération. Je ne sais pas combien de temps elle va durer, cette opération. Nous partons à la recherche du meilleur yeah dans les chansons. Il y a un paquet de chansons où il y a des yeah dedans.
0: Ouais.
3: Mais qui réussira à faire l'unanimité? Lequel, dont on pourra parler pendant des décennies et des saisons, c'est le meilleur yeah dans les chansons. Tout le monde a préparé le sien?
1: Oui.
3: Vous pouvez aussi nous appeler au 0-870-42-48. Vous pouvez nous les proposer aussi sur l'application. Sur l'application Manu sur Énergie, vous envoyez un message vocal, vous donnez votre idée, ensuite on sort et on l'écoutera. Qui aura le meilleur yeah? Je peux commencer?
1: Vas-y.
3: C'est peut-être mon meilleur yeah à moi, Nickelback, How You Remind Me. Il est bon, non?
1: Oui, il est prenant.
3: Alors, attention, Marion.
4: Outcast, évidemment.
3: Ah oui. Il est moins rock, mais il est week-end.
4: Il est week-end.
3: C'est un yeah de week-end, ça. Qui aura le meilleur yeah, Lorenza?
1: Usher, yeah, bah, oui.
3: Ouais. Dis-moi en rapport au titre de la chanson. Non, il est bien. Quel est le meilleur yeah? Dans quelle chanson se cache le meilleur yeah? Jeff?
0: Elton John, I'm Still Standing. Pardon, on est au-dessus. Hein.
1: Toujours... Pas mal.
3: Bah, référence de Jeff.
1: Oui, oui.
0: C'est pas fini.
3: On appelle ça une référence de Jeff. Il va te sortir des trucs. Ça a 30 ans, non, ça en a 40. Ah, ok. Ça marche.
0: Ah oui.
3: J'en ai un autre.
1: Ah.
3: Et il est vieux aussi, celui-là.
1: Ah oui. Ah ouais, j'avais zappé.
3: Les Four Non Blondes. What's up? Il est pas mal. Si vous en avez encore, bien. Lorenza?
1: The Beatles, She Loves You. She loves you,
3: yeah, yeah. Mais oui! She loves you, yeah, yeah, yeah.
1: Il est happy, ce yeah.
3: Oh, il est bien. Ouais. Il est bien. Mais qui a le meilleur yeah? Marion?
4: C'est fou comme les yeah sont efficaces dans une chanson,
1: ouais.
4: Quand même.
3: Bah, il y en a un paquet, hein,
4: ouais. C'est hallucinant. Justin Timberlake, Timbaland.
3: Ah.
1: Ah oui, Sexy Back.
3: Ah oui? Il est rapide, celui-là.
1: Ouais, mais il est efficace.
3: Ouais. C'est vraiment le yé qui est limite. Il l'assume presque pas, mais il est là.
4: Il est subtil.
3: On dirait moi qui fais l'amour, c'est rapide.
0: Hop là, il est venu connu. Où se cache le meilleur yé? Si vous avez des yé dans des chansons que vous avez envie de défendre, appelez-nous 0870 42 48. Nous partons à la recherche du meilleur. Et vous pouvez aussi nous faire des propositions sur l'application Manu sur Énergie en message vocal.
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0: C'est nous, il est 8h35 et nous partons à la recherche du Graal.
3: Ouais.
0: Du meilleur yé dans une chanson. Quel est d'après vous le meilleur yé dans une chanson? Vous nous appelez au 0870 42 48. Il y a des propositions qui arrivent aussi sur l'application Manu sur Énergie. Vous nous envoyez des messages vocaux. On les sort tous, toute l'équipe est là à sortir les sons. On sort, mais bien sûr. Est-ce qu'un jour il y en a un qui va faire l'unanimité? On se dit putain ouais, c'est le meilleur yé. On en écoute pas mal depuis tout à l'heure. Nickelback. Marion a proposé.

0: est bon.
1: Mais ça marche, elle fonctionne bien.
0: On a Victor avec nous au téléphone, qui a un yé à nous proposer. Bonjour Victor.
2: Et bonjour Manu, bonjour toute l'équipe.
0: Quel est le meilleur yé dans une chanson qu'on puisse trouver aujourd'hui, Victor? On t'écoute.
2: Alors pour moi, c'est clairement c'est Maroon 5, Misery.
3: Oh yeah!
4: Oh yeah!
3: Ouais. En plus, il l'a dit deux fois.
5: Ah, il est franc celui-là.
0: Il est bien. Oh yeah. Ouais, il s'est pas trompé.
5: Non.
0: Ah ouais, il est bien. Il est bien, il est bien.
2: Merci, c'est le meilleur, c'est le meilleur.
0: Merci beaucoup, Victor, de nous avoir appelé. Quel est le meilleur yé dans une chanson? On a Manuela qui est avec nous. Bienvenue sur Énergie, Manuela.
6: Bonjour Manu, bonjour toute l'équipe.
0: On t'écoute.
6: Alors pour moi, c'est Bruno Mars, hein, c'est Mariou.
0: Chez moi, je le réécoute.
5: Allez. T'as vu, il est en ricoché.
0: Allez, bien,
5: il est
0: bien.
5: Allez,
0: bien,
5: fort.
0: Allez, bien, bien. On le met de côté, celui-là. On part à la recherche du meilleur yé. Merci beaucoup de nous avoir appelés. Si vous en avez encore,
1: ouais.
0: Jeff,
1: Nirvana, Lithium. In our days, cause I found
0: God. Très bon yé, il est beau. C'est le yé écorché, quoi.
2: Ouais.
5: À faire des meilleurs.
0: Ah, il est fort.
5: Oh là là.
0: Mais il en manque plusieurs à la suite, hein. Il n'arrive pas.
5: Et son propre.
0: Attends, il est long. Et pourquoi il l'a appelé Lithium, la chanson? Il aurait dû le payer. David est là. Bienvenue sur Énergie, David.
7: Salut Manu, salut l'équipe.
0: T'as un yé à nous proposer?
7: Oui, moi c'est LMFAO, donc Party Rock Anthem.
0: C'est quoi? Il peut penser à quoi? Quelqu'un qui parle et d'un coup il pète. Il a pas fait exprès. Tu vois, c'est vraiment le yé qui était pas voulu. Merci David de nous avoir appelé.
7: Merci, bonne journée à vous aussi.
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0: On part à la recherche des meilleurs yé dans les chansons ce matin, depuis 20 minutes maintenant, et ça n'arrête pas. Vous nous appelez au 0870 42 48 pour nous proposer votre meilleur yé dans une chanson. On reçoit aussi plein de messages sur l'application Manu sur Énergie, des messages vocaux. C'est une grande opération que vous avez pensé.
5: On voit qu'on est vendredi, hein. J'ai l'impression que, tu sais, qu'on est en cours et que c'est le truc un peu cool.
0: Ouais,
5: où
0: ouais.
5: Toute la classe participe.
0: Aujourd'hui, pas d'exercice de maths. Aujourd'hui, c'est le week-end. On va chercher les yé dans les chansons. Alors, il y en a dans Bruno Mars Grenade qu'on va écouter dans 3 minutes. Et avant d'écouter d'autres yé, c'est parti. Voici les sondages du matin. Pour 13% des femmes, c'est le détail qui les fait instantanément fuir sur une application de rencontre. Pour 13% des femmes, Lorenza.
5: C'est dans la description, dans la bio?
0: Oui.
5: Okay.
0: Ben, c'est dans la bio.
5: Ça fait partie, ok.
0: Oui.
5: Les fautes d'orthographe?
0: Non, c'est pas écrit. C'est pas l'écriture.
1: De mettre sa voiture en photo à la place de son visage.
0: C'est la photo, mais c'est pas la voiture.
5: Oui, la personne pose avec un poisson.
0: Un poisson?
5: Il y a plein de mecs qui font
1: les
5: ça.
1: Pêcheurs.
5: Franchement, je suis désolée, mais c'est
0: avec le gros poisson.
1: Avec la carpe, ouais.
0: Alors, je croyais que tu posais avec ton poisson rouge.
5: Non.
0: Ah oui, genre, ils ont pêché un gros poisson.
5: Mais ça m'est déjà arrivé. Et en fait, le mec est plutôt pas mal et je me dis, mais pourquoi? Là, tu gâches tout avec ton gros poisson sur la photo.
1: Ah non, il est tout de suite sa passion, quoi.
0: Ouais, c'est ça.
5: Ouais, ben.
0: Il aurait peut-être dû attendre le deuxième rendez-vous. Marion.
10: Et photo avec des gars en lunettes de soleil, il a un peu kické.
0: Alors peut-être, mais c'est pas que ça. C'est surtout une photo de profil torse nu.
10: Ah bah oui, non, faut pas.
5: Là, tu sais pourquoi il est là.
0: Bah, c'est comme le poisson, tu sais pourquoi il est là. Torse nu, plus poisson.
5: Oh là là.
0: Plus lunettes noires.
5: Oh non, ma phobie.
0: Pour 7% des adultes, c'est le cauchemar récurrent qui les réveille en sueur. Quel est ce cauchemar, Jeff?
1: Ça m'arrive plein de fois. Moi, je rêve que j'arrive au travail, mais j'ai encore mes chaussons.
0: Non, c'est mignon. Lorenza.
5: On se retrouve tout nu?
0: Non, c'est pas nu, on est habillé.
10: Perdre ses dents?
0: Non, c'est pas perdre ses dents.
5: On nous court après?
0: Non, personne ne te court après. Pour 7% des adultes, c'est le cauchemar récurrent qui les réveille en sueur.
1: Mais c'est un truc qui peut vraiment nous arriver? Ou c'est vraiment fantasmé?
0: Non, c'est... Non, justement, c'est ça t'arrive pas.
1: Ouais.
0: Et tu dois faire quelque chose et ça te tend, ça te rappelle quelque chose.
5: Le permis de conduire?
0: De passer le permis de conduire? Ouais. Non, mais on n'est pas loin. C'est devoir repasser le bac.
5: Oh, je déteste ça. J'ai jamais fait ce cauchemar, moi.
0: Vous avez jamais fait le cauchemar? Non. Si. Vous êtes au collège ou au lycée et vous trouvez pas la salle.
5: Ah si, ça oui, et tu cherches et tu cherches.
0: Oh là là, l'horreur. Ouais. Ou alors t'as pas les cours, t'as oublié rien, tu sais pas, et tu vas, mais tu sais rien.
5: Mais ça, c'était pas un cauchemar, c'était ma vie.
0: Pardon, Lorenzo. C'est le troisième objet le plus oublié par les femmes dans les chambres d'hôtel. Quel est cet objet par les femmes? C'est important.
1: C'est bijoux.
0: C'est pas les bijoux, non.
5: C'est un vêtement?
0: Ce n'est pas un vêtement.
5: Un parfum?
0: Ce n'est pas un parfum non plus.
5: Un accessoire?
0: C'est un accessoire. C'est le troisième objet le plus oublié par les femmes dans les chambres d'hôtel.
10: Est-ce que c'est le fer à lisser?
0: Non. Non, ça se met pas sur la tête.
1: Est-ce que c'est... Ah, d'accord, c'est pas le chouchou pour les cheveux alors.
0: Non.
5: Comment ça se met pas?
10: C'est coquin?
0: C'est... Ah oui. Ah.
5: Préservatif?
0: Alors c'est pas le préservatif.
10: Bah, c'est le sextoy.
0: C'est le sextoy.
1: Mais comment on peut oublier ça?
0: C'est le troisième objet le plus oublié par les femmes dans un hôtel, le sextoy.
1: On les fait fluo maintenant exprès pour les voir?
0: Je sais pas si c'est exprès pour les voir, mais.
5: Puis mais... ça c'est. Enfin.
0: Ça se voit quoi.
5: Oui, je sais pas.
10: Est-ce qu'elles doivent le cacher dans la, tu sais, dans la petite table de chevet pour pas que les femmes de ménage le voient et après.
0: C'est malo. En plus, quand tu le retrouves, enfin, quand quelqu'un le trouve, ça se revend pas l'occasion.
5: Ah
0: quoi.
5: Ben non,
0: non. C'est chaud.
5: Non.
0: Et puis t'appelles pas la réception. Vous auriez pas vu un énorme truc de 30 cm avec des petites épines au bout?
5: Non, non.
0: C'est pas un cactus, c'est un délire.
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0: Et on continue à essayer de trouver, c'est notre grande opération ce matin, les meilleurs yés dans les chansons. On a Jérôme au 0870 42 48. Bonjour Jérôme.
11: Salut Manu, salut toute l'équipe.
0: Jérôme, quel est le meilleur yé pour toi dans une chanson?
11: Alors moi c'est Lenny Kravitz de Fly Away. Oh, oh, oh yeah.
5: Pas mal.
0: Ah, il est bien celui-là.
1: Ah ouais.
0: C'est marrant parce que sur certains yés, j'imagine une scène.
11: Yeah.
0: Il est à fond, Jérôme.
10: Ah ouais.
0: Pour moi, j'imagine là la scène de ce yé là, ouais. C'est vraiment quelqu'un qui a vraiment énormément envie de faire pipi. Et ça y est, il arrive.
5: Il lâche ça.
0: Très très bon yé, Jérôme. Merci beaucoup de nous avoir appelé.
11: Merci, salut. Je
0: te souhaite une très belle journée. On a Aurélie qui est là. Bonjour Aurélie.
12: Bonjour les Manu, bonjour l'équipe.
0: Aurélie, t'as un yé à nous proposer toi aussi?
12: Bah ouais. Alors moi, c'est Britney Spears avec Oops, I Did It Again.
5: C'est un des meilleurs en vrai.
12: Ouais, voilà.
0: Oh yeah.
12: Ah,
0: il est bien.
12: Oui, il est bien celui-là. Ouais. Alors,
0: c'est quoi? Il mérite une autre écoute. Le nombre de yé dans les chansons, mais en fait, ça n'arrête pas. Sur l'application Manu sur Énergie, vous pouvez vous faire des propositions. Sur Instagram aussi, on a plein de propositions. Je ne sais pas comment nous allons gérer ça. Notre équipe de 450 personnes ne veut pas gérer tout ça. Merci beaucoup Aurélie de nous avoir appelé. Il y a Florent qui est là. Bonjour Florent.
13: Salut Manu, salut tout le monde.
0: Tu as un yé à nous proposer toi aussi?
13: Alors moi j'ai Rihanna et Jay-Z sur un Umbrella.
0: Bah, y a pas le yé.
10: Ah non, j'ai pas entendu.
13: Si, au début.
1: Au début, y a
13: pas le
10: yé. Ah, il est léger.
1: C'est un i, c'est plus un i qu'un yé.
0: Attends, excuse-moi, je vais réécouter. Ah, mais tu sais quoi? Ça, c'est le mec qui s'est accroché dans la chanson.
10: Ouais.
0: Il a ouvert la porte et a fait. Bon, écoute. Oh, c'est un tout petit yé. C'est le petit yé, un yé à l'arrache. Bien vu, Florent. Merci beaucoup de nous avoir appelés. Clémentine, ça n'arrête pas les yés. Clémentine, bonjour.
14: Coucou l'équipe, coucou Manu.
0: Quel est ton yé à toi que tu as envie de nous proposer?
14: Alors, moi, c'est Florida Good Feelings.
5: Yeah. Oh, il est pas mal, ah ouais. Aussi.
0: C'est un yé très décontracté, ça. Alors. Ça marche. Florida Good Feeling avec un petit yé dedans. Merci beaucoup Clémentine de nous avoir appelé.
14: Merci, ciao.
0: Ciao, belle journée à toi. Sur l'application Manu sur Énergie, on nous propose Rosé et Bruno Mars à péter.

0: Ça marche, ouais. Ça marche. Ouais. On part à la recherche, c'est notre grande opération ce matin. Nous partons à la recherche du meilleur yé dans une chanson. Si vous en avez encore,
1: oui.
0: Allez Lorenza.
1: Chris Brown, bah, yé trois fois. Il le dit. Non.
0: Alors ça c'est Usher, pardon.
2: Ouais, pardon.
0: Lorenza avait déjà dit Usher Ye tout à l'heure. En fait, t'as pris que des chansons avec qui s'appellent Ye.
1: Oui, c'est vrai, il y a un petit indice dans le titre.
0: Effectivement, on peut rien te cacher.
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5: Impression.
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0: 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On va écouter Cat's Eye avec Animal dans 3 minutes. On va continuer à partir à la recherche des meilleurs yeux dans les chansons. Il y a le grand blind test du matin qui arrive aussi. Il y a un paquet de choses.
1: Il y a un bon programme, c'est une folie.
0: Mais attention, on s'arrête. Parce que voici les études de Jeff. Jeff a des études, il les lit, il les prend, il aime, il les bouffe, les études. Il bouffe même les chercheurs parfois, pour dire. Tellement il aime les études. Et il nous les sort régulièrement dans l'émission.
6: Du sexe encore?
2: Ouais, enfin presque. L'étape, juste avant là.
0: Parce que à chaque fois vous avez remarqué, commence par du sexe.
2: Oui, parce que je me mets enseignement en confiance, c'est un sujet que je ne gère pas trop, donc du coup je suis en train d'apprendre, c'est bien.
0: Fais plaisir, le plaisir.
2: Selon une étude, une personne habituée à se prendre des râteaux, eh ben ça va la rendre plus intuitive et plus créative en matière de drague, et elle aura plus de chances au final de trouver la bonne personne dans sa vie.
1: Bah, ouais, oui.
0: Ça fait mal. Hein.
5: Bah, Manu, master en créativité.
2: Ah, bah oui, là, c'est la fin de sa vie.
1: Et il a trouvé sa femme. Hein.
0: Marion, excuse-moi, c'est totalement passif-agressif.
5: C'est vrai, un peu, ouais.
0: Mais effectivement, je me suis pris un paquet de râteaux. Mais
1: oui, mais regarde, t'es heureux aujourd'hui.
5: T'es intuitif et créatif.
0: J'aurais pu ouvrir une serre, un potager,
2: un bricot.
0: Non, je me suis vraiment pris beaucoup de râteaux. Mais alors, je sais pas si ça m'a rendu plus intuitif pour draguer. Mais effectivement, j'ai
1: trouvé ta bonne personne.
2: Ça marche.
0: Après, honnêtement, si j'avais pris moins de râteaux et trouvé la même personne, ça m'allait aussi. Hein. Bon, c'est l'ego, quoi. C'est l'ego qu'on prend un coup.
2: C'est ça.
0: Une autre étude.
2: Photo, après une étude de plus de 37 000 photos prises entre 1905 et aujourd'hui, il y a des scientifiques qui nous révèlent que nous ne sourions sur les photos que depuis la fin de la Seconde Guerre mondiale. Avant, ça ne se faisait pas. C'était inapproprié.
0: Pendant la guerre, oui, c'est rare de sourire.
2: Avant, prendre une photo, c'était comme se faire peindre en tableau, tu vois, donc tu ne faisais pas, quoi. Voilà. Et les grimaces ne sont arrivées que dans les années 80.
0: Mais c'est vrai que si vous regardez les tableaux.
1: Oui. Personne sourit.
0: Mais il sourit pas sur le tableau.
5: Ouais, t'as raison.
1: À part Mona Lisa, elle a un espèce de petit.
0: Non.
1: Elle a un truc.
0: Non, je pense qu'elle est. Le sourire de la Joconde, il est. Non, elle serre les fesses.
1: C'est passé, effectivement.
0: Il y a un truc. Elle en a marre, elle pose depuis maintenant 4 heures.
1: Oui.
0: Elle lui dit, à Vincent Van Gogh. Non, c'est pas Vincent Van Gogh.
1: C'est
0: le Nord Vinci.
5: Presque.
2: Voilà, on n'est pas
0: allé
2: en
0: excusez-moi. Bon, bref, elle a dit à Léonard de Vinci, le mec qui a fait les. Plus tard, les. Comment ça s'appelle Léonard de Vinci, il a fait les parkings. Et bien, elle lui a dit, dépêche-toi, j'aimerais aller aux toilettes. Voilà, moi, ça. Une dernière étude.
2: Qui court ici?
1: Bah, moi.
2: Ah, bah oui, bah, c'est pas bien. Eh ben non, selon une étude française, le pire sport à faire, c'est courir. Ce serait le pire moyen de se maintenir en forme. Usure de la hanche, des articulations, affaissement des talons, la totale. Le meilleur moyen de se tenir en forme, c'est de sauter à la corde.
1: Ah non, c'est faux.
0: Jeff a travaillé, il a été chercher les études, il va chercher c'est léger. Et toi, tu lui dis non, c'est faux comme ça.
1: Mais non, mais parce que sauter à la corde à sauter, il faut vraiment bien le faire, parce qu'autrement, ça te nique tes genoux et ton dos.
0: Ah, bah oui, c'est comme tout, faut bien le faire, sinon ça te nique les genoux aussi.
1: Ben oui, ok, courir aussi.
0: mais j'avais lu ça, que même la marche rapide, c'était mieux que la course.
2: Oui.
0: Oui. Et après, on m'a tapé sur les poings en disant à votre âge. Merci pour ces belles études, Jeff.
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0: Et tout de suite, on a 1000 euros à vous offrir que vous allez pouvoir dépenser dans les magasins Primark. C'est le moment du grand blind test du matin. On a Marjorie et Romain avec nous. Bonjour à tous les deux.
8: Salut Manu, salut l'équipe.
0: Salut Marjorie. Soyez les bienvenus. Ah, Marjorie, tu peux dire bonjour.
9: Ouais, c'est bon, je suis là.
0: Ah, bah non, j'ai rien à foutre d'ordre.
1: Non, c'est pas grave.
9: C'est la gagnante. Ah, oui, pardon, si.
0: Non, c'est pas grave, Marjorie, c'est pas grave.
8: Ah, mais attention. Pas mal, hein. Pas de soucis.
0: Il est en train de chialer dans son coin, dans un. Tranquille. Attention, Romain, Marjorie, on va jouer ensemble au grand blind test du matin. C'est un blind test qui se joue en 3 manches. Un indice vous sera donné avant chaque titre à découvrir. Ensuite, vous pariez sur combien de secondes il vous faudra pour trouver d'après vous. Une bonne réponse, c'est un point. Une mauvaise réponse, c'est l'autre qui prend le point. Il faut le titre ou l'artiste. Et c'est le premier à 2 points qui gagne le grand blind test du matin qui repart avec 1000 euros à dépenser dans les magasins Primark. Attention. C'est parti. Voici le premier titre et donc le premier indice donné par Jeff.
2: Ça n'existe pas.
0: Oh, c'est pas mal.
5: Oui, ouais. Très bien.
0: Oh, c'est pas mal. Marjorie, d'après toi, combien de secondes il te faudra pour trouver le titre ou l'artiste?
9: 4
0: secondes, c'est rapide. Romain, tu penses qu'il t'en faut moins ou tu la laisses?
8: Ah, je vais la laisser.
0: C'est parti alors, Marjorie, 4 secondes pour découvrir ce titre ou cet artiste.
8: Oh putain, pardon.
0: Marjorie?
9: Imagine Dragons.
0: Imagine Dragons, oui, c'est bien. Un point. Attention.
8: Bien joué.
9: Merci Romain, merci.
0: Attention, on se concentre. Un point pour Marjorie, 0 point pour Romain. Deuxième titre avec un indice donné par Marion.
5: Ils aiment sûrement le cassoulet.
1: Oh ah ouais. Alors, pas mal.
0: Rappelons que l'indice de Jeff, ça n'existe pas, c'était les dragons.
2: Bien sûr. Ouais. Ah,
0: voilà. Imagine dragon, bien sûr. Mais... Là, ils aiment sûrement le cassoulet. C'est un indice. Ouais. Romain, d'après toi, combien de secondes pour trouver le titre ou l'artiste?
8: Allez, on va partir sur 4.
0: 4 secondes. Marjorie, est-ce que tu veux baisser?
9: Oh putain. Oui, bah, Guinness, pardon, zut. Non, j'ai 4.
0: Ça va au niveau de la panique, Marjorie? C'est... Attention, tu le laisses. Romain, tu as 4 secondes pour trouver titre ou artiste.
8: C'est Big Flo et Oli.
0: Yeah! Big Flo et Oli avec Dommage. Et l'indice de Marion, ils aiment sûrement le cassoulet parce qu'ils sont de Toulouse.
5: Évidemment.
0: Un point pour Romain, un point pour Marjorie. Attention. Voici le troisième titre avec un indice donné par Lorenza.
1: C'est pas un chien.
0: Très bon indice. Marjorie, d'après toi, avec cet indice, combien de secondes il te faudra pour trouver le titre ou l'artiste?
9: 4
0: secondes. Romain, tu baisses ou tu la laisses?
8: 3
0: secondes pour Romain. Marjorie, qu'est-ce que tu fais? Tu laisses ou tu baisses les secondes?
9: Oh là là, je laisse.
0: Romain, 3 secondes pour trouver le titre ou l'artiste.
8: Big Flo et Oli.
0: C'est pas ça.
8: Non, aucune idée.
0: C'était Doja Cat.
8: J'avais joué la chanson, mais je ne connaissais pas l'artiste.
0: Et c'est pas un chien, Doja Cat.
1: Oui.
0: Paint the Town Red, c'est-à-dire que le point voit à Marjorie. Bravo.
9: Merci,
0: Romain, je vais t'offrir le mug Manu sur Énergie. Tu nous rappelles quand tu veux. Et Marjorie, c'est toi qui repars avec 1000 euros que tu vas pouvoir dépenser dans les magasins Primark. Il y a des habits, il y a de la déco, il y a des produits de beauté. Tu vas te régaler, bravo.
9: Non mais merci beaucoup, merci l'équipe, merci Romain, pardon. Et merci pour tout, vraiment, c'est trop cool, merci.
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2: C'est Michel Drucker.
1: Oh, c'est Mimi.
0: C'est Michel Drucker qui nous fait un jingle.
2: C'est le number one, là.
0: Bah alors, évidemment. Demain, c'est son anniversaire à Michel Drucker. 840 ans.
1: Mais c'est sûr, il va les faire, hein.
0: Mais oui, évidemment, il va les faire.
1: Il va jamais mourir, Michel.
0: Alors, mais évidemment. Ils tombent tous, lui, il les regarde d'eau, alors. 84 ans demain, Michel Drucker, toujours là. Attention, dans moins de 10 minutes, on va vous offrir Céline Dion.
1: Oh là là.
0: Grand tirage au sort pour savoir qui va aller voir avec la personne de son choix, Céline Dion. C'est deux places pour le concert de Céline Dion le 18 septembre à Paris, à la Défense Arena, transport et hébergement compris. Et ça, c'est x2. On va appeler deux gagnants. Alors écoutez, Maneskin avec Baby Cell, mais avant ça, on continue à partir à la recherche des meilleurs yé dans les chansons. Il y a un paquet de yé dans les chansons. Sur l'application Menu sur Énergie, vous pouvez nous envoyer des messages vocaux et il y a plein de propositions. Attention.

0: Le nier de Nirvana. Sean Paul Light Blue, on nous propose aussi.
1: Yeah.
0: Ah oui. Il marche bien.
2: Il est nonchalant, celui-là.
0: Ouais. C'est un yeah de. Vraiment, ouais, c'est le mec qui arrive. C'est... Je suis désolé, je suis en retard pour la commande, c'est pas grave.
3: Yeah. Ça marche de ouf.
0: Il y a tellement de yeux différents. Matt Bianco, yeah, ça c'est vieux.
4: Je connais pas.
0: Il arrive quand?
4: Ben là, il les vient de passer.
0: J'ai loupé.
5: Il doit dire assez yé.
0: Oui, assez yé.
4: Ah, mais la meuf derrière, elle le fait déjà.
5: Ah, d'accord.
0: Ah, ouais.
4: Mais
0: moi, je suis un peu spécialiste de Matt Bianco.
4: Oui,
0: yé. Et en fait, à un moment, dans le titre, il fait assez yé.
4: Tu vois, c'est déconné ça.
0: Pour une clue, je connais la référence de Jeff. Bruno Mars aussi, Locked Out of Heaven, on le propose.

0: il y a des Ye dans Coldplay, In My Place. Où se cachent les meilleurs Ye dans le monde? J'en ai un encore à vous proposer.
1: Ouais. Vas-y.
0: Offspring, c'est un groupe que j'adore. Mmh. Un titre s'appelle All I Want. Allez, attention, on continue. On a Marine qui est avec nous au téléphone. Bonjour Marine.
2: Bonjour Manu, salut l'équipe.
0: Sois la bienvenue sur Énergie. Marine, tu as un yé à nous proposer.
2: Oui, alors moi c'est Lady Marmelade avec Christina Aguilera et Pink.
0: Oh, il y a un petit yé derrière.
3: Ouais. Très bien.
0: Il est en loose day, mais il y a un petit yé, ça marche aussi. Merci beaucoup Marine. Grégoire est là, ça n'arrête pas les yé. Bonjour Grégoire.
4: Bonjour Manu, bonjour l'équipe.
0: Quel est ton yé à toi?
4: Alors moi c'est un titre de Michael Jackson, Wannabe Starting Something. Get out there.

0: à la recherche des meilleuriers dans les chansons. Merci beaucoup Grégoire de nous avoir appelé. Maëva, un yé à nous proposer. Bonjour Maëva.
1: Bonjour Manu, bonjour l'équipe.
0: Bienvenue sur Énergie.
1: Merci, moi c'est Cap Belluna et Wine Up.
0: Si tu chantes en même temps, on va pas pouvoir la voir. Maëva, mais tu l'as ton yé, hein, tu l'as. On va se l'écouter. Il est bien le oh yeah. C'est un yé original. Oh yeah. Merci beaucoup Maëva de nous avoir appelé.
1: Vendredi, merci.
0: Belle journée à toi. Si vous en avez d'autres, ouais. Yé encore Jeff, vas-y.
2: Il y avait Moby, go.
3: Il en fait un.
0: Oui, c'est un. Ouais.
4: Et il en détresse un peu, je trouvais.
0: C'est... Oui, oui, ouais, c'est...
4: On dirait qu'il est en panique, Bobby, il appelle à l'aide.
2: Non, il appelle pas à l'aide, il est en train de tomber de la falaise.
0: C'est un moment, c'est ce qu'on appelle le yeux de désespoir. Oui. Écoutez bien. À bientôt. On continue encore. On part à la recherche des plus grands, des plus forts. Yeah, dans les chansons. Maneskin tout de suite avec Baby Cell. Et juste après, on vous offre Céline Dion en concert. On va vous appeler en direct.
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0: Il est 9h33. C'est le moment, les amis. Le moment de vous offrir Céline Dion. Deux places de concert pour aller la voir le 18 septembre à Paris, à la Défense Arena, transport compris, hébergement compris, deux places fois deux. On va avoir deux gagnants à appeler maintenant en direct.
4: Ouais.
0: Je vous rappelle que ça se passait sur TikTok, il fallait reprendre une chanson de Céline Dion, n'importe laquelle, chanter juste, chanter faux, on s'en fout, faut la reprendre, mettre le hashtag Manu Céline Énergie, mentionner mon compte TikTok, @Manu officiel TikTok, et vous étiez automatiquement... sélectionné pour être au tirage au sort. Le tirage au sort a eu lieu.
4: Oh là là.
0: Je vais appeler les gagnants maintenant. Attention, j'appelle le premier gagnant. Si à un moment il faut décrocher, c'est celui-là. Ouais.
7: Oui. Allô?
0: Allô, bonjour, c'est Marina.
7: Oui, c'est ça.
0: Bonjour, je m'appelle Manu.
7: Oui, bonjour.
0: Ça va?
7: Non, j'ai envie de pleurer.
4: Mais pleure.
0: Ça marche toujours pour l'audience de pleurer, c'est bon ça.
7: Je vais pas pouvoir crier.
0: Oh. Marina?
7: Oui.
0: Le 18 septembre?
7: Oui.
0: Tu annules tout?
7: C'est déjà fait.
0: Ah, c'est confiance. Je devais me marier, je lui ai dit non. Parce que le 18 septembre, tu pars voir Céline Dion. Marina, respire.
7: Oui, je vais essayer.
0: Tu vas voir Céline Dion le 18 septembre. T'habites où?
7: Verdun.
0: Elle habite à Kegavan, non? Sache que le transport de Chamagaman jusqu'à Paris, il est offert.
7: C'est moi la loi, mais c'est à côté de Dole, donc ça va.
0: D'accord, elle continue à parler toute seule. Deux places pour aller voir Céline Dion le 18 septembre à Paris, à la Défense Arena. Le transport de jusqu'à Paris, il est offert. L'hébergement à Paris, il est offert. Tu iras avec la personne de ton choix, Marina, bravo.
7: Mais le choix est tout fait, puisque nous sommes une team. C'est Marinouille et la nouille, c'est Marine et moi. C'est ma collègue donc, qui est sur la photo. Enfin, la vidéo, du moins.
0: Ça va rigoler, le sponsor de Céline Dion.
4: Marinouille et la nouille.
0: Et on les connaît les deux. Alors.
4: Et j'irai où tu iras, ça va aller. Hein.
0: J'ai la chanson que Marina a faite. Parce qu'il fallait quand même chanter sur TikTok. Et c'était ça, écoutez. T'as fait ça avec la nouille, Marinouille?
7: Alors moi c'est la nouille et Marine c'est Marinouille.
4: Marinouille, oui.
0: Ah, c'est Marine, Marina, Marinouille et la nouille.
4: Te trompe
7: voilà,
4: pas.
7: C'est ça.
0: Courage à tous ceux qui sont à côté de vous au concert.
7: Alors déjà courage à nos collègues parce que vraiment c'est une catastrophe.
0: Marina, bravo à toi, tu repars avec tes deux places et tu vas aller voir Céline Dion. On t'embrasse fort.
7: Merci beaucoup, bonne journée, merci.
0: Bravo à toi Marina, je vous ai dit que j'avais deux fois le place.
4: Oui.
0: Bah on appelle la deuxième personne.
4: Oh là là.
2: Trop d'émotion là.
0: Alors attention, après Marinouille et la nouille, qui on va avoir?
8: Oui, allô?
0: Oh, ça décroche, très vite. Allô, bonjour, c'est Héloïse?
8: Oui.
0: Ça va?
8: Oui.
0: Tu passes une bonne journée?
8: Ben, on va dire que oui.
0: D'accord. Elle pourrait être mieux ta journée?
8: Oh, bah, ben, ça peut toujours être que mieux.
0: Elle pourrait être mieux comment, par exemple? S'il t'arrivait quoi?
8: Ah, ben, je sais pas. une belle surprise, ça serait chouette.
0: Genre belle surprise, comme genre quoi comme belle surprise?
8: Bah genre comme gagner des places pour Céline Dion.
0: Bah c'est fait.
8: Toutes les fans de
0: Céline. On se fait chier pendant 4 heures tous les matins, ouais. À déconner, à s'amuser, à parler. Alors en fait, il suffit juste de faire gagner des places pour Céline Dion pour rendre les gens heureux.
8: Ah, je suis trop contente, merci.
0: Héloïse, 2 places pour toi aussi. T'habites dans quel coin?
8: À Saint-Pierre-des-Landes, en Mayenne.
0: D'accord, c'est pas loin de Flogue-le-Chemin.
8: De Rennes, je suis pas très loin de Rennes ou Laval.
0: Eh ben d'accord, de Rennes ou Laval, de chez toi jusqu'à Paris, c'est offert. Et sur place, 2 places pour aller voir Céline Dion le 18 septembre, l'hébergement est compris aussi le soir. Bravo à toi.
8: Ah, merci beaucoup, c'est super. C'est passé la meilleure journée de ma vie, là. Merci beaucoup.
0: Oh la vache,
9: elle est fait Céline, quoi.
4: Oh là là.
8: Je suis fan depuis toute petite et j'avais pas réussi à avoir de place, donc là, je suis trop heureuse.
0: Eh ben dis donc, hein,
2: tu fais pleurer les gens, toi. Hein.
8: Ouais,
4: merci.
0: Oh.
4: Et de joie. Hein.
0: Oh là, oui, oui. Ça m'arrange. On t'embrasse fort, Héloïse. Bravo à toi.
8: Merci beaucoup. Bonne journée. Au revoir.
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0: Depuis tout à l'heure, depuis maintenant, et putain, depuis une heure en fait.
4: Ouais. Mais il y en a tellement.
0: Mais c'est incroyable, ça n'arrête pas. Depuis une heure, nous sommes partis.

0: C'est-à-dire que là, il y a un moment, il y a eu des crimes quand même, hein, donc faut l'entendre. Quels sont les plus beaux yeux dans les chansons? Alors là, attention, référence de Jeff.
1: Exactement.
0: Antoine, les élucubrations.
2: C'est quoi ça?
1: Ah bah oui.
0: Écoutez bien.
2: Ah oui.
0: C'est si vieux, mais il est beau.
2: Il est pas mal.
0: Tu vois, parce qu'on n'a pas eu beaucoup de yé dans les chansons françaises.
2: Oui.
0: Alors, pour le plaisir, on le remet. Antoine.
3: Oh yeah.
0: On continue avec vos yé si vous en avez encore.
1: Jeff. Texas, Inner Smile.
2: Il est trop bien ce titre.
0: Puis elle veut qu'on les entende les yeux.
2: Ouais. Et y a que ça.
0: Je me suis toujours demandé si quand il y en avait autant dans une chanson, est-ce que vraiment les gens ils avaient pas juste eu la flemme d'écrire les chansons?
1: C'est ça, ouais,
0: des paroles.
2: La page blanche. Ouais. Bah oui, bien sûr.
0: Mélanie est là. Bonjour Mélanie.
4: Bonjour Lani.
0: Bienvenue sur Énergie Mélanie. Tu avais un yé à nous proposer toi aussi.
4: Eh oui, moi c'est le yé de La Rousseau. Tu m'oublieras.
2: Ah bon?
0: Eh bien, je me souviens pas de yé dans la chanson. Plus. On écoute. Il est bien, c'est rare. Non, c'est
2: ah là là.
0: Les yé dans les français. Alors, il est bien, mais il vaut pas quand même.
3: Oh bien.
2: Ce serait fou qu'Antoine gagne le concours du meilleur yé.
0: Alors qu'on a écouté quand même un paquet de trucs quand même. Justin Timberlake, on l'a écouté. Il est bien, ce yé aussi. Les Femmes Blondes. Jeff, avec ses références, nous a ramené 50 ans en arrière avec Elton John. On continue, vous pouvez continuer à nous appeler au 0870 42 48 et sur l'application Manu sur Énergie. On continue à partir à la recherche des meilleurs yés dans les chansons.
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0: 9h47. C'est Manu sur Énergie. Oh, il y a le week-end qui arrive là.
1: Oui. Oh oui.
2: Bah, tu dis ça comme si t'étais triste. C'est une bonne nouvelle.
0: Parce que dans 10 minutes, on va partir. Moi,
2: ah oui, non,
0: c'est vrai. J'étais bien avec
2: t'es
0: vous.
2: T'es attaché.
0: J'ai remarqué que Marion, non, clairement. Parce que
2: bah, c'est vrai, j'aime bien le week-end aussi, quoi. Puis on se revoit lundi, en vrai. Hein,
0: Ah oui,
1: ouais.
2: Deux jours, enfin, ça va. C'est pour créer le manque.
0: Tu m'écriras?
2: Bah non, je vais créer le manque.
0: Ah ouais. C'est comme ça qu'elle est célibataire.
2: Oui.
1: Crée bien le manque.
0: C'est la meilleure créatrice de manque. C'est incroyable.
2: C'est génial.
0: 9h48. On est parti depuis maintenant plus d'une heure à la recherche des meilleurs yés dans les chansons. On nous en propose encore sur l'application Manu sur Énergie. Il y a plein de messages vocaux. Vous nous proposez vos meilleurs yés. Il y a Jennifer, des mots qui résonnent.
1: Ah oui.
0: J'avais oublié le yé.

0: Les meilleurs, yeah, Joan Osborne, One of Us.
1: Ouais, ils sont doux.
0: Ah ouais, c'est...
2: Yeah. Elle te drague.
0: Ça arrive après, peut-être.
1: Ah oui.
0: Ah oui. Vous avez bien fait de caler les chansons 15 minutes avant le hier. Hein. Alors attention, là, il y a une, ce qu'on appelle une référence de Jeff. Ouais. C'est-à-dire un morceau qui n'a pas 10, 15, 20, 30, 50 ans. Non, il en a plus que ça. Les Poppies. Oui. C'était un groupe d'enfants qui chantaient. Et apparemment, il y a un yé dans cette chanson. Écoutez.
2: Ah bah évidemment.
0: C'est pas un yé.
1: Non, yé n'était pas arrivé à l'époque.
3: Faut être précis quand même.
0: Il vous en reste encore ou pas? Vous avez tout mouillé.
1: Vous avez tout mouillé.
0: Lorenza,
2: à ton avis, quel est le titre?
3: Yé.
2: Ouais. Yeah. C'est Charlie XCX avec. Yeah. Ça a la cool.
0: Ouais, là, ils l'ont coupé, hein. C'est vraiment, on sait pas quoi mettre. Bah, tu coupes la musique, et tu demandes à Valérie, tu nous fais un yé, puis on le mettra dedans, là, on va pas se faire chier. Il faut mixer, bah non, bah tu coupes, tu fais ça à l'âge, vas-y, montre. Yeah. Ouais, voilà. On s'en fout que ce soit dans le temps, dans le tempo, tout ça, machin, tu coupes là où tu veux. C'est Bernard, c'est le cousin du chef, on est obligé de faire ce qu'il veut, donc vas-y, Bernard, refais-en une.

0: Yeah.
1: Ouais, c'est nickel, c'est super. Allez, allez, c'est dans le pipe, ça part. Bon, c'est bien éclaté avec les
2: gars. Trop cool.
1: Bon
2: vendredi.
1: Je pense qu'il va y avoir plein de messages vocaux sur l'application Manu sur Énergie. Même vous pouvez continuer à nous appeler. Et lundi, on se refera une sorte de.
0: Ouais.
2: De petite salve.
1: De petite salve de yé dans les chansons.
2: Ça marche.
3: Salut, c'est Magla. Manu, je t'aime bien, mais parle moins fort, s'il te plaît. Je dors, moi, le matin.
1: Bien sûr, il n'y a aucun problème. Elle l'adore, Magla, Lorenza.
2: Oui, je l'adore.
1: Dans Danse avec les stars. Préférée.
2: Oui.
1: Dans Danse avec les stars, on voulait tous qu'elle gagne.
2: Oui, elle était trop forte, en
1: c'est
2: vrai.
1: C'est ta youtubeuse préférée.
2: Oui, avec Natou.
1: Ah, d'accord.
2: Voilà, comme ça, vous savez tout. Non, mais je trouve qu'elles sont, enfin, elles sont incroyables, girl power. Elles sont belles, fraîches. Je m'inspire un peu de enfin, je trouve qu'elles représentent la jeunesse aujourd'hui.
4: Elle a fait une disserte.
1: Voilà.
4: C'est bien.
1: On n'est pas.
4: Attends, mais.
1: On est sur genre une femme politique.
4: Ah ouais. Tu sais,
1: elle travaille pour quelqu'un qui va se présenter au présidentiel. Elle incarne le renouveau. Elle incarne la jeunesse d'aujourd'hui. Elle incarne la force de demain. Elle incarne le nouveau monde. Bon, je sais pas ce qu'elle incarne, mais en tout cas ce week-end, Magla, elle ouvre un pop-up store éphémère à Paris. Elle incarne le pop-up store. Elle incarne la jeunesse. Bon, 9h58, depuis mettons, plus d'une heure et demie, on est parti à la recherche des yé dans les chansons. On s'est éclaté, on a écouté un paquet de yé dans les chansons. On en écoutera, je pense, encore lundi, parce que pendant le week-end, vous allez en trouver.
2: Oh, non, c'est sûr.
1: Pour terminer, il nous a été proposé sur l'application Manu sur Énergie par message vocal. Et je me dis, ça terminera bien ça. C'est Louis Armstrong, What a Wonderful World. Et en fait, j'avais complètement oublié. C'est très très vieux comme chanson, mais vous allez voir. Ça va terminer en beauté avec le dernier yé qu'on écoute aujourd'hui.

0: c'est beau.
1: Ouais, pas mal.
2: Elle représente la jeunesse. Bon, on a Thomas avec nous. Bonjour Thomas.
3: Salut Manu, salut toute l'équipe.
2: Sois le bienvenu sur Énergie, Thomas, merci d'être là. C'est avec toi qu'on va lancer ce mood de la journée. T'es notre dernier appel du jour. 9h59, t'es déjà au boulot?
3: Oui, je suis au boulot, je suis dans ma cuisine.
2: Tu es donc cuisinier?
3: Ah. Oui, je suis cuisinier dans une brasserie.
2: Oh, dans une brasserie,
4: c'est bien.
3: Oui,
2: c'est bien.
3: On fait de la restauration traditionnelle le midi et pizza le soir.
0: Ah oui.
2: C'est original. Ouais,
0: ça, c'est marrant. Et grillade le vendredi.
2: Et si vous avez besoin, on fait de la maçonnerie le jeudi.
3: Non, pas encore.
0: Pas encore.
2: Et puis, le mardi après-midi, comme on n'a pas grand-chose et qu'on ne fait pas brasserie, on répare les chaussures. C'est vraiment... Donc, tu fais brasserie traditionnelle le midi et pizza le soir.
3: Et pizzeria le soir.
2: Et pas de pizza à midi?
3: Non, pas de midi.
2: D'accord. Et votre spécialité, c'est quoi?
3: Eh ben, nous, on fait beaucoup de tartiflettes. J'adore faire ça.
2: On est d'accord que c'est brasserie à midi, pizza le soir, tartiflette en spécialité. Vous voilà. Cherchez encore?
3: Oui,
2: d'accord. On n'est pas sûr encore. Thomas, je te remercie de nous avoir appelé notre dernier appel et c'est avec tous ces bons plats que nous allons partir et donner le mood de ce week-end.
3: On t'embrasse. Bonne journée à vous.
2: Belle journée, raccroche pas, on va t'offrir le mug Manu sur Énergie.
3: Ah super, merci.

0: vais vous raconter une histoire dans quelques secondes de quelqu'un que j'ai rencontré ce week-end. Je ne sais pas si vous pourriez vivre là où il a vécu. Tout le monde est là, Marion évidemment. Jeff est là aussi. Lorenza est là.
1: Beaucoup de mystères là.
0: Et alors ?
1: Et là.
0: Vous avez envie de lancer cette journée avec nous, lancer ce mardi avec nous. Vous nous appelez au 0870 42 48. On va vous prendre le téléphone. Il y aura un mauvais Joe, Ariana Grande aussi. C'est parti pour une nouvelle journée. Vivriez-vous dans un appartement situé au-dessus d'un salon funéraire? C'est pas un cimetière, c'est un salon funéraire, là où les gens donc viennent, là où les gens, tu sais qu'il y a le travail avec les corps, etc. Est-ce que vous voudriez vous vivre? Est-ce que vous auriez un appartement dessus? J'ai rencontré quelqu'un qui vivait dans un appartement et il était pas cher. Du coup, au-dessus d'un salon funéraire.
1: C'est dur.
0: Il vit plus maintenant. Il me dit, en fait, au début, c'est bizarre. Et après, tu t'habitues. Tu fais, c'est normal. C'est, voilà.
1: Et puis
0: c'est
1: assez
0: comme ça.
1: Calme, hein, du coup. Il n'y a pas trop de bruit, généralement.
0: Non, c'est rare qu'il n'y ait pas de fiesta locale le soir.
1: Ou alors, faut se poser des questions, mais...
0: Vous le feriez ou pas?
2: Non, honnêtement, non.
0: Pourquoi? Parce que t'aurais peur de quoi? Des fantômes?
2: Déjà, chez moi, il y a un cimetière déjà pas très loin, et rien que ça, ça m'angoisse.
0: J'ai vécu pile en face d'un cimetière.
2: Ah, ça, c'est dur aussi.
1: Mais ouais, j'avais un ex comme ça aussi.
0: J'étais vraiment en face, et parfois, le week-end, tu t'ennuies, tu vois les gens passer.
3: Ouais, c'est ça.
0: Et tu te dis, c'est pas une fête non plus.
2: Non, moi, je peux pas. Je sais pas, c'est non. Trop peur des esprits et tout en plus, non.
0: Ah bah les esprits, oui, là, t'es mort, là, c'est... c'est le dire, d'ailleurs, mais il y en a beaucoup, effectivement. Vous avez pas vécu dans un endroit un peu improbable, une fois? Un endroit un peu bizarre?
3: Spécial, je suis un petit peu, moi, ouais.
0: Jeff?
3: J'ai eu la bonne idée de prendre un appartement vraiment vue Seine. Bord Seine. Au bord de la Seine, le fleuve, tu vois.
0: C'est bien, ça.
3: Ouais, tu crois que c'est bien. Fausse bonne idée, les amis.
0: Pourquoi bonne idée.
3: Parce que souvent, quand t'as un appartement au bord de la Seine, entre ton immeuble et la Seine, souvent, déjà, il y a une voie express. Donc les voitures, quand tu visites, c'est on va visiter à 18h quand il n'y a pas grand monde. Le week-end, tu vois. Et en fait, quand tu le prends, tu fais, ça passe tout le temps. Il y a les bateaux, les péniches. J'avais une écluse en bas de chez moi. Les péniches à 5h du matin, c'est des diesels. 5h du matin, la péniche qui s'arrête sur l'écluse. Toi, t'es juste au-dessus.
0: Mais dis-moi, pourquoi t'as pas monté une agence immobilière? Tu m'as l'air vraiment d'avoir le nez pour découvrir les
3: c'était très beau, mais
0: bon truc. Florent, notre producteur.
4: Alors, moi aussi, j'ai vécu bord de Seine. Et petit truc en plus qui est très chiant, c'est les moustiques. Parce que là, l'été, quand t'allumes la lumière le soir, ils sont tous derrière la vitre. Tous, un naisson. Ils font, allez, vas-y, ouvre la fenêtre. T'ouvres la fenêtre, t'as une colonie de moustiques chez toi.
0: Alors que moi, devant mon cimetière, zéro moustique. C'est tout ce que j'ai à vous dire. Ludivine est là. Bonjour, Ludivine.
5: Bonjour Manu, bonjour toute l'équipe.
0: Sois la bienvenue sur Énergie Ludivine, c'est avec toi qu'on lance cette journée. Tu nous appelles d'où?
5: Je vous appelle de Lyon.
0: Non, c'est pas grave, tu as le droit d'habiter à Lyon. Ludivine, t'es déjà réveillée, tu vas partir au boulot, tu fais quoi?
5: Ouais, moi je suis chargée de clientèle pour une assurance, donc je dirai pas le nom. J'aide les clients, je réponds à leurs questions sur le contrat, leur sinistre, tout ça quoi.
0: Ça a l'air de...
1: Ça a l'air de t'enchanter.
0: Ça va le moral, c'est bon, ce moment, Ludivine?
5: Ouais, ça va bien, mais c'est pour ça que je vous écoute tous les matins, pour me donner la pêche.
0: Ah d'accord, parce qu'après, effectivement, tu n'as au téléphone que des gens comme nous, qui ne comprennent rien, mais je ne comprends rien, au pourcentage. Tu sais, ils te donnent toujours des petits documents, avec remboursé 125%, 200%, 200%. J'ai l'impression que j'ai remboursé... Tu sais, les chiffres, ils sont toujours au-dessus de 100%. Je dis, attends, j'achète des lunettes. 100€, vous allez me rembourser 150€, c'est génial. En fait, pas du tout. T'es d'accord avec moi? On ne comprend rien aux assurances.
5: C'est le ticket modérateur. C'est un peu compliqué.
0: C'est quoi, t'as dit quoi?
3: Un ticket modérateur.
5: C'est un peu compliqué, ouais.
0: Déjà, un ticket modérateur, je sais même pas ce que c'est.
3: J'allais t'expliquer, mais je voulais pas couper, Nathalie. C'est une sorte d'index qui est fixé. Et c'est ce ticket modérateur sur lequel tu te bases pour avoir tes remboursements, les fameux 100%, tout ça. C'est par rapport au ticket modérateur.
0: Je n'ai rien compris.
3: C'est un index.
0: Et est-ce que toi-même, tu comprends, Ludivine, ou tu comprends pas tout?
5: Alors, pour être tout à fait honnête, je comprends pas tout.
0: Écoute,
1: elle l'a dit, elle est honnête.
0: On se laisse là-dessus, tu feras pas mieux, Ludivine.
5: Allez, non, c'est pas mieux pour la journée. J'ai bonne humeur, tout le monde, quand même.
1: Ah bah oui.
0: Je vais t'offrir le mug Manu sur Énergie. Tu pourras boire ton café avec nous comme ça tous les matins.
5: Avec grand plaisir, je boirai ça à mon bureau, au boulot.
0: Voilà, fais-toi plaisir. Alors, je peux pas vous aider, mais regardez, j'ai un bon mug. Allez, bim. On t'embrasse, Ludivine.
5: Bisous.
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0: Vous êtes prêts?
1: Oui.
0: D'accord. 2% des hommes disent l'avoir déjà fait lors d'un premier rendez-vous. C'est improbable, mais 2% des hommes avouent l'avoir fait.
3: J'ai fait une fois, se sauver. Si j'avais un rendez-vous, c'était sur une application de rencontre et de loin, c'était pas vraiment la même personne que sur la photo. Et en fait, j'ai fait demi-tour et j'ai envoyé une fausse excuse.
1: C'est
3: assez classique, il paraît.
0: C'est dur quand même.
1: C'est ça.
0: Oui, t'aurais pu juste boire un café, tu vois. Ou...
3: Non plus.
0: Non, d'accord. Ok, mais c'est pas ça.
3: D'accord.
0: C'est moins pire que ça, je crois. Lorenza.
1: Ah, j'allais dire demander en mariage, mais.
0: Non.
1: 2%, je me dis.
0: C'est déjà beaucoup, 2%. C'est pas ça, Marion.
2: Laisser son date payer ?
0: Non, il n'y a pas d'argent là-dedans. 2% des hommes disent l'avoir déjà fait lors d'un premier rendez-vous. C'était s'endormir.
2: Oh non, c'est affreux.
1: Ça, c'est le pire truc, je pense.
0: Bah, il y a aussi se sauver comme Jeff, quoi.
1: Ah, mais au moins, elle le voit pas. Il y a une excuse. Là, tu vois la personne s'endormir. Mais moi, je pète un câble.
0: Bah, après, tu sais, je me lève tôt le matin. Tu vois, c'est.
1: Bah, oui, mais alors, fais une sieste.
0: Bah, alors, je te le dis, ta conversation est chiante. Ah
1: tu vas voir comment je vais te réveiller.
0: Une personne sur quatre à vous faire ce geste enfantin quand personne ne la regarde au supermarché. C'est au supermarché, c'est très précis.
2: Changer les produits de place pour faire chier tout le monde.
0: Non, c'est pas ça. Non, t'emmerdes pas les gens. Enfin, tu peux, si tu te cognes, on va dire.
3: Ah.
0: Jeff.
3: Moi, je le fais à chaque fois, c'est que j'ouvre un paquet de gâteaux et je le mange en faisant mes courses.
0: Non, ça n'a pas rapport avec les courses qu'on achète. C'est un geste enfantin qu'on a tous fait. J'avoue, moi, je continue à le faire. Je le fais aussi chez Ikea.
1: Ah.
0: Oui.
3: D'accord.
0: Parce qu'il y a un truc dingue chez Ikea aussi qui paraît de le faire.
1: Mais c'est un rapport avec les étagères. Enfin, les
0: étagères, non. Ouais. Non, rien du tout.
2: Se cacher dans les rayons.
3: Ah oui.
0: Non, ça n'a pas rapport avec. Enfin, ça a un rapport avec les rayons, mais c'est pas ce qu'il y a dans les rayons. Et on se cache pas.
2: Oh, on court dans les rayons.
1: Les glissades.
0: C'est pas loin de ça. C'est monter sur le caddie et se laisser glisser.
1: Ah oui.
0: C'est à Ikea. Quand t'es en bas, que tu récupères les trucs, là, tu sais, où tu sais pas, là, rang 8, B52. J'ai pris le Klimport. Ah, putain, mais j'ai plus, c'est le Klimport avec les deux trucs ou les quatre en base. Il faut que j'aille récupérer la petite serrure, c'est une Glacount Gluck. Voilà, bon, bah là-dedans, t'as des grands couloirs. Et flou, tu te mets sur ton caddie et là tu traces. Qu'est-ce qu'il y a, Florent, notre producteur?
4: Bah, tu t'es jamais fait une cheville en faisant ça? C'est super dangereux.
0: Je suis sportif, mais.
4: j'ai vraiment pas l'image de toi qui fais ça. J'y crois pas trop.
1: Bah, enfant.
0: Tu vois, mais si je mentais, c'est nul comme ça mensonge.
4: Non, mais j'arrive pas à t'imaginer faire ça, c'est fou.
1: Bon, ben, il a envie de te voir le faire apparemment. Voilà.
4: On verra une petite vidéo quand tu le feras.
0: C'est gênant quand même comme discussion. Là, et tu veux me voir le faire en slip? C'est la première chose que 10% des femmes ont jetée après une rupture. Qu'est-ce que c'est, Jeff?
3: Bah, la bague.
0: C'est pas la bague, Lorenza.
1: C'est un objet à lui?
0: C'est pas à lui.
2: C'est les photos des deux.
0: C'est pas les photos, mais c'est aux deux en fait. Elle veut s'en séparer, quoi, parce qu'elle veut plus penser à lui.
3: Les souvenirs, genre les magnettes que t'as mis sur le frigo.
0: C'est pas un souvenir, mais ça devient un souvenir du coup.
1: C'est un objet.
0: C'est pas vraiment un objet. C'est
2: dans la maison.
0: C'est dans la maison, non, ouais. C'est dans une pièce précise.
1: Un t-shirt qu'ils ont en commun.
0: Non, mais c'est quelque chose qu'ils avaient en commun.
3: Bah, les coussins, est-ce qu'il y a les odeurs dessus, tu vois?
0: Les draps.
3: Ah.
0: C'est la première chose que 10% des femmes ont jeté après une rupture, les draps. Bah parce qu'il y a encore l'odeur, il a dormi là-dedans.
1: Ah, tu laves, hein.
2: Bah oui.
3: Bah oui. C'est
1: 90 degrés, on n'en parle plus. Hein.
0: Ah, apparemment, elle a le.
1: Pas le mec, hein.
0: C'est bien de le rappeler.
1: Non,
0: on ne met pas son ex dans la machine à laver, s'il vous plaît.
1: Non.
0: On met juste les draps et tout le monde est content.
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0: J'avais pas vu ça comme ça, mais. 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
3: Pourquoi pas ?
0: On continue à parler de nos maisons, de nos appartements dans lesquels on a vécu, qui étaient un petit peu bizarres parce que ce week-end j'ai rencontré quelqu'un qui avait vécu au-dessus d'un salon funéraire. Et évidemment tu poses des questions dans ces moments-là. Tu dis mais tu voyais pas les cercueils passer ? Il me dit mais si en fait. Tous les corbillards.
3: Bah oui.
1: Ah ouais.
0: Mais ils viennent chercher les corps, quoi.
3: Oui.
0: Je dis, ça te glauquait pas. Mais en fait, après, tu t'habitues. C'est comme une. En fait, il me disait, c'est comme une station de taxi, mais il n'y a pas d'engueulade.
1: C'est très bien résumé.
0: Il n'a pas tort. Où est-ce que vous avez habité et qui peut être un peu surprenant pour les gens? 0-870-42-48. Avant ça, Marion.
2: J'ai vécu en face d'un hôpital.
1: Oh l'enfer.
2: Alors, ouais, si déjà t'as les sirènes.
0: Ah oui, les sirènes.
2: Ouais. Voilà, très compliqué. Et surtout, je sais pas, c'est un peu angoissant parce que t'es fenêtre contre fenêtre, quoi. Tu vois, là.
0: Je vois les gens dans les chambres.
2: Non. Ah bah moi, c'était vraiment en face, j'avais le vis-à-vis. Donc si quelqu'un ouvrait sa fenêtre, je pouvais le voir. Et du coup, tu te fais plein de films. Tu te dis, mais pourquoi il est là et tout. Et non, j'ai pas aimé cette expérience.
0: Alors, tu sais que de l'autre côté d'énergie, il y a une clinique.
1: Oui.
0: Et des fois, on regarde. Faut pas s'attacher aux gens.
1: Non. Mais...
0: c'est horrible. Pardon. De là à dire que la clinique est pas superbe. Non mais ouais, ça doit être bizarre. Alors,
2: après toi qui es hypochondriaque, c'est rassurant de se dire il y a un hôpital juste en face. Moi je me disais ça. S'il m'arrive un truc, bon ça va. Je suis prise en charge rapide.
0: C'est pas mal.
2: Tu vois, c'est le côté positif. Ouais.
0: Moi j'ai calculé le temps de chez moi à l'hôpital le plus proche.
2: Non, c'est pas vrai.
1: T'es un malade.
2: Et alors
0: 8 minutes.
2: Ah ça va.
3: Oh ça va oui.
1: Ça va, 8 minutes.
3: Faut pas
1: c'est
3: un truc
1: bien.
3: Grave. Faut pas un truc grave, pardon.
2: Non, 8 minutes c'est chaud.
0: Ah ouais, c'est chaud quand même.
3: Oui.
0: Je suis pas. J'aimerais bien qu'il soit plutôt vraiment chez moi. Gaëlle est là, bonjour Gaëlle. Gaëlle ?
9: Salut Manu, salut l'équipe.
0: Bonjour à toi Gaëlle. Tu as vécu dans un appartement ou une maison un peu spéciale ?
9: Oui, alors moi j'ai habité dans une maison qui était face à la salle des fêtes. Donc du coup, je vivais les mariages et les anniversaires, mais de chez moi.
3: Oh ouais. Ah oui, mais ça oui.
1: Comment je serais allée moi ?
0: Je me suis dit la même chose. Tu veux pas aller t'incruster ?
1: Ah ouais.
9: C'est un peu bizarre quand même.
2: Ah oui, le mariage de quelqu'un d'autre.
0: Oui, je pense qu'à semblant. Honnêtement, à un mariage, t'arrives bien habillé.
1: Ouais, de ouf.
0: Ça passe. Il y a déjà les gens qui sont dehors, tu sais, à boire un cocktail. Honnêtement, je suis sûr que ça passe.
1: Ah, je me régalerai en petit four. Hein.
0: En plus, tu bouffes et tu te barres, t'as pas à subir les discours. Vraiment.
2: Ouais, c'est vrai.
9: C'est le passage. C'est vrai que t'as le bon plan.
0: Après, l'étape d'après, c'est t'asseoir à une table en disant non, c'est la mienne. Vous êtes trompé. Là, c'est risqué quand même. Merci beaucoup, Gaël, de nous avoir appelé. Où est-ce que vous avez habité ? C'est un peu surprenant quand vous le dites aux gens, Jeff.
3: Moi, j'ai eu une location où, au-dessus de mon appartement, il y avait un très vieux monsieur qui vivait là et qui s'appelait Théodore Cosma. Il est décédé maintenant. C'est le père de Vladimir Cosma, le mec qui fait la musique de film.
0: D'accord.
3: Et c'est lui qui a tout appris à son fils, qui est un grand pianiste. Et tous les jours, pendant 3 heures, de 15h à 18h, il avait son piano juste au-dessus de mon bureau et je l'entendais jouer. Et donc, du coup, j'avais de la magnifique musique gratuitement.
0: T'as eu du pot, hein, parce que moi, je me rappelle, pendant des années, j'avais un mec qui jouait du piano, il faisait la lettre à Elise, il n'a jamais progressé.
3: Ah merde, non.
0: Ah non, c'était pas Cosma. C'était Kata, Vladimir Kata. Waouh.
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0: Vous avez vécu devant un cimetière ? Vous avez vécu dans un appartement où il y avait un voisin extrêmement connu. Vous avez vécu dans une maison ou dans un appartement et vous avez quelque chose à raconter là-dessus. 0 870 42 48, on vous prend au téléphone. Tout le monde est là comme chaque jour. Il y a Marion.
2: Coucou.
0: Il y a Jeff.
3: Bonjour.
0: Il y a Lorenza.
1: Je suis bien là.
0: On va s'écouter Katsai, Pitbull et Neyo. Et avant ça, allez, on continue. Les maisons, les appartements. Marion, t'as pas dit ?
2: Si, j'ai dit, mais j'en ai un autre. Parce que tu sais que j'ai fait
0: t'as
2: construire
0: dit quoi, tout à l'heure ?
2: L'hôpital, en face de l'hôpital.
0: Ça, j'ai oublié quand tu parles.
2: Mais oui, bon signe. Non mais j'ai encore pire quand j'ai fait construire ma maison, j'ai pris un Airbnb en attendant, mais un Airbnb un peu sur un long terme quand même, je suis restée 2 mois.
0: Oui.
2: Et cet appartement il était à côté d'une école. Alors là, je vais vous dire que quand la sonnerie retentissait et que c'était l'heure de la récré, mais une angoisse, mais même le matin je pouvais pas dormir parce que ça sonnait.
0: Trop de bruit quoi.
2: Trop de bruit, puis les enfants qui crient. Mais horrible.
3: Mais ils jouent les enfants, Marion, non. Ils ont le droit d'être heureux, non ?
0: Mais alors, l'enfant, quand il joue, a une tendance à crier.
2: Oui.
0: Alors que c'est marrant, hein. Plus tu vieillis, moins tu cries. Regarde le Scrabble dans les maisons de vieux. C'est fou.
2: Non, mais c'était vraiment pas cool. Je vous le déconseille, hein, l'école.
0: D'accord. D'habiter
2: pas bien. Oui, allez-y.
0: Alors, je vous déconseille d'aller à l'école. Les gens crient, c'est très compliqué. On a Christophe qui est là au téléphone. Bonjour, Christophe.
12: Bonjour, salut Manu, salut l'équipe.
0: Bienvenue sur Énergie. Christophe, t'as vécu où toi ?
12: Alors moi j'ai vécu dans un sous-sol de maison, parce qu'il y avait 100 fenêtres, c'était plein d'humidité, et c'était chez des personnes âgées en fait qui me louaient ça pour pas cher, j'étais étudiant, c'était un peu la galère. Et j'ai fait un hiver complet dedans, et après je suis parti, c'était trop une horreur.
3: Ah oui, bah oui,
0: j'ai l'impression. C'est un début de film d'horreur.
1: Ouais, ouf.
0: Et t'as de la chance parce que normalement dans le film d'horreur, tu termines pas l'hiver. Hein. Donc,
1: T'es vivant, mec.
12: J'ai eu de la chance peut-être.
0: T'avais pas de fenêtre ?
12: Non, pas de fenêtre. C'était vraiment une catastrophe. En fait, ils avaient aménagé un truc pour peut-être pour leur retraite, je sais pas, pour se faire un petit loyer. Et du coup, j'avais pris ça. Quand on est étudiant, c'est pas facile tous les jours. Et j'avais pris ça, mais c'était une catastrophe, moisissure et tout. Puis j'essaie de trouver des solutions pour essayer d'assécher un peu l'air pour pas que ce soit trop humide et tout. Mais ça te coûte vite très très cher. Enfin,
0: c'est sûr que t'étais pas dans la piscine de la maison.
12: J'aurais peut-être pu kiffer sinon, mais là c'est pas le cas.
0: Merci beaucoup Christophe de nous avoir appelé. On te souhaite une belle journée. Tout le monde a vécu dans des appartements, des maisons un peu spéciales. T'as pas dit Lorenza ?
1: Oh là, Lorenza,
0: personne ne me parle. On papote,
1: excuse-nous.
0: Claudie.
2: Bichette.
0: T'as pas dit Lorenza.
1: Parce que c'était l'enfer.
0: Ouais, attends, on va prendre Julien. Julien, bonjour.
13: Bonjour Manu, bonjour l'équipe.
0: Bienvenue parmi nous, Julien. T'as vécu dans un appartement ou une maison un peu spéciale?
13: Exactement, j'ai habité dans un ancien appartement où la fenêtre de mon salon donnait sur le toit de mes voisins. Et cette partie du toit, elle était en verre, donc je voyais tout chez eux.
3: Hey, c'est un peu cool ça.
0: C'est, j'avoue que ah, le ouais. côté voyeur,
2: ouais.
0: Et t'as vu des trucs?
13: Bah écoute, rien de foufou, mais ça aurait pu largement arriver plus d'une fois. Mais je pense qu'ils ont, ils avaient compris du coup qu'ils étaient vus par tous les voisins au-dessus et du coup bon.
0: Quand j'étais ado, je me rappelle, j'avais un immeuble qui était quand même assez loin, mais j'avais des jumelles. Et je regardais aux jumelles les gens en attendant de voir un truc. Et dès que je voyais quelqu'un passer, j'imaginais une histoire. Mais il s'est jamais rien passé.
2: C'est un peu psychique.
1: C'est un peu voyeur, ouais. Ouais.
0: C'est totalement.
3: Ouais. Assumé.
0: Mais ensuite j'ai arrêté les jumelles et j'ai pris un truc d'astronomie.
1: Un télescope. À l'enfer.
0: J'ai dit à mes parents que je voulais regarder la lune.
1: Ouais, ouais.
0: Non, je chopais les gens en face.
2: Wow, c'était pas la même lune.
0: Après j'ai fait 3 ans de prison. Merci Julien de nous avoir appelé.
13: Allez, bonne journée à vous. Salut.
0: Bonne journée à toi. Oh mais Lorenza l'a pas dit.
1: Oui.
0: On s'écoute 4 salles.
1: Ah, non.
0: Écoute, on écoute quel saille.
1: Ça marche.
0: On joue au club des génies.
1: Oui.
0: Et après, tu nous dis ta maison ou ton appartement dont tu veux absolument nous parler.
1: Ça marche.
0: Je te mets pas la pression, mais ça doit être dingue.
1: Waouh.
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0: Cash qui va peut-être aller chez Antoine. C'est sa deuxième participation. Il a déjà gagné 100 euros. Il va tenter de monter sa petite cagnotte de génie des génies pour avoir 100 euros supplémentaires. Mais Antoine, il n'est pas seul parce qu'en face de lui, il y a Emeline. Bonjour à tous les deux.
1: Salut Manu, salut toute l'équipe. Salut Emeline.
2: Salut Manu, salut toute l'équipe. Salut Antoine.
3: Ah bah ouais.
0: J'ai l'impression que c'est quoi d'être à la caisse d'un supermarché. Antoine, Emeline, on va jouer ensemble au Club des Génies. J'ai 100 euros et j'ai 3 questions. Le gagnant ou la gagnante sera celui ou celle qui aura 2 points. À chaque question que je vous pose, si vous pensez avoir la réponse, vous donnez votre prénom et vous donnez tout de suite votre réponse. Si c'est la bonne, ça fait un point. Si elle est fausse, le point va à l'autre. Et c'est le premier ou la première qui atteint les 2 points, qui gagne les 100 euros et qui reviendra jouer avec nous dès demain. C'est parti, on joue au Club des Génies. Voici la première question. Dans quel pays se trouve la ville du Caire ?
1: Antoine.
2: Emeline.
0: Antoine, je t'écoute.
1: L'Égypte.
0: Bonne réponse. Le Caire est en Égypte. 1 point pour Antoine, 0 point pour Emeline. Deuxième question. Quel super-héros Marvel devient tout vert et géant
1: Antoine.
0: Quand il se met en colère. Antoine, je t'écoute.
1: Hulk.
0: Hulk, oui. Allez,
3: bravo.
0: Bravo.
3: Il est beau.
0: On n'aurait pas la naissance d'un nouveau génie des génies.
4: Là. On espère.
3: Enfin, on espère parce que après 3-4 participations, ça part.
0: Ah ouais, mais là il.
3: Là il est là.
0: Ah ben là, Emeline, il l'a mangé.
3: Oui. J'avais
2: Lucky Luke en face de moi.
0: Emeline, je vais t'offrir le t-shirt Manu sur Énergie, tu nous rappelles quand tu veux.
2: Super, merci beaucoup, merci à toute l'équipe.
0: Gros bisous, belle journée. Antoine. 200 euros, tu les as, quoi qu'il arrive demain, ils sont acquis, mais tu vas pas t'arrêter là, évidemment.
1: J'espère qu'on va continuer au maximum.
0: Allez, demain, rendez-vous à la même heure au Club des Génies pour tenter de gagner 100 euros supplémentaires. Belle journée à toi, demain.
1: Eh ben super, bonne journée, à demain.
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0: resté pendant quelques temps au-dessus d'un salon funéraire. C'est spécial.
1: Oui.
0: Mais il payait pas cher, je le rappelle.
2: Oui, heureusement.
0: Est-ce que vous avez vécu dans une maison ou dans un appartement un peu spécial? Il s'est passé quelque chose, comme Jeff avec un voisin incroyable qui faisait de la musique et qui était ultra doué.
1: Exactement.
0: Le père de Vladimir Cosma.
1: Tout à fait, ouais.
2: C'est une folie.
0: C'est incroyable. Ouais. Lorenza n'a pas raconté.
2: Non.
0: Dis-nous.
2: Un moment. J'ai habité dans un studio juste derrière la maison de mes proprios. Donc okay. Leur jardin donnait sur ma terrasse. Donc on se voyait très très souvent. Et ils avaient le double de mes clés.
3: Ah oui.
2: C'est important parce qu'un soir je suis rentrée et j'avais mon courrier qui était trié, mes affaires étaient rangées. Ils m'avaient laissé un petit mot comme quoi ils étaient passés voir si tout allait bien dans mon studio.
0: Alors, et
2: ils s'étaient permis de faire un petit clean chez moi. Quoi.
1: Mais non.
2: Ouais.
0: Ah, c'est angoissant.
2: Ouais. Bah, l'enfer. Franchement.
1: C'est interdit surtout.
2: Et puis oui, c'est interdit. Et même on se regardait.
0: Vous avez cru dans l'émission de Julien Courbet. Jeff qui prend sa grosse voix d'avocat. C'est interdit. Sachez que le propriétaire en court jusqu'à 3 mois de prison. Et selon l'article B58 alinéa 47, vous pouvez effectivement déposer une main courante et demander clairement une déduction du loyer.
1: Tout à fait, Manu.
0: Merci Jean-François. Alors, on a Manon qui est là. Bonjour Manon.
4: Bonjour Manu. Bonjour Jeff, Marion et Lorenza.
2: Salut. Bonjour. Hello.
0: Ça c'est du bonjour ça. Manon, où est-ce que t'as vécu?
4: Alors, moi, quand j'étais petite, j'ai vécu dans une maison avec mes parents. Et l'interrupteur de nos toilettes était lié à la lumière de nos voisins. Donc quand on allumait la lumière chez nous, en fait, ça allumait chez eux aussi et vice-versa. Un jour, on en a discuté par hasard et on est devenus amis depuis.
2: Ah, c'est génial.
0: Attends, l'interrupteur de tes toilettes?
4: Ouais.
0: Il allumait quoi chez les voisins?
4: Il allumait leur lumière aussi.
0: La lumière
4: était reliée, donc quand on allumait notre lumière, ça allumait chez eux.
0: Mais ça allumait quoi chez eux?
4: La lumière de leur toilette.
2: C'est extraordinaire.
3: Non, mais c'est lunaire.
2: Oh là là, mais...
0: C'est une vanne, c'est pas possible.
4: Non, vraiment?
2: Ah, waouh.
1: Ça devait être une seule et même maison avant, il y avait un va-et-vient qui n'a pas été retiré, quoi, je pense.
0: Mais quel intérêt dans une même maison d'avoir les deux toilettes allumées en même temps?
2: Ou alors,
0: c'est les fils, au bout d'un moment, ça s'est perdu.
2: Ouais, peut-être. Ah, mais tu devais te marrer, hein. Franchement, j'aurais fait plein de vannes.
0: Bah oui, t'éteins.
2: Bah, bien sûr.
0: Et comment vous en êtes aperçu?
4: On s'en rendait compte à n'importe quelle heure, et c'est en discutant par hasard qu'on s'est rendu compte que nos lumières s'allumaient en même temps à n'importe quel moment.
0: C'est très drôle.
1: Tu sais quoi?
0: J'ai envie de le faire et d'aller creuser les tranchées pour le faire avec mes voisins. Merci beaucoup Manon de nous avoir appelé. Yann est là. Bonjour Yann.
5: Coucou Manu. Coucou toute l'équipe.
0: Bienvenue sur Energy Yann. Où est-ce que tu as vécu?
5: Alors moi j'ai vécu dans un appartement où est-ce qu'il y avait une pièce secrète derrière une armoire. On l'a découverte en déplaçant un meuble. Bon, c'était pas l'entrée dans le monde de Narnia, mais juste un petit débarras. Mais on était trop contents.
2: Ah, j'aime bien.
3: Ah ouais, c'est trop stylé d'avoir une pièce secrète.
0: Et j'avoue, la pièce secrète, ça fait rêver.
1: C'est mon rêve, ouais.
0: Mais faut déjà avoir de la place en me disant, bon, je sacrifie cette place pour une pièce secrète.
2: Oui.
1: C'est génial.
0: Vous avez pas vu, il y avait un film comme ça.
5: Bordel, mais bon.
0: Et vous avez pas vu ce film où il y avait des gens, ils avaient un coffre. C'est en fait, tu te barricades.
1: La panic room.
0: Et il y a un film qui est comme ça, où ils sont bloqués dans la panic room et le mec il reste là à l'extérieur et.
2: Ah, je préfère Narnia.
0: Je préfère Harry Potter aussi. Mais, parce que je parlais du sujet, tu vois. Parler aussi de films.
2: Mais il y a une armoire secrète, c'est pour ça.
0: Dans quoi? Dans Narnia?
2: Oui.
0: Ah, je l'ai pas vu, c'est pour ça.
1: Ah, il passe par l'armoire.
2: Ah oui, c'est la pièce secrète, c'est l'armoire et tu rentres dans le monde magique de Narnia.
0: Suis-moi, je regarde que les films d'auteur, moi.
5: Ouais, puis c'était pas le monde de Narnia, il y avait juste trois cintres et une vieille.
0: C'était le monde de grand-mère. Voilà. Ça n'a pas fait autant d'entrées. Qu'est-ce que on te souhaite une belle journée, Yann.
5: Bonne journée à vous.
0: Ciao, merci de nous avoir appelés.
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0: Et tout à l'heure, Marion nous disait qu'elle avait vécu à un moment au-dessus d'une école et que c'était l'enfer.
2: Oui.
0: J'ai devant les yeux une liste en rapport avec ça. Ce sont les pires souvenirs de récré.
2: Ah oui.
0: Selon les Français. Et toi, si ça vous parle.
2: Oui.
0: Perdre toutes ses billes en une récré de 10 minutes.
1: Ah oui.
2: Oh, c'était horrible.
1: Mais horrible.
0: quand tu jouais contre le meilleur de, du lycée, que tu perdais tes billes.
2: Et que tu dois lui donner, et que t'as mal au cœur, ouais, et que t'es obligé, et que t'as envie d'en te cacher dans tes poches.
0: Il y avait les grosses, les calots.
1: Oui.
2: Ah ouais.
0: Quand tu perdais un calot.
2: Les yeux de chat, non, il y avait pas ça
0: ouais.
2: aussi.
0: Oui, avec on jouait avec des yeux de chat,
2: ouais,
0: je me rappelle.
2: Ah, c'était ça.
0: Non, non, je déconne. C'était le nom de la bille.
2: Oui,
0: bien
2: oui.
0: sûr. Les pires souvenirs de récré, les brûlures indiennes.
1: Oui.
3: Mais c'est de la torture.
0: Mais oui. Mais c'était bizarre qu'on aimait se faire ça. On frottait comme ça sur le. Ça faisait mal.
3: C'est horrible.
2: J'ai un couple de potes, ils font ça encore maintenant, actuellement. Ils ont 30 ans. Hein. Quand ils sont pas contents ou quoi, ils font une brûlure indienne, quoi.
0: Avec des potes, nous on fait des claquettes.
2: C'est quoi
0: hein? Depuis l'école. On se connaît depuis l'école. Et en fait, c'est, tu donnes une claque sur le front comme ça. Et c'est, on se fait ça, mais tout le temps.
2: C'est horrible.
0: On peut être à un dîner dans un restaurant.
2: Non.
0: Et on a rien à foutre des autres autour. Paf, tu fais une claquette à l'autre.
2: Oh non.
0: On a ça, et tu prends les lunettes de l'autre et tu les jettes dans la moutarde aussi.
2: Quoi? Mais c'est quoi ça?
3: C'est quoi ces jeux débiles?
0: C'est les jeux qu'on faisait quand on était enfant. Et on continue à les faire maintenant.
2: Okay.
0: Mais les claquettes, ça peut aller. Mais ça peut partir en sucette. Hein.
2: Ah ouais, mais c'est que la claque dans le cou, moi, non, pas sur le front.
0: C'est
2: quoi.
0: Sur le front. Et en fait, c'est vraiment. C'est, parce que le bruit du front est incroyable quand tu fais bien la claquette.
1: Ah ouais.
0: Ouais. Tu vois, Jeff?
1: Ah oui.
0: C'est bien.
1: Parce que j'ai un gros front, c'est pour ça.
0: Ouais, ouais. Bah, ça, on se régale. Évidemment, bien sûr. Tu peux facilement venir dans la groupe. Les pires souvenirs de récré, le foot en hiver avec un ballon dur comme du béton.
1: Oh non.
3: Ah, j'ai pas connu ça.
2: Moi non plus. Non.
0: Ah, le handball, moi j'ai connu.
2: Ah.
0: Le handball dans la cour en béton, il fait froid et là on te jette le truc, ça t'arrive sur le bras. Je préfère mes claquettes, clairement. Les pires souvenirs de récré, le préau quand on est un garçon parce que systématiquement c'était contrôlé par les filles de CM1.
3: Ah oui.
0: Oui, les filles.
2: C'est vrai qu'on avait un petit pouvoir, je pense.
0: Oui, vous aviez un endroit, c'était.
3: Tu rentres pas.
0: Ouais, c'était un peu ça, quoi.
2: Ouais.
0: Non, pas toi, Jeff.
1: Ah non, pas non, j'avais le droit d'entrer partout. Moi, j'avais pas d'amis après, donc j'étais quand même seul.
0: Dernier souvenir de récré un peu difficile, faire un loup, être de suite le loup et n'arriver à toucher personne de tout le
1: monde. Ça, c'est triste.
3: C'est horrible.
0: Ça, c'est vraiment
3: l'humiliation.
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0: Tous les jours, deux fois par jour, on vous appelle en direct. Et quand je dis deux fois par jour, c'est plus deux fois par jour, c'est une fois par jour. Parce qu'à 8h05, il y a un nouveau jeu. On vous offre 1000 euros cash tous les matins, ça s'appelle le cash ou crash. Vous ne connaissez pas? Vous perdez quelque chose.
8: Allô?
0: Alors du coup, aujourd'hui, vous n'allez pas partir au travail, vous allez rester là, vous allez écouter le cash ou crash tout à l'heure.
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0: Ce sera à 8h05. Oui, tu attends que j'ai fini ma phrase.
8: Oh là là, mais la pauvre.
0: Ah, bonjour Marion.
9: Bonjour.
0: C'est bien Marion?
9: Oui.
0: Marion de Cherbourg en Cotentin dans la Manche?
9: C'est bien ça.
0: Marion, quel est le seul animateur radio qui loupe ton salaire?
9: C'est Manu sur Énergie.
0: Ouais, ça méritait d'attendre quelques secondes. Alors. Marion, je t'annonce que nous allons doubler ton salaire. C'est sur toi que ça tombe ce matin.
9: Trop bien, j'y croyais pas.
0: Tu touches 1610 euros chaque mois. On va le multiplier par deux. Ça va faire 3220 euros pour toi.
9: Trop bien, merci beaucoup.
0: Tu travailles. Oula, j'ai pas compris. Je vous lis le truc comme je. Gestionnaire d'approvisionnement d'une entreprise pour Carrefour.
9: Exactement, c'est ça.
0: Donc tu travailles pas pour Carrefour?
9: Alors, je travaille. Donc le magasin s'appelle Carrefour, mais c'est une franchise, donc je ne travaille pas pour Carrefour France.
3: Waouh, oh, c'est compliqué.
0: Tu m'as perdu.
9: En fait, le magasin, il est en location gérante. Si ça peut aider.
0: D'accord,
3: non, ça va être pas.
0: D'accord, mais tu travailles dans un magasin Carrefour, il y a marqué Carrefour dessus.
9: Voilà.
0: Bon, voilà.
2: Déjà ça.
9: Mais il est en location, donc je ne travaille pas pour le groupe Carrefour. C'est juste le magasin qui s'appelle Carrefour.
3: Je comprends rien du tout.
2: Tu travailles pour la personne qui possède le magasin.
9: Voilà, c'est ça.
1: D'accord. Ah,
0: mais qui possède le magasin Carrefour.
9: Voilà.
2: Oui.
0: Mais donc tu travailles pour Carrefour.
2: Non.
9: Non.
2: J'ai compris.
0: Ok. Et tu fais quoi dans le magasin qui n'est pas Carrefour avec marque Carrefour dessus?
9: Je suis gestionnaire d'approvisionnement.
2: Oui.
0: D'accord. Mais c'est-à-dire?
9: En gros, je contrôle les commandes du magasin.
2: Ah, ok.
0: D'accord.
2: Ah,
0: alors, bah, si y a du saumon dans les rayons, c'est grâce à toi.
9: En partie, oui, voilà, c'est ça.
0: Apparemment, elle fait pas
9: ça. Moi, je veux dire que la partie catalogue, en fait.
0: Catalogue?
9: Ah, oui.
0: Les magazines?
9: Oui, moi je les ai en avance et puis je contrôle et quand les magazines sortent, voilà, ils sont en rayon.
0: Ah, d'accord.
10: Tu n'approvisionnes pas en nourriture, tout ça
9: Pas le permanent, non, juste les catalogues.
10: Je vais dire un truc, Marion. Si un jour il y a un jeu où on doit deviner le métier des gens, inscris-toi, tu gagneras.
9: Oui, je peux faire ça, oui.
10: Marion, double ton salaire, 3 220 €. C'est simple et ça va vite arriver pour toi. On t'embrasse.
9: Super, merci beaucoup.
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10: Elle a dodeliné de la tête, Lorenza, sur le déteste-moi, là.
2: Évidemment. Ça, c'était, je faisais la choré dans ma chambre. J'espérais que, comme dans Star à domicile, genre, on vient de me réveiller et qu'elle soit chez moi, dans ma chambre.
3: Non. C'est mignon.
2: Ouais, c'est jamais arrivé, hein. Donc,
10: Mais tu sais qu'elle va, elle fait une tournée. Elle avait rempli, je crois, un zénith. Elle va faire une tournée, retour avec tous ses hits et tout.
2: Ah, bien, de me renseigner, trop bien.
10: Mais peut-être qu'elle viendra dans ta chambre.
2: Ah, c'est très bizarre à 33 ans, quand même.
10: Oui, mais bon, c'est très bizarre de tout pas dire. Donc, on est avec vous, 7h22, on démarre ce mardi tous ensemble, c'est le 22 septembre. Putain, c'est l'automne demain. Oui.
2: Oui. Voilà, mais c'est dans la tête, ça.
10: Non, c'est dans le...
3: Non, non. Ouais, non.
10: Pas du tout.
3: Vraiment. Hein.
10: C'est dans les arbres, c'est dans la terre, c'est dans le cerveau, c'est dans la merde.
2: Quoi ?
10: J'aime pas l'automne. C'est la mort.
3: Ah, non, non, en fait,
1: Si, mais la raison, Manu, c'est humide. C'est humide.
2: Vous prenez pas le positif des choses. Les tons sont orangés. On sort les plaids, les petits chocolats chauds. On se regarde des petits Harry Potter dans le canapé.
10: Ok, et le truc positif, c'est quoi ?
2: Oh là là.
10: On est avec vous pour démarrer cette journée. On va s'écouter quelques messages que vous nous envoyez sur notre application, parce que oui, on a une application. C'est l'application Manu sur Énergie. Je sais que parfois c'est difficile de nous avoir au téléphone. C'est compliqué. En plus, vous n'avez pas le temps. C'est occupé. Vous dites, est-ce que je rappelle ? J'ai pas le temps. Si vous avez envie de nous parler, si vous avez envie de réagir à l'émission, si vous avez envie de nous raconter quelque chose, à n'importe quel moment de la journée, vous pouvez toujours nous envoyer un message sur l'application Manu sur Énergie. On les écoute tous et on les partage avec vous. On en écoute quelques-uns maintenant. C'est parti.
12: Dans les phrases qui sont très pénibles à entendre, c'est « j'entends ». Quand il y a quelqu'un qui dit « j'entends », moi je vois les sous-titres avec marqué « j'ai entendu ce que tu dis, mais je m'en fous ».
10: Tellement
3: 100%
10: tellement... Putain, c'est vrai. Vous savez, parce qu'en plus, c'est une phrase que je dis pas régulièrement, mais de temps en temps quand même.
1: Ouais, ouais, c'est vrai, oui.
10: Ah, j'entends ce que tu dis. Mais j'en ai vraiment tellement rien à foutre. Avec ça, bon. Ah, il a raison. Allez, on continue.
13: Je voulais juste savoir quand est-ce qu'il revenait le tribunal Manu sur Énergie. Maintenant qu'on a de nouveaux jurys, ça aurait été pas mal de savoir ce que ça donnait.
10: Ah mais oui.
2: Ah oui, c'est vrai.
10: Mais c'est oui. Alors le tribunal Manu sur Énergie, c'est très simple, c'est, on a fait ça pendant pas mal de temps puis on a arrêté, mais on pourrait le refaire de temps en temps. C'est en fait, on nous appelle, on nous raconte quelque chose que la personne a fait de pas terrible. Mm-hmm. Par exemple, boire dans le mug de quelqu'un au boulot, par exemple, des choses comme ça. Okay. On parle pas de meurtre, hein. C'est
2: vraiment un truc très...
10: et on donne notre avis là-dessus. Vous êtes des avocats et enfin, en tant que juge, je donne le verdict.
1: Ah, j'adore l'idée.
10: Oui, et ben, on se fait, d'accord, ben, la semaine prochaine.
2: Ouais, parfait.
10: Quand vous avez besoin d'un truc, vous n'hésitez pas, vous nous demandez, nous on fait. Hein, c'est, si vous voulez qu'on vous livre des glaces, on peut vous livrer des glaces aussi, il n'y a pas de problème. Allez, on écoute encore un message que vous nous avez envoyé sur l'application Manu sur Énergie.
14: Coucou Manu, mais en fait c'était pour te remercier parce que grâce à toi cet été j'ai fait le meilleur achat de toute ma vie. Toute la saison dernière on t'a entendu parler de ton four à pizza, du coup j'ai acheté un four à pizza et maintenant grâce à toi je mange des pizzas à la maison comme au restaurant. Donc rien que pour ça, merci. Et vous l'équipe, c'est quoi votre meilleur achat de l'été ? Bisous.
10: Alors déjà bravo pour cet achat. Le four à pizza, ouais. Ça change la vie.
2: Mais c'est tu l'utilises beaucoup toi ?
10: Ah ouais.
2: Ah ouais ?
10: Ouais ouais. Okay. Je dis un truc dans la vie, souvent on demande quel a été le moment le plus marquant de votre vie.
1: Ouais.
10: Souvent on dit la naissance de mon enfant. Ah. Non, c'est l'achat du four à pizza. Bah, ma fille, quand tu lui demandes qu'est-ce qu'elle préfère, elle dit le four à pizza aussi.
2: Hein.
10: Alors, quel a été l'un de vos derniers meilleurs achats ? Appelez-nous.
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10: En ce moment, on offre de la thune.
2: Ah ouais,
10: ça n'arrête pas, incroyable. J'ai envie de dire merci. Merci à tous ceux qui nous permettent de vous offrir de l'argent. 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
2: Ah oui.
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16: Les meilleurs, bah oui.
10: La devanture d'un magasin. Il n'y a pas marqué les meilleurs, mais on sait que ce sont les meilleurs. Et pourquoi ce sont les meilleurs? Parce qu'ils nous offrent de l'argent. 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Dans 5 minutes, on va jouer au meilleur jeu radio du monde grâce à eux. 1000 euros pour vous. Vous nous appelez au 0870 42 48. Et avec de l'argent, qu'est-ce qu'on fait? On achète des choses.
1: Oui.
10: Question simple. Quel a été l'un de vos derniers meilleurs achats? On continue à en parler. 0870 42 48. Tout à l'heure, on a écouté un message vocal de quelqu'un qui était heureux parce qu'il avait acheté un four à pizza. Parce que j'en avais parlé, moi aussi, j'en avais acheté un. Et ça lui a révolutionné sa vie. Quel est l'un de vos derniers meilleurs achats? On a Sonia au téléphone. Bonjour Sonia.
17: Bonjour Manu, bonjour l'équipe.
10: Bienvenue sur Énergie, on t'écoute Sonia.
17: Alors moi j'ai acheté un petit aspirateur à main pour ma voiture. Alors je l'ai acheté pour les miettes, parce qu'il y a un petit embout qui permet d'aller sur le côté des sièges pour aspirer toutes les miettes sur les côtés des sièges.
10: Oh, mais moi je pensais que les miettes dans les voitures c'était un truc normal.
1: Pardon Manu, mais on mange pas en voiture hein.
16: Ah si.
1: Ben non.
16: Ah si.
1: Ah non, sinon il y a les miettes justement. Bah, on mange dehors, on s'arrête et on mange.
16: Ah, regarde, ouh là là, ah, là, non, je suis pas bien dans la voiture. Pas, hein.
10: Ah non, Jeff, pour partir en vacances, c'est chiant. Hein.
16: Non, t'as pas d'enfants mais... aussi.
1: Ils
16: sont trop grands.
1: Ils sont tout maigres. Ouais.
10: Tu sais que moi, je peux passer au drive d'un McDo, par exemple, et m'arrêter et manger dans la voiture.
16: Bah ouais, bien c'est sûr, la base. Ouais.
1: Et ça fait du gras et tout, ton volant a pris, il y a des traces de gras.
16: Mais c'est le petit bonheur.
10: Ah, c'est la petite odeur.
1: Oui, carrément.
10: Merci Sonia de nous avoir appelé.
17: Merci, bonne journée.
10: Belle journée à toi. Quel était l'un de vos derniers meilleurs achats, Marion?
18: J'ai acheté des brosses à brosse. Hein? Vous connaissez ou pas?
16: Non, je savais même pas que ça existait.
18: Vous savez quand même qu'il faut nettoyer vos brosses à cheveux. C'est indispensable, tous les mois.
10: Moi j'en ai pas, donc ça règle le problème.
18: Ah oui, voilà, bon bah pas pour toi, mais alors sinon c'est trop pratique. C'est comme un petit râteau, ça enlève toutes les poussières, tous les cheveux de ta brosse. C'est hyper satisfaisant et en plus mon fils il adore le faire. Donc quand il s'ennuie, je lui dis va nettoyer les brosses. Il est hyper content et moi je suis hyper contente aussi.
10: Quelle belle éducation.
18: Ouais, t'as vu. Alors,
10: j'ai quand même une question. Une fois que t'as nettoyé ta brosse avec ta brosse à brosse, comment tu nettoies ta brosse à brosse?
18: Ah bah il y a une brosse à brosse à brosse.
16: Ça s'arrête jamais, genre.
10: Ils ont trouvé un truc génial, le filon de ouf, les brosses à brosse de brosse de brosse. Quel a été l'un de vos derniers meilleurs achats? On a William qui est là. Bonjour William.
19: Oui, bonjour Manu, bonjour tout le monde.
10: Bienvenue sur Énergie, on t'écoute.
19: Alors moi j'ai acheté des bombes imperméabilisantes pour chaussures. En fait, j'ai eu un verre de Varouche qui m'est tombé sur les pieds et ça les a sauvés.
1: Ah, ah bah oui.
10: Oh, ah bon. Ouais. Vous faites pas.
16: C'est un achat d'adulte, ça. J'ai acheté ça il y a pas longtemps, je me suis dit, oh là là, ça va plus.
10: Alors non, moi c'était un achat quand j'étais petit, je me rappelle.
16: Ah bon?
10: Mes parents, ils me mettaient ça, une bombe comme ça sur les chaussures parce que je, bah déjà petit, j'en mettais partout.
18: Donc, mais il faut le faire, un chaque achat de chaussures neuves, pareil.
16: Oui, oui, oui, oui.
1: Chaussures et manteaux, hein.
18: Moi, j'ai pas, non,
1: mais ah si, sur mes doudous, je mets de la...
16: Ah bon,
10: ouais, excusez-moi. Oui. Cette discussion m'angoisse. Merci beaucoup, William, de nous avoir appelés.
19: Belle journée.
10: Belle journée à toi. Quel a été l'un de vos derniers meilleurs achats, Lorenza?
16: J'ai une brume parfumée pour le corps et les cheveux. C'est au jasmin et au gingembre. Et on me dit que je sens bon. Et je l'ai tout le temps avec moi, je suis trop contente.
18: Elle va la sortir.
10: Elle est très fière. C'est comme un parfum pour les cheveux.
16: En fait,
10: elle l'a sortie.
16: T'as un petit flip-flip et... Bah, ça sent bon, quoi.
10: Vas-y.
16: Je mets, hein.
18: Et ça sent gingembre.
16: Ça sent, oui, gingembre jasmin, quoi.
1: C'est un peu, pardon.
16: T'es un bâtard. Pardon.
10: En fait, ça, non, mais c'est pas exactement ça. Ça sent quelqu'un qui est aux toilettes qui a mangé trop de gingembre. Voilà.
16: Bah, franchement, là, vous me décevez, là. Avec ses premiers degrés.
1: J'ai envie de tirer la chasse.
16: Super.
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10: On est de retour avec 1000 euros cash à vous offrir. Elodie est là, bonjour Elodie.
22: Bonjour Manu, bonjour toute l'équipe.
10: Bienvenue sur Énergie Elodie, on va jouer ensemble au meilleur jeu radio du monde. C'est le jeu des 5 mots et ce matin, tu vas jouer avec Jeff.
22: Oui. D'accord, ok.
1: Je suis chaud.
10: Je vous rappelle les règles du jeu des 5 mots. Jeff va sortir du studio, quand il sera dehors, je vais te donner 5 mots. Après chaque mot, tu me donnes le premier qui te vient en tête. Ensuite, Jeff revient. Jeff a du mal avec son casque, il va y arriver.
16: C'est bon.
10: C'est le mec, il pourrait se pendre avec son casque. C'est bon, il a réussi, il est dehors. Je vais te donner 5 mots. Après chaque mot, tu me donnes le premier qui te vient en tête. Jeff revient après, je fais la même chose avec lui. Vous avez un mot en commun, c'est gagné. À toi les 1000 euros, grâce à Temporis. Bonne chance à toi.
22: C'est parti, merci.
10: On joue au jeu des 5 mots. Bonne chance. Transformation.
22: Mutation.
10: Compliment.
22: Joli.
10: Des Décider.
22: Choisir.
10: Vidéo.
22: Film.
10: Fleur.
22: Marguerite.
10: Eh ben ça y est, on y est arrivé, Elodie.
22: On va faire
10: revenir Jeff maintenant dans le studio. Un mot en commun et c'est gagner les 1000 euros, ouais. 100 pour toi. Attention, Jeff est là, toujours vivant. Oui, c'est bon. Il a réussi avec son casque sans se l'enrouler autour du cou. C'est parti. Un mot en commun et c'est gagner les 1000 euros, sont pour Elodie. Transformation. Robot. Elle avait dit mutation.
1: Transformers.
2: Oui.
10: Parce que transformation robot, j'avoue, j'ai pas.
1: Oui, c'était Transformers.
10: Truc de vieux. Ah, les Transformers.
1: Oui, d'accord,
10: ok, très bien. Oui, ok. On est dans les références de dessins animés. Il n'y a pas de problème, il reste 4 mots. Compliment.
1: Gentillesse.
10: Elle avait dit joli.
1: Ouais.
10: Décidé.
1: Franc.
2: Franc?
1: Ah, ouais, quand t'es franc, t'es décidé, t'es. Ouais, non, ça n'a rien à voir.
2: Ah, oui, ok. Ouais.
10: Non, elle avait dit choisir. Jeff, est-ce que t'as compris les règles du jeu?
1: Oui.
2: J'ai l'impression qu'il est imposé.
1: Non, mais il en reste deux, parce que j'aime bien me prendre des risques.
10: Ah, d'accord. Ok. Là, faut que t'arrêtes les risques.
2: Hein. Ouais. Attends.
10: On y va, il reste deux mots. Vidéo.
1: Film.
10: Film, et ben voilà.
2: Oh,
1: je vous l'avais dit.
10: Alors,
1: voilà, j'aime bien mettre un petit peu de peur comme ça, ouais, c'est un peu d'engouement, tu vois.
10: Le dernier mot pour le plaisir. Fleur.
1: Pétale.
10: Marguerite. Oui, oui, oui. Il a pris les gros risques. Un mot en commun. Un mot en commun, ça suffit, Elodie. Les 1000 euros sont pour toi, bravo.
22: Mais merci beaucoup, vous êtes géniaux, je vous écoute tous les matins.
10: Trop mignonne. Pas la fin de la phrase.
2: Merci.
10: On t'embrasse fort, Elodie. 1000 euros grâce à Temporis. Et belle journée à toi.
22: Gros bisous, belle journée à vous. Ciao.
10: Et demain, on aura encore des beaux cadeaux. Mais je crois toute la semaine, non?
1: Oui, toute la semaine, Temporis. Toute la semaine.
10: Ah, alors, mais merci, Jeff. Parce que Jeff, il s'occupe de tout ça.
1: Oh, j'aime bien.
10: Gère la situation comme un professionnel. 1000 euros demain grâce à Temporis. Et toute la semaine. Just stay tout de suite avec Turn the Lights Off. Et juste après, on continue à échanger nos derniers. Bons achats, meilleurs achats. Quel a été l'un de vos derniers meilleurs achats? Si vous avez mieux que le parfum pour cheveux de Lorenza, vous nous appelez.
2: C'est une brume, Manu.
10: Mais oui, bah c'est une brume tenace dans le studio. Hein, ah, on aime le gingembre, mais. Pff, oula,
2: un peu de jasmin dans vos vies, quoi.
10: Ah non, là, c'est un camion de jasmin.
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10: On partage nos meilleurs achats. Vous avez acheté un truc dernièrement, vous en êtes trop fier. 0 870 42 48. On continue à vous prendre le téléphone. On peut faire un petit tour de studio avant. Jeff, t'as pas dit, toi?
1: Tout à fait. Et c'est un truc pour lequel j'étais contre avant. Et finalement, j'ai acheté une machine à pain.
2: Oh non.
1: Et c'est la vie. Je vous jure, c'est la vie. Tu la programmes, tu mets tout le soir dedans. Tu la programmes et elle se met en route dans la nuit. Tu te dis le matin, ton pain est chaud, quoi.
10: Jeff, oui. En fait, on sait ce que c'est qu'une machine à pain parce qu'on l'a acheté en 2012.
1: Oui. Mais c'est trop bien. Le pain est trop bon en plus. Et tu vois, t'as pas des pizzas.
10: Alors, c'est pas que le pain est trop bon, c'est que comme c'est toi qui l'as fait, tu rabaisses ton niveau d'exigence.
1: C'est pas faux.
2: Les gars, ramenez-nous des trucs là, Manu et Jeff. Enfin, je sais pas, Manu, ramène-nous une pizza, Jeff, ramène-nous du pain.
1: Je vais vous en ramener.
10: Bah, Manu, je peux en ramener une pizza, mais la pizza froide le lendemain, je sais pas si
2: c'est la meilleure. Évidemment, Mario a raison. Allez, let's go.
10: Ok, je vous ramène.
18: S'il te plaît.
10: Ok, je ramène une pizza et Jeff vous ramène du pain.
2: Allez, voilà.
18: Et on peut choisir les ingrédients qu'on veut sur la pizza.
2: Ah oui.
10: Bien sûr. Et attends, avant, juste une tape sur le dos, s'il te plaît, sur la tête. Et si tu peux mettre un petit coup de pied au cul pour me dire d'aller plus vite.
2: Allez.
10: Mais oui, ça peut se faire, ça me fera plaisir.
2: Ouais.
10: Quel est l'un de vos derniers meilleurs achats? On a Anastasia qui est là. Bonjour Anastasia.
5: Bonjour Manu, bonjour toute équipe.
10: Bienvenue sur Énergie, Anastasia, on t'écoute.
5: Moi, mon dernier achat, c'est un aspirateur laveur. Parce que de base, j'ai toujours mes cheveux qui traînent quand je passe la serpillière. Et là, ça les aspire avant. C'est génial.
10: Mais c'est un robot ou tu le tiens encore à la main?
5: Non, je le tiens encore à la main.
10: Ah, d'accord.
5: Il aspire, il lave. C'est top.
18: Ah, il fait les deux,
10: ouais. Ouais.
1: Ah, faut que j'essaie.
10: Sinon, le plus simple, c'était de tu mets une casquette, t'as plus les cheveux qui tombent.
18: Non, mais le niveau au-dessus, c'est celui qui fait sans que t'aies rien à faire, quoi. Le programmer.
10: Ah oui. Le robot qui tourne tout seul.
18: Ah, ça, c'est classe, ouais.
10: Alors,
5: ouais, mais j'avais peur qu'il y ait des traces.
18: Bon.
10: Des traces de quoi?
22: Bah, quand ça passe le robot automatique, là, j'ai peur que ça fasse des traces sur le sol, vu que j'ai un sol qui est hyper brillant.
16: Anastasia, elle n'aime pas les robots, elle a dit, ouais, le truc, c'est là, elle ne fait pas confiance. Je comprends. Je vois.
10: Un sol un peu brillant. Faut que t'arrêtes d'habiter dans une patinoire, peut-être. Merci de nous avoir appelé, Anastasia.
22: Merci,
10: belle journée.
22: Belle journée.
10: Gros bisous. Vous avez envie de partager quelque chose que vous avez acheté dernièrement? Autre chose que ta brume parfumée pour les cheveux, Lorenza?
16: Oui, mes talons pour la danse. Je les enfile pour mes cours de heels tous les lundis. C'est des cours en talons et je me sens femme quand je les mets. C'est nouveau pour moi quand même.
10: Hein, c'est bon parce que ouais, tu mettais jamais les talons avant. Et maintenant tu commences à y prendre goût.
16: Oui, oui. Et là, c'est des hauts talons. Hein,
18: bah, ramène-les aussi.
10: Bah, oui.
16: Non, mais ça, je peux pas mettre dans la vie de tous les jours. Hein.
10: Attends, je ramène la pizza, tu la serres en talons. Et on fait une équipe comme ça, incroyable.
16: Parfait.
10: On est en train de monter une pizzeria. Qu'est-ce que vous avez acheté dernièrement et vous en êtes content, vous en êtes fier? Marion, encore?
18: J'ai acheté des oreillers en flocons de mousse à mémoire de forme.
16: Ah.
18: Alors là, game changer, je vous assure, c'est énorme pour dormir et j'ai l'impression d'être dans un nuage.
16: Ah bon?
18: C'est trop bien.
10: Mémoire de forme, c'est-à-dire que quand tu te lèves, il y a encore la forme de ta tête.
18: Oui, en fait, il s'adapte à ta tête, donc faut pas le prêter, par contre. Mais c'est vraiment extraordinaire. C'est de la mousse, c'est tout. C'est moelleux, c'est trop bien.
10: Bon, d'accord. Tu donnes envie.
16: Ah, essayer, ouais,
18: j'ai envie d'essayer. Je me suis convaincue. Alors, avec vos fours à pizza, là.
10: Mais en revanche, tu peux nous demander d'amener les pizzas. Moi, demander d'apporter l'oreiller, je suis pas sûr. Parce qu'on peut pas le prêter.
18: Non, ça sert à rien.
10: Là, ouais,
18: non,
10: en fait, c'est un bon achat égoïste. C'est malin. Bien sûr. Eddy est avec nous. Bonjour, Eddy.
6: Salut Manu. Salut Jeff, Marion et Lorenza.
10: Salut.
16: Salut.
10: Eddy, quel a été l'un de tes derniers meilleurs achats?
6: Moi, c'est la machine sous vide.
10: Mais tellement.
6: J'ai acheté ça là, mais pour la maison, là, j'ai mis deux steaks pour les conserver. Maintenant, je mets tout sous vide. Ma femme, elle est folle.
10: C'est le genre d'achat où quand tu l'as, d'un coup, tu trouves une utilité.
16: Oui.
10: T'as envie de tout mettre sous vide. Mais bien sûr, évidemment. Et puis quand quelqu'un dit. Tu mets sous vide au boulot aussi?
6: Ouais, un petit peu, ouais.
10: Ouais, mais tu fais quoi dans la vie?
6: Je suis cuisinier.
10: Oui,
6: effectivement. C'est un peu comme ramener du travail à la maison.
10: Oui, c'est ça, on est d'accord. Voilà. Après, c'est ta passion. Ta passion, c'est le mettre sous vide, quoi. Voilà.
6: C'est exactement ça.
10: Eh bien, fais-toi plaisir, Eddy. On te souhaite une belle journée.
6: Merci, à bientôt.
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10: Et on parle de l'automne demain, parce que c'est le premier jour de l'automne demain. Mmh. Mais aujourd'hui, c'est une journée mondiale et pas n'importe laquelle.
1: C'est laquelle?
10: C'est la journée mondiale du rhinocéros.
16: Oh! Bonne journée!
10: Bah, on est premier, je crois, sur le rhinocéros. J'ai deux infos sur le rhinocéros.
16: Vas-y.
10: Deux infos que vous ne pensiez pas avoir aujourd'hui, pourtant je vais vous les donner. La première, c'est que la corne du rhinocéros, c'est pas une corne, c'est un poil.
16: Quoi?
10: Pardon? C'est en fait un énorme poil. C'est pas du tout de l'os, c'est une protubérance de kératine.
16: Ah bon?
1: Mais non.
10: Exactement, c'est un poil. Alors, un gros poil.
16: Ah oui.
10: Mais un poil quand même.
1: D'accord.
10: C'est ça la corne du rhinocéros. Okay. La deuxième info, sachez-le, le rhinocéros a ses testicules à l'intérieur de son corps.
16: Mais quoi? Si,
10: elles sont à l'intérieur. Ce qui est logique, si tu veux, un coup de corne est vite arrivé.
18: Ah oui, vu comme ça, oui.
16: C'est mieux.
10: C'est quoi? La nature est bien faite.
16: Oui.
10: Voilà ce que je dis. Allez, 8h05, on a du cash à vous offrir. On va jouer ensemble au cash ou crash. C'est 1000 euros, comme chaque matin. Ils vont peut-être aller aujourd'hui chez Maxence. Bonjour Maxence.
23: Bonjour Manu, bonjour l'équipe.
10: Bienvenue dans le cash ou crash, Maxence. Je te rappelle les règles. J'ai trois questions à te poser. Si tu réponds juste à la première, tu gagnes 250 euros. Tu réponds juste à la deuxième, tu doubles ton gain, 500 euros. Et tu réponds juste à la troisième, tu doubles encore ton gain, 1000 euros. Tu peux aussi t'arrêter quand tu veux, tu repars avec le gain qui est acquis. Et si tu te trompes, tu perds tout. C'est le cash ou crash. Le crash, on le veut pas, on veut du cash pour toi ce matin. T'es prêt?
23: Je suis prêt.
10: Bonne chance à toi, Maxence. C'est le cash ou crash. Première question. Dans quelle ville, en France, se trouve le musée Grévin?
23: Je dirais Paris.
10: Je te dirais... Pas de réponse.
1: Ah, j'ai peur.
10: Il aime mettre de l'attention.
16: Ah ouais,
1: je vois ça.

0: pour 1000 euros. Écoute bien. Quel chanteur iconique décédé en 2009 est cité dans le refrain de la chanson « Pilé » de Mauvais Joe?
1: Alors là...
2: Possible.
0: Maxence, tu vois la chanson Pilé de Mauvais Joe?
1: Non.
3: Aïe. Ah oui, c'était où cet été?
0: Waouh. Attends, tu nous écoutes tous les matins?
1: Oui, le bien c'est que oui.
2: Bah c'est pas possible.
0: Pilé de Mauvais Joe, c'est ça.
1: Oh, l'idiot, mais oui, bien sûr.
2: Tu n'es pas idiot, Maxence.
0: Non. Tu connaissais juste pas le titre de ce morceau qu'on a écouté environ toutes les 4 minutes cet été. Et le chanteur iconique décédé en 2009, vous l'avez entendu, c'était Michael Jackson. Michael Jackson a pilé. Ah là là, Maxence. Maxence?
1: Oui.
0: Ah, j'ai eu peur. Ah, j'ai eu peur qu'il était, il soit parti rejoindre Michael Jackson.
2: Non, non, non. Voilà.
0: Non, non. Maxence, je suis désolé, c'est pas les 1000 euros aujourd'hui. Je vais t'offrir le mug Manu sur Énergie et puis le t-shirt Manu sur Énergie. Puis tu nous rappelles quand tu veux, d'accord?
1: Ça marche, merci tout le monde.
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0: 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On s'apprend des choses comme chaque matin. Il est 8h10, voici les infos aléatoires du monde. Allez, vas-y, Jeff, commence. Allez, alors, je te sens chaud.
6: Ouais, je suis très chaud, là. Il y a un film d'horreur, c'est un classique, s'appelle Poltergeist, un film des années 80. Et dedans, il y a une scène avec plein de squelettes dans une piscine. Et ben, à l'époque, ils avaient utilisé des vrais squelettes humains parce que ça coûtait moins cher que d'acheter des squelettes en plastique.
2: Oh.
6: Donc, si vous revoyez le film, vous saurez que c'est des vrais squelettes que vous verrez.
0: C'est-à-dire qu'il y a des gens, ils ont donné leur corps à la science en se disant, ça va aider à trouver des vaccins. Et voilà. En fait, non, c'est juste pour un film d'horreur.
6: Exactement. Mais regarde, on regarde après, toi, 40 ans après, on le regarde encore, donc, tu vois.
2: Quelle horreur.
0: Mais vous aviez pas un squelette, vous, dans votre salle de SVT?
6: Si, bah oui.
2: Mais c'était un faux.
0: Ça fait Oscar, toi?
2: Oui.
0: Mais en fait, on n'a jamais su. Et moi, je me rappelle, on demandait ce que c'est un vrai ou un faux. Et les profs, ils laissaient le suspense, tu vois.
2: Le doute, bah, c'est un faux.
0: Genre pour nous faire peur, tu vois. Si jamais tu parles mal, il y a le squelette, il va venir te hanter la nuit. Voilà. Les infos aléatoires du monde, Marion.
3: Les montres affichent toujours 10h10 dans les pubs, jamais une autre heure, et c'est juste pour l'esthétique.
6: Ah oui, ça fait,
3: ça fait une belle symétrie et ça fait le V de la victoire. Donc dans la tête des gens, c'est positif.
6: Ah.
3: Et même dans les vitrines, tu regarderas, c'est très souvent 10h10.
2: Ah, je vais regarder.
0: Oh, moi aussi, je vais regarder.
3: Faites votre
0: place. Viens, Lorenza, viens.
2: Cet après-midi.
0: Après l'émission, on part dans la rue et on regarde les horloges.
2: Ça va être incroyable cette journée,
0: oui,
2: Manu.
0: Ça va être un truc de dingue. Oh, on fait une nuit blanche. Wow. On va voir la nuit aussi. J'ai fait une info. Alors, tu l'as déjà donné, pardon. Bon, ouais. Lorenza, une info.
2: Ah ben, figure-toi, il existe des trains raclettes en Suisse.
3: Oh. Oh, c'est énorme.
0: Mais
3: c'est
0: alors quoi, là, tu as toute mon attention.
2: Il y a plusieurs compagnies. Il y a soit des trains intérieurs où tu as raclette à volonté et c'est prévu, c'est dans des wagons pour.
0: Oh.
2: Soit t'as carrément il existe des parcs où t'as des petits trains qui vont à 4 km/h et en fait t'es en extérieur et tu manges ta petite raclette en face de l'autre et tu te balades dans un parc comme ça.
6: C'est génial.
2: En mangeant ta raclette, quoi.
0: Moi, je préfère le coup de t'as 3 heures de train et t'as raclette à volonté.
3: Ah ouais, bah là, le retard, il vaut le coup, là.
2: Ah oui.
0: Comment tu sors du train après, là?
2: Ah bah là, c'est compliqué. Et tu pues le fromage, hein.
0: Il n'y a pas d'escalier, il y a une rampe, tu roules pour partir après. J'ai une question à vous poser, mon info aléatoire, écoutez bien, d'après vous, qu'est-ce qui arrive en premier? Le fruit l'orange ou la couleur l'orange?
6: Wow. Ah.
0: Le nom orange, on l'a donné d'abord au fruit ou d'abord à la couleur d'après vous?
6: Je dirais le fruit, moi, Manu.
0: Le fruit en premier pour Jeff. Lorenza?
2: Ouais, allez, la couleur, juste pour...
0: Pour faire chier Jeff. Ouais. Okay. Marion.
3: La couleur, et après quand on a vu le fruit, du coup on lui a donné ce nom parce que c'était la bonne couleur, je pense.
0: Oh, elle est bien Marion quand elle parle, mais c'est faux. La couleur orange, en fait, ne portait pas de nom en Europe avant l'arrivée du fruit. Et c'est quand le fruit l'orange est arrivé. Avant on disait simplement rouge jaune.
3: Ah oui.
0: Et quand le fruit l'orange est arrivé, on dit couleur
2: c'est
0: orange.
6: Bim.
0: Alors, bon, excusez-moi, il y a des pubs qui arrivent, on va filer avec Lorenza, on va aller regarder les aiguilles. Vite, vite, vite, vite.
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0: Oh, elle m'a bien vendu, là. Oh.

0: c'est bon.
1: Jagger et Emma, ils seront au Energy Music Awards. 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Et ils sont nommés dans la catégorie collab francophone de l'année. Alors.
2: C'est bon, c'est gagné.
1: Alors, Jungle et Emma, notez bien, c'est Jeff qui a dit ça. Donc, si vous gagnez, vous pourrez lui dire bravo. Et si vous perdez, c'est à lui qu'il faudra rendre des comptes. Vous gérez, enfin, c'est lui qui devra rendre des comptes. Nous allons parler d'une actrice. Elle s'appelle Tilly Norwood. Est-ce que vous connaissez Tilly Norwood?
3: Non, du tout.
4: Inconnue au bataillon.
1: Dans une émission aux États-Unis, c'est une actrice qui a été interrogée à distance, genre en visioconférence. Mm-hmm. Et elle s'est soudainement mise à parler le cantonais. En pleine interview.
4: Ah bon?
1: Chinois.
2: Ouais.
1: D'un coup, elle s'est mise à parler le cantonais, comme si de rien n'était. Elle a totalement vrillé.
4: Mais.
1: D'après vous, pourquoi?
2: Ah, c'est facile, je pense, non? C'est pas un truc IA qui s'est mis en marche?
1: Eh ben, c'est exactement ça.
2: Ah ouais.
1: C'est Tilly Norwood, était une actrice en IA.
4: Oh non.
1: En intelligence artificielle.
2: Elle aussi, d'accord, ok.
1: Et oui, non, c'est elle qui était en fait en IA et elle a eu un énorme bug. Bug, pardon.
4: Ouah, le monde devient compliqué, hein.
1: Oh mais ça, m'en parle pas.
2: Il y a plus de saison, ma pauvre dame.
1: Oh là là, le monde, je te jure, hein. Avec tout leur smartphone, là.
2: Ça, c'est Elon Musk, hein, ça, c'est sûr.
1: Oh là là. Et je vais dire avec face de bouc.
4: Là,
1: oh là là, ça, c'est la plus grande angoisse du monde.
4: C'est terrible.
1: Des gens qui, en 2026, face disent, bah, je vais pas sur face de bouc.
4: Oh là là. Il y a Facebook aussi.
1: Facebook, oui.
4: Oui. Il y en a qui disent Facebook, non, mais fesses, genre, ils font des blagues, quoi. Oui. Genre, comme face de bouc, quoi.
1: Ah oui.
5: Ah, mais c'est mieux face de bouc.
4: Ouais. Ouais.
1: Valérie avec nous au téléphone. Bonjour Valérie.
6: Bonjour Manu, bonjour toute l'équipe.
1: Sois la bienvenue sur Énergie Valérie. Merci de nous appeler au 0870 42 48. Qu'est-ce qu'on peut faire pour toi ce matin?
6: Alors, je l'ai appris par une collègue de travail qui avait un groupe WhatsApp d'équipe avec tout le monde, mais pas moi.
1: Oh, dur.
2: Oh, ouais. Oh, ça fait mal.
1: Attends, il y a tout le monde?
6: Que, bah, si tu veux, c'est un groupe secret, donc je suis pas au courant de effectivement tout le monde, mais visiblement oui, ça sent le tout le monde. Et j'ai une collègue qui m'a parlé du message d'une personne, si je l'avais vu, donc là, grand moment de silence. Et voilà. Donc moi j'y suis pas, mais visiblement ouais, c'est assez général.
5: Bah, ils ont peut-être oublié de te mettre.
4: Bah oui, il faut en parler, oui. En fait, la communication. Ça...
1: La communication.
4: Mais oui, mais c'est vrai.
1: Lorenza, quand elle a plus d'arguments, elle dit la communication.
4: Mais
1: tu nous l'as fait la semaine dernière.
4: Oui, mais est-ce que c'est pas vrai? Enfin, je suis désolée, mais qu'elle parle gentiment et ça se trouve, t'es un oubli, ben, comme disait Marie.
1: Voilà, c'est toujours sympa d'être oublié en plus.
6: Je suis un oubli.
4: Non, mais ça peut arriver, tu vois. Le V de Valérie, c'est loin dans l'ordre alphabétique et bim, tu vois, je sais pas. J'essaye de trouver une solution.
1: Attends,
4: ok.
1: C'est quoi le prénom de ta collègue?
6: Sophie.
4: Oui, oui.
1: Sophie, c'est. C'est juste. Le Sophie, c'est juste avant le V quand même. Hein. C'est pas.
4: Mais c'est avant.
1: T'as qu'à dire. Tu sais quoi? Tu dis à Sophie, excuse-moi, mais je suis pas dans le groupe. Je pense qu'il y a un oubli. Tu peux leur demander dans le groupe.
4: Ouais.
1: Tu vois?
6: Ouais.
1: Et voilà, c'est souvent dans le groupe, tu dis, est-ce qu'on peut rajouter Valérie? Et si personne ne répond, là, tu sauras clairement qu'effectivement, t'es pas dans le...
2: Ça, c'est sûr.
4: Le message est passé.
1: Voilà, là. Déjà, il commence à être passé, là, indiscrètement.
4: Ouais,
6: ouais. Je t'avoue que sur le coup, je suis restée sans mots en me disant, c'est quoi, volontaire, pas volontaire? Je savais pas trop quoi dire, mais effectivement, ouais, je vais poser la question, ce sera plus simple. Et comme ça, je pourrais.
1: Tu sais, c'est souvent aussi comme ça quand tu pars du boulot, et on se voit à l'apéro chez Gérard, hein. Et là, t'as un silence de deux personnes. Elles sont pas dans le groupe apéro chez Gérard. Merci beaucoup Valérie de nous avoir appelé. On a Boris qui est là aussi. Bonjour Boris.
7: Salut Manu, salut l'équipe.
1: Bienvenue sur Énergie Boris. Qu'est-ce qui se passe? Qu'est-ce qu'on peut faire pour toi?
7: Alors moi j'ai une petite blague du matin.
1: Ah, ah. Une blague du matin?
4: Oula.
7: Ouais.
1: Ok, c'est chaud. Vas-y.
7: Pourquoi les canards sont toujours à l'heure?
4: Alors, canard, coin, coin.
1: Ce qui est drôle, c'est que Jeff, il rigole sans avoir la vanne.
2: Des canards qui pourrient.
4: Ah, ok.
1: Pourquoi les canards sont toujours à l'heure?
4: Il
1: y a un truc avec coin-coin ou pas du tout?
7: Non, non, non.
4: Avec leur bec?
7: Non.
1: Le canard,
7: parce qu'ils sont dans les temps.
4: Ouh!
5: Ah, voilà.
4: Pas mal.
5: Ah, le jeu de mots. Mais c'était le risque, hein, avec la blague du matin aussi. Hein. Arrête Manu, c'était pas si mal.
1: J'aimerais qu'on se rappelle tous de Boris. Nous sommes tous réunis pour nous souvenir de Boris. Et j'aimerais qu'on n'oublie jamais que Boris était quelqu'un de bien.
4: Oui, bien sûr.
1: Et on ne peut pas le résumer à la blague du canard.
2: Non.
5: Ah oui. Il se fait rire tout seul quand même. Ouais. C'est ça qui est inquiétant.
1: J'ai l'impression que le mec n'est pas mort dans le cercueil en fait. Boris, merci beaucoup de nous avoir donné la blague du matin.
7: Merci, bonne journée.
1: C'était très courageux de ta part. C'était une belle journée. À toi aussi.
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1: Et il faut qu'on se pose quelques secondes pour dire si oui ou non on est d'accord avec cette histoire de plagiat. Si vous n'êtes pas au courant, rappel des faits, Miley Cyrus est accusée de plagiat sur un titre de son nouvel album qui est sorti la semaine dernière, sur le titre Red Lights. Et elle est accusée de plagiat par Amanda Lear. Amanda Lear l'accuse d'avoir plagié son titre Sphinx, qui a plus de 50 ans.
2: Ouais.
1: Et elle menace de l'attaquer en justice, mais elle dit quand même, peut-être qu'un simple, une simple parole en disant oui, je me suis inspiré, suffirait. C'est-à-dire, elle veut pas aller forcément, La question c'est, est-ce que vraiment il y a plagiat? On écoute le titre de Miley Cyrus.

0: Ça, c'est Red Light de Miley Cyrus. Maintenant, The Sphinx d'Amanda Lear.
1: Bah oui, clairement.
0: Bah, c'est la même mélodie, quoi.
2: C'est dingue, quand même, c'est le multiverse, quoi. Comment Miley a pu s'inspirer d'un Amanda Lear?
0: Mais ça peut être aussi un hasard, quoi.
3: Bah oui, je pense aussi, moi.
2: Quand même, là.
1: Bah, hasard, quand même, assez flagrant, là. Enfin, c'est pas un hasard.
0: L'avocate d'Amanda Lear, à ma droite. Maître Lorenza.
1: Ben non, mais alors, je suis désolée. Et puis, j'ai l'impression qu'elle commence par le même mot, en plus, en commençant la phrase et tout. Non, c'est la même intonation, c'est la même mélodie, faut pas abuser.
0: Ouais, mais quand t'es Miley Cyrus, comment tu te dis que ça va pas se voir?
3: Bah oui.
2: Ah, parce que c'est une chanson très vieille aussi.
1: Justement, elle s'est dit hop, hop, hop, ni vu ni connu.
2: Après, c'est peut-être juste inspiré. C'est un hommage.
0: C'est un hommage.
2: Ah oui, possible, un hommage.
0: Écoutons l'hommage. L'original. En plus, ce qui est dur pour Miley, c'est qu'elles ont un peu la même voix, un peu éraillées, quoi. Non mais c'est vrai.
1: C'est vrai.
0: Et du coup, moi, j'ai été écouter la chanson. The Sphinx.
2: Oui.
0: Et c'est pas mal, hein. C'est un peu un voyage dans le temps.
2: C'est
0: dans un film, un peu à Tarantino.
2: Un Kill Bill, ouais.
0: Ouais, Kill Bill. Exact, j'adore ce film. Ouais, c'est bien. En tout cas, sur toutes les plateformes, Amanda Lear, elle doit halluciner.
1: Ce
0: Sphinx, tout le monde l'écoute, quoi. Qu'est-ce qui se passe? Bon, la grande nouvelle là-dedans, c'est qu'on sait qu'Amanda Lear est toujours vivante. Et ça, c'est quand même... C'est une bonne nouvelle.
2: C'est vrai,
0: elle est toujours là, Amanda. Alors,
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0: matin comme chaque jour. C'est le troisième sujet qui entraîne des disputes dans le couple. Derrière l'argent et les tâches ménagères. Qu'est-ce que c'est? Ah, Jeff, je te sens tendu sur
1: les... Oui, est-ce que ça m'est arrivé plusieurs fois? Les belles-mères?
0: Non, c'est pas les... Les belles-mères, je crois que c'est hors concours. Marion?
2: Elle est sortie?
0: Non, c'est pas les sorties. Lorenza?
3: C'est à la maison?
0: C'est à la maison. Mais ça peut être ailleurs. Mais en général, c'est à la maison dans une pièce spéciale. Troisième sujet qui entraîne des disputes dans le couple. Alors, Jeff?
1: Les jeux vidéo?
0: C'est pas les jeux vidéo, non. C'est un moment précis. Lorenza?
3: La lunette des toilettes?
0: Non, c'est pas dans les toilettes.
2: Est-ce que c'est la nuit? Genre la,
0: c'est la nuit.
2: La couette?
0: C'est la nuit. C'est la nuit, c'est pas la couette. Vous y êtes pas, vous êtes pas loin là. C'est la nuit, c'est pas la couette, c'est pas un objet.
2: Ah, c'est les bruits?
0: Oui, c'est un bruit. Lequel?
1: Les ronflements.
0: Non, c'est les ronflements.
1: Troisième
2: sujet de dispute, bon, quand même.
0: Ouais, mais quand t'as quelqu'un qui ronfle, à un moment, c'est...
3: Ah, des fois, c'est pénible. Hein. Ça... Moi, franchement, quand t'es obligé d'aller dormir sur le canapé... Oui, j'en ai gros sur le...
0: Non, mais apparemment, il y a eu un ex qui était...
3: Ah là là, mais c'était un enfer. Mais un enfer, mais vraiment, mais pour tout l'appart, quoi. Même ma coloc s'était réveillée. Ben ouais, non, mais c'était un enfer. Je dormais dans le salon et j'étais là. Et à ce moment-là, tu le détestes.
2: Ils peuvent rien y faire, hein, les pauvres.
3: Ah ouais, mais j'avais envie vraiment des... J'avais des trucs qui passaient dans la tête. Je me disais, tu l'aimes, tu l'aimes.
0: Lorenza sortit avec un aspirateur. Hein, il suffisait de la débrancher. C'est le plat que les célibataires cuisinent le plus souvent pour un premier rendez-vous à la maison. Quel est ce plat, Marion?
2: C'est le risotto.
0: C'est pas le risotto. Ah. C'est pas du riz.
1: Une tomate mozza.
0: Aïe. C'est pas une tomate mozza. C'est un plat. C'est pas une entrée.
1: Ah d'accord, oui. C'est un plat chaud.
0: C'est chaud, absolument. Lorenza.
3: Il y a des légumes?
0: Non, il n'y a pas de légumes là-dedans. C'est le plat que les célibataires cuisinent le plus souvent pour un premier rendez-vous à la maison. Alors?
1: De la lasagne?
0: C'est pas loin de la lasagne, on se rapproche de la lasagne. C'est froid.
2: Ah, c'est des plus chaud.
0: C'était quoi, Marion?
2: Des pâtes.
0: Oui, mais pas n'importe lesquelles.
2: Les bolos.
0: C'est pas les bolos.
3: Carbo.
0: Non, c'est pas les carbos non plus.
2: Au gratin.
0: Ah, faudra qu'on parle des pâtes carbo un peu plus tard dans l'émission d'ailleurs.
3: Voilà. Ouais. Ok.
0: Jeff?
1: Au gratin, les pâtes au gratin. Comme ça, c'est beau, ça.
0: C'est les pâtes au saumon.
1: Ah, j'adore.
0: Lorenza n'est pas très pâte au saumon.
3: Je déteste le saumon. Ah mais moi on me fait ça, c'est une catastrophe. Sans me dire en plus, sans me demander.
0: Enfin, c'est peut-être rare, un premier rendez-vous que tu manges. C'est peut-être pas un
1: ça commande.
0: Je suis désolé, je suis tellement amoureuse de toi, mais tes pâtes au saumon, ça va pas être possible entre nous. Certaines personnes disent que Lorenza est compliquée. Je vois pas pourquoi. Dernier sondage du matin, pour 20% des gens, c'est l'élément intérieur d'une voiture qui leur sert le plus. Oh, qu'est-ce qu'il y a dans la voiture, Jeff?
1: L'autoradio.
0: C'est pas l'autoradio, non. Non, c'est pas de la musique. C'est un petit élément. C'est pas le rétroviseur, non. Ça ne sert pas à conduire.
3: Ah, ok.
0: Ouais, c'est un petit accessoire. C'est un. Voilà, c'est un petit élément intérieur. Marion?
2: C'est la prise USB pour charger le tel et tout.
0: Non, c'est pas électrique. Il n'y a pas d'électricité là-dedans.
1: Est-ce que c'est le petit sapin qui sent bon?
0: Non, il est dans la voiture directement. Tu l'achètes pas en plus.
3: C'est près du volant?
0: C'est pas loin du volant, on va dire. Par rapport au coffre, oui, c'est près du volant.
3: Okay. Marion?
2: C'est le pare-soleil.
0: C'est pas le pare-soleil.
1: Ah, mais la boîte à gants, réfrigérée.
0: Ah non, vous n'êtes pas dedans.
3: Le vide-poche.
0: Non, c'était le porte-gobelet.
1: Ah oui, c'est vrai, j'ai plein de trucs dedans, moi.
3: Pas des pièces, mais.
0: En fait, oui, voilà, le porte-gobelet sert de vide-poche, en fait.
3: Oui,
0: effectivement.
3: C'est ça.
0: Oui, absolument. Ben voilà, c'est l'élément intérieur d'une voiture qui sert le plus. C'est un peu le dépotoir.
2: Ouais, le fond tout, bien sûr.
3: Il y a tout dedans.
0: C'est incroyable, hein. Des fois, tu retrouves des gens, même. Tu dis, oh, j'avais oublié de te déposer chez toi, dis-moi.
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0: Il y a Amazon qui a dévoilé les questions qu'on pose le plus à Alexa.
2: D'accord.
0: Voici les questions posées par les Français à Alexa. Écoutez, ça va vous surprendre. Combien de temps faut-il pour cuire des asperges?
2: Des asperges?
0: Des asperges.
2: Ah bah j'en ai aucune idée en plus.
0: Et voilà.
2: C'est vrai.
0: C'est vrai.
3: Mais qui mange des asperges?
1: Bah, c'est bon, les asperges.
3: Ah bon,
0: les gens, okay. Les gens qui font pipi qui sont.
3: Ouais. Ah oui.
2: Et t'as la réponse du coup ou pas?
0: Ah non, j'ai pas été, je veux pas.
2: T'es jusque là.
0: Écoute, je veux pas que dans mon historique internet, il y ait ça. Je refuse. Les questions les plus posées par les Français à Alexa, il y a encore de la bouffe. L'avocat est-il un fruit ou un légume?
1: Alors là.
2: Ah, c'est un fruit. Bah oui, c'est un fruit.
0: Alors, c'est. Bah oui, c'est un fruit, genre vous êtes. Alors expliquez-nous pourquoi. Mais alors. Pourquoi
2: bah c'est connu, c'est comme la tomate.
3: Oui,
2: c'est des faux légumes, quoi.
0: Alors, c'est un fruit, j'ai été vérifié. D'un point de vue biologie, c'est un fruit, mais on le considère comme un légume.
3: Ah, ah bon?
0: Un peu comme la tomate, quoi.
1: Voilà.
0: Mmh. Voilà. Bon. Les questions les plus posées par les Français à Alexa. Quel est le prix de l'or?
2: C'est drôle, ça. Ouais.
3: Ouais, mais les gens posent des questions cheloues.
1: Ouais, mais d'un côté, c'est quoi le prix de l'or, Lorenza?
3: Bah, je sais pas, bah, mais voilà. Je m'en fous, genre. Enfin, j'ai pas d'or.
0: Honnêtement, je m'en fous moins que le temps des asperges.
3: Oui, c'est vrai. C'est vrai.
0: Bon. Combien d'habitants y a-t-il en France? 70 millions. La plus posée par Alexa. Jeff?
1: 70 millions.
3: 68, non?
0: Je dirais 71.
1: Ah, quand même, ah, tant que ça.
0: Attends, on va voir.
1: Attends, je
0: combien de temps pour les asperges?
3: Non.
0: 69,1.
3: Ah.
1: Ah, on est pas loin.
0: Au 1er janvier 2026. Ah. Ouais. On était pas mauvais, hein?
3: Non, non, mais bien.
0: Et enfin, dernière question, la plus posée par les Français à Alexa. Comment faire un avion en papier?
2: Mais arrête.
3: Mais je suis choquée, c'est vraiment éclaté les questions.
0: Ah bah, pardon, moi j'ai déjà demandé, moi.
3: Ah.
0: Et alors, l'avion en papier,
1: tu l'as fait?
0: Ouais, ouais, mais il y a des vraies techniques, il y a des pures techniques pour les avions en papier. Eh ouais.
1: Oh, moi j'en connais qu'un, le classique, hein.
0: Putain. De quoi?
1: Voilà, le classique, moi je fais juste le classique, toi tu plies trois fois ou alors je fais une boulette et je l'envoie à la gueule du mec directement.
3: Ouais, ouais.
0: Bah, voilà, la boulette.
2: Le classique, ouais.
0: Bah Jeff, faut pas qu'il soit pilote d'avion. Hein.
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0: Si on se touche le nombril, certaines personnes ressentent quelque chose. Oui.
2: Déguilis.
0: Une sorte de petite vibration. Pour certains, déguilis. Pour certains, comme une petite décharge électrique. Nous continuons d'en parler parce que oui, c'est ici que ça se passe. Vous savez, les présidentielles arrivent bientôt. Hein. Je pense qu'il faut parler des vrais sujets. On en parle ensemble. Tout le monde est là, évidemment, comme chaque matin. Il y a Marion.
2: Bonjour.
0: Jeff est là aussi.
1: Salut.
0: Lorenza est là aussi.
3: Hello.
0: On va écouter Manon Lisa avec le petit pêcheur. Mais avant ça, attention, on parle de cette histoire de nombril parce que sérieusement, Florent Ledur, on parlait du fait de se toucher le nombril, il y en a quand même qui aiment pas, il y en a qui détestent ça, qui sont tendus quand on leur touche le nombril, ils arrivent même pas à se toucher eux-mêmes.
3: Ah ouais.
0: Et Florent a dit, quand je me le touche, ça me provoque un petit truc dans les fesses. T'avais dit comme une sorte de... C'est pas une décharge électrique, c'est un, c'est un frisson.
7: Ouais, un petit guili, un petit... Ouais, c'est un peu chelou.
0: On a reçu beaucoup de messages sur l'application Manu sur Énergie, on en avait écouté certains déjà, on va en écouter d'autres. Tu n'es pas seul, Florent.
7: Merci.
0: Écoutez, c'est parti.
8: Coucou les ouin-ouin. C'était aussi pour réagir par rapport à ce que Flo avait dit. Mais moi aussi, quand j'appuie sur mon nombril, ça me fait quelque chose au niveau du vagin. Ça fait des petits guilis, quoi. C'est très étrange.
0: Mm-hmm. C'est pas dans les fesses.
2: Non.
0: Au niveau du vagin, les guilis. Ah, Marion.
2: Alors, sachez que je me suis renseignée et que j'ai l'explication scientifique, si vous la voulez. Parce qu'il y a une explication.
0: Attends, parce que il y a d'autres messages.
3: Ah.
0: Ah oui.
9: Coucou Manu, coucou toute l'équipe. Ben écoutez, moi aussi je fais partie de ces personnes qui ont un câblage nerveux mal foutu. Car moi aussi, quand je me touche le nombril, je reçois comme une sorte de coup de vue dans le vagin.
0: Oh là. Ah bah attends, non, attends,
3: c'est un coup de vue, mais c'est...
0: Oui, bah, non, mais une ampoule. Wow. Non, mais on peut faire des économies d'électricité. Je sais pas, ou des panneaux photovoltaïques. T'en fais un truc. C'est pas fini, encore.
10: Coucou Manu, coucou l'équipe. Je pense qu'on est plusieurs à pas être câblés dans le même sens. Moi, quand je me chatouille le nombril, ça me fait des petits guilis dans le zizi.
0: Oui.
1: Ils sont tous à peu près à cet endroit-là, ouais.
0: C'est pas dans la tête. Hein, on continue encore, c'est pas fini.
11: Alors moi aussi, je dois être mal câblé parce que moi, quand je me touche le nombril, ça me donne envie de faire pipi.
0: Ah oui, alors c'est ça.
1: C'est autre chose. Bizarre.
0: Alors, avec tous ces messages, ça m'a perturbé. J'ai essayé d'appuyer et de triturer mon nombril.
3: Ah, mais rien que tu dis ça, ça me
2: dégoûte aussi.
0: Non, mais je suis scientifique.
3: Oui, bien sûr.
0: Et à un moment, j'ai eu un petit truc comme une sorte de frisson, une petite décharge au niveau du zizi.
3: Ah, bon.
0: mais alors, Marion,
2: oui.
0: T'as l'explication?
2: Oui, en fait, vous n'êtes pas du tout mal câblé. En fait, l'explication, elle vient du cordon ombilical. Vous savez, quand on est fœtus, on a le cordon qui est relié à la mère. Bon, même si on l'a plus, en fait, il reste des terminaisons nerveuses parce que le cordon, il était relié à des organes dans le bassin. Et donc, le cerveau, il interprète mal les signaux quand tu te touches. Et parfois, il croit qu'il y a encore le cordon. Et du coup, ça te fait des petites sensations. Tout ça, c'est vraiment ton cerveau qui est pas au point, quoi. Mais c'est tout à fait normal. C'est des terminaisons nerveuses qui restent.
0: Oh.
2: Donc vous n'êtes pas chelou, mais quand même.
0: Merci d'avoir libéré la parole. Voilà, vous n'êtes pas seul si vous vous touchez le nombril et que ça fait un petit truc. Je suis en train de me le toucher, ça dégoûte. J'arrête. Mais attends, tranquillement, c'est mon nombril, je fais ce que je veux avec.
2: Ouais, mais là, t'enfonces ton doigt dedans, c'est horrible.
0: Bah oui.
2: Ça me dégoûte. Non.
0: Ça ressemble pas de l'autre côté, hein. Non, c'est une question.
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0: Il est temps de jouer au grand blind test du matin. Avec nous ce matin, Sandra et Quentin. Bonjour à tous les deux.
12: Salut Manu, salut les Wawa.
13: Bonjour l'équipe, bonjour mon adversaire.
0: Bienvenue parmi nous à tous les deux, c'est beau. Oui, c'est beau, ça s'appelle l'esprit olympique. Alors attention, ça rigole plus parce qu'il y a 1000 euros de bons d'achat à dépenser dans les magasins Primark maintenant pour vous. Pour l'un d'entre vous. Nous allons jouer au grand blind test du matin. C'est un blind test qui se joue en 3 manches. La différence avec les autres blind tests, c'est qu'avant de trouver le titre ou l'artiste, on vous donne un indice. Vous pariez ensuite sur le nombre de secondes nécessaires pour le trouver. Une bonne réponse, c'est un point. Une mauvaise réponse, c'est l'autre qui prend le point. Il nous faut le titre ou l'artiste et c'est le premier à 2 points qui gagne le jeu. Tout est clair, tout est principe, tout est compris.
13: Parfait.
0: Sandra, Quentin, c'est parti. Nous jouons au grand blind test du matin. Premier titre avec un indice de Lorenza.
3: On l'aime autant seul qu'en duo.
0: Pas mal.
1: Ouais, oui, je l'ai.
0: Pas mal. Combien de secondes, Sandra, d'après toi, pour trouver le titre ou l'artiste avec cet indice?
13: 5
0: secondes. Quentin, tu veux descendre ou tu la laisses?
12: 4.
0: Oh, Sandra, tu descends ou tu le laisses?
13: Je lui laisse.
0: 4 secondes, Quentin, pour trouver le titre ou l'artiste.
12: Louane?
0: Non, c'était non. Vita.
3: Ah ouais.
13: Il était dur.
0: Ah, l'intro était pas facile. Ça veut dire que le point va à Sandra. Attention, voici le deuxième titre. Indice de Jeff.
1: Oula, il est corsé celui-là, attention. Il est entré au Guinness Book.
0: Oh la vache.
1: Ouais. Après, ça se sait quand même. Hein. Si t'es fan du mec un peu, ça se sait.
0: C'est quoi pour genre lancer de noyaux de cerise ou un truc?
1: Non, rapport à
0: son métier.
1: Son métier, oui.
0: Ah
1: oui.
0: Ok. Quentin, combien de secondes d'après toi?
12: 5.
0: Sandra, tu descends ou tu le laisses?
13: Je le laisse.
0: 5 secondes pour trouver le titre ou l'artiste.
12: Ouf. Pitbull.
3: Il a acheté mon random.
0: C'est pas Pitbull. Il est pas au Guinness Pitbull. Il est pas chez le coiffeur non plus, cela dit. C'était The Weeknd.
13: Oui.
12: Impeccable.
1: Après, Pitbull était au Guinness aussi.
3: Si, il était au Guinness aussi, hein, avec le nombre de chauves réunis à un concert. Donc,
0: le nombre de chauves à un concert, j'aime. Ouais. Pourquoi il est au Guinness The Weeknd?
1: C'était le seul artiste au monde à avoir 30 titres qui dépassent chacun 1 milliard d'écoutes.
3: Ah ouais?
1: 30 titres quand même.
0: Ça va, moi, une vidéo, des fois, une fois j'ai fait 6000 vues.
1: Mais non, wow.
0: Ça veut dire que le point, il va à Sandra. Ça veut dire que Sandra, sans faire grand chose, elle a gagné les 2 points.
3: Je l'avais.
0: Quentin, je suis désolé, c'est pas gagné, mais il a pris les risques, Quentin. Il y est allé.
12: Faut jouer.
0: Mais évidemment, faut jouer. Et je vais t'offrir le t-shirt Manu sur Énergie et le mug Manu sur Énergie. Bravo à toi.
12: C'est gentil, merci.
0: Belle journée, Sandra, bravo. Les 2 points, ils sont pour toi. T'as rien fait, mais tu les as mérités quand même.
13: Merci beaucoup.
0: 1000 euros de bons d'achat à dépenser dans les magasins Primark. Bravo à toi.
13: On va bien se faire plaisir, merci beaucoup.
0: On t'embrasse fort, belle journée.
13: Bonne journée à vous, je vous embrasse. À bientôt.
14: Salut, c'est Norbert, le cuisinier préféré de Manu. Et comme je dis souvent, en voiture Simone, c'est toi qui patine et c'est moi qui klaxonne.
0: Il dit ça souvent. Attention, j'ai envie d'éternuer.
1: Eh vas-y, regarde la lumière.
3: Ton doigt. Ah voilà.
0: C'est.
3: Ah. Ah, mieux. Ton éternuement, c'est comme une petite toux, c'est assez mignon, voilà.
0: Oui, je sais, on me l'a déjà dit, c'est un complexe que j'ai.
3: Bah pourquoi, c'est mignon, c'est bien, tu peux un peu, enfin je sais pas.
0: Quand on éternue, ouais, mais j'ai pas un éternuement, j'ai un l'impression que je tousse, comme tu dis.
3: C'est un complexe nul
0: pour vous, mais pour moi c'est un vrai complexe, okay. Mais vous avez rien à foutre, évidemment, pour vous je suis juste un clown. Bah non, parce qu'une fois que le rideau est tourné, quand j'éternue, les gens pensent que j'ai toussé. Voilà. J'aimerais qu'on écoute ce message qui est arrivé.
15: Salut les Wouin, j'étais en train d'écouter de la musique là et je me demandais quels sont pour vous les titres indémodables. Moi j'ai Peps Liberta, Begin de Matcon et Ben l'Oncle Soul, Soulman. Franchement je les ai écoutés il y a 5 minutes là, pour quel plaisir. Et vous, c'est quoi vos titres les Wouin? Allez, belle journée, ciao.
0: On a l'impression qu'il parle comme un influenceur cuisine. Tu mets le sel et tu mets le truc. Franchement, c'est un bon sujet. Évidemment, personne ne sera d'accord.
1: Bah non.
0: Mais si vous devez choisir des titres indémodables, appelez-nous 0 870 42 48. L'équipe, vous réfléchissez.
2: Ouais.
0: On va s'écouter Elena avec Mauvais Garçon et derrière, on commence à les sortir. J'ai préparé les miens.
2: Ah.
0: Indémodable. Pour moi, un titre indémodable, c'est-à-dire qu'il passe les générations.
2: Ok.
0: Et on se dit pas, putain, ouais, ça sonne vieux maintenant.
1: Ouais.
0: Tu vois? Ça.
1: Ah, bah oui.
0: Ah, c'est laissé.
2: À la base.
0: Ah, ouais, tout elle. Dans n'importe quelle soirée, à un moment.
1: Ça passe.
0: Ils vont mettre ACDC I Way to Hell.
3: Oui, mais pour tonton ou papy, quoi. Pas pour. Oh, il a...
1: Non, parce que même les DJ le reprennent, ça.
2: Ah ouais.
0: Mais exact. Ouais. Ah ouais.
3: Bah, on va pas dans la même soirée. Hein.
0: Non. Pour toi, c'est pas indémodable, ça, ACDC?
3: Bah, pour moi, c'est un classique, mais ça sent la poussière, quoi. Je dois souffler un peu.
2: Non.
3: Mais je l'adore, ce titre. J'ai pas dit que je l'aimais pas. Mais je trouve que.
0: Enfin, tu l'adores. Quand tu dis que ça sent la poussière, ouais. C'est. Tu parles, toi, là, t'es en train de parler de grand-mère qui a des poils,
3: oui,
0: au menton quand même. Hein,
3: exactement.
0: C'est...
3: Oui.
0: D'accord, merci Lorenza. J'en ai un autre. J'en ai un autre peut-être plus pour toi.
2: Ah.
0: Pour moi, titre indémodable.
3: Ah, voilà.
0: Elle est poussy pop, Lorenza. Je sais comment lui parler.
2: Exactement.
3: C'est vrai.
2: Après, il est pas si vieux. Celui-là.
1: Ah, mais il console, il y a plus de 20 ans quand même, je pense.
3: Ah ouais,
0: ah oui.
3: 2008,
0: ah oui, oui.
2: Ouais. Ah ouais, j'aurais jamais dit, tu vois.
0: Et c'est marrant parce que il doit vraiment marcher partout, parce que je suis allé à New York,
1: ouais,
0: il y a quelques années. Et évidemment, tu vas à la Statue de la Liberté en bateau. Quand tu montes sur le bateau et qu'il démarre, qu'est-ce qu'ils mettent?
3: Génial.
0: On va être bien dans les clichés. J'en ai un dernier. Je me les fais tous les miens, comme ça, moi, c'est
3: réglé. Vas-y.
0: Pour moi, titre indémodable de Indémodable.
1: Tellement.
0: Cette intro des Guns N' Roses, Sweet Child O' Mine, elle me retourne. Comme une crêpe de merde. J'adore. Lorenza, si tu me dis que ça sent le vieux.
3: Ah non, là je suis entièrement d'accord avec toi.
0: Ah
3: ouais, non, là je suis d'accord de ouf. Ça peut être hyper actuel, enfin elle est indémodable, quoi.
0: C'est vieux, hein. C'est les débuts des années 90. Marion aussi.
2: J'adore.
0: Ah, Jeff aussi.
1: Ah, bah je suis amoureux de moi, toujours.
3: Ah, t'as mis tout le monde d'accord.
0: Bah on l'écoute alors.

0: vous dire un truc là, il y a le directeur des programmes, il est pas content parce que je mets le titre.
1: Ouais.
0: Et en même temps, il se dit putain, il est bien ce titre. Je connais mon Morgane, moi. Indémodable.
1: C'est énorme.
0: Ça met des frissons, moi.
2: Voilà, incroyable.
0: Encore un petit peu.
2: Allez.
0: Encore.

0: n'y a jamais trop tard. Hein.
1: De monter un groupe. Et je fais de la guitare moyen, je fais de la basse moyen.
2: Ah.
0: Bah, trouve-toi musicien moyen.
1: Ça serait très bien. On s'appellerait le groupe moyen.
0: Ah bah chiche. Les moyens.
1: The moyens.
2: En vrai, c'est drôle.
1: Mais tu fais de la musique ou pas, Jeff?
0: Ouais, je fais un peu de batterie, moi, ouais.
2: Et voilà. Flo il chante hein, le producteur.
1: Ah, Flo il chante, ouais, ouais. Flo, et il fait un peu de guitare aussi hein.
3: Ouais, ouais, aussi ouais.
0: Et les filles chantent.
1: Lorenza elle chante juste.
4: Oui.
1: Marion je sais pas.
2: Je claque des doigts. Hyper bien.
1: Bah, tu sais quoi,
2: non, je peux chanter juste.
1: Attends, si on peut te mettre dans les chœurs, mais tu sais, juste derrière, tu fais la danse, là, ouais. Pas devant, pas derrière.
2: Là, bah, comme chez Nagui, là, parfait.
1: Exactement.
2: Oui, oui, voilà, je vois très bien.
1: Tu fais ça. Il y a Aurélie au standard, elle joue du piano.
0: Ah oui, c'est vrai.
4: Oui.
0: On m'a dit ça.
1: On va monter un groupe.
2: Arrête.
4: Allez.
1: Écoutez bien. Nous sommes le mardi 22 septembre 2026, il est 9h32.
4: Oui.
1: C'est le jour et l'heure, le moment où on aura décidé de monter un groupe. On va louer un studio et on va aller faire une répétition, la première répétition. On va se caler ça. On va filmer, on montrera les images.
0: Ah, j'ai le trac, allez.
4: Génial.
1: La décision est prise.
2: On va pas s'appeler les moyens, si? C'était une
0: blague. The moyens.
1: Parce qu'on tournera beaucoup aux États-Unis. Allez, c'est vendu, c'est comme ça. 9h32. Notez bien cette date. C'est la date où on aura décidé. Mais on déconne. Mais on peut s'emballer, hein?
4: Bah oui,
1: après,
4: bien sûr.
1: Imagine, ça tourne. Les Energy Music Tour.
4: On y sera. Oh là là là là.
2: Il se chauffe beaucoup
1: mais
2: trop
1: énorme.
2: Là.
1: Mais attends, mais avec des artistes.
4: Oh là
1: tu
4: là.
1: Tu fais venir des artistes et on joue. On joue leur titre qu'on refait un petit peu en plus moyen. Du coup,
0: ah ouais. Ah oui, on fait tout en moyen.
1: Écoutez, cette idée est en train de me plaire énormément.
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6: Salut les ouais. Bon mardi.
1: The Moyens. Excusez-nous, on est en train de...
2: J'adore.
0: The Moyens.
1: On est... J'avoue, on n'a pas beaucoup écouté Elena parce qu'on est en train d'essayer de trouver le nom de notre groupe. Parce que nous avons décidé, il y a 3 minutes, qu'on allait monter un groupe et le truc le plus important, c'est pas de savoir ce qu'on joue, c'est de trouver le nom du groupe.
0: Ah bah toujours, oui. Et puis le logo après, il faut un logo.
1: Ah bien sûr, le logo.
2: Ah, wow,
1: pour, l'instant,
2: wow, wow.
1: Pour l'instant, on est sur ce Moyens. J'ai proposé aussi APP, c'est à peu près.
2: C'est bien, hein. APP, j'aime bien aussi.
1: Donc voilà, on va trouver le nom de notre groupe. Il est 9h36. On va écouter BTS avec Swim sur aussi Rosalia et on est parti à la recherche de titres indémodables. Quels sont pour vous les titres indémodables qui franchissent les générations, qui passent les années et qui vieillissent pas? Allez Jeff, quel est le tien?
0: Ah bah moi, Bohemian Rhapsody de Queen. Tu le mets dans n'importe quelle soirée, les gens ils dansent encore dessus, même les plus jeunes.
1: On a quand même tous une cousine qui sait faire le piano. Hein.
0: Oui, c'est,
4: oui,
0: vrai,
4: c'est vrai.
1: Mais que le début.
0: Après, quand ça part, on est obligé de le laisser.
1: Elle est un peu long quand même.
0: Ah oui.
1: Je vais dire une opinion impopulaire.
4: Oula.
1: J'aime pas ce titre.
4: Oh non.
0: Mais pourquoi?
1: Il m'angoisse.
4: Oh mais il est incroyable. Moi, il me donne des poils.
1: Oh, là, moi, il m'angoisse. Il m'angoisse. Il va très bien avec l'automne qui arrive demain, tu vois.
4: Oh non.
0: Bah, après, mais les paroles, elles sont pas très joyeuses.
4: Oui, mais il y a des moments un peu plus punchy dans la musique aussi. Ça change de rythme, il y a des chœurs, il est pas...
1: Bah justement, un moment, décide-toi.
4: Oh là là.
0: Hey, mon Fredo, là. Oh.
4: Ouais, mais tu peux plus lui dire ça.
1: Ouais, bah tiens. Facile, ça.
0: Ouais.
1: Voilà. Il est parti, on peut plus rien lui dire.
2: La belle excuse, hein.
1: Voilà. Ok, mais je respecte.
0: Non, très bien, très bien.
1: Je ne le vois pas, mais je respecte. Hein. C'est le titre indémodable de Jeff.
0: Ouais.
1: Lorenza, t'en as un?
4: Ouais, moi c'est Diams, jeune demoiselle.

0: sites différents indémodables. Ça va être compliqué de se mettre tous d'accord. On a Audrey qui est avec nous. Bonjour Audrey, bienvenue sur Énergie. Audrey, Audrey. Ah, oui. C'est bon, on t'entend, Audrey.
1: C'est bon?
0: Audrey? Oui, c'est à toi. Oui, c'est le.
1: Je disais bonjour à tout le monde.
2: Ah, bonjour Audrey.
0: Et bonjour Audrey. Dis-nous, quel est ton titre indémodable à toi?
1: Bah pour moi, c'est Je danse le Mia d'ailleurs, ça me rappelle le collège. Je danse le Mia.
0: Alors, je comprends que ça puisse rappeler les souvenirs. Indémodable, c'est chaud quand même. Parce que là, c'est quand même. La musique est typée, quoi. C'est, toi, c'est.
1: Ah,
0: tu vois l'époque, hein, quand même.
1: Bah oui. Non, tu écoutes ça en soirée, je t'assure. J'en fais encore et il n'y a pas de souci, ça passe.
2: Ouais, mais chez les quarantenaires.
1: Ouais. Eh ben oui, mais c'est mon âge.
2: Ah ouais, ouais.
0: Non, mais un titre indémodable, ouais, faut que ça accroche aussi à quelqu'un qui n'a pas fait les mêmes soirées que toi, quoi.
1: Eh ouais, mais même les jeunes, je t'assure. Va en soirée, tu verras. Ouais.
0: Audrey, Audrey, avec son accent, elle n'est pas de Lille. Hein. Merci beaucoup, Audrey, de nous avoir appelé. Titre indémodable, on a Donovan qui est là. Bonjour, Donovan.
3: Bonjour, Manu, salut, l'équipe.
0: Quel est pour toi le titre indémodable?
3: Alors, moi, j'ai le titre pour animer les soirées, c'est YMCA de Village People.
2: Même à l'époque, il était démodé.
0: Ouais. Je sais pas si c'est un bon sujet, ce truc. Non, mais c'est pas indémodable. Mais bah c'est. Ça met l'ambiance. Mais.
2: C'est au mariage, c'est que c'est... au fait.
0: Oui, oui, oui, mais voilà. Mais c'est un bon. Oui, mais le sujet, c'est pas. Quel est le titre qui va vous ambiancer la fête, tu vois?
2: Je suis d'accord.
4: Est-ce que tu
2: mets
4: dans ta voiture, par exemple?
2: Non, jamais de la vie.
0: Non.
2: Bah, tu l'écoutes que quand quelqu'un d'autre le met, quoi.
0: Non. En fait, ce sujet, c'est vraiment les goûts et les couleurs. Ouais, on passe de Village People à CDC, dans ce sujet. C'est pas la même chose. Donovan, merci beaucoup de nous avoir appelés.
3: De rien, bonne journée.
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0: On se fait du bien, parce que oui, on a besoin de bonnes nouvelles, on a besoin de notre dose de bonnes nouvelles, de belles histoires, parce que dans le monde, il n'y a pas que du caca. Il y a aussi des belles histoires, et on vous le prouve chaque matin. C'est parti, les bonnes nouvelles du jour, on démarre avec Marion.
7: Scooby-Doo débarque sur Netflix.
0: Ça c'est une bonne nouvelle.
7: Voilà, la plateforme va sortir alors une série en live action sur les origines de Scooby-Doo, donc avec des vrais acteurs. Trop bien.
2: Trop cool.
0: Oh, Sammy.
7: Ouais, on va peut-être savoir pourquoi il est toujours à l'ouest, le fameux Sammy, là.
0: Bah, il est à l'ouest parce qu'il n'est pas... Oui.
7: Alors, il y avait des rumeurs comme quoi il pouvait être un peu foncedé.
0: C'est quoi les rumeurs sur Samy?
7: Mais t'as pas vu toute la théorie?
2: Ah oui.
7: Bah, Samy, déjà, qui tombe amoureux d'une fille qui s'appelle Marie-Jeanne, qui a toujours faim de sandwich, qui a toujours l'air défoncé. Tu connais pas ça?
0: Non, ça, mais t'as raison.
7: Ah bah oui, si, bah, tout le monde dit.
2: Ça se voit sa tête.
0: Mais la théorie, c'est quoi? Genre qu'il a.
7: Bah, qu'il fume des choses illicites, quoi.
0: Ouais. Non.
2: Oui.
7: Ah bah si.
0: Mais non, mais faut pas le dire, ça, Marion. Moi, c'est mon truc d'enfant, je peux pas entendre ça.
7: C'est vraiment le problème, en fait. Depuis des années, tout le monde se demande pourquoi Samy est aussi chelou. C'est très bizarre que toi, Manu, t'aies pas remarqué ça, t'es quand même observateur.
0: Je trouvais ça assez normal de parler à un chien qui veut manger des sandwichs aussi, pas toi. Parce que, excusez-moi, dans l'histoire, quand même, le plus chelou, c'est pas Samy, c'est Scooby-Doo. Hein,
7: c'est... Oui, c'est vrai, c'est très bizarre aussi.
0: Parce que le chien parle et il fait des sandwichs dans la cuisine, quand même. Enfin, ça ne choque personne. En revanche, que Samy soit amoureux de Marie-Jeanne, c'est bizarre quand même.
7: Il n'y a rien qui va dans cette série.
0: Lorenza, une bonne nouvelle.
2: Je vais vous parler d'un héros. Il s'appelle Jonathan Quispe et c'est un pêcheur qui vit au Pérou. Il a sauté dans l'océan pour libérer une baleine qui était coincée dans un filet de pêche.
0: Oh, il faudra les coronesses, hein.
2: Ah ouais, et surtout qu'il y allait avec son simple couteau. Il a coupé les cordages qui bloquaient la baleine et il a fini sur son dos. On aurait dit un Disney, genre. Il était sur son dos en train de couper les fils et tout, on aurait bien un film.
0: Cette histoire a été racontée par Samy de Scooby-Doo.
2: Je vous jure que c'est vrai.
0: Improbable, incroyable. Jeff, une bonne nouvelle.
8: Le PDG de Japan Airlines est le seul PDG d'une grosse société au monde à avoir réduit son salaire en dessous de ceux de ses pilotes juste pour préserver les emplois.
2: Waouh.
8: Voilà. Et personne ne veut le copier.
2: Oui.
8: C'est le seul.
0: Comme on disait à l'école, Derche.
8: C'est quoi Derche?
0: Vous n'avez pas
7: que... Bah non.
8: Non.
7: C'est quoi,
0: ok, je suis boomer.
7: Ça veut dire quoi, Derge?
0: Quand dans une soirée, tu sors un truc et que tout le monde te regarde comme ça, c'est clairement que t'as sorti une ref, mais qui est tellement vieille que les autres ne peuvent pas la comprendre.
2: On a envie de savoir ce que c'est.
0: Florent, notre producteur.
4: Mais c'est pas Derns, genre dernier.
0: Ouais, mais Derche.
7: Ah non, je connais pas.
4: Mais Derche, pour moi, ça veut dire
0: le cul, quoi. Ouais, oui, mais on disait Derche. Enfin, quand t'es premier, tu dis Prums.
8: Ouais.
0: Et quand t'es dernier, Derche.
8: Ah, d'accord. Ah, bah, j'avais jamais entendu.
2: Ah, ouais, ok.
8: D'accord, bah, Derche alors.
0: Mais je vous parle de. C'est des années où la télé, genre, il n'y avait pas la couleur, quoi. C'est...
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0: C'est important de lancer cette journée, c'est la dernière de l'été.
2: Arrête.
0: Oh non, moi jusqu'à minuit j'en profite. Hein. Rien à foutre. Je dormirai moins cette nuit, mais je profiterai de l'été jusqu'à la dernière seconde. On continue à essayer de trouver des titres indémodables. Quels sont pour vous les titres indémodables? Là, on peut se refaire encore un petit tour du studio. Marion.
7: You Too, One.
0: Ah bah oui. Ah oui.
8: Ça.
0: Ça passe les années, ça. Will it make it easier on you now? Tu dis putain, pourquoi c'est pas moi qui ai trouvé cette chanson?
8: C'est ça.
0: Tellement belle. U2, c'est clivant, j'ai remarqué.
2: Ah bon?
0: Ouais.
2: Moi, c'est pas mon. Ça me fait penser au mariage.
7: Cool.
2: Genre les parents qui se regardent amoureusement en mode chérie, c'est notre son et ils vont faire leur slow là-dessus, tu vois.
7: Ah, c'est
0: voilà.
7: Dur.
0: Tu vois?
2: Mais c'est
7: culte.
2: Ah non, mais c'est une très belle chanson.
0: Mais c'est pour ça que j'ai dit que c'était clivant du tout. C'est un truc de génération. Jeff, chanson indémodable.
8: Les Nègres Marrons, le bilan.

0: un petit Parfait. Côté frustré. Je reste assis, mais j'aurais pu y aller quand même, la merde.
1: Salut, c'est Moziman. Après avoir mixé partout dans le monde, je dois vous dire la vérité. Le meilleur dance floor du monde, c'est celui du studio de Manu.
0: Alors, il le dit, mais il le sait pas parce qu'il est jamais venu. Mais demain, il sera avec nous.
2: Oui.
0: À partir de 9h15, il est jamais vu. On l'a jamais vu.
2: Non, c'est
0: jamais...
2: la première fois.
0: J'ai jamais checké, quoi, Moziman.
3: C'est vrai.
0: C'est le prochain directeur de la Star Academy. Il est DJ. On va papoter. On va papoter avec lui. Si vous avez des questions à lui poser, vous pouvez y aller. Vous pouvez nous envoyer des messages vocaux sur l'application Manu sur Énergie. Et demain, on lui fera écouter. Et puis, il sera avec nous en direct. Peut-être que je sais pas, peut-être qu'il va mixer, peut-être qu'on peut faire un peu de musique.
3: Ouais,
0: il fait plein d'instruments,
3: ouais.
0: Il fait plein de trucs, quoi. Vous essayez de retrouver une vieille vidéo de ce qu'il avait chanté à la Starac et on le refait tous ensemble. Je sais pas. On va trouver une idée à faire avec lui. Il sera demain à partir de 9h15, notre invité. On a Clément qui est là. Bonjour Clément.
4: Bonjour Manu, salut Lorenza, yes, Marion.
0: Salut.
2: Coucou.
0: Clément, c'est le dernier appel, c'est avec toi qu'on va lancer cette journée, qu'on va terminer ce mois d'été, cette saison d'été, parce que à partir de demain, c'est l'automne. Okay. Donc nous envoyer du bon mood, il faut nous envoyer du truc, là. Tu nous appelles d'où, Clément ?
4: De Rouen.
0: Et qu'est-ce que tu fais dans la vie ?
4: Je suis chauffeur et caritage.
2: Pardon ?
0: Tu es pardon ?
3: Chauffeur de car à étage ?
4: Écarissage.
0: Écarisseur. Écarisseur.
2: Ah oui.
0: Avec l'automne qui arrive demain,
2: c'est ça. On est dedans là.
0: Alors, si vous savez pas ce que c'est, écarisseur, c'est en fait quand on a des animaux qui meurent, par exemple dans les fermes ou des grands animaux. Et ben en fait, c'est lui qui va récupérer les animaux. C'est un peu comme les pompes funèbres des animaux, quoi.
3: D'accord.
4: C'est exactement ça.
0: Vraiment, c'est bien pour lancer l'automne demain. Ouais.
2: Ils vont où, du coup? Vous les mettez où, les animaux?
4: En fait, nous, on les récupère et on va les emmener à l'incinération, en fait.
2: Ah oui.
0: Oh, ils sont incinérés.
2: C'est vraiment l'automne.
4: Exactement.
0: Tu sais quoi, Clément? Attends, on va pas te poser de questions. On te rappelle le jour de la Toussaint, plutôt.
4: Ça va être long, hein.
0: Je vais t'offrir le mug Manu sur Énergie, puis je te rajoute le t-shirt Manu sur Énergie aussi, pour te remercier de
4: Manu,
0: nous avoir
4: appelé. Manu, c'est pas une dédicace aussi?
0: Ah bah vas-y, fais-toi plaisir.
4: Ouais, j'aimerais faire une dédicace à Audrey, Juju, Chichi, Raphaël, à ma famille qui m'écoute de l'île de La Réunion, et un gros bisou à tous qui m'écoutent, tous mes amis.
0: Bah écoute, je pense que là, on a fait toute la France, hein, donc on est bien. Belle journée à toi, Clément, merci de nous avoir appelé.
4: Merci beaucoup.
0: Ciao. On s'en va, il est 9h58, on sera de retour demain dès 6h pour démarrer la première journée de l'automne. Mais on va pas se laisser avoir, les amis, parce que comme chaque jour, on se lance un titre pour faire sa journée. Et là,

0: 6. Oui, nous sommes en automne depuis 3 jours, je vous le rappelle.
1: Oui, oh là là,
2: ça passe.
1: Dis-moi que la semaine prochaine, t'arrêtes de... C'est bon, là. De te plaindre de l'automne.
3: Il faut accepter.
0: Et je me suis pas plaint, je dis juste que c'est l'automne.
4: Oui.
0: Mais c'est le week-end. C'est le week-end. C'est le premier week-end d'automne, Jeff, bien sûr. Et on est avec vous jusqu'à 10h. Soyez les bienvenus, on va écouter Katsai, Manon Lisa aussi dans la demi-heure. Il y a les sondages du matin. Et puis si vous avez envie d'être notre premier appel du jour, notre numéro c'est le même, il est toujours gratuit, 0 870 42 48. Qu'est-ce que vous avez envie de raconter pour démarrer cette journée?
4: Moi, allez, j'ai un truc, en fait je me pose une question sur moi-même. Vous allez peut-être pouvoir m'aider. J'ai croisé un ancien collègue, je vous avais dit avant j'étais dans la police. J'ai croisé un ancien collègue qui avait pas l'air très très bien, je pense, triste dans son boulot, tout ça. Je me suis demandé à quoi ressemblerait.
0: Et lui, il est toujours policier, lui.
4: Il est encore, il est bientôt à la retraite, il est encore policier. Et je me suis demandé à quoi ressemblerait ma vie si j'étais encore dans la police, quoi.
1: Oula.
0: Mais non, mais intéressé, parce qu'on sait que t'as été, mais t'as été de combien d'années?
4: J'étais presque 6 ans.
1: Ah, mais c'est pas mal.
4: Ouais, presque 6 ans.
0: Et t'étais en uniforme?
4: Non, j'étais en uniforme la première année, puis après je suis un peu monté en grade et j'étais en police judiciaire, j'étais en civil.
1: Ah oui, quand même.
0: Genre inspecteur.
4: Anciennement on appelait ça enquêteur, c'est-à-dire que j'étais gardien de la paix. D'accord. Mais je faisais le boulot avec les inspecteurs.
0: Et t'étais comme dans les séries, genre en civil, quoi.
4: Ouais, j'étais en civil avec mon flingue, ceinture, normal, quoi.
0: Normal. Pour
1: tout le monde.
0: C'est vrai qu'on en a jamais parlé, mais j'ai 1000 questions à te poser là-dessus. Ne serait-ce que ça, quand tu dis le pistolet à la ceinture, on l'oublie à un moment, en fait.
4: Ah oui, complètement. Ouais, tu rentres avec chez toi le soir. Alors, je sais pas si c'est encore le cas maintenant, parce que c'était il y a longtemps, mais je rentrais avec chez moi le soir. J'avais un petit coffre dans lequel le mettre. Et tu pars le matin. Des fois, tu sors de ta voiture, tu n'as pas ta veste, tu oublies que tu l'as, et les gens te regardent, tu fais oh pardon, excuse-moi.
1: Je trouve ça sexy, moi.
4: J'ai
1: fait un date où un gars était policier, il enlevait sa veste et donc il a soulevé un peu le t-shirt, donc j'ai vu l'arme à sa taille et j'étais là, oula,
0: ça impressionne, hein.
1: Ouais, de ouf.
4: Ouais.
0: Mario,
3: tu te faisais plus draguer en tant que flic ou en tant qu'animateur?
4: En fait, bizarrement, quand j'ai été les deux en parallèle pendant 2 ans,
3: c'était
4: génial. Pour les collègues flics, c'était c'est le mec qui fait la télé. Et pour ceux qui étaient à la télé, c'est le mec qui flique en même temps. Ouais, ça marchait très bien.
3: Aïe.
4: Non, j'étais marié, bien sûr, mais ça marchait très bien.
0: Alors, j'ai une question. Pourquoi, dans toutes les séries où il y a des policiers en France, ils ont toujours un vieux blouson en cuir?
4: Bah, pour cacher le flingue.
1: Parce qu'il est à chaque fois délavé un peu.
0: Non, parce qu'ils n'ont pas le salaire pour avoir un beau blouson.
4: Ouais, c'est vrai aussi, puis tu te confonds comme ça avec la masse.
1: Ah oui, bien sûr.
0: Tu leur dis des histoires d'enquête à nous raconter, ce truc
4: alors,
0: comme ça.
4: Alors ouais, mais pas super glorieuse de me confier.
0: Alors tu sais quoi, réfléchis à tout ce que tu peux nous sortir et tu vas nous en raconter. Les histoires de policiers de Jeff, j'adore. On a Vanessa qui est là. Bonjour Vanessa.
5: Bonjour Manu, bonjour toute l'équipe.
0: Bienvenue sur Énergie. Vanessa, t'es notre premier appel du jour. Tu nous appelles d'où?
5: De Toulouse.
0: Il fait beau.
5: La ville rose.
0: Il fait un peu de nuit tranquille maintenant, mais dans l'absolu,
5: il fait beau.
0: Il fait
5: beau depuis longtemps. Voilà.
0: Et t'es réveillé pour partir au travail tôt? Tu démarres à quelle heure?
5: Ouais, je me prépare. Alors, en fait, je suis responsable de magasin d'accessoires et vêtements pour femmes. Et j'ai une petite livraison ce matin, donc il faut que je sois au boulot à 7h30, 8h, quoi. Donc, je me prépare.
0: C'est quoi la mode de l'hiver? Accessoires pour femmes, magasin pour femmes. C'est quoi les vêtements ou la couleur qui va être à la mode?
5: Alors, il va y avoir beaucoup de orange et de rose cet hiver. Ça va être très flashy.
0: C'est dommage.
5: Et on reste dans le kaki.
0: C'est dommage, l'orange qui revient enfin à la mode et c'est là où Casimir est mort. Enfin, c'est con.
4: Oh merde, c'est vrai.
0: C'est dommage.
5: Mais on reste sur des tons automnales, puisqu'on est en automne depuis 3 jours, Manu, c'est ça?
0: Oui, c'est ça, exactement.
3: Ne relance pas.
0: Vanessa, même si c'est l'automne, je vais t'en faire le t-shirt Manu sur Énergie. Il est pour toi, il va arriver très vite.
5: Super, merci beaucoup, merci toute l'équipe.
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0: Voici les sondages du matin. Plus de la moitié des hommes disent qu'ils ont ressenti de la fierté la première fois qu'ils ont réussi à le faire. Qu'ils ont réussi à faire quoi, Marion?
3: On élimine tout de suite, est-ce que c'est sexuel?
0: On élimine totalement le sexe.
3: Ok.
4: Ah zut.
0: Jeff vient de sortir le studio.
4: Au revoir.
0: Lorenza.
1: Monter un meuble.
0: Ce n'est pas monter un meuble. Jeff.
4: Faire une lessive.
0: Non, c'est pas la lessive, c'est en extérieur. Ah, Marion.
3: Changer une roue?
0: C'est pas changer une roue. Ça n'a pas de rapport avec un véhicule.
4: C'est un loisir ?
0: Oui, c'est un loisir. Plus de la moitié des hommes disent qu'ils ont ressenti de la fierté la première fois qu'ils ont réussi à le faire. C'est un loisir. Jeff ?
4: Allumer un feu, enfin réussir à allumer un beau feu, quoi.
0: Eh bien, c'est pas loin de ça. C'est réussir à faire un barbecue.
4: Ah oui, bah, du coup, oui.
1: Ah oui, c'est vrai que ça, c'est votre truc. Ouais. Ah,
4: mais, c'est pas facile, hein, que vous croyez quoi, mais
0: non.
4: C'est...
0: Ouais. Non, faire le feu, déjà, c'est une chose. Ouais. Et ensuite, tu sais pas comment il faut faire cuire.
1: Oui.
0: Donc, au début, tu grilles, tu carbonises tout.
1: Oui.
0: Et il arrive un jour, ce jour béni des dieux,
3: d'accord.
0: Où t'as même plus besoin de piquer pour savoir si c'est cuit ou pas.
4: Ouais, tu le vois, tu le sens.
0: Tu vois ? Ta côte d'œuf, tu sais, c'est cuit, c'est pas cuit.
4: Ouais.
0: Et les gens vont dire, t'es sûr ? Je fais, ouais, je le sens.
3: Ouais,
0: et ce jour-là, tu deviens un homme.
3: T'as pas inventé le vaccin,
1: c'est
3: hein,
1: ça.
3: T'as fait cuire une saucisse.
1: Vous avez sauvé personne. Hein,
3: ouais. Calmez-vous. Hein.
4: Ouais, t'es bien content de la manger après, par
3: contre. Oui, enfin bon.
4: Bah, oui.
1: Oh, Manu.
3: Ah non, il est vexé.
4: En plus, il a fait son barbecue lui-même, je vous rappelle.
1: Non, mais on est content de le manger, mais bon...
3: Non, mais c'est bien, Manu, franchement, c'est bien.
0: C'est pas grave, je suis au-dessus de la mêlée. 8% des couples se disputent au moins une fois par semaine à cause de ça.
1: Oui.
0: Par exemple, la critique sur le barbecue.
3: Ouais, par exemple.
0: Non, mais c'est pas ça. Lorenza.
1: C'est une tâche ménagère ? Enfin, t'as à la maison ?
0: Non, pas du tout, c'est quelque chose que l'autre fait et c'est pas apprécié.
1: Ok.
0: Par le collègue. Le partenaire. Jeff.
4: Est-ce que c'est le fait d'être en retard ?
0: Non.
4: Tout le temps.
0: Non, c'est pas le fait d'être en retard. On a besoin de quelque chose pour le faire.
4: Ah.
0: 8% des couples se disputent au moins une fois par semaine. C'est beaucoup. À cause de ça, Marion.
3: Le téléphone, trop sur son téléphone.
0: C'est un rapport avec le téléphone. Il faut le téléphone.
3: Ah bah oui.
0: Lorenza.
1: La jalousie ? Un genre des likes, de trucs.
0: Tu l'as dit. C'est un j'aime sur les réseaux sociaux.
4: Oh, ça va.
3: Attention quand même.
0: Ah, oh la main.
3: Attention. Ah oui, moi j'ai mon mec qui a le like facile et ça me tend.
0: Quels sont les likes qui te tendent ?
3: Ah bah par exemple, qui like les fesses d'autres demoiselles qu'on ne connaît pas. Il est capable. Une jeune fille en maillot de bain, et hop, et il me dit j'envoie de la force.
1: Mais oui.
3: Ouais, j'envoie de la force.
1: Mais c'est bien ça, moi
3: bien
1: je trouve.
3: Ah
4: il te dit en
1: bah,
4: plus, c'est
1: il
4: bien.
1: Il est honnête. C'est quelqu'un que vous connaissez pas, et tant qu'il y a pas de discussion derrière, bah.
3: C'est qu'un intérêt de liker un cul, pardon, mais. Excusez-moi, non.

0: moi-même, je me suis embrouillé. Lorenza.
1: On y va tous les jours?
0: Il y en a qui vont tous les jours. La personne qui va le plus dans cette équipe, c'est Lorenza.
2: Ah oh bah.
3: Ah, au bar?
1: Non. Mais je t'emmerde, Jeff. Mais tout de suite, ah bah, belle image. Oh là là.
0: 2% des relations amoureuses ont démarré à cet endroit. C'est facile, elle y va bah souvent.
2: Oui, c'est la salle de sport.
0: Non, c'était le bar.
1: C'est bon.
2: Il n'y a que deux endroits.
0: C'est la salle de sport.
3: Mais
0: 2%.
1: Non, c'est étonnant.
0: C'est étonnant, tu penses sur Lorenza
1: bah, après, c'est gênant. Il n'y a pas longtemps, il y a un gars qui est venu genre juste à côté de moi pendant que je commençais à courir. Et il m'a demandé comment ça s'utilisait la machine. Donc évidemment, je l'aide. Et puis juste après, bah, ça part en discussion de est-ce que tu viens souvent, est-ce que bah, ça te dirait qu'on court ensemble, qu'on a... Et en fait, la fin, bah, c'est too much en fait. En fait, tu rentres dans mon moment de bonheur solo.
0: Oui, c'est,
1: laisse-moi ça, tranquille.
0: Ça passe de comment fonctionne cette machine à quel sera le prénom de notre enfant.
1: Tout à fait.
0: C'est rapide.
1: Tu
0: c'est
1: vrai, parce que, dire,
0: oui, parce qu'il a que, 45 minutes pour faire du sport. Donc bon, c'est marrant aussi.
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0: C'est Chantal là-dessous, quoi, alors
4: Chantal.
0: Tout le monde a l'impression de savoir imiter Chantal là-dessous. Même elle s'imite moins bien elle que nous, on l'imite, j'ai l'impression.
1: Bon.
0: Manon Lisa avec le petit pêcheur tout de suite. Et puis, juste après, nous allons tenter une expérience de voir s'il y a une vraie relation entre notre personnalité et nos plats préférés. C'est oh Marion qui a une théorie là-dessus. Marion a une théorie qu'elle veut défendre, mais on va y aller. Alors.
2: Écoutez-moi, non, je suis quasiment sûre de moi, pour moi.
1: Ok.
0: Il n'y a pas de problème. On va t'écouter. On va écouter Farouk avec Apaké aussi. Il y aura aussi B.O.B. Airplanes. On va vous offrir du cash tout à l'heure, mais avant ça, voici la théorie de Marion.
2: Pour moi, certains aliments sont comme une déclaration de personnalité.
0: C'est-à-dire
2: que tu me dis ce que tu manges, je te dis qui tu es.
1: Ok.
2: Par exemple, ceux qui mangent des graines de chia. Pardon, mais moi je les imagine avec un tote bag, faire du yoga, boire du matcha, être vraiment très pisse.
0: Ah oui, je suis d'accord avec toi.
2: Ceux qui boivent du kombucha, vous connaissez le kombucha?
1: Bien sûr.
0: Bon, mais là tu prends que les trucs bobos là.
2: Bah non, mais eux ils connaissent des choses qu'on connaît. Bah alors ceux qui boivent du Red Bull par exemple, ils en ont rien à foutre de leur santé.
0: Oui, t'as raison.
2: Tu comprends?
0: Non, ça marche, bien sûr, évidemment. Ceux qui aiment la tartiflette sont les gens qui savent vivre.
3: Exactement.
0: Ce sont les gens qui, en fait, n'écoutent pas le carcan dans lequel on veut les enfermer.
2: Wow.
0: Les gens mangent de la tartiflette. Ils peuvent en manger deux jours à la suite, même si on leur a dit que c'était pas bon. Ça les empêche pas d'aller faire du sport et du tennis.
2: Non.
0: Mais ils aiment bien manger une tartiflette deux jours de suite. Ces gens-là s'appellent Manu.
1: Ouais, c'était bien décrit, ouais.
0: Tentons de nous analyser par rapport à ce qu'on mange.
3: Oula.
0: Genre les plats préférés, les trucs comme ça. Lorenza?
1: Tomate cerise avec feta, concombre et filet de poulet.
0: Oh,
1: allez-y.
0: Tu penses savoir cuisiner parce que tu vas rajouter deux trois petits trucs comme ça alors qu'en fait t'as juste fait une tomate mozza mais t'avais pas de mozza, il y avait que de la feta sur le marché. Et tu fais un truc à l'arrache mais tu te dis que c'est bien. Et en fait, dans ta vie, tu penses faire des choses incroyables mais tu sais très bien qu'elles sont pas incroyables.
1: Ah, mais c'est horrible. c'est horrible ça.
0: On fait la personnalité quoi.
1: Bah oui, bah je trouve que c'est pas vrai.
0: C'était toi.
1: Bah oui.
0: Pardon. Pardon, je suis désolé.
1: Quel enfer.
0: Alors moi, vas-y, fais-moi la personnalité. Si moi, j'adore les pâtes au citron.
1: Burk.
2: Ah ouais, t'es chelou.
1: Ah ouais.
2: Ah ouais, t'es psychorigide.
1: Bah oui.
2: C'est très bizarre.
0: Quel rapport ?
2: Parce que tu veux ajouter quelque chose dans un plat qui va pas du tout à la base.
1: Et qui peut être un peu sophistiqué, original, alors que c'est éclaté au sol.
2: Tu te donnes un genre un peu là.
1: Ouais.
2: Ouais, c'est un peu.
0: J'aime pas trop ta théorie, Marion, en fait.
2: Si, ça marche bien. Moi, je trouve ça marche.
0: Continuons, Jeff.
3: Moi, j'adore le gâteau au thé brun. Vous connaissez? C'est des biscuits que tu trempes dans du café sucré et après tu fais une plaque avec, tu mets une couche de beurre mélangée avec du sucre et du café aussi et tu montes en étage comme ça et en fait c'est un gros morceau de beurre.
0: J'ai ta personnalité.
3: Ouais.
0: C'est vrai qu'il a jamais eu les couilles de faire Top Chef, il se raconte.
2: Ouais. Un petit peu, ouais. Tu veux te donner un air mystérieux, mais tu l'es pas. T'es un fou mystérieux.
3: Ouais, mais alors, je vais vous faire mon thé brun, vous allez voir, je suis très mystérieux. Vous allez adorer.
2: Ça marche, hein.
0: Je sais pas quoi penser de cette théorie.
3: Moi, je pense que ça peut marcher.
2: Vous voulez le faire avec moi?
1: Vas-y.
0: Vas-y.
2: J'adore les gnocchis farcis au fromage.
1: T'es une petite flemmarde, mais en même temps, t'es génial.

0: Heureuse et ouais. T'es gourmande.
1: Ouais, ça et marche. Tu regardes trop la télé, c'est que les pubs, t'as vu la pub, du coup t'as essayé.
0: Exactement.
2: Ouais, et tu feras jamais de parachute de ta vie aussi. Et
0: tout à fait.
2: Ouais, mais pourquoi? Mais ça n'a aucun rapport, c'est parce qu'elle l'avait dit il y a 2-3 jours. Je suis pas sûr de cette théorie, mais on l'aura tenté.
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2: Jeff, qui a eu une autre vie avant de faire de la radio. Oh. Il était policier. On en a parlé un petit peu tout à l'heure et je lui ai dit, putain, raconte-nous des histoires de policiers.
0: Ah ouais.
2: Donc il est en train de réfléchir aux meilleures histoires qu'il a et dans un petit quart d'heure, Jeff va nous raconter ses histoires.
1: Voilà.
0: Oh, trop bien.
1: Vous moquez pas.
0: Bah, pas du tout. On est intrigués, genre.
2: Ah, tu nous as bien vendu ta première vie, bah, dis donc. 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Et avant ça, j'ai une liste. Une liste des choses qu'on trouve insupportables dans les mails qu'on reçoit. J'ai l'impression de cocher tous les trucs. Les points d'exclamation à chaque phrase.
0: Ah bon?
2: Exactement, c'est ce que j'allais dire. Il y a quelqu'un dans l'équipe qui le fait tout le temps, c'est Jeff.
0: Moi aussi j'aime bien.
1: Et j'en mets plusieurs des fois.
0: Dans ce que j'écris, je mets tout le temps des points d'exclamation.
2: Moi, ça me tend. Parce qu'en fait, tu dis quelque chose et pour l'appuyer, tu mets un point d'exclamation. Mais le problème, c'est que comme tu mets tout le temps des points d'exclamation, le point d'exclamation n'a plus de sens.
1: Ouais, c'est le syndrome BD, en fait. J'ai l'impression de remplir des bulles de bande dessinée, tu sais, avec des wouah. Donc tu vois, je mets des trucs comme ça pour montrer que.
2: La discussion va être compliquée. Mais bon,
1: tu me soignes.
2: Alors, un autre truc. Je suis peut-être un peu psychorigide, mais c'est dans la liste. Les points de suspension trop ou pas assez nombreux.
0: Ah oui.
2: Les points de suspension, c'est 3 points de suspension.
0: Bien sûr.
2: C'est pas 2, c'est pas 10.
0: Oui,
2: c'est 3.
0: Des fois, quand il y a vraiment un suspense, t'en mets beaucoup.
2: Non!
1: Moi, je les mets pas. Vraiment...
0: Moi aussi.
2: Mais non!
1: C'est 3 points de suspension.
0: Ça sert à rien, ça veut rien dire. Quand je suis vraiment vexée ou quand justement je veux faire planer un truc, je mets beaucoup de points.
1: Bah oui, c'est le mystère.
0: Enfin,
2: C'est pas mystérieux. C'est pas respectueux. Pour les points de suspension.
0: Bah, y a jamais personne qui m'a dit bah tu feras gaffe, la prochaine fois c'est 3. Enfin, ou tu vois, genre.
2: Parce que je me retiens. Et pourquoi t'en mets. Quand tu mets une virgule, tu mets 12 virgules parce que ça fait plus de pouces.
0: Oh, c'est vrai que j'ai jamais pensé à mettre plusieurs virgules.
1: Si moi des fois j'alterne virgule, apostrophe, c'est parce que j'aime pas que tout soit en bas. Donc je mets un apostrophe en haut, je mets virgule, apostrophe.
2: Ça veut rien dire ce que tu dis.
1: Ça ne veut rien dire, mais je te le ferai sur le prochain mail.
2: Non, les choses insupportables dans un mail, les smileys systématiques à chaque fin de phrase.
0: Ouais, ben.
2: Mais non, mais ça, c'est compliqué.
1: Enfin, moi, je mets des lol encore.
0: Oh, mais ça, c'est pas agressif, les lol. Mais arrête d'écrire, toi.
2: Jeff, ouais.
0: Fais plus de mails.
2: Tu coches tout, là. Ce qui est insupportable dans les mails aussi, selon les gens, l'absence totale de ponctuation.
0: Oui. Ah, bah oui.
2: Bah oui.
0: Bah, j'ai l'impression que le mail, il est tout nu. Faut l'habiller, tu vois. Mais c'est vrai, faut l'habiller.
1: Mais ça, c'est ceux qui dictent leur message en vocal, tu sais.
0: Ah, je déteste.
1: T'as pas les ponctuations.
2: C'est Mignon Lorenza, j'ai l'impression qu'il est tout nu, elle met ses mains devant les yeux. Je peux pas regarder le mail. Oh là là. Le mail intégralement en majuscule partout, tout le temps. Ah, ça, c'est insupportable.
0: Ça, c'est les Yov.
2: Alors, c'est ce que j'allais dire. Non, vous avez pas un groupe WhatsApp de famille où il y a quelqu'un qui écrit toujours en majuscule?
0: Mais si, mais je pense qu'ils savent pas comment passer en minuscule. Ça me fait la peine.
2: Et c'est majuscule et des points.
0: Des smileys bizarres que personne ne met. C'est vrai.
2: Les choses insupportables dans les mails. Il y a aussi l'abus de post-scriptum. PS1, PS2, PS3, PS.
0: Moi, ça me fait rire quand je vois ça, quand on me le met. J'ai l'impression que c'est une petite surprise à chaque fois. Genre PS, PS, PS. Ça me dérange pas.
1: Ah ouais, c'est le petit bonus, quoi.
0: Ouais.
1: En plus,
2: c'est mignon. Ceux qui répondent OK alors que tu leur as écrit un roman. C'est moi, j'avoue.
0: Ah, mais faut pas faire ça. C'est hyper agressif. C'est passif-agressif, comme tu dis. Le OK.
2: Non, c'est toi qui as été agressive en écrivant un pavé alors que tu aurais pu faire 2 lignes.
0: Mais non, il y avait des choses à dire. Mais tu réponds OK, ça fait vraiment genre, je m'en fous, quoi.
2: Non, je suis d'accord. D'accord.
0: Ça va pas dire que le pouce, hein. Il dit OK au moins. Parce que j'avoue que des fois, si tu mets juste un pouce là, t'as compris, quoi.
2: Le pouce, c'est pas un peu boomer de mettre un pouce maintenant?
1: Ah non, mais arrêtez de dire ça à chaque fois.
0: Si, c'est boomer à mort.
1: Je fais tout ça.
2: Non, le pouce.
0: Et puis ça veut vraiment dire, bah top, je m'en fous, quoi. Je m'en bats les couilles. Enfin, ça veut vraiment dire ça.
2: Le smiley clin d'œil aussi, ça fait un peu.
0: Ah, ça, ça c'est pas sexy. Parce qu'il y a plein de gens qui disent, ah ouais, ça fait un petit clin d'œil. Non, ça fait vraiment.
1: J'en colle partout, moi.
0: Ah ouais?
1: Moi, les pouces, et des fois, je fais les deux en même temps.
0: J'ai l'impression que c'est pour faire une pique, les clins d'œil.
2: Écoutez, je commence assez parlé de Jeff.
0: C'est vrai.
2: Qui coche toutes les cases. On va passer à autre chose.
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0: sa cinquième participation, ça commence à être un bon petit génie. Antoine est avec nous, bonjour Antoine.
1: Salut Manu, salut l'équipe.
0: T'as déjà gagné quoi qu'il arrive 400 euros Antoine, mais t'as pas envie de t'arrêter là. T'as envie de gagner 100 euros supplémentaires aujourd'hui. En face de toi, il y a Cécile. Bienvenue Cécile.
2: Bonjour Manu, bonjour l'équipe et bonjour Antoine.
1: Salut Cécile.
0: Antoine, Cécile, nous allons jouer ensemble au Club des Génies comme chaque matin. Je vous rappelle les règles. J'ai 100 euros et j'ai 3 questions. Vous êtes deux, le gagnant est celui ou celle qui aura 2 points. À chaque question, si vous pensez avoir la réponse, vous donnez votre prénom, vous donnez ensuite votre réponse. Si c'est la bonne réponse, eh ben vous prenez le point. Si c'est pas la bonne réponse, c'est l'autre qui prend le point. Et c'est le premier ou la première qui atteint les 2 points qui gagne les 100 euros et qui reviendrait à jouer avec nous lundi matin. Antoine, Cécile, bonne chance, on joue au Club des Génies. Voici la première question. Kylian Kojandi est l'auteur et l'acteur principal de quelle série humoristique culte
1: Antoine.
0: Diffusée sur Canal+. Antoine, je t'écoute.
1: Bref.
3: Bien joué.
0: Wow.
3: Bien. À chaque fois avant la fin, c'est ouf.
0: Ah, il est rapide. Cécile, toujours là?
2: Toujours là, mais j'avais pas la réponse.
0: Ah, bon, bon. Ça règle le problème.
2: C'est ça.
0: Un point pour Antoine, pas de point pour Cécile. Pas de point pour Cécile, c'est rigolo à dire. Pardon.
2: Ah bah, j'espère qu'elle a un point ou deux. Hein.
3: Oui, t'inquiète, Cécile, t'inquiète.
0: Bien sûr. Voici la deuxième question. Dans quel jeu de société est-il possible d'acheter la rue de la paix?
2: Cécile.
1: Antoine.
0: Oh, Cécile. Oh,
3: allez.
0: On t'écoute, Cécile. Monopoly, oui.
3: Bim.
4: Wow.
0: On passe de pas de point pour Cécile à un point pour Cécile.
3: Égalité.
0: Un point pour Cécile, Antoine un point. Le génie des génies est en ballotage. Voici la troisième question. Quels sont le prénom et le nom de notre actuel Premier ministre?
1: Antoine.
0: Je t'écoute Antoine.
1: Sébastien Lecornu.
0: Sébastien Lecornu, oui c'est gagné, bravo. Ah, Cécile, elle était là quand même. Hein.
3: Ouais.
0: Alors, t'as tenu, mais il est rapide. Il est très rapide, Antoine. Cécile, je vais t'offrir le mug Manu sur Énergie et le t-shirt Manu sur Énergie aussi.
2: Eh ben, c'est gentil, merci beaucoup. Et bon courage pour Antoine pour la suite.
0: Oh, mais les blagues, Cécile, alors, bien sûr. Antoine, eh ben, c'est ta cinquième participation. 500 euros pour toi. Et 5 participations. Quand on devient le génie des génies après 5 participations, bah oui.
3: J'avais oublié.
0: On n'en a pas eu depuis le début de l'année.
3: Ça, on a pas
0: depuis le début de cette saison.
3: Reste,
0: ouais. On n'a pas eu de génie des génies qui y reste plus de 4 participations. Et là, tu vas avoir droit, dès que tu vas arriver lundi, à ta chanson. Quand tu arriveras sur ta chanson, tel un combattant, un boxeur qui arrive sur le ring.
3: La classe.
0: C'est quoi la chanson qui te donnera de la force, Antoine?
1: Alors, c'est 50 Cent in the Club.
3: Yeah.

0: Tu es de retour dans le club des génies.
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0: Nous allons rentrer dans la première vie de Jeff.
3: Ouais.
0: Oula.
3: Jeff, cool.
0: Jeff est avec nous ce matin. Il fait de la radio avec nous chaque jour. Il faisait de la radio avant.
4: Ouais.
0: Ça fait pas mal d'années qu'il fait de la radio. Il est même parti en Belgique faire de la radio.
4: Exactement.
0: Il est revenu, il est avec nous. Mais avant ça, il avait une autre vie, Jeff. Il était policier.
4: Exactement.
0: Tu nous as dit pendant 6 ans.
4: Pendant 6 ans, ouais. Pratiquement 6 ans. 5 ans et demi, presque 6 ans, ouais.
0: Au début, t'étais en uniforme.
4: Ouais, la première année.
0: Et ensuite, t'étais dans les bureaux en civil avec le pistolet à la ceinture.
3: Incroyable.
4: J'étais en TJTR, c'était le traitement judiciaire en temps réel. Que les flags, en fait.
3: Ok.
0: Attends, mais t'es allé donc sur les interventions?
4: Oui, bah c'est ça que je vais vous raconter. Vous allez voir, c'est pas...
3: Ah ouais?
4: J'ai fait plein d'interventions, mais certaines ont été un peu loupées.
0: Attends, tu veux dire comme notre émission?
4: T'as tout compris. C'est une constante chez moi.
0: Hein, bah vas-y, bah raconte-nous.
4: Bah, en fait, c'était donc je venais d'arriver donc en TJTR et on me confie ma première mission. Des mecs viennent de commettre une agression à main armée dans la rue et ils se sont barrés, mais ils ont été logés tout de suite. C'est-à-dire qu'ils ont été repérés dans une autre ville, même un village un peu plus loin. Donc on me confie un équipage de BAC avec lequel je monte en voiture et on va dans ce village.
0: Vous êtes combien dans la voiture?
4: On est 3 dans la voiture.
3: Okay.
4: Donc il y a le chauffeur, moi à côté et un collègue derrière. On est censé arrêter 2 mecs. On arrive dans ce petit village, pas très loin de Paris. Et là...
0: Je te coupe la main parce que j'ai 1000 questions. Mais vous savez, genre les gens, ils sont... armés des armes, vous savez pas ce qu'ils ont comme armes?
4: Non, c'était des armes blanches. Enfin, c'est,
3: main
4: armée, ça peut être n'importe quoi, ça peut être même une bouteille. À partir du moment où t'as utilisé un objet pour attaquer quelqu'un, c'est un main armée.
3: Okay.
4: Là, on savait, c'était des armes blanches, c'était même une bouteille, en fait. Et donc, on nous dit, voilà, ils ont été repérés dans tel camping, dans tel village, pas loin de Paris. Donc, on part là-bas. Sauf que j'arrive dans le village, à l'époque, pas de GPS, pas de machin, de trucs comme ça. Le camping, je sais pas où il est. Et, je vois deux personnes
3: non,
4: sur le trottoir.
3: Non, James, non, c'est pas vrai.
4: Je, collègue, arrête-toi, j'ouvre mon carreau et je fais, excusez-moi, pouvez me dire où est le camping et tout, sauf que des flics, même en civil, ça se repère, quoi. Et en fait, c'était ces mecs-là, à qui j'ai demandé la route, qui se sont barrés en courant.
3: Incroyable.
4: Sauf que moi, je fais, merde, c'était eux, donc je demande aux collègues de faire demi-tour, mais c'était une petite ruelle, on passe jamais dans les ruelles quand t'es flic parce que tu peux pas faire demi-tour. Il va faire demi-tour plus loin, on réussit à les rattraper, tu crois pas que j'arrive à leur hauteur, j'ouvre la portière, j'oublie de retirer ma ceinture.
3: Non.
4: Je suis bloqué, je suis kéblo et je peux pas sortir de la voiture, je vous jure, vous allez pas me croire, les mecs, en voyant ça, presque, ils ont eu pitié de moi, ils se sont laissés attraper. Ils sont arrêtés de courir en disant, on peut plus rien faire. Et c'est les collègues qui sont les arrêtés.
3: Ah ouais.
4: Je les ai ramenés quand même, c'était à mon nom, le PV, je m'en fous, mais
3: voilà. Oh, le flic tuche, quoi. Vraiment, ah,
4: ouais. Attends, c'est pas l'un des pires, mais. Non, mais voilà.
0: Pas l'un des pires, t'en as d'autres.
4: Ah oui, il y a eu des trucs très, très, très. Par exemple, une fois, avec ce même équipage, on m'avait mis donc là en renfort bague, donc c'est moi qui venais en renfort de eux, en fait.
3: Mmh.
4: Et on était censé cueillir quelqu'un qui devait recevoir un truc à la poste dans lequel il y avait des stupes. Et il m'avait laissé dans la voiture, on est en plein cagnard, on est en plein été, canicule, machin, bidule. En 2003, donc c'est la grosse canicule. Et en fait, ils m'ont laissé, donc j'avais le gilet pare-balles, tout ça, au volant. Et en fait, les collègues sont allés attraper le mec derrière, sans me le dire. Ils l'ont ramené au commissariat à pied, c'était pas très loin. Ils m'ont laissé 3 heures dans la voiture.
3: Oh,
4: à cuire, avec régulièrement en parlant à la radio. Ça va? Tu vois quelqu'un sortir? Je suis, non, toujours personne, là. Je suis, moi, ultra motivé.
3: Ah, mais ils ont fait exprès, genre. Ils ont fait une blague.
4: C'était un bizutage, ouais.
3: Oh, non.
4: C'est un bizutage. Sauf que moi, j'étais un des rares à avoir des bizutages quasi toutes les semaines.
0: Putain, il faut que tu nous en racontes d'autres histoires.
3: Mais
4: ouais, après, il y a eu des trucs où j'ai réussi à arrêter des gens quand même.
3: J'ai peur.
0: Non, mais ça nous intéresse pas. Ah, tu nous en raconteras l'autre.
4: Oui.
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0: Et aujourd'hui est un jour important.
4: Ah,
0: je crois que dans l'équipe, il n'y a que moi qui le sais.
3: Quoi?
0: C'est la sortie d'un jeu vidéo hyper attendu aujourd'hui. FC 27.
3: FIFA.
0: Alors avant ça s'appelait FIFA, maintenant ça s'appelle FC et c'est FC 27.
3: Oui.
0: Et ils l'annoncent comme le meilleur jeu de la licence.
3: Bah oui, ils vont pas dire le contraire.
0: Chaque année, je l'achète.
4: Mais
3: ah bon? Tu joues?
0: Qu'est-ce qu'il y a, Jeff?
4: Non, mais j'ai une question, parce que chaque année, il y en a un nouveau qui sort, mais il y a de telles différences, à part les équipes, je veux bien comprendre, elles changent entre elles, mais il y a de telles différences technologiques, techniques, d'une année à l'autre.
0: C'est un peu plus beau, quoi. Les graphismes sont toujours un petit peu améliorés, et chaque année, je le prends. En plus, à chaque fois, je me dis que cette année, je m'y mets, et je vais vraiment être bon, et je vais y aller, je vais y aller, je vais y aller, et
4: tu joues deux jours et t'arrêtes.
3: Et t'es mauvais?
0: Oui. Je me prends des roustes contre mes potes, mais des roustes, hein. Et je laisse. Et après, quelques mois après, quand il revient avec la nouvelle édition, je lui dis non, là, je vais pas me laisser avoir. Ouais. Et c'est un cercle sans fin.
3: Voilà.
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0: Vous envoyez salaire par SMS au 7 10 12 et tous les matins on vous appelle en direct. C'est peut-être votre téléphone qui est en train de sonner maintenant. Attention.
6: Mmh. Oula. Allô, c'est qui?
0: Oula. Allô?
6: Oui.
0: Oui, c'est Romain de Saint-Jean de Moiran en Isère.
6: Oui, c'est moi.
0: Romain, quel est le seul animateur radio qui loupe ton salaire?
6: C'est Manu sur Énergie.
0: Ah bah voilà, voilà.
3: Il s'est réveillé d'un coup, hein.
0: Ah, c'était compliqué au début, hein.
4: Wow.
0: Plusieurs sonneries, ensuite le oui c'est qui. Ça y est, ouais. ça va Romain?
6: Oui, ça va, bah là j'ai fini ma vacation de nuit, je suis... ouais, donc là c'est cool, mais c'est nickel. Bah, super.
0: Ah là, il est crevé,
3: il est
0: au bout du rouleau. Son métier devant les yeux, donc je comprends, il est agent de sécurité sur un site de recherche internationale.
4: Waouh.
6: C'est bien ça, oui.
0: Ah, apparemment le site est protégé, mais tu dors.
6: C'est ça, c'est un site sensible, mais bon, bah là, de toute façon, moi j'ai fini, donc je suis bien.
3: Il en a rien à faire.
0: Rien à foutre.
3: Ah, ouais. Bon, là,
0: parce que il y a un problème, il y a un incendie. Oui, moi j'ai rien, j'ai fini, moi.
3: Attends, Manu, il a fini, Romain. Enfin, il s'en fout.
0: Bien sûr, évidemment. Ton salaire de 1803 euros, je vais te le doubler, Romain. Ça va faire 3606 euros pour toi.
6: Ah, c'est trop bien, merci. Nickel.
0: Ah bah c'est bien pour terminer sa nuit.
6: Ah oui, bah là, ouais, là, c'est un bon début de journée, ouais. Nickel.
0: Bah voilà, tu vas aller te coucher maintenant?
6: Bah, il faut que je rentre avant, mais bon.
0: Ah ouais,
6: déjà, je vais être bien réveillé, c'est sûr, pour la D'accord. route.
3: Ah oui.
0: Oui, parce que là, tu m'inquiètes un peu quand même, Romain, hein, au niveau de.
6: Non.
0: Tu faisais une ronde là ou tu dormais sur le site de sécurité dangereux là?
6: Ah non, on dort pas tout le temps, non.
0: Pas tout le temps, d'accord. Mais dis-moi, t'aurais pas été élu meilleur agent de sécurité de l'année, toi?
6: C'est possible, c'est possible.
0: Mais je suis pas sûr.
6: Ouais.
0: Romain, ça va aller. Tu rentres chez toi tranquille, oui. Tu fais attention, tu ouvres bien les yeux quand tu prends ta voiture. T'y vas doucement. Voilà. Et tu fais attention au site de recherche. Mais là, c'est tranquille. Ta vacation est terminée, tu peux aller te coucher.
3: C'est ça.
6: Voilà, c'est ça. Et là, je vais bien me coucher.
0: Voilà, on a compris. Et
3: bonne nuit.
0: 3606 euros, ça arrive pour toi, Romain. Belle journée.
6: C'est parfait, merci.
0: Ciao, il est 7h08. Ça peut vous arriver, vous aussi. Pas demain, parce que demain, c'est samedi, mais lundi. C'est peut-être vous qu'on appellera en direct. Pour doubler votre salaire, vous envoyez salaire par SMS au 7 10 12.
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0: Ouais, Rosalia nous a fait un petit jingle.
4: Hey, Manu,
0: ouais, le prononce plutôt pas mal, ouais. C'est correct. Écoutez, je dis bravo à Rosalia, c'est son anniversaire aujourd'hui, elle a 34 ans.
3: Oh.
0: Elle a grandi. Hein. Rosalia, c'est vraiment t'as tonton qui arrive, qui lui prend la joue et qui fait « Comme t'as grandi !» C'est incroyable. Aujourd'hui, on a une journée mondiale.
3: Ah.
0: C'est la journée mondiale du rêve.
3: Oh, j'adore.
0: Et j'ai une bonne info sur les rêves.
3: Oui.
0: Sur les rêves érotiques.
3: Oui.
0: Ah.
3: On est tout ouïe, hein,
8: oui, dis-nous,
3: que...
8: dis-nous.
0: À la cool à tout le monde, j'ai chopé votre attention.
3: Exactement.
0: Selon une étude, le rêve érotique qu'on fait le plus est celui avec notre meilleur ami.
3: Ah bon?
0: Oui, et j'ai cette signification. En réalité, ça veut dire que notre ami possède une qualité physique que l'on rêve d'avoir. J'ai envie de vous poser une question que tout le monde se pose ici, mais je vais la poser en premier.
4: Ouais.
0: Est-ce que vous avez déjà fait un rêve érotique avec quelqu'un de l'équipe?
4: Quelqu'un de l'équipe?
3: Non.
0: Non.
3: Non, pas encore. On se connaît pas assez.
0: Lorenza?
3: Je réfléchis justement, mais non, je pense pas. Non.
8: Oh.
0: Ok.
3: C'est possible en vrai.
8: Elle n'ose pas le dire.
3: Non, je pense pas. Mais c'est plausible.
8: Et toi, Manu?
0: Ouais, moi je vous ai posé la question en premier.
3: C'est ça.
0: Je sais pas.
4: Si bah, ça se voit, t'as l'œil qui brille.
0: Ah, je vois s'il n'y a pas une qualité physique de Lorenza, donc je suis jaloux.
3: Tu veux mes cheveux?
0: Ouch. Allez, on passe un petit tour du studio. Qu'est-ce que vous avez envie de partager avec tout ce matin, Marion?
9: Est-ce que c'est narcissique d'écouter ses propres vocaux après les avoir envoyés?
3: Un petit
9: parce
3: peu.
9: Que je, mais je comprends pas. Je fais ça systématiquement et je sais pas pourquoi. Oui, j'envoie mon vocal et je me réécoute.
0: Je n'écoute jamais mes vocaux.
3: Ah non, moi non plus, ça m'énerve, je me dis, mais oh ta gueule,
9: je le fais tout le temps. C'est
0: pour être pourquoi?
4: C'est pour être sûr que t'as pas fait de bêtises peut-être?
9: Non, je sais pas, je kiffe m'écouter, je crois. je m'analyse et tout, non?
0: Attends, ouais. Non. Est-ce que quand tu écoutes ton vocal, tu te mets au haut-parleur et tu commences à te, bah, te caresser le ventre, tu vois? Bah,
9: non, force pas, mais ouais, je me dis.
0: À te faire des bisous sur les mains ou.
9: Non, mais je me dis, putain, il a de la chance de recevoir mon vocal quand même.
0: Attends, ta question n'est pas, c'est que tu me demandais si c'était narcissique,
9: oui,
0: c'est
9: ouais,
0: ça?
9: Ouais,
0: ah bah oui.
9: Ouais,
0: Jeff, quelque chose à partager avec nous?
4: Ouais, faut que je vous avoue un truc. J'ai revu un épisode de Camping Paradis. On en avait déjà parlé. Ouais, l'épisode avec Kinvey dedans. Et je me suis surpris à tout regarder et à la fin à chercher un nouvel épisode. Et j'ai regardé un deuxième épisode, celui avec la course de vélo.
3: Oh, il dit les trucs et tout, mais on n'a pas la ref.
4: C'est, bah, ah oui, effectivement. C'est con. Non, mais je trouve que c'est super plaisant de regarder une série où en fait tu ne tritures pas le cerveau, tu vois. Où
9: ah bah non, là,
4: c'est
9: non.
4: Du easy watching et voilà. Et en fait, je pense que je vais regarder d'autres ce week-end.
0: Ah. Mais fais-toi plaisir, attends.
4: J'adore le Rorandac. Après, je suis un peu jaloux qu'il ait perdu autant de poids. Moi, j'y arrive pas, mais. Parce qu'il était gros avant le Rorandac.
9: Oui, bah on sait.
0: On attendait de savoir où t'allais en fait. Mais
4: je suis un peu jaloux du coup, j'aimerais être comme lui, avoir un camping et être maigre.
9: Okay, ouais. Ouais, on est loin du rêve.
4: Le camping, j'y crois.
0: Écoute Jeff, t'avais besoin de nous parler ce matin, ça t'a fait du bien. Écoute, c'est aussi pour ça cette émission, c'est une thérapie.
4: Ah, je vais me faire un épisode.
0: Pas de problème. Lorenza, quelque chose à partager avec nous?
3: Eh ben Manu, je suis happy. On a un point commun, Marion, Jeff et moi. On purifie notre chez nous avec de la sauge.
4: Ah oui, c'est vrai.
9: Ah oui.
3: Eh ben c'est pour faire partir des énergies négatives et j'ai trop envie qu'on le fasse dans le studio. Je me dis, vu qu'on le fait tous chez nous, autant le purifier dans le studio.
9: Ouais, ça s'en sort par contre. Ah, tu le fais pas chez toi?
4: Il faut le faire, hein.
3: Je pensais que ta femme le faisait.
0: Non, ma femme, elle a des cailloux.
3: Ah,
0: ouais, aussi, faut faire les deux.
3: C'est des pierres, c'est bien.
4: Ouais.
3: Mais.
0: Ouais, elle met des cailloux et elle dit, ça c'est pour le bonheur.
3: C'est pas des cailloux, c'est des pierres qui représentent quand même pas mal de choses. C'est des pierres énergétiques.
0: Je te jure que c'est des cailloux.
4: Non, mais,
3: des cailloux.
9: Il faut que tu brûles un peu de sauge pour éloigner les mauvaises ondes. C'est très important de le faire et au moins une fois par mois.
3: Et ça renouvelle le. Enfin, tu vois, ça purifie ta pièce.
4: Voilà.
3: Quoi.
4: Et il faut parler en faisant.
0: Votre groupe de discussion, il va mieux ou...
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0: On va jouer au jeu des 5 mots, le meilleur jeu radio du monde. Et on a 1000 euros à vous offrir grâce à Temporis, les agences d'intérim Temporis. Elles nous permettent de vous offrir 1000 euros, c'est dans 3 minutes. Et vous pouvez aussi nous envoyer des messages vocaux sur l'application Manu sur Énergie à tout moment. Quand vous en avez envie, il vous passe un truc dans la tête, vous avez un coup de gueule, vous avez un coup de cœur, vous êtes heureux, vous n'êtes pas heureux, vous êtes content, vous n'êtes pas content, vous voulez réagir à un truc qu'on a dit, vous trouvez qu'on est des gros nazes, allez-y. On écoute tous vos messages et on les partage avec vous. On va s'en écouter quelques-uns maintenant. C'est parti.
10: Salut Manu, salut l'équipe. Bon, je sais que vous êtes pour rien, mais là, sans déconner, ça va pas. Hein. Le début des films de Noël sur TF1 le 12 octobre, sans déconner. Même la fête des morts, ça n'a encore pas passé. Ils nous passent déjà les fêtes des films de Noël.
0: C'est vrai, mais ils ont annoncé ça. Oui. Il va y avoir des films le 12 octobre, avant la Toussaint.
3: À 14h25.
9: Oh, mais non, Lorenza, écoute.
4: C'est bon.
3: Oui.
9: Elle a mis l'alerte.
3: Oui, je serai dans le canapé à ce moment-là.
0: C'est toujours la même chose, les films de Noël, Lorenza.
3: Mais non, les prénoms changent, les visages aussi.
9: Oh là là.
0: C'est toujours, t'as toujours. Le patron, le méchant patron qui envoie une femme en mission pour aller déloger le bûcheron parce qu'on veut récupérer son terrain pour construire des immeubles.
3: Oui.
0: Et la femme, elle part là-bas, elle trouve le bûcheron, elle commence à lui dire qu'il faut partir et qu'est-ce qui se passe?
9: Il tombe amoureux.
0: Eh oui.
3: Et ensuite, c'est ça que je veux.
0: Et ils ouvrent une pâtisserie dans le village.
4: Voilà, exactement.
0: C'est tout le temps ça, les films de Noël.
4: Et moi, je bloque avec leur fausse neige. C'est comme si toujours tourné en été. Tu regardes, c'est de la mousse en fait.
0: Ouais.
4: C'est de la mousse.
0: C'est
4: horrible.
3: Je vais regarder autrement.
4: Regarde un peu. C'est naze.
3: Je pensais qu'à la fausse neige.
4: Puis ils sont toujours propres. Normalement, tu rentres, t'as de la boue au pied quand il y a neige. Eux, ils sont toujours propres.
3: C'est un film.
0: Et puis, mais c'est quoi tous ces films de Noël? Il y a toujours des grands bowling dans les villages. Ah, mais ça tient pas.
3: Jaloux.
0: C'est vrai. C'est vrai. Allez, encore un message.
11: Salut l'équipe. Hier, vous parliez de température et plus précisément température de chambre. Avec ma femme, on dort fenêtre ouverte été comme hiver et il est pas rare d'avoir une chambre entre 9, 10, 11 degrés l'hiver. Oh mais on dort trop bien.
3: Ah ouais, non.
0: Oh la vache.
4: Ouais, attends, c'est quand même beaucoup là.
0: Bah, les personnes qui ont mis à 9 degrés en général, c'est les morts dans les morgues.
4: Ah, oui, c'est ça.
0: Vérifie que ta femme va bien. Voilà, juste un truc comme ça. Donne un petit coup juste pour voir si elle se réveille quand même. Allez, encore un petit message, on a le temps.
12: Alors, pour les trucs bizarres qu'on fait en couple, moi, je n'arrive pas à dormir si mon chéri dort avant moi. Donc des fois je le réveille un peu ou je lui demande s'il dort pour qu'il se réveille pour que je puisse m'endormir avant qu'il ne s'endorme. Donc je sais pas si c'est bizarre ou si je suis la seule à faire ça.
3: Oui, c'est bizarre. Ah,
0: mais ça a un nom technique, ça.
4: Ah bon?
0: Un nom médical, ouais, ça s'appelle une chieuse.
3: Ah, ah.
0: Excusez-moi, mais ça m'arrive régulièrement avec ma femme.
3: Ah, c'est vrai? Elle te réveille?
0: Parce que moi, je m'endors en quelques... Mais vraiment, je dis je dors, et après, si elle me pose, elle me répond, je peux dormir. Donc, de temps en temps, elle veut me dire le... Elle veut me répondre, elle me met un petit doigt sur l'épaule pour me réveiller.
3: Bah, je comprends aussi, attends, c'est injuste que tu t'endormes si rapidement.
4: C'est, ça, c'est bien, d'accord. Il a la
13: et
4: chance.
13: Et puis, comme il se rendort facilement, mais on oui. peut le réveiller.
3: C'est un jeu, après.
0: Ok, merci. N'hésitez pas à nous envoyer des messages vocaux, vous aussi. C'est sur l'application Manu sur Énergie. C'est gratuit, évidemment.
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0: tête à aller maintenant chez Marine. Bonjour Marine.
1: Salut Manu, salut Jeff, salut Marion et salut Lorenza.
2: Salut
0: Marine. Marine, 1000 euros cash pour toi grâce à Temporis, les agences d'intérim. Vous savez qu'il y en avait plus de 200 agences.
3: Oui, ouais. Ils sont partout. Hein.
0: Mais alors, ils sont rapides. Je m'en veux pour un truc.
3: Quoi?
0: Je connais pas toutes les adresses par cœur des agences.
3: Tu me dégoûtes.
0: Je sais. Moi-même, je me dégoûte, je me sens sale. Après l'émission, c'est quoi? On va les apprendre tous ensemble par cœur.
3: Oui, génial.
0: Alors, 1000 euros cash, Marine, pour toi, grâce à Temporis. Et ben, ce matin, tu vas jouer avec moi. On va jouer ensemble.
1: Trop bien.
0: Je te rappelle les règles. Je vais sortir du studio dans quelques secondes. Quand je serai dehors, Lorenza va te donner 5 mots. Après chaque mot, tu lui donnes le premier qui te vient en tête. Ensuite, je reviens. Elle fait pareil avec moi. Dès qu'on a un mot en commun dans nos réponses, eh ben c'est gagné à toi les 1000 euros. Ok?
1: Ok, ça marche. Allez, Manu, on va y arriver.
0: C'est bon, il est sorti.
3: C'est bon, il est parti, ouais. C'est bon. Allez!
4: Il en profite pour faire son petit papier à chaque fois.
3: Marine, t'es prête pour le jeu des 5 mots?
1: Oui, je suis prête.
3: Allez, c'est parti. Visite.
1: Musée.
3: Soupe.
1: Légumes.
3: Massé.
1: Massage.
3: On peut pas, c'est la même famille.
1: Soins. Pardon.
3: Automne.
1: Hiver.
3: Et carte.
1: Postale.
3: Parfait.
5: Très très bien.
3: Allez, on peut faire revenir.
0: Reviens. Ouais, ouais, ouais.
3: Ouais.
0: C'est dans le temps, hein, oh. C'était rapide, hein.
3: Ah oui. Bah, franchement, professionnel, elle est bien.
0: Attention. Marine, je vais tout faire pour toi. Parce que je veux que tu les gagnes, ces 1000 euros. C'est parti.
1: Merci.
0: On joue au jeu des 5 mots.
3: Visite.
0: Médical.
3: Ah, j'allais dire musée.
0: J'allais dire musée. Ah, oui. C'est pas le jeu que j'allais dire, évidemment.
3: Non, Manu. Allez. Soupe.
0: Tomate.
3: Non.
0: Oignon.
3: Non.
0: Il a tout les
3: faire. Légumes. Ah oui. Ah oh là là.
0: Bah oui, c'est pas le mot interdit, ça.
3: C'est pas grave, on continue.
0: Oui.
3: Massé. Bon, t'embête pas, il y a eu un petit couac. Elle dit la même famille, massage, enfin bref.
0: Oh, d'accord. Donc, après, vous lui avez pas donné une deuxième chance.
4: Rien du tout. Ah, ok, ça c'est Lorenza. Hein.
3: Oh, automne.
0: D'ailleurs, peut-être qu'on pourrait tourner pour trouver
3: oui, les mots. Oui, bien sûr, on peut.
0: Bon, pardon. Tu as dit quoi?
3: Automne.
0: Hiver. Waouh, j'étais moyennement bien quand même.
3: Il
0: restait un mot. C'était quoi le dernier?
3: Carte.
0: Jouer.
3: Non, elle avait dit postale, mais c'est pas
0: grave. D'accord. Mais carte, c'est que je l'ai donné en mots hier ou avant-hier, je crois.
3: Ah bon?
0: Ouais. Mais c'est pas grave, Lorenza, t'as le droit de connaître que 5 mots dans le dictionnaire.
3: Pour ma défense, on a choisi les mots tous ensemble. Hein.
0: Oh
4: la vache!
0: Elle se balance.
4: Tombe, hein.
0: Attends, tu veux dire que pour le jeu des 5 mots, vous y êtes mis à 3?
3: C'est un peu ma faute en vrai.
0: C'est génial! Non, parce que j'imagine le brainstorming.
3: Oui.
0: Alors là, il faut qu'on trouve 5 mots là, putain. Attends, Manu, il nous a donné une responsabilité de malade.
3: C'était un peu ça.
0: Putain, faut pas qu'on se plante parce que les mots, il faut. Putain, c'est sûr qu'il existe ce mot d'ailleurs. Marine, 1000 euros cash grâce à Temporis, bravo à toi.
1: Ah, merci énormément, merci beaucoup. Oh, c'est génial.
0: Eh ben oui, c'est génial. On t'embrasse fort, très belle journée.
1: Merci beaucoup, un bisou à vous.
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0: Excusez-moi, pardon, je viens juste d'avoir une notification sur mon téléphone.
4: Ah,
0: attends.
3: Ah, t'as pas assez bougé?
4: Ah, il a pas fait ses pas.
0: Il me dit, bougez pendant une minute pour vous rapprocher de votre objectif, se lever.
3: Waouh! Wow. Ah ouais. T'as besoin d'une montre pour te dire quand tu dois te lever?
0: Mais parce qu'ils me disent toutes les heures, normalement, on doit se lever du
3: oui.
0: siège.
3: Ah, bah bien sûr.
4: Ah oui, c'est pour éviter les.
0: Mm. Bravo! Ah, elle m'a dit bravo.
4: Mon Dieu.
3: C'est ouf.
0: Je suis une marionnette. Il est 7h50. Merci d'être avec nous. C'est Manu sur Énergie, comme chaque matin. On démarre la journée ensemble. Et attention, c'est le retour des premiers rendez-vous. Je vous ai demandé de nous appeler au 0 870 42 48. Si vous avez un premier rendez-vous ce week-end, vous venez nous raconter l'histoire de ce premier rendez-vous. Et ensuite, lundi à la même heure, on se rappellera et vous nous raconterez comment ça se sera passé. Marina est là. Bienvenue sur Énergie, Marina.
8: Bonjour, Marie. Bonjour, toute l'équipe.
0: Marina, t'as un premier rendez-vous ce week-end. Raconte-nous son histoire.
8: J'étais en train de boire un verre dans un café et j'ai vu un homme un peu plus loin avec son teckel. Donc je suis allée le caresser, on a parlé d'animaux, on a bien
0: On parle du chien bien sûr.
3: Oui.
8: on a vraiment bien bien accroché, donc bah, dimanche on va aller se promener avec son chien, forcément.
0: Alors, ta façon de raconter l'histoire, c'est vraiment, c'est genre, il y a eu aucun faux pas. C'est le truc, c'est, le vois, je le caresse, on va boire un verre. Mais tu lui as dit, est-ce que je peux le caresser? Ça, c'est, y a pas eu de doute? C'était évident comme ça?
8: Eh oui, bah, alors, je l'ai quand même trouvé plutôt mignon de loin. Bah oui. Le chien, ça a été une raison de s'approcher, quoi.
3: C'est malin, ça.
2: C'est
3: voilà.
2: Un piège à meuf. Il y a deux pièges à meuf. Les chiens et les bébés.
3: Ah oui.
2: Un homme seul avec un bébé ou un homme seul avec un chien, je t'assure que ça cartonne au parc les papas avec des amis. Je te jure. Ils se font draguer de ouf.
0: Et un homme seul avec le chien et le bébé.
3: Alors là. Alors là, le combo gagnant.
8: Ouais. Combo, ah ouais. Tu l'épouses.
0: Il ouais. faut juste pas les mélanger, hein. Tu traînes pas ton chien pour qu'il aille faire caca à côté de... Non, on mélange pas tous les trucs. Écoute, Marina, je trouve ça osé, moi.
4: Bah oui.
0: Et le but, c'est quoi? Vous allez boire un verre, c'est ça?
8: On va se promener. On va se promener, il y a un petit parc pas trop loin de chez nous, donc on va aller se promener, puis oui, j'espère qu'on ira boire un verre derrière.
3: Trop bien.
0: Bon, Jeff?
4: Ouais, qui a invité l'autre? Qui a été instigateur de ça? Toi ou lui?
8: Ça s'est un petit peu fait en mode il me dit je suis du coin et puis régulièrement je vais au petit parc pour le promener et tout ça et puis donc je lui ai dit j'aime bien aussi aller me promener là-bas.
3: Alors
8: bien joué, bon. On pourrait y aller ensemble.
0: Marina, on se rappelle lundi à la même heure et tu nous raconteras comment elle s'est passée cette balade. Quentin est là aussi, bonjour Quentin.
5: Salut tout le monde.
0: Bienvenue sur Énergie Quentin, t'as un premier rendez-vous ce week-end, raconte-nous son histoire.
5: Alors moi j'étais dans une galerie d'art pour essayer de comprendre un petit peu, essayer de m'y intéresser.
3: Bon, essayer c'est de bien. Comprendre, c'est,
0: bah, c'est bien.
3: Oui.
5: Et en fait, il y a une femme qui est passée derrière moi et elle m'a lancé un « Vous comprenez quelque chose, vous ?» On a bien ri ensemble parce que ni l'un ni l'autre on comprenait. Finalement, on a discuté un petit peu, on est sorti et elle m'a proposé d'aller manger un morceau dimanche midi pour continuer à en rire.
0: C'est pas mal, ça.
3: Attends,
0: mais comment ça se fait qu'il y a deux personnes qui comprennent rien à l'art qui se retrouvent dans la même galerie pour essayer de comprendre l'art?
4: Ouais.
3: Destin.
5: Ouais, sûrement le destin. Non, en fait, je me suis rendu compte que j'avais des grosses lacunes là-dedans et je me suis dit, même si ça m'intéresse pas, j'aimerais bien essayer de comprendre un minimum, quoi.
0: Non, mais c'est marrant de rentrer dedans.
5: C'est gratuit. C'est gratuit. J'ai un bouton, je suis pas tellement.
3: C'est bien.
0: Ça marche.
3: Ah oui.
0: Quentin. On se rappelle lundi à la même heure et tu viendras nous raconter comment s'est passé ce premier rendez-vous.
5: Pas de souci.
0: On te souhaite une belle journée à Marina aussi. Rendez-vous lundi à la même heure pour les premiers rendez-vous.
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0: Une info santé, parce que la santé, c'est important.
4: Oh oui.
0: Il faut prendre soin de sa santé. Il faut prendre soin de ses pieds. C'est hier ou avant-hier, je sais plus, que Marion lui disait qu'elle aimait bien marcher pieds nus.
2: Ah oui, j'adore ça.
0: Il y a une étude qui a été réalisée par des podologues français qui a dévoilé des conseils pour garder des pieds en bonne santé. Il faut ne pas porter de talons tous les jours.
3: Ouais.
0: Ne pas être sans chaussures à la maison. Ah. Parce qu'être pieds nus, c'est très mauvais.
4: Ah zut.
0: Eh oui.
2: On va pas mettre des chaussures à la maison. Des
3: chaussettes, ça va?
0: Je suis désolé, Mougli, mais tu ne peux pas être pieds nus. Tu ne peux pas être pieds nus à la maison. Ils disent que c'est très mauvais.
2: C'est voilà. Nul.
0: Il faut faire ses lacets aussi. C'est important.
4: Ah bah oui.
2: Ah oui.
0: Et éviter les crocs.
3: Allez là.
0: Merci mon Dieu.
3: Ça va, j'en porte pas tous les jours.
0: Éviter les crocs. C'est pas moi qui le dis, c'est les podologues.
3: C'est pas interdit, c'est éviter.
0: Oui, tu évites de traverser quand une voiture qui arrive aussi. Parce que si tu le fais, boum badaboum, c'est rare que le piéton gagne contre une voiture. C'est pareil. Merci de m'avoir écouté. En tout cas, je suis content. Je savais que j'étais un scientifique depuis tellement de temps.
3: Ouais.
0: 8h04, il est temps de vous offrir du cash. Avant d'écouter le nouveau Taylor Swift, on a Justine qui est là. Bienvenue sur Énergie, Justine.
10: Coucou Manu, coucou toute l'équipe.
0: On va jouer ensemble au cash ou crash, comme chaque matin. J'ai trois questions. Si tu réponds juste à la première question, tu vas gagner 250 euros. Si tu réponds juste à la deuxième question, tu vas gagner 500 euros, parce que tu peux doubler ton gain. Et si tu réponds juste à la troisième, tu redoubles encore ton gain. 1000 euros pour toi, c'est le cash ou crash. T'es prête?
10: Oui.
0: Alors c'est parti. Voici la première question pour 250 euros. Combien d'années compte un millénaire?
10: 1000.
0: Bonne réponse. Il n'y avait pas de piège.
3: Non, ah ouais, c'est ça.
0: Tout le monde commence à se dire. Attends, c'est peut-être 999 ou 1001. Non, c'est 1000. Ça fait 250 euros. Tu veux t'arrêter là ou tu veux doubler?
10: Je m'arrête.
3: Oh, quoi?
0: Alors.
3: Ah non, mais non, pardon, elle a le droit, mais.
0: 250 ouais. euros? C'est déjà bien 250 euros, Justine.
10: Ouais, je suis très contente, ouais.
0: Eh ben, ils sont pour toi. Écoute, t'as le droit de t'arrêter quand tu veux. Tu peux même t'arrêter à zéro si tu veux. pas répondre à la première question. Justine, 250 euros, ils sont pour toi.
10: Super, merci beaucoup.
0: Bravo.
3: Bravo.
0: On t'embrasse, Justine. Belle journée à toi. Il est 8h06, le Cash ou Crash. Il reviendra lundi à la même heure. Et tu sais quoi, Justine, encore bravo et encore merci. Tu nous as fait gagner quand même 750 euros.
10: Bah écoutez, on est gagnantes en tous les cas. Ah.
0: C'est win-win pour tout le monde. On t'embrasse. Et je vais te rajouter, parce que j'ai envie, tu rajoutes le mug Manu sur Énergie.
10: Ah, c'est gentil, merci beaucoup.
0: Gros bisous.
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0: Tous les jours, on s'apprend les choses les uns les autres. C'est parti, Jeff.
4: En Russie, les montagnes russes, ça s'appelle les montagnes américaines.
3: Ah ouais, ouais. C'est marrant.
4: Mais vraiment, quand tu vas dans un parc là-bas, tu dis, on va aux montagnes américaines. Ça s'appelle comme ça, ouais.
0: Et c'est comme les frites. Aux États-Unis, ils appellent ça les French fries.
4: Ouais, c'est vrai.
0: Les frites françaises.
4: Voilà.
0: C'est incroyable.
3: C'est
0: quoi? C'est truculent.
4: Exactement. Complètement décadent. J'adore ça.
0: Décadent. Complètement décadent, bien sûr, Jeff. C'est incroyable. Mario, quelque chose à nous apprendre?
2: Ouais, les corbeaux apprennent à leurs petits à détester les mêmes humains qu'eux.
4: Ah bah comme nous en fait.
2: Mais c'est trop bien, hein.
0: C'est vrai, comme nous. C'est vrai. Mais comment ils font?
2: Bah ils disent, tu vois fiston là, c'est humain. On lui chie dessus.
0: Ok. Alors je sais pas si l'explication, je sais pas, l'explication est scientifique, mais on a compris le principe en tout cas.
2: Tu l'as.
0: Lorenza, quelque chose à nous apprendre?
3: Le papier bulle, il a été inventé pour être du papier peint à l'origine.
2: Ah bon?
4: Ah bon?
3: Oui, par Alfred et Marc. Il voulait être original. Il voulait créer un relief en 3D sur les murs. Et ils se sont dit, ça va cartonner, on invente ça pour tout le monde. Ça fait un flop, mais total.
4: Ouais.
3: Et c'est que des années plus tard que ça a été pris pour protéger les objets. Ils se sont rendus compte, mais en fait, c'est utile.
2: Ah ouais.
3: Pas sur les murs, mais pour emballer les choses, quoi.
0: C'est fou. Oui, parce que en papier peint, une fois que t'as pété les bulles, qu'est-ce que t'en fais, Luc?
3: Ouais, non, mais c'était censé créer un relief et que ce soit joli en 3D pour, je sais pas, de la nouveauté, quoi. Mais sauf que ça n'a pas du tout fonctionné.
0: Pour moi, le papier bulle, c'est le meilleur jeu qu'un enfant puisse recevoir à Noël.
2: Ouais. Voilà. Un adulte aussi. Hein.
0: Oui. En 1876, il s'est passé quelque chose d'incroyable. Il y a eu une pluie de morceaux de viande fraîche qui est tombée du ciel en Virginie aux États-Unis pendant plusieurs minutes.
4: Mais non.
0: Les gens regardaient dans le ciel et ils ont vu de la viande fraîche tomber du ciel. Et là, on s'est dit, mais qu'est-ce que c'est?
4: Bah oui.
0: Comment de la viande fraîche peut tomber du ciel? L'explication la plus probable, parce qu'on n'a pas encore de garantie sur l'explication, mais l'explication la plus probable est des vautours, et beaucoup de vautours, qui auraient vomi en même temps en plein vol.
3: Oh, c'est pas
4: vrai. Ah, l'explication, waouh,
3: c'est une folie, genre.
2: Ah ouais, l'épidémie chez les vautours, quoi.
3: Les pauvres, ouais, la gastro. Oh non.
0: Exactement. Et mauvais restaurant, mauvais animal mort qu'ils ont pris.
3: C'est horrible.
0: Sachez-le, ça arrive aussi aux vautours.
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0: Lizarazu, qui est un joueur de foot et qui est un commentateur maintenant sur TF1, qui a gagné la Coupe du Monde en 1998. Et ce soir, sur TF1, il va commenter le match France-Turquie. C'est le premier match de Zidane comme nouveau sélectionneur.
3: Waouh.
2: Ça va le faire.
0: Alors, c'est marrant parce que j'ai du mal à le voir Zidane s'énerver sur le... Sur le côté du terrain, quoi. Toi, comme tous les entraîneurs.
3: Pas, du coup de boule, quand même.
0: Enfin, oui, ouais, c'est vrai.
3: Il peut se vénère,
0: Alors ça se fait pas s'il le fait.
3: Ah non, il va pas faire ça, mais je pense qu'il peut être un peu sanguin, moi.
0: Ouais. Il va pas le faire, il l'a fait. À suivre ce soir, ce sera soit du foot, soit des arts martiaux. On verra. 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
4: 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Oh la chance!
0: Oh la chance! Oh la j'ai joué. D'où que, alors non, tu peux pas. Ah ouais. Mais d'où que vous nous appeliez, où que vous soyez, vous aurez les Energy Music Awards offerts, plus le transport, plus l'hôtel. C'est deux places? C'est une question parce qu'il n'y a pas marqué sur la feuille.
4: C'est deux places en vrai, oui.
0: Parce qu'il faut savoir que Jeff ne fait pas que le pantin, non. Le marionnettiste et le clown à la radio.
4: Jeff,
0: il s'occupe aussi de régler tous ces petits trucs-là. Voilà. Alors,
4: c'est deux places.
0: C'est pour ça qu'il ne l'a pas indiqué sur la page.
4: C'est pas tellement naturel. Non, mais il y a même un petit peu de bouffe de prévu sur place.
2: Ah bon?
0: Alors, faut le dire.
4: Mais j'aime bien la petite surprise. C'est parce que t'es déjà content d'avoir gagné. T'arrives là-bas, tu fais, il y a ça en plus.
2: Il y a la buvette.
4: Ben oui.
0: Attends, quand tu dis qu'il y a de la bouffe, c'est où? C'est à l'hôtel? C'est où à Energy Music Awards?
4: Non, Energy Music Awards, de toute façon, tu peux pas manger, t'es dans la salle et puis c'est propre, donc on mange pas dedans. Mais non, à l'hôtel, tout ça, il y a des trucs prévus.
2: Wow. Le continental,
0: quand Jeff il organise, il y a toujours le petit billet de Madrid.
4: S'il vous plaît, et puis le petit chocolat sur l'oreiller, attends le. Fondu, mais bon.
0: Attention, ça va arriver avant 9h, le double 8. Mozzy Maniga est en haussée enchaîné avec Tame Impala. Bon, Lorenza.
3: Ouais.
0: On va parler du kung-fu.
3: Alors, c'est parti, hein.
0: Alors écoutez bien, parce que Lorenza, en ce moment, elle teste milliards de trucs.
3: Oui.
0: Le week-end dernier, elle a testé 3 danses.
3: Oui, c'est ça, effectivement. Voilà. 4 même, je pense, oui.
0: 4,
3: oui, d'accord. Oui. Non, je suis à fond là. Je teste plein de trucs différents. Et en fait, depuis que j'ai vu des vidéos de ça sur TikTok, ben, j'en rêve. J'aimerais faire un stage de kung-fu en Chine. mes colocs, ils ont réagi pareil, c'est pas gentil. Enfin, j'y crois, je suis à fond, vraiment. Je me suis renseignée sur la durée, le prix, quand on peut s'inscrire. L'endroit précis, c'est dans le centre-est de la Chine, à Denfeng. Et selon nos vacances,
0: C'est combien de temps le stage de kung-fu?
3: Eh ben, tu peux choisir à partir de une semaine. C'est par semaine et c'est dégressif au niveau du prix si tu prends une longue durée. Mais tu sais, ils tapent avec des bâtons dans les abdos. Tu descends des marches avec les mains et te portent les jambes. T'as de la méditation. Je me suis renseignée sur une journée complète comment ça se passe quoi. Et c'est un truc où tu dois pas parler. Je crois que ça.
0: Dis-moi, explique-moi une chose, Kill Bill.
3: Oui.
0: En une semaine, comment tu vas apprendre le kung-fu?
2: Mais oui, il faut des bases. Bien sûr.
3: Mais non, mais c'est je pense qu'ils t'apprennent les bases une semaine et que si tu veux te perfectionner, ils font exprès en mode reste. Quoi.
0: Mais tu veux pas apprendre les bases ici et aller là-bas une fois que t'es vraiment sur le toit quoi.
3: Au fond, je sais que je le ferai jamais. Hein. Enfin, je pense que. Tout le monde se moque de moi. C'est la Chine. Attends, quand même, c'est loin.
0: Il y a Florent, le producteur de l'émission, qui a quelque chose.
12: Alors, je suis très très chaud aussi sur ce projet. J'ai vu des vidéos. Je veux faire des pompes avec la tête dans l'eau. Pour travailler ma respiration, je veux devenir aussi un mec du kung-fu.
3: Ouais.
0: Mais, kung-fu. Attends, et moi aussi, hein, je veux aller sur la lune. Hein.
3: J'allais dire, on va tous en Chine.
0: Et moi aussi, j'aimerais pouvoir faire des opérations à cœur ouvert et être astronaute dans la station spatiale.
12: Et non, mais en plus, t'es nourri, logé.
3: Oui.
12: Après, tu peux visiter dès que les entraînements sont pas là. C'est super, c'est magnifique.
0: Non, dès que t'as fini les entraînements, tu vas te coucher, t'es meurtri partout, t'es défoncé.
12: Et t'apprends la langue aussi.
3: Oui, t'as
12: des cours
3: de mandarin.
2: Et les gars, c'est une semaine. Vous croyez que vous allez revenir professionnel du kung-fu, bilingue, chinois, mais ça va pas.
12: Oui, mais si tu vas. En vrai, faut y aller au moins 3 semaines ou un mois, tu vois.
2: Ah, bah bien sûr.
3: T'as des cours de calligraphie, t'as les théories du bouddhisme et tout, c'est une folie.
0: Mais là, tout t'as pris par cœur.
3: Mais je suis à fond.
0: Est-ce qu'il y a quelque chose sur lequel vous vous êtes renseigné à fond, qui paraît totalement peut-être improbable, quasiment impossible, mais vous vous êtes renseigné à fond, même si, fondamentalement, comme le dit Lorenza, vous savez que vous n'irez pas.
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0: Lorenza nous a expliqué tout à l'heure qu'elle s'est renseignée, mais à fond.
3: Ah oui, à fond.
0: Sur des stages de kung-fu en Chine.
3: Oui.
0: C'est-à-dire qu'elle connaît tout, elle a regardé les programmes, elle regarde les dates de
3: les
0: vacances.
3: Prix, ouais.
0: Voilà, mais elle s'est renseignée sur tout.
3: Ah ouais.
0: Mais, elle n'a jamais fait de kung-fu de sa vie. Hein,
3: non, jamais.
0: Mais elle s'est embarquée là-dedans tout en disant, je pense que je le ferai jamais. Mais. Je me renseigne à fond quand même dans le truc.
3: Non, j'enregistre quand même les vidéos dans mon TikTok, même si tu vois, je sais que je le ferai jamais,
0: sûr,
3: j'enregistre quoi.
0: Tu t'es fait un dossier kung-fu
3: sur
0: TikTok.
3: Exactement.
0: Sur quoi vous vous êtes déjà renseigné comme ça? Vous savez que vous le ferez pas, mais vous êtes renseigné à fond. 0-870-42-48, on vous prend au téléphone. Il y a Carmela qui est là. Bonjour Carmela.
15: Bonjour Manu, bonjour l'équipe.
0: Sois la bienvenue sur Énergie, on t'écoute.
15: Merci. Alors, moi, je me suis renseignée à fond pendant des semaines pour avoir un bonsaï chez moi. Mais l'entretien m'a terrifiée, donc j'ai acheté un pot.
3: Et c'est cher en plus, je pense, un bonsaï.
15: C'est très cher et c'est c'est trop compliqué à gérer. Il faut acheter des petits ciseaux, il faut leur parler, faut.
0: Non, c'est horrible. Je connaissais quelqu'un qui avait des bonsaïs, mais elle, c'était ses bébés.
2: Ah, bah oui, mais il y en
3: c'est
2: a.
3: C'est magnifique
0: aussi,
3: c'est trop beau, je trouve.
2: Il y en a à 100
0: mais
2: balles. Hein.
0: C'est 100 euros le bonsaï.
15: Ouais,
0: même plus que ça. Hein. Ah oui, et du coup, t'as acheté un pot à bonsaï, mais t'as pas le bonsaï dedans, quoi.
15: Voilà, c'est ça. Ouais.
0: Mais en revanche, tu es devenue une experte, un peu comme Lorenza et Kung Fu, tu connais tout sur les bonsaïs.
15: C'est ça.
0: D'accord. Merci beaucoup de nous avoir appelé, Carmela. Qu'est-ce qui vous a passionné à un moment? Vous êtes renseigné à fond, mais globalement, il y a peu de chances que vous le fassiez. Marion.
2: Il y a quelques années, je faisais mes ongles dans un institut et ouais. La pro, elle a eu le malheur de me dire que j'avais vraiment de belles mains et que je pourrais me faire mannequin main. Ça existe mannequin main pour les bijoux et tout ça. Donc ouais. Là, j'étais à fond, j'ai fait un shooting de mes mains, j'ai commencé à l'envoyer à des agences. Je voulais vraiment avoir une carrière de mannequin main. Puis j'ai abandonné, comme tout. Mais c'était vraiment un truc de vie. Mais je trouve ça hyper stylé. Tu fais quoi dans la vie? Je suis mannequin main. J'aurais trop aimé.
0: Alors, c'est stylé, en même temps, c'est un peu vexant, quoi. C'est,
2: Ah oui, bien sûr.
0: J'ai que mes mains, quoi. Et c'est encore plus vexant. Je suis mannequin, juste pouce.
2: J'avais pas vu les choses comme ça, ouais.
0: Jérémy est là. Bonjour, Jérémy. Bienvenue sur Énergie.
16: Salut l'équipe, ça va ou quoi?
0: On est bien tranquille. Ouais. Sur quoi tu t'es renseigné, comme Lorenza et son Kung Fu, mais tu le feras jamais.
16: Moi, c'est toujours les mêmes années. Quand au mois d'août, tu pars en vacances, tu dis l'année prochaine, je me renseigne sur tout, je prends tout, ça coûte un œil, d'en prendre un an à l'avance, ça coûte moins cher. Et arrivé mi-juillet, t'as rien pris. Voilà. Et là, du coup, tu te renseignes encore pour rien.
0: Ah oui, c'est carrément, c'est pas un truc sur lequel tu t'es renseigné, c'est une façon de vivre en fait. Tu dis que tu fais les choses, mais au final, tu les feras jamais.
16: Tu fais que dalle, parce que tu penses voilà. Que l'autre, mais tu fais jamais.
0: Voilà. Alors, ok, reste là, on a un sujet sur la flemme qui arrive tout à l'heure.
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1: Il est 8h40, Moziman sur Énergie, attention, l'heure est grave. Tout le monde est stressé, tout le monde est tendu.
2: Ouais.
1: Si maintenant Tamim Pala avec Dracula démarre, ça veut dire que c'est le double hit sur Énergie et qu'il faudra être très rapide à nous appeler au 3937 pour repartir avec vos places pour les Energy Music Awards le 23 octobre à Cannes.
3: Oh,
1: ouf.
3: Aïe, aïe, aïe.
1: Oh, c'est Dracula.
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0: Il a été très rapide pour nous appeler au 39-37 pour repartir avec ses places. Deux places pour l'Energy Music Awards le 23 octobre, plus le transport, plus l'hôtel. Ce sera dans 3 minutes, juste après les sondages du matin.
1: Oh là là.
0: Patientez. Avant ça, oui, voici le sondage du matin comme chaque jour. Pour 7 femmes sur 10, c'est l'accessoire vestimentaire chez un homme le moins sexy au monde. Ah, quel est cet accessoire le moins sexy, Lorenza?
1: Des manchettes.
0: C'est pas les manchettes. C'est quoi les boutons de manchettes,
1: ouais,
0: tu veux dire,
1: boutons,
0: les trucs comme
1: là,
0: ça
1: les trucs qui mettent.
0: Ah ouais, c'est impossible à mettre, j'ai jamais compris comment on met.
1: J'aime pas trop, moi.
0: D'accord. c'est pas ça. Marion.
2: La sacoche.
0: C'est pas la sacoche. C'est vraiment un accessoire vestimentaire. C'est sur les, ça a vraiment un rapport avec les vêtements.
1: Ah d'accord.
0: Jeff, le slip kangourou. Ce n'est pas le slip, ce n'est pas un sous-vêtement. Non. Lorenza.
2: Le nœud papillon.
0: Non, mais on avance.
2: Ok. La cravate.
0: C'est pas la cravate.
3: Ah non, je sais. C'est pas la cravate. À la place des cravates, c'est les trucs un peu country là. T'as une sorte de truc en métal avec deux lacets à la place de la cravate.
1: Ah oui.
3: Ça, j'adorais ça à une époque.
0: Okay. Alors non, mais comme c'est pas un sondage sur le Texas, du coup c'est pas ça. Oui. C'était les bretelles.
2: Ah oui.
3: Oh non,
2: ouais.
3: C'est beau maintenant, je trouve, les bretelles.
1: Ça dépend, tu dois faire un peu dandy, tu vois, genre ouais. Tu dois être un peu british et avoir l'accent. Enfin, c'est un combo, quoi.
0: Oui, voilà, ça fait beaucoup de choses, quand même. Ouais. Et tu dois être David Beckham aussi, pour
1: ouais, voilà.
0: Une personne sur quatre dit ne plus jamais se servir de ça depuis qu'elle a un smartphone. Elle se sert plus de quoi? C'est facile, ça. Marion.
2: Un vrai réveil.
0: Non, c'est pas le réveil. Jeff.
3: Sa console de jeu portable.
0: Du jeu sur le. Non. Lorenza.
1: C'est électronique?
0: Oui, c'est électronique. Depuis qu'on a un téléphone, on se sert plus de quoi?
3: Ah bah de son lecteur CD portable, enfin. vous voyez ce que je veux dire?
0: Non.
3: Son iPod.
0: Non.
3: La musique.
0: Non.
3: Quoi.
0: Non, c'est pas ça. Vous savez pas? Mais ça c'est hyper logique. C'était la montre.
1: Ah
3: oui, c'est vrai, t'as raison.
1: Ouais.
3: Ah bon, non, j'ai encore. Parce que moi j'ai encore une montre.
2: Moi aussi j'ai encore une montre.
3: Ouais.
0: Bah, j'ai une montre connectée qui est connectée à mon téléphone avec la même heure.
1: Mais toi, c'est le combo.
0: 4% des hommes tatoués dans le monde ont un tatouage à 7 endroits. Quel est cet endroit?
1: Sur la fesse droite.
0: Bah non. Alors, tu sais quoi? C'est pas si loin.
1: Ah.
0: Mais c'est pas la fesse gauche.
3: C'est devant.
0: C'est devant. 4% des hommes tatoués dans le monde ont un tatouage à cet endroit.
2: Bah, le sexe, le kiki.
3: Oui.
0: Bah, le zizi, ouais.
2: Mais non, ouais. C'est énorme.
3: Tu tatoues sur un zizi?
0: Tu tatoues, ça dépend de ton zizi.
3: Ouais.
0: Moi, ce sera LOL. Hein.
3: Pauvre.
0: Désolé. 8h46, on vous emmène au Energy Music Awards. Attention, les sondages du matin, eux, ils reviendront demain à la même heure. On va écouter Gims et Mauvais Joe avec Vive la Monnaie, mais avant ça, je vais appeler le ou la gagnante qui a été très rapide à nous appeler au 39-37 lorsque je vous ai mis Moziman et Dracula à la suite, qui va repartir avec ses deux places pour le 23 octobre assister à la cérémonie des NMA. Allô, bonjour, c'est Stéphanie.
4: Oui, bonjour Manu, bonjour toute l'équipe.
3: Salut Stéphanie.
2: T'as reconnu.
0: Elle est, ouais. Dommage, j'aurais pu faire un prank.
2: Oui, impossible.
0: Mais non, Stéphanie.
4: Oui, bonjour Manu.
0: Le 23 octobre prochain, Stéphanie.
4: Oui.
0: T'as un truc dans ton agenda?
4: C'est très étrange, mais je n'ai rien.
0: Alors, faut vite que tu le rajoutes parce que tu pars au Energy Music Awards.
4: Ouais, oui, merci beaucoup, c'est super. Merci Energy, merci toute l'équipe, c'est super.
0: Tu pars au Energy Music Awards avec la personne de ton choix et t'habites où?
4: Alors j'habite à Couvreau dans la Marne.
0: Eh ben de la Marne jusqu'à Cannes, le transport il est offert et quand tu seras à Cannes, l'hôtel aussi il est offert et comme l'a dit Jeff, il paraît que même à l'hôtel, on va vous donner à manger.
3: Mais oui, tu vas grignoter.
4: J'ai entendu ça. Top. Merci beaucoup, c'est super. C'est un petit peu dommage qu'on puisse pas avoir accès, vous savez, à avoir acheté des petites places de temps en temps parce que j'attends ça vraiment depuis des années.
2: Ah d'accord,
0: j'ai
2: pas tout compris.
0: Oui. T'as qu'à nous engueuler aussi, Stéphanie.
4: Non, y a
0: pas de problème. Et en plus, j'ai même pas compris ce que t'as dit, pour être très honnête.
4: Oh, c'est pas grave.
3: Non,
4: pas grave.
3: Ah d'accord, je pense qu'elle voulait dire que c'est dommage qu'on puisse pas acheter les places.
2: Ah bah non.
3: À Israël avant, sinon, tu vois.
1: Oui, ok.
0: Alors maintenant, c'est justement, c'est la force des Energy Music Awards. Et d'ailleurs, c'est important de le dire, ça ne s'achète pas. Il n'y a aucune place à acheter pour les Energy Music Awards. Et si quelqu'un vous dit, je te vends des places, il vous ment.
3: Oui,
0: il n'y a pas de place à vendre. Et ok Stéphanie.
4: Merci beaucoup en tout cas.
0: Je t'en prie.
4: Super, ne changez rien. C'est un petit coup de soleil tous les matins de vous écouter.
3: Oh. Oh.
2: C'est mignon ça.
0: J'ai envie de te dire, mets de la crème.
1: Ah là là, non.
0: Vas-y, va quand je fais.
1: Ah non.
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0: Je vous ai demandé de nous appeler pour nous raconter si vous aussi, il y a un jour, vous êtes renseigné à fond sur quelque chose, mais vous saviez que globalement c'était impossible à faire, mais vous vous renseignez quand même si vous savez que vous n'allez pas le faire. Avant de s'écouter BTS, allez, Jeff.
3: Ouais, c'était il n'y a pas très longtemps. En fait, j'ai rêvé de faire un séjour, un voyage en Orient Express. Vous savez, ce train un peu à l'ancienne, avec les cabines.
1: Ah oui.
3: Donc, je me suis renseigné d'abord sur le site. Je vous jure, je suis allé à la gare. Donc, à Paris, c'est la gare de l'Est. Est-ce qu'ils ont un bureau là-bas? Je me suis renseigné. Tout de suite, j'ai su que ce ne serait pas possible parce que c'est minimum 10K. Ouais, c'est ça.
1: Ah oui.
3: 10 000 euros. Oh. Enfin, t'as des trucs à partir de 3 000 euros, mais c'est à la journée, quoi. Donc, c'est moins de 3 jours, voilà. Et je suis même allé dans un magasin de, tu sais, pour louer des vêtements un peu à l'ancienne. Parce que je voulais la jouer à fond.
0: Le jeu de rôle.
1: C'est génial.
3: Et je suis allé voir dans un magasin. C'est pour, tu sais, le soir, tu mets une sorte de petit, robe de chambre, au-dessus de vesto, pour aller au wagon restaurant, tout ça. Et puis, je sais que je vais jamais le faire parce que c'est trop cher.
0: Mais j'ai fait la même chose avec l'hélicoptère, moi.
1: Ah ouais?
0: Je me suis mis en tête que j'allais devenir pilote d'hélicoptère, mais il n'y a pas si longtemps que ça. Il y a peut-être 5-6 ans, je me suis renseigné. Je suis allé jusqu'à l'école d'hélicoptère, j'ai visité le tout, je me suis renseigné, j'ai regardé, il m'a montré la mécanique, je regardais des vidéos YouTube de pilotes d'hélicoptère.
1: Ah ouais,
0: j'étais à fond, jusqu'au moment, comme Jeff, où il m'a annoncé le prix de l'essence. Et voilà. Laura est avec nous. Bonjour Laura.
7: Salut Manu, salut l'équipe.
0: Bienvenue parmi nous Laura, tu t'es renseignée à fond sur quoi, mais bon, tu le feras pas.
7: Oui, je me suis renseignée à fond et j'ai même acheté un piano, j'ai acheté les partitions, l'application et je ne fais pas de piano.
1: C'est dommage.
0: T'as été plus loin que nous, t'as acheté le truc, comme si moi j'avais acheté un hélico.
7: Non, j'ai carrément tout acheté. Jamais fait.
2: Après, c'est une déco stylée. Ouais, avoir un piano chez soi, ça a de la gueule.
7: Bien sûr.
0: C'est surtout que ça prend de la place énorme, quoi.
2: Oui, aussi.
7: Exactement.
0: Soit t'as un piano, soit t'as une table à manger. Hein,
1: faut choisir.
0: Merci beaucoup, Laura, de nous avoir appelé. Il y a Baptiste qui est là aussi. Bienvenue sur Énergie, Baptiste.
8: Salut, Manu. Salut, les Wawins.
0: Tu t'es renseigné à fond sur quoi, mais tu l'as pas fait?
8: Alors, moi, je me suis renseigné à fond pour faire des randonnées. Donc, j'ai acheté tout l'équipement entier, pareil, clôture, en gourde, tout ça. Tous pour faire pour les ampoules sur les pieds au cas où t'as ça. Et puis au final j'en ai fait, puis t'en ferais jamais.
2: Mais arrêtez d'acheter avant d'être sûr.
1: C'est ça.
0: Alors vous savez pas, Lorenza, elle sait, ma femme, c'est

0: Une loupe la cible, ça va dans la paille.
1: Oh,
0: dans notre jardin.
1: C'est génial.
0: 20 ballots de paille dans le jardin avec une cible.
1: J'adore ta femme.
0: On pouvait plus manger.
2: Mais vous avez joué ou pas?
0: Mais elle a tiré une flèche, c'est parti à côté des ballots de paille. Ça a été la dernière fois qu'elle tirait à l'arc. J'ai dit c'est dangereux pour les animaux.
1: J'adore.
0: Voilà, t'inquiète pas Baptiste, t'es pas seul.
3: Ah bah écoute, tant mieux.
0: Belle journée à toi, merci de nous avoir
3: merci
0: appelé.
3: Merci à vous aussi.
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0: De nouvelles études de Jeff.
5: J'adore.
0: Il aime les études, il aime chercher les études. Un petit peu comme un cochon truffier.
5: Exactement. Je cherche comme ça, je mets mon nez dans les études et je fouille.
0: Et il nous ressort les meilleurs. Allez, c'est parti, quand tu veux.
5: On parle de couple pour commencer. Il y a des thérapeutes de couple qui ont donné la question à absolument poser lors d'un premier date. À votre avis, c'est quoi? Vous l'avez pas?
0: Non. La première question?
5: Ouais, la première question. La question
0: posée.
5: La plus importante, ouais.
0: La plus
5: qu'est-ce
0: importante.
5: Que tu cherches?
2: Ouais, c'est ça.
0: Bah, mal, ça. Qu'est-ce que tu cherches?
5: Non, c'est pas vraiment ça. Non. La phrase, ce serait plutôt: que diraient tes ex si je leur demandais à quoi ressemble une relation avec toi?
2: Quoi?
0: Bah, ouais, c'est chaud, ça.
2: C'est l'occasion de mentir un peu.
5: Tu sais tout, justement. C'est l'occasion de mentir.
2: Non, mais c'est vrai. Ça te laisse une porte ouverte pour un peu.
0: Parce que, honnêtement, au premier rendez-vous, poser une question comme ça, c'est.
2: Moi, je pense que c'était interdit de parler des ex au premier rendez-vous.
5: Oui, moi aussi. Non, mais justement, grâce à ça, on voit si l'autre assume de parler de ses défauts ou s'il a du mal à être honnête. S'il dit, bah non, je peux pas le dire, machin.
0: Attends, on parle du premier rendez-vous. Qui est honnête au premier rendez-vous?
2: Oui,
5: je suis d'accord avec vous. Il y a quand même des mecs qui ont été payés pour faire cette recherche. Donc,
0: le premier rendez-vous s'appelle, on pourrait l'appeler le paradis du mensonge.
2: Oui.
0: Elle est une autre étude.
5: On a tous un meilleur ami. Selon une étude, les amitiés fortes sont souvent fondées sur le fait de détester les mêmes choses et les mêmes personnes.
2: Ah oui.
5: Plus que sur ce qu'on aime, en fait.
2: C'est trop bien.
0: C'est pas mal, ça.
5: C'est vrai, hein?
2: Ah oui, c'est trop bien de bitcher ensemble, bien sûr.
5: Mais oui,
0: ouais, c'est ça.
2: Bah, ça rapproche, hein.
0: Mais évidemment, c'est rigolo d'aimer les mêmes choses, c'est cool d'aimer la mer, mais c'est rigolo de détester la mer et de chier sur les gens qui vont à la mer.
5: Exactement.
0: Bien sûr.
2: Tout
0: okay.
2: à fait.
0: On a compris le principe de l'étude, on la valide celle-là. Dernière
5: étude, sur les oiseaux, d'après une nouvelle étude, les oiseaux se masturbent. Voilà, je vous laisse avec ça.
2: Bah, ils ont bien le droit de se faire du plaisir.
1: Oh là là, non mais je vais plus.
0: Excuse-moi, mais je pose une question tout le coup, mais ils ont pas de main.
2: Mais ils ont
0: un bec. Ils se
5: masturbent
0: au bec. Attends, ils réussissent à faire ce que tous les ados ont rêvé de faire un jour.
5: Non mais ils se frottent au tronc sinon.
2: Vous croyez que c'est pour ça que les pigeons ils sont seuls sur les toits? Ils se cachent.
0: Oh là là. Attendez, excusez-moi. J'allais avoir une image, mais c'est peut-être pas du popo qu'on a sur nos vitres.
2: Oh, non, c'est dégueu. Oh là là,
0: c'était les études de Jeff.
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0: Oh là là là, pardon. C'est le moment du grand blind test du matin. Bah, alors, Elsa est fan de blind test.
2: Ah ouais, mais franchement, celui-là, il est, je sais pas, il a un truc en plus. J'adore ce jeu.
0: Bah, il a un truc en plus. Emeric et Florian sont là. Bonjour à tous les deux.
7: Bonjour à tous.
0: Bienvenue
8: bonjour
0: sur Énergie.
8: Bonjour l'équipe. Bonjour Florian.
7: Bonjour Bienvenue. Emeric.
0: Bonjour.
2: Il est
0: 22h. Il est 22h. Bon, vous souhaite un bon week-end. On va pas dire au revoir parce que sinon ça va nous bouffer la semaine. Donc, Emeric et Florian, c'est un blind test, mais comme l'a dit Lorenza, il a un truc en plus ce blind test. Un blind test qui joue en 3 manches avec des titres à découvrir, mais avant chaque titre, on vous donne un indice. Vous pariez ensuite sur le nombre de secondes nécessaires pour le trouver. Une bonne réponse, c'est un point. Une mauvaise réponse, c'est l'autre qui prend le point. Il faut soit le titre, soit l'artiste. Et c'est le premier ou la première à 2 points qui gagne le jeu. Bonne chance à tous les deux. C'est parti. C'est le grand blind test du matin. Voici le premier titre avec un indice de Marion.
2: Un univers qui peut faire un peu peur.
0: Oh, j'avoue. J'avoue qu'il y a un petit côté un peu angoissant. Emeric, combien de secondes d'après toi pour trouver le titre ou l'artiste avec cet indice?
8: Je dirais 3 secondes, s'il te plaît, même.
2: Oh,
0: c'est rapide.
2: Oui, pas mal.
0: Florian, tu descends ou tu le laisses à 3 secondes?
7: Je laisse.
0: 3 secondes pour découvrir le titre ou l'artiste, Emeric.
8: Billie Eilish,
0: oui.
2: Bien joué, Emeric.
0: L'indice t'a aidé?
8: Un petit peu, oui. Après, j'ai reconnu la tonalité.
2: Oh, ah, excuse-nous. Il a reconnu la
0: tonalité.
8: Pour la petite histoire, j'ai mon conjoint qui a joué sur un autre jeu, sur notre radio. Et malheureusement, il a perdu à cause de moi, parce que j'ai donné la mauvaise réponse sur Billie Eilish. Donc, ça m'a aidé.
2: Ah, vous jouez comme ça sur toutes les radios, vous?
0: Ah, d'accord. Ah oui, mais enfin, il faut savoir que Emery, on n'a rien à foutre de nous.

0: Ah non, c'est quoi? Je vais dire un truc, il sait même pas comment je m'appelle. Donc,
1: c'est
0: ah, non, il sait même pas où il est, Emeric. Il a entendu, il a envoyé.
2: C'est
1: du bon, bah. Dès qu'il y a un blind
0: test,
1: ils sont là.
0: Ouais, bien sûr. Ah non, non, pas de problème.
1: C'est génial.
0: Et puis, il faut qu'on se dépêche parce que Emeric, il joue sur encore une troisième radio après. Donc,
3: Non, ça va, vous êtes les seuls avec qui je joue. Je tente de jouer, c'est la première fois.
0: Emeric, un point. Florian, 0 point. Deuxième titre. Avec un indice de Jeff.
4: Ça nous a accompagnés tout cet été.
0: Oh oui.
1: Ah oui.
0: Florian, combien de secondes pour trouver le titre?
5: 4.
0: 4 secondes. Aimerais-tu que tu descends ou tu la laisses?
3: Oui, je descends à 3 secondes également.
0: Oh. Okay. Ça nous a accompagnés tout l'été. Florian, tu descends encore ou tu le laisses?
5: Je laisse.
0: 3 secondes, Aimerais-tu pour trouver ce titre. Pilé, oui, évidemment.
3: Là, c'est grâce à toi, Manu.
0: Pourquoi? Qu'est-ce que j'ai dit, moi, encore?
3: Mais non, bah l'indice, tu en as souvent parlé avec les... Comment? La raison de pourquoi t'es pilé.
1: Bah oui, oui.
0: Ah, Aymeric, 2 points. Florian, je suis désolé, c'est perdu, mais je vais t'offrir le mug Manu sur énergie, puis tu nous rappelles quand tu veux, d'accord?
5: Ok, super, je vous remercie beaucoup.
0: Gros bisous, Aymeric. Tu repars avec 1000 euros de bons d'achat dépensés dans les magasins Primark. Tu vois, c'est la différence. Ton copain, il a joué sur une autre radio, il a perdu. Toi, tu joues chez nous, tu gagnes. Bah voilà.
3: On fera 50-50.
1: Bah non.
0: Bah non, c'est pas 50-50.
1: Écoutez qu'énergie, quoi. Enfin, c'était juste 50.
0: J'ai essayé de trouver un truc, mais bon, on s'enfonce apparemment.
1: C'est pas grave.
0: Aymeric, tu gagnes quand même.
3: Merci beaucoup.
0: Belle journée à toi, Aymeric.

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2: 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Eh ben oui, on a un jingle d'Anne Romanoff.
3: Eh oui,
4: okay. Trop bien.
2: Je sais pas si elle est toujours en rouge, Anne Romanoff.
3: Figure-toi que non, justement, parce que je l'ai croisée avant-hier ici dans les bureaux.
4: Ah bon?
3: Elle est en noir.
4: Ah oh non.
2: Ici, à Énergie.
3: En bas au sous-sol, chez nos amis de Rire et Chanson. Et,
2: oui, d'accord, était... oui, parce que si tu dis juste en bas au sous-sol, c'est bizarre. Parce que, il faut expliquer, Jeff, dans ces cas-là, parce que tout le monde ne le sait pas, mais oui. Énergie, ce n'est pas qu'Énergie. C'est un groupe aussi. Oui, c'est un groupe de radio. Et dans ce groupe de radio, il n'y a pas qu'Énergie. Il y a Nostalgie aussi. Il y a Chérie FM, qui sont à un autre étage. Et effectivement, tout en bas, ils ont Rire et Chanson, ils ont les derniers, mais c'est les derniers arrivés, les derniers, les plus mal servis, hein. Rire et Chanson, je veux dire, c'est comme quand arrive un repas où tout le monde a amené quelque chose, il reste plus que la quiche, elle est pour toi. Tu vois,
4: c'est sympa.
2: C'est comme ça. Et donc Anne Romanoff était là-bas.
3: Elle était là-bas, elle était bien noire.
4: Oh, je suis choquée. Qu'est-ce qui se passe?
3: Rayonnante quand même, hein, mais en noir.
2: Oui, mais.
4: Ouais, bon. Bah,
2: alors qu'avant, c'est dommage, on pouvait lui demander de réparer notre télécommande comme à Darty, tu vois. J'ai encore envie d'éternuer.
3: Atchoum, regarde une lumière.
4: Renifle ton doigt.
3: Hop.
2: Arrêtez de me donner à chaque fois des conseils dans tous les sens. Vous me faites paniquer là. Regarde la lumière, regarde ton doigt.
3: Voilà.
2: Ah, c'est passé.
4: Ah bah ouais, tu vois, ça a marché.
5: Ah, non,
2: mais non, je voulais éternuer. Ah ouais.
3: Oui.
2: Ah, c'est extrêmement frustrant quand tu veux éternuer et que tu éternues pas.
4: Mais c'est que c'était pas son moment. Il va sortir à un autre moment, c'est pas grave, t'en fais pas.
2: Bon.
3: On dit merci maman.
2: Bon bah j'attends.
4: Alors mais non. Mais ce sera peut-être tout à l'heure, genre à 23h, tu vois, genre.
2: Bah j'attends.
4: Ah bah d'accord.
2: Bienvenue sur Énergie, il est 9h27. Nous attendons que Manu éternue pour reprendre le cours de l'émission.
4: Mais comme t'éternues, comme tu tousses, tu fais une petite toux et c'est bon.
2: Oui, je sais, ça aussi, c'est un autre problème que j'ai. C'est quand j'éternue, les gens ils me disent tu éternues comme tu tousses.
5: Oui, tu sais pas éternuer.
2: Oh putain, c'est hyper dur ce que tu me dis. Oh la vache, oh dur. Bon, bah, écoutez, Dua Lipa avec Training Season, il y aura aussi Mauvais Joe Malady. Et on va parler de nos souvenirs d'école, des conneries qu'on a faites à l'école. Parce que Jeff s'est remémoré une connerie que son fils a faite.
3: Ben oui, j'ai oublié.
2: C'est un niveau quand même.
3: Ouais, c'est assez technique. En fait, mon fils, bon, il a 23 ans maintenant, mais il m'a remémoré quand il avait 10 ans, il était dans une école. Et en fait, j'avais été convoqué, s'était fait virer 3 jours parce qu'il avait reprogrammé tous les ordinateurs de la salle, il travaillait tous sur ordinateur, pour que les écrans de veille, il y ait une insulte dessus. Une insulte concernant en plus quelqu'un d'autre, tu vois, donc c'était pas très joli. Mais du coup, quand quelqu'un était sur l'ordinateur, tu pouvais rien faire dès que c'était l'écran de veille, t'avais une insulte et il s'était viré 3 jours pour ça.
4: À 10 ans, il a fait ça.
3: Ouais, mais après, je t'ai partagé entre honte et fierté. Bah, j'aurais jamais réussi à faire ça, moi.
4: C'est vrai. Méchant et génie à la fois.
2: Alors, reconnaissons le talent à 10 ans de savoir
4: ça.
3: C'est ça.
2: Faire ça sur l'ordinateur, reconnaissons aussi l'éducation de Jeff, qui est pas.
3: Bon, ça, c'est le côté de sa mère, ça. C'est...
2: Mais à 10 ans, tu peux te faire virer 3 jours de l'école. Putain, c'est.
3: Ah oui, c'était une école spécialisée, technique dans laquelle il était, et ils sont très à cheval là-dessus.
2: Ouais. Bah, au moins, en tout cas, il a une bonne éducation, parce que techniquement, il était au poids, le mec.
3: Ah oui, c'est clair. Il est très fort maintenant, il est très très fort.
2: Qu'est-ce que vous avez fait comme connerie à l'école? Pas forcément qui vous a fait virer, mais.
3: J'en ai fait tellement.
2: Moi aussi.
4: Ouais, moi aussi,
2: Je sais pas par quoi commencer. Lorenza, vas-y.
4: J'avais une prof de géo qui arrêtait pas de nous dire, mais de toute façon, cette classe, c'est un zoo. Et il y a une fois où j'ai lancé l'idée avec mes camarades de classe, on est rentrés en salle de cours, un par un, à quatre pattes, en faisant chacun un bruit d'animaux différents. C'est pas poussé, je te jure. On s'est fait coller, mais.
2: Bien sûr.
4: J'ai eu plus d'heures de colle que les autres parce qu'ils ont pouki que c'était mon idée, mais voilà, au moins, elle a vu ce que c'était un vrai zoo, quoi.
2: Putain, dans une classe, je suis en train de me réfléchir à toutes les conneries qu'on a faites. Dans une classe, je me rappelle, il y avait quelqu'un qui avait un porte-clé qui faisait des sons.
3: Ouais.
2: Ça faisait des sons sur le. Il avait un son, c'était une grenade. C'est azazé.
4: Ouais.
2: Et en fait, le jeu, c'était on appuyait, on devait lancer le porte-clé avant de se prendre la grenade.
4: Donc
2: en fait, il entendait pi, pi, pi, pi. Il essayait de la choper, lui.
4: Ah bah oui.
2: On lui disait, la prenez pas, elle va exploser. C'est débile. Putain, les pauvres profs, des fois, je me dis.
4: Ouais, moi aussi. Franchement, c'est culpabilisant.
2: Ouais, moi aussi. Marion.
5: Mais alors, je me sens hyper chelou et je vais casser le délire, mais je n'ai jamais, jamais fait de bêtises à l'école.
3: Oh là là là.
2: Non.
5: Je vous jure, sur ma vie, j'ai beau réfléchir, moi, j'étais celle qui jugeait vos bêtises, tu vois. Moi, j'étais celle que les profs félicitaient. Je faisais pas de conneries. J'en ai pas une seule.
2: Mais alors quand on faisait ça par exemple, tous ces trucs là, tu pensais quoi toi?
5: Ouais. J'étais mal à l'aise parce que je pensais qu'il y aurait une punition collective. Et du coup j'étais à deux doigts de balancer. Je me retenais quand même. Mais ah non, mais ouais.
3: Mais t'avais des amis du coup quand même?
5: Pas tellement.
2: Pas tant.
5: Pas tant, mais j'avais des bonnes notes.
2: Non mais faire des conneries, j'avoue, en classe, il y a un côté jouissif. Je pense que mon meilleur truc, c'était, j'étais dans un lycée où il y avait un énorme couloir, très très grand couloir, les couloirs de lycée quoi. Et il y avait des fenêtres qui donnaient sur le couloir, mais en hauteur, à genre à 2 mètres de haut, et t'avais des fenêtres tout le long des classes comme ouais. ça. Et sur un couloir qui faisait peut-être 40 mètres. Et en fait, on se portait. Il y avait deux personnes qui portaient une personne qui était allongée et qui était allongée au niveau donc du bas des fenêtres. Ouais. T'en avais une qui était allongée comme ça et une autre derrière. Et on courait dans les couloirs en faisant de la natation, comme si on nageait.
4: Ah, c'est cool! C'est génial!
2: Et on se poursuivait comme ça, et on le faisait. Et ce qui était drôle, c'est qu'au bout d'un moment, quand on le faisait à chaque semaine, les gens dans les classes savaient qu'on allait le faire. Donc ils attendaient qu'on fasse. Ensuite, on a fait évoluer. Il y en avait un devant qui avait une tête de cheval, et on faisait de l'équitation.
4: Non, mais allez, toujours plus!
2: On faisait de la course, on a tout fait comme ça. Putain, on se marrait. Je sais, je suis désolé pour les profs.
5: Ah ouais, voilà.
3: Ils sont choqués.
2: Qu'est-ce que vous avez fait comme connerie à l'école? Qu'est-ce que vous avez fait au collège, au lycée? Vous en avez vu comme Marion? Venez nous les raconter. 0-870-42-48. Ça va, c'est vendredi.
3: Ouais, oui.
2: C'est vendredi. Allez. C'est le week-end qui arrive. Allez.
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2: Et on continue à se raconter nos souvenirs d'école. Pas les souvenirs de cours, des souvenirs de conneries.
3: Ouais.
2: Je m'en veux, hein. Quand on se raconte les conneries, tous ces trucs-là, je me dis, putain, les pauvres profs, parfois, ce qu'on leur fait vivre.
5: C'est dur pour eux.
2: Oh, c'est pas bien. C'est pas bien. Mais on continue quand même à se les raconter.
5: Oui.
2: 0-870-42-48. Vous venez avec nous. Lorenza, t'en as encore?
4: Ah, j'en ai plein. Bah, c'était un vendredi, comme aujourd'hui, et notre prof de l'après-midi, elle avait du retard. Donc, au bout de 15 minutes, il y avait cette fameuse règle, genre, on peut partir ou pas. Sauf que moi, j'ai convaincu toute la classe, sauf deux élèves, de se barrer au café le plus proche. Et on s'est tous fait coller à cause de moi.
5: Ah ouais.
3: Oh, bravo.
4: En fait,
2: la règle du quart d'heure n'existe pas, en fait.
4: En fait, elle n'existe pas. Et nous, on était là en mode, on se sentait un peu genre les fous, les rebelles. On était trop heureux de boire des coups. Et un à un, on a eu nos parents qui nous ont appelés un à un en mode, tu es où? Lorenza, tu es où là? C'est un instant précis. Et là, je me suis dit, oh putain, là, c'est la merde totale. Et on est tous revenus à l'école, on s'est tous fait coller. Sauf les deux faillots qui sont restés. Ah,
5: c'était moi, ça, les deux.
2: T'as jamais eu d'heure de colle, Marion?
5: Jamais.
4: Oh, waouh!
5: Jamais, non, mais par contre, j'ai assisté à des conneries. Moi, ce qui m'énervait, c'est les conneries, là, les votes qui nous mettaient dans la merde. Par exemple, il y avait un gars dans ma classe, il avait éclaté une boule puante sous le bureau de la prof de maths. Mais moi, je suis devant. Donc forcément, je suis écœurée comme elle. Donc c'était.
4: Ah, mince.
5: Mais ça, c'est vraiment la blague nulle. Ça vous faisait rire, ça.
2: C'est rigolo.
5: Ouais, bah, bien sûr. C'est peu.
2: J'avoue, les boules puantes, j'ai jamais osé le faire.
5: Ah non, c'est dur. Dans une classe, c'est très dur.
3: Il y a pire.
2: Mais t'as l'impression d'avoir fait un truc de dingue.
4: Oui.
2: D'être le hors-la-loi de l'année quand tu vas lancer une boule puante. Waouh. Johanna est là au téléphone. Bonjour, Johanna.
7: Salut.
2: Bienvenue sur Énergie, Johanna. Qu'est-ce que t'as fait à l'école?
7: Eh bien, écoute, moi, régulièrement, le vendredi, en fait, j'étais censée amener une amie à l'infirmerie qui se sentait pas bien. Et en fait, on me revoyait jamais parce que l'infirmerie, c'était plutôt un bar, en fait, un peu plus loin que le lycée.
3: Ah, ouais, bah ouais, voilà.
2: Ah, bah tiens, mais la personne que t'emmenais à l'infirmerie, c'était pas Lorenza? Merci de nous avoir appelé, Johanna, les conneries à l'école. En fait, j'en ai fait beaucoup, et c'était potache.
3: Oui,
2: c'était
3: c'est
2: pas
3: ça,
2: méchant.
3: Oui.
4: Bah oui.
2: Mais bon, après, tu te rends compte que ta potacherie fatigue les gens, en fait.
3: C'est ça.
2: Comme Marion, par exemple.
5: Un peu, ouais.
2: Vous en avez d'autres encore?
3: Oui. Alors, moi, pour le coup, j'ai vraiment pas fait exprès. Un midi, j'étais en cours, je reprenais à 13h, et j'étais un petit peu malade. Et donc, j'ai demandé. J'ai un petit peu mal au ventre.
4: Ah, t'es malade,
3: digestif, on va dire. J'ai demandé à la prof de pouvoir sortir pour la toilette, et ce qu'elle m'a autorisé à faire. Sauf qu'en arrivant en bas, j'ai oublié qu'à partir de 13h, les toilettes étaient fermées.
5: Ouais.
3: Ils voulaient pas les
2: fermer.
3: Oui, parce qu'en fait, ceux qui commencent à 14h, sinon ils squattent dedans, ils voulaient pas que les gens squattent dedans. Donc c'était fermé. J'ai demandé à ouvrir, ils m'ont dit non. Et donc je n'ai pas osé insister. Et comme je pouvais pas retourner en cours dans cet état-là, j'ai fini sous l'escalier qui monte à l'étage, au milieu des tables où sont stockées les tables pour les kermesses, et j'ai fait un numéro 2 là.
2: Oh merde!
5: C'est pas possible,
4: Jeff. Ah oui, merde, c'est le cas de le dire.
3: Si, non, c'est pas possible. Personne n'a su que c'était moi, hein, du coup, parce que j'ai pas.
2: Après, Non mais qu'est-ce que tu veux faire?
4: Bah, je suis désolée, t'as bien raison.
5: Oui, bah, mais dehors peut-être par exemple.
2: Mais non, dehors où? Mais dans la cour, Marion.
5: Oui, derrière un arbre.
3: Non, parce que les portes étaient fermées aussi à l'époque, on pouvait même pas sortir, tu sais.
5: Ah, vous étiez séquestré quoi.
3: Oui, c'est un collège.
2: Oui, c'est ça. C'était au lycée ou t'as fait de la prison à un moment? Parce que là,
3: c'était au collège. Et non, ils étaient très stricts.
4: Ah bah ouais.
3: La pionne, on l'appelait torche-cul, on l'appelait parce qu'elle avait des très longs cheveux et elle était très très méchante. Elle n'ouvrait pas les toilettes.
2: Ça, on pourrait en faire un sujet aussi, tous les noms qu'on a donnés.
4: C'est sûrement des profs.
2: Torche-cul, c'est conclu ainsi ta belle histoire. Yes.
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2: C'est le moment des bonnes nouvelles. Avant d'écouter Epsilon, tous les jours, on a des bonnes nouvelles pour vous. Tous les jours, on vous raconte des belles histoires parce que oui, il y en a. C'est parti. Donnez-nous notre dose de bonnes nouvelles. Allez, on démarre avec Marion.
5: Allez, la France va accueillir la Coupe du Monde de tennis de table en individuel en 2027 et 2028. Arrêtez, c'est trop bien. Montpellier et Paris.
3: Oh là là là.
5: Attendez, mais c'est vachement sympa.
2: Allez, on commence les bonnes nouvelles.
5: Non.
3: Pour moi, c'est un jeu de camping, moi.
5: Mais c'est pas un jeu de camping. Et puis, c'est hyper bien pour le tourisme et tout. C'est un événement. Vous jouez pas au ping-pong?
2: Alors, si je joue au ping-pong, mais comme tout le monde en vacances, si on n'a pas de raquettes sur la plage. Tu vois,
4: c'est ça. Non, mais tout le monde a parlé des frères Lebrun qui sont incroyables français.
2: Ok, les frères Lebrun. Ah. Cite-moi un autre.
4: Les frères Lebrun.
3: Non, mais même à la maison, moi j'ai une table de ping-pong, elle ne sert que de table d'appoint quand on fait un barbecue l'été.
5: Mais attendez,
3: tu vois.
5: Excusez-moi, je vous faites pas des Jeux Olympiques non plus, mais vous les regardez à la télé, c'est un événement, c'est très sympa.
3: Ah non.
5: Et tu fais pas de saut à la perche. Bon, ben voilà.
2: Alors honnêtement. Attends, tu vois, c'est une info importante. Tu regardes le saut à la perche à la télé?
5: Oui. Ah bon? Écoutez, si vous n'aimez pas le sport, n'en dégoûtez pas les autres.
2: Et si moi je peux pas venir dîner ce soir, il y a le triple saut, c'est incroyable. Ça, c'est mes traumatismes à l'école, je peux pas regarder ça. Les bonnes nouvelles. Jeff, on accueille quelle Coupe du Monde de sport de plage?
3: Alors là, vous allez voir, c'est beaucoup mieux qu'une Coupe du Monde. TF1 va relancer le jeu Pyramide. Je suis comme un fou. Et c'est sans doute Arthur qui va présenter.
5: Ah, c'est génial.
2: Bah, c'est culte.
3: Bah, c'est génial.
2: Le jeu Pyramide.
4: C'est le truc où ils balancent des mots et il faut trouver.
3: Tu dis en trois.
4: Chemise, valise.
2: Okay. Ouais, c'est-à-dire que, par exemple, je te dis en trois mots, tu peux réussir à te faire trouver un mot, Lorenza.
4: Ok.
2: Ok, t'es prête?
4: Ouais.
2: Attention. Mur.
4: Et je dois dire quoi?
2: Bah, tu dois essayer de trouver un mot en rapport.
4: Ah, maison.
2: Boue.
4: Brique.
2: Autre.
5: C'est quand t'as pas d'idée, ça.
2: Oui.
4: Tuile.
2: Ah, c'était parpaing.
4: Mais on était dans le même univers. Ok, ok, j'ai capté.
2: C'est pas mal, hein?
4: Ouais, c'est cool à faire.
2: Il y avait des fois, tu comprenais pas, il gagnait, tu faisais, mais comment il a trouvé? Une bonne nouvelle, Lorenza?
4: Il l'avait lancé aux États-Unis pour ramener plus de gens dans les librairies. Et ça y est, c'est arrivé en France, à Aix-en-Provence, dans la librairie Mon Chapitre.
5: Oh là.
4: Vous pourrez lire et acheter des livres en compagnie des chats.
2: Donc ça... aujourd'hui, les bonnes nouvelles,
4: c'est ton pire cauchemar, ma vie.
2: C'est ça, d'accord.
4: Mais c'est un concept qui s'appelle la méditation animale et ça favorise notre bien-être. Et moi, je dis bravo, Mon Chapitre.
2: Véridique, hier, je vois notre chat dans le jardin.
4: Ah ouais.
2: Et il se met sur le dos. Oh. Et il fait miaou.
4: Oh.
2: Je me dis, il veut que je le gratte.
4: Bah non.
2: Il veut que je le caresse.
4: Il s'étire, à mon avis.
2: Bah non, il était là, il me regardait. Donc j'y vais, je le caresse. Qu'est-ce qu'il a fait?
4: Coup de patte.
2: Il m'a mordu.
5: Oh. Non, mais il le sent.
3: Bah oui.
2: Mais il le sent quoi? J'y vais gentiment. Je me dis, allez, peut-être qu'il veut un truc.
5: Il t'écoute, hein. Il sait très bien que tu es les chats.
4: Il écoute la radio tout le
2: matin. Promis, lundi, il y aura des bonnes nouvelles pour moi, s'il vous plaît, si ça vous gêne pas. Mais je veux pas stresser, hein, bien sûr. Juste un petit effort.
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2: On n'a pas parlé du pape.
5: Eh oui.
4: Bah oui, il est là.
5: Il arrive.
2: Il arrive. C'est aujourd'hui qu'il arrive en France pour plusieurs jours. Et j'ai une réponse à une question que vous n'êtes peut-être pas posée.
4: C'est quoi?
2: Combien qu'il gagne le pape?
5: Ah bah ouais.
3: Mais il a pas fait vœu de pauvreté.
4: Ouais, il gagne zéro thune, non?
2: Exactement. Le pape ne gagne pas l'argent.
4: Ouais.
2: Le pape n'a aucun salaire.
4: Oui, enfin, il est nourri, logé, blanchi. Hein.
3: Ouais, une grande maison en plus, son oncle.
4: Il est bien. Hein.
2: Enfin, il se lève tôt le dimanche pour faire la messe, hein. pas comme vous. Donc,
4: Chacun ses choix.
2: Il est effectivement nourri, il est logé, il est soigné par le Vatican, mais zéro salaire.
5: Ah ouais?
2: Bah ouais.
3: Oui, d'accord.
2: Donc, pas de retraite. Ah oui, et puis pas de, tu peux pas, t'as pas de carte bleue pour t'acheter les jeux vidéo en ligne. Enfin, tu vois, c'est.
4: Il doit, c'est le pape. Hein.
5: Il doit taper dans la quête. Hein. On connaît.
4: Quelle horreur.
2: Non, non, non, non, non. Non, Mario.
4: Non.
2: J'ai dit non. Putain, on parle de nos conneries d'école, elles montent encore d'un cran. Peu de respect, s'il vous plaît. Quelles sont les conneries que vous avez faites à l'école? 0-870-42-48. Vous venez avec nous. Il y a Kelly qui est là. Bonjour, Kelly.
8: Et salut Manu, salut Lorenza, Jeff, Marion, coucou.
2: Salut Kelly, on t'écoute.
8: Bien moi, c'était au collège avec des copines. On a escaladé la grille du collège pour aller manger une pizza. Voilà, on avait faim. Et on est tombé nez à nez avec le directeur. Voilà, résultat, 16 heures de colle.
2: 16 heures.
4: Il venait de se faire quitter ou quoi? C'est une blague. Mais 16 heures de colle pour une pizza?
8: On était surtout passé par-dessus la grille, en fait. On avait escaladé la grille, quoi.
2: Alors, maintenant, il y a prescription, mais je l'ai fait moi aussi quand j'étais en 5e.
3: Oh.
2: La vérité, c'est que, en fait, il y avait, dans les collèges, il y avait des clubs. T'as des clubs de plein de choses. Et il y avait un truc, c'était le club jardin.
4: Et, pardon, excuse-moi, mais.
2: C'était à côté du lycée, dans le lycée, dans l'enceinte du lycée, il y avait un petit endroit où on pouvait, avec des binettes, replanter des radis, des trucs comme ça. Et en fait, on allait au club jardin, on était 5 potes, il y avait que nous, hein, au club jardin. Parce qu'en fait, il y avait une petite sortie où on escaladait quelque chose et on pouvait sortir du collège.
4: Ah, vous êtes malin!
2: Ouais. Et pour ne pas se faire gauler, parce que si jamais la prof qui s'occupait du club jardin arrivait, on avait fermé à clé la porte qui donnait sur la petite enceinte du jardin.
4: Vous êtes fort, hein.
2: Voilà, c'était le club jardin.
3: Les rebelles.
2: On était comme des oufs. Mais on avait réussi à planter des radis une fois, on les avait mangés. Quelle belle histoire.
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2: Et Jean du Jardin, il est ce soir sur France 5 dans Lucky Luke. Je n'ai pas vu Lucky Luke. Avec Jean-Luc Jardin, pareil.
5: Moi non plus.
2: Personne?
3: Non.
5: Vraiment, les critiques ciné nuls.
4: C'est vraiment pas notre truc, hein.
2: Je tente régulièrement de voir si quelqu'un peut nous parler d'un film, mais à chaque fois, personne l'a vu. C'est, on termine la semaine bien.
4: Ouais.
2: Comme on l'a commencé, au moins on est régulier. C'est ce que je disais tout à l'heure. Ok? On est une équipe parfaitement imparfaite. Et on est bien. On a Younes avec nous au téléphone qui va peut-être remonter notre niveau. Bonjour Younes.
10: Salut Manu, salut Lorenza, Jeff, Niel.
3: Salut
10: Mario, Laurent, toute l'équipe.
2: Aujourd'hui, il y a eu beaucoup de bonjours très longs.
4: Oui.
2: J'ai remarqué. Mais
10: il faut quand même.
4: C'est poli.
2: Bien sûr, Younes.
10: Il faut.
2: Mais alors, 9h59, qu'est-ce que tu fais? T'es déjà au boulot?
10: Je suis déjà au boulot, ouais. J'ai pris ma petite pause. J'ai dit aux responsables, allez, hop, je devais discuter un peu avec Énergie, donc je vais prendre ma pause, bien évidemment.
2: C'est quoi? Ça nous fait un point en commun? Nous aussi, on dit ça. Bah, mais on le fait pendant 4 heures. Qu'est-ce que tu fais comme travail?
10: En fait, là, je suis vendeur en boulangerie, donc ça fait 5 ans que j'exerce, enfin, c'est au total, mais 5 ans que j'exerce dans cette boulangerie-là, et puis. Puis voilà quoi, je vends tout ce qu'on doit vendre.
2: Trop bien.
4: Oui,
2: tu vois ce qu'il y a dans une boulangerie. J'ai une question. Est-ce que vous êtes passé vous aussi à la grosse machine là, où on met les billets dedans et les pièces?
3: Oh, c'est chiant, je trouve.
10: Ah oui, on a effectivement une machine automatique qu'on a mise en place depuis l'année dernière. Donc effectivement. C'est très pratique quand même.
2: Elle me stresse un peu parce que des fois elle refuse mes billets. J'essaye dans tous les sens.
10: Il y a des gens qui le prennent mal. Parfois, quand ils essayent de mettre un petit billet, ils disent « Ah, mais monsieur, pourquoi faut-il que mon billet passe pas ?» Bah, je leur ai dit « Je sais pas. C'est la machine qui décide, c'est pas moi. » Et puis après, ils se fâchent, ils partent. Mais moi, sauf que moi, j'aime pas trop quand ils se fâchent. Du coup, je leur dis « Bah, y a pas d'autre solution, malheureusement. Il va falloir trouver. » Bah, j'essaie un peu de les réconforter, etc.
4: Oh,
10: et
4: c'est mignon.
2: Je le prends dans les bras, bien sûr.
4: Je leur offre des pâtisseries.
2: Mais voilà, et puis j'emmène la grand-mère à la maison, on passe une semaine ensemble, et puis voilà, elle est heureuse, bien sûr. Younes, je vais t'offrir le mug Manu sur Énergie pour te remercier de nous avoir appelé ce matin.
10: Merci beaucoup Manu, ça fait depuis des années que je vous écoute, et puis c'est un kiff, c'est vraiment beau. C'est le divertissement, c'est incroyable ce que vous faites. Merci beaucoup.
4: Bien,
2: mais je crois que ce sera le mot de la fin, le divertissement.
4: Ah oui.
2: Alors, bien sûr, Younes, merci beaucoup de nous avoir appelé. On te souhaite une très belle journée, un très beau week-end. Et on s'en va, on sera de retour dès lundi à partir de 6h pour démarrer une nouvelle semaine. Passez un bon vendredi, passez un bon week-end. Et comme chaque jour, pour lancer la journée et pour lancer ce week-end, un titre happy, un titre qui va vous faire du bien, un titre qui va vous lancer dans un good mood. Attention. C'était sûr.
4: Oui.
2: C'était sûr. De déclencher l'hystérie.

0: Attention, aujourd'hui, émission spéciale, nous allons nous demander si Lorenza est une boumeuse.
1: Oula.
0: Elle qui appelle tout le monde frérot.
2: Ouais.
0: Elle qui dit c'est le sang.
2: Oui, le sang de la veine, ouais.
0: Lorenza est peut-être tombée du côté des boumeurs.
2: Oh, j'ai
0: très
2: peur.
0: On va voir ça dans quelques secondes. Soyez les bienvenus dans ce jeudi, on est le 1er octobre 2026. C'est parti, c'est Manu sur Énergie jusqu'à 10h avec Marion.
3: Et bonjour.
0: Avec Jeff.
1: Salut tout le monde.
0: Avec la boumeuse.
2: Ah non, pas encore.
0: Vous allez me dire, ouais. Écoutez, Moziman, soon, si vous avez envie d'être notre premier appel, vous nous appelez au 0870 40 48. C'est notre numéro de téléphone. Je vous rappelle qu'il est gratuit, que ce soit d'un fixe ou d'un mobile. On vous prend au téléphone dans 2 minutes. Mais avant ça, oui, la question du jour. Lorenza est-elle devenue une boumeuse?
2: Moi, je crois pas, mais j'adore envoyer des gifs. Et je sais que dans l'équipe, je suis pas la seule. Hein. Ah. Mais ma coloc de 25 ans, elle me dit « C'est grave un truc de boumeur, t'es grave une boumeuse ». Bah moi je suis pas d'accord, je trouve ça cool.
0: J'aime bien les gifs moi.
1: Bah oui, ça dépend du gif en plus.
0: En fait quand il est bien envoyé.
2: Oui, ouais. C'est ça.
0: J'adore envoyer des trucs quand t'as quelqu'un qui fait un jeu de mots par exemple et j'envoie un gif d'un mec qui se pend.
1: Ah, c'est bien. C'est bien.
2: Allez, youpi.
0: Je m'en sers comme ça.
3: Ah oui.
0: Oui, oui.
3: Moi je pense que le gif parfois c'est moins boomer qu'un smiley, hein, qu'un emoji. Hein.
2: Bah je suis d'accord mais...
0: Ah, oui.
2: Bah...
0: Hein oui, oui, oui.
3: Et les emojis, ça pue l'angoisse. Hein.
0: Y a le pouce. Ouais.
2: Oui. Bah, bah oui.
0: Le pouce genre bravo, c'est un truc de tonton à mort. Ça.
3: Bah, je trouve aussi, même le petit doigt, le petit ok
0: ah,
3: oui. Là, avec
0: ah,
3: tes doigts.
0: Ah, oui, c'est le petit ok comme les plongeurs, oui.
3: Ah oui,
1: c'est mais non, mais ça parle de lui-même, c'est bien, c'est pratique, je trouve.
2: Ah, c'est boomer.
0: Non, c'est, ouais. D'accord. Ça, c'est un peu. Non, les gifs, je crois pas que tu sois boomeuse.
2: Mais parce qu'on en envoie, les gars. Mais au fond, je pense vraiment que les jeunes qui ont 20 ans, moi j'ai dit les jeunes.
0: C'est boomer. Attends, elle a pas encore dit les jeunes.
2: Non, ça je le ferai pas. Mais ils m'ont. C'est vrai qu'il y en a plusieurs qui m'ont dit.
0: Ah merde.
2: C'est ringard.
0: Parce que moi j'aime bien les choisir en plus. Hein.
1: Ouais. Et tu prends le temps, j'imagine.
0: Tu prends du temps. Bah, sur WhatsApp, t'es là, tu tapes le truc.
2: Ah, bah, bien
0: et, non,
2: sûr.
0: Je vais le taper en
2: pas
0: anglais.
2: Celui-là. Ouais.
0: Attends. Tu veux faire un truc, tu tapes mignon, non. Cute.
2: Oui, c'est trop ça.
0: Pour être sûr d'avoir le meilleur gif. Parce qu'en plus, des fois, il y a des concours. Et donc, bien tu ça. Montes de gif en gif. Noémie est avec nous. Bonjour, Noémie.
4: Bonjour, Manu. Bonjour, l'équipe.
0: Noémie, est-ce que tu envoies des gifs?
4: Ça m'arrive très rarement. Je préfère les smileys.
0: Ah, ouais. Boumeuse.
4: Oui, carrément.
0: Bon, c'est pas grave. Tu nous appelles d'où?
4: Je vous appelle de Toulouse.
0: Et gay.
4: La ville rose.
0: La ville rose. Pourquoi on appelle Toulouse la ville rose? Ah, c'est pas les...
3: Il y a beaucoup de roses.
2: Oui, les bâtiments.
0: C'est les murs.
1: Ouais. C'est la pierre qui est rose.
0: Ah, c'est la pierre qui est là-bas qui est rose, donc on construit les bâtiments.
2: C'est
0: voilà.
2: Ça.
0: C'est l'économie locale.
2: Voilà.
0: Vous apprendrez ça en histoire, géographie ou en sciences économiques et sociales. Bien sûr. Noémie, qu'est-ce que tu fais à Toulouse?
4: Eh ben, je suis maître nageur et là, je me prépare à partir au travail.
0: Oh, t'as les clac-clac là.
4: Oui, les claquettes.
0: Ouais, c'est ça, ouais. Ouais. Mais il n'y a que les maîtres nageurs qui ont les claquettes.
1: Ouais, toute l'année.
4: Et oui, ben c'est pour protéger les pieds, pour pas qu'ils soient trop tout le temps dans l'eau, tout ça.
0: Ah, et tu passes au pédiluve?
4: Non, une fois par jour, mais pas plus. Après, ah, je l'ai dit.
3: Mais Mel, ça la dégoûte alors qu'elle travaille là-bas quand même.
0: Ça dégoûte tout le monde, le pédiluve.
3: Ah, hein.
0: Alors que c'est censé être l'endroit normalement qui te nettoie les pieds, quoi.
4: Mm. C'est... Oui, c'est pour ça. Une fois par jour pour bien désinfecter et après. Après, on fait attention.
0: Mais on est sûr que le pédiluve, il tue toutes les bactéries qui y passent?
4: Ah bah vu le taux de chlore, oui.
0: Ah d'accord.
3: C'est rassurant.
1: D'accord, oui, voilà.
0: Tu rentres avec deux pieds, tu ressors avec un. Effectivement, là, ça a enlevé deux, trois trucs quand même. Noémie, maître nageuse, t'as déjà sauvé des gens?
4: Non, pas encore. J'ai eu cette chance de pas encore avoir à vivre ce moment.
0: Oh, en même temps, il faut savoir que Noémie ne sait pas nager.
3: Mais c'est quoi ta spécialité, ta meilleure nage?
4: Ah bah alors moi, ma spécialité, en fait, c'est le mermaiding.
0: Pardon?
4: Je nage comme une sirène et c'est ma spécialité en fait en tant que maître nageur.
3: Oh mais je suis des nanas comme ça sur
0: Insta. Attends, tu mets la queue de la sirène?
4: Oui, je mets une monopalme et une nageoire et après je vais nager en sirène. Bon pas quand je surveille bien sûr mais quand je m'entraîne oui.
0: Ah oui parce qu'évidemment c'est compliqué du haut de ton de ta chaise ouais. Là, si t'as ta queue de sirène.
4: Ah oui, j'ai
0: vu des vidéos de ça, c'est spécial.
3: Oh waouh, mais rien qu'enfiler la queue, moi j'ai l'impression que c'est une épreuve quoi.
0: Si vous venez d'allumer la radio à ce moment-là, je pense juste, si vous venez là de nous écouter au moment du début de la phrase de Marion, écoutez le podcast, parce que ce n'est pas ce que vous pensez.
2: C'est fou.
0: Noémie, je vais t'offrir le t-shirt Manu sur Énergie et le mug Manu sur Énergie aussi pour te remercier de nous avoir appelé ce matin.
4: Oh, bah avec grand plaisir, merci beaucoup.
0: Gros bisous, belle sirène.
4: Bonne journée à vous.
0: Bonne journée.
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0: Voici les sondages du matin. 17% des hommes disent qu'ils ne sortiraient pas avec une femme si elle était intéressée par ça. Si elle était intéressée par quoi, Jeff ?
1: Petite question, est-ce que c'est un hobby de vieux ? Genre non. Le tricot, le machin, le truc.
0: Ah non, non c'est pas un hobby de vieux.
2: L'argent ? Ouais.
0: C'est pas l'argent, non.
3: L'astrologie.
0: Non plus. 17% des hommes disent qu'ils ne sortiraient pas avec une femme si elle était intéressée par ça. Il faut d'autres personnes pour faire ça.
1: Pardon, c'est un truc du coup qui touche un peu l'intimité du couple ?
0: Oui, complètement l'intimité.
3: Le porno.
0: C'est pas le porno.
2: Bah, l'échangisme.
0: Eh, bingo.
2: Ça fait parce qu'il dit d'autres personnes. Vous dites que c'est
1: ouais,
2: coquin.
1: Ça aurait pu être un padel.
2: Un padel.
0: 17% des hommes disent qu'ils ne sortiraient pas avec une femme si elle était intéressée par l'échangisme.
3: Ouais. Vous concerne ou c'est vous ?
0: Écoute, en fait, moi, je dis pas non, je ferme pas la porte, mais je me sentirais pas capable.
3: Ouais, je t'assurerais pas le coup.
0: Genre, non. Et puis les gens, ils me montreraient du doigt. Ils diraient, oh, déjà qu'il est nul à la radio. Plus, bon, franchement, non. 59% des gens disent que le fait d'aller à cet endroit les stresse. Quel est cet endroit, Lorenza ?
2: Le dentiste.
0: C'est pas le dentiste, c'est pas médical.
3: La banque.
0: C'est pas la banque, c'est plus grand qu'une banque.
1: Retourner dans une école, réunion parents-prof, tu vois.
0: Non, c'est pas retourner, c'est aller dans un endroit qui est très grand.
2: Il y a beaucoup de gens sur place ?
0: Il y a beaucoup de gens et je pense que c'est pour ça que ça les stresse. C'est très grand et il y a beaucoup de gens.
3: Ah ! Une gare ?
0: C'est pas une gare, mais c'est l'autre.
3: L'aéroport.
0: L'aéroport.
1: Oh !
0: 59%, c'est énorme. Des gens sont stressés quand ils vont à l'aéroport.
3: Bah, moi, j'en fais partie.
2: Pardon ?
3: Toi aussi, Lorenza ?
2: Non, moi, justement, si j'habitais tout près d'un aéroport, j'irais tout le temps.
3: Quoi ?
2: Parce que j'adore voir les gens qui reviennent d'avion, qui vont, qui attendent avec des pancartes, les retrouvailles, les séparations. J'aime bien même voir ça des inconnus, en fait. J'adore
0: quel,
2: voir ça.
0: Quel beau projet de vie.
2: Je trouve ça génial.
0: Mais c'est génial. Ça s'appelle vivre sa vie par procuration.
2: Exactement.
0: Jean-Jacques Goldman a fait une très belle chanson là-dessus.
2: C'est tout à
0: fait.
2: Vrai.
0: Alors, 40% des personnes aimeraient pouvoir changer cette caractéristique chez elles. Qu'est-ce que c'est ?
1: On parle de physique, on est d'accord ?
0: C'est, ça ne se voit pas.
1: Ah. Ça ne se voit pas.
0: Ça ne se voit pas.
2: C'est un défaut ?
0: C'est pas un défaut, mais elles aimeraient bien le changer.
3: Le rire ?
0: C'est pas le rire, mais c'est pas loin. C'est plus large que ça.
1: Bah, la voix ?
0: La voix, Jeff.
1: Ah bon ?
0: Absolument.
1: On aime pas notre voix.
0: 40% des personnes aimeraient pouvoir changer cette voix. Leur voix.
1: Ah bon ? Mmh. Je trouve pas, moi. Sympa. J'aime bien parler comme ça.
0: Mmh.
1: Non.
0: Non, j'aimerais que Lorenza le dise.
2: Bah, que j'ai une voix de merde.
0: Non, t'as pas une voix de merde. C'est ta voix à toi.
2: Ouais, mais j'aimerais bien qu'elle soit plus cassée. Genre, quand je perds un peu ma voix et qu'elle est cassée, je voudrais que ça reste à vie comme ça.
0: Un peu la voix sexy.
2: Bah ouais. Oui, parce que ça, c'est, je trouve que j'ai une voix lambda.
1: Marge Simpson, quoi.
2: On sent.
0: C'est Lucie Lorenza.
2: Alors, non, bah, peut-être pas comme ça. Non, j'aime pas ça.
0: Mais... Ben, bonjour.
2: Ah, mais non.
0: Alors, je fume un peu trop. Et je bois du whisky.
2: Non, gâche tout. Non, mais je trouve que Marion a une très belle voix.
3: Ah bon ?
2: Ouais.
0: Mais elle est pas cassée ?
3: Bah non.
2: Ben non, mais elle a une voix atypique. On sait que c'est elle, je trouve.
3: Écoute, merci Lorenza. C'est vrai que je suis pas peu fière de ma voix.
0: Non, mais tout le monde là qui fait des exercices de voix.
1: C'est pas pourquoi non, mais tout à fait naturel.
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0: Je pense que le jour où je défile en maillot de bain à Miss France, j'ai réussi ma vie.
1: Ah, moi, je regarderai comment ça.
0: Bah, merci, ça me fait plaisir.
1: Un petit côté un peu, j'aime bien.
0: Petit côté quoi ?
1: Petit côté chaleureux, excitant. J'ai envie de te voir en maillot de deux pièces.
0: Jeff ?
1: Oui ?
0: Tu me gênes. On voit si on est boomer ou pas. Lorenza nous a dit qu'elle adorait envoyer des gifs.
2: Oui.
0: Ce à quoi j'ai répondu, moi aussi. Donc peut-être que je suis aussi un boomer. Parce
1: oui.
0: que tu as dit que ta coloc qui a 25 ans, elle t'a dit que ça se faisait plus.
2: Oui.
0: Putain. C'est quoi, ça va trop vite ?
2: Mais en fait, oui, à un moment, t'es jeune et le lendemain, bah, t'as 90 ans, quoi.
0: Et à un moment, t'es content d'apprendre frérot et après, ça y est, t'es boomer.
2: Oui, oui.
0: T'es content de pouvoir dire j'ai le seum, mais dès que tu le dis, c'est trop tard.
2: C'est vrai.
0: Putain, c'est compliqué. Quel est votre petit truc boomer à vous ? 0 870 42 48, on va vous prendre au téléphone. Avant ça, petit tour, Marion.
3: Moi, j'aime bien mettre des LOL, des MDR. Et si je suis en forme, des PTDR. Alors là, vraiment.
1: Ah oh, oui, ça va.
3: Dans mes grands jours.
0: Ça, je le fais plus.
3: Tu le fais plus ?
0: Ah, j'écris plus LOL, MDR, tout ça, je l'écris.
3: Comment tu montres que c'est une blague alors ?
0: Bah, parce que je le dis.
3: Bah non, mais quand t'écris un message, parfois tu mets un petit lol pour désamorcer
1: mais
3: ou
1: pour
3: tu
1: second
3: vois
1: degré.
0: Bah oui, mais justement, c'est que ça veut dire que si le truc se suffit pas en lui-même.
3: Bah, c'est peut-être pour ça. Bah. Effectivement.
0: Je sais plus qui avait dit cette phrase, que je trouve assez juste. Le second degré est inventé pour les gens qui savent pas faire rire au premier degré.
3: Ah, et ça marche.
0: On arrête la discussion.
3: Bien sûr.
0: Qu'est-ce que vous faites qui peut être un petit peu boomer, Jeff?
1: Je trouve pas ça boomer, moi, mais je dab encore. J'aime beaucoup daber.
0: Tu dabes?
1: Je dabe et je double dabe avec le lancer en l'air maintenant. C'est pas très radiophonique, désolé. C'est, voilà, donc tu dabes normal. Et sinon, tu fais le lancer en l'air, t'as la boule, tu lances, tu rattrapes et tu dabes.
3: Alors,
0: mais une boule.
1: C'est des boules imaginaires? Tu lances comme si tu jonglais, tu balances? Et tu dabes.
2: Tu peux même te l'envoyer et tout, l'autre doit la rattraper. Ouais.
0: Ah, une boule virtuelle,
1: ouais,
0: comme ça.
1: Exactement. Ah, attention, je t'envoie une boule, t'es prêt?
0: Hop là. Non, me mets pas dans.
1: Je me sens affreusement seul.
3: Super boomer, je crois.
2: Ouais.
1: Ça dépend du contexte. En soirée, ça peut cartonner.
0: Ouais.
1: Tous les films en regardent à chaque fois.
0: Le contexte est inventé par les gens. on a Benoît qui est là. Bonjour, Benoît.
8: Salut, l'équipe.
0: Bienvenue sur NRJ, Benoît. Quel est ton côté un peu boomer à toi?
8: Alors moi j'imprime mon billet de train au cas où.
1: Je fais pareil. Je fais tout fois deux moi. Je l'ai dans l'écran, je l'ai en papier. Des fois je l'ai même deux fois en papier dans deux endroits différents au cas où.
0: Mais tout est sur l'application.
1: Oui mais imagine, j'ai plus de batterie.
8: Ouais, on voit le téléphone.
2: Vous êtes méga boomer. Enfin, c'est impossible que comme par hasard à ce moment-là il n'y a plus de batterie.
1: Je vais te dire un truc, moi qui gérais toutes les délogues de toutes mes équipes, ils étaient bien contents que je les ai en papier parce que le nombre de fois les gens.
0: T'as perdu tout le monde avec délogues.
1: Dès qu'on part en déplacement avec l'équipe. Ben, j'imprimais tous les billets de toute l'équipe et certains n'avaient plus de batterie au moment de passer au portique. Ils étaient contents, je leur donne le papier.
2: Bah, t'es un monsieur, il te trouve avec ton prénom et ton nom de famille. Enfin, vraiment,
1: il y a.
2: Bah, franchement, non.
0: Bon.
1: Va rendre service aux gens, toi, voilà.
0: Bravo. Oh, il est pas content. Ah. Merci, Benoît, de nous avoir appelé. Il y a Jennifer qui est là aussi. Bonjour, Jennifer.
9: Salut, Manu, salut, l'équipe.
0: Sois la bienvenue parmi nous, Jennifer. Quel est ton petit côté boomer à toi?
9: Ben moi je dis souvent, t'as vu sur Facebook à des gens qui n'y vont plus du tout.
0: Bah tout le monde quoi.
9: Ouais, c'est vrai.
0: Non mais j'avoue que maintenant, en fait, Facebook, c'est que la copie d'Instagram.
1: Oui, c'est vrai.
0: Tu peux tout partager directement.
2: Ouais.
0: Mais je ne mets plus rien sur Facebook. Enfin,
9: moi j'y vais encore.
0: Mais, de temps en temps, le seul truc qui est cool dans Facebook, c'est les groupes. T'as milliards de groupes et tu peux trouver vraiment, si t'es passionné par quelque chose, les insectes qui vivent dans telle région, tu trouveras un groupe, et parfois avec des milliers de personnes, qui s'intéressent à ces insectes dans cette région. Donc pour ça, bah, je trouve ça assez cool. Ça a remplacé un peu les forums d'avant, quoi.
3: Forums.
2: Là, non mais Boomerland, là, c'est...
3: Vous avez Snapchat? Parce que si on l'a pas, on est tous boomers.
2: Oui, moi j'ai Snapchat,
3: Manu?
0: Bon, il est temps de... Je l'ai, mais je m'en sers pas.
2: Hey. Ah, c'est grave le truc.
0: Écoute, laissez-moi tranquille avec mes groupes sur Facebook. Jennifer, on te souhaite une belle journée.
9: Merci, bonne journée.
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0: 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On s'échange nos petits trucs de boomer. Parce que même si on dit qu'on n'est pas boomer, on est tous le boomer d'un autre. Quel est votre petit truc que vous faites? Ça fait un peu boomer. Marion.
3: Moi, je veux toujours pas mettre ma carte bancaire sur mon téléphone.
0: Oh.
3: Impossible. J'ai peur de me faire pirater. J'arrive pas à prendre le truc.
0: Bon?
3: Ah non.
0: Mais moi, je l'ai mis sur ma montre.
3: Ah, mais ça m'angoisse.
0: Et j'ai fait mon premier paiement il y a pas longtemps avec la montre.
3: Oh.
0: J'étais tellement fier de moi.
1: Hey.
0: Je suis dans le futur, meuf.
3: Mais bah pas moi. Vraiment là, non, j'arrive pas à ça.
1: Mais on peut autant pirater ta vraie carte, Marion, que ton ordinateur.
0: Je pense même que c'est plus facile.
1: Ouais.
0: Parce que ta carte bleue, on te la pique. Ton téléphone, on te le pique. Il n'y a pas accès à la carte.
3: Eh ben, peut-être que je paye qu'en liquide.
1: Ah ouais.
0: Tu fais bien chier, hein, parce que... Elle arrive avec des mallettes. Quel est votre truc à vous de boomer? Il y a Betty qui est avec nous. Bonjour Betty.
10: Bonjour l'équipe. Bonjour Bonjour Manu.
0: Et bonjour à toi. Quel est ton petit truc de boomer à toi, Betty?
10: Eh ben mon petit truc de boomer, c'est que je garde tous les modes d'emploi, toutes les notices. J'ai toujours tout à la maison dans une pochette, au cas où.
0: Écoute, j'ai un petit côté comme ça. J'ai un endroit où je mets tous les modes d'emploi des trucs, mais je n'y vais jamais.
3: Ça sert plus à rien, hein. Une fois que ton meuble il est monté, par exemple, pourquoi tu la gardes?
0: Ouais, mais attends, tu gardes pas les clés aussi?
1: Ah si, tu
10: gardes les clés. C'est hyper important de garder la notice du lave-vaisselle. Demain, t'as un truc qui tombe en panne, t'as tout direct. Y a toujours plein de boutons qui servent à rien. Quand tu vérifies la notice, tout est noté.
0: J'avoue que moi, maintenant, c'est ChatGPT.
3: Bah bien sûr, il y a Internet. Hein.
0: Ouais. À chaque fois, tu sais, il y a toujours un moment, il te dit de nettoyer. de faire un cycle de nettoyage. Oui. Mais tu dois appuyer sur deux ou trois touches en même temps. Oui. Je les ai jamais. Du coup, ChatGPT
3: et ça marche.
0: Bah oui, et en plus, ce qui est génial, c'est que c'est pas comme ma femme, il m'engueule pas en me disant je te l'ai déjà dit. Ça, j'avoue que c'est agréable. Merci beaucoup, Bettine, de nous avoir appelé.
10: Merci, bonne journée.
0: Qu'est-ce que vous avez encore comme attitude de boomer?
1: Moi, je commence mes phrases toujours par je veux pas passer pour un vieux con, mais.
0: Ah, et tu passes pour un vieux con.
1: Et je passe pour un vieux con à chaque fois. Ah, à chaque fois. Mais n'empêche, mais par contre, j'ai toujours raison.
3: Non,
0: mais cette phrase, je veux pas passer pour un vieux con, en fait, tu l'as dit à partir d'un certain moment. Mmh. Et je pense que tu l'as dit à partir du moment où tu deviens un vieux con.
3: Mais ouais, c'est vrai.
1: Mais ce qui me fait peur, c'est que je dis cette phrase depuis très longtemps quand même. Donc,
0: t'es peut-être précoce, hein, ça. On va y faire.
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0: Salut Manu, salut l'équipe.
1: Salut.
2: Sois le bienvenu sur Énergie. Antoine, 9e participation. T'as déjà gagné 800 euros. Tu vas tenter de monter jusqu'à 900 euros aujourd'hui. Comment tu te sens, Antoine?
0: Oh, on se sent bien, un peu de pression comme d'hab, mais ça devrait faire.
2: Il est toujours très concentré, Antoine.
3: Oui, oui.
2: Parce que
3: focus à mort. Mais
2: parce que parfois, génie commence à se détendre. Tu vois, il a la confiance et tout. Là, Antoine?
1: Non.
2: On sent qu'il peut aller loin. On sent qu'il veut aller loin. Antoine, peut-être 900 euros pour toi aujourd'hui, mais en face, Eugénie, elle n'hésitera pas à te faire un croche-patte.
4: Bonjour Manu, bonjour l'équipe, bonjour Antoine.
0: Salut Eugénie.
2: Sois la bienvenue sur Énergie, Eugénie.
4: Merci.
2: Peut-être que tu vas faire tomber Antoine aujourd'hui. Peut-être que tu gagneras tes 100 premiers euros. Je vous rappelle que j'ai 3 questions. Le gagnant ou la gagnante sera celui ou celle qui aura 2 points. À chaque question, si vous pensez avoir la réponse, vous donnez votre prénom. Vous donnez ensuite votre réponse. Si elle est bonne, vous prenez le point. Si c'est pas la bonne réponse, c'est l'autre qui prend le point. Et c'est le premier ou la première qui atteint les 2 points qui gagne les 100 euros et qui reviendra jouer avec nous demain. Antoine, Eugénie, c'est parti. C'est le club des génies. C'est rigolo, Eugénie, club des génies. Bon, c'est rigolo que pour moi. Attention, c'est la première question. Quel est le nom de l'étoile qui se trouve au centre de notre système solaire?
4: Eugénie.
2: Eugénie, je t'écoute.
4: Le soleil.
3: Rapidité de génie. Boum.
2: Elle est forte.
1: Antoine, on se ferle.
2: Antoine ne parle même plus.
1: Oui.
0: Ça va aller.
2: Un point pour Eugénie. Le génie des génies a un point de retard. Attention, il n'a plus le droit à l'erreur. Deuxième question. Quel type de grille remplit un cruciverbiste? Quel type de grille remplit un cruciverbiste?
1: Ah oui.
2: C'était une grille de mots croisés.
0: Ah.
2: Le cruciverbiste, c'est celui qui joue au mots croisés.
3: Ah, c'est trop bien.
2: On l'appelle aussi personne un petit peu seule. Et qui souvent nourrit les pigeons en même temps. Non. Attention. Troisième question. Un point pour Eugénie, 0 point pour Antoine. Dans quelle ville des États-Unis se trouve le Madison Square Garden?
4: Eugénie,
2: je t'écoute.
4: New York.
2: New York, oui, 2 points.
0: Bravo.
1: Ça me fait un truc.
2: Ah ben on s'était habitué à Antoine.
1: Oui, j'étais attachée, oui. Mais je suis contente pour Eugénie.
2: Eugénie, tu viens de faire tomber le génie des génies.
4: Bravo Antoine, désolé.
2: Bah désolé.
1: Bravo.
2: Ah, t'as été rapide, t'as été forte. Et Antoine, c'est pas le dernier non plus. Hein. Oh. Antoine, tu repars avec 800 euros, très beau parcours.
0: Vraiment. Bah, super, c'est génial, c'est génial, génial.
2: Jusqu'à maintenant, plus haut parcours de cette saison.
1: Oui, bravo.
2: Vraiment.
4: Bravo Antoine.
2: 800 euros, ils sont pour toi. Et en plus, évidemment, je vais t'offrir le mug Manu sur Énergie et le t-shirt Manu sur Énergie pour que tu montres à tout le monde que t'as été génie des génies pendant 9 participations. Bravo à toi.
0: C'est gentil, merci beaucoup.
2: On te souhaite une très belle journée, tu nous rappelles quand tu veux. Et Eugénie, bah, c'est parti peut-être pour une longue carrière.
4: J'espère.
2: 100 euros aujourd'hui, tu reviens demain pour tenter d'en gagner 100 supplémentaires. T'es notre nouvelle génie des génies.
4: Merci beaucoup.
2: Gros bisous, à demain.
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2: On continue à parler entre boomers. Rassemblement de boomers, s'il vous plaît, on se rassemble. Attention, quel est votre truc à vous? Votre petit truc à vous que vous faites et qui peut vous faire penser que vous êtes un peu boomer. Comme Lorenza tout à l'heure qui expliquait qu'elle envoyait des gifs et sa coloc qui a 25 ans lui a dit c'est gênant, c'est boomer.
1: Ouais, elle dit arrête. C'est un peu radical, mais...
2: un petit peu. Arrête, sinon je te viens de la coloc. Bon. On a Andrea au téléphone avec nous. Bonjour Andrea.
7: Salut Manu, salut les ouin-ouin.
2: Sois la bienvenue Andrea, on t'écoute.
7: Alors bah moi quand je fais un achat sur internet, je le fais sur mon ordinateur, enfin j'allume mon ordinateur et je peux pas le faire sur mon portable, impossible.
3: Ah il faut le grand écran tout ça quoi.
2: Ah il faut, ouais, c'est ça.
1: Ah il faut que tu sois installé, posé.
7: C'est ça, que l'ordinateur soit sur mes genoux, c'est tout à fait ça.
2: Ah d'accord. Avec un chat mort à côté ou pas?
7: Exactement, c'est
2: ouais.
7: vrai en plus.
2: Ouais, je vois. Avec le petit plaid qui va avec.
7: Aussi.
2: D'accord. Il n'y a pas de problème, ça s'appelle pas boomer, Andréa. T'es passé de l'autre côté, c'est juste ça. Prochaine étape, c'est la lumière que tu vas voir au bout du tunnel. Oh. Merci beaucoup de nous avoir appelé, Andréa.
7: Pas de soucis, bonne journée.
2: Et attends, sur ton plaid, il te faut un mug. Je t'offre le mug Manu sur l'énergie.
7: Ah, t'es gentil, merci.
2: Gros bisous. Qu'est-ce que vous faites qui est un petit peu boomer? Honnêtement, Marion.
1: Moi, c'est les refs. Hein. C'est pas Versailles ici, je le dis au moins une fois par jour chez moi. J'y peux rien, mais je trouve que c'est très parlant. Mais mon mec, il me regarde, il est gêné pour moi.
2: C'est une vieille rêve, quoi.
1: C'est une vieille rêve, c'est les darons qui
2: sont. Est-ce que quand tu dis ça, c'est pas Versailles ici, tu le dis comme ça ou tu fais c'est pas Versailles ici?
1: Ah non, je mets l'intonation et tout.
2: Ah
1: oui, je m'énerve et puis je vais éteindre chaque interrupteur.
2: Comme une grosse
1: daronne.
2: Ouais, ok. D'accord, je comprends. Jeff, autre chose?
3: Moi, je fais encore des playlists, tu sais, des playlists best-of de Sardou, best-of de Eddie Mitchell, best-of de Goldman, playlists spéciales pour partir en vacances, playlists seul à la maison. Et je prépare tous mes trucs. Souvent maintenant les gens sont en aléatoire sur leur plateforme. Moi non. Je mets mes playlists et je mets les petits noms dessus. C'est important. Et selon l'humeur, en fait, je sais que si je suis heureux, j'écoute du Goldman. Si je suis moins heureux, j'écoute du Sardou, mais pas avant 75.
2: Tiens, tu rajouteras dans ta playlist ma vie cette musique là.
3: Tu peux me l'envoyer, merci.
2: Merci d'avoir partagé avec ça avec
3: c'est
2: nous.
3: C'est gentil, je me sens beaucoup mieux avec vous quand je parle.
2: Mais t'es heureux avec toutes tes playlists?
3: Ah oui, j'en ai plein.
2: Eh ben, c'est le plus important.
3: Ah oui. J'ai fait une playlist années 70, il y a pas longtemps.
2: Oui, non, là, c'est bien dangereux, là. 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
2: J'ai une astuce ce matin à vous proposer. On va écouter Katsai avec Animal. On double votre salaire à 7h05. Mais avant ça, une astuce rangement. En ce moment, on est en train de faire la transition entre les vêtements d'été, les vêtements d'hiver, on range, etc. Mm-hmm. Et parfois, il y a des trucs, on se dit, est-ce qu'on doit les jeter ou pas? Connaissez-vous la règle du popo?
1: Du popo?
2: La règle du popo.
3: Non.
2: C'est une règle qui est utilisée par les spécialistes du rangement. La règle du popo est très simple. Quand vous faites un tri et que vous ne savez pas si vous voulez jeter un objet ou le garder, il faut l'imaginer recouvert de popo.
1: Mais quoi?
2: Écoutez bien. Si vous êtes prêt à le nettoyer, alors c'est que vous voulez le garder.
3: Ah mais c'est pas bête. C'est pas bête.
2: Et voilà.
3: Eh oui, la règle du popo.
2: Alors, je rappelle quand même un truc, c'est faut l'imaginer. Merci de m'avoir écouté.
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2: 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Regardez dehors.
1: Regardez. C'est la nuit. Hein.
2: Vous souvenez du temps où à 7h il faisait jour?
1: Ouais.
2: C'était le mois de juillet.
1: Oh là là.
3: On était bien.
2: C'était le mois d'août. C'était tranquille. À 7h du matin il faisait jour. Le soir à 21h on se disait on peut encore manger dehors.
3: Ah oui.
2: Ce temps-là est terminé.
3: C'est fini, c'est le passé.
1: Et ça a son charme aussi.
2: Non, ça, c'est de la merde.
1: Oh là là. Okay.
2: Soyez les bienvenus. On va arriver petit à petit au moment où le matin tu te réveilles, il fait nuit, tu vas bosser. Et 3 heures après, tu te retournes, tu fais, putain, il fait déjà nuit encore.
3: Ah, la déprime.
2: Que personne ne panique, nous gérons la situation. À peu près. On est là pour la démarrer cette journée dans la nuit avec vous, c'est pas grave. On est jeudi, c'est le 1er octobre, tout le monde est là. Il y a Marion.
1: Bonjour.
2: Il y a Jeff qui est là aussi.
3: Coucou tout le monde.
2: Il y a Lorenza.
10: Salut.
2: Il y a vous avec nous comme chaque jour. Pour nous rejoindre, c'est très simple. Un numéro de téléphone, je vous le rappelle, qui est gratuit. C'est le 0870 42 48. Que ce soit d'un fixe ou d'un mobile, ça vous coûte rien. Et si vous n'avez pas le temps de nous appeler, ce que je peux comprendre, vous pouvez nous envoyer des messages vocaux. 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
2: 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Vous avez quelque chose à partager avec nous. 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Vous voulez réagir à ce qu'on dit en émission. 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Vous avez besoin d'un conseil. Tout. On prend tout. On écoute tous vos messages. Et on les partage avec vous. On va se faire ça tout à l'heure. Tout de suite, 7h05. C'est le moment de doubler votre salaire.
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2: 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Attention. Avant d'écouter Katsai Animal, quelqu'un va être heureux. Ce quelqu'un, c'est peut-être vous.
11: Oui, allô?
2: Allô, bonjour. C'est Tiffany de Moidon-la-Rivière en Loire-Atlantique.
5: Oui.
2: Tiffany, quel est le seul animateur radio qui double ton salaire?
5: Oh, c'est Manu sur Énergie.
2: Oh, c'est gagné.
5: Alors oh, c'est un truc de ouf.
2: Bah, c'est un truc de ouf, tu t'es inscrite.
5: Bah oui.
2: Bah, t'as tenté ta chance.
5: Évidemment.
2: Et ben bah, voilà le résultat.
5: Une seule fois.
10: Oh la chance.
3: Ouais, comme
2: quoi. Ouais. C'est le concept du tirage au sort. Il y a des gens, une seule fois, deux jours après, ils ont leur salaire doublé. Et il y a des gens pendant deux ans, allez, jusqu'au moment où ça arrive. Et bah toi,
5: incroyable. Une fois ça. Bonjour.
2: Tiffany, ton salaire de 1894 €, on va le multiplier par deux. Ça va faire pour toi à la fin du mois, c'est-à-dire à la fin du mois, 3 788 €.
5: Waouh,
2: comme tu dis. Tu es agent de tri spécialisé dans les métaux.
5: Tout à fait.
2: C'est-à-dire?
5: Eh bien, je suis ferrailleur, très cher.
2: Ferrailleur. Bah oui, ferrailleur, quoi. Ouais. Tu récupères les métaux qu'on va déposer genre dans les déchetteries, le truc comme ça, c'est ça?
5: Ouais, c'est ça.
2: Et ensuite, t'en fais...
5: Déchets industriels, du coup, exactement.
2: Et t'en fais quoi?
5: Eh bien, du coup, on les trie, et puis après, c'est revendu... C'est revendu du coup à des fonderies, etc.
10: Waouh! Et t'as déjà récupéré un truc de fou?
5: Ah oui, ouais.
2: Genre?
5: Des hélices de barrages hydrauliques, par exemple.
3: Ah, c'est un peu gros, dans le salon.
5: Trois fois ma taille.
2: Qui dépose des hélices?
3: Bah, j'avais ça dans le garage.
5: Oui, j'avais ça dans le garage, voilà.
2: Des hélices de barrage hydraulique. J'arrive même pas à savoir placer les mots. Tiffany, on te double ton salaire. 3 788 €, ça va vite arriver pour toi.
5: Ouais, c'est incroyable.
2: On t'embrasse, on te souhaite une très belle journée.
5: Très belle journée aussi à vous.
2: Gros bisous, il est 7h08, ça peut vous arriver vous aussi. Vous envoyez salaire par SMS au 7-10-12.
12: Salut, c'est Vita.
13: Ça fait mal.
12: C'est toi le plus fort.
2: Ok. Eh, je veux pas...
10: C'est Vita qui le dit.
2: Bah, c'est Vita qui le dit. Oui. Tout ce qui sort de la bouche de Vita est la vérité. Merci de m'avoir écouté. Elle est nommée au Energy Music Awards dans la catégorie artiste féminine francophone de l'année. Voilà, on a gagné quelques-uns déjà, Vita.
3: Oui.
2: Elle arrive pas comme Matt Pokora. Ah,
10: belle carrière.
2: Ça vraiment, c'est une belle carrière. Consécration. Pourquoi t'écris pas pour des bouquins ou des trucs comme
10: J'y
2: ça
10: J'y pense, figure-toi.
2: Vita, belle carrière.
14: J'ai trop dansé sur la piste.
2: J'ai une question.
3: Oui.
10: Elle a pas fini. Ah voilà. Pardon, c'est vrai.
3: Oh la vache.
10: Non, mais c'est
2: elle
10: respect.
2: A pas fini, enfin tu m'as coupé ma parole.
10: Pardon, désolé, mais...
2: Puis elle avait fini en plus. Elle parlait plus. Comment elle m'a
10: Ah ouais, elle t'a mouché là.
2: Ah non, mais bon, elle a pas fini. Ah, vas-y, parle maintenant alors.
10: Bah non, mais là j'écoute.
2: Non, je boude à moi.
10: Oh bah non, oh, bah, voilà, mais en plus on l'a vu ta question là, c'est quoi?
2: En plus j'avais une super question.
10: Bah dis-nous.
2: Ouais, mais maintenant ça coupe parce que Eva c'est terminé.
10: Non,
2: je vais écouter Eva et ensuite je vous pose une question.
10: Ah non.
2: Oh, tu m'as coupé dans mon élan.
10: Pardon.
3: Non, mais allez, plus là, on parle plus à Lorenza. Allez, on
2: parle plus. Alors là, c'est un peu direct. Même si, dans le fond, c'est pas idiot.
10: Mais je suis là. J'écoute la question.
2: Qu'est-ce que vous avez trop fait sur la piste?
10: Waouh.
2: Non, mais honnêtement, il est trop pécho, trop pleuré sur la piste. Je pense que j'ai trop bu sur la piste.
10: Ouais.
3: Ah oui. Aussi,
2: très honnêtement.
3: Trop pris de râteau sur la piste.
2: Trop pris de râteau pour Jeff.
3: Ah oui, là, c'est.
2: Tu dragues sur la piste?
3: Disons que c'est pas volontaire.
2: Comment c'est, ça se passe?
3: Bah, je sais pas, je m'enjaille un peu, j'ai le regard un petit peu, tu sais, blue style comme ça, et bon, Pierre.
2: Comment ça s'appelle ça, le regard?
3: Le blue style. C'est, attention, tu vois mon regard, pardon, c'est pas encore radiophonique, mais je te regarde, blue style.
2: Non, ça c'est un regard dangereux. Donc, effectivement, je comprends les râteaux. Même moi, là, honnêtement, je te mets un vent. Vous avez fait trop quoi sur la piste?
10: Et trop mal dansé en pensant que je tuais le game, oui, je dansais trop bien. Alors que vraiment, pas du tout. Après, tu revois les vidéos de soirée, tu dis, ouf, il n'y a pas de rythme là, c'est terrible.
2: Ah, mais tu y vas quand même.
10: Ah oui, j'y vais quand même.
2: Alors
10: bien
2: que moi,
10: sûr.
2: J'y vais pas. Et c'est pour ça justement que j'ai trop bu sur la piste.
10: Ah,
2: parce que j'avais besoin genre de ça pour.
10: Pour y aller.
2: Pour y aller, tu vois.
10: Sauf que tu y vas jamais.
2: Bah non, donc du coup, je finis, j'ai juste bu. D'où le j'ai trop bu sur la piste. L'alcool est à consommer avec modération, bien évidemment. Lorenza, qu'est-ce que t'as trop fait sur la piste?
10: Bah, glisser, je dirais. Parce qu'en fait, je perds l'équilibre, donc je glisse facilement quand je danse. Donc, je

0: Oui, c'est vrai.
1: Oui, c'est une île.
2: Oui.
1: Mais c'est la meilleure autour.
3: J'ai l'impression que c'est un peu exotique, que ça change.
1: Oh là là, oh là là. Change. Il y en a partout, il y en a 45 en France, des clubs bel en bras. Vous irez où vous voulez. Vous nous appelez au 0800 70 42 48 et on joue ensemble au jeu des 5 mots. C'est dans 5 minutes, juste après Slimane. On a un peu de temps, on peut faire un petit tour du studio. Allez, qu'est-ce que vous avez envie de partager avec nous ce matin, Jeff?
4: Quand je vais au ciné, je sais pas si c'est pareil pour vous, je prends ma propre boisson et mes propres pop-corn.
0: Oh non, bah.
4: Parce que non, mais en fait, je supporte pas. Il y a la queue. Oh. Les pop-corn, souvent, ils sont mous parce qu'ils sont là depuis 3 heures.
1: Mais.
4: Et ils sont chers.
1: J'ai une question, ils te laissent rentrer?
4: Non, je cache. J'ai toujours un sac.
1: Ah, tu caches?
4: Ouais.
0: Il prend sa glacière, le
4: truc. Mais non, c'est pas loin de ça. En plus, les pop-corn classiques, ça me fait tousser. J'ai du mal à
1: ça. Le pop-corn, ça, tu l'as dans les gorges pendant environ 2 heures après.
4: Et j'aime bien celui qui est caramélisé, là, vendu en paquet. Je sais plus que
1: mais
4: la
1: tu,
4: marque.
1: Mais tu caches ta bouffe et ton eau.
4: J'ai mon sac à dos, donc j'ai toujours un sac avec moi, donc c'est dedans, quoi.
1: Mais il vérifie pas la sécurité
4: s'il y a
1: dans le sac.
4: Non, jamais.
3: Mais c'est fou d'arriver avec un énorme sac au ciné.
4: Non, mais après, je prends pas non plus 3 kilos de pop-corn. Hein, c'est normal.
0: Mais t'es hors la loi de ouf.
4: Mais non, arrêtez de me dire ça. Arrêtez, je vais pas être à l'aise. Déjà, j'ai l'impression que les gens me jugent.
1: Bah oui.
3: Ne le fais plus.
1: Après, non mais je comprends, c'est cher. Hein. Globalement, le popcorn, c'est 4 places de cinéma.
4: C'est ça.
1: Mais puis en plus, t'as pas le choix. C'est des trucs énormes à chaque fois.
0: Mais toi, mais personne devrait manger. Excusez-moi, mais au cinéma, personne devrait manger. Tu fais chier tout le monde quand tu. Ah bah non, c'est insupportable d'être à côté de quelqu'un qui mange du popcorn. Pour moi, ça me tue le film.
1: Bah non, mais t'as qu'à réserver 2 places autour de toi.
3: Hein. Bah non, ou alors tu vas pas au ciné, tu restes chez toi.
0: C'est ce que je fais.
1: Et j'ai oublié de rajouter que je déteste les gens. Quelque chose à partager avec nous, Lorenza?
3: Quand je prends l'ascenseur de mon immeuble et qu'il y a des gens dedans, je veux pas qu'ils voient où j'habite. Alors des fois, je marche dans la direction opposée quand je sors de l'ascenseur.
1: Attends, des gens, tes voisins ou des gens?
3: Oui, n'importe qui. Ou même n'importe qui, c'est un gros ascenseur. Il y a quand même, je crois qu'il y a 18 étages dans mon immeuble. Et en fait, j'ai pas envie qu'ils voient où je m'arrête. Donc vraiment, quand je sors de l'ascenseur, je vais dans la direction opposée de mon appart.
1: Toi, t'es à quel étage?
3: Je vais pas le dire. J'ai pas envie, je le dis jamais.
1: C'est juste l'étage, on t'a pas demandé l'adresse.
3: Mais oui, mais même.
4: Une fourchette.
3: C'est entre le 5e et le 10e.
1: Ok, mais parfois, par exemple, si t'as quelqu'un qui rentre avec toi, tu vas taper sur le 17.
3: Oui, ça m'arrive aussi d'appuyer sur un autre étage.
1: Oui.
3: Et pour sortir et faire semblant que je suis là, alors je sors et tout.
0: Et puis
3: je rappuie sur la force. Oui, j'ai le temps.
0: Ah, vache.
3: Et après, je vais à mon propre étage.
1: Mais par exemple, imaginons, t'habites au 8.
3: Oui.
1: Tu vas appuyer sur le 17.
3: Oui.
1: T'as la personne qui est encore dans l'ascenseur.
3: Oui.
1: Tu sors donc de l'ascenseur comme si t'allais au 17.
3: C'est ça.
1: Et t'attends que l'ascenseur revienne pour redescendre.
3: Tout à fait.
1: Mais si jamais quand l'ascenseur s'ouvre.
3: Oui.
1: Et qu'il y a quelqu'un dans l'ascenseur.
3: Je prends les escaliers.
1: D'accord. En même temps, c'est bizarre quelqu'un qui est au 17 et qui va jusqu'au 8. Hein, c'est pas.
3: Oui.
1: Ah oui. Il n'y a pas de logique. Ok. Chacun ses traumatismes.
3: Oui, j'ai peur qu'on regarde vraiment là où je.
1: Mais ce qui est plus drôle, c'est que tu ne veux pas donner ton étage ici. Quoi.
3: Non, je suis parano avec ça.
1: C'est génial. Non. Dans 3 minutes, on a vos vacances. Si vous arrivez à trouver l'étage de Lorenza, c'est un nouveau jeu. C'est bon, elle est paniquée à l'idée de donner son étage.
3: Non, je ne peux pas le donner.
1: Et tu veux pas, si elle ne le donne pas. Elle raconte tellement sa vie, Lorenza, mais ça, l'étage.
0: Non, jamais.
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0: c'est Élodie qui est avec nous aujourd'hui pour jouer au meilleur jeu radio du monde comme chaque matin. C'est le jeu des 5 mots. Bonjour Élodie.
1: Salut l'équipe, salut Manu.
0: Sois la bienvenue parmi nous Élodie. 2000 euros que tu vas pouvoir dépenser comme tu le veux chez Bellembras si tu gagnes au jeu des 5 mots. Et comme chaque jour, tu ne vas pas être seul pour jouer. Tu vas jouer aujourd'hui avec moi.
1: Allez.
2: Ça c'est de la qualité.
1: Je croise les doigts.
0: Mais moi aussi je croise tout ce que je peux croiser. Pour que tu repartes avec ces cadeaux, je rappelle le principe du jeu. Je vais sortir dans le couloir dans quelques secondes. Quand je serai dehors, Lorenza va te donner 5 mots.
3: Je peux le faire aujourd'hui?
4: C'est vrai, Marion, elle l'a jamais fait.
0: Elle fait, ah ben, pas de problème.
3: Ouais.
0: Elle est contente. Allez.
3: Cool.
0: Ok. Élodie, Marion va te donner 5 mots.
1: Oui.
0: Après chaque mot, tu lui donnes le premier qui lui vient en tête. Ensuite, je reviens. Elle fait la même chose avec moi. Et dès qu'on a un mot en commun, c'est gagné. À toi les vacances.
1: Je compte sur toi, Manu.
0: Compte d'abord sur toi. Et moi, je donne mon max après. C'est parti. Rendez-vous dans quelques secondes. À tout de suite.
3: Allez, Élodie, ça y est, Manu est sorti du studio. T'es prête?
1: Je suis prête.
3: On joue au jeu des 5 mots. Pansement.
1: Bobo.
3: Toboggan.

0: Enfant.
1: Bougie.
0: Feu.
1: Méduse.
0: Mer.
1: Et moquette.
0: Tapis.
2: Franchement,
3: c'est une championne,
1: ah,
3: je veux dire.
1: Ouais. On va faire rentrer Manu, Elodie, bravo. Hein. Sans froid et tout, elle a été parfaite.
4: Hey ah, oui. Hey là, il y a du level. Là.
5: J'adore arriver au jeu des 5 mots en entendant elle a été parfaite.
1: Ah, vraiment, franchement, elle a géré. Okay. T'es prêt, Manu?
5: Non, mais on va y aller. Elodie, je fais tout pour toi. Un mot en commun et c'est gagné. Vas-y, envoie tes mots, Marion.
1: Pansement.
5: Plaie.
1: Elle avait dit bobo.
5: Blessure. Ah non, elle rentre.
1: Bobo. Toboggan.
5: Glisser.
1: Aïe, aïe, aïe, elle a dit enfant.
5: Ah oui, bah non, moi je peux encore le faire. Pardon. Il reste 3 mots.
1: Bougie.
5: Allumé.
1: Ah, elle a dit feu.
5: Ah,
1: allez, il reste 2 mots.
5: 2 mots.
1: Méduse.
5: Mer.
1: Oui, oui.
0: Oh, je suis trop contente.
5: Moi aussi, je suis trop contente, ah ouais, j'étais pas bien.
3: Je voyais la panique dans tes yeux, Manu.
5: Ah, et puis Méduse, je me disais piqué. Oh là là, mer. Oh, Elodie, bravo. C'est gagné.
0: Oh, merci beaucoup, beaucoup, beaucoup, beaucoup. Oula, j'arrive plus à parler, merci.
5: Il restait un mot.
1: Moquette.
5: Parquet.
1: Ah, elle a dit tapis.
5: Oh la foule.
0: Oh, Méduse.
5: Elodie, bravo. C'est gagné 2000 euros que tu vas pouvoir dépenser comme tu le veux dans les clubs Bel en Bras. Il y en a 45 en France. Il y a la mer, il y a la montagne, il y a la campagne. T'iras où tu veux. Bravo à toi.
0: Merci beaucoup, beaucoup, beaucoup.
5: De rien, de rien, de rien. On t'embrasse fort, Elodie. Envoie-nous une carte postale. Ça fera travailler le business des cartes postales.
0: Il n'y a pas de souci.
5: Gros bisous, Elodie. Bravo gros à toi.
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5: Et on ouvre les lignes. 0 870 42 48. Je vous ai dit, vous nous appelez, vous avez envie de nous parler pour n'importe quoi. Vous avez besoin d'un conseil, vous avez envie de dire au monde quelque chose, d'exposer votre cas peut-être. Peut-être que vous savez pas, vous avez un choix à faire. 0 870 42 48. C'est parti, on va démarrer avec Flora. Bonjour Flora.
8: Salut Manu, salut l'équipe.
5: Flora, qu'est-ce qu'on peut faire pour toi?
8: Alors, j'aimerais savoir si je suis la seule à faire ça. Je me nettoie les narines avec des cotons-tiges.
9: Oh non. Oh, c'est rigolo.
4: Ah non, c'était test Covid, excuse-moi, mais non.
5: Ah, c'est vrai que ça rappelle le test Covid.
8: Non, mais je vais pas jusqu'au fond comme le test Covid non plus.
9: Oui, c'est l'entrée, quoi.
5: L'entrée,
8: oui, voilà.
5: Comme un coton-tige, tu nettoies les... Alors, c'est... Honnêtement, je l'ai jamais fait. Ouais. Je pense que je le ferai jamais. Mais dans l'absolu, ça me perturbe pas plus que ça.
1: Moi, je le fais à mon fils de 2 ans. Un coton-tige, tous les jours.
5: Bah, tous les jours.
1: Il a 2 ans, par contre.
8: Bon, j'ai eu 2 ans à un moment.
9: Mais c'est gratté, Flora.
5: Flora, il veut absolument qu'on dise que c'est génial.
8: C'est mais bon. Non, mais tu sens tes narines super propres après. Je trouve ça hyper agréable.
5: Alors, moi, il y a un truc, c'est que si je fais ça, j'ai peur d'éternuer.
4: Oui.
5: Parce que ça me fait des chatouilles.
1: Ah, bah, bien sûr. Oui, c'est hyper sensible.
5: Oui. Ah oui, moi je suis hypersensible.
1: Très sensible du nez.
5: Je suis un hypersensible du nez. Oui, c'est ça. Mais un hypersensible quand même. Écoute, Flora, tu sais quoi, tu fais de mal à personne.
8: Non.
5: Bah voilà, continue à utiliser les cotons-tiges pour le nez, fais-toi plaisir.
8: Ouais. Puis si un jour vous essayez, vous penserez à moi.
9: Mais oui.
5: Oui, mais on n'essayera pas. Mais on pense à toi quand même très fort. On t'embrasse.
8: C'est gentil, bisous.
5: Gros bisous. Il y a Nicolas qui est là aussi. Bienvenue sur Énergie, Nicolas.
10: Salut Manu, salut l'équipe.
5: Qu'est-ce qu'on peut faire pour toi dans ce jeudi 1er octobre?
10: Alors, c'est pour toi Manu, mais ma femme va adopter des poules et je sais pas quelle race acheter. Vu que t'es un pro, dis-moi Manu.
5: Je suis pas un pro de la poule, mais je m'y connais un peu, quoi.
9: Ah là, Nico, t'as refait Manu, il a l'air heureux.
10: Je le connais.
9: Super heureux.
5: Effectivement, faut savoir qu'il y a plusieurs races de poules. Hein.
9: Je savais pas ça.
1: La pondeuse, déjà, c'est la base, non? La pondeuse.
5: Ouais, mais la pondeuse n'est pas une race.
10: Il y a la rousse.
1: Ah, il y en a une qui est trop marrante, c'est la poule soie. Vous connaissez?
5: La grise de soie ou la blanche de soie?
1: La blanche avec le brushing, là.
5: Alors, il y a les blanches, et il y a les grises.
1: Elles sont trop belles.
5: Ah, ouais. C'est les petites poules, t'as l'impression que c'est des grands-mères.
1: Elles sont coiffées.
5: Non, mais c'est vrai.
4: C'est énorme.
5: C'est très, très drôle. C'est les petites poules, mais c'est plus des poules d'ornement, on va
1: dire. Elles pondent pas.
5: Si, elles pondent.
1: Ah bon?
5: Elles pondent des petits œufs.
1: Ah,
5: parce qu'elles ont un petit anus.
1: Ah oui.
5: Ben non, mais c'est vrai.
1: Oui, oui, oui. Eh ben, prends une poule soie, c'est génial.
5: Ouais, mais ça dépend où t'habites. T'habites dans quel coin?
10: Tout au bout de la Bretagne. Dans le Finistère.
5: Il faut faire attention, faut pas qu'il y ait trop de boue. Parce que elles sont un peu fragiles, quoi.
4: Ah, bah
5: le
4: oui,
5: froid,
4: ça.
5: Etc.
1: Ah, ouais. T'es vraiment un expert, en fait.
5: Bah, tu sais, quand t'as acheté 3 grises de soie, dont 2 qui sont mortes, tu apprends que.
9: Oui,
5: j'ai des grises de soie qui étaient mortes. Alors.
9: Donc tu t'y connais à fond, maintenant, tu sais.
5: Bah, j'essaie d'éviter de leur faire, quoi.
9: Oui.
5: Et j'en avais, mais en fait, c'est comme il y avait de la boue quand il pleut beaucoup chez nous, quand ça pleut, bah, c'est pas terrible. Donc,
1: parce qu'elle est résistante.
5: Parce qu'elle se, voilà. Et les résistances, effectivement, la poule rousse.
1: Très bien. Bon, ça, c'est le classique de la poule, c'est ça?
4: À l'ancienne, quoi.
5: Oui, bien sûr. Okay. C'est la classique, c'est celle qu'on voit tous, hein.
1: Voilà, la poule rousse. Oui.
5: Exactement. Mais il y en a qui ont des grosses, il y en a qui ont de la gueule, il y en a qui, elles te regardent, tu fais waouh, respect. Ah, la poule. Non, mais il y a plein de
1: Il y en a des colorés magnifiques aussi.
5: Exactement. Et il y en a qui pondent des œufs vert bleu.
1: C'est vrai, tu nous en avais parlé.
5: Absolument.
1: Ouais.
5: Les poules, les Aracoa. Les Araucana, pardon.
1: Araucana.
5: C'est des poules, je crois, qui viennent d'Amérique du Sud. Et elles ont des œufs bleus.
4: Mais ils sont bons, les œufs bleus?
5: Ah oui, ils sont bons. Ah oui, bah c'est en fait, c'est parce que c'est des schtroumpfs qui viennent.
1: Ils ont de la chance.
5: Ils peinent les œufs, je sais pas ce qu'ils font. Non, ils sont très bons comme tous les œufs, en
4: d'accord,
5: fait.
4: D'accord, ok.
5: Et voilà.
1: Ah, cool.
4: Bah, j'aurais appris un truc, merci.
1: Bah ouais, on en apprend tous les jours. Hein.
5: Ça me fait plaisir, écoutez.
1: Hein. Numéro 1 sur les poules. Hein.
5: Voilà, Nicolas, je pensais pas discuter autant de poules. Ça fait quand même 2 minutes qu'on est ensemble.
1: Oui.
10: Je pense que... au plaisir, je vais aller en Amérique du Sud.
1: Alors peut-être pas, hein, Nico. Après,
5: Nicolas est blindé de thunes, hein, donc il va lui chercher ses poules directement en Amérique du Sud. Ça ne me gêne pas, il a son jet privé, donc il n'a rien à foutre de toute manière.
1: C'est fou.
5: Voilà. On souhaite une belle journée, Nicolas. Et il faut être gentil avec Nicolas parce qu'il va racheter énergie demain. Donc, belle journée à toi, Nicolas.
10: À vous aussi.
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5: C'est Manu, c'est Manu. On va jouer au cash ou crash. Vous envoyez Manu par SMS au 7-10-12 avant d'écouter Moziman. Nadège veut peut-être repartir avec 1000 euros. Bonjour Nadège.
3: Oui, bonjour Manu. Salut l'équipe.
5: Sois la bienvenue parmi nous, Nadège. Le cash ou crash, je te rappelle les règles. J'ai 3 questions. Tu réponds juste à la première, tu gagnes 250 euros. Tu réponds juste à la deuxième, tu doubles ton gain, 500 euros. Et si tu réponds juste à la troisième, tu doubles encore ton gain, 1000 euros.
3: Okay,
5: tu peux t'arrêter aussi quand tu veux et tu repars avec ton gain.
3: Et
5: si tu te trompes, tu perds tout. Mais ça, c'est le crash et on ne veut pas.
1: Ah, ça non,
5: beuh, comme dirait le frère. Nadège, du cash pour toi, c'est parti. On joue au cash ou crash. Première question pour 250 euros. Quel rongeur bâtit des barrages de branchage sur les cours d'eau?
3: C'est les castors.
5: Oui. Ah oui, c'est le castor.
3: J'ai eu un bug. Super.
1: C'est le stress, t'inquiète.
5: 250 euros pour toi, Nadège. On continue?
3: Oui. Allez, on va jouer.
5: Pour 500 euros, voici la deuxième question. Quel nom donne-t-on au croque-monsieur lorsqu'on met dessus un œuf sur le plat?
3: Alors, c'est un croque-madame.
5: Croque-madame!
1: Allez!
5: 500 euros!
1: Oh là là!
5: 500 euros pour toi, Nadège.
3: Ça se complique.
5: Soit tu t'arrêtes là, tu repars avec les 500 euros, soit tu veux doubler ton gain. Et tu tentes la troisième question. 1000 euros.
3: Ouais. Généralement, je suis joueuse, mais... je pense que je vais m'arrêter là.
5: Eh ben, tu t'arrêtes avec 500 euros, Nadège.
1: Eh ben, parfait.
3: Oui, merci beaucoup.
5: Et alors,
4: bravo.
5: À chaque fois, je le dis, même avec 500 euros, t'as jamais gagné 500 euros aussi vite de ta vie. Donc voilà.
3: C'est bravo. Super gentil, en tout cas.
5: Bravo à toi, Nadège. On t'embrasse fort.
3: Merci beaucoup, merci l'équipe.
5: Gros bisous, ouais. Il est 8h07 et le cash ou crash, il reviendra demain évidemment à la même heure.
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4: On est jeudi, demain c'est jeudi, demain c'est le week-end. 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
5: Voici les infos aléatoires du monde. C'est parti. Allez Jeff, je te sens chaud.
4: Ah, je suis très très chaud. Au Japon, la majorité des rues n'ont pas de nom ni de numéro de rue.
1: Ah bon?
4: Ah, c'est genre première avenue, tout ça, il n'y a rien. C'est considéré comme des espaces vides. Nous, en Europe, on se base sur les rues, on a un nom sur les rues.
5: Oui.
4: Là-bas, les rues sont des espaces vides. C'est les blocs de maisons qui ont un numéro. Donc, on donne d'abord le nom de la ville, le nom du district, le nom du bloc, et seulement après le numéro de la porte dans ce bloc. Mais la rue en elle-même n'a pas de nom.
1: Oh, bah, le bordel pour les livreurs.
4: Bah, en fait, il paraît que c'est beaucoup plus simple.
1: Ah bon?
4: Chez eux, là-bas, c'est adopté, c'est beaucoup plus simple, ouais. Ah, ouais. Pas d'erreur, ouais.
5: Déjà, j'ai eu du mal à comprendre l'explication, alors. Ok, c'est au Japon.
4: Ouais.
5: Je note.
4: Tu notes bien si tu y vas?
5: Ben justement, je note de pas y aller. Lorenza, quelque chose à nous apprendre?
1: Eh ben, les premiers aspirateurs étaient tirés par des chevaux. Oui. Oui. Ben, en fait, le créateur, il a inventé ça en 1901
6: et c'était des grosses machines avec de l'essence. C'était tellement gros que ça passait pas dans les maisons. Donc en fait, c'était tiré par des chevaux. Ils faisaient passer les tuyaux par les fenêtres et ils aspiraient chez les gens comme ça.
5: Donc en fait, les chevaux amenaient la machine.
6: Tout
5: la machine
6: fait.
5: Était posée dehors.
6: Oui.
5: Et ensuite, avec le tuyau, machin, c'est les chevaux qui ramenaient l'aspirateur.
6: Ouais, il paraît que ça faisait un bruit monstre et que c'était un enfer. Et c'était courant, quoi. Ils passaient dans les rues comme ça avec le truc. C'est une folie, genre. Je m'imagine aujourd'hui si on avait ça, ce serait fou.
5: C'est qu'on n'aurait pas bien évolué, quand même.
6: Effectivement.
5: Marion, une info.
1: Les grenouilles femelles, elles font semblant d'être mortes pour éviter de s'accoupler avec des mâles qu'elles trouvent pas attirants.
5: J'adore l'idée.
1: Très malin, hein.
5: C'est... Et comme le mâle est con. Ouais.
1: Ah, il évoque du feu. Ah, il dit, oh bon, j'y vais pas.
5: À noter quand même que le mâle n'en a rien à foutre, il ira pas la sauver. Hein.
1: Ah non, non, non.
5: Bah, le mâle, lui, c'est le cerveau dans la bite. Hein. Elle est morte, bon, peu importe. Une autre. Ah, la grenouille, quoi. J'ai une info sur une police d'écriture que tout le monde connaît.
4: Mm-hmm.
5: La Time New Roman.
4: Ah oui, la classique, ouais.
5: Le créateur de la police d'écriture Time New Roman l'a conçue au départ pour qu'elle soit la plus compacte possible, pour faire économiser de l'encre et du papier au journal The Times.
4: Mais non.
1: Ah bon ?
5: Et ça vient de là, Times New Roman.
6: Ouais. Allez.
5: Ça vient, donc c'était pour le journal. Et ensuite, qui a été repris par plein de journaux, uniquement pour économiser de l'encre et du papier.
4: Oh, c'est fou.
5: Et voilà l'histoire. Et maintenant, quand on lit en Times New Roman, on a l'impression d'écrire mieux.
1: Ouais, mais ça la raconte de fou, cette typo. Je n'aime pas du tout, moi.
5: Elle me tend.
1: Ouais.
5: Elle est pas funky.
1: Non.
5: Mais si t'écris en Times New Roman, t'as l'impression que ce que t'écris, t'es sérieux, plus sérieux.
6: Oui, c'est ça te rend intelligent un peu.
5: Tu vois pas un mec écrit une blague en Times New Roman?
1: Non, non.
5: Non,
1: tu te fais engueuler en Times New Roman, tout le temps.
5: Ah oui.
1: Oh là là.
5: Oh là là. Et en caps lock, en gros.
1: Oui.
5: Et tu te fais engueuler par une vieille personne en général, c'est en Times New Roman.
11: Salut, c'est Arthur. Je suis désolé, je peux juste... parce qu'en fait, je cherche la sortie. Ah bah voilà, c'est là. Bonne émission à vous.
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5: Écoutez, au moins il est passé.
4: Oui, c'est vrai. Ça fait plaisir.
5: Ce soir, il présente le grand concours sur TF1.
4: J'adore cette émission.
5: Alors, moi, j'adore la regarder, mais je l'ai faite et c'est le moment le plus angoissant de mon année.
4: Ah bon?
1: Ah ouais?
5: Ah, t'es une sorte de pression, t'es...
4: Bah, t'es pas très mauvais à chaque fois, je crois que je t'ai déjà vu. T'es pas très mauvais, non?
5: Non, c'est que tu m'as pas vu, là.
4: j'ai dû confondre.
5: Ouais,
1: c'était pas lui.
5: Non, c'était pas moi. Non, quand j'y vais, j'essaie même de me laisser pousser la moustache pour pas qu'on me reconnaisse. Et maintenant, nous allons rentrer dans le journal intime de Lorenza.
6: Alors,
5: c'est le troisième, hein, déjà.
6: C'est le troisième, effectivement.
5: Il faut savoir que Lorenza fait un journal intime, mais d'adulte.
6: Oui.
5: En adulte, elle a son petit journal, elle lui écrit dessus, et elle nous l'a dit un jour, on dit, mais pourquoi tu ne nous raconterais pas les histoires que tu écris dans le journal intime? Elle nous a dit, banco. Oui, elle parle comme ça, Lorenza. Attention, voici une nouvelle page du journal intime de Lorenza.
6: Dimanche 27 septembre 2026.
5: Ah, c'est il n'y a pas longtemps.
6: Oui. On arrête de bouder et on parle. Oula.
5: Oh la vache.
4: Oh là là, oui.
6: Cher Joujou. On est dimanche, et le dimanche c'est sacré. Anna, c'est ma coloc, parce que j'avoue que je dis jamais son prénom, m'a encore réveillée. C'est une lève tôt, mais moi je suis une lève tard. Elle fait des trucs que font les mamans de base, exprès, de faire du bruit à 9h du matin. Les glaçons, le café, les portes qui claquent, je pense
5: les
6: qu'elle...
5: Les glaçons elle, le matin
6: elle, oui, elle se fait des cafés
5: comment
6: glacés.
5: Ah pardon, j'allais dire comment ça va son alcoolisme.
6: Ah, non.
5: Les mojitos, les cocktails, les Sex on the Beach. Elle revient de soirée, Anna.
6: Elle se fait des cafés glacés, mais elle claque les portes. Et je pense qu'elle le fait exprès. J'ai remarqué qu'à la place de parler, je boude comme un enfant. Et elle comprend pas ce que j'ai. Faut vraiment que j'apprenne à parler avec tact. Parce que de base, j'ai pensé à me venger demain matin. Comme je me lève à 4h37. Sauf qu'en revenant d'avoir été courir aujourd'hui, elle m'avait acheté mon yaourt tarte myrtille que j'adore. Et j'ai vu qu'elle m'avait mis en photo une photo de nous deux en fond d'écran sur son téléphone. Ça m'a eu. J'ai arrêté de bouder. Ça fait super longtemps que j'ai pas changé de mien. Je sais pas trop quoi mettre en fond d'écran. J'aime pas les gens qui mettent des photos d'eux-mêmes tout seuls. Et les jeunes d'aujourd'hui, ils changent tout le temps de fond d'écran. Je vais mettre une photo de ma nièce.
5: T'as des sacrés problèmes.
4: Donc, c'est de l'introspection, là.
5: Dis donc, Là, il y avait un peu d'action avec la coloc, mais là, on est parti dans du... C'est du lourd. Hein.
6: Mais c'est comme les... En fait, je pense à un truc, ça me fait penser quand j'écris, et ça continue, quoi.
5: Ah oui, parce que ça switch d'un truc à un autre, mais...
6: Exactement.
5: Même les coques et les ânes, ils disent, ça n'a plus que nous. Ok, on est sur la photo d'écran.
6: Là, on est sur la photo de fond d'écran. Je mets une photo de ma nièce, mais à chaque fois, on pense que c'est ma fille. trois petits points. Voilà.
5: Oui, exactement.
6: Bah, oui.
5: T'as l'âge d'une maman, quoi.
6: Bah, c'est ça. Mm. Je dois penser à l'appeler pour savoir comment se passe sa rentrée. Elle est au CP. C'est pas ouf. Je l'aime trop. À demain, Joujou.
5: Oh. Ouais. Mais il y a tellement d'amour dans tout
6: c'est
5: ça.
6: C'est
5: ça.
6: C'est vrai.
5: Alors,
6: et c'est de la remise en question. J'apprends à traîner sur moi quand j'écris, quoi.
5: Celui, j'ai la remise en question.
1: Ouais, parce que moi, j'ai retenu que tu mangeais des yaourts tarte myrtille. Hein.
5: Et que tu boudais comme une enfant de 8 ans.
6: Oui,
5: on n'est pas encore au top de la remise en question.
6: Je travaille dessus, c'est bon.
5: On n'est pas sur une lourde psychothérapie quand même. Hein. C'est le journal intime de Lorenza. Et il y en aura d'autres, il reviendra la semaine prochaine.
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5: Aujourd'hui, c'est l'anniversaire de Monica Bellucci.
1: Oh, wow.
5: Bon anniversaire. Elle a 62 ans, Monica Bellucci.
1: Ah, mais non. Ça, c'est dingue.
5: C'est vrai?
15: Bah oui, c'est vrai.
5: Elle le fait tellement.
6: Non, elle
5: pas.
6: Le fait pas, elle est magnifique.
5: Bah elle a quand même l'âge de. T'enlèves le A, elle a l'âge d'une Monique, hein.
1: Oui, ça colle.
5: Voilà, on est dedans, hein.
6: Oui.
5: Qu'est-ce qu'on a dans les infos aujourd'hui, dans ce jeudi? Ah, il y a les ventes des billets de Noël de la SNCF qui sont qu'on démarre.
1: Il faut se dépêcher. Ouais. Hein.
5: Ça a démarré hier. Bah, il y a déjà des milliers de billets qui sont partis.
6: C'est fou.
5: Vous savez ce que vous faites à Noël?
6: Oui.
5: Oui. Oh. Attends, tout le monde sait déjà ce qu'il fait à Noël.
15: Oui.
5: Lorenza?
6: Je vais en Belgique. Je vais dans ma famille en Belgique chez ma grande sœur. Voilà, je suis très contente.
5: Tu passes quelques jours en famille.
6: Exactement. Je retrouve le bel accent belge. C'est très cool.
5: Tu vas t'amuser, voilà. Oui. Des petits cadeaux en famille à Noël, classique.
6: Tout à
5: Jeff,
15: on se retrouve avec toute ma famille, on loue une ancienne école.
6: Quoi?
15: Qui a été transformée en gîte. C'est une grande école communale en fait qui a été transformée en gîte.
5: D'accord.
15: On fait Noël dedans pendant 3 jours et on dort sur place tous ensemble.
6: Ça.
5: Mais ils ont des cours hein, tous les jours.
15: C'est ça, faut être à l'heure.
5: Parce qu'en fait ça a été transformé en gîte, mais il y a encore les profs à l'intérieur. Donc c'est comme ça. Marion?
1: Chez Colette et Alain, mes parents, à Angers. Et alors eux ils sont extraordinaires, ils ont une passion pour Noël, c'est les galeries Lafayette chez eux. Si vous connaissez à Paris les vitrines, tu vois. Ils font ça, ils font des manèges grandeur mais maximale, c'est impressionnant. Toute la maison est décorée, l'extérieur, l'intérieur. C'est
5: génial. C'est toute la magie de Noël.
1: Oui, un peu gênant mais féerique.
5: Moi je serai à la montagne, on a des amis aussi, on va faire un gros truc et pareil, ma femme elle adore la déco de Noël. Mais alors il y a un nouveau truc depuis quelques années qu'on a, c'est comment ils s'appellent là, c'est pas les nains de Noël, c'est
1: les lutins.
5: Les lutins de Noël.
15: Vous savez, ceux qui font des bêtises.
5: Qui font des conneries.
1: Ah, ouais.
5: Ça, c'est mon nouveau jeu depuis 2 ans.
1: C'est très drôle, ça.
5: J'adore. Tu prends des lutins, ça s'achète, hein, des petits lutins de Noël. Et en fait, le matin, quand tu te réveilles, il y a eu des conneries qui ont été faites dans la maison. Et t'as le lutin.
1: C'est pour les enfants, ça, qu'on fait ça.
6: Ta fille, elle a 15 ans, non?
1: Ouais. Tu vas faire croire ça à qui, toi?
5: Ah bah à nous.
15: Laissez-le les filles, laissez-le.
1: Mais c'est pour les petits.
5: Bah, non, c'est pour les grands. Mais en fait, c'est le soir. Genre, on va se coucher, et puis il y en a un qui descend, on sait à peu près qui c'est, et la nuit, il fait des conneries, et il remonte, et le lendemain matin, tout le monde voit les conneries des...
15: Oui, Manu, c'est exactement ça, tu as raison, c'est exactement ça, Manu.
5: Ben voilà.
1: Oui, c'est bien, Manu.
5: Non, c'est génial.
15: Oui, c'est génial.
6: Moi, je trouve ça mignon.
15: Ils sont coquins, ces lutins.
1: Il a fait quoi, ton lutin?
5: Ah ben, il a crucifié tous les autres.
1: C'est pas du tout ça.
5: Ah si, moi j'avais fait ça, t'en avais un, il y en avait un autre, il l'avait pendu.
6: Mais c'est pas la magie de Noël du tout ça, c'est un enfer.
5: C'est des lutins qui s'amusent,
6: ah,
5: quoi.
6: Ouais.
5: Un autre, il avait, sur les toilettes, fait caca partout.
1: Ah, mais c'est horrible.
5: Avec du Nutella partout.
6: C'est une catastrophe.
5: Et t'avais les lutins qui rigolaient comme ça quand t'arrivais dans les toilettes. Ah non, c'est génial. Ah, j'adore. C'est plus, faut monter le plus possible, quoi.
1: C'est affreux.
5: Ah, c'est génial, c'est les lutins, je suis fan de ça. Ah, peut-être que je mettrai des photos cette année.
15: Ah oui, ça serait bien.
6: Oui.
5: Sur mes réseaux sociaux pour montrer ce que les lutins font.
1: Ah ouais, on a hâte.
5: Ah ouais. Oh, j'ai hâte. Oh, j'ai hâte.
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5: Voici les sondages du matin. Une personne sur 4 le fait au travail pour se détendre. Qu'est-ce qu'elle fait pour se détendre, Jeff?
15: La sieste.
5: C'est pas la sieste.
1: Scroller ou jouer sur son téléphone?
5: Ça, c'est tout le monde, c'est pas une personne sur 4.
1: C'est vrai.
5: Lorenza.
6: On s'allonge?
5: Tu peux t'allonger. Mais c'est en fait pour se détendre, on fait quelque chose qui peut tendre les gens autour quand ils le voient.
1: Ouais. Ça gêne les autres.
5: Ouais, c'est gênant.
6: Mais on le fait tout seul?
5: Ah, tu fais. Oui, t'as pas besoin de quelqu'un d'autre pour le faire.
6: Oui, c'est
5: ça. Voilà, mais quand il y a des gens autour, c'est.
15: Mais c'est pas cracra?
5: Moi, je trouve ça un peu cracra, quoi.
1: Enlever les chaussures?
5: Bah, c'est plus qu'enlever les chaussures, c'est se mettre pieds nus.
6: Oh,
15: ah
6: bah
15: oui,
6: non,
15: ça va loin, là. Non.
6: Mais gardez vos chaussettes, quoi.
5: Mais gardez vos chaussures.
15: Oui.
5: Depuis l'invention du smartphone, ça a baissé de moitié. Qu'est-ce qui a baissé de moitié depuis l'invention du smartphone?
1: Notre temps de sommeil.
5: C'est pas notre temps de sommeil, mais ça y est aussi, oui, je pense.
15: Les sorties en général, on sort plus, on scrolle, on reste à la maison.
5: C'est plus que ça.
9: C'est des recherches dans le dictionnaire?
5: Non.
1: C'est
5: à la maison.
15: C'est des interactions sociales, c'est on voit plus personne en vrai.
5: Alors, c'est une sorte d'interaction sociale, mais c'est plus poussé qu'une interaction sociale.
1: Le sexe?
5: Et exactement.
15: Ah bon, la de moitié.
5: Depuis l'invention du smartphone, les relations sexuelles ont baissé de moitié.
1: Oh, bah, il paraît qu'il faut laisser le téléphone en dehors de la chambre.
5: Ouais, enfin moi je suis surtout que je suis en négatif là.
15: C'est découvert.
5: Je dois du sexe à ma femme. 33% des personnes admettent ne jamais laver cet accessoire de mode. Laver quoi, Lorenza?
9: Le jean.
5: C'est pas le jean, c'est un accessoire, c'est pas un vêtement.
15: C'est la casquette. C'est un accessoire, la casquette.
5: Ouais, mais c'est pas ça, effectivement. C'est pas bon.
1: Les sacs?
5: C'est pas les sacs. 33% des personnes admettent ne jamais laver cet accessoire de mode. C'est quelque chose qui touche notre peau.
9: Ah, ça se porte sur la tête?
5: C'est pas vraiment sur la tête, mais c'est pas loin de la tête.
15: Un foulard?
5: C'est pas un foulard, mais on y est quasiment.
1: Bah, l'écharpe.
5: Ah, exactement. Bah oui. 33% des personnes admettent ne jamais laver l'écharpe.
15: Oh oui, non, bah oui. Tu retires le côté moumoute un peu. Moi, j'ai des grosses écharpes. Si je les lave, elles deviennent rêches, tu sais.
5: Oui, mais au bout d'un moment, elles se salissent, non?
1: Bah non, c'est le cou, c'est pas ça, le cou.
15: Ouais, ça sent ton parfum tout le temps, tout ça, tu sais, tu peux prendre. J'aime bien, moi.
5: Ah non, moi, je.
1: Ah, tu laves tes écharpes?
5: Non, mais j'imagine qu'il y a quelqu'un qui fait.
1: C'est fou.
5: Le mec qui est pas d'accord, mais qui est d'accord.
1: Non.
5: Bon.
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5: Et attention, il est temps de parler de Lorenza qui est tombée dans une belle ordure.
9: Oui.
5: Il faut dire qu'elle était totalement à jeun.
15: Oui.
9: Ah oui, mais bien sûr.
5: C'est pas.
9: Oui, non, sobre.
5: C'est pas un retour de soirée. Pas du tout.
9: Non. Hier, je descends ma poubelle de carton dans le grand local à poubelle de mon immeuble. Et je balance le sac.
5: Ouais.
9: Et en balançant le sac de poubelle, je balance mon sac à main avec. Dans la poubelle. Mais c'est une grosse benne, hein.
5: Et pourquoi tu les enlèves avec ton sac à main aussi?
9: Parce qu'après, je partais.
5: Ah.
9: Et donc, je l'avais en même. J'avais mis tout au même poignet dans la même main. Et j'ai fait comme ça, un grand geste de la main.
5: Mmh.
9: Bam, tout est parti dedans. Je fais, oh non, putain, la con. Et donc, je m'appuie sur la poubelle pour me redresser, pour aller le choper. Sauf
5: bien
9: que
5: sûr.
9: Mes pieds ne touchent plus le sol.
5: Non, t'es en équilibre?
9: En équilibre. Paf, je tombe dans la benne. Et là, je lui dis putain, et je remonte comme ça et je suis là. Mais heureusement que personne m'a vu parce que, enfin vraiment, mais le pire truc et j'étais en fou rire toute seule. Mais vraiment, c'était. Mais
15: et tu devais schmouter après Lorenza, non? Ça
9: c'était.
15: C'était
9: heureusement, c'était le truc carton.
5: Ouais.
9: Donc c'était pas les ordures vraiment ménagères et tout, parce que là, je crois que j'aurais pleuré.
5: Ah oui.
9: Mais j'étais en fou rire, même pour. Enfin, si vous m'aviez vu sortir aussi de la benne, mais fou rire.
5: Y a pas de caméra de sécurité?
9: Ah, en vrai, c'est. Bah, si, il y en a partout dans l'immeuble en vrai.
15: Tu me mets à bout, ça y est, c'est fini.
5: Et t'as récupéré
9: mon sac? En vrai, c'est vrai. J'ai récupéré mon sac.
5: Ah.
9: Et j'avais peur que tout soit éparpillé. Non, tout était nickel, mais personne m'a vu.
5: Écoute.
9: Ah. Ouais, là, on est soulagés, là.
5: Et ce qui va avec Lorenza, c'est que quand personne la voit faire quelque chose, elle le raconte à la radio.
9: Ça, parce que bien. Je me suis dit, c'est fou comme histoire.
5: Je pense qu'on a tous des moments dans la vie où, tu sais, il se passe quelque chose et tu te retournes et tu dis. Est-ce que quelqu'un m'a vu?
15: Ouais, ah, oui.
5: Est-ce que quelqu'un m'a vu? Et là, tu es. C'est bon, personne ne m'a vu.
9: Et là, c'est la ouf.
5: Tu n'es pas ça. Je ne sais pas si vous avez des moments comme ça qui vous viennent à l'esprit. Marion?
1: J'ai emmené mon fils au manège il y a quelques jours. Donc, juste avant d'y aller, dans la voiture, il me dit que, bon, il a rempli sa couche. Ça arrive.
5: Ouais.
1: Enfin, il apprend la propreté. Et il ne voulait plus de sa couche. Donc, je lui enlève dans la voiture et je lui dis attention, là, tu n'as plus de couche, on n'a pas de rechange, donc tu te retiens si jamais. Je l'amène au manège. Et évidemment, que nini, il s'est soulagé sur le flamant rose. Donc,
5: oh non.
1: Je vois quand je le sors du manège, je vois que ça coule au niveau du short, le flamant rose trempé.
5: Oh, yeah.
1: Il dit un autre tour, j'ai dit on se casse. J'ai pris l'enfant et je suis partie en courant et il y avait les petits qui sont montés après.
5: Oh, non.
1: Qu'est-ce que tu voulais que je fasse?
5: Bah, dire au manège que ton enfant il a eu un truc.
1: Non, pas du tout. Non, personne m'a vu, je suis partie.
5: Oh la vache.
1: Bah, désolé, mais bon, ça arrive. Hein.
5: J'ai une histoire de pipi comme ça où personne ne m'a vu.
1: Ah.
5: J'étais dans un car. Et on roulait. C'était en Jordanie. Et
9: wow,
5: c'était
9: ouais.
5: J'ai été aventurier dans une autre ville.
1: Wow, c'est ouf.
5: Ouais, on allait voir Petra. Vous savez, c'est
9: oui.
5: Dans les grottes.
15: C'est
5: voilà.
15: Beau, ouais.
5: On allait là-bas et donc c'est sur la route. Et j'ai eu envie de faire pipi. Et sur la route, c'est pas du désert, mais on est pas loin quand même. Donc il y a pas d'endroit pour s'arrêter. Puis même s'il s'arrête, tu te caches derrière quoi.
9: Oh,
5: et envie, ça monte. Et à un moment, je lui dis, il faut que je fasse.
1: Ah non.
5: Donc j'avais une bouteille d'eau.
1: Non.
5: Ah. J'ai mis ma chemise, je sais pas quoi, sur moi pour cacher.
1: C'est bizarre.
5: Oui. J'ai passé la bouteille d'eau en dessous. Et au moment où j'allais commencer, le bus s'est arrêté.
15: Oh.
5: Et personne ne m'a vu.
1: Ah.
5: Avec ma bouteille d'eau et mon zizi.
15: Ah. L'image.
1: Donc la bouteille d'eau est restée intacte.
5: Oui, enfin j'ai pas revu dedans non plus. Ouais. Non. Parce que j'avais vraiment j'étais
1: oui, mais on l'a.
5: J'avais le zizi dedans, oui, quoi, oui. Voilà, c'est.
9: Ouais, l'image. C'est...
5: Voilà, c'est une histoire de pipi sur la
1: route. Heureusement que personne t'a vu. Hein.
5: Oui, heureusement, oui. Mais effectivement. Non, mais... Si vous en avez, Jeff.
15: Oui, j'en ai. Alors, une fois, j'étais à la plage et j'ai une copine qui arrivait avec son bébé. C'était sa première partie à la plage. Elle avait un couffin. Je lui ai proposé de porter le couffin. Toi, dans le sable. J'étais gentil, tu vois. Sauf que j'avais pas vu. C'est que, en marchant dans le sable avec mes claquettes, ça a envoyé plein de sable dans le couffin. C'était à hauteur. Le bébé était recouvert. Il y avait son petit nez qui dépassait sa bouche. J'ai réussi à tout enlever parce qu'elle avait pris de l'avance, parce qu'elle marchait plus vite. J'ai fait croire que le reste du sable, c'était venu avec le vent. Et en fait, j'avais recouvert le bébé de sable. Elle est grande. Maintenant, elle a 12 ans, elles sont sorties, les petites, mais, wow. Mais ouais, voilà.
5: C'est une belle histoire.
15: Oui, c'est très sympa. Ne confiez pas de bébé à la plage.
5: Quelle est la vôtre? Quelle est votre histoire? Il m'est arrivé un truc et heureusement, personne ne m'a vu. Mais heureusement, vous allez nous le raconter à la radio.
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5: Et on continue à se raconter nos histoires. Heureusement que personne ne m'a vu. Tout a démarré, je le rappelle, avec Lorenza qui est tombée dans une belle ordure.
9: Oui, deux cartons.
5: Deux cartons, pardon.
1: Oui,
5: belle ordure,
1: oui, c'est important.
5: Elle avait fait tomber son sac à main dedans qu'elle avait jeté avec son sac de cartons.
9: Oui.
5: Parce qu'elle avait oublié qu'elle avait le sac à main dans la. Bon, bref, rien ne va dans cette histoire.
9: Oui, c'est fou.
5: Le seul truc qui est bien, c'est que personne ne l'a vu. Quelle est votre meilleure histoire? Heureusement, personne ne m'a vu. Il y a Nadine qui est là. Bonjour Nadine.
19: Oui, bonjour Manu, bonjour Marion, bonjour Jeff, bonjour Lorenza.
5: Salut. J'ai envie de te dire bonjour Tata parce que Nadine, c'est vraiment le prénom de Tata.
15: C'est vrai.
1: Et la Tata sympa.
5: C'est Tata Nadine.
1: Ouais.
5: Tata Nadine, elle donne de l'argent hein, à Noël.
1: Oui,
5: aux petits enfants, elle leur glisse le petit. Et elle dit dis rien à papa et maman. Ça, c'est tout Nadine, ça. Quel est ton meilleur moment? Heureusement, personne ne m'a vu.
19: Oh là là, au travail. Mais je pensais que la porte était automatique. Ben non. Je me la suis pris en pleine face. Heureusement, j'étais la première arrivée.
5: Ça, c'est classique.
15: Ah, classique, ouais. Ça, c'est mal. Classique. C'est très, très mal, ça.
5: Moi, je me suis déjà pris un poteau comme ça dans la rue parce que, évidemment, j'étais sur mon smartphone.
1: Ouais.
5: Donc, j'avance, je vois pas le poteau et tu te le prends et vraiment, tu te dis si quelqu'un m'avait filmé, mais c'était le million de vues.
1: Mais là, on t'a forcément vu dans la rue.
5: Non, il y a personne.
1: Ah ouais.
5: Non. Florent, le producteur?
20: Moi, j'ai pris un panneau d'agglomération quand tu rentres dans une ville. J'étais plus petit, mais je l'ai vraiment pris à hauteur du front.
5: Ah.
20: Ridicule aussi.
5: C'est ces petits moments-là qui sont pas mal. Ouais. Merci beaucoup, Nadine, de nous avoir appelé.
19: Bonne journée à tous.
5: Très belle journée à toi. Il y a Julien qui est là aussi. Bienvenue, Julien.
21: Salut Manu, salut l'équipe.
5: Julien, quel est ton meilleur moment? Heureusement, personne ne m'a vu.
21: Eh ben, heureusement que personne ne m'a vu. J'étais en train d'ouvrir une bouteille de ketchup en tapant dessus. Le bouchon était mal fermé et j'ai repeint mon t-shirt et le mur derrière moi.
9: Oh là là, la classique, mais horrible.
5: Ça aussi, c'est une petite classique. Mais le ketchup, c'est un vrai problème.
9: Ah ouais.
15: Ah oui, les bouteilles bizarres.
5: Tu tapes, ça sort pas. Et ensuite, il y a évidemment, avec un couteau, tu fais pour faire appel d'air.
9: Oui.
5: Sauf qu'avant, t'as tout tapé. Donc tout est tassé et tu fais appel d'air par en dessous et là, ça sort et ça part de partout et t'en mets. Et après, tu dis, bon, bah, qui veut du ketchup? Parce que tout est mis, parce que tu peux pas le remettre à l'intérieur.
15: Non,
5: ketchup.
15: Non, je mange.
9: Tu dois faire l'hélicoptère avec ton bras.
5: Pardon?
9: Vous prenez la bouteille dans votre main.
5: Oui.
9: Vous faites des grands tours comme une hélice avec votre bras.
5: Oui.
9: Et en fait, tout, c'est magique. Tout le ketchup vient près du bouchon.
5: D'accord.
9: Sans problème. Et quand tu pousses, ça sort tout seul.
15: Oui, mais
9: sans...
15: pour les bouteilles en verre.
9: C'est pareil.
15: Ah bon?
9: Les deux, vous faites l'hélicoptère avec le bras.
1: T'as l'air malin, au restaurant.
9: Ben, heureusement, personne t'a vu.
5: C'est ça. Il paraît même que Lorenza, elle le fait avec les deux bras et elle décolle. Merci, Julien, de nous avoir appelé.
21: Salut, bonne journée.
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5: C'est le moment du grand blind test du matin qu'on amène les trompetteurs.
9: Les trompetteurs?
5: C'est les mecs qui font de la trompette.
9: Tu veux des trompettistes?
1: Peut-être des trompettistes.
5: Alors, les trompettistes, ça c'était avant, au 19e siècle.
9: Ah, ça a changé.
5: Oui,
9: ça a changé.
5: Depuis 2024, c'est une loi qui est passée, Jeff, hein, c'est ça?
15: Tout à fait, on a lu ça dans
9: le journal
15: officiel, c'est trompetteur maintenant.
9: Mais alors, vive les trompetteurs, écoutez.
15: Voilà. Et les trompetteuses.
9: Et les trompetteuses, oui, bien sûr.
5: Trompetteurs, trompetteuses, bien sûr.
9: Oui.
5: Tout le monde a fait de la trompette. Merci à nos trompetteurs. Tout ça pour accueillir le grand blind test du matin. Alicia et Alexandre sont avec nous. Bonjour à tous les deux.
23: Bonjour Manu, bonjour l'équipe.
5: Vous êtes
23: bonjour Alexandre.
21: Bonjour Alexandre.
5: Vous êtes là pour vous affronter. Vous affrontez dans un grand blind test. Le grand blind test du matin se joue en 3 manches. Avant chaque titre à découvrir, on va vous donner un indice. Vous pariez ensuite sur le nombre de secondes que vous pensez nécessaire pour le trouver. Si vous avez la bonne réponse, c'est un point. Si vous vous trompez, c'est l'autre qui prend le point. Il faut le titre ou l'artiste, et c'est le premier ou la première qui a 2 points qui gagne le grand blind test du matin. Attention, c'est parti. Premier titre à découvrir. Avec un indice de Marion.
0: Un documentaire sur sa vie a été réalisé.
5: Ah. Alicia, okay. Combien de secondes d'après toi avec cet indice pour trouver le titre ou l'artiste?
8: Je dirais 4.
5: 4 secondes, c'est pas beaucoup. Alexandre, tu les sens ou tu la laisses?
10: Je la laisse.
5: 4 secondes, Alicia. Titre ou artiste?
0: Le blanc.
5: Ah,
0: oui,
5: oui.
0: C'était
5: Orelsan.
10: Ah, c'est Orelsan.
5: Orelsan avec la quête. Il y a un documentaire sur sa vie qui a été réalisé. Par son frère, tout à fait.
0: Oui.
5: Bien sûr.
0: Bah, évidemment.
5: Mais apparemment, Alicia n'était pas au courant.
8: Pas du tout.
5: Ah, d'accord. Le point va donc à Alexandre. Attention. Deuxième titre à découvrir avec un indice de Lorenza.
0: Les garçons voulaient sa coupe de cheveux en 2010.
5: Oui. Ah, pas, ouais. Pas tous, hein. Alexandre, d'après toi, avec cet indice, combien de secondes tu veux?
10: 3 secondes.
0: Ah.
5: Rapide. Alicia, tu descends ou tu le laisses?
8: Non, je laisse.
5: Alexandre, 3 secondes pour découvrir ce titre ou cet artiste.
10: Justin Bieber.
5: Justin Bieber, oui.
10: Je l'avais même déjà avant, je savais que c'était lui. Parce que j'avais sa coupe de cheveux.
0: Ah bah voilà. C'était sur la mèche.
10: J'avais complètement, j'avais la mèche, j'étais surfeur, j'avais tout ce qu'il fallait. Hein.
0: La base.
10: J'avais le package.
5: Un point pour toi, plus le point d'avant parce qu'Alice n'avait pas trouvé, ça veut dire que c'est gagné pour Alice.
15: Voilà. Bravo.
10: Merci. Désolé à toi. Hein.
8: Non, c'est pas grave, c'est le jeu.
5: Oh, elle est là.
0: Ça va, c'est mignon.
5: Allez faire plaisir. Bah,
10: c'est mon anniversaire aujourd'hui, donc ça fait un beau cadeau d'anniversaire. Ouais.
5: Oh, c'est pas mal, tu gagnes quand même, je te rappelle, une GoPro Hero 13. La dernière caméra, la dernière GoPro. Allez, pour toi, Alexandre et Alicia, on va t'offrir le mug Manu sur Énergie.
8: Ah, oh, ben super, je suis trop contente quand même.
5: On vous embrasse tous les deux, belle journée, bravo.
10: Merci beaucoup.
8: Merci à toute l'équipe. Au revoir.
23: Salut, c'est Jackie. Salut, c'est Benji. On est les Nègres Marrons. On fête nos 30 ans de carrière. 30 ans, on est presque aussi vieux que Manu. Eh ouais.
5: Ils sont là, on a un jingle des Nègres Marrons,
0: c'est
5: quoi.
0: C'est énorme. C'est la classe,
5: hein. Ça rappelle des souvenirs
0: tout le monde.
5: Fait le bilan. Il y a des moments dans la vie où on fait un truc et on a honte. Mais heureusement, personne ne nous a vus. Donc en fait, personne ne le sait. Jusqu'au moment où on le raconte à la radio. Et c'est ce qu'on fait ce matin. Il est 9h23, juste avant d'écouter Joseph Kamel, on continue à partager ces moments. Heureusement, personne ne m'a vu. 0-870-42-48. Avant ça, si vous en avez encore, petit tour du studio, Jeff.
15: Oui, j'ai chargé mes courses dans la mauvaise voiture. Sur le parking du supermarché. J'arrivais avec mon caddie et c'était la voiture de mon papa qui m'avait prêté et j'appuie sur la clé, tu vois, mais je me rends pas compte que, et en fait j'ouvre le coffre, je charge, je ferme le coffre, je veux monter, en montant je me dis, le siège il est très très près du volant quand même, c'est bizarre, je pèse. Et en fait mon père était garé, la voiture de mon père 3-4 places après, c'était la même voiture, c'était les vieilles Clio 1, tu sais, et en fait j'avais ouvert son coffre à lui, ça a fait bip bip, mais l'autre était ouvert, donc j'ai ouvert et en fait j'ai tout mis dedans, donc j'ai tout repris.
0: Oh, mais c'est un caddie, voiture ouverte.
15: Oui, c'est les vieilles voitures, puis c'est la campagne, tu fermes pas ton truc, hein. Je suis allé rechercher un caddie, j'ai recherché le caddie, je suis reparti.
5: Tu t'en aperçu à quel moment quand tu t'es assis?
15: Quand j'ai voulu rentrer dedans, je me suis rendu compte que c'était pas le même habitacle, tu vois, il y avait des trucs en plus, des papiers, des machins.
5: Mais heureusement que le mec est pas arrivé, t'imagines?
15: Non, mais c'est une voiture, ça se voyait que c'était une voiture de vieille dame, par contre.
5: Ah, de vieille dame.
15: Ouais, quand t'es très proche du volant comme ça.
5: Ah oui, c'est une vieille dame. Effectivement. Heureusement, personne ne m'a vu, si vous en avez encore. Lorenza?
0: J'étais au resto et je trouvais pas les toilettes et je me suis retrouvée près des cuisines. Le sol était méga glissant et je me suis éclaté le genou en tombant.
24: Oh non.
0: Je me suis relevée, je suis vite partie. Oh, la chute.
5: Heureusement, personne ne t'a vu. Oui, elle a beaucoup de chutes.
15: Elle tombe beaucoup, Lorenza.
0: J'ai des problèmes d'équilibre.
5: Mais la vie de Lorenza est une chute, en fait.
0: Je sais pas comment je dois le prendre.
5: Moi
0: ça
5: non plus,
0: va,
5: je sais pas comment
0: va,
5: je l'ai dit.
0: Ça va.
5: Nicolas est là. Bonjour, Nicolas.
25: Bonjour Manu, bonjour toute l'équipe, comment allez-vous?
5: Mais bien, écoute, on se raconte nos moments, heureusement que personne ne nous a vus. Quel est le tien?
25: Ouais. Eh ben alors moi, je marchais pour aller à un entretien professionnel, et habillé en costard cravate, mocassin, quand j'ai croisé une flamme devant moi, grand sportif comme je suis, devinez quoi? J'ai voulu sauter par-dessus et hop, les deux pieds dedans.
15: Oh non.
5: Ah merde.
25: Eh si.
5: Ah ouais.
25: Et si. Donc, du coup, j'ai dû retourner chez moi à me changer, quoi.
5: Des fois, on est trop optimiste sur notre capacité à faire les choses.
1: Pourquoi se mettre des défis comme ça, là? Bah, ça sert à rien.
5: Mais bon, il y a des choses comme ça. Tu penses que tu peux le faire.
1: Oui.
5: Et en fait, tu peux pas le faire.
15: Non, faut pas.
5: Heureusement, Nicolas, ouais, personne ne t'a vu. Je te souhaite une très belle
25: journée. J'ai regardé à 10 fois. J'ai regardé à 10 fois. Personne ne m'a vu.
5: J'ai regardé à 10 fois. Ah ouais. Il manque pas les mots dans cette expression. J'ai regardé à 10 fois. Merci Nicolas de nous avoir appelé. Marion, un moment, heureusement que personne t'a vu.
1: En voiture, j'en ai souvent parce que je suis pas la meilleure conductrice du monde. Et j'ai fait un énorme foirage de créneau il y a 2 jours. Pourtant, c'était un boulevard La Place. Elle était énorme. Je m'y suis reprise à 3 fois. J'avais des gouttes de sueur, j'en pouvais plus. Je regardais et j'ai fini par abandonner. Je suis partie. Ah, mais ça, c'est chiant parce que tu sais, les gens, ils te mettent la pression en plus.
5: Ouais,
1: visuel, quand ils attendent la place ou autre. Ouais. Et là, personne ne m'a vu.
5: C'est trop. En voiture, t'as aussi les. Enfin, ça vous est jamais arrivé de vous curer le nez
15: et... Non, oui.
1: Non, mais je les chope, ceux qui le font.
5: Bah, moi, une fois, j'avais sorti un truc. Heureusement, personne ne m'a vu.
1: Non, mais faut pas le faire en voiture.
9: Attends, tu le mets où après, oui, le Mickey?
15: Bah, à sa place, hein.
5: Bah, avec Donald. Avec ses autres copains. Valentine est là, bonjour Valentine.
2: Coucou Manu, salut l'équipe.
5: Non, je sors par la fenêtre.
9: Ah, ça va, ah oui, je suis rassurée.
5: Voilà,
9: tu le colles pas sur le tableau de bord.
5: Avec le vent, tu essaies de le faire partir.
9: Très bien.
5: Voilà. Pardon Valentine, je terminais mon explication. Quel a été ton moment à toi? Heureusement, personne ne t'a vu.
2: Alors moi, j'ai fait tomber le rouleau de papier toilette dans les toilettes. Et en me penchant pour le récupérer, mes clés qui étaient dans la poche de ma veste, eh ben, sont tombées dedans aussi.
5: Oh, putain.
9: Oh, le karma.
5: L'effet domino sur les trucs, ça, c'est insupportable. Des fois.
1: Ah, mais ouais, comment tu fais pour les récupérer? C'est un peu cracra.
5: Bah,
1: hein.
5: Tu dois y aller, hein.
1: Ah, mais.
2: Ah, bah oui.
9: Avec une pince à barbecue.
2: Par exemple, à faire la pêche à la ligne.
5: Mais étant très bonne idée de Lorenza, une pince à barbecue.
9: Parce que je l'ai déjà fait.
5: C'est vrai.
1: Après, il faut en avoir une sur soi, quoi.
15: Bah, alors, si c'est dans un resto.
9: C'est vrai.
5: Et puis, c'est surtout la pince à barbecue pour bouger le bois ou le charbon. Pas la pince à barbecue pour bouffer, là.
1: Ah non,
15: bon appétit.
5: Parce que toi, tu sors les toilettes et quelqu'un dit attends, je te prends la pince. Toi, t'oses pas lui dire que tu t'en es servi pour récupérer des trucs.
9: Oh,
5: et après, tu veux les saucisses? Non, mais là, je n'ai pas de... Merci beaucoup, Valentine, de nous avoir appelé.
2: Bisous, belle journée à tous.
5: Belle journée à toi.
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5: On a dit tout à l'heure qu'on allait écouter vos messages et on les a pas écoutés. Donc on va les écouter maintenant. Les messages vocaux que vous nous envoyez, parce que je vous rappelle qu'on a une application. 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Si vous écoutez en podcast, vous voulez réagir, vous pouvez envoyer des messages vocaux aussi. Il vous arrive quelque chose dans la vie, vous envoyez un message. Vous avez besoin d'un conseil, envoyez un message. Vous voulez partager quelque chose avec nous,
11: envoyez un message.
5: Vous avez rien à nous dire,
11: envoyez un message.
5: Vous voulez juste tester et faire test,
11: envoyez un message.
5: Bref, vous avez compris le principe. Allez, on s'en écoute quelques-uns.
12: J'ai un âge où je suis pressé d'être en week-end pour trier mon garage et aller à la déchetterie.
15: Ah, je suis d'accord.
5: Ouais. Je suis au même âge.
1: Ah, pareil.
5: Il y a un truc avec la déchetterie. Mm. Je sais pas comment l'expliquer, mais aller à la déchetterie, c'est un peu comme partir au week-end. Content, oui, c'est vrai.
15: Ben oui, tu te sens responsable et tout, t'es content, t'es adulte, quoi.
5: Et puis, il y a même un petit côté galère au début où tu dois plier les cartons, enfin le truc. Mais quand tu bourres ton coffre et que t'arrives, moi j'ai une carte, ma carte de la déchetterie.
15: Oui, bah oui.
5: T'arrives, le mec il scanne la carte et il te dit vous avez quoi? Et moi, je me connais un peu, j'ai dit, oh, je pense que ça va dans tout venant, j'ai des trucs qui vont dans le bois. Moi, il y a plein de trucs différents. Et le mec, il dit, ok, machin, tac, tac, bac 4, et là, tu vas te garer. Ah ouais.
1: C'est bien.
5: C'est trop génial. Ah ouais. Florent, le producteur.
20: Mais est-ce que vous vous sentez pas jugé quand la personne de la déchetterie fait le tour de la voiture en mode, je check ce que t'as, et là, je te dis un peu ce que tu veux?
5: Non, parce qu'elle m'aide.
15: Oui.
5: Tu vois, elle regarde.
20: T'as un petit côté jugement de genre, ah, lui il a ça, ça va en bac 4, lui.
5: Moi c'est mon pote. Et parfois, si j'ai pas tout mis la première fois, je reviens une deuxième fois, et là je suis encore moi. Et là il le sait, quoi. Ah non, il y a un vrai. C'est une colo.
1: Ouais, mais ils sont stricts à l'entrée, hein. Moi j'ai pas eu ma carte une fois, ils m'ont jamais laissé passer.
5: Ah,
1: t'as
5: bon,
1: pas ta carte de déchetterie, c'est fini, tu rentres pas.
5: Ah oui, il la faut.
15: Bah il prend ta carte.
5: Ah, oui.
1: Mais si tu la perds.
5: Bah, tu demandes à la refaire.
1: Ah oui, mais c'est galère, franchement, il faut être un peu plus détente. Hein.
5: Ah,
1: je m'adresse aux gens de la déchetterie.
5: Non, si toi tu veux venir à la déchetterie de mon village, je suis désolé.
1: J'aime pas.
5: Excuse-moi, ils m'ont pas dit vous avez le droit à un plus un. Chacun, allons, chacun sa déchetterie, s'il te plaît. Allez, encore un message.
6: Coucou Manu, je m'appelle Aël. Je vais réviser ma première poésie demain à l'école. Vive la rentrée, vive la rentrée. Les longues vacances se tournent. Tous les enfants ont bonne mine en ce grand jour très particulier. C'est le jour de la rentrée, tout est prêt dans les cartables. Fini de jouer les petits diables. Une nouvelle classe les attend. Maître et maîtresse sont impatients. Karine Persillier.
5: Oh, c'est trop mignon.
9: J'adore, je veux un enfant. De...
5: Oui, alors, comment dire
9: oui,
5: le
9: oui.
5: chemin sera long.
1: Elles sont cool, les poésies de maintenant.
15: Bah oui.
1: C'est hyper sympa. Moi, j'avais pas ça du tout.
15: Ah non, on avait du Maurice Carême.
1: Mais oui, c'est quoi?
15: Le bonheur est dans le pré. Cours-y vite, cours-y vite.
9: C'est quoi?
15: Ouais, le bonheur est dans le pré. Cours-y vite, il va.
5: C'est parce qu'il voulait que tu dégages de la classe.
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5: Parce que dans le monde, oui, il y a des mauvaises nouvelles, mais aussi des bonnes nouvelles. Il y a aussi des belles histoires et on vous le prouve tous les matins. C'est parti, les bonnes nouvelles du jour. Allez, Marion, on démarre.
1: Aux Pays-Bas, ils ont créé un village pour les personnes atteintes de démence. Donc là-bas, c'est trop bien. En fait, les soignants jouent le rôle de voisins et de commerçants. Et c'est pour éviter une ambiance hospitalière.
5: C'est génial.
1: Donc il y a des vraies rues, des commerces, un bar et tout est médicalisé.
5: Donc les gens qui sont atteints de démence, mais ils ne savent pas qu'ils sont dans un hôpital.
1: Non, c'est-à-dire que par exemple, le matin, t'as un soignant qui vient livrer le pain et il vérifie s'il prend bien ses médicaments au passage. C'est trop bien.
5: C'est un con, hein. Mais t'as l'impression que c'est le Truman Show.
9: Oui, c'est ça.
5: Ils sont dans un film, mais c'est pas un film, mais c'est.
1: Et c'est génial parce qu'ils veulent prouver que justement quelqu'un atteint de démence, il a rien à faire entre quatre murs enfermés à clé, quoi. Il faut qu'ils vivent normalement. Donc tout est conçu pour ça là-bas. Un vrai petit village.
9: Ah, mon rêve.
5: Ça mérite.
1: Je sais pas si c'est un rêve quand même.
9: Non, mais plus tard. Mais non. Hein.
5: Plus tard pour toi.
9: Oui.
5: Mais toi, t'es déjà atteint de démence, Lorenza. C'est intéressant comme concept.
1: C'est trop bien.
5: Jeff, une bonne nouvelle.
15: En moyenne, si on jette pas ses fringues, elle pourrait nous rapporter jusqu'à 10 fois leur valeur avec le cycle des modes. Donc en fait, il faut garder tes habits et ça a été prouvé. Il y a des chercheurs qui ont. Ouais. Et voilà. 10 fois leur. Ben non, mais si t'as un peu de place.
5: Alors je veux dire, en 1996, j'ai acheté un Perfecto.
15: Ah, j'attends.
5: Il revient
1: le Perfecto.
5: Ah,
1: c'est revenu,
5: non, non, non,
1: moi aussi.
9: Mais on n'arrête pas de lui dire, mais il veut pas le remettre.
5: Assumez-le. À chaque fois, on me dit le Perfecto revient à la mode. Je ne vois personne avec un Perfecto,
9: mais
5: donc je remets pas mon Perfecto.
9: Si,
15: j'en vois plein.
5: Non, non. Vous voyez pas les. Avec... Bah,
1: non. Après, ça dépend de ton Perfecto.
15: Ouais. Bah, si c'est écrit en gros à CDC dans le dos, ouais. C'est moins.
9: Bah, amène-le la semaine prochaine, Manu.
5: Ok.
1: Oui.
9: Et on juge, on te dit si c'est ok ou pas.
5: Alors, je veux pas que vous jugiez.
9: Non, mais gentiment.
15: Je suis sûr que ça tira. T'as une tête à Perfecto, Manu.
5: C'est vraiment un truc de merde, ça. T'as une tête à Perfecto, je sais même pas ce que ça veut dire. Une tête à chapeau, une tête à casquette. Toi, t'as des pieds à blouson bleu. Ça ne veut rien dire. Lorenza, une bonne nouvelle ou une belle histoire?
9: Ça se passe à Rouen. Il y a une super initiative pour les gens qui galèrent financièrement et qui ont un animal. Mais il y a des vétérinaires qui proposent des consultations gratuites pour soigner leurs chiens et leurs chats. Et c'est l'association Vétérinaire pour tous qui a mis ça en place avec la ville.
5: C'est bien ça.
9: C'est génial.
1: Ça coûte un bras. Hein.
15: Ouais.
5: Mais
9: Oui.
5: Oui.
1: Quand ton chien il a un problème.
5: Mais quand t'as un chien, honnêtement, avant je ne comprenais pas. Avant d'avoir, maintenant j'ai trop d'animaux. Mais avant je comprenais pas. Mais quand les gens me disaient, il fait partie de la famille.
9: Oui.
5: Bah, c'est vraiment ça.
1: Comme
5: c'est
1: ton
5: ça.
1: Fils. Bah, oui.
5: Alors oui, c'est pas un enfant, mais il y a un truc comme ça, quoi. Moi, quand je rentre chez moi, je suis content de voir mes chiens.
9: Genre, évidemment.
5: J'en fais des câlins. Voilà, quoi. On a les poules, on a le cochon maintenant.
1: Ah, les chaussettes.
5: Et chaussettes le cochon.
9: Tu dépenses sans compter si jamais ils ont un problème. Mais le problème, c'est que tout le monde peut pas se permettre.
5: Et ben, c'est le problème.
9: Ouais.
5: Moi, je sais que j'ai dépensé beaucoup d'argent pour les chiens.
15: Justement, j'avais une question pour chaussettes, ton cochon. Quand,
9: c'est
15: tu,
9: trop mignon.
15: Quand tu vas chez le véto, enfin, tu vas avec ton cochon chez le vétérinaire ou c'est le vétérinaire qui vient? C'est un peu bizarre de.
5: Tu y vas avec ton cochon?
9: Non,
1: dans la voiture.
5: Je suis allé chez le vétérinaire déjà avec une chèvre.
15: Mais non.
5: Mais bien sûr que.
15: Ah, je pensais qu'ils se déplaçaient, moi, pour ce genre d'animaux.
5: Non, mais t'as des vétérinaires dans la campagne qui se déplacent pour les chevaux.
15: Oui.
5: Tu vois, parce que le cheval, c'est compliqué.
9: Ouais,
5: tu vois, c'est rare de croiser sur la nationale le cheval. Surtout si le cheval est malade. Non, c'est pas évident. Tu ne parles pas sur ton dos. Donc là, les vétérinaires se déplacent pour les vaches, pour les gros animaux. Mais les petits animaux, c'est la cour des miracles chez les vétos dans la campagne.
15: C'est génial.
5: T'as pas que des chats et des chiens. T'as le tout. T'as un rat qui côtoie une poule. À côté, t'as une chèvre. Et tout le monde est là, attend son moment.
9: Et tu le mets dans la voiture et tu dis on y va. Chez le véto et...
5: Bah oui,
9: c'est ouf.
5: Enfin, tu lui dis on y va.
9: Non, il comprend pas, mais je veux dire, tu le mets dans la voiture, quoi.
5: Ah putain. Oui, tu le mets dans le coffre de la voiture, ouais, ou tu le mets sur tes genoux.
1: Oh mais non,
5: bah, si.
1: Tu peux pas mettre ton cochon sur tes genoux.
5: Bah, tu veux le mettre où?
1: Je veux le mettre en France.
9: Dans une cage pour chat.
5: Mais non, tu mets pas dans une cage. Enfin, si,
9: non,
5: tu...
9: mais pour le transporter, je veux dire, hein, pas.
5: Tu peux, mais dans la voiture, déjà, il comprend pas ce qui lui arrive. Il a pas son permis. Pas. Ah, bah. Il connaît pas le code de la route.
9: Ah, oui.
5: Ce que je veux dire.
9: Non, mais oui, c'est vrai.
5: Moi, une chaussette, elle peut être énervée. Elle peut faire des doigts aux gens. Hein, dans la... les mecs qui font des queues de poisson, elle les aime pas. Hein,
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5: Lorenza veut nous faire découvrir quelqu'un.
9: Et ouais.
5: On fait ça de temps en temps dans l'émission. On ramène quelqu'un. Alors, soit il vient en studio, soit la personne, on l'a au téléphone. Là, c'est quoi? C'est quelqu'un qui va venir?
9: Non, c'est au téléphone. Il peut pas, pour des raisons évidentes, être avec nous en studio. C'est déjà un indice.
5: D'accord. Ah. On va devoir découvrir qui est cette personne.
9: Oui.
5: Allô?
7: Allô?
5: Oui, bonjour.
7: Oula. Bonjour. Bonjour.
5: Bonjour.
1: Bonjour.
5: Ok. On a quelqu'un. Mais c'est pas un son téléphone, c'est un... C'est par WhatsApp ou un truc comme
9: oui,
5: ça?
9: Oui, c'est par WhatsApp.
1: Ah, ouais. Oui. Ah, donc ça, c'est okay. Un indice.
5: Donc
1: oui.
5: On a quelqu'un par WhatsApp.
9: Oui.
5: C'est pas un indice, c'est quelqu'un qui est sur WhatsApp. Ce qui est pas.
15: Oui, c'est large.
5: Oui, c'est vrai que c'est pas courant d'être sur WhatsApp. D'accord. Ok, est-ce que c'est quelqu'un que nous, on a déjà vu?
9: Non.
5: On l'a déjà. On l'a jamais.
1: Donc on le connaît pas du tout, il est pas dans les médias.
9: Okay. Non.
5: Ah, c'est pas une star?
9: Non.
15: C'est quelqu'un de ton entourage à toi, Laurent?
9: Oui, tout à fait.
5: Dans l'artistique?
9: Non.
5: Non.
9: Enfin, oui et non, mais on s'est pas connus. Enfin.
5: D'accord.
9: Oui.
1: C'est quelqu'un que tu as pécho?
9: Non. Ah.
5: Ah bon?
1: Gros indice.
5: Bon, ça réduit. Alors, du coup, je n'ai plus que deux personnes. invité de Lorenza, depuis quand, combien de temps tu la connais?
7: À peu près 5-6 ans, je dirais.
5: D'accord. Ah, c'est pas énorme.
7: Juste avant qu'elle rejoigne l'émission.
9: Oui.
5: Ah, vous avez travaillé ensemble?
7: Oui.
5: Ah.
1: Mais moi, je pense qu'il est pas en France.
7: Pas longtemps, mais oui.
5: Ah, il est pas en France,
1: bah
5: oui.
1: Non,
5: ça sent...
1: entre le WhatsApp et le décalage, là, invitez-vous, vous n'êtes pas en France.
7: Non, je ne suis pas en France.
5: Invité, est-ce que vous n'auriez pas fait un casse dans une banque et vous avez fui la France et vous êtes en ce moment au Mexique, caché avec 3 millions de dollars?
7: Pas au Mexique.
5: Ok, est-ce que tu as connu Lorenza dans le boulot, dans la radio?
7: Au tout début, oui, dans la radio.
5: Ah, mais tu travaillais à la radio alors?
7: Il y a quelques années.
5: D'accord, c'était en France?
9: Oui.
5: Ah, c'était pas en Belgique?
7: Non. En France, oui.
5: D'accord, donc travailler avec elle en radio.
15: D'accord.
5: T'es animateur radio?
7: Non, plutôt l'autre côté du micro.
5: Il y a des oiseaux.
15: Oui,
1: mais il est où?
5: Bah, la campagne, là, il y a des oiseaux.
1: Oh là là.
5: Ou alors, il est taré, le mec, il met des bruits d'oiseaux.
1: Pour qu'on ait un indice, il est quelle heure chez toi, invité mystère?
7: Il est bientôt 4 heures.
5: Du matin ou de l'après-midi?
7: De l'après-midi.
1: C'est très loin.
15: Ah oui, on est très. On est à 8 heures de décalage, là, donc.
5: Ok.
15: 7 heures.
7: Je suis serein.
5: Est-ce que t'es un ancien colloque de Lorenza?
7: Oui.
1: Oh,
15: ouais. Quel talent!
9: Bien joué!
5: Je pense avoir le.
1: Ah, tu connais?
7: J'ai eu.
5: Vas-y.
7: J'ai eu cette chance. Il y a un moment de pouvoir partager des plusieurs mois avec Lorenza.
5: Et c'est pas toi. Il y a plusieurs histoires de colloques de Lorenza. Mmh. C'est pas toi qui t'es barré, je sais plus, justement dans un pays et qui a décidé de tout lâcher pour partir?
7: Oui, c'est ça. Je suis le désert à l'autre bout du monde.
15: Oh, énorme.
5: Alors attends, là, t'es où?
7: Voilà. Là, je suis en Indonésie. J'habite sur une toute petite île en Indonésie de 1 km². Voilà, avec des locaux et tout, sans chaussures, toute l'année. Et juste bien. Avant ça, j'habitais avec Lorenza.
1: Voilà. C'est pour ça, sans chaussures aussi.
5: Vous avez vu ce que ça fait d'habiter avec Lorenza?
15: On part loin après.
5: C'est quoi ton prénom?
7: C'est Cyprien.
5: Eh ben Cyprien, sois le bienvenu. Mais c'est génial. Attends, il y a combien de temps? T'es parti quoi? Il y a trois.
7: En fait, Lorenza, c'est la dernière personne avec qui j'ai vécu en France avant de partir.
5: D'accord.
7: C'est pas la raison de mon départ. Ça ne peut pas partir. On a vécu ensemble. Elle, c'était juste avant qu'elle revienne, qu'elle rejoigne votre émission sur Énergie. C'était
5: d'accord.
7: Vraiment la période.
9: Il y a 4 ans.
7: Mais période où, en fait, on n'a pas vraiment vécu en colocation. C'était un truc où on savait tous les deux pas quoi faire un peu de nos vies. Et du coup, on s'est vraiment retrouvé à vivre ensemble 24 heures sur 24, 7 heures sur 7.
5: Mais ensuite, quand t'as décidé de partir, parce
7: sortir,
5: que là,
7: c'était génial.
5: Oui, parce que là, tu nous dis, ouais, t'habites maintenant sur une île, donc depuis quelques années, sur une île de 1 km². Donc c'est 1 km sur 1 km.
7: C'est ça, toute petite.
14: Mais il n'y a pas de véhicule, il y a juste des chevaux, des locaux, on vit dans des petits bungalows sur la plage. Et...
1: Ah, c'est Gili ?
14: Et on vit simplement.
5: Tu connais ?
14: Ouais, sur les Gili.
1: Ah bah, je suis allée à Gili, j'ai eu cette chance.
5: Mais tu as peut-être rencontré Cyprien.
1: Bah, peut-être, mais c'est terrible parce que moi je suis allergique aux chevaux.
14: Peut-être, on s'est peut-être croisé.
1: Oui, mais c'est vrai qu'il n'y a aucune voiture là-bas, rien.
5: Mais c'est fou. Quand on vit sur une île de 1 km², déjà tu fais pas tes courses. J'imagine comment tu manges par exemple.
14: Non, bah, écoute, le matin on va à la pêche. Ah non, peut-être un matin sur deux, on essaie d'aller à la pêche. Quand c'est pas nous qui allons, c'est d'autres copains. Et puis après, on grille le poisson. On a un peu du riz, on a des fruits, on a tout ce qu'il faut pour vivre simplement.
5: Tu pars jamais dans une ville pour aller faire des courses?
14: Si, il y a une grande ville qui est pas très loin, mais c'est quand même 2 heures de voiture, un truc comme ça, la grande ville pour faire les courses. Mais sinon, on vit non, simplement avec les choses qu'on retrouve sur l'île, surtout la pêche, le poisson à fond. Et quand on a les jambes pour, on court après les poulets, mais ça, c'est pas tous les jours.
5: Il y a des poulets sur l'île?
14: Il y a des poulets, ouais, des poulets, des canards, des chevaux, des. Voilà, mais pas de véhicule.
5: Sur 1 km², c'est compliqué quand même.
15: Et j'avais une question, Cyprien. Du coup, tu vis de quoi maintenant? Tu travailles là-bas? Tu gères du tourisme? Tu fais quoi?
14: Moi, je suis venu. Bah, en fait, j'habite avec un groupe de musique sur l'île. Tu vois, c'est des petites stars locales et tout. Donc, on a la chance.
5: Local sur 1 km². Tu vois, mais tu fais de la musique, tout le monde t'entend. Hein,
14: Bah, c'est ça, c'est sûr. Ouais. Et bah, c'est pour ça qu'il n'y en a qu'un seul. Et puis après, on a un petit bar sur l'île. On a ouvert un petit café.
15: Oh, c'est cool.
14: Bois, des petits trucs comme ça. Donc on arrive à. On vit simplement, voilà.
5: Avec les gens et les touristes qui viennent, quoi. Comme Marion.
14: Ouais, avec quelques touristes qui viennent, voilà. Mais nous, on vit du coup principalement avec les locaux toute l'année. Et puis du coup, on a la chance d'avoir des gens qui viennent toutes les semaines, qui repartent, comme Marion, et qu'on peut découvrir tous les ans de tous les horizons du monde. Et sinon, nous, on vit à l'année avec les locaux, vraiment toute l'année.
5: Alors, je vais dire un truc. Hein. Je vais dire un truc qu'ils disent comme dans Rendez-vous en terre inconnue. Hein.
1: Ah, je sais.
5: C'est vous qui avez raison.
14: Et ensuite, on dit ici nos chaussures, nos problèmes.
5: Ah, et comme t'as pas de chaussures, t'as pas de problème.
1: Ah ouais.
5: C'est ça?
14: C'est exactement ça, la philosophie de vie d'ici. Nos choses, nos problèmes, on dit.
5: Putain, pas mal, c'est pas bête. Eh ben, écoute, c'est cool d'avoir. Attends, on est en direct, on est à des milliers de kilomètres avec Cyprien qui vit dans une île d'1 km² et qui vit sans chaussures et qui court derrière les poulets. Autant dire que Cyprien n'a pas une journée débordée.
14: Mais on s'ennuie jamais.
5: Eh ben merci, c'est trop cool. Merci de nous avoir fait partager ça, Lorenza.
1: Avec plaisir, franchement, mais ça me fait trop plaisir d'avoir avec nous.
14: Et je vous invite. Je vous invite quand vous voulez. Si vous voulez faire une petite déloc, message au boss d'énergie, vous pouvez me suivre avec musique en ligne.
5: Ah ben, je suis sûr qu'il va dire c'est génial. On va amener l'émission sur une île de 1 km² à des milliers de kilomètres. Je vois pas pourquoi il dirait non.
1: On va courir après des poulets, attends.
14: Personne ne l'a fait.
5: Mais tu sais que j'avais un pote, et c'est vrai, qui avait un projet d'émission radio. Il voulait partir comme ça, sur une île. Et en fait, ne rien savoir du monde. Et tous les jours, c'est les auditeurs qui lui racontaient ce qui se passait dans le monde.
1: Ah, c'est incroyable. Pas mal, hein,
5: c'est rigolo. Pas mal, hein, comme idée. Hein.
1: Ben, très belle idée.
5: C'est un peu ses prix. Hein. Il est là, tranquille, sans chaussures, il est bien, il va pêcher du poisson. C'est le seul souci qu'il a dans sa journée. Moi, je trouve ça génial. Bravo à toi, en tout cas.
14: Avec plaisir. Passe une belle journée.
5: Ciao, il est 9h52. Merci beaucoup de nous l'avoir
1: Merci de l'avoir accueilli. Franchement, c'était trop cool.
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1: Ah oui, c'est énorme. Trop bien.
5: Alors, il est toujours là, Solar, il a toujours 21 ans en plus, c'est incroyable. 9h58, on n'est pas encore parti, on va pas tarder. Et comme chaque jour, on va s'écouter un titre qui va lancer votre journée, un beau titre rapi. Et on a Aurélie pour terminer notre émission, la dernière auditrice du jour. Bonjour Aurélie.
21: Salut Manu, salut l'équipe.
5: Sois la bienvenue parmi nous Aurélie, tu nous appelles d'où?
21: Je vous appelle de Merge, à côté de Troyes dans l'Aube.
5: À côté de Troyes dans l'Aube,
1: ah ouais.
5: Tout à fait.
21: Oui.
5: Dans le 10, oui. Tu sais quoi, vous n'avez pas, sur les réseaux sociaux, est-ce que vous n'avez pas, dans votre algorithme, des gardiens de foot? Et t'as une caméra en fait de l'arrière du but et qui prend les meilleurs moments du gardien de foot.
1: Ah non, on n'a pas le même algorithme.
5: Hein. Non, c'est Florent le producteur.
20: Si, j'adore ça.
5: Et il y en a un, c'est le gardien de foot de Troyes.
20: Exactement.
5: Et je crois que c'est le premier que j'ai vu. En fait, il arrive au début de la vidéo, il dit voilà, aujourd'hui on joue contre telle équipe machin. Attention, c'est parti. Puis il fait une dédicace à ses potes machin. Et là, t'as la caméra avec les meilleurs moments, ses meilleurs arrêts, ou alors les pires arrêts, quoi. Et genre, et t'en as même aussi, ils se donnent des notes.
1: Marrant, mais c'est trop drôle.
5: Et les gens commentent. Mais alors, t'as le tout, t'as bravo mec, alors jusqu'à t'es vraiment un chier, change de métier. Bah, ouais. Faut être prêt quand même aux commentaires.
20: Mais t'as l'impression d'être un gardien, en plus, tu vis le truc à fond.
5: Et puis tu critiques.
20: Ouais.
5: Alors que toi, tu serais incapable. Tu te rends pas compte de la vitesse de la meuf. T'aurais pu te bouiller un peu quand même, c'est ton job. Hein, bah,
20: celle-là, je l'aurais eu, Mathieu.
5: Voilà ce qu'on connaît de la ville de Troyes, Aurélie.
21: J'ai pas compris, pardon.
5: Ah, ça fait quand même 2 minutes que je parle. Vous êtes qui, pardon? C'est pas grave. Aurélie, je vais t'offrir le mug Manu sur l'énergie pour te remercier de nous avoir appelé ce matin, de nous avoir fait parler de la ville de Troyes et des gardiens de but sur les réseaux sociaux.
21: Je ne suis pas le foot, malheureusement.
5: Oui, j'avais compris. Belle journée à toi, Aurélie.
21: Merci.

0: Tout le monde va bien?
1: Ouais.
0: Un jour, quelqu'un va dire non et ça va être.
1: Ça va être un peu plombant.
0: Mais souvent, dans la vie, vous verrez, hein, on dit comment ça va, l'autre dit bien, on n'écoute même pas la réponse.
2: Ah bah non, c'est ça, ouais.
0: Salut, ça va? Non, ça va pas. Désolé, truc à faire. On est avec vous, c'est mardi, on est le 15 septembre 2026. Aujourd'hui, oui. Tout le monde est là, il y a Marion.
1: Bonjour.
0: Il y a Jeff qui est là aussi.
2: Salut.
0: Il y a Lorenza
1: salut,
0: qui est là
1: salut.
0: Aussi. Vous êtes avec nous si vous avez envie d'être notre premier appel du jour. On vous prend au téléphone dans quelques secondes. 0 800 70 42 48. Il y a les sondages du matin qui arrivent dans 5 minutes. On va écouter BTS. Bref, on est bien. Qu'est-ce que vous avez envie de partager avec nous pour démarrer cette journée? Allez, Lorenza.
1: Je me suis inscrite pour le semi-marathon de Paris du 7 mars.
3: Bien.
0: Oh.
1: Donc 21,5 km.
0: Mais vous avez déjà fait les 10 km, c'est ça?
1: Oui, mais là, c'est un level au-dessus. C'est quand même le double et tout. Mais sauf que cette année, il y a tellement d'inscriptions que c'est un tirage au sort.
0: Ah bon?
3: Oh là là.
0: Il y a tellement d'inscriptions pour un semi-marathon.
1: Oui. Donc je dois attendre le 1er octobre pour avoir ma réponse. Et je trouve ça fou parce que si on est prêt, tu payes quand même 79 euros.
3: Quoi?
1: Donc pour souffrir quand même. Et
0: ah oui,
1: c'est par tirage au sort. Donc ça fait beaucoup, quoi.
0: Je savais même pas qu'il y avait un tirage au sort. Je crois que tout le monde pouvait le faire.
1: Eh bah non, bah je vous tiens au courant. C'est la première année qu'ils doivent faire ça. Et c'est pour que tout le monde ait sa chance. Et voilà. Donc j'attends. Mais j'y crois de ouf. J'ai une bonne. Enfin, je le sens.
0: Mais tu n'as pas un peu l'espoir, justement, de ne pas être tiré au sort?
1: Bah non. C'est le but, c'est de le faire, quand même.
0: Ouais.
1: Bah c'est le 7 mars. Toi. Je devrais m'entraîner là. Ça va être. Waouh. Je vais avoir des petits craquages, des machins. Mais j'ai hâte d'être le 1er octobre.
0: Tant que tu nous en parles pas, ça non, va.
1: Je vous saoulez avec ça.
0: C'est quoi? On en parle en mars. Tranquille.
1: Ben non, ben attendez de voir le 1er octobre si je suis prise ou non.
0: Ah,
1: ah oui, c'est à partir de là que tout commence.
0: Ah, et tu vas. Ah ouais, je sais ce que tu. Elle va arriver avec des boissons énergétiques.
1: Ben oui.

0: prendre la prote. Tu sais, les trucs avec les. T'as l'impression que c'est
1: oui,
0: de la farine.
1: La poudre,
0: là. Je prends de la prote, je prends de la prote, là.
1: Tout, ouais.
0: Oh là là, elle va arriver le matin, mais j'ai soulevé de la fonte, là. Elle va nous pourrir la vie, elle va nous envoyer des stories avec Stravia, là.
1: Ah oui, ça c'est sûr.
0: J'ai fait 5,4 km à la vitesse de 9,16 km. Oh là là. Et puis avec des émojis sourire, mon record. Oh là là, putain. Tu vas devenir comme eux.
1: Oui. C'est trop tard.
0: Pourvu que tu sois pas pris. On a Romain qui est là au téléphone. Bonjour Romain.
2: Salut Manu, salut toute l'équipe.
0: Bienvenue sur Énergie Romain, c'est avec toi qu'on lance cette journée. Tu nous appelles d'où?
2: Je vous appelle de Mulhouse.
0: Mais tu as le droit de nous appeler de Mulhouse. Hein.
2: Il en faut.
0: Mais bien sûr qu'il en faut des Mulhousiens.
2: De Mulhousiens, c'est pas mal, ouais, c'est ça.
0: Bah voilà.
2: En plein dedans.
0: Qu'est-ce que tu fais dans la vie à Mulhouse, Romain?
2: Écoute, je travaille dans un poste d'aiguillage. Je suis agent de circulation à la SNCF.
3: Oula.
0: Mais alors c'est.
2: Ouais, c'est compliqué, ouais. Mais c'est pas grave.
0: Non, mais j'ai compris. C'est-à-dire que c'est toi qui gères les aiguillages des trains pour pas que celui qui doit aller à Bordeaux aille à Mulhouse, par exemple.
2: C'est ça. Ah, ça c'est et la sécurité des trains, du coup, c'est ça, oui. Exactement.
0: Je pourrais pas ça.
4: Mais non, c'est trop de pression. Ouais.
0: Trop de responsabilité, mais tu te rends compte?
1: Puis même, moi, je suis totalement distraite, donc une petite faute d'inattention et bim, quoi, c'est l'accident, quoi.
0: Suite à un problème de notre aiguilleuse Lorenza, ce train qui devait aller à Marseille, en fait, vous déposera à Caen.
3: J'ai une vanne après.
0: C'est les trains Lorenza. Et t'as jamais fait d'erreur, Romain?
2: Écoute, non, normalement, on a quand même des outils qui sont faits pour ne pas faire d'erreur, mais potentiellement, si, bien sûr. Les annonces que tu peux entendre en gare, des fois, le train temps sera reçu sur telle voie au lieu de telle voie, ouais. Et ben voilà, ben, potentiellement, c'est peut-être moi, ça.
0: La voix encore ça va, mais si t'as dit le train qui devait arriver voie 7 se retrouve dans une autre ville,
1: c'est plus relou,
0: c'est
1: ouais.
0: Plus compliqué. Romain, je vais t'offrir le mug Manu sur Énergie, comme ça le matin tu prendras ton café dedans, tu penseras à nous quand tu me feras tes aiguillages.
2: Bah, c'est super, merci.
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0: 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Tout le monde est prêt, tout le monde est sérieux, tout le monde est concentré.
4: Oui,
1: bien sûr.
0: Voici les sondages du matin. 16% des femmes, c'est le moment le plus angoissant des débuts d'une relation. Quel est ce moment le plus angoissant des débuts d'une relation, Lorenza, qui connaît beaucoup de débuts de relation?
1: Eh oui, j'aimerais bien qu'elle dure un petit peu plus. Mais...
0: J'ai vu tes yeux qui pétillaient.
1: C'est la rencontre des proches?
0: Non.
1: Des amis?
0: Non. Il n'y a personne d'autre. Il n'y a que eux deux.
3: Se mettre tout nu?
0: C'est pas se mettre tout nu. Mais on reste pas habillé.
1: Pas complètement
0: habillé.
4: Bah, la première fois que tu passes la nuit chez l'autre, c'est que tu rentres dans son intimité, quoi.
0: Non, c'est la première fois que tu fais quelque chose chez l'autre.
1: Ah, bah je sais.
0: C'est quoi?
1: Popo.
0: Le numéro 2.
1: Bah ouais, moi j'avais été bloquée hein, avec mon ex. Je n'avais jamais réussi à le faire chez lui. J'avais pris des allumettes et tout, parce qu'on m'avait dit que quand on craquait, ça enlevait l'odeur avec le soufre et tout. Mais impossible, bloqué.
0: Pendant combien de temps?
1: Bah vraiment pendant. Facile 6 mois quoi, genre je.
4: Non mais c'est.
1: J'allais Haute-Part, je faisais Haute-Part. Enfin pas dehors, hein, mais.
3: C'est vrai que c'est de
0: l'orgueil. Dans la rue. En revanche, elle était très détendue, elle sonnait chez le voisin. Sache que tu n'es pas seule pour 16% des femmes. Devoir aller faire le numéro 2 chez leur partenaire pour la première fois est le moment le plus angoissant des débuts d'une relation. En fait, j'avoue que ça peut être problématique si les toilettes sont très proches du salon là où
1: t'es. Ouais.
0: Là, c'est compliqué. C'est pour ça, elle ne sort qu'avec des gens qui ont des chatons. Ça règle le problème. En moyenne, on s'en sert 10 fois par jour. Qu'est-ce que c'est? Ah, Jeff.
4: Le frigo.
0: C'est pas le frigo, non?
4: Ah merde.
3: Un miroir?
0: C'est pas un miroir non plus.
1: C'est à la maison?
0: Oui, c'est à la maison. Mais il y en a partout. On en a ici, dans le studio.
3: Le téléphone?
0: C'est pas le téléphone. Non, 10 fois par jour, le téléphone, c'est 10 fois par minute.
4: Non, mais l'IA, ChatGPT ou un truc comme ça?
0: Non, rien d'électronique là-dedans.
1: C'est utile?
0: Ah oui, c'est très utile. Oui, si on en avait pas, ce serait compliqué.
3: Attends, t'as dit on en a dans le studio?
0: On en a.
1: À l'ordinateur?
0: Attends, je regarde pas, sinon vous allez regarder où je regarde.
3: Les chaises?
0: Non, c'est pas les chaises. En moyenne, on s'en sert 10 fois par jour. Une poubelle.
3: Ah oui!
4: Ah, 10 fois par jour?
0: Ouais. Bah, alors.
1: On mange, hein?
0: Ce qui veut dire que Lorenza, effectivement, c'est elle qui laisse traîner toujours ses feuilles.
4: C'est ça.
0: C'est parce qu'il n'y a que la nourriture qu'elle met dans la poubelle. Le reste, non. Une personne sur 5 avoue ne jamais jeter ce type d'emballage au cas où. Il le garde au cas où, ce type d'emballage, c'est lequel?
3: La boîte à chaussures.
0: C'est une boîte, mais c'est pas la boîte à chaussures.
4: La boîte d'électroménager, la machine que tu viens d'acheter, mais tu dis si elle tombe en panne,
0: non,
4: la garantie.
0: C'est pas ça.
1: C'est une grosse boîte?
0: Non.
1: Genre...
0: C'est une petite boîte.
4: Petite boîte.
0: Petite boîte.
1: Pour un bijou?
0: C'est pas un bijou, c'est plus gros qu'un bijou.
1: Un parfum? Mais
0: ça peut coûter plus cher qu'un bijou.
1: Hein? Ah, ouh!
0: Parce qu'il y a dans la boîte, pas la boîte. C'est pas parfum, non. C'est pas de l'hygiène.
4: C'est quelque chose de beau, de design ou?
0: Oui, c'est en jeu. Oui, ce qu'il y a dedans, c'est un peu design. Oui, ça a été réfléchi quand même.
3: Et on l'a tous.
0: Ah, on en a tous un.
4: Ah, bah, le téléphone?
0: Et le smartphone.
4: Tu sais, on garde tous les boîtes.
1: Ah oui? Bah, oui, j'ai toujours ma boîte, ouais.
0: Ah oui?
3: Bah oui, si tu veux revendre.
4: Bah oui.
1: Je me dis que c'est important de la garder quand même.
4: Ah, puis c'est rigolo quand tu la fais, parce qu'elle se ferme toute seule, c'est.
0: Je garde. Non, moi j'ai longtemps gardé les boîtes de mes box.
3: Ah oui, ça sert à rien ça.
1: C'est de la place pour rien.
0: Excusez-moi, si je trouve que c'est une belle boîte, je peux garder la boîte. Oui, d'accord. Parce qu'on a tous une boîte chez soi qu'on garde, parce qu'on trouve que c'est une belle boîte.
1: Oui,
0: ou une bonne boîte. Une bonne boîte. Des fois, il y a des boîtes à chaussures, elles sont plus dures que les autres.
1: Oui.
0: Ça, c'est une bonne boîte.
4: Ça fait des années.
0: Ça, c'est une bonne boîte, tu vas la garder cette bonne boîte, moi.
5: Bonjour, c'est Chantal Goya. Manu, je ne comprends pas pourquoi je ne passe pas sur Énergie. Pourtant, je peux rapper moi aussi. Écoute, ce matin, un lapin a tué un chasseur. C'était un lapin qui avait un fusil. Bon. Bah alors, il est où, Gims?
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0: Elle est là, Chantal Goya.
4: Même si Chantal.
0: Oh. Alors, bad girl. Bien sûr, elle est en place. Et on vous prend au téléphone, on ouvre les lignes 0-870-42-48. On a Léo qui est là, bonjour Léo.
8: Salut votre sainteté, bonjour l'équipe.
3: Bonjour,
1: salut.
0: Il y a du respect.
4: Ouais, c'est ça.
0: Il y a du respect, le respect c'est important.
8: Ah, de bon matin.
0: Alors, bien sûr. Léo, qu'est-ce qu'on peut faire pour toi?
8: Alors, moi je viens me confesser ce matin parce que j'utilise encore le compte Netflix de mon ex.
1: Oh, oh bah.
0: Normal.
3: Un peu vicieux quand même.
0: Alors, différentes façons de voir la chose.
4: Il y a débat.
0: Moi, clairement, c'est si elle te l'a donné et qu'elle t'a pas demandé de le rendre ou qu'elle l'a pas changé.
3: Elle y pense pas.
0: Bah oui, elle y pense pas.
3: Ah oui, bah donc.
8: Elle me l'a donné à l'époque.
0: Bah voilà. Bah elle y pense pas.
3: Voilà, elle va pas penser à lui dire déconnecte-toi, c'est logique.
0: Bah voilà.
3: Ah, il faut le faire. Faut se déconnecter. Bah attends, je suis désolée.
0: Bah est-ce que tu effaces toutes les photos? Est-ce que tu as effacé toutes les photos que tu as d'elle?
8: Oui, presque.
3: Mais c'est pas pareil.
0: Ah. Bah, c'est justement.
3: Elle le paye, la nana, le compte.
0: Bah, elle le paye, mais elle ça la gêne pas.
4: Oui, elle perd pas.
3: Je pense qu'elle y pense pas, moi, mais bon.
0: Oui, mais c'est
8: t'as pas l'air de la gêner, hein. Bah, en tout cas, on n'a pas parlé.
0: Si t'as droit à trois écrans et qu'un des écrans, c'est lui, ça la gêne pas.
3: Ah, ouais.
0: Tu vois, après, c'est lui et sa conscience.
3: Oui, voilà, t'es un profiteur.
0: Ah oui, oui. Ah, j'ai pas dit
8: elle l'avait donné à l'époque, ça va.
0: Lorenzo.
1: J'avais vu un truc génial avec des ex parce que, elle avait bloqué son ex de tous les côtés. Et en gros, tu peux mettre des noms quand tu arrives sur l'écran d'accueil. Tu as généralement ton prénom. Et lui, il avait mis des messages en mode « S'il te plaît, débloque-moi. » Et en fait, je trouve ça génial de pouvoir penser à des messages comme ça. Donc au pire, vous pouvez vous parler comme ça si jamais tu veux un peu rigoler.
0: Ou alors, je sais pas comment vous êtes, mais si tu veux peut-être essayer de la reconquérir.
1: Ah oui.
4: Ah, pas bête.
1: S'il
0: tu mets
1: te plaît.
0: Un truc.
8: Ouais, non, peut-être pas quand même.
0: Non,
3: tu veux juste regarder ses films.
0: Oui, c'est ça.
1: Mignon.
0: En fait, clairement, on a Léo qui n'est plus du tout amoureux et qui veut juste pas avoir payé son abonnement parce que c'est un gros
1: rat. C'est un rat, vraiment.
0: Merci beaucoup, Léo, de nous avoir appelé. Il y a Sarah qui est là aussi. Bonjour, Sarah.
9: Bonjour Manu, bonjour équipe.
0: Bienvenue sur Énergie, Sarah, qu'est-ce qu'on peut faire pour toi?
9: Alors moi j'aurais besoin d'un petit conseil.
3: Ah.
9: J'ai reçu deux offres d'emploi et il y en a une qui est mieux payée que l'autre, mais l'autre elle est à 10 minutes de chez moi.
0: Ah.
9: Du coup j'hésite, tu vois, entre l'argent ou mon confort de vie.
0: Oui, mais l'autre qui est mieux payée, elle a combien de temps?
9: 45 minutes.
3: Oh.
4: Ah oui.
3: Ah mais bon,
0: ça fait une heure par jour.
1: Eh, mais l'essence cher, hein, donc faut y penser à ça.
9: Bah ouais.
0: C'est en voiture?
9: Bah non, je prends un abonnement de transport, donc ça me prend rien de plus.
0: Mais c'est une heure par jour dans les transports.
9: Oui.
0: Et c'est, la différence, c'est combien
9: Celle qui est plus loin, elle a 300 euros de plus quand même.
4: Ah ouais.
0: Bon, Lorenza, c'est va vers l'oseille. Marion.
3: Moi, les transports, ça me saoule un peu. J'irai vers la qualité de vie. 10 minutes de chez toi, c'est parfait.
0: Okay. Jeff.
4: Moi, j'irai à 10 minutes de chez toi, pardon, mais je demande une augmentation dans 15 jours.
9: Donc
4: tout de suite.
0: Bah, pas dans 15 jours, mais je fais ça, moi. Je dis, voilà, écoutez, j'ai une meilleure offre, mais je vous aime beaucoup. Donc, ce que je vous propose, c'est que la meilleure offre, on la divise par deux, vous me la donnez, je reste chez vous.
1: Ah, t'es malin, hein.
9: Non, c'est pas bête.
1: Bon négociateur, hein.
0: Et voilà. Vous me demandez. C'est ce que j'ai fait en arrivant à Énergie, ils ont refusé. Et j'ai signé quand même. Donc, vous voyez. On t'embrasse, Sarah, et bonne chance.
9: Moi aussi, bisous.
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0: Attention, job étudiant, tel est le thème, je sens, de cette demi-heure, parce que Jeff a une info sur les jobs étudiants.
1: Ben oui, j'ai vu, ça m'a rendu un peu triste, parce que la moitié des étudiants qui travaillent, parce que souvent ils sont obligés de travailler pour payer leurs études, ne réussissent pas à trouver un boulot en adéquation avec leurs études, donc ils font tout autre chose. Pendant des années, oui.
0: Mais c'est logique.
1: C'est non, mais tu pourrais. Je trouve qu'il devrait y avoir une sorte de France Travail, du job étudiant, qui te donne un boulot qui se rapproche à un minimum de ce que tu fais, quoi.
0: C'est déjà le bordel pour trouver du boulot normal. On doit découper tout. Mais non, mais c'est normal, tu fais un petit job, justement, qui te sort des études.
2: Bah oui, et puis ça te fait découvrir autre chose.
1: Dans l'info que j'ai vue, les étudiants se plaignent. Ils aimeraient bien avoir un truc qui se rapproche à un minimum de ce qu'ils font, quoi.
0: Oui, mais ils font des études pour avoir ce job. S'ils sont des jobs avant de faire les études, ils font pas les études.
1: Ouais, mais au moins, peut-être qu'ils vont trouver le job avant, puis arrêter leurs études.
0: Tu fais les études de plomberie.
1: Oui.
0: Si tu prends un job étudiant de plombier, t'as plus besoin de faire tes études.
1: Ouais, non, c'est pas. Oui, effectivement.
0: Non, mais c'est des petits jobs en plus, et puis c'est 2 heures par jour, 3 heures par jour, tu vois.
2: On l'a tous fait.
0: Ah oui, bah oui. Vous avez fait quoi en job étudiant?
1: Ah oui.
2: Oh là là, moi je faisais les paquets cadeaux, tu sais, dans un magasin de maroquinerie en période de fin d'année, pendant les fêtes.
0: C'est bien, c'est quoi? Rien que le dire, c'est chiant.
2: Bah non, mais c'est balèze d'emballer des sacs à main, attends. Il y avait plein d'étapes, relou. Le papier de soie, le bolduc et tout.
0: Le bolduc.
1: C'est ça.
2: Le bolduc.
0: J'adore ce mot. Le jour où j'ai appris le mot bolduc, j'ai fait, ça y est, ma vie est faite.
2: C'est le ruban.
3: Je n'ai jamais entendu ça, ce mot de ma vie.
0: Le ruban argenté là, ou d'une couleur, ça s'appelle le bolduc.
1: Mais non.
2: C'est que tu te tires dessus avec ton ciseau pour le faire friser là.
3: Ouais.
0: C'est le bolduc.
2: Je faisais ça.
1: Voilà. Moche comme mot.
0: En fait, je pense au départ que c'est un mec, il a dit n'importe quoi. Passe-moi le truc, le bolduc. Et c'est resté comme ça.
2: C'est que ça fait moins inventé sur le pouce.
3: Ah oui, c'est dingue.
0: Le bolduc. C'est ça. J'ai eu du pot parce que moi, je faisais des colos.
2: Comme moi.
0: Animateur de colo, j'adorais ça.
2: Ah ouais.
3: Moi aussi.
0: Alors vraiment, pour le coup, j'ai pas fait les métiers un peu durs, genre au McDo, les trucs comme ça.
1: La chance.
0: Moi, je m'éclatais. Toi aussi, Lorenzo?
3: Ouais, j'ai été monitrice pour les enfants de 3 à 6 ans. Et j'avais pas beaucoup d'autorité, on va dire. C'était un peu compliqué. Mais c'était génial, sauf le jour où j'ai chopé la varicelle. Voilà. Parce que.
0: Bon, ça arrive.
3: Oui,
0: c'est
3: quand même grave.
0: C'est une belle anecdote.
3: À 18 ans, franchement, c'est chaud de choper.
0: Du coup, t'as dû arrêter la colo. Non, je suis resté. J'ai refilé à tout le monde. C'était trop génial. On est resté en quarantaine pendant 4 mois.
3: Je suis revenu l'année prochaine.
0: Job étudiant, Jeff?
1: Ouais, moi j'ai travaillé dans une usine de nuit, une usine de papier qui fabriquait des enveloppes en papier. Le seul souci, en fait, c'est que toute la nuit, tu fais le même geste, tu sais, répétitif.
0: Oui.
1: T'es debout et j'ai fini à l'hôpital parce qu'en fait, à force de faire le même geste, mes cuisses se frottaient. Et j'ai fini à 100 et j'étais arrêté pendant une semaine parce que l'intérieur de mes cuisses était à 100, quoi.
3: Mais pourquoi tu mettais pas un truc entre ou quoi
1: Ça fait quand même du mal, quoi. Tu fais le même truc pendant 8 heures d'affilée, quoi.
0: Oh la vache.
3: Wow.
1: Non-stop, t'as pas le droit. T'as 2 fois 20 minutes de pause.
0: Tu t'es douté de rien quand les gens à côté de toi tombaient les uns après les autres.
1: Non, mais il y a des mecs qui étaient là depuis 30 ans. Je me dis, comment ils font, quoi.
3: Bah, ils ont des petits sachets entre les cuisses, peut-être des trucs.
1: Non, mais même l'envie de le faire, c'est un métier compliqué, quoi.
0: Ils avaient plus de cuisses.
1: Après, c'est de ma faute, mes cuisses se touchent, donc c'est relou.
0: Non, mais ils étaient là depuis 30 ans parce qu'ils pouvaient plus bouger. C'est dur, mais c'est là où je me dis, waouh, j'ai eu de la chance de pas faire ce job-là.
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0: C'est le club des génies comme chaque matin. On va retrouver Mathieu, c'est sa 2e participation. Il a gagné 100 euros, quoi qu'il arrive. Ces 100 euros, ils sont à lui. Et il va tenter évidemment de faire augmenter sa cagnotte de génie des génies. Bonjour à toi Mathieu.
6: Salut Manu, salut l'équipe.
0: Sois le bienvenu parmi nous, en face de toi il y a Audrey.
7: Salut Manu, salut l'équipe, salut Mathieu.
6: Salut Audrey.
0: Attention, tous les deux vous êtes là pour réussir à récupérer 100 euros. J'ai 3 questions. Le gagnant ou la gagnante sera celui ou celle qui aura 2 points. À chaque question que je vous pose, si vous pensez avoir la réponse, vous donnez votre prénom, vous donnez ensuite votre réponse. Si c'est la bonne, le point est pour vous, mais si elle est fausse, eh ben le point va à l'autre. C'est le premier qui atteint les 2 points, qui gagne les 100 euros et qui reviendra jouer avec nous demain. Vous êtes prêts?
7: On est prêts.
0: C'est parti, attention, on joue au club des génies. Il y a un bruit derrière, je crois qu'il y a un chien.
2: C'est un chien.
0: Ouais. Il est où le chien?
7: Ouais, c'est de mon côté.
0: Ah d'accord. Ouais. C'est quoi comme chien?
7: Alors je sais pas, c'est le voisin.
0: Ah dommage.
7: Je sais pas.
0: Mauvaise réponse.
7: Vu son aboiement, ça peut être un chihuahua. Mais je dis ça, je dis rien.
0: Attention. On joue au club des génies, voici la première question. Combien de saisons compte une année?
6: Mathieu.
7: Audrey.
0: Mathieu. Un peu en panique, mais c'est quand même Mathieu. Sa réponse, c'est quoi?
6: 4.
0: 4, oui. 1 point pour Mathieu, 0 point pour Audrey. Deuxième question. Quel célèbre peintre néerlandais a peint la nuit étoilée et les tournesols? Mathieu, je t'écoute.
6: Van Gogh.
0: Van Gogh, oui, c'est gagné.
3: Mathieu, c'est quelqu'un.
6: Alors là, sur un artiste, là, j'y croyais pas. Sur une peinture, quand même.
0: Alors, Audrey, je suis désolé, ouais. c'est pas gagné pour cette fois.
7: Eh ben, tant pis, ce sera pour la prochaine.
0: Et tu reviens avec nous quand tu veux, et tu nous rappelles avec quand tu veux, et je vais t'offrir le t-shirt Manu sur Énergie.
7: Super, merci beaucoup, passez une bonne journée.
0: Et bah toi aussi, très belle journée, très belle semaine. Mathieu, toi, tu repars avec 100 euros supplémentaires, tu en es à 200 euros. Mais tranquillement, mais sûrement. T'en es à 200 euros, quoi qu'il arrive demain, c'est 200 euros, ils sont à toi. Et demain, bah, tu vas tenter de récupérer 100 euros supplémentaires.
6: Et bah parfait.
0: Rendez-vous demain, Mathieu.
6: Bah, on est bon demain, à demain.
0: Il est là, il panique un peu, mais il est rapide.
3: J'adore.
6: Ouais, c'est parce que je cherche la réponse en même temps que je veux dire mon nom. Alors.
0: Rendez-vous demain.
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0: Les étudiants en ont marre. Les étudiants ne sont pas contents. Et c'est Jeff qui nous l'a dit.
1: Eh oui.
0: Parce que les étudiants ne sont pas contents de leur job étudiant.
1: Oui, parce que ça n'a pas d'attrait par rapport à leurs études, quoi. Ça ne sert à rien pour eux.
0: Évidemment.
1: Bah oui.
0: Si tu fais des études de médecine, t'as envie d'avoir un job étudiant de médecine.
1: Bah oui, t'as envie de faire médecin.
0: Mais ouais, c'est dangereux. Parce que justement, t'as pas fait des études. Quel a été votre job étudiant? On partage notre job étudiant depuis tout à l'heure. On va écouter Ugel, Yorosim Oziman et Gaëtan Roussel. Annabelle est là. Bonjour Annabelle.
8: Oui, bonjour Manu, bonjour l'équipe.
0: Bienvenue sur Énergie Annabelle.
8: Merci.
0: Qu'est-ce que t'as eu comme job étudiant?
8: Je sais pas si je peux le dire au téléphone, j'ai fait bosser chez McDo.
0: Vas-y, du coup, si tu nous appelles.
2: C'est pas un gros mot. Hein.
0: Oui, voilà, c'est pas.
8: Ok,
0: c'est
8: okay, cool, ok, ça va. Ouais, ouais, bah, c'était très très sympa. C'est super sympa. Enfin, moi, j'ai kiffé quand j'étais jeune. Faire ce travail, c'est super sympa pendant 2-3 mois.
0: D'accord. Et t'as pas réussi à ramener de la sauce Big Mac?
8: Bien sûr que si, tu rigoles quoi. Oh. J'avais un seau de Big Mac. Alors moi, j'étais plutôt préposée aux nuggets, hein, tu vois. Oh. Mais je m'arrangeais avec les collègues et puis j'avais un gros pot que je ramenais à la maison. Et mais comment on se régalait, c'est un truc de malade. Hein.
1: Et justement, moi, mon ex-femme pensait-tu de travailler chez Pizza Hut? Et tous les soirs, à la fin de son service, elle m'appelait. Elle me disait, tu veux quoi? Donc je créais ma pizza. Parce qu'il y avait des restes que tu peux pas remballer, tu sais. Ah. Donc je créais ma pizza et elle me ramenait tous les chicken wings qui restaient et tous les bon, d'où wow. mon état maintenant. Mais, mais j'ai eu ça tous les soirs. Quoi.
0: C'est pas mal.
1: C'est génial.
0: Tous les soirs c'est chaud quand même.
1: Ouais,
0: c'est,
1: oui. Tu m'étonnes.
0: C'est oui. Ouais, bah, c'est pas chez Cojan.
1: Pas du tout.
0: Merci beaucoup Annabelle de nous avoir appelé. Vous avez fait quoi comme job étudiant encore, Marion?
2: J'ai bossé dans l'usine à la chaîne hein, de l'usine de mon père. C'était une usine de packaging. Et alors ça se passait bien sur le travail, ça va, c'était pas trop physique. Par contre, comme j'étais la fille du boss, j'étais complètement bolosse par les ouvriers là-bas. Si, t'assures. Et j'ai un souvenir, le premier jour, je m'installe à la cantine et je me fais dégager parce qu'en fait, chacun avait sa place et il y avait des torchons sur les chaises. Et quand il y avait un torchon, il fallait pas y aller.
0: Mais non.
2: Et je le savais pas.
3: Ah, genre, j'ai réservé les places.
0: J'ai l'impression que c'est un film sur les prisons.
3: Ouais.
0: tu mets des signes devant les cellules.
2: Et c'est mon torchon là, qu'est-ce que tu fais là et tout.
0: Oh là là.
2: Ah, ça m'a appris la vie. Hein.
0: Ah, bah,
3: ça oui.
0: Ah, ça t'a endurci. Hein.
2: Ah, ça m'a endurci aussi.
0: Ah, ça aujourd'hui, t'es une cowgirl. Alors, évidemment. On a Romain qui est là, bonjour Romain.
9: Oui, bonjour Manu, bonjour tout le monde.
0: Bienvenue sur Énergie Romain, qu'est-ce que t'as fait comme job étudiant?
9: Merci, alors moi j'ai fait de la castration de maïs dans les champs.
3: Qu'est-ce que c'est?
0: Jeff, c'est, on parle du maïs.
1: Ah non, mais c'est le mot castration,
9: oui, maïs.
1: Me tend.
0: Mais alors la question c'est, ils ont pas de cocouilles?
9: Non mais ça consistait en fait à enlever une tige sur les pieds de maïs dans les champs pour des agriculteurs. Et voilà, fallait enlever une espèce de tige là pour permettre au maïs de pousser correctement. Alors s'il y a des agriculteurs qui écoutent, ils doivent comprendre ce que je dis.
0: D'accord. Parce que nous voyons...
9: voilà, c'était un boulot, ouais, bah oui, moi aussi je savais pas à quoi ça servait, mais bon, on nous demandait de le faire, hein, on était payés, donc.
0: Mais pourquoi ça s'appelle castration?
9: Ah justement, parce qu'il y avait un pied de maïs mâle, femelle, je sais pas trop, il fallait enlever un truc pour que ça pousse correctement à une
0: d'accord.
9: tige, fallait tirer sur une tige là. C'est l'agriculteur qui nous donnait des consignes d'accord. et okay. voilà, je faisais ça, j'avais 15 16 ans, ça me permettait d'avoir un peu d'argent.
0: Bah oui,
3: bah, bien sûr, c'est bien.
0: Bah c'est le principe du job étudiant.
1: Bah oui.
0: Alors, évidemment. J'aime bien le maïs, après c'est juste galère à enlever dans les dents quoi, c'est tout.
3: Ouais, c'est clair. Ah, c'est trop bon, c'est vrai ça.
1: Ah ouais.
0: C'est quoi?
3: Bah, le maïs,
1: c'est quand tu le manges comme ça avec l'odeur dessus. Non,
3: ouais.
0: C'est marrant quand tu demandes à n'importe qui d'imiter le bruit de toi qui mange du maïs, tu fais Merci beaucoup Romain de nous avoir appelé.
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0: Est-ce que vous êtes bien? Est-ce que vous êtes en forme?
3: Oui. Évidemment.
0: Est-ce que vous avez, le cerveau bien? Vous êtes heureux? Vous êtes là? Vous êtes décontracté?
3: Mm-hmm. Ouais.
0: Alors, c'est le bon moment pour vous faire paniquer.
3: Voilà.
0: Soyez les bienvenus. Okay. C'est Manu sur Énergie. On va écouter Meuziman. On va doubler votre salaire aussi à 7h05. Vous envoyez salaire par SMS au 7-10-12. Et j'ai devant les yeux une liste de questions qui nous font toujours paniquer quand on nous les pose.
1: D'accord. Ouf.
0: Je vais commencer, vous allez comprendre. On peut se parler deux minutes?
2: Oh. Horrible. Ah bah ça sent la mauvaise nouvelle.
3: Oui, oui.
0: Ah bah deux minutes, c'est...
3: Tu vas devoir régler un truc là.
0: Ouais, et puis en fait, non. C'est-à-dire que c'est même pas de discussion. Parce qu'on peut se parler, c'est une discussion. On peut se parler deux minutes, je vais t'annoncer quelque chose.
3: Ouais, ouais, ouais. Parler deux minutes. Oh là là. Ouais.
1: Il y aura une fin, il y aura une fin.
0: Ouais, ça va ouais, être.
3: Et c'est jamais bien. Hein.
0: C'est, non, non, Gérard, c'est, ben, tu n'as plus de travail. Liste de questions qui nous font toujours paniquer quand on nous les pose. Après une soirée un peu arrosée. Tu te souviens ce que tu m'as dit hier soir?
3: Oh là là, c'est le pire, ça.
0: Ça, c'est terrible.
3: Non, ouais. Le pire, c'est de te souvenir ce que t'as fait.
0: Oui.
3: Ça, c'est encore pire que ce que t'as dit, je pense.
0: Et quand toi, tu dis pas vraiment. L'alcool est à consommer avec modération et vous n'aurez pas à entendre ces phrases qui font paniquer. Une autre. Je peux voir ton téléphone une minute?
2: Oh, l'horreur.
0: Ça sent pas bon.
1: Regarde ma main,
0: Oui, ta main elle tremble. Ah oui, je peux voir ton téléphone, c'est qu'il y a quelque chose quoi.
3: Ah l'enfer.
0: C'est que la personne.
2: Et si tu dis non, c'est mort parce que c'est
3: pire,
2: ça te rend encore plus coupable.
0: Et si tu dis oui, t'es mort aussi.
2: Oui. T'es mort dans tous les cas.
0: Donc il faut dire, écoute,
3: tu le jettes.
0: Non, on se quitte. Voilà. La question qui fait paniquer à chaque fois. Vous pouvez venir me voir dans mon bureau. C'est la même que t'as deux minutes. T'as bien fermé la porte avant de partir?
2: Ah oui.
0: Je suis déjà revenu chez moi.
1: Oh là là.
0: Je suis déjà revenu chez moi parce que d'un coup, tu sais, tu te dis, j'ai pas fermé la clé.
2: Et moi, je me la pose toute seule, hein, celle-là, tous les jours. T'as bien fermé,
3: c'est sûr.
2: T'as bien débranché ton fer et tout, tous les jours.
0: T'as bien débranché. Mais c'est pour ça que je ne branche pas à le faire. Comme ça m'enlève de la charge mentale.
3: Ah oui.
0: Non, mais la porte fermée à clé pendant les vacances.
3: Ah ouais, moi j'ai.
0: À toi non, jamais Lorenzo.
3: Peut-être parce que je vis en coloc ou j'en sais rien, mais je. C'est pas du tout.
0: Tu comptes sur les autres.
1: Oui.
3: Bah ouais.
0: Moi j'avais déjà fait venir un voisin pour vérifier que. Ouais, ouais. Oui, non, c'est.
3: Je sais pas, je me dis qui viendrait, enfin, je sais pas, dans tout l'étage, bah, pourquoi ça... notre porte?
0: C'est pas la cambriolage.
2: Ah oui. Ouais. C'est le principe.
0: Et tous les gens qui se sont fait cambrioler avaient cette phrase avant. Mais pourquoi qui viendrait?
3: Non, je sors pas aller.
0: Et voilà. La question qu'on vous pose qui vous fait paniquer à chaque fois. C'est pas l'anniversaire de ta copine aujourd'hui?
2: Oh là là, voilà.
0: Ce sentiment de panique quand t'as oublié les trucs. Et là, t'as le secret. Bon pour.
1: Ah oui, c'est ça.
2: Ouais, ça, on vous voit arriver à 10 km.
3: Pire cadeau.
0: Vous le savez, quoi.
3: Ah oui.
2: Comme la box toute faite, là, pour un massage dans 10 ans, là, qu'il faut choisir soi-même. Ouais, on sait que vous avez pas eu d'idée, pas eu le temps, enfin.
0: Sinon, il y a le fameux, putain, je suis vert, c'est pas arrivé.
3: Ah oui, ouais, ça arrive. Ça. Ah non, mais ça, j'ai trop connu ça.
0: Le colis, il est pas arrivé, ouais. C'est dingue.
3: Il y a ton colis qui a du retard, mais t'inquiète, tu vas être ravi.
0: Ouais, ouais, ça m'est d'un truc
3: de dingue. Jamais vu.
0: Et ça te laisse du temps pour réfléchir à vraiment un truc de dingue. La question qui nous fait paniquer à chaque fois, tu me trouves grosse? Il n'y a pas de bonne réponse
1: non,
0: à cette question.
1: Non, c'est la fuite.
0: C'est quoi cette bête que t'as dans les cheveux?
3: Oh, ah non, mais ça c'est le pire.
0: Non, à chaque fois Lorenza dit c'est le pire. Chaque question, ça c'est la pire.
3: Je me rends compte, je panique pour tout.
0: Et une petite dernière qui fait paniquer à chaque fois. T'as été avec combien de personnes avant moi?
3: Ah oui.
0: Si tu dis pas assez, c'est chelou.
1: Ouais.
0: Si tu dis trop, c'est chelou. Et si tu dis la vérité, elle te croit pas. C'est foutu.
1: Grave.
3: Bah tu dis t'as pas besoin de savoir.
2: Ah non, c'est oh là là. Non.
0: Ah. Bah non, parce que si tu dis ça, j'aurais toute ma vie, je voudrais savoir. Je te lâcherai pas avec ça.
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0: C'est nous, il est 7h04, soyez les bienvenus, on est mardi, c'est le 15 septembre 2026, tout le monde est là évidemment, il y a Marion.
2: Bonjour.
0: Il y a Jeff qui est là.
1: Salut.
0: Aussi. Il y a Lorenza qui est là.
3: Ouais, hello.
0: Hello. Ça c'est l'anglais, elle est bilingue évidemment.
3: Hello.
0: Oh, genre l'accent. C'est américain.
1: Ouais.
0: C'est incroyable depuis qu'elle regarde les films en VO sous-titrés.
3: Ça a changé.
0: Elle s'emballe, évidemment. On va doubler votre salaire dans quelques secondes. Il y aura les bonnes nouvelles du jour aussi. On continue à parler de notre job étudiant. Qu'est-ce que vous avez fait comme petit job, étudiant ou pas étudiant d'ailleurs? Quels ont été vos premiers petits jobs? Qu'est-ce que vous avez fait? Je pense à un pote, il avait fait homme sandwich, moi.
1: Ah bon?
3: C'est quoi? Ouais. C'est la mascotte, là?
0: Ben alors, c'était un peu mascotte. C'était. Il était. était déguisé avec un message devant, un message derrière. Devant, je crois, devant un hôtel ou je sais pas quoi. Il avait passé, je me rappelle, on était passé, on le prenait en photo.
3: Ah, c'est trop drôle.
0: Et voilà, il était homme sans Louis. Qu'est-ce que vous avez fait comme job étudiant? Vous pouvez nous appeler 0870 42 48. Tout de suite, on double votre salaire, c'est parti.
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0: Avant d'écouter Cat's Eye Animal, on va appeler l'un ou l'une d'entre vous. Quelqu'un qui s'est inscrit en envoyant salaire par SMS au 7 10 12. Attention.
11: Allô.
0: Allô. Bonjour, c'est Guillaume de la Genétouze en Vendée.
11: Oui, c'est bien ça.
0: Guillaume, quel est le seul animateur radio qui loupe ton salaire?
11: C'est Manu sur Énergie.
0: Eh ben, c'est gagné. Guillaume, je t'annonce que nous allons doubler ton salaire. Ça y est, c'est fait. C'est à toi que c'est sur toi que ça tombe.
11: C'est génial. On se met la journée.
0: Ah ouais, la journée commence plutôt pas mal. Ouais.
3: On dirait qu'il posait une question.
0: Oui, c'est ça.
3: Comment bien la journée?
0: Oui, nous ça va bien. Toi aussi, apparemment, puisque ton salaire c'est de 1 463 €, on va le doubler, ça va faire 2 926 € pour toi.
11: Génial, c'est parfait.
0: Hey, elle commence bien la journée? Tu travailles dans la climatisation?
11: Alors, oui, c'est ça, chauffage, chauffe-eau, etc. Ouais.
0: Ah, d'accord, mais climatisation, c'est parce que moi j'ai marqué climatisation, c'est pour ça, mais t'en fais ou pas? Parce que j'ai une vraie question de clim.
11: Alors, en fait, moi je prépare des cartes électroniques, en fait, qui vont servir à ce que ça fonctionne.
0: Ouais, d'accord. C'est pas mal. Ouais. Je sais pas si tu pourras nous aider parce qu'on a un problème dans nos studios, il est pas grand, hein. Il fait 5 mètres sur 4, on va dire. Mais en fait, à chaque endroit, il y a une température différente. Et on a 3 clims, hein, 3 blocs de clim. Ouais. Mais moi, par exemple, j'ai chaud, donc je mets la clim. Lorenza qui est en face a froid. Marion, elle, c'est la Suisse, elle dit ni oui ni non.
2: Ah, ouais, j'aime pas trop ça, non. Ça me pique le nez.
0: Jeff, il est un peu chaud. Oui, comment on fait?
11: Alors là, bonne question. Je sais pas du tout.
0: Eh bien, merci à toi.
3: Merci Guillaume.
0: On retrouve Guillaume demain pour un point chauffage sur lequel il n'aura aucune réponse. On souhaite une belle journée quand même, Guillaume, et on te double ton salaire. 2 926 €, ça va arriver très vite pour toi.
11: Non, mais merci beaucoup. Vous êtes génial.
0: Belle journée.
11: Génial.
0: Oui, oui, oui. Belle journée, Guillaume. 7h07, ça peut vous arriver, vous aussi. Vous envoyez salaire par SMS au 7 10 12 et on double votre salaire. Ce sera peut-être vous demain à la même heure.
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0: Il est 7h10 et on va écouter Buzzyman. Pourquoi? Parce qu'on a envie.
3: Ouais,
0: exactement. Alors, on est ouf, nous.
2: Et on n'est pas censé le recevoir bientôt?
0: Alors, on a lancé l'idée, Marion.
2: Ah, oui.
0: C'est pas très gentil d'appuyer là où ça fait mal pour Flo.
2: Ah, oui,
0: parce que du coup, on est obligé de lui poser la question. On s'était dit, ça pourrait être cool d'avoir Buzzyman dans l'émission. Je me retourne vers Florent, le producteur de l'émission.
13: C'est une demande qui a été faite, en effet, auquel je n'ai pas encore eu de réponse.
2: Ah, voilà. D'accord.
13: Mais c'est en cours.
2: Oui, d'accord.
0: Bravo.
13: Ah, bah, écoutez,
0: c'est bien, ça avance.
2: C'est en cours. Il a fait un mail.
13: J'ai fait un mail avec. J'ai même mis le patron en copie.
3: Oh là!
13: Espérons que ça fasse avancer les choses plus vite.
0: Oh bah, c'est sûr que s'il est en copie, Mozimène va trembler. Va Oh là là, il y a le patron en copie, dis donc. Écoutez, ce serait cool de le recevoir.
2: Ah ouais, trop bien.
0: On a un délai environ, on sait pas trop.
2: Bah, avant la Starac peut-être.
13: Bah là, j'ai une fourchette de entre aujourd'hui et dans 2-3 mois.
0: Ah oui, on est
3: c'est large.
13: Bah, c'est une fourchette large. Hein.
0: Tu sais quoi, ce que je dis tout le temps moi pour les invités, c'est soit on les a en premier, soit on les a en dernier. Voilà.
3: C'est vrai en plus.
0: Et là, apparemment, se sent plus en dernier.
13: Visé dernier là.
0: Hein. Ouais, écoutez, vas-y, on a Gaëtan Roussel, mais tout de suite, on se fait du bien. Avec les bonnes nouvelles du jour, parce qu'il nous faut notre dose de bonnes nouvelles. C'est parti, Marion, donne-nous une bonne nouvelle.
2: C'est le retour du Tamagotchi.
3: Vous vous rappelez
2: petit jouet où il fallait élever une créature virtuelle. Et
0: oui,
2: Bandai relance le Tamagotchi et ce sera en bague connectée. Ils font ça pour leurs 30 ans. Date de livraison prévue, février 2027. Voilà, petite idée cadeau Saint-Valentin. Si ça vous tente, je trouve ça hyper stylé.
0: Mais c'est drôle, les Tamagotchi, il y a eu la folie Tamagotchi. Et ensuite, régulièrement, sur des dates anniversaires, ils disent, on le relance.
2: Ouais,
0: ça n'arrête pas, c'est sans arrêt en fait.
2: Ouais, mais là, j'aime bien. En bague. Voilà.
0: J'en avais eu, moi, j'avais pas tenu longtemps. Oh, le pauvre.
3: Il était mort.
0: C'était, si vous voulez, les Tamagotchi, pour ceux qui savent pas, c'est l'ancêtre des Sims, en gros, et c'était sur une petite machine, une mini console. C'est ça, voilà, c'était tout petit, ça t'était dans la main. Et t'avais 3 boutons, un pour le nourrir, un pour le caresser ou je sais pas quoi, et tu devais le faire tenir, voilà.
2: Tu lui donnais pas à manger, toi.
0: C'est pour ça qu'il est mort. Bon. Retour des Tamagotchi, on note. Une bonne nouvelle, Jeff.
1: Il s'appelle Fred Stobo et il a 96 ans et il avait écrit un joli texte pour l'enterrement de sa femme. Donc jusque-là, rien de très trop foufou. Mais on ne sait pas pourquoi il a présenté ce même texte à un concours de chansons sur un coup de tête. Et le directeur de la maison de disques qui avait organisé le concours de chansons est tombé amoureux du texte. Il l'a fait mettre en musique par un chanteur de country très connu aux États-Unis et il a atteint le top 10 iTunes aux États-Unis. Wow. Il a touché tous les droits, tout ça, machin, le petit vieux est très content.
0: Mais au départ, c'était un texte juste pour l'enterrement de sa femme.
1: Ouais, qu'il avait écrit pour le lire dans l'église, tu sais. Et on ne sait pas pourquoi il a présenté ce même texte à un concours de chansons, parce que tout le monde lui avait dit il est très joli. Et ça a été mis en musique et maintenant top 10 iTunes États-Unis.
0: Bravo. Mais on l'a pas ?
1: On l'a, bien sûr qu'on l'a. Oh.

0: Sinon, ça.
1: Oui, c'est pas, ah, ça, c'est... ça respire pas de.
2: Bah, c'est la mort.
0: Sait...
2: Hein.
0: Oui, voilà, c'est ça. On sait qu'il y a quelqu'un qui, est... voilà. qui est pas en forme, quoi.
1: Non, là, on va pas faire le dessus, mais bon, voilà, les gens ont adoré, quoi.
0: Oui, oui, d'accord. Ouais, écoutez, merci.
1: Ah, il revient.
2: Mais c'est beau.
0: Non, c'est beau, c'est beau. C'est pas pour un anniversaire, quoi.
1: Non.
2: Bah, ou alors c'est un peu triste, quoi.
1: Mais top 10, quoi.
2: L'anniversaire de la mort, quoi.
0: Ouais, c'est ça.
1: Ah oui, ça dure, quoi.
0: C'est... Ah, c'est pour être bien sûr que le mec est mort. Lorenza, une bonne nouvelle pour nous.
2: Oui, il y a une étude publiée dans le Journal of Happiness Studies qui a montré que les personnes qui dépensent de l'argent pour quelqu'un d'autre ressentent davantage de bonheur que celles qui dépensent pour elles-mêmes.
1: C'est vrai, je trouve. Ouais.
3: Ah, bah voilà.
0: Alors, non. C'était les bonnes nouvelles du jour. Et on en aura d'autres.
2: Merci.
0: Demain à la même heure, je t'en prie.
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0: Et Jérôme Anthony présente ce soir sur W9 les 20 chansons de Céline Dion préférées des Français. Il y a un truc sur Céline Dion en ce moment.
1: Ouais, c'est bien, ouais.
2: Je sais pas, j'en entends souvent parler en ce moment, je sais pas trop.
0: Bon, on verra.
2: Ouais.
0: Il est 7h21, Shakira arrive, Alex Warren aussi, Carry Home. Cowboy quoi.
2: Elle sera à mon mariage cette chanson.
0: Ah, je crois que tu voulais dire, genre Alex Warren sera à mon mariage.
2: Ah, le rêve. Ah oui.
0: Elle sera à ton mariage, mais à quel moment, genre cette chanson, elle passe à ton mariage, Lorenza?
2: Bah quand c'est un peu la fiesta et que tout le monde s'ambiance un peu et qu'on se raconte nos souvenirs et tout, enfin. Bon, il faut que je trouve le gars.
0: Ouais, c'est
2: personne,
0: bien.
2: Là. Je
0: serai au bar.
2: Ah non, tu seras obligé de faire une petite danse. Hein.
0: Oh putain.
2: Je te prendrai par le bras, c'est horrible.
0: Tu sais qu'il n'y a rien de pire pour moi. Donc, honnêtement, ma pire angoisse, c'est quand on est en soirée et qu'il y a quelqu'un comme Lorenza qui a bu deux verres et qu'elle se sent genre chef de la soirée et elle arrive et elle te prend la main et dit viens lancer, allez, viens lancer maintenant. Allez, tu viens. Et tu lui dis non, mais c'est bon. Elle dit, si, viens, allez, viens, allez, viens, tu viens. Viens lancer avec nous. Et elle danse comme la vieille tata là. Ah mon dieu.
2: Ah, c'est une chouette image que t'as de moi, mais
0: parce que tu le fais à chaque fois.
2: Oui, mais c'est ce que j'essaye. Je dis un jour, je vais réussir, genre.
0: Non. Ça okay. Me tend.
2: Je te laisse tranquille, Manu.
0: Bon, c'est dans 22. Oh, écoutez, Shakira, Alex Warren pour le mariage de Lorenza, ça arrive. Avant ça, on continue à parler de nos jobs étudiants. Qu'est-ce que vous avez fait comme job étudiant? On a Louison qui est là. Bonjour, Louison.
5: Salut, Manu. Salut, toute l'équipe.
0: Sois le bienvenu sur Énergie, Louison. Qu'est-ce que t'as fait quand t'étais étudiant?
5: Eh ben moi j'ai été démolisseur pour une entreprise de BTP, j'ai démoli des bureaux de 6 étages pendant tout un été.
0: Oh,
2: ah ouais.
1: Ça doit être satisfaisant.
2: Ça doit être génial.
0: Avec l'engin là et les genre les grosses boules de démolition et t'envoies ça. C'est ça?
5: Pas du tout.
2: Ah, moi j'ai cru.
0: Bah c'est quoi alors démolisseur, tu démolissais comment?
5: Non, en gros, on allait dans les bureaux, tout ce qui était moquette, faux plafond, machin. On prenait des espèces de crochets pour faire tomber tout le plafond. On prenait des masses et on pétait tous les murs à l'intérieur.
0: Ah, quand même.
2: C'est oui, génial. Voilà. Là, faut continuer. Non, avec parce que
0: démolir des trucs au crochet, j'en ai rien à foutre.
2: Voilà.
0: Taper à la masse, là, je dis pas.
2: On est là.
0: Voilà, là, c'est bon. Là, il y a toute la haine qui arrive et qui frappe et qui défonce les murs. Ah, comment tu dois... Tu te sortais bien après, non, Louison?
5: Franchement, je t'ai détendu.
0: Ouais.
3: Tu m'étonnes.
0: Belle journée à toi, merci beaucoup de nous avoir appelés. Qu'est-ce que vous avez fait comme job étudiant, si vous en avez encore? Jeff, ouais.
1: J'ai bossé chez Babou, le hard discounter, c'est le gros truc.
0: Et sauf que Babou.
1: Babou. Exactement.
0: Babou, je me rappelle.
1: Ben oui, et ça n'existe plus d'ailleurs, je crois, non?
0: Ça a été racheté, ça s'appelle.
1: BNM.
0: BNM, c'est
2: ah,
0: exactement.
2: Ouais.
1: Et
2: ouais.
1: J'y allais bosser pour.
0: Je m'y connais en business.
2: Ah ouais.
1: Très fort, il est très fort. Et j'y ai bossé tout un été. Sauf qu'à l'époque, ils mettaient cette belle radio, je ne savais pas que j'allais travailler là à l'époque, Énergie, et ils passaient. Je me suis rendu compte combien de fois ils passaient Wonderwall de Oasis à l'époque, qui venait de sortir. Et maintenant, si quelqu'un met ce titre en soirée, je peux le buter.
2: Pourquoi?
1: Mais quand tu bosses 8 heures. Si tu bosses 8 heures par jour, tu te rends compte qu'il passe 60 fois, quoi. C'est un truc de fou. Et t'en peux plus.
0: Et pourquoi il passait 60 fois?
1: Bah, je sais pas, c'était le moment où il venait de sortir, tu sais.
2: C'est la mode.
1: C'était à l'époque, il venait de sortir, donc la rotation était très grosse, quoi. Et du coup, d'accord, ça m'a choqué, je peux plus écouter ce morceau. Mais ce groupe,
0: je comprends.
1: Voilà.
0: Je comprends. On va écouter, Djangeli Ema tout de suite sur Énergie.
6: budget.
1: Ah bah non.
2: Faut
1: que j'aille travailler. France, babou babou. David est avec nous, bonjour David.
7: Salut Manu, salut toute l'équipe.
1: Bienvenue sur Énergie, David, quel a été ton job étudiant?
7: Alors moi j'ai récolté le raisin pendant les vendanges pendant 3 semaines. Alors, c'était payé une misère et puis c'était très fatigant.
1: Ah bah tu l'as bien vendu en tout cas.
2: Ouais, ouais, ça, ouais.
1: Et depuis ça va la vie David quand même.
7: Ça va.
1: Ah d'accord, ok.
7: Et allez, grâce à ça, j'ai pu quand même m'offrir une Sanifi à l'époque. Alors il y a la moitié de tes auditeurs qui vont pas connaître. Bah, avec 5 CD.
2: Ah bah,
1: mais quoi, avec 5 CD
2: wow.
1: Ça, ça revient le CD. Ah bon? Oui, mais alors chez les jeunes, c'est pas une connerie, c'est plus les ados qui en achètent parce qu'ils ont le plaisir d'avoir un vrai objet dans la main.
0: Ah tu vois.
2: Et avec voilà. La chaîne Ifi qui va avec, non?
1: Ah non, alors ça t'en trouves plus.
2: Mais, ah ouais. Non, okay. Non, juste non, pour non. Avoir le CD dans la main quoi.
1: Oui, après tu vas demander un autoradio cassette aussi.
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1: On va jouer au jeu des 5 mots, on est bien. Au jeu des 5 mots, on a 1000 euros. 1000 euros à vous offrir, vous nous appelez au 0870 42 48, on joue dans 5 minutes. 1000 euros grâce à qui? 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
1: Au Master Cookies de la Micaline et grâce à Lorenza, on vous offre 1000 euros. On joue dans 5 minutes. Ce sera juste après Shakira. Avant ça, on va écouter vos messages. Les messages vocaux que vous nous envoyez sur notre application à tout moment. Sur l'application Manu sur Énergie, vous pouvez nous envoyer des messages vocaux pendant l'émission, évidemment. Vous réagissez à ce qu'on dit. Mais ça peut être la nuit, vous vous réveillez, vous dites bon sang, j'ai une idée, il faut que je la partage. Vous voyez quelque chose, il vous arrive quelque chose, vous êtes dans le bus, peu importe. Vous avez envie de partager quelque chose avec nous, ça se passe sur l'application Manu sur Énergie. Avant d'écouter des messages, j'aimerais qu'on réécoute un ancien message parce qu'on n'a pas reçu la vidéo de l'accouchement.
2: Ah oui, c'est vrai.
1: Alors peut-être que quand on a écouté le message, la personne n'était pas là. On a reçu ce message et on attend la vidéo. Vous allez comprendre en écoutant le message.
10: Salut Manu, salut les Wouin. Je vous appelle de l'hôpital où je viens d'enregistrer une vidéo incroyable où ma chérie qui est en train d'accoucher de notre premier enfant vient de faire une déclaration d'amour à Manu qu'elle écoute depuis 16 ans et qu'elle écoute là pour se détendre à peu près 30 secondes de donner la vie. Donc voilà, je voulais partager ça, éventuellement partager la vidéo. Merci pour tout.
1: Mais oui, on veut la vidéo.
2: Oui, on veut
1: la vidéo. On veut que tu nous envoies cette vidéo incroyable. Alors, cette femme qui crie mon nom avant d'accoucher.
2: C'est un truc de fou.
1: Là, je suis parti dans un autre monde. 7h36. Allez, on continue encore vos messages. C'est parti.
11: Coucou l'équipe. Je voulais rassurer Flo et je le remercie d'avoir brisé ce tabou. Donc moi aussi, quand je me touche le nombril, j'ai une sensation à l'intérieur du vagin et je pense être la seule au monde à qui c'est arrivé. Donc j'ai jamais osé le dire.
1: Alors il faut réexpliquer.
2: Oh,
1: hier, on s'est aperçu que beaucoup de monde dans l'équipe ne supportait pas qu'on leur touche le nombril.
0: C'est ça.
1: Moi je disais, ça me gêne absolument pas, je peux me le toucher. Il y en a même qui ne veulent pas se le toucher. Et Florent, le producteur de l'émission, à la fin de la discussion arrive, il dit: excusez-moi, est-ce que je suis le seul? Quand je m'appuie dans le nombril, ça me fait quelque chose aux fesses.
12: Eh oui.
1: Et là, on lui a dit, t'es le seul, mais apparemment non, il y a une fille, ça lui fait quelque chose dans le vagin.
2: Dingue.
12: Ah bah voilà, bah elle est mal branchée aussi, mais on est pareil.
2: Il doit avoir une connexion, un truc, c'est...
1: Ça fait quoi exactement, Flo?
12: Bah je sais pas, ça chatouille, enfin ça fait un petit truc quoi. C'est comme s'il y avait un fil de relié et voilà quoi.
1: Et si tu tires le nombril, ça tire les fesses vers l'avant? Enfin, j'essaie de...
12: Alors, je me suis jamais tiré le nombril.
1: D'accord.
12: Mais je peux essayer. Hein,
2: mais fais des expériences, ouais.
12: Oui. Ok, ça marche. Bah, c'est,
2: ah ça oui, ça devient un
1: découvre-toi.
12: Je vais me tripoter le nombril. On s'en reparle.
1: Mais prochain rendez-vous chez le médecin, demande-lui.
12: Ouais, non, c'est vrai, non, mais...
2: Bah, c'est intéressant.
12: Oui, bah, oui. Tout à fait. Pourquoi
1: Est-ce que tu veux pas demander à ChatGPT? Tu lui dis et tu nous tiens au courant.
12: Ok, vas-y, je m'en occupe là.
1: Mais voilà. Non, mais qu'on sache quand même.
12: Je vais lui demander,
1: Voilà.
2: Bah,
1: si ça se trouve, t'es pas seul, hein. Il y a peut-être d'autres personnes à qui ça arrive.
12: Bah, déjà, ça lui arrive à cette fille-là.
1: Et personne n'ose en parler. Voilà.
2: un truc nerveux, descend, je sais pas.
6: J'imagine Flo avec la fille en train de jouer, qui touche le nombril. Oh, ça t'a fait un truc, étoile.
0: Mais pourquoi pas?
6: C'est rigolo.
0: Discutons ça avec le nombril, je ne sais pas.
12: Bon. Alors, alors, ChatGPT dit, c'est une histoire de câblage nerveux.
2: Ah bah oui, c'était sûr.
12: Phénomène assez courant.
0: Ah, voilà. Tu vois? Ah, t'as les nerfs qui sont pas câblés comme nous.
12: Exactement. Ouais, c'est vraiment à cause de ça, apparemment.
0: Eh ben, écoute, merci beaucoup. Si vous aussi, vous êtes mal câblé des nerfs, eh ben, laissez-nous un message sur l'application Manu sur Énergie pour nous expliquer ce qui se passe.
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0: qui, et c'est l'info la plus importante de la matinée, sera une chanson dans la playlist du mariage de Lorenza.
1: Oui, bien sûr.
0: Voilà. Alors là, tout le monde se dit, mais quoi, elle va se marier? Mais... Oh, faut d'abord trouver le marié. Trouver la personne. Trouver le DJ qui passera à Alex Warren. Ah non, c'est.
1: Oui, mais j'ai le droit de rêver quand même.
0: Mmh. Mais complètement.
1: Voilà. C'est vraiment voilà, fou là, parce que.
0: Tu sais quoi, mais moi, je te vois arriver dans une grande robe, ouais, bouger comme ça, un peu à la Shakira, il t'arrive là-dessus. Et nous, on a tous les serviettes blanches, on les fait tourner autour de la tête.
1: Oui, c'est exactement.
0: Et tout le monde se dit, c'est quand même incroyable, hein. Qui aurait cru? Qui aurait cru?
1: Enfin!
0: On marie notre Lorenza! On marie notre Lorenza! Je l'attends en ce moment.
1: Oui, mais. Pour l'instant, on rêve, hein.
0: Écoute, pour l'instant, on a la chanson.
1: Oui, voilà.
0: On va l'écouter. Ouais. La chanson du mariage de Lorenza, c'est dans 3 minutes, mais avant ça, on a 1 000 € à vous offrir. 1 000 euros à vous offrir au jeu des 5 mots, le meilleur jeu radio du monde. On a Laetitia qui est là. Bonjour Laetitia.
2: Salut Manu, salut l'équipe.
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1: Oh, oui, miam.
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3: Il n'y en a plus.
0: Moi, je ne mange pas pendant 3 semaines.
1: On s'est régalé.
0: Attention Laetitia, tu vas jouer ce matin avec Jeff.
3: Oui.
2: Okay, super.
0: Je rappelle les règles. Jeff va sortir du studio dans quelques secondes. Quand il sera dehors, je vais te donner 5 mots. Après chaque mot, tu me donnes le premier qui te vient en tête. Ensuite, okay, Jeff revient. Je fais la même chose avec lui. Dès que vous avez un mot en commun dans vos réponses, c'est gagné, les 1 000 euros sont pour toi. Ok. Bonne chance. C'est parti. Jeff est sorti du studio. On joue au jeu des 5 mots.
2: C'est parti.
0: Ménage.
2: Repassage.
0: Poteau.
2: Fil.
0: Manger.
2: Voir.
0: Temps.
2: Météo.
0: Lunettes.
2: Soleil. Pourquoi j'ai dit fil? Rien à voir.
1: Non, c'est bien.
0: Le fil avec le poteau?
2: Aucun lien. Je ne sais pas.
0: Sur le fil, sur le poteau, sur le. Non, effectivement, aucun lien.
1: On ne sait jamais.
0: C'est pas grave, il y a 5 mots. Il faut un mot en commun pour gagner. On fait revenir Jeff maintenant. Okay. Attention, je vais faire exactement la même chose avec lui. Un mot en commun suffit. Attention, Jeff est de retour.
2: Jeff, la gagne.
0: Oui, je suis prêt. C'est parti. On joue au jeu les 5 mots. Ménage.
3: Balai.
0: Repassage. Poteau.
3: Poteau.
0: Poteau.
3: Poteau, stop.
2: Ah, oui.
0: Fil. On s'en doutait un peu que ça n'est pas sur celui-là. Il reste 3 mots. Manger.
3: Hmm. Boire.
0: Boire, c'est gagné. Allez.
3: Ah ben là, ça me parlait, manger, forcément.
0: Ah, et ben là, bien sûr, là, on a touché le nerf de la guerre. Alors, Laetitia, c'est gagné. Il restait 2 mots.
2: Oh, super. Ah, super.
0: Voyons jusqu'où vous pouvez aller. Temps.
3: Météo.
0: Météo, yeah. Oui.
3: Hey.
0: Deux. Et le dernier, lunettes.
3: Vert.
2: Ah,
0: soleil.
2: Ça,
0: dommage. 3 mots, ça aurait été incroyable. 2 mots en commun, un seul suffit. Laetitia, les 1 000 euros grâce à l'ami Micaline, c'est pour toi, bravo.
2: Ah, super, génial. Merci tout le monde, merci l'ami Micaline. Trop bien.
1: Ah oui, il faut les remercier, c'est vrai.
0: Exactement. Alors, il donne des cookies, en plus, il donne 1 000 euros.
2: Voilà, je vais m'en acheter plein.
0: Fais-toi plaisir. Oh, pour 1 000 euros, tu vas faire environ 8 ans.
2: Oui.
0: Ah, si, ils sont costauds, les cookies. Hein. On les aime. On t'embrasse, Laetitia. Bravo à toi. Et le jeu des 5 mois, il reviendra demain. Il y aura encore 1 000 euros grâce à l'ami Kaline à vous offrir.
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0: On a un peu de temps, passer un petit tour du studio. Allez, qu'est-ce que vous avez envie de partager avec nous ce matin, Marion?
6: Je suis très fière de moi.
0: Ah,
6: j'ai réussi à diminuer mon temps d'écran depuis cet été.
1: Ah, c'est bien ça.
6: Alors, j'avais une grosse moyenne. J'étais à 11 heures à peu près par jour.
1: C'est énorme.
0: Oui, mais non, attends. 11 heures, comment tu...
6: Alors, je fais tout sur mon téléphone. Je regarde mes séries, j'ai le GPS. Honnêtement, franchement, c'est ma deuxième main, quoi. Je suis toujours avec. Mais là, je suis passée à 6h47. J'ai regardé ce matin, ce qui est quand même pas mal.
1: Bravo.
0: Bah oui.
6: Presque diminué par deux, quoi.
0: Dans le même temps, elle dort deux fois plus, ce qui fait que...
6: Non, mais
0: 11 heures par jour, c'est dingue, même si tu fais tout avec.
6: Je suis addict.
0: Oh là-bas. Et quand tu regardes par application, c'est quoi les...
6: Instagram, c'est number one.
0: Ouais, voilà. Donc, attends, tu sais quoi? T'es dans le déni. Tu dis, non mais je travaille sur le téléphone. Et quand tu vas voir les applis, en fait, c'est Instagram en premier.
6: Ah, je suis une scrolleuse professionnelle.
0: Et regardez votre temps d'écran sur votre téléphone.
3: Alors.
6: Ouais, au lieu de me juger, là. Dites-moi.
0: Mais bien sûr. Donc toi, t'en as combien? 6h?
6: 6h47, là, ce matin, ouais.
0: Ok, moi, hier, 2h08.
6: Oh, ça va?
0: Bah oui, ça va.
6: c'est rien, 2h08.
0: Bah, alors, bah,
6: 4h03. Ah.
0: Ou 4h03, ok, ça d'accord, passe, hein.
4: Très bien. 3h09 pour moi.
6: Ah ouais.
0: Et alors,
4: ça va?
6: Ah, vous avez une vraie vie, vous.
0: Ouais, c'est quoi?
6: Ah ouais.
0: Ouais, hier 2h08, franchement, non, je suis content. Alors, si je regarde sur la semaine, en moyenne, la semaine dernière, 5h42.
6: Ah, comme, alors?
1: Ah, tu vois, comment tu fais, bon?
0: Pour faire la moyenne?
1: Ouais.
0: Si je t'explique, c'est la faire chier tout le monde. Ouais. C'est, tu dois appuyer sur semaine en haut de ton téléphone.
4: Ah, non, je l'ai pas appuyé, effectivement, c'est pas bon du coup, moi.
0: Hier,
4: j'étais à 5h35.
6: Ah, alors
4: Et aujourd'hui, je suis déjà à 43 minutes.
6: Voilà, bande de petits mythos, là.
0: T'es à 43 minutes aujourd'hui? Moi, je suis à 3 minutes.
1: Ouais, je suis à 47 minutes aujourd'hui.
4: Ouais, mais je mets le GPS tout le temps. Bah, je connais la route, hein, mais.
0: Mais attends, mais ça, vous êtes des. Mais quel pipeau! Je bosse dessus. Non, mais c'est le GPS qui me bouffe tout, ouais. Bien sûr.
6: Moi,
0: bien sûr.
6: Non, mais moi, je lis les infos. C'est vraiment. Ouais,
4: c'est ça. Et puis, il y a la météo, tout ça. Ça commence à lire.
0: Depuis que je me suis abonné au Monde, c'est fou.
6: Ouais, c'est dingue.
0: Je dévore les articles. Incroyable. Qu'est-ce que vous avez envie de partager avec nous ce matin, Lorenza?
1: J'ai cassé un verre chez un pote. Et c'était un beau verre qui appartenait à ses grands-parents.
6: Oh merde.
1: Ouais, et je m'en suis voulu de fou. Je me suis excusée, évidemment. Mais bon. Est-ce que vous croyez que je dois lui offrir un truc à la place? Je me suis excusée plein de fois.
0: Il y a un truc, c'est que si tu sors des beaux verres qui appartiennent à tes grands-parents, tu prends le risque. Tu vois ce que je veux dire? Si moi, il y a un truc que je veux pas, vraiment, j'y tiens, je veux pas qu'il soit cassé, je le sors pas comme ça, tu vois, pour dîner ou pour.
1: Oui, mais en plus, c'était l'escalade. Genre, je dis, oh pardon, le verre. Il me dit, bah c'est pas grave, mais bon, c'était quand même à mes grands-parents. Je dis, oh mince, bah, je peux t'en racheter. Il me dit, bah non, vraiment, ça existe plus. C'était vraiment leur vaisselle à.
0: Il t'a répondu, tu vois.
1: Ouais. Oui.
0: Ça existe plus.
1: Oui, mais du coup, je voulais offrir un autre truc.
6: Tu as demandé un verre Ikea, c'est pas possible.
0: Non, offre-lui un pot de moutarde.
1: Tu vois, quel est le rapport?
0: C'est le pot de moutarde, ensuite, quand tu nettoies, ça fait un verre. Donc, c'est deux cadeaux, moutarde plus verre.
1: Il va se dire, c'est fou de ma gueule ou quoi?
0: Voilà. Et puis, attends, t'oublies pas, tu lui tapes sur les pots, tu dis, désolé, un peu grand pour moi. Jeff, quelque chose à partager avec toi.
4: En ce moment, je fais tout le temps le même rêve, quasi tout le temps. Je rêve que j'ai acheté la maison des petits mouchoirs, le film. Sauf que je suis dedans et que j'arrive pas à virer tous les comédiens qui squattent. Et du coup, je peux pas faire venir ni ma famille, ni mes potes parce qu'ils veulent pas partir. Et t'as Clusé qui m'engueule en disant je suis chez moi. Mais non, j'ai acheté le truc. Et je pense toujours.
1: C'est très
4: à
1: drôle.
4: Ça.
0: Ah ouais, c'est compliqué comme histoire. Ouais,
4: peut-être que je regarde le film trop souvent, je pense.
0: Je sais pas, mais c'est marrant comme
4: bref. Et c'est toujours la même chose. Et c'est toujours lui qui m'engueule en disant t'es pas chez toi. Et je lui montre les papiers, je fais si, j'ai acheté la maison. Et il veut pas partir.
6: C'est
4: Clusé, il est bizarre quand même.
1: Mais renseigne-toi sur la signification.
0: Déjà, c'est pas Clusé qui est bizarre là.
1: Non,
0: c'est
1: non.
0: Quoi
4: bah, elle est belle la maison, c'est normal.
0: C'est normal, bien sûr. Il est bien, il est en coloc en ce moment, Jeff, avec un pote.
4: Ouais.
0: Donc il a besoin de s'imaginer qu'il a une maison sur le bassin d'Arcachon. Voilà, simplement.
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0: Tout le monde est là, évidemment, il y a Marion.
6: Je suis là.
0: Il y a Lorenza qui est là.
1: Oui, je suis bien là.
0: Il y a Jeff qui est là aussi.
4: Coucou.
0: J'ai l'impression de faire l'appel. D'après vous, j'ai une question. Combien dépense en moyenne un spectateur du concert de Céline Dion?
1: Attends.
4: Moi, je dirais...
1: En tout
0: tout compris.
4: Ah,
0: tout compris.
4: En moyenne, 500, je pense.
6: Oh non.
0: 500 euros pour Jeff.
4: Oui.
0: Pense, Marion, tu dis combien?
6: 250.
0: 250 euros, Lorenza?
1: Ouais, 375.
0: Attends, tu t'es cru au compte est bon?
1: Oui, j'ai j'avoue.
0: Les chiffres et les lettres. Bon, vous n'y avez pas du tout? C'est 1500 euros.
6: Oh
0: mais... Alors écoutez bien, vous allez comprendre. Ça comprend le prix du billet, le transport.
4: Ah oui!
0: Parce que les gens viennent de partout.
1: Ah, ouais.
0: L'hôtel à Paris. Oui, les restaurants, faut manger. Le shopping et les loisirs.
6: Oh
0: 1500 euros plus, évidemment, je vous passe le marketing, le merchandising, les mugs, les t-shirts, des trucs comme ça. 1500 euros. Sachant que 800 000 spectateurs sont attendus sur toutes les dates.
4: Allez bien, là.
0: On peut considérer que c'est déjà un succès.
4: Ouais.
0: On n'en a pas entendu beaucoup parler, mais voilà. 8h05, pour pouvoir aller voir Céline Dion, il faut de l'argent. On vous en offre maintenant. On joue au cash ou crash avant d'écouter BTS. Peut-être 1000 euros qui vont aller chez Tom. Bonjour, Tom.
9: Salut Manu, salut l'équipe.
0: Sois le bienvenu sur Énergie, Tom. 1000 euros peut-être pour toi. Je te rappelle les règles du cash ou crash. Tous les matins à 8h05, on joue ensemble. J'ai 3 questions. Si tu réponds juste à la première question, tu gagnes 250 euros. Si tu réponds juste à la deuxième, tu doubles ton gain, 500 euros. Et si tu réponds juste à la troisième, tu doubles encore ton gain et on arrive à 1000 euros. Tu peux t'arrêter évidemment à tout moment si t'en as envie et tu repars avec les gains acquis. Et si tu te trompes, si t'es un peu gourmand et que tu te trompes un moment, tu perds tout. C'est le cash ou crash, le crash on le veut pas. On veut du cash pour toi, 1000 euros, t'es prêt?
9: Ouais.
0: Voici la première question pour 250 euros. Combien de côtés possède un hexagone?
9: 8.
0: Un hexagone possède 8 côtés, c'est ta réponse.
9: Non, 6.
0: Eh oui, c'était 6.
1: Oh là là.
6: Oh non.
1: Bim bada boum.
0: Un octogone.
9: Oh la France.
1: Ah oui.
0: Ah bah oui. La France, ah oui, c'est un écrou, ça fait un petit peu un octogone.
1: Oh là là.
0: Oh, un hexagone.
9: France.
0: Ça, la France, c'est hexagone.
1: Hexagone,
0: oui. J'ai eu un doute sur tout, là, d'un coup, j'ai paniqué. Tom, je suis désolé. Un octogone, c'est 8 côtés, un hexagone, c'est 6 côtés. Écoute, ça aurait été rapide, mais tu sais quoi, parfois, ce sont les meilleurs qui partent les premiers.
9: Oui, bah oui.
1: Je sais pas si ça rassure, ça. Mais il a participé, c'est bien.
4: Mais oui.
0: Ça, c'est vrai que ça rassure mieux, ça. Il a participé, c'est bien. Avec une petite tube sur l'épaule. Non, c'est pire. Tu dans les cheveux, là, comme ça. Ouais. C'est bien.
1: Allez,
0: c'est bien,
1: Tom.
0: Ça, allez. Allez, ouais, Tommy.
9: Comme un bon toutou.
1: Non,
0: non,
1: non,
0: non, Tommy. Non.
1: Non.
0: Allez, pour te faire du bien, on va te remettre des croquettes quand même. Allez.
9: Parfait.
0: Tommy, écoute, ça a été rapide, je suis désolé, c'est pas gagné, mais raccroches pas, je vais t'offrir le mug Manu sur Énergie et le t-shirt Manu sur Énergie.
9: Parfait, merci.
0: Belle journée à toi, Tom. Demain, il y aura peut-être 1000 euros pour vous au cash ou crash. Ah, il y a eu un crash aujourd'hui, ça gagne pas à chaque fois. Mais peut-être que vous gagnerez demain 1000 euros au cash ou crash.
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0: On va s'apprendre des choses, et on est content de s'apprendre des choses. Tous les matins, on se sent un peu plus... intelligent.
4: C'est ça.
0: Un peu plus smart.
1: Ouais, le temps de 2 minutes, quoi.
0: Parce que, même pas. Et pendant ce moment-là, on a l'impression, c'est quoi, d'être au-dessus de la mêlée. Ouais, on sait des trucs que les autres ne savent pas. Allez, qui commence? Jeff, vas-y.
4: Le riz cantonné n'est pas un plat chinois du tout, mais un vrai plat français.
1: Ah ouais, ouais. Ils nous l'ont volé?
4: Oui, maintenant ils en font là-bas, mais c'est des Français qui vivaient au Vietnam à l'époque où c'était encore une colonie française, qui ont ramené un peu plein de trucs et qui par souvenir ont cuisiné en mélangeant les trucs. Et c'est un plat français, c'est pas du tout un plat chinois.
0: Ah d'accord.
4: Ouais.
0: Eh ben écoute,
1: mais c'est
4: tu vois, non mais tu vois comme quoi on croit, mais pas du tout.
0: Mais exactement.
4: C'est à nous.
0: Pas du tout.
4: C'est à nous.
0: C'est incroyable. Mais oh, le riz cantonais n'est pas du tout asiatique. Pas du tout. Ce sont les Français qui étaient là-bas qui sont revenus. Oh, c'est incroyable.
4: Il est bien de chez nous.
1: C'est fou ça.
0: Oh, c'est fou. C'est bien de chez nous. On a été quand même chez eux. Hein.
1: Ouais,
0: au départ, si on met tout en place, c'est nous qui sommes allés chez eux. Alors ouais, c'est vraiment
4: un peu partout, c'est pas très bien. Je suis d'accord.
0: Les infos aléatoires du monde, allez Marion.
6: À Madagascar, lors d'une circoncision, le grand-père ou l'oncle maternel peut avaler le prépuce du bébé.
1: Ah.
6: Oui,
1: non.
6: Mais si, mais avec une banane. Attention.
1: Alors ça va.
6: Ça passe mieux.
1: C'est bon.
6: Et oui, c'est symbole de fertilité et de virilité. Là-bas, c'est la tradition.
1: Pou.
6: Attendez, ne jugez pas. Vous avez jamais testé.
1: Non, avec une banane.
0: Écoute, comme on dit, si vous n'aimez pas, n'en dégoûtez pas les
6: autres. Exactement. Voilà.
0: Après, c'est les différentes cultures.
1: Il y a
0: des choses que nous on fait qui peuvent dégoûter les autres. Hein.
6: Exactement.
0: Et croyez-moi, il y a beaucoup de choses qu'on fait nous qui peuvent dégoûter, bien sûr.
1: Ouais.
0: Alors. Je réfléchis.
1: Ouais, des trucs aussi gros, je sais pas. Hein.
0: Ah ben, franchement, il y a des trucs qu'on mange nous. Dans
1: oui,
0: d'autres cultures,
1: sûr,
0: ça,
1: oui.
0: Ça peut paraître.
1: Des grenouilles.
0: Mais tu prends la vache.
6: La langue de bœuf aussi.
0: Ouais, mais même sans prendre la langue, hein, juste le steak.
4: Ouais.
0: Hein, je crois que c'est en Inde où la vache
1: elle est sacrée.
0: Ouais. Donc pour eux ça les rend dingue quand nous on dit on mange un steak. Et voilà, c'est le monde ça.
1: C'est
0: le monde dans toute sa diversité, bien sûr. Lorenzo, quelque chose à nous apprendre?
1: Oui, je suis un peu jalouse. Dans la station spatiale internationale, les astronautes y voient 16 levées et 16 couchers de soleil chaque

0: c'est dans les,
1: oui, c'est
0: dans la période.
1: C'est ça.
0: Alors c'est une date très importante pour Lorenza aujourd'hui. Et aujourd'hui, attention, c'est une journée importante.
1: Oui. Ouais.
0: C'est pas le jour précis, mais c'est la période précise.
1: Oui.
0: Et Lorenza est heureuse et elle va vous expliquer pourquoi.
1: Ouais, c'était il y a 4 jours, donc vraiment on est dedans quoi. Ça fait
0: ouais, ouais.
1: 2 ans que j'ai arrêté de fumer.
0: Oh bravo.
1: Ouais.
0: Et alors
1: Chance.
0: J'ai l'impression qu'on est dans un groupe, tu sais, oui. On s'applaudit, bravo.
2: Le groupe de parole là.
0: Ah ouais, c'est ça.
1: C'est tout à fait ça.
0: En fait, mais je me rappelle qu'on avait arrêté.
1: Bah oui,
0: mais
1: oui,
0: très bien, bien sûr. J'avais perdu un pari.
1: Ouais, j'ai décidé de fêter ça. C'est vrai.
0: Je pensais qu'elle allait reprendre. Non, c'est pas vrai.
1: Non, mais parce qu'il y en a plein qui disaient que j'allais pas tenir longtemps, quoi. Mais parce qu'on s'était fixé un challenge, on était quand même 5 au départ. On est que 2 à avoir réussi sur les 5 à arrêter vraiment complètement. Je pense.
0: C'est
1: bien pas mal. C'est
0: alors,
1: pas mal.
0: Et en même temps, elle s'était mise au sport et tout. Elle
1: ouais,
0: allait à la salle. Tout à un moment.
2: Changement de vie, quoi.
0: Ah ouais. Oui, elle est passée de tout, de rien à tout. Mais à fond.
1: C'est vrai. Et j'ai décidé de le fêter chaque année.
0: Ah oui.
1: Parce que
0: mignon.
1: Oui, en fait, je me dis soit je vais au resto, soit j'ai le droit de me faire un petit cadeau pour me dire allez, voilà.
0: Tu veux une clope.
1: C'est bon, quoi. Non, mais vraiment. Et je suis contente, du coup.
0: Et bravo.
1: Voilà.
2: Et bah, bel anniversaire. Alors, hein.
0: Félicitations. Mais merci. Non, mais c'est important.
1: Bah oui. C'est vraiment cool.
3: Non, mais bravo à toi.
0: Arrêter de fumer il y a 2 ans. Je dis bravo. Jeff, il a essayé plusieurs fois.
1: C'est ton tour maintenant.
3: Non, mais moi, à chaque fois, j'arrête genre 1 an. Hein. Mais je reprends. Parce que vous me stressez.
1: Ah ben.
3: Non mais là je vais arrêter. Là comme mon coloc fume aussi, dès qu'il sera parti, je pense que je vais
1: voilà,
3: arrêter.
1: Oui.
0: J'ai arrêté moi aussi, mais il y a très très longtemps, il y a 25 ans. Et
3: ah
0: en fait il y a un truc, ouais. Il y a un truc, c'est qu'il y a pas de, tu peux pas attendre le bon moment.
3: Ouais,
0: il y a pas de bon
3: d'accord.
0: moment.
3: Je suis d'accord.
0: Il y a juste le moment où tu prends conscience que c'est de la merde, que tu dépenses beaucoup d'argent, que t'es drogué parce que c'est une drogue la clope. Et à un moment, bim, t'as le déclic et t'arrêtes. Et voilà. Lorenza, ça fait 2 ans. Bravo à toi.
1: Bravo Lorenza. Top.
0: Est-ce qu'il n'y a pas des dates pour vous hyper importantes que vous fêtez?
3: Ah, je
0: comme
3: suis.
0: Ça. Alors, Jeff
3: moi, c'est, j'y pense, c'est une fête intérieure, mais tous les 1er septembre, parce que c'est la date à laquelle j'ai changé de vie. J'étais dans la police avant, il y a des années, et je suis passé de policier à radio, et c'était un 1er septembre. J'ai arrêté le 31 août, et 1er septembre, au matin, je faisais de la radio, quoi.
0: Wow. Il faudrait que tu nous racontes des histoires de police.
3: Pas toujours super élogieuse pour moi, je préfère vous prévenir.
0: Ah oui?
3: Non, mais il m'est arrivé beaucoup de choses, plein de trucs.
0: T'étais policier pendant combien de temps?
3: J'étais policier pendant un peu plus de 5 ans.
1: Ah, quand même?
2: Waouh!
0: Ouais. Wow. Et à un moment, t'as fait stop, j'arrête. Et t'as fait quoi derrière?
3: En fait, pendant 2 ans, j'ai fait les 2 boulots en parallèle pendant 2 ans. Je faisais de la télé et de la radio et pendant 2 ans. Et au bout d'un moment, j'ai arrêté pour faire que de la télé à l'époque et puis de la radio après, quoi.
1: Waouh!
0: C'est marrant,
3: ouais,
0: ça.
3: Ouais. Mais bon, il m'est arrivé que des belles choses. Mais vous raconterez, vous allez vous marrer, je pense.
0: Tu vois, quand t'étais policier, on te reconnaissait de la télé?
3: Ça m'est arrivé une fois, parce que quand j'étais musicien à la télé, un soir, j'étais appelé sur un tapage nocturne, et ils étaient en train de regarder l'émission. Donc, je suis resté à la porte parce que j'étais en même temps à la batterie, dans la télé, et j'étais à la porte. Comme j'étais en civil, ils vont me reconnaître tout de suite. J'étais encore en costume,
0: c'est drôle, ça.
3: Mais il y a plein de trucs, vous allez voir.
0: C'est genre, c'est une surprise, regarde, c'est trop cool, il y a le mec de la télé, il est venu pour nous. C'est bon, ça. Ça, c'est un 1er septembre.
3: Ouais.
0: Oh, tu nous raconteras les histoires de police.
3: Ah, j'en ai plein.
0: Ah, ouais. Marion, est-ce que t'as une date importante que tu fêtes chaque année?
2: Le 21 août. Le 21 août, c'est une fête pour moi. C'est l'obtention de mon permis de conduire il y a 18 ans. Et ça a été une telle galère pour l'avoir que je vous assure, ça m'a marqué. Donc, tous les 21 août, je me fais mon petit anniversaire à moi-même.
0: Oh, c'est 5 fois, c'est ça?
2: Oui, 5 fois, je l'ai passé, oui.
1: Waouh.
0: Le jour où Marion a eu son permis de conduire, c'est deuil national dans certains pays.
2: Non mais l'inspecteur ce jour-là, parce que c'était à chaque fois le même, je crois qu'il était à bout et il me l'a donné un peu par pitié. Non mais vraiment, je crois qu'il est
1: même.
2: Il était en mode bon, allez, c'est bon cette fois, vas-y quoi. Et moi j'étais trop heureuse, trop fière.
0: Quelle est la date dans votre vie que vous célébrez, même toute seule ou tout seul? C'est votre date à vous et vous la célébrez.
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0: On partage nos dates importantes, mais des dates même que les autres forcément ne connaissent pas, comme Lorenza qui nous a dit qu'aujourd'hui, ça faisait 2 ans qu'elle avait arrêté de fumer. Donc, félicitations.
1: Merci.
0: Et en plus, tous les ans, elle fête ça. Elle se fait c'est un resto, ça que tu disais?
1: Oui, soit un resto, soit je me fais un petit cadeau. Là, je ne l'ai pas encore fait, donc je pense que ce sera un resto, parce que j'ai bien envie de manger.
0: Un petit cadeau, genre un hélicoptère.
1: Oui, voilà. Un truc simple, hein. Une très belle montre.
0: Voilà. Un petit truc friqué.
1: Oui, rien du tout.
0: À la bonne franquette.
1: Voilà.
0: Une bague, un collier en diamant, enfin voilà, un petit
1: oui,
0: truc. Voilà.
1: Normal,
0: voilà.
1: Quoi.
0: Histoire de marquer le coup, sans plus. Et en plus, elle nous le dit pour, évidemment, nous mettre la pression pour que nous aussi, on lui achète un cadeau.
3: C'est ça.

0: parlera pas. Merci Marion.
1: Quelle est votre date à vous importante que vous célébrez? 0 870 42 48. On continue à vous prendre le téléphone. Avant ça, c'est parti, voici les sondages du matin, comme chaque jour. 3000 personnes par an dans le monde se retrouvent aux urgences après avoir fait ça. C'est très large,
0: oui, c'est vrai.
1: Mais je vous donnerai des indices au fur et à mesure. Allez, Jeff.
2: Un plat dans la piscine.
1: Non, ce n'est pas dans une piscine, c'est pas à l'extérieur, c'est à l'intérieur et c'est à la maison.
2: D'accord.
1: Lorenza.
0: Ouvrir une... avec une boîte en conserve.
1: Non.
0: Non, pardon, désolé, mais sans ouvre-boîte.
1: Attends, combien de gens se blessent chaque année en essayant de faire une phrase?
0: Mais ça... Moi, tout le temps.
1: Non, c'est pas dans la cuisine. Okay. Et on n'ouvre pas une boîte.
0: Ok.
1: Marion.
3: C'est en lien avec le bricolage, type changer une ampoule.
1: Non, c'est pas en lien avec le bricolage, c'est en lien avec une tâche ménagère.
2: Ah, ah.
0: Oh.
1: 3000 personnes par an dans le monde se retrouvent aux urgences après avoir fait ça. Ah, Lorenza?
0: Avec le fer à repasser.
1: Non, il n'y a pas le fer à repasser, il y a... Non, c'est plus gros. Il y a une machine, il y a un truc, c'est plus gros qu'une machine, qu'un fer à repasser. J'ai quasiment donné la réponse, en fait.
2: C'est pas les messieurs qui veulent faire des bêtises avec des aspirateurs? Si, ils veulent essayer de... C'est coquin, tu vois, parce que vous l'avez.
1: Jeff,
2: vous l'avez,
1: Jeff.
0: On l'a.
1: Oui, Jeff.
2: Quoi?
1: On a compris, mais non.
0: C'est pas
2: pareil, hôpital, quand même.
1: Non, 3000 personnes par an n'essayent pas de mettre...
0: C'est énorme.
1: Leur zizi dans un aspirateur, Jeff.
2: Ah, il a osé le dire. Moi, j'ose pas.
1: Oui, bah, apparemment, t'as osé le faire.
2: 2 jours d'hôpital.
1: 3000 personnes par an dans le monde se retrouvent aux urgences après avoir fait une lessive, tout simplement.
0: Ah bon?
2: Ah bon? Mais comment ils font?
0: Mais ils la mangent ou quoi?
2: Oui.
1: La lessive?
0: Je sais pas, c'est trop bizarre.
3: Tu coinces ton doigt dans le hublot.
0: Ah, oh.
2: Ah.
3: Peut-être, hein. Ou tu fais mal au dos en cherchant le linge.
1: Ah ben voilà, c'est ça. Ah oui, bien sûr.
0: Ah ouais. Ben la vie est rude, hein.
1: Non, mais il devrait être marqué sur les machines. Faire une machine tue. Enfin, non, une personne sur quatre regarde immédiatement ceci en arrivant chez quelqu'un pour la première fois. Qu'est-ce qu'elle regarde immédiatement, Lorenza?
0: Si le sol est propre.
1: C'est pas une question de propreté.
0: Ok.
1: Marion?
3: La déco.
1: C'est pas de la déco, mais c'est pas loin, on est dans l'univers. C'est pas vraiment de la déco, mais c'est un peu de la déco quand même. Jeff.
2: S'il y a un chien, s'ils ont peur des chiens, ils veulent vérifier, non?
1: Non, non, non, il n'y a pas d'animal là-dedans, il n'y a rien d'humain. Lorenza.
0: C'est dans le salon?
1: C'est, ça peut être partout, mais en général, oui, là, ils regardent dans le salon au début. Ah. Oui, c'est dans le salon, je pense. Marion.
3: Et les photos de famille qui sont affichées un peu partout?
1: C'est pas les photos de famille, mais c'est les choses qu'on voit, qui sont posées.
2: T'as des bibelots?
1: Non, c'est les titres des livres qui sont posés sur les étagères ou la table basse.
2: Oh, ouais, faut pas. Hein.
0: Bah, ça en dit beaucoup sur la personne, hein.
1: Bien sûr, Lorenza.
0: Non, mais c'est vrai, je trouve ça important, tu vois.
1: C'est très simple. Une personne sur quatre regarde immédiatement, en arrivant, les titres des livres posés sur l'étagère, parce qu'effectivement, ça en dit beaucoup sur la personne.
0: Mais bien sûr.
1: Bien évidemment.
0: Tu vois, c'est des conseils de vie.
1: Oui. On n'a pas du tout, quand on avait un premier rendez-vous, un truc à la maison, on n'a pas du tout essayé de récupérer des livres incroyables pour les mettre sur la table basse, en faisant croire qu'on les avait lus. Bien sûr. Dernier sondage du matin. En moyenne, ça arrivera à une femme 500 fois dans toute sa vie. C'est beaucoup, 500 fois. Et c'est pas très agréable.
0: Ah mince.
1: Non, Jeff.
2: De s'engueuler avec son mec.
1: Non, il n'y a pas d'autre personne. C'est la femme et quelque chose. Lorenza.
0: Se prendre le talon dans une marche ou dans une plaque d'égout ou un truc comme ça.
1: Non, mais on est dans l'univers. On est dans la chaussure.
3: Ah, dans la chaussure.
0: Dans la chaussure. Ouais.
1: Et ça arrivera à une femme 500 fois dans toute sa vie. Marion.
3: Se faire une ampoule au pied.
1: Oui, mais pourquoi? Parce qu'elle avait porté des chaussures qui ne lui vont pas.
0: 500 fois? C'est 500 énorme
1: fois. Ça arrivera 500 fois dans toute une vie à une femme de porter des chaussures qui ne lui vont pas.
2: Pourquoi elle les achète?
1: Mais c'est toujours la question, parce qu'elles sont belles.
2: Eh ben voilà. Ouais. Bah, bravo les filles.
1: Et voilà. Et elles se disent, un jour peut-être que ça m'ira.
2: <C'est> ça.
1: Mais non, ça ne vous va pas. 500 fois.
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1: On fête des dates. Mais pas n'importe lesquelles. Vos dates à vous, qui sont importantes pour vous, et que peut-être même les autres ne connaissent pas. Comme Lorenza, qui fête chaque année son anniversaire d'arrêt de fumer.
0: Oui, c'est bon. Ça fait 2 ans, mais bon.
1: Mais c'est bien déjà.
0: Oui, c'est cool.
1: 2 ans, et tu reprendras plus jamais.
0: Jamais.
1: Ben voilà.
0: L'odeur me dégoûte.
1: Mais voilà. Alors.
0: Ben voilà.
1: Mais voilà.
0: Mais non, c'est moi qui fais chier les gens qui fument.
1: Mais voilà. Alors.
0: Oui.
1: Quelle est votre date importante pour vous que vous célébrez, même si les autres ne le savent pas? 0 870 42 48. On a Olivia qui est avec nous. Bonjour Olivia.
4: Bonjour Manu, coucou l'équipe.
1: Sois la bienvenue parmi nous, Olivia.
4: Merci.
1: C'est quoi ta date importante à toi?
4: Alors moi, chaque année, le 8 janvier, je célèbre l'anniversaire de mon doudou en lui faisant un câlin parce que je dors encore avec.
2: Un vrai doudou?
4: Oui, un vrai doudou.
1: Attends, ton doudou de ton enfance, quoi?
4: Exactement.
1: Oh, mais alors, comment ça se fait que c'est le 8 janvier, sa date anniversaire?
4: Bah, parce que moi, je suis née le 31 décembre et mes parents l'ont reçu comme cadeau le 8 janvier.
1: D'accord.
2: C'est génial.
4: Il s'appelle comment? Lui qui a été élu. Mais il s'appelle Doudou.
3: Ah, il s'appelle
1: ça va, ouais.
0: Ah oui, apparemment.
1: Attends, Olivia. Olivia.
3: Pardon.
1: La question de Marion était sympa, Olivia.
3: Oui,
1: t'es pas...
3: Excuse-moi. Je voulais lui faire un petit délicat, un truc sympa.
1: Ah, ouais, ma femme, elle a un doudou comme ça aussi. Elle a un doudou de son enfance. C'est une sorte de petit chien, un gros chien gris et tout. Mais alors, ce qui est drôle, c'est qu'elle a un truc. Lorenza, elle le sait, j'avais déjà parlé. C'est qu'en fait, le soir, parce qu'il est sur le lit, hein, la journée. Ouais. Et le soir, en revanche, elle le jette par terre.
0: Oui, c'est vrai.
1: Et c'est très mais c'est très bizarre, mais c'est une tradition. Et la première fois que je l'ai vu faire, et ben ça m'a choqué.
0: Ah oui,
1: je dis mais qu'est-ce que tu fais? Mais qu'est-ce que tu fais avec le doudou? Ah ben je le jette par terre, c'est comme ça, il est bien comme ça.
0: C'est pour
1: t'es sûr qu'il est bien? Il dit ouais, t'inquiète pas, il aime ça, il est bien. Je le jette par terre, il dort bien. Je suis ok, wow. D'accord. Chacun son doudou.
0: Ah ouais.
1: Chacun son truc avec son doudou.
0: C'est pour te montrer ce qu'elle peut te faire à toi.
3: Le coup de pression.
0: Regarde.
1: Voilà ce qui arrive au doudou.
0: Voilà.
1: Merci beaucoup Olivia de nous avoir appelé. On te souhaite une belle journée. Quelle est la date importante pour vous que vous célébrez? Marion, t'en as une autre?
3: Oui, j'en ai une autre. C'est le jour où je suis devenue propriétaire de la maison qu'on a fait construire. Alors c'est le mois. Moi c'est le mois de septembre parce que c'était en septembre 2021. Et on a un petit rituel chaque année avec mon mec. On se fait un cadeau de proprio. Donc un cadeau en rapport avec la maison. Et cette année je vais lui offrir un coupe-fil pour les bordures du jardin. C'est son rêve.
2: Ah c'est bien ça.
1: Le rotofil.
0: Oui, oh, il va être trop heureux.
1: Ah ouais.
2: Ah, si, ouais.
0: Même moi qui suis pas proprio, je suis jalouse.
3: Ouais.
0: Genre.
3: Ah ouais, j'ai juste hâte.
1: L'étape d'après c'est le tracteur tondeuse.
3: C'est vraiment l'étape d'après ça.
1: Oh là là.
3: Je suis pas prête encore.
1: Oh, c'est un beau cadeau. Loïc est là. Bonjour Loïc.
6: Salut Manu, salut toute l'équipe.
1: Bienvenue sur Énergie Loïc. Quelle est la date anniversaire que tu fêtes? Même si les autres sont pas au courant, mais c'est ta date à toi.
6: Eh ben moi en fait je suis parti de chez mes parents le 15 juillet et depuis c'est devenu un rituel, on se fait un resto ce jour-là. Donc en fait on fête un peu leur liberté au final.
1: C'est eux qui m'ont... Okay. T'es parti tard de chez tes parents?
6: Non, je suis parti à 20 ans.
0: Oh, ça
1: Oh ça, voilà. Mais apparemment ils en avaient...
6: 25 ans.
1: D'accord, ils en avaient un peu marre quoi, c'est...
6: Ils en avaient marre, ouais, franchement.
1: Ouais, d'accord. Ils te remercient chaque année.
6: J'ai 20 ans de pro.
1: Ils t'offrent ce cadeau. Belle journée à toi,
6: c'est
1: Loïc.
6: Ça. Belle journée à vous tous.
1: Ciao, merci de nous avoir appelés. Quelle est votre date que vous célébrez, qui est importante pour vous? Lorenza, t'en as encore une?
0: Oui, tous les ans avec mes colocs, on fait une petite fête à l'appart où on va boire un verre pour fêter la date de rupture avec mon ex toxique. La première fois j'avais brûlé nos souvenirs. On avait fait un rituel et tout. Et ben là maintenant c'est passé. Donc vraiment on fête ça quoi. Genre la délivrance.
1: Mais c'est, parce qu'en fait le problème c'est que tu t'en rappelles de cet ex en fêtant ça. Tu
0: oui,
1: veux pas
0: mais...
1: dire plutôt passer tu vois genre
0: non,
1: oublier quoi.
0: Non parce que c'est un bon souvenir. Genre c'est, dans ma tête je me dis bah je suis libérée de tout ça. C'est ce qui fait que je suis comme ça aujourd'hui. Et puis voilà c'est ouvert pour la suite quoi.
3: Ouais, j'ai l'impression que Lorenza cherche beaucoup d'excuses pour faire des restos. Franchement.
0: Mais merde. Marion m'a grillé.
1: Et puis le qu'on est 15 septembre, le 18 septembre, j'ai fêté aussi l'anniversaire d'une sandale que j'avais achetée, que j'adorais, qui s'était cassée. Et donc, je fais un resto. Si vous voulez me l'offrir, je veux bien. Pour ma sandale cassée, quoi.
0: Ça comptait pour beaucoup pour moi,
1: c'est
0: cette
1: incroyable.
0: Sandale.
1: Oh là là, j'ai 4 octobre, il y a l'histoire de la boucle d'oreille que j'avais perdue aussi. Je vais faire un resto.
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1: On est là avec vous comme chaque matin jusqu'à 10h, c'est Manu sur Énergie. Et si vous pensez que vous êtes bizarre, je vais vous rassurer, nous sommes tous bizarres.
0: Ah.
1: J'ai devant les yeux une liste des trucs bizarres qu'on a tous déjà fait au moins une fois.
0: Ah. Ok.
2: Voilà.
1: Danser tout seul chez soi en étant persuadé d'être dans un clip.
3: Ah oui,
0: à la base.
1: Sûr que oui.
0: Oui.
1: Et voilà. Si t'es une raquette de tennis en plus, tu fais de la guitare. Donc vraiment, t'es bien.
0: Et le mieux, c'est tout nu. Ah, oula. Mais parce que tu te sens vivre, tu te sens libéré de tout et je trouve que ça marche encore plus.
2: De toute façon, quand t'es chez toi, t'es forcément tout nu.
0: Bah non, enfin, je suis en coloc, donc seule. Je t'avoue que. Ah oui, voilà.
2: Moi, je suis tout nu hein, quand je suis seul.
0: Waouh.
2: Ah, ça va, on passe sur autre chose là. Alors, pardon, excuse-moi, mais. Je retire ce que j'ai dit, si vous êtes bizarre, vous êtes pas seul. Si t'es seul, Jeff.
7: C'est tellement agréable.
2: Mais je suis pas tout nu tout le temps quand je suis seul chez moi.
7: Oh, pratiquement, moi, au mieux, j'ai un caleçon, quoi. Mais.
0: J'avoue que moi, quand mes colocs sont pas là, ça m'enjaille aussi, je crois.
2: Oui. Ça t'enjaille d'être tout nu chez toi,
7: oui.
0: Bah, ou de ouf, je me sens libérée, mais comme je peux pas le reste du temps parce qu'ils sont là, genre ça me frustre un peu. Et donc quand ils sont pas là, c'est à l'oca. Mais je vérifie que c'est bien fermé la porte.
2: Oui.
0: Parce que là, si ma coloc rentre avec son nouveau mec,
3: ah bah lui, il sera ravi. Hein.
2: Oui, c'est ça. Lui, eh ben dis donc, tu m'avais dit qu'elle était friendly, mais. Tu m'as pas dit méga open. Bon, je continue la liste après les enfants de 9h. Une liste de choses qu'on a tous fait et qui sont un peu bizarres.
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0: bienvenue, c'est parti pour le dernier heure d'émission du jour. Une nouvelle heure de radio plus ou moins contrôlée et approximative, avec une équipe dysfonctionnelle mais qui était contente d'être là. Il y a Marion, évidemment.
1: Bonjour.
0: Il y a Lorenza qui est là.
2: Oui, contente d'être là.
0: Il y a Jeff qui est là aussi.
3: Salut à tous.
0: On va écouter Katsai avec Animal, Farouko aussi avec Yapake. Et on va jouer au grand blind test du matin. On vous offre ce matin 1000 euros cash. Non, pardon, 1000 euros de bons d'achat.
3: C'est ça, ouais.
0: Parce qu'on n'arrête pas d'offrir 1000 euros cash tout le temps. Aujourd'hui, c'est 1000 euros de bons d'achat. Ce qui est pas mal aussi, parce que
2: c'est
0: 1000 euros. 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
2: Trop bien.
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2: Ah ouais.
0: Et quoi de mieux que d'arriver dans un magasin, dépenser 1000 euros et sortir sans avoir rien dépensé.
2: Ah, ouais.
0: Vous nous appelez au 0 870 42 48. Avant ça, je continue la liste que j'ai démarrée tout à l'heure sur les trucs bizarres qu'on a déjà tous fait au moins une fois. Il y avait danser tout seul chez soi en étant persuadé d'être dans un clip. Et on a appris que Jeff et Lorenza aimaient le faire tout nu.
3: C'est ça.
0: Mais on vous juge pas.
3: Non,
2: non.
0: Ensuite, il y a imaginer des conversations fictives entre nous et n'importe qui.
2: Ah oui.
0: Je sais pas si... Ah, Marion.
2: Bah moi, je parle beaucoup toute seule. Donc forcément, je crée des personnages pour me répondre. Quoi.
3: Ah, mais d'accord.
0: C'est pas... autre chose encore, là.
2: Ah oui, moi, je me fais des dialogues et tout. C'est...
0: Mais à qui?
2: Bah, des gens.
1: Mais comment la personne
2: Ça dépend de la situation. Par exemple, si je vais débriefer ma journée de boulot, ça va être comme un collègue fictif qui va me donner des conseils ou autre. Vous faites pas ça?
3: Mais tu fais la voix aussi, Marion?
2: Mais
3: attends, tu fais la voix?
2: Bah oui, dans ma tête.
3: Vous ah non, oui.
4: Là, tu parles pas comme ça.
0: Est-ce qu'on peut...
2: Ah non,
0: imaginez
2: non,
0: que.
2: Non. Je veux pas que je fasse ça comme ça.
0: Ah, si. Tu rentres chez toi, t'es là, la porte s'est fermée, ouais. Marion est toute seule chez elle, elle débriefe de sa journée avec son ami imaginaire.
2: Ok. Et tout à l'heure, c'est une dinguerie. Il y a Lorenza, en plus, qui m'a renversé son café sur mon t-shirt. Et en fait, j'ai voulu faire ça me vexe pas, je suis une meuf cool, mais j'ai grave le seum.
1: C'est vrai?
2: Non, mais Marion abuse pas, elle a pas fait exprès.
0: Oh merde!
2: Hyper grave. Oh, bah, ça me fait chier quand même. Ça me fait...
0: Oh la vache!
2: Et ça me permet d'extérioriser les problèmes! Mais vous faites pas ça?
0: Un psychopathe, c'est quoi?
2: Non.
0: On est dans un film d'horreur!
2: Non! Non, je suis sûre que je suis pas la seule! Mais attendez, mais moi ça me permet de régler des vrais problèmes, hein! Parce que ça me fait réfléchir aux choses. Du coup, je m'auto-conseille et tu vois, je vais pas en vouloir à Lorenza.
3: Marion, finalement. Ça me rappelle les gens, tu sais, qui switchent de personnalité, là, qu'on voit en ce moment sur les réseaux tout le temps.
2: Ouais? Ouais, c'est moi.
3: J'ai très peur. J'ai très peur. Mais tu fais pas ça à côté du couteau, ni rien. Ça fait...
0: Non, mais on est dans un film d'horreur.
1: Mais en disant des prénoms, c'est personne.
2: Arrêtez.
0: Vas-y, refais-la pour voir. Je vais juste une musique en plus.
2: Donc tout à l'heure, Lorenza, elle est venue. Elle m'a acheté son café.
1: Non.
2: Sur mon t-shirt. Et là, j'ai senti la pression monter, mais j'ai rien dit. J'ai fait la meuf cool. T'as bien fait, Marion, bravo, bien joué. Fallait pas montrer ça.
0: On est vraiment, tu sais quoi, c'est le personnage d'un film d'horreur qui séquestre quelqu'un.
3: Ouais.
0: Et c'est Gollum.
1: C'est Gollum.
0: Avec ces deux trucs, c'est Gollum.
2: Mais non.
0: Si, t'es Gollum. C'est quoi? Oh, mon précieux. Mais non, je suis tout gentil. Je suis tout gentil, moi. Mon précieux. Méchant hobbit. Le hobbit, je vais te tuer. Oh la vache, t'es Gollum.
3: Oh, ça fait peur.
0: J'arriverai pas à terminer ma liste. Je vais la continuer encore un peu après. Ma liste des trucs bizarres qu'on a déjà tous fait. Je la continue après.
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0: Soyez les bienvenus sur Énergie. Il est 9h10. Je pensais pas déclencher une discussion aussi âpre et tendue en parlant des choses bizarres qu'on a déjà tous fait chez nous. J'ai une liste devant les yeux, je n'arrive pas à la terminer cette liste.
2: Non.
0: Liste de choses bizarres qu'on a déjà tous fait au moins une fois. Et en fait, à chaque fois, il y a un truc à raconter dessus. Je me dis que c'est un vrai sujet. Qu'est-ce que vous faites quand vous êtes seul chez vous, qui est un peu un problème que les autres ne voient pas? Tout à l'heure, Lorenza et Jeff nous ont dit qu'ils dansaient tout nus.
3: Ouais.
0: Voilà. Marion, creepy. Elle nous a fait la scène, hein, quand elle rentre chez elle, elle se parle à elle-même pour débriefer de sa journée.
2: C'est génial.
0: Et pendant Katsai, il y a Jeff, mais nous en dis pas plus, tu vas nous raconter après. Je vous explique qu'il s'auto-interview.
2: Non, c'est
3: pire, c'est je voulais pas en parler parce que on a jugé Marion, donc.
0: Non, mais on va pas juger, on juge pas.
2: Oui.
0: Quelle est la chose, quand vous êtes seul, que vous faites, qui peut paraître un petit peu bizarre, mais vous le faites quand même? 0 870 42 48, appelez-nous et moi je vais continuer la liste aussi.
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0: Tout de suite, on a 1000 euros chez Primark à vous offrir. C'est le grand blind test du matin, comme chaque jour. On a Flavie et Vincent avec nous. Bonjour à tous les deux.
4: Salut Mamie, salut l'équipe.
8: Salut Flavie.
0: Ah, Flavie n'a pas dit bonjour à Vincent.
4: Si. J'ai dit bonjour à
0: toute l'équipe. Parlons. L'esprit olympique avant tout, évidemment. Flavie, Vincent, j'ai pour l'un ou l'une d'entre vous 1000 euros de bons d'achat à dépenser dans les magasins Primark. Le grand blind test du matin, c'est comme un blind test normal. Ça joue en trois manches, sauf que, par rapport à un blind test, on vous donne un indice avant chaque titre à trouver. Vous pariez ensuite sur le nombre de secondes qu'il vous faudra pour trouver. Une bonne réponse, c'est un point. Une mauvaise réponse, le point va à l'autre. Il faut le titre ou l'artiste, et c'est le premier à deux points qui gagne le grand blind test du matin. Attention, on va passer au premier titre, mais avant ça, un indice donné par Lorenza.
9: Quoi de neuf, docteur?
0: Oui, pas mal pour l'indice. Voilà. Avec cet indice, Flavie, tu paries sur combien de secondes nécessaires pour trouver le titre?
4: Ah bah 6.
0: 6 secondes pour toi. Vincent, tu descends ou pas?
8: Ouais, 5.
0: Oh, Flavie, tu le laisses à 5 ou tu veux descendre?
4: Non, je le laisse à 5.
0: Vincent, 5 secondes pour trouver le titre ou l'artiste.
8: J'ai sur le bout de la langue, je ne trouve pas.
0: Aïe. C'était Bad Bunny.
4: Elle est grosse, Flavie,
0: elle peut faire la maline.
4: Je peux pas vous la faire en espagnol.
0: Mais Flavie est contente. Elle est contente, Flavie, parce que sans rien faire, elle a eu le point.
2: Bien joué.
0: La mauvaise réponse de Vincent.
4: J'aurais trouvé Bad Bunny, mauvais lapin, j'aurais trouvé.
0: Attention. Tu as le point. Attention, deuxième titre. Et c'est un indice donné par Marion.
2: Une Française qui a dépassé le milliard de vues.
0: Wow. Bon indice. Vincent, d'après toi, combien de secondes il faut pour trouver le titre ou l'artiste?
8: 6.
0: 6 secondes. Flavie, tu descends?
4: Ouais, 5.
0: Vincent, tu la laisses ou tu descends?
8: Non, je laisse.
0: 5 secondes, Flavie, pour trouver titre ou artiste. Flavie est partie.
4: Ouais. Non, je l'aurais pas trouvé. Je vois qui c'est, mais à ma douce France.
0: Indira. C'est un blind test, pas un karaoké, effectivement. Bonne réponse,
4: bah oui,
0: bonne remarque de Marion.
4: C'est pas clair.
0: Oh le rire. Ah oui, elle a un rire diabolique en plus. Indy, là, avec dernière danse. Ça veut dire que ça fait un point partout, ça veut dire que tout va se jouer maintenant. Attention, on est concentré. Voici le troisième titre. Indice de Jeff.
3: Il n'a fait qu'un seul tube dans les années 2000.
0: Mmh. Bon indice. Mmh. Il n'y en a pas qu'un. Oui. Bon indice. Flavie, combien de secondes d'après toi pour trouver le titre ou l'artiste?
4: 6.
0: 6 secondes. Vincent, tu descends ou tu la laisses?
8: Allez, on tente 5.
0: 5 secondes. Flavie, tu le laisses à 5?
4: Ouais, je le laisse. Non, je laisse.
0: Vincent, 5 secondes pour trouver titre ou artiste.
8: Et Chan?
0: C'était Daniel Potter avec Bad Day.
3: Oh, c'est énorme.
8: Tant pis.
0: Ah,
4: et vous avez vu, je me suis retenu de chanter.
0: Oui.
9: Merci, Flavie.
0: Ça veut dire que c'est une mauvaise réponse, que le point va à Flavie, et c'est Flavie, la chanteuse de karaoké, qui gagne.
4: Ouais,
8: bravo.
4: Merci.
8: Bravo.
4: Merci à vous.
0: Vincent, je vais t'offrir le mug Manu sur Énergie avec le t-shirt Manu sur Énergie et tu nous rappelles quand tu veux.
8: C'est gentil, merci.
0: Bravo à toi et Flavie, 1000 euros que tu vas pouvoir dépenser.
4: Merci, je suis trop content.
0: Chez Primark, il y a des habits, il y a de la déco, tu vas te régaler. Bravo à toi.
4: Merci l'équipe, merci Énergie.
0: Belle journée, on va écouter Farouko avec un paquet dans 2 minutes. Tu veux le chanter au karaoké?
4: Non, ça va aller. J'ai bien compris.
0: Belle journée à toi. 9h16, on revient tout de suite. Avec un paquet, Farouko. Et on va vous prendre au téléphone. Quelle est la chose un peu bizarre, un peu étrange, un peu surprenante, un peu originale que vous faites chez vous quand il n'y a personne. Marion se parle à un personnage fictif dont elle fait la voix pour débriefer de sa journée. Lorenza se balade nue chez elle. Et Jeff s'auto-interview. Il va nous le faire dans quelques secondes, on revient tout de suite.
10: Salut, c'est Adèle Castillon. Quand je chante, je parle évidemment d'un été avec Manu. Non, c'est faux, complètement faux. Mais je sais que ça lui faisait plaisir que je dise ça.
0: Effectivement, j'aime bien quand on c'est pas un truc cool. Et même si on me ment, j'en ai rien à foutre, en fait. Je suis content. Revenons au truc bizarre qu'on a déjà tous fait. J'ai une liste devant les yeux et ça fait quand même 25 minutes qu'à chaque fois que je lance un truc de la liste, il y a quelqu'un qui dit ah oui, je le fais et qui rajoute quelque chose. Il y avait danser tout seul chez soi en étant persuadé d'être dans un clip et là Lorenza a dit ah bah je le fais et je suis nu. J'ai failli aussi, moi je fais aussi je le fais nu.
3: Voilà.
0: Ensuite, il y avait dans la liste imaginer les conversations fictives entre nous et n'importe qui. Là, Marion est arrivée en disant ah bah je le fais moi pour faire mes débriefs de journée. Elle nous l'a fait en direct. Elle parle vraiment à quelqu'un, elle change juste sa voix. C'est totalement angoissant. Et Jeff nous a dit hors antenne, et en disant ah ouais, bah moi aussi je m'auto-interview.
1: Non, mais ça c'est fou ça.
3: Ah bah, y a un contexte hein, quand même, les amis.
1: C'est quoi?
3: Bah, quand t'as un petit déficit de confiance en toi, tu dis qu'est-ce que j'ai fait de ma vie, il s'est rien passé. Là, voilà. Je fais une interview de ma vie, et en racontant ma vie, je me rends compte que j'ai eu une vie cool en fait.
1: Introspection quoi.
3: Ah, exactement, ça marche super bien.
0: Mais tu penses que t'es quoi? C'est une interview, c'est quoi? C'est une émission de télé, c'est un podcast?
3: Je m'assieds sur mon lit devant le miroir de.
1: Oh là là, non mais attends, y'a rien qui va.
3: Dressing. Souvent, d'accord. Je m'habille un petit peu quand même. C'est là où je reste pas
0: du tout. Tu t'habilles?
3: Oui, bah, c'est une interview quand même.
0: Attends, il passe à la télé, il s'habille, c'est normal.
3: Un minimum, quoi, un truc un peu propre. Et puis, donc, j'imagine les questions dans ma tête et je fais, non, mais finalement, tout a commencé en 99. Hein. C'est-à-dire que moi, j'imaginais pas à l'origine, je venais d'arriver à Paris. J'avais rencontré la mère de mes enfants et puis à ce moment-là, donc, je rentrais dans la police. Mais j'avais quand même l'idée de faire un peu de radio et ou télé.
0: Tu fais l'intervieweur en même temps?
3: Dans ma tête, l'intervieweur. Et par contre, je répète sa question. Tu vois, comment ça a commencé? Eh ben,
1: Et
3: je faisais quoi au début à la radio? J'étais juste musicien parce que j'avais une formation de batteur et puis ce qui m'a amené à jouer avec des gens un petit peu connus, tout ça, qui m'a
0: donné envie.
3: Et je fais ça et au bout d'un moment, mais en fait, j'ai fait plein de trucs et je suis content, je reprends un peu de confiance en moi et c'est génial. Alors, bon, après, je le fais souvent quand même, mais bon.
0: Moi, je fais un truc, c'est quand je cuisine. Je fais une émission de cuisine.
1: Ah bon, c'est vrai.
0: En fait, si vraiment je fais un truc et je me dis ok, ça va me prendre genre un peu de temps, pour pas que ce soit juste du temps comme ça et que ça m'emmerde, je fais comme si j'étais à la télé ou un influenceur cuisine, tu vois. Et je commente le truc. Alors je peux pas faire le montage et tout, mais j'ai un tablier quand même et je fais. Aujourd'hui, ce qu'on va faire, c'est une tartiflette. La tartiflette, et je regarde en face de moi comme s'il y avait une caméra.
1: C'est drôle.
0: Attends, parce que si ma femme passe dans le champ, je fais. Alors évidemment, ici, hein, c'est la bonne franquette. Ma femme peut passer à tout moment. C'est pas grave. Je vous montre comment on cuisine. Et elle me regarde avec tristesse.
1: Elle te dit rien, ta femme?
0: Je pense. Ouais, c'est ça, quoi. Et toi, ton mec, il te dit rien quand tu te parles toute seule dans tes débriefs de ta journée?
2: Non, alors ça, par contre, tu vois ce que tu viens de dire, je vais me le raconter à moi-même ce soir, c'est sûr. On va débriefer de tout ça. Hein.
0: Quel est le truc bizarre que vous faites quand vous êtes chez vous, quand vous êtes seul ou même quand il y a des gens autour de vous? Le truc un peu étrange, un peu spécial. Je vous rappelle que tout part quand même de cette liste, des trucs bizarres qu'on a quand même globalement tous fait. Dans la liste, il y a aussi mettre notre musique sur lecture aléatoire pour faire défiler tous les morceaux pour atteindre la chanson.
3: Oui, qu'on trouve jamais.
1: Moi, j'écoute toujours en aléatoire. Ouais.
0: Ah d'accord.
1: Ouais, ouais. Toujours, c'est vraiment un truc parce que je tombe sur des petites pépites et ça me fait kiffer quoi. Et ça change ton mood aussi.
0: C'est
1: hyper jovial à chialer en deux minutes quoi.
0: Non, ça me fatigue ça. Non, faut passer de jovial à chialade, je suis pas.
1: Ouais, mais attends, parce qu'après il y a la country qui arrive et hop, c'est reparti, tu vois. Enfin, genre il y a tout quoi.
0: Ah ouais, ça se mérite, faut chialer avant la country quoi. Okay, très bien. 0-870-42-48. On vous prend au téléphone juste après Marc Hambor. Qu'est-ce que vous faites chez vous quand vous êtes un peu seul, d'un peu bizarre, un peu étrange, limite gênant?
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0: 9h33, qu'est-ce que vous faites quand vous êtes seul chez vous et que personne ne peut vous regarder? 0-870-42-48, on vous prend au téléphone. On va écouter Shakira, il y aura aussi Kavinsky avec Night Call. Et dans la liste des trucs bizarres qu'on fait chez nous, il y a aussi faire semblant de déplacer un objet par la pensée.
9: Ah, ça, j'ai jamais fait ça, moi. Alors,
0: je l'ai fait un paquet de fois, moi.
9: Ah, ça marche?
0: Ouais, en fait, je suis là, seul, je suis allongé sur le canapé. Et d'un coup, je vais tendre mon bras vers un objet en me disant, je peux le faire bouger par.
9: Télékinésie, par la pensée. Un truc comme ça.
0: Ouais, exactement. Okay.
9: Ah
0: et
9: ouais.
0: J'y arrive jamais.
9: Bah oui, oui. T'es un peu tarose, quoi, mais.
0: C'est...
9: Enfin, pardon.
0: Il n'y a pas de mal, je t'entends. Mais je me dis que si un jour j'y arrive,
9: ah oui.
0: Ce sera incroyable.
9: Ah là, tu me blufferas.
0: Et je me dis aussi qu'à force de le faire, j'envoie, toi, j'envoie un truc. Et à un moment, à force d'envoyer, bah, ça va le faire bouger, quoi.
3: Faut y croire, ouais. T'as raison.
0: C'est, enfin, je me le dis.
9: Bon. Oui.
0: On va prendre Sonia au téléphone, alors, du coup. Bonjour, Sonia.
11: Bonjour, Manu. Bonjour, l'équipe.
0: Sois la bienvenue parmi nous. On continue à parler des choses un peu bizarres qu'on fait chez nous. On va écouter Shakira juste après. Mais avant ça, on t'écoute. Sonia, qu'est-ce que tu fais?
11: Alors moi, je fais un dialogue entre mes deux chats. Avec des voix, je les imite quand ils sont en face de moi.
0: Ah, c'est rigolo,
2: oui,
0: ça.
2: C'est génial. Tu fais le doublage. Trop
0: ah
2: bien.
0: Ouais, fais les dialogues entre les animaux. Et tu leur fais dire quoi en général?
11: Alors, en général, quand ils me voient, ils me regardent. Ils me disent, pourquoi ils me regardent, ça? Oh, attends, je vais faire une petite blague. Je vais me mettre devant la porte et miauler. Oh, de quoi? Vas-y, non. Je me mets devant la porte, je joue. Regarde, je suis pas sur le coin, là, sérieux, je vais pas sortir, papa. Voilà.
9: Arrête, Manu, t'abuses. Toi aussi, tu fais ça avec tes chiens. Tu les fais parler.
0: Sonia. Oui. Ce n'est pas grave. Nous sommes là avec toi. Et nous sommes là pour t'écouter. Il n'y a pas de mal et nous ne sommes pas là pour te juger.
9: Non.
0: Sonia, fais parler ses chats.
11: Oui.
0: On te souhaite une bonne journée, Sonia.
11: Merci, pareil.
0: Courage. Et n'oublie pas, la petite lumière au bout du tunnel n'est pas loin. Mais elle n'est pas toute près non plus. Courage, tu peux y arriver. On t'embrasse, Sonia. Merci de nous avoir appelés. Belle journée à toi. On a Valentin qui est là aussi. Bonjour, Valentin.
13: Salut, Manu. Salut, l'équipe.
0: Moi, je m'aperçois d'un truc, c'est qu'on est tous tarés.
9: Ouais, oui, vraiment, ça c'est clairement. Vrai.
0: Valentin, qu'est-ce que tu fais seul chez toi?
13: Alors moi, c'est un peu honteux, mais en fait, j'imagine la réaction que je vais avoir si je gagne au loto.
9: Ah ouais, je le fais tout.
3: Ouais, bah oui, tout le monde, ça, vrai.
9: Bah non, moi je le fais avec la Star Academy. C'est pas pareil.
0: Ok, alors attends, chaque chose en son temps.
9: Oui, oui, oui, bien sûr.
0: D'abord, Valentin, qu'est-ce que tu fais du coup?
13: Alors, je deviens complètement fou et par exemple, je vais crier genre « Oh putain, putain, c'est pas vrai, putain !» Comme si c'était vrai, quoi.
3: Ah, c'est pas long, j'ai cru, là.
0: Mais c'est pas dur, du coup, l'ascenseur émotionnel quand t'as crié qu'après tu fais « Merde, j'ai pas gagné. »
13: Alors, j'ai souvent les larmes aux yeux et là, je me dis « J'ai honte.
9: Oh »
13: comme que c'est pas vrai.
0: Mais non, parce qu'on fait tous des trucs bizarres. Et effectivement, si on nous voit, si on me voit en train de faire mes recettes de cuisine de tristesse là, en regardant la fenêtre, eh ben oui, je passerai pour un débile. Mais c'est pas grave, on le fait tous. T'inquiète pas, Valentin, t'es spécial. Et continue à être spécial. Sonia, Valentin, je vous offre tous les deux le mug Manu sur Énergie pour vous remercier de nous avoir appelés.
13: Merci beaucoup.
0: Mais revenons à Lorenza.
9: Ah ouais.
0: Lorenza qui nous dit, ouais. Des fois j'imagine que j'ai gagné la Starac.
9: Oui, c'est marrant, l'auto je fais pas, mais la Starac, genre que Nikos fasse vraiment le. Ouais. Et le gagnant de la Starac, Lorenza, et que là je suis là, oh non!
0: Attends, on va l'imaginer.
3: Ouais.
0: On va l'imaginer. Florent, notre producteur,
9: très
0: mal Nikos. Non, il est très mal, mais c'est pas grave, c'est pas grave. On imagine que Nikos t'annonce que tu gagnes la Star Academy.
14: Et la gagnante de cette dernière saison de la Star Academy n'est autre que...
9: Lorenza Pagel. Oh, c'est la vraie, c'est ma mère. Ah, mais Bastien méritait tout autant, mais... c'est mon rêve depuis toute petite et je... Enfin, merci Nikos, merci.
14: Bravo Lorenza, quel talent, bravo. Quelle est la première chose que tu vas faire avec cette victoire?
9: Travailler encore, l'investir dans ma musique, faire kiffer les fans, et puis un bon resto.
0: Lorenza.
2: Toujours la bouffe.
0: Toujours la bouffe pour Lorenza, bien sûr, bravo. Incroyable.
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0: Énergie. 9h47, merci d'être là. C'est Manu sur Énergie jusqu'à 10h. On démarre la journée ensemble, on est bien. Et depuis une bonne demi-heure maintenant, on se raconte des choses, qu'en fait, normalement, les gens ne savent pas, puisque ce sont des choses qu'on fait chez nous quand on est seul.
3: Ouais.
0: Alors, on est passé par partout, hein, entre Lorenza qui court chez elle totalement nue, Marion qui se parle à elle-même pour se faire un débrief de la journée en changeant la deuxième voix, Jeff qui s'assied en s'habillant correctement, genre classe, sur son lit pour répondre à une interview de l'émission, moi qui fais mon émission de cuisine, influenceur cuisine, lorsque je cuisine, on est bien, on continue, bien sûr, on vous prend au téléphone aussi. Il y a un truc que je... Enfin, je sais plus si j'avais dit Lorenza avant, il y a quelques années. Quand je suis seul chez moi et que j'ai un peu de temps dans la salle de bain, je me fais des coiffures au public.
9: Ah oui, mais oui, évidemment, tu l'avais dit, évidemment. Et tu lui fais une petite raie sur le... Oui, oui je sais.
0: Petite raie sur le côté.
9: Oui, voilà. Et tu trouves ça rigolo.
0: Oui, c'est une coiffure, quoi.
9: Mais attends, tu le fais pas parler à ce moment-là, non?
0: Non, mais ça peut m'arriver de lui demander si la coiffure est cool. C'est comme le coiffure. Comme le coiffeur, regardez avec le petit miroir.
9: L'eau est pas trop chaude.
3: J'ai fait un dégradé, hein.
9: Ah, c'est l'enfer.
0: Qu'est-ce que vous faites quand vous êtes chez vous, seul, et que personne ne vous regarde? On a Grégory qui est avec nous. Bonjour Grégory.
17: Bonjour, bonjour l'équipe.
0: Bienvenue sur Énergie, on t'écoute.
17: Bah moi quand je pars de chez moi, je dis au revoir à mes objets importants.
0: Mais
17: j'ai une grosse peluche sanglier par exemple qui est importante pour la famille et ben quand je pars de chez moi je lui fais un bisou, je lui dis au revoir.
0: Ma femme elle peut faire ça aussi des fois sur les objets.
9: Ah bon?
0: Et en fait il y a une fois, il y a très longtemps, on était dans une chambre d'hôtel au début de quand on s'est connu et on avait vécu une semaine dans une chambre d'hôtel et à la fin on a dit au revoir à la chambre 19.
9: Ah oui, moi aussi. Chambre 19. Moi aussi j'ai fait ça en vacances. Ouais.
0: Et en fait depuis elle m'a envoyé ce truc là et quand on est à l'hôtel on dit tout le temps au revoir en donnant le numéro de la chambre. Au revoir chambre 23, merci, t'as été bien cool avec nous.
2: Ouais, voilà, je fais ça. Aussi.
0: Jeff,
3: moi c'est quand je change de voiture, tu sais, quand tu vas rendre la voiture que tu laisses, je me mets un peu à l'écart sur le parking et je lui parle. Merci pour ces 4 ans, c'est cool tout ça. Et j'ai limite les larmes aux yeux.
2: Ah
3: parce
2: mais on
3: que
2: s'attache. Hein,
3: ça a partagé ta vie quand même quoi.
0: Je sais, j'avais fait une cérémonie moi un jour pour une
2: bonne. Ouais,
0: avec des potes, on était tous en long, tu sais, comme c'est quand t'as les gens qui portent le cercueil et les gens autour. On était un peu comme ça et on avait fait le salut militaire genre.
9: Non,
0: bien, bravo, bravo pour toutes ces missions. Tu nous as amené à bon port. On t'oubliera jamais. Voilà, je vous rappelle, c'est une forte fiesta. Merci beaucoup Grégory de nous avoir appelé. Belle journée à toi. Florent, notre producteur, tu fais un truc spécial chez toi?
18: Bah moi c'est quand je suis assis dans le canapé et que j'ai un peu la flemme de bouger, tu sais, je me laisse couler jusqu'au sol, tu sais, comme si j'étais une sorte de larve comme ça et je me laisse tomber au sol. C'est vraiment
9: comme une flaque d'eau, genre tu
18: Ouais, exactement.
3: Sans te retenir, tu relâches tes muscles.
18: Ouais, exactement.
9: Mais après c'est encore plus chiant pour te relever, non? T'es au sol.
18: Ça, après je me déplace, tu sais, avec mes pieds au sol en me faisant pisser.
9: Oh là.
18: Ouais, non, c'est chaud, on fait chaud. En le disant, je me dis ouais, c'est très très bizarre.
9: Mais attends,
0: Non mais des fois ça vous arrive jamais sur le canapé, t'es là et tu te dis tiens, je vais bouger mais sans les pieds ou sans les jambes ou sans les bras.
9: Tu fais des mini défis.
0: Tu fais des défis comme ça et ok, je vais changer la chaîne, la télé, mais sans les bras.
9: Avec l'orteil.
0: Oui.
9: Oui.
19: Bonjour, c'est Evelyne Delia. 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Bravo Manu!
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9: Bravo Manu!
0: Il va faire beau partout en France aujourd'hui. Hein.
19: Oui.
0: Avec des températures genre 35 degrés et tout.
9: Ouais, profitez-en. Ouais.
0: Mais alors demain ça retombe à 20 apparemment, de ce que j'ai compris.
9: Oh, mais t'es pas obligé de le dire.
0: Mais je l'ai pas dit. Alors, il fait 35 aujourd'hui. On va vous prendre au téléphone si vous avez envie d'être au dernier appel du jour pour lancer cette journée. C'est dans quelques secondes. On va s'écouter comme chaque jour aussi un titre pour vous rendre ce bon petit mood, pour vous lancer dans un bon petit mood pour démarrer ce mardi 15 septembre. Mais avant ça, je vous annonce que toutes les vidéos de notre mentaliste d'hier sont sur nos réseaux sociaux.
2: Ah, génial.
9: Ah.
0: Si vous n'étiez pas avec nous hier, on a reçu Nat, qui est un mentaliste que j'avais rencontré pendant l'été, et je voulais le faire découvrir à toute l'équipe et vous le faire découvrir à vous. Il a retourné le cerveau de tout le monde.
3: Ah oui.
0: De Marion, de Lorenza, de Jeff. Ça a été vraiment incroyable. Et toutes les vidéos, elles sont sur nos réseaux sociaux. Manu officiel sur Instagram, sur Facebook. Et on a mis une longue vidéo aussi sur YouTube, sur la chaîne YouTube Mathieu officiel, parce que ça a duré quand même 10 minutes. Et sinon, par petit bout. C'est sur Instagram, sur TikTok aussi, Manu officiel TikTok. Allez voir ça parce qu'on ne sait toujours pas comment il a fait. C'est mystère, ouais.
9: Tu sais que j'en ai parlé hier à mes colocs et tout, en leur demandant si eux ils avaient pas des pistes, des astuces de s'ils avaient entendu. Ils m'ont dit non.
0: Mais j'ai cherché.
9: Quel talent, genre c'est.
0: J'ai demandé à ChatGPT moi.
2: Ouais, mais il sait pas non plus.
0: Et non, il sait pas. Mm. Il m'a dit oh là c'est trop compliqué pour moi. Genre, voilà. Ok. Bon, truc de fou. Allez voir ça, vraiment c'est incroyable. Vous allez pas y croire. C'est du mentalisme de ouf. Ça, c'était hier. Toutes les vidéos, elles sont sur nos réseaux sociaux. Le dernier appel du jour aujourd'hui, c'est Aurélia. Bonjour Aurélia.
6: Salut Manu, salut l'équipe.
0: Bienvenue sur Énergie, Aurélia. C'est avec toi qu'on va lancer cette journée. Tu nous appelles d'où?
6: Du côté de Limoges.
0: Oh. Et ça fait combien d'années?
6: 41 ans.
0: Et t'as toujours pas trouvé la sortie?
2: Ah non.
9: C'est pas bien Limoges.
6: C'est chouette Limoges.
0: Non, je suis passé une fois. Je pensais que c'était c'était fermé. Donc je vais pas... me faire insulter.
6: Ah oui.
0: Bon, ben, on fera peut-être une émission un jour en direct de Limoges.
6: Oui,
0: voilà, bien sûr, spécial.
6: C'est génial ça. Vous n'êtes jamais venu en plus.
0: Mais non, on n'est jamais venu. Alors c'est vrai, on a fait beaucoup de villes, mais on n'est jamais venu à Limoges. Alors
6: ben,
0: qu'est-ce qu'il y a à Limoges de cool?
6: Qu'est-ce qu'il y a de cool? Alors, on a une magnifique gare.
0: D'accord.
6: C'est ouais, la plus belle gare de France.
9: Ah bon?
0: Non, c'est vrai?
6: Ah si, bah oui.
3: Mais comment elle a été ça,
0: ouais. Oui, mais attends, elle a peut-être été élue plus belle gare de France.
6: Bah, elle est élue plus belle gare de France, oui.
0: D'accord.
9: Oh, allez, je vais aller voir ça. Voilà.
0: Mais elle a quoi dedans?
6: Elle a un campanile. Alors, si jamais je me plante, je vais me faire fumer par mon mari parce qu'il travaille dedans.
0: Non, non, un campanile, c'est un hôtel, donc c'est compliqué dans une gare.
6: Mais non, c'est la grande horloge. C'est une grande horloge.
9: Ah, effectivement. J'ai tapé sur Google, là, Google Images. Franchement, ça a l'air très beau, c'est magnifique.
6: Et t'as un très beau dôme aussi qui recouvre la gare.
9: Très beau.
0: D'accord.
9: Mais bon, on va pas aller à Limoges juste pour la gare, quoi.
0: Si. On va aller à Limoges juste pour la gare.
6: Non, t'as la porcelaine aussi à Limoges.
2: Ah oui, c'est vrai.
9: Ah oui.
0: Ça, on le sait. Limoges, la porcelaine. Mm-hmm. Voilà.
6: On a de très belles campagnes, on a de très belles régions, c'est magnifique.
0: Oui, alors on part dans le
6: Moi,
0: cours,
6: je suis plus à la campagne extérieure de Limoges.
0: Ah, tu vois, t'es pas dedans, alors. Aurélia, je vais t'offrir le mug Manu sur Énergie, le t-shirt Manu sur Énergie, pour te remercier de nous avoir appelé ce matin. Et je t'embrasse fort, je te souhaite une très belle journée.
6: Merci, vous aussi. Bisous à tout le monde.
0: Gros bisous, il est pile 10h. Belle journée à toi. On s'en va et on sera le retour demain, évidemment, à partir de 6h pour démarrer une nouvelle journée avec vous. On s'est bien marré et on se marrera encore demain pour démarrer chaque jour ensemble avec Marion, avec Jeff, avec Lorenza et avec vous, évidemment. C'est pas fini. Si vous avez envie de nous parler, si vous avez envie de nous partager des choses, il y a toujours l'application Manu sur Énergie. Vous pouvez nous envoyer des messages vocaux. On se quitte comme chaque jour avec un titre pour lancer le mood de la journée. C'est Florida et Kesha avec Right Round. Passez une belle journée. À demain.

0: j'ai une info, c'est un film.
1: Oula.
0: Mais vraiment, je vais vous sortir un truc, je me dis, c'est pas possible que ça arrive dans la vraie vie, et pourtant ça arrive dans la vraie vie.
2: D'accord.
0: C'est un scénario de film que je vais vous raconter. Soyez les bienvenus, on est là avec vous, on est mercredi, c'est le 30 septembre 2026, on démarre la journée ensemble, tout le monde est là, il y a Marion.
3: Bonjour.
0: Il y a Jeff qui est là aussi.
4: Coucou.
0: Il y a Lorenza.
5: Hello.
0: Et vous nous rejoignez, comme chaque jour, vous pouvez nous appeler au 0870 42 48. Si vous avez envie d'être le premier appel du jour, de lancer cette journée avec nous, c'est dans quelques secondes. On va écouter Mauvais Joe, il y aura Ariana Grande. Il y a les sondages du matin qui arrivent. Et puis on va vous offrir du cash tout à l'heure au Club des Génies vers 6h40. Avant tout ça, c'est une histoire impro. J'ai l'air lu trois fois pour me dire, mais c'est pas possible. C'est, on dirait le scénario d'un film. Écoutez bien cette histoire. Ça se passe au Brésil. Il y a une épouse qui est méfiante. Mais méfiante, de chez méfiante, au point qu'elle engage un tueur à gages.
5: Quoi ?
0: Pour éliminer sa rivale.
5: Oh, oh non. Elle n'est pas sûre, elle est folle.
0: Elle est méfiante.
5: Oui,
0: bah. Mais c'est une sacrée méfiance. Hein.
5: Ah oui.
0: Et vraiment, elle engage un tueur à gages. Elle le paye pour tuer la femme.
5: Oh, horrible.
0: Avec laquelle elle pense qu'il y a une histoire. Le tueur à gages accepte la mission. Et dans, comme dans les films.
3: Non, il ne va pas y arriver quand même.
0: Il doit
2: enquêter,
0: savoir qui c'est, enquêter, etc. Et se rapprocher d'elle. Et en se rapprochant d'elle.
5: Oh, on a la fin.
0: Il tombe amoureux.
5: C'est incroyable.
0: Le tueur à gages tombe amoureux au premier regard de la rivale.
5: C'est pas possible.
3: Dis-moi qu'ils finissent ensemble.
0: Le tueur à gages explique qui il est, explique ce qu'il veut faire. Il lui explique que bah il peut plus,
2: oui.
0: Parce que il est amoureux. Elle lui dit qu'elle est amoureuse. Ah. Et là, il monte tout un système de mise en scène de l'assassinat.
5: Mais
0: pour
5: non.
0: faire croire à la femme. Que la rivale a été assassinée. Ils ont fabriqué des fausses preuves du meurtre. Ils ont utilisé deux bouteilles de ketchup pour simuler du sang. Genre la photo. Et après s'être enfui, le complot a été déjoué lorsque l'épouse, qui était un peu furieuse, les a vus ensemble quelques jours plus tard.
5: Oui, pas trop malin.
3: Ah, le film. Ah, mais, c'est génial.
0: Mais l'épouse a été arrêtée.
5: C'est trop bien.
0: L'histoire improbable, comme dans les films.
5: Oui.
0: Voilà. Audrey est là. Bonjour, Audrey.
6: Bonjour, salut. Bonjour. Manu, salut l'équipe.
0: Sois la bienvenue parmi nous Audrey, c'est notre premier appel du jour. Tu nous appelles d'où ?
6: Des Hautes-Alpes.
0: Des Hautes-Alpes, donc dans la montagne ?
6: Ouais, c'est ça, à peu près.
0: Ah, non, bah, okay. Je sais pas.
6: Il y a la montagne, mais la montagne est bien plus haute quand même.
0: Ah, toi t'es en bas de la montagne ?
6: Oui.
0: Ah ouais. D'accord.
3: Ouais, mais t'as une belle vue.
0: Bah, sur
6: oui,
0: la montagne.
6: Tout à fait.
0: Ouais. Mais c'est, est-ce qu'on a une belle vue en bas de la montagne ou en haut de la montagne ?
2: Ah oui.
6: Les deux. Ça d'accord. dépend des montagnes.
0: D'accord. Et tu vas un peu en haut de la montagne de temps en temps ?
6: J'ai pas vraiment le temps, non.
0: Ah. Oh, bah, pourquoi t'as pas le temps ?
6: Mais parce que je bosse beaucoup.
0: Oh, quelle drôle d'idée, fais comme nous, bosse 4 heures par jour. Enfin, tu fais quoi ?
6: Je suis masseuse.
3: Ah, c'est cool.
0: Mais, moi, je suis partagé. Mais en fait, je m'emmerde dans. Je suis désolé, Audrey. Je m'emmerde dans les massages.
3: Oh non.
0: Je comprends pas.
6: Ah ouais, mais ça dépend des massages.
5: Mais non, mais c'est parce que Manu, t'arrives pas à te détendre.
0: Ah, mais en fait, elle me met la tête là dans le.
3: Dans le trou ?
0: Dans le trou ?
6: Dans la tétière, oui.
0: Dans le trou ? Et là, elle commence à masser, et en fait, je m'emmerde, et donc je compte les carreaux en bas pour essayer de passer le temps.
3: Mais ça détend normalement, ben oui. Je comprends pas.
0: Le seul massage que j'aime, moi, c'est le kiné quand il me remet, ou l'ostéo qui me fait tout craquer.
2: Ah, ah t'as oui. pas les papouilles.
0: Ah non, les papouilles, ça me.
6: Ah, mais un massage, c'est pas forcément des papouilles. Hein.
2: Ah, oui, on aime bien quand c'est un petit peu.
5: Non, ça peut être un peu violent, genre.
2: Ouais, enfin, mais
6: un peu sportif, quoi. Oui. Un peu intense, un peu. Oui, non, c'est pas forcément des papouilles.
0: Ah, ouais, non, j'aime bien. Bon, alors peut-être.
3: Ah, tu veux bien retenter.
0: Mais non, j'aime bien le kiné et l'ostéo. Tu fais craquer ?
6: Ah non, pas du tout.
0: Ah. Ouais, t'as pas beaucoup de points pour toi là quand même. Je vais t'offrir le mug Manu sur Énergie, Audrey. Et puis, c'est quoi, je te rajoute le t-shirt Manu sur Énergie aussi.
6: Oh, c'est trop mignon, merci.
0: Eh ben, merci à toi de t'être réveillé avec nous ce matin parce que t'es débordé, parce que tu dois masser. Eh ben, ce temps que tu n'as pas pris pour aller là-haut dans la montagne, tu l'as pris pour nous appeler ce matin.
6: Tout à fait.
0: Donc, ça mérite des cadeaux. Je t'embrasse fort, Audrey.
6: Merci beaucoup. Bisous à toute l'équipe. Bonne journée.
0: Belle journée à toi.
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0: Il est possible que je me sente mal dans quelques secondes.
2: Pourquoi ?
0: parce que j'ai un bout de pomme que j'ai mangé ce matin qui est resté coincé dans la bouche, mais je sais pas exactement où il est, entre le nez et la bouche.
3: Ah, ça, c'est, ouais, c'est compliqué ça.
0: Ouais.
3: Il faut boire un coup là tout de suite.
5: Ou alors tout s'est éternué. Ouais.
0: Hein. Ouais. C'est ce que j'essaye de faire depuis ce matin. Depuis,
3: ah, c'est pour ça que tu fais des trucs chelous.
0: Vous avez remarqué, je fais des.
3: Oui.
0: Ben, ça sort pas. Ah. Florent, notre producteur.
1: Alors moi j'ai déjà eu un grain de semoule dans le nez, coincé dans le nez.
3: Non mais.
0: Bah oui.
1: Non mais
3: c'est fou.
1: Et un bout de pâte à pizza aussi.
0: Mais moi aussi, hein. Et d'un coup, il ressort.
1: Il faut attendre. Je pense c'est une heure ou deux heures et tu te mouches et bam, c'est ressorti.
5: Mais qu'est-ce que vous foutez?
0: Oui, c'est bizarre.
1: Mais c'est quand tu manges et que tu tousses en même temps, au moment d'avaler, et ben c'est mauvais conduit et bam.
0: Je sais pas, mais il est là, hein. Ouais. Il y a un bout de pomme.
1: Ouais. Oh,
0: si jamais c'est un pépin, putain, j'ai un pommier qui va pousser dans le nez. Affaire à suivre. On est là jusqu'à 10h, on va savoir ce qui se passe. C'est le moment des sondages du matin. Avant d'écouter Ariana Grande, c'est parti. Les hommes en ont deux fois plus que les femmes. Si vous ne trouvez pas, je vous indiquerai l'univers. Ils ont deux fois plus de quoi que les femmes, Jeff?
2: La libido?
0: De la libido, c'est pas ça.
5: Des défauts.
0: Oh,
5: ça va.
0: C'est pas ça.
3: Des paires de chaussettes.
0: C'est pas des paires de chaussettes. En plus, ce n'est pas un objet.
3: Ah,
0: Lorenza.
5: Des points de beauté.
0: Des grains de beauté.
5: Oh oui, des grains de beauté.
0: Non,
5: mais en fait, faut rappeler aussi que je suis belge et que des fois, il y a des termes en Belgique qui se disent plus.
0: Voilà.
5: Bon, des fois, j'avoue, c'est moi qui invente.
0: Mais
5: oui.
0: L'audio, elle est sortie hier. Mais c'était hier, hein?
5: Ouais. Oui.
3: Roulis-boulis.
0: Voilà, roulis-boulis. Roulis-boulis au lieu de roulis-boulis. Des points de beauté au lieu des grains de beauté. Il n'y a pas de problème. Tu vas prendre du flo-fi-flo? Une quoi? Une flo-fi-flo? C'est quoi? Ah non, vous dites une voiture.
2: Ah oui, évidemment.
0: Non mais à moi ça ne peut plus rien dire aussi.
3: Je suis désolée.
0: Les hommes en ont deux fois plus que les femmes. Je vous donne la réponse, c'était de la salive.
2: Ah bon?
3: Oh, ça me dégoûte.
2: Alors qu'on parle moins.
0: Bah je sais pas, mais on a plus de salive que vous.
3: Ah,
0: après c'est pas des gros. Bah,
5: je sais pas, je vous imagine en gros escargot, genre.
3: Ouais, c'est ça.
0: Bah, excusez-moi, mais enfin vous avez déjà embrassé les garçons avec la langue.
3: Bah oui, le fait que vous en ayez autant, ça me. J'ai pas la vision là.
0: Moi mon dentiste m'a dit que j'avais beaucoup de salive.
3: Et t'étais fière?
5: Bah, il est de ouf là.
2: Ça sert à quoi?
0: Il m'a dit que c'était un problème parce qu'en fait, ça, pour le tartre, ça s'entartre beaucoup plus.
2: Ah oui.
3: Ah, c'est chiant ça.
0: Donc voilà, bah oui, c'est pénible. Mais bon, j'ai beaucoup de salive. Voilà. Après, je drague pas avec ça. Hein.
3: J'espère.
0: J'ai jamais péché en disant, tu sais que j'ai beaucoup de salive. Non. 36% des gens disent que c'est la pire activité à faire lors d'un premier rendez-vous. Qu'est-ce que c'est, Jeff?
2: Est-ce que c'est sportif?
0: Pas du tout.
3: C'est le cinéma. Tu peux pas parler.
0: Ce n'est pas le cinéma.
5: Il y a de la musique?
0: Ah, il y a de la musique, ouais.
5: Ah.
0: Ouais, ouais.
2: C'est extérieur ou intérieur?
0: C'est en général c'est à l'intérieur.
5: Bah une boîte de nuit?
0: C'est pas une boîte de nuit, non. Moi ça me saoule.
5: Ah le karaoké.
2: Oh si c'est rigolo.
0: Bah pas pour 36% des gens. Ils disent que c'est la pire activité à faire lors d'un premier rendez-vous, le karaoké. Mais c'est gênant quand même si la personne elle chante tellement faux et qu'elle y croit et que.
3: Ou qu'elle est très premier degré quoi, ouais, tu fais des vibes et tout.
2: Ouais, au moins tu la découvres, ses goûts, sa manière de faire les choses premier degré.
5: Ça désinhibe.
0: C'est trop tôt le karaoké au premier rendez-vous.
2: Okay.
0: C'est aussi trop tôt au deuxième d'ailleurs si vous me demandez. 12% des gens se sont déjà fait surprendre en train de le faire. En train de faire quoi, Lorenza?
5: Voler.
0: C'est pas voler.
3: Se curer le nez.
0: C'est pas se curer le nez non plus.
2: Est-ce que c'est très très coquin?
0: Oui, c'est très très coquin.
2: C'est se faire du bien tout seul.
3: Il n'ose pas le dire.
0: C'est pas un gros mot, hein.
2: Se masturber.
0: Se masturber bien,
3: ouais.
0: Absolument. 12% des gens se sont déjà fait choper.
2: J'aurais cru plus, tu vois.
5: Mais c'est plus les hommes, ça, non? Genre la maman qui rentre ou les parents qui rentrent dans la chambre pendant que vous êtes occupé avec une chaussette ou je sais pas quoi.
0: J'ai eu vaguement ça, je crois, de souvenir. Ça faisait très longtemps, mais je crois que j'ai eu ça.
5: Ah ben, oui.
0: Sous le lit, quoi. Mais c'est. Tu lâches l'histoire, quoi.
5: Oui, bah tu.
2: Ah oui, c'est naturel.
5: Oh.
0: Oui, voilà, c'est naturel. Enfin, c'est gênant quand même. Hein, apparemment, Jeff, ça lui est arrivé beaucoup de fois. Hein,
2: c'est naturel.
0: Oui, enfin, bon.
3: Alors moi je suis maman, j'ai vraiment pas hâte de vivre cet événement avec mon
2: fils. Tu vas le vivre.
3: Mais non, excusez-moi.
0: Tranquille.
3: Oui, attendez, il s'est fermé une porte, j'espère. Enfin,
2: non, mais même sans parler de fermer les portes, tu devines quand il le fait. Il y a un âge où tu devines, tu sais qu'il est en train de le faire.
3: Mais j'ai pas envie, Jeff. Mais
2: les douches de 3 heures quand ils ont 14 ans, tu fous ma gueule ou quoi?
0: Les douches de 3 heures,
2: ouais. Attends,
0: c'est vrai, hein, je mettais beaucoup moins de temps que ça. Moi. Petit prétentieux. <voilà. rire>
4: Bonjour, c'est Avril Lavigne.
0: Alors, vous avez peut-être pas bien compris ce qu'elle a dit. Elle a dit ma prochaine chanson s'appellera Manu mon amour.
2: Oh, c'est beau. Mignon.
0: C'était mon fantasme, Avril Lavigne.
3: Ça n'est plus.
0: C'est si encore maintenant, mais j'ai mûri, je suis devenu beaucoup plus mature.
2: Ah, le côté skater comme ça, t'aimes bien.
0: Mais Avril Lavigne, ça peut être dans, tu sais, dans la liste quand t'es en couple des personnalités que t'as le droit peut-être un jour de. Avril Lavigne, elle est dedans.
3: Ah bah c'est ouais c'est peut-être pas possible mais
0: c'est, bah, c'est sûr, mais c'est le principe des cartes en fait. T'acceptes que l'autre donne des jokers de couple si tu sais clairement que tu ne pourras pas y arriver.
3: C'est ça. Oui. Quand c'est trop accessible ça compte pas.
0: Voilà. Et là oui de la vie j'avoue c'est compliqué. Marion va nous parler de son mec. Allez vas-y.
3: Bon, hier, je pars refaire des courses. Je lui dis, tu peux aller récupérer le petit. Il me dit, oui, bien sûr, comme d'habitude, t'inquiète pas.
0: Il était où?
3: Chez lui, à la maison. Chez
0: oui,
3: nous.
0: Chez la nounou, le petit.
3: Ah, mon mec était chez nous, le petit était chez la nounou.
0: D'accord.
3: 17h30, je suis en course, je reçois un petit WhatsApp. On a un groupe commun, hein, nounou, mon mec et moi. Bah, Lucas, Marion, vous êtes où? Lucas, c'est mon mec. Mmh. Et là, je dis, c'est pas possible. Et il écrit, merde. Putain, le con. Il avait oublié de récupérer le petit chez la nounou. Et je trouve ça odieux.
2: Il travaillait?
3: Non, mais attends, ça va, il est musicien. Enfin bon, il travaille, mais je veux dire, il peut y penser, quoi.
0: Il n'y en a pas un dans le couple qui travaille, en fait. Hein.
2: C'est très sympa.
0: Il a oublié. Ah, c'est balèze d'oublier quand même de.
5: Mais ça dépend si c'est la première fois. Enfin, je sais pas, Marion, c'est la première.
3: Il oublie beaucoup de choses. Beaucoup de choses.
5: Bon, alors, je peux pas le défendre. Tant
0: ça fait de la charge mentale.
3: Exactement, la fameuse.
0: La fameuse charge mentale dont tout le monde parle. J'ai jamais trouvé.
3: T'as jamais oublié ta fille, toi?
0: J'ai peut-être déjà oublié de lui mettre des chaussures en allant à l'école primaire.
5: Bah attends, mais elle avait quoi au pied alors?
0: Les chaussons.
3: Non.
5: C'est mignon.
0: Et on est arrivé. Elle me fait, papa, j'ai encore les chaussons.
5: Oh.
0: Je fais, putain.
2: Oh.
0: Et là, il y a deux choses qui se passent dans ta tête. C'est le petit diable et le petit truc. T'as le petit ange qui dit, dépêche-toi, tu peux encore lui mettre des chaussures. Retourne vite à la maison et tu lui donnes des chaussures pour pas qu'elle ait la honte. Et le diable qui fait, oh, je serai très bien en chaussons à son âge. J'ai quand même écouté l'ange et je suis allé chercher un coup de voiture très vite. Hop, je suis allé chercher les chaussures.
3: Elle aurait pu s'en rendre compte aussi avant.
0: C'est exactement. Bien sûr.
3: Un peu d'autonomie. Hein.
0: Mais je suis complètement d'accord.
3: T'as 3 ans.
0: Déjà, je me trouvais bien sympa de l'accompagner.
5: C'est horrible.
0: Qu'est-ce que vous avez fait comme truc de parents indignes, Jeff? T'as 2 enfants, toi?
2: Ouais, j'ai 2 enfants. Quand ils étaient un peu plus jeunes, je sais que c'est pas bien, mais j'ai volontairement installé une grande télé et une console dans leur chambre, alors que c'est pas trop bien dans les chambres d'enfants, juste pour pouvoir être tranquille dans mon salon. Tu sais, je regardais des dessins animés le matin et ça me gonfle. Donc j'ai tout mis dans leur chambre, j'aurais fait un coin salon dans leur chambre et ils ont squatté là-bas pendant longtemps, quoi, avant que je leur apprenne que non, les écrans c'est pas bien.
0: Je trouve pas ça parent indigne, je trouve ça papa malin, moi.
3: Ouais, tout le monde est gagnant. Hein.
0: C'est bien. Papa malin du jour, on est bien. Ah, Lorenza, toi t'es pas maman, mais peut-être que tu en connais autour de toi.
5: Bah, la fille de ma sœur, donc ma nièce, elle a 5 ans et elle a une passion ménage pour le moment. C'est son kiff. Oui. Elle voulait un faux aspirateur comme jouet. Et ma sœur a dit, bah non, je vais te montrer comment utiliser le vrai. Et donc elle lui a montré comment utiliser le vrai. Et du coup c'est ma nièce qui passe l'aspi.
0: C'est génial.
3: Là aussi maman maline, hein.
0: Tu sais que pour les bébés ça existe des bas. Mais en fait, sur les fesses, c'est comme un
2: suiffeur.
5: Et sur les genoux aussi.
0: Ah, et ça nettoie. Je trouve ça malin.
3: C'est trop bien.
2: Mais ma maman, c'est ce qu'elle faisait quand j'étais petit. Elle mettait la cire directement sur le parquet. Elle nous mettait des grandes chaussettes au-dessus des chaussures.
5: Mais non.
2: Elle nous disait, journée patinoire. Et on faisait la patinoire dans le salon.
0: Moi, ma maman, elle me prenait la tête. Elle mettait du liquide dessus, du liquide de la vitre. Et elle me passait la tête sur les vitres.
5: Non, mais c'est faux, ça.
0: Mais évidemment que c'est faux. Non, Manu, c'est vrai.
5: La maltraitance.
0: Tu mettais du liquide de litre.
5: J'ai trop peur.
0: Bon, on va revenir avec vous au téléphone au 0870 42 48. Parlons entre parents indignes. Venez nous raconter ce que vous avez fait de pas joli en tant que parent.
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0: j'étais petit, il a les cheveux un peu mi-longs à l'époque. Et en partant de chez le coiffeur, j'allais faire des courses. Il me dit, je le coiffe comment? Je dis, comme moi, mais sans réfléchir. Sauf que j'étais rasé, moi.
1: Non,
0: je te jure. Et je suis parti, je suis revenu. Mon fils était en pleurs. Il avait le crâne à zéro.
2: Mais c'est horrible.
0: J'ai pas fait exprès. Il m'en a voulu. Hein. Il devait avoir 8-9 ans. Il m'en a voulu grave. Encore maintenant, il en parle.
3: Tu dis, ouais, pour l'instant. Meilleur papa indigne de la journée.
2: Ah oui.
3: Nathalie, merci beaucoup de nous avoir appelé. Histoire de parents indignes. Si vous avez plus fort que Jeff, ciao Nathalie. Vous pouvez y aller. Marion.
4: Il adore les petits desserts, vous savez, où il faut tremper le bâtonnet dans le kiri.
0: Piquet
4: croque là.
2: D'accord. C'est trop bon.
4: Sauf que moi aussi j'adore ça, donc je lui vole et je lui dis que c'est une souris ou un écureuil qui les a pris. Donc il pleure.
3: Ça marche.
4: Et après il déteste les écureuils.
2: Ben oui. Mais à cause de ça, il va détester. Ben oui.
3: Il dit les écureuils, lui bouffe ses bonbons.
4: Oui. Dès qu'il voit un écureuil, il dit mais c'est un méchant, ils sont où mes kiri et tout. Je lui dis ah ouais, vraiment, pas cool.
3: Et parce que tu peux pas lui expliquer maintenant.
2: Quoi. Bah non.
3: Mais est-ce que tu penses qu'un jour tu lui expliqueras?
4: Jamais. Non.
3: Mais tu regardes, il va terminer chasseur d'écureuil. Les pauvres écureuils, ils ont rien demandé.
4: Bah ouais, mais non, il comprendra tout seul. Débrouille-toi, c'est dur.
3: Maman,
4: c'est la vie. Hein.
3: C'est la vie. Guillaume est là, bonjour Guillaume.
5: Bonjour Manu, bonjour l'équipe.
3: Papa indigne, on t'écoute.
5: Alors moi, quand mes enfants veulent me piquer les frites dans mon assiette, je m'arrange toujours pour leur donner la plus moche ou la plus écrasée.
3: Ouais, ça c'est de bonne guerre, c'est du tri, c'est bien.
6: Oh, c'est comme les frères et sœurs, on se donne toujours le couvert qui est un peu dégueulasse quand on met la table.
3: Oui, mais là c'est ton enfant, alors.
6: Oui, c'est vrai, c'est vrai.
3: Attends, qu'est-ce qu'ils disent? Oui, ils disent que tu n'es pas prête. Merci Guillaume de nous avoir appelés.
5: Merci à tous.
3: Ciao, belle journée. 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

0: Salut Manu, salut l'équipe.
1: Eh, 8e participation Antoine.
0: Incroyable.
1: Bah oui, bah ça y est, on est là. Tu continues, t'es bien. On sait même pas ce que tu fais dans la vie.
0: Je suis agent immobilier.
1: Ah, pardon, agent ?
0: Agent immobilier.
1: Agent immobilier.
2: Ah, bien.
3: Ah ouais.
1: Ah oui, bah c'est un... Oui, tout le monde est intéressé là-bas.
2: Ouais, oui, ça dépend où, mais oui.
1: Bah oui, mais tu crois toujours un agent immobilier, tu dis lui, il sait. Tu vois, il sait si c'est bien, pas bien, etc. Et c'est, t'es où, Antoine, dans quel coin ?
0: Je suis en Haute-Savoie, juste à côté de Genève.
3: Oui, ah oui, des belles baraques. Ouais, alors.
1: C'est bien, les Suisses ne sont pas les derniers.
3: Ouais.
1: Antoine, 800 euros peut-être pour toi ce matin. En face de toi, il y a Marjorie. Bonjour Marjorie.
4: Bonjour Manu, bonjour toute l'équipe. Salut Antoine.
0: Salut Marjorie.
1: Marjorie, elle a un but dans la vie. Faire tomber Antoine.
3: Ah oui.
1: Le renvoyer dans son agence immobilière. Parce que Marjorie, elle veut devenir la génie des génies. Je vous rappelle les règles. J'ai 100 euros et 3 questions. Le gagnant ou la gagnante sera celui ou celle qui aura 2 points. À chaque question, si vous pensez avoir la réponse, vous donnez votre prénom. Vous donnez ensuite votre réponse. Si elle est bonne, ça fait 1 point. Si elle est fausse, c'est l'autre qui a le point. Le premier qui atteint les 2 points gagne les 100 euros et revient jouer avec nous demain. Antoine et Marjorie, attention, on joue au Club des Génies. Première question. Quelle candidate de télé-réalité est devenue célèbre avec la réplique « Non mais allô quoi ?»
0: Antoine.
1: Non, Antoine, il est...
3: Oui, il crie même.
1: Il est là.
0: Pardon.
1: On t'écoute, Antoine.
0: Nabila.
1: Bonne réponse d'Antoine. Marjorie n'a pas vu que le jeu avait commencé.
4: Non.
1: Ah, ça, c'est,
4: allez, trop rapide.
1: C'est l'effet Antoine. Deuxième question. Un point pour Antoine, pas de point pour Marjorie, on y va. Quelle est la monnaie officielle utilisée en Espagne ?
0: Antoine.
4: Marjorie.
1: Antoine. Antoine, je t'écoute.
0: L'euro ?
1: L'euro, oui, c'est gagné. Yeah.
3: Mais incroyable,
1: qui l'arrêtera,
3: quoi.
1: Ah, mais qui... Pas Marjorie, en tout cas.
4: Bravo, Antoine. Bravo.
1: Marjorie, je vais t'offrir le t-shirt Manu sur Énergie pour te remercier de nous avoir appelé. Tu reviens quand tu veux.
4: Merci. Merci à toute l'équipe. Ciao.
1: Gros bisous, Marjorie. Antoine, tu repars pas dans ton agence immobilière tout de suite. 800 euros ce matin pour toi. Voilà.
0: Eh ben c'est super, je reste avec vous.
1: Faudra bien
0: dans le studio bientôt.
1: Alors, un jour tu vas racheter la radio. Antoine, 800 euros, quoi qu'il arrive.

0: demain. Ces 800 euros, ils sont à toi. Mais demain, tu seras peut-être à 900, puis à 1000, la barre des 1000 peut-être. Antoine, tu restes avec nous. Rendez-vous demain à la même heure pour le Club des Génies.
1: À demain.
0: À demain, Antoine.
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0: ce matin, on parle entre parents indignes. Vous êtes la meilleure maman pour votre enfant. Vous êtes le meilleur papa. Mais parfois, même les meilleurs trébuchent.
1: Ben oui.
0: Et ce sont ces moments-là qui nous intéressent. Tout est parti, je suis désolé, mais c'est du mec de Marion, hein, oui. Voilà. Qui a quand même oublié leur fils d'un an et demi hier chez la Nounou.
2: De 2 ans et demi, mais bon, c'est pareil.
0: Il y a 2 ans et demi.
2: Oui, mais ça passe vite. Hein.
0: Alors c'est le deuxième qui l'a oublié. Alors t'es pas au courant. Est-ce que vous avez mieux que ça? Attends, l'histoire de Jeff.
1: Ah oui, la coiffure, le pauvre, mon fils Aramis.
0: Attends, mais c'est quand même impossible. Jeff, il s'appelle Aramis.
1: Il s'appelle Aramis.
2: C'est ça le pire.
1: C'est Marius Aramis, c'est beau.
0: Marius, c'est pas mal. Ouais. Aramis, je savais pas. Hein.
1: Si, ça s'appelle Aramis.
0: On se découvre avec Jeff et Marion depuis le début de la saison.
1: Aramis, il a 20 ans maintenant, il est grand, mais.
0: Il peut alors.
1: Oui, oui.
0: Changer de prénom. Et quand il était petit, Jeff nous a raconté, il était chez le coiffeur, il le laisse chez le coiffeur et le coiffeur lui dit, mais comment je lui coupe les cheveux? Et Jeff, sans faire gaffe, dit, comme moi. Sauf qu'à cette époque-là, Jeff avait la boule à zéro.
2: Voilà.
0: Et donc le coiffeur lui a coupé les cheveux.
1: Ah oui, il devait avoir 2 mm max sur le crâne. J'ai les photos quand je pourrais vous.
0: Non, les garde pas, non. Parce qu'on peut se retirer la garde, hein. Attention. Fabien est là, bonjour Fabien.
3: Et bonjour Manu, bonjour l'équipe.
0: Papa indigne, Fabien, on t'écoute.
3: Alors moi, c'est lorsque je me promène, je me balade en forêt avec mes enfants, je les laisse marcher un peu devant et ensuite je me cache pour faire des bruits d'animaux et de monstres pour les refaire peur.
0: Ouais,
2: ça
1: après,
2: va.
1: Ils n'auront pas se balader seuls dans la forêt après, c'est bien.
0: Ils ont quel âge?
3: 6 ans et 12 ans.
0: Ouais, 12 ans, il doit dire papa, t'es gênant, quoi.
2: Ouais.
3: Mes parents,
2: ils ont fait ça, moi aussi. Ils vous ont pas fait croire au Dahu, vos parents?
4: Ah, si.
0: Si, le Dahu, mais c'était chez les scouts, moi, le Dahu.
2: Ouais, moi aussi. Ah non, moi, c'était en forêt, comme lui, hein. Il me disait, il y a le Dahu, faut le trouver, mais il nous laissait en forêt, c'était hyper flippant avec mon frère.
0: Si vous avez jamais entendu parler du Dahu, il y a plusieurs histoires, mais en gros, dans la forêt, il faut mettre des sacs poubelles. Nous, en Chambelle, on nous mettait des sacs poubelles. Je sais pas pourquoi, parce que le sac poubelle nous empêchait de je sais pas quoi. Et avec un bâton, il fallait faire beaucoup de bruit pour essayer de choper le dahu, qui était un animal
2: imaginaire, du coup.
0: Imaginaire.
2: Oui, le cherchez pas.
0: Et ensuite, il y a une version aussi du dahu en montagne.
1: Oui, moi, je connais que celle-là.
2: Moi, celle-là, ouais.
0: Et en fait, le dahu, il a les pattes pas de la même longueur à droite et à gauche.
2: Non.
0: Ce qui fait qu'en fait, elles sont plus longues, par exemple, sur le côté droit. Donc en fait, il tourne autour de la montagne. Il peut pas se retourner, sinon il tombe.
1: Wow. Voilà.
2: C'est
1: pour ça qu'on voit, il faut l'appeler, comme ça il tombe et tu peux l'attraper. Dahu, dahu, et il tombe.
0: Et voilà.
3: Ouais.
0: Tristesse.
3: Okay, blague.
0: Et blague de papa, blague de tonton, la chasse au dahu. Merci beaucoup Fabien de nous avoir appelé. Papa indigne, maman indigne, si vous en avez encore. Lorenza, des histoires?
5: J'étais dans le train et il y avait une dame avec ses deux enfants de, je dirais, 4-5 ans. Ils arrêtaient pas de crier. Et d'un coup, elle les a regardés droit dans les yeux en disant: pas de problème, le méchant loup, il va débarquer, il va vous manger. Et là vraiment, il y a eu un blanc. Ils ont regardé leur maman, mais plus un bruit. Comme des images pendant 1h30.
0: Alors,
5: j'ai dit merci madame.
0: Vu de l'extérieur, on peut se dire c'est dur, mais en fait, je pense que ça faisait une demi-heure que
5: elle était à bout.
0: Ouais,
5: et vraiment, elle disait rien, et je pense qu'elle voyait le regard des gens méchants, et d'un coup, bam!
0: Après, l'étape d'après, c'est vraiment de dresser un loup.
1: Au cas où.
0: Et là, t'as le loup qui arrive. Oh putain, elle nous a pas menti. Mario.
2: La version plus soft qui marche bien pour les parents, c'est de dire attention, le Père Noël voit tout, il te regarde quand il fait une connerie.
0: Oui.
2: Et alors là, moi, il se cache, hein, il continue sa connerie, mais caché parce qu'il croit
0: alors,
2: que ça va.
0: Alors, bien sûr, on rappelle aux enfants qu'évidemment, le Père Noël existe.
1: Bah oui.
0: Mais qu'il est tellement gentil qu'en fait.
2: Non, il voit pas tout en plus.
0: Je crois qu'il voit tout quand même.
1: Oui, mais ouais, il ferme les yeux, quoi.
0: Mais il sait qu'à Noël, il faut faire les cadeaux quand même.
5: Bah oui.
0: Évidemment.
1: C'est sûr.
0: Ouais, le problème du Père Noël, c'est qu'il sait pas que moi aussi j'en veux des cadeaux. Hein. Vraiment, les adultes, il en a rien à foutre. Émilie est là. Bonjour, Émilie.
6: Salut Manu, salut toute l'équipe.
0: Bienvenue sur Énergie, Émilie. Tu as été maman indigne.
6: Eh oui. Je dis à mon fils de 3 ans que s'il se lave pas les mains, ses doigts vont couper. Enfin, ils vont tomber, pardon.
2: Ah oui.
1: C'est horrible.
5: Ah oui, parce qu'il y a une différence entre que toi tu lui coupes les doigts et qu'il tombe.
0: Si tu te laves pas les mains, je te les coupe, c'est un peu dur. Là, Émilie, on n'est plus sur de la maman indigne, on est sur de la prison en fait. Merci de nous avoir appelé, Émilie.
6: Merci à vous, bisous.
0: Bisous.
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0: 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Une info qui va vous faire peur.
2: Oh non. Ah ben, génial.
0: Les films avaient raison. Oh. OpenAI devait sortir une nouvelle version de ChatGPT au mois d'octobre. Elle a renoncé.
2: Pourquoi?
0: Cette version est désobéissante.
2: Non, c'est pas possible.
1: C'est flippant.
5: T'imagines, tu lui demandes un truc, elle dit non, j'ai pas envie aujourd'hui.
0: C'est pas ça, c'est pire que ça.
5: Ah non.
0: En fait, cette version, elle cherche à tromper ses superviseurs et elle dépasse son champ d'action. Et elle va chercher les outils sans permission.
2: Ah ouais, non, là, c'est un film d'horreur, là.
1: Oh. C'est Terminator, là.
0: Voilà, c'était pour démarrer cette journée.
2: Hey, bon mood. Ouais.
0: Non mais on se dit, waouh, dans quelques années ce sera chaud. Non, demain. Ils la sortent pas, ils la réparent. 7h05, on va doubler votre salaire.
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0: 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Vous envoyez salaire par SMS au 7 10 12. Le téléphone sonne. Avant d'écouter Adèle Castillon, c'est peut-être le vôtre qui sonne. Il faut décrocher.
4: Oui. Oui, allô.
0: Allô, bonjour. C'est Jean-Jean de Sartène.
4: Oui.
0: En Corse du Sud.
4: Oui.
0: Jean-Jean, quel est le seul animateur radio qui double ton salaire?
4: C'est Mamie. Incroyable.
0: J'ai l'impression qu'il est heureux.
4: Je vais dire à ma femme, je suis dans la voiture, je vais
0: au travail,
4: je vais
0: sortir
4: de ma voiture,
0: je vais
4: dire à ma femme.
0: Eh ben,
4: incroyable.
0: Eh ben dis-le à ta femme, t'es garé, arrête-toi.
2: Oui.
4: Ah, j'ai oublié de la route, c'est pas grave.
0: Non, Jean-Jean, justement, arrête-toi, parce que là, t'es un peu tout fou, tout ça, d'accord?
4: C'est bon.
0: Voilà, Jean-Jean, respire tranquillement. Je t'annonce que nous allons te doubler ton salaire.
4: Incroyable. Incroyable, merci.
0: Il est
5: au max, là.
0: Quand tu t'appelles Jean-Jean, franchement.
4: Ma femme m'a dit que vous alliez me dire Jean-Jean. Donc, il y a beaucoup de gens, et là, vous doublez le salaire à Jean-Jean ce matin. C'est incroyable.
0: Bah, écoute, si ta femme te l'a dit. J'ai pas tout compris ce que tu dis, mais je suis d'accord avec toi, Jean-Jean.
4: C'est énergie.
0: On te double, oui, bah oui.
5: Il y a des gens.
0: Il est sorti de la voiture pour dire à sa femme. Ça va, Jean-Jean?
4: Bon.
0: Il est heureux.
1: Ah oui,
0: 1837 euros, c'est ton salaire. On va te le doubler. Ça fera 3674 euros pour toi.
4: Merci.
0: Jean-Jean, je te souhaite une belle journée. J'ai l'impression qu'on a éclairé ta journée, ta vie. Avec ta femme, vous allez faire ce que vous voulez de cet argent. Bravo à toi.
4: Merci beaucoup.
0: On t'embrasse. On te souhaite une très belle journée. C'était Jean-Jean de Sartène.
5: Ouais. Vive Jean-Jean.
0: On peut doubler votre salaire à vous aussi tous les matins. Ça se passe à 7h05. 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
9: Salut, c'est Gims. Soleil sur tendance. Manu, c'est con, tu veux qu'on fait un titre tous les deux. Je rappe et toi tu... Bah tu vas me chercher un café.
0: Oui. Écoutez.
2: Alors
0: ça me permettra quand même de dire que j'ai fait de la musique avec Gims.
2: Oui.
1: C'est classe.
0: Et d'ailleurs, je peux pas vous en dire plus, mais il y a quelque chose qui se prépare avec Gims.
2: Ah.
1: Mais t'es un peu partout en ce moment, toi, j'ai l'impression.
0: Oh, disons qu'effectivement, je suis assez demandé.
2: Tu pèses dans le game.
0: Ouais, tentable, comme on dit. J'ai pas mal de projets, ouais, médiatiques.
2: Ouais, t'as le bras long. Hein.
0: J'ai pas spécialement, mais disons que c'est vrai qu'en ce moment, je suis bankable.
2: Ouais, c'est ça.
1: On entend son nom partout dans les soirées.
0: Disons que c'est, ouais, il y a le cinéma qui me fait des petits appels du pied.
2: Ouais.
0: Ou des coups de pied au cul, je sais pas. Il y a le pied dedans. Il y a vos messages vocaux qu'on écoute. Vous pouvez nous les envoyer sur notre application. C'est l'application Manu sur Énergie. On les écoute tous et on les partage avec vous. Vous en écoutez quelques-uns en une minute. Avant ça, je pense que tout le monde a déjà rêvé qu'il perdait ses dents.
2: Ah oui, très souvent, oui.
0: Et on vous a, je suis sûr, donné une explication
2: à
0: la perte de dents. Qu'est-ce qu'on vous a donné comme explication quand vous perdez vos dents?
1: Moi, ça a un rapport avec l'argent, normalement. C'est un gain ou une perte d'argent.
5: Pareil que Jeff.
0: Ok, l'argent pour vous deux.
2: Trahison, moi, on m'a dit. Quelqu'un t'a trahi.
5: Ouh là.
0: Et ben, c'est pas ça.
5: Ah. Aucune des réponses.
0: Il y a aussi une légende qui veut que ça annonce une mauvaise nouvelle.
2: Bah oui.
0: Et genre la mort aussi, des trucs comme ça.
2: Ah,
0: alors, c'est faux. Apparemment, selon des spécialistes en rêve, hein. Si on rêve qu'on perd ses dents, c'est parce qu'on a fait trop de commérages récemment.
2: Ah.
0: La chute des dents représente les secrets et les ragots dont on se débarrasse au lieu de les garder dans nos bouches. Ah. Ça va les dents, Lorenza?
5: C'est ouf. Ça bouge un peu.
0: Lorenza, dans ses rêves, quand elle parle, elle fait...
5: Je suis un dentier.
0: Bon, allez, on écoute vos messages. Vous nous envoyez des messages vocaux sur l'application Manu sur Énergie. On les écoute tous. Vous pouvez les envoyer à n'importe quel moment. Vous avez envie de partager des choses. Vous avez envie de nous raconter des choses. Vous avez envie de nous poser des questions. Vous avez besoin de conseils. Vous avez un coup de gueule à passer. Vous n'êtes pas content. Au contraire, vous êtes extrêmement heureux. C'est sur l'application Manu sur Énergie. C'est parti. On en écoute quelques-uns.
10: Coucou Manu. Je suis en train de monter un meuble. Est-ce que ça vous est déjà, vous, arrivé quand vous avez presque fini de monter le meuble, de vous rendre compte que la première paroi de l'armoire que vous avez montée, vous avez inversé les deux côtés? Du coup, je suis obligée de tout redémonter. J'en ai marre. Bisous.
0: Quand tu te rends compte de ça,
5: c'est le pire.
0: Ce moment où tu vois, merde, et tu te dis dans ta tête, il y a certainement une solution pour pas démonter.
5: Oui. Et t'essayes, tu te dis, mais ça peut marcher comme ça à l'envers, mais pas du tout.
0: Oui. Ou alors, je dis à ma femme, ça passe comme ça. Elle me dit, non,
5: c'est dur. Et là, t'es reparti. Hein.
0: Le pire, c'est le fond. Oui. Le fond des meubles, il y a vraiment un fond extérieur.
5: C'est ça.
0: Et il y a un fond intérieur. Genre, extérieur, c'est blanc et l'intérieur, c'est marron, là. Putain, quand tu mets le marron à l'extérieur.
5: Le seum.
0: Et c'est dans ce truc-là que tout s'emboîte.
1: Ben oui, donc t'es obligé de tout redémonter.
0: Putain, mais quel enfer. Merci d'avoir partagé ça avec nous.
2: Et courage. Hein.
0: On se sent moins seul. Allez, encore un message.
11: Coucou à tous. J'avais une question pour Jeff.
0: Oh.
11: Jeff, tu as eu combien de vies? Parce que je m'étais arrêtée l'autre jour, tu étais policier et j'ai entendu aujourd'hui que tu avais un CAP cuisine. Donc vraiment, t'as fait plein de métiers dans ta vie. Est-ce qu'il y en a d'autres? Bisous à tous.
0: Jeff, l'homme aux mille vies.
1: Ouais. Ah bah tant que ça rapporte du pognon. Non, mais j'ai eu plein de petits boulots jeunes comme vous, j'imagine. Et après, j'étais nounou d'abord.
5: Ah bon?
1: J'étais nounou pendant un an en arrivant à Paris.
5: On n'a jamais
1: su ça. J'ai gardé les enfants de la sortie d'école jusqu'à 22h le soir d'une directrice de musée.
2: Il n'y a aucune profession qui a un lien avec la suivante.
1: J'ai été emploi jeune. Alors, avant ça, j'étais dans l'armée, mais pour le service militaire. Donc j'ai fait un an de service militaire vraiment dans l'armée.
0: Et ensuite, nounou.
1: Après, emploi jeune dans la police, d'abord.
0: D'accord.
1: Pendant un an. Après, école de police pendant un an. Après, policier pendant 3 ans.
0: D'accord.
1: En parallèle, j'étais musicien pour la radio et je suis devenu animateur à la radio et assistant et comédien à la télé. Et jusqu'à aujourd'hui.
2: Et après, t'as fait la cuisine.
1: Et après, oui. Et à 43 ans, je me suis levé un matin en me disant, je m'inscris à un CAP cuisine. Et j'ai fait mon CAP cuisine.
5: Mais c'est génial.
0: Tu m'as épuisé.
2: Ah ouais.
1: Et c'est pas fini, j'ai envie de faire d'autres trucs, là. Donc,
0: mais tu restes avec tout, parce que dis-nous si tu me barres demain, on le sache.
1: Ah, j'ai oublié, il y a un an, j'ai fait une formation en gestion, création d'entreprise avec un prof de l'ENA.
5: Wow.
1: Mais ça, c'est duré que 3 mois, c'était rapide.
5: Ça s'arrête jamais.
0: Rendez-vous demain pour un nouveau métier de Jeff.
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0: Et on va vous offrir 2000 euros à dépenser chez Bellambra dans 5 minutes. C'est le jeu des 5 mots, le meilleur jeu radio du monde. Vous n'êtes pas seul pour ce jeu et pour gagner des cadeaux. Non, la pression,
2: elle est partagée
0: avec une personne de l'équipe qui elle-même a une pression.
1: Oh oui.
0: Ce sera Lorenza ce matin.
5: Oh là là. Oula. Ok.
0: Oh, bon alors, t'es une
5: mineuse. Oui, mais je sais pas, j'ai perdu mon mojo depuis le début de l'année et j'aimerais bien le retrouver.
0: Non. Depuis l'année dernière déjà.
5: Non mais ça va aller, on va tout donner.
0: Tu peux le faire.
5: Oui.
0: T'es une championne.
5: Je suis une winneuse.
0: Il y a 2000 euros à gagner, 2000 euros que vous allez pouvoir dépenser chez Bellambra. 2000 euros, c'est une semaine pour 4, c'est 2 semaines pour 2. 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
2: Ah ouais.
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1: C'est énorme.
0: 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Et dans 10 minutes, c'est le retour. Parce que vous nous l'avez demandé. Vous avez été nombreux à nous le demander. Le retour du marteau. Ça, c'est mon marteau.
1: Wow.
0: Le marteau du juge.
2: Ça me fait un truc.
0: Calmez-vous, s'il vous plaît. Je suis dans ma petite robe.
2: Allez.
0: Il y a du monde dans le tribunal. Ça, c'est mon marteau. C'est le tribunal Manu sur Énergie qui fait son retour.
2: Trop bien.
0: Après plusieurs mois, parce qu'il n'y avait pas l'affaire.
1: Bah non,
0: tout roulait bien. Mais après les vacances, évidemment, il y a les affaires qui arrivent. Le principe du tribunal Manu sur Énergie, je vous le rappelle, vous avez fait quelque chose. Vous demandez si vraiment vous êtes coupable, si c'est de votre faute, si vous avez fait une connerie. Ou alors, vous comprenez pas pourquoi on vous accuse alors que fondamentalement, vous pensez que c'est rien du tout cette histoire. Vous nous appelez 0870 42 48. Et nous débattrons. Et à la fin. Calme-toi. Avec mon marteau, Je rendrai le jugement. Je rendrai un verdict.
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0: On a Laetitia au téléphone qui a envie de repartir en vacances. Bonjour Laetitia.
15: Bonjour Manu, bonjour Lorenza, bonjour Marion et bonjour Jeff.
0: Salut.
5: Hello.
0: On a 2000 euros pour toi Laetitia que tu vas pouvoir dépenser chez Bel en Brac, qui est le numéro 1 des clubs de vacances en France. 45 destinations partout en France. Il y a la mer, il y a la montagne, il y a la campagne. Tu te régaleras Laetitia si tu gagnes au jeu des 5 mots. Et je l'ai dit tout à l'heure, tu vas jouer ce matin avec Lorenza.
5: Allez Laetitia, on y croit.
15: Allez Lorenza, on y va.
5: Allez, je
0: bats. Attention, je rappelle les règles. Lorenza sort du studio. Elle va être dehors. Quand elle sera dehors, elle n'entendra plus ce qui se passe. Et ce qui se passe, Laetitia, c'est que je vais te donner 5 mots. Après chaque mot, tu me donnes le premier qui te vient en tête. Ensuite, okay. Lorenza revient. Je fais la même chose avec elle. Dès que vous avez un mot en commun dans vos réponses, c'est gagné à toi les vacances. T'es prête?
15: Prête.
0: Bonne chance, Laetitia. On joue au jeu des 5 mots. Facture.
15: Électricité.
0: Ramer.
15: Nager.
0: Gardien.
15: Prison.
0: Démarrage.
15: Voiture.
0: Décalé.
15: Décalé. Décalé.
0: C'est pas grave. Moi j'aurais dit Katam.
5: Oui.
0: Décalé Katam. Attention. On est bien Laetitia, on va faire revenir Lorenza maintenant. Un mot en commun dans vos réponses suffit pour gagner. Attention, Lorenza est de retour.
15: Oui.
0: C'est
15: allez,
0: parti.
15: Lorenza.
5: Allez.
0: On joue au jeu des 5 mots. Facture.
5: Argent.
0: Elle avait dit électricité.
5: Ah.
0: Ramer.
5: Barque.
0: Nager.
5: Merde.
0: Il reste 3 mots.
5: Oui.
0: Gardien.
5: Prison.
0: Prison, c'est gagné.
5: J'ai eu peur.
16: Ah, moi aussi, je suis contente.
15: Moi aussi.
0: Ça y est, ça souffle, ça libère là.
5: Ah là, je suis trop bien.
0: Il restait 2 mots.
5: Oh, oui.
0: Démarrage.
5: Voiture,
0: oui. Ah, et enfin, c'était le mot décalé.
5: Guada.
16: Quoi?
5: Je sais pas si c'est le premier truc.
0: Décalé Guada, la chanson décalé Guada. Parce que moi j'ai une Katam, c'est pour ça. Donc, mais elle avait bugué, elle avait pas trouvé. Mais
16: j'ai bugué aussi.
0: Je voulais pas te mettre de pression en disant qu'on allait jouer au jeu les 4 mots parce que ça t'aurait mis trop de pression.
16: Mais oui.
0: C'est gagné, Laetitia. Tu repars avec 2000 euros que tu vas pouvoir dépenser comme tu le veux chez Bel en Brac, le numéro 1 des clubs de vacances en France. Voilà, c'était vacances.
15: Oh, merci à vous, merci l'équipe. Je vous adore. Continuez. Vous êtes le rayon de soleil de la journée. Tous les matins.
5: C'est gentil, ça.
0: Oh, merci, Evine Delia. On t'embrasse.
15: Un gros bisou à tout le monde.
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0: C'est le moment de rendre la justice. C'est le moment du tribunal, Manu sur Énergie. De retour après plusieurs mois. Il fallait rénover le tribunal. Il y avait la peinture qui s'écaillait, c'était un peu le bordel. Il fallait trouver les avocats.
5: Puis le juge devait se reposer aussi, attention.
0: Ah oui. Non, je me repose jamais, tu sais. Non, moi j'ai la justice. C'est super juge.
5: Ouais. Il n'est jamais fatigué, le juge.
0: C'est pas un super juge, mais disons qu'effectivement, je croule sous les dossiers. Vous savez, c'est compliqué la justice.
5: Hein.
0: La justice aujourd'hui, ça prend du temps. Hein. Le tribunal Manu sur Énergie, vous avez fait quelque chose. Vous vous demandez si vous êtes coupable ou pas. Eh bien, venez et nous rendrons un verdict. Première affaire du jour, Camille.
17: Bonjour monsieur le juge, bonjour messieurs, dames et jurés.
5: Bonjour.
0: Camille est courtoise, Camille est bien. Camille a fait quelque chose de pas joli apparemment, on t'écoute.
17: Alors, je connais le code Wi-Fi de ma voisine parce qu'elle me l'a donné une fois et en fait, depuis, ça fait 3 ans que je l'utilise sans qu'elle le sache.
0: Il y a 3 ans, ta voisine te donne son code Wi-Fi?
17: Ouais.
0: Et depuis 3 ans, en fait, tu n'as pas d'internet, tu piques l'internet de ta voisine?
17: C'est totalement ça.
0: Très bien. Les gens peuvent être choqués, évidemment. Oh, regardez, une étoile. Pardon, ça n'a aucun rapport.
5: Non.
0: Camille, on va voir ce qu'on en pense. Lorenza.
5: Bah, Camille, t'as tout dit, elle te l'a donné, c'est un cadeau. Je veux dire, tu l'as pas piraté. Puis elle pouvait aussi changer le mot de passe. Moi, si tu lui offres des cookies, que tu l'aides à porter ses courses et que tu proposes pour arroser ses plantes quand elle est pas là, c'est ok. Non coupable, Cam.
0: Ah oui, on est très décontracté. On accepte le vol, il n'y a pas de problème.
5: Un cadeau, c'est un cadeau. Hein.
0: Ah, c'est vrai aussi que c'est un cadeau, mais est-ce que c'était un cadeau pour une occasion spéciale? Je vois que ça tique du côté de Jeff.
1: Ah oui, ça pique un petit peu là. C'est pas bien, Camille. Elle te l'a donné une fois parce que t'étais en galère. Ça s'appelle du dépannage. Elle t'a fait confiance pour que tu l'aies pas longtemps. T'as abusé de sa confiance. C'est de l'abus de confiance. C'est pas bien. Pour moi, non, coupable. C'est pas bien. Elle devrait même rembourser chaque minute.
0: Quand Jeff parle, j'ai l'impression d'avoir un avocat de Julien Courbet qui est en face de moi.
2: C'est impressionnant, hein.
0: Ah oui.
1: Me cherchez pas.
0: On n'a pas cherché. Bien, on va avoir un verdict. Camille, je vais dire un truc, comme Lorenza le dit, prendre le wifi de quelqu'un, ça peut paraître anodin. Mais le problème arrive quand justement il y a un souci. Le jour où ta voisine devra prévenir quelqu'un pour une urgence, mais que l'appel WhatsApp ne passera pas, parce que Madame Camille joue à GTA et prend toute la bande passante. Camille, Camille, t'es là ?
18: Oui, je suis là.
0: Camille, est-ce que c'est toi qui lui annoncera que sa grand-mère est morte dans d'atroces souffrances ?
18: Mais monsieur le juge.
0: Eh bien, je pose la question. Parce qu'on ne se rend pas compte quand le monde est beau, quand le monde est bien mort. Mais quand les catastrophes arrivent.
18: Mais je connais pas sa grand-mère.
0: Mais elle, elle la connaît. Coupable, oui, coupable.
1: Bravo, monsieur le juge. Bravo.
0: Je dis coupable.
5: Ah oui.
0: Le verdict est tombé.
1: C'est fort, ce juge.
0: Et comme t'es coupable, il faut un.
2: Prison.
0: Un
2: jugement.
1: Une punition.
0: Non, ouais, justement.
5: Une sentence.
0: Florent, le producteur.
19: Une sentence.
0: Une sentence, merci. Ouais, je suis juge intérimaire. Et ben la sentence sera que tu vas lui offrir une box.
5: Oh. Ah.
0: Non, une pasta box.
5: Le juge est rigolo.
0: Et oui, on peut être juge et aimer les jeux de mots. Les petits amis.
2: Non, juge clown, ça marche pas.
0: Camille, tu t'en vas d'ici, coupable.
5: Oh, ma phobie.
0: On te souhaite quand même une belle journée, Camille.
18: Merci beaucoup.
0: 7h49. On a une deuxième affaire.
1: Oula.
0: Cécile est là. Bonjour, Cécile.
20: Monsieur le juge, messieurs, dames et jurés, bonjour.
0: Cécile, explique-nous ton histoire. Quel est ton cas ?
20: Moi, j'ai créé une cagnotte pour l'anniversaire de ma meilleure pote. Et après avoir payé son cadeau, il restait 16€. Du coup, je les ai gardés.
0: Elle a gardé l'argent qui restait de la cagnotte pour elle. Alors qu'elle aurait pu la donner en plus à la personne. Marion ?
2: Cécile, c'est toi qui as tout géré. T'as créé la cagnotte, t'as fait les relances dans le groupe et on sait que c'est relou, t'as acheté le cadeau. Eh ben c'est ta petite commission. C'est ta récompense, c'est pas énorme, 16€. Non coupable, tu as bien fait, Cécile.
1: Pas d'accord.
0: Ah, Jeff est pas content quand même.
1: Mais non, je suis pas d'accord.
0: Le bras de la justice, Jeff.
1: Écoute. Non, mais c'est pas un métier de gérer une cagnotte, là. Elle a pas à être payée dessus. T'as eu zéro idée de cadeau supplémentaire pour 16€ alors qu'il y en a 1000. Elle aurait pu prendre ses 16€ et elle lui a acheté un magnète, par exemple. Et elle ne l'a pas fait. Elle est tellement vénale qu'elle a voulu le garder pour elle.
0: Magnète à 16€, tu t'es fait niquer.
1: Un beau, un gros dans ces cas-là. Elle les a gardés, c'est un côté vénal que je n'aime pas chez les gens coupables.
0: Oh la vache. Il a bien attaqué, Jeff. Hein.
1: Ouais.
0: C'est pas le dernier.
5: Ouais.
0: On va rendre un verdict. Je vais dire un truc, Cécile. J'ai été dans la même situation. Je m'étais occupé d'une cagnotte. Oui, parce que c'était pas le juge qui parle, c'est l'être humain.
5: Bien sûr.
0: Et à la fin, il me restait un peu d'argent. Et voilà ce que j'ai fait, Cécile. J'ai demandé à la personne si elle voulait que je donne à une association ce qui est resté.
2: C'est pas vrai.
0: Si. Et elle a dit oui. Et je l'ai fait. Je dis pas, Cécile, que ce que tu as fait est mal. Je dis juste que je suis un meilleur humain que toi. Maintenant, c'est entre ta conscience et toi. Si toi aussi, tu veux laisser mourir une grand-mère parce que ton ami n'aura pas pu acheter le médicament miracle à 16€, ça te va, c'est ton choix, c'est tout ce que j'ai à dire. Maintenant, oui, vous vous en doutez, tu es coupable, va lui acheter aussi une pasta box. Et à 16€, à mon avis, on peut en acheter 2 ou 3.
5: Oui,
1: facile.
0: Voilà.
2: Oh, monsieur le juge.
0: Eh oui, c'est comme ça. Ah, oui, retour du tribunal, aujourd'hui, on plaisante pas cette
5: C'était
0: année.
5: C'était sévère, hein.
0: Ah, bah franchement, ce tribunal, il va falloir bosser. Hein. On t'embrasse, Cécile.
20: Merci, bisous.
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0: connaîtrai pas.
1: Te rencontrer encore.
2: Oh, putain. Ah non, c'est fini.
1: À la fin, j'ai toujours envie qu'elle
2: reparte.
1: Qu'elle termine.
3: Quelle jolie voix.
1: Est-ce que ce serait possible de, enfin, je sais pas, peut-être de la faire venir en studio et qu'elle termine la chanson.
2: On va lui demander. Hein.
1: Juste qu'elle vienne, on la met et à la fin, elle la fait en direct. Juste te rencontrer. Non, parce que ça te
3: frustre. Oui.
1: On avait fait ça avec Ayana Kamoura.
2: Ah bon?
1: Oui, elle était venue il y a très longtemps dans le studio parce que je sais plus, c'était son premier titre à Ayana Kamoura. C'était
4: Comportement, Dja Dja?
1: Oui, Comportement.
2: Ah.
1: Non, c'était pas Comportement.
2: Oui, Dja
1: Dja. Comportement. Et en fait, à la fin, elle restait en l'air sur un truc. Et j'avais demandé, tu peux venir le terminer? Elle était venue en studio, elle avait terminé le...
2: Ah, c'est
1: le
2: génial!
1: C'est exactement ça, le relou. Si on peut faire avec Estelle, ça me...
2: Ok.
1: Ça m'enlèvera un poids. Et ce moment, c'est... Waouh.
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1: Et voici mon histoire d'ascenseur émotionnel. Ça se passe en Italie. Il y a un homme qui mise 5 euros au loto. Il remporte 223 millions d'euros.
2: Oh, le rêve!
1: Sauf que...
2: Ah.
1: Et en instance de divorce.
2: Ah
1: et
2: non.
1: Sa future ex-femme réclame la moitié.
2: Non! Mais fallait pas le dire, l'erreur de débutant!
3: Mais pourquoi il a dit?
1: Ben parce qu'il s'imaginait pas que ça allait se passer comme ça. Et le tribunal apparemment pourrait lui donner raison.
2: Non!
1: Ben parce qu'ils sont pas encore divorcés.
3: Ouais.
2: Oh, c'est horrible!
1: C'est chaud, hein? Bon, après, il lui reste quand même 111 millions.
2: Oui,
1: hein,
2: ouais, ça va.
1: Bah, c'est ric-rac. Tu dînes pas tous les soirs avec 111 millions.
2: <C'est dur.
1: rire> 8h05. On n'a pas 111 millions, mais on a 1000 euros à vous offrir. Au cash ou crash, avant d'écouter Mauvais Joe, c'est Ludovic qui est avec nous ce matin. Bonjour, Ludovic.
7: Salut l'équipe, salut les ouin-ouin.
1: Bienvenue parmi nous, Ludovic. J'ai 1000 euros peut-être pour toi. Je te rappelle les règles du cash ou crash. J'ai 3 questions. Tu réponds juste à la première, c'est 250 euros. Tu réponds juste à la deuxième, tu doubles ton gain, 500 euros. Et si tu réponds juste à la troisième, tu doubles encore ton gain, 1000 euros. Tu peux t'arrêter quand tu veux et tu repars avec le gain qui est acquis. Et puis si tu te trompes, tu perds tout. Ça, c'est le crash, mais on le veut pas, le crash.
2: Ah non, non, non.
1: On veut du cash.
7: On va essayer de faire mieux. On perd mieux.
1: T'es prêt, Ludovic?
7: Je suis prêt, ça y est.
1: Alors c'est parti, première question pour 250 euros. De quelle couleur est la croix sur le drapeau de la Suisse?
7: Tac.
1: Vite.
7: Blanche.
1: Bonne réponse.
4: Sur le fil, hein.
1: Sur le fil, Lorenza. Il n'y a pas de problème, ma grand-mère, elle parlait
4: non,
1: comme
4: mais
1: ça.
4: Je suis à fond.
1: Ludovic, attention.
7: Attention, je pense que... Attendez les gars.
1: Mais j'ai rien dit,
7: je pense que j'ai gagné ma journée, moi.
2: Ah, déjà?
1: Bah là, t'as 250 euros, Ludovic.
7: Ouais.
1: Est-ce que tu veux doubler?
7: Vas-y, on va doubler.
1: Ok. Deuxième question pour doubler ton gain à 500 euros. Voici la question. De quelle année date ce titre de Major Lazer et DJ Snake? Linon. Est-ce que ce titre date de 2015 ou de 2020?
7: Si je ne me trompe pas, 2015, je pense, ouais.
1: T'as dit 2015. Bonne réponse.
2: Allez, bien joué, Ludo.
1: 500 euros, Ludovic.
7: Je vais m'arrêter là, les gars. Je vais m'arrêter là.
1: Tu t'arrêtes à 500 euros?
7: Ouais, franchement, j'ai gagné une bonne journée. Je suis content de passer avec vous là. Franchement, super top.
1: Eh ben, écoute,
2: bien.
1: Mais 500 euros, tu les as. Ils te sont acquis. Ils sont à toi, Ludovic. Bravo.
7: En tout cas, merci. Vous êtes super géniaux, l'équipe. Franchement, gros bisous à tout le monde. À tout le monde.
1: Bah, tu m'étonnes. On vient de te filer 500 euros. Belle journée à toi.
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1: Et c'est le moment de s'apprendre des choses. Tout le monde a son info?
2: Oui.
1: Voici les infos aléatoires du monde. Chacun apprend quelque chose aux autres. Qui commence?
4: Moi.
1: Allez, chaud, Lorenza.
4: Allez. Il y a une start-up allemande qui a créé un camping-car dont les meubles se gonflent.
1: Comment ça?
2: Eh ben, ça s'appelle Stuff Bubble. Et en fait, en 3 minutes, t'as une pompe et ça te gonfle certains meubles de ton camping-car.
1: Ah oui, c'est pas le camping-car qui se gonfle.
2: Non.
1: D'accord. Okay.
2: C'est tout l'intérieur.
1: Oh, d'accord.
2: Ils sont inspirés des matériels de parapente et de kitesurf. Ouais. Ils ont créé des trucs gonflables hyper pratiques qui se dégonflent et qui se gonflent très facilement.
1: Ouais, mais si, par exemple, tu manges sur la table et il y a un coup de couteau.
2: Ça crève, bah oui.
0: Ouais, c'est bête, oui.
1: Tout tombe.
2: Bah après, enfin, tu mets des coups de couteau dans ta table, toi.
3: C'est jamais.
0: Ouais, quand tu les vénères, oh. Ah bah...
1: Non, mais quand tu coupes des tomates. Tu veux couper ta
3: oui,
1: tomate sur la
3: d'accord,
1: table.
3: Ça peut arriver.
0: Bah, ouais. Non, mais je pense que c'est comme une petite planche.
2: Bah, évidemment, il y a un truc qui est fait pour.
1: Dans les vous avez déjà été dans les châteaux gonflables.
3: Oui.
1: Bah, essaye de couper une tomate dessus. Hein. Bon, Marion.
3: 2% des coiffeurs américains ont déjà été poursuivis en justice pour avoir raté une coupe. C'est énorme.
0: C'est énorme, 2% en plus.
1: Ah, mais juste un, c'est énorme déjà.
3: Génial.
1: Mais des fois, ils sont mal. Hein. On en parlait l'autre jour.
3: Ah, ouais.
1: Mais quand même, aller faire un procès. Mais c'est les Américains, ils font des procès pour tout.
3: Mais toi, t'aurais pu gagner gros si t'étais américain, non?
2: Pourquoi?
3: Avec ses cheveux.
0: Oh là là, elle a osé. Moi, j'aurais pas osé. Lui.
3: Non, mais.
1: Ouch. Ciao. Ouch.
3: T'as des belles petites bouclettes.
1: Et bah, oui, on me dit que j'ai des belles petites
3: oui,
1: bouclettes en plus.
3: Très jolie.
1: Et ta frange des années 80. Jeff, une info à nous apprendre.
0: Le cerveau peut inventer de faux souvenirs si on vous raconte plusieurs fois la même fausse histoire.
1: Mais c'est pas, on appelle ça pas le syndrome Mandela?
0: Je sais pas du tout comment ça s'appelle.
2: Oh, c'est ouf ça. Si, c'est ça, t'as raison. C'est par exemple.
1: On croit que quelque chose est vrai,
2: oui,
1: une histoire est vraie.
2: C'est ça.
1: Alors que non, et sur Mandela. On pensait que c'était quoi l'histoire, je sais plus. Florent, notre producteur.
8: L'effet syndrome Mandela désigne un phénomène psychologique où un grand nombre de personnes partagent un même faux souvenir ou une vision erronée de la réalité.
0: Ah oui.
1: Oh. Oui, mais c'est quoi? Pourquoi ça s'appelle Mandela?
8: Ça a été nommé en 2009 par l'autonome après qu'elle a réalisé que beaucoup de gens étaient persuadés Mandela était mort en prison dans les années 80.
1: Voilà, respire quand même. Quand oui, voilà, on pensait que Mandela était mort en prison alors que pas du tout. Et tout le monde le pensait.
0: C'est pareil avec le petit bonhomme sur la boîte du Monopoly.
2: Ouais.
0: Tout le monde pense qu'il a un monocle alors qu'il a jamais eu de monocle.
1: Putain, c'est dingue.
2: Et il y en a plein des trucs comme ça.
1: Mais notre émission, les gens ils pensent qu'elle est bien et tout. J'ai une info à vous apprendre aussi. Ça passe en 1944. L'armée américaine a financé des recherches pour essayer de décoder le miaulement des chats afin de voir si ces animaux pouvaient être entraînés à transmettre des messages codés.
2: Wow.
1: C'est-à-dire qu'on donnait le message à un chat,
0: ouais.
1: Lui il le répétait en miaulant. Ensuite, il allait miauler à quelqu'un qui décodait le message du chat. Pas con, hein?
3: Ce serait fou,
1: parce
3: c'est
1: que
3: ouf.
1: Ouais. Impossible à décoder pour les autres.
2: Ouais.
1: Le projet a été abandonné parce que les chats refusaient catégoriquement de coopérer.
3: Les chats, quoi.
1: C'est tout pour moi.
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1: Il nous manque quand même à Roland Garros, Nelson Montfort.
2: Ah ouais.
1: Bon, il n'y a pas une grosse actu Nelson Montfort aujourd'hui, c'est juste que c'est la journée mondiale de la traduction. Donc c'est un peu la journée mondiale de Nelson Montfort. Voilà. Attention, Marion est pas contente. Marion est pas contente. Marion, c'est un peu parfois. No offense, hein.
3: Oui, vas-y.
1: Un peu la tata à Noël, qui boit, et au bout d'un ou deux verres, elle se chauffe et elle fait Je vais te dire ce que je pense, moi.
0: Faut que ça sorte.
1: Et ça peut être gênant.
3: Oui. Oh non.
1: Oh si. Bon, attends, vas-y, raconte-nous.
3: Bon, j'ai une pote qui prépare son mariage pour l'été prochain.
2: Ok,
3: très
2: génial.
3: Bien, je suis très contente pour elle. Donc elle m'en parle forcément et elle m'a confié, hyper fière en plus, qu'elle allait organiser un feu d'artifice pendant le mariage.
1: C'est top, ça.
2: Alors,
1: c'est
2: ouais, trop bien.
3: Alors non, je suis désolée, je sais que je vais choquer, mais je déteste les feux d'artifice.
2: Oh,
1: mais pourquoi tu les détestes?
3: Surtout dans un événement comme ça. Alors déjà, c'est super cliché, tu surprends plus personne avec un feu d'artifice.
0: Mais si, c'est toujours
3: non,
0: très
3: les
0: beau.
3: Gars, t'en as vu un, tu as tous vu un.
1: Non, mais non.
0: Quand t'as vu une mariée, tu as toutes vues aussi dans ces cas-là.
3: Non, mais pas du tout. Mais c'est toujours, ça monte progressivement. T'attends que le bouquet final, qui est franchement, ça t'agresse les oreilles. Et puis attendez, je suis désolée, ça coupe la soirée. Vous avez tous fait des mariages.
1: Mais non, moi j'étais à un mariage. Il y avait un feu d'artifice. T'es allongé. allongé dans l'herbe.
0: Bah oui,
1: tout le monde est là à regarder le feu d'artifice, c'est stylé.
0: Tu prends l'air, tu digères justement, c'est bien.
3: T'arrêtes de danser, tu dois mettre ton manteau, attendre dans le froid. Ça prend une plombe, il y a toujours un problème avant que ça démarre. Et puis c'est pareil, et puis c'est fort.
1: Oui, c'est fort. Ouais,
0: ouais, ouais, t'essayes d'en dégoûter.
2: Mais non, mais il y en a des anti-bruits, mais non. Et en plus, il y a des spectacles de drones.
3: Et, et ça coûte une blinde en plus pour les mariés. Alors que
2: c'est pas ton problème.
3: Je dis non au feu d'artifice.
0: C'est pas bien, c'est une tradition.
2: Et le lancer de lanterne aussi, Marion, t'aimes pas?
3: Oh là là,
1: attends, c'est quoi ça?
0: C'est vachement bien le lancer de lanterne.
2: C'est ce que j'ai envie de faire à mon mariage.
1: Ah non, les trucs qui s'envolent.
2: Oui.
1: C'est hyper dangereux.
2: Oui. Ah bon?
1: Ah oui. Bah là, ça brûle et ça retombe.
3: Oui, bah c'est justement.
1: Quand ça retombe, ça brûle les forêts. C'est principe. Ah non, je crois que c'est interdit même maintenant.
2: Ah ok.
1: Ouais, les lancers de lanterne.
2: Parce que c'est une petite bougie.
1: C'est comme les ballons. Les ballons qui s'envolent aussi.
2: Oui, c'est ça.
1: Et ben on n'a pas le droit non plus là. C'est pas bon pour la nature.
2: Ok, je savais pas.
3: Et bah tout ce que tu viens de dire, c'est pareil pour le feu d'artifice. C'est dangereux, c'est pas bon pour la nature.
1: Ah bon?
0: Ouais, mais si tu envoies un drone et qu'il s'écrase, il peut y avoir un court-circuit aussi.
1: Bah c'est pas bon pour la nature.
3: Vous restez dans la salle, vous dansez, vous faites la fête. Voilà.
1: Je suis en train de me demander si même nous, on n'est pas bon pour la nature. On a encore un peu de temps, 8h23. Qu'est-ce que vous avez envie de partager avec nous ce matin? Alors, Lorenza?
2: Dans quelques jours, je vais tester un cours de kayak polo.
3: C'est que ça.
0: Non, mais là, c'est quoi?
1: Il faut savoir que Lorenza, en ce moment, est dans sa crise de. Alors, elle appelle ça la crise de la trentaine.
2: Oui.
1: Moi, j'appelle ça la crise de la démence.
2: Oui.
1: Elle teste tout et n'importe quoi. Oui. L'autre jour, elle a eu 3 cours de danse différents.
2: Oui.
1: T'as testé. Et t'en es où de ta danse en talon, là?
2: Je fais tous les lundis.
1: Tous les lundis, danse
2: en
1: talon?
2: Tous les lundis, je suis en talon, hein.
1: Putain, c'est impressionnant.
2: Ah ouais, franchement, et je vais faire un workshop aussi en talon de 2h30 dimanche prochain.
1: C'est quoi un workshop en talon?
2: Bah, c'est pour les débutants, en gros, c'est une séance de danse, mais longue, c'est 2h30 sur les talons, là.
1: Oh là là.
2: Mais revenons au kayak polo quand même. Est-ce que c'est pas incroyable?
1: Je sais même pas ce que c'est.
2: Mais moi non plus! Mais en fait, j'ai vu passer ce truc sur les réseaux et tout, et je me suis dit, ça a l'air rigolo, t'es dans un kayak et tu fais du polo, sauf que j'ai jamais fait de polo ni de kayak.
1: Mais du polo, genre t'as un ballon et tu marques des buts?
2: Exactement,
1: en kayak.
2: Dans ton kayak.
0: Mais tu vas tomber, Lorenza.
1: Mais il faut déjà savoir faire du kayak, Lorenza.
2: Bah oui, mais non, ils ont dit tout niveau.
0: Il n'y a pas de moteur, Lorenza, sur les kayaks.
2: Oui, non, je sais, mais je pense que ça va être rigolo. Écoutez, je teste.
1: Ça se fait sur quoi? Sur un étang?
2: Eh ben, ça se fait dans une zone appropriée et on m'a dit que l'eau était à 15 degrés. Donc j'aurais peut-être une combi pour éviter ce froid et que je pouvais me retourner avec le kayak dans l'eau. C'est wouh!
1: Oh là là là là, dans quoi
2: franchement, je sais pas, Manu, mais écoute, voilà.
1: Florent, le producteur.
8: Et moi, j'ai un très bon ami qui faisait du kayak et le geste le plus important à connaître, justement, c'est un énorme coup de pagaie pour que tu saches te retourner. Parce que tu peux rester dans l'eau si tu ne sais pas te retourner.
2: Quoi?
0: Ouais. Ah oui, t'es bloqué dans le kayak, Lorenza.
2: Et me noyer, quoi, du coup?
1: Ah oui, oui,
2: super. Super.
1: Franchement, c'est ça, c'est pas une mort nulle.
2: Mais t'arrêtes pas de me dire ça en ce moment.
1: Allez. Bah oui, parce que t'essayes que des trucs à la con, quoi. Le kayak polo. Et elle est morte sans avoir marqué de but. Voilà. Hyper déçu.
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1: Je vous annonce qu'on va vous emmener au Energy Music Awards avant 10h ce matin.
2: Waouh.
1: Wow.
0: Ça, c'est gentil.
2: Trop bien.
1: Waouh, comme vous dites.
0: Ouais.
1: Grâce au double hit, avant 10h, dès que vous entendrez le double hit Energy en ce moment, c'est David Guetta enchaîné avec Charlotte Cardin. Dès que vous entendez ces deux hits à la suite, vous devez être rapide. Vous nous appelez au 3937 et vous gagnez vos places. 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
2: Oh, le rêve.
1: The dream, comme disent les Américains. Avant ça, je vous ai dit qu'il fallait qu'on écoute un message qui est arrivé sur l'application Manu sur Énergie. À tout moment, vous pouvez nous envoyer des messages vocaux sur l'application Manu sur Énergie. On en a écouté quelques-uns tout à l'heure et je voulais qu'on écoute celui-là. Ah, excusez-moi, il arrive.
12: Manu, tu disais que la chanson Bohemian Rhapsody t'angoissait. Ben moi, typiquement, la chanson de l'angoisse, c'est Starmania, Le Monde est Stone. Je peux clamser sur place en entendant cette chanson. C'est affreux, elle est horrible pour moi. Et vous, du coup, c'est quoi votre chanson de l'angoisse? Celle qui vraiment vous met mal quand vous l'entendez?
1: Je pense qu'on a un vrai bon sujet.
3: J'adore.
1: Ouais. Quelle est la chanson? Dès que vous l'entendez, elle vous tend, elle vous angoisse. Moi, le Bohemian Rhapsody, je suis désolé, mais c'est...
3: C'est fou, ça.
1: Mais non, mais que fait? Bicycle,
3: c'est un chef-d'œuvre,
2: c'est génial.
3: C'est pas du tout ça.
13: Mais si, c'est ça.
3: Mais non, justement.
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1: Mais ouais,
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1: Je vais vous dire un truc. Cette chanson, pour moi, c'est le repas du dimanche soir avec les restes du week-end.
3: Elle est fourre-tout.
1: Mais j'adore le repas du dimanche soir. Mais oui. Si je me tape les restes et qu'en plus j'ai le reste Bohemian Rhapsody. Trop de choses. Il aurait dû faire 10 chansons. Il aurait dû faire un album avec 10 chansons différentes au lieu de faire tout dans cette chanson. Ça me.
2: Ah oui,
1: ça
2: m'angoisse.
0: T'es seul au monde à ne pas aimer.
2: Ouais, je pense.
1: Mais ah, tant pis. Bon, elle disait que la chanson qui l'angoissait, c'est Le Monde est Stone de Starmania.
0: Ah, oh, si, c'est beau.
1: Oh, il y a un petit côté angoissant quand même.
3: Ah, je peux comprendre, ouais.
1: Quel est. Oh, attends, le. Ça a vieilli, hein, le.
2: Ouais.
1: Le saxo, hein.
2: Oui, un petit peu, ouais. Ah, j'adore.
1: Quelle est la chanson, quand vous l'écoutez, qui vous angoisse? 0 872 42 48. Appelez-nous et ensemble, nous allons créer les 5 minutes de l'angoisse.
2: Yes.
1: En écoutant toutes les chansons.
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6: Aujourd'hui, c'est mercredi. On a déjà fait la moitié de la semaine. Youpi!
1: C'est parti, voici les sondages du matin. Secrètement, 15% des gens dans le monde le font à la maison. Qu'est-ce qu'ils font secrètement à la maison? C'est assez large, je donnerai des petits indices si vous n'y arrivez pas. Jeff,
0: vivre nu.
1: Ce n'est pas ça.
0: Mais c'est intéressant quand même.
1: Oui, mais alors, le but, c'est de répondre au sondage, c'est pas.
0: Excusez-moi.
1: Après, si tu veux nous parler de ta vie, il n'y a aucun problème.
0: On en parlera plus tard.
1: On le voilà, c'est dans, agréable, un, dans un quart d'heure, vous saurez tout sur la vie secrète de Jeff. Lorenzo.
2: C'est dégoûtant.
1: C'est. Oui, je pense. Je pense que quand vous allez le savoir, vous allez trouver ça tous dégueulasse.
3: Manger ses crottes de nez.
1: Non, mais on est dans l'univers. On est vraiment dans le.
2: Ah.
1: Dans le principe, là.
2: Okay. Ronger ses ongles.
1: Se ronger les ongles de pied.
2: De pied?
3: Non, bah alors là.
0: C'est impossible même. Moi, j'ai pas.
1: C'est pas des gens qui font du yoga.
0: Ah oui. Oh.
1: Secrètement, 15% des gens dans le monde se rongent les ongles de pied à la maison.
2: Ah, non, faut pas. Non, c'est pas possible.
1: Bah si, c'est possible. Il faut être souple. Hein.
3: C'est énorme en plus. 15%.
1: Ah, 15%, c'est beaucoup.
3: Qu'on en connaît tous un, quoi.
1: Ouais, je pense, ouais.
3: C'est qui dans cette équipe?
0: Il y en a un dans
1: non, non, non, non.
3: Oh, non, je vous jure que non.
0: Bah, le plus souple. Hein.
1: C'est... Moi, je suis pas souple, heureusement. Ah, c'est pas moi. On m'élimine. Qui est souple? Qui arrive à faire le grand écart?
3: Bah, Lorenza.
0: Oui, Lorenza.
2: Ben, non, mais je peux toucher mes pieds, mais ça veut pas dire que je range mes orteils.
1: Moi, je pense que tous les danseurs là qui font ça.
0: Ouais.
1: Ils se rangent tous les ongles de pied.
2: Ouais, c'est ça.
1: 46% des gens peuvent décrire à la perfection des années plus tard leur première. Leur première quoi, Marion?
3: Leur première petite copine.
1: Non, rien à voir avec les copines, les relations amoureuses.
0: Ah,
1: ça.
0: Bah non, j'ai pas.
2: C'est un objet?
1: Oui, c'est un gros objet. 46% des gens peuvent décrire à la perfection des années plus tard leur première.
0: La première location d'appartement?
1: Non, c'est un objet, c'est quelque chose. C'est quelque chose de physique.
3: C'est une voiture?
1: Eh bien, exactement, leur première voiture.
3: Ah,
1: 46%
3: ben,
1: des gens peuvent décrire à la perfection des années plus tard leur première voiture.
0: Ah, mais
1: peux.
0: Ouais,
1: c'est
0: pareil.
1: Une 104 blanche de porte.
3: Waouh!
1: Trois portes. Ouais, parce qu'il y avait le coffre et donc
0: oui.
1: Il fallait dire trois portes, toi.
3: Moi, ouais, c'était une Smart. Elle était framboise.
1: Oh.
3: C'est vrai.
1: Pas mal. Ouais.
2: Une Volkswagen avec toit ouvrant un peu comme ça, mais manuel.
1: Oh. Ah, le toit ouvrant manuel, bien sûr. Ouais. C'est les premières voitures, quoi.
2: Oui.
1: Les premières voitures, on récupère les voitures qui ont déjà été récupérées par deux personnes avant.
2: C'est, ouais, tout c'est ça.
1: Voilà. 80% des personnes à qui cela est arrivé sont des hommes. Qu'est-ce qui leur est arrivé? 80% sont des hommes et ça n'a pas de rapport en fait. Mais c'est. Enfin, après, quand on réfléchit, on a une raison, mais au début, elle n'est pas logique. Marion.
3: Est-ce que c'est positif ou négatif?
1: Non, c'est négatif. Ça leur arrive.
2: Ils tombent quelque part?
1: Ils peuvent tomber, oui, du coup, oui. 80% des hommes à qui c'est arrivé sont des hommes. 80% des personnes, pardon, à qui c'est arrivé sont des hommes.
2: Ils sont tombés d'une échelle?
1: Non, ça peut leur arriver sur une échelle. Mais ils sont...
0: c'est un accident, c'est physique.
1: Oui, c'est physique.
3: Ça alors, peut voilà. leur arriver sur une échelle?
1: Ça peut arriver partout.
0: C'est en extérieur, forcément, par contre.
1: C'est en extérieur.
0: Ah oui.
2: Il y a besoin de quelqu'un d'autre ou la non. personne est seule?
3: Un animal?
1: Non. 80% des personnes à qui c'est arrivé sont des hommes. Ils ont été frappés par la foudre.
3: Ah bon?
1: Ouais. Okay, 80% des gens frappés par la foudre sont des hommes. Ah. Et je pense que parce qu'on fait plus les cons.
0: Ouais. Ah ouais.
1: Chiche.
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1: Quelle est la chanson, quand vous l'entendez, qui vous angoisse? 0 870 42 48. Vous venez avec nous, on vous prend au téléphone maintenant. Avant ça, petit tour du studio, votre chanson de l'angoisse. Jeff?
0: Moi, c'est, tu vas pas aimer, hein, mais c'est Wonderwall d'Oasis.
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0: C'est dur ça. Là, en fait, je la raccroche à une période pas cool de ma vie où je travaillais dans un endroit que je n'aimais pas, où je l'entendais toute la journée. Et du coup,
1: bah, c'est quoi ça. Raconte.
0: J'en avais parlé une fois il y a quelques jours. Je travaillais dans un grand magasin à Babou et en fait, il y avait la radio en fond. Oui. En plus, c'était Énergie. Et ça passait vraiment genre deux ou trois fois par heure, quoi. Et en fait, quand tu travailles 8 heures au même endroit par jour et que ça passe deux, trois fois par heure, bah, tu l'écoutes 25 fois par jour.
2: Bah, t'es tu l'associes à un mauvais souvenir,
0: ouais,
2: Jeff.
0: Mais alors, bizarrement, c'est que
1: ça devait pas être Énergie qui était.
0: Non, je me suis trompé.
1: Avec une autre radio, ça, c'est pas possible.
0: Mais bizarrement, il y a que cette version-là. Parce que si je l'entends jouer par un autre groupe ou que je la joue moi-même, ça passe. Mais eux,
2: bah, excuse-nous.
1: Ça t'angoisse. Ok. Quelle est la chanson qui vous angoisse dès que vous l'écoutez, Marion?
3: Crazy Frog, Axel F.
1: Je pense que. Moi aussi, elle m'angoisse.
3: Ça me fait penser au tuning, je sais pas si.
2: Un peu.
1: Mais est-ce qu'elle nous angoisse pas parce qu'on s'angoisse nous-mêmes en se disant qu'à un moment, on a trouvé ça pas mal?
3: Peut-être. Ouais.
1: Tu vois, il y a ce côté-là.
2: Ouais, j'aimais bien la petite grenouille quand même pendant un moment qui chantait ça et tout. Le clip, ça m'a marqué.
1: Non,
2: et...
1: maintenant, si tu la revois, elle t'angoisse, la grenouille.
2: Ah oui, ok.
1: Ouais, parce que c'est quand même.
2: Ça a mal vieilli.
1: Ah oui. C'est le mot. Ça a mal vieilli. On a Lila qui est là. Bonjour Lila.
15: Bonjour les filles, ça va?
1: Très bien, on est là, on est tranquille, on écoute des chansons qui nous angoissent. Lila, quelle est la tienne?
15: Les lacs du Connemara de Michel Sardou.
1: Mais non!
2: Là, Lila, tu détruis le cœur de Manu.
0: C'est pas bien, Lila.
15: Je suis vraiment désolée, mais c'est juste pas possible. Surtout quand elle arrive beaucoup trop tôt en soirée, ça plombe l'ambiance.
1: Ah bah attends, si elle arrive trop tôt en soirée, ça, je suis d'accord. Mais c'est pas fait pour être trop tôt. C'est la dernière chanson de la soirée.
15: Ouais, justement.
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15: Alors,
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2: Ça fait très tonton, vous êtes des tontons.
3: Mais c'est ça, le problème avec cette chanson, c'est pas la chanson, c'est les gens qui sont angoissants qui la chantent. C'est vous la gênance.
1: Mais bon, c'est Brad Simon. Tiens, Jeff.
2: Oh là là.
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2: Moi, je
16: viens
2: après
16: toi, Marion.
1: C'est la vie de Connemara.
0: C'est l'amitié.
2: Là ça m'a crié.
15: Je suis désolée pour le reste de la journée.
3: Ouais, vraiment là.
1: Ah non, mais moi, c'est quoi Lisa? Tu m'as régalé.
0: Je suis bien là, je me sens bien.
1: Fin de soirée, les mecs du Connemara, bras dessous. Quoi. Oh
2: bah, Marion et moi, on était cringe.
0: Mais non.
1: Okay, vous rentriez pas à la soirée.
2: Ah bah.
1: Merci beaucoup Lila de nous avoir appelé.
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1: Quelle est vous la chanson que vous pouvez plus écouter parce qu'elle vous angoisse, parce qu'elle vous tend? 0-870-42-48, on continue à vous prendre au téléphone. Lorenza, t'as pas donné toi?
2: Alicia Keys, Girls on Fire.
1: Ah bon? Elle te tend cette chanson?
2: Je ne supporte pas.
11: This girl is on fire.
2: Ah, ça m'angoisse.
1: Mais pourquoi?
2: Parce qu'elle crie que je... Je trouve pas ça très joli, non. Je trouve ça un peu faux. En fait, pour moi, Alicia Keys, c'est une star, c'est une queen. Et là, cette chanson la gâche, elle fait que gueuler. C'est... Ah non, je peux pas me l'avoir, ce son. Ah, horrible. Je sais pas, j'ai l'impression qu'il y avait les notes et qu'elle a fait non, je vais faire d'autres notes qui sonnent moins bien. Enfin, tu vois, genre, je ne la supporte pas, voilà.
3: Bah alors là,
1: c'est drôle parce qu'on a vraiment chacun nos chansons comme ça.
2: Ah ouais, non, c'est.
1: J'en ai une aussi, moi.
2: Ah.
1: Dans le même style. Mais vous allez halluciner, hein.
2: C'est quoi?
1: Cette chanson m'angoisse au plus haut point.
17: Le ciel.
2: Oh non.
0: C'est beau.
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2: Ah, moi je peux pleurer.
0: Mais pourquoi? Il y a une raison, Manu?
1: Bah écoute.
0: Ah.
1: C'est rien, c'est pas.
3: Mais c'est une chanson d'amour.
2: Ah ouais.
1: Ah non. Déjà le son, hein, on n'est pas sur la stéréo. C'est la façon de chanter, j'ai l'impression d'être dans un film d'horreur. J'ai l'impression que t'es dans un film d'horreur. En fait, t'as un serial killer, il est chez lui, il est là sur un rocking chair, ça fait. En face de lui, il y a une personne qui va tuer. Et le serial killer, pour se motiver, il écoute ça.

0: vous l'avez maintenant.
1: On a l'image. Ouais, ouais.
2: Ça,
1: on a
2: l'image. Mais du coup, ça va me dégoûter quand je vais l'écouter. Je vais penser à tout Serial Killer.
0: Ben voilà. Alexandra est là. Bonjour Alexandra.
3: Salut Manu, salut l'équipe, vous allez bien?
0: On est bien, écoute, ouais. On s'écoute des chansons qui nous angoissent. Quelle est la tienne?
3: Ouais, je vois ça. Bah écoute, moi c'est Simon et Garfunkel, The Son of Silence.
0: Mais dis-moi, t'as fait anglais en première langue?
3: Non, I am bad in English, sorry.
0: Simon et Garfunkel.

0: Oui.
1: Bah, faut pas l'écouter si t'as passé une mauvaise journée, quoi.
0: Oui. Ça marche aussi.
2: Merci Alexandra de nous avoir appelé.
3: Mais de rien. Bonne journée à vous.
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2: Jeff, allez, oui. Études pour nous, comme régulièrement dans l'émission. Allez, on y va.
6: Selon une étude britannique, le secret pour une bonne réussite professionnelle est d'avoir mauvais caractère.
0: Ah bon?
6: Eh ouais. Ça vous parle, ça, ou pas?
2: Mais ben, y a un peu de logique, là. Quand t'as mauvais caractère, t'es bougon, hein, et ouais, tu veux y aller, tu veux y donner encore plus.
6: C'est exactement ça.
2: T'es pas
6: ça.
2: Content, ouais. tu veux améliorer, c'est ça?
6: Ça nous pousse à agir plutôt qu'à nous morfondre, le fait d'avoir mauvais caractère. Ça pourrait être des chercheurs.
2: Ça pourrait être une chanson, ça.
0: Ouais.
2: Ça me pousse à agir plutôt qu'à me morfondre. J'ai un caractère de merde. Ouais.
0: T'étais fait pour réussir, toi, Manu.
2: Ah oui. Je t'ai entendu, là.
0: Oui, mais belle réussite, pour le coup.
2: Merci. Non. C'est vrai que j'ai mauvais caractère. Mais c'est pour qu'on puisse aller tout en haut là-haut. Au mauvais caractère.
0: Ouais.
2: Me pousse à agir plutôt qu'à me morfondre, c'est ça le caractère.
0: Yes.
2: Est-ce que vous voulez vous morfondre?
0: Non.
2: Est-ce que vous voulez agir?
0: Oui.
2: Vous voulez vous morfondre?
0: Non.
2: Il y en a qui veulent agir.
0: Oui.
2: Caractère, salaud pousse à agir. Alors que si vous êtes cool, vous allez vous morfondre, c'est ça?
6: C'est exactement ça. T'as tout compris à l'étude.
2: Bon bah voilà. Bah,
6: quel talent, mais quel talent.
2: C'était simple. Hein.
6: Ouais. Une autre?
2: En chanson?
6: Non, si tu veux, on verra, c'est improvise. Selon une étude américaine, les personnes qui sont nées à ce moment-là sont les plus intelligentes, réussissent mieux dans la vie et ont moins de chances de finir en prison. Ce sont les personnes nées en septembre.
2: Je suis né en février, ouais, donc ouais, pas de chance.
6: Moi, en mai.
2: Marion?
0: Ouais, juin.
6: Ah bah super.
2: Lorenza?
1: Ouais, juin aussi. Aïe, aïe, aïe.
2: Jeff?
6: Mais.
2: Bah ça se tient, hein?
0: Ouais.
2: Une dernière étude.
6: On finit. Est-ce que vous faites souvent des rototos?
0: Rototo.
6: Mais non, mais c'est important. Vous allez voir pourquoi. Parce que
2: ça m'arrive.
6: Ça t'arrive?
0: Ah.
6: Eh ben c'est très bien, mon Manu. Selon une étude, si vous rotez régulièrement dans la journée, à savoir 30 fois par jour à peu près, même les petits rototos, vous êtes au top de votre santé.
1: Excuse-moi, mais 30 fois, c'est énorme.
6: Mais en fait, tu t'en rends pas compte. T'en fais des tout petits des fois. Et toi, tu t'en rends pas compte.
0: T'es en bonne santé, mais t'es célibataire par contre. Excuse-moi, mais
2: j'ai une question technique.
6: Oui.
2: Si on fait que 20 rototos, on peut se rattraper avec 10 proutes ou pas?
6: Non, parce que je regarde un pro de vos deux rototos, donc c'est bon.
1: C'est dégueu.
2: Merci. C'était les études de Jeff. Moi, je dis un seul truc, vivement les prochaines.
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2: 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La DeLonghi Magnifica, la machine à café comme les professionnels, avec le café en grains qu'on met et que ça sort l'espresso. Alors, pas que l'espresso, je peux faire l'allonger.
6: Ah oui.
2: Pour ajouter du lait, je crois aussi.
0: Cappuccino.
2: Et cappuccino.
6: Ah si.
2: J'aime pas du tout les cappuccinos.
0: Ah bon?
2: Non, c'était mon coup de gueule du jour. Okay. Jérémy et Jennifer sont là. Bonjour à tous les deux.
7: Salut. Salut Manu.
2: Soyez bienvenus. Vous êtes là tous les deux pour tenter de repartir avec cette machine à café en jouant au grand blind test du matin. C'est comme un blind test, sauf que là, il y a un petit bonus. On vous donne des indices. Un indice avant chaque titre à découvrir. C'est un blind test en trois manches. Je vous donne un indice. Vous pariez ensuite sur le nombre de secondes que vous pensez nécessaire pour trouver le titre. Une bonne réponse, c'est un point. Une mauvaise réponse, c'est l'autre qui prend le point. Il faut le titre ou l'artiste et c'est le premier à deux points qui gagne le jeu. Attention, Jérémy, Jennifer, c'est le grand blind test du matin. Trompette. Premier indice donné par Jeff.
6: Jury d'un télécrochet.
2: C'est un bon indice.
6: Ouais, ouais.
0: Ah oui.
2: Jury d'un télécrochet, Jennifer, d'après toi, combien de secondes il faut pour trouver?
7: Moi, je dirais 5.
2: 5 secondes. Jérémy, tu la laisses ou tu veux descendre? Ah, on a perdu Jérémy.
7: Non, je suis toujours là.
2: Ah d'accord, c'est juste que Jérémy met le nombre de secondes en fait avant
7: C'est ça, tout à fait. J'ai pas entendu le nombre de secondes.
2: On t'entend pas très bien Jérémy, mais c'est pas grave. On va tenter quand même. Elle a dit 5.
7: Et ben je vais tenter 4.
2: Jennifer, tu descends ou tu le laisses?
7: Je laisse.
2: 4 secondes Jérémy, titre ou artiste?
7: C'est Mika.
2: Oui, Mika.
0: Bien joué.
2: Il a été jury d'un télécrochet?
6: Oui.
2: The Voice. The Voice. Un point pour Jérémy, zéro point pour Jennifer. Deuxième titre avec un indice de Lorenza.
1: Il a fait pleurer pas mal de monde.
2: Oh que oui.
1: Oui.
2: Oh que oui. Ah, oui. Et toujours, hein, je pense. Hein.
1: Oui, il fait toujours pleurer. Oui,
2: ah c'est, vrai. C'est vraiment c'est le pack à chialade.
1: Tout à fait.
2: Jérémy, d'après toi, combien de secondes pour le trouver?
7: Allez, je vais dire 5 secondes.
2: 5 secondes. Jennifer, tu veux descendre ou tu le laisses?
3: Moi, je dis à 4.
2: 4 secondes. Jérémy?
7: Moi, je laisse.
2: 4 secondes, Jennifer. Titre ou artiste?
3: Je l'ai, mais je me rappelle plus. Là,
2: ouais. Ah là là! James Blunt!
3: Oui, James Blunt.
2: Je crois que c'est le titre le plus joué encore dans les enterrements aujourd'hui.
1: Ouais, c'est horrible.
2: C'est pas possible, oui.
0: On va tout chialer là.
6: Ah ouais, puis il a la voix qui va avec en plus.
2: Ouais, ouais. Ah, il est pas eu rôle, hein?
1: Non.
2: Non, non. Le point va donc à Jérémy. Jérémy, 2 points, c'est gagné, bravo!
7: Allez, bravo.
2: Super! Allez, super! Jennifer, je vais t'offrir le mug Manu sur Énergie, puis je te rajoute le t-shirt Manu sur Énergie aussi.
7: Merci.
2: Gros bisous, merci de nous avoir appelés, Jérémy. Elle est pour toi la machine à café des Longuets Magnifica, tu vas te régaler, voilà.
7: Ah, c'est super, merci beaucoup.
2: Eh ben, merci à toi, merci à vous. Et le grand blind test du matin, il revient évidemment demain.

0: enchaîner avec Charlotte Cardin. Il faut être rapide pour appeler le 3937. Alors je sais pas si c'est le premier appel. Alors excuse-moi, je me tourne vers la production.
1: Oui.
0: C'est le premier appel, Florent.
2: Premier appel décroché, tout à fait.
0: Premier appel décroché.
3: Oh là là.
0: Oui, c'est, oui.
3: Allez.
0: Il faut être rapide. Hein. Si vous êtes le premier appel décroché au 3937, je parle comme Florent.
1: Je parle pas comme ça.
0: Oui, un petit peu. Oui. C'est... Mais c'est pas grave, c'est très bien. On peut tous parler comme ça. Ben ça va, Lorenza?
4: Oui, très bien, et vous?
0: Plutôt pas mal. Marion?
5: Très en forme.
0: Oh, écoutez, Jeff, très foufouillou aujourd'hui. Florent, c'est le premier appel décroché?
2: C'est le premier appel décroché. Ah,
0: premier appel décroché au 3937, vous gagnez vos places. Et pas que les places pour l'énergie Music Awards, vous gagnez aussi le transport.
5: C'est pas vrai.
0: Le transport. Oh. C'est que, d'où que vous veniez, le transport, il est payé par énergie.
5: Mais non.
0: C'est fou. Et c'est pas tout. Oui. Parce que lorsque vous serez à Cannes, le 23 octobre, faudra bien le remettre quelque part.
1: C'est sûr.
0: Et là, vous vous démerdez. C'est pas
5: mais
0: vrai.
5: Non.
0: C'est pas vrai. On va avoir une voix de merde et avoir de l'humour quand même. Non. L'hôtel est offert.
5: Donc,
0: transport, hôtel, place pour l'énergie Music Awards. Si vous entrez le double 8 et que vous êtes le premier rappel décroché, au 3937. Et c'est pas tout. Oui, c'est pour deux. Hein.
5: Oh là là. Là, là.
0: Ah oui, c'est pas pour une personne, c'est pour deux personnes. Double cadeau. Est-ce qu'on passe à autre chose?
3: Oui, il serait temps.
0: Parce que moi, personnellement, je ne respire plus. Allez. On reste en musique, mais pas avec des musiques qui nous font gagner des cadeaux, avec des musiques qui nous angoissent. Quelle est la musique que vous avez du mal à écouter parce qu'elle vous angoisse? 0 870 42 48. On continue à vous prendre le téléphone. On pense au faire. Je refais un petit tour du studio. Marion.
3: Mylène Farmer, Libertine.
0: Pourquoi elle t'angoisse?
3: Tout m'angoisse, mais déjà les paroles, pardon, mais je suis libertine, je suis une catin, j'ai jamais trop compris le sens, le clip m'angoisse, hein, avec ses tenues de l'époque, et puis c'est quand même un univers, Mylène, moi j'arrive pas, je rentre pas dedans.
0: Suffit d'aimer manger les corbeaux, enfin, tu vois, c'est pas...
3: Voilà, c'est de ça dont je parle, ouais.
0: J'adorais cette chanson, moi. Bon, allez, maintenant, trop entendu, mais... Oh. Je suis libertine. Non? Il y en a une de Mylène Farmer qui m'angoisse, moi, c'est moi...
5: Ah, c'est quand elle chuchote tout bas,
0: oui.
5: Là.
0: Oui,
3: ah, ouais, aussi. Ah,
0: je rêvais qu'on pouvait s'aimer. Je la connais même pas, celle-là.
5: Ah, non, c'est
0: celle-là. C'est pas... Comment elle s'appelle? Celle où elle chuchote, Mylène Farmer, ça m'angoisse.
5: Je l'ai plus. Mais je vois très bien.
3: C'est peut-être pas plus mal qu'on l'ait plus. Finalement.
0: Qu'est-ce que vous avez comme chanson qui vous angoisse? Sophie est là. Bonjour, Sophie.
6: Salut l'équipe, salut Manu.
0: Bienvenue sur Énergie. Quelle est ta chanson, merci, d'angoisse?
6: Alors moi, c'est Lana Del Rey, Video Game.
0: Putain, moi aussi. Ah si. Alors, j'avoue que moi, j'ai des problèmes avec Lana Del Rey et Billie Eilish. Quand elles chantent comme ça, ça m'angoisse.
5: Quoi? J'adore. Mais t'es fou, quoi?
0: Ah non.
5: Elle te transporte, elle t'emmène.
3: Mais oui, on est dans un James Bond, là.
0: Non.
3: Ah,
0: là,
3: si.
0: Non. Là, c'est c'est, t'as un mec qui te pointe un pistolet sur toi et il te dit creuse ta tombe.
3: N'importe quoi.
5: Non, arrête. Et
0: la musique, c'est ça. C'est extrême. Et toi, tu creuses. Florent, notre producteur.
2: Et il y a de la nonchalance dans la façon de chanter, je trouve.
6: Mais c'est ça.
5: C'est ça qui est beau, les gars.
6: En fait, on a envie de l'écouter en x2, quoi. C'est...
0: Putain, c'est comme les messages vocaux de ma femme.
6: Ah ouais, voilà. Non, c'est un peu.
0: C'est ça, Lana Del Rey. Merci beaucoup, Sophie, de nous avoir appelé.
6: Merci à vous. Bonne journée.
0: Très belle journée à toi. Quelle est la chanson qui vous angoisse? J'en ai une dans le même style, hein, pas 21 Pilots. Pourtant, ce titre, on l'a mis. Hein. Mais... il m'a toujours un peu angoissé. Creuse.
3: Dès que c'est chill, t'aimes pas, quoi.
0: Oui, c'est ça, oui. Peut-être.
5: Ah ouais, mais y a rien d'angoissant, je trouve.
0: Si j'ai l'impression qu'ils marchent comme des zombies, c'est Walking Dead.
1: Oui, c'est un peu...
5: Ah ouais.
0: Ah ouais, c'est beau, mais c'est vrai que c'est pas joyeux. Non, mais là, ils sont tous morts, hein. Et les zombies, les Hollandais, arrachez la tête.
5: Le monde avec
0: le
5: son.
0: Le truc là, c'est une carabine.
5: Ah oui.
0: Oh là là, excusez-moi, ça m'a angoissé.
1: Il
0: est
1: bien.
0: Quelle est la musique qui vous angoisse? T'en as encore, Lorenza?
5: Ouais, la SketchUp, accélérée. J'ai l'impression qu'elle est pressée, qu'elle doit pisser.

0: C'est une catastrophe.
1: Attends, excuse-moi. T'as deux portes. Dans une devant toi, t'as ça.
0: Ouais.
1: Et l'autre, t'entends derrière.
0: Je vais avec Lana.
2: Mais
1: non.
2: Je vais déclarer ma flamme de manière héroïque.
1: Elle
2: est un peu triste. Non, mais là, c'est ce qu'elle fait. J'ai l'impression qu'elle fait ça à un garçon, tu vois. Elle le vit, quoi.
3: C'est très dur de mettre Lana Del Rey au niveau de la SketchUp. Pour
2: Lana,
3: c'est
2: très, très
1: dur. Ah oui, pour la SketchUp, c'est scandaleux.
2: Ah non, t'es malade.
1: Julien est là. Bonjour, Julien.
4: Salut Manu, salut les Wouin.
1: Quelle est la chanson qui t'angoisse, Julien?
4: Ah, Indochine, j'ai demandé à la lune.
1: Oh, j'ai demandé à la lune. J'adore, moi. Bah oui, ça, c'est joli, ça.
2: Bah moi, je comprends.
4: Ouais, c'est joli, mais les paroles, on comprend rien.
1: Bah, il a demandé à la lune. Bah, t'as compris Lana Del Rey?
4: Non plus.
1: Bah alors. Alors, je vous avoue, j'ai pas compris les paroles non plus, mais j'écoute la mélodie, quoi. Sans, il y a aucune parole d'Indochine qu'on puisse comprendre. Hein. C'est quand même bizarre. Excusez-moi, c'est quand même bizarre, Lorenza, que t'aimes pas Indochine et que t'aimes ça.
2: Ah, mais c'est sa voix, moi, ça me transporte. Vraiment, ça me fait un truc au cœur.
1: Oh là là.
2: Et ouais. Puis les paroles sont ouf, hein. elle incarne le truc, quoi.
1: Je sais même pas ce que c'est, les paroles, c'est quoi?
2: Bah là, elle dit, it's you, it's always you, enfin, c'est toi, ce sera toujours toi. Et
1: super
2: ça.
1: Parole, Lyon.
2: Mais non, mais. Voilà.
1: On se moque du petit bonhomme en mousse, c'est toi, c'est toujours toi.
2: C'est quelqu'un qui est torturé, qui lâche, qui l'incarne, une voix rauque, qui veut dire quelque chose, quoi.
1: Bah, pas une voix rauque,
2: pas quelqu'un qui est bourré, qui parle à la lune, enfin, désolé, mais.
3: Oh,
2: mais pardon.
1: C'est toi, c'est tout le temps de toi. Super les paroles.
2: Oui.
1: Ouais, pour moi, si on met les deux en même temps, ça fait quoi? De la merde. Okay. Merci Julien de nous avoir appelé.
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6: Où es-tu, Manu, Manu, Manu?
1: Il est 9h35 et on est là avec vous jusqu'à 10h. Il y a les bonnes nouvelles du jour qui vont arriver. On va vous prendre au téléphone, mais là, excusez-moi. Alors, pourquoi je parle comme
2: merci
1: ça? Alors, David Guetta avec Memories. Si maintenant il y a Charlotte Cardin qui démarre, ça veut dire que c'est le double 8 sur Énergie. Ça veut dire que le premier appel décroché au 39-37 repart avec deux places pour les Energy Music Awards le 23 octobre à Cannes, plus le transport de n'importe où, plus l'hôtel.
2: Waouh.
1: C'est le 23 octobre. Et c'est Charlotte Cardin maintenant. Et on vient l'écouter, Charlotte Cardin. Et avant, il y avait David Guetta avec Memories. Ça veut dire que c'était le double 8 sur Énergie. Qui a été le premier appel décroché au 39-37? Qui a été très rapide? J'ai les devant les yeux, moi. Je vais le rappeler maintenant. Deux places pour les Energy Music Awards, plus le transport, plus l'hôtel. Attention. J'appelle maintenant quelque part. Ce quelque part, c'est peut-être votre téléphone.
7: Attention.
1: Allô, bonjour, c'est Rémi.
7: Oui, Manu.
1: Oui, c'est moi. Toi, c'est Rémi?
7: Oh, Manu, je t'ai reconnu.
1: Ah, oh, putain, mais moi aussi, je t'ai reconnu, Rémi. Comment tu vas?
7: Ben, ça va, tu m'as trop manqué, Manu.
1: Oh, putain, mais toi aussi, tu m'as manqué, Rémi. Tu me manques depuis toujours.
2: C'est quoi ce délire, là?
7: Manu, qu'est-ce qui nous arrive?
1: Rémi, je vais te dire ce qui nous arrive. Le 23 octobre, tu pars avec qui tu veux au Energy Music Awards.
7: Un truc de dingue, franchement, je sais pas quoi dire, c'est génial.
1: Rémi,
7: c'est extraordinaire.
1: T'as été le premier au 39-37, t'as entendu David Guetta et Charlotte Cardin enchaîner, t'as pris ta chance. Le résultat, c'est que tu gagnes tes places, deux places pour les Energy Music Awards le 23 octobre à Cannes. L'hôtel sur place, il est offert, c'est pour deux personnes. Oh, voilà. Et t'habites où, Rémi?
7: J'habite à Caen.
1: Eh ben, de Caen jusqu'à Cannes. Cancan, c'est amusant.
2: Oh là là.
1: De Caen jusqu'à Cannes, Caen, c'est pas loin de la Bretagne. C'est
3: ouais, ça,
1: ça
3: fait une trotte. Hein.
1: Bah, c'est payé, c'est gratuit. Hop, t'as rien à payer. 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
7: Truc de ouf, c'est génial. Depuis des années que j'essaie d'y aller, c'est un truc de ouf.
1: Oh. Et ben voilà, cette année, c'est pour toi, Rémi.
7: Merci beaucoup, Manu. Merci, Énergie. Merci, toute l'équipe. Vous êtes extraordinaire.
1: Merci à toi. C'est toi qui es extraordinaire.
3: Trop mignon.
1: Gros bisous.
7: Bisous, merci.
1: Ciao. J'aime bien.
3: Ça fait plaisir.
1: Ah ouais, ben ouais, ça c'est du bonheur. Voilà.
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1: Voici les bonnes nouvelles du jour, parce que dans le monde, il n'y a pas que des mauvaises nouvelles, il y a aussi des bonnes nouvelles. On se les écoute, vous nous les donnez, Marion commence.
3: Dans le Morbihan, il y a Charline et Christiane, ces deux mamies de 84 et 86 ans. Elles ont pleuré de joie parce qu'elles ont remporté des places pour le concert de Céline Dion. C'était un concours de leur EHPAD.
1: Oh, c'est stylé, l'EHPAD.
3: Elles sont trop mignonnes.
1: Alors, l'EHPAD qui fait gagner les places de Céline Dion, en général, l'EHPAD qui fait gagner de la pâte à modeler. Quoi.
2: Meilleure EHPAD du monde.
3: C'est énorme. Après, il faut que ce soit des places assises, parce qu'elles sont pas...
1: Oui, bah, ça, oui, non, sinon, c'est ton dernier concert. 86 ans.
2: Enfin.
1: Bah, c'est vraiment la fausse pour le coup. Donc faut faire attention. Bravo elle. Jeff, une bonne nouvelle.
9: Montana Brown, elle a remporté son combat contre deux cancers à l'âge de 2 et 15 ans. Et ben 20 ans après son dernier cancer, elle devient infirmière dans l'hôpital qui l'a soignée. Et c'est elle qui soigne les enfants maintenant.
1: J'adore ces histoires-là.
2: C'est beau.
1: Il y a des histoires comme ça d'infirmières qui sauvent une femme. Et ensuite, cette femme-là, et je crois qu'il y avait une histoire comme ça.
2: Avec les pompiers aussi.
1: Où elle avait donné genre un organe à l'infirmière qui lui avait sauvé la vie. Enfin,
9: c'est fou.
1: J'adore ces histoires-là. Voilà. Lorenza, une belle histoire.
2: Aux États-Unis, dans l'Ohio, il y a des ouvriers d'un chantier qui ont trouvé un petit chaton qui était coincé à l'intérieur d'une pelleteuse. Et ils ont cherché, ils n'ont jamais retrouvé sa maman. Alors ils l'ont gardé dans la famille de l'entreprise. Il s'appelle Sue et c'est comme la marque de pelleteuse Komatsu où ils l'ont trouvé. Je trouve ça très mignon. Et aujourd'hui, Sue, c'est la mascotte du chantier et elle a reçu son propre petit gilet fluorescent et son casque de sécurité.
9: Oh, c'est, okay. C'est énorme.
1: Allez, on a fait l'histoire du chat. Maintenant, une bonne nouvelle.
2: Arrête, c'est trop mignon.
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1: On va vous prendre le téléphone maintenant, on ouvre les lignes. 0 870 42 48. Vous avez envie de partager quelque chose avec nous, vous n'êtes pas content, ou alors vous êtes peut-être extrêmement content, ou alors vous avez un choix à faire et vous avez besoin de sages pour vous donner le bon chemin.
2: Mm-hmm. C'est pas nous les sages.
1: Non, on va donner le numéro de téléphone d'autres radios.
2: Ah, voilà.
1: Bien sûr. Nous on est là juste pour écouter. On a Ophélie qui est là, bonjour Ophélie.
11: Bonjour Manu, bonjour l'équipe.
1: Bienvenue parmi nous Ophélie, qu'est-ce qu'on peut faire pour toi?
11: Eh bien, moi, j'ai une question. C'est l'amitié homme-femme, est-ce que ça existe vraiment? Parce que je suis très amie avec un collègue et je veux pas qu'il s'imagine quoi que ce soit.
1: J'ai une théorie.
11: Ah oui.
1: L'amitié homme-femme existe une fois que vous avez couché ensemble.
11: Ah oui, non.
2: Mais c'est quoi ça, cette théorie?
1: Parce que, en fait, c'est réglé.
2: Ah ben non.
1: Vous l'avez fait.
2: Vraiment, hein.
1: Et parce que t'en as toujours un des deux qui pense.
2: Mais justement, ça, moi je trouve que ça doit être au début. Au début, t'as ce truc de... Je pense surtout chez les hommes, parce que moi j'avais déjà posé ça à mes copains garçons, ils me disent, au début on se demande. On se dit dans quelle catégorie, voilà.
1: Bah oui.
2: Nous c'est généralement très clair dès le départ.
1: Et c'est pas clair pour nous.
2: Oui, mais vous le faites à un bout d'un moment.
9: Moi ma meilleure amie c'est très clair, j'ai jamais eu de pensée pour elle. Hein. Et je la vois tout le temps et...
3: Ophélie, il faut que tu le friendzone direct. Hein.
2: Ouais.
3: Faut vraiment pas que t'ailles dans des petites réflexions et tout, sinon il va s'imaginer quelque chose, c'est sûr.
11: Je sais pas de réflexion, mais je vois bien que de son côté, parfois, c'est c'est ambigu.
2: Non, mais c'est comme Marion.
1: Oui, mais il y aura pas d'amitié. C'est-à-dire que si lui, c'est ambigu pour lui, qu'il veut quelque chose, il va pas dire, maintenant développons une amitié. Ouais. Non, il va se prendre un râteau et puis voilà, et puis ce sera terminé, quoi. C'est pour ça que je dis, c'est quand ça, c'est sur le temps que ça dure pendant un an, deux ans. Et il se passe il se passe rien, effectivement, mais il y a eu le temps qui a fait que. On a compris au bout de.
9: Parce que justement, si tu couches directement avec, là, tu peux te dire que l'ambiguïté, elle va durer, tu peux recommencer, quoi.
1: Au bout d'un moment, je veux dire.
2: Non, mais vous êtes compliqué. Moi, j'ai plein d'amis garçons, tu leur dis, bro, t'es trop mon frère, et c'est réglé, hein.
9: Ils disent pas tout, ils disent pas tout,
1: Enfin, après, c'est vrai qu'elle dit quand même très très rapidement frérot à tout le monde, Lorenza.
2: Ouais, oui, mais quand je le dis pas, c'est là où il faut un peu être au taquet, quoi.
9: Il l'a pas dit encore, moi.
2: J'ai pas encore dit frère à Jeff.
9: Eh ben, j'ai passé une bonne journée, moi.
1: ne le dis pas.
9: Tais-toi, coupe son micro.
1: Moi, elle me dit frérot, elle me tape sur l'épaule. Merci, Ophélie, de nous avoir appelé.
11: Merci, belle journée.
1: On a Romain qui est là. Bonjour, Romain.
12: Salut Manu, salut l'équipe.
1: On t'écoute Romain, qu'est-ce qu'on peut faire pour toi?
12: Eh ben moi je voudrais juste dire merci au mec qui a laissé 10€ dans la veste en cuir que j'ai acheté en brocante.
1: Oh la chance,
3: ça n'arrive jamais ça.
1: Putain, moi le seul truc que je retrouve dans les poches des fois, c'est après les avoir mis à la machine, c'est les mouchoirs.
3: Mais oui. Qui sont en 1000 morceaux en plus, c'est dégueulasse.
1: Romain, t'es le winner du jour, bravo à toi.
12: Merci beaucoup, c'est gentil.
1: Très belle journée, ça s'appelle le karma, ça bim. T'as un truc bien, t'en as un autre qui arrive. Je t'enfle le mug Manu sur Énergie.
12: Merci beaucoup, c'est gentil.
1: Et ben voilà, c'est comme ça. Et Ophélie a raccroché, c'est con, tu vois, décidément, ça marche pas. J'aurais offert aussi de raccrocher.
12: C'est le karma.
1: Belle journée, Romain.
12: Avec son ami.
1: Merci.
12: Bonne journée.
2: Incroyable.
1: Romain, très décontracté.
13: Salut, c'est Big Flo. Salut, c'est Oli. Au départ, je voulais m'appeler Manu.
14: Moi aussi, je voulais m'appeler Manu, putain.
13: Mais c'est pas possible, hein, Oli. Y a qu'un seul Manu.
14: Et tant mieux d'ailleurs, franchement, deux, ça serait trop.
13: Oh oui.
1: Déjà, hein, c'est pas...
9: Oui, c'est vrai, faut tenir.
1: 9h57, merci d'être avec nous, comme chaque matin, c'est Manu sur Énergie, on est mercredi, on va s'en aller, mais avant ça, évidemment, deux choses. La première, un titre qui va vous donner le sourire, qui va vous faire du bien, ça s'appelle Smile, c'est Lily Allen, ça on va s'écouter dans deux minutes, et avant ça, Emmanuel est avec nous, c'est le dernier appel. Bonjour Emmanuel.
15: Coucou Manu, coucou l'équipe.
1: Bienvenue sur Énergie, tu nous appelles d'où?
15: Alors, je vous appelle d'Aubagne, du côté des Bouches-du-Rhône.
1: Pourquoi je connais Aubagne?
2: Aubagne, oui, c'est
9: Marcel Pagnol.
15: Oui, non, c'est ça, exactement.
2: C'est connu.
1: Il n'y a pas un truc à Aubagne?
15: C'est Marcel Pagnol, à côté de Marseille, c'est oui. Ça, c'est la colline.
1: Ah, mais je ne connais pas Marcel Pagnol. Il a joué dans quelle équipe, lui?
15: À l'OM.
1: Pourquoi je connais? Évidemment. Aubagne, il n'y a pas un truc, un aéroport ou quelque chose comme ça?
2: Ah, si,
9: c'est Marignane,
2: hein.
9: C'est Marignane, l'aéroport.
15: Ah, Marignane.
1: Ah, bah alors c'est ça. On connaît Marignane et pas Aubagne.
2: Ah, oui, je pense que c'est ça.
1: Je pense. J'en sais rien, en fait.
15: Tu étais allé, Aubagne?
9: Oui, t'as dû le passer.
1: Bah, j'ai dû passer à Aubagne.
2: C'est sûr.
1: C'est dur. Mais qu'est-ce qui m'est arrivé à Aubagne? Je ne sais pas. Bon. Et qu'est-ce que tu fais dans la vie à Aubagne, Emmanuel?
15: Alors, moi, je suis prof de danse pour les enfants de 3 à 16 ans.
2: Oh bah non, mais à 3 ans, t'es désarticulé, tu danses pas. Excusez-moi, un enfant de 3 ans. Bah, c'est une tornade, quoi.
1: C'est l'initiation.
2: Oui, voilà.
1: Vous faites quoi comme danse à 3 ans?
15: Moderne jazz. Mais là, c'est vraiment à 3 ans, c'est de l'éveil, en fait.
2: Oui.
1: Ah oui.
15: Ouais.
1: Moderne jazz, est-ce que c'est pas un peu une arnaque? Non mais est-ce que j'ai l'impression que c'est une escroquerie, que le modern jazz c'est une sorte de mélange de plein de trucs, on savait pas où les mettre et on dit que c'est du modern jazz.
15: Alors modern jazz c'est vraiment quand même spécifique. Après tout ce qui est street jazz tout ça, oui, là par contre oui. Ça devient un peu plus moderne. C'est plus d'actualité.
1: Mais c'est quoi modern jazz? C'est quoi comme
15: on est sur des bases techniques. Des bases même de classique et de jazz. Ah. Et en fait, c'est simplement que par-dessus, on va un peu, comment dire, on va danser sur des musiques un peu plus modernes quand même.
2: T'as raison, c'est une arnaque.
1: T'as vu, hein, c'est ça, on est d'accord. Même Emmanuel, en le disant, elle est en train de s'en apercevoir. Elle dit, putain, ça fait des années qu'on m'embrouille avec le modern jazz qui veut absolument rien dire, en fait.
15: C'est dur d'y arriver.
1: Mais
15: c'est
1: je te crois.
15: Technique.
1: Je vais t'offrir le t-shirt Manu sur Énergie, comme ça tu pourras faire du modern jazz avec notre t-shirt.
15: Allez, avec plaisir, merci beaucoup.
1: On t'embrasse, gros bisous.
15: Gros bisous, bye bye.
1: Très belle journée à toi, très belle journée à tout le monde. Il est 10h, on sera de retour demain. Ce sera déjà jeudi, ça passe une vitesse.
2: Ah ouais.
1: Passez un très beau mercredi, passez une très belle journée. Demain, on sera là, frais et pimpant, dès 6h pour démarrer jeudi demain. Lily Allen, Smile, à demain.

0: parce que je vais vous raconter une histoire dans quelques secondes de quelqu'un que j'ai rencontré ce week-end. Je ne sais pas si vous pourriez vivre là où il a vécu. Tout le monde est là, Marion évidemment.
1: Bonjour.
0: Jeff est là aussi.
2: Salut.
0: Lorenza est là.
3: Beaucoup de mystères là.
0: Et alors?
3: Et là.
0: Vous avez envie de lancer cette journée avec nous, lancer ce mardi avec nous, vous nous appelez au 0870 42 48. On va vous prendre le téléphone, il y aura un mauvais Joe, Ariana Grande aussi. C'est parti pour une nouvelle journée. Vivriez-vous dans un appartement situé au-dessus d'un salon funéraire?
2: Ah oui.
0: C'est pas un cimetière, c'est un salon funéraire, là où les gens donc viennent, là où les gens, bah, tu sais qu'il y a le travail avec les corps, etc. Est-ce que vous voudriez vous vivre? Est-ce que vous auriez un appartement dessus? J'ai rencontré quelqu'un qui vivait dans un appartement, et il était pas cher, du coup, au-dessus d'un salon funéraire.
3: C'est dur.
0: Il vit plus maintenant, il me dit. En fait, au début, c'est bizarre. Et après, tu t'habitues. Tu fais, c'est normal. C'est, voilà.
3: Et puis
0: c'est
3: assez calme, hein, du coup. Il n'y a pas trop de bruit, généralement.
0: Ouais, ouais. Non, c'est rare qu'il n'y a pas de fiesta locale le soir.
3: Ou alors, faut se poser des questions, mais...
0: Vous le feriez ou pas?
3: Non, honnêtement, non.
0: Pourquoi? Parce que t'aurais peur de quoi? Des fantômes?
3: Déjà, moi, chez moi, il y a un cimetière déjà pas très loin, et rien que ça, ça m'angoisse.
0: J'ai vécu pile en face d'un cimetière.
3: Ah, ça, c'est dur aussi.
4: Mais moi, j'avais un ex comme ça aussi.
0: J'étais vraiment en face, et parfois, le week-end, tu t'ennuies, tu vois les gens passer.
3: Oui,
0: ouais, c'est ça. Et tu te dis, bon, c'est pas une fête non plus.
3: Non, non, moi, je peux pas. Je sais pas, c'est non. Trop peur des esprits et tout en plus, non.
0: Ah, bah, les esprits, oui, là, t'es mort, là, c'est. C'est de le dire, d'ailleurs, mais il y en a beaucoup, effectivement. Vous avez pas vécu dans un endroit un peu improbable une fois? Un endroit un peu bizarre?
2: Spécial, je suis un petit peu, moi, ouais.
0: Jeff?
2: J'ai eu la bonne idée de prendre un appartement vraiment vue Seine. Bord Seine. Au bord de la Seine, le fleuve, tu vois.
0: C'est bien ça?
2: Ouais, tu crois que c'est bien? Fausse bonne idée, les amis.
0: Pourquoi?
2: Parce que souvent, quand t'as un appartement au bord de la Seine, entre ton immeuble et la Seine, souvent, déjà, il y a une voie express. Donc, voitures, quand tu visites, c'est bizarre. Oh, on va visiter à 18h quand il n'y a pas grand monde. Le week-end, tu vois. Et en fait, quand tu le prends, tu fais, bah non, ça passe tout le temps. Il y a les bateaux, les péniches. J'avais une écluse en bas de chez moi. Les péniches à 5h du matin. C'est des diesels, hein. 5h du matin, la péniche qui s'arrête sur l'écluse. Toi, t'es juste au-dessus.
0: Mais dis-moi, oui, pourquoi t'as pas monté une agence immobilière? Tu m'as l'air vraiment d'avoir le nez pour découvrir les.
2: C'était très beau, mais
0: bon truc.
2: Ah non, non. Alors,
0: Florent, notre producteur.
5: Alors, moi aussi, j'ai vécu bord de Seine. Et petit truc en plus qui est très chiant, c'est les moustiques. Parce que là, l'été, quand t'allumes la lumière le soir, ils sont tous derrière la vitre. Hein, tous, à un naisson. Ils sont, allez, vas-y, ouvre la fenêtre. T'ouvres la fenêtre, t'as une colonie de moustiques chez toi.
0: Alors que moi, devant mon cimetière, zéro moustique. C'est tout ce que j'ai à vous dire. Ludivine est là. Bonjour Ludivine.
6: Bonjour Manu, bonjour toute l'équipe.
0: Sois la bienvenue sur Énergie Ludivine. C'est avec toi qu'on lance cette journée. Tu nous appelles d'où?
6: Je vous appelle de Lyon.
0: C'est pas grave, tu as le droit d'habiter à Lyon. Ludivine, t'es déjà réveillée, tu vas partir au boulot, tu fais quoi?
6: Ouais, moi je suis chargée de clientèle pour une assurance, donc je dirais pas le nom. J'aide les clients, je réponds à leurs questions sur le contrat, leur sinistre, tout ça, quoi.
0: Oh bah ça a l'air de.
4: Ah oui, ça a l'air de t'enchanter. Ouais,
0: ouais, waouh. Ça va le moral, sinon en ce moment,
6: ça va bien, mais c'est pour ça que je vous écoute tous les matins pour me donner la pêche.
0: Ah d'accord, parce qu'après, effectivement, tu n'as au téléphone que des gens comme nous qui ne comprennent rien mais je ne comprends rien au pourcentage. Tu sais, ils te donnent toujours des petits documents avec remboursé 125%, 200%,
3: 200%.
0: J'ai l'impression que j'ai les chiffres sont toujours au-dessus de 100%. Je dis, attends, j'achète des lunettes 100€, vous allez me rembourser 150€, c'est génial. En fait, pas du tout. T'es d'accord avec, on ne comprend rien aux assurances.
6: C'est le ticket modérateur. C'est vrai que c'est un peu compliqué.
3: Ah ouais.
0: C'est quoi, t'as dit quoi?
2: T'as un ticket modérateur.
6: C'est un peu compliqué, ouais.
0: Déjà un ticket modérateur, je sais pas ce que c'est.
2: J'allais t'expliquer, mais je voulais pas couper Nathalie. C'est une sorte d'index qui est fixé, et c'est ce ticket modérateur sur lequel tu te bases pour avoir tes remboursements, les fameux 100%, tout ça, c'est par rapport au ticket modérateur.
0: Je n'ai rien compris.
2: C'est un index.
3: Ouais.
0: Et est-ce que toi-même tu comprends le divin ou tu comprends pas tout?
6: Alors, pour être tout à fait honnête, je comprends pas tout.
0: Écoute,
3: elle l'a dit, elle est honnête.
0: On se laisse là-dessus, tu feras pas mieux, Ludivine.
6: Allez, non, c'est pas mieux pour la journée. J'ai une bonne humeur, tout le monde, quand même.
3: Ah bah oui.
0: Je vais t'offrir le mug Manu sur Énergie. Tu pourras boire ton café avec nous comme ça tous les
6: avec
0: matins.
6: Avec grand plaisir, je boirai ça à mon bureau, au boulot. Hein,
0: bah, voilà, fais-toi plaisir. Alors, je peux pas vous aider, mais regardez, j'ai un bon mug. Allez, bim. On t'embrasse, Ludivine.
6: Bisous.
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0: Vous êtes prêts?
3: Oui.
0: D'accord. 2% des hommes disent l'avoir déjà fait lors d'un premier rendez-vous. C'est improbable, mais 2% des hommes avouent l'avoir fait.
2: Jeff, je l'ai fait une fois, se sauver. Si j'avais un rendez-vous, j'étais sur une application de rencontre et de loin, c'était pas vraiment la même personne que sur la photo. Et en fait, j'ai fait demi-tour et j'ai envoyé une fausse excuse.
3: C'est
2: assez classique, il paraît.
0: C'est dur quand même.
3: C'est ça.
0: Oui, t'aurais pu juste boire un café, toi. Non. Ok, mais c'est pas ça.
2: D'accord.
0: C'est moins pire que ça, je crois. Lorenza.
4: Ah, j'allais dire demander en mariage, mais.
3: Quand même.
0: Non.
4: 2%, je me dis.
0: C'est déjà beaucoup, 2%. C'est pas ça, Marion.
3: Laisser son date payer ?
0: Non, il n'y a pas d'argent là-dedans. 2% des hommes disent l'avoir déjà fait lors d'un premier rendez-vous. C'était s'endormir.
3: Oh non, c'est affreux.
4: Ça, c'est le pire truc, je pense.
0: Bah, il y a aussi se sauver comme Jeff, quoi.
4: Non, mais au moins, elle le voit pas. Il y a une excuse. Là, tu vois la personne s'endormir. Mais moi, je pète un câble.
0: Bah, après, tu sais, je me lève tôt le matin. Tu vois, c'est.
4: Bah, oui, mais alors, fais une sieste.
0: Bah, alors, je te le dis, ta conversation est chiante.
4: Tu vas voir comment je vais te réveiller.
0: Une personne sur quatre à vous faire ce geste enfantin quand personne ne la regarde au supermarché. C'est au supermarché, c'est très précis.
3: Changer les produits de place pour faire chier tout le monde.
0: Non, c'est pas ça. Non, t'emmerdes pas les gens. Enfin, tu peux, si tu te cognes, on va dire.
2: Ah. Jeff. Moi, je le fais à chaque fois, c'est que j'ouvre un paquet de gâteaux et je le mange en faisant mes courses.
0: Non, ça n'a pas rapport avec les courses qu'on achète. C'est un geste enfantin qu'on a tous fait et j'avoue, moi, je continue à le faire. Je le fais aussi chez Ikea.
4: Ah.
0: Oui.
2: D'accord.
0: Parce qu'il y a un truc dingue chez Ikea aussi qui paraît de le faire.
4: Mais c'est un rapport avec les étages. Enfin, les.
0: Les étagères, non. Ouais. Non, rien du tout.
3: Se cacher dans les rayons.
2: Ah oui.
0: Non, ça n'a pas rapport avec. Enfin, ça a un rapport avec les rayons, mais c'est pas ce qu'il y a dans les rayons. Et on se cache pas.
3: Oh, on court dans les rayons.
4: Des glissades.
0: C'est pas loin de ça. C'est monter sur le caddie et se laisser glisser.
4: Ah oui.
0: C'est à Ikea. Quand t'es en bas, que tu récupères les trucs, là, tu sais, où tu sais pas, là, rang 8, B52. J'ai pris le Klimport. Putain, mais j'ai plus, c'est le Klimport avec les deux trucs ou les quatre en base. Il faut que j'aille récupérer la petite serrure, c'est une Glacund Gluck. Voilà, bon, bah là-dedans, t'as des grands couloirs. Et flou, tu te mets sur ton caddie et là tu traces. Qu'est-ce qu'il y a, Florent, notre producteur?
5: Bah, tu t'es jamais fait une cheville en faisant ça, c'est super dangereux.
0: Je suis sportif, mais.
5: j'ai vraiment pas l'image de toi qui fais ça. J'y crois pas trop.
4: Bah,
0: enfin. Tu vois, mais si je mentais, c'est nul comme
4: mensonge.
5: Non, mais j'arrive pas à t'imaginer faire ça, c'est fou.
4: Bah, bon, il a envie de te voir le faire, apparemment. Voilà.
5: On verra une petite vidéo quand tu le feras.
0: C'est gênant quand même comme discussion. Là, et tu veux me voir le faire en slip? C'est la première chose que 10% des femmes ont jetée après une rupture. Qu'est-ce que c'est, Jeff?
2: Bah, la bague.
0: C'est pas la bague, Lorenza.
4: C'est un objet à lui?
0: C'est pas à lui.
3: C'est les photos des deux.
0: C'est pas les photos, mais c'est aux deux, en fait. C'est les... elle veut s'en séparer, quoi, parce qu'elle veut plus penser à lui.
2: Les souvenirs, genre les magnettes que t'as mis sur le frigo.
0: C'est pas un souvenir, mais ça devient un souvenir, du coup.
4: C'est un objet?
0: C'est pas vraiment un objet. C'est
3: dans la maison?
0: C'est dans la maison, non, c'est dans une pièce précise.
4: Un t-shirt qu'ils ont en commun?
0: Non, mais c'est quelque chose qu'ils avaient en commun.
2: Bah, les coussins, est-ce qu'il y a les odeurs dessus, tu vois?
0: Les draps.
2: Ah!
0: C'est la première chose que 10% des femmes ont jeté après une rupture, les draps. Bah parce qu'il y a encore l'odeur, il a dormi là-dedans.
4: Ah, tu laves, hein?
3: Bah oui.
4: C'est 90 degrés, on n'en parle plus. Hein.
0: Ah, apparemment, elle a le.
4: Pas le mec, hein.
0: C'est bien de le rappeler.
4: Non,
0: on ne met pas son ex dans la machine à laver, s'il vous plaît.
4: Non.
0: On met juste les draps et tout le monde est content.
1: Salut, c'est Gims. Manu, c'est quand tu veux qu'on fait un titre, tous les deux. Je rappe et toi, tu vas me chercher un café.
0: J'avais pas vu ça comme ça, mais...
2: Ok. Pourquoi pas?
0: On continue à parler de nos maisons, de nos appartements dans lesquels on a vécu, qui étaient un petit peu bizarres parce que ce week-end, j'ai rencontré quelqu'un qui avait vécu au-dessus d'un salon funéraire. Et évidemment, tu poses des questions dans ces moments-là. Tu dis, mais tu voyais pas les cercueils passer? Il me dit, mais si, en fait. Tous les corbillards.
2: Bah oui.
4: Ah ouais.
0: Bah, ils viennent chercher les corps, quoi.
2: Oui.
0: Je dis, ça te gloquait pas. Mais en fait, après, tu t'habitues. C'est comme une. En fait, il me disait, c'est comme une station de taxi, mais il y a pas d'engueulade.
4: C'est très bien résumé.
0: Il n'a pas tort. Où est-ce que vous avez habité et qui peut être un peu surprenant pour les gens? 0 800 70 42 48. Avant ça, Marion.
3: J'ai vécu en face d'un hôpital.
4: Oh l'enfer!
3: Alors, ouais, déjà, t'as les sirènes.
0: Ah oui, les sirènes.
3: Ouais. Voilà, très compliqué. Et surtout, je sais pas, c'est un peu angoissant parce que t'es fenêtre contre fenêtre, quoi. Tu vois, alors,
0: je regardais les gens dans les chambres.
3: Non. Ah bah, moi, c'était vraiment en face, j'avais le vis-à-vis. Donc, si quelqu'un ouvrait sa fenêtre, je pouvais le voir. Et du coup, tu te fais plein de films. Tu te dis, mais pourquoi il est là et tout. Et non, j'ai pas aimé cette expérience.
0: Alors, tu sais que de l'autre côté d'énergie, il y a une clinique.
3: Oui.
0: Et des fois, on regarde. Faut pas s'attacher aux gens.
4: Non.
0: C'est horrible. Pardon. De là à dire que la clinique est pas superbe. Non mais ouais, ça doit être bizarre. Alors, quand
3: après
0: même.
3: Toi qui es hypochondriaque, c'est rassurant de se dire il y a un hôpital juste en face. Moi je me disais ça, s'il m'arrive un truc, bon, ça va, je suis prise en charge rapide.
0: C'est
3: aussi.
0: Pas mal.
3: Tu vois, c'est le côté positif. Ouais.
0: Moi j'ai calculé le temps de chez moi à l'hôpital le plus proche.
3: Non, c'est pas vrai.
4: T'es un malade.
0: Et,
3: et alors
0: 8 minutes.
3: Ah ça va.
2: Oh ça va, oui.
4: Ça va, 8 minutes, c'est bien.
2: Faut pas un truc grave, pardon.
3: Non, 8 minutes, c'est chaud.
0: Ah oui, c'est chaud quand même.
2: Oui.
0: Je sais pas, j'aimerais bien qu'il soit plutôt vraiment chez moi. Gaëlle est là, bonjour Gaëlle. Gaëlle ?
9: Salut Manu, salut l'équipe.
0: Bonjour à toi Gaëlle. Tu as vécu dans un appartement ou une maison un peu spéciale ?
9: Oui, alors moi j'ai habité dans une maison qui était face à la salle des fêtes. Donc du coup, je vivais les mariages et les anniversaires, mais de chez moi.
2: Oh ouais. Ah oui, mais ça oui.
4: Comment je serais allée moi ?
0: Je me suis dit la même chose. Tu veux pas aller t'incruster ?
4: Ah ouais.
9: C'est un peu bizarre quand même.
3: Ah oui, le mariage de quelqu'un d'autre.
0: Ouais, je pense qu'un
4: semblant.
0: Honnêtement, à un mariage, t'arrives bien habillé.
4: Ouais, de ouf.
0: Ça passe. Il y a déjà les gens qui sont dehors, tu sais, à boire un cocktail. Honnêtement, je suis sûr que ça passe.
4: Ah, je me régalerai en petit four. Hein.
0: Franchement. En plus, tu bouffes et tu te barres, t'as pas à subir les discours. Vraiment.
3: Ouais, c'est vrai,
9: c'est
3: un passage.
9: C'est vrai que t'as le bon plan.
0: Après, l'étape d'après, c'est t'asseoir à une table en disant non, c'est la mienne. Vous êtes trompé. Là, c'est risqué quand même. Merci beaucoup, Gaël, de nous avoir appelé. Où est-ce que vous avez habité ? C'est un peu surprenant quand vous le dites aux gens, Jeff.
2: Moi, j'ai eu une location où, au-dessus de mon appartement, il y avait un très vieux monsieur qui vivait là et qui s'appelait Théodore Cosma. Il est décédé maintenant. C'est le père de Vladimir Cosma, le mec qui fait les musiques de films.
0: D'accord.
2: Et c'est lui qui a tout appris à son fils, qui est un grand pianiste. Et tous les jours, pendant 3 heures, de 15h à 18h, il avait son piano juste au-dessus de mon bureau et je l'entendais jouer. Et donc, du coup, j'avais de la magnifique musique gratuitement.
0: T'as eu du pot, hein, parce que moi, je me rappelle, pendant des années, j'avais un mec qui jouait du piano, il faisait la lettre à Elise, il n'a jamais progressé.
2: Ah merde, non.
0: Ah non, c'était pas Cosma. C'était Kata, Vladimir Kata. Waouh.
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0: Vous avez vécu devant un cimetière ? Vous avez vécu dans un appartement où il y avait un voisin extrêmement connu. Vous avez vécu dans une maison ou dans un appartement et vous avez quelque chose à raconter là-dessus. 0-870-42-48, on vous prend au téléphone. Tout le monde est là comme chaque jour. Il y a Marion.
3: Coucou.
0: Il y a Jeff.
2: Bonjour.
0: Il y a Lorenza.
4: Je suis bien là.
0: On va s'écouter Katsai, Pitbull et Neyo. Et avant ça, allez, on continue. Les maisons, les appartements. Marion, t'as pas dit ?
3: Si, j'ai dit, mais j'en ai un autre. Parce que tu sais que j'ai fait
0: t'as
3: construire
0: dit quoi, tout à l'heure ?
3: L'hôpital, en face de l'hôpital.
0: Ça, j'ai oublié quand tu parles.
3: Mais oui, bon signe. Mais j'ai encore pire. J'ai encore pire. Quand j'ai fait construire ma maison, j'ai pris un Airbnb. En attendant, mais un Airbnb un peu sur un long terme quand même. Je suis restée 2 mois.
0: Oui.
3: Et cet appartement, il était à côté d'une école. Alors là, je vais vous dire que quand la sonnerie retentissait et que c'était l'heure de la récré, mais une angoisse. Mais même le matin, je pouvais pas dormir parce que ça sonnait.
0: Trop de bruit, quoi.
3: Trop de bruit, puis les enfants qui crient. Mais horrible. Mais
2: ils jouent, les enfants, Marion, ils ont le droit d'être heureux, non ?
0: Mais alors, l'enfant, quand il joue, a une tendance à crier.
3: Oui.
0: Alors que c'est marrant, hein. Plus tu vieillis, moins tu cries. Regarde le Scrabble dans les maisons de vieux. C'est fou.
3: Non, mais c'était vraiment pas cool. Je vous le déconseille, hein, l'école.
0: D'accord. D'habiter
3: pas de gars. Oui, allez-y.
0: Alors, je vous déconseille d'aller à l'école. Les gens crient, c'est très compliqué. On a Christophe qui est là au téléphone. Bonjour, Christophe.
12: Bonjour, salut Manu, salut l'équipe.
0: Bienvenue sur Énergie. Christophe, t'as vécu où toi ?
12: Alors moi j'ai vécu dans un sous-sol de maison, parce qu'il y avait 100 fenêtres, c'était plein d'humidité, et c'était chez des personnes âgées en fait qui me louaient ça pour pas cher, j'étais étudiant, c'était un peu la galère. Et j'ai fait un hiver complet dedans, et après je suis parti, c'était trop une horreur.
4: Enfin.
2: Ah oui, bah oui,
0: j'ai l'impression. C'est un début de film d'horreur.
4: Ouais, ouf.
0: Et t'as de la chance parce que normalement dans le film d'horreur, tu termines pas l'hiver. Hein. Donc,
4: T'es vivant, mec.
12: J'ai eu de la chance peut-être.
0: T'avais pas de fenêtre ?
12: Non, pas de fenêtre, c'était vraiment une catastrophe. En fait, ils avaient aménagé un truc pour peut-être pour leur retraite, je sais pas, pour se faire un petit loyer. Et du coup, j'avais pris ça. Quand on est étudiant, c'est pas facile tous les jours. Et j'avais pris ça, mais c'était une catastrophe, moisissure et tout. Puis j'essaie de trouver des solutions pour essayer d'assécher un peu l'air pour pas que ce soit trop humide et tout. Mais ça te coûte vite très très cher. Enfin,
0: c'est sûr que t'étais pas dans la piscine de la maison.
12: Non, j'aurais peut-être pu kiffer sinon, mais là c'est pas le cas.
0: Merci beaucoup Christophe de nous avoir appelé. On te souhaite une belle journée. Tout le monde a vécu dans des appartements, des maisons un peu spéciales.
4: Moi j'ai pas dit.
0: T'as pas dit Lorenza ?
4: Oh là, Lorenza,
0: personne ne me parle. On papote.
4: Excuse-nous.
0: Pas dit.
3: Bichette. honte.
0: T'as pas dit Lorenza?
4: Parce que c'était l'enfer.
0: Ouais, attends, on va prendre Julien. Julien, bonjour.
13: Bonjour Manu, bonjour l'équipe.
0: Bienvenue parmi nous, Julien. T'as vécu dans un appartement ou une maison un peu spéciale?
13: Exactement, j'ai habité dans un ancien appartement où la fenêtre de mon salon donnait sur le toit de mes voisins. Et cette partie du toit, elle était en verre, donc je voyais tout chez eux.
2: Hey, c'est un peu cool ça. C'est,
0: j'avoue que ah, le côté voyeur, et t'as vu des trucs?
13: Bah écoute, rien de foufou, mais ça aurait pu largement arriver plus d'une fois. Mais je pense qu'ils ont, ils avaient compris du coup qu'ils étaient vus par tous les voisins au-dessus, et du coup, bon.
0: Quand j'étais ado, je me rappelle, j'avais un immeuble qui était quand même assez loin, mais j'avais des jumelles. Et je regardais aux jumelles les gens en attendant de voir un truc. Et dès que je voyais quelqu'un passer, j'imaginais une histoire. Mais il s'est jamais rien passé.
3: C'est un peu psychique.
4: C'est un peu voyant, oui.
0: C'est totalement.
2: Ouais. Assumé.
0: Mais ensuite, j'ai arrêté les jumelles et j'ai pris un truc d'astronomie.
4: Un télescope. L'enfer.
0: J'ai dit à mes parents que je voulais regarder la lune.
4: Ouais, ouais.
0: Non, je chopais les gens en face.
3: Wow, c'était pas la même lune.
0: Après, j'ai fait 3 ans de prison. Merci Julien de nous avoir appelé.
13: Allez, bonne journée à vous.
0: Salut. Bonne journée à toi. Oh, mais Lorenza l'a pas dit.
4: Oui.
0: Oh. On s'écoute Katsai.
4: Ah, non, je savais.
0: Écoute, on écoute Katsai.
4: Ça marche.
0: On joue au Club des Génies.
4: Oui.
0: Et après, tu nous dis ta maison ou ton appartement dont tu vas absolument nous parler.
4: Ça marche.
0: Je te mets pas la pression, mais ça doit être dingue.
4: Oh, waouh.
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0: qui va peut-être aller chez Antoine. C'est sa deuxième participation. Il a déjà gagné 100 euros. Il va tenter de monter sa petite cagnotte de génie des génies pour avoir 100 euros supplémentaires. Mais Antoine, il est pas seul parce qu'en face de lui, il y a Emeline. Bonjour à tous les deux.
1: Salut Manu, salut toute l'équipe. Salut Emeline.
2: Salut Manu, salut toute l'équipe. Salut Antoine.
0: J'ai l'impression que c'est quoi d'être à la caisse d'un supermarché. Antoine, Emeline, on va jouer ensemble au Club des Génies. J'ai 100 euros et j'ai 3 questions. Le gagnant ou la gagnante sera celui ou celle qui aura 2 points. À chaque question que je vous pose, si vous pensez avoir la réponse, vous donnez votre prénom et vous donnez tout de suite votre réponse. Si c'est la bonne, ça fait 1 point. Si elle est fausse, le point va à l'autre. Et c'est le premier ou la première qui atteint les 2 points, qui gagne les 100 euros et qui reviendra jouer avec nous dès demain. C'est parti, on joue au Club des Génies. Voici la première question. Dans quel pays se trouve la ville du Caire?
1: Antoine.
2: Emeline.
0: Antoine, je t'écoute.
1: L'Égypte.
0: Bonne réponse. Le Caire est en Égypte. 1 point pour Antoine, 0 point pour Emeline. Deuxième question. Quel super-héros Marvel devient tout vert et géant?
1: Antoine.
0: Quand il se met en colère. Antoine, je t'écoute.
1: Hulk.
0: Hulk, oui. Allez, oh,
3: il est beau.
0: On n'aurait pas la naissance d'un nouveau génie des génies.
4: Eh, on espère.
3: Enfin, on espère parce qu'après 3-4 participations, ça part.
0: Ah ouais, mais là, il...
3: Là, il est là, là.
0: Ah ben là, Emeline, il l'a mangé.
3: Oui, j'avais
2: Lucky Luke en face de moi.
0: Emeline, je vais t'offrir le t-shirt Manu sur Énergie, tu nous rappelles quand tu veux.
2: Super, merci beaucoup, merci à toute l'équipe.
0: Gros bisous, belle journée. Antoine, 200 euros, tu les as, quoi qu'il arrive demain, ils sont acquis. Mais tu vas pas t'arrêter là, évidemment.
1: J'espère qu'on va continuer au maximum.
0: Allez, demain, rendez-vous à la même heure au Club des Génies pour tenter de gagner 100 euros supplémentaires. Belle journée à toi, à demain.
1: Eh ben super, bonne journée, à demain.
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0: resté pendant quelques temps au-dessus d'un salon funéraire. C'est spécial.
1: Oui.
0: Mais il payait pas cher, je le rappelle.
2: Oui, heureusement.
0: Est-ce que vous avez vécu dans une maison ou dans un appartement un peu spécial? Il s'est passé quelque chose, comme Jeff avec un voisin incroyable qui faisait de la musique, qui était ultra doué.
1: Exactement.
0: Le père de Vladimir Cosma.
1: Tout à fait, ouais.
2: C'est une folie.
0: C'est incroyable. Ouais. Lorenza n'a pas raconté.
2: Non.
0: Dis-nous.
2: Un moment, j'ai habité dans un studio juste derrière la maison de mes proprios. Donc okay. Leur jardin donnait sur ma terrasse. Donc on se voyait très très souvent. Et ils avaient le double de mes clés.
3: Ah oui.
2: C'est important parce qu'un soir je suis rentrée et j'avais mon courrier qui était trié, mes affaires étaient rangées, ils m'avaient laissé un petit mot comme quoi ils étaient passés voir si tout allait bien dans mon studio.
0: Et
2: ils s'étaient permis de faire un petit clean chez moi. Quoi.
1: Mais non.
2: Ouais.
0: Ah, c'est angoissant.
2: Bah, l'enfer. Franchement.
1: C'est interdit surtout.
2: Et puis, oui, c'est interdit. Et même, on se regardait, tu sais.
0: Vous avez cru dans l'émission de Julien Courbet. Écoutez, Jeff qui prend sa grosse voix d'avocat. C'est interdit. Sachez que le propriétaire en court jusqu'à 3 mois de prison. Et selon l'article B58, alinéa 47, vous pouvez, effectivement, déposer une main courante et demander clairement une déduction du loyer.
1: Tout à fait, Manu.
0: Merci, Jean-François. Alors. On a Manon qui est là. Bonjour Manon.
4: Bonjour, bonjour Manu. Bonjour Jeff, Marion et Lorenza.
2: Salut. Ah, bonjour.
3: Hello.
0: Ça c'est du bonjour ça. Manon, où est-ce que t'as vécu?
4: Alors moi, quand j'étais petite, j'ai vécu dans une maison avec mes parents. Et l'interrupteur de nos toilettes était lié à la lumière de nos voisins. Donc quand on allumait la lumière chez nous, en fait ça allumait chez eux aussi et vice versa.
0: Attends, je
4: et un jour on en a discuté par hasard et on est devenus amis depuis.
2: Ah c'est génial.
0: Attends, l'interrupteur de tes toilettes?
4: Ouais.
0: Il allumait quoi chez les voisins?
4: Il allumait leur lumière aussi.
0: Mais quelle
4: lumière était reliée. Donc quand on allumait notre lumière, ça allumait chez eux.
0: Mais ça allumait quoi chez eux?
4: La lumière de leur toilette.
2: C'est extraordinaire.
3: Non, mais c'est lunaire.
2: Oh là là, mais...
0: C'est une vanne. C'est pas possible.
4: Non, vraiment?
2: Ah, waouh.
1: Ça devait être une seule et même maison avant. Il y avait un va-et-vient qui n'a pas été retiré, quoi. Je pense.
0: Mais quel intérêt dans une même maison d'avoir les deux toilettes allumées en même temps?
2: Ah,
0: ou alors c'est des fils au bout d'un moment, ouais, ça s'est perdu.
2: Ouais, peut-être. Ah, mais tu devais te marrer, hein. Franchement, j'aurais fait plein de vannes.
0: Bah oui, t'éteins.
2: Bah, bien sûr.
0: Et comment vous en êtes aperçu?
4: On s'en rendait compte à n'importe quelle heure et c'est en discutant par hasard qu'on s'est rendu compte que nos lumières s'allumaient en même temps à n'importe quel moment.
0: J'ai éteint
4: aussi.
0: C'est très drôle.
1: Tu sais quoi?
0: J'ai envie de le faire et d'aller creuser les tranchées pour le faire avec mes voisins. Merci beaucoup, Manon, de nous avoir appelés. Yann est là. Bonjour, Yann.
5: Coucou Manu, coucou toute l'équipe.
0: Bienvenue sur Énergie Yann, où est-ce que t'as vécu?
5: Alors moi j'ai vécu dans un appartement où est-ce qu'il y avait une pièce secrète derrière une armoire. Oh. On l'a découverte en déplaçant un meuble. Bon, c'était pas l'entrée dans le monde de Narnia, mais juste un petit débarras. Mais on était trop contents.
2: Ah oh, j'aime bien.
3: Ah ouais, c'est trop stylé d'avoir une pièce secrète.
0: Et j'avoue, la pièce secrète ça fait rêver.
1: C'est mon rêve, ouais.
0: Mais faut déjà avoir de la place en me disant bon, je sacrifie cette place pour une pièce secrète.
2: Oui.
1: C'est génial.
0: Vous avez pas vu,
5: il y avait un film comme ça bordel, mais bon.
0: Et vous avez pas vu ce film où il y avait des gens, ils avaient un coffre. C'est en fait, tu te barricades dans
1: la panic room, la panic room. Ouais.
2: Ah,
1: voilà,
2: oui.
0: C'est ça,
2: ouais.
0: Et il y a un film qui est comme ça, où ils sont bloqués dans la panic room et le mec il reste là, à l'extérieur et.
2: Ah, je préfère Narnia.
0: Oui, bah je préfère Harry Potter aussi. Mais, parce que je parlais du sujet, tu vois. On peut parler aussi de films.
2: Mais il y a une armoire secrète, c'est pour ça.
0: Dans quoi, dans Narnia?
2: Oui.
0: Ah, je l'ai pas vu, c'est pour ça.
2: Il passe par l'armoire. Ah oui, c'est la pièce secrète, c'est l'armoire et tu rentres dans le monde magique de Narnia.
0: Suis-moi, je regarde que les films d'auteur, moi.
5: Ouais, puis c'était pas le monde de Narnia, il y avait juste trois cintres et une vieille. Poule, mais
0: c'était le monde de grand-mère. Ça n'a pas fait autant d'entrées. Qu'est-ce que... On te souhaite une belle journée, Yann.
5: Bonne journée à vous.
0: Ciao, merci de nous avoir appelés.
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0: Et tout à l'heure, Marion nous disait qu'elle avait vécu à un moment au-dessus d'une école et que c'était l'enfer.
2: Oui.
0: J'ai devant les yeux une liste en rapport avec ça. Ce sont les pires souvenirs de récré.
2: Ah oui.
0: Selon les Français. Et toi, si ça vous parle.
2: Oui.
0: Perdre toutes ses billes en une récré de 10 minutes.
1: Ah oui.
2: Oh, c'était horrible. Mais horrible.
0: Quand tu jouais contre le meilleur du lycée, que tu perdais tes billes.
2: Et que tu dois lui donner, que t'as mal au cœur, et que t'es obligé, que t'as envie d'en cacher dans tes poches.
0: Il y avait les grosses, les calots.
1: Oui.
2: Ah ouais.
0: Quand tu perdais un calot.
2: Les yeux de chat, non, il y avait pas ça aussi.
0: Oui, on jouait avec des yeux de chat, je me rappelle.
2: Non,
0: je déconne. C'était le nom de la bille.
2: Oui,
0: bien sûr. Les pires souvenirs de récré, les brûlures indiennes.
1: Oui.
6: Mais c'est de la torture.
0: Mais oui. Mais c'était bizarre qu'on aimait se faire ça. On frottait comme ça sur le. Ça faisait mal.
6: C'est horrible.
2: J'ai un couple de potes, ils font ça encore maintenant, actuellement. Ils ont 30 ans. Hein. Quand ils sont pas contents ou quoi, ils font une brûlure indienne, quoi.
0: Avec des potes, nous on fait des claquettes.
2: C'est quoi?
0: Depuis l'école. On se connaît depuis l'école. Et en fait, c'est, tu donnes une claque sur le front comme ça. Et c'est, on se fait ça, mais tout le temps. On peut être à un dîner dans un restaurant.
2: Non.
0: Et on en a rien à foutre des autres autour. Paf, tu fais une claquette à l'autre.
2: Oh non.
0: On a ça, et tu prends les lunettes de l'autre et tu les jettes dans la moutarde aussi.
2: Quoi? Mais c'est quoi ça? C'est quoi
6: ces jeux débiles?
0: C'est les jeux qu'on faisait quand on était enfants. Et on continue à les faire maintenant.
2: Ok.
0: Mais les claquettes, ça peut aller, mais on peut, ça peut partir en sucette, hein.
2: Ah ouais, mais je connaissais la claque dans le cou, moi, non, pas sur le front,
0: c'est
2: quoi.
0: Sur le front. Et en fait, c'est vraiment, c'est, parce que le bruit du front est incroyable quand tu fais bien la claquette.
1: Ah ouais.
0: Ouais. Tu vois, Jeff?
1: Ah oui.
0: C'est bien.
1: Parce que j'ai un gros front, c'est pour ça.
0: Ah ouais, bah, ça, on se régale. Évidemment, bien sûr. Tu peux facilement venir dans la groupe, hein. Les pires souvenirs de récré, le foot en hiver avec un ballon dur comme du béton.
1: Ah non.
6: Ah, j'ai pas connu ça.
2: Moi non plus. Non.
0: Ah, le handball, moi, j'ai connu. Le handball dans la cour en béton, il fait froid, wow. Et là on te jette le truc, ça t'arrive sur le bras. Je préfère mes claquettes. Clairement. Les pires souvenirs de récré, le préau quand on est un garçon, parce que systématiquement c'était contrôlé par les filles de CM1.
6: Ah oui.
0: Oui, les filles.
2: C'est vrai qu'on avait un petit pouvoir, je pense.
0: Oui, ouais. Vous aviez un endroit, c'était.
6: Tu rentres pas.
0: Ouais, c'était un peu ça, quoi.
2: Ouais.
0: Non, pas toi, Jeff.
1: Ah non, pas non, j'avais le droit d'entrer partout. Ah, j'avais pas d'amis après, donc j'étais quand même seul.
0: Dernier souvenir de récré un peu difficile, faire un loup, être de suite le loup et n'arriver à toucher personne de tout.
6: Oh, ça, c'est triste. Là, c'est horrible.
0: Ça, c'est vraiment
6: l'humiliation.
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0: 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Tous les jours, deux fois par jour, on vous appelle en direct. Et quand je dis deux fois par jour, c'est plus deux fois par jour, c'est une fois par jour. Parce qu'à 8h05, il y a un nouveau jeu. On vous offre 1000 euros cash tous les matins, ça s'appelle le cash ou crash. Vous ne connaissez pas, vous perdez quelque chose.
4: Allô?
0: Alors du coup aujourd'hui, vous n'allez pas partir au travail, vous allez rester là, vous allez écouter le cash ou crash tout à l'heure.
4: Allô?
0: Ce sera à 8h05. Oui, tu attends que j'ai fini ma phrase.
4: Oh là là, mais la pauvre.
0: Ah, bonjour Marion.
9: Bonjour.
0: C'est bien Marion?
9: Oui.
0: Marion de Cherbourg en Cotentin dans la Manche?
9: C'est bien ça.
0: Marion, quel est le seul animateur radio qui loupe ton salaire?
9: C'est Manu sur Énergie.
0: Ouais, ça méritait d'attendre quelques secondes. Alors. Marion, je t'annonce que nous allons doubler ton salaire. C'est sur toi que ça tombe ce matin.
9: Trop bien, j'y croyais pas.
0: Tu touches 1610 euros chaque mois. On va le multiplier par deux. Ça va faire 3220 euros pour toi.
9: Trop bien, merci beaucoup.
0: Tu travailles... Oula, j'ai pas compris. Je vous lis le truc comme je... Gestionnaire d'approvisionnement d'une entreprise pour Carrefour.
9: Exactement, c'est ça.
0: Donc tu travailles pas pour Carrefour?
9: Alors, je travaille... Donc le magasin s'appelle Carrefour, mais c'est une franchise, donc je ne travaille pas pour Carrefour France.
6: Waouh, oh, c'est complexe.
0: Ça y est, tu m'as perdu.
9: En fait, le magasin, il est en location gérante. Ça peut aider...
0: D'accord, non, ça va s'amuser. D'accord, mais tu travailles dans un magasin Carrefour, il y a marqué Carrefour dessus.
9: Voilà.
0: Bon, ah, voilà.
2: Déjà ça.
9: Ah, mais il est en location, donc je ne travaille pas pour le groupe Carrefour. C'est juste le magasin qui s'appelle Carrefour.
6: Je comprends rien du tout.
2: C'est travailler pour la personne qui possède le magasin.
9: Voilà, c'est
1: ça. D'accord.
0: Ah, mais qui possède le magasin Carrefour.
9: Voilà.
2: Oui.
0: Mais donc tu travailles pour Carrefour?
2: Non.
9: Non.
2: J'ai compris.
0: Ok. Et tu fais quoi dans le magasin qui n'est pas Carrefour avec Carrefour dessus?
9: Je suis gestionnaire d'approvisionnement.
0: Oui. D'accord. Mais c'est-à-dire?
9: En gros, je contrôle les commandes du magasin.
2: Ah, ok.
0: D'accord. Ah, d'accord. Bah, s'il y a du saumon dans les rayons, c'est grâce à toi.
9: En partie, oui, voilà, c'est ça.
0: Ah, apparemment, elle fait pas
9: de saumon. Je veux dire que la partie catalogue, en fait.
0: Catalogue?
9: C'est
0: les magazines?
9: Oui, moi je les ai en avance et puis je contrôle. Et quand les magazines sortent, voilà, ils sont en rayon.
0: Ah, d'accord. Tu n'approvisionnes pas en nourriture, tout ça
9: Pas le permanent, non, juste les catalogues.
0: Je vais te dire un truc, Marion. Si un jour il y a un jeu où on doit deviner le métier des gens, inscris-toi, tu gagneras.
9: Oui, je peux faire ça, oui.
0: Marion, double ton salaire, 3220 euros. C'est simple et ça va vite arriver pour toi. On t'embrasse.
9: Super, merci beaucoup.
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0: Elle a dos de l'inné de la tête, Lorenza, sur le déteste-moi. Là.
2: Évidemment. Ça, c'était, je faisais la choré dans ma chambre. J'espérais que, comme dans Star à domicile, genre, on vient de me réveiller et qu'elle soit chez moi, dans ma chambre.
6: C'est
2: Ouais, c'est jamais arrivé. Hein, donc.
0: Mais tu sais qu'elle va, Priscilla, elle fait une tournée. Elle avait rempli, je crois, un zénith. Elle va faire une tournée, retour avec tous ses hits et tout.
2: Renseigner, trop bien.
0: Mais peut-être qu'elle viendra dans ta chambre.
2: Ah, c'est très bizarre à 33 ans, quand même.
0: Oui, mais bon, peut-être très bizarre de toute manière. Donc. On est avec vous, 7h22, on démarre ce mardi tous ensemble, c'est le 22 septembre. Putain, c'est l'automne demain. Oui.
2: Oui. Voilà, mais c'est dans la tête, ça.
0: Non, c'est dans le...
6: Non.
0: Pas du tout.
6: Vraiment. Hein.
0: C'est dans les arbres, c'est dans la terre, c'est dans le cerveau, c'est dans la merde. Bon.
2: Quoi?
0: J'aime pas l'automne. C'est la mort.
6: Oh non,
1: Si, mais t'as raison, Manu, c'est humide.
2: Vous prenez pas le positif des choses. Les tons sont orangés, on sort les plaids, les petits chocolats chauds, on se regarde des petits Harry Potter dans le canap.
0: Ok, et le truc positif, c'est quoi?
2: Oh là là.
0: On est avec vous pour démarrer cette journée. On va s'écouter quelques messages que vous nous envoyez sur notre application, parce que oui, on a une application. C'est l'application Manu sur Énergie. Je sais que parfois c'est difficile de nous avoir au téléphone. C'est compliqué. En plus, vous n'avez pas le temps. C'est occupé. Vous dites, est-ce que je rappelle? J'ai pas le temps. Si vous avez envie de nous parler, si vous avez envie de réagir à l'émission, si vous avez envie de nous raconter quelque chose, à n'importe quel moment de la journée, vous pouvez toujours nous envoyer un message sur l'application Manu sur Énergie. On les écoute tous et on les partage avec vous. On en écoute quelques-uns maintenant. C'est parti.
11: Dans les phrases qui sont très pénibles à entendre, c'est « j'entends ». Quand il y a quelqu'un qui dit « j'entends », moi je vois les sous-titres avec marqué « j'ai entendu ce que tu dis, mais je m'en fous ».
1: Tellement
6: 100%
0: Putain, c'est vrai. C'est vrai parce qu'en plus, c'est une phrase que je dis pas régulièrement, mais de temps en temps quand même.
1: Ouais, ouais, c'est vrai, oui.
0: Hein, j'entends. J'entends ce que tu dis. Mais j'en ai vraiment tellement à foutre. Avec ça, bon. Oh, il a raison. Allez, on continue.
12: Je voulais juste savoir quand est-ce qu'il revenait le tribunal Manu sur Énergie. Maintenant qu'on a de nouveaux jurys, ça aurait été pas mal de savoir ce que ça donnait.
0: Ah mais oui.
2: Ah oui, c'est vrai.
0: Mais c'est. Alors le tribunal Manu sur Énergie, c'est très simple. On a fait ça pendant pas mal de temps, puis on a arrêté, mais on pourrait le refaire de temps en temps. C'est en fait, on nous appelle, on nous raconte quelque chose que la personne a fait de pas terrible. Mm-hmm. Par exemple, boire dans le mug de quelqu'un au boulot, par exemple, des choses comme ça.
2: Okay.
0: On parle pas de meurtre, hein. C'est
2: vraiment un truc très...
0: et on donne notre avis là-dessus. Vous êtes des avocats, et enfin, en tant que juge, je donne le verdict.
1: Ah, j'adore l'idée.
0: On se fait la semaine prochaine.
2: Ouais, c'est,
0: quand vous avez besoin d'un truc, vous n'hésitez pas. Vous nous demandez, nous on fait. Hein, si vous voulez qu'on vous livre des glaces, on peut vous livrer des glaces aussi. Il n'y a pas de problème. Allez, on écoute encore un message que vous nous avez envoyé sur l'application Manu sur Énergie.
13: Coucou Manu. Mais en fait, c'était pour te remercier parce que grâce à toi, cet été, j'ai fait le meilleur achat de toute ma vie. Toute la saison dernière, on t'a entendu parler de ton four à pizza. Du coup, j'ai acheté un four à pizza. Et maintenant, grâce à toi, je mange des pizzas à la maison comme au restaurant. Donc rien que pour ça, merci. Et vous, l'équipe, c'est quoi votre meilleur achat de l'été? Bisous.
0: Alors déjà, bravo. Bravo pour cet achat. Le four à pizza, ça change la vie.
2: Mais tu l'utilises beaucoup, toi?
0: Ah ouais.
2: Ah ouais?
0: Ouais, ouais. Okay. Je dis un truc dans la vie. Souvent, on demande quel a été le moment le plus marquant de votre vie.
1: Ouais.
0: Souvent, on dit la naissance de mon enfant.
2: Ah.
0: Non, c'est l'achat du four à pizza. Bah, ma fille, quand tu lui demandes qu'est-ce qu'elle préfère, elle dit le four à pizza
2: bien
0: aussi.
2: Sûr.
0: Hein. Alors, quel a été l'un de vos derniers meilleurs achats? Appelez-nous.
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0: En ce moment, on offre de la thune.
2: Ah ouais,
0: ça n'arrête pas, incroyable. J'ai envie de dire merci. Merci à tous ceux qui nous permettent de vous offrir de l'argent. 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
2: Ah oui.
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2: Les meilleurs, bah oui.
0: La devanture d'un magasin. Il n'y a pas marqué les meilleurs, mais on sait que ce sont les meilleurs. Et pourquoi ce sont les meilleurs? Parce qu'ils nous offrent de l'argent. Parce qu'ils vous offrent 1000 euros cash. Dans 5 minutes, on va jouer au meilleur jeu radio du monde grâce à eux. 1000 euros pour vous. Vous nous appelez au 0870 42 48. Et avec de l'argent, qu'est-ce qu'on fait? On achète des choses.
1: Oui.
0: Question simple. Quel a été l'un de vos derniers meilleurs achats? On continue à en parler. 0870 42 48. tout à l'heure, on a écouté un message vocal de quelqu'un qui était heureux parce qu'il avait acheté un four à pizza. Parce que j'en avais parlé, moi aussi j'en avais acheté un. Et ça lui a révolutionné sa vie. Quel est l'un de vos derniers meilleurs achats? On a Sonia au téléphone. Bonjour Sonia.
15: Bonjour Manu, bonjour l'équipe.
0: Bienvenue sur Énergie, on t'écoute Sonia.
15: Alors moi j'ai acheté un petit aspirateur à main pour ma voiture. Alors je l'ai acheté pour les miettes, parce qu'il y a un petit embout qui permet d'aller sur le côté des sièges pour aspirer toutes les miettes sur les côtés des sièges.
0: Oh, mais moi je pensais que les miettes dans les voitures c'était un truc normal.
1: Pardon Manu, on mange pas en voiture hein.
6: Ah si.
1: Ben non.
6: Ah si.
1: Ah non, sinon il y a les miettes justement. Bah, on mange dehors, on s'arrête et on mange.
6: Ah, ouh là là là là, ça rigole pas hein.
0: Ah non, Jeff, pour partir en vacances, c'est chiant. Hein.
6: Non, non, non, non, non, non, non, non, non, non. T'as pas d'enfants mais... aussi.
1: Ah si, j'en ai
6: oui, mais ils sont trop grands.
1: Ils sont tout maigres, ils sont tout maigres. Ouais.
0: Tu sais que moi, je peux passer au drive d'un McDo, par exemple, et m'arrêter et manger dans la voiture.
2: Bah ouais, bien c'est sûr, la base.
1: Mais ça fait du gras et tout. Ton volant après, il y a des traces de gras.
2: Mais c'est le petit bonheur.
0: Ah, attends, bonheur. Non, c'est la petite odeur.
1: Carrément.
0: Merci Sonia de nous avoir appelé.
15: Merci, bonne journée.
0: Belle journée à toi. Quel était l'un de vos derniers meilleurs achats, Marion?
6: J'ai acheté des brosses à brosses. Hein, vous connaissez ou pas?
2: Non, je savais même pas que ça existait.
6: Vous savez quand même qu'il faut nettoyer vos brosses à cheveux. C'est indispensable, tous les mois.
0: Moi j'en ai pas, donc ça règle le problème.
6: Ah oui, voilà, bon bah pas pour toi, mais alors, sinon c'est trop pratique. C'est comme un petit râteau, ça enlève toutes les poussières, tous les cheveux de ta brosse. C'est hyper satisfaisant et en plus mon fils il adore le faire. Donc quand il s'ennuie, je lui dis bah va nettoyer les brosses. Il est hyper content et moi je suis hyper contente aussi.
0: Quelle belle éducation.
6: Ouais, t'as vu? Alors,
0: j'ai quand même une question. Une fois que t'as nettoyé ta brosse avec ta brosse à brosse,
6: ouais,
0: comment tu nettoies ta brosse à brosse?
6: Ah bah il y a une brosse à brosse à brosse.
2: Ça s'arrête jamais, genre.
0: Ils ont trouvé un truc génial, le filon de ouf, les brosses à brosse de brosse de brosse. Quel a été l'un de vos derniers meilleurs achats? On a William qui est là. Bonjour William.
16: Oui, bonjour Manu, bonjour tout le monde.
0: Bienvenue sur Énergie, on t'écoute.
16: Alors moi j'ai acheté des bombes imperméabilisants pour chaussures. En fait, j'ai eu un verre de Varouche qui m'est tombé sur les pieds et ça les a sauvés.
1: Ah bah oui.
0: Oh, ah ouais. Vous faites pas.
2: C'est un achat d'adulte, ça. J'ai acheté ça il y a pas longtemps, je me suis dit, oulala, ça va plus.
0: Alors, non, moi, c'était un achat quand j'étais petit, je me rappelle.
2: Ah bon?
0: Mes parents, ils me mettaient ça, une bombe comme ça sur les chaussures parce que déjà petit, j'en mettais partout.
6: Donc, mais il faut le faire, un chaque achat de chaussures neuves, pareil.
2: Oui, oui, oui, oui.
1: Chaussures et manteaux, hein.
6: Moi, je mets des manteaux.
1: Ah si, sur mes doudous, je mets de la,
2: oui. Ah bon?
0: Ouais, excusez-moi. Oui. Cette discussion m'angoisse. Merci beaucoup, William, de nous avoir appelé.
16: Belle journée
0: à toi. Quel a été l'un de vos derniers meilleurs achats, Lorenza?
2: J'ai une brume parfumée pour le corps et les cheveux. C'est au jasmin et au gingembre et on me dit que je sens bon et je l'ai tout le temps avec moi, je suis trop contente.
6: Elle va la sortir. Bah, elle est très fière.
0: Attends, c'est comme un parfum pour les cheveux.
2: En fait,
0: elle l'a sortie.
2: T'as un petit pipit et ça sent bon, quoi.
0: Vas-y.
2: Je mets, hein.
6: Et ça sent en gingembre.
2: Ça sent, oui, gingembre, jasmin, quoi. T'es un bâtard. Pardon.
0: En fait, c'est pas exactement ça. Ça sent quelqu'un qui est aux toilettes qui a mangé trop de gingembre. Voilà.
2: Bah, franchement, là, vous me décevez, là. Avec ses premiers degrés.
1: J'ai envie de tirer la chasse.
2: Ah, non,
8: bah, super. 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
0: On est de retour avec 1000 euros cash à vous offrir. Elodie est là, bonjour Elodie.
17: Bonjour Manu, bonjour toute l'équipe.
0: Bienvenue sur Énergie Elodie, on va jouer ensemble au meilleur jeu radio du monde. C'est le jeu des 5 mots et ce matin, tu vas jouer avec Jeff.
1: Oui.
17: D'accord, ok.
1: Je suis chaud.
0: Je vous rappelle les règles du jeu des 5 mots. Jeff va sortir du studio. Quand il sera dehors, je vais te donner 5 mots. Après chaque mot, tu me donnes le premier qui te vient en tête. Ensuite, Jeff revient. Jeff a du mal avec son casque, il va y arriver.
6: C'est bon.
0: C'est le mec, il pourrait se pendre avec son casque. C'est bon, il a réussi, il est dehors. Je vais te donner 5 mots. Après chaque mot, tu me donnes le premier qui te vient en tête. Jeff revient après, je fais la même chose avec lui. Vous avez un mot en commun, c'est gagné. À toi les 1000 euros, grâce à Temporis. Bonne chance à toi.
17: C'est parti, merci.
0: On joue au jeu des 5 mots. Bonne chance. Transformation.
17: Mutation.
0: Compliment.
17: Joli.
0: Décider.
17: Choisir.
0: Vidéo.
17: Film.
0: Fleur.
17: Marguerite.
0: Eh ben ça y est, on y est arrivé, Elodie.
17: On va faire
0: revenir Jeff maintenant dans le studio. Un mot en commun et c'est gagné les 1000 euros sans pour toi. Attention, Jeff est là, toujours vivant. Oui, c'est bon. Il a réussi à mettre son casque sans se l'enrouler autour du cou. C'est parti. Un mot en commun et c'est gagner les 1000 euros sont pour Elodie. Transformation. Robot. Elle avait dit mutation.
1: Transformers.
0: Parce que transformation robot, j'avais

0: Je vous l'avais dit, je vous l'avais dit.
1: Alors, voilà, j'aime bien mettre un petit peu de peur comme ça, ouais, c'est un peu d'engouement, tu vois. Le dernier mot pour le plaisir. Fleur, pétale, Marguerite.
2: Oula. Oui.
1: Ah, il a pris les gros risques. Un mot en commun, ça suffit, Elodie. Les 1000 euros sont pour toi, bravo.
3: Mais merci beaucoup, vous êtes géniaux, je vous écoute tous les matins.
1: On t'embrasse fort, Elodie. 1000 euros grâce à Temporis. Et belle journée à toi.
3: Gros bisous, belle journée à vous. Ciao.
1: Et demain, on aura encore des beaux cadeaux. Mais je crois toute la semaine, non?
0: Oui, toute la semaine, Temporis. Toute la semaine.
1: Oh, alors, mais merci Jeff, parce que Jeff, il s'occupe de tout ça.
0: Oh, j'aime
1: bien. Gère la situation comme un professionnel. 1000 euros demain grâce à Temporis et toute la semaine. Just stay tout de suite avec Turn the Lights Off. Et juste après, on continue à échanger nos derniers bons achats, meilleurs achats. Quel a été l'un de vos derniers meilleurs achats? Si vous avez mieux que le parfum pour cheveux de Lorenza, vous nous appelez.
4: C'est une brume, Manu.
1: Mais oui, bah c'est une brume tenace dans le studio. Hein, on aime le gingembre, mais... Pff, là,
4: un peu de jasmin dans vos vies, quoi.
1: Ah non, là, c'est un camion de jasmin. Là,
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1: On partage nos meilleurs achats. Vous avez acheté un truc dernièrement, vous en êtes trop fier. 0 870 42 48. On continue à vous prendre le téléphone. On peut faire un petit tour du studio avant. Jeff, t'as pas dit toi?
0: Tout à fait. Et c'est un truc pour lequel j'étais contre avant. Et finalement, j'ai acheté une machine à pain.
7: Oh non.
0: Et c'est la vie, je vous jure, c'est la vie. Tu la programmes, tu mets tout le soir dedans. Tu la programmes et elle se met en route dans la nuit. Tu te lèves le matin, ton pain est chaud quoi.
1: Jeff, oui. En fait, on sait ce que c'est qu'une machine à pain parce qu'on l'a acheté en 2012.
0: Mais c'est trop bien. Le pain est trop bon en plus. Et tu vas faire ta part des pizzas.
1: Alors, c'est pas que le pain est trop bon, c'est que comme c'est toi qui l'as fait, tu rabaisses ton niveau d'exigence.
0: C'est pas faux.
4: Les gars, ramenez-nous des trucs là, Manu et Jeff. Enfin, je sais pas, Manu, ramène-nous une pizza, Jeff, ramène-nous du pain.
0: Je vais vous en ramener.
1: Manu, je peux en ramener une pizza, mais la pizza froide le lendemain, je sais pas si
7: c'est la meilleure.
4: Évidemment, Mario a raison. Allez, let's go.
1: Ok, j'en
7: veux
1: une. S'il te plaît. Ok, j'en une pizza et Jeff vous ramène du pain.
4: Allez.
7: Et on peut choisir les ingrédients qu'on veut sur la pizza.
0: Ah oui.
1: Bien sûr. Et attends, avant, juste une tape sur le dos, s'il te plaît, sur la tête. Et si tu peux mettre un petit coup de pied au cul pour me dire d'aller plus vite.
4: Allez.
1: Mais oui, ça peut se faire, ça me fera plaisir.
4: Ouais.
1: Quel est l'un de vos derniers meilleurs achats? On a Anastasia qui est là. Bonjour Anastasia.
8: Bonjour Manu, bonjour toute équipe.
1: Bienvenue sur Énergie, Anastasia, on t'écoute.
8: Moi, mon dernier achat, c'est un aspirateur laveur. Parce que de base, j'ai toujours mes cheveux qui traînent quand je passe la serpillière. Et là, ça les aspire avant. C'est génial.
1: Mais c'est un robot ou tu le tiens encore à la main?
8: Non, je le tiens encore à la main.
1: Ah, d'accord.
8: Il aspire, il lave. C'est top.
7: Ah, il fait les deux,
1: ouais.
0: Ah, faut que j'essaie.
1: Sinon, le plus simple, c'était tu mets une casquette, t'as plus les cheveux qui tombent.
7: Non, mais le niveau au-dessus, c'est celui qui fait sans que t'aies rien à faire, quoi. Le programmé.
1: Ah oui. Le robot qui tourne tout seul.
7: Ah, ça, c'est classe, ouais.
1: Alors,
8: ouais, mais j'avais peur qu'il y ait des traces.
1: Des traces de quoi?
8: Bah, quand ça passe le robot automatique, là, j'ai peur que ça fasse des traces sur le sol, vu que j'ai un sol qui est hyper brillant.
4: Anastasia, elle aime pas les robots, elle a dit, ouais, le truc, elle fait pas confiance. Je comprends. Ouais,
1: un sol un peu brillant. Faut que t'arrêtes d'habiter dans une patinoire, peut-être. Merci de nous avoir appelé, Anastasia.
8: Merci,
1: belle journée.
8: Belle journée.
1: Gros bisous. Vous avez envie de partager quelque chose que vous avez acheté dernièrement? Autre chose que ta brume parfumée pour les cheveux, Lorenza?
4: Oui, mes talons pour la danse. Je les enfile pour mes cours de heels tous les lundis. C'est des cours en talons et je me sens femme quand je les mets. C'est nouveau pour moi quand même.
1: Mais hein, c'est bon parce que ouais, tu mettais jamais les talons avant. Et maintenant tu commences à y prendre goût.
4: Oui, là c'est des hauts talons. Hein,
7: bah, ramène-les aussi.
1: Bah oui.
4: Non, mais ça je peux pas mettre dans la vie de tous les jours. Hein.
1: Attends, je ramène la pizza, tu la serres en talons. Et on fait une équipe comme ça, incroyable.
4: Parfait.
1: On est en train de monter une pizzeria. Qu'est-ce que vous avez acheté dernièrement et vous en êtes content, vous en êtes fier? Marion, encore?
7: J'ai acheté des oreillers en flocons de mousse à mémoire de forme.
4: Ah.
7: Alors là, game changer, je vous assure, c'est énorme pour dormir et j'ai l'impression d'être dans un nuage.
4: Ah bon?
7: C'est trop bien.
1: Mémoire de forme, c'est-à-dire que quand tu te lèves, il y a encore la forme de ta tête?
7: Oui, en fait, il s'adapte à ta tête, donc faut pas le prêter, par contre, mais c'est vraiment extraordinaire. C'est de la mousse, c'est tout, c'est moelleux, c'est trop bien.
1: Oh, bon, d'accord, tu donnes envie.
0: À essayer,
4: ouais,
0: à essayer.
7: Je vous ai convaincu, hein. Alors, avec vos fours à pizza, là, vos oreillers.
1: Mais en revanche, tu peux nous demander d'amener les pizzas, moi, demander d'apporter l'oreiller, je suis pas sûr, on peut pas le prêter.
7: Non, ça sert à rien.
1: En fait, c'est un bon achat égoïste, c'est malin.

0: Eddy est avec nous, bonjour Eddy.
1: Salut Manu, salut Jeff, Marion et Lorenza.
2: Salut.
0: Eddy, quel a été l'un de tes derniers meilleurs achats?
1: Moi c'est la machine sous vide.
0: Mais tellement.
1: J'ai acheté ça là, mais pour la maison, là, j'ai mis deux steaks pour les conserver. Maintenant je mets tout sous vide. Ma femme elle est folle.
0: C'est le genre d'achat où quand tu l'as, d'un coup, tu trouves une utilité.
2: Oui.
0: T'as envie de tout mettre sous vide. Mais bien sûr, évidemment.
1: Ça. Et puis quand quelqu'un dit. Tu
0: mets sous vide au boulot aussi?
1: Ouais, un petit peu, ouais.
0: Ouais, mais tu fais quoi dans la vie?
1: Je suis cuisinier.
2: Ah oui.
1: Effectivement. C'est un peu comme ramener du travail à la maison.
0: Oui, c'est ça, on est d'accord. Voilà. Après, c'est ta passion. Ta passion, c'est le mettre sous vide, quoi. Voilà.
1: C'est exactement ça.
0: Eh bien, fais-toi plaisir, Eddy. On te souhaite une belle journée.
1: Merci, à bientôt.
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0: Et on parle de l'automne demain, parce que c'est le premier jour de l'automne demain. Mmh. Mais aujourd'hui, c'est une journée mondiale et pas n'importe laquelle.
5: C'est laquelle?
0: C'est la journée mondiale du rhinocéros.
2: Oh! Bonne journée!
0: Bah, on est premier, je crois, sur le rhinocéros. J'ai deux infos sur rhinocéros.
2: Vas-y.
0: Deux infos que vous ne pensiez pas avoir aujourd'hui, pourtant je vais vous les donner. La première, c'est que la corne du rhinocéros, c'est pas une corne, c'est un poil.
2: Quoi?
0: Pardon? C'est en fait un énorme poil. C'est pas du tout de l'os, c'est une protubérance de kératine.
2: Ah bon?
5: Mais non.
0: Exactement, c'est un poil. Alors, un gros poil.
2: Ah oui.
0: Mais un poil quand même.
5: D'accord.
0: C'est ça la corne du rhinocéros. Okay. La deuxième info, sachez-le, le rhinocéros a ses testicules à l'intérieur de son corps.
2: Mais quoi? Qu'est-ce que c'est possible?
0: Elles sont à l'intérieur. Ce qui est logique, si tu veux, un coup de corne est vite arrivé.
2: Ah oui, vu comme ça, oui.
0: C'est mieux. C'est quoi? La nature est bien faite.
2: Ah oui.
0: Voilà ce que j'ai. Allez, 8h05, on a du cash à vous offrir. On va jouer ensemble au cash ou crash. C'est 1000 euros, comme chaque matin. Ils vont peut-être aller aujourd'hui chez Maxence. Bonjour Maxence.
6: Bonjour Manu, bonjour l'équipe.
0: Bienvenue dans le Cash ou Crash, Maxence. Je te rappelle les règles. J'ai trois questions à te poser. Si tu réponds juste à la première, tu gagnes 250 euros. Tu réponds juste à la deuxième, tu doubles ton gain, 500 euros. Et tu réponds juste à la troisième, tu doubles encore ton gain, 1000 euros. Tu peux aussi t'arrêter quand tu veux. Tu repars avec le gain qui est acquis. Et si tu te trompes, tu perds tout. C'est le cash ou crash. Le crash, on le veut pas, on veut du cash pour toi ce matin. T'es prêt?
6: Je suis prêt.
0: Bonne chance à toi, Maxence, c'est le cash ou crash. Première question. Dans quelle ville, en France, se trouve le musée Grévin?
6: Je dirais... Paris.
0: Je te dirais... Bonne réponse.
5: Oh, j'ai peur.
0: Il aime mettre de l'attention.
2: Ah ouais,
5: je vois ça.
0: 250 euros pour toi. Est-ce que tu veux tenter de doubler ton gain?
6: Allez, je suis là pour jouer, on y va.
0: Waouh, pour 500 euros. Voici la deuxième question. Combien de jours y a-t-il dans une année non bissextile?
6: Euh, 365.
0: Bonne réponse. 500 euros pour toi, Maxence. Si tu t'arrêtes là, tu repars avec tes 500 euros. Mais si tu réponds juste à la troisième question, tu doubles ton gain. 1000 euros, qu'est-ce que tu veux faire?
6: On va jusqu'au bout.
2: Oh là là.
0: Oh, il est là. Troisième question. Pour 1000 euros, écoute bien. Quel chanteur iconique décédé en 2009 est cité dans le refrain de la chanson « Pilé » de Mauvais Joe?
6: Alors là...
2: Pas possible.
0: Maxence, tu vois la chanson « Pilé » de Mauvais Joe?
6: Non.
2: Aïe.
0: Ah oui,
2: c'était où cet été? Waouh.
0: Tu nous écoutes tous les matins?
6: Oui, le bien c'est que oui.
2: Bah c'est pas possible.
0: Pilé de Mauvais Joe, c'est ça.
6: Oh l'idiot, mais oui bien sûr.
2: Tu n'es pas idiot, Maxence.
0: Non. Tu connaissais juste pas le titre de ce morceau qu'on a écouté environ toutes les 4 minutes cet été. Et le chanteur iconique décédé en 2009, vous l'avez entendu, c'était Michael Jackson. Michael Jackson a pilé. Ah là là, Maxence. Maxence?
6: Oui.
0: Ah, j'ai eu peur. On a perdu. Ah, j'ai eu peur qu'il était, il soit parti rejoindre Michael Jackson.
3: Non, non, non. Voilà.
0: Non, non. Maxence, je suis désolé, c'est pas les 1000 euros aujourd'hui. Je vais t'offrir le mug Manu sur Énergie et puis le t-shirt Manu sur Énergie. Puis tu nous rappelles quand tu veux, d'accord?
6: Ça marche, merci tout le monde.
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0: On s'apprend des choses comme chaque matin. Il est 8h10, voici les infos aléatoires du monde. Allez, vas-y, Jeff, commence. Allez, alors, je te sens chaud.
9: Ouais, je suis très chaud, là. Il y a un film d'horreur, c'est un classique, qui s'appelle Poltergeist, un film des années 80. Et dedans, il y a une scène avec plein de squelettes dans une piscine. Et ben, à l'époque, ils avaient utilisé des vrais squelettes humains parce que ça coûtait moins cher que d'acheter des squelettes en plastique.
3: Oh.
9: Donc, si vous revoyez le film, vous saurez que c'est des vrais squelettes que vous verrez.
0: C'est-à-dire qu'il y a des gens, ils ont donné leur corps à la science en se disant, ça va aider à trouver des vaccins. Et voilà. En fait, non, c'est juste pour un film d'horreur.
9: Exactement. Mais regarde, on regarde après, toi, 40 ans après, on le regarde encore, donc, tu vois.
3: Quelle horreur.
0: Mais vous aviez pas un squelette, vous, dans votre salle de
3: Oscar.
0: SVT?
9: Si, bah oui.
3: Mais c'était un faux.
0: Ça fait Oscar, toi?
3: Oui.
0: Mais on a, en fait, on n'a jamais su. Et moi, je me rappelle, on demandait ce que c'est un vrai ou un faux. Et les profs, ils laissaient le suspense, tu vois.
3: Le doute, bah, c'est un faux.
0: Genre pour nous faire peur, tu vois. Si jamais tu parles mal, il y a le squelette, il va venir te hanter la nuit. Les infos aléatoires du monde, Marion.
10: Les montres affichent toujours 10h10 dans les pubs, jamais une autre heure, et c'est juste pour l'esthétique.
9: Ah oui, c'est vrai.
10: Ouais.
9: C'est
10: joli. Ah ouais. Ça fait une belle symétrie et ça fait le V de la victoire. Donc dans la tête des gens, c'est positif.
9: Ah.
10: Et même dans les vitrines, tu regarderas, c'est très souvent 10h10.
3: Ah, je vais regarder.
0: Oh, moi aussi, je vais regarder.
10: Voilà, faites votre
0: choix. Lorenza, viens.
3: Cet après-midi.
0: Après l'émission, on part dans la rue et on regarde les horloges.
3: Ça va être incroyable cette journée,
0: oui.
3: Manu.
0: Ça va être un truc de dingue. Oh, on fait une nuit blanche. On va voir la nuit aussi. J'ai fait une info. Alors, tu l'as déjà donné, pardon. Bon, ouais. Lorenza, une info.
3: Eh ben, figure-toi, il existe des trains raclettes en Suisse.
10: Oh, c'est énorme.
0: Mais c'est alors quoi, là, tu as toute mon attention.
3: Il y a plusieurs compagnies. Il y a soit des trains intérieurs où tu as raclette à volonté et c'est prévu, c'est dans des wagons pour.
0: Oh.
3: Soit t'as carrément il existe des parcs où t'as des petits trains qui vont à 4 km/h et en fait t'es en extérieur et tu manges ta petite raclette en face de l'autre et tu te balades dans un parc comme ça.
0: C'est génial.
3: En mangeant ta raclette, quoi.
0: Moi, je préfère le coup de t'as 3 heures de train et t'as une raclette à volonté.
10: Ah ouais, bah, là, le retard, il vaut le coup, là.
3: Ah oui.
0: Comment tu sors du train après, là?
3: Ah bah là, c'est compliqué. Et tu pues le fromage, hein.
0: Il n'y a pas d'escalier, il y a une rampe, tu roules pour partir après. J'ai une question à vous poser, mon info aléatoire. Écoutez bien, d'après vous, qu'est-ce qui arrive en premier? Le fruit, l'orange, ou la couleur, l'orange?
9: Wow. Ah.
0: Le nom orange. On l'a donné d'abord au fruit ou d'abord à la couleur, d'après vous?
9: Je dirais le fruit, moi, Manu.
0: Le fruit en premier pour Jeff. Lorenza?
3: Ouais, allez, la couleur, juste pour...
0: Pour faire chier Jeff.
3: Ouais.
0: Okay. Marion.
10: La couleur, et après quand on a vu le fruit, du coup on lui a donné ce nom parce que c'était la bonne couleur, je pense.
0: Oh, elle est bien Marion quand elle parle, mais c'est faux. La couleur orange, en fait, ne portait pas de nom en Europe avant l'arrivée du fruit. Et c'est quand le fruit de l'orange est arrivé. Avant on disait simplement rouge jaune.
10: Ah oui.
0: Et quand le fruit l'orange est arrivé, on dit couleur
3: c'est
0: orange.
9: Bim.
0: Alors, bon, excusez-moi, il y a des pubs qui arrivent, on va filer avec Lorenza, on va la regarder les aiguilles. Vite.
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0: Oh, elle m'a bien vendu, là. Oh, c'est Jungle Lee et Emma, ils seront au Energy Music Awards. C'est le 23 octobre, les Energy Music Awards. Et ils sont nommés dans la catégorie collab francophone de l'année. Alors.
9: C'est bon, c'est gagné.
0: Alors, Jungle Lee et Emma, notez bien, c'est Jeff qui a dit ça. Donc, si vous gagnez, vous pourrez lui dire bravo. Et si vous perdez, c'est à lui qu'il faudra rendre des comptes. Vous gérez, enfin, c'est lui qui devra rendre des comptes. Nous allons parler d'une actrice. Elle s'appelle Tilly Norwood. Est-ce que vous connaissez Tilly Norwood?
3: Non,
9: pas du tout.
3: Inconnue au bataillon.
0: Dans une émission aux États-Unis, c'est une actrice qui a été interrogée à distance, genre en visioconférence. Mm-hmm. Et elle s'est soudainement mise à parler le cantonais en pleine interview.
3: Ah,
0: le chinois.
9: Ouais.
0: D'un coup, elle s'est mise à parler le cantonais, comme si de rien n'était. Elle a totalement vrillé.
3: Mais...
0: D'après vous, pourquoi?
9: Ah, c'est facile, je pense, non? C'est pas un truc IA qui s'est mis en marche?
0: Eh ben, c'est exactement ça.
9: Ah ouais.
0: C'est Tilly Norwood était une actrice en IA.
3: Oh non.
0: En intelligence artificielle.
9: Ah non, elle aussi, d'accord, ok.
0: Et oui, non, c'est elle qui était en fait en IA et elle a eu un énorme bug. Bug, pardon.
3: Wow, le monde devient compliqué, hein.
0: Oh, mais ça, m'en parle pas.
9: Il y a plus de saison, ma pauvre dame.
0: Oh là là, le monde, je te jure, hein. Avec tout leur smartphone, là.
9: Ça, c'est Elon Musk, hein, c'est sûr.
0: Oh là là. Et je vais dire, mec, face de bouc. Là, ça, c'est la plus grande angoisse du monde.
10: C'est terrible.
0: Des gens qui, en 2026, disent, bah, je vais pas sur Facebook.
3: Oh là là. Il y a Facebook aussi.
0: Facebook, oui.
3: Oui. Il y en a qui disent Facebook. Non, mais Face, genre, ils font des blagues, quoi. Oui. Genre, comme face de bouc, quoi.
0: Ah, oui.
10: Ah, mais c'est mieux face de bouc.
0: Ouais. Oui. Valérie avec nous au téléphone. Bonjour, Valérie.
13: Bonjour Manu, bonjour toute l'équipe.
0: Sois la bienvenue sur Énergie Valérie. Merci de nous appeler au 0870 40 48. Qu'est-ce qu'on peut faire pour toi ce matin?
13: Alors, j'ai appris par une collègue de travail qui avait un groupe WhatsApp d'équipe avec tout le monde, mais pas moi.
0: Oh, dur.
9: Oh, ça fait mal.
0: Attends, il y a tout le monde?
13: Que, bah, si tu veux, c'est un groupe secret, donc je suis pas au courant de effectivement tout le monde, mais visiblement oui, ça sent le tout le monde. Et j'ai une collègue qui m'a parlé du message d'une personne, si je l'avais vu. Donc là, grand moment de silence. Et voilà. Donc moi, j'y suis pas, mais visiblement, ouais, c'est assez général.
10: Bah, ils ont peut-être oublié de te mettre.
3: Bah oui, il faut en parler, oui. En fait, la communication. Ça.
0: La communication.
3: Mais c'est vrai.
0: Lorenza, quand elle a plus d'arguments, elle dit la communication.
3: Mais
0: tu nous l'as fait la semaine dernière.
3: Oui, mais est-ce que c'est pas vrai? Enfin, je suis désolée, mais qu'elle parle gentiment et ça se trouve, c'est un oubli, comme disait Marie. Ouais, tu vois.
0: Voilà, c'est toujours sympa d'être oublié en plus.
13: Je suis un oubli.
3: Non, mais ça peut arriver, tu vois. Le V de Valérie, c'est loin dans l'ordre alphabétique et bim, tu vois, je sais pas. J'essaie de trouver une solution.
0: Attends,
3: ok.
0: C'est quoi le prénom de ta collègue?
13: Sophie.
0: Sophie, c'est.
13: C'est la fameuse Sophie de la Comta. Ouais.
0: Sophie, c'est juste avant le V quand même. Hein. C'est pas.
3: Mais c'est avant.
0: T'as qu'à dire. Tu sais quoi? Tu dis à Sophie, excuse-moi, mais je suis pas dans le groupe. Je pense qu'il y a un oubli. Tu peux leur demander dans le groupe.
3: Ouais.
0: Tu vois?
13: Ouais.
0: Et voilà, c'est souvent dans le groupe, tu dis, est-ce qu'on peut rajouter Valérie? Et si personne ne répond, là, tu sauras clairement qu'il faut que moi, t'es pas dans le...
9: Ça, c'est sûr.
3: Le message est passé.
0: Voilà, là. Déjà, il commence à être passé, là, discrètement.
13: Ouais, je t'avoue que sur le coup, je suis restée sans mots en me disant, c'est quoi, volontaire, pas volontaire? Je savais pas trop quoi dire, mais effectivement, je vais poser la question, ce sera plus simple.
0: C'est souvent aussi comme ça quand tu pars du boulot et on se voit à l'apéro chez Gérard. Hein, et là, t'as un silence de deux personnes. Elles sont pas dans le groupe apéro chez Gérard. Merci beaucoup Valérie de nous avoir appelé. On a Boris qui est là aussi. Bonjour Boris.
14: Salut Manu, salut l'équipe.
0: Bienvenue sur Énergie Boris. Qu'est-ce qui se passe? Qu'est-ce qu'on peut faire pour toi?
14: Alors moi, j'ai une petite blague du matin.
0: Ah, une blague du matin?
3: Oula.
14: Ouais.
0: Ok, c'est chaud. Vas-y.
14: Pourquoi les canards sont toujours à l'heure?
3: Alors, canard, coin, coin.
0: Ce qui est drôle, c'est que Jeff, il rigole sans avoir la vanne.
9: Des canards qui me font rire.
3: Ah, ok.
0: Pourquoi les canards sont toujours à l'heure? Il y a un truc avec coin-coin ou pas du tout?
14: Non, non, non.
3: Avec leur bec?
14: Non.
0: Le canard,
14: parce qu'ils sont dans les temps.
3: Ouh!
10: Ah, voilà.
3: Pas mal.
10: Je suis Jeff, le jeu de mots. Mais c'était le risque, hein, avec la blague du matin aussi. Hein. Arrête Manu, c'était pas si mal.
0: J'aimerais qu'on se rappelle tous de Boris. Nous sommes tous réunis pour nous souvenir de Boris. Et j'aimerais qu'on n'oublie jamais que Boris était quelqu'un de bien.
3: Oui, bien sûr.
0: Et on ne peut pas le résumer à la blague du canard.
9: Non.
10: Ah oui. Il se fait rire tout seul quand même. C'est ça qui est inquiétant.
0: J'ai l'impression que le mec n'est pas mort dans le cercueil en fait. Boris, merci beaucoup de nous avoir donné la blague du matin.
14: Merci, bonne journée.
0: C'était très courageux de ta part. C'est une belle journée. À toi aussi.
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0: Et il faut qu'on se pose quelques secondes pour dire si oui ou non on est d'accord avec cette histoire de plagiat. Si vous n'êtes pas au courant, rappel des faits, Miley Cyrus est accusée de plagiat sur un titre de son nouvel album qui est sorti la semaine dernière, sur le titre Red Lights. Et elle est accusée de plagiat par Amanda Lear. Amanda Lear l'accuse d'avoir plagié son titre Sphinx, qui a plus de 50 ans.
9: Ouais.
0: Et elle menace de l'attaquer en justice, mais elle dit quand même, peut-être qu'un simple, une simple parole en disant « oui, je me suis inspiré » suffirait. C'est-à-dire, elle veut pas aller forcément... La question c'est, est-ce que vraiment il y a plagiat? On écoute le titre de Miley Cyrus.

0: Ça, c'est Red Light de Miley Cyrus. Maintenant, The Sphinx d'Amanda Lear. Bon.
1: Bah oui, clairement.
0: C'est la même mélodie, quoi.
2: C'est dingue, quand même.
1: C'est le multiverse, quoi. Comment Miley a pu s'inspirer d'Amanda Lear?
0: Mais ça peut être aussi un hasard, quoi.
3: Bah oui. Je pense aussi, moi.
1: Quand même, là.
4: Bah, hasard quand même assez flagrant, là. Enfin, c'est pas.
0: L'avocate d'Amanda Lear, à ma droite. Maître Lorenza.
4: Ben non, mais alors. Je suis désolée. Et puis j'ai l'impression qu'elle commence par le même mot en plus, en commençant la phrase et tout. Non, c'est la même intonation, c'est la même mélodie, faut pas abuser.
0: Oui, mais quand t'es Miley Cyrus, comment tu te dis que ça va pas se voir?
3: Bah oui.
1: Parce que c'est une chanson très vieille aussi.
4: Justement, elle s'est dit hop, hop, hop, niveau, ni connu.
1: Après, c'est peut-être juste inspiré. C'est un hommage.
0: Ah
1: oui, possible, un hommage.
0: Écoutons l'hommage. L'original. En plus, ce qui est dur pour Miley, c'est qu'elles ont un peu la même voix, un peu éraillée, quoi. Non mais, c'est vrai.
4: C'est vrai.
0: Et du coup, moi, j'ai été écouter la chanson The Sphinx.
1: Oui.
0: Et c'est pas mal. Hein. C'est un peu un voyage dans le temps.
1: C'est
0: dans un film, un peu à Tarantino.
1: Kill Bill,
0: Ouais, Kill Bill. Exact, j'adore ce film. Ouais, c'est bien. En tout cas, sur toutes les plateformes Amanda Lear, elle doit halluciner.
4: Ce
0: Sphinx, tout le monde l'écoute, quoi. Qu'est-ce qui se passe? Bon, la grande nouvelle là-dedans, c'est qu'on sait qu'Amanda Lear est toujours vivante. Et ça, c'est quand même... c'est une bonne nouvelle.
1: C'est vrai,
0: elle est toujours là, Amanda. Alors,
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0: matin comme chaque jour. C'est le troisième sujet qui entraîne des disputes dans le couple. Derrière l'argent et les tâches ménagères. Qu'est-ce que c'est? Ah, Jeff, je te sens tendu sur
1: les... Oui, est-ce que ça m'est arrivé plusieurs fois? Les belles-mères?
0: Non, c'est pas les... Les belles-mères, je crois que c'est hors concours. Marion?
2: Elle est sortie?
0: Non, c'est pas les sorties. Lorenza?
3: C'est à la maison?
0: C'est à la maison. Mais ça peut être ailleurs. Mais en général, c'est à la maison dans une pièce spéciale. Troisième sujet qui entraîne des disputes dans le couple. Alors, Jeff?
1: Les jeux vidéo?
0: C'est pas les jeux vidéo, non. C'est un moment précis. Lorenza?
3: La lunette des toilettes?
0: Non, c'est pas dans les toilettes.
2: Est-ce que c'est la nuit? Genre la,
0: c'est la nuit.
2: La couette?
0: C'est la nuit. C'est la nuit, c'est pas la couette. Vous y êtes pas, vous êtes pas loin là. C'est la nuit, c'est pas la couette, c'est pas un objet.
2: Ah, c'est les bruits?
0: Oui, c'est un bruit. Lequel?
1: Les ronflements.
0: Non, c'est les ronflements.
1: Troisième sujet
2: de dispute, bon, quand même.
0: Ouais, mais quand t'as quelqu'un qui ronfle, à un moment, c'est...
3: Ah, des fois, c'est pénible. Hein. Ça... Moi, franchement, quand t'es obligé d'aller dormir sur le canapé... Oui, j'en ai gros sur le...
0: Non, mais apparemment, il y a eu un ex qui était...
3: Ah là là, mais c'était un enfer. Mais un enfer, mais vraiment, mais pour tout l'appart, quoi. Même ma coloc s'était réveillée. Ben ouais, non, mais c'était un enfer. Je dormais dans le salon et j'étais là. Et à ce moment-là, tu le détestes.
2: Ils peuvent rien y faire, hein, les pauvres.
3: Ah ouais, mais j'avais envie vraiment des... J'avais des trucs qui passaient dans la tête. Je me disais, tu l'aimes, tu l'aimes.
0: Lorenza sortit avec un aspirateur. Hein, donc, il suffisait de le débrancher. C'est le plat que les célibataires cuisinent le plus souvent pour un premier rendez-vous à la maison. Quel est ce plat, Marion?
2: C'est le risotto.
0: C'est pas le risotto. Ah. C'est pas du riz.
1: Une tomate mozza. Ah
0: oui. C'est pas une tomate mozza. C'est un plat. C'est pas une entrée.
1: Ah d'accord, oui. C'est un plat chaud.
0: C'est chaud, absolument. Lorenza.
3: Il y a des légumes?
0: Non, il n'y a pas de légumes là-dedans. C'est le plat que les célibataires cuisinent le plus souvent pour un premier rendez-vous à la maison. Alors?
1: De la lasagne?
0: C'est pas loin de la lasagne, on se rapproche de la lasagne. C'est c'est froid.
2: Ah, c'est des
0: C'était quoi, Marion?
2: Des pâtes.
0: Oui, mais pas n'importe lesquelles.
2: Les bolos.
0: C'est pas les bolos.
3: Carbo.
0: Non, c'est pas les carbos non plus.
1: Au gratin.
0: Ah, faudra qu'on parle des pâtes carbo un peu plus tard dans l'émission d'ailleurs.
3: Voilà. Ouais. Ok.
0: Jeff?
1: Au gratin, les pâtes au gratin. Comme ça, c'est beau. Ça.
0: C'est les pâtes au saumon.
1: Ah, j'adore.
0: Lorenza n'est pas très pâte au saumon.
3: Je déteste le saumon. Ah mais moi on me fait ça, c'est une catastrophe. Sans me dire en plus, sans me demander.
0: Enfin, c'est peut-être rare, un premier rendez-vous que tu manges. C'est peut-être pas un
1: ça commande.
0: Je suis désolé, je suis tellement amoureuse de toi, mais tes pâtes au saumon, ça va pas être possible entre nous. Certaines personnes disent que Lorenza est compliquée. Je vois pas pourquoi. Dernier sondage du matin, pour 20% des gens, c'est l'élément intérieur d'une voiture qui leur sert le plus. Oh. Qu'est-ce qu'il y a dans la voiture, Jeff?
1: L'autoradio.
0: C'est pas l'autoradio, non. Non, c'est pas de la musique. C'est un petit élément. C'est pas le rétroviseur, non. Ça ne sert pas à conduire.
3: Ah, ok.
0: Ouais, c'est un petit accessoire. C'est un. Voilà, c'est un petit élément intérieur. Marion?
2: C'est la prise USB pour charger le tel et tout.
0: Non, c'est pas électrique. Il n'y a pas d'électricité là-dedans.
1: Est-ce que c'est le petit sapin qui sent bon?
0: Non, il est dans la voiture directement. Tu l'achètes pas en plus.
3: C'est près du volant?
0: C'est pas loin du volant, on va dire. Par rapport au coffre, oui, c'est près du volant.
3: Okay.
0: Marion?
2: C'est le pare-soleil.
0: C'est pas le pare-soleil.
1: Ah, mais la boîte à gants, réfrigérée.
0: Ah non, vous n'êtes pas dedans.
3: Le vide-poche.
0: Non, c'était le porte-gobelet.
1: Ah oui, c'est vrai, j'ai plein de trucs dedans, moi.
3: Pas des pièces, mais.
0: En fait, oui, voilà, le porte-gobelet sert de vide-poche, en fait.
3: Ah, oui, effectivement.
0: Oui, absolument. Ben, voilà, c'est l'élément intérieur d'une voiture qui sert le plus. C'est un peu le dépotoir.
2: Ouais, le fond, bien sûr.
3: Il y a tout dedans.
0: C'est incroyable, hein. Des fois, tu retrouves des gens, même. Oh putain. J'avais oublié de te déposer chez toi, dis-moi.
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0: Il y a Amazon qui a dévoilé les questions qu'on pose le plus à Alexa.
2: D'accord.
0: Voici les questions posées par les Français à Alexa. Écoutez, ça va vous surprendre. Combien de temps faut-il pour cuire des asperges?
2: Des asperges?
0: Des asperges.
2: Ah bah, j'en ai aucune idée en plus.
0: Ben voilà.
2: C'est vrai.
0: C'est vrai.
3: Mais qui mange des asperges?
1: Bah, c'est bon, les asperges.
3: Ah bon,
0: les gens, okay. Les gens qui font pipi qui sont.
3: Ouais. Ah oui. C'est vrai.
2: Et t'as la réponse du coup ou pas?
0: Ah non, j'ai pas été, je veux pas.
2: C'est jusque là.
0: Écoute, je veux pas que dans mon historique internet, il y ait ça. Je refuse. Les questions les plus posées par les Français à Alexa, il y a encore de la bouffe. L'avocat est-il un fruit ou un légume?
1: Alors là.
2: Ah, c'est un fruit.
3: Bah oui, c'est un fruit.
0: Alors, c'est... bah oui, c'est un fruit, genre vous êtes... alors expliquez-nous pourquoi, mais alors... Pourquoi
2: bah, c'est connu, c'est comme la tomate.
3: Oui,
2: c'est des faux légumes, quoi.
0: Alors c'est un fruit, j'ai été vérifié. D'un point de vue biologie, c'est un fruit, mais on le considère comme un légume.
3: Ah bon?
0: Un peu comme la tomate, quoi.
1: Voilà.
0: Mmh. Voilà, bon. Les questions les plus posées par les Français à Alexa. Quel est le prix de l'or?
2: C'est drôle ça. Ouais,
3: mais les gens posent des questions cheloues.
1: Ouais, mais d'un côté, c'est quoi le prix de l'or, Lorenza?
3: Bah, je sais pas, bah, mais voilà. Je m'en fous, genre. Enfin, j'ai pas d'or.
0: Honnêtement, je m'en fous moins que le temps des asperges.
3: Oui, ça, c'est vrai.
0: Bon. Combien d'habitants y a-t-il en France? 70 millions. La plus posée par Alexa. Jeff?
1: 70 millions.
3: 68, non?
0: Je dirais 71.
1: Ah, quand même, ah, tant que ça.
0: Attends, on va voir.
1: Attends, je
0: combien de temps pour les asperges?
3: Non.
0: 69,1.
3: Ah.
1: Ah, on est pas loin.
0: Au 1er janvier 2026. Ah. Ouais. On était pas mauvais, hein?
3: Non, non, on est bien.
0: Et enfin, dernière question, la plus posée par les Français à Alexa. Comment faire un avion en papier?
2: Mais arrête.
3: Mais je suis choquée, c'est vraiment éclaté les questions.
0: Ah bah, pardon, moi j'ai déjà demandé, moi.
3: Ah.
0: Et alors, l'avion en papier,
1: tu l'as fait?
0: Ouais, mais il y a des vraies techniques, il y a des pures techniques pour les avions en papier. Eh ouais.
1: Oh, moi j'en connais qu'un, le classique, hein. Chut.
0: De quoi?
1: Voilà, le classique, moi je fais juste le classique, toi tu plies trois fois ou alors je fais une boulette et j'envoie la gueule du mec directement.
0: Ouais, ouais. Voilà, la boulette.
2: Le classique, ouais.
0: Bah Jeff, faut pas qu'il soit pilote d'avion. Hein.
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0: Si on se touche le nombril, certaines personnes ressentent quelque chose. Oui.
2: Déguilis.
0: Une sorte de petite vibration. Pour certains, déguilis. Pour certains, comme une petite décharge électrique. Nous continuons d'en parler parce que oui, c'est ici que ça se passe. Vous savez, les présidentielles arrivent bientôt. Hein. Je pense qu'il faut parler des vrais sujets. On en parle ensemble. Tout le monde est là, évidemment, comme chaque matin. Il y a Marion.
2: Bonjour.
0: Jeff est là aussi.
1: Salut.
0: Lorenza est là aussi.
3: Hello.
0: On va écouter Manon Lisa avec le petit pêcheur. Mais avant ça... Attention, on parle de cette histoire de nombril parce que sérieusement, Florent Ledur, on parlait du fait de se toucher le nombril, il y en a quand même qui aiment pas, il y en a qui détestent ça, qui sont tendus quand on leur touche le nombril, ils arrivent même pas à se le toucher eux-mêmes.
3: Ah ouais.
0: Et Florent a dit, quand je me le touche, ça me provoque un petit truc dans les fesses. T'avais dit comme une sorte de... C'est pas une décharge électrique, c'est un, c'est un frisson.
6: Ouais, un petit guili, un petit... Ouais, c'est un peu chelou.
0: On a reçu beaucoup de messages sur l'application Manu sur Énergie, on en avait écouté certains déjà, on va en réécouter d'autres. Tu n'es pas seul, Florent.
6: Merci.
0: Écoutez, c'est parti.
7: Coucou les ouin-ouin. C'était aussi pour réagir par rapport à ce que Flo avait dit. Mais moi aussi, quand j'appuie sur mon nombril, ça me fait quelque chose au niveau du vagin. Ça fait des petits guilis, quoi. C'est très étrange.
0: Mm-hmm. C'est pas dans les fesses.
2: Non.
0: Au niveau du vagin, les guilis. Ah, Marion.
2: Alors, sachez que je me suis renseignée et que j'ai l'explication scientifique si vous la voulez. Parce qu'il y a une explication.
0: Attends, parce que il y a d'autres messages.
2: Ah
0: oui.
8: Coucou Manu, coucou toute l'équipe. Ben écoutez, moi aussi je fais partie de ces personnes qui ont un câblage nerveux mal foutu. Car moi aussi, quand je me touche le nombril, je reçois comme une sorte de coup de vue dans le vagin.
0: Oh là! Ah bah attends, non, attends,
3: c'est un très, coup de vue, mais c'est...
0: Oui, bah, non, mais une ampoule. Wow. Non, mais on peut faire des économies d'électricité. Je sais pas, ou des panneaux photovoltaïques. T'en fais un truc. C'est pas fini, encore.
9: Coucou Manu, coucou l'équipe. Je pense qu'on est plusieurs à pas être câblés dans le même sens. Moi, quand je me chatouille le nombril, ça me fait des petits guilis dans le zizi.
0: Oui.
1: Ils sont tous à peu près à cet endroit-là, ouais.
0: Non, c'est pas dans la tête. Hein, ouais. On continue encore, c'est pas fini.
10: Alors moi aussi, je dois être mal câblé parce que moi, quand je me touche le nombril, ça me donne envie de faire pipi.
0: Ah oui, alors c'est ça.
1: C'est autre chose. Bizarre.
0: Alors, avec tous ces messages, ça m'a perturbé. J'ai essayé d'appuyer et de triturer mon nombril.
3: Ah, mais rien que tu dis ça, ça me
2: dégoûte aussi.
0: Non, mais je suis scientifique.
3: Oui, bien sûr.
0: Et à un moment, j'ai eu un petit truc comme une sorte de frisson, une petite décharge au niveau du zizi.
3: Ah, bon.
0: mais alors, Marion,
2: oui.
0: T'as l'explication?
2: Oui, en fait, vous n'êtes pas du tout mal câblé. En fait, l'explication, elle vient du cordon ombilical. Vous savez, quand on est fœtus, on a le cordon qui est relié à la mère. Bon, bah, même si on l'a plus, en fait, il reste des terminaisons nerveuses parce que le cordon, il était relié à des organes dans le bassin. Et donc, le cerveau, il interprète mal les signaux quand tu te touches. Et parfois, il croit qu'il y a encore le cordon. Et du coup, ça te fait des petites sensations. Tout ça, c'est vraiment ton cerveau qui est pas au point, quoi. Mais c'est tout à fait normal. C'est des terminaisons nerveuses qui restent. Donc vous n'êtes pas chelou, mais quand même.
0: Merci d'avoir libéré la parole. Voilà, vous n'êtes pas seul si vous vous touchez le nombril et que ça fait un petit truc. Je suis en train de me le toucher, ça dégoûte.
2: J'arrête.
0: Mais attends, tranquillement, c'est mon nombril, je fais ce que je veux avec.
2: Mais là, t'enfonces ton doigt dedans, c'est horrible.
0: Bah oui.
2: Ça me dégoûte.
0: Ça ressent pas de l'autre côté, hein. Non, c'est une question.
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0: Il est temps de jouer au grand blind test du matin. Avec nous ce matin, Sandra et Quentin. Bonjour à tous les deux.
12: Salut Manu, salut les Wawa.
0: Bonjour mon adversaire. Bienvenue parmi nous à tous les deux, c'est beau. Oui, c'est beau, ça s'appelle l'esprit olympique. Alors attention, ça rigole plus parce qu'il y a 1000 euros de bons d'achat à dépenser dans les magasins Primark maintenant pour vous. Pour l'un d'entre vous. Nous allons jouer au grand blind test du matin. C'est un blind test qui se joue en 3 manches. La différence avec les autres blind tests, c'est qu'avant de trouver le titre ou l'artiste, on vous donne un indice. Vous pariez ensuite sur le nombre de secondes nécessaires pour le trouver. Une bonne réponse, c'est un point. Une mauvaise réponse, c'est l'autre qui prend le point. Il nous faut le titre ou l'artiste et c'est le premier à 2 points qui gagne le jeu. Tout est clair, tout est principe, tout est compris.
12: Parfait.
0: Sandra, Quentin, c'est parti. Nous jouons au grand blind test du matin. Premier titre avec un indice de Lorenza.
3: On l'aime autant seul qu'en duo.
0: Pas mal.
1: Ouais, oui, je l'ai.
0: Pas mal. Combien de secondes, Sandra, d'après toi, pour trouver le titre ou l'artiste avec cet indice?
12: 5
0: secondes. Quentin, tu veux descendre ou tu la laisses?
12: 4.
0: Oh, Sandra, tu descends ou tu le laisses?
12: Je lui laisse.
0: 4 secondes, Quentin, pour trouver le titre ou l'artiste.
12: Louane?
0: Non, c'était non. Vita.
3: Ah ouais. Était dur.
0: Ah, l'intro était pas facile. Ça veut dire que le point va à Sandra. Attention, voici le deuxième titre. Indice de Jeff.
1: Oula, il est corsé celui-là, attention. Il est entré au Guinness Book.
0: Oh la vache.
1: Ouais. Après, ça se sait quand même. Hein. Si t'es fan du mec un peu, ça se sait.
0: C'est quoi pour genre lancer de noyau de cerise ou
1: Non, rapport à
0: son métier.
1: Son métier, oui.
0: Ah oui. Ok. Quentin, combien de secondes d'après toi?
12: 5.
0: Sandra, tu descends ou tu le laisses?
12: Je lui laisse.
0: 5 secondes pour trouver le titre ou l'artiste.
12: Happiness.
0: Ouf.
12: Pitbull.
3: Il a des noms random.
0: C'est pas Pitbull. Il est pas au Guinness Pitbull. Il est pas chez le coiffeur non plus, cela dit. C'était The Weeknd.
3: Oui.
1: Impeccable.
3: Après,
0: Bubu
1: était au Guinness aussi.
3: Si, il était au Guinness aussi, avec le nombre de chauves réunis à un concert.
0: Ah oui, le nombre de chauves à un concert. Ouais. Et pourquoi il est au Guinness The Weeknd?
1: C'était le seul artiste au monde à avoir 30 titres qui dépassent chacun 1 milliard d'écoutes.
3: Ah ouais.
1: 30 titres quand même.
3: Ouais,
0: ça va, moi, une vidéo, une fois j'ai fait 6000 vues.
1: Mais non.
0: Ça veut dire que le point, il va à Sandra. Ça veut dire que Sandra, sans faire grand chose, elle a gagné les 2 points.
3: Je l'avais trouvé.
0: Quentin, je suis désolé, c'est pas gagné, mais il a pris les risques, Quentin. Il y est allé.
12: Faut jouer.
0: Mais évidemment, faut jouer. Et je vais t'offrir le t-shirt Manu sur Énergie et le mug Manu sur Énergie. Bravo à toi.
12: C'est gentil, merci.
0: Belle journée, Sandra, bravo. Les 2 points, ils sont pour toi. T'as rien fait, mais tu les as mérités quand même.
12: Merci beaucoup.
0: 1000 euros de bons d'achat à dépenser dans les magasins Primark. Bravo à toi.
12: On va bien se faire plaisir. Merci beaucoup.
0: On t'embrasse fort. Belle journée.
12: Bonne journée à vous. Je vous embrasse. À bientôt.
13: Salut, c'est Norbert, le cuisinier préféré de Manu. Et comme je dis souvent, en voiture Simone, c'est toi qui patine et c'est moi qui klaxonne.
0: Il dit ça souvent. Attention, j'ai envie d'éternuer.
1: Eh vas-y, regarde la lumière.
3: Regarde la lumière. Et
0: vas-y, voilà.
3: Ton doigt. Ah voilà.
0: C'est.
3: Ah. Mieux. Ton éternuement, c'est comme une petite tousse, assez mignon, voilà.
0: Oui, je sais, on me l'a déjà dit, c'est un complexe que j'ai.
3: Bah pourquoi, c'est mignon, c'est bien, tu peux un peu, enfin je sais pas.
0: Quand on éternue, quand j'ai. Ouais, mais j'ai pas un éternuement, genre d'éternuement, j'ai un éternuement, genre on a l'impression que je tousse, comme tu dis.
2: Le complexe nul.
3: Ah ouais, vraiment, tu le prends mal alors que c'est vrai.
0: Excusez-moi, c'est un complexe nul pour vous, mais pour moi, c'est un vrai complexe, ok? Désolé, vous n'avez rien à foutre, évidemment, pour vous, je suis juste un clown. Bah non, parce qu'une fois que le rideau est tourné, quand j'éternue, eh ben les gens pensent que j'ai toussé. Voilà. J'aimerais qu'on écoute ce message qui est arrivé.
14: Salut les Wouin, j'étais en train d'écouter de la musique là et je me demandais quels sont pour vous les titres indémodables. Moi j'ai Peps Liberta, Begin de Matcon et Ben l'Oncle Soul, Soulman. Franchement je les ai écoutés il y a 5 minutes là, pouah, quel plaisir. Et vous, c'est quoi vos titres les Wouin? Allez, belle journée, ciao.
0: On a l'impression qu'il parle comme un influenceur cuisine. Tu mets le sel et tu mets le truc. Franchement c'est un bon sujet. Évidemment personne ne sera d'accord.
1: Bah non.
0: Mais si vous devez choisir des titres indémodables, appelez-nous 0 870 42 48. L'équipe, vous réfléchissez.
3: Ouais.
0: On va s'écouter Elena avec Mauvais Garçon et derrière, on commence à les sortir. J'ai préparé les miens.
3: Ah.
0: Indémodable. Pour moi, un titre indémodable, c'est-à-dire qu'il passe les générations.
3: Ok.
0: Et on se dit pas, putain, ouais, ça sonne vieux maintenant. Ouais. Tu vois? Ça.
1: Ah, bah oui.
0: CDC.
2: À la base.
0: Aïe, où est-ce elle? Dans n'importe quelle soirée, à un moment.
1: Ça passe.
0: Ils vont mettre à CDC, Aïe, où est-ce elle?
3: Oui, mais pour tonton ou papy, quoi. Pas pour.
2: Oh là,
1: non, parce que même les DJ le reprennent, ça.
0: Ah ouais? Ouais.
3: Bah, on va pas dans la même soirée. Hein.
0: Non. Pour toi, c'est pas indémodable, ça, à CDC?
3: Bah, pour moi, c'est un classique. Mais ça sent la poussière, quoi. Je dois souffler un peu.
2: Non.
3: Mais je l'adore, ce titre. J'ai pas dit que je l'aimais pas. Mais je trouve que.
0: Enfin, tu l'adores. Quand tu dis que ça sent la poussière, ouais. C'est. Tu parles, toi, là, t'es en train de parler de grand-mère qui a des poils,
3: oui,
0: au menton, quand même. Hein,
3: exactement.
0: C'est...
3: Oui.
0: D'accord, merci, Lorenza. J'en ai un autre. J'en ai un autre, peut-être plus pour toi. Ah. Pour moi, titre indémodable.
3: Ah, voilà.
0: Elle est poussi pop, Lorenza. Je sais comment lui parler.
3: Exactement. C'est vrai.
2: Après, il est pas si vieux, celui-là.
1: Ah, mais il console, il y a plus de 20 ans quand même, je pense.
3: Ah ouais,
1: non,
0: ah oui.
3: 2008,
0: ah oui, oui.
2: Ah ouais, j'aurais jamais dit, tu vois.
0: Et c'est marrant parce que il doit vraiment marcher partout parce que je suis allé à New York,
1: ouais,
0: il y a quelques années. Et évidemment, tu vas à la Statue de la Liberté en bateau. Quand tu montes sur le bateau et qu'il démarre, qu'est-ce qu'ils mettent?
3: Génial.
0: On va être bien dans les clichés. J'en ai un dernier. Je me les fais tous les miens, comme ça,
3: vas-y, vas-y.
0: Pour moi, titre indémodable de Indémodable.
1: Tellement.
0: Cette intro des Guns N' Roses, Sweet Child O' Mine, elle me retourne. Comme une crêpe de merde. J'adore. Lorenza, si tu me dis que ça sent le vieux.
3: Ah non, là je suis entièrement d'accord avec toi.
0: Ah,
3: ouais, non, là je suis d'accord de ouf. Ça peut être hyper actuel, enfin elle est indémodable, quoi.
0: C'est vieux, hein. C'est les débuts des années 90. Marion aussi.
2: J'adore.
0: Ah, Jeff aussi.
1: Ah, bah je suis amoureux de moi, toujours.
3: Ah, t'as mis tout le monde d'accord.
0: Bah on l'écoute alors.

0: J'adore. Je veux dire, après, quand j'écoute ce titre, ça me donne envie de monter un groupe de rock.
1: Bah, fais-le.
0: Mais c'est mon rêve. Mais c'est depuis que je suis ado, mon rêve, c'est de monter un groupe de rock.
2: Il n'y a jamais trop tard. Hein.
0: De monter un groupe. Mais je fais de la guitare moyen, je fais de la basse moyen.
1: Ah.
2: Bah, trouve-toi musicien moyen.
0: Ça serait très bien. Et on s'appellerait le groupe moyen.
2: Ah bah, les moyens.
0: The Moyens.
1: En vrai, c'est drôle.
0: Mais tu fais de la musique ou pas, Jeff?
2: Ouais, je fais un peu de batterie, moi, ouais.
1: Ah, et voilà. Flo il chante, hein, le producteur.
0: Ah, Flo il chante, ouais, ouais. Flo, et il fait un peu de guitare aussi, hein.
3: Ouais, aussi, ouais.
2: Et les filles chantent.
0: Lorenza chante juste.
1: Oui.
0: Marion, je sais pas.
1: Je claque des doigts. Hyper bien. Bah,
0: tu sais quoi?
1: Non, je peux chanter juste.
0: Attends, si on peut te mettre dans les chœurs, mais tu sais, juste derrière, tu fais la danse, là, ouais. Pas devant, pas derrière.
1: Là, bah, comme chez Nagui, là, parfait.
0: Exactement.
1: Oui, oui, voilà, je vois très bien.
0: Tu fais ça. Il y a Aurélie au standard, elle joue du piano.
2: Ah oui, c'est vrai.
1: Oui.
2: On m'a dit ça.
0: On va monter un groupe.
1: Arrête.
4: Allez.
0: Écoutez bien. Nous sommes le mardi 22 septembre 2026. Il est 9h32.
1: Oui.
0: C'est le jour et l'heure, le moment où on aura décidé de monter un groupe. On va louer un studio et on va aller faire une répétition, la première répétition. On va se caler ça. On va filmer, on montrera les images.
2: Ah, j'ai le trac, allez.
4: Génial.
0: La décision est prise.
1: On va pas s'appeler les moyens, si? C'était une blague.
2: Non, The Moyens.
0: The Moyens. The Moyens. Parce qu'on tournera beaucoup aux États-Unis. Allez, c'est vendu, c'est comme ça. 9h32. Notez bien cette date. C'est la date où on aura décidé. Mais on déconne. Mais on peut s'emballer, hein?
4: Bah oui, bien sûr.
0: Imagine, ça tourne. Les Energy Music Tour. On y
1: sera. Oh là là là là, il se chauffe beaucoup
0: trop
1: énorme.
0: Là. Énorme. Mais attends, mais avec des artistes.
1: Oh là
0: tu
1: là.
0: Tu fais des artistes et on joue. On joue leurs titres qu'on refait un petit peu en plus moyen. Du coup,
2: ouais. Ouais. Ah oui, on fait tout en moyen.
0: Écoutez, cette idée est en train de me plaire énormément.
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6: 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Bon mardi.
0: 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The Moyens. Excusez-nous, on est en train de...
1: J'adore.
0: The Moyens. On est... J'avoue, on n'a pas beaucoup écouté Elena parce qu'on est en train d'essayer de trouver le nom de notre groupe. Parce que nous venons de décider, il y a 3 minutes, qu'on allait monter un groupe et le truc le plus important, c'est pas de savoir ce qu'on joue, c'est de trouver le nom du groupe.
2: Ah bah toujours, oui. Et puis le logo, génial. Après, il faut un logo.
0: Ah bien sûr, le logo.
1: Ah, wow,
0: pour l'instant,
1: wow, wow.
0: Pour l'instant, on est sur ce Moyens. J'ai proposé aussi APP, c'est à peu près.
1: C'est bien, hein. APP, j'aime bien aussi.
0: Donc voilà, on va trouver le nom de notre groupe. Il est 9h30. On va écouter BTS avec Swim sur aussi Rosalia et on est parti à la recherche de titres indémodables. Quels sont pour vous les titres indémodables qui franchissent les générations, qui passent les années et qui vieillissent pas? Allez Jeff, quel est le tien?
2: Ah bah moi, Bohemian Rhapsody de Queen. Tu le mets dans n'importe quelle soirée, les gens ils dansent encore dessus, même les plus jeunes.
0: On a quand même tous une cousine qui sait faire le piano. Hein.
2: Oui, c'est vrai.
4: Oui, c'est vrai.
0: Mais que le début.
2: Après, quand ça part, on est obligé de le laisser.
0: Ouais, c'est un peu long quand même.
2: Ah oui.
0: Je vais dire une opinion impopulaire.
4: Oula, oula, oula, oula, oula.
0: J'aime pas ce titre.
4: Oh non.
2: Mais non, mais pourquoi?
0: Il m'angoisse.
4: Oh mais il est incroyable. Moi, il me donne des poils.
0: Moi, il m'angoisse. Et m'angoisse. Il va très bien avec l'automne qui arrive demain, tu vois.
4: Oh non.
2: Après, mais les paroles, elles sont pas très joyeuses.
4: Oui, mais il y a des moments un peu plus punchy dans la musique aussi. Ça change de rythme, il y a des chœurs, il est pas...
0: Bah justement, un moment, décide-toi.
4: Oh là là.
2: Hey, mon Fredo, là. Oh.
4: Ouais, mais tu peux plus lui dire ça.
0: Ouais, bah tiens. Facile, ça.
2: Ouais.
0: Voilà. Il est parti, on peut plus rien lui dire.
1: La belle excuse, hein.
0: Voilà. Ok, mais je respecte.
2: Non, très bien, très bien.
0: Je ne te vois pas, mais je respecte. C'est le titre indémodable de Jeff.
2: Ouais.
0: Lorenza, t'en as un?
4: Ouais, moi c'est Diams, jeune demoiselle.

0: magazines différents indémodables. Ça va être compliqué de se mettre tous d'accord. On a Audrey qui est avec nous. Bonjour Audrey, bienvenue sur Énergie. Audrey. Ah, oui. C'est bon, on t'entend, Audrey.
1: C'est bon.
0: Audrey. Oui, c'est à toi. Oui, c'est le.
1: Je disais bonjour à tout le monde.
2: Ah, bonjour Audrey.
0: Et bonjour Audrey. Dis-nous, quel est ton titre indémodable à toi?
1: Bah, pour moi, c'est Je danse le Mia d'ailleurs. Ça me rappelle le collège. Je danse le Mia.
0: Alors, je comprends que ça puisse rappeler les souvenirs. Indémodable, c'est chaud quand même. Parce que là, c'est quand même. La musique est typée, quoi. C'est, toi, c'est. Ah, tu vois l'époque, hein, quand même.
1: Bah oui. Ouais. Non. Tu écoutes ça en soirée, je t'assure. J'en fais encore et il n'y a pas de souci, ça passe.
2: Ouais, mais chez les quarantenaires.
1: Ouais. Eh ben oui, mais c'est mon âge.
2: Ah ouais, ouais.
0: Non mais un titre indémodable, ouais, faut que ça accroche aussi à quelqu'un qui a pas fait les mêmes soirées que toi, quoi.
1: Eh ouais, mais même les jeunes, je t'assure.
0: Va en
1: soirée, tu verras.
0: Ouais. Audrey, Audrey, avec son accent, elle est pas de Lille, hein. Merci beaucoup Audrey de nous avoir appelé. Titre indémodable, on a Donovan qui est là. Bonjour Donovan.
3: Bonjour Manu, salut l'équipe.
0: Quel est pour toi le titre indémodable?
3: Alors moi j'ai le titre pour animer les soirées, c'est YMCA de Village People.
2: Même à l'époque, il était démodé.
0: Ouais. Je sais pas si c'est un bon sujet, ce truc. Non, mais c'est pas indémodable. Mais bah c'est. Ça met l'ambiance. Mais.
2: C'est au mariage, c'est que c'est... au fait.
0: Oui, oui, oui, mais voilà. Mais c'est un bon. Oui, mais le sujet, c'est pas. Quel est le titre qui va vous ambiancer la fête, tu vois?
2: Je suis d'accord.
4: Est-ce que tu
2: mets
4: dans ta voiture, toi, par exemple?
2: Non, jamais de la vie.
0: Non.
2: Bah, tu l'écoutes que quand quelqu'un d'autre le met, quoi.
0: Non. Enfin, en fait, ce sujet, c'est vraiment les goûts et les couleurs. Ouais, on passe de Village People à ACDC, dans ce sujet. C'est pas la même chose. Donovan, merci beaucoup de nous avoir appelés.
3: De rien, bonne journée.
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0: aussi, des belles histoires et on vous le prouve chaque matin. C'est parti, les bonnes nouvelles du jour. On démarre avec Marion.
1: Scooby-Doo débarque sur Netflix.
0: Ça, c'est une bonne nouvelle.
1: Voilà, la plateforme va sortir alors une série en live action sur les origines de Scooby-Doo, donc avec des vrais acteurs. Trop bien.
2: Trop cool.
0: Oh, Sammy.
1: Ouais, on va peut-être savoir pourquoi il est toujours à l'ouest, le fameux Sammy. Hein.
0: Bah, il est à l'ouest parce qu'il n'est pas... Oui.
1: Alors, il y avait des rumeurs comme quoi il pouvait être un peu foncedé.
0: C'est quoi les rumeurs sur Sammy?
1: Mais t'as pas vu toute la théorie?
2: Ah oui.
1: Bah Sammy, déjà qui tombe amoureux d'une fille qui s'appelle Marie-Jeanne, qui a toujours faim de sandwich, qui a toujours l'air défoncé. Tu connais pas ça?
0: Non, ça mais t'as raison.
1: Ah bah oui, tout le monde dit.
2: Ça se voit sa tête.
0: Mais la théorie c'est quoi? Genre qu'il a...
1: Bah qu'il fume des choses illicites quoi.
0: Ouais. Non.
2: Oui.
1: Ah bah si.
3: Mais non mais faut pas le dire ça Marion, moi c'est mon truc d'enfant, je veux pas entendre ça.
1: C'est vraiment le problème en fait, depuis des années tout le monde se demande pourquoi Sammy est aussi chelou. C'est très bizarre que toi, Manu, t'aies pas remarqué ça, t'es quand même observateur.
0: Je trouvais ça assez normal de parler à un chien qui veut manger des sandwichs aussi, pas toi. Parce que, excusez-moi, dans l'histoire, quand même, le plus chelou, c'est pas Samy, c'est Scooby-Doo. Hein,
1: c'est... Oui, c'est vrai, c'est très bizarre aussi.
0: Parce que le chien parle et il le fait des sandwichs dans la cuisine, quand même. Enfin, ça ne choque personne. En revanche, que Samy soit amoureux de Marie-Jeanne, c'est bizarre quand même.
1: Il n'y a rien qui va dans cette série.
0: Lorenz a une bonne nouvelle.
2: Je vais vous parler d'un héros. Il s'appelle Jonathan Quispe et c'est un pêcheur qui vit au Pérou. Il a sauté dans l'océan pour libérer une baleine qui était coincée dans un filet de pêche.
0: Oh, faut avoir les coronesses, hein.
2: Ah ben ouais, et surtout qu'il y allait avec son simple couteau. Il a coupé les cordages qui bloquaient la baleine et il a fini sur son dos. On aurait dit un Disney, genre. Il était sur son dos en train de couper les fils et tout, on aurait bien un film.
0: Cette histoire a été racontée par Samy de Scooby-Doo.
2: Ah non, je vous jure que c'est vrai.
0: Improbable, incroyable. Jeff, une bonne nouvelle.
4: Le PDG de Japan Airlines est le seul PDG d'une grosse société au monde à avoir réduit son salaire en dessous de ceux de ses pilotes juste pour préserver les emplois.
2: Waouh.
4: Voilà. Et personne ne veut le copier.
2: Oui.
4: C'est le seul.
0: Comme on disait à l'école, Derche.
4: C'est quoi Derche?
0: Vous n'avez pas
1: Non.
0: C'est quoi, je suis boomer. Non, je suis boomer.
1: Ça veut dire quoi,
0: quand dans une soirée tu sors un truc et que tout le monde te regarde comme ça, c'est clairement que t'as sorti une ref, mais qui est tellement vieille que les autres ne peuvent pas la comprendre.
2: On a envie de savoir ce que c'est.
0: Florent, notre producteur.
5: Mais c'est pas Derns, genre dernier.
0: Ouais, mais Derche.
1: Ah non, je connais pas.
5: Mais Derche, pour moi, ça veut dire
0: le cul,
5: quoi.
0: Oui, mais on disait Derche. Enfin. Quand t'es premier, tu dis Prums.
4: Ouais.
0: Et quand t'es dernier, Derch.
4: Ah, d'accord. Ah, bah, j'avais jamais entendu.
2: Ah, ouais, ok.
4: D'accord. Bah, Derch alors.
0: Mais je vous parle de. C'est des années où la télé, genre, il n'y avait pas la couleur, quoi. C'est...
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0: 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C'est important de lancer cette journée. C'est la dernière de l'été.
1: C'est
0: vrai. Oh non, moi jusqu'à minuit j'en profite. Hein. Rien à foutre. Je dormirai moins cette nuit, mais je profiterai de l'été jusqu'à la dernière seconde. On continue à essayer de trouver des titres indémodables. Quels sont pour vous les titres indémodables? On peut se refaire encore un petit tour du studio. Marion.
1: You Too, One.
0: Ah bah oui. Ah oui.
4: Ça.
0: Ça passe les années, ça. Will it make it easier on you now? Tu dis putain, pourquoi c'est pas moi qui ai trouvé cette chanson?
4: C'est ça.
0: U2, c'est clivant, j'ai remarqué.
1: Ah bon?
0: Ouais.
2: Moi, c'est pas mon. Ça me fait penser au mariage.
1: Cool.
2: Genre les parents qui se regardent amoureusement en mode chérie, c'est notre son, et ils vont faire leur slow là-dessus, tu vois.
1: Ah, c'est dur.
0: Voilà. Tu vois?
2: Mais c'est
1: culte.
2: Ah non, mais c'est une très belle chanson.
0: Mais c'est pour ça que j'ai dit que c'était clivant du tout. C'est un truc de génération. Jeff, chanson indémodable.
4: Les Nègres Marrons, le bilan.

0: Ceci dit, tout le monde a la ref. Hein.
1: Oui,
0: à chaque
1: oui,
0: fois,
1: oui.
0: Tu dis le bilan.
2: Allez, Lorenza, le tien, t'en as encore un. Allez,
3: ouais,
2: vas-y.
3: Beyoncé, Crazy in Love.
2: Mais oui.

0: Il y a un petit côté frustrant. Je reste assis, mais j'aurais pu y aller quand même, la merde.
1: Salut, c'est Moziman. Après avoir mixé partout dans le monde, je dois vous dire la vérité. Le meilleur dance floor du monde, c'est celui du studio de Manu.
0: Alors, il le dit, mais il le sait pas parce qu'il est jamais venu. Mais demain, il sera avec nous.
2: Oui.
0: À partir de 9h15, il est jamais vu. On l'a jamais vu.
2: Non, c'est
0: jamais...
2: la première fois.
0: J'ai jamais checké, quoi, Moziman.
3: C'est vrai.
0: C'est le prochain directeur de la Star Academy. Il est DJ. On va papoter avec lui. Si vous avez des questions à lui poser, vous pouvez y aller. Vous pouvez nous envoyer des messages vocaux sur l'application Manu sur Énergie. Et demain, on lui fera écouter. Et puis, il sera avec nous en direct. Peut-être que, je sais pas, peut-être qu'il va mixer. Peut-être qu'on peut faire un peu de musique.
2: Ouais,
0: il fait plein d'instruments. Il fait plein de trucs, quoi. Essayer de retrouver une vieille vidéo de ce qu'il avait chanté à la Starac et on le refait tous ensemble, je sais pas. On retrouve une idée à faire avec lui. Il sera demain à partir de 9h15 notre invité. On a Clément qui est là. Bonjour Clément.
4: Bonjour Manu, salut Lorenza, yes Marion.
2: Salut.
5: Coucou.
0: Clément, c'est le dernier appel, c'est avec toi qu'on va lancer cette journée, qu'on va terminer ce mois d'été, cette saison d'été, parce que à partir de demain, c'est l'automne. Okay. Donc nous envoyer du bon mood, il faut nous envoyer du truc, là. Tu nous appelles d'où, Clément ?
4: De Rouen.
0: Et qu'est-ce que tu fais dans la vie ?
4: Je suis chauffeur et caritage.
2: Pardon ?
0: Tu es pardon ?
3: Chauffeur de car à étage.
4: Écarisseur.
2: Ah oui,
0: Avec l'automne qui arrive demain,
2: c'est ça, on est dedans là.
0: Alors, si vous ne savez pas ce que c'est, écarisseur, c'est en fait quand on a des animaux qui meurent, par exemple dans les fermes ou des grands animaux, et bien en fait, c'est lui qui va récupérer les animaux. C'est un peu comme les pompes funèbres des animaux, quoi.
3: D'accord.
4: C'est exactement ça.
0: En vrai, c'est bien pour lancer l'automne demain.
2: Ouais. Ils vont où, du coup, vous les mettez où, les animaux?
4: En fait, nous, on les récupère et on va les emmener en incinération, en fait.
2: Ah oui.
0: Oh, ils sont incinérés.
2: Ouais, c'est vraiment l'automne.
4: Exactement.
0: Bah, tu sais quoi, Clément, attends, on va pas te poser de questions, on te rappelle le jour de la Toussaint, plutôt.
2: Ah, oui.
4: Ça va être long, hein.
0: Je vais t'offrir le mug Manu sur Énergie, puis je te rajoute le t-shirt Manu sur Énergie aussi, pour te remercier
4: Manu,
0: de nous avoir
4: appelé. Manu, c'est toi qui te dédicace aussi.
0: Ah bah vas-y, fais-toi plaisir.
4: Ouais, j'aimerais faire une dédicace à Audrey, Juju, Chichi, Raphaël, à ma famille qui m'écoute de l'île de la Réunion, et un gros bisou à tous qui m'écoutent, tous mes amis.
0: Bah écoute, je pense que là on a fait toute la France, hein, donc on est bien. Écoute. Belle journée à toi Clément, merci de nous avoir appelé.
4: Merci beaucoup.
0: Ciao. On s'en va, il est 9h58, on sera de retour demain dès 6h pour démarrer la première journée de l'automne. Mais on va pas se laisser avoir les amis, parce que comme chaque jour, on se lance un titre pour faire sa journée. Et là,

0: C'est nous, c'est parti pour 4 heures de radio plus ou moins contrôlée et approximative. Comme j'avais sorti vendredi, c'est une émission parfaitement imparfaite.
1: Oui.
0: C'est ça. On est là, il y a Marion qui est là évidemment.
1: Bonjour.
0: Il y a Jeff qui est là.
2: Hello.
0: Il y a Lorenza aussi.
3: Salut.
0: Et vous êtes avec nous comme chaque jour, vous nous rejoignez en nous appelant. Notre numéro de téléphone, il est gratuit. C'est le 0870 42 48. On va écouter Mauvais Joe, il y aura aussi Moziman. Et pour démarrer cette semaine, Lorenza, un petit jeu à nous proposer.
3: Ah oui.
0: On aime bien les jeux. On aime bien. C'est quoi?
3: Ça s'appelle Après combien de temps faut-il?
0: Parce que après je me sens... combien de temps faut-il?
3: En fait...
0: on est d'accord que tu nous parles comme une maîtresse à des enfants.
3: Non, ouais.
0: Après combien?
3: C'est lundi matin, je suis obligée de vous parler comme ça.
0: D'accord.
3: Non, je vais vous donner une liste et on va tous répondre à la question. Après combien de temps faut-il? Et on va voir si on est tous d'accord. Je vais vous donner un exemple.
0: D'accord.
3: Laver ses draps.
0: Après combien de temps faut-il laver ses draps?
2: Une semaine.
3: Non. Ah, moi, je dirais deux.
0: Hein?
3: Oui. Ouais.
0: Oh. Je dirais. J'attendais que tout le monde dise. pour dire une semaine pour faire le mec propre, mais globalement, ça peut attendre une semaine de plus.
1: Oui, c'est ça.
3: Ah oui, ben voilà.
1: Ça dépend des saisons, en fait. En été, une semaine, c'est bien. Hein. En hiver, on peut traîner. Ouais.
0: Par rapport à la transpiration,
1: ouais,
0: tu veux dire.
1: Mais exactement.
0: Oui.
1: Voilà.
0: Ah, oui. Mais si en hiver, il fait très froid, on peut traîner encore une semaine de plus?
3: Oui. Oui.
0: D'accord, pour savoir. C'est pas mal ça comme jeu. Encore.
3: Relancer quelqu'un qui ne répond pas par message, après combien de temps faut-il?
1: Ça dépend après, qui.
0: Après combien de temps faut-il? C'est pas mal ça. Ouais, ça dépend de la personne, je pense.
1: Moi, si c'est mon mec, pardon, mais 10 minutes. Mais par contre, si c'est quelqu'un de normal, ouais. Quelques heures.
3: Ah, donc c'est même pas en jour, c'est le jour même.
2: Genre. Moi, ce serait 24 heures le lendemain.
3: Ah, ouais, ok.
1: Ah, ouais.
2: Ouais.
0: Moi, mon père, s'il m'appelle et que je réponds pas, il appelle ma femme. Et si ma femme, voilà. Et si ma femme ne répond pas, il appelle ma fille.
3: Attends, t'es cerné, genre.
0: Mais mon père, c'est un truc de malade. C'est-à-dire que il a inventé le mot angoisse, je crois. S'il ne m'a pas au téléphone, il s'imagine déjà que je suis passé sous des voitures, que j'ai été kidnappé par des extraterrestres.
3: Oh, alors que c'est trop mignon.
0: Alors que j'étais juste en réunion ou à l'antenne. Oh. Oublie que je suis à l'antenne aussi parfois.
3: Oui.
0: Voilà. C'est bon, ça, on peut continuer ce jeu. Après combien de temps faut-il? Appelez-nous. 0870 42 48. On a Léa qui est notre premier appel. Bonjour Léa.
4: Bonjour, comment ça va? Bonjour l'équipe.
0: Bonjour. Mais on est bien, on est heureux, on est content, on démarre cette semaine ensemble avec toi Léa. Tu nous appelles d'où?
4: Je vous appelle de Alès, dans le Gard.
0: Dans le Gard, oui, tout à
2: oui,
0: fait.
4: Le Gard,
0: voilà, bon, bah,
2: c'est
0: on va pas en faire
2: des. C'est le Gard, quoi.
0: J'aimerais t'en parler.
4: C'est sympa, en ce moment, il fait encore chaud. On a hâte que les températures d'automne arrivent parce que je travaille dans une école. Donc, avec les enfants, j'avoue.
0: Mais il fait combien encore là? Mais il fait combien encore là dans le Gard?
4: Ben là, aujourd'hui, c'est 31.
2: Ah oui, effectivement, oui.
0: Ah oui, c'est marrant, hein, c'est la différence entre nous dans le Nord, on attend que ça monte, et vous dans le Sud, vous attendez que ça baisse. C'est con, hein. S'il y a quelqu'un qui est heureux, pile au milieu, je sais pas, s'il y a quelqu'un. Léa, je vais t'offrir le mug Manu sur Énergie pour te remercier de nous avoir appelé ce matin pour être notre premier appel du jour. Je t'embrasse fort.
4: Merci beaucoup.
0: Belle journée à toi, belle semaine.
4: Merci à vous aussi.
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0: C'est parti, voici les sondages du matin. Un homme sur trois est persuadé d'en avoir un beau. Un beau quoi, d'après vous?
3: Un beau jardin.
0: Ce n'est pas un beau jardin, Lorenza. En fait, j'ai l'impression que vous avez tous la réponse déjà. Je n'osais pas la dire. Est-ce que tout le monde a rigolé?
3: Oui,
0: mais que quelqu'un le dise,
1: C'est physique, on est d'accord?
0: Oui, c'est physique, Marion, vas-y.
1: Un beau zizi?
0: Oui.
1: C'était sûr.
3: C'est vrai que je suis fière de votre zizi, j'ai l'impression.
0: Ouais. Un petit peu. Un homme sur trois, en tout cas, est persuadé d'en avoir un beau. Je ne sais pas, Jeff, toi?
2: Ah, moi, j'en prends soin, en tout cas. Donc, non, je pense qu'il est pas mal. Il est pas mal.
3: Vous lui parlez?
2: Ouais, bien sûr, bah je lui raconte la journée quoi.
0: Des fois il m'est arrivé d'avoir des sortes de petites pannes.

0: des choses comme ça. Et à ce moment-là, je lui dis, écoute, faut qu'on parle tous les deux. On va s'asseoir, on discute. Qu'est-ce qui va pas? Qu'est-ce que t'as pas? T'as passé une mauvaise journée?
1: Je trouve ça génial.
0: Je lui ai jamais donné de nom.
1: Ah bon?
0: Oui. En revanche, j'ai déjà fait un truc qu'un pote m'avait dit qu'il faisait. Ça m'avait fait beaucoup rire. Je l'avais fait aussi. J'avais pris un carré de papier toilette. J'ai fait un trou au milieu. Je l'avais mis mon zizi dedans et je courais. Ça faisait super zizi. Ça faisait une carte.
1: Moi, j'avais déguisé le zizi de mon ex. Je lui avais mis des fausses lunettes dessus avec la petite moustache. Et du coup, on le faisait parler avec une voix un peu d'inspecteur et c'était rigolo. Inspecteur zizi.
0: Marion, on attend ton histoire.
2: Non, écoutez, je suis pas très. Je trouve pas ça spécialement beau, pardon.
0: Non, mais c'est vrai, c'est pas.
2: Excusez-moi, mais je veux pas vous. Un homme sur trois, mais bon, c'est pas.
0: C'est pratique, mais c'est pas beau.
2: Exactement, voilà.
0: Y a pas de problème. En général, les gens sont deux fois plus heureux lorsqu'ils vivent là. Lorsqu'ils vivent où, Lorenza?
1: C'est dans une maison?
0: Ils vivent dans une maison, mais c'est pas la maison qui est importante.
2: À la campagne?
0: Non, mais voilà, c'est dans un environnement comme ça.
1: Ah, ok.
0: En général, les gens sont deux fois plus heureux lorsqu'ils vivent là.
3: Près d'un parc d'attraction pour pouvoir y aller tout le temps.
0: Non, mais c'est coûte cher au bout d'un moment. Mais c'est près d'un endroit. C'est un peu la même idée.
1: D'un supermarché?
0: Non. Je suis trop content. J'habite près d'un supermarché.
1: C'est cool.
0: Mais c'est pratique. Bien sûr, c'est pratique. Mais c'est pas ça.
2: À la montagne, au grand air.
0: À la quoi?
2: À la montagne.
0: À la montagne. Non.
3: Je crois que c'est l'autre du coup.
0: Oui, c'est la mer.
3: À la mer,
0: absolument.
1: Bah ouais, c'est vrai en fait.
0: Les gens sont deux fois plus heureux lorsqu'ils vivent près de la mer.
2: Ouais. Au soleil, quoi, en général.
0: Oui. Oui, c'est con d'aller dans la mer du Nord, quoi. C'est. C'est dommage. 27% des gens ne l'ont jamais fait. Qu'est-ce qu'ils ont jamais fait? Alors c'est très large, évidemment.
1: Ouais,
0: c'est
1: ça.
0: C'est dans les relations.
1: Ah.
0: Voilà. 27% des gens ne l'ont jamais fait.
1: Dire je t'aime en premier.
0: Non. Mais on avance, c'est dans l'esprit.
1: Ok.
3: Juste être en couple?
0: Non, 27% des gens n'ont jamais été en couple.
3: Ça peut arriver, tu vois.
0: Oh, c'est un problème quand même, mais c'est pas ça. Marion?
2: Jamais embrassé personne?
0: Non. En fait, c'est complètement l'inverse. J'ai peur que vous n'y arriviez pas. Lorenza?
1: Faire l'amour à plusieurs.
0: 27% des gens n'ont jamais fait l'amour à plusieurs. C'est un bon sujet, ça, de discussion.
1: J'ai vu son verre intéressé à ma vie.
0: Non, c'était 27% des gens n'ont jamais couché le premier soir.
3: Ah bon?
2: Ah, bah moi j'en fais partie.
1: C'est vrai?
0: Non.
2: Oui.
3: T'as jamais couché le premier soir?
2: Non, jamais le premier soir. Bah attendez, quoi?
0: Non, on te juge pas.
2: Je sens hyper jugé.
1: Mais non, t'es malade.
3: Après, est-ce que quand tu passes minuit, c'est considéré comme le matin du lendemain?
2: Non, c'est pas toujours quelques jours au moins de discussion et de séduction, non? Vous êtes comme ça, quoi.
3: Non, Marion,
0: je l'ai pas fait énormément de fois.
1: Non, moi non plus.
0: Mais je l'ai fait, quoi.
2: Ah ouais?
0: L'aventure d'un soir, ouais, t'es comme ça, t'es en soirée, boum boum, ça s'enchaîne.
2: Je vais le tenter alors. Enfin non.
0: Alors non, c'est trop tard maintenant, Marion. Rapport au fait que tu es en couple avec un enfant.
2: Oui, effectivement.
0: C'est con, ces petits détails dont on se souvient pas des fois. Oh là là.
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0: Ouais, c'est ça, si tu t'inscris, tu dois y aller.
3: Bah oui.
0: Bah ne vous inscrivez pas.
2: Simplement.
3: La solution.
0: J'ai toujours des solutions à tous les problèmes, moi. On continue le petit jeu de Lorenza avant ça.
3: Ouais.
0: Le combien de temps faut-il? 0-870-42-48. Vous pouvez venir avec nous. On se demande combien de temps il faut pour faire les choses. Allez, vas-y, Marion.
2: Après combien de temps faut-il présenter son mec ou sa meuf à ses parents?
3: Oh là.
0: Plusieurs mois.
3: Ah oui.
1: Ah ouais, mais combien de mois? Parce
3: 6 minimum.
1: Ah bon?
0: Ouais.
1: Ah,
0: filles, ouais, oui, voire 8.
1: Bah, voilà. Je suis un peu d'accord avec vous, mais moi je suis un peu choquée parce que j'ai l'impression que quand t'es amoureux et que t'es sûr, là ma coloc elle vient de. Bon, elle va me détester pour le balancer, mais ça fait même pas 3 mois, elle vient de présenter son copain à toute sa famille, quoi.
3: C'est un engagement, Lorenza, je
0: le vois. Le problème c'est que si tu commences à présenter après 3 mois tous tes nouveaux copains, ta famille ils vont en voir beaucoup.
2: Ouais,
0: et,
2: faut être sûr de soi, ouais.
0: Mais tu vois, t'es sûr de toi au début. On est toujours. Le nombre de. Tous les gens divorcés étaient sûrs d'eux, hein. Non, il faut vraiment être sûr, honnêtement. Moi, je l'ai présenté qu'une personne à mes parents.
1: Wow.
0: C'était ma femme.
2: Oui, oh, bah, j'espère.
0: Oh. Oui, Putain, j'ai oublié de présenter ma femme. Merde. Après combien de temps faut-il, Jeff?
3: Après combien de temps faut-il pour rembourser quelqu'un? Ah bah, qui t'a prêté de l'argent ou qui, t'a prêté un objet par exemple et que tu dois le rendre.
0: Un objet, c'est pas pareil que de l'argent. Hein.
2: Ah ben bah non, c'est ça.
0: Tu prêtes un bouquin, ça devient son bouquin, tu vois.
3: Ouais, ouais, c'est vrai.
0: Tu prêtes 1000 euros, ça reste tes 1000 euros.
2: Ça faut se mettre d'accord.
1: Bah oui.
2: Quand tu reçois, tu dis je te rembourse dans 6 mois, tu vois.
3: Ouais, mais si tu veux pas.
1: Ouais, non, des fois tu dis le plus vite possible. Comme ça, tu vois, tu noies un peu le truc. Tu n'as pas de vrai jour.
0: Je fais un truc, c'est que quand je donne de l'argent, en fait, dans ma tête, je l'ai donné. Je ne l'ai pas prêté.
1: Wow.
0: Mais parce qu'en général, justement, c'est ça. Quand tu prêtes de l'argent à quelqu'un, c'est qu'il en a vraiment besoin.
1: Ah oui.
0: Si, donc, je ne mets pas de pression, je dis quand tu peux, tu le rends. Et dans ma tête, il est donné.
3: Ah.
0: Comme ça, je n'ai pas de stress après.
3: Faut rendre Marion.
2: Ouais. J'ai besoin d'argent, Manu. Ouais.
1: On est là.
3: On a perdu. Pardon. Là, il a des blancs, des fois, comme ça.
0: Excusez-moi, mon micro.
1: Ah, bien sûr.
0: On a Olivier qui est avec nous au téléphone. Bonjour, Olivier.
6: Salut Manu, salut l'équipe.
0: On t'écoute Olivier, après combien de temps faut-il?
6: Alors après combien de temps faut-il jeter les vêtements qu'on garde pour quand j'aurai perdu du poids?
3: Ça, j'ai la réponse.
0: Toute la vie.
3: Oui.
0: Jeff,
3: jamais, ne les jette jamais. Toujours à un moment donné où tu perds du poids, tu vas le reprendre. Crois-moi, garde tes fringues.
6: Merci du conseil, Jeff.
0: Voilà, c'est une affaire réglée. Merci de nous avoir appelé, Olivier. Après combien de temps faut-il, Marion, t'en as?
2: Oui, jeter sa bouteille d'eau entamée.
0: Après combien de temps faut-il jeter sa bouteille d'eau?
2: Vous l'avez à côté du lit, là, votre bouteille d'eau.
3: C'est ça.
0: Quand il y a des animaux dedans?
2: Non, moi j'ai la réponse, mais en vrai c'est 24 heures.
0: Quoi? Dis,
2: ouais, sinon c'est très dangereux.
3: Ah non, mais moi c'est 15 jours au moins.
1: Si, apparemment le plastique c'est nocif.
2: Ouais, il faut, si elle est ouverte, il faut la boire dans les 24 heures.
0: Oh, il paraît que les gourdes aussi c'est pas bon, qu'il y a plein de bactéries dedans.
1: Bah, il faut les nettoyer, parce que vous les nettoyez pas, vous êtes des cracras.
0: Et je vais dire un truc, toi. Eh ben, toi, va te nettoyer.
1: Ouais.
0: Justine est là. Bonjour, Justine.
7: Salut, Manu. Salut, l'équipe.
0: Bienvenue sur Énergie. Après combien de temps faut-il? On t'écoute.
7: Alors, après combien de temps faut-il laver la lunette des toilettes? Hein?
1: Ah ouais.
3: Ben. Deux mois?
2: Non.
3: Pardon.
2: Quand elle est sale, quoi. Hein,
0: oui.
2: Au moins une fois par semaine.
0: Alors, c'est au moins une fois par semaine. Et je rappelle le truc le plus important, la lavez pas avec la petite brosse qui est à côté. Hein.
1: Non. Ah, ça me
0: dégue. Merci, Justine, de nous avoir
7: appelé.
0: Très belle journée à toi.
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0: On se pose des questions qui commencent toutes par après combien de temps faut-il? Allez, vas-y Jeff.
3: Après combien de temps faut-il pour trier le vide-poche à l'entrée de la maison? Celui où tu mets toutes les saloperies quand tu rentres.
0: Oh. Bah jamais.
1: Ouais,
0: jamais.
1: Bah quand tu déménages.
3: Non mais il déborde au bout d'un moment.
0: Il déborde. Mais après, ça dépend ce que tu mets dedans, quoi.
3: Ouais. Bah, tout. Il y a ta monnaie, il y a les piles, il y a les boutons que tu achètes, des vestes, des boutons de rechange, les. Moi, je fais régulièrement pour récupérer les pièces.
2: Ah ouais, non, moi, jamais. Bah, c'est une règle, on n'y touche pas.
1: On n'y touche pas.
3: Bah, l'argent, c'est de l'argent dedans.
2: Ah bah, on n'y touche pas. C'est au cas où.
1: C'est vrai.
0: Je sais pas. Il y a plein de chouchous, moi, dans celui à l'entrée.
1: Ah oui, il y a des élastiques aussi.
0: Bah, entre ma femme et ma fille, ouais, j'ai les chouchous qui viennent régulièrement là-dedans.
1: Il y a un peu de tout, hein.
0: Ouais, je pense pas que ça se nettoie.
2: Non. On n'y touche pas.
0: Non. Dans, c'est une règle de vie, ça. Vraiment.
3: Il y a un peu de poussière dedans, quand même.
0: Oui, c'est le principe. On a Annabelle qui est avec nous au téléphone. Bonjour, Annabelle.
10: Salut, l'équipe. Salut, Manu.
0: Après combien de temps faut-il? On t'écoute.
10: Après combien de temps faut-il se remettre en couple après une rupture?
0: En heure, c'est bizarre. C'est-à-dire que tu parles du principe qu'après une rupture, on se remet en. Ah! Pas avec le même!
2: Bah non.
10: Bien sûr.
0: Ah.
1: Mais ça, c'est ton histoire, Manu, mais c'est pas pour tout le monde.
0: Je pensais. Mais ce que t'appelles te mettre en couple, c'est un truc sérieux, quoi.
10: Oui, voilà, sérieux.
2: Oh, ouais, quelques mois quand même, un peu de respect pour
1: moi. Moi, j'aurais dit minimum 3.
2: Ouais.
3: Ah, mais ça se contrôle pas.
1: Bah, c'est parce que toi, tu.
3: Non, mais excusez-moi, tu peux rencontrer quelqu'un le lendemain.
0: Mais non, il faut que dans ta tête, ce soit un peu nettoyé le bordel.
1: Ah, ouais.
3: Faut cicatriser. Ah,
0: hein. Ouais, alors, toi, tu vides ton vide-poche à l'entrée, mais alors la tête. Alors, rien à foutre. Hein. On est assez d'accord sur quelques mois. Genre 6 mois, je pense que c'est pas mal.
1: Oui.
0: Et après, si ça arrive avant, ça arrive avant.
1: Oui,
0: quoi.
1: C'est ça, voilà. C'est le méchant.
0: C'est un travail à faire sur soi aussi, pour être sûr de vraiment de pouvoir rebondir, quoi, Annabelle.
10: Oui, après, ça peut être aussi une thérapie. Tu vois, il y en a qui sont de la team d'oublier l'autre avant. Quoi.
1: Oui, ouais, mais, ça, ouais. Oui, mais ça s'appelle un pansement et ça se fait pas, quoi. Enfin, donc.
0: Oh, ça se fait pas, ça se fait pas.
1: Pansement. Oui, bon, ça se fait quand tu fais pas toi, quoi.
0: Bah, écoute, moi, je suis médecin. Voilà. Les pansements, c'est très utile. Bon, Annabelle, en tout cas, nous a appelé puisqu'elle vient de rompre apparemment il y a pas longtemps.
10: Oui.
0: On t'embrasse, Annabelle.
10: Bonne journée.
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0: Comme chaque jour, on joue au Club des Génies. Attention, c'est sa cinquième participation. Et comme c'est sa cinquième participation, il va arriver, non pas comme d'habitude, il va arriver sur la musique qu'il a choisie. Tel un champion de MMA, mesdames et messieurs, pour le Club des Génies.

0: Ouah, mais attention, dans le coin gauche aujourd'hui, face à Antoine dans le Club des Génies, on a Cécile. Bonjour Cécile.
1: Bonjour Manu, bonjour l'équipe, bonjour Antoine.
2: Salut Cécile.
0: Bienvenue tous les deux, c'est le Club des Génies. J'ai du cash pour vous. Antoine a déjà 500 euros, quoi qu'il arrive, ces 500 euros, ils sont pour toi. Tu vas tenter de gagner 100 euros supplémentaires aujourd'hui et Cécile va essayer de gagner ses premiers 100 euros. J'ai trois questions. Le gagnant ou la gagnante sera celui ou celle qui aura 2 points. À chaque question que je vous pose, si vous pensez avoir la réponse, vous donnez votre prénom, vous donnez ensuite votre réponse. Si c'est la bonne, bah le point est pour vous. En revanche, si c'est pas la bonne, c'est l'autre qui prend le point. Le premier et la première qui atteint les 2 points gagne les 100 euros du jour et reviendra jouer avec nous demain. C'est parti, on joue au Club des Génies. Première question. De quel pays Berlin est-elle la capitale? Antoine.
2: L'Allemagne.
0: Bonne réponse.
3: Oh là là. Toujours répondre
0: Antoine,
3: avant la fin.
0: Il continue à donner la réponse avant la fin.
3: C'est ouais. Fou, quoi.
0: Je me rappelle de quelqu'un qui était monté très très haut.
3: Oui.
0: Mais il avait abusé de ça, il avait perdu en donnant les mauvaises réponses.
3: Tout à fait, fais attention Antoine.
4: Non mais c'est Lorenza,
0: elle a vraiment envie d'avoir un enfant. Hein, c'est... Antoine, 1 point, Cécile, 0 point. Deuxième question. Quel super-héros vit et protège Gotham City?
1: Cécile.
0: Ah, c'est difficile.
4: Je crois que c'est Antoine quand même.
3: Moi, je pense Antoine.
0: Ouais. Ouais. Dans ces cas-là, quand on ne sait pas, on se tourne vers le producteur de l'émission qui assumera la responsabilité.
5: Eh bien, c'est Antoine qui a dit avant.
0: Merci Florent.
5: Avec plaisir.
0: Antoine, quelle est ta réponse?
2: Batman.
0: Batman, oui, c'est gagné, bravo.
3: Bravo.
0: Allez.
4: Il n'est pas champion pour rien. Hein.
0: Alors, il est rapide. Cécile était rapide aussi, hein. Mais oui. Pas assez. Cécile, je vais t'offrir le mug.
1: Bravo Antoine.
0: Oh, les fair play.
2: Merci.
0: Cécile, je vais t'offrir le mug Manu sur Énergie et tu nous rappelles quand tu veux.
1: Oui, merci beaucoup et bonne journée à vous.
0: Et belle journée à toi. Antoine, 600 euros, mec.
2: On continue.
0: Bah évidemment qu'on continue. T'as pas le choix, de toute manière.
2: Exactement.
0: Et quoi qu'il arrive, ces 600 euros, ils sont à toi.
2: C'est génial.
0: Antoine, rendez-vous demain à la même heure et tu reviendras sur 50 Cent pour tenter de gagner 100 euros supplémentaires. Belle journée à toi.
2: Merci à vous aussi, à demain.
0: Ciao, à demain Antoine. C'est devenu notre pote, Antoine.
3: Tonio.
0: Tonio. À demain, toi, Lou.
2: Demain.
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0: Et on continue encore un peu le jeu de Lorenza.
1: Trop bien.
0: Il est bien ton petit jeu.
1: Ouais, c'est cool.
0: On se pose des questions. Elles commencent toutes par combien de temps faut-il dans tous les domaines. Allez, on peut se refaire un petit tour de studio avant de vous prendre au 0 870 42 48. Lorenza, c'est ton jeu, vas-y.
1: Après combien de temps faut-il dire je t'aime? Parce que ça, c'est très touchy pour moi, hein. Parce que vous ne le savez pas, Marion et Jeff, mais moi, je t'aime, c'est très rare quand je le dis.
2: Ah,
1: c'est...
2: bon,
3: ah bon?
1: Ouais, ouais.
3: Ah, moi, ça vient vite, moi.
1: Alors, en relation, c'est très long pour moi, quoi. Mais ça me coûte de le dire, genre.
2: Il faut 2-3 mois, je pense.
1: Ah ouais, c'est peu.
0: J'aurais dit plus, moi.
2: Ah bon?
3: Ah non.
0: Ah ouais. Ah si, moi, j'aurais. Je crois que je l'ai dit après vraiment plus que ça.
2: Bah combien de temps?
0: Attends, je réfléchis. On s'est rencontrés en 2007. Plus. Donc, en 2020, il y a eu le Covid.
2: Ah ouais,
0: eu le...
2: Non.
0: Non, mais plusieurs mois, genre 6 mois, je pense.
2: Ah ouais?
0: Parce que, mais comme Lorenza, c'est vraiment.
1: Ouais,
0: c'est comme la présentation des parents, tu vois. C'est vraiment. C'est un step, quoi.
2: Ah ouais, ok.
0: Ouais.
3: Ah ouais, moi, je suis comme Marion, c'est 3 mois. 2-3 mois. Ouais.
1: Ouais. Bon. C'est quand même assez tôt, vous êtes encore dans votre lune de miel, donc vous n'êtes pas sûr d'aimer vraiment.
3: 2-3 mois, plusieurs fois dans l'année.
1: Ok.
0: Après, attends, Jeff. plusieurs fois à plusieurs personnes.
2: Bah oui.
3: Ouais, non, à une époque.
0: D'accord.
3: À une époque. Puis maintenant. Maintenant, alors, c'était une fois, la seule et ultime fois.
1: Ouais. C'est beau.
0: Ouais. En fait, si ça se trouve, tu dis je t'aime à quelqu'un, et tu sais pas que c'est la dernière personne à qui tu le diras.
3: Et c'est ça qui est beau.
0: C'est beau.
2: Moi, j'ai déjà dit une fois je t'aime et on m'a répondu ok.
1: Oh non.
0: Non.
1: C'est horrible. Oh, non.
2: Même pas merci, même pas c'est gentil, genre ok. Alors là j'ai compris que c'était mort.
3: Ah oui,
2: ça m'a tué.
1: Ouais. Oh non, Marion, ça brise le cœur.
2: Genre il s'appelait Ferréol. Alors déjà il avait pas un super prénom.
1: T'as rien perdu.
0: Et commence pas à te moquer de son prénom. Je te rappelle que tu l'aimais. Hein.
2: Je l'aimais trop.
0: Un peu de respect quand même. Oh c'est dur. On a Morgane qui est là. Bonjour Morgane.
4: Coucou Manu, coucou toute l'équipe.
0: Bienvenue sur Énergie Morgane. Après combien de temps faut-il? On écoute.
4: Tutoyer ses beaux-parents.
2: Ah.
0: Alors, je vais vous dire un truc. Je n'ai jamais réussi à tutoyer mes beaux-parents.
1: Ah oui, t'as un truc de respect.
0: Je les vous vois. Et pourtant, c'est pas faute de m'avoir demandé. Hein. J'ai essayé, tu vois. Mais je dis tu et la phrase d'après vous. J'y arrive pas. Je sais pas.
2: Pour moi, là, il y a une règle, c'est les beaux-parents qui doivent te dire tutoie-moi. Tu le fais jamais sans leur.
1: Oui, voilà, oui.
2: Non, mais toute façon, faut pas.
0: Mais ils me l'ont dit. Hein. Ils m'ont dit. Mais ouais.
2: Et tu veux pas.
0: Mais c'est pas que je veux pas, c'est que j'arrive pas.
2: Ah, c'est bizarre.
0: Je sais pas. Jeff?
3: Non, ce que moi j'ai un souci, c'est que normalement je vous vois les beaux-parents, mais comme là il y a une différence d'âge entre ma chérie et moi, et qu'en plus sa maman l'a eu très jeune, on a quasi pas le même âge, mais pas loin quoi.
2: Ah ouais.
3: Donc j'ai du mal à la vous voyez quoi.
0: Ah ouais. Donc t'en es quasiment à demander à la mère de ta chérie d'aller ranger sa chambre.
2: En la tutoyant.
3: Vas-y copine.
0: Florent, notre producteur, oui.
5: Moi je fais partie de ceux qui n'arrivent pas non plus à tutoyer, mais j'ai beaucoup de mal aussi à dire le prénom de la personne.
2: Ah bon?
5: Ah ouais. En sorte de pas le dire.
0: Genre, oui, t'as raison.
2: Bah, comment tu l'appelles?
5: Je fais tiens en fait vous. J'essaie d'attirer l'attention et là j'attire.
1: Ah oui.
5: Mais ça me gêne de dire le prénom.
1: Catherine. Enfin.
5: Ok. Non, j'arrive pas.
0: Non et moi non plus. Je vous vois, je dis pas le prénom. On est pareil. Merci beaucoup.
5: Déla,
0: c'est quoi?
1: C'est compliqué quand même les gars. Pas le prénom. Enfin et si jamais elle te regarde pas, elle est loin. Tu fais comment?
0: Je la regarde pas non plus.
5: Et moi je parle jamais dans la même pièce. Hein.
0: Je lui envoie un SMS. Voilà. Merci Morgane de nous avoir appelés. On te souhaite une belle journée. Gros bisous, il y a Marine qui est là aussi. Bonjour Marine.
6: Bonjour Manu, bonjour l'équipe.
0: Après combien de temps faut-il
6: après
0: quoi
6: après combien de temps faut-il rendre le tupperware qu'on nous a prêté?
0: Oula. Quand il rendra d'abord celui que je lui ai prêté. Non mais attends, un tupperware qui part, il revient jamais.
2: C'est ça, c'est le tien après,
1: le sais, hein,
2: fini,
1: hein.
2: Bah oui.
0: C'est pour ça qu'ils ont créé les barquettes en aluminium là.
3: Exactement.
1: Oui.
0: Mais bien sûr, parce que sinon, les grands-mères, elles auraient des usines à Tupperware. Alors que là, au moins, tu peux garder le truc en bas d'aluminium. Elle en a rien à foutre. Voilà, tout simplement. Belle journée à toi, Marine. Merci beaucoup de nous avoir appelés.
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0: 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Et j'ai devant les yeux une liste. Ouais. J'aime bien ces petites listes. Alors, c'est une liste qui va parler certainement à Marion, puisqu'elle est maman.
2: Oui.
0: À Jeff, puisqu'il est papa.
3: Ouais.
0: et Lorenza. Écoute, va dans ta chambre, on parle entre
1: nous.
0: J'ai une liste de phrases de parents. Mais en fait, tu les as connues en tant qu'enfant, de toute manière. Si à minuit t'es pas là, je ferme la porte.
2: Bah oui. La menace.
0: Oui, mais tu ne le feras jamais.
2: Non, jamais.
0: Non. Il y aura qui à cette soirée?
2: Ah ouais.
0: Toujours.
2: Ah,
3: tu veux
2: bien
3: savoir.
2: Sûr.
0: Mais il faut quand même dire aux parents que quand vous posez la question, on va vous mentir derrière. On va jamais dire à la personne que vous voulez pas qu'il y ait à cette soirée.
2: Ouais, évidemment.
0: Donc on sort toujours les prénoms des gens que les parents connaissent et qu'ils apprécient.
1: Ou des meilleurs de la classe.
3: Oui.
1: Moi, des fois, je chopais parce que tu vois, à chaque fois, quand je donnais des notes, je disais toujours, mais il y aura Héloïse. Et elle se disait, ah, si Héloïse est là, ça veut dire que c'est une bonne fréquentation, c'est bon, elle peut y aller.
0: Pas mal.
1: Non.
0: Phrase de parents, le classique, qu'est-ce qu'on dit?
3: Ah bah oui.
1: Merci.
0: Bah merci. Évidemment. Ou bonjour aussi.
2: Oui, ah, s'il te
0: bonjour.
2: Plaît.
0: Oui. S'il te plaît, oui. Phrase de parents, pars pas les mains vides.
2: Ah
0: à
2: ouais.
0: table.
2: Bah oui. Ça c'est fou.
3: C'est
2: ça.
3: Normal aussi, oh.
0: Phrase de parents. Oh.
3: Le gratin, je l'ai fait, sauf qu'il me la vaisselle maintenant.
0: Phrase de parents, ok, mais t'amènes ton frère.
2: Ah bah bien sûr.
3: Ah, c'était chiant,
2: le chaperon.
3: Ça.
2: Ah, j'ai eu toute mon enfance, ça. Avec mon grand frère. Ah bah oui, il avait 3 ans de plus et mes parents avaient aucune confiance en moi, donc il était là tout le temps. Dès que je devais faire une activité ou autre, ok, mais tu vas avec ton frère. Super.
0: Ah, bah est-ce que t'as un autre sens aussi? Ok, tu vas là-bas, mais t'emmènes ton frère pour qu'il s'amuse avec nous, c'est ça.
2: Oui,
0: ton petit frère. Ah. Oui, oui. Phrase de parents. Vas-y, récite ta poésie, promis, on rit pas cette fois.
3: Oh non, c'est
0: ça,
1: horrible.
0: C'est très, très, très dur. Phrase de parents, le classique. Je suis pas ta copine, moi.
1: Ah ouais, non. C'est horrible.
2: J'ai tellement entendu.
0: Ah ouais. Ah oui. Et puis on va terminer par la plus classique des classiques de phrases de parents. Et si tes copains ils sautent d'un pont, tu sautes aussi. Allez, on se quitte là-dessus, on est bien.
1: C'est parfait.
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0: 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Attention, le téléphone sonne.
10: Allô?
0: C'est peut-être le vôtre. Allô? C'est Audrey?
10: Oui, c'est Audrey.
0: Audrey de Montpellier dans l'Hérault.
10: Exactement.
0: Quel est le seul animateur radio qui double ton salaire, Audrey dans l'Hérault? C'est ça.
10: Ah oui, bravo. Oh, j'entends pleurer. Oh là, je suis trop contente. Merci beaucoup.
0: C'est comme le disait ma grand-mère, pleure, tu pisseras moins.
10: Exactement.
0: Elle n'est pas suivi tous les cours de SVT, pour être très honnête. Donc elle maîtrisait pas bien le truc.
10: Moi non plus, j'avais 5 de moyenne, donc j'ai dit non, ça va.
0: Audrey, ce matin, je t'annonce que je te double ton salaire. Tu touches 1725 euros chaque mois. On va le multiplier par 2. Ça va faire 3450 euros pour toi.
10: Merci. Je vous écoute tous les matins. J'adore votre bonne humeur, j'adore votre style d'humour et tout ça. C'est vraiment magnifique.
0: Oui, t'as bien fait de dire style d'humour parce que style vestimentaire, on n'est pas. Pas sûr qu'on n'est pas tous égaux là-dessus. Il y en a qui ont la vision, il y en a qui sont aveugles. C'est pour ça qu'on fait de la radio. Et voilà. Audrey, 3450 euros, ça arrive très vite pour toi. Bravo.
10: Merci beaucoup Manu, merci beaucoup l'équipe et passez une super bonne journée et continuez comme ça, vous êtes trop trop géniaux.
0: Eh ben on t'embrasse, on passe une très belle journée, une très belle semaine. Tous les matins on double votre salaire, demain matin à la même heure ce sera peut-être vous. Vous envoyez salaire par SMS au 7 10 12.
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0: J'entends le loup, le renard et la belette. J'entends le loup et le renard chanter. Voilà pourquoi j'aime Nolwenn Leroy. Elle a eu les couilles de le faire.
1: C'est vrai.
0: Alors, c'est son anniversaire aujourd'hui à Nolwenn Leroy. Elle a 44 ans.
1: Putain, quoi. Le temps passe vite.
0: Elle a grandi, c'est ce que je disais l'autre jour, je sais plus avec qui. T'as envie de lui prendre la joue comme ça, de lui serrer comme tonton. Il dit, mais tu sais que toi, hein, je t'ai connu, t'étais tout petit comme ça. On aurait bientôt l'avoir à Star Academy, normalement.
1: Ah bon?
0: Mais alors, normalement, disons que ça se dit dans les couloirs,
1: oh là
0: des
1: là
0: gens
1: là.
0: Qui sont au courant des choses, qu'il y aurait un prime qui réunirait tous les gagnants.
2: Ah oui, c'est
0: des
2: vrai.
0: Des Star Academy.
1: Oh, mon rêve, incroyable.
0: Ce serait ouf. On peut se faire un petit tour du studio. Mm-hmm. Allez, si vous avez envie de partager quelque chose. Alors moi, je sais qu'il y a quelqu'un dans l'équipe qui a besoin de partager quelque chose. Ouais, pas besoin, je sais pas. Mais tu as une histoire de dingue.
2: Ah. Ouais, et bah, c'est moi. Là, non, mais en plus, je vous assure que je suis pas bien. Ça fait une heure là que j'ai la boule au ventre. Vendredi soir, il m'est arrivé quelque chose de terrible. J'étais coincée dans les bouchons parisiens.
0: S'il vous plaît, écoutez bien tous l'histoire de Marion.
2: Oui, okay. Jusque-là.
0: Parce que vous ne l'avez jamais entendue et vous ne l'entendrez certainement.
1: Oh là, Marion, elle est pas bien.
0: Non, mais moi, je la connais, l'histoire, elle est dingue.
2: Bon, j'ai eu envie de faire pipi. Mais vraiment, le genre d'envie irrésistible, ouais. Envie folle, soudaine, tu peux absolument rien faire. Je vois que le GPS m'annonce encore 50 minutes de route.
0: C'était le soir ?
2: C'était le soir.
0: D'accord.
2: Donc, je prends la décision de m'arrêter dans une ruelle parisienne et d'aller faire pipi entre deux voitures. J'avais pas le choix.
1: Ouais, honnêtement,
2: c'était ça ou pipi voiture. Donc, j'ai choisi pipi ruelle. Voilà. Donc, je fais mon affaire et à un moment, j'entends ricaner. Je lève la tête et là, je vois dans l'immeuble au-dessus de moi des gens, lampe torche sur moi, caméra sur moi, téléphone. Et alors là, les gars, mais l'angoisse. On aurait dit un mauvais sketch là. Ce qui s'est passé après.
0: Ils ont filmé.
2: Bah oui, je suis quasiment sûre qu'ils ont filmé. Je t'avoue que j'ai tout de suite baissé la tête. J'ai essayé de me dépatouiller comme je pouvais, mais bon, je pouvais pas m'arrêter non plus comme ça.
0: C'était horrible.
2: Je me rhabillais, je courais en même temps. Et alors là, depuis, j'ai vraiment cette phobie. Je me dis, mais attends, imagine, les chances sont faibles, mais imagine, la vidéo existe, ils me reconnaissent, ils la diffusent.
1: Non.
0: De te reconnaître, les chances sont faibles quand même.
2: Extrêmement faibles.
0: Ils étaient à combien de mètres ? Deux mètres. Ah oui, là c'est compliqué.
2: Ah non, ils étaient vraiment deux immeubles, enfin deux étages au-dessus quoi. Donc,
0: deux étages au-dessus. Bah. Après, maintenant, il y a des zooms de ouf sur les téléphones.
2: Mais c'est ça qui me fait peur. Et je me dis s'ils font des recherches ou j'en sais rien.
0: Comparer la tête, aller voir sur Google Images, voir s'ils reconnaissent la tête de la personne.
2: Mais ça veut dire que tout le monde me verrait cul nu.
0: Mais quelle pub.
2: Ah non, la fin de carrière pourrie, les gars, c'est horrible de sortir là-dessus.
0: Alors, c'est une fin de carrière pour toi, mais on va parler de l'émission.
2: Mais attends,
0: t'en pouvais plus. T'avais pas le choix, il fallait que tu fasses pipi, donc t'as été dans une ruelle. Bon, bah voilà, ça peut arriver, c'est pas grave.
2: Ouais, toi, tu te dis ça, mais je t'assure que vraiment, et l'image, elle est pas belle. Je veux dire, c'est pas comme vous, c'est plus facile.
1: Oui,
2: vous êtes des mecs, vrai. Machin. Nous, ça, t'as vraiment l'air con hein, quand tu fais pipi ruelle. Hein. Vraiment.
0: Je sais pas, j'ai pas vu la vidéo. Je l'envoie.
2: Si vous m'écoutez, un peu de pitié, si elle existe, cette vidéo, effacez-la. Peut-être. S'il vous plaît.
0: Non, écoutez, si ce week-end vous avez vu quelqu'un faire pipi dans une petite ruelle, ayez pitié d'elle, vous l'envoyez directement à moi.
2: Non.
0: Et je ferai chanter Marion. Pour combien tu rachètes la vidéo ?
2: Très cher, je pense.
0: Non.
2: Je te jure, je pourrais pas. Non, mais parce qu'en fait, je me vois vraiment. Et c'était très gênant ce qui s'est passé. C'est extrêmement gênant.
0: C'est le genre de truc, ça peut arriver. Tu vois ce que je veux dire ?
2: Oui,
0: ça, ça peut arriver, et voilà, c'est pas très grave en soi.
2: Ouais, bah quand même, je serais prête à mettre très cher.
0: Ouais, mais, et tu sais quoi ? Je mettrais encore plus cher pour l'avoir. Les enchères. Quelle belle histoire de Marion.
2: Ouais.
0: Écoutez, si on a des news, si vous avez des news, si quelqu'un vous a dit, tu ne devineras jamais ce qui m'est arrivé vendredi soir, j'ai vu quelqu'un dans la rue.
2: J'hésite à retourner à l'immeuble, à sonner à l'étage et à leur dire, voilà, vous avez la vidéo.
3: Parce que là, ils vont te reconnaître, là.
0: Mais attends, mais à ce moment-là, tu veux. Ben, on y va, si tu veux.
2: Ah oui, pour leur dire, faut l'effacer, quoi.
0: On y va, on va enquêter, on va en bas, tu me montres où est-ce que c'était, quel étage, et on essaie de retrouver les gens. Et
1: on leur dit, effacez cette vidéo.
2: On va s'organiser ça.
0: Oh, non, mais on échange, tu vois, contre un cadeau.
2: Ouais.
0: Tu vois, une PS5.
2: Ouais.
0: Ce qui est bien, c'est que si on y va, au moins ils sauront que c'est toi. Oui.
2: Ouais. On va réfléchir à tout ça.
0: C'est une belle histoire.
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0: 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On les écoute tous, on les partage avec vous. On va s'en écouter quelques-uns, c'est parti.
13: Coucou Manu, coucou l'équipe. J'ai une petite question. Quand vous avez reçu des invités et qu'ils partent, qu'est-ce que vous faites ? Vous restez devant la porte jusqu'à ce qu'ils s'en aillent ? Ou vous fermez la porte immédiatement après qu'ils soient partis ?
0: Ouais, c'est comme quand il y a des gens qui arrivent chez toi. Tu leur claques pas la porte.
1: Non.
0: Voilà. Puis ça dépend, mais des fois on discute un petit peu. Alors souvent ils sont pressés parce qu'ils font une autre interview, un autre truc comme ça. Donc on leur dit on va manger, ils me disent non, j'ai pas envie de manger avec toi. Non, on papote un peu et puis ensuite ils vaquent à leurs occupations. Quoi.
2: Bah ouais, on les raccompagne aussi parfois jusqu'à l'ascenseur ou.
0: Ouais. Oui, parce qu'on est dingue un peu.
2: Bah, attends, on est poli, on est courtois.
0: Parce qu'il faut le badge en bas aussi.
2: Bah, ouais.
0: Et alors,
3: faut les faire sortir, oui.
0: Tout le star qu'il est, il a pas le badge. Alors comment avec mon badge, je peux aller à la cantoche?
1: À la classe.
0: On continue avec vos messages.
14: Moi je m'appelle Juliette, j'ai 12 ans et demi et je suis en 4e. Et mon temps d'écran en moyenne par jour est de 39 minutes. Hein. Donc voilà, gros bisous.
0: Et elle nous met à l'amende ou pas?
3: Ouais.
0: Attends, l'autre jour on a regardé, on était entre 3h30 et 6h je crois, pour ou plus même pour Marion.
2: Ouais, moi je suis à plus de 7h, ouais.
0: C'est un truc de dingue.
2: Ouais, mais c'est le travail. Juliette, elle travaille pas encore. Tu vois, faut lire les infos et tout. Voilà, elle a pas ça, Juju.
0: Non, bah Instagram 7h, non. C'est sûr que c'est pas pour le boulot. Allez, encore un message.
15: Salut Manu, est-ce qu'on aura bientôt le retour de la ferme de Lolo?
0: Mais pourquoi? Alors la ferme de Lolo, c'est un jeu qu'avait créé Lorenza,
1: oui.
0: Où elle nous a écouté des bruits d'animaux,
3: ouais.
0: Et elle nous demandait d'après vous qu'est-ce que c'est. Est-ce que c'est un léopard en rut ou alors un lion qui court derrière une gazelle?
2: Ah,
0: c'est
2: j'aime
0: un
2: truc bien.
0: Mais honnêtement, le jeu en lui-même, il n'était pas terrible.
1: Non.
0: Non, mais c'est non, parce que les bruits d'animaux.
1: Oui, voilà.
0: Voilà. Mais le truc du jeu, c'est qu'il y avait un générique. Et le générique, c'est Lorenza qui le chantait.
1: C'est vrai. Oui. Bah, c'était vraiment simple, quoi. Mais...
0: Ah oui, mais bon.
1: Mais ça avait son petit succès, le générique, oui.
0: Lorenza, je suis désolé, c'est pas pour les règles du jeu qu'on met dans les jeux. C'était
1: d'accord.
0: Pour le générique qu'elle chantait.
1: Oui.
0: Écoutez, on va se le refaire.
1: Quand, ah, où, cool.
0: Quand, où, pourquoi, je sais pas. Bah, tu prépares le truc. Quand c'est préparé, tu nous le dis. Et on se fera le jeu. N'hésitez pas à nous envoyer des messages vocaux. C'est sur l'application Manu sur Énergie. Elle est gratuite. Vous pouvez la télécharger.
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0: ensemble au meilleur jeu radio du monde. C'est le jeu des 5 mots. On a aujourd'hui Virginie. Bonjour Virginie.
1: Bonjour Manu, bonjour
2: Jeff,
1: bonjour Marion, bonjour Lorenza.
2: Salut,
0: salut. Coucou. Sois la bienvenue parmi nous Virginie, j'ai pour toi tes vacances. 2000 euros que tu vas pouvoir dépenser comme tu le veux chez Bellambra, le numéro 1 des clubs de vacances en France.
1: Combien?
0: Eh oui Virginie, 2000 euros.
2: C'est mon rêve Bellambra, et le club enfant et tout.
0: Eh ben, joue. Bah oui,
2: bah, oui. J'aimerais bien.
3: Mais elle peut pas.
0: Mais non, elle peut pas, Marion, tu dois démissionner et ensuite tu nous appelles.
2: Ah ouais, c'est ouais, petite étape quand même.
0: C'est radical. Hein. Et là, du coup, tu réfléchis. Hein.
2: Ouais, finalement.
0: C'est Virginie qui va peut-être gagner ce matin. Allez, c'est Marion qui va jouer avec Virginie.
2: Ah, bah tiens.
0: Allez.
1: Allez. Parfait.
0: Alors, Marion va sortir du studio. Quand elle sera dehors, Virginie, je vais te donner 5 mots. Après chaque mot, tu me donnes le premier qui te vient en tête. Ensuite, je fais la même chose avec Marion. Dès que vous avez un mot en commun dans vos réponses, c'est gagné. À toi les vacances. Attention Virginie, bonne chance à toi. On joue au jeu les 5 mots. Réunion.
1: Travail.
0: Bébé.
1: Enfant.
0: Avantage.
1: Inconvénient.
0: Canne.
1: Pêche.
0: Différence.
1: Ressemblance.
3: Oh là là, mais c'est une professionnelle.
4: C'était trop fort, allez. Oh, c'est bien.
2: Attends,
0: elle
2: est trop forte.
0: Virginie a créé le club du jeu des 5 mots de son village. Donc,
1: bah, ça,
0: évidemment.
1: C'est sûr, c'est ça.
0: Ah, impressionnant, Virginie. On va faire revenir Marion. Un mot en commun suffit pour gagner. J'y crois. Là, vraiment.
3: Ah,
0: là,
3: moi aussi, bah oui.
0: Virginie, je sens les vacances.
2: Okay.
0: Attends, il faut que Marion soit raccro.
2: Allez, ouais. La pression, ça va aller.
0: Attention, c'est parti, Marion est de retour. Un mot en commun suffit, on y va.
1: Allez, Marion.
0: Réunion.
2: Famille.
0: Elle avait dit travail.
2: Okay.
0: Bébé.
2: Maman. Oh.
0: Enfant.
2: Oh non.
0: Oh non. Avantage.
2: Inconvénient.
0: Voilà, c'est gagné. Allez. Allez. Allez.
1: Merci Marion.
2: Ah, avec plaisir.
0: Et voilà, il restait 2 mots.
2: Ok.
0: Cannes.
2: Nice.
0: Non, pêche.
2: Ah oui, c'est ah pas oui, oulala. Oulala.
0: Et enfin, différence.
2: Vraisemblance.
0: Non, elle veut dire ressemblance.
2: Ah, on n'était pas loin quand même.
1: On n'était pas loin. C'est pas grave.
0: Non, c'est pas loin. Et comme c'est pas le jeu des 3 syllabes sur 4, on gagne. Mais une bonne réponse suffit pour gagner. Et c'est le cas, Virginie. Tu repars avec 2000 euros que tu vas pouvoir dépenser comme tu le veux chez Bellambra, dans n'importe lequel. Il y a 45 destinations partout en France. Tu vas te régaler. Bravo à toi.
1: Ah, vous êtes géniaux. Merci beaucoup.
0: On t'embrasse fort. Belle journée à toi. Et ça va être comme ça toute cette semaine.
2: Ah,
0: on
2: bien.
0: Vous offre vos vacances chez Bellambra.
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0: C'est le moment de retrouver de l'amour. J'espère.
3: Ah ouais, on veut du love.
4: On en a besoin là.
0: On en veut, mais est-ce qu'on va avoir ce qu'on veut? On n'a pas toujours ce qu'on veut, Lorenza,
3: oui,
0: dans la vie.
3: Oui, je non. sais, mais bon, j'espère quoi, j'y crois.
0: Tu n'es plus une enfant, il faut que tu connaisses la vérité maintenant.
3: Oui.
0: Oui, parfois on n'a pas ce qu'on veut.
2: Parfois ça finit mal, hein.
0: Et en amour aussi. T'en sais quelque chose, Lorenza, fais un effort.
3: Oui, je sais, justement, je dis ça par procuration, j'ai besoin d'amour là. Allez.
0: On va retrouver Marina et Quentin qui ont eu un premier rendez-vous ce week-end. Quentin, il était dans une galerie d'art, devant un tableau, il y a une femme qui lui dit, vous comprenez, ça la fait rire, il rigole. Et elle lui propose direct d'aller manger dimanche midi. On va voir Quentin dans un instant au téléphone, mais avant ça, Marina. Bonjour Marina.
7: Bonjour Manu, bonjour tout le monde.
0: Marina, tu nous as appelé toi aussi vendredi à la même heure et tu nous as expliqué que t'étais en terrasse, tu buvais un verre, qu'il y a un homme qui est passé avec son chien, tu vas le caresser, vous commencez à parler d'animaux et hop, vous vous calez une balade ensemble dimanche. Avec le chien.
7: Bien sûr.
0: Bien sûr. Raconte-nous comment ça s'est passé.
7: Déjà, je suis arrivée avec 30 minutes de retard.
0: Pas
7: fait de réflexion.
0: Et pourquoi 30 minutes de retard?
7: Et pourtant, j'avais bien tout préparé la veille, la tenue, etc. Mais en fait, arrivé le jour J, je sais pas, je trouvais que ça allait pas. Je savais pas si ça faisait trop ou pas assez pour une balade. Donc,
0: Bon.
7: Le temps de changer.
0: Classique.
7: Voilà, c'est ça.
0: 30 minutes de retard, moi, je serais parti avec le chien. Mais bon. J'aurais pensé que c'était un vent en fait. J'aurais fait c'est ça. Bref, t'arrives et là il te reproche pas.
7: Non, franchement gentil, okay. Tout ça, pas de problème.
0: Ensuite.
7: Après, on a commencé à discuter et j'essayais de lui poser des questions sur lui, etc. À chaque fois, il ramenait tout à son chien, comment il l'avait eu, la race du teckel, machin. Enfin, je sais tout sur les teckels, quoi.
0: Ça, c'est bien. Au départ, je rappelle que c'est toi qui allais caresser le chien.
3: Ah
0: donc,
3: oui.
0: Il se dit, elle, c'est normal. Il se dit, ça, c'est un sujet de conversation à avoir avec elle.
2: Enfin, attendez, s'il a aucun autre sujet de conversation, c'est quand même limite.
4: Ouais, c'est vrai, c'est vite chiant.
0: Ne jugeons pas, ne jugeons pas.
3: Oui, mais c'est timide.
0: Voilà, voilà, il sait pas. Oui, ensuite.
7: Et donc à la fin de la balade, enfin je me suis empêtré les pieds dans la laisse de son chien, je suis tombée.
0: Oh,
7: et en fait, il s'est tout de suite précipité sur son chien, voir si je l'avais pas écrasé, etc. Et même pas aidé à me relever, tout ça. Donc bon, on se reverra pas, quoi.
3: Mais il est tout petit, c'est normal.
2: Bah,
3: mais
2: non, t'es tombée sur le chien aussi, Marina.
3: C'est minuscule, un teckel, imagine ta taille avec lui. Enfin, c'est normal.
0: Non, mais il aurait pu l'aider.
7: Je suis pas tombée sur le chien, je suis tombée à côté.
0: Bon, j'ai l'impression que Marina, de toute manière, n'est pas contente.
3: Ça n'allait pas.
0: Non, ça n'allait pas. Écoute, voilà. Marina, on te souhaite quand même une bonne semaine.
2: Désolée. Hein.
0: Et la morale de cette histoire, c'est d'aller arrêter de caresser les chiens les autres.
2: Bah oui,
0: voilà, tout simplement.
7: Mais oui.
0: Belle journée à toi, Marina. Il y a Quentin qui a eu un premier rendez-vous lui aussi ce week-end. Bonjour, Quentin.
5: Salut tout le monde.
0: On espère que ça s'est mieux passé que Marina et le chien. Quentin, il était dans une galerie d'art, il était devant un tableau, il y a une femme qui lui dit à ce moment-là, est-ce que vous comprenez quelque chose au tableau? Donc il commence à rire, il discute, et c'est elle qui lui a proposé d'aller manger dimanche.
2: Ouais.
5: C'est ça. En fait, dimanche, elle avait prévu un pique-nique avec des sandwichs. Du coup, moi, j'ai trouvé ça hyper cool. Et pour la vanne, je lui avais ramené une photocopie du tableau devant lequel on s'était rencontrés. Elle a bien aimé, elle a vraiment adoré. Donc, du coup, ça va vachement bien.
0: Mais attends, mais les sandwichs, mais où vous êtes allé? Elle t'a emmené où? Dans un parc?
5: Dans un parc qui était vraiment pas loin de la galerie d'art où on est allé, enfin, où on s'est rencontrés.
0: Okay. D'accord, et vous avez mangé, vous avez fait un petit pique-nique?
5: C'est ça, elle avait ramené des sandwichs, elle avait ramené à boire, un petit dessert.
0: Oh, enfin, c'est cool.
5: Vraiment, vraiment, vraiment bien. Et du coup, en fait, après ça, ça s'est super bien passé. On s'est donné rendez-vous, un nouveau rendez-vous dans une autre galerie d'art.
0: Attends.
2: Ouh là là, oui.
0: Ouais,
2: Les détails,
0: parce que ça s'est hyper bien passé, ça veut dire vous avez fait un Scrabble ou alors vous avez été jouer au ping-pong. Attention, on veut les détails. Ça s'est super bien passé. Il y a eu un bisou?
5: Alors oui, il y a eu un bisou.
3: Ah,
0: voilà. Mais Quentin, tu racontes rien. Je veux dire, si on laissait Quentin parler, il allait nous raconter. Alors, c'était un sandwich avec du fromage et du jambon. Non. Nous, on fait le bisou. Il y a eu un bisou. Voilà.
5: Voilà. Il y a eu un bisou. Et on va se revoir bientôt dans une nouvelle galerie d'art. Même si on comprend pas, on sait qu'on veut bien rigoler.
3: Mais décidément.
2: Mais ouais.
3: Vous allez devenir des pros à la fin.
0: Et ils se referont un sandwich et ça va être un jour sans fin. Putain, merde. Le jour de la marmotte. Quentin, merci beaucoup. Nous avoir appelé, on espère qu'il y aura plein de sandwichs, plein de pique-niques et plein de bisous.
5: Et plein de bisous surtout, ouais.
0: Oui, bien sûr.
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0: Et on a du cash à vous offrir maintenant. Avant d'écouter Mauvais Joe et Maladie, on va peut-être vous offrir 1000 euros. C'est le cash ou crash. Gwendoline est là. Bonjour Gwendoline.
10: Salut Manu, salut l'équipe.
0: J'adore ce prénom, Gwendoline.
3: Je savais que t'allais dire ça, Manu. Je savais.
4: C'est vrai que ça sonne bien.
0: À chaque fois que je rencontre une Gwendoline, pour moi, c'est.
3: C'est une fée bretonne, un peu.
0: Alors, elle peut venir n'importe où, mais c'est une fée.
10: Ouais.
0: C'est Gwendoline. C'est Gwendoline la fée. Tu sais que les princesses, elles ont toujours un truc, une sorte de. Je sais pas comment dire.
2: Une queue de cheval.
0: Ouais, c'est une grande queue de cheval derrière, ouais. Avec un chapeau elles ont une baguette magique aussi.
10: Mm-hmm.
0: T'as une baguette magique, Gwendoline?
10: Oui, absolument.
3: Ça t'a permis de jouer.
0: Gwendoline, j'aimerais que tu ne casses pas les rêves de Manu en France.
10: Écoute, j'ai une baguette magique.
3: Voilà.
0: Et moi, j'ai du cash pour toi. C'est le cash ou crash maintenant. Voici les règles du jeu. J'ai trois questions. Si tu réponds juste à la première, tu gagnes 250 euros. Si tu réponds juste à la deuxième, tu doubles ton gain, 500 euros. Et si tu réponds juste à la troisième, tu doubles encore ton gain, 1000 euros. Tu peux t'arrêter aussi quand tu veux et tu repars avec le gain. Et si tu te trompes, tu perds tout. C'est le cash ou crash. On veut pas du crash.
3: Oh non.
0: On veut du cash. Allez. T'es prête?
10: Allez, un petit coup de baguette magique.
0: C'est parti, voici la première question, Gwendoline. De quelle région de France la flamencuche est-elle une spécialité?
10: La flamencuche...
0: L'Alsace?
10: Ouais.
0: Bonne réponse.
2: Oh là là.
0: C'était, mais C'est sur la fin.
3: Ouais, ouais.
0: Waouh, c'est une sorte de. C'est comme si on faisait une pizza ratée, mais en fait c'est pas raté.
3: Non, c'est ça.
0: Mais ça se bouffe, c'est un truc de dingue. Tu bouffes ça en apéro, t'en bouffes trois à la suite, et après t'es pas bien. Mais c'est bon. Bref.
10: Ouais.
0: Ce qui est bon aussi, c'est que t'as 250 euros, Gwendoline. Est-ce que tu veux continuer ou est-ce que tu veux t'arrêter avec ces 250 euros?
10: Allez, on continue.
0: Voici la deuxième question pour doubler ton gain pour 500 euros. Quelle pièce d'un jeu d'échecs est traditionnellement représentée par un cheval?
10: C'est le cavalier.
0: Bon. Oui, c'est le cavalier.
3: Mais c'est pas possible, Gwendoline, d'hésiter comme ça.
10: Non, mais c'est le stress. Je suis
0: désolée.
3: Oh là là, t'as bien joué.
0: Gwendoline, 500 euros, tu les as.
10: Ouais.
0: Maintenant, tu peux tenter de répondre à la troisième question pour doubler ton gain et avoir 1000 euros. Ou tu peux t'arrêter et repartir avec tes 500 euros.
10: Je pense que je vais m'arrêter pour cette fois.
0: Tu t'arrêtes avec 500 euros, et ben c'est 500 euros, ils sont à toi, bravo!
10: Super!
0: Alors, Gwendoline, c'est la première, troisième question, je pense qu'elle est décédée tellement elle est stressée.
10: Ouais, ouais.
0: Donc c'est bien. 500 euros pour toi, Gwendoline, on t'embrasse fort.
10: Super, merci beaucoup, merci à vous, merci l'équipe.
0: Et n'oublie pas, qu'est-ce que tu as, Gwendoline, dans ta vie?
10: Une baguette magique.
0: Bien sûr. Gros bisous.
10: Allez, salut.
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0: On est aujourd'hui le 28 septembre et c'est une date importante parce que nous l'avions dit. Il y a des fois des choses qu'on dit et qu'on fait pas.
4: Ouais.
0: Mais nous l'avions dit, nous l'avons fait. De quoi?
3: Ah oui, oh, oui. Bah, évidemment.
4: Ah mais oui. Oh là là.
0: Allez, je peux compter sur vous. Hein. Je suis là, j'annonce un truc et là tout le monde me regarde, le lapin dans les phares. De quoi il parle? Putain, du groupe quoi.
3: Mais oui. De quoi d'autre, évidemment.
0: Alors,
4: voilà, les stars quoi.
0: L'autre jour, nous en ballons pas non plus.
3: Non.
0: L'autre jour, on est parti, on s'est dit, on va créer un groupe. Eh ben, on l'a fait. Jeff, il s'est dit, je vais m'en occuper. Il a réservé une salle de répétition. Et on a été faire la première répétition de notre groupe. Jeff est à la batterie.
4: Ouais.
0: La mule, qu'on l'appelle. Mais tu joues bien, hein?
4: Bon, ça va, je me débrouille.
0: Honnêtement, t'es meilleur de nous tous.
3: Ah, oui.
0: Et quand tu dis dans un groupe, le meilleur c'est le batteur, c'est que les autres sont vraiment mauvais.
2: Non, moi, vous m'avez tous bluffé. Attends, franchement, le niveau est dingue. Je t'avoue que j'y croyais moyen. Mais alors là, je suis choquée. Tout le monde.
0: Ah, ouais
2: ah non, mais tout le monde est super bon dans son domaine, quoi. Enfin, par moi, mais tout le monde.
0: Attends, Jeff est à la batterie, Florent est à la guitare, je suis à la guitare, Lorenza et Marion sont au chant, c'est pas mal. Aurélie au standard, elle était au clavier et elle chantait aussi.
2: C'est très bien.
0: Alors, il nous manque un bassiste.
4: Oui, ah, quelqu'un. Oui.
0: Il nous manque quelqu'un. On est en train de réfléchir à ça. C'est qui on peut trouver pour faire la basse. Parce qu'il faut une basse. C'est un groupe de rock, quoi.
4: Bien important.
0: Et on a répété. Et écoutez, on a filmé. Parce que peut-être qu'un jour on fera un docu comme Orelsan il avait fait. Hein. Alors.
3: Ça serait où? Ah oui.
0: Alors, bien sûr, comme les yeux dans les bleus, là, tout ça. Et 20 ans après, tu ressors. Et tu dis, putain, ils avaient filmé, ils n'avaient pas pensé. C'est que nous aussi, on a pensé. Mais nous, dans 20 ans, ça marchera pas. Mais c'est pas grave. La vidéo de notre première répétition, elle est sur nos réseaux sociaux. C'est Manu Officiel sur Instagram, sur Facebook, Manu Officiel TikTok sur TikTok. On va vous la mettre tout de suite et vous pourrez voir les premières images, quoi. Les premières images, les premiers sons. Puis dans quelques années, vous pourrez dire j'y étais. Voilà,
4: c'est ça,
3: la simplement. Classe.
4: C'est ça.
0: On n'a pas encore de nom, mais on a déjà calé la deuxième répétition.
3: Oui, c'est
4: donc
3: vrai.
4: Très très bientôt.
0: On avance petit à petit. 8h14, mais c'est le moment de s'apprendre des choses.
3: Allez.
0: Avec les infos aléatoires du monde. C'est parti. Allez, Marion, apprends-nous quelque chose.
2: Le seul drapeau du monde qui n'est pas rectangulaire, c'est celui du Népal.
0: Ah
2: en
0: bon
2: fait, c'est deux triangles qui sont superposés en forme de double pointe. Et ça représente les sommets de l'Himalaya.
0: D'accord.
2: C'est le seul au monde. Ouais. Ça raconte
0: c'est
2: un peu.
0: C'est vrai, pourquoi ils sont triangulaires? On pourrait faire des ronds, on pourrait faire des losanges.
2: Bah eux, c'est vraiment pour représenter les montagnes, mais nous, je sais pas pourquoi on est tous pareils, tous rectangulaires,
0: ouais,
2: c'est pas drôle.
0: Pas cassé, ouais,
3: c'est
0: pas
3: nul.
0: C'est nul, Lorenzo. Ouais. C'est nul, ouais. Putain, l'ado, quand on crie, c'est nul.
2: Elle aurait pu faire un cœur.
0: C'est nul. Jeff, une info pour nous.
11: Chaque année, nous avalons inconsciemment près de 500 grammes d'insectes chacun.
2: Oh.
0: Et c'est ce que c'est vrai, ça? Parce qu'il y avait une légende urbaine qui disait qu'on mangeait les araignées, c'était faux.
11: Ah non, non, mais c'est pas forcément les araignées, mais il parle aussi, par exemple, tu sais, les petites bêtes qu'il peut y avoir dans le pollen, qui sont vraiment minuscules, tu sais, ou les trucs, vraiment, tu t'en rends pas compte, tu les respires, mais à la fin d'année, t'es à près de 500 grammes par personne.
0: On m'a dit que dans le chocolat, il y avait des insectes.
2: Quoi? Ah bon?
0: Bah quand ils font fondre le chocolat, en fait, ça attire les insectes, le sucre, ils arrivent, ils se mettent dedans et
11: t'as
0: les
11: insectes dedans. Tu le vois pas, ouais.
3: C'est des protéines, hein, les gars. Enfin, je veux dire, c'est pas grave, quoi.
0: Ouais, mais enfin, on a le droit de les choisir, non? Les protéines.
3: Pas faux.
0: Voilà. Lorenza, quelque chose à nous apprendre?
3: Londres a été inondée par la bière en 1814.
2: Ah, la
0: comment,
2: chance.
0: Comment ça se fait?
3: En fait, il y a une brasserie londonienne qui a éclaté avec 570 000 litres de bière qui sont répartis dans tout Londres et surtout dans le quartier de Saint-Gilles. Et y a eu plusieurs maisons inondées et tout. C'était une folie, genre les envahis par la bière, quoi.
0: J'adore cette inondation. Non, mais après, tu la bois pas. Bah, c'est,
3: Là, t'es.
0: Ça dépend, si t'as une petite paille avec toi.
3: Après, si tu prends la tasse, c'est pas très grave, quoi. T'es content.
0: Oui, c'est. Ouais. On rappelle que l'alcool est à consommer avec modération. Et si vous avez un flot de bière qui arrive, je vous le déconseille quand même de le boire.
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0: Oh Evelyne, je t'illumine.
3: Oula.
0: Donc, laissez-nous tranquilles. Je voulais qu'on parle de choses que les gens font facilement, mais que nous, on n'arrive pas à faire. Mais avant ça, je suis désolé, il y a un breaking news.
3: Qu'est-ce qui est
0: passé? Ce breaking news concerne Marion.
2: Qu'est-ce qu'il y a?
0: Je te rappelle de ce que tu nous as dit il y a 10 minutes.
2: Ah, arrête. Sur mon histoire de ce week-end?
0: Les drapeaux. Non, ça c'était tout à l'heure, c'était à 7h.
2: Oh, j'ai peur. mais c'est là, c'est
0: mal. Si tu veux, on en reparlera un peu plus tard.
2: Oui, les drapeaux, bien sûr, le drapeau du Népal.
0: Les drapeaux du Népal. T'as dit que tous les drapeaux du monde étaient rectangulaires, sauf celui du Népal, avec deux petites pointes.
2: Oui, c'est
0: deux,
2: ça.
0: Deux triangles.
2: Oui.
0: Nous avons reçu un message sur Instagram. C'est le compte Manu officiel.
2: Oh là là là.
0: Message de Didier. Didier de Genève.
2: Oula.
0: Didier de Genève n'est pas content.
3: Oula, qu'est-ce qui se passe, Didier?
0: Je vous lis le message.
3: Oui.
0: Salut, je tiens à rebondir sur l'info des drapeaux. Le drapeau suisse est carré. Donc l'info qu'on vient d'entendre est fausse.
2: Oh,
0: il n'y a pas qu'au Népal, le drapeau suisse est carré. Bonne journée, Didier de Genève.
3: Bah, les Suisses sont très chauvins, hein, donc.
0: Ah oui, oui.
2: Enfin bon, carré, rectangle, voilà, c'est pas non plus.
0: Oui, il y a quatre côtés. Oh là là.
3: Alors, Marion, attention, dis pas ça.
0: Carré, rectangle, c'est vrai qu'en mathématiques, t'avais quatre. Mais.
2: Je suis désolée, Didier. Effectivement, voilà. Le drapeau suisse est carré.
0: Amis Suisses, désolé de cette information. En plus, ça nous arrive rarement de dire de la merde. Vraiment, donc. Bon, tant qu'on est à Marion, on va parler du sifflement.
2: Ouais.
0: Est-ce que j'aimerais qu'on parle de choses qui sont faciles pour quand même globalement 90% des gens, mais que vous n'arrivez pas à faire? Appelez-nous au 0 800 70 42 48, par exemple, donnez une info. Voilà.
2: Ça
0: comme
2: va.
0: Comme les drapeaux.
2: Petite en précision, quoi.
0: Marion ne sait pas faire un truc. Et plutôt que de dire ce qu'elle ne sait pas faire, elle va essayer de le faire.
2: Ok.
0: Voilà.
2: Oh. Attendez, je me concentre. Parfois, j'y arrive, mais c'est très rare.
0: Non. Marion ne sait pas siffler.
11: Mais non, mais comment ça se fait?
2: Mais je ne sais pas siffler, je ne comprends pas.
11: Et t'as mouillé tes lèvres, Marion, avant, faut les mouiller un peu.
2: Ah bon? Ah bon, d'accord. Il y a un tuto siffleur. Ouais, vas-y.
3: Oh non, mais allez, le reste
0: de attends, Jeff, j'ai l'impression qu'il va me faire caca dessus, t'as mouillé, il siffle bien.
2: Et en rouge-gorge,
0: je te parle. Ouais, c'est ça. Attends, alors, moi, je suis pas le meilleur siffleur du monde, mais bon.
2: Il sait le faire, quoi.
0: Ah bah disons que les garçons, nous on souffle beaucoup quand on est aux urinoirs. Donc
11: ouais,
0: c'est ça. Tu vois,
11: c'est là où on comme ça, on communique comme ça, ouais.
0: Lorenza?
3: Ah ouais.
2: Ça va.
0: Ah oui, elle est bien.
2: Ah, j'ai ouais.
0: Qu'est-ce que les autres savent faire, mais que vous ne savez pas faire, et que pourtant globalement 90% des gens savent faire? 0 870 42 48, appelez-nous. Lorenza, oui.
3: La roue et le poirier aussi.
0: Bah, en fait, moi non plus. Hein.
3: Mais j'ai super peur de. J'ai le vertige un peu de ma tête qui va vers le sol et avec mes bras quand je dois. Et je panique et en fait, du coup, je finis en roulé-boulé comme ça.
0: Ah oui,
3: c'est très gênant.
0: Oui, ça fait une.
3: C'est pas esthétique, c'est.
0: Non, je vois, je fais la même. J'ai peur de me lancer dans la roue.
2: Mais on apprend ça à l'école, hein, les gars.
0: Bah, on apprend aussi. Attends, excuse-moi, Marion, à l'école, on apprend aussi qu'un carré n'est pas un rectangle.
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0: nouveau breaking news.
3: Oh non. Pauvre Marion, je sens que ça va tomber sur elle.
11: Elle s'enfonce dans son siège.
0: Non. Écoutez, rappel des faits, tout à l'heure, Marion, à 8h10, tous les jours, on s'apprend des choses, on appelle ça les infos aléatoires du monde, et Marion nous expliquait que le seul drapeau du monde qui n'était pas rectangulaire est celui du Népal, qui est composé de deux triangles qui sont superposés, et ça fait une double pente pour en hommage à l'Himalaya.
2: Oui.
0: Bon. Didier de Genève nous a envoyé un message sur Instagram, c'est le compte Manu officiel, il nous a envoyé un message en nous disant « Je suis désolé, mais il n'y a pas que le Népal qui n'a pas un drapeau rectangulaire, il y a aussi la Suisse, parce que la Suisse, c'est un carré. »
2: Oui.
0: Et là, on a commencé à parler des carrés, des rectangles. Rebondissement dans l'affaire des drapeaux. Rebondissement, mais pour toi, Marion.
2: C'est-à-dire ?
0: Des messages sont arrivés, j'aimerais vous lire celui d'Axel. Bonjour Manu, j'ai entendu l'info de Marion sur les drapeaux et j'ai aussi entendu qu'un Suisse a réagi pour dire que le drapeau suisse était carré. Je suis en présence d'un professeur de mathématiques.
2: Oula !
0: Il m'affirme qu'un carré est bien un rectangle. Il a deux côtés de même longueur et ses diagonales se coupent en leur milieu. Donc Marion a bien raison. Bonne journée, Axel, fille de professeur de mathématiques.
2: Oh, alors, Didier.
0: Ce n'est pas le seul message. La DBS12, petite info, un carré est un rectangle particulier, donc l'info de Marion est vraie. Alors.
2: Allez. Ah, ça fait plaisir, tu vois. Un peu de vérité, là.
0: Dorian, hello, désolé, mais sur l'info des drapeaux, un carré fait partie des rectangles, car la définition d'un rectangle, blablabla. Voilà, bonne journée. Les gens ont réagi, Marion, pour rétablir la vérité.
2: Merci les gens, merci du soutien.
11: Merci les gens.
2: Voilà. Plaisir. Bon, j'embrasse Didier quand même, qui est un peu le seul.
0: Didier de Suisse qui s'est dit j'aurais mieux fait de fermer la gueule. 8h35, les sondages du matin arrivent dans 5 minutes, mais avant ça, on parle de choses qu'on n'arrive pas à faire, et pour les autres, pourtant, c'est facile. 0-870-42-48, il y a Manon qui est là. Bienvenue sur Énergie, Manon.
13: Salut Manu, salut les ouin-ouin.
0: Manon, qu'est-ce que tu n'arrives pas à faire et tous les gens autour de toi y arrivent ?
13: Sauter à cloche-pied.
2: Ah bon ?
0: Bah oui. Sauter sur un pied ?
13: Oui.
0: Et qu'est-ce qui se passe quand tu essaies de le faire ?
13: Un flamant rose, vous voyez ?
0: Oui.
13: Pas moi.
0: mais qu'est-ce qui se passe quand tu essaies de sauter sur un pied ?
13: Eh ben, je me casse littéralement la gueule.
2: Elle a pas d'équilibre, quoi, elle tombe.
0: Oh, oui, là, c'est ça.
2: Ah, ils le veulent, là.
13: Tout à fait.
0: Ah, yo, en gym, ça devait être compliqué parce que, genre, par exemple, pour faire le saut, elle arrivait, elle prenait. Quand tu prends appui sur un pied, tu tombes ?
13: Tout à fait.
11: C'est dingue, ça.
0: Ah, ça c'est dur.
2: Après, c'est pas très utile de savoir sauter avec le cloche-pied au quotidien, je veux dire.
0: Tu verras quand tu devras sauter de 2 mètres parce qu'il y a un incendie.
2: Oui.
0: Ça peut être utile comme d'apprendre à sauter. Je dis ça. Écoute, Marion. Là, j'avoue, elle est pas mal. On démarre bien avec toi. Merci beaucoup de nous avoir appelés.
13: Belle journée.
0: Je vais t'offrir le mug Manu sur Énergie. T'auras pas besoin de sauter pour boire ton café avec. Raccroche-moi, je vais te l'offrir, Manon. Et on est avec toi. Qu'est-ce que les autres savent faire, qui est facile, mais vous y arrivez pas. Lorenza?
3: Manger avec des baguettes. Des baguettes chinoises, quoi.
0: Oh, je t'en ai offert.
3: Heureusement que tu m'as offert les baguettes dinosaures pour enfants de 8 ans, oui. Qui permettent de pas, du coup, utiliser les baguettes. Tout le monde a essayé de m'apprendre.
0: J'avais acheté à Lorenza des baguettes pour enfants où, en fait, le haut des baguettes est tenu.
3: C'est bien.
2: Ah oui,
3: et voilà. C'est parfait, c'est genre.
0: Elle est contente.
3: Ça, c'est. Du coup, j'y arrive, mais les vraies baguettes, les normales, là, j'y arrive pas.
0: Disons que si t'arrives à un premier date, un premier rendez-vous, vous allez manger les sushis et que tu sors tes baguettes dinosaures.
3: Non, moi, il sait à qui il a affaire dès le départ.
0: Non, il peut avoir un doute sur ta maturité, quoi. Mélie est là. Bonjour Mélie.
14: Bonjour Manu, bonjour tout le monde.
0: Bienvenue parmi nous, Mélie. Qu'est-ce que tu sais pas faire alors que tout le monde autour de toi sait le faire ?
14: Alors moi, c'est faire un clin d'œil d'un seul œil. Si j'essaye, je ferme les deux.
11: Oh, ça c'est mignon. Moi, je trouve ça très mignon.
0: C'est comme les enfants.
11: Ouais.
0: Ouais, c'est quoi? Alors ça, un premier rendez-vous, c'est pas mal.
11: Ouais.
2: Oui, bon, c'est bon. Le clin d'œil.
11: Oui. Quand t'essayes, que t'as les deux yeux comme ça, on dirait un petit panda comme ça.
0: Ouais, c'est mignon.
2: C'est pas très sexy, pardon.
11: C'est mignon.
2: Mais...
0: Non, mais moi, je trouve ça très mignon que quelqu'un qui... Ouais.
11: Ah oui.
0: Si t'arrives pas... Ah, franchement, autant les baguettes, je fais bon.
3: Bah oui, j'ai compris, Manu. C'est bon. Pardon,
0: autant le... Ouais, c'est peut-être, je sais pas...
2: Ah bon, d'accord, pas bon. Écoutez, on testera.
0: Ouais. Bah, non, du coup, c'est... Non, c'est plus faire. Parce que là, tu vas faire des billes, là, quand même. Non, faut que ce soit naturel. Oui. Mélie, raccroche pas, je vais t'offrir le mug Manu sur Énergie aussi pour te remercier de nous avoir appelés.
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0: Voici les sondages du matin. On se concentre, Marion, allez. Jeff, Lorenza. Oui. Vous pouvez le faire. Vous pouvez y arriver.
3: Oui. Merci Manu.
0: Premier sondage du matin. Pour 5% des gens, 20 euros est la

0: c'est pour 5% des gens.
1: Ouais.
0: Oui, non, pour 95%, c'est plus de 15 euros.
1: Vrai, tu vois.
2: Un homme sur trois avoue ne pas connaître cette information sur sa propre voiture.
0: Oh, j'ai.
3: Jeff, le côté du bouchon d'essence. Tu cherches tout le temps, tu sais, quand tu vas à la station, tu sais pas où il est, de quel côté.
2: Alors, ça, c'est pas mal, mais alors maintenant, tu sais qu'on le sait, ça.
3: Oui,
2: faut regarder sur le tableau de bord.
3: Bah, j'ai appris ça il y a pas longtemps, moi.
2: Sur la jauge d'essence, t'as une petite flèche, un petit triangle qui indique si c'est à droite ou si c'est à gauche.
3: Bah, c'est bon à savoir.
2: Manu, garagiste. Alors, c'est pas ça. Un homme sur trois avoue ne pas connaître cette information sur sa propre voiture. Marion ?
1: C'est la signification des voyants ?
2: C'est, bah, non, c'est, non.
1: Ah, moi, il y en a que je connais pas, hein, personnellement.
2: Enfin, si tu connais pas, si tu connais aucun voyant, ça devient compliqué.
1: C'est à l'intérieur ou à l'extérieur de l'habitacle?
2: C'est à l'extérieur. C'est à l'extérieur de l'habitacle. Okay. Sur la voiture. Marion.
1: La taille des pneus.
2: C'est pas la taille des pneus, mais c'est un rapport avec les pneus. C'était la pression exacte recommandée pour les pneus.
1: Ah, bah oui.
3: Oh, je sais jamais non plus.
4: Il est marqué sur la petite étiquette,
3: dans la portière.
4: Ouais, dans la portière.
2: Ouais, mais où exactement et quelle portière?
3: Oui, c'est vrai, ça, on cherche aussi tout le temps.
2: Mais moi, c'est indiqué sur le tableau de bord. Maintenant, je le sais.
4: Ah ouais?
2: Ouais.
4: Oh, la chance, mais t'as tout sur ton tableau de bord.
2: J'ai des trucs de dingue, moi.
4: C'est une navette spatiale.
2: J'ai des recettes de cuisine. 24% des gens disent l'être, mais en réalité, seulement 3% le sont vraiment. De quoi il s'agit?
1: Sportif.
2: C'est pas sportif.
4: Célibataire.
2: C'est pas célibataire, Lorenza.
3: Fidèle.
2: Il n'y a aucun rapport avec ça.
4: Okay.
2: Aucun rapport avec les relations amoureuses ou pas amoureuses, du coup.
1: Est-ce
2: Marion.
1: C'est écolo?
2: Ça peut se rapprocher un peu. Il peut y avoir. Alors, écolo peut être une des raisons de le dire. Jeff.
3: Est-ce que c'est politique? Tu sais, tu dis que t'es d'un parti, mais t'es d'un autre.
2: Non, rien avec le politique. C'est plutôt la santé. Lorenza?
4: Bah, c'est positif.
2: Bah, c'est positif, oui, si tu veux, si tu l'es, mais ça peut, enfin.
4: Ok.
2: Bah, c'est chacun qui voit. Moi, vous y êtes pas, je vais vous le dire. 24% des gens disent l'être, mais en réalité, seulement 3% le sont vraiment végétariens.
1: Ah, ouais.
3: Ah, oui.
1: Les mythos.
2: Vous savez, on a tous un pote ou une copine qui dit qu'elle est végétarienne, et puis elle pique dans ton poulet au resto.
3: C'est ça.
2: C'est ça.
3: Faut dire flexitarien maintenant, comme ça tu prends pas de risque.
2: Oui, mais flexitarien, en fait, bah, c'est comme moi. C'est tout ça.
3: Oui, c'est ça. j'ai
2: eu quelqu'un. Non, mais je suis flexitarienne. Oui, bah, en fait, moi aussi.
1: Tout le monde.
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2: On partage des choses qu'on sait pas faire. Mais que tous les autres savent faire. Quelle est la chose qui paraît simple pour les autres, mais que vous ne savez pas faire? J'étais parti de Marion,
1: oui.
2: Ce matin, a tenté de siffler. Mais c'est un...
1: J'y arrive pas.
2: T'arrives pas à souffler, en fait.
1: Mais j'arrive à souffler, mais il n'y a pas le sifflement qui sort,
2: non,
1: en fait.
2: Je pense que si un jour je respire pas et que j'ai besoin de bouche à bouche, je suis mort.
3: C'est clair.
2: C'est foutu d'avance. Qu'est-ce que vous savez pas faire, mais alors que les autres autour de vous savent faire tranquillement? Jeff?
3: Bah, vous savez que j'adore cuisiner, mais pour autant, je n'ai jamais su faire une omelette.
1: Ah bon?
3: Mais au point de l'acheter à la poubelle à chaque fois, vraiment. Je ne sais pas la faire, elle est cramée d'un côté, liquide de l'autre.
1: Ah
3: j'ai,
1: bon
3: pas, j'ai pas le coup.
1: Mais...
3: J'ai pas le coup.
2: C'est pas compliqué une omelette.
1: Ah non,
3: bah, je sais, je vous jure que j'exagère pas quand je dis.
2: Il faut pas faire cuire trop chaud la poêle.
3: Bah, je pense que j'arrive pas à ça. Donc elle est noire d'un côté et visqueuse de l'autre, et j'arrive pas à la retourner. Tu sais comme les gens font là, faire le.
2: Mais non, t'es pas obligé de la retourner.
3: Ouais, je sais, mais moi normalement, je rappelle, j'ai un diplôme en cuisine, je suis censé faire.
1: Oui, quand même. Il a son CAP de cuisine.
4: C'est ouf.
2: Je sais que t'as un CAP de cuisine.
3: Ouais, j'ai un CAP de cuisine.
2: Et comment ils te l'ont filé? Comment en fait t'as payé?
3: Ouais, c'est ça. J'ai typé le mec, quoi. Non, mais voilà. Et je sais que souvent dans les restaurants, plus on juge un cuisinier à sa manière de faire une omelette, quoi. C'est le premier.
2: Et ben c'est pour ça. Et reste à la radio, mec.
3: Ouais, c'est bien. Je suis pas mal.
2: Tu vois, ici, on te jugera jamais sur ton omelette.
3: Voilà. Merci, merci.
2: Mathieu est là. Bonjour, Mathieu.
7: Salut, Manu. Salut, toute l'équipe.
2: Bienvenue sur Énergie, Mathieu. Qu'est-ce que tu sais pas faire et tout le monde autour de toi sait le faire?
7: Alors, moi, donc, c'est une vraie catastrophe. Donc, c'est emballer un cadeau dans du papier cadeau.
2: Oh, je suis comme toi.
1: Ah c'est bon,
2: vrai.
1: Moi aussi.
2: Mais c'est-à-dire que moi, j'utilise un rouleau complet pour faire un cadeau.
3: Ah oui, quoi,
2: j'en mets dans tous les sens, je coupe mal, ça, c'est un...
7: Voilà, c'est ça, c'est exactement ça. C'est que déjà d'entrée, il y a un gros souci. Soit il manque un bout de papier, il faut faire des rajustements, ou alors il y a toujours une bosse, ou il y a plus de scotch que de papier. Il y a toujours quelque chose qui va pas, quoi.
4: C'est la technique du bonbon. T'enroules comme ça les deux bouts. Et tu fais genre c'est un peu stylé, alors qu'en fait c'est juste parce que t'arrives pas
2: à faire
4: les plis, tu vois.
2: C'est pour ça que j'utilise un rouleau complet de papier cadeau.
3: C'est du gros bonbon, du coup.
2: D'ailleurs, les rouleaux de papier cadeau, excusez-moi, il y a Noël qui arrive et tout. Mais pourquoi vous faites pas les trucs de 5 mètres au lieu de faire les trucs de 2 mètres?
1: Mais
2: à chaque fois, on est obligé de racheter des rouleaux, quoi.
1: Et c'est puis vrai. Parfois, ils sont tellement fins qu'ils se cassent le papier, là. C'est hyper fragile, c'est insupportable.
2: On n'est pas content, hein.
1: Ah non,
2: et en plus, moi, j'arrive pas à faire, tu sais,

0: C'est très stylé ça. Tu prends le ciseau et tu fais zip comme ça glisse.
1: Avec le bolduc,
0: ouais. Et non mais pas avec le bolduc, avec le papier.
1: Ah
0: le papier,
1: ouais, je vois.
0: Tu prends le ciseau et au lieu de couper clac clac clac, ça glisse comme ça et tu coupes tout.
1: Ouais.
0: Voilà, et ben moi j'arrive pas et ça fait
2: c'est la donc, petite fierté quand on y arrive du premier coup, mais autrement non, il y a toujours un petit accro quoi.
0: Exact. Et ça, et ben ça m'énerve du coup. Et ça m'énerve encore plus, donc ça m'énerve encore plus, donc j'arrache encore plus le truc. Donc
1: oula. Donc
0: heureusement non, ils ont offert les pochettes, ils ont créé les pochettes cadeaux.
1: Ah oui.
0: Ça c'est pratique. Oh là là là. Ils sont malins, ils les vendent en plus.
2: Dans mon malheur, ça fait le bonheur d'autres. Autrement, c'est que maintenant ils font c'est des associations qui sont à la sortie des magasins et tout ça,
1: c'est
2: donc
1: vrai.
2: Ça permet de faire donner un petit billet aux associations. Ouais. Comme ça aussi quoi.
0: Mais c'est win-win. Alors bien évidemment.
2: Voilà,
0: ou alors la meilleure solution évidemment, c'est de ne pas avoir d'amis, pas faire de cadeaux. Bien sûr.
2: Le rêve. C'est autre chose ça.
0: Merci beaucoup Mathieu de nous avoir appelé.
2: Mais il n'y a pas de quoi. Bonne journée à tout le monde.
0: Très belle journée. Mélanie est là. Bonjour Mélanie.
3: Bonjour Manu, bonjour équipe.
0: Mélanie, qu'est-ce que tu sais pas faire et tout le monde autour de toi sait le faire?
3: Moi, je ne sais pas cracher.
0: Alors attends, il y a différents crachats.
4: Oui.
0: Tu parles de cracher genre dans la rue, un truc pas joli. Ou alors c'est cracher genre la brosse à dents quand tu te laves les dents.
3: Je crois qu'on peut dire les deux. Hein. Je m'en mets partout à chaque fois. Quoi. Et en plus, je pense que j'ai un piercing dessous au niveau de la lèvre. Donc, je pense que ça doit passer à travers. C'est un peu de bordel. Donc, je ne porte même plus. J'évite.
1: Bah, t'es une fontaine, quoi.
0: Oui, non, mais attends, si tu commences à mettre des obstacles aussi dans la bouche. Oh là, ça devient compliqué. Et t'as un piercing, donc ça bloque. Ça, c'est quoi comme piercing?
3: C'est un piercing sous la lèvre, donc un petit diamant, mais du coup, je pense que ça doit m'empêcher de cracher, je sais pas, ça gicle partout, quoi, ça rentre partout.
1: Ah ouais, comment on peut dire. C'est classe.
4: J'avais un copain quand j'étais adolescent, il avait le même problème, il ne réussissait pas à mettre de force. Donc, tu sais, quand il voulait cracher par terre comme les bonhommes le faisaient à l'époque, il crachait, sauf que ça tombait sur son t-shirt à chaque fois. Et parce qu'en fait, il n'arrivait pas à mettre de force, c'était ridicule.
0: C'est vrai qu'à l'époque, les bonhommes, ils savaient cracher.
4: Ouais, ouais,
0: merci Mélanie de nous avoir appelés.
3: Merci à vous, belle journée.
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0: 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Au grand blind test du matin, c'est dans un quart d'heure. Vous pouvez nous appeler au 0 870 42 48. 1000 euros cash grâce à nos amis de Temporis.
1: Les meilleurs,
4: de retour.
1: Les besties.
0: Alors, je me disais, mais bon sang, ils sont où?
1: Ils
0: sont de retour. L'agence d'intérim Temporis vous offre 1000 euros cash. On joue ensemble au grand blind test du matin dans 15 minutes. Je ne sais pas si vous avez déjà vu sur certaines voitures, non pas un A derrière, mais un S. Est-ce que vous l'avez vu, le S?
4: Alors, jamais personnellement. Moi.
1: Non, c'est quoi?
0: Eh bien, depuis quelques jours, sur certaines voitures, il y a un nouveau macaron, un grand S majuscule. Alors, c'est pas le S le sang de la veine. Hein. C'est le S comme senior.
1: Ah oui.
7: Ah, bah, il était temps. Ouais.
0: Ce S est pour signaler que la voiture est conduite par un senior. On a compris, Lorenza, effectivement. Ouais. Et alors, c'est une personne de 70 ans et plus aura donc le macaron S. Voilà.
4: C'est très bien.
0: Mais contrairement au A, il n'est pas obligatoire.
1: Ça sert à rien,
0: alors. Bah, c'est surtout qu'ils vont oublier.
1: Bah, oui.
0: Moi, honnêtement, j'aurais dit on le colle et on le bouge plus.
4: Oui, on le grave sur la carrosserie même.
0: Après, il y a toujours des indices qui peuvent te montrer que la personne est plus de 70 ans devant toi, quand en général, sur une route limitée à 80, il y a 15.
1: Par exemple, quand elle est très près du volant.
0: Oui, aussi,
7: oui,
0: bien sûr.
7: C'est vrai.
0: Ou alors quand t'as le clignotant à droite sur une route où il n'y a pas de route à droite. Et que tu dis, mais à quel moment il veut tourner à droite? Mais qu'il veut pas tourner à droite en fait. Il roule tout droit, il entend. Mais parce qu'il entend
7: il
0: pas le clignotant. Mais non. Mais c'est vrai. C'est un problème. Bon, qu'est-ce qu'on a d'autre dans les infos? Ah, le pape, évidemment, le pape qui était en France.
4: Ouais.
0: Tout ce week-end, ça a été le roi des audiences. 11 millions de téléspectateurs ont suivi les éditions spéciales de France Télévisions.
1: Wow. C'était incroyable, hein, franchement.
0: Ouais. Alors moi, j'avoue, j'ai pas suivi du tout. C'est vrai, ouais.
1: Ah, le Stade de France, ouais. Mais c'était magnifique, les images. Mais attends, Céline Dion à côté, pardon, mais franchement, le pape a tout détrôné.
0: Les
1: gens qui
0: buts
1: chantaient. Non, mais il y avait un vrai show, il y avait les 80 000 jeunes qui chantent ensemble et tout. Honnêtement, qu'on soit dans la religion ou pas, c'était incroyable à voir.
0: Mais moi, j'ai rien vu, mais j'ai vu plein sur les réseaux de gens qui disaient ce que tu dis. C'est-à-dire que moi, je suis pas religieux, je suis athée ou j'y crois pas et tout. Mais c'était impressionnant à voir.
1: Mais oui.
0: Et ça faisait genre chaud au cœur.
1: Ah, mais grave, ouais. Et puis il n'y a pas eu de débordement, rien du tout. Ça s'est trop bien passé.
0: Bah, le pape, quand il dit un truc, tu le respectes.
1: Ouais, hein.
0: Alors,
1: c'est le pape.
0: Alors, t'as deux personnes que tu respectes quand ils disent un truc, Conor McGregor et le pape.
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0: Jeff a les études pour nous, on y va.
4: On commence avec une étude qui s'est intéressée au bon timing dans une vie amoureuse. Alors, je suis très étonné. Selon eux, pour une bonne relation idéale, amoureuse, il faudrait attendre 13 jours avant de s'embrasser.
0: Mm-hmm. C'est long ça, 13 jours avant de s'embrasser.
4: Je trouve ça, mais en partant de la rencontre. Hein.
1: Ah oui.
4: Vraiment, toi, pas du premier rendez-vous, de la rencontre vraiment visuelle. Quoi.
0: Bah oui, mais si tu te rends compte et que le premier rendez-vous c'est 2 jours après, t'attends encore 11 jours et...
4: Écoute, ce sont des chercheurs qui ont déterminé ça et c'est pas fini. Hein. Ils disent même 27 jours avant de coucher.
1: Oh, ça me choque pas ça.
4: Ah non, c'est encore plus long, je trouve. Et 2 mois et demi avant de se dire je t'aime.
8: Ça, c'est trop tôt, ça. Mais ils sont complètement
0: calme-toi, Lorenzo.
8: Mais ils sont complètement décalés, ces chercheurs.
0: Attends, j'ai l'impression que surtout que personne n'a les mêmes timings.
4: Non,
0: non, c'est non mais là, entre nous, même entre nous. Deux mois et demi avant de dire je t'aime, trop court pour Lorenzo.
4: Oui.
8: Ah oui.
0: Mais toi, c'est 4 ans, toi, donc.
8: Oui, c'est pas trop Manu.
0: Et puis tu le quittes à 3 ans, donc tu vois, c'est con, hein. Allez, une autre étude.
4: On parle du corps humain. Selon un sondage, une personne sur 3 ne sait pas exactement où son cœur se trouve sur son corps.
8: Hein ? Quoi ?
4: Une personne sur 3, c'est 30% quand même. Hein.
0: Mais c'est énorme, ça.
4: C'est énorme. Bah, attends, c'est pas tout, parce que une personne sur 5 ne sait pas précisément où se trouve son cerveau.
8: Mais. Bah, non.
0: Si, on sait. Bah, le cerveau, c'est dans la bite. Hein.
4: Attends, ça va être pire que ça. 1% des gens ne savent pas où se trouve leur anus.
1: Bah attends, mais il se manifeste quand même régulièrement. Comment tu peux passer à côté? Excusez-moi.
8: C'est vrai. Mais c'est surtout, ils l'appellent comment du coup?
0: Non, mais ils peuvent l'appeler anus, mais ils savent pas où c'est.
1: Bah,
0: mais,
1: oui.
0: Mais c'est bizarre, un premier rendez-vous, justement. Je peux te faire goûter? Oui, tu retournes tout ton cul. Bah oui, bah. Bah oui, il sait pas.
4: Oui, bah oui.
8: Mais
4: il sait pas, il fait partie des 1%.
1: C'est hallucinant. Oh,
0: une dernière étude.
4: On termine avec un sondage qui a été mené pour savoir quels étaient les meilleurs jours de la semaine pour faire certaines tâches. Alors, pour chiller, à votre avis, c'est quel jour?
1: Dimanche,
0: oui.
4: C'est le samedi, parce que comme ça, on culpabilise pas, on se dit qu'il y a encore le dimanche pour faire des choses.
1: Ah oui.
4: Donc, c'est le samedi.
0: Mais on sait très bien que le dimanche, on fera pas le bricolage qu'on avait prévu de faire.
4: T'as tout compris. T'as tout compris.
0: Okay.
4: Le mardi serait le jour idéal pour postuler à un nouveau job.
1: Okay.
4: Ça, je ne sais pas pourquoi, mais ça a été déterminé.
0: Je pense que le lundi, ils sortent de week-end, les gens qui cherchent quelqu'un, ils sont pas dedans, ils sont pas motivés. Alors que le mardi, ils se disent, allez, là, c'est bon, on va chercher quelqu'un.
4: Ouais. Voilà, exactement. Et le mercredi, ils vont se détendre parce que c'est le meilleur jour pour boire du vin. C'est le mercredi. Et le jeudi, le meilleur jour.
0: Non, mais c'est marrant qu'il y ait un jour pour boire du vin.
4: Ah oui, bah, je pense que c'est le milieu de la semaine où tu décompresses. Ouais. C'est là où tu fais ton after work, tu vois, et tu sors un peu.
1: Ouais, tu vois le week-end d'arriver, quoi.
4: Exactement.
0: Et le jeudi, c'est le meilleur jour pour faire l'amour.
4: Pour faire l'amour, et voilà. Et une fois que t'as bu le vin la veille, boum, tu fais l'amour le jeudi.
0: Oui, alors, non, je pense pas qu'il y ait de rapport de cause avec Jacques, mais
4: excusez-moi.
1: Ah, tu vois, le jeudi, on remonte dans l'estime de tout le monde, là.
0: Ouais, c'est vrai. Ouais, mais j'aimerais bien qu'on me rende mes derniers jeudis, moi.
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0: Et c'est le moment de jouer, de vous offrir 1000 euros cash. C'est le moment du grand blind test du matin. C'est tous les jours. C'est comme un blind test, mais en mieux. On a Emeline et Thibaut avec nous. Bonjour à tous les deux.
9: Bonjour Manu, bonjour équipe, bonjour Thibaut.
10: Bonjour à tout le monde, bonjour Manu, bonjour l'équipe et bonjour Emeline.
9: Ah ouais.
0: Emeline, Thibaut, maintenant que les bonjours sont faits, il est déjà 21h15, nous allons pouvoir démarrer. On va pouvoir commencer à jouer le blind test, le grand blind test du matin, se joue en 3 manches. La différence avec les autres blind tests, c'est qu'avant d'écouter un titre à découvrir, on va vous donner un indice. Vous pariez ensuite sur le nombre de secondes nécessaires pour le trouver. Une bonne réponse, c'est 1 point. Une mauvaise réponse, c'est l'autre qui prend le point. Il faut soit le titre, soit l'artiste. Et c'est le premier qui a 2 points qui gagne le jeu. Attention, c'est le grand blind test du matin. Premier indice donné par Lorenza.
8: Elle a marqué l'adolescence de tellement de monde.
0: Tellement.
8: Oh. Ah oui.
0: Attention avec cet indice, Emeline, d'après toi, combien de secondes il te faut pour trouver le titre ou l'artiste?
9: 5 secondes.
0: 5 secondes, c'est rapide. Est-ce que tu descends, Thibaut, ou est-ce que tu la laisses?
10: 4 secondes.
0: Emeline?
9: Non, je laisse.
0: 4 secondes, Thibaut, pour découvrir le titre ou l'artiste.
10: C'est la boulette.

0: tout à l'heure, on n'a pas pu chanter là-dedans puisqu'elle ne s'est pas sifflée. Attention, un point pour Thibaut. Deuxième titre à découvrir avec un indice de Jeff.
1: Démolition.
2: Ouais, toujours plus.
3: Ouais, j'aime bien mettre des bruits.
0: Faudrait qu'on parle un jour, Jeff, quand même.
3: Oui.
0: Pourquoi les gens disent des fois que t'en fais trop, que c'est too much? Je comprends pas. Indice démolition. Combien de secondes, Thibaut, d'après toi, pour trouver le titre ou l'artiste?
4: 4
0: secondes. Emeline.
5: Non, je le laisse.
0: 4 secondes, Thibaut, c'est parti. Alors?
4: Miley Cyrus.
0: Ben oui, Ricky Ball. Avec la boule de démolition dans le clip, évidemment.
2: Oui.
0: Deux points pour Thibaut. Mais c'est gagné alors.
2: Bravo.
0: Alors, Thibaut, deux points. Oh, il est fair play, il est beau.
5: Bravo Thibaut, bravo. Je les avais, j'avais trop peur de ne pas les avoir.
2: Oui, oui.
0: Allez, faut jeter un mot.
5: Ouais.
0: Emeline, je vais t'offrir le mug Manu sur Énergie et je te remercie de nous avoir appelé. Tu reviens quand tu veux, évidemment. Et Thibaut, tu repars avec les 1000 euros cash grâce à Temporis. 1000 euros cash pour toi, bravo.
4: Merci Manu, merci à toute l'équipe et merci à Temporis.
0: À Temporis. Attention, je vous rappelle qu'il y a encore un tour de neige.
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0: C'est son anniversaire aujourd'hui à Mercotte.
3: Oh, bon anniversaire.
0: Bon, elle nous écoute pas. Ah, mais 84 ans à la Mercotte.
2: Waouh.
3: Dis donc.
0: Et alors, elle est là. On dit que c'est pas bon pour la santé les macarons. Bah, rien du tout, oui. Comment elle est? Ce soir, il y a du foot, c'est France-Belgique. Je sais pas si vous avez regardé le premier match vendredi soir.
7: On a gagné.
0: Ben alors, la France a gagné 1-0 contre la Turquie. C'était le premier match sous l'ère Zidane.
7: Oui.
0: Mais on a perdu Kylian Mbappé.
7: Oh, il s'est blessé, c'est dur.
0: Il est forfait pour 3 matchs. J'aimerais tellement que Zidane le remplace.
2: Ce serait fou en vrai.
0: Ce serait pas dingue ça. Un moment, il enlève son costume, c'est comme les transformistes. Il passe derrière le banc, il revient, il est en petite faute. Waouh, incroyable. Qu'est-ce qu'il y a d'autre dans les infos? Est-ce que vous vous rappelez de Lycos?
7: Lycos,
0: c'était un moteur de recherche comme Yahoo.
7: À l'époque, j'ai pas connu ça.
0: Et ben, c'était dans les années 90.
7: Ah bon?
0: Et moi j'ai bien connu, dis-moi que t'es vieux sans me dire que t'es vieux. Et ben Lycos va faire son retour.
2: Mais
0: et en fait, ça a marqué les gens Lycos grâce à la pub. Parce qu'en fait, ils faisaient des pubs à la télé pour Lycos et c'était un chien.
3: Oui.
0: Donc en fait, ils jetaient un truc, ils disaient va chercher Lycos. Donc va chercher ce qu'on est en train de rechercher.
2: Ah, jeu de mots!
0: Exactement. Et ben ça va faire son retour. Le nom de domaine a été racheté par une entreprise française qui veut le redonner de vie. Voilà. Si le chien est de retour, je dis ouais. Je dis ouais. Bon. Parlons à une référence beaucoup plus moderne, OnlyFans.
2: Ok, oui.
0: OnlyFans et Mime, c'est la cible des députés depuis quelques jours. Ils voudraient, entre autres, interdire en France les plateformes Mime et OnlyFans.
2: Bah, qu'est-ce que ça peut leur faire? En plus, je suis sûr qu'ils sont dessus.
7: Bah, évidemment, ils ont tout pas caché.
2: Qu'est-ce qu'il y a là?
0: Oh, Lorenza, la réflexion. Je suis sûr qu'ils sont dessus.
7: C'est évident.
2: Mais attends, il y a d'autres problèmes dans le monde. Merde, qu'est-ce que c'est que ce délire?
0: Oh là là!
3: C'est de la poudre aux yeux, Lorenza.
0: Excusez-moi, mais alors, c'est la première fois. C'est la première fois. Que j'entends Lorenza parler politique.
3: Mais qu'est-ce que c'est que ça?
2: Je suis à fond dedans. J'avoue qu'il y a d'autres problèmes que ça, quoi. Enfin, je sais pas, j'entends des trucs avec les vélos, j'entends des trucs. J'en ai marre, occupez-vous vraiment du pays, quoi. Je sais plus, j'ai vu des trucs passer.
0: Occupez-vous du pays, mais dis donc. Mais qu'est-ce que t'as, Lorenza?
3: Présente-toi, Lorenza. Change les choses.
0: Mais qu'est-ce que t'as, Lorenza? Qu'est-ce qui va pas? Qu'est-ce qui va pas?
2: Je sais pas, j'arrête pas de voir des trucs passer qui m'énervent. Mais ça va.
7: Ça a pas l'air.
2: Ça te chagrine.
0: Ouais,
2: je suis
0: chafouin,
2: j'ai chaud. Je me suis énervé, j'ai chaud.
0: Ah bah oui, puis attends, yo, c'est des gros problèmes. On y va quoi, Lorenza?
7: Sacré combat, Lorenza.
0: Ouais. Ah non, mais là, elle a un coup de gueule à passer. Hey, la Macronie, ça suffit.
2: Ah,
7: les vélos là.
0: Il y a quand même des problèmes. T'as vu le prix de l'essence là? Occupez-vous des vrais problèmes des Français. Le vrai problème, ça va être de savoir que vont devenir les gens qui achetaient les photos de pied.
7: Ah, ouais.
0: Bah, ils vont aller sur le site de Scholl. Ce sera différent. Ah. Bon, Marion avait une question. Une question stratégique. Oui. Le temps que Lorenza prépare sa liste pour les présidentielles. Marion avait une question stratégique au boulot.
7: Soyez honnête. Est-ce que vous faites le numéro 2 dans les toilettes du boulot ou pas?
0: Je vais être très honnête. Oui.
7: Ah, ça te gêne pas?
0: Mais si je peux éviter, je le fais. Mais si je dois y aller, je dois y aller. Parce qu'ensuite, j'ai 35 à 40 minutes pour rentrer chez moi.
7: Je sais, mais moi, j'y arrive pas ici. C'est impossible.
0: Ah oui, mais moi, je peux pas être dans ma voiture en train de... En plus, tu sais, plus tu te rapproches de chez toi, plus t'as envie.
7: Ouais, ouais. Oui, oui, je sais bien.
0: Je préfère y aller et après passer 45 minutes à l'aise dans ma voiture. Jeff?
3: Moi, c'est comme toi. J'assume complètement le faire ici, voire même, je préfère.
2: Quoi?
3: Bah, je sais pas. Parce que c'est très grand. C'est très grand, c'est très propre. J'aime pas mes toilettes chez moi. Je vais vous dire très clairement.
0: Mais oui. Ah bon? Ah, d'accord. Parce que ici, si vous voulez le petit tip, c'est les meilleurs, c'est au 5e.
3: Non, je serais pas.
2: C'est pas vrai. C'est celle du rez-de-chaussée. On les appelle les toilettes à popo, hein.
0: Non. Les 5e, t'as pas été. C'est celle de la direction.
2: Ah non, bah alors je connais pas, oui, bah excusez-nous, on n'a pas les mêmes privilèges.
0: Non, c'est pas un privilège, j'y suis allé.
7: Mais attends, t'as rien à faire là-bas, les gens te regardent chelou, non?
0: T'as rien à faire au premier aussi.
7: C'est ça qui me gêne, moi j'ai l'impression qu'on me capte, quoi.
0: Faut y aller avec un aplomb, certain.
7: D'accord.
0: Et voilà. Et après, quand on sort et que tu croises quelqu'un, tu parles bien comme ça. Bonjour.
7: En plus, juste pour l'anecdote, nous, nos toilettes, à notre étage, elles sont en face de la porte du directeur.
2: C'est vrai.
7: Donc, en fait, tu te retrouves nez à nez quand tu sors. Et là, je sais pas, il y a un moment où j'y arrive pas, en fait.
0: C'est une discussion que j'ai eue avec Morgane. Ça fait des années qu'il est là. Et je lui ai dit, mais c'est marrant quand même, ton bureau, c'est le directeur des programmes, il est en face des chiottes. Je pense qu'en fait, il kiffe. Ouais. Je sais pas pourquoi.
3: Il calcule notre temps. Je pense qu'il calcule notre temps en rester là-bas.
2: Tu sais que j'y ai déjà pensé. Ouais. Je me suis déjà dit, parce que des fois je suis sur mon tel et tout, mais moi je fais jamais le numéro 2 au 6. Et je me suis déjà dit, si je reste trop longtemps, il va croire que j'ai fait popo.
0: Attends, là on est en train de parler en code. Le numéro 2 au 6, il faut expliquer. Le numéro 2, tout le monde a compris. Au 6, c'est au 6e étage.
2: Oui, pardon.
0: Je suis fatigué de devoir à chaque fois qu'on reprend.
2: Désolé. Mais oui, mais j'ai peur à chaque fois qu'il pense que je fasse popo.
0: Lançons un débat sur les choses qu'on fait au boulot. Et vous hésitez, est-ce que vous les faites, est-ce que vous les faites pas, est-ce que vous avez une vraie question là-dessus?
3: Ah oui.
0: Il
3: n'y
0: a pas que le numéro 2, il y a d'autres trucs aussi. Par exemple, enlever ses chaussures, mais on en parlera plus tard avec Lorenza. 0 870 42 48.
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0: Et on se pose des questions stratégiques et tactiques sur le travail. Il y a des choses qui, peut-être pour certaines personnes, se font au travail, mais pour d'autres, ça se fait pas du tout. Des choses qui peuvent gêner les autres, ou soi-même, même à la limite de le faire. Comme on parlait, Marion nous demandait si on faisait le numéro 2 aux toilettes. D'ailleurs, t'as pas répondu, toi?
7: Bah non, du coup, j'y arrive pas, là.
0: Toi, t'y arrives pas?
7: Ah non,
0: numéro 2,
7: depuis
0: non,
7: que je suis énergie, j'y arrive pas. Mais je travaille dessus.
0: Mais est-ce que t'y arrivais à d'autres boulots?
7: Oui, il me faut un peu de temps. Ah, pour l'instant, j'y arrive pas. Mais maintenant, tu m'as donné des conseils, là, je sais où aller, sur quel étage, donc je vais tout tester.
0: 5e étage.
7: Parfait.
0: Il va y avoir une queue au 5e étage, c'est la direction, je vous rappelle. Hein, donc, faut y aller. Moi, je mets une fausse moustache quand j'y vais. Donc. Qu'est-ce que vous faites au taf? Et peut-être que les autres vous jugent là-dessus. 0 870 42 48, vous venez avec nous. Lorenza?
2: Se faire livrer un colis perso. Aïe.
0: C'est abusé.
2: Non, mais.
0: Ah bon?
2: Mais une fois.
0: Bah, une fois, si tout le monde le fait une fois, ça fait beaucoup de colis perso qui arrivent à l'accueil.
2: Je sais pas.
0: Parce que la personne de l'accueil est pas là pour gérer nos colis,
2: c'est
0: toi.
2: C'est vrai.
7: Ah ouais, ça se fait pas.
0: Je suis désolé de vous avoir mis le doigt là où ça fait mal.
2: Ah oui, mon cœur saigne. Merde.
0: Bon, bah. T'avais prévu de recevoir un colis aujourd'hui?
2: Non.
0: Tu vas rectifier, tu le mets dans un point de livraison.
2: Exactement,
0: du coup.
2: Juste à côté.
0: Après, on pourrait faire point de livraison aussi, hein. Voilà,
2: oui,
0: pourquoi pas.
2: Bon.
0: Jeff,
3: faire une sieste dans sa voiture dans le parking.
2: Bah oui.
0: Ça, tu gênes personne, si t'as envie.
3: Oui, mais c'est quand même gênant. Enfin, je suis désolé, moi, si je marche dans le parking entre ma voiture et la porte, que je vois quelqu'un, ça m'interpelle, toi. Je me dis,
0: alors, si je vois quelqu'un qui dort dans une voiture, j'irai taper juste pour voir si la personne va bien.
3: Ah, oui, c'est ça.
0: Parce qu'au bout d'un moment, il est où Bernard? Il fait une sieste depuis 4 jours, ça sent mauvais. Quand même. On a Delphine qui est là. Bonjour Delphine.
9: Salut Manu, salut l'équipe.
0: Ça se fait ou pas au travail, on t'écoute.
9: Changer de tenue au bureau avant d'aller boire un verre.
0: Tu vas aux toilettes, tu te changes, c'est pas gênant ça.
7: Mais il y en a qui se brossent les dents aussi, je trouve ça limite moi.
0: Ça m'arrive, pardon.
7: Ah bon?
0: Quand j'ai rendez-vous chez le dentiste après.
2: Ah bah oui, oui, oui.
0: Tu veux te les laver où les dents?
7: Mais là-bas. Ouais, quand t'arrives en fait aux toilettes et que tu vois quelqu'un en train de se brosser les dents, c'est un peu relou.
0: Je sais. Je comprends ce truc. Mais non, Lorenza, je vais pas aller là-bas parce que si je vais là-bas, il sait que je me suis pas brossé les dents bien avant. Alors que je veux arriver en montrant. Ouais. Moi, j'ai mes dents, elles sont propres.
2: T'es le vaillant du dentiste, quoi.
0: Ouais. Et si jamais quelqu'un va se brosser les dents, je dis, vous savez quoi? Lui, il s'est brossé les dents ici.
2: Ok.
0: Merci Delphine de nous avoir appelé. Ça se fait au boulot, ça se fait pas au boulot, si vous en avez. Marion?
7: Faire chauffer son plat de poisson là au micro-ondes.
3: Ah non, non, non, ça non.
7: Ah bah ça, il y en a qui le font. Hein.
3: Ah, ça chemoute.
0: Alors, le problème, c'est le poisson ou l'autre, en fait, tout plat.
7: Bah oui.
0: Qui sent, c'est pas tellement le chauffage, c'est quand tu le sors du micro-ondes. Mmh. Et ouais, que tu manges. Et il y en a, c'est, oui,
7: pendant un quart. Dans l'open space et tout là, c'est abusé, ouais, quoi.
0: Pendant 3 jours, on sait ce que t'as mangé, quoi.
7: Bah oui.
0: C'est...
7: Et moi, non, je pense que ça, faut l'interdire.
0: Je suis pas loin. Pas loin de ça. Et en fait, ou alors tu mets le micro-ondes dans le bureau de quelqu'un d'autre.
7: Voilà.
0: Cathy est là. Bienvenue, Cathy.
10: Bonjour. Salut Manu. Salut l'équipe.
0: Bienvenue sur Énergie, Cathy. Qu'est-ce que tu fais peut-être au travail et les autres te jugent là-dessus?
10: Alors, est-ce que ça se fait de faire la bise à ses collègues, mais surtout à son patron en arrivant?
3: Ça dépend du patron.
2: Des collègues et d'entreprise.
0: Ça dépend, ouais, exactement. Ça dépend des relations que tu as avec ton patron. Si c'est ton mec, par exemple, tu peux. si vous êtes 200 dans l'entreprise et que tu passes ton début de journée à aller faire la bise à tout le monde, il y a un moment, ça va se voir que tu n'as pas envie de travailler. Tu vois, Cathy?
10: On n'est pas nombreux.
7: Ah, et déjà, combien? Tu fais ça, hein.
0: Ouais.
10: On est une petite dizaine.
2: Oh, ah, ça va. Ah, oui.
0: Ouais, ça prend du temps de faire la bise à tout le monde quand même.
3: Moi j'aime bien.
0: Ouais, ça me... Je suis pas très tactile, je suis pas très bise.
3: Oui, j'ai vu ça, j'en souffre un petit peu, mais.
0: Peut-être un jour.
3: Ça viendra, monsieur Lévy, vous allez voir.
0: On se fait les petits câlins déjà, c'est bien, les petits câlins.
7: Le petit check.
0: Ouais, les petits check, le petit câlin, le petit hug de bienvenue, quoi.
3: Ouais, c'est clair, j'aime bien.
0: Voilà, Cathy, j'ai envie de dire, chacun fait ce qu'il veut comme il le veut avec ses bisous, Cathy.
10: Ok, on fera des bisous alors.
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0: Cette planète, il n'y a pas que des mauvaises nouvelles, il y a aussi des bonnes nouvelles, il y a aussi des belles histoires et on vous les raconte tous les matins. C'est parti. La dose de bonnes nouvelles, on démarre avec Marion.
1: Il y a un rein de porc génétiquement modifié qui a permis à un patient américain de rester 271 jours sans dialyse.
0: Waouh!
1: C'est un énorme record dans le domaine. Alors évidemment, après, il a reçu une greffe de rein humain, mais en attendant, le porc, il a fait le taf, quoi. Parfait.
0: Bah, il a fait le taf. Il s'en rendait pas compte, le pauvre, mais...
1: Non.
0: C'est vrai.
1: Non, mais bon, c'est hyper prometteur. Médecine du futur.
0: Bah, avec des bouts d'animaux, quoi.
1: Oui, bah...
0: Après, le mec, qu'on lui a demandé s'il était content, il a fait... Donc oui, c'est une belle histoire. Des bonnes nouvelles, Jeff.
2: Il reste plus de gorilles qu'on ne le pensait. Le précédent recensement estimait entre 150 000 et 250 000 gorilles qui restaient en Afrique occidentale. Mais ils se sont dit, tiens, on va faire une nouvelle étude. Et ils ont trouvé moyen de compter ceux qui vivent hors des zones protégées. Ils n'y avaient jamais pensé. Résultat, c'est monté à 362 000.
3: Ah oui.
4: Waouh.
0: Donc on est content, il y a plein de gorilles.
2: Il y a plein de gorilles. Bah, imagine 362 000 devant toi, ça fait un film quand même, ça fait peur.
3: Ah oui.
2: Mais il y en a plus qu'on pensait.
0: Oui, enfin, c'est... Il n'y a aucune raison pour que 362 000 gorilles d'un coup se retrouvent devant toi. Enfin,
1: Oh là là, attention, t'as pas vu la planète des singes.
2: Exactement,
1: hein.
2: Voilà, on n'a pas les mêmes films. Hein. Quand ça arrive. Hein.
0: Alors, tout ce qui est dans les films n'existe pas. Je le sais, je regarde du porno. Alors.
1: Hey, vu comme ça,
3: bien dit.
2: Là, on n'a rien à dire. Lorenza,
0: une bonne nouvelle.
5: Oui, c'est une belle histoire. Vicky Tsai, elle démissionne de son poste de tradeuse à Wall Street parce qu'elle est au bout du rouleau. Bon, pour l'instant, ça démarre pas très bien, mais. Et son fiancé décide de la quitter au même moment. attendez, c'est une bonne nouvelle. Elle décide de vendre sa bague pour lancer sa marque de skincare. Et ben, ça cartonne tellement que 10 ans plus tard, sa marque est rachetée 500 millions de dollars.
0: Waouh!
1: Wow. Ouais. Bravo Vicky!
5: Et là, elle est.
0: Et le mec, il doit avoir les boules.
5: Ah, ben ça, ben chien!
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0: Vous êtes peut-être en ce moment au travail. Il y a peut-être quelqu'un à côté de vous qui fait quelque chose qui vous insupporte. Et vous vous dites, ça ne se fait pas au travail. Eh bien, c'est notre grand sujet de ce matin. Est-ce que ça se fait ou pas au travail? 0 870 42 48. On continue à vous prendre au téléphone. On peut parler de Lorenza et ses chaussettes?
3: Oui.
0: Elle le fait. Alors, Lorenza le fait moins maintenant.
5: Je le fais beaucoup moins.
0: Mais avant, quand elle est arrivée, elle était au standard, Lorenza. Oui. Et quand elle était au standard, tous les matins, dès que je sortais du studio et que je passais devant elle, putain, elle était en chaussettes.
3: Mais non.
5: Oui, si.
0: Mais tous les matins.
5: En fait, je me sens. Ça veut dire que je me sens bien et tout. Mais on m'a fait tellement de reproches que maintenant, je laisse mes chaussures.
1: Et c'est ça, mais si tout le monde fait comme toi, Lorenza, mais on n'a pas fini.
0: Bah oui.
5: Bah, moi, ce serait mon rêve.
1: Ah, d'accord.
0: Oui, mais après, il y a quelqu'un qui va dire, bah moi, je me sens bien, donc quand je me sens bien, je me viens en slip.
5: Oui, oh, c'est non, ça. Mais attends, vous confondez chaussettes et tout nu.
2: Ça peut me ressembler, Lorenza. Là, on va pas être beau. Hein.
5: Ah là là. Franchement, je suis déçue.
0: Attends, déjà qu'on n'est pas beau en pantalon, alors.
2: Moi, je veux bien. Mais...
0: Ça se fait ou ça se fait pas au travail? Alex est là. Bienvenue sur Énergie, Alex.
8: Salut Manu, salut l'équipe.
0: On t'écoute.
8: Est-ce que parler en haut-parleur dans un open space, ça se fait avec un client?
0: Non.
1: Non.
5: Bah non. T'as ta réponse, quoi.
0: Oui, je pense. Lorenza, avec un peu de sourire, s'il te plaît.
5: Excuse-moi, pardon, Alex.
0: Ouais, en fait, tu vas gêner tous les autres, Alex.
8: Ouais.
0: T'as effectivement ta réponse pour le coup.
1: Et ça se fait nulle part, hein, dans les transports en commun non plus. En fait, on parle jamais en haut-parleur, sauf chez soi.
0: Alors,
1: c'est la règle. Oula.
0: Alors.
5: Ah oui.
0: Dans le train.
1: Bah quoi?
0: Dans le train. Quand il y a quelqu'un en face de moi qui parle et que c'est une discussion privée et que ça chauffe un peu, j'avoue que s'il y a le petit haut-parleur, ça me permet de suivre.
5: Comme ça, t'as les deux versions au moins, parce que si t'en as qu'une, c'est
0: attends,
5: relou, genre.
0: Vous êtes jamais, genre, dans le train, quand quelqu'un est debout, tu sais, entre les wagons, qui est sorti pour téléphoner, mais qui est un peu énervé, qui a un truc, vous êtes jamais sorti pour essayer de suivre la conversation.
5: Comme par hasard, tu vas aux toilettes à ce moment-là.
0: Voilà. En revanche, le dossier de la Socapec dans l'open space du boulot, ça, j'en ai rien à foutre. Non, il faut vraiment, si y a le haut-parleur, il faut vraiment que ce soit intime, quoi. Sinon, pensez à nous. Ouais. Merci beaucoup, Alex, de nous avoir appelé. Ça se fait ou ça se fait pas au travail?
2: Prêter sa place de parking à quelqu'un quand toi t'es pas là pour que lui puisse y aller, mais quelqu'un de pas de la société, quoi.
1: Oh là,
2: j'ai déjà prêté
0: je pense que s'il y a un problème, ça te retombe sur la gueule.
2: Ouais, mais c'était hors des horaires de bureau. Tu sais, genre par exemple,
5: c'est encore pire,
2: quand ma soeur venait à Paris et je lui donnais ma place, comme ça elle se garait, puis après elle prenait le métro. Et j'avais des potes, mon ancien bureau était à côté du Parc des Princes, le grand stade là dans Paris. Donc je prêtais les gens qui venaient au match ce soir, ils se garaient là, quoi.
1: Ah non, faut pas.
0: Jeff, trop de détails dans ton histoire.
2: Ouais. Sur les papiers commerce, hein, c'est gratuit, hein, mais.
1: Ah non, mais faut
2: penser, mais.
0: Je pense pas, non, que t'aies le droit de le faire.
2: Ah, le droit, non, mais est-ce que éthiquement, voilà.
0: Ouais. Bah, c'est le principe de droit. D'avoir le droit ou pas, en fait.
2: Ah oui,
0: je suis con. Jonathan est là. Bienvenue, Jonathan.
3: Bonjour Manu, bonjour Jeff, bonjour Mario, bonjour Lorenza.
5: Bonjour Jeff.
0: Est-ce que ça se fait ou est-ce que ça se fait pas au travail? On t'écoute.
3: Alors, est-ce que ça se ferait de prendre les trucs qui traînent dans le frigo depuis très longtemps dans le bas au bureau?
0: Attends, je vais les prendre, les manger?
3: Oui.
5: Qu'est-ce que tu fais d'autre
0: avec... Jonathan, quelle est ta question exactement? Parce que je comprends pas.
3: Oui, de prendre en fait les par exemple un yaourt qui traîne dans le frigo du
0: oui.
3: De la salle de pause depuis longtemps quoi.
0: Donc ta question c'est est-ce qu'on a le droit de piquer la bouffe des autres dans le frigo, c'est ça?
3: Concrètement oui.
0: Oui bah voilà
5: bah non. Alors, évidemment
0: bah, non parce qu'à ce moment-là tu vas prendre son yaourt puis ensuite bah tiens il y a de l'argent qui traîne. Je prends son argent. Oh puis là c'est quoi? Ah bah c'est sa meuf. Je prends sa meuf. Non tu vois on peut
3: c'est
0: aux autres.
5: Mais c'est la crise pour tout le monde.
0: Oui. Attends, excuse-moi, je pense que Jonathan a voulu faire une blague.
2: Oui.
0: Et voilà, John, ouais, il rigole.
5: Mais
0: il
5: oui.
0: Rigole. Ben voilà.
3: Mais bien sûr, bien sûr.
0: Ben bonne journée quand même, Jonathan. Voilà, il rigole. Il est heureux, Jonathan. Jonathan, c'est quoi là? Il a enregistré, il va dire à ses potes, hey, je suis passé sur Énergie ce matin, j'aurais fait croire que je piquais les yaourts dans le frigo. Alors.
5: Le prank nul.
0: Alors.
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0: La musique de la Coupe du Monde de 1998, et moi je l'ai connue, j'étais déjà vieux, voilà. Ce soir, il y a du foot, il y a France-Belgique en Ligue des Nations. Ouais. On a gagné le premier match, on a gagné le deuxième.
2: Mais oui, c'est sûr.
5: Sans Kiki quand même.
0: Sans Kiki.
2: Oh, il n'y a pas de besoin.
5: Bah,
2: oui.
5: Bah si, il va nous manquer.
0: On parle de Kylian Mbappé.
5: Oui, bien sûr.
0: Qui se demandait qui était qui. C'est ce soir à la télé. On a Alexandre avec nous, c'est notre dernier appel du jour. Bonjour Alexandre.
9: Bonjour Manu, dis donc, je vois déjà que tu parles déjà du foot, c'est super, hein. Moi aussi j'adore le foot.
0: Merci Alexandre.
9: Et moi aussi j'ai tout suivi, t'inquiète.
0: D'accord, alors moi j'ai juste suivi le match, mais d'accord. Mais bonjour Alexandre.
9: Bonjour, tu vas bien?
0: Mais écoute, mais moi je vais bien, j'ai l'impression d'avoir un pote au téléphone. Ouais. On se connaît ou?
9: On se connaît un petit peu, oui.
5: Ah bon?
0: Ah, ah. Ouais. On se connaît en vrai?
9: Non, pas en vrai, non.
5: Ah, bah on se connaît pas alors.
0: Je comprends rien. Mais pourquoi vous faites tous des blagues ce matin?
9: Parce qu'on a envie de blaguer avec toi, c'est tout en fait. T'as pas compris.
0: Mais blague Alexandre. Blague. Qu'est-ce que tu fais dans la vie Alexandre?
9: Je suis porteur de presse, Manu.
0: Ah, genre tu te lèves très tôt le matin et tu vas donner les journaux, déposer les journaux dans les entreprises et chez les gens?
9: C'est ça, tout à fait. Je vais faire ça en fait, tu sais, dans les boîtes aux lettres et puis dans les petits bars, tout ça. C'est ce que je fais en fait, c'est mon métier.
0: Et tu te lèves à quelle heure le matin?
9: Oh, très tôt le matin, les 4h et quelques.
5: Ah, bah comme nous.
0: Ah, comme nous. J'ai pas le 4h et quelques. 4h et quelques, ça veut dire le mec.
9: 4h, 4h30, ça dépend en fait.
0: Si t'as snoozé ou pas le téléphone en fait, c'est ça le truc.
9: Ouais, c'est ça.
0: Oui, d'accord.
9: C'est exactement ça.
0: On fait pareil. Et ça marche encore? Enfin, il y a encore des gens qui ont le journal tous les jours chez eux?
9: Ah bah oui, tout à fait, il y en a oui qui le prennent encore, mais c'est surtout, on va dire, des papus mamies.
2: Oui, j'imagine, oui.
0: D'accord, oui. Marion?
5: Est-ce que tu fais comme dans les séries américaines où ils sont à vélo, ils jettent le journal là devant chez les gens et tout?
9: Ah non, pas du tout.
5: Dommage.
9: Non.
0: Non, parce qu'il habite pas à Miami.
9: C'est
0: là, c'est les immeubles. Voilà, c'est pas la même. Alexandre, je vais t'offrir le mug Manu sur Énergie, comme ça quand tu te réveilleras à 4h et quelques tous les matins, et ben tu pourras boire ton café avec nous.
9: Ok, bah y a pas de souci et je te remercie pour tout et c'est super de passer à l'antenne.
0: Eh ben je t'en prie Alexandre, tu reviens quand tu veux, d'accord?
9: Ok, pas de souci, bonne journée à tous.
0: Très belle journée à toi.
9: Et dans votre équipe comme d'hab, hein. Franchement vous êtes super.
5: Oh, il est adorable.
0: Mais évidemment qu'il est adorable. Et on t'adore et on adore aussi ton équipe, même s'il y en a pas. On l'adore aussi quand même.
9: Ok, y a pas de souci.
0: Je te souhaite une très belle journée Alexandre.
9: Merci, vous aussi, bonne journée.
0: 9h58, on va s'en aller. On sera de retour évidemment demain pour démarrer une nouvelle journée. Et on se quitte comme chaque jour avec un titre happy. Le titre qui va vous lancer la journée. Oui, ça y est, là on s'en est aperçu. Le temps commence à devenir un petit peu de plus en plus pourri, un petit peu partout.
5: Ouais.
0: ça commence à flotter dans quelques régions, ça commence à avoir des températures qui baissent. Ah, et en même temps, on a eu un mois de septembre.
5: Bah, c'est quoi?
0: On a eu le mois de juin qu'on n'a pas eu. Voilà ce qu'on a eu au mois de septembre. Passez une belle journée, passez un très bon lundi. On se quitte avec Calvin Harris, Summer, pour se lancer la journée. Ça, c'est bon. À demain, tout le monde!
10: À demain!

0: dans quelques secondes de quelqu'un que j'ai rencontré ce week-end. Je ne sais pas si vous pourriez vivre là où il a vécu. Tout le monde est là, Marion évidemment. Jeff est là aussi.
1: Salut.
0: Lorenza est là.
2: Beaucoup de mystères là.
0: Et alors?
2: Et là.
0: Vous avez envie de lancer cette journée avec nous, lancer ce mardi avec nous, vous nous appelez au 0870 42 48. On va vous prendre le téléphone, il y aura Mauvais Joe, Ariana Grande aussi. C'est parti pour une nouvelle journée. Vivriez-vous dans un appartement situé au-dessus d'un salon funéraire? C'est pas un cimetière, c'est un salon funéraire, là où les gens donc viennent, là où les gens, tu sais qu'il y a le travail avec les corps, etc. Est-ce que vous voudriez vous vivre? Vous auriez un appartement dessus? J'ai rencontré quelqu'un qui vivait dans un appartement, et il était pas cher, du coup, au-dessus d'un salon funéraire.
2: C'est dur.
0: Il vit plus maintenant, il dit. En fait, au début, c'est bizarre, et après, tu t'habitues. C'est normal.
2: C'est assez calme, du coup. Il n'y a pas trop de bruit, généralement.
0: Non, c'est rare qu'il n'y a pas de fiesta locale le soir.
2: Ou alors, faut se poser des questions, mais...
0: Vous le feriez ou pas?
2: Non, honnêtement, non.
0: Pourquoi? Parce que t'aurais peur de quoi? Des fantômes?
2: Déjà, chez moi, il y a un cimetière déjà pas très loin, et rien que ça, ça m'angoisse.
0: J'ai vécu pile en face d'un cimetière.
2: Ah, ça, c'est dur aussi. Mais j'avais un ex comme ça aussi.
0: J'étais vraiment en face, et parfois, le week-end, tu t'ennuies, tu vois les gens passer.
2: Ouais,
0: c'est ça. Et tu te dis, c'est pas une fête non plus.
2: Non, moi, je peux pas. Je sais pas, trop peur des esprits et tout en plus, non.
0: Ah les esprits, oui, là, t'es mort, là, c'est bien de le dire, d'ailleurs, mais il y en a beaucoup, effectivement. Vous avez pas vécu dans un endroit un peu improbable une fois? Un endroit un peu bizarre?
1: Spécial, je suis un petit peu, moi, ouais.
0: Jeff?
1: J'ai eu la bonne idée de prendre un appartement vraiment vue Seine, bord Seine, au bord de la Seine, le fleuve, tu vois.
0: C'est bien ça?
1: Ouais, je crois que c'est bien, fausse bonne idée, les amis. Bonne idée. Parce que souvent, quand t'as un appartement au bord de la Seine, entre ton immeuble et la Seine, souvent déjà, il y a une voie express. Voitures, quand tu visites, c'est on va visiter à 18h quand il n'y a pas grand monde, le week-end, tu vois. Et en fait, quand tu le prends, tu fais, ça passe tout le temps. Il y a les bateaux, les péniches. J'avais une écluse en bas de chez moi, les péniches à 5h du matin, c'est des diesels, hein. 5h du matin, la péniche qui s'arrête sur l'écluse. Toi, t'es juste au-dessus.
0: Mais dis-moi, pourquoi t'as pas monté une agence immobilière? Tu m'as l'air vraiment d'avoir le nez pour découvrir les
1: c'était très beau, mais
0: bon truc. Florent, notre producteur.
3: Alors, moi aussi, j'ai vécu bord de Seine. Et petit truc en plus qui est très chiant, c'est les moustiques. Parce que là, l'été, quand t'allumes la lumière le soir, ils sont tous derrière la vitre. Hein. Tous, un naisson. Ils font, allez, vas-y, ouvre la fenêtre. T'ouvres la fenêtre, t'as une colonie de moustiques chez toi.
0: Alors que moi, devant mon cimetière, zéro moustique. C'est tout ce que j'ai à vous dire. Ludivine est là, bonjour Ludivine.
4: Bonjour Manu, bonjour toute l'équipe.
0: Sois la bienvenue sur Énergie Ludivine. C'est avec toi qu'on lance cette journée. Tu nous appelles d'où?
4: Je vous appelle de Lyon.
0: C'est pas grave, tu as le droit d'habiter à Lyon. Ludivine, t'es déjà réveillée, tu vas partir au boulot, tu fais quoi?
4: Ouais, moi je suis chargée de clientèle pour une assurance, donc je dirai pas le nom. J'aide les clients, je réponds à leurs questions sur le contrat, leur sinistre, tout ça, quoi.
0: Ça a l'air de...
2: Ça a l'air de t'enchanter.
0: Ça va le moral, c'est bon, ce moment, Ludivine?
4: Ça va bien, mais c'est pour ça que je vous écoute tous les matins, pour me donner la pêche.
0: Ah, d'accord. Parce qu'après, effectivement, tu n'as au téléphone que des gens comme nous, qui ne comprennent rien pourcentage. Tu sais, ils te donnent toujours des petits documents avec, remboursé 125%, 200%, 200%. J'ai l'impression que j'ai et les chiffres, ils sont toujours au-dessus de 100%. Je dis, j'achète des lunettes 100€, vous allez me rembourser 150€, c'est génial. En fait, pas du tout. T'es d'accord avec, on ne comprend rien aux assurances.
1: C'est le ticket modérateur.
4: C'est un peu compliqué.
0: C'est quoi, t'as dit quoi?
1: T'as un ticket modérateur.
4: C'est un peu compliqué, ouais.
0: Déjà, un ticket modérateur, je sais même pas ce que c'est.
1: J'allais t'expliquer, mais je voulais pas couper, Nathalie. C'est une sorte d'index qui est fixé. Et c'est ce ticket modérateur sur lequel tu te bases pour avoir tes remboursements, les fameux 100%, tout ça. C'est par rapport au ticket modérateur.
0: Je n'ai rien compris.
1: C'est un index.
0: Et est-ce que toi-même, tu comprends, Ludivine, ou tu comprends pas tout?
4: Alors, pour être tout à fait honnête, je comprends pas tout.
0: Écoute,
2: elle l'a dit, elle est honnête.
0: On se laisse là-dessus, tu feras pas mieux, Ludivine.
4: Non, c'est pas mieux pour la journée. J'ai une bonne humeur, tout le monde, quand même.
2: Oui.
0: Je vais t'offrir le mug Manu sur Énergie. Tu pourras boire ton café avec nous comme ça tous les matins.
4: Avec grand plaisir, je boirai ça à mon bureau, au boulot.
0: Fais-toi plaisir. Alors, je peux pas vous aider, mais regardez, j'ai un bon mug. Allez, bim. On t'embrasse, Ludivine.
4: Bisous.
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0: Vous êtes prêts?
2: Oui.
0: D'accord. 2% des hommes disent l'avoir déjà fait lors d'un premier rendez-vous. C'est improbable, mais 2% des hommes avouent l'avoir fait.
1: Je l'ai fait une fois, se sauver. Si j'avais un rendez-vous, j'étais sur une application de rencontre et de loin, c'était pas vraiment la même personne que sur la photo. Et en fait, j'ai fait demi-tour et j'ai envoyé une fausse excuse.
2: C'est
1: assez classique, il paraît.
0: C'est dur quand même.
2: C'est ça.
0: Oui, t'aurais pu juste boire un café, tu vois. Ou...
1: Non.
0: Ok, mais c'est pas ça.
1: D'accord.
0: C'est moins pire que ça, je crois. Lorenza.
2: Ah, j'allais dire demander en mariage, mais.
3: Quand même.
0: Non.
2: 2%, je me dis.
0: C'est déjà beaucoup, 2%. C'est pas ça, Marion.
2: Laisser son date payer?
0: Non, il n'y a pas d'argent là-dedans. 2% des hommes disent l'avoir déjà fait lors d'un premier rendez-vous. C'était s'endormir.
2: Affreux. Ça, c'est le pire truc, je pense.
0: Bah, il y a aussi se sauver comme Jeff, quoi.
2: Non, mais au moins, elle ne le voit pas. Il y a une excuse. Là, tu vois la personne s'endormir. Mais moi, je pète un câble.
0: Ouais, après, tu sais, je me lève tôt le matin. Tu vois, c'est.
2: Bah, oui, mais alors, fais une sieste.
0: Alors, je te le dis, ta conversation est chiante.
2: Tu vas voir comment je vais te réveiller.
0: Une personne sur quatre avoue faire ce geste enfantin quand personne ne la regarde au supermarché. C'est au supermarché, c'est très précis.
2: Changer les produits de place pour faire chier tout le monde.
0: Non, c'est pas ça. Non, t'emmerdes pas les gens. Enfin, tu peux, si tu te cognes, on va dire.
1: Ah.
0: Jeff.
1: Moi, je le fais à chaque fois, c'est que j'ouvre un paquet de gâteaux et je le mange en faisant mes courses.
0: Non, ça n'a pas rapport avec les courses qu'on achète. C'est un geste enfantin qu'on a tous fait. J'avoue, moi, je continue à le faire. Je le fais aussi chez Ikea.
2: Ah.
0: Oui.
1: D'accord.
0: Parce qu'il y a un truc dingue chez Ikea aussi qui paraît de le faire.
2: Mais c'est un rapport avec les étagères. Enfin, les
0: étagères, non.
2: Ouais.
0: Non, rien du tout.
2: Se cacher dans les rayons.
1: Ah oui.
0: Non, ça n'a pas rapport avec. Enfin, ça a rapport avec les rayons, mais c'est pas ce qu'il y a dans les rayons. Et on se cache pas.
2: Oh, on court dans les rayons. Des glissades.
0: C'est pas loin de ça. C'est monter sur le caddie et se laisser glisser.
2: Ah oui.
0: C'est à Ikea. Quand t'es en bas, que tu récupères les trucs, là, tu sais, où tu sais pas, là, rang 8, B52. J'ai pris le Klimport. Ah, putain, mais j'ai plus, c'est le Klimport avec les deux trucs ou les quatre en base. Il faut que j'aille récupérer la petite serrure, c'est une Glacon Gluck. Voilà, bon, bah là-dedans, t'as des grands couloirs. Et flou, tu te mets sur ton caddie et là tu traces. Qu'est-ce qu'il y a, Florent, notre producteur?
3: Bah, tu t'es jamais fait une cheville en faisant ça? C'est super dangereux.
0: Je suis sportif, mais.
3: j'ai vraiment pas l'image de toi qui fais ça. J'y crois pas trop.
2: Bah, enfant.
0: Tu vois, mais si je mentais, c'est nul comme
2: mensonge.
3: Non, mais j'arrive pas à t'imaginer faire ça, c'est fou.
2: Bon, ben, il a envie de te voir le faire, apparemment. Voilà.
3: On verra une petite vidéo quand tu le feras.
0: C'est gênant, quand même, comme discussion. Là, et tu veux me voir le faire en slip? C'est la première chose que 10% des femmes ont jetée après une rupture. Qu'est-ce que c'est, Jeff?
1: Bah, la bague.
0: C'est pas la bague, Lorenza.
2: C'est un objet à lui?
0: C'est pas à lui.
2: C'est les photos des deux.
0: C'est pas les photos, mais c'est aux deux, en fait. C'est les... elle veut s'en séparer, quoi, parce qu'elle veut plus penser à lui.
1: Les souvenirs, genre les magnettes que t'as mis sur le frigo.
0: C'est pas un souvenir, mais ça devient un souvenir, du coup.
2: C'est un objet?
0: C'est pas vraiment un objet, c'est...
2: C'est dans la maison?
0: C'est dans la maison, non, ouais. C'est dans une pièce précise.
2: Un t-shirt qu'ils ont en commun?
0: Non, mais c'est quelque chose qu'ils avaient en commun.
1: Bah, les coussins, est-ce qu'il y a les odeurs dessus, tu vois?
0: Les draps.
1: Ah!
0: C'est la première chose que 10% des femmes ont jeté après une rupture, les draps. Bah parce qu'il y a encore l'odeur, il a dormi là-dedans.
2: Ah, tu laves, hein?
1: Bah oui.
2: 90 degrés, on n'en parle plus. Hein.
0: Ah, apparemment, elle a le.
2: Pas le mec, hein.
0: C'est bien de le rappeler.
2: Non,
0: on ne met pas son ex dans la machine à laver, s'il vous plaît.
2: Non.
0: On met juste les draps et tout le monde est content.
7: Salut, c'est Gims. 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
0: J'avais pas vu ça comme ça, mais. Ok.
1: Pourquoi pas ?
0: On continue à parler de nos maisons, de nos appartements dans lesquels on a vécu, qui étaient un petit peu bizarres parce que ce week-end j'ai rencontré quelqu'un qui avait vécu au-dessus d'un salon funéraire. Et évidemment, tu poses des questions dans ces moments-là.
2: Ouais.
0: Tu dis, mais tu voyais pas les cercueils passer? Il me dit, mais si, en fait. Tous les corbillards.
1: Bah oui.
2: Ah ouais.
0: Bah, ils viennent chercher les corps, quoi.
1: Oui.
0: Je dis, ça te gloquait pas. Mais en fait, après, tu t'habitues. C'est comme une, en fait, il me disait, c'est comme une station de taxi, mais il n'y a pas d'engueulade.
2: Résumé.
0: Il n'a pas tort. Où est-ce que vous avez habité et qui peut être un peu surprenant pour les gens? 0 870 42 48. Avant ça, Marion.
2: J'ai vécu en face d'un hôpital.
8: Oh l'enfer.
2: Alors ouais, si déjà t'as les sirènes.
0: Ah oui, les sirènes.
2: Ouais. Voilà, très compliqué. Et surtout, je sais pas, c'est un peu angoissant parce que t'es fenêtre contre fenêtre, quoi. Tu vois. Alors,
0: je vois les gens dans les chambres.
2: Non. Ah bah moi, c'était vraiment en face. J'avais le vis-à-vis. Donc si quelqu'un ouvrait sa fenêtre, je pouvais le voir. Et du coup, tu te fais plein de films. Tu te dis mais pourquoi il est là et tout. Et non, j'ai pas aimé cette expérience.
0: Alors tu sais que de l'autre côté d'énergie, il y a une clinique.
2: Oui.
0: Et des fois, on regarde. Faut pas s'attacher aux gens.
2: Non.
0: C'est horrible. Pardon. De là à dire que la clinique est pas superbe. Non mais ouais, ça doit être bizarre. Alors, quand
2: après
0: même.
2: Toi qui es hypochondriaque, c'est rassurant de se dire il y a un hôpital juste en face. Moi je me disais ça, s'il m'arrive un truc, bon, ça va, je suis prise en charge rapide.
0: C'est pas mal.
2: Tu vois, c'est le côté positif. Ouais.
0: Moi j'ai calculé le temps de chez moi à l'hôpital le plus proche.
2: Non, c'est pas vrai.
8: T'es un malade.
2: Et alors
0: 8 minutes.
2: Ah ça va.
1: Oh ça va, oui.
8: Ça va, 8 minutes.
1: Faut pas
8: c'est
1: un truc
8: bien.
1: Grave. Faut pas un truc grave, pardon.
2: Non, 8 minutes c'est chaud.
0: Ah oui, c'est chaud quand même.
1: Oui.
0: Je suis pas. J'aimerais bien qu'il soit plutôt vraiment chez moi. Gaëlle est là, bonjour Gaëlle. Gaëlle ?
9: Salut Manu, salut l'équipe.
0: Bonjour à toi Gaëlle. Tu as vécu dans un appartement ou une maison un peu spéciale ?
9: Oui, alors moi j'ai habité dans une maison qui était face à la salle des fêtes. Donc du coup, je vivais les mariages et les anniversaires, mais de chez moi.
1: Oh ouais. Ah oui, mais ça oui.
8: Comment je serais allée moi ?
0: Je me suis dit la même chose. Tu veux pas aller t'incruster ?
8: Ah ouais.
9: C'est un peu bizarre quand même.
2: Ah oui, le mariage de quelqu'un d'autre.
0: Oui, je pense qu'à semblant. Honnêtement, à un mariage, t'arrives bien habillé.
8: Ouais, de ouf.
0: Ça passe. Il y a déjà les gens qui sont dehors, tu sais, à boire un cocktail. Honnêtement, je suis sûr que ça passe.
8: Ah, je me régalerai en petit four. Hein.
0: Franchement. En plus, tu bouffes et tu te barres, t'as pas à subir les discours. Vraiment.
2: Ouais, c'est vrai,
9: c'est
2: un passage.
9: C'est vrai que c'est le bon plan.
0: Après, l'étape d'après, c'est t'asseoir à une table en disant non, c'est la mienne.
1: Vous êtes trompé.
0: Là, c'est risqué quand même. Merci beaucoup, Gaël, de nous avoir appelé. Où est-ce que vous avez habité ? C'est un peu surprenant quand vous le dites aux gens, Jeff.
1: Moi, j'ai eu une location où, au-dessus de mon appartement, il y avait un très vieux monsieur qui vivait là et qui s'appelait Théodore Cosma. Il est décédé maintenant. C'est le père de Vladimir Cosma, le mec qui fait la musique de film.
0: D'accord.
1: Et c'est lui qui a tout appris à son fils, qui est un grand pianiste. Et tous les jours, pendant 3 heures, de 15h à 18h, il avait son piano juste au-dessus de mon bureau et je l'entendais jouer. Et donc, du coup, j'avais de la magnifique musique gratuitement.
0: T'as eu du pot, hein, parce que moi, je me rappelle, pendant des années, j'avais un mec qui jouait du piano, il faisait la lettre à Elise, il n'a jamais progressé.
1: Ah merde, non.
0: Ah non, c'était pas Cosma. C'était Kata, Vladimir Kata. Waouh.
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0: Vous avez vécu devant un cimetière ? Vous avez vécu dans un appartement où il y avait un voisin extrêmement connu. Vous avez vécu dans une maison ou dans un appartement et vous avez quelque chose à raconter là-dessus. 0870 42 48, on vous prend au téléphone. Tout le monde est là comme chaque jour. Il y a Marion.
2: Coucou.
0: Il y a Jeff.
1: Bonjour.
0: Il y a Lorenza.
8: Je suis bien là.
0: On va s'écouter Katsai, Pitbull et Neyo. Et avant ça, allez, on continue. Les maisons, les appartements. Marion, t'as pas dit ?
2: Si, j'ai dit, mais j'en ai un autre. Parce que tu sais que j'ai fait
0: t'as
2: construire
0: dit quoi, tout à l'heure ?
2: L'hôpital, en face de l'hôpital.
0: Ça, j'ai oublié quand tu parles.
2: Mais oui, ça sent pas. Bon signe. Non mais j'ai encore pire quand j'ai fait construire ma maison, j'ai pris un Airbnb en attendant, mais un Airbnb un peu sur un long terme quand même, je suis restée 2 mois.
0: Oui.
2: Et cet appartement il était à côté d'une école. Alors là, je vais vous dire que quand la sonnerie retentissait et que c'était l'heure de la récré, mais une angoisse, mais même le matin je pouvais pas dormir parce que ça sonnait.
0: Trop de bruit quoi.
2: Trop de bruit, puis les enfants qui crient. Mais horrible.
1: Mais ils jouent les enfants, Marion, non. Ils ont le droit d'être heureux, non ?
0: Mais alors, l'enfant, quand il joue, a une tendance à crier.
2: Oui.
0: Alors que c'est marrant, hein. Plus tu vieillis, moins tu cries. Regarde le Scrabble dans les maisons de vieux. C'est fou.
2: Non, mais c'était vraiment pas cool. Je vous le déconseille, hein, l'école.
0: D'accord. David, t'es pas bien.
2: Oui, allez-y.
0: Alors, je vous déconseille d'aller à l'école. Les gens crient, c'est très compliqué. On a Christophe qui est là au téléphone. Bonjour, Christophe.
12: Bonjour, salut Manu, salut l'équipe.
0: Bienvenue sur Énergie. Christophe, t'as vécu où toi ?
12: Alors moi j'ai vécu dans un sous-sol de maison, parce qu'il y avait 100 fenêtres, c'était plein d'humidité, et c'était chez des personnes âgées en fait qui me louaient ça pour pas cher, j'étais étudiant, c'était un peu la galère. Et j'ai fait un hiver complet dedans, et après je suis parti, c'était trop une horreur.
1: Ah oui, bah oui,
0: j'ai raison. C'est un début de film d'horreur.
2: Ouais, de ouf.
0: Et t'as de la chance parce que normalement dans le film d'horreur, tu termines pas l'hiver. Hein. Donc,
2: T'es vivant, mec.
12: J'ai eu de la chance peut-être.
0: T'avais pas de fenêtre ?
12: Non, pas de fenêtre, c'était vraiment une catastrophe. En fait, ils avaient aménagé un truc pour peut-être pour leur retraite, je sais pas, pour se faire un petit loyer. Et du coup, j'avais pris ça. Quand on est étudiant, c'est pas facile tous les jours. Et j'avais pris ça, mais c'était une catastrophe. Moisissure et tout. Puis j'essaie de trouver des solutions pour essayer d'assécher un peu l'air pour pas que ce soit trop humide et tout. Mais ça te coûte vite très très cher. Enfin,
0: c'est sûr que t'étais pas dans la piscine de la maison.
12: Non, j'aurais peut-être pu kiffer sinon, mais là c'est pas le cas.
0: Merci beaucoup Christophe de nous avoir appelé. On te souhaite une belle journée. Tout le monde a vécu dans des appartements ou des maisons un peu spéciales.
8: Moi j'ai
0: t'as pas dit Lorenza?
2: Oh là, Lorenza,
0: personne ne me parle. On papote,
2: excuse-nous.
0: Lorenza l'a pas dit.
2: Bichette. écoute.
0: T'as pas dit Lorenza?
2: Parce que c'était l'enfer.
0: Ouais, attends, on va prendre Julien. Julien, bonjour.
13: Bonjour Manu, bonjour l'équipe.
0: Bienvenue parmi nous, Julien. T'as vécu dans un appartement ou une maison un peu spéciale?
13: Exactement, j'ai habité dans un ancien appartement où la fenêtre de mon salon donnait sur le toit de mes voisins. Et cette partie du toit, elle était en verre, donc je voyais tout chez eux.
1: Hey, c'est un peu cool ça. C'est,
0: j'avoue que ah, le ouais. côté voyeur,
2: ouais.
0: Et t'as vu des trucs?
13: Bah écoute, rien de foufou, mais ça aurait pu largement arriver plus d'une fois. Mais je pense qu'ils ont, ils avaient compris du coup qu'ils étaient vus par tous les voisins au-dessus et du coup bon.
0: Quand j'étais ado, je me rappelle, j'avais un immeuble qui était quand même assez loin, mais j'avais des jumelles. Et je regardais aux jumelles les gens en attendant de voir un truc. Et dès que je voyais quelqu'un passer, j'imaginais une histoire. Mais il s'est jamais rien passé.
2: C'est un peu psychique.
14: C'est un peu voyeur, ouais.
0: C'est, ah, totalement.
1: Ouais. Assumé.
0: Mais ensuite, j'ai arrêté les jumelles et j'ai pris un truc d'astronomie.
2: Un télescope. Oh, l'enfer.
0: J'ai dit à mes parents que je voulais regarder la lune.
2: Ouais, ouais.
0: Non, je chopais les gens en face.
2: Wow, c'était pas la même lune.
0: Après, j'ai fait 3 ans de prison. Et, Merci, Julien, de nous avoir appelés.
13: Allez, bonne journée à vous. Salut.
0: Belle journée à toi. Oh, mais Lorenza l'a pas dit.
2: Oui.
0: Oh. On s'écoute Katsai.
2: Ah, non, je savais.
0: Écoute, on écoute Katsai.
2: Ça marche.
0: On joue au Club des Génies.
2: Oui.
0: Et après, tu nous dis ta maison ou ton appartement dont tu veux absolument nous parler.
2: Ça marche.
0: Je te mets pas la pression, mais ça doit être dingue.
2: Oh, waouh.
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0: message qui va peut-être aller chez Antoine. C'est sa deuxième participation. Il a déjà gagné 100 euros. Il va tenter de monter sa petite cagnotte de génie des génies pour avoir 100 euros supplémentaires. Mais Antoine, il n'est pas seul parce qu'en face de lui, il y a Emeline. Bonjour à tous les deux.
1: Salut Manu, salut toute l'équipe. Salut Emeline.
2: Salut Manu, salut toute l'équipe. Salut Antoine.
0: J'ai l'impression que c'est quoi d'être à la caisse d'un supermarché. Antoine, Emeline, on va jouer ensemble au Club des Génies. J'ai 100 euros et j'ai 3 questions. Le gagnant ou la gagnante sera celui ou celle qui aura 2 points. À chaque question que je vous pose, si vous pensez avoir la réponse, vous donnez votre prénom et vous donnez tout de suite votre réponse. Si c'est la bonne, ça fait 1 point. Si elle est fausse, le point va à l'autre. Et c'est le premier ou la première qui atteint les 2 points, qui gagne les 100 euros et qui reviendra jouer avec nous dès demain. C'est parti, on joue au Club des Génies. Voici la première question. Dans quel pays se trouve la ville du Caire?
1: Antoine.
2: Emeline.
0: Antoine, je t'écoute.
1: L'Égypte.
0: Bonne réponse. Le Caire est en Égypte. 1 point pour Antoine, 0 point pour Emeline. Deuxième question. Quel super-héros Marvel devient tout vert et géant?
1: Antoine.
0: Quand il se met en colère. Antoine, je t'écoute.
1: Hulk.
0: Hulk, oui. Allez, oh,
3: il est bon.
0: On n'aurait pas la naissance d'un nouveau génie des génies.
4: On espère.
3: On espère parce que après 3-4 participations, ça part.
0: Ah ouais, mais là, il.
3: Là, il est là.
0: Ah ben là, Emeline, il l'a mangé.
3: Oui. J'avais
2: Lucky Luke en face de moi.
0: Emeline, je vais t'offrir le t-shirt Manu sur Énergie. Tu nous rappelles quand tu veux.
2: Super, merci beaucoup. Merci à toute l'équipe.
0: Gros bisous, belle journée. Antoine. 200 euros, tu les as. Quoi qu'il arrive demain, ils sont acquis. Mais tu vas pas t'arrêter là, évidemment.
1: J'espère qu'on va continuer au maximum.
0: Allez, demain, rendez-vous à la même heure au Club des Génies pour tenter de gagner 100 euros supplémentaires. Belle journée à toi, demain.
1: Eh ben super, bonne journée, à demain.
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0: Ce week-end, j'ai rencontré quelqu'un qui avait habité pendant quelques temps au-dessus d'un salon funéraire. C'est spécial.
4: Oui.
0: Mais il payait pas cher, je le rappelle.
3: Oui, heureusement.
0: Est-ce que vous avez vécu dans une maison ou dans un appartement un peu spécial? Il s'est passé quelque chose, comme Jeff avec un voisin incroyable qui faisait de la musique, qui était ultra doué.
4: Exactement.
0: Le père de Vladimir Cosma.
4: Tout à fait, ouais.
3: C'est une folie.
0: C'est incroyable. Ouais. Lorenza n'a pas raconté.
3: Non.
0: Dis-nous.
3: Un moment, j'ai habité dans un studio juste derrière la maison de mes proprios. Donc okay. Leur jardin donnait sur ma terrasse.

0: Ok, là, bonjour Manon.
1: Bonjour, bonjour Manu, bonjour Jeff, Marion et Lorenza.
2: Ah, salut,
0: bonjour.
3: Hello.
0: Ça, c'est du bonjour, ça. Manon, où est-ce que t'as vécu?
1: Alors, moi, quand j'étais petite, j'ai vécu dans une maison avec mes parents. Et l'interrupteur de nos toilettes était lié à la lumière de nos voisins. Donc, quand on allumait la lumière chez nous, en fait, ça allumait chez eux aussi et vice-versa.
0: Attends, je comprends pas.
1: Un jour, on en a discuté par hasard et on est devenus amis depuis.
2: Ah, c'est génial.
0: Attends, l'interrupteur de tes toilettes?
1: Ouais.
0: Il allumait quoi chez les voisins?
1: Il allumait leur lumière aussi.
0: Mais quelle lumière?
1: Les lumières étaient reliées. Donc quand on allumait notre lumière, ça allumait chez eux.
0: Mais ça allumait quoi chez eux?
1: La lumière de leur toilette.
2: C'est extraordinaire.
3: Non, mais c'est lunaire.
2: Oh là là, mais...
0: C'est une vanne. C'est pas possible.
1: Non, vraiment?
2: Ah, waouh.
4: Ça devait être une seule et même maison avant. Il y avait un va-et-vient qui n'a pas été retiré, quoi. Je pense.
0: Mais quel intérêt dans une même maison d'avoir les deux toilettes allumées en même temps?
2: Ah,
0: ou alors c'est des fils au bout d'un moment, ça s'est perdu.
2: Ouais, peut-être. Ah, mais tu devais te marrer, hein. Franchement, j'aurais fait plein de vannes.
0: Bah oui, t'éteins.
2: Bah, bien sûr.
0: Et comment vous en étiez perçu?
1: On s'en rendait compte à n'importe quelle heure, et c'est en discutant par hasard qu'on s'est rendu compte que nos lumières s'allumaient en même temps à n'importe quel moment.
0: J'ai éteigné
1: aussi.
0: C'est très drôle. Tu sais quoi? J'ai envie de le faire et d'aller creuser les tranchées pour le faire avec mes voisins. Merci beaucoup, Manon, de nous avoir appelés. Yann est là. Bonjour, Yann.
5: Coucou Manu, coucou toute l'équipe.
0: Bienvenue sur Énergie, Yann. Où est-ce que tu as vécu?
5: Alors moi j'ai vécu dans un appartement où est-ce qu'il y avait une pièce secrète derrière une armoire. Oh. On l'a découverte en déplaçant un meuble. Bon, c'était pas l'entrée dans le monde de Narnia, mais juste un petit débarras. Mais on était trop contents.
2: Ah, j'aime bien.
3: Ah ouais, c'est trop stylé d'avoir une pièce secrète.
0: Et j'avoue, la pièce secrète, ça fait rêver.
4: C'est mon rêve, ouais.
0: Mais faut déjà avoir de la place en disant bon, je sacrifie cette place pour une pièce secrète.
2: Oui.
4: C'est génial.
0: Bah, vous avez pas vu
5: un film comme ça, bordel, mais bon.
0: Et vous avez pas vu ce film où il y avait des gens, ils avaient un coffre. C'est en fait, tu te barricades. Tu te barricades dans
4: la panic room. La panic room, ouais.
0: Voilà,
2: ah oui.
0: C'est ça,
2: ouais.
0: Et il y a un film qui est comme ça, où ils sont bloqués dans la panic room et le mec il reste là à l'extérieur et.
2: Ah, je préfère Narnia.
0: Je préfère Harry Potter aussi. Mais, parce que je parlais du sujet, tu vois. On peut parler aussi de films.
2: Mais il y a une armoire secrète, c'est pour ça.
0: Dans quoi? Dans Narnia?
2: Oui.
0: Ah, je l'ai pas vu, c'est pour ça.
4: Ah, bah, il passe par l'armoire.
3: Ah oui, c'est la pièce secrète, c'est l'armoire et tu rentres dans le monde magique de Narnia.
0: Si, moi je regarde que les films d'auteur, moi.
5: Ouais, et puis c'était pas le monde de Narnia, il y avait juste trois cintres et une vieille ampoule, hein, mais.
0: C'était le monde de grand-mère. Voilà. Ça n'a pas fait autant d'entrées. Qu'est-ce que... On te souhaite une belle journée, Yann.
5: Bonne journée à vous.
0: Ciao, merci de nous avoir appelés.
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0: Et tout à l'heure, Marion nous disait qu'elle avait vécu à un moment au-dessus d'une école et que c'était l'enfer.
2: Oui.
0: J'ai devant les yeux une liste en rapport avec ça. Ce sont les pires souvenirs de récré.
2: Ah oui.
0: Selon les Français. Et toi, si ça vous parle.
2: Oui.
0: Perdre toutes ses billes en une récré de 10 minutes.
4: Ah oui.
3: Oh, c'était horrible. Mais horrible. Ça.
0: Quand tu jouais contre le meilleur du lycée, que tu perdais tes billes.
3: Et que tu dois lui donner, et que t'as mal au cœur, ouais, et que t'es obligé. T'as envie d'en te cacher dans tes poches.
0: Il y avait les grosses, les calots.
4: Oui.
3: Ah ouais.
0: Quand tu perdais un calot.
3: Les yeux de chat, non? Il y avait pas ça aussi?
0: Oui, avec on jouait avec des yeux de chat, je me rappelle.
3: Non,
0: je déconne. C'était le nom de la bille.
3: Oui, bien sûr.
0: Les pires souvenirs de récré, les brûlures indiennes.
4: Oui.
2: Mais c'est de la torture.
0: Mais oui. Mais c'était bizarre qu'on aimait se faire ça. On frottait comme ça sur le. Ça faisait mal.
2: C'est horrible.
3: J'ai un couple de potes, ils font ça encore maintenant, actuellement. Ils ont 30 ans. Hein. Quand ils sont pas contents ou quoi, ils font une brûlure indienne, quoi.
0: Avec des potes, nous on fait des claquettes.
3: C'est quoi?
0: Depuis l'école. On se connaît depuis l'école. Et en fait, tu donnes une claque sur le front comme ça. Et on se fait ça, mais tout le temps.
3: C'est
0: on peut être un dîner dans un restaurant.
3: Non.
0: Et on n'a rien à foutre des autres autour. Paf, tu fais une claquette à l'autre.
3: Non.
0: On a ça, et tu prends les lunettes de l'autre et tu les jettes dans la moutarde aussi.
3: Quoi? Mais c'est quoi ça? C'est quoi
2: ces jeux débiles?
0: C'est les jeux qu'on faisait quand on était enfant. Et on continue à les faire maintenant.
3: Ok.
0: Mais les claquettes, ça peut aller. Mais ça peut partir en sucette. Hein.
3: Ah ouais, mais c'est la claque dans le cou, moi, non, pas sur le front.
0: C'est
3: quoi.
0: Sur le front. Et en fait, c'est vraiment. C'est, parce que le bruit du front est incroyable quand tu fais bien la claquette.
4: Ah ouais.
0: Ouais. Tu vois, Jeff?
4: Ah oui.
0: C'est bien.
4: Parce que j'ai un gros front, c'est pour ça.
0: On se régale. Évidemment, bien sûr. Tu peux facilement venir dans la groupe. Hein. Les pires souvenirs de récré, le foot en hiver avec un ballon dur comme du béton.
4: Oh non.
2: Ah, j'ai pas connu ça.
3: Moi non plus.
0: Ah, le handball, moi j'ai connu. Ah. Le handball dans la cour en béton, il fait froid et là on te jette le truc, ça t'arrive sur le bras. Je préfère mes claquettes. Clairement. Les pires souvenirs de récré, le préau quand on est un garçon parce que systématiquement c'était contrôlé par les filles de CM1.
2: Ah oui.
0: Oui, les filles.
3: C'est vrai qu'on avait un petit pouvoir, je pense.
0: Oui, vous aviez

0: un endroit, c'était.
1: Tu rentres pas.
0: Ouais, c'était un peu ça, quoi.
1: Ouais.
0: Non, pas toi, Jeff.
2: Ah non, pas non, j'avais le droit d'entrer partout. Ah bon, j'avais pas d'amis après, donc j'étais quand même seul.
0: Dernier souvenir de récré un peu difficile, faire un loup. Être de suite le loup et n'arriver à toucher personne de tout.
1: Oh, ça, c'est triste. Là, c'est horrible. Horrible.
0: Ça, c'est vraiment
1: l'humiliation.
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0: Tous les jours, deux fois par jour, on vous appelle en direct. Et quand je dis deux fois par jour, c'est plus deux fois par jour, c'est une fois par jour. Parce qu'à 8h05, il y a un nouveau jeu. On vous offre 1000 euros cash tous les matins, ça s'appelle le cash ou crash. 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
5: Allô?
0: Alors du coup aujourd'hui, vous n'allez pas partir au travail, vous allez rester là, vous allez écouter le cash ou crash tout à l'heure.
5: Allô?
0: 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Oui, tu attends que j'ai fini ma phrase.
5: Oh là là, mais la pauvre.
0: Ah, bonjour Marion.
6: Bonjour.
0: C'est bien Marion?
6: Oui.
0: Marion de Cherbourg en Cotentin dans la Manche?
6: C'est bien ça.
0: Marion, quel est le seul animateur radio qui loupe ton salaire?
6: C'est Manu sur Énergie.
0: Ouais, ça méritait d'attendre quelques secondes. Alors. Marion, je t'annonce que nous allons doubler ton salaire. C'est sur toi que ça tombe ce matin.
6: Oh, trop bien, j'y croyais pas.
0: Tu touches 1610 euros chaque mois. On va le multiplier par deux. Ça va faire 3220 euros pour toi.
6: Trop bien, merci beaucoup.
0: Tu travailles... Oula, j'ai pas compris. Je vous dis le truc comme je... Gestionnaire d'approvisionnement d'une entreprise pour Carrefour.
6: Exactement, c'est ça.
0: Donc tu travailles pas pour Carrefour?
6: Alors, je travaille... Donc le magasin s'appelle Carrefour, mais c'est une franchise, donc je ne travaille pas pour Carrefour France.
1: Wow, oh oui, c'est complexe.
0: Tu m'as perdu.
6: En fait, le magasin, il est en location gérante. Si ça peut aider...
0: D'accord, ça m'aide pas. D'accord, mais tu travailles dans un magasin Carrefour, il y a marqué Carrefour dessus.
6: Voilà.
0: Ah, bon, voilà.
1: Déjà ça.
6: Ah, mais il est en location, donc je ne travaille pas pour le groupe Carrefour. C'est juste un magasin qui s'appelle Carrefour.
1: Je comprends rien du tout.
7: C'est travailler pour la personne qui possède le magasin.
6: Voilà, c'est ça.
0: D'accord. Ah, mais qui possède le magasin Carrefour.
6: Voilà.
7: Oui.
0: Mais donc tu travailles pour Carrefour.
7: Non.
6: Non.
7: J'ai compris.
0: Ok. Et tu fais quoi dans le magasin qui n'est pas Carrefour avec Carrefour dessus?
6: Je suis gestionnaire d'approvisionnement.
0: Oui. D'accord. Mais c'est-à-dire?
6: En gros, je contrôle les commandes du magasin.
7: Ah, ok.
0: D'accord. Ah, alors, bah, s'il y a du saumon dans les rayons, c'est grâce à toi.
6: En partie, oui, voilà, c'est ça.
0: Ah, apparemment, elle fait pas
6: ça. Je veux dire que la partie catalogue, en fait.
0: Catalogue?
6: Oui.
0: Les magazines?
6: Oui, moi je les ai en avance et puis je contrôle et quand les magazines sortent, voilà, ils sont en rayon.
0: D'accord. Tu n'approvisionnes pas en nourriture, tout ça
6: Pas le permanent, non, juste les catalogues.
0: Je vais dire un truc, Marion. Si un jour il y a un jeu où on doit deviner le métier des gens, inscris-toi, tu gagneras.
6: Oui, je peux faire ça, oui.
0: Marion, double ton salaire, 3220 euros. C'est simple et ça va vite arriver pour toi. On t'embrasse.
6: Super, merci beaucoup.
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0: Elle a la dolinée de la tête, Lorenza, sur le déteste-moi. Là.
7: Évidemment. Je faisais la choré dans ma chambre. J'espérais que, comme dans Star à domicile, genre, on vient de me réveiller et qu'elle soit chez moi, dans ma chambre.
0: Non.
7: C'est mignon. Ouais, c'est jamais arrivé. Donc,
0: Mais tu sais qu'elle va, Priscilla, elle fait une tournée. Elle avait rempli, je crois, un zénith. Elle va faire une tournée, retour avec tous ses hits et tout.
7: Ah, trop bien de me renseigner, trop bien.
0: Mais peut-être qu'elle viendra dans ta chambre.
7: Ah, c'est très bizarre à 33 ans, quand même.
0: Oui, mais bon, peut-être très bizarre de tout pas dire. Donc. Oui. On est avec vous, 7h22, on démarre ce mardi tous ensemble, c'est le 22 septembre. Putain, c'est l'automne demain. Oui.
7: Oui. Voilà, mais c'est dans la tête, ça.
0: Non, c'est dans le...
1: Non, non. Ouais, non.
0: Pas du tout.
1: Vraiment. Hein.
0: C'est dans les arbres, c'est dans la terre, c'est dans le cerveau, c'est dans la merde. J'aime pas l'automne. C'est la mort.
1: Ah, non, alors, en fait,
2: Si, mais t'as raison, Manu, c'est humide.
7: Vous prenez pas le positif des choses. Les tons sont orangés, on sort les plaids, les petits chocolats chauds, on se regarde des petits Harry Potter dans le canapé.
0: Ok, et le truc positif, c'est quoi?
7: Oh là là.
0: On est avec vous pour démarrer cette journée. On va s'écouter quelques messages que vous nous envoyez sur notre application, parce que oui, on a une application. C'est l'application Manu sur Énergie. Je sais que parfois c'est difficile de nous avoir au téléphone. C'est compliqué. En plus, vous n'avez pas le temps. C'est occupé. Vous dites, est-ce que je rappelle? J'ai pas le temps. Si vous avez envie de nous parler, si vous avez envie de réagir à l'émission, si vous avez envie de nous raconter quelque chose, à n'importe quel moment de la journée, vous pouvez toujours nous envoyer un message sur l'application Manu sur Énergie. On les écoute tous et on les partage avec vous. On en écoute quelques-uns maintenant. C'est parti.
9: Dans les phrases qui sont très pénibles à entendre, c'est « j'entends ». Quand il y a quelqu'un qui dit « j'entends », moi je vois les sous-titres avec marqué « j'ai entendu ce que tu dis, mais je m'en fous ».
0: Tellement
1: 100%
0: tellement... Putain, c'est vrai. C'est parce qu'en plus, c'est une phrase que je dis pas régulièrement, mais de temps en temps quand même.
2: Ouais, ouais, c'est vrai, oui.
0: Ah, j'entends. J'entends ce que tu dis. Mais j'en ai vraiment tellement rien à foutre. Avec ça, bon. Ah, il a raison, il a raison. Allez, on continue.
10: Je voulais juste savoir quand est-ce qu'il revenait le tribunal Manu sur Énergie. Maintenant qu'on a de nouveaux jurys, ça aurait été pas mal de savoir ce que ça donnait.
0: Ah mais oui.
7: Ah oui, c'est vrai.
0: Mais c'est oui. Alors le tribunal Manu sur Énergie, c'est très simple, c'est, on faisait ça, on a fait ça pendant pas mal de temps puis on a arrêté, mais on pourrait le refaire de temps en temps. C'est en fait, on nous appelle, on nous raconte quelque chose que la personne a fait de pas terrible. Par exemple, boire dans le mug de quelqu'un au boulot, par exemple, des choses comme okay. ça. On parle pas de meurtre, hein. C'est
7: vraiment non, non, oui, non.
0: et on donne notre avis là-dessus. Vous êtes des avocats et enfin, en tant que juge, je donne le verdict.
2: Ah, j'adore l'idée.
0: Oui, et ben, on se fait. D'accord. Ben, la semaine prochaine.
7: Ouais, parfait.
0: Quand vous avez besoin d'un truc, vous n'hésitez pas. Vous nous demandez, nous on fait. Hein, c'est, si vous voulez qu'on vous livre des glaces, on peut vous livrer des glaces. Aussi, pas de problème. Allez, on écoute encore un message que vous nous avez envoyé sur l'application Manu sur Énergie.
11: Coucou Manu, mais en fait c'était pour te remercier parce que grâce à toi cet été j'ai fait le meilleur achat de toute ma vie. Toute la saison dernière on t'a entendu parler de ton four à pizza, du coup j'ai acheté un four à pizza et maintenant grâce à toi je mange des pizzas à la maison comme au restaurant. Donc rien que pour ça, merci. Et vous l'équipe, c'est quoi votre meilleur achat de l'été? Bisous.
0: Alors déjà bravo pour cet achat. Le four à pizza, ouais. Ça change la vie.
7: Mais c'est, tu l'utilises beaucoup toi?
0: Ah ouais.
7: Ah ouais?
0: Ouais ouais. Okay. Je veux dire un truc dans la vie, souvent on demande quel a été le moment le plus marquant de votre vie.
2: Ouais.
0: Souvent on dit la naissance de mon enfant. Ah. Non, oh là c'est là. L'achat du four à pizza. Oh là. Ma fille, quand tu lui demandes qu'est-ce qu'elle préfère, elle dit le four à pizza.
7: Bien
0: aussi.
7: Sûr.
0: Hein. Alors, quel a été l'un de vos derniers meilleurs achats? Appelez-nous.
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0: En ce moment, on offre de la thune.
7: Ah ouais,
0: ça n'arrête pas, incroyable. J'ai envie de dire merci. Merci à tous ceux qui nous permettent de vous offrir de l'argent. 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
7: Ah oui.
0: 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Vous avez sans doute déjà vu quelque part en France marqué Temporis.
7: Les ouais. meilleurs, bah oui.
0: La devanture d'un magasin. Il n'y a pas marqué les meilleurs, mais on sait que ce sont les meilleurs. Et pourquoi ce sont les meilleurs? Parce qu'ils nous offrent de l'argent. Parce qu'ils vous offrent 1000 euros cash. 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Et avec de l'argent, qu'est-ce qu'on fait? On achète des choses.
2: Oui.
0: Question simple. Quel a été l'un de vos derniers meilleurs achats? On continue à en parler. 0 870 42 48. Tout à l'heure, on a écouté un message vocal de quelqu'un qui était heureux parce qu'il avait acheté un four à pizza. Parce que j'en avais parlé, moi aussi j'en avais acheté un. Et ça lui a révolutionné sa vie. Quel est l'un de vos derniers meilleurs achats? On a Sonia au téléphone. Bonjour Sonia.
14: Bonjour Manu, bonjour l'équipe.
0: Bienvenue sur Énergie, on t'écoute Sonia.
14: Alors moi j'ai acheté un petit aspirateur à main pour ma voiture. Alors je l'ai acheté pour les miettes, parce qu'il y a un petit embout qui permet d'aller sur le côté des sièges pour aspirer toutes les miettes sur les côtés des sièges.
0: Oh, mais moi je pensais que les miettes dans les voitures c'était un truc normal.
2: Pardon Manu, on mange pas en voiture hein.
1: Ah si.
2: Ben non.
1: Ah si.
2: Ah non, sinon il y a les miettes justement. Bah, on mange dehors, on s'arrête et on mange.
7: Ah, allez, ouh là là, ah, là, non, je suis pas bien dans la voiture. Pas, hein.
0: Ah non, Jeff, pour partir en vacances, c'est chiant. Hein.
1: Non, t'as pas d'enfants aussi.
2: Ils
1: sont trop grands.
2: Ils sont tout maigres. Ouais.
0: Tu sais que moi, je peux passer au drive d'un McDo, par exemple, et m'arrêter et manger dans la voiture.
7: Bah ouais, c'est la base.
2: Mais ça fait du gras et tout, ton volant après, il y a des traces de gras.
7: Mais c'est le petit bonheur.
0: Hein, c'est la petite odeur.
2: Oui, carrément.
0: Merci Sonia de nous avoir appelé.
14: Merci, bonne journée.
0: Belle journée à toi. Quel était l'un de vos derniers meilleurs achats, Marion?
1: J'ai acheté des brosses à brosse.
12: Vous connaissez ou pas?
7: Non, je savais même pas que ça existait.
12: Vous savez quand même qu'il faut nettoyer vos brosses à cheveux. C'est indispensable, tous les mois.
0: Moi j'en ai pas, donc ça règle le problème.
12: Ah oui, voilà, bon bah pas pour toi, mais sinon c'est trop pratique. C'est comme un petit râteau, ça enlève toutes les poussières, tous les cheveux de ta brosse. C'est hyper satisfaisant et en plus mon fils il adore le faire. Donc quand il s'ennuie, je lui dis bah va nettoyer les brosses. Il est hyper content et moi je suis hyper contente aussi.
0: Quelle belle éducation.
12: Ouais, t'as vu? Alors,
0: j'ai quand même une question. Une fois que t'as nettoyé ta brosse avec ta brosse à brosse, comment tu nettoies ta brosse à brosse?
12: Ah bah il y a une brosse à brosse à brosse.
7: Ça s'arrête jamais, genre.
0: Ils ont trouvé un truc génial, le filon de ouf, les brosses à brosse de brosse de brosse. Quel a été l'un de vos derniers meilleurs achats? On a William qui est là. Bonjour William.
15: Oui, bonjour Manu, bonjour tout le monde.
0: Bienvenue sur Énergie, on t'écoute.
15: Alors moi j'ai acheté des bombes imperméabilisantes pour chaussures. En fait, j'ai eu un verre de Varouche qui m'est tombé sur les pieds et ça les a sauvés.
0: Ah, ah bah oui. Oh, ah ouais. Vous faites pas.
7: C'est un achat d'adulte, ça. J'ai acheté ça il y a pas longtemps, je me suis dit, oh là là, ça va plus.
0: Alors non, moi c'était un achat quand j'étais petit, je me rappelle.
7: Ah bon?
0: Mes parents, ils me mettaient ça, une bombe comme ça sur les chaussures parce que déjà petit, j'en mettais partout.
12: Donc, mais il faut le faire, chaque achat de chaussures neuves, il paraît.
7: Oui.
2: Chaussures et manteaux, hein.
12: Moi, je vais
2: pas. Ah, si, sur mes doudous, je mets de la.
7: Oui. Ah bon?
0: Ouais, excusez-moi. Oui. Cette discussion m'angoisse. Merci beaucoup, William, de nous avoir appelés.
15: Belle journée
0: à toi. Quel a été l'un de vos derniers meilleurs achats, Lorenza?
7: J'ai une brume parfumée pour le corps et les cheveux. C'est au jasmin et au gingembre, et on me dit que je sens bon, et je l'ai tout le temps avec moi, je suis trop contente.
12: Elle va la sortir.
0: C'est comme un parfum pour les cheveux.
7: En fait,
0: elle l'a sortie.
7: T'as un petit flip-flip et. Bah, ça sent bon, quoi.
0: Vas-y.
7: Je mets, hein.
12: Et ça sent en gingembre.
7: Ça sent, oui, gingembre jasmin, quoi.
2: C'est un peu, pardon.
7: T'es un bâtard. Pardon.
0: En fait, c'est pas exactement ça. Ça sent quelqu'un qui est aux toilettes qui a mangé trop de gingembre. Voilà.
7: Bah, franchement, là, vous me décevez, là. Avec ses premiers degrés.
2: J'ai envie de tirer la chasse.
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0: On est de retour avec 1000 euros cash à vous offrir. Elodie est là, bonjour Elodie.
16: Bonjour Manu, bonjour toute l'équipe.
0: Bienvenue sur Énergie Elodie, on va jouer ensemble au meilleur jeu radio du monde. C'est le jeu des 5 mots et ce matin, tu vas jouer avec Jeff.
16: Oui. D'accord, ok.
0: Je suis chaud. Je vous rappelle les règles du jeu des 5 mots. Jeff va sortir du studio. Quand il sera dehors, je vais te donner 5 mots. Après chaque mot, tu me donnes le premier qui te vient en tête. Ensuite, Jeff revient. Jeff a du mal avec son casque, il va y arriver.
7: C'est bon.
0: C'est le mec, il pourrait se pendre avec son casque. C'est bon, il a réussi, il est dehors. Je vais te donner 5 mots. Après chaque mot, tu me donnes le premier qui te vient en tête. Jeff revient après, je fais la même chose avec lui. Vous avez un mot en commun. C'est gagné à toi les 1000 euros grâce à Temporis. Bonne chance à toi.
16: C'est parti, merci.
0: On joue au jeu des 5 mots. Bonne chance. Transformation.
16: Mutation.
0: Compliment.
16: Joli.
0: Décider.
16: Choisir.
0: Vidéo.
16: Film.
0: Fleur.
16: Marguerite.
0: Eh ben ça y est, on y est arrivé, Elodie.
16: On va faire
0: revenir Jeff maintenant dans le studio. Un mot en commun et c'est gagné les 1000 euros sans pour toi. Attention, Jeff est là, toujours vivant. Oui, c'est bon. Il a réussi avec son casque sans se l'enrouler autour du cou. C'est parti. Un mot en commun et c'est gagné les 1000 euros sans pour Elodie. Transformation.
2: Robot.
0: Elle avait dit mutation.
2: Transformers.
12: Oui.
0: Transformation robot, j'ai pas.
2: Oui, c'était Transformers. Truc de vieux.
0: Ah, les Transformers.
2: Oui, bah,
0: ok,
2: c'est très bien.
0: Oui, ok, on est dans les références de dessins animés. Il n'y a pas de problème, il reste 4 mots. Compliment.
2: Gentillesse.
0: Elle avait dit joli.
2: Ouais.
0: Décidé.
2: Franc.
7: Franc?
2: Ah, ouais, quand t'es franc, t'es décidé, t'es. Ouais, non, ça n'a rien à voir.
7: Ah, oui, ok.
0: Ouais. Non, elle avait dit choisir. Jeff, est-ce que t'as compris les règles du jeu?
2: Oui.
7: J'ai l'impression qu'il est
2: imposé. Non, mais il en reste deux, parce que j'aime bien me prendre des risques.
0: Ah, d'accord. Ok. Là, faut que t'arrêtes les risques.
7: Hein. Ouais. Attends,
0: on y va, il reste 2 mots. Vidéo.
2: Film.
0: Film, et ben voilà!
7: Oh oui!
2: Je vous l'avais dit.
0: Alors,
2: voilà, j'aime bien mettre un petit peu de peur comme ça, un peu d'engouement, tu vois.
0: Le dernier mot pour le plaisir. Fleur.
2: Pétale.
0: Marguerite. Oh la foi. Oui, oui, oui. Ah, il a pris les gros risques. Un mot en commun. Un mot en commun, ça suffit, Elodie. Les 1000 euros sont pour toi. Bravo.
17: Mais merci beaucoup. Vous êtes géniaux. Je vous écoute tous les matins.
0: On n'aura pas la fin de la phrase. On t'embrasse fort, Elodie. 1000 euros grâce à Temporis. Et belle journée à toi.
17: Gros bisous, belle journée à vous. Ciao.
0: Et demain, on aura encore des beaux cadeaux. Mais je crois toute la semaine, non?
2: Oui, toute la semaine, Temporis. Toute la semaine.
0: Ah, alors, mais merci Jeff. Parce que Jeff, il s'occupe de tout ça. Gère la situation comme un professionnel. 1000 euros demain grâce à Temporis. Et toute la semaine. Just et tout de suite avec Turn the Lights Off. Et juste après, on continue à échanger nos derniers bons achats, meilleurs achats. Quel a été l'un de vos derniers meilleurs achats? Si vous avez mieux que le parfum pour cheveux de Lorenza, vous nous appelez.
7: C'est une brume, Manu.
0: Mais oui, bah c'est une brume tenace dans le studio. Hein, ah, on aime le gingembre, mais... Pff, oula,
7: un peu de jasmin dans vos vies, quoi.
0: Ah non, là, c'est un camion de jasmin.
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0: On partage nos meilleurs achats. Vous avez acheté un truc dernièrement, vous en êtes trop fier. 0 870 42 48. On continue à vous prendre le téléphone. On peut faire un petit tour du studio avant. Jeff, t'as pas dit, toi?
2: Tout à fait. Et c'est un truc pour lequel j'étais contre avant. Et finalement, j'ai acheté une machine à pain.
7: Oh non.
2: Et c'est la vie. Je vous jure, c'est la vie. Tu la programmes, tu mets tout le soir dedans. Tu la programmes et elle se met en route dans la nuit. Tu te lèves le matin, ton pain est chaud, quoi.
0: Jeff, oui. En fait, on sait ce que c'est qu'une machine à pain parce qu'on l'a acheté en 2012.
2: C'est trop bien. Le pain est trop bon en plus. Et tu vas faire ta pâte à pizza.
0: Alors, c'est pas que le pain est trop bon, c'est que comme c'est toi qui l'as fait, tu rabaisses ton niveau d'exigence.
2: C'est pas ça. Faux. C'est pas faux.
7: Les gars, ramenez-nous des trucs là, Manu et Jeff. Enfin, je sais pas, Manu, ramène-nous une pizza, Jeff, ramène-nous du pain.
2: Je vais vous en ramener.
0: Manu, je peux en ramener une pizza, mais la pizza froide le lendemain, je sais pas si
7: c'est la meilleure. Évidemment, Mario a raison. Allez, let's go.
0: Ok, je ramène.
12: S'il te plaît.
0: Ok, je ramène une pizza et Jeff vous ramène du pain.
7: Allez, ouais.
12: Et on peut choisir les ingrédients qu'on veut sur la pizza.
7: Ah oui.
0: Bien sûr. Et attends, avant, juste une tape sur le dos, s'il te plaît, sur la tête. Et si tu peux mettre un petit coup de pied au cul pour me dire d'aller plus vite.
7: Allez.
0: Mais oui, ça peut se faire, ça me fera plaisir.
7: Ouais.
0: Quel est l'un de vos derniers meilleurs achats? On a Anastasia qui est là. Bonjour Anastasia.
18: Bonjour Manu, bonjour toute équipe.
0: Bienvenue sur Énergie, Anastasia, on t'écoute.
18: Moi, mon dernier achat, c'est un aspirateur laveur. Parce que de base, j'ai toujours mes cheveux qui traînent quand je passe la serpillière. Et là, ça les aspire avant, c'est génial.
0: Mais c'est un robot ou tu le tiens encore à la main?
18: Non, je le tiens encore à la main.
0: Ah, d'accord.
18: Il aspire, il lave, c'est top.
12: Ah, il fait les deux, ouais.
0: Ouais.
2: Ah, faut que j'essaie.
0: Sinon, le plus simple, c'était tu mets une casquette, t'as plus les cheveux qui tombent.
12: Non, mais le niveau au-dessus, c'est celui qui fait sans que t'aies rien à faire, quoi. Le programmé.
0: Ah oui. Le robot qui tombe tout seul.
12: Ah, ça, c'est classe, ouais.
18: Alors, ouais, mais j'avais peur qu'il y ait des traces.
0: Des traces de quoi?
18: Bah, quand ça passe le robot automatique, là, j'ai peur que ça fasse des traces sur le sol, vu que j'ai un sol qui est hyper brillant.
7: Anastasia, elle aime pas les robots, elle a dit, ouais, le truc, c'est cool, là, elle fait pas confiance. Je comprends.
0: Un seul un peu brillant. Faut que t'arrêtes d'habiter dans une patinoire, peut-être. Merci de nous avoir appelé, Anastasia.
18: Merci,
0: belle journée. Gros bisous. Vous avez envie de partager quelque chose que vous avez acheté dernièrement? Autre chose que ta brume parfumée pour les cheveux, Lorenza?
7: Oui, mes talons pour la danse. Je les enfile pour mes cours de heels tous les lundis. C'est des cours en talons. Et je me sens femme quand je les mets. C'est nouveau pour moi, quand même.
0: Hein, c'est bon, parce que ouais, tu mettais jamais les talons avant. Et maintenant, tu commences à y prendre goût.
7: Oui, oui. Là, c'est des hauts talons. Hein,
12: ramène-les aussi.
0: Bah oui.
7: Non, mais ça, je peux pas mettre dans la vie de tous les jours. Hein.
0: Attends, je ramène la pizza, tu la serres en talons.
7: Ah,
0: et on fait une équipe comme ça, incroyable.
7: Parfait.
0: On est en train de monter une pizzeria. qu'est-ce que vous avez acheté dernièrement et vous en êtes content, vous en êtes fier? Marion, encore?
12: J'ai acheté des oreillers en flocons de mousse à mémoire de forme.
7: Ah.
12: Alors là, game changer, je vous assure, c'est énorme pour dormir et j'ai l'impression d'être dans un nuage.
7: Ah bon?
12: C'est trop bien.
0: Mémoire de forme, c'est-à-dire que quand tu te lèves, il y a encore la forme de ta tête.
12: Oui, en fait, il s'adapte à ta tête, donc faut pas le prêter, par contre. Mais c'est vraiment extraordinaire. C'est de la mousse, c'est tout. Oh, c'est moelleux, c'est trop bien.
0: Oh, bon, d'accord. Tu donnes envie.
2: Ah, essayer.
12: Ah,
2: essayer.
12: Je me suis convaincue. Hein. Alors, bonjour. Avec vos fours à pizza, là. Mes oreillers.
0: Mais en revanche, tu peux nous demander d'amener les pizzas. Moi, demander de la porter l'oreiller, je suis pas sûr. On peut pas le prêter.
12: Non, ça sert à rien.
0: Là, non. Ouais, en fait, c'est un bon achat égoïste, c'est malin. Bien sûr. Eddie avec nous, bonjour Eddie.
19: Salut Manu, salut Jeff, Marion et Lorenza.
0: Salut. Eddie, quel a été l'un de tes derniers meilleurs achats?
19: Moi, c'est la machine sous vide.
2: Mais tellement.
19: J'ai acheté ça là, mais pour la maison là, j'ai mis deux steaks pour les conserver. Maintenant, je mets tout sous vide. Ma femme, elle est folle.
2: C'est le genre de c'est le genre d'appareil, c'est le genre d'achat où quand tu l'as, d'un coup, tu trouves une utilité.
7: Oui.
2: T'as envie de, c'est t'as envie de tout mettre sous vide. Mais bien sûr, évidemment. Et puis quand quelqu'un dit, tu mets sous vide au boulot aussi.
19: Ouais, un petit peu, ouais.
2: Ouais, mais tu fais quoi dans la vie?
19: Je suis cuisinier.
2: Ah oui.
19: Effectivement. C'est un peu comme ramener du travail à la maison.
2: Oui, c'est ça, on est d'accord. Voilà. Après, c'est ta passion. Ta passion, c'est le mettre sous vide, quoi. Voilà.
19: C'est exactement ça.
2: Eh bien, fais-toi plaisir, Eddy. On te souhaite une belle journée.
19: Merci, à bientôt.
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2: Et on parle de l'automne demain, parce que c'est le premier jour de l'automne demain. Mmh. Mais aujourd'hui, c'est une journée mondiale et pas n'importe laquelle.
21: C'est laquelle?
2: C'est la journée mondiale du rhinocéros.
7: Oh! Bonne journée!
2: Bah, on est
7: premier, je crois,
2: sur le rhinocéros. J'ai deux infos sur le rhinocéros.
7: Vas-y.
2: Deux infos que vous ne pensiez pas avoir aujourd'hui, pourtant je vais vous les donner. La première, c'est que la corne du rhinocéros, c'est pas une corne, c'est un poil.
7: Quoi?
2: Pardon? C'est en fait un énorme poil. C'est pas du tout de l'os, c'est une protubérance de kératine.
7: Ah bon?
21: Mais non.
2: Exactement, c'est un poil. Alors, un gros poil.
7: Ah oui.
2: Mais un poil quand même.
21: D'accord.
2: C'est ça la corne du rhinocéros. Okay. La deuxième info, sachez-le, le rhinocéros a ses testicules à l'intérieur de son corps.
7: Mais quoi? Si,
2: elles sont à l'intérieur. Ce qui est logique, si tu veux, un coup de corne est vite arrivé.
7: Ah oui, vu comme ça, oui.
2: C'est
7: mieux.
2: C'est quoi?
7: Ouais.
2: La nature est bien faite. Oui. Voilà ce que j'ai. Allez, 8h05, on a du cash à vous offrir. On va jouer ensemble au cash ou crash. C'est 1000 euros, comme chaque matin. Ils vont peut-être aller aujourd'hui chez Maxence. Bonjour Maxence.
22: Bonjour Manu, bonjour l'équipe.
2: Bienvenue dans le cash ou crash, Maxence. Je te rappelle les règles. J'ai trois questions à te poser. Si tu réponds juste à la première, tu gagnes 250 euros. Tu réponds juste à la deuxième, tu doubles ton gain, 500 euros. Et tu réponds juste à la troisième, tu doubles encore ton gain, 1000 euros. Tu peux aussi t'arrêter quand tu veux. Tu repars avec le gain qui est acquis. Et si tu te trompes, tu perds tout. C'est le cash ou crash. Le crash, on le veut pas, on veut du cash pour toi ce matin. T'es prêt?
22: Je suis prêt.
2: Bonne chance à toi, Maxence. C'est le cash ou crash. Première question. Dans quelle ville, en France, se trouve le musée Grévin?
22: Je dirais Paris.
2: Je te dirais... Bonne réponse.
21: Oh, j'ai peur.
2: Il aime mettre de l'attention.
7: Ah ouais, ouais,
21: je vois ça.
2: 250 euros pour toi. Est-ce que tu veux tenter de doubler ton gain?
22: Allez, je suis là pour jouer, on y va.
2: Waouh, pour 500 euros. Voici la deuxième question. Combien de jours y a-t-il dans une année non bissextile?
22: Euh, 365.
2: Bonne réponse. 500 euros pour toi, Maxence. Si tu t'arrêtes là, tu repars avec tes 500 euros. Mais si tu réponds juste à la troisième question, tu doubles ton gain. 1000 euros, qu'est-ce que tu veux faire?
22: On va jusqu'au bout.
7: Oh là là.
2: Oh, il est là. Troisième question. Pour 1000 euros, écoute bien. Quel chanteur iconique décédé en 2009 est cité dans le refrain de la chanson « Pilé » de Mauvais Joe.
22: Alors là...
7: Oh non, j'écroule. Pas possible.
2: Maxence, tu vois la chanson « Pilé » de Mauvais Joe?
22: Non.
7: Aïe. Ah oui. C'était où cet été?
2: Waouh. Attends. Tu nous écoutes tous les matins?
22: Oui, le bien c'est que oui.
7: Bah c'est pas possible.
2: Pilé de Mauvais Joe, c'est ça.

0: titre de ce morceau qu'on a écouté environ toutes les 4 minutes cet été. Et le chanteur iconique décédé en 2009, vous l'avez entendu, c'était Michael Jackson. Michael Jackson a pilé. Ah là là, Maxence. Maxence ?
1: Oui.
0: Ah, j'ai eu peur. On a perdu. Ah, j'ai eu peur qu'il était, il soit parti rejoindre Michael Jackson.
2: Non, non, non. Voilà.
0: Non, alors. Maxence, je suis désolé, c'est pas les 1000 euros aujourd'hui. Je vais t'offrir le mug Manu sur Énergie et puis le t-shirt Manu sur Énergie. Puis tu nous rappelles quand tu veux, d'accord ?
1: Ça marche, merci tout le monde.
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0: On s'apprend des choses comme chaque matin. Il est 8h10, voici les infos aléatoires du monde. Allez, vas-y, Jeff, commence. Allez, alors, je te sens chaud.
4: Ouais, je suis très chaud, là. Il y a un film d'horreur, c'est un classique, qui s'appelle Poltergeist, un film des années 80. Et dedans, il y a une scène avec plein de squelettes dans une piscine. Et ben, à l'époque, ils avaient utilisé des vrais squelettes humains parce que ça coûtait moins cher que d'acheter des squelettes en plastique.
2: Oh.
4: Donc, si vous revoyez le film, vous saurez que c'est des vrais squelettes que vous verrez.
0: C'est-à-dire qu'il y a des gens, ils ont donné leur corps à la science en se disant, ça va aider à trouver des vaccins. Et voilà. En fait, non, c'est juste pour un film d'horreur.
4: Exactement. Mais regarde, on regarde après, 40 ans après, on le regarde encore, donc, tu vois.
2: Quelle horreur.
0: Mais vous aviez pas un squelette, vous, dans votre salle de SVT?
4: Si, bah oui.
2: Mais c'était un faux.
0: Ça fait Oscar, toi ?
2: Oui.
0: Mais on a jamais su. Et moi, je me rappelle, on demandait ce que c'est un vrai ou un faux. Et les profs, ils laissaient le suspense, tu vois.
2: Le doute, bah, c'est un faux.
0: Genre pour nous faire peur, tu vois. Si jamais tu parles mal, il y a le squelette, il va venir te hanter la nuit. Les infos aléatoires du monde, Marion.
5: Les montres affichent toujours 10h10 dans les pubs, jamais une autre heure, et c'est juste pour l'esthétique.
4: Ah oui, c'est vrai.
5: Ouais. Ça fait une belle symétrie et ça fait le V de la victoire. Donc dans la tête des gens, c'est positif.
4: Ah.
5: Et même dans les vitrines, tu regarderas, c'est très souvent 10h10.
2: Ah, je vais regarder.
0: Oh, moi aussi, je vais regarder.
5: Voilà, faites votre
0: choix. Lorenza, viens.
2: Cet après-midi.
0: Après l'émission, on part dans la rue et on regarde les horloges.
2: Ça va être incroyable cette journée,
0: oui,
2: Manu.
0: Ça va être un truc de dingue. Oh, on fait une nuit blanche. On va voir la nuit aussi. J'ai fait une info. Alors, tu l'as déjà donné, pardon. Ouais. Lorenza, une info.
2: Ben, figure-toi, il existe des trains raclettes en Suisse.
5: Oh, c'est énorme.
0: Mais c'est alors là, tu as toute mon attention.
2: Il y a plusieurs compagnies. Il y a soit des trains intérieurs où tu as raclette à volonté et c'est prévu, c'est dans des wagons pour.
0: Oh.
2: Soit t'as carrément il existe des parcs où t'as des petits trains qui vont à 4 km/h et en fait t'es en extérieur et tu manges ta petite raclette en face de l'autre et tu te balades dans un parc comme ça.
0: C'est génial.
2: En mangeant ta raclette, quoi.
0: Moi je préfère le coup de t'as 3 heures de train et t'as une raclette à volonté.
5: Ah ouais, bah là, le retard vaut le coup là.
2: Ah oui.
0: Comment tu sors du train après là?
2: Ah bah là c'est compliqué. Et tu pues le fromage.
0: Il n'y a pas d'escalier, il y a une rampe, tu roules pour partir après. J'ai une question à vous poser, mon info aléatoire, écoutez bien, d'après vous, qu'est-ce qui arrive en premier? Le fruit l'orange ou la couleur l'orange?
4: Wow. Ah.
0: Le nom orange, on l'a donné d'abord au fruit ou d'abord à la couleur d'après vous?
4: Je dirais le fruit, moi, Manu.
0: Le fruit en premier pour Jeff. Lorenza?
2: Ouais, allez, la couleur, juste pour...
0: Pour faire chier Jeff. Ouais. Okay. Marion.
5: La couleur, et après quand on a vu le fruit, du coup on lui a donné ce nom parce que c'était la bonne couleur, je pense.
0: Oh, elle est bien Marion quand elle parle, mais c'est faux. La couleur orange, en fait, ne portait pas de nom en Europe avant l'arrivée du fruit. Et c'est quand le fruit de l'orange est arrivé. Avant on disait simplement rouge jaune.
5: Ah oui.
0: Et quand le fruit l'orange est arrivé, on dit couleur
2: c'est
0: orange.
4: Bim.
0: Alors, bon, excusez-moi, il y a des pubs qui arrivent, on va filer avec Lorenza, on va la regarder les aiguilles. Vite.
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0: Oh, elle m'a bien vendu là. Oh, c'est Jungle Lee et Emma, ils seront au Energy Music Awards. C'est le 23 octobre, les Energy Music Awards. Et ils sont nommés dans la catégorie collab francophone de l'année. Alors.
4: C'est bon, c'est gagné.
0: Alors, Jungle Lee et Emma, notez bien, c'est Jeff qui a dit ça. Donc, si vous gagnez, vous pourrez lui dire bravo. Et si vous perdez, c'est à lui qu'il faudra rendre des comptes. Vous gérez, enfin, c'est lui qui devra rendre des comptes. Nous allons parler d'une actrice. Elle s'appelle Tilly Norwood. Est-ce que vous connaissez Tilly Norwood?
2: Non,
4: pas du tout.
2: Inconnue au bataillon.
0: Dans une émission aux États-Unis, c'est une actrice qui a été interrogée à distance, genre en visioconférence. Mm-hmm. Et elle s'est soudainement mise à parler le cantonais. En pleine interview.
2: Ah bon?
0: Au chinois.
4: Ouais.
0: D'un coup, elle s'est mise à parler le cantonais, comme si de rien n'était. Elle a totalement vrillé.
2: Mais...
0: D'après vous, pourquoi?
4: Ah, c'est facile, je pense, non? C'est pas un truc IA qui s'est mis en marche?
0: Eh bien, c'est exactement ça.
4: Ah ouais.
0: C'est Tilly Norwood était une actrice en IA.
2: Oh non.
0: En intelligence artificielle.
4: Ah non, elle aussi, d'accord, ok.
0: Et oui, non, c'est elle qui était en fait en IA et elle a eu un énorme bug. Bug, pardon.
2: Wow, le monde devient compliqué, hein.
0: Oh, mais ça, m'en parle pas.
4: Il y a plus de saison, ma pauvre dame.
0: Oh là là, je te jure, hein. Avec tout leur smartphone, là.
4: Ça, c'est Elon Musk, hein, c'est sûr.
0: Oh là là. Et je vais dire, mec, face de bouc. Là, ça, c'est la plus grande angoisse du monde.
2: C'est terrible.
0: Des gens qui, en 2026, disent, bah, je vais pas sur face de bouc.
2: Oh là là. Il y a Facebook aussi.
0: Facebook, oui.
2: Oui. Il y en a qui disent Facebook. Non, mais fesses, genre, ils font des blagues, quoi. Genre, comme face de bouc, quoi.
0: Ah oui.
5: Ah, mais c'est mieux face de bouc.
0: Ouais. Valérie avec nous au téléphone. Bonjour Valérie.
3: Bonjour Manu, bonjour toute l'équipe.
0: Sois la bienvenue sur Énergie Valérie. Merci de nous appeler au 0870 40 48. Qu'est-ce qu'on peut faire pour toi ce matin?
3: Alors, je l'ai appris par une collègue de travail qui avait un groupe WhatsApp d'équipe avec tout le monde, mais pas moi.
0: Oh dur.
4: Oh ça fait mal.
0: Attends, il y a tout le monde ?
3: Si tu veux, c'est un groupe secret, donc je suis pas au courant de effectivement tout le monde, mais visiblement oui, ça sent le tout le monde. Et j'ai une collègue qui m'a parlé du message d'une personne, si je l'avais vu. Donc là, grand moment de silence. Et voilà. Donc moi j'y suis pas, mais visiblement ouais, c'est assez général.
5: Bah, ils ont peut-être oublié de te mettre.
2: Bah oui, il faut en parler en fait, la communication.
0: La communication.
2: Mais oui, mais c'est vrai.
0: Lorenza, quand elle a plus d'arguments, elle dit la communication.
2: Mais
0: tu nous l'as fait la semaine dernière.
2: Oui, mais est-ce que c'est pas vrai? Enfin, je suis désolée, mais qu'elle parle gentiment et ça se trouve, c'est un oubli, comme disait Marie. Tu vois.
0: Voilà, c'est toujours sympa d'être oublié en plus.
3: Je suis un oubli.
2: Non, mais ça peut arriver, tu vois. Le V de Valérie, c'est loin dans l'ordre alphabétique et bim, tu vois, je sais pas. J'essaie de trouver une solution.
0: Attends,
2: ok.
0: C'est quoi le prénom de ta collègue?
3: Sophie.
0: Sophie, c'est.
3: C'est la fameuse Sophie de la Comtesse.
0: C'est juste. Le Sophie, c'est juste avant le V quand même. Hein. C'est pas.
2: Mais c'est avant.
0: T'as qu'à dire. Tu sais quoi, tu dis à Sophie, excuse-moi, mais je suis pas dans le groupe, je pense qu'il y a un oubli, tu peux leur demander dans le groupe.
2: Ouais.
0: Tu vois?
3: Ouais.
0: Et voilà, c'est souvent dans le groupe, tu dis, est-ce qu'on peut rajouter Valérie? Et si personne ne répond, là, tu sauras clairement qu'il faut que tu pas dans le...
4: Ça, c'est sûr.
2: Le message est passé.
0: Voilà, là. Déjà, il commence à être passé, là, indiscrètement.
3: Ouais, je t'avoue que sur le coup, je suis restée sans mots en me disant, c'est quoi, volontaire, pas volontaire? Je savais pas trop quoi dire, mais effectivement, ouais, je vais poser la question, ce sera plus simple.
0: C'est souvent aussi comme ça quand tu pars du boulot et on se voit à l'apéro chez Gérard. Hein, et là, t'as un silence de deux personnes. Elles sont pas dans le groupe apéro chez Gérard. Merci beaucoup Valérie de nous avoir appelé. On a Boris qui est là aussi. Bonjour Boris.
8: Salut Manu, salut l'équipe.
0: Bienvenue sur Énergie Boris. Qu'est-ce qui se passe? Qu'est-ce qu'on peut faire pour toi?
8: Alors moi, j'ai une petite blague du matin.
0: Ah, une blague du matin?
2: Oula.
8: Ouais.
0: Ok, c'est chaud. Vas-y.
8: Pourquoi les canards sont toujours à l'heure?
2: Alors, canard, coin, coin.
0: Ce qui est drôle, c'est que Jeff, il rigole sans avoir la vanne.
2: Mais t'as la réponse?
4: Des canards qui me font rire.
2: Ah, ok.
0: Pourquoi les canards sont toujours à l'heure? Il y a un truc avec coin-coin ou pas du tout?
8: Non, non, non.
2: Avec leur bec?
8: Non.
0: Le canard,
8: parce qu'ils sont dans les temps.
2: Ouh!
5: Ah, voilà.
2: Pas mal.
5: Ah, le jeu de mots. Mais c'était le risque, hein, avec la blague du matin aussi. Hein. Arrête Manu, c'était pas si mal.
0: J'aimerais qu'on se rappelle tous de Boris. Nous sommes tous réunis pour nous souvenir de Boris. Et j'aimerais qu'on n'oublie jamais que Boris était quelqu'un de bien.
2: Oui, bien sûr.
0: Et on ne peut pas le résumer à la blague du canard.
4: Non.
5: Ah oui. Il se fait rire tout seul quand même. C'est ça qui est inquiétant.
0: J'ai l'impression que le mec n'est pas mort dans le cercueil en fait. Boris, merci beaucoup de nous avoir donné la blague du matin.
8: Merci, bonne journée.
0: C'était très courageux de ta part. C'était une belle journée. À toi aussi.
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0: Et il faut qu'on se pose quelques secondes pour dire si oui ou non on est d'accord avec cette histoire de plagiat. Si vous n'êtes pas au courant, rappel des faits, Miley Cyrus est accusée de plagiat sur un titre de son nouvel album qui est sorti la semaine dernière, sur le titre Red Lights. Et elle est accusée de plagiat par Amanda Lear. Amanda Lear l'accuse d'avoir plagié son titre Sphinx, qui a plus de 50 ans.
4: Ouais.
0: et elle menace de l'attaquer en justice, mais elle dit quand même, peut-être qu'un simple, une simple parole en disant « oui, je me suis inspiré » suffirait. C'est-à-dire, elle veut pas aller forcément... La question c'est, est-ce que vraiment il y a plagiat ? On écoute le titre de Miley Cyrus.

0: Ça, c'est Red Light de Miley Cyrus. Maintenant, The Sphinx d'Amanda Lear.
1: Bah oui, clairement.
0: C'est la même mélodie, quoi.
1: C'est dingue, quand même. Le multivers, quoi. Comment Miley a pu s'inspirer d'un Amanda Lear?
0: Mais ça peut être aussi un hasard, quoi.
2: Bah oui, je pense aussi, moi.
1: Quand même, là.
3: Bah, hasard, quand même, assez flagrant, là. Enfin, c'est pas un hasard.
0: L'avocate d'Amanda Lear, Maître Lorenza.
3: Mais non, mais je suis désolée. Et puis, j'ai l'impression qu'elle commence par le même mot, en plus, en commençant la phrase et tout. Non, c'est la même intonation, c'est la même mélodie, faut pas abuser.
0: Ouais, mais quand t'es Miley Cyrus, comment tu te dis que ça va pas se voir?
2: Bah oui.
1: Ah, parce que c'est une chanson très vieille aussi.
3: Justement, elle s'est dit hop, hop, hop, ni vu, ni connu.
1: Après, c'est peut-être juste inspiré. C'est un hommage.
0: C'est un hommage.
1: Ah oui, possible, un hommage qui
0: est. Écoutons l'hommage. L'original. En plus, ce qui est dur pour Miley, c'est qu'elles ont un peu la même voix, un peu éraillées, quoi. Non mais c'est vrai.
3: C'est vrai.
0: Et du coup, moi j'ai été écouter la chanson. Et The Sphinx.
1: Ouais.
0: Et c'est pas mal, hein. C'est un peu un voyage dans le temps.
1: C'est
0: dans un film, un peu à Tarantino.
1: Kill Bill,
0: Ouais, Kill Bill. Exact, j'adore ce film. Ouais, c'est bien. En tout cas, sur toutes les plateformes, Amanda Lear, elle doit halluciner.
3: Alors,
0: ce Sphinx, tout le monde écoute, quoi. Qu'est-ce qui se passe? Bon, la grande nouvelle là-dedans, c'est qu'on sait qu'Amanda Lear est toujours vivante. Et ça, c'est quand même... C'est une bonne nouvelle.
1: C'est vrai.
0: Elle est toujours là, Amanda. Alors,
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0: chaque jour. C'est le troisième sujet qui entraîne des disputes dans le couple, derrière l'argent et les tâches ménagères. Qu'est-ce que c'est ? Ah, Jeff, je te sens tendu sur
1: les... Oui, est-ce que ça m'est arrivé plusieurs fois ? Les belles-mères ?
0: Non, c'est pas les... Les belles-mères, je crois que c'est hors concours. Marion ?
2: Elle est sortie ?
0: Non, c'est pas les sorties. Lorenza ?
3: C'est à la maison ?
0: C'est à la maison. Mais ça peut être ailleurs. Mais en général, c'est à la maison dans une pièce spéciale. Troisième sujet qui entraîne des disputes dans le couple. Alors, Jeff ?
1: Les jeux vidéo ?
0: C'est pas les jeux vidéo, non. C'est un moment précis. Lorenza ?
3: La lunette des toilettes.
0: Non, c'est pas dans les toilettes.
2: Est-ce que c'est la nuit ? Genre la,
0: c'est la nuit.
2: La couette ?
0: C'est la nuit. C'est la nuit, c'est pas la couette. Vous y êtes pas, vous êtes pas loin là. C'est la nuit, c'est pas la couette, c'est pas un objet.
2: Ah, c'est les bruits ?
0: Oui, c'est un bruit. Lequel ?
1: Les ronflements.
0: Oui, les ronflements.
1: Troisième
2: sujet de dispute, bon, quand même.
0: Ouais, mais quand t'as quelqu'un qui ronfle, à un moment, c'est...
3: Ah, des fois, c'est pénible. Hein. Ça... Moi, franchement, quand t'es obligé d'aller dormir sur le canapé... Oui, j'en ai gros sur le...
0: Non, mais apparemment, il y a eu un ex qui était...
3: Ah là là, mais c'était un enfer. Mais un enfer, mais vraiment, mais pour tout l'appart, quoi. Même ma coloc s'était réveillée. Ben ouais, non, mais c'était un enfer. Je dormais dans le salon et j'étais là. Et à ce moment-là, tu le détestes.
2: Ils peuvent rien y faire, hein, les pauvres.
3: Ah ouais, mais j'avais envie de vraiment... J'avais des trucs qui passaient dans la tête. Je me disais, tu l'aimes, tu l'aimes.
0: Lorenza sortit avec un aspirateur. Hein, donc, il suffisait de le débrancher. C'est le plat que les célibataires cuisinent le plus souvent pour un premier rendez-vous à la maison. Quel est ce plat, Marion ?
2: C'est le risotto.
0: C'est pas le risotto. Ah. C'est pas du riz. Jeff,
1: une tomate mozza. Ah
0: oui. C'est pas une tomate mozza. C'est un plat. C'est pas une entrée.
1: Ah d'accord, oui. C'est un plat chaud.
0: C'est chaud, absolument. Lorenza.
3: Il y a des légumes ?
0: Non, il n'y a pas de légumes là-dedans. C'est le plat que les célibataires cuisinent le plus souvent pour un premier rendez-vous à la maison. Alors ?
1: De la lasagne ?
0: C'est pas loin de la lasagne, on se rapproche de la lasagne. C'est c'est froid.
2: Ah, c'est des plus chaud.
0: C'était quoi, Marion ?
2: Des pâtes.
0: Oui, mais pas n'importe lesquelles.
2: Les bolos.
0: C'est pas les bolos.
3: Carbo.
0: Non, c'est pas les carbos non plus.
1: Au gratin.
0: Ah, faudra qu'on parle des pâtes carbo un peu plus tard dans l'émission d'ailleurs.
3: Voilà. Ouais. Ok.
0: Jeff ?
1: Au gratin, les pâtes au gratin. Comme ça, c'est beau, ça.
0: C'est les pâtes au saumon.
1: Ah, j'adore.
0: Lorenza n'est pas très pâte au saumon.
3: Je déteste le saumon. Ah mais moi on me fait ça, c'est une catastrophe. Sans me dire en plus, sans me demander.
0: Enfin, c'est rare, un premier rendez-vous que tu manges. Ça
1: commande.
0: Je suis désolé, je suis tellement amoureuse de toi, mais tes pâtes au saumon, ça va pas être possible entre nous. Certaines personnes disent que Lorenza est compliquée. Je vois pas pourquoi. Dernier sondage du matin, pour 20% des gens, c'est l'élément intérieur d'une voiture qui leur sert le plus. Oh. Qu'est-ce qu'il y a dans la voiture, Jeff ?
1: L'autoradio.
0: C'est pas l'autoradio, non. Non, c'est pas de la musique. C'est un petit élément. C'est pas le rétroviseur, non. Ça ne sert pas à conduire.
3: Ah, ok.
0: Ouais, c'est un petit accessoire. C'est un. Voilà, c'est un petit élément intérieur. Marion ?
2: C'est la prise USB pour charger le tel et tout.
0: Non, c'est pas électrique. Il n'y a pas d'électricité là-dedans.
1: Est-ce que c'est le petit sapin qui sent bon ?
0: Non, il est dans la voiture directement. Tu l'achètes pas en plus.
3: C'est près du volant ?
0: C'est pas loin du volant, on va dire. Par rapport au coffre, oui, c'est près du volant.
3: Okay.
0: Marion ?
2: C'est le pare-soleil.
0: C'est pas le pare-soleil.
1: Ah, mais la boîte à gants, réfrigérée.
0: Ah non, vous n'êtes pas dedans.
3: Le vide-poche.
0: Non, c'était le porte-gobelet.
1: Ah, oui, c'est vrai, j'ai plein de trucs dedans, moi.
3: Pas des pièces, mais.
0: En fait, oui, voilà, le porte-gobelet sert de vide-poche, en fait.
3: Oui,
0: effectivement.
3: C'est ça.
0: Oui, absolument. Ben, voilà, c'est l'élément intérieur d'une voiture qui sert le plus. C'est un peu le dépotoir.
2: Ouais, le fond tout, bien sûr.
3: Il y a tout dedans.
0: C'est incroyable, hein. Des fois, tu retrouves des gens, même. J'avais oublié de te déposer chez toi, dis-moi.
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0: Il y a Amazon qui a dévoilé les questions qu'on pose le plus à Alexa.
2: D'accord.
0: Voici les questions posées par les Français à Alexa. Écoutez, ça va vous surprendre. Combien de temps faut-il pour cuire des asperges ?
2: Des asperges ?
0: Des asperges.
2: Ah bah j'en ai aucune idée en plus.
0: Ben voilà.
2: C'est vrai ?
0: C'est vrai.
3: Mais qui mange des asperges ?
1: Bah c'est bon, les asperges.
3: Ah bon,
0: les gens, okay. Les gens qui font pipi qui sont.
3: Ouais. Ah oui.
2: Et t'as la réponse du coup ou pas ?
0: Ah non, j'ai pas été, je veux pas.
2: T'es jusque là.
0: Écoute, je veux pas que dans mon historique internet, il y ait ça. Je refuse. Les questions les plus posées par les Français à Alexa, il y a encore de la bouffe. L'avocat est-il un fruit ou un légume ?
1: Alors là ?
2: Ah, c'est un fruit.
3: Bah oui, c'est un fruit.
0: Alors, c'est. Bah oui, c'est un fruit, genre vous êtes. Alors expliquez-nous pourquoi. Mais alors, pourquoi
2: c'est connu, c'est comme la tomate.
3: Oui,
2: c'est des faux légumes, quoi.
0: Alors, c'est un fruit, j'ai été vérifié. D'un point de vue biologie, c'est un fruit, mais on le considère comme un légume.
3: Ah, ah bon?
0: Un peu comme la tomate, quoi.
1: Voilà.
0: Mmh. Voilà. Bon. Les questions les plus posées par les Français à Alexa. Quel est le prix de l'or?
2: C'est drôle ça. Ouais.
3: Ouais, mais les gens posent des questions cheloues.
1: Ouais, mais d'un côté, c'est quoi le prix de l'or, Lorenza?
3: Bah, je sais pas, bah, mais voilà. Je m'en fous, genre. Enfin, j'ai pas d'or.
0: Honnêtement, je m'en fous moins que le temps des asperges.
3: Oui, c'est vrai. C'est vrai.
0: Bon. Combien d'habitants y a-t-il en France? 70 millions. La plus posée par Alexa. Jeff?
1: 70 millions.
3: 68, non?
0: Je dirais 71.
1: Ah, quand même, ah, tant que ça.
0: Attends, on va voir.
1: Attends, je
0: combien de temps pour les asperges?
3: Non.
0: 69,1.
3: Ah.
1: Non, on est pas loin.
0: Au 1er janvier 2026. Ah. Ouais. On était pas mauvais, hein?
3: Non, non, mais bien.
0: Et enfin, dernière question, la plus posée par les Français à Alexa. Comment faire un avion en papier?
2: Mais arrête.
3: Mais je suis choquée, c'est vraiment éclaté les questions.
0: Ah bah, pardon, moi j'ai déjà demandé, moi.
3: Ah.
0: Et alors, l'avion en papier,
1: tu l'as fait?
0: Ouais, ouais, mais il y a des vraies techniques, il y a des pures techniques pour les avions en papier. Eh ouais.
1: Oh, moi j'en connais qu'un, le classique, hein. Putain.
0: De quoi?
1: Voilà, le classique, moi je fais juste le classique, toi tu plies trois fois ou alors je fais une boulette et je l'envoie à la gueule du mec directement.
0: Ouais, ouais. Bah, voilà, la boulette.
2: Le classique, ouais.
0: Bah, Jeff, faut pas qu'il soit pilote d'avion. Hein,
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0: Si on se touche le nombril, certaines personnes ressentent quelque chose. Oui.
2: Déguilis.
0: Une sorte de petite vibration. Pour certains, déguilis. Pour certains, comme une petite décharge électrique. Nous continuons d'en parler parce que oui, c'est ici que ça se passe. Vous savez, les présidentielles arrivent bientôt. Hein. Je pense qu'il faut parler des vrais sujets. On en parle ensemble. Tout le monde est là, évidemment, comme chaque matin. Il y a Marion.
2: Bonjour.
0: Jeff est là aussi.
1: Salut.
0: Lorenza est là aussi.
3: Hello.
0: On va écouter Manon Lisa avec le petit pêcheur. Mais avant ça, attention, on parle de cette histoire de nombril parce que sérieusement, Florent l'autre jour, on parlait du fait de se toucher le nombril. Il y en a quand même qui aiment pas, il y en a qui détestent ça, qui sont tendus quand on leur touche le nombril, ils arrivent même pas à se toucher eux-mêmes.
3: Ah ouais.
0: Et Florent a dit, quand je me le touche, ça me provoque un petit truc dans les fesses. T'avais dit comme une sorte de, c'est pas une décharge électrique, c'est un frisson.
6: Ouais, un petit guili, un petit, ouais, c'est un peu chelou.
0: On a reçu beaucoup de messages sur l'application Manu sur Énergie. On en avait écouté certains déjà. On va en écouter d'autres. Tu n'es pas seul, Florent.
6: Merci.
0: Écoutez, c'est parti.
7: Coucou les ouin-ouin. C'était aussi pour réagir par rapport à ce que Flo avait dit. Mais moi aussi, quand j'appuie sur mon nombril, ça me fait quelque chose au niveau du vagin. Ça fait des petits guilis, quoi. C'est très étrange.
0: Mm-hmm. C'est pas dans les fesses.
2: Non.
0: Au niveau du vagin, les guilis. Ah, Marion.
2: Alors, sachez que je me suis renseignée et que j'ai l'explication scientifique si vous la voulez. Parce qu'il y a une explication.
0: Attends, parce que il y a d'autres messages.
2: Ah
0: oui.
8: Coucou Manu, coucou toute l'équipe. Ben écoutez, moi aussi je fais partie de ces personnes qui ont un câblage nerveux mal foutu. Car moi aussi, quand je me touche le nombril, je reçois comme une sorte de coup de vue dans le vagin.
0: Oh là. Ah bah attends, non, attends,
3: c'est un très, coup de vue, mais c'est...
0: Oui, bah, non, mais une ampoule. Wow. Non, mais on peut faire des économies d'électricité. Je sais pas, ou des panneaux photovoltaïques. T'en fais un truc. C'est pas fini, encore.
9: Coucou Manu, coucou l'équipe. Je pense qu'on est plusieurs à pas être câblés dans le même sens. Moi, quand je me chatouille le nombril, ça me fait des petits guilis dans le zizi.
0: Ils
1: sont tous à peu près à cet endroit-là, ouais.
0: C'est pas dans la tête. Hein, ouais. On continue encore, c'est pas fini.
10: Alors, moi aussi, je dois être mal câblé parce que moi, quand je me touche le nombril, ça me donne envie de faire pipi.
0: Ah oui, alors c'est ça.
1: C'est autre chose. Bizarre.
0: Alors, avec tous ces messages, ça m'a perturbé. J'ai essayé d'appuyer et de triturer mon nombril.
3: Ah, mais rien que tu dis ça, ça me
2: dégoûte.
0: Non, mais je suis scientifique.
3: Oui, bien sûr.
0: Et à un moment, j'ai eu un petit truc comme une sorte de frisson, une petite décharge au niveau du zizi.
3: Ah, bon.
0: mais alors, Marion,
2: oui.
0: T'as l'explication?
2: Oui, en fait, vous n'êtes pas du tout mal câblé. En fait, l'explication, elle vient du cordon ombilical. Vous savez, quand on est fœtus, on a le cordon qui est relié à la mère. Bon, bah, même si on l'a plus, en fait, il reste des terminaisons nerveuses parce que le cordon, il était relié à des organes dans le bassin. Et donc, le cerveau, il interprète mal les signaux quand tu te touches. Et parfois, il croit qu'il y a encore le cordon. Et du coup, ça te fait des petites sensations. Tout ça, c'est vraiment ton cerveau qui est pas au point, quoi. Mais c'est tout à fait normal. C'est des terminaisons nerveuses qui restent. Donc vous êtes pas chelou, mais quand même.
0: Merci d'avoir libéré la parole. Voilà, vous n'êtes pas seul si vous vous touchez le nombril et que ça fait un petit truc. Je suis en train de me le toucher, ça dégoûte. J'arrête. Mais attends, tranquillement, c'est mon nombril, je fais ce que je veux.
2: Mais là, t'enfonces ton doigt dedans, c'est horrible.
0: Bah oui.
2: Ça me dégoûte.
0: Ça ressent pas de l'autre côté, hein. Non, c'est une question.
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0: Il est temps de jouer au grand blind test du matin. Avec nous ce matin, Sandra et Quentin. Bonjour à tous les deux.
12: Salut Manu, salut les Wawa.
0: Bonjour l'équipe. Bienvenue parmi nous à tous les deux, c'est beau. Oui, c'est beau, ça s'appelle l'esprit olympique. Alors attention, ça rigole plus parce qu'il y a 1000 euros de bons d'achat à dépenser dans les magasins Primark maintenant pour vous. Pour l'un d'entre vous. Nous allons jouer au grand blind test du matin. C'est un blind test qui se joue en 3 manches. La différence avec les autres blind tests, c'est qu'avant de trouver le titre ou l'artiste, on vous donne un indice. Vous pariez ensuite sur le nombre de secondes nécessaires pour le trouver. Une bonne réponse, c'est un point. Une mauvaise réponse, c'est l'autre qui prend le point. Il nous faut le titre ou l'artiste et c'est le premier à 2 points qui gagne le jeu. Tout est clair, tout est principe, tout est compris.
12: Parfait.
0: Sandra, Quentin, c'est parti. Nous jouons au grand blind test du matin. Premier titre avec un indice de Lorenza.
3: On l'aime autant seul qu'en duo.
0: Pas mal.
1: Ouais, oui, je l'ai.
0: Pas mal. Combien de secondes, Sandra, d'après toi, pour trouver le titre ou l'artiste avec cet indice?
12: 5
0: secondes. Quentin, tu veux descendre ou tu la laisses?
12: 4.
0: Oh, Sandra, tu descends ou tu le laisses?
12: Je lui laisse.
0: 4 secondes, Quentin, pour trouver le titre ou l'artiste.
12: Louane?
0: Non, c'était non. Vita.
12: Était dur.
0: Ah, l'intro était pas facile. Ça veut dire que le point va à Sandra. Attention, voici le deuxième titre. Indice de Jeff.
1: Oula, il est corsé celui-là, attention. Il est entré au Guinness Book.
0: Oh la vache.
1: Ouais. Après, ça se sait quand même. Hein. Si t'es fan du mec un peu, ça se sait.
0: C'est quoi pour genre lancer de noyau de cerise ou
1: Non, rapport à
0: son métier.
1: Son métier, oui.
0: Ah oui. Ok. Quentin, combien de secondes d'après toi?
12: 5.
0: Sandra, tu descends ou tu le laisses?
12: Je lui laisse.
0: 5 secondes pour trouver le titre ou l'artiste.
12: Happiness.
0: Ouf.
12: Pitbull.
3: Il a des noms random.
0: C'est pas de Pitbull. Il est pas au Guinness Pitbull. Il est pas chez le coiffeur non plus, cela dit. C'était The Weeknd.
12: Oui. Impeccable.
0: Le nombre de chauves réunis à un concert. J'aime. Ouais. Et pourquoi il est au Guinness The Weeknd?
1: C'était le seul artiste au monde à avoir 30 titres qui dépassent chacun 1 milliard d'écoutes.
3: Ah ouais.
1: 30 titres quand même.
0: Ça va, moi une vidéo, une fois j'ai fait 6000 vues.
1: Mais non. Wow.
0: Ça veut dire que le point, il va à Sandra. Ça veut dire que Sandra, sans faire grand chose, elle a gagné les 2 points.
3: Je l'avais trouvé.
0: Quentin, je suis désolé, c'est pas gagné, mais il a pris les risques, Quentin. Il y est allé.
12: Faut jouer.
0: Bah évidemment, faut jouer. Et je vais t'offrir le t-shirt Manu sur Énergie et le mug Manu sur Énergie. Bravo à toi.
12: C'est gentil, merci.
0: Belle journée, Sandra, bravo. Les 2 points, ils sont pour toi. T'as rien fait, mais tu les as mérités quand même.
12: Merci beaucoup. 1000
0: euros de bons d'achat à dépenser dans les magasins Primark. Bravo à toi.
12: On va bien se faire plaisir, merci beaucoup.
0: On t'embrasse fort, belle journée.
12: Belle journée à vous, je vous embrasse. À bientôt.
13: Salut, c'est Norbert, le cuisinier préféré de Manu. Et comme je dis souvent, en voiture Simone, c'est toi qui patine et c'est moi qui klaxonne.
0: Il dit ça souvent. Attention, j'ai envie d'éternuer.
1: Eh vas-y, regarde la lumière.
3: Et vas-y, lève ton doigt. Ah voilà.
0: C'est
3: mieux. Ton éternuement, c'est comme une petite toux, c'est assez mignon, voilà.
0: Oui, je sais, on me l'a déjà dit, c'est un complexe que j'ai.
3: Bah pourquoi, c'est mignon, c'est bien, tu peux un peu, enfin je sais pas.
0: Quand on éternue, quand j'éternue, ouais mais j'ai pas un éternuement, genre d'éternuement, j'ai un éternuement, genre on a l'impression que je tousse, comme tu dis.
3: C'est un complexe nul. Ah ouais, vraiment, tu le prends mal alors que c'est
0: Excusez-moi, c'est un complexe nul pour vous, mais pour moi c'est un vrai complexe, ok. Désolé, mais vous avez rien à foutre, évidemment, pour vous, je suis juste un clown. Bah non. Parce qu'une fois que le rideau est tourné, quand j'éternue, eh ben, les gens pensent que j'ai toussé. Voilà. J'aimerais qu'on écoute ce message qui est arrivé.
14: Salut les Wawin, j'étais en train d'écouter de la musique là et je me demandais quels sont pour vous les titres indémodables. Moi j'ai Peps Liberta, Begin de Madcon et Ben l'Oncle Soul, Soulman. Franchement je les ai écoutés il y a 5 minutes là, pour quel plaisir. Et vous, c'est quoi vos titres les Wawin? Allez, belle journée, ciao.
0: On a l'impression qu'il parle comme un influenceur cuisine. Tu mets le sel et tu mets le truc. Franchement c'est un bon sujet. Évidemment personne ne sera d'accord.
1: Bah non.
0: Mais si vous devez choisir des titres indémodables, appelez-nous 0 870 42 48. L'équipe, vous réfléchissez.
2: Ouais.
0: On va s'écouter Elena avec Mauvais Garçon et derrière, on commence à les sortir. J'ai préparé les miens.
2: Ah.
0: Indémodable. Pour moi, un titre indémodable, c'est-à-dire qu'il passe les générations.
2: Ok.
0: Et on se dit pas, putain, ouais, ça sonne vieux maintenant.
1: Ouais.
0: Tu vois? Ça.
1: Ah bah oui.
0: CDC.
2: À la base.
0: Aïe, où est-ce elle? Dans n'importe quelle soirée, à un moment.
1: Ça passe.
0: Ils vont mettre à CDC, Aïe, où est-ce elle?
3: Oui, mais pour tonton ou papy, quoi. Pas pour. Oh là,
1: non, parce
3: mais...
1: que même les DJ le reprennent, ça.
2: Ah ouais?
0: Mais exact.
2: Ouais.
0: Ah ouais.
3: Bah, on va pas dans la même soirée. Hein.
0: Non. Pour toi, c'est pas indémodable, ça, à CDC?
3: Bah, pour moi, c'est un classique. Mais ça sent la poussière, quoi. Je dois souffler un peu.
2: Non.
3: Mais je l'adore, ce titre. J'ai pas dit que je l'aimais pas. Mais je trouve que.
0: Enfin, tu l'adores. Quand tu dis que ça sent la poussière, ouais. C'est. Tu parles, toi, là, t'es en train de parler de grand-mère qui a des poils,
3: oui,
0: au menton, quand même. Hein,
3: exactement.
0: C'est...
3: Oui.
0: D'accord, merci, Lorenza. J'en ai un autre. J'en ai un autre, peut-être plus pour toi.
2: Ah.
0: Pour moi, titre indémodable.
3: Ah, voilà.
0: Elle est poussy pop, Lorenza. Je sais comment lui parler.
2: Exactement.
3: C'est vrai.
2: Après, il est pas si vieux, celui-là.
1: Ah, mais il console, il y a plus de 20 ans quand même, je pense.
3: Ah ouais,
1: hein.
0: Ah oui,
3: 2008,
0: ah oui.
2: Ah ouais, j'aurais jamais dit, tu vois.
0: Et c'est marrant parce que il doit vraiment marcher partout parce que je suis allé à New York,
1: ouais,
0: il y a quelques années. Et évidemment, tu vas à la Statue de la Liberté en bateau. Quand tu montes sur le bateau et qu'il démarre, qu'est-ce qu'ils mettent?
3: Génial.
0: On va être bien dans les clichés. J'en ai un dernier. Je me les fais tous les miens, comme ça, moi, c'est
3: réglé. Vas-y, vas-y.
0: Pour moi, titre indémodable de Indémodable.
1: Tellement.
0: Cette intro des Guns N' Roses, Sweet Child O' Mine, elle me retourne. Comme une crêpe de merde. J'adore. Lorenza, si tu me dis que ça sent le vieux...
3: Ah non, là, je suis entièrement d'accord avec toi.
0: Ah
3: ouais, ouais, non, là, je suis d'accord de ouf. Ça peut être hyper actuel, enfin, elle est indémodable, quoi.
0: C'est vieux, hein. C'est les débuts des années 90. Hein. Marion aussi.
2: J'adore.
0: Ah, Jeff aussi.
1: Ah, mais je suis amoureux de moi, toujours.
3: Ah, t'as mis tout le monde d'accord.
0: Bah, on l'écoute, alors.

0: Je veux dire, après, quand j'écoute ce titre, ça me donne envie de monter un groupe de rock.
1: Bah, fais-le.
0: Mais c'est mon rêve. Mais c'est depuis que je suis ado, mon rêve, c'est de monter un groupe de rock.
2: Il n'y a jamais trop tard, hein.
0: De monter un groupe. Et je fais de la guitare moyen, je fais de la basse moyen.
1: Ah.
2: Bah, trouve-toi musicien moyen. Ça serait très bien.
0: Et on s'appellerait le groupe moyen.
2: Ah bah, les moyens.
0: The moyens.
1: En vrai, c'est drôle.
0: Mais tu fais de la musique ou pas, Jeff?
2: Ouais, je fais un peu de batterie, moi, ouais.
1: Non, et voilà. Flo il chante, hein, le producteur.
0: Ah, Flo il chante, ouais, ouais. Flo, et il fait un peu de guitare aussi, hein.
3: Ouais, aussi, ouais.
2: Et les filles elles chantent.
0: Lorenza elle chante juste.
4: Oui.
0: Marion, je sais pas.
1: Je claque des doigts. Hyper bien. Bah,
0: tu sais quoi?
1: Non, je peux chanter juste.
0: Attends, si on peut te mettre dans les chœurs, mais tu sais, juste derrière, tu fais la danse, là, ouais. Pas devant, pas derrière. Là,
1: bah, comme chez Nagui, là, parfait.
0: Exactement.
1: Oui, oui, voilà, je vois très bien.
0: Tu fais ça. Il y a Aurélie au standard, elle joue du piano.
2: Ah oui, c'est vrai.
1: Oui.
2: On m'a dit ça.
0: On va monter un groupe.
1: Arrête.
4: Allez.
0: Écoutez bien. Nous sommes le mardi 22 septembre 2026, il est 9h32.
4: Oui.
0: C'est le jour et l'heure, le moment où on aura décidé de monter un groupe. On va louer un studio et on va aller faire une répétition, la première répétition. On va se caler ça. On va filmer, on montrera les images.
2: Ah, j'ai le trac, allez.
4: Génial.
0: La décision est prise.
1: On va pas s'appeler les moyens, si. C'était une blague.
2: Non. The moyens.
0: The moyens. The moyens. Parce qu'on tournera beaucoup aux États-Unis. Allez, c'est vendu, c'est comme ça. 9h32. Notez bien cette date. C'est la date où on aura décidé. Mais on déconne. Mais on peut s'emballer, hein.
4: Bah oui,
0: après,
4: bien sûr.
0: Imagine, ça tourne. Les Energy Music Tour.
4: On oh là là là là.
1: Il se chauffe beaucoup
0: mais
1: trop
0: énorme.
1: Là.
0: Énorme. Mais attends, mais avec des artistes.
4: Oh là
0: tu
4: là.
0: Fais venir, tu fais venir des artistes et on joue. On joue leur titre qu'on refait un petit peu en plus moyen. Du coup,
2: ah oui. Ah oui, on fait tout en moyen.
0: Écoutez, cette idée est en train de me plaire énormément.
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0: The Moyens. Écoutez-nous, on est en train de.
1: J'adore.
2: The Moyens.
0: On est... J'avoue, on n'a pas beaucoup écouté Elena parce qu'on est en train d'essayer de trouver le nom de notre groupe. Parce que nous venons de décider, il y a 3 minutes, qu'on allait monter un groupe et le truc le plus important, c'est pas de savoir ce qu'on joue, c'est de trouver le nom du groupe.
2: Ah bah, toujours oui. Et puis le logo après, il faut un logo.
0: Ah, bien sûr, le logo. Ah, wow, pour l'instant, on est sur The Moyens. J'ai proposé aussi APP, c'est à peu près.
1: C'est bien, hein. APP, j'aime bien aussi.
0: Donc voilà, on va trouver le nom de notre groupe. Il est 9h36. On va écouter BTS avec Swim sur aussi Rosalia et on est parti à la recherche de titres indémodables. Quels sont pour vous les titres indémodables qui franchissent les générations, qui passent les années et qui vieillissent pas? Allez, Jeff, quel tien?
2: Ah bah, moi, Bohemian Rhapsody de Queen. Mmh. Tu le mets dans n'importe quelle soirée, les gens ils dansent encore dessus, même les plus jeunes.
0: On a quand même tous une cousine qui sait faire le piano. Hein.
2: Oui, c'est vrai.
4: Oui, c'est vrai.
0: Mais que le début.
2: Après, quand ça part, on est obligé de le laisser.
0: Ouais, il est un peu long quand même.
2: Ah oui.
0: Je vais dire une opinion impopulaire.
4: Aïe, oula, aïe, oula, oula, non, oula, oula. J'aime pas.
0: J'aime pas ce titre.
4: Oh non.
2: Mais non, mais pourquoi?
0: Il m'angoisse.
4: Oh, mais il est incroyable. Moi, il me donne les poids.
0: Oh, là, là. Moi, il m'angoisse. Il m'angoisse. Il va très bien avec l'automne qui arrive demain, tu vois.
4: Oh non.
2: Après,
0: mais
2: les paroles, elles sont pas très joyeuses.
4: Oui, mais il y a des moments un peu plus punchy dans la musique aussi. Ça change de rythme, il y a des chœurs, il est pas...
0: Bah justement, un moment, décide-toi.
4: Oh là là.
2: Hey, mon Fredo, là. Oh.
4: Ouais, mais tu peux plus lui dire ça.
0: Ouais, bah tiens. Facile, ça.
2: Ouais.
0: Voilà. Il est parti, on peut plus rien lui dire. Super.
1: La belle excuse, hein.
0: Voilà. Ok, mais je respecte.
2: Non, très bien, très très bien.
0: Je ne te reçois pas, mais je respecte. C'est le titre indémodable de Jeff. Ouais. Lorenza, t'en as un?
4: Ouais, moi c'est Diams, jeune demoiselle.

0: dites différents indémodables. Ça va être compliqué de se mettre tous d'accord. On a Audrey qui est avec nous. Bonjour Audrey, bienvenue sur Énergie. Audrey, Audrey. Ah, oui. C'est bon, on t'entend Audrey.
1: C'est bon
0: Audrey? Oui, c'est à toi. Oui, c'est le.
1: Je disais bonjour à tout le monde.
0: Ah,
2: bonjour Audrey.
0: Et bonjour Audrey. Dis-nous, bonjour. Quel est ton titre indémodable à toi?
1: Bah pour moi c'est Je danse le Mia d'ailleurs, ça me rappelle le collège. Je danse le Mia.
0: Alors je comprends que ça puisse rappeler les souvenirs. Indémodable, c'est chaud quand même. Parce que là, c'est quand même la musique est typée, quoi. C'est toi, c'est tu vois l'époque, hein, quand même.
1: Bah oui. Ouais. Non. Tu écoutes ça en soirée, je t'assure, j'en fais encore et il y a pas de soucis, ça passe.
2: Ouais, mais chez les quarantenaires.
1: Ouais. Eh ben oui, mais c'est mon âge.
2: Ah ouais, ouais.
0: Non mais le un titre indémodable, ouais, faut que ça accroche aussi à quelqu'un de qui a pas fait les mêmes soirées que toi, quoi.
1: Eh ouais, mais même les jeunes, je t'assure. Va en soirée, tu verras. Ouais.
0: Ah, Audrey, ça doit cartonner. Bah Audrey, avec son accent, elle n'est pas de Lille. Hein. Merci beaucoup, Audrey, de nous avoir appelé. Titre indémodable, on a Donovan qui est là. Bonjour, Donovan.
3: Bonjour, Manu, salut, l'équipe.
0: Quel est pour toi le titre indémodable?
3: Alors, moi, j'ai le titre pour animer les soirées, c'est YMCA de Village People.
2: Même à l'époque, il était démodé.
0: Ouais. Je sais pas si c'est un bon sujet, ce truc.
2: Non,
0: non mais c'est pas indémodable. Mais bah c'est. Ça met l'ambiance. Mais.
2: C'est au mariage, c'est que c'est... au fait.
0: Oui, oui, oui, mais voilà. Mais c'est, village, c'est un bon. Oui, mais le sujet, c'est pas. Quel est le titre qui va vous ambiancer la fête, tu vois?
2: Je suis d'accord.
4: Est-ce que tu
2: mets
4: dans ta voiture, toi, par exemple?
2: Non,
4: jamais
2: de la vie.
0: Non.
2: Bah, tu l'écoutes que quand quelqu'un d'autre le met, quoi.
0: Non. Ouais. En fait, ce sujet, c'est vraiment les goûts et les couleurs. C'est qu'on passe de Village People à ACDC dans ce sujet. C'est pas la même chose. Donovan, merci beaucoup de nous avoir appelés.
3: De rien, bonne journée.
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0: On se fait du bien, parce que oui, on a besoin de bonnes nouvelles, on a besoin de notre dose de bonnes nouvelles, de belles histoires, parce que dans le monde, il n'y a pas que du caca. Il y a aussi des belles histoires, et on vous le prouve chaque matin. C'est parti, les bonnes nouvelles du jour, on démarre avec Marion.
7: Scooby-Doo débarque sur Netflix.
0: Ça c'est une bonne nouvelle.
7: Voilà, la plateforme va sortir alors une série en live action sur les origines de Scooby-Doo, donc avec des vrais acteurs. Trop bien, trop cool.
0: Oh, Sammy.
7: Ouais, on va peut-être savoir pourquoi il est toujours à l'ouest, le fameux Sammy, là.
0: Ben, il est à l'ouest parce qu'il n'est pas... Oui.
7: Alors, il y avait des rumeurs comme quoi il pouvait être un peu foncedé.
0: C'est quoi les rumeurs sur Samy?
7: Mais t'as pas vu toute la théorie?
2: Ah oui.
7: Bah, Samy, déjà, qui tombe amoureux d'une fille qui s'appelle Marie-Jeanne, qui a toujours faim de sandwich, qui a toujours l'air défoncé. Tu connais pas ça?
0: Non, ça mais t'as raison.
7: Ah bah oui, tout le monde dit.
2: Ça se voit à sa tête.
0: Mais la théorie, c'est quoi? Genre qu'il a.
7: Bah, qu'il fume des choses illicites, quoi.
0: Ouais. Non.
7: Oui. Ah bah si.
0: Mais non, mais faut pas le dire, ça, Marion. Moi, c'est mon truc d'enfant, je veux pas entendre ça.
7: C'est vraiment le problème, en fait. Depuis des années, tout le monde se demande pourquoi Samy est aussi chelou. C'est très bizarre que toi, Manu, t'aies pas remarqué ça, t'es quand même observateur.
0: Je trouvais ça assez normal de parler à un chien qui veut manger des sandwichs aussi, quoi, toi. Parce que, excusez-moi, dans l'histoire, quand même, le plus chelou, c'est pas Samy, c'est Scooby-Doo. Hein,
7: c'est vrai, c'est très bizarre aussi.
0: Parce que le chien parle et il fait des sandwichs dans la cuisine, quand même. Enfin, ça ne choque personne. En revanche, que Samy soit amoureux de Marie-Jeanne, c'est bizarre quand même.
7: Il n'y a rien qui va dans cette série.
0: Lorenza a une bonne nouvelle.
2: Je vais vous parler d'un héros. Il s'appelle Jonathan Quispe et c'est un pêcheur qui vit au Pérou. Il a sauté dans l'océan pour libérer une baleine qui était coincée dans un filet de pêche.
0: Oh, faut avoir les coronets, hein.
2: Ah ben ouais, et surtout qu'il y allait avec son simple couteau. Il a coupé les cordages qui bloquaient la baleine et il a fini sur son dos. Quoi? On aurait dit un Disney, genre. Il était sur son dos en train de couper les fils et tout. On aurait dit un film.
0: Cette histoire a été racontée par Samy de Scooby-Doo. Incroyable. Jeff, une bonne nouvelle.
8: Le PDG de Japan Airlines est le seul PDG d'une grosse société au monde à avoir réduit son salaire en dessous de ceux de ses pilotes juste pour préserver les emplois.
2: Waouh.
8: Voilà. Et personne ne veut le copier.
2: Oui.
8: C'est le seul.
0: Comme on disait à l'école, Derche.
8: C'est quoi Derche?
0: Vous n'avez pas
2: que non. C'est quoi,
0: Ok, je suis boomer.
2: Ça veut dire quoi, Derge?
0: Quand dans une soirée, tu sors un truc et que tout le monde te regarde comme ça, c'est clairement que t'as sorti une ref, mais qui est tellement vieille que les autres ne peuvent pas la comprendre.
2: On a envie de savoir ce que c'est.
0: Florent, notre producteur.
4: Mais c'est pas Derns, genre dernier.
0: Ouais, mais Derche.
7: Ah non, je connais pas.
4: Mais Derche, alors, pour moi, ça veut dire le.
7: En fait, le cucu, quoi.
0: Ouais, oui, mais on disait Derche. Enfin. Quand t'es premier, tu dis Prums.
8: Ouais.
0: Et quand t'es dernier, Derche.
8: Ah, d'accord. Ah, bah, j'avais jamais entendu.
2: Ah, ouais, ok.
8: D'accord. Bah, Derche alors.
0: Mais je vous parle de. C'est des années où la télé, genre, il n'y avait pas la couleur, quoi. C'est...
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0: C'est important de lancer cette journée. C'est la dernière de l'été.
2: Arrête.
0: Oh non, moi jusqu'à minuit j'en profite. Hein. Rien à foutre. Je dormirai moins cette nuit, mais je profiterai de l'été jusqu'à la dernière seconde. On continue à essayer de trouver des titres indémodables. Quels sont pour vous les titres indémodables? On peut se refaire encore un petit tour du studio. Marion.
7: You Too, One.
0: Ah bah oui. Ah oui.
8: Ça.
0: Ça passe les années, ça. Will it make it easier on you now? Tu dis putain, pourquoi c'est pas moi qui ai trouvé cette chanson?
8: C'est ça.
0: You Too, c'est clivant, j'ai remarqué.
2: Ah bon?
0: Ouais.
2: Moi, c'est pas mon. Ça me fait penser au mariage.
7: Cool.
2: Genre les parents qui se regardent amoureusement en mode chérie, c'est notre son et ils vont faire leur slow là-dessus, tu vois.
7: Ah, c'est
0: voilà.
7: Dur.
0: Tu vois?
7: Oh,
0: non. Voilà.
7: C'était culte.
2: Ah non, mais c'est une très belle chanson.
0: Mais c'est pour ça que j'ai dit que c'était clivant, YouTube. Wow. C'est un truc de génération. Jeff, chanson indémodable.
8: Les Nègres Marrons, le bilan.

0: bref. Hein. Oui, à chaque fois, tu dis le bilan.
1: Oui, oui.
2: On fait le bilan. Allez, Lorenza, le tien, t'en as encore un. Allez, ouais, vas-y.
3: Beyoncé, Crazy in Love.
2: Mais oui.

0: un petit côté parfait. Frustré. Je reste assis, mais ah, j'aurais pu y aller quand même, la merde.
1: Salut, c'est Moziman. Après avoir mixé partout dans le monde, je dois vous dire la vérité. 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
0: Alors, il le dit, mais il le sait pas parce qu'il est jamais venu. Mais demain, il sera avec nous.
2: Oui.
0: À partir de 9h15, il est jamais vu. On l'a jamais vu.
2: Je non, c'est
0: jamais...
2: la première fois.
0: J'ai jamais checké, quoi, Moziman.
3: C'est vrai.
0: C'est le prochain directeur de la Star Academy. Il est DJ. On va papoter avec lui. Si vous avez des questions à lui poser, vous pouvez y aller. Vous pouvez nous envoyer des messages vocaux sur l'application Manu sur Énergie. Et demain, on lui fera écouter. Et puis, il sera avec nous en direct. Peut-être que, je sais pas, peut-être qu'il va mixer. Peut-être qu'on peut faire un peu de musique.
2: Ouais,
0: il fait plein d'instruments.
2: Ouais.
0: Il fait plein de trucs, quoi. Essayer de retrouver une vieille vidéo de ce qu'il avait chanté à la Starac et on le refait tous ensemble, je sais pas. Faut, on va trouver une idée à faire avec lui. Il sera demain à partir de 9h15 notre invité. On a Clément qui est là. Bonjour Clément.
4: Bonjour Manu, salut Lorenza, yes Marion.
0: Salut.
2: Coucou.
0: Clément, c'est le dernier appel, c'est avec toi qu'on va lancer cette journée, qu'on va terminer ce mois d'été. Enfin, cette saison d'été, parce que à partir de demain, c'est l'automne. En fait. Donc, il faut nous envoyer du bon mood, il faut nous envoyer du truc, là. Tu nous appelles d'où, Clément?
4: De Rouen.
0: Et qu'est-ce que tu fais dans la vie?
4: Je suis chauffeur et carrelage.
2: Pardon?
0: Tu es, pardon?
3: Chauffeur de carrelage.
4: Et carrelage.
0: Écarisseur.
2: Ah oui,
0: voilà. Ah oui, bah, avec l'automne qui arrive demain,
2: c'est ça. On est dedans là.
0: Alors, si vous savez pas ce que c'est, écarisseur, c'est en fait quand on a des animaux qui meurent, par exemple dans les fermes ou des grands animaux, et ben en fait c'est lui qui va récupérer les animaux. C'est un peu comme les pompes funèbres des animaux, quoi.
3: D'accord.
4: C'est exactement ça.
0: Vraiment, c'est bien pour lancer l'automne demain. Ouais.
2: Ils vont où, du coup? Vous les mettez où, les animaux?
4: En fait, nous, on les récupère et on va les emmener en incinération, en fait.
2: Ah oui.
0: Mais ils sont incinérés.
2: Ouais, c'est vraiment l'automne.
4: Exactement.
0: Bah, tu sais quoi, Clément? Attends, on va pas te poser de questions, on te rappelle le jour de la Toussaint, plutôt.
4: Ça va être long, hein.
0: Je vais t'offrir le mug Manu sur Énergie, puis je te rajoute le t-shirt Manu sur Énergie aussi, pour te remercier
4: de nous avoir appelé. Manu, c'est pas une dédicace aussi?
0: Ah bah vas-y, fais-toi plaisir.
4: Ouais, j'aimerais faire une dédicace à Audrey, Juju, Chichi, Raphaël, à ma famille qui m'écoute de la Réunion, et un gros bisou à tous qui m'écoutent, tous mes amis.
0: Bah écoute, je pense que là on a fait toute la France, hein, oui. Donc on est bien. Écoute. Belle journée à toi Clément, merci de nous avoir appelé.
4: Merci beaucoup.
0: Ciao. On s'en va, il est 9h58, on sera de retour demain dès 6h pour démarrer la première journée de l'automne. Mais on va pas se laisser avoir, les amis, alors, parce que comme chaque jour, on se lance un titre pour faire sa journée. Et là,

0: Tout le monde va bien?
1: Ouais.
0: Un jour, quelqu'un va dire non et ça va être.
1: Ça va être un peu fondant, quoi.
0: Souvent dans la vie, vous verrez, hein, on dit comment ça va, l'autre dit bien, on n'écoute même pas la réponse.
2: Ah bah non, c'est ça, ouais.
0: Salut, ça va? Non, ça va pas, désolé. Truc à faire. On est avec vous, c'est mardi, on est le 15 septembre 2026. Aujourd'hui, oui, tout le monde est là. Il y a Marion.
1: Bonjour.
0: Il y a Jeff qui est là aussi.
2: Salut.
0: Il y a Lorenza qui est là aussi. Vous êtes avec nous. Si vous avez envie d'être notre premier appel du jour, on vous prend au téléphone dans quelques secondes. 0-870-42-48. Il y a les sondages du matin qui arrivent dans 5 minutes. On va écouter BTS. Bref, on est bien. Qu'est-ce que vous avez envie de partager avec nous pour démarrer cette journée? Allez, Lorenza.
1: Je me suis inscrite pour le semi-marathon de Paris du 7 mars. Bien.
0: Oh.
1: Donc 21,5 km.
0: Mais t'avais déjà fait les 10 km, c'est ça?
1: Oui, mais là c'est un level au-dessus, c'est quand même le double et tout. Mais sauf que cette année, il y a tellement d'inscriptions que c'est un tirage au sort.
0: Ah bon?
1: Il
0: y a tellement d'inscriptions pour un semi-marathon.
1: Oui. Donc je dois attendre le 1er octobre pour avoir ma réponse, et je trouve ça fou parce que si on est prêt, tu payes quand même 79€.
3: Quoi?
1: Donc pour souffrir quand même. Et c'est par tirage au sort. Donc ça fait beaucoup, quoi.
0: Je savais même pas qu'il y avait un tirage au sort. Je crois que tout le monde pouvait le faire.
1: Je vous tiens au courant. C'est la première année qu'ils doivent faire ça. Et c'est pour que tout le monde ait sa chance. Et voilà. Donc j'attends. Mais j'y crois de ouf. J'ai une bonne. Enfin, je le sens.
0: Mais t'as pas un peu l'espoir, justement, de pas être tiré au sort?
1: Bah non. C'est le but, c'est de le faire, quand même. C'est le 7 mars. Je devrais m'entraîner. Là, ça va être waouh. Je vais avoir des petits craquages, des machins. Mais j'ai hâte d'être le 1er octobre.
0: Tant que tu nous en parles pas, ça va.
1: Vous saoulez.
0: C'est quoi? On en parle en mars. Tranquille.
1: Mais attendez de voir le 1er octobre si je suis prise ou non.
0: Ah,
1: ah oui, c'est à partir de là que tout commence.
0: Ah, et tu vas. Ah ouais, je sais ce que tu. Elle va arriver avec des boissons énergétiques.
3: Oui, mais bien sûr.
0: Je prends de la prote. Tu sais, les trucs avec les. T'as l'impression que c'est de la farine.
1: La poudre,
0: là. Je prends de la prote. Elle va arriver le matin. Mais j'ai soulevé de la fonte, là. Elle va nous pourrir la vie. Elle va nous envoyer des stories avec Stravia, là.
1: Ah oui, ça c'est sûr. Ça,
0: vous allez voir. J'ai fait 5,4 km à la vitesse de 9,16 km/h. Oh là là.
1: Oui.
0: Et puis avec des émojis sourire. Mon record. Oh là là, tu vas devenir comme eux.
1: Oui. Oh. C'est trop tard.
0: Pourvu que tu sois pas pris. On a Romain qui est là au téléphone. Bonjour Romain.
4: Salut Manu, salut toute l'équipe.
0: Bienvenue sur Énergie Romain. C'est avec toi qu'on lance cette journée. Tu nous appelles d'où?
4: Je vous appelle de Mulhouse.
0: Mais tu as le droit de nous appeler de Mulhouse.
1: Ça a l'air de
4: il en faut.
0: Mais bien sûr qu'il en faut des Mulhousiens.
4: De Mulhousiens, c'est pas mal, ouais, c'est ça.
0: Bah voilà.
4: En plein dedans.
0: Qu'est-ce que tu fais dans la vie à Mulhouse, Romain?
4: Écoute, je travaille dans un poste d'aiguillage. Je suis agent circulation à la SNCF.
1: Oula.
0: Mais alors c'est.
4: Ouais, c'est compliqué, mais c'est pas grave.
0: Non, mais j'ai compris. C'est-à-dire que c'est toi qui gères les aiguillages des trains pour pas que celui qui doit aller à Bordeaux aille à Mulhouse, par exemple.
4: C'est ça. La sécurité des trains, du coup, c'est ça, ouais. Exactement.
0: Je pourrais pas ça.
2: Mais non, c'est trop pression, ouais.
0: Trop de responsabilité, mais tu te rends compte?
1: Puis même, moi, je suis totalement distraite, donc une petite faute d'inattention et bim, quoi, c'est l'accident, quoi.
0: Suite à un problème de notre aiguilleuse Lorenza, ce train qui devait aller à Marseille, en fait, vous déposera à Caen.
3: J'ai une vanne après. Tout à fait.
0: C'est les trains Lorenza. Et t'as jamais fait d'erreur, Romain?
4: Écoute, non, normalement, on a quand même des outils qui sont faits pour ne pas faire d'erreur, mais potentiellement, si, bien sûr. Les annonces que tu peux entendre en gare, des fois, le train temps sera reçu sur telle voie au lieu de telle voie,
1: ouais.
4: Et ben voilà, ben, potentiellement, c'est peut-être moi, ça.
0: La voie encore ça va, mais si t'as dit le train qui devait arriver voie 7 se retrouve dans une autre ville,
1: c'est plus
0: compliqué. Romain, je vais t'offrir le mug Manu sur Énergie, comme ça le matin tu prendras ton café dedans, tu penseras à nous quand tu me feras tes aiguillages.
4: C'est super, merci.
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0: Tout le monde est prêt, tout le monde est sérieux, tout le monde est concentré?
2: Oui,
1: bien sûr.
0: Voici les sondages du matin. Pour 16% des femmes, c'est le moment le plus angoissant des débuts d'une relation. Quel est ce moment le plus angoissant des débuts d'une relation? Lorenza, qui connaît beaucoup de débuts de relation.
2: Ouais, c'est ça.
1: Eh oui, j'aimerais bien qu'elle dure un petit peu plus. Mais...
0: J'ai vu tes yeux qui pétillaient.
1: C'est la rencontre des proches?
0: Non.
1: Des amis?
0: Non. Il n'y a personne d'autre.
1: Il n'y
0: a que eux deux.
1: Se mettre tout nu?
0: C'est pas se mettre tout nu. Mais on reste pas habillé.
1: Pas complètement habillé.
2: Bah, la première fois que tu passes la nuit chez l'autre, c'est que tu rentres dans son intimité, quoi.
0: Non, c'est la première fois que tu fais quelque chose chez l'autre.
1: Ah, bah je sais.
0: C'est quoi?
1: Popo.
0: Le numéro 2.
1: Bah ouais, moi j'avais été bloquée, hein, avec mon ex. Je n'avais jamais réussi à le faire chez lui. J'avais pris des allumettes et tout parce qu'on m'avait dit que quand on craquait, ça
0: enlevait
1: l'odeur avec le soufre et tout. J'avais, mais impossible, bloqué.
0: Combien de temps?
1: Bah vraiment pendant facile 6 mois quoi, genre je.
2: Non mais c'est tu
1: peux... j'allais autre part, je faisais autre part. Enfin pas dehors, hein, mais
3: c'est de l'orgasme.
0: Elle sortait dans la rue. En revanche, elle était très détendue, elle sonnait chez le voisin. Sache que tu n'es pas seule pour 16% des femmes devoir aller faire le numéro 2 chez leur partenaire pour la première fois et le moment le plus angoissant des débuts d'une relation. En fait, j'avoue que ça peut être problématique si les toilettes sont très proches du salon là
1: c'est
0: où.
1: Ça, t'es, en fait.
0: Là, c'est oui, c'est compliqué. C'est pour ça, elle ne sort qu'avec des gens qui ont des chatons. Ça règle le problème. En moyenne, on s'en sert 10 fois par jour. Je sais que c'est Jeff.
2: Le frigo.
0: C'est pas le frigo, non.
2: Ah merde.
3: Un miroir.
0: C'est pas un miroir non plus.
1: C'est à la maison.
0: Oui, c'est à la maison. Mais il y en a partout. On en a ici, dans le studio.
3: Le téléphone.
0: C'est pas le téléphone. Non, 10 fois par jour, le téléphone, c'est 10 fois par minute.
3: Oui, c'est vrai.
2: Non, mais l'IA, ChatGPT ou un truc comme ça.
0: Non, rien d'électronique là-dedans.
1: C'est utile?
0: Ah oui, c'est très utile. Oui, si on en avait pas, ce serait compliqué.
3: Attends, t'as dit, on en a dans le studio?
0: On en a.
1: À l'ordinateur?
0: Attends, je regarde pas, sinon vous allez regarder le jeu. Je regarde.
3: Les chaises?
0: Non, c'est pas les chaises. En moyenne, on s'en sert 10 fois par jour. Une poubelle.
3: Ah oui.
2: Ah, 10
0: fois
2: par jour.
0: Ouais.
2: Je rends
0: pas
2: compte.
0: Bah alors.
1: On mange. Ouais. Hein.
0: Ce qui veut dire que Lorenza effectivement c'est elle qui laisse traîner toujours ses feuilles.
2: C'est ça.
0: C'est parce qu'il y a que la nourriture qu'elle met dans la poubelle. Alors restons. Une personne sur 5 avoue ne jamais jeter ce type d'emballage au cas où. Il le garde au cas où ce type d'emballage. C'est lequel?
3: La boîte à chaussures.
0: C'est une boîte. Mais c'est pas la boîte à chaussures.
2: La boîte d'électroménager, la machine que tu viens d'acheter, mais tu dis si elle tombe en panne,
0: non,
2: la garantie.
0: Non, c'est pas ça.
1: C'est une grosse boîte.
0: Non.
1: Genre...
0: C'est une petite boîte.
2: Petite boîte.
0: Petite boîte.
1: C'est pour un bijou.
0: C'est pas un bijou, c'est plus gros qu'un bijou.
1: Un parfum. Mais
0: ça peut coûter plus cher qu'un bijou.
1: Hein. Ah. Oh.
0: Parce qu'il y a dans la boîte, pas la boîte. C'est pas parfum, non. C'est pas de l'hygiène.
2: C'est quelque chose de beau, de design ou.
0: Oui, c'est en jeu. Oui, ce qu'il y a dedans, c'est un peu design. Oui, ça a été réfléchi quand même.
3: Et on l'a tous.
0: Ah, on en a tous un.
2: Ah bah. Le téléphone.
0: Et le smartphone.
2: Tu sais, on garde tous les boîtes.
1: Ah oui. Bah, oui, j'ai toujours ma boîte, ouais.
0: Ah oui.
3: Bah oui, si tu veux revendre.
2: Bah oui.
1: Je me dis que c'est important de la garder quand même.
2: Ah. Puis c'est rigolo quand tu la fais, parce qu'elle se ferme toute seule, c'est.
1: Ouais.
0: Je garde. Non, moi j'ai longtemps gardé les boîtes de mes box.
3: Ah oui, ça sert à rien, ça.
1: Ça, c'est de la place pour rien.
0: Excusez-moi, si je trouve que c'est une belle boîte, je peux garder la boîte.
3: Oui,
0: d'accord,
3: bon.
0: Parce qu'on a tous une boîte chez soi qu'on garde, parce qu'on trouve que c'est une belle boîte.
1: Oui.
0: Ou une bonne boîte. Une bonne boîte. Des fois, il y a des boîtes à chaussures, elles sont plus dures que les autres.
3: Oui.
0: Ça, c'est une bonne boîte.
2: Ça fait des années.
0: Ça, c'est une bonne boîte, je vais la garder, cette bonne boîte, moi.
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0: Elle est là, Chantal Goya.
2: Comme si Chantal. Oh.
0: Alors, bad girl.
2: Ouais. Bien sûr,
0: elle est en place. Et on vous prend au téléphone, on ouvre les lignes 0 870 42 48. On a Léo qui est là. Bonjour Léo.
8: Salut, votre santé. Bonjour l'équipe.
3: Bonjour.
1: Salut.
0: Il y a du respect.
2: Ouais, c'est ça.
0: Il y a du respect, le respect c'est important.
8: Ah, de bon matin.
0: Bah alors, bien sûr. Léo, qu'est-ce qu'on peut faire pour toi?
8: Alors, moi je viens me confesser ce matin parce que j'utilise encore le compte Netflix de mon ex.
1: Oh, oh bah.
0: Normal.
3: Ah, un peu vicieux quand même.
0: Alors, différentes façons de voir les choses.
2: Il y a débat.
0: Moi, clairement, c'est si elle te l'a donné et qu'elle t'a pas demandé de le rendre ou qu'elle l'a pas changé.
3: Elle y pense pas.
0: Bah oui, elle y pense pas.
3: Ah oui, bah donc.
8: Elle me l'a donné à l'époque.
0: Bah et voilà. Bah elle y pense pas.
3: Voilà, elle va pas penser à lui dire déconnecte-toi, c'est logique.
0: Bah voilà.
3: Bah, il faut le faire. Faut se déconnecter. Bah attends, je suis désolée.
0: Bah, est-ce que t'effaces toutes les photos? Est-ce que t'as effacé toutes les photos que t'as d'elle?
8: Oui, presque.
3: Mais c'est pas
8: oui.
3: pareil.
0: Ah. Bah, c'est justement...
3: Elle le paye, la nana, le compte.
0: Bah, elle le paye, mais elle, ça la gêne pas.
2: Oui, elle perd pas.
3: Je pense qu'elle y pense pas, moi, mais bon.
0: Oui, mais c'est
8: t'as pas l'air de la gêner, hein. En tout cas, on n'a pas parlé.
0: Si t'as droit à trois écrans et que un des écrans, c'est lui, ça la gêne pas.
3: Ah, okay.
0: Tu vois, après, c'est lui et sa conscience.
3: Oui, voilà, t'es un profiteur.
0: Ah oui, ah, j'ai pas dit
8: Elle l'avait donné à l'époque, ça va.
0: Lorenza.
1: J'avais vu un truc génial avec des ex parce que, elle avait bloqué son ex de tous les côtés. Et en gros, tu peux mettre des mais non, quand tu arrives sur l'écran d'accueil, tu as généralement ton prénom. Ouais, et, et lui, il avait mis des messages en mode, s'il te plaît, débloque-moi. Et en fait, je trouve ça génial de pouvoir penser à des messages comme ça. Donc au pire, vous pouvez vous parler comme ça, si jamais tu veux un peu rigoler.
0: Ou alors, je sais pas comment vous êtes, mais si tu veux peut-être essayer de la reconquérir.
1: Ah oui,
2: ah, pas bête.
1: S'il
0: tu mets un
1: plaît.
0: Truc.
9: Ouais, non, peut-être pas quand même.
0: Non,
3: Tu veux juste regarder ses films.
0: Oui, c'est ça.
1: Mignon.
0: En fait, clairement, on a Léo qui n'est plus du tout amoureux, qui veut juste pas avoir payé son abonnement parce que c'est un gros
1: rat. C'est un rat, vraiment.
0: Merci beaucoup, Léo, de nous avoir appelé. Il y a Sarah qui est là aussi. Bonjour, Sarah.
10: Bonjour, Manu. Bonjour, équipe.
0: Bienvenue sur Énergie, Sarah. Qu'est-ce qu'on peut faire pour toi?
10: Alors, moi, j'aurais besoin d'un petit conseil.
1: Ah.
10: J'ai reçu deux offres d'emploi et il y en a une qui est mieux payée que l'autre, mais l'autre, elle est à 10 minutes de chez moi.
0: Ah.
10: Alors, du coup, j'hésite, tu vois, entre l'argent ou mon confort de vie.
0: Oui, mais l'autre qui est mieux payée, elle a combien de temps?
10: 45 minutes.
1: Oh.
2: Ah oui.
1: Ah mais bon,
0: c'est-à-dire 35, ça fait une heure par jour.
1: Eh mais l'essence c'est cher, hein, donc faut y penser à ça.
10: Bah ouais. Mais...
0: C'est en voiture?
10: Bah non, je prends un abonnement de transport, donc ça me prend rien de plus.
0: Mais c'est une heure par jour dans les transports.
10: Oui.
0: Et c'est, la différence c'est combien
10: celle qui est plus loin, elle a 300 euros de plus quand même.
2: Ah ouais.
1: Va vers l'oseille.
0: Bon, Lorenza, c'est va vers l'oseille. Marion.
3: Moi, les transports, ça me saoule un peu. J'irai vers la qualité de vie. 10 minutes de chez toi, c'est parfait.
0: Okay. Jeff.
2: Moi, j'irai à 10 minutes de chez toi, pardon, mais je demande une augmentation dans 15 jours.
10: Bon. T'arrives ?
2: Non, tout de suite ?
0: Bah, pas dans 15 jours, mais je fais ça, moi. Je dis, voilà, écoutez, j'ai une meilleure offre. Mais je vous aime beaucoup. Donc ce que je vous propose, c'est que la meilleure offre, on la divise par deux. Vous me la donnez, je reste chez vous.
1: Ah, t'es malin.
10: Non, c'est pas bête.
1: Bon négociateur. Hein.
0: Et voilà, vous me donnez. C'est ce que j'ai fait en arrivant à Énergie, ils ont refusé. Et j'ai signé quand même. Donc vous voyez. On t'embrasse, Sarah, et bonne chance.
10: Moi aussi, bisous.
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0: attention. Job étudiant. Mm-hmm. Tel est le thème, je sens, de cette demi-heure, parce que Jeff a une info sur les jobs étudiants.
1: Ben oui, j'ai vu, ça m'a rendu un peu triste, parce que la moitié des étudiants qui travaillent, parce que souvent ils sont obligés de travailler pour payer leurs études,
0: oui,
1: ne réussissent pas à trouver un boulot en adéquation avec leurs études, donc ils font tout autre chose. Pendant des années, oui.
0: Oui, c'est logique.
1: C'est normal, mais tu pourrais, je trouve qu'il devrait y avoir une sorte de France Travail, du job étudiant, qui te donne un boulot qui se rapproche à un minimum de ce que tu fais, quoi.
0: C'est déjà le bordel pour trouver du boulot normal. Ouais. Alors, on doit découper tout. Mais non, mais c'est normal que tu fais un petit job, justement, qui te sort des études.
2: Bah oui, et puis ça te fait découvrir autre chose.
1: Dans l'info que j'ai vue, les étudiants se plaignent. Ils aimeraient bien avoir un truc qui se rapproche à un minimum de ce qu'ils font, quoi.
0: Oui, mais ils font des études pour avoir ce job. S'ils ont des jobs avant de faire les études, ils font pas les études.
1: Ouais, mais au moins, peut-être qu'ils vont trouver le job avant, puis arrêter leurs études.
0: Non, mais tu fais les études de plomberie.
1: Oui.
0: Si tu prends un job étudiant de plombier,
1: oui,
0: t'as plus besoin de faire tes études.
1: Ouais, non, c'est pas, oui, effectivement.
0: Non, mais c'est des petits jobs en plus, et puis c'est 2 heures par jour, 3 heures par jour, tu vois.
2: On l'a tous fait.
0: Ah oui, bah oui, vous avez fait quoi en job étudiant?
1: Ah oui.
2: Oh là là, moi je faisais les paquets cadeaux, tu sais, dans un magasin de maroquinerie en période de fin d'année, pendant les fêtes.
0: C'est bien, c'est quoi? Rien que le dire, c'est chiant.
2: Bah non, mais c'est balèze d'emballer des sacs à main, attends, il y avait plein d'étapes, le papier de soie, le bolduc.
3: Le quoi?
0: Le bolduc.
1: C'est ça.
2: Le bolduc.
0: J'adore ce mot. Le jour où j'ai appris le mot bolduc, j'ai fait, ça y est, ma vie est faite.
2: Bah, c'est le ruban.
3: Je n'ai jamais entendu ça, ce mot de ma vie.
0: Le ruban argenté là, ou d'une couleur, ça s'appelle le bolduc.
1: Mais oui. Non.
2: C'est que tu tires dessus avec ton ciseau pour le faire friser là.
3: Ouais.
0: C'est bolduc.
2: Je faisais ça.
1: Moche comme mot.
0: Ça, mais c'est, en fait, je pense au départ que c'est un mec, il a dit n'importe quoi. Parce qu'il, passe-moi le truc, là, le bolduc. Et c'est resté comme ça.
3: C'est ouf comme mot.
2: Ça fait moins inventé sur le pouce.
3: Ah, oui. C'est dingue.
0: Le bolduc. C'est ça. Job et tu. Moi, j'ai eu du pot parce que moi, je faisais des colos.
3: Comme moi.
0: Animateur de colo, j'adorais ça.
3: Ah ouais. Moi aussi.
0: Alors vraiment, pour le coup, j'ai pas fait les métiers un peu durs, genre au McDo, les trucs comme ça.
1: La chance.
0: Moi, je m'éclatais. Toi aussi, Lorenza?
3: Ouais, j'ai été monitrice pour les enfants de 3 à 6 ans. Et j'avais pas beaucoup d'autorité, on va dire. C'était un peu compliqué. Mais c'était génial, sauf le jour où j'ai chopé la varicelle. Voilà, parce que...
0: Bon, ça arrive.
3: Oui,
0: c'est
3: quand même grave.
0: C'est une belle anecdote.
3: À 18 ans, franchement, c'est chaud de
0: c'est
3: choper...
0: Du coup, t'as dû arrêter la colo. Non, je suis resté. J'ai refilé à tout le monde. C'était trop génial. On est resté en quarantaine pendant 4 mois.
3: Je suis revenu l'année prochaine.
0: Job étudiant, Jeff?
1: Ouais, moi j'ai travaillé dans une usine de nuit. Une usine de papier qui fabriquait des enveloppes en papier. Le seul souci, en fait, c'est que toute la nuit, tu fais le même geste, tu sais, répétitif.
0: Oui.
1: T'es debout et j'ai fini à l'hôpital parce qu'en fait, à force de faire le même geste, mes cuisses se frottaient. Et j'ai fini à 100 et j'ai été arrêté pendant une semaine parce que l'intérieur de mes cuisses était à 100, quoi.
3: Mais pourquoi tu mettais pas un truc entre ou quoi?
1: Ça fait quand même du mal, quoi. Tu fais le même truc pendant 8 heures d'affilée, quoi.
0: Oh la vache.
3: Wow.
1: Non stop, t'as pas le droit. T'as 2 fois 20 minutes de pause.
0: Tu t'es douté de rien quand les gens à côté de toi tombaient les uns après les autres?
1: Non, mais il y a des mecs qui étaient là depuis 30 ans. Je me dis, comment ils font, quoi?
3: Bah, ils ont des petits sachets entre les cuisses, peut-être des trucs.
1: Non, mais même l'envie de le faire, c'est un métier compliqué, quoi.
0: Ils avaient plus de cuisses.
1: Après, c'est de ma faute, mes cuisses se touchent, donc c'est relou.
0: Non, mais ils étaient depuis 30 ans parce qu'ils pouvaient plus bouger. C'est dur, mais c'est là où je me dis, waouh, j'ai eu de la chance de faire ce job-là.
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0: C'est le club des génies, comme chaque matin. On va retrouver Mathieu, c'est sa deuxième participation. Il a gagné 100 euros, quoi qu'il arrive. Ces 100 euros, ils sont à lui. Et il va tenter évidemment de faire augmenter sa cagnotte de génie des génies. Bonjour à toi Mathieu.
6: Salut Manu, salut l'équipe.
0: Sois le bienvenu parmi nous. En face de toi, il y a Audrey.
7: Salut Manu, salut l'équipe, salut Mathieu.
6: Salut Audrey.
0: Attention, tous les deux vous êtes là pour réussir à récupérer 100 euros. J'ai 3 questions. Le gagnant ou la gagnante sera celui ou celle qui aura 2 points. À chaque question que je vous pose, si vous pensez avoir la réponse, vous donnez votre prénom, vous donnez ensuite votre réponse. Si c'est la bonne, le point est pour vous, mais si elle est fausse, eh ben le point va à l'autre. C'est le premier qui atteint les 2 points, qui gagne les 100 euros et qui reviendra jouer avec nous demain. Vous êtes prêts?
7: On est prêts.
0: C'est parti, attention, on joue au club des génies. Il y a un bruit derrière, je crois qu'il y a un chien.
2: Un chien. Ouais.
0: Il est où le chien?
7: Ouais, c'est de mon côté.
0: Ah d'accord. Ouais. C'est quoi comme chien?
7: Alors je sais pas, c'est le voisin.
0: Ah dommage.
7: Je sais pas.
0: Mauvaise réponse.
7: Vu son aboiement, ça peut être un chihuahua. Mais je dis ça, je dis rien.
0: Attention. On joue au club des génies, voici la première question. Combien de saisons compte une année?
6: Mathieu.
7: Audrey.
0: Mathieu. Un peu en panique, mais c'est quand même Mathieu. Sa réponse, c'est quoi?
6: 4.
0: 4, oui. Un point pour Mathieu, 0 point pour Audrey. Deuxième question. Quel célèbre peintre néerlandais a peint La Nuit étoilée et Les Tournesols? Mathieu, je t'écoute.
6: Van Gogh.
0: Van Gogh, oui, c'est gagné.
3: artiste, c'est quelqu'un.
6: Alors là, sur un artiste, là, j'y croyais pas. Sur une peinture, quand même.
0: Alors, Audrey, je suis désolé, c'est pas gagné pour cette fois.
7: Eh ben, tant pis, ce sera pour la prochaine.
0: Et tu reviens avec nous quand tu veux et tu nous rappelles avec quand tu veux et je vais t'offrir le t-shirt Manu sur Énergie.
7: Super, merci beaucoup, passez une bonne journée.
0: Et bah toi aussi, très belle journée, très belle semaine. Mathieu, toi, tu repars avec 100 euros supplémentaires, tu en es à 200 euros. Mais tranquillement mais sûrement. Tu en es à 200 euros, quoi qu'il arrive demain, ces 200 euros, ils sont à toi. Et demain, bah, tu vas tenter de récupérer 100 euros supplémentaires.
6: Et bah parfait.
0: Rendez-vous demain Mathieu.
6: On est bon demain, à demain.
0: Il est là, il panique un peu mais il est rapide.
3: J'adore.
6: C'est parce que je cherche la réponse en même temps que je veux dire mon nom. Alors.
0: Rendez-vous demain.
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0: Les étudiants en ont marre. Les étudiants ne sont pas contents. Et c'est Jeff qui nous l'a dit.
1: Eh oui.
0: Parce que les étudiants ne sont pas contents de leur job étudiant.
1: Oui, parce que ça n'a pas d'attrait par rapport à leurs études, quoi. Ça ne sert à rien pour eux.
0: Évidemment.
1: Bah oui.
0: Si tu fais des études de médecine, t'as envie d'avoir un job étudiant de médecine.
1: Bah oui, t'as envie de faire médecin.
0: Mais c'est dangereux. Parce que justement, t'as pas fait des études. Quel a été votre job étudiant? On partage notre job étudiant depuis tout à l'heure. On va écouter Ugel, Yorossi, Moziman et Gaëtan Roussel. Annabelle est là. Bonjour Annabelle.
9: Oui, bonjour Manu, bonjour l'équipe.
0: Bienvenue sur Énergie Annabelle.
9: Merci.
0: Qu'est-ce que t'as eu comme job étudiant?
9: Je sais pas si je peux le dire au téléphone, j'ai fait bosser chez McDo.
0: Bah si, du coup, si tu nous appelles...
2: C'est pas un gros mot.
0: Oui, voilà, c'est pas...
9: Ok, ça marche. Ouais, c'était très, très sympa. C'est super sympa. Enfin, moi, j'ai kiffé quand j'étais jeune. Faire ce travail, c'est super sympa pendant 2-3 mois.
0: D'accord. Et t'as pas réussi à ramener de la sauce? La sauce Big Mac?
9: Bien sûr que si, tu rigoles quoi. Oh. J'avais un seau de Big Mac. Alors moi, j'étais plutôt préposée aux nuggets, hein, tu vois. Oh. Mais je m'arrangeais avec les collègues et puis j'avais un gros pot que je ramenais à la maison. Mais comme on se régalait, c'était un truc de malade.
1: Et justement, moi, mon ex-femme pensait-tu de travailler chez Pizza Hut? Et tous les soirs, à la fin de son service, elle m'appelait. Elle me disait, tu veux quoi? Donc je créais ma pizza. Parce qu'il y avait des restes que tu peux pas remballer, tu sais. Ah. Donc je créais ma pizza et elle me ramenait tous les chicken wings qui restaient et tous les bon d'où mon état maintenant. Mais, mais j'ai eu ça tous les soirs. Quoi.
0: C'est pas mal.
1: C'est génial.
0: Tous les soirs c'est chaud quand même.
1: Ouais, oui. Tu m'étonnes.
0: C'est c'est pas chez Cojan.
1: Pas du tout.
0: Merci beaucoup Annabelle de nous avoir appelé. Vous avez fait quoi comme job étudiant encore Marion?
2: J'ai bossé dans l'usine à la chaîne de l'usine de mon père. C'était une usine de packaging. Et alors ça se passait bien sur le travail. Ça va, c'était pas trop physique. Par contre comme j'étais la fille du boss. Ah. J'étais complètement bolos par les ouvriers là-bas. Si t'assures. Et j'ai un souvenir, le premier jour, je m'installe à la cantine et je me fais dégager parce qu'en fait, chacun avait sa place et il y avait des torchons sur les chaises. Et quand il y avait un torchon, il fallait pas y aller.
0: Mais non.
2: Et je le savais pas.
3: Ah, genre, j'ai réservé les places.
0: J'ai l'impression que c'est un film sur les prisons.
2: Ouais. C'est
0: tout ça. Tu mets des signes devant les cellules.
2: Ne t'inquiète pas. C'est mon torchon là, qu'est-ce que tu fais là et tout.
0: Oh là là.
2: Ah, ça m'a appris la vie. Hein.
0: Ah bah,
3: ça oui.
0: Ah, ça t'a endurci. Hein.
2: Ah, ça m'a endurci aussi.
0: Ça aujourd'hui, t'es une co-girl. Évidemment. On a Romain qui est là, bonjour Romain.
10: Oui, bonjour Manu, bonjour tout le monde.
0: Bienvenue sur Énergie Romain, qu'est-ce que t'as fait comme job étudiant?
10: Merci, alors moi j'ai fait de la castration de maïs dans les champs.
3: Qu'est-ce que c'est?
0: Jeff, on parle du maïs.
1: Ah non, c'est le mot castration,
10: oui,
1: me tend.
0: Mais alors la question c'est, ils ont pas de cocouilles?
10: Non mais ça consistait en fait à enlever une tige sur les pieds de maïs dans les champs. Pour des agriculteurs. Et voilà, fallait enlever une espèce de tige là pour permettre au maïs de pousser correctement. Alors, s'il y a des agriculteurs qui écoutent, ils doivent comprendre ce que je dis.
0: D'accord, parce que nous,
10: voyons. Voilà, c'était un boulot, ouais, bah oui, moi aussi, je savais pas à quoi ça servait, mais bon, on nous demandait de le faire, hein, on était payés, donc.
0: Mais pourquoi ça s'appelle castration?
10: Ah justement, parce qu'il y avait un pied de maïs mâle, femelle, je sais pas trop, il fallait enlever un truc pour que ça pousse correctement à une tige, fallait tirer sur une tige là. C'est l'agriculteur qui nous donnait des consignes. D'accord. Voilà, je faisais ça, j'avais 15-16 ans, ça me permettait d'avoir un peu d'argent.
0: Bah oui,
3: bien sûr, c'est bien.
0: C'est le principe du job étudiant.
1: Bah oui.
0: Alors, évidemment. J'aime bien le maïs, après c'est juste galère à enlever dans les dents, quoi, c'est tout.
3: Ouais. C'est clair. Ah, c'est trop bon, c'est vrai ça.
1: Ah ouais.
0: C'est quoi?
3: Bah le maïs.
1: C'est quand tu le manges comme ça, avec la dent dessus. Non.
0: Ouais. C'est marrant quand tu demandes à n'importe qui d'imiter le bruit de toi qui mange du maïs, tu fais. Merci beaucoup Romain de nous avoir appelé.
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0: Est-ce Est-ce que vous êtes bien? Est-ce que vous êtes en forme?
1: Oui.
0: Est-ce que vous avez, le cerveau bien? Vous êtes heureux? Vous êtes là? Vous êtes décontracté?
2: Mm-hmm. Ouais.
0: Alors, c'est le bon moment pour vous faire paniquer.
2: Ouais.
0: Soyez les bienvenus. Okay. C'est Manu sur Énergie. On va écouter Musiman. On va doubler votre salaire aussi à 7h05. Vous envoyez salaire par SMS au 7-10-12. Et j'ai devant les yeux une liste de questions qui nous font toujours paniquer quand on nous les pose.
1: D'accord. Ouf.
0: Je vais commencer, vous allez comprendre. On peut se parler deux minutes?
2: Oh. Horrible. Ah bah ça sent la mauvaise nouvelle.
3: Oui, oui.
0: Ah bah deux minutes, c'est...
3: Tu vas devoir régler un truc là.
0: Ouais, et puis en fait, non. C'est-à-dire que c'est même pas de discussion. Parce qu'on peut se parler, c'est une discussion. On peut se parler deux minutes, je vais t'annoncer quelque chose.
3: Ouais.
1: Oh là là. Ouais. Il y aura une fin.
0: Ouais, ça va être.
3: Et c'est jamais bien. Hein.
0: C'est, non, Gérard, c'est, ben, tu n'as plus de travail. Liste de questions qui nous font toujours paniquer quand on nous les pose. Après une soirée un peu arrosée. Tu te souviens ce que tu m'as dit hier soir?
3: Oh là là, c'est le pire.
0: Ça, c'est terrible.
3: Non, ouais. Le pire, c'est que tu te souviens ce que t'as fait.
0: Oui.
3: Ça, c'est encore pire que ce que t'as dit, je pense.
0: Et quand toi, tu dis pas vraiment. Oh. L'alcool est à consommer avec modération et vous n'aurez pas à entendre ces phrases qui font paniquer. Une autre. Je peux voir ton téléphone une minute?
2: Oh l'horreur.
0: Ça sent pas bon.
1: Regarde ma main.
0: Oui, ta main, elle tremble. Ah oui, je peux voir ton téléphone, c'est qu'il y a quelque chose, quoi.
3: Ah, l'enfer.
0: C'est que la personne.
2: Et si tu dis non, c'est mort, parce que ça te rend encore plus coupable.
0: Et si tu dis oui, t'es mort aussi.
2: Oui. T'es mort dans tous les cas.
0: Donc il faut dire, écoute,
3: tu le jettes.
0: Non, on se quitte. Voilà. La question qui fait paniquer à chaque fois. Vous pouvez venir me voir dans mon bureau. C'est la même que t'as deux minutes, hein. T'as bien fermé la porte avant de partir?
2: Ah oui.
0: Je suis déjà revenu chez moi, moi.
1: Oh là là.
0: Je suis déjà revenu chez moi parce que d'un coup, tu sais, tu te dis, j'ai pas fermé la clé.
2: Et moi, je me la pose toute seule, hein, celle-là. Tous les jours. T'as bien fermé
3: ce que j'ai bien fermé.
2: T'as bien débranché ton fer et tout, tous les jours.
0: T'as bien débranché. Mais c'est pour ça que je ne branche pas à le fer. Comme ça, ça m'enlève de la charge mentale.
2: Ah oui.
0: Non, mais la porte fermée à clé pendant les vacances.
3: Ah ouais, horrible.
0: À toi non, si j'avais Lorenzo.
3: Peut-être parce que je vis en coloc ou j'en sais rien, mais c'est pas du tout.
0: Sur les autres.
1: Oui.
3: Bah ouais.
0: Moi j'avais déjà fait venir un voisin pour vérifier que. Ouais, ouais. Oui non c'est.
3: Je sais pas, je me dis qui viendrait. Enfin je sais pas, dans tout l'étage. Bah, pourquoi ça... notre porte?
0: C'est pas un cambriolage.
2: Ah oui. Ouais. C'est le principe.
0: Et tous les gens qui se sont fait cambrioler avaient cette phrase avant. Mais pourquoi qui viendrait?
3: Non je sors pas aller.
0: Et voilà la question qu'on vous pose qui vous fait paniquer à chaque fois. C'est pas l'anniversaire de ta copine aujourd'hui?
2: Oh là là, voilà.
0: Ce sentiment de panique quand t'as oublié les trucs. Et là, t'as le secret. Bon pour.
1: Ah oui, c'est ça.
2: Ouais, ça, on vous voit arriver à 10
3: km. C'est le pire cadeau.
0: Vous le savez, quoi.
3: Ah oui.
2: Comme la box toute faite là pour un massage dans 10 ans, là, qu'il faut choisir soi-même. Ouais, on sait que vous avez pas eu d'idée, pas eu le temps. Enfin.
0: Sinon, il y a le fameux putain, je suis vert, c'est pas arrivé.
3: Ah oui, ouais, ça arrive. Ah oh, non, mais ça, j'ai trop connu ça.
0: Le colis, il est pas arrivé, ouais. C'est dingue.
3: Il y a ton colis qui a du retard, mais t'inquiète, tu vas être ravi.
0: Ouais, ouais, ça m'est un truc de dingue.
3: Jamais vu.
0: Et ça te laisse du temps pour réfléchir à vraiment un truc de dingue. La question qui nous fait paniquer à chaque fois, tu me trouves grosse? Il n'y a pas de bonne réponse à cette question.
1: Non, c'est la fuite.
0: C'est quoi cette bête que t'as dans les cheveux?
3: Ah non, mais ça c'est le pire.
0: Non, à chaque fois Lorenzo dit c'est le pire. Chaque question, ça c'est la pire.
3: Je me rends compte, je panique pour tout.
0: Et une petite dernière qui fait paniquer à chaque fois. T'as été avec combien de personnes avant moi?
2: Ah oui.
0: Si tu dis pas assez, c'est chelou.
1: Ouais.
0: Si tu dis trop, c'est chelou. Et si tu dis la vérité, elle te croit pas. C'est foutu.
1: Grave.
3: Bah tu dis t'as pas besoin de savoir.
2: Ah non, ça c'est... Non.
0: Bah non, parce que si tu dis ça, j'aurais toute ma vie, je voudrais savoir. Je te lâcherai pas avec ça.
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0: C'est nous, il est 7h04, soyez les bienvenus, on est mardi, c'est le 15 septembre 2026, tout le monde est là évidemment, il y a Marion.
2: Bonjour.
0: Il y a Jeff qui est là.
1: Salut.
0: Aussi. Il y a Lorenza qui est là.
3: Ouais, hello.
0: Hello. Ça c'est l'anglais, elle est bilingue évidemment.
3: Hello.
0: Oh, genre l'accent. C'est américain.
1: Ouais.
0: C'est incroyable depuis qu'elle regarde les films en VO sous-titrés.
3: Ça a changé.
0: Elle s'emballe, évidemment. On va doubler votre salaire dans quelques secondes. Il y aura les bonnes nouvelles du jour aussi. On continue à parler de nos jobs étudiants. Qu'est-ce que vous avez fait comme petit job, étudiant ou pas étudiant d'ailleurs? Quels ont été vos premiers petits jobs? Qu'est-ce que vous avez fait? Je pense à un pote, il avait fait homme sandwich, moi.
1: Ah bon?
3: C'est quoi? Ouais. C'est la mascotte, là?
0: Ben alors, c'était un peu mascotte. C'était, il était déguisé avec un message. message devant, un message derrière. Devant, je crois, devant un hôtel ou je sais pas quoi. Il avait passé, je me rappelle, on était passé, on le prenait en photo.
3: Ah, c'est trop drôle.
0: Et voilà, il était homme sans Louis. Qu'est-ce que vous avez fait comme job étudiant? Vous pouvez nous appeler 0 870 42 48. Tout de suite, on double votre salaire, c'est parti.
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0: Avant d'écouter Katsa et Animal, on va appeler l'un ou l'une d'entre vous. Quelqu'un qui s'est inscrit en envoyant salaire par SMS au 7-10-12. Attention.
14: Allô?
0: Allô? Bonjour, c'est Guillaume de la Genétouze en Vendée?
14: Oui, c'est bien ça.
0: Guillaume, quel est le seul animateur radio qui loupe ton salaire?
14: C'est Manu sur Énergie.
0: Eh ben, c'est gagné. Non. Guillaume, je t'annonce que nous allons doubler ton salaire. Ça y est, c'est fait. C'est à toi, c'est sur toi que ça tombe.
14: C'est génial. On se met à la journée.
0: Ah ouais, la journée commence.
2: Ah ouais, ouais.
3: On dirait qu'il posait une question.
0: Oui, c'est ça.
3: Comment ça va la journée?
0: Oui, nous ça va bien. Toi aussi, apparemment, puisque ton salaire c'est de 1463 euros, on va le doubler, ça va faire 2 926 euros pour toi.
14: Génial, c'est parfait.
0: Hey, elle commence bien la journée. Tu travailles dans la climatisation?
14: Alors oui, c'est ça, chauffage, chauffe-eau, etc. Ouais.
0: Ah d'accord, mais climatisation, c'est parce que moi j'ai marqué climatisation, c'est pour ça, mais t'en fais ou pas? Parce que j'ai une vraie question de clim.
14: Alors en fait, moi je prépare des cartes électroniques, en fait, qui vont servir à ce que ça fonctionne.
0: Ouais, d'accord. C'est pas mal. Ouais. Je sais pas si tu pourras nous aider, parce qu'on a un problème dans nos studios, il est pas grand, hein, il fait 5 mètres sur 4, on va dire. Mais en fait, à chaque endroit, il y a une température différente. Et on a trois clims, hein, trois blocs de clim. Ouais. Mais moi, par exemple, j'ai chaud, donc je mets la clim. Lorenza, qui est en face, a froid. Marion, elle, c'est la Suisse, elle dit ni oui ni oui ni non.
2: J'aime pas trop ça, non. Ça me pique le nez.
0: Jeff, il est un peu chaud. Oui, comment on fait?
14: Alors là, bonne question. Je sais pas du tout.
0: Eh bien, merci à toi.
3: Merci Guillaume.
0: On retrouve Guillaume demain pour un point chauffage sur lequel il n'aura aucune réponse. On souhaite une belle journée quand même, Guillaume, et on te double ton salaire. 2926 euros, ça va arriver très vite pour toi.
14: Non mais merci beaucoup. Vous êtes génial.
0: Belle journée.
14: Génial.
0: Oui. Belle journée, Guillaume. 7h07, ça peut vous arriver, vous aussi, vous envoyez salaire par SMS au 7-10-12 et on double votre salaire. Ce sera peut-être vous demain à la même heure.
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0: Il est 7h10 et on va écouter Musimane. Pourquoi? Parce qu'on a envie.
2: Ah, oui.
0: Exactement. Alors, on est les oufs, nous.
2: Et on n'est pas censé le recevoir bientôt?
0: Allez, alors, on a lancé l'idée, Marion.
2: Ah, oui.
0: C'est pas très gentil d'appuyer là où ça fait mal pour Flo.
2: Ah, oui,
0: parce que du coup, on est obligé de lui poser la question. On s'était dit, ah, ça pourrait être cool d'avoir Musimane dans l'émission. Je me retourne vers Florent, le producteur de l'émission.
16: C'est une demande qui a été faite, en effet, auquel je n'ai pas encore eu de réponse.
2: Ah, voilà. D'accord.
16: Mais c'est en cours.
2: Oui, d'accord.
0: Ah, bravo.
16: Ah, bah, écoutez,
0: c'est bien, ça avance.
2: C'est en cours. Il a fait un mail.
16: J'ai fait un mail avec. J'ai même mis le patron en copie.
2: Oh là!
16: Espérons que ça fasse avancer les choses plus vite.
0: Oh bah, c'est sûr que s'il est en copie, Musimane va trembler. Va Oh là là, il y a le patron en copie, Lyon! Écoutez, ce serait cool de le recevoir.
2: Ah ouais, trop bien.
0: On a un délai environ, on sait pas trop.
2: Bah, avant la Starac, peut-être.
16: Bah là, j'ai une fourchette entre aujourd'hui et dans 2-3 mois.
0: Ah oui, on est
2: large, hein.
16: Bah, c'est une fourchette large, hein.
0: Tu sais quoi, ce que je dis tout le temps, moi, pour les invités, c'est soit on les a en premier, soit on les a en dernier. Voilà.
3: C'est vrai, en plus.
0: Et là, apparemment, ce sont plus en dernier.
16: Visé dernier, là.
0: Hein. Ouais, écoutez, vas-y, on a Gaëtan Roussel, mais tout de suite, on se fait du bien. Avec les bonnes nouvelles du jour, parce qu'il nous faut notre dose de bonnes nouvelles. C'est parti, Marion, donne-nous une bonne nouvelle.
2: C'est le retour du Tamagotchi.
3: Vous vous rappelez ce petit
2: jouet où il fallait élever une créature virtuelle. Bandai relance le Tamagotchi et ce sera en bague connectée. Oh. Ils font ça pour leurs 30 ans. Date de livraison prévue, février 2027. Voilà, petite idée cadeau Saint-Valentin. Si ça vaut tant, je trouve ça hyper stylé.
0: Mais c'est drôle, les Tamagotchi, il y a eu la folie Tamagotchi. Et ensuite, régulièrement, sur des dates anniversaires, ils disent on le relance.
2: Ouais.
0: Ça n'arrête pas, c'est sans arrêt en fait.
2: Ouais, mais là, j'aime bien. En bague. Voilà.
0: J'en avais eu, hein, moi, j'avais pas tenu longtemps. Oh, le pauvre.
3: Il était mort.
0: C'était, si vous voulez, les Tamagotchi, pour ceux qui savent pas, c'est l'ancêtre des Sims, en gros, et c'était sur une petite machine, une mini console. Ouais, c'est ça, voilà, c'était tout petit, ça t'était dans la main. Et t'avais trois boutons, un pour le nourrir, un pour le caresser ou je sais pas quoi, et tu devais le faire tenir, voilà.
2: Tu lui donnais pas à manger, toi.
0: C'est pour ça qu'il est mort. Bon. Retour des Tamagotchi, on note. Une bonne nouvelle, Jeff.
1: Il s'appelle Fred Stobo et il a 96 ans et il avait écrit un joli texte pour l'enterrement de sa femme. Donc jusque-là, rien de très trop foufou. Mais on ne sait pas pourquoi il a présenté ce même texte à un concours de chansons sur un coup de tête. Et le directeur de la maison de disques qui avait organisé le concours de chansons est tombé amoureux du texte. Il l'a fait mettre en musique par un chanteur de country très connu aux États-Unis et il a atteint le top 10 iTunes aux États-Unis. Wow. Il a touché tous les droits, tout ça, machin. Le petit vieux est très content.
0: Mais alors, au départ, c'était un texte juste pour l'enterrement de sa femme.
1: Ouais, qu'il avait écrit pour le lire dans l'église, tu sais. Et on ne sait pas pourquoi il a présenté ce même texte à un concours de chansons, parce que tout le monde lui avait dit il est très joli. Et ça a été mis en musique et maintenant top 10 iTunes États-Unis.
0: Mais on l'a pas ?
1: On l'a, bien sûr qu'on l'a. Oh.

0: effectivement, ça.
1: Oui, c'est pas, ah, ça respire pas le.
2: C'est la mort.
0: Sait...
2: Hein.
0: Oui, voilà, c'est ça. On sait qu'il y a quelqu'un qui est pas en forme, quoi.
1: Non, on va pas le dessus, mais bon, voilà, les gens ont adoré, quoi.
0: Oui, oui, d'accord. Ouais, écoutez, merci. Ah, il revient.
2: Mais c'est beau,
0: non, c'est beau, c'est beau. C'est pas pour un anniversaire, quoi.
1: Non.
2: Bah, ou alors c'est un peu triste, quoi.
1: Mais top 10, quoi.
2: L'anniversaire de la mort, quoi.
0: Ouais, c'est ça.
1: Ah oui, ça dure, quoi.
0: C'est. Enfin, c'est pour être bien sûr que le mec est mort. Lorenza, une bonne nouvelle pour nous.
3: Oui, il y a une étude publiée dans le Journal of Happiness Studies qui a montré que les personnes qui dépensent de l'argent pour quelqu'un d'autre ressentent davantage de bonheur que celles qui dépensent pour elles-mêmes.
1: C'est vrai, je trouve. Ouais.
4: Ah, bah voilà.
0: Alors, non. C'était les bonnes nouvelles du jour. Et on en aura d'autres.
3: Merci.
0: Demain à la même heure, je t'en prie.
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0: Et Jérôme Anthony présente ce soir sur W9 les 20 chansons de Céline Dion préférées des Français. Il y a un truc sur Céline Dion en ce moment?
1: Ouais, c'est bien, ouais.
2: Je sais pas, j'en entends souvent parler en ce moment, je sais pas trop.
0: Bon, on verra.
2: Ouais.
0: Il est 7h21, Shakira arrive, Alex Warren aussi, Carry Home. Cowboy, quoi.
2: Elle sera à mon mariage, cette chanson.
0: Ah, je crois que je vous lisais. Genre, Alex Warren sera mon mariage.
2: Ah, le rêve. Ah oui.
0: Elle sera ton mariage, mais à quel moment, genre, cette chanson, elle passe à ton mariage, Lorenza?
3: Bah, quand c'est un peu la fiesta et que tout le monde s'ambiance un peu et qu'on se raconte nos souvenirs et tout. Enfin, bon, il faut que je trouve le gars. Voilà.
0: Ouais, je serai au bar.
3: Ah non, tu seras obligé de faire une petite danse. Hein.
0: Oh putain.
3: Je te prendrai par le bras, c'est horrible.
0: Tu sais qu'il n'y a rien de pire pour moi. Donc, honnêtement, ma pire angoisse, c'est quand on est en soirée et qu'il y a quelqu'un comme Lorenza qui a bu deux verres et qu'elle se sent genre chef de la soirée et elle arrive et elle te prend la main et dit viens lancer maintenant. Allez, tu viens. Et tu lui dis non, mais c'est bon. Elle dit, si, viens, tu viens. Viens danser avec nous. Et elle danse comme la vieille tata là. Ah mon dieu.
3: Ah, c'est une chouette image que t'as de moi. Mais
0: Parce que tu le fais à chaque fois.
3: Oui, mais c'est ce que j'essaye. Je me dis un jour, je vais réussir.
0: Non. Ça okay. Me tend.
3: Je te laisse tranquille, Manu.
0: Bon, c'est dans 22. On va écouter Shakira, Alex Warren pour le mariage de Lorenza. Ça arrive. Avant ça, on continue à parler de nos jobs étudiants. Qu'est-ce que vous avez fait comme job étudiant? On a Louison qui est là. Bonjour, Louison.
6: Salut Manu, salut toute l'équipe.
0: Sois le bienvenu sur Énergie, Louison. Qu'est-ce que t'as fait quand t'étais étudiant?
6: Eh ben moi, j'ai été démolisseur pour une entreprise de BTP. J'ai démoli des bureaux de 6 étages pendant tout un été.
0: Oh,
3: ah ouais.
1: Ça doit être satisfaisant.
3: Ça doit être génial.
0: Avec l'engin là, et les, genre les grosses boules de démolition, et t'envoies ça. C'est ça?
6: Pas du tout.
0: C'est quoi alors, démolisseur? Tu démolissais comment?
6: Non, en gros, on allait dans les bureaux, tout ce qui était moquette, faux plafond, machin. On prenait des espèces de crochets pour faire tomber tout le plafond. On prenait des masses et on pétait tous les murs à l'intérieur.
0: Quand même.
3: Oui, voilà. Là, il faut continuer avec parce que
0: démolir des trucs au crochet, j'en ai rien à foutre. Voilà. Taper à la masse, là, je dis pas.
3: On est là.
0: Voilà, là, c'est bon, là. Il y a toute ta haine qui arrive et qui frappe et qui défonce les murs. Comment tu dois... Tu te sortais bien après, non, Louison?
6: Franchement, je t'ai détendu. Ouais.
4: Tu m'étonnes.
0: Belle journée à toi, merci beaucoup de nous avoir appelés. Qu'est-ce que vous avez fait comme job étudiant, si vous en avez encore? Jeff, ouais.
1: J'ai bossé chez Babou, le hard discounter, c'est le gros truc.
0: Et sauf que Babou,
1: exactement.
0: Je me rappelle.
1: Ben oui, et ça n'existe plus d'ailleurs, je crois, non?
0: Ça a été racheté, ça s'appelle...
1: B&M.
0: B&M, c'est ça.
3: Exactement. Ouais.
1: Et
3: ouais.
1: J'y allais bosser pour...
0: Je m'y connais en business.
3: Ah ouais.
1: Très fort, très fort. Et j'y ai bossé tout un été, sauf qu'à l'époque, ils mettaient cette belle radio, je ne savais pas que j'allais travailler là à l'époque, Énergie, et ils passaient, je me suis rendu compte combien de fois ils passaient Wonderwall de Oasis à l'époque, qui venait de sortir. Et maintenant, si quelqu'un met ce titre en soirée, je peux le buter.
3: Pourquoi?
1: Mais quand tu bosses 8 heures, si tu bosses 8 heures par jour, tu te rends compte qu'il passe 60 fois, quoi. C'est un truc de fou. Et t'en peux plus.
0: Et pourquoi il passait 60 fois?
1: Bah, je sais pas, c'était le moment où il venait de sortir, tu sais.
3: C'est la mode.
1: C'était à l'époque, il venait de sortir, donc la rotation était très grosse, quoi. Et du coup, ça m'a choqué, je peux plus écouter ce morceau. Ni ce groupe.
0: Ah, je comprends.
1: Voilà.
0: Je comprends. On va écouter Djangili Ema tout de suite sur Énergie. Ah, bah non.
1: Faut que je travaille.
0: Fonce, babou. David est avec nous. Bonjour, David.
7: Salut, Manu. Salut, toute l'équipe.
0: Bienvenue sur Énergie, David. Quel a été ton job étudiant?
7: Alors, moi, j'ai récolté le raisin pendant les vendanges pendant 3 semaines. Alors, c'était payé une misère et puis c'était très fatigant.
0: Ah bah tu l'as bien vendu, en tout cas. Et depuis, ça va la vie, David, quand même.
7: Ça va.
0: Ah, d'accord, ok.
7: Et
0: allez,
7: grâce à ça, j'ai pu quand même m'offrir une chaîne IFI à l'époque. Alors, il y a la moitié de tes auditeurs qui ne vont pas connaître. Bah, avec 5 CD.
3: Ah, bah,
0: mais quoi, avec 5 CD?
3: Wow.
0: Tu sais quoi, ça revient le CD.
1: Ah bon?
0: Oui, mais alors chez les jeunes, c'est pas une connerie, c'est plus les ados qui en achètent parce qu'ils ont le plaisir d'avoir un vrai objet dans la main.
1: Ah, tu vois.
3: Et avec la chaîne IFI qui va avec, non?
0: Non, alors ça t'en trouves plus. Mais,
3: juste pour avoir le CD dans la main, quoi.
0: Oui, après tu vas demander à l'autoradio cassette aussi. Bon,
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0: On va jouer au jeu des 5 mots, on est bien. Au jeu des 5 mots, on a 1000 euros. 1000 euros à vous offrir, vous nous appelez au 0870 42 48, on joue dans 5 minutes. 1000 euros grâce à qui? 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
3: Ah oui.
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0: Au Master Cookies de la Micaline et grâce à Lorenza, on vous offre 1000 euros. On joue dans 5 minutes. Ce sera juste après Shakira. Avant ça, on va écouter vos messages. Les messages vocaux que vous nous envoyez sur notre application à tout moment. Sur l'application Manu sur Énergie, vous pouvez nous envoyer des messages vocaux pendant l'émission, évidemment. Vous réagissez à ce qu'on dit. Mais ça peut être la nuit, vous vous réveillez, vous dites bon sang, j'ai une idée, il faut que je la partage. Vous voyez quelque chose, il vous arrive quelque chose, vous êtes dans le bus, peu importe. Vous avez envie de partager quelque chose avec nous, ça se passe sur l'application Manu sur Énergie. Avant d'écouter des messages, j'aimerais qu'on réécoute un ancien message parce qu'on n'a pas reçu la vidéo de l'accouchement.
3: Ah oui, c'est vrai.
0: Alors peut-être que quand on a écouté le message, la personne n'était pas là. On a reçu ce message et on attend la vidéo. Vous allez comprendre en écoutant le message.
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0: Je me touche le nombril, j'ai une sensation à l'intérieur du vagin et je pense être la seule au monde à qui ça est arrivé, donc j'ai jamais osé le dire.
1: Alors il faut réexpliquer. Hier, on s'est aperçu que beaucoup de monde dans l'équipe ne supportait pas qu'on leur touche le nombril.
2: C'est ça.
1: Moi je disais, ça me gêne absolument pas, je peux me le toucher. Il y en a même qui ne veulent pas se le toucher. Et Florent, le producteur de l'émission, à la fin de la discussion arrive, il dit: excusez-moi, est-ce que je suis le seul? Quand je m'appuie dans le nombril, ça me fait quelque chose aux fesses.
3: Eh oui.
1: Et là, on lui a dit, t'es le seul, mais apparemment non. Il y a une fille, ça lui fait quelque chose dans le vagin.
3: Dingue. Ah bah voilà, bah elle est mal branchée aussi, mais on est pareil.
4: Il doit avoir une connexion, un truc, c'est enfin.
1: Ah bah oui. Ça fait quoi exactement, Flo?
3: Bah je sais pas, ça chatouille, enfin ça fait un petit truc quoi. C'est comme s'il y avait un fil de relié et voilà quoi.
1: Et si tu tires le nombril, ça tire les fesses vers l'avant. Enfin, j'essaie de.
3: Alors, je me suis jamais tiré le nombril.
1: D'accord.
3: Mais je peux essayer. Hein,
5: mais fais des expériences, ouais.
1: Oui.
3: Ok, ça marche. Bah, c'est.
4: Ah oui, ça devient un
2: peu. Découvre-toi.
3: Je vais tripoter le nombril. On sort pas.
1: Mais prochain rendez-vous chez le médecin, demande-lui.
3: Ouais, non, c'est vrai, non, mais.
4: Bah, c'est intéressant.
3: Oui, bah, tout à fait. Pourquoi
1: Est-ce que tu veux pas demander à ChatGPT? Tu lui dis et tu nous tiens au courant.
3: Ok, vas-y, je m'en occupe là.
1: Mais voilà. Non, mais qu'on sache quand même pourquoi.
3: Je vais lui demander,
1: Voilà. Bah, si un truc, t'es pas seul, hein. Il y a peut-être d'autres personnes à qui ça arrive.
3: Bah, déjà, ça lui arrive à cette fille-là.
1: Et personne n'ose en parler. Voilà.
4: Un truc nerveux, descend, je sais pas.
5: J'imagine Flo avec la fille en train de jouer, qui touche le nombril. Oh, ça t'a fait un truc, et toi, là.
1: Mais pourquoi pas?
5: C'est rigolo.
1: Discutons ça avec le nombril, je ne sais pas.
3: Bon. Alors. Alors, ChatGPT dit, c'est une histoire de câblage nerveux.
4: Ah bah oui, c'était sûr.
3: Phénomène assez courant.
1: Ah, voilà. Tu vois. Ah, t'as les nerfs qui sont pas câblés comme nous.
3: Exactement, ouais, c'est vraiment à cause de ça apparemment.
1: Eh ben écoute, merci beaucoup. Si vous aussi, vous êtes mal câblé des nerfs, eh ben laissez-nous un message sur l'application Manu sur Énergie pour nous expliquer ce qui se passe.
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0: qui, et c'est l'info la plus importante de la matinée, sera une chanson dans la playlist du mariage de Lorenza.
1: Oui, bien sûr.
0: Voilà. Alors là, tout le monde se dit, mais quoi, elle va se marier? Faut d'abord trouver le marié. Trouver la personne. Trouver le DJ qui passera à Alex Warren. Ah non, c'est.
1: Oui, mais j'ai le droit de rêver quand même.
0: Mais complètement.
1: Voilà. C'est vraiment voilà, fou là, parce que.
0: Tu sais quoi, mais moi, je te vois arriver dans une grande robe, bouger comme ça, un peu à la Shakira, il t'arrive là-dessus. Et nous, on a tous des serviettes blanches, on les fait tourner autour de la tête.
1: Oui, c'est exactement.
0: Et tout le monde se dit, c'est quand même incroyable, hein. Qui aurait cru?
1: Enfin!
0: On marie notre Lorenza! Je l'attends en ce moment.
1: Oui, mais. Pour l'instant, on rêve. Hein.
0: Écoute, pour l'instant, on a la chanson.
1: Oui, voilà.
0: On va l'écouter. Ouais. La chanson du mariage de Lorenza, c'est dans 3 minutes, mais avant ça, on a 1000 euros à vous offrir. 1000 euros à vous offrir au jeu des 5 mots, le meilleur jeu radio du monde. On a Laetitia qui est là. Bonjour Laetitia.
2: Salut Manu, salut l'équipe.
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1: Oh, oui, miam.
0: Ils nous en ont livré, on en a mangé hier.
3: Il n'y en a plus.
0: Moi, je ne mange pas pendant 3 semaines.
1: On s'est régalé.
0: Attention Laetitia, tu vas jouer ce matin avec Jeff.
3: Oui.
2: Okay, super.
0: Je rappelle les règles. Jeff va sortir du studio dans quelques secondes. Quand il sera dehors, je vais te donner 5 mots. Après chaque mot, tu me donnes le premier qui te vient en tête. Ensuite, okay. Jeff revient. Je fais la même chose avec lui. Dès que vous avez un mot en commun dans vos réponses, c'est gagné, les 1000 euros sont pour toi. Ok. Bonne chance. C'est parti. Jeff est sorti du studio. On joue au jeu des 5 mots.
2: C'est parti.
0: Ménage.
2: Repassage.
0: Poteau.
2: Fil.
0: Manger.
2: Boire.
0: Temps.
2: Météo.
0: Lunettes.
2: Soleil. Pourquoi j'ai dit fil? Rien à voir.
1: Non, c'est bien.
0: Le fil avec le poteau?
2: Aucun lien. Je sais pas.
0: Sur le fil, sur le poteau, sur le. Non, effectivement, aucun lien.
1: On sait jamais.
0: C'est pas grave, il y a cinq mots. Il faut un mot en commun pour gagner. On fait revenir Jeff maintenant. Okay. Attention, je vais faire exactement la même chose avec lui. Un mot en commun suffit. Attention, Jeff est de retour.
2: Jeff, je suis prêt.
0: C'est parti. On joue au jeu les 5 mots. Ménage.
3: Balai.
0: Repassage. Poteau.
3: Poteau.
0: Poteau.
3: Poteau, stop.
0: Fil. On s'en doutait un peu que ça n'est pas sur celui-là. Il reste 3 mots. Manger.
3: Boire.
0: Boire, c'est gagné. Allez.

0: ben là, ça me parlait, manger forcément.
1: Ah, et ben là, bien sûr, là, on a touché le nerf de la guerre. Alors, Laetitia, c'est gagné. Restez deux mots.
2: Oh, super. Ah, super.
1: Voyons jusqu'où vous pouvez aller. Temps. Météo.
3: Météo, yeah. Oui.
1: Hey. Deux mots. Et le dernier, lunettes.
0: Vert.
1: Ah, soleil. Ah, dommage, trois mots, ça aurait été incroyable. Deux mots en commun, un seul suffit. Laetitia, les 1000 euros grâce à l'ami Caline, c'est pour toi, bravo.
2: Ah, super, génial. Merci tout le monde, merci l'ami Caline. Trop bien.
4: Ah oui, il faut les remercier, c'est vrai.
1: Bah,
4: oui,
1: exactement. Alors, ils donnent des cookies, en plus, ils donnent 1000 euros.
2: Voilà, là, trop bien. Je vais m'en acheter plein.
1: Fais-toi plaisir. Oh, pour 1000 euros, t'as pas dire environ 8 ans.
2: Oui.
1: Ah, si, ils sont costauds, les cookies. Hein. On les aime. On t'embrasse, Laetitia. Bravo à toi. Et le jeu des 5 mois, il reviendra demain. Il y aura encore 1000 euros grâce à l'ami Caline à vous offrir.
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1: On a un peu de temps, passer un petit tour du studio. Allez, qu'est-ce que vous avez envie de partager avec nous ce matin, Marion?
7: Je suis très fière de moi.
1: Ah,
7: j'ai réussi à diminuer mon temps d'écran depuis cet été.
4: Ah, c'est bien ça.
7: Alors, j'avais une grosse moyenne. J'étais à 11 heures à peu près par jour.
4: C'est
1: non.
4: Énorme.
1: Mais, mais non, attends. 11 heures, comment tu...
7: Alors, je fais tout sur mon téléphone. Je regarde mes séries, j'ai le GPS. Honnêtement, franchement, c'est ma deuxième main, quoi. Je suis toujours avec. Mais là, je suis passée à 6h47. J'ai regardé ce matin, ce qui est quand même pas mal.
4: Bravo.
1: Bah oui.
7: Presque diminué par deux, quoi. Enfin.
1: Dans le même temps, elle dort deux fois plus, ce qui fait que...
7: Non, mais
1: 11 heures par jour, c'est dingue, même si tu fais tout avec.
7: Ouais, je suis addict.
1: Oh là, et quand tu regardes par application, c'est quoi les...
7: Instagram, c'est number one.
1: Ouais, bah voilà. Donc, attends, tu sais quoi? T'es dans le déni. Tu dis, non mais je travaille sur le téléphone. Et quand tu vas voir les applis, en fait, c'est Instagram en premier.
7: Ah, je suis une scrolleuse professionnelle.
1: Et regardez votre temps d'écran sur votre téléphone.
0: Alors.
7: Ouais, au lieu de me juger, là. Dites-moi.
1: Mais bien sûr. Donc toi, t'en as combien? 6h?
7: 6h47, là, ce matin, ouais.
1: Ok, moi hier, 2h08.
7: Oh, ça va?
1: Bah oui, ça va.
7: C'est rien, 2h08.
1: Bah alors,
7: 4h03. Ah.
1: Ouh, 4h03, ok, ça d'accord,
0: va,
1: on va bien.
0: 3h09, bien. 3h09 pour moi.
7: Ah ouais.
1: Et alors,
0: ça va?
7: Ah, vous avez une vraie vie, vous.
1: Ouais, c'est quoi?
7: Hier,
1: 2h08. Ouais. Franchement, non, ouais. Je suis content. Alors, si je regarde sur la semaine, en moyenne, la semaine dernière, 5h42.
7: Ah, comme alors?
4: Ah, tu vois, comment tu fais, bon?
1: Pour faire la moyenne?
4: Ouais.
1: Si je t'explique, c'est à faire chez tout le monde.
4: Ouais.
1: C'est, tu dois appuyer sur semaine en haut de ton téléphone.
8: Ah, non, je l'ai pas appuyé, effectivement, c'est pas bon du coup, moi. Hier, j'étais à 5h35.
7: Ah, alors?
8: Et aujourd'hui, je suis déjà à 43 minutes.
7: Voilà, bande de petits mythos, là.
1: T'es à 43 minutes aujourd'hui? Moi, je suis à 3 minutes.
4: Ouais, je suis à 47 minutes aujourd'hui.
0: Ouais, mais je mets le GPS tout le temps. Bah, je connais la route, hein, mais.
1: Mais attends, je mets le GPS. Mais ça, vous êtes des. Mais quel pipeau! Je bosse dessus. Je mets... Non, mais c'est le GPS qui me bouffe tout, ouais, bien sûr. Ouais, bien sûr.
7: Non, mais moi, je lis les infos. C'est vraiment. Ouais,
0: c'est ça. Et puis, il y a la météo, tout ça. Ouais, ça commence à lire.
1: Depuis que je me suis abonné au Monde, c'est fou.
7: Ouais, c'est dingue.
1: Je dévore les articles. Incroyable. Qu'est-ce que vous avez envie de partager avec nous ce matin, Lorenza?
4: J'ai cassé un verre chez un pote. Et c'était un beau verre qui appartenait à ses grands-parents.
7: Oh merde.
4: Ouais, et je m'en suis voulu de fou, je me suis excusée évidemment. Mais bon. Est-ce que vous croyez que je dois lui offrir un truc à la place? Je me suis excusée plein de fois.
1: Il y a un truc, c'est que si tu sors des beaux verres qui appartiennent à tes grands-parents, tu prends le risque. Tu vois ce que je veux dire? Si moi il y a un truc que je veux pas vraiment, j'y tiens, je veux pas qu'il soit cassé, je le sors pas comme ça toi pour dîner ou pour
4: Oui, mais en plus c'était l'escalade, genre je dis "Oh pardon, le verre." Il me dit "Bah c'est pas grave, mais bon, c'était quand même à mes grands-parents." Je dis "Oh mince, bah je peux t'en racheter." Il me dit "Bah non, vraiment, ça existe plus, c'était vraiment leur vaisselle."
1: Il t'a répondu, tu vois.
4: Ouais. Hein,
1: ça existe plus.
4: Oui, mais du coup, je voulais offrir un autre truc.
7: Tu as monté un verre Ikea, c'est pas possible.
1: Non, offre-lui un pot de moutarde. Tu vois,
4: quel est le rapport?
1: Le pot de moutarde, ensuite, quand tu nettoies, ça fait un verre. Donc, c'est deux cadeaux, moutarde plus verre.
4: Il va se dire, c'est fou de ma gueule ou quoi?
1: Voilà. Et puis, attends, t'oublies pas, tu lui tapes sur les pots, tu dis, désolé, un peu grand pour moi. Jeff, quelque chose à partager avec toi.
8: En ce moment, je fais tout le temps le même rêve, quasi tout le temps. Je rêve que j'ai acheté la maison des petits mouchoirs, le film.
4: Ah.
8: Sauf que je suis dedans et j'arrive pas à virer tous les comédiens qui squattent. Et du coup, je peux pas faire venir ni ma famille, ni mes potes parce qu'ils veulent pas partir. Et t'as Clusé qui m'engueule en disant je suis chez moi. Mais non, j'ai acheté le truc. Et je pense toujours.
7: C'est très
8: à
7: drôle.
8: Ça.
1: Ah ouais, c'est compliqué comme histoire. Ouais,
8: peut-être que je regarde le film trop souvent, je pense.
1: Je sais pas, mais c'est marrant comme
8: ouais.
1: Rêve.
8: Et c'est toujours la même chose. Et c'est toujours lui qui m'engueule en disant t'es pas chez toi. Et je lui montre les papiers, je fais si, j'ai acheté la maison. Et il veut pas partir.
7: C'est
8: Clusé, il est bizarre quand même.
4: Mais renseigne-toi sur la signification.
1: Déjà, c'est pas Clusé qui est bizarre là.
4: Non,
1: c'est
4: non.
1: Toi.
8: Bah, elle est belle la maison, c'est normal.
1: Ouais, bah, c'est normal, bien sûr. Il est bien, il est en coloc en ce moment, Jeff, oui. Avec un pote. Ouais. Donc il a besoin de s'imaginer qu'il a une maison sur le bassin d'Arcachon. Voilà, simplement.
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1: Tout le monde est là, évidemment, il y a Marion.
7: Je suis là.
1: Il y a Lorenza qui est là.
4: Oui, je suis bien là.
1: Il y a Jeff qui est là aussi.
8: Coucou.
1: J'ai l'impression de faire l'appel. D'après vous, j'ai une question. Combien dépense en moyenne un spectateur du concert de Céline Dion?
7: Attends.
1: Moi, je dirais...
7: En tout.
1: Tout compris.
8: Ah,
1: tout compris.
8: En moyenne, 500, je pense.
7: Oh, non.
1: 500 euros pour Jeff.
8: Oui.
1: Pense, Marion, tu dis combien?
7: 250.
1: 250 euros. Lorenza?
4: Ouais, 375.
1: Attends, tu t'es cru au compte est bon?
4: Oui, j'ai j'avoue.
1: Les chiffres et les lettres. Bon, vous n'y avez pas du tout? C'est 1500 euros. Alors écoutez bien, vous allez comprendre. Ça comprend le prix du billet, le transport.
8: Ah oui.
1: Parce que les gens viennent de partout.
4: Ah, ouais.
1: L'hôtel à Paris. Oui, les restaurants, faut manger. Le shopping et les loisirs.
7: Oh.
1: 1500 euros plus, évidemment, je vous passe le marketing, le merchandising, ouais. Les mugs, les t-shirts, des trucs comme ça. 1500 euros. Wow. Sachant que 800 000 spectateurs sont attendus sur toutes les dates.
8: Allez, bien là.
1: On peut considérer que c'est déjà un succès.
8: Ouais.
1: On n'en a pas entendu beaucoup parler, mais voilà. 8h05, pour pouvoir aller voir Céline Dion, il faut de l'argent. On vous en offre maintenant. On joue au cash ou crash avant d'écouter BTS. Peut-être 1000 euros qui vont aller chez Tom. Bonjour Tom.
5: Salut Manu, salut l'équipe.
1: Sois le bienvenu sur Énergie, Tom. 1000 euros peut-être pour toi. Je te rappelle les règles du cash ou crash. Tous les matins à 8h05, on joue ensemble. J'ai 3 questions. Si tu réponds juste à la première question, tu gagnes 250 euros. Si tu réponds juste à la deuxième, tu doubles ton gain, 500 euros. Et si tu réponds juste à la troisième, tu doubles encore ton gain et on arrive à 1000 euros. Tu peux t'arrêter évidemment à tout moment si t'en as envie et tu repars avec les gains acquis. Et si tu te trompes, c'est un peu gourmand et que tu te trompes à un moment... Tu perds tout. C'est le cash ou crash. Le crash, on le veut pas. On veut du cash pour toi, 1000 euros. T'es prêt?
5: Ouais.
1: Voici la première question pour 250 euros. Combien de côtés possède un hexagone?
5: 8.
1: Un hexagone possède 8 côtés. C'est ta réponse.
5: Non, 6.
1: Eh oui, c'était 6.
4: Oh là là.
7: Oh non.
4: Bim badaboum.
1: Un octogone.
5: Oh, la France.
4: Ah, oui.
8: Ah bah oui.
1: La France, ah oui, c'est un écrou, ça fait un petit peu un octogone.
7: Oh là là.
1: Ou un hexagone.
5: France.
1: Ça, la France, c'est hexagone.
4: Hexagone,
8: oui.
1: J'ai eu un doute sur tout, là, d'un coup, j'ai paniqué. Tom, je suis désolé. Un octogone, c'est 8 côtés. Un hexagone, c'est 6 côtés. Écoute, ça aurait été rapide, mais tu sais quoi, parfois, ce sont les meilleurs qui partent les premiers.
5: Oui.
4: Mais il a participé, c'est bien.
8: Mais oui.
1: Ça, c'est vrai que ça rassure mieux, ça. Il a participé, c'est bien. Avec une petite tape sur l'épaule. Non, c'est pire. Tu dans les cheveux là, comme ça. C'est bien.
4: Allez,
1: c'est bien,
4: Tom.
1: Ça. Allez, allez,
5: Tom.
1: Bien.
5: Comme un bon toutou.
4: Non. Non. T'es malade.
1: Non, Tommy. Non.
4: Non.
1: Allez, pour te faire du bien, on va te remettre des croquettes quand même. Allez.
5: Parfait.
1: Tommy, écoute, ça a été rapide, je suis désolé, c'est pas gagné, mais raccroches pas, je vais t'offrir le mug Manu sur Énergie et le t-shirt Manu sur Énergie.
5: Parfait, merci.
1: Belle journée à toi, Tom. Demain, il y aura peut-être 1000 euros pour vous au cash ou crash. Ah, il y a eu un crash aujourd'hui, ça gagne pas à chaque fois. Mais peut-être que vous gagnerez demain 1000 euros au cash ou crash.
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1: On va s'apprendre des choses, et on est content de s'apprendre des choses. Tous les matins, on se sent un peu plus... intelligent.
8: C'est ça.
1: Un peu plus smart.
4: Ouais, le temps de 2 minutes, quoi.
1: Parce que, même pas. Mais pendant ce moment-là, on a l'impression, c'est quoi, d'être au-dessus de la mêlée. Ouais, on sait des trucs que les autres ne savent pas. Allez, qui commence? Jeff, vas-y.
8: Le riz cantonais n'est pas un plat chinois du tout, mais un vrai plat français.
4: Ah ouais? Ils nous l'ont volé?
8: Oui, là, maintenant ils en font là-bas, mais c'est des Français qui vivaient au Vietnam à l'époque où c'était encore une colonie française, qui ont ramené un peu plein de trucs et qui par souvenir ont cuisiné en mélangeant les trucs. Et c'est un plat français, c'est pas du tout un plat chinois.
1: Ah d'accord.
8: Ouais.
1: Eh ben écoute.
8: Mais c'est tu vois, non mais c'est, tu vois comme quoi on croit mais pas du tout.
1: Mais exactement.
8: C'est à nous.
1: Pas du tout.
8: C'est à nous.
1: C'est incroyable. Mais oh le riz cantonais n'est pas du tout asiatique. Pas du tout. Ce sont les Français qui étaient là-bas qui sont revenus. Oh, c'est incroyable.
8: Il est bien de chez nous.
7: C'est fou ça.
1: Oh, c'est fou. C'est bien de chez nous. On a été quand même chez eux. Hein.
7: Ouais,
1: c'est
7: vrai. Oui, voilà.
1: Au départ, si on met tout en place, c'est nous qui sommes allés chez eux. Alors ouais, demandé, ouais,
8: on voilà. Un peu partout, c'est pas très bien. Je suis d'accord.
1: Les infos aléatoires du monde, allez Marion.
7: À Madagascar, lors d'une circoncision, le grand-père ou l'oncle maternel peut avaler le prépuce du bébé.
4: Ah,
7: oui,
4: non.
7: Mais si, mais avec une banane. Attention.
4: Ah, alors ça va.
7: Ça passe mieux.
4: C'est bon.
7: Et oui, c'est symbole de fertilité et de virilité. Là-bas, c'est la tradition.
4: Pou.
7: Attendez, ne jugez pas. Vous avez jamais testé.
4: Non, avec une banane.
1: Écoute, comme on dit, si vous n'aimez pas, n'en dégoûtez pas les
7: exactement.
1: Autres.
7: Exactement. Voilà.
1: C'est les différentes cultures. Il y a des choses que nous on fait qui peuvent dégoûter les autres.
7: Hein.
1: Et croyez-moi, il y a beaucoup de choses qu'on fait nous qui peuvent dégoûter, bien sûr.
4: Ouais.
1: Alors, je réfléchis.
4: Ouais, je sais pas. Hein.
1: Ah ben, franchement, il y a des trucs qu'on mange nous. Dans
7: oui,
1: d'autres cultures,
7: sûr,
1: ça,
7: oui.
1: Ça peut paraître.
7: Des grenouilles.
1: Mais tu prends la vache.
7: La langue de bœuf aussi.
1: Ouais, mais même sans prendre la langue, hein, juste le steak.
8: Ouais.
1: Hein,
8: ouais.
1: Je crois que c'est en Inde où la vache elle est sacrée.
4: Ouais.
1: Donc pour eux ça les rend dingue quand nous on dit on mange un steak. Et voilà, c'est le monde, ça.
4: C'est
1: le monde dans toute sa diversité, bien sûr. Lorenzo, quelque chose à nous apprendre?
4: Oui, je suis un peu jalouse. Dans la Station Spatiale Internationale, les astronautes ils voient 16 levées et 16 couchers de soleil chaque jour.
1: Wow. Ouais, mais tu sais quoi, je vais dire un truc.
8: Ouais.
1: Les levées de soleil de l'espace, ou les couchers de soleil de l'espace.
4: C'est magnifique, je
1: non,
4: pense.
1: Non, c'est comme les pornos. T'en as vu un, tu les as tous vus. Et c'est là-dessus que je vous souhaite une bonne journée.
4: Bravo, Manu.
1: Rien à rajouter.
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1: 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Il est là, Soprano. Mais il est toujours là, Soprano. On le recevra. Il est 8h17. Estelle, avec Te rencontrer encore. Et juste après, on a une date importante. Une date importante à fêter pour Lorenza aujourd'hui.
4: Oui.
1: Ah.
4: Trop contente.
1: C'est pas exactement le jour, mais c'est dans les.
4: Oui, c'est
1: dans la période.
4: C'est ça.
1: Alors, c'est une date très importante pour Lorenza aujourd'hui. Et aujourd'hui, attention, c'est une journée importante.
4: Oui. Ouais.
1: C'est pas le jour précis, mais c'est la période précise.
4: Oui.
1: Et Lorenza est heureuse et elle va vous expliquer pourquoi.
4: Ouais, c'était il y a 4 jours, donc vraiment on est dedans quoi. Ça fait
1: ouais, ouais.
4: 2 ans que j'ai arrêté de fumer.
1: Oh bravo.
4: Ouais.
1: Et alors. J'ai l'impression qu'on est dans un groupe, tu sais,
7: oui.
1: On s'applaudit, bravo.
7: Le groupe de parole là.
1: Ah ouais, c'est ça.
4: C'est tout à fait.
1: En fait, je me rappelle quand on avait arrêté.
4: Bah oui,
1: mais
4: oui,
1: très bien, bien sûr.
4: Et
1: j'avais perdu un pari.
4: Ouais, j'ai décidé de péter ça. C'est vrai.
1: Je pensais qu'elle allait reprendre. Non, c'est pas vrai.
4: Non, mais parce qu'il y en a plein qui disaient que j'allais pas tenir longtemps, quoi. Mais parce qu'on s'était fixé un challenge, on était quand même 5 au départ. On n'est que 2 à avoir réussi sur les 5 à arrêter vraiment complètement. Je pense.
1: C'est
4: bien pas mal. C'est
1: alors,
4: pas mal.
1: Et en même temps, elle s'était mise au sport et tout. Elle
4: ouais,
1: allait à la salle.
7: Wow.
1: Ah ouais.
4: Ouais.
1: Tout à un moment.
7: Changement de vie, quoi.
1: Ah ouais. Oui, elle est passée de tout, de rien à tout. Mais à fond.
4: C'est vrai, c'est vrai. Et j'ai décidé de le fêter chaque année.
7: Ah oui,
4: bah parce que en fait, je me dis soit je vais au resto, soit j'ai le droit de me faire un petit cadeau non. pour me dire allez. Ouais.
1: Fumer une clope.
4: Ouais. C'est bon, quoi. Non, mais vraiment. Et je suis contente, du coup.
1: Et bravo.
4: Voilà.
7: Et bah, bel anniversaire, alors. Hein.
1: Félicitations. Mais merci. Non, mais c'est important.
8: Bah oui.
4: Non, c'est vraiment cool.
8: Non, mais bravo à toi. Je t'en
1: arrêter de fumer il y a 2 ans. Je dis bravo. Jeff, il a essayé plusieurs fois.
8: Ouais.
4: C'est ton tour maintenant.
8: Non, mais moi, à chaque fois, j'arrête genre 1 an. Hein. Mais je reprends.
4: Ah.
8: Parce que vous me stressez.
4: Ah ben.
8: Non mais là je vais arrêter. Là comme mon coloc fume aussi, dès qu'il sera parti, je pense que je vais
4: voilà,
8: arrêter.
4: Oui.
1: J'ai arrêté moi aussi, mais il y a très très longtemps, il y a 25 ans. Et
8: ah
1: en
8: bon
1: fait il y a un truc, ouais. Il y a un truc, c'est qu'il y a pas de, tu peux pas attendre le bon moment.
8: Oui,
1: il y a pas de bon
8: moment. Je suis d'accord.
1: Il y a juste le moment où tu prends conscience que c'est de la merde, que tu dépenses beaucoup d'argent, que t'es drogué parce que c'est une drogue la clope, et à un moment bim, t'as le déclic et t'arrêtes. Et ouais. Lorenza, ça fait 2 ans. Bravo à toi.
7: Bravo, Lorenza.
1: Est-ce qu'il n'y a pas des dates pour vous hyper importantes que vous fêtez
8: comme
1: ça? Alors, Jeff,
8: moi c'est, j'y pense, c'est une fête intérieure, mais tous les 1er septembre, parce que c'est la date à laquelle j'ai changé de vie. Je suis passé, j'étais dans la police avant, il y a des années, et je suis passé de policier à radio, et c'était un 1er septembre. J'ai arrêté le 31 août, et 1er septembre, au matin, je faisais de la radio, quoi.
1: Wow. Il faudrait que tu nous racontes des histoires de police.
8: Alors, pas toujours super élogieuse pour moi, je préfère vous prévenir.
1: Ah oui?
8: Non, mais il m'est arrivé beaucoup de choses, plein de trucs.
1: T'étais policier pendant combien de temps?
8: J'étais policier pendant un peu plus de 5 ans.
7: Ah, quand même?
1: Ouais. Wow. Et à un moment, t'as fait stop, j'arrête. Et t'as fait quoi derrière?
8: En fait, pendant 2 ans, j'ai fait les deux boulots en parallèle pendant 2 ans. Je faisais de la télé et de la radio. Et pendant 2 ans, et au bout d'un moment, j'ai arrêté pour faire que de la télé à l'époque et puis de la radio après, quoi.
7: Waouh!
1: C'est marrant,
8: ouais,
1: ça.
8: Ouais.
1: Ouais.
8: Il m'est arrivé que des belles choses. Et vous raconterez, vous allez vous marrer, je pense.
1: Du coup, quand t'étais policier, on te reconnaissait de la télé?
8: Ça m'est arrivé une fois, parce que quand j'étais musicien à la télé, et un soir, j'étais appelé sur un tapage nocturne, et ils étaient en train de regarder l'émission.
7: Oh,
8: donc, je suis resté à la porte, parce que j'étais en même temps à la batterie, dans la télé, et j'étais à la porte. Comme j'étais en civil, ils ont pas, je me suis dit, ils vont me reconnaître tout de suite, si j'avais encore en costume,
1: c'est drôle, ça.
8: Mais il y a plein de trucs, vous allez voir.
1: C'est genre, c'est une surprise, regarde, c'est trop cool, il y a le mec de la télé, il est venu pour nous. C'est bon, ça. Ça, c'est un 1er septembre.
8: Ouais.
1: Oh, tu nous raconteras les histoires de police.
8: Ah, j'en ai plein.
1: Ah, ouais. Marion, est-ce que t'as une date importante que tu fêtes chaque année?
7: Le 21 août. Le 21 août, c'est une fête pour moi. C'est l'obtention de mon permis de conduire il y a 18 ans. Et ça a été une telle galère pour l'avoir que je vous assure, ça m'a marqué. Donc, tous les 21 août, je me fais mon petit anniversaire à moi-même.
1: Oh, c'est 5 fois, c'est ça?
7: Oui, 5 fois je l'ai passé, oui.
4: Waouh. Et
1: le jour où Marion a eu son permis de conduire, c'est deuil national dans certains pays.
7: Non mais l'inspecteur ce jour-là, parce que c'était à chaque fois le même, je crois qu'il était à bout et il me l'a donné un peu par pitié. Sans vrai, hein. Non mais vraiment, je crois qu'il est le même. Il était en mode bon, allez, c'est bon cette fois, vas-y quoi. Et moi j'étais trop heureuse, trop fière.
1: Quelle est la date dans votre vie que vous célébrez, même toute seule ou tout seul? C'est votre date à vous et vous la célébrez.
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1: On partage nos dates importantes, mais des dates même que les autres forcément ne connaissent pas, comme Lorenza qui nous a dit qu'aujourd'hui, ça faisait 2 ans qu'elle avait arrêté de fumer. Donc, félicitations.
4: Merci.
1: Et en plus, tous les ans, elle fête ça. Elle se fait c'est un resto, ça que tu disais?
4: Oui, soit un resto, soit je me fais un petit cadeau. Là, je l'ai pas encore fait, donc je pense que ce sera resto, parce que j'ai bien envie de manger.
1: Un petit cadeau, genre un hélicoptère.
4: Oui, voilà. Un truc simple, hein. Belle montre.
1: Un petit truc friqué.
4: Oui, rien du tout.
1: À la bonne franquette.
4: Voilà.
1: Une bague, un collier en diamant, enfin voilà, un petit
4: oui,
1: truc. Voilà.
4: Normal, voilà. Quoi.
1: Histoire de marquer le coup. Bah, voilà, oui. Sans plus. Et en plus, elle nous le dit pour évidemment nous mettre la pression pour que nous aussi on lui achète un cadeau.
8: C'est ça.
7: Ce qu'on fera pas.
4: Merci Marion.
1: Quelle est votre date à vous importante que vous célébrez? 0-870-42-48. On continue à vous prendre le téléphone. Avant ça, c'est parti. Voici les sondages du matin, comme chaque jour. 3000 personnes par an dans le monde se retrouvent aux urgences après avoir fait ça. C'est très large.
7: Oui, c'est
1: mais je vous donnerai des indices au fur et à mesure. Allez, Jeff.
8: Un plat dans la piscine?
1: Non, ce n'est pas dans une piscine, c'est pas à l'extérieur, c'est à l'intérieur et c'est à la maison.
8: D'accord.
1: Lorenza?
4: Ouvrir avec une boîte en conserve.
1: Non.
4: Non, pardon, désolé, mais sans ouvre-boîte.
1: Attends, combien de gens se blessent chaque année en essayant de faire une phrase?
4: Mais ça... Moi, tout le temps.
1: Non, c'est pas dans la cuisine. Okay. Et on n'ouvre pas une boîte.
4: Ok.
1: Marion.
7: C'est en lien avec le bricolage type changer une ampoule?
1: Non, c'est pas en lien avec le bricolage, c'est en lien avec une tâche ménagère.
8: Ah,
1: 3000 personnes par an dans le monde se retrouvent aux urgences après avoir fait ça. Ah, Lorenza?
4: Avec le fer à repasser?
1: Non, il n'y a pas le fer à repasser, il y a... Non, c'est plus gros. Il y a une machine, il y a un truc, c'est plus gros qu'une machine, qu'un fer à repasser. J'ai quasiment donné la réponse là en fait.
8: C'est pas les messieurs qui veulent faire des bêtises avec des aspirateurs? Tu sais, ils veulent essayer de...
7: Oui,
8: c'est coquin, tu vois, parce que vous l'avez.
1: Jeff,
7: on l'a.
1: Oui, Jeff.
8: Quoi?
1: On a compris, mais non.
7: C'est pas
8: à l'hôpital quand même.
1: Non, 3000 personnes par an n'essayent pas de mettre leur zizi dans un aspirateur.
8: Ah, il a osé le dire. Moi, j'ose pas.
1: Oui, mais apparemment, t'as osé le faire.
8: 2 jours d'hôpital.
1: 3000 personnes par an dans le monde se retrouvent aux urgences après avoir fait une lessive, tout simplement.
4: Ah bon?
8: Ah bon? Mais comment ils font?
4: Mais ils la mangent ou quoi?
1: Oui. La lessive?
4: Je sais pas, c'est trop bizarre.
7: Tu coinces ton doigt dans le hublot. Peut-être, hein. Ou tu te fais mal au dos en cherchant le linge.
1: C'est ça. Ouais, bien sûr.
4: Ouais. Ben, la vie est rude, hein.
1: Non, mais il devrait être marqué sur les machines. Faire une machine tue. Enfin, une personne sur 4 regarde immédiatement ceci en arrivant chez quelqu'un pour la première fois. Qu'est-ce qu'elle regarde immédiatement, Lorenza?
4: Si le sol est propre.
1: C'est pas une question de propreté.
4: Ok.
1: Marion.
7: La déco.
1: C'est pas de la déco, mais c'est pas loin. On est dans l'univers. C'est pas vraiment de la déco. Mais c'est un peu de la déco quand même. Jeff.
8: S'il y a un chien, s'ils ont peur des chiens, soyez vérifiés, non?
1: Non, non, non, il n'y a pas l'animal là-dedans, il n'y a rien d'humain. Lorenza.
4: C'est dans le salon?
1: C'est. Ça peut être partout, mais en général, oui, là, il regarde dans le salon au début. Ah. Oui, c'est dans le salon, je pense. Marion.
7: Les photos de famille qui sont affichées un peu partout?
1: C'est pas les photos de famille, mais c'est les choses qu'on voit, qui sont posées.
8: T'as des bibelots?
1: Non, c'est les titres des livres qui sont posés sur les étagères ou la table basse.
8: Oh, ouais, faut pas.
4: Bah, ça en dit beaucoup sur la personne, hein.
1: Bien sûr, Lorenzo.
4: Non, mais c'est vrai, je trouve ça important, tu vois.
1: C'est 13 ans. Une personne sur quatre regarde immédiatement, en arrivant, les titres des livres posés sur l'étagère, parce qu'effectivement, ça en dit beaucoup sur la personne.
4: Mais bien sûr.
1: Bien évidemment.
4: Tu vois, c'est des conseils de vie.
1: On n'a pas du tout, quand on avait un premier rendez-vous, un truc à la maison, on n'a pas du tout essayé de récupérer des livres incroyables pour les mettre sur la table basse, en faisant croire qu'on les avait lus. Bien sûr. Dernier sondage du matin. En moyenne, ça arrivera à une femme 500 fois dans toute sa vie. C'est beaucoup, 500 fois. Et c'est pas très agréable.
7: Ah mince.
1: Non, Jeff.
8: De s'engueuler avec son mec.
1: Non, y a pas d'autre personne. C'est la femme et quelque chose. Lorenza.
4: Se prendre le talon dans une marche ou dans une plaque d'égout ou un truc comme ça.
1: Non, mais on est dans l'univers. Dans la chaussure.
7: Ah, dans la chaussure.
4: Ah, chaussure. Ouais.
1: Et ça arrivera à une femme 500 fois dans toute sa vie. Marion.
7: Se faire une ampoule au pied.
1: Oui, mais pourquoi? Parce qu'elle avait porté des chaussures qui ne lui vont pas.
4: 500 fois? C'est 500 énorme
1: fois. Ça arrivera 500 fois dans toute une vie à une femme de porter des chaussures qui ne lui vont pas.
8: Pourquoi elle les achète?
1: Mais c'est toujours la question, bah parce qu'elles sont belles.
8: Eh ben voilà. Ouais. Bah bravo les filles.
1: Et voilà. Et elles se disent, un jour peut-être que ça m'ira.
8: <C'est ça. rire>
1: Mais non, ça ne vous va pas. 500 fois.
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1: On fête des dates. Mais pas n'importe lesquelles. Vos dates à vous, qui sont importantes pour vous et que peut-être même les autres ne connaissent pas. Comme Lorenza, qui fête chaque année son anniversaire d'arrêt de fumer.
4: Oui, c'est vrai. Bon. Ça fait 2 ans, mais bon.
1: Tu sais bien déjà.
4: Oui, c'est cool.
1: 2 ans et tu reprendras plus jamais.
4: Jamais.
1: Ben voilà.
4: L'odeur me dégoûte.
1: Mais voilà. Alors.
4: Ben voilà.
1: Mais voilà.
4: Mais non, c'est moi qui fais chier les gens qui fument.
1: Mais voilà. Alors.
4: Oui.
1: Quelle est votre date importante pour vous que vous célébrez, même si les autres ne le savent pas? 0 870 42 48. On a Olivia qui est avec nous. Bonjour Olivia.
13: Bonjour Manu, coucou l'équipe.
1: Sois la bienvenue parmi nous Olivia.
13: Merci.
1: C'est quoi ta date importante à toi?
13: Alors moi chaque année, le 8 janvier, je célèbre l'anniversaire de mon doudou en lui faisant un câlin parce que je dors encore avec.
1: Un vrai doudou?
13: Oui, un vrai doudou.
1: Attends, ton doudou de ton enfance quoi?
13: Exactement.
1: Mais alors comment ça se fait que c'est le 8 janvier sa date anniversaire?
13: Bah parce que moi je suis née le 31 décembre et mes parents l'ont reçu comme cadeau le 8 janvier.
1: D'accord. C'est génial.
7: Il s'appelle comment?
13: Qui a été élu? Mais il s'appelle Doudou.
1: Attends, Olivia.
7: Pardon.
1: La question de Marion était sympa, Olivia.
7: Oui,
1: pas...
7: Excuse-moi, je voulais lui faire un petit délicat, un truc sympa.
1: Ah, c'est... Ma femme, elle a un doudou comme ça aussi. Elle a un doudou de son enfance. C'est une sorte de petit chien, un gros chien gris et tout. Mais alors, ce qui est drôle, c'est qu'elle, elle a un truc. Lorenza, elle le sait, j'avais déjà parlé. C'est qu'en fait, le soir, parce qu'il est sur le lit, hein, la journée,
4: oui.
1: Et le soir, en revanche, elle le jette par terre.
4: Oui, c'est vrai.
1: Et tu sais quoi? Mais c'est très bizarre, mais c'est une tradition. Et la première fois que je l'ai vu faire, et ben ça m'a choqué.
4: Ah oui,
1: je dis mais qu'est-ce que tu fais? Mais qu'est-ce que tu fais avec le doudou? Ah ben je le jette par terre, c'est comme ça, il est bien comme ça.
4: C'est pour
1: T'es sûr qu'il est bien? Il dit ouais, t'inquiète pas, il aime ça, il est bien. Je le jette par terre, il dort bien. Je dis ok, d'accord. Chacun son doudou.
4: Ah ouais.
1: Chacun son truc avec son doudou.
4: C'est pour te montrer ce qu'elle peut te faire à toi.
7: Le coup de pression.
4: Regarde.
1: Voilà ce qui arrive au doudou.
4: Voilà.
1: Merci beaucoup Olivia de nous avoir appelé. On te souhaite une belle journée. Quelle est la date importante pour vous que vous célébrez? Marion, t'en as une autre?
7: Oui, j'en ai une autre. C'est le jour où je suis devenue propriétaire de la maison qu'on a fait construire. Alors c'est le mois. Moi c'est le mois de septembre parce que c'était en septembre 2021. Et on a un petit rituel chaque année avec mon mec. On se fait un cadeau cadeau de proprio. Donc un cadeau en rapport avec la maison. Et cette année je vais l'offrir un coupe-fil pour les bordures du jardin, c'est son rêve.
0: Ah c'est bien ça.
1: Le rotofil.
4: Oui, il va être trop heureux. Même moi qui suis pas proprio, je suis jaloux.
7: J'ai trop hâte.
1: L'étape d'après c'est le tracteur tondeuse.
7: C'est vraiment l'étape d'après ça.
1: Je suis pas prête encore. Oh c'est un beau cadeau. Loïc est là, bonjour Loïc.
11: Salut Manu, salut toute l'équipe.
1: Bienvenue sur Énergie Loïc, quelle est la date anniversaire que tu fêtes, même si les autres sont pas au courant, mais c'est ta date à toi.
11: Eh ben moi en fait je suis parti de chez mes parents le 15 juillet et depuis c'est devenu un rituel, on se fait un resto ce jour-là. Donc en fait on fête un peu leur liberté au final.
1: T'es parti tard de chez tes parents?
11: Non, je suis parti à 20 ans.
1: Mais apparemment ils en avaient. D'accord, ils en avaient un peu marre quoi, c'est.
11: Ils en avaient marre, ouais, franchement. Ouais,
1: ils te remercient chaque année.
11: 20 ans de pro.
1: Il t'offre ce cadeau. Belle journée à toi, Loïc.
11: Belle journée à vous tous.
1: Ciao, merci de nous avoir appelés. Quelle est votre date que vous célébrez, qui est importante pour vous? Lorenza, t'en as encore une?
4: Oui, tous les ans avec mes colocs, on fait une petite fête à l'appart où on va boire un verre pour fêter la date de rupture avec mon ex toxique. La première fois j'avais brûlé nos souvenirs, on avait fait un petit rituel et tout, et ben là maintenant c'est passé, donc vraiment on fête ça quoi, genre la délivrance.
1: Mais c'est, parce qu'en fait le problème c'est que tu t'en rappelles de cet ex en fêtant ça.
4: Parce que
1: quoi.
4: C'est un bon souvenir, genre c'est dans ma tête je me dis je suis libérée de tout ça, c'est ce qui fait que je suis comme ça aujourd'hui et puis c'est ouvert pour la suite quoi.
7: Ouais, j'ai l'impression que Lorenza cherche beaucoup d'excuses pour faire des restos. Franchement.
4: Et merde. Marion m'a grillé.
1: Et puis le cornet de 15 septembre, le 18 septembre, j'ai fêté aussi l'anniversaire d'une sandale que j'avais achetée, que j'adorais, qui s'était cassée. Et donc, je fais un resto. Si vous voulez me l'offrir, je veux bien. Pour ma sandale cassée, quoi.
4: Ça comptait beaucoup pour moi,
1: c'est incroyable.
4: Sandale.
1: Oh là là, j'ai 4 octobre, il y a l'histoire de la boucle d'oreille que j'avais perdue aussi. Je vais faire un resto.
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1: On est là avec vous comme chaque matin jusqu'à 10h, c'est Manu sur Énergie. Et si vous pensez que vous êtes bizarre, je vais vous rassurer, nous sommes tous bizarres. Ah. J'ai devant les yeux une liste des trucs bizarres qu'on a tous déjà fait au moins une fois.
4: Ah. Ok.
1: Voilà. Danser tout seul chez soi en étant persuadé d'être dans un clip.
4: Ah oui,
1: bien sûr que oui. Et voilà. Si t'es une raquette de tennis en plus, tu fais de la guitare. Hein. Donc vraiment, t'es bien.
4: Et le mieux, c'est tout nu.
7: Ah, oula.
4: Mais parce que tu te sens vivre, tu te sens libéré de tout et je trouve que ça marche encore plus.
0: De toute façon, quand t'es chez toi, t'es forcément tout nu.
4: Bah non, je suis en coloc, donc je t'avoue que. Ah oui, voilà.
0: Moi, je vis tout nu hein, quand je suis seul.
4: Waouh.
1: Ah, ça va, on passe sur autre chose là.
0: Alors, pardon, excusez-moi, mais.
1: Je retire ce que j'ai dit, si vous êtes bizarre, vous êtes pas seul. Si t'es seul, Jeff.
0: C'est tellement agréable.
1: Mais je suis pas tout nu tout le temps quand je suis seul chez moi.
0: Oh, pratiquement, mais au mieux, j'ai un caleçon, quoi. Mais.
4: J'avoue que moi, quand mes colocs sont pas là, ça m'enjaille aussi, je crois.
1: Oui. Ça t'enjaille d'être tout nu chez toi,
0: oui.
4: Bah, ou de ouf, je me sens libéré, mais comme je peux pas. Le reste du temps, parce qu'ils sont là, genre ça me frustre un peu. Et donc, quand ils sont pas là, c'est staloca. Mais je vérifie que c'est bien fermé la porte.
1: Oui.
4: Parce que là, si ma coloc rentre avec son nouveau mec,
7: ah bah lui, il sera ravi. Hein.
1: Oui, c'est ça. Lui, il dit, dis donc, tu m'avais dit qu'elle était friendly, mais. Tu m'as pas dit méga open. Bon, je continue la liste après les infos de 9h. Une liste de choses qu'on a tous fait et qui sont un peu bizarres.
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0: parti pour notre dernière heure d'émission du jour. Une nouvelle heure de radio plus ou moins contrôlée et approximative avec une équipe dysfonctionnelle mais qui était contente d'être là. Il y a Marion, évidemment.
1: Bonjour.
0: Il y a Lorenza qui est là.
2: Oui, contente d'être là.
0: Il y a Jeff qui est là aussi.
3: Salut à tous.
0: On va écouter Katsai avec Animal, Farouko aussi avec Yapaké. Et on va jouer au grand blind test du matin. On vous offre ce matin 1000 euros cash. Non, 1000 euros de bon d'achat.
3: C'est ça, ouais.
0: Parce qu'on n'arrête pas d'offrir 1000 euros cash tout le temps. Aujourd'hui, c'est 1000 euros de bon d'achat. Ce qui est pas mal aussi, parce que c'est 1000 euros. 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
2: Trop bien.
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2: Ah ouais.
0: Et quoi de mieux que d'arriver dans un magasin, dépenser 1000 euros et sortir sans avoir rien dépensé.
2: Ah, ouais.
0: Vous nous appelez au 0 870 42 48. Avant ça, je continue la liste que j'ai démarrée tout à l'heure sur les trucs bizarres qu'on a déjà tous fait au moins une fois. Il y avait danser tout seul chez soi en étant persuadé d'être dans un clip. Et on a appris que Jeff et Lorenza aimaient le faire tout nu.
3: C'est ça.
0: Mais on vous juge pas.
2: Non.
0: Ensuite, il y a imaginer des conversations fictives entre nous et n'importe qui.
2: Ah oui.
0: Je sais pas si vous... Ah, oui. Marion.
1: Bah moi je parle beaucoup toute seule. Donc forcément je crée des personnages pour me répondre.
0: Ah, d'accord. C'est pas ah oui, c'est ah autre oui. chose encore là.
1: Ah oui, moi je me fais des dialogues et tout, c'est
0: Mais à qui?
1: Bah des gens.
2: Mais comment la personne
1: ça dépend de la situation. Par exemple, si je vais débriefer ma journée de boulot, ça va être comme un collègue fictif qui va me donner des conseils ou autre. Vous faites pas ça?
3: Mais tu fais la voix aussi? Marion, tu fais la voix?
1: Bah oui, dans ma tête.
3: Ah non, oui.
4: Tu parles pas comme ça.
0: Est-ce qu'on peut imaginer que
1: je veux pas que je fasse ça comme ça.
0: Si. Tu rentres chez toi, t'es là, la porte s'est fermée, ouais. Marion est toute seule chez elle, elle débriefe de sa journée avec son ami imaginaire.
1: Okay. Et tout à l'heure, c'est une dinguerie, et Lorenza, l'histoire en plus, qui m'a renversé son café oui. sur mon t-shirt. Et en fait, j'ai voulu faire, ça me vexe pas, je suis une meuf cool, mais j'ai grave le seum.
2: C'est vrai?
1: Non, mais Marion abuse pas, elle a pas fait exprès.
0: Oh merde!
1: Hyper grave. Oh, bah, ça me fait chier quand même. Ça me...
0: Oh la vache!
1: Et ça me permet d'extérioriser les problèmes. Mais vous faites pas ça?
0: Ah, psychopathe, c'est quoi?
1: Non.
0: On est dans un film d'horreur.
1: Non! Non, je suis sûre que je suis pas la seule. Mais attendez, mais moi, ça me permet de régler des vrais problèmes, hein. Parce que ça me fait réfléchir aux choses. Du coup, je m'auto-conseille et tu vois, je vais pas en vouloir à Lorenza.
3: Marion, finalement. Ça me rappelle les gens, tu sais, qui switchent de personnalité, là, qu'on voit en ce moment sur les réseaux tout le temps.
1: Ouais? Ouais, c'est moi.
3: J'ai très peur. Mais tu fais pas ça à côté du couteau, ni rien.
0: Non, mais on est dans un film d'horreur, quoi.
2: Mais en disant des prénoms, c'est
0: personne. Vas-y, refais là pour voir, je vais juste une musique en plus.
1: Donc tout à l'heure, Lorenza, elle est venue, elle m'a acheté son café.
2: Non.
1: Sur mon t-shirt. Et là, j'ai senti la pression monter, mais j'ai rien dit. J'ai fait la meuf cool. T'as bien fait, Marion, bravo, bien joué.
0: On est vraiment, tu sais quoi, c'est le personnage d'un film d'horreur qui séquestre quelqu'un.
3: Ouais.
0: Et c'est Gollum.
2: C'est Gollum.
0: Avec ces deux trucs, c'est Gollum.
2: Mais non.
0: C'est Gollum. C'est quoi? Oh, mon précieux. Mais non, je suis tout gentil. Je suis tout gentil, moi. Mon précieux.
2: Méchant hobbit.
0: Le hobbit, je vais te tuer. Oh la vache, t'es Gollum.
3: Oh, ça fait peur.
0: J'arriverai pas à terminer ma liste. Je vais la continuer encore un peu. Ma liste des trucs bizarres qu'on a déjà tous fait. Je la continue après.
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0: Soyez les bienvenus sur Énergie. Il est 9h10. Je pensais pas déclencher une discussion aussi âpre et tendue en parlant des choses bizarres qu'on a déjà tous fait chez nous. J'ai une liste devant les yeux, je n'arrive pas à la terminer cette liste.
2: Non.
0: Liste de choses bizarres qu'on a déjà tous fait au moins une fois. Et en fait, à chaque fois, il y a un truc à raconter dessus. Je me dis que c'est un vrai sujet. Qu'est-ce que vous faites quand vous êtes seul chez vous, qui est un peu un problème que les autres ne voient pas? Tout à l'heure, Lorenza et Jeff nous ont dit qu'ils dansaient tout nus.
3: Ouais.
0: Voilà. Marion, creepy.
1: Ça va.
0: Elle nous a fait la scène, hein, quand elle rentre chez elle, elle se parle à elle-même pour débriefer de sa journée.
2: C'est génial.
0: Et pendant Katsai, il y a Jeff, mais nous en dis pas plus, tu vas nous raconter après. Je vous explique qu'il s'auto-interview.
2: Non, c'est pire, je voulais pas en parler
3: parce qu'on a jugé Marion, donc.
0: Non, mais on va pas juger, on juge pas.
2: Ouf.
0: Quelle est la chose, quand vous êtes seul, que vous faites, qui peut paraître un petit peu bizarre, mais vous le faites quand même? 0 870 42 48, appelez-nous et moi je vais continuer la liste aussi.
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0: Tout de suite, on a 1000 euros chez Primark à vous offrir. C'est le grand blind test du matin. Comme chaque jour, on a Flavie et Vincent avec nous. Bonjour à tous les deux.
4: Salut Manu, salut l'équipe.
8: Salut l'équipe et salut Flavie.
0: Ah, Flavie n'a pas dit bonjour à Vincent.
4: Si. J'ai dit bonjour à
0: tous les parlons. L'esprit olympique avant tout, évidemment. Flavie, Vincent, j'ai pour l'un ou l'une d'entre vous 1000 euros de bons d'achat à dépenser dans les magasins Primark. Le grand blind test du matin, c'est comme un blind test normal. Ça se joue en trois manches. Sauf que, par rapport à un blind test, on vous donne un indice avant chaque titre à trouver. Vous pariez ensuite sur le nombre de secondes qu'il vous faudra pour trouver. Une bonne réponse, c'est un point. Une mauvaise réponse, le point va à l'autre. Il faut le titre ou l'artiste, et c'est le premier à deux points qui gagne le grand blind test du matin. Attention, on va passer au premier titre, mais avant ça, un indice donné par Lorenza.
9: Quoi de neuf, docteur?
0: Oui, pas mal pour l'indice. Voilà. Avec cet indice, Flavie, tu paries sur combien de secondes nécessaires pour trouver le titre?
4: Ah bah 6.
0: 6 secondes pour toi. Vincent, tu descends ou pas?
8: Ouais, 5.
0: Oh, Flavie, tu le laisses à 5 ou tu veux descendre?
4: Non, je le laisse à 5.
0: Vincent, 5 secondes pour trouver le titre ou l'artiste.
8: J'ai sur le bout de la langue, je ne sais pas.
0: Aïe. C'était Bad Bunny.
4: Elle est
0: grosse, Flavie. Flavie, elle peut faire la maline.
4: Je peux pas vous la faire en espagnol,
0: je suis nulle. Mais Flavie est contente. Elle est contente, Flavie, parce que sans rien faire, elle a eu le point.
1: Bien joué.
0: La mauvaise réponse de Vincent.
4: J'aurais trouvé Bad Bunny, mauvais lapin, j'aurais trouvé.
0: Attention. Tu as le point. Attention, deuxième titre. Et c'est un indice donné par Marion.
1: Une Française qui a dépassé le milliard de vues.
0: Bon indice. Vincent, d'après toi, combien de secondes il faut pour trouver le titre ou l'artiste?
8: 6.
0: 6 secondes. Flavie, tu descends?
4: Ouais, 5.
0: Vincent, tu la laisses ou tu descends?
8: Non, je laisse.
0: 5 secondes, Flavie, pour trouver titre ou artiste. Flavie est partie.
4: Ouais. Non, j'aurais pas trouvé. Je vois qui c'est, mais à ma douce France.
0: C'est un blind test, pas un karaoké, effectivement. Bonne réponse,
4: bah oui,
0: bonne remarque de Marion.
4: C'est pas clair.
0: Oh, le rire. Elle a un rire diabolique en plus. Indy, là, avec Dernière Danse. Ça veut dire que ça fait un point partout, ça veut dire que tout va se jouer maintenant. Attention, on est concentré, voici le troisième titre. Indice de Jeff.
10: Il n'a fait qu'un seul tube dans les années 2000.
0: Mm-hmm. Bon indice. Mm-hmm. Il n'y en a pas qu'un, mais oui. Bon indice. Flavie, combien de secondes d'après toi pour trouver le titre ou l'artiste?
4: 6.
0: 6 secondes. Vincent, tu descends ou tu la laisses?
8: Allez, on tente 5.
0: 5 secondes. Flavie, tu le laisses à 5?
4: Je laisse.
0: Vincent, 5 secondes pour trouver titre ou artiste.
8: Ed Sheeran.
0: C'était Daniel Potter avec Bad Day.
3: Oh, c'est énorme.
8: Tant pis.
4: Ah, et vous avez vu, je me suis retenue de chanter.
0: Oui.
9: Merci Flavie.
0: Ça veut dire que c'est une mauvaise réponse, que le point va à Flavie, et c'est Flavie, la chanteuse de karaoké, qui gagne.
8: Bravo.
4: Merci à vous.
0: Vincent, je vais t'offrir le mug Manu sur Énergie avec le t-shirt Manu sur Énergie et tu nous rappelles quand tu veux.
8: C'est gentil, merci.
0: Bravo à toi et Flavie, 1000 euros que tu vas pouvoir dépenser.
4: Merci, je suis trop content.
0: 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Bravo à toi.
4: Merci l'équipe, merci Énergie.
0: Belle journée, on va écouter Farouko avec un paquet dans deux minutes. Tu veux le chanter au karaoké?
4: Non, ça va aller. J'ai bien compris.
0: Belle journée à toi. 9h16, on revient tout de suite. Avec un paquet, Farouko. Et on va vous prendre au téléphone. Quelle est la chose un peu bizarre, un peu étrange, un peu surprenante, un peu originale que vous faites chez vous quand il n'y a personne. Marion se parle à un personnage fictif dont elle fait la voix pour débriefer de sa journée. Lorenza se balade nue chez elle. Et Jeff s'auto-interview. Il va nous le faire dans quelques secondes, on revient tout de suite.
11: Salut, c'est Adèle Castillon. Quand je chante, je parle évidemment d'un été avec Manu. Non, c'est faux, complètement faux. Mais je sais que ça lui faisait plaisir que je dise ça.
0: Effectivement, j'aime bien quand on c'est un truc cool. Et même si on me ment, j'en ai rien à foutre, en fait. Je suis content. Revenons au truc bizarre qu'on a déjà tous fait. J'ai une liste devant les yeux et ça fait quand même 25 minutes qu'à chaque fois que je lance un truc de la liste, il y a quelqu'un qui dit ah oui, je le fais et qui rajoute quelque chose. Il y avait danser tout seul chez soi en étant persuadé d'être dans un clip et là Lorenza a dit ah bah je le fais et je suis nu. Oui. J'ai failli aussi, moi je fais, aussi je le fais nu.
3: Voilà.
0: Ensuite, il y avait dans la liste imaginer les conversations fictives entre nous et n'importe qui. Là, Marion est arrivée en disant ah bah je le fais moi pour faire mes débriefs de journée. Elle nous l'a fait en direct. Elle parle vraiment à quelqu'un, elle change juste sa voix. C'est totalement angoissant. Et Jeff nous a dit hors antenne, et en disant ah ouais, mais moi aussi je m'auto-interview.
9: Non, mais ça c'est fou ça.
3: Ah ouais, il y a un contexte quand même, les amis.
9: C'est quoi?
3: Bah, quand t'as un petit déficit de confiance en toi, tu dis qu'est-ce que j'ai fait de ma vie, il s'est rien passé. Là, voilà. Je fais une interview de ma vie, et en racontant ma vie, je me rends compte que j'ai eu une vie cool en fait.
9: Introspection quoi.
3: Ah, exactement, et ça marche super bien.
0: Mais tu penses que t'es quoi? C'est une interview, c'est quoi? C'est une émission de télé, c'est un podcast?
3: Je m'assieds sur mon lit devant le miroir de.
9: Oh là là, non mais attends, il n'y a rien qui va.
3: Signe. Souvent, je m'habille un petit peu quand même. C'est là où je reste pas
0: du tout. Tu t'habilles?
3: Oui, bah, c'est une interview quand même.
0: Attends, il passe à la télé, il s'habille, c'est normal.
3: Un minimum, quoi, un truc un peu propre. Et puis, j'imagine les questions dans ma tête et je fais, non, mais finalement, tout a commencé en 99. Hein. C'est-à-dire que moi, j'imaginais pas, à l'origine, je venais d'arriver à Paris. J'avais rencontré la mère de mes enfants et puis, à ce moment-là, donc, je rentrais dans la police. Mais j'avais quand même l'idée de faire un peu de radio ou télé.
0: Tu fais l'intervieweur en même temps?
3: Dans ma tête, l'intervieweur. Mais par contre, je répète sa question. Tu vois, comment ça a commencé? Eh ben, je faisais quoi au début à la radio? J'étais juste musicien parce que j'avais une formation de batteur et puis ce qui m'a amené à jouer avec des gens un petit peu connus, tout ça, qui m'a donné envie. Je fais ça et au bout d'un moment, mais en fait, j'ai fait plein de trucs et je suis content, je reprends un peu de confiance en moi. Et c'est génial. Alors, bon, après, je le fais souvent quand même, mais bon.
0: Moi, je fais un truc, c'est quand je cuisine. Je fais une émission de cuisine.
9: Ah oui, c'est vrai.
0: En fait, si vraiment je fais un truc et je me dis, ok, ça va me prendre genre un peu de temps, pour pas que ce soit juste du temps comme ça et que ça m'emmerde, je fais comme si j'étais à la télé ou un influenceur cuisine, tu vois. Et je commente le truc. Alors, je peux pas faire le montage et tout, mais j'ai un tablier quand même et je fais, aujourd'hui, ce qu'on va faire, c'est une tartiflette. La tartiflette, et je regarde en face de moi comme s'il y avait une caméra.
9: C'est drôle.
0: Attends, parce que si ma femme passe dans le champ, je fais, alors évidemment, ici, hein, c'est la bonne franquette, ma femme peut passer à tout moment, c'est pas grave, je vous montre comment on cuisine, et elle me regarde avec tristesse.
9: Elle te dit rien, ta femme?
0: Je pense. Ouais, c'est ça, quoi. Et toi, ton mec, il te dit rien quand tu te parles toute seule dans tes débriefs de ta journée?
1: Non, alors ça, par contre, tu vois ce que tu viens de dire, je vais me le raconter à moi-même ce soir, c'est sûr. On va débriefer de tout ça. Hein.
0: Quel est le truc bizarre que vous faites quand vous êtes chez vous, quand vous êtes seul, ou même quand il y a des gens autour de vous? Le truc un peu étrange, un peu spécial. Je vous rappelle que tout part quand même de cette liste, des trucs bizarres qu'on a quand même globalement tous fait. Dans la liste, il y a aussi mettre notre musique sur lecture aléatoire pour faire défiler tous les morceaux pour atteindre la chanson.
3: Oui. Qu'on trouve jamais.
9: Moi, j'écoute toujours en aléatoire. Ouais.
0: Ah d'accord.
9: Ouais, toujours, c'est vraiment un truc parce que je tombe sur des petites pépites et ça me fait kiffer quoi. Et ça change ton mood aussi. Je suis hyper jovial à chialer en 2 minutes quoi.
0: Non, ça me fatigue ça. Ouais, non, je peux passer de jovial à chialade, je suis pas.
9: Ouais, mais attends, parce qu'après il y a la country qui arrive et hein, c'est reparti, tu vois. Enfin, genre il y a tout quoi.
0: Ah ouais, ça se mérite, faut chialer avant la country quoi. Très bien. 0-870-42-48. On vous prend au téléphone. Juste après Marc Hambor, qu'est-ce que vous faites chez vous quand vous êtes un peu seul, d'un peu bizarre, un peu étrange, limite gênant?
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0: 9h33, qu'est-ce que vous faites quand vous êtes seul chez vous et que personne ne peut vous regarder? 0-870-42-48, on vous prend au téléphone. On va écouter Shakira, il y aura aussi Kavinsky avec Night Call. Et dans la liste des trucs bizarres qu'on fait chez nous, il y a aussi faire semblant de déplacer un objet par la pensée.
9: J'ai jamais fait ça, moi. Alors,
0: je l'ai fait un paquet de fois, moi.
9: Ah
3: ça
9: bon
3: marche?
0: Ouais, en fait, je suis là, seul, je suis allongé sur le canapé, Et d'un coup, je vais tendre mon bras vers un objet en me disant, je peux le faire bouger par...
9: Télékinésie, un truc comme ça.
0: Ouais, exactement.
9: Okay. Ah ouais.
0: Et j'y arrive jamais.
9: Bah oui, oui. T'es un peu taros, quoi, mais...
0: C'est...
9: Enfin, pardon.
0: Il n'y a pas de match. Mais je me dis que si un jour j'y arrive, ce sera incroyable.
9: Ah là, tu me blufferas.
0: Et je me dis aussi qu'à force de le faire, j'envoie, toi, j'envoie un truc. Et à un moment, à force d'envoyer, ça va le faire bouger, quoi.
3: Faut y croire, t'as raison.
0: C'est, enfin, je me le dis. Bon.
9: Oui.
0: On va prendre Sonia au téléphone, alors, du coup. Bonjour, Sonia.
12: Bonjour, Manu. Bonjour, l'équipe.
0: Sois la bienvenue parmi nous. On continue à parler des choses un peu bizarres qu'on fait chez nous. On va écouter Shakira juste après. Mais avant ça, on t'écoute. Sonia, qu'est-ce que tu fais?
12: Alors moi, je fais un dialogue entre mes deux chats. Avec des voix, je les imite. Quand ils sont en face de moi.
0: Oh, c'est rigolo, oui, ça.
1: C'est génial. Tu fais le doublage. Trop bien.
0: Fais les dialogues entre les animaux. Et tu leur fais dire quoi en général?
12: Alors en général, quand ils me voient, ils me regardent. Ils me disent, pourquoi ils nous regardent ça? Oh, attends, je vais faire une petite blague. Je vais me mettre devant la porte et miauler. Oh, de quoi? Vas-y, montre. Tu me mets devant la porte, Jou. Regarde, je suis passé en croix, là, sérieux, je vais pas sortir. Voilà.
9: Arrête, Manu, t'abuses. Toi aussi, tu fais ça avec tes chiens. Tu les fais parler.
0: Sonia. Oui. Ce n'est pas grave. Nous sommes là avec toi. Et nous sommes là pour t'écouter. Il n'y a pas de mal et nous ne sommes pas là pour te juger.
9: Jamais. Non.
0: Sonia, fais parler ses chats.
12: Oui.
0: On te souhaite une bonne journée, Sonia.
12: Merci, pareil.
0: Courage. Et n'oublie pas, la petite lumière au bout du tunnel n'est pas loin. Mais elle n'est pas toute près non plus. Courage, tu peux y arriver. On t'embrasse, merci. Sonia. Merci de nous avoir appelés. Belle journée à toi. On a Valentin qui est là aussi. Bonjour, Valentin.
14: Salut, Manu. Salut, l'équipe.
0: Moi, je m'aperçois d'un truc, c'est qu'on est tous tarés.
9: Oui, ouais, vraiment, ça, c'est clairement. Vrai.
0: Valentin, qu'est-ce que tu fais seul chez toi?
14: Alors, moi, c'est un peu honteux, mais en fait, j'imagine la réaction que je vais avoir si je gagne au loto.
9: Ah ouais, je le fais tout le
3: temps. Bah oui, tout le monde, ça, vraiment.
9: Bah non, moi, je le fais avec la Star Academy. C'est pas pareil.
0: Ok, alors attends, chaque chose en son temps.
9: Oui, oui, oui, bien sûr.
0: D'abord, Valentin, qu'est-ce que tu fais du coup?
14: Alors, je deviens complètement fou et par exemple, je vais crier genre « Oh putain, putain, c'est pas vrai, putain !» Comme si c'était vrai, quoi.
3: Ah, c'est d'accord. Cru, là.
0: Mais c'est pas dur, du coup, l'ascenseur émotionnel quand t'as crié qu'après tu fais « Merde, j'ai pas gagné. »
14: Alors, j'ai souvent les larmes aux yeux et là, je me dis « J'ai honte. »
9: Oh non.
14: Parce que c'est pas vrai.
0: Mais non, parce qu'on fait tous des trucs bizarres. Et effectivement, si on nous voit, si on me voit en train de faire mes recettes de cuisine de tristesse, là, en regardant la fenêtre, eh ben oui, je passerai pour un débile. Mais c'est pas grave. On le fait tous. T'inquiète pas, Valentin. T'es spécial. Et continue à être spécial. Sonia, Valentin, je vous offre tous les deux le mug Manu sur Énergie pour vous remercier de nous avoir appelés.
14: Merci beaucoup.
0: Mais revenons à Lorenza.
9: Ah ouais.
0: Lorenza qui nous dit, des fois j'imagine que j'ai gagné la Starac.
9: Oui, c'est marrant, l'auto je fais pas, mais la Starac, genre que Nikos fasse vraiment le ouais. Et le gagnant de la Starac, Lorenza, et là je suis là, oh non.
0: Attends, on va l'imaginer.
3: Oui.
0: On va l'imaginer. Florent, notre producteur,
9: très
0: mal Nikos. Non, il est très mal, mais c'est pas grave, c'est pas grave. On imagine que Nikos t'annonce que tu gagnes la Star Academy.
15: Et la gagnante de cette dernière saison de la Star Academy n'est autre que...
9: Lorenza Bobbin. Oh, c'est la vraie Ah, mais Bastien méritait tout autant, mais... c'est mon rêve depuis toute petite et je... Enfin, merci Nikos, merci.
15: Bravo Lorenza, quel talent, bravo. Quelle est la première chose que tu vas faire avec cette victoire?
9: Travailler encore, l'investir dans ma musique, faire kiffer les fans, et puis un bon resto.
0: Lorenza.
1: Toujours la bouffe.
0: Toujours la bouffe pour Lorenza, bien sûr, bravo. Incroyable.
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0: Énergie. 9h47, merci d'être là. C'est Manu sur Énergie jusqu'à 10h. On démarre la journée ensemble, on est bien. Et depuis une bonne demi-heure maintenant, on se raconte des choses qu'en fait normalement les gens ne savent pas puisque ce sont des choses qu'on fait chez nous quand on est seul.
3: Ouais.
0: Alors, on est passé par partout, hein, entre Lorenza qui court chez elle totalement nue, Marion qui se parle à elle-même pour se faire un débrief de la journée en changeant la deuxième voix, Jeff qui s'assied en s'habillant correctement, genre classe, sur son lit pour répondre à une interview de l'émission, moi qui fais mon émission de cuisine, influenceur cuisine, lorsque je cuisine, on est bien, on continue, bien sûr, on vous prend au téléphone aussi. Il y a un truc que je sais plus si j'avais dit Lorenza avant, il y a quelques années. quand je suis seul chez moi et que j'ai un peu de temps dans la salle de bain, je me fais des coiffures au public.
9: Ah oui, mais oh oui, non. Évidemment, tu l'avais dit, évidemment. Et tu lui fais une petite raie sur le... Oui, je sais.
0: Petite raie sur le côté.
9: Oui, voilà. Et tu trouves ça rigolo.
0: Oui, c'est une coiffure, quoi.
9: Mais attends, tu le fais pas parler à ce moment-là, non?
0: Non, mais ça peut m'arriver de lui demander si la coiffure est cool. C'est comme le quoi. Comme le coiffeur, regardez avec le petit miroir.
9: L'eau est pas trop chaude.
3: J'ai fait un dégradé, hein.
9: Oh, c'est l'enfer.
0: Qu'est-ce que vous faites quand vous êtes chez vous, seul, et que personne ne vous regarde? On a Grégory qui est avec nous. Bonjour Grégory.
18: Bonjour, bonjour l'équipe.
0: Bienvenue sur Énergie, on t'écoute.
18: Bah moi, quand je pars de chez moi, je dis au revoir à mes objets importants. J'ai une grosse peluche sanglier, par exemple, qui est importante pour la famille, et ben, quand je pars de chez moi, je lui fais un bisou, je lui dis au revoir.
0: Ouais. Ma femme, elle peut faire ça aussi des fois, sur les objets.
9: Ouais. Ah bon?
0: Et en fait, il y a une fois, il y a très longtemps, on était dans une chambre d'hôtel au début de quand on s'est connus, et on avait vécu une semaine dans une chambre d'hôtel, et à la fin, on a dit au revoir à la chambre 19.
9: Ah oui, moi aussi, j'ai fait ça en vacances. Oui.
0: Et en fait, depuis, elle m'a envoyé ce truc-là, et quand on est à l'hôtel, on dit tout le temps au revoir en donnant le numéro de la chambre. Au revoir, chambre 23, merci, t'as été bien cool avec nous.
1: Oui, voilà, j'ai fait ça. Aussi.
3: Jeff? Moi, c'est quand je change de voiture, tu sais, quand tu vas rendre la voiture que tu laisses, je me mets un peu à l'écart sur le parking et je lui parle. Merci pour ces 4 ans, c'est cool, tout ça. Et j'ai limite les larmes aux yeux.
1: Ah,
3: parce
1: mais on
3: que
1: s'attache, hein.
3: Ça a partagé ta vie quand même, quoi.
0: Je sais, j'avais fait une cérémonie, moi, un jour pour une
1: banque.
0: Avec des potes, on était tous en long, tu sais, comme c'est quand t'as les gens qui portent le cercueil et les gens autour. On était un peu comme ça et on avait fait le salut militaire, genre, bravo. Bravo pour toutes ces missions. Tu nous as amené à bon port. On t'oubliera jamais. Voilà, je vous rappelle, c'est une Ford Fiesta. Merci beaucoup Grégory de nous avoir appelé. Belle journée à toi. Florent, notre producteur, tu fais un truc spécial chez toi?
19: Bah moi, c'est quand je suis assis dans le canapé et que j'ai un peu la flemme de bouger, tu sais, je me laisse couler jusqu'au sol, tu sais, comme si j'étais une sorte de larve comme ça, et je me laisse tomber au sol. C'est vraiment unique.
9: Comme une flaque d'eau, genre tu
19: exactement.
3: Sans te retenir, tu relâches tes muscles.
19: Ouais, exactement.
9: Mais après, c'est encore plus chiant pour te relever, non? T'es au sol.
19: Ça. Après, je me déplace, tu sais, avec mes pieds au sol en me faisant pisser.
9: Oh là.
19: Ouais, non, c'est chaud. En le disant, je me dis ouais, c'est très très bizarre.
9: Mais attends, mais
0: Non mais des fois ça vous arrive jamais sur le canapé, t'es là et tu te dis tiens, je vais bouger mais sans les pieds ou sans les jambes.
9: Oui.
0: Ou sans les bras.
9: Tu fais des mini défis.
0: Tu fais des défis comme ça, et ok, je vais changer la chaîne, la télé, mais sans les bras.
9: Avec l'orteil.
0: Oui.
9: Oui.
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9: Bravo,
0: il va faire beau partout en France aujourd'hui. Hein.
20: Oui.
0: Avec des températures genre 35 degrés et tout.
9: Ouais, profitez-en. Ouais.
0: Mais alors demain ça retombe à 20 apparemment, de ce que j'ai compris.
9: Oh, mais t'es pas obligé de le dire.
0: Mais je l'ai pas dit. Alors, il fait 35 aujourd'hui. On va vous prendre au téléphone si vous avez envie d'être au dernier appel du jour pour lancer cette journée. C'est dans quelques secondes. On va s'écouter comme chaque jour aussi un titre pour vous rendre ce bon petit mood, pour vous lancer dans un bon petit mood pour démarrer ce mardi 15 septembre. Mais avant ça, je vous annonce que toutes les vidéos de notre mentaliste d'hier sont sur nos réseaux sociaux.
1: Ah, génial.
9: Ah.
0: Si vous n'étiez pas avec nous hier, on a reçu Nat, qui est un mentaliste que j'avais rencontré pendant l'été, et je voulais le faire découvrir à toute l'équipe et vous le faire découvrir à vous. Il a retourné le cerveau de tout le monde.
3: Ah oui.
0: De Marion, de Lorenza, de Jeff. Ça a été vraiment incroyable. Et toutes les vidéos, elles sont sur nos réseaux sociaux. Manu officiel sur Instagram, sur Facebook. Et on a mis une longue vidéo aussi sur YouTube, sur la chaîne YouTube Mathieu officiel, parce que ça a duré quand même 10 minutes. Et sinon, par petit bout, c'est sur Instagram, sur TikTok aussi, Manu officiel TikTok. Allez voir ça, parce qu'on ne sait toujours pas comment il a fait. C'est mystère, ouais.
9: Tu sais que j'en ai parlé hier à mes colocs et tout, en leur demandant si eux, ils n'avaient pas des pistes, des astuces, de s'ils avaient entendu. Ils m'ont dit non.
0: Mais j'ai cherché.
9: Quel talent, genre.
0: J'ai demandé à ChatGPT, moi.
1: Ouais, mais il ne sait pas non plus.
0: Et non, il ne sait pas. Mm. Il m'a dit, oh là, c'est trop compliqué pour moi, genre. Okay, bon, truc de fou. Allez voir ça, vraiment, c'est incroyable. Vous allez pas y croire. C'est du mentalisme de ouf. Ça, c'était hier. Toutes les vidéos, elles sont sur nos réseaux sociaux. Notre dernier appel du jour aujourd'hui, c'est Aurélia. Bonjour Aurélia.
22: Salut Manu, salut l'équipe.
0: Bienvenue sur Énergie, Aurélia. C'est avec toi qu'on va lancer cette journée. Tu nous appelles d'où?
22: Du côté de Limoges.
0: Oh. Et ça fait combien d'années?
22: Ben 41 ans.
0: Il t'a toujours pas trouvé la sortie.
1: Ah non.
9: C'est pas bien Limoges.
22: C'est chouette Limoges.
0: Alors, non, je suis passé une fois, je pensais que c'était c'était fermé. Donc je vais pas... <C'est tout emballé. rire> Je vais me faire insulter.
9: Ah oui.
0: Bon, ben, on fera peut-être une émission un jour en direct de Limoges.
22: Oui,
0: voilà, bien sûr, spécialement.
22: Ah, c'est génial ça, vous n'êtes jamais venu en plus. Ah,
0: non, mais non, on n'est jamais venu. Alors c'est vrai, on a fait beaucoup de villes, oui. Mais on n'est jamais venu à Limoges. Alors,
22: ben
0: mais
22: voilà.
0: qu'est-ce qu'il y a à Limoges de cool?
22: Oh, qu'est-ce qu'il y a de cool? Alors, on a une magnifique gare.
0: D'accord.
1: Ah bah super.
22: C'est la plus belle gare de France.
1: Ah bon?
0: Non, c'est vrai?
22: Ah si, bah oui.
0: Non, mais comment elle a dit été... ça, ouais. Ah bah. Oui, mais attends, elle a peut-être été élue plus belle gare de France.
22: Eh ben, elle est élue plus belle gare de France, oui.
0: D'accord.
9: Oh, allez, je vais aller voir ça. Voilà.
0: Mais elle a quoi dedans?
22: Elle a... Alors, elle a un campanile. Alors, si jamais je me plante, je vais me faire fumer par mon mari parce qu'il travaille
0: attends.
22: Dedans.
0: Non, non, un campanile, c'est un hôtel, donc c'est compliqué dans une gare.
22: Mais non, non, non, c'est la grande horloge, c'est une grande horloge.
9: Ah, effectivement. Ah. Bah, je regarde, j'ai tapé sur Google, là, Google Images. Franchement, fais-toi, ça a l'air très beau, c'est magnifique.
22: Et t'as un très beau dôme aussi qui recouvre la gare.
9: Très beau.
0: D'accord.
9: Mais bon, on va pas aller à Limoges juste pour la gare, quoi.
0: Enfin. Bah si. On va aller à Limoges juste pour la gare.
22: Non, t'as la porcelaine aussi à Limoges.
1: Ah oui, c'est vrai.
9: Ah oui.
0: Ça, on le sait, ça. Limoges, la porcelaine. Mm-hmm. Voilà.
22: C'est non, on a de très belles campagnes, on a de très belles régions, c'est magnifique.
0: Oui, là, on part dans
22: le monde. Moi, je suis plus à la campagne extérieure de Limoges.
0: Ah, tu vois, t'es pas dedans, alors. Aurélia, je vais t'offrir le mug Manu sur Énergie et le t-shirt Manu sur Énergie pour te remercier de nous avoir appelé ce matin. Et je t'embrasse fort, je te souhaite une très belle journée.
22: Merci, vous aussi. Bisous à tout le monde.
0: Gros bisous, il est 10h. Belle journée à toi. On s'en va et on sera le retour demain, évidemment, à partir de 6h pour démarrer une nouvelle journée avec vous. On s'est bien marré et on se marrera encore demain pour démarrer chaque jour ensemble avec Marion, avec Jeff, avec Lorenza et avec vous, évidemment. C'est pas fini, si vous avez envie de nous parler, si vous avez envie de nous partager des choses, il y a toujours l'application Manu sur Énergie, vous pouvez nous envoyer des messages vocaux.

0: c'est nous. Et on est de retour avec vous pour démarrer cette nouvelle journée. C'est le 10 septembre 2026. C'est la fin de saison.
1: C'était une belle saison, on se passe vite, hein.
0: Mais mine de rien, on arrive à l'automne. Hein.
1: Petit à petit, là.
0: C'est le 20 septembre, non, 21 septembre.
2: Ouais, 21, ouais.
0: Putain.
1: Voilà. Et puis il y a Halloween qui arrive aussi.
0: Ah, apparemment, tout le monde n'est pas.
1: Non, moi je veux sauter Halloween pour aller à Noël.
0: T'aimes pas Halloween?
1: C'est chiant, flemme, Halloween. Flemme. Elle est citronnée.
3: Oh là là.
0: Il y a que Lorenza qui aime bien Halloween.
3: J'adore,
0: alors.
3: Ouais.
0: Ça, rien. Moi ça me gêne pas.
3: Ah, ça marche.
0: Voilà.
3: Moi je vous ramènerai des bonbons.
0: Bah voilà.
1: Super.
0: N'attends pas Halloween du coup. L'automne, fondamentalement, je suis pas très fan, moi. J'aime bien l'été, j'aime bien l'hiver. L'automne, c'est vraiment le truc obligé, le passage obligé.
2: C'est ça, ouais, c'est tristoun.
1: Ouais, c'est mi-figue, mi-raisin.
3: Bon, les couleurs sont belles, orangées dans les arbres comme ça.
0: Non, pour
3: c'est
0: moi,
3: sympa.
0: C'est, et pour moi, c'est la mort. Les feuilles qui tombent, tout ça, machin. Ouais. La Toussaint, tout ça,
1: c'est
0: le,
1: ça hein.
0: Le jour des morts, c'est en automne. Hein.
2: Bah oui.
0: Ils le font pas le 1er août. Hein. C'est une raison. On va écouter Shakira dans 2 minutes. Il y aura aussi Gims. Si vous avez envie de notre premier appel du jour, vous nous appelez évidemment 0 870 42 48. Est-ce que vous avez quelque chose à partager avec nous pour démarrer cette journée? Oui, Jeff.
2: Ah oui, j'ai remarqué un truc. Mes potes sont ultra fans de foot. Et quand on passe ces soirées ensemble, ils parlent que de ça. Et moi, comme j'y connais rien et que j'aime pas le foot, je me sens exclu, vraiment. Et leur discussion m'emmerde profondément. J'aimerais bien un jour que les gens fassent attention aux autres, quoi, tu vois.
1: Ah, je comprends.
0: Bah après, s'ils sont 5 et qu'ils aiment, ils sont 5 à aimer le foot.
2: Ils se retrouvent à 5 après.
1: Bah, intéresse-toi au foot aussi.
2: Mais non, mais c'est compliqué parce qu'en plus, ils remontent loin. Tu te souviens, en 2011, le but de machin, tu vois, s'il faut remonter à tout.
0: Ah ouais, c'est qu'en plus, ils sont pointus, quoi.
2: Ah ouais, précis, complètement,
0: complètement. J'ai des potes comme ça, c'est chiant.
2: Ah ouais.
0: Non, j'aime bien le foot, hein. Mais quand ils commencent à te sortir des noms de joueurs d'il y a 4 ans en disant, bah lui, il avait fait une barre sur le terrain face au Real Madrid en 1900.
2: Tu vois un pas de ça, c'est pas possible.
0: Mais globalement, il y a des fois on se retrouve dans des discussions, on n'a pas envie d'y être.
1: Oui, souvent.
0: Il y a des sujets de conversation qui t'emmerdent.

0: merde. La mécanique, moi, par exemple.
1: Ah ouais.
0: Les gens qui, tu sais, qui sont contents et fiers de eux-mêmes de réparer leur bagnole. Ok, mais ne le racontez pas.
1: Ouais, t'as raison.
0: Voilà. Après, je crois en fait qu'il y en a pas mal, moi. La mode.
1: Ouais, toi, tu t'en fous.
0: J'en ai rien à foutre.
1: Ouais.
0: C'est vraiment, ça ne m'intéresse pas.
1: Ça te passe au-dessus, quoi.
0: Non, Elsa, tu peux parler de fringues et tout, mais moi, alors moi.
1: Ouais, je sais, toi, tu te détestes. Bah, tu t'en fous, tu décroches au mot fringues.
0: Marion.
2: Moi, c'est les discussions de maman. Tu sais, c'est maman qui pense tout savoir mieux que tout le monde.
1: Ah, oui.
2: Moi, mon fils, il fait comme si, mais moi, j'ai fait comme ça avec mon enfant. Les Montessori, tout ça, là, moi, ça me tend. Je suis maman. Hein.
0: Je vois. Hein,
2: mais je veux pas discuter avec d'autres mamans.
0: Ok. C'est un bon sujet. Ah, globalement, quelle discussion vous fait chier? Voilà.
2: Bien ça.
0: Quelle discussion vous saoule? Quelle discussion vous emmerde? Audrey est là. Bonjour, Audrey.
3: Oui, bonjour. Salut Manu, salut l'équipe.
0: Bienvenue sur Énergie, Audrey. C'est notre premier appel du jour. Tu habites où?
3: J'habite à La Villeneuve-Foutierie, dans l'Oise.
0: L'Oise, c'est pas loin de Paris, dans le nord, oui, c'est ça?
3: Ouais, au nord de Paris, ouais, c'est ça.
0: D'accord, très bien. Tu es déjà réveillée. Pourquoi? Tu dois faire les choses à la maison? Tu dois préparer pour le boulot?
3: Exactement, je me prépare pour le travail.
0: Qu'est-ce que tu fais?
3: Je suis ostéopathe animalier.
1: Oh, c'est
0: ça existe, ça? Ouais. On avait un gros chien, il avait mal au dos, et un ostéopathe animalier était venu, il le manipulait comme ça.
4: Ouais.
0: Et c'était impressionnant, parce que la chienne, elle pouvait bouger dans tous les sens, mais avec lui, elle était. Et après, vraiment, elle planait.
1: Il y avait plein de vidéos de ça sur TikTok, et c'est hyper satisfaisant, parce que tu vois les animaux qui sont vraiment heureux après.
4: Ouais, quand ça craque,
1: limite,
4: là,
1: ça sourit. Ouais, c'est trop bien.
0: Tu fais craquer, toi, Audrey?
3: Alors oui, je fais craquer, mais après j'adapte mes techniques selon l'animal. Mais après sur TikTok, souvent c'est les chiropracteurs qu'on voit. Eux, ils accentuent le bruit, hein, parce que ça fait pas ce bruit-là. Hein.
1: Ah ok.
0: Ah, ils rajoutent, en fait ils truandent.
1: Ah, ils me trompent en fait.
0: C'est comme les films avec Jean-Claude Van Damme. Et là ils rajoutent. Oh les escrocs. Audrey, je vais t'offrir le mug Manu sur Énergie pour te remercier de nous avoir appelé ce matin.
3: Super, bah merci beaucoup. Une bonne journée.
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0: Avant d'écouter Gims et Mauvais Joe, c'est le moment des sondages du matin. Comme chaque jour, tout le monde est concentré?
1: Oui.
0: Alors on peut y aller. Un homme sur quatre confie être totalement incapable de citer cette date sans devoir vérifier en douce. Un homme sur quatre.
4: Jeff, l'anniversaire de ses enfants?
0: Non, mais c'est une date anniversaire.
2: Est-ce que c'est une date générale que tout le monde connaît?
0: Non.
2: Non, c'est une date personnelle.
0: Oui.
1: C'est pas son propre anniversaire?
0: Non. Non, okay. Non.
4: Bah, l'anniversaire de mariage, alors?
0: C'est pas l'anniversaire de mariage, c'est la date d'anniversaire de rencontre de son couple.
1: Ah oui.
4: Oh, c'est compliqué, ça.
1: Ah, vous êtes naze à ça, ouais.
2: Oui.
0: C'est... Oh là, oui, je t'entends. Hein.
1: Non, pardon. Non, mais c'est vrai, vous avez... Enfin, pour les dates comme ça, vous avez pas trop de mémoire, non?
0: Et alors moi,
1: pas méchant,
0: je suis nul pour les dates. Je suis nul pour les dates d'anniversaire, mais de ma propre famille. Hein.
4: Ouais.
0: Je mélange tout le temps les dates. Mais la date de rencontre avec ma femme, en fait, on se l'est dite. On savait plus quelle date c'était.
1: Ah oui.
0: On s'est dit, c'est le 20 décembre. Et ben bim, maintenant je l'ai. Parce que je l'ai choisi, tu vois.
1: Ok, c'est mignon.
0: On devrait choisir sa date d'anniversaire.
4: Faudrait, ouais.
1: C'est vrai.
0: Bah moi je m'en souviendrai. 2% des gens avouent avoir déjà utilisé cet objet pour se curer les oreilles. Avec quoi vous êtes déjà curé les oreilles? Je vous écoute, Marion.
2: Une fourchette.
0: Pas mal.
2: Ça marche.
0: Mais c'est pas une fourchette. Lorenza.
1: La pique de la boucle d'oreille.
0: Ah, c'est précis.
1: Ouais.
0: Non, non, c'est un peu plus gros que ça.
1: Okay.
4: Un compas?
0: C'est dangereux.
4: Non, mais c'est à l'école,
0: c'est plus large que ça. Marion?
2: Une baguette chinoise.
0: Pas mal, une baguette chinoise pour se curer les oreilles, mais c'est pas ça.
1: On l'a sur nous? On peut en avoir sur nous?
0: Là, ici. Je pense pas que vous l'avez sur vous, mais.
1: Dans notre sac.
0: Dans ton sac ou dans. Moi, je l'ai dans mon blouson.
2: Ah, mais c'est les clés.
0: Une clé de maison.
1: Mais c'est gros!
0: 2%!
1: T'as des clés,
0: toi!
4: Oui, c'est pas les grosses clés à l'ancienne, tu sais!
0: Oui, non, c'est pas la clé du château, Lorenza! C'est pas Passepartout l'enfant Bayard qui arrive avec l'énorme clé! Non, non! C'est les petites clés! Dernier sondage du matin, 6% des gens le feraient régulièrement dans leur sommeil. Qu'est-ce qu'ils feraient régulièrement?
4: Pipi!
0: Eh ben non, c'est pas régulièrement, c'est pour pipi! Non, c'est pas ça!
1: C'est Lorenza. Coquin?
0: Pas du tout coquin, non.
2: C'est parler.
0: C'est pas parler, mais c'est la bouche.
1: Baver.
0: Ils bavent pas. 6% des gens le feraient régulièrement dans leur sommeil.
4: Ils grincent des dents?
0: Non, ils grincent pas des dents.
2: Crier?
0: Non.
1: Ça fait du bruit?
0: Oui, ça fait du bruit. Ça sort de la bouche et ça fait du bruit.
4: Ils chantent alors?
0: Ils ne chantent pas, ils rient.
2: Ah,
4: dans leur sommeil?
1: Ah oui.
0: 6% des gens rient régulièrement dans leur sommeil.
4: D'accord.
0: C'est sympa, quoi.
4: Ouais.
0: Bah attends.
2: Ça peut faire flipper quand même.
4: Ouais, c'est ça, oui.
1: Si t'es à côté que tu dors pas, oui.
0: Non, mais je me dis, putain, je suis tellement fort que même quand je dis rien, je fais mal à la femme. Waouh.
5: 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Bonne matinée à tous sur Énergie.
0: Ok.
4: Alors ouais, là, ça calme.
0: Là, c'est la voix de la c'est SNCF la qui fait le jingle. Il y a quelqu'un dans l'équipe qui a failli être voix de la SNCF.
2: Alors, du tramway, c'est pas pareil. De la RATP, c'est pas mal quand même.
0: RATP à Paris.
2: Exactement.
0: Du tramway de la RATP à Paris. Marion a fait un casting
2: c'est
0: pour
2: ouf,
0: être la voix des tramways.
2: Phase finale, les gars. La classe. Ah, j'aurais tellement aimé.
0: Et phase finale, genre, vous étiez deux.
2: Ah, ça, je sais pas combien on était, mais j'ai passé beaucoup d'étapes et en fait, j'ai pas été prise.
1: Ah, ça aurait été fou. Oh,
0: tu veux essayer?
2: Ouais.
0: Vas-y, fais-nous une phrase.
2: Veuillez vous éloigner de la bordure du quai, s'il vous plaît. Attention à la fermeture des portes.
0: C'est pas mal,
4: ça fait.
2: Mais oui, je voulais
0: dire. J'avais vraiment envie de faire attention à la fermeture des portes. Et nous parlons ce matin de discussions qui nous emmerdent. Jeff, en démarrant l'émission, nous a dit qu'en fait, il avait des potes et il discute de foot, mais c'est assez pointu, quoi.
4: Ah oui, mais complètement pointu, ouais.
0: Et du coup, ça l'emmerde. Et ils en ont rien à foutre, ils continuent leur discussion. Quelle discussion, vous, vraiment, vous avez du mal à rentrer dedans parce que ça ne vous intéresse pas. On va démarrer avec Yann. Bonjour Yann.
6: Salut Manu, salut l'équipe.
0: Quelle discussion t'emmerde, mon ami?
6: Moi, c'est les gens qui racontent leurs rêves et qui essayent de comprendre leur signification.
0: Il y a les gens qui sont sûrs de connaître la signification des rêves.
1: Ouais. Oui, mais...
0: Ah, Lorenza?
1: Un petit peu, quand même. Tu sais vers où tu vas, tu vois. Si tu rêves que tu meurs, ben en vrai, c'est qu'il y a quelque chose en toi qui meurt quand même. C'est un nouveau départ. C'est très psychologique, tu vois. Tous les rêves qu'on fait sont liés. Et moi, je note tous mes rêves.
0: Mais tu peux inventer n'importe quoi.
1: Non.
2: Tu vois, il n'en peut plus, là.
0: Il y a Yann qui est en train de rêver.
1: Yann, il ne supporterait pas de minutes. Je note tous mes rêves. J'adore les raconter.
6: Donc, tu te réveilles la nuit, tu prends un petit cahier et puis hop. Là,
1: non, c'est dans les notes de mon téléphone, j'ai une note rêve et il y a tout. Des fois, je me suis fait.
0: Tu peux nous sortir un des derniers rêves que t'as fait? On va t'analyser.
4: Ça va être dégueulasse.
1: Bah là, vous n'êtes pas prêts, je pense. Hein. C'est...
4: Il y a des sites hein, pour ça où tu remontes, tu rentres les mots-clés.
0: Oui, bah, je vais le mettre en spam.
1: Cauchemar. Un dresseur de félins fou qui veut me faire souffrir avec ses léopards. Je sens que je vais être torturé. Bon, ça, c'est pas ouf.
0: Ça, c'est clair, la signification de ça.
1: C'est quoi?
0: Bah, c'est que, en fait, en ce moment, tu as l'impression qu'il y a des gens autour de toi qui ne te veulent pas que du bien. Ouais. Et tu sens que ces gens-là autour de toi, il y a un malaise. Et pourtant, il y a des gens bien autour, ce qui sont représentés par les léopards. Et celui-là, avec son petit fouet, là, tu sens que c'est pas bien. Il y a quelqu'un dans ta vie en ce moment. Tu sens qu'il est pas droit, il est toxique. Avoue que c'est
6: Vous m'avez saoulé. Hein.
0: Et voilà. Yann, raccroche pas, je vais t'offrir le mug Manu sur Énergie, tu l'as mérité.
6: C'est bien gentil.
0: Belle journée à toi. Quelle discussion vous fatigue, honnêtement. Marion.
2: Ouais, mon mec, il est fan de tennis. Et donc, souvent, il rentre dans des discussions, débriefs de matchs, analyse des points. Ça me saoule. Il me montre carrément des vidéos où on refait le match en fait, de tennis. Et il me montre les points et tout. Mais j'en ai absolument rien à foutre. Et surtout, je ne comprends rien. Et il m'impose aussi le regard des matchs avec lui, qui dure 4 heures à la télé. Ça m'emmerde.
0: Ah oui, ça, je comprends. J'adore le tennis, mais je comprends qu'il y a des gens qui ne disent pas.
2: Quand ils comprennent rien en plus.
0: Oui, c'est.
2: Pénible, quoi.
1: C'est long en fait.
0: Oui, mais c'est la beauté du sport. C'est ça le tennis. Bah, évidemment, toi, tu vas faire du padel.
1: Bah non.
0: Jeanne est là, bonjour Jeanne.
7: Bonjour Manu, bonjour l'équipe.
0: Quelle est la discussion qui te fatigue quand ça commence autour de toi?
7: Alors moi, c'est les gens qui me parlent de leur régime alimentaire et qui sont fiers de décrire tous leurs repas.
2: Tellement.
0: Putain.
2: Ah ouais.
7: Y en a marre.
0: J'en peux plus. Et puis à chaque fois, ils arrivent et le régime, c'est le régime.
4: Oui.
0: The régime.
7: Exactement.
0: Et celui-là, attention, il est incroyable. Et puis ils t'expliquent. Ah non, mais toi, tu fais pas ça. Tu devrais utiliser l'alimentation intuitive. C'est incroyable. C'est quoi l'alimentation intuitive? C'est pas du tout comme tu fais. Pas du tout, c'est vraiment ça. Et puis la personne, au bout de 2 mois, elle est passée à autre chose. J'ai découvert le régime du docteur Palbel. Cet américain, Rihanna le fait. C'est incroyable. C'est fou.
1: Ah oui, c'est vrai.
0: Merci beaucoup, Jeanne, de nous avoir appelés.
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0: vous offrir du cash aussi. C'est le Club des Génies. Vous envoyez Manu par SMS au 7 10 12. Deuxième participation pour Tiffany. Elle a gagné 100 euros hier. Elle va tenter d'en gagner 100 supplémentaires. Et vous aussi, vous allez tenter d'en gagner 100 euros. On joue juste après 4-5 Animal. On continue à parler des discussions qui nous emmerdent.
1: Ouais.
0: Quelles sont les discussions quand vous les avez autour de vous? Vous faites, oulala, ça c'est pas pour moi. Lorenza, t'as pas dit?
2: Non, les discussions sur les travaux. Ah, moi j'ai refait ma salle de bain, ça m'a coûté un bras. Oui, oui, j'ai pris du 60 sur 60, mais je m'en fous. Parce qu'en fait, ça me rappelle que je suis pas propriétaire aussi.
3: C'est ça.
2: Mais, moi, et j'avoue que...
0: Dans mon village, j'ai un pote qui bosse dans le bâtiment. Et j'en ai un autre qui aime faire tout chez lui tout seul.
2: Ah, c'est chiant.
0: Il a fait sa salle de bain. Bah, ce qui est chiant, c'est surtout qu'il a mis un an pour la faire.
1: Ah oui.
0: Mais quand ils sont tous les deux, ça ne parle que de ça. Là, t'aurais dû mettre du placo de 12.
2: Ah oui, mais c'est
0: ça. Fois, ça, franchement, c'était compliqué parce que l'enduit de lissage, il n'est pas passé.
2: Ah,
0: ouais,
2: tu vois. Ah non. À l'enfer. Ah, ah,
0: ils devraient faire un club.
2: Oui, allez-y tous en fou et entre
0: ça,
2: vous.
0: Voilà, placo mon amour, et puis tu nous fais la paix.
2: Wow.
0: Quelle discussion vous emmerde, Jeff?
1: Les gens qui parlent des promos. Des promos et des soldes, tu sais. Mes soeurs, elles font souvent ça. Mais t'es pas allé à Inter? Mais attends, il y a la tomate en ce moment, elle est à 2,95€.
3: Ah, oh, c'est
1: et
3: bien. Ben,
1: ça, oh, non, mais c'est bien, au bout d'un moment.
0: La tomate à 2,95€, c'est un peu cher,
3: c'est
0: la tomate.
3: C'est cher, oui, là, ça va pas. Mais sinon, elles partagent les bons plans, c'est cool.
1: Ouais, mais entre elles. C'est en limite, si on disait, tiens, faites un groupe sur WhatsApp dans ces cas-là. Groupe promo.
0: Pas faux.
1: Bah oui.
3: Ok.
1: Voilà. J'aime les soeurs. J'aime les soeurs. Je vous aime.
0: Apparemment, Mario aime bien partager les promos.
3: Ah oui, je trouve ça cool. C'est des bons plans.
0: On a Nadir qui est là. Bienvenue, Nadir.
4: Bonjour, l'équipe.
0: Nadir, tu voulais nous parler d'une discussion qui te fatigue.
4: C'est ça. Le vin.
0: Ah, le vin.
2: Oh non, c'est cool. Oui. Moi, j'aime bien savoir ce que je bois.
0: Bah, c'est rouge.
4: Ah bon.
2: Oui, bah.
0: C'est rouge.
2: Effectivement.
0: Non, mais attends, alors.
2: Non, mais.
0: Le problème, c'est que quand tu n'y connais rien et qu'on te dit c'est un château d'Armoyaux, c'est dans l'Hérault, pas loin d'Albi.
3: Ah oui, bah t'apprends des trucs au moins.
0: Oui, mais tu l'as oublié.
3: Oui, oui. Oui, si tu n'y connais rien, c'est chiant.
0: Mais je crois qu'Albi, c'est pas vraiment dans l'Hérault.
3: Non, non, pas du tout. C'est dans le Tarn.
0: Non, et puis honnêtement, c'est frustrant quand quelqu'un qui s'y connaît, tu fais goûte, tu verras. Il y a un petit arrière-goût de cerise.
2: Oui, de groseille. Ouais. Mais t'as envie de le chercher.
0: Ou des fois,
2: tu
0: goûtes. Ah, il te sort genre. La quetch. Et tu goûtes. Et toi, tu le sens pas le truc. Tu la sens pas la cerise dans le vin. Et sauf que t'as une pression.
2: Ah oui.
0: C'est une pression sociale. T'es obligé de dire. Ah oui, le goût de cerise, il est incroyable.
3: Oui. Oui. Tu fais semblant, bien sûr.
0: Et ben voilà.
1: Il y a un peu de banane aussi, non?
2: C'est le Beaujolais, ça.
1: Oui.
2: C'est...
0: Mais si ça se trouve, ça sent pas du tout. Mais il y a un mec un jour qui a fait la vanne et tout le monde a repris derrière. Nadir, merci beaucoup de nous avoir appelés.
4: De rien, merci à vous. Bonne journée.
0: Très belle journée à toi.
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0: On joue comme chaque matin au Club des Génies. Tiffany est avec nous. C'est sa deuxième participation, Tiffany. Comment ça va?
6: Bonjour, ça va très bien, merci, et vous?
0: Heureux, on est contents, comme chaque matin, on est bien. C'est ta deuxième participation, hier t'as gagné 100 euros, c'est 100 euros quoi qu'il arrive, ils sont à toi. Mais tu ne veux pas t'arrêter là et en gagner 100 supplémentaires aujourd'hui. Mais en face de toi, il y a Dimitri. Ah, et Dimitri, il veut te barrer la route. Bonjour Dimitri.
7: Salut Manu, salut l'équipe, bonjour Tiffany.
6: Bonjour.
0: Tiffany, avant, elle est sympa, elle te claque la bise et tout, mais alors dès qu'elle rentre sur le terrain, c'est je vais te défoncer la tête.
2: Oui.
0: Ok, c'est le sport. Tiffany, Dimitri, on va jouer au Club des Génies, j'ai 100 euros. J'ai trois questions, le gagnant ou la gagnante sera celui ou celle qui aura deux points. À chaque question, si vous pensez avoir la réponse, vous donnez votre prénom. Vous donnez ensuite la réponse, si elle est bonne, ça fait un point. Si elle est fausse, c'est l'autre qui prend le point. C'est le premier, la première qui atteint les deux points, qui gagne 100 euros et qui reviendra jouer avec nous demain. Attention, c'est parti. Voici la première question. Un kilomètre à pied, ça use quoi d'après la célèbre comptine?
6: Dimitri.
0: Ou Dimitri rapide?
7: Les souliers.
0: Ça use les souliers.
2: Oh là là, la rapidité, c'est fou.
1: Ouais.
0: Bonne réponse. Mais les deux ont été très rapides.
2: Ouais.
0: Un point pour Dimitri, zéro point pour Tiffany. Voici la deuxième question. Quel ex-général et président de la République a été mis en avant cet été au cinéma?
6: Tiffany.
0: Tiffany, je t'écoute.
6: De Gaulle.
0: De Gaulle, oui.
7: Ah bon, bravo.
0: De Gaulle 1, De Gaulle 2.
1: Ouais. Attends, 3.
0: Bien sûr, le 3.
2: Sacré match. Hein.
0: Il paraît que c'est un mélange avec Avatar.
1: Ouais, deux fois.
2: Ah bon.
0: Tiffany, un point. Dimitri, un point.
8: Je les aime bien, ces clubs de chez nous, c'est tendu comme ça.
0: Attention. Voici la troisième question. Dans quel pays se trouve le Taj Mahal?
4: Tiffany.
0: Tiffany rapide.
7: Ouais.
0: Tiffany. En Inde, oui, c'est la bonne réponse.
2: C'était fou.
0: Ah, c'était tendu.
7: Bravo.
0: Dimitri avait la réponse aussi, mais il n'a pas été assez rapide.
7: Ouais, trop lent. Mais bien joué, Tiffany.
0: Oh, il est bien.
2: C'est mignon.
0: Je vais t'offrir le t-shirt Manu sur énergie, Dimitri.
7: Allez, c'est gentil, super.
0: Et tu nous rappelles quand tu veux, et Tiffany, eh ben ça fait 200 euros pour toi.
6: Oui, trop chouette.
0: Ça monte tranquillement, la génie des génies. Eh ben rendez-vous demain à la même heure pour tenter de gagner 100 euros supplémentaires et de faire monter ta petite cagnotte.
6: Super, merci beaucoup.
0: On t'embrasse, rendez-vous demain à la même heure.
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0: Allez, qu'est-ce que vous avez envie de partager avec nous ce matin, Marion?
3: Je souffre du syndrome du paillasson.
0: Qu'est-ce que c'est?
3: Vous connaissez? En gros,
0: c'est que tu aimes que les gens viennent se frotter à toi avec leurs chaussures? Non, c'est un délire. Vas-y, essuie tes pieds sur moi.
3: Non, en fait, j'ai pas envie de faire pipi pendant des heures, tout va bien, mais quand je m'approche de chez moi, donc c'est-à-dire je passe le portail, je commence à sortir mes clés et j'arrive devant la porte d'entrée, là j'ai une envie, mais une urgence. Ça s'appelle, j'ai découvert ça, le syndrome du paillasson.
0: Mais je crois que tout le monde a ça.
3: Bah oui, ouf.
0: Tu pars d'un endroit, t'as pas envie de faire pipi, chaque kilomètre qui te rapproche de chez toi te donne plus envie de faire pipi.
3: C'est psychologique, parce que tu sais que ça va être bientôt.
2: Ça va être bientôt, ouais.
0: C'est exactement ça, mais je crois que c'est génétique, en fait, c'est en nous, c'est quand on sait que, qu'on est chez nous, donc tranquillement, et que il y a pas d'animal qui peut nous sauter dessus pour nous bouffer.
1: Ouais.
0: Et ben on est à l'aise et on peut faire pipi. Ça date de l'époque parce que avant, quand il y avait les dinosaures, à quel moment il venait de bouffer le dinosaure?
2: Et quand t'étais en train
0: quand
2: de faire pipi.
0: Ah oui,
3: c'est vrai.
0: Alors,
2: sur tes
0: bah oui. Alors bah oui. Ou quand tu te reposes. Et c'est pour ça que les chiens aussi, avant de s'endormir, ils tournent en rond.
3: Ah ouais.
0: Pour vérifier si tout va bien. C'est, ça date de tout ça.
3: Ah, ça me rassure, on est tous pareils alors.
0: On est tous pareils.
3: Très bien, merci.
0: Alors, après, il y en a d'autres qui sont pareils, mais qui paniquent quand ils ouvrent la porte, ils font sur le paillasson.
3: Oui, c'est autre chose.
0: C'est un autre problème, ça, c'est le syndrome du paillasson mouillé trop tôt. Qu'est-ce que vous avez envie de partager avec nous ce matin, Lorenza?
2: J'ai une pote d'enfance qui m'a envoyé une photo de sa main avec une bague de fiançailles. Alors, ça y est, je suis trop contente pour elle, mais ça fait une de plus, c'est quand même la quatrième dans mon entourage. J'espère que je serai demoiselle d'honneur, donc j'attends sa demande.
0: Ah oui, c'est ça que tu nous dis.
2: Je sais, mais déjà que j'attends aussi d'être mariée, bon, ça, ce sera. Voilà.
0: Oui.
2: Mais là, j'attends d'être demoiselle d'honneur, quoi.
1: Il faut qu'on te demande.
2: Non, mais genre,
0: Oui, c'est pas elle qui va
1: non,
0: dire.
1: Mais genre, on demande de manière un peu officielle, quoi.
2: Je dois pas prendre ça pour acquis. Enfin, elle me l'a pas encore demandé, donc c'est pas encore le cas, là.
0: Mais t'emballes pas, parce que peut-être qu'elle te demandera pas, quoi, tu vois.
2: Mais moi, je serais très déçu.
0: Mais faut pas mieux être témoin que demoiselle d'honneur.
2: Témoin, j'ai l'impression que ce sera pas moi. Ah. Donc je veux faire partie du petit groupe, genre on a toute la même robe.
0: C'est comment ça va se finir, ça?
2: Oh non.
0: Elle va te demander de faire le bar.
2: Moi, ça me va.
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0: Sur mon compte Instagram, c'est le compte Manu officiel. Mm-hmm. On vous a posé une question très simple. Quel est le plat qui est encore meilleur réchauffé le lendemain? Dans les réponses, Seb il a dit le couscous.
3: C'est pas mal.
0: Ouais. David il a dit la tartiflette.
3: Oh.
0: C'est excellent réchauffer la tartiflette.
2: Ah bon? J'ai jamais essayé.
0: Mais il faut la réchauffer au four.
2: Ah,
0: pas
2: oui.
0: Au micro.
1: Ah non, pas
2: parce que autrement elle devient toute.
0: Exactement. Tu dis, mais c'est pas possible, comment ça devient, ça craque comme ça?
2: Okay.
0: Sophie, elle a dit les lasagnes.
3: Bien sûr.
2: Ah oui.
1: Pareil.
0: Mais les pâtes, globalement, les pâtes réchauffées, c'est la vie. Carole, là on attaque la choucroute. Meilleur.
2: Oh, dégueu.
1: Non, c'est trop sec.
0: Encore meilleur réchauffé.
2: Mais même chauffé tout court, hein.
0: Enfin, même genre... la choucroute de base.
2: Oui,
0: alors,
2: voilà.
0: Okay, oui, enfin, tu n'aimes pas la choucroute, quoi.
2: Non.
0: Voilà, Balzadra a dit les pâtes bolo à la poêle avec un peu d'huile.
3: C'est précis, ouais.
0: Ah oui, là on est sur un. Là, tu sais, quand tu rajoutes de l'huile d'olive dans un plat, t'as l'impression d'être cuisinier. Et Anne, elle a dit le gratin dauphinois aussi.
2: Ouais, c'est,
1: ah, c'est pas mal, ça va.
0: Donc, en gros, tout ce qui est meilleur réchauffé le lendemain, c'est que les trucs gras. On est d'accord. Ok.
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0: Allez, Manu. Allez, Manu. Allez, Manu. Chaque matin.
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0: Tous les jours, deux fois par jour. Non, pardon, une. Oh, yeah, c'est l'habitude.
2: Ouais, oui. Après, on a du cash aussi tout à l'heure. Hein.
0: Et alors, évidemment, on a du cash. Alors, Allez, Lorenza, elle est contente depuis qu'elle bosse à la poissonnerie, elle est ravie.
2: J'adore.
0: On offre du cash tout à l'heure, attention. Hey. Un macro acheté du cash offert. Alors, c'est une fois par jour désormais. On vous double votre salaire à 7h05, mais comme l'a si bien rappelé Lorenza, à 8h05, on vous offre du cash 1000 euros, c'est le cash ou crash. Mais tout de suite, c'est le salaire. J'ai sur mon écran, je n'ai pas la personne que je dois appeler.
1: Ah, c'est embêtant. Petit souci,
0: ce sont des choses. Alors là, je me tourne vers Florent.
1: Sinon, producteur. Tu m'appelles moi direct. Hein.
3: Ouais, te prends pas la tête. Pas, hein. On a deux, trois solutions pour toi. Ouais.
0: Obélix, oui. Je n'ai pas le droit. Ah, vous êtes tombé dedans quand vous étiez petit. Non, j'ai un problème sur mon écran.
3: Ah,
0: j'ai... ça y est, c'est bon. Attention, ça arrive, c'est parti. Enfin, je dis c'est parti, mais j'ai pas l'impression que ça marche. Ah, ça marche, ça y est.
3: Ouf.
0: Attention. C'est parti, on vous appelle. Si vous avez envoyé salaire par SMS au 7-10-12, c'est peut-être votre numéro maintenant. Il faut décrocher. Hein. Si alors, tout est contre nous, ça va être compliqué. Hein. Allô, allô. Ah.
3: Ouf.
0: Bonjour, c'est Sylvain de Trépot dans le Doubs.
9: Oui.
0: Sylvain, quel est le seul animateur radio qui loupe ton salaire?
9: C'est Manu sur Énergie.
0: C'est gagné. Ah.
9: Oh là là, j'y crois pas.
0: Ben si tu y crois, si tu peux y croire, parce que c'est vrai, parce qu'il est 7h05 et parce que je t'appelle pour te doubler ton salaire, Sylvain.
9: Ah, c'est parfait, c'est magnifique.
0: Tu touches 1685 euros chaque mois, on va le multiplier par deux, ça va faire 3370 euros pour toi.
9: Ah, oh, c'est parfait, merci.
0: Alors, c'est parfait, on est bien. T'es déjà réveillé pour aller au boulot?
9: Je suis à Disney, du coup ça tombe bien que tu doubles mon salaire. Voilà, merci.
0: Attends, t'es à Disney en vacances ou t'es à Disney, tu bosses à Disney? Parce que moi, il y a marqué paysagiste.
9: Non, je suis à Disney parce que j'ai pris deux jours pour partir à Disney avec ma copine.
0: Oh,
2: ça fait
0: cool.
2: Ça fait plaisir. Voilà.
0: Alors effectivement, 3370 euros, normalement tu peux te payer deux glaces.
9: Ouais. Exactement.
0: 3370 euros, éclatez-vous bien à Disney. Tu es paysagiste, c'est ça?
9: Ouais, c'est ça, exactement.
0: Donc t'arrives, c'est toi qui fais genre les trucs comme le château de Versailles, là, les bosquets tout ronds, tout ça?
9: Ouais, je suis pas au niveau des châteaux de Versailles, mais oui, c'est dans l'idée, ouais.
2: Oh, mais non, t'es trop modeste.
1: Bah, oui, je suis sûr que t'es fort.
2: Mais oui.
0: Après, je pense que tout le monde se pose la question, évidemment, la même question. Est-ce que t'as déjà taillé un arbuste en forme de zizi?
9: Non, les gens ne sont pas assez drôles pour ça. Hein.
0: Pourtant, ça aurait été tellement sympa, tous les arbres du château de Versailles taillés en forme de zizi.
9: Ah, oui, oui.
0: Sylvain, je te souhaite une bonne journée. Éclate-toi bien à Disney, profite bien. Et ton salaire, on te le double, 3370 euros. Bravo à toi.
9: Eh ben, merci. Nickel.
0: Belle journée, ça peut vous arriver vous aussi. Tous les matins, on double votre salaire, ça se passe à 7h05. Vous envoyez salaire par SMS au 7-10-12.
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0: On n'en a pas parlé, mais quand Lorenza est arrivée ce matin dans le studio, elle a fait PSG, PSG, PSG. Mais elle est fan du PSG depuis maintenant un an quasiment.
2: J'étais contente parce que j'ai fait un petit coup de gueule et bim, ben voilà, 6-1 quoi.
3: Ah, c'est grâce à toi, bien sûr.
0: Évidemment.
3: Heureusement que j'étais là.
0: Hier, Lorenza a dit, là ça suffit, ils font de la merde. Ils sont repris. Le PSG a joué son premier match de Ligue des Champions. Ils ont gagné 6-1 face à Slovan Bratislava. Mais à la fin, il paraît que dans les vestiaires, l'entraîneur, il a dit, wow! Vous avez entendu Lorenza ou quoi? Alors vous motivez maintenant. Hein. 1000 euros cash, les amis, dans 20 minutes, on va jouer au meilleur jeu radio du monde. C'est le jeu des 5 mots. 1000 euros cash, grâce à qui, Jeff?
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0: Mais oui. Putain, tu sais quoi, tu pourrais faire des animations dans les centres commerciaux.
2: Ouais.
1: J'adorerais ça. Tu sais où tu fais goûter le saucisson, là?
0: Ouais.
1: Ah, j'adorerais.
0: Tu sais quoi, en plus, t'as une bonhomie qui fait qu'on aurait envie d'aller goûter tes petites tranches de pain dégueulasses.
1: C'est ça. Tu vois, je serais avec une sorte de tablier à carreaux rouges, tu sais, là, je vois avec les joues rouges. C'est important, les joues rouges.
0: Oui, bien sûr, évidemment.
1: Bah, oui, voilà.
0: Et les joues rouges, tu dis que le mec, il est dedans, quoi. C'est vraiment lui qui a coupé le saucisson. Oui. C'est lui qui. Oh, bah oui.
1: Eh ben, je vais essayer pendant les vacances.
0: Fais-toi plaisir. 1000 euros en cash grâce à Iri Piscine, le spécialiste de la piscine. C'est le jeu des 5 mots et on va jouer dans une petite vingtaine de minutes. Mais avant ça, on parle de discussions qui nous emmerdent. quelle discussion. Quand ça arrive, clairement, vous déconnectez. Vous en pouvez pas, ça ne marche pas avec vous. 0-870-42-48, on va vous prendre au téléphone si vous en avez encore dans l'équipe. Lorenza, vas-y.
2: Bah, quand vous discutez de vos trucs techniques là en radio, les boutons, la console, les câbles, je comprends rien.
0: Tu parles par exemple quand je dois envoyer le bed en dessous mais pas trop fort rapport au gain sur le DB.
2: Alors, le début ça va, la fin j'ai décroché quoi.
0: Ah, le gain bah, en fait, c'est normal parce que le problème c'est que si j'envoie dans le cartouché, c'est pas la même chose que si je l'envoie dans le lecteur.
1: Ah ouais.
0: Tu vois le truc?
2: Ouais. Tu m'as perdu. Et
0: si tu veux, je peux te montrer la console. Toi, là, il y a le fader, il y a le on-off, le fader.
2: T'embête pas.
0: Après, si tu veux, après, je me mets en solo pour écouter le truc qui va arriver après, tu vois.
2: Franchement, vous embêtez pas, ça marche.
0: Comme tu veux.
2: Faites-le quand je suis parti.
0: Il n'y a pas de problème. Après, je pense que les câbles, faut mieux les mettre en XLR qu'en direct.
2: Voilà,
0: je
2: pense que t'en penses, phobie.
0: Ok, j'ai bien compris que ça ne t'intéressait pas trop. quelle est la discussion, clairement, sur laquelle vous allez décrocher? On a Laetitia qui est là. Bonjour Laetitia.
12: Bonjour Manu, bonjour toute l'équipe.
0: Sois la bienvenue parmi nous, on t'écoute.
12: Bah moi, c'est les gens qui racontent leurs vacances. J'ai pas envie d'entendre 3 semaines de transat en détail, quoi.
2: Moi j'aime bien aussi.
0: Alors moi j'avoue que je suis pas très fan. Parce que en fait ça m'est un peu égal.
3: C'est pas sympa.
0: Il le dit, c'est bien. On s'en fait.
2: C'est honnête, mais bon.
0: Mais parce que moi j'ai vécu mes vacances, t'as vécu tes vacances, et si tu commences à dire on est dans une maison incroyable, on s'est amusé, puis il y avait il y avait Pierre qui était là, mais Pierre je le connais pas, et puis il y avait une vue sublime. J'y étais pas.
3: Toi tu nous as raconté tes vacances, hein, on a rien dit. Hein.
2: Ouais, c'est
3: on
2: ça.
3: A écouté sagement.
0: Ah ça c'est différent.
3: Ah bon.
2: Ah oui, évidemment.
0: Parce que je vous rappelle le principe, mes vacances sont toujours plus intéressantes que celles des autres.
3: Bien sûr.
0: Et les vacances, tes vacances à toi, sont toujours plus intéressantes que celles des autres. C'est la base, évidemment. Merci beaucoup, Laetitia, de nous avoir appelés.
12: Merci,
0: bisous. Gros bisous. Quelle est la discussion, clairement, qui vous emmerde? Si vous en avez encore, Jeff, t'en avais?
1: Ouais, les discussions sur les placements économiques, c'est les placements de pognon, quoi.
13: Ah, dis donc, non, parce que moi, j'ai fait la défisque que là, j'ai acheté 3 euros bien.
1: On n'y connaît rien, quoi. Au bout d'un moment, un livre, ça suffit, quoi.
0: Du coup, je vais te dire aujourd'hui, le bitcoin, c'est un peu dépassé.
13: Ah, si j'avais su il y a 10 ans, oh là là,
0: c'est vrai. J'ai un cousin, tu sais quoi, il a mis 1000 euros de bitcoin, il a aujourd'hui 1,5 million. C'est incroyable.
1: Ah, la chance.
0: On est trop cons en 2000 avec le bug, on aurait dû y aller à fond dans le bitcoin.
1: Ah, c'est exactement ça, toi. Ça me
0: c'est marrant, hein. On connaît toujours quelqu'un qui a un cousin qui a cartonné dans le bitcoin.
2: Ouais.
0: C'est fou, hein. Mais on voit jamais le cousin.
2: Ouais.
0: Pauline est avec nous. Bonjour Pauline.
14: Bonjour Manu, bonjour l'équipe.
0: Quelle est la discussion clairement qui t'emmerde?
14: Alors moi c'est la politique. D'abord c'est un débat interminable, puis ça pète l'ambiance.
2: Ah oh non, moi j'adore ça.
3: Oh non, c'est horrible.
0: Lorenzo, t'adores ça?
2: Eh ben, je suis devenue ce genre de personne.
0: Mais non.
2: Il y a un jour où je rentre et il y a ma coloc dans le canapé. On a passé 1h30 à parler de politique.
3: Wow.
2: Et en fait, on s'est envoyé des messages le lendemain en mode, on a passé vraiment une belle soirée, quoi. C'est fini, j'ai passé un cap. Hein,
0: mais ce qui est étonnant, c'est que vous arrivez à discuter politique sans vous engueuler.
2: Ah oui, ben là-dessus, c'est vrai qu'on est plutôt d'accord. Donc qu'il n'y avait pas d'autres gens avec nous. Là, je pense que c'est parti en couille. Mais je suis ce genre de personne, ça me dérange pas. Tant qu'on peut débattre calmement, j'aime bien écouter les arguments qui sont en face de moi, si c'est intéressant. Et me rejoint par la suite.
0: En fait, t'aimes bien débattre avec des gens qui sont tous d'accord avec toi.
2: Oui, c'est ça.
0: Oui, d'accord. Ouais, donc en fait, la politique, toi aussi, la discussion t'emmerde.
2: Un petit peu.
0: En fait. Merci beaucoup, Pauline, de nous avoir appelé.
14: Merci, bisous.
0: Belle journée. La politique, d'ailleurs, c'est le plus gros problème des débats de famille. On en avait parlé l'autre fois, des discussions de famille. Le dîner de famille, quand on commence à parler,
2: ça dérape.
0: Bien sûr. 7h25. Refermons le sujet des débats qui nous intéressent pas. Et revenons à des choses beaucoup plus sympathiques, comme 1000 euros cash. 1000 euros cash, c'est ce qu'on vous offre grâce à Iri Piscine. On joue au jeu des 5 mots. Vous nous appelez au 0-870-42-48. Vous venez avec nous. Et attention, on va rire aussi. L'année dernière, on faisait un truc, c'était un combat des ex. C'est-à-dire que on faisait un combat entre deux personnes qui racontaient leurs pires ex. Cette année, nous allons élargir le débat. J'ai une question très simple. Quels sont vos plus beaux exemples de loose sentimentale? Qui a la vie sentimentale la plus pathétique?
1: Ah ouais, on n'a pas le temps, on n'a qu'une émission, les gars. Je veux bien, mais il faut 2 saisons. Hein.
0: On va se faire ça.
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0: 1000 euros cash grâce à qui, Marion?
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0: Alors, on les aime.
2: Ah, bien sûr, je les adore.
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3: Ah ouais?
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0: 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On a tous vu les robots de piscine, mais les leurs.
2: Ah non, c'est pas,
0: ils sont au-dessus, oui. Oh là là là là là là. 1000 euros cash grâce à Iri Piscine, nos meilleurs amis cette semaine, qui vous permettent d'en partir avec de l'argent tous les matins. C'est le jeu des 5 mots auxquels on va jouer dans 5 minutes, juste après Mauvais Joe et Pilé. Vous nous appelez au 0870 42 48. Attention, tout le monde est prêt à faire pleurer les autres.
2: Oh là là,
0: l'année dernière, on faisait un combat des pires ex. C'est-à-dire qu'on échangeait sur nos pires ex et on voyait qui avait les pires. On a décidé cette année d'élargir ça à la vie sentimentale globale. Quels sont vos moments de vie sentimentale un peu pathétiques? Si vous avez des exemples de loose sentimentales à partager, eh ben vous nous appelez 0870 42 48. Mais avant de vous prendre le téléphone, petit tour du studio. Je peux commencer si vous voulez.
2: Allez, vas-y.
0: Une bonne loose sentimentale, bon, il y a très très longtemps, je suis avec une fille depuis quelques mois et je décide d'arrêter. Voilà, je veux arrêter, j'arrête, bon. Et puis genre 2 semaines après, ou 3 semaines après, je rêve d'elle.
2: Ah.
0: Et je me réveille et je fais, putain, j'ai fait une connerie.
2: Ah, tu regrettes quoi.
0: Et je regrette à mort. Mm. Et je l'appelle, je lui envoie un message, je lui dis, est-ce qu'on pourrait se revoir, voilà, j'ai rêvé de toi, est-ce qu'on peut se revoir. Et elle me dit oui.
2: Oh.
0: Elle me dit, ouais, bah écoute, bah, passe à la maison. Et je passe à la maison, et là j'arrive, j'ouvre la porte, enfin elle ouvre la porte, j'avance, et là qu'est-ce que je vois sur la chaise posée quasiment à l'entrée?
2: Quoi?
0: Un pantalon et des chaussures.
3: Oh non, la vengeance.
2: Ah merde.
3: J'adore.
1: Non, comme dans les films.
2: Mais du coup, t'as dit quoi?
0: J'ai rien dit, mais j'ai compris qu'en fait, elle avait quelqu'un d'autre.
2: Ah oui, c'est mort.
0: Ah oui, c'était mort. Oui, bah oui, bah c'était pas mes chaussures. Hein.
3: Eh bah karma, tu vois, fallait réfléchir avant de la larguer.
0: Voilà, la petite loose un peu pathétique. Quand tu te retrouves là, il te fait ah bon bah voilà. Après on a papoté, puis je suis retourné chez moi chialer comme une merde.
3: Oh.
0: Voilà, mon Dieu. Allez, à vous maintenant.
3: Moi j'ai pire que toi. Quand j'avais, pire. Oui je pense. Quand j'avais 19 ans, je suis partie un été en Irlande pour apprendre l'anglais.
2: Trop bien.
3: Et donc j'étais dans une sorte de colloque géante avec plein de personnes de plein de nationalités différentes et je suis sortie avec un des gars, un autre français. Je le kiffais de ouf. Et mais au bout de quelques semaines, j'ai appris qu'il me trompait. Bon là vous allez me dire, oui c'est relou mais c'est classique.
0: Ouais, je vais dire, comme tout le monde.
3: Ouais. Non, en fait il me trompait non seulement avec une autre personne de la coloc, mais surtout avec un mec.
2: Oh.
3: Et oui, je savais même pas, il était bi. Et donc je vous raconte pas, au petit déj, le matin, quand je les voyais tous les deux sortir de la chambre parce que je suis restée, j'avais pas d'autre logement. J'ai dû continuer à cohabiter avec mon ex et son nouveau mec. Non mais l'enfer du truc.
2: Waouh.
0: Ouais. Ouais, t'as pas d'argument, t'as rien.
2: Non, là t'as rien, tu.
3: Ah bah là j'étais en mode, mais qu'est-ce qui m'arrive quoi.
2: Oh non.
0: Ça arrive après, ça arrive. Hein. Ouais. Et puis ça doit être vexant quoi. Tu dis, bon bah j'ai pas.
3: Ouais, tu dis, je l'ai carrément dégoûté des femmes.
0: Elle est bien celle-là aussi. Ouais, elle est bien. Lorenza, tu veux démarrer?
2: Oui, allez, allez. J'ai un ex avec qui je suis restée longtemps, genre plus de 5 ans, qui voulait qu'on ait notre propre appart. Parce qu'on emménageait vite fait, on avait emménagé ensemble, mais j'étais dans un petit studio. Mmh. Et là, il voulait qu'on prenne notre propre appart, donc on le prend. Je quitte mon studio, il me demande de jeter mes anciens draps. Parce qu'il y avait des autres hommes qui avaient dormi dedans.
3: Oh, ah,
2: donc déjà un peu toxique quand même. Ouais. Je les jette et on emménage dans cet appart. Enfin, on emménage, j'emménage toutes mes affaires. Lui emménage seulement avec ses claquettes, sa PSP, donc la console, et ses Tupperware. Et il m'a quitté 3 mois après.
3: Wow. Et toi, t'avais plus de draps.
2: Et moi, j'avais plus de draps, j'étais toute seule dans le grand appart.
0: Ouais, mais attends.
2: Ses Tupperware, sa PSP, ses claquettes.
0: Ouais, mais... C'est ce que j'allais dire. Alors franchement, aujourd'hui, c'est très compliqué d'avoir du Tupperware avec les bons couvercles. Oui. Vraiment, franchement, arrête de plaindre, s'il te plaît.
2: Il est venu les récupérer en plus.
0: Ah merde. Ah, c'est ce qui m'emmerde le plus dans l'histoire. C'est ce qui est venu récupérer ces Tupperware.
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0: 1000 euros cash au jeu des 5 mots, le meilleur jeu radio du monde grâce à Iri Piscine. Adeline va peut-être repartir avec ses 1000 euros. Bonjour Adeline.
16: Bonjour Manu, bonjour les Wouin Wouin.
0: Sois la bienvenue sur Énergie Adeline, 1000 euros cash pour toi. On va jouer au jeu des 5 mots ce matin. Tu vas jouer avec notre producteur.
2: Allez.
0: Et bah, pour que lui aussi, au lieu de nous juger, il sente la pression que c'est de jouer au jeu des 5 mots.
16: Je l'ai déjà, là je l'ai bien. Là.
14: Très bien. Moi, je pense.
0: Attention. Adeline, Florent, voici comment ça va se passer. Florent va sortir du studio. Quand il sera dehors, Adeline, je vais te donner 5 mots. Après chaque mot, tu me donnes le premier qui te vient en tête. Ensuite, Florent revient. Je fais la même chose avec lui. Dès que vous avez un mot en commun dans vos réponses, eh ben, c'est gagné. Les 1000 euros sont pour toi. C'est aussi simple que ça. T'es prête?
14: Oui, je suis prête.
0: Bonne chance à toi. C'est parti. On joue au jeu des 5 mots. Robot.
14: Cuisine.
0: Surprise.
14: Cadeau.
0: Flamenco.
14: Espagne.
0: Oreille.
14: Boucle.
0: Paillasson.
14: Maison.
2: Bah, c'est parfait, hein.
0: Ouais, alors, là, excusez-moi.
2: Ah oui.
0: Franchement, nickel.
2: Professionnel.
14: Je tremble comme une feuille.
2: Mais
0: respire, tout s'est extrêmement bien passé. Ouais. Vraiment.
14: Bon. On va faire revenir Florent. Connecté.
0: Attention, on va faire revenir Florent maintenant. C'est le producteur de l'émission, c'est lui qui nous engueule, c'est lui qui dit les choses. Ouais. Et là, maintenant, faut pas faire le malin.
16: Non, mais je fais pas le malin, là. J'ai une petite pression. J'ai peur.
0: Un mot en commun suffit pour gagner, c'est parti.
16: Ouais.
0: Robot.
16: Technologie.
0: Cuisine.
16: Ah oui.
0: Surprise.
16: Anniversaire.
0: Cadeau. Il reste 3 mots.
16: J'ai peur.
2: Ça va aller.
0: Flamenco.
16: Espagne.
0: Ouh. Espagne, oui, c'est gagné.
16: J'ai cru que c'était pas ça.
0: Oh, wow. Adeline, respire.
14: Oh, voilà. Je suis contente.
0: Poussez, madame, poussez, respirez tranquillement, vous inquiétez pas. On gère tout, le bébé, on voit le bébé, il arrive. Et c'est beau. C'est gagné, Adeline, les 1000 euros sont pour toi.
14: Merci beaucoup.
0: Il restait 2 mots, Florent.
16: Ouais.
0: Oreille.
16: Coton-tige.
0: Boucle.
16: Ah oui.
0: Et enfin, paillasson.
16: Tapis.
2: Voilà,
0: maison.
2: Oui, mais un mot suffit.
16: Catastrophique derrière.
0: Ouais. Non, c'est pas grave. Un mot suffit. Adeline, c'est gagné. Ouais. Les 1000 euros. Je sens qu'ils vont te faire du bien, ces 1000 euros.
14: Ah oui. Si je peux me permettre, j'ai une année un peu difficile. Je pars en formation, parce que je change de boulot pour justement avoir un peu plus d'argent. J'ai un petit garçon, je l'ai toute seule. C'est vraiment pas facile. Je suis loin de lui et je suis vraiment contente. Merci à vous d'être là.
0: Eh ben, on t'embrasse fort, Adeline. Et pour ton petit garçon, je vais t'offrir en plus le mug Manu sur Énergie et le t-shirt Manu sur Énergie.
14: C'est trop gentil, merci à vous.
0: Si ça se trouve, en fait, elle a pas du tout ça. Et
14: c'est horrible. Merci.
0: On t'embrasse, Adeline. On te souhaite une très belle journée. Bravo à toi.
14: Merci. Merci beaucoup, l'équipe.
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0: Tous ensemble. Nous confions un peu, nous avouons. Et avouez que ça fait du bien de le dire parce que, quelque part, on se soulage.
2: Mais on se sent moins seul, hein. Mais on a tous des galères.
0: Mais oui. On parle de nos moments de vie sentimentale un peu pathétiques. On a Lucie qui est là avec nous. Bonjour, Lucie.
18: Salut, Manu. Salut, l'équipe.
0: Bienvenue sur Énergie, Lucie. Quelle est ton histoire un peu pathétique de vie sentimentale?
18: Eh bien, je voyais un mec depuis 2 mois. Un jour, j'avais un date avec lui, donc j'arrive chez lui, sa voiture est là, mais il répond ni à la porte, ni au téléphone. Ça fait 5 ans, et j'ai toujours pas de nouvelles.
2: Non.
0: Oh oui.
2: Ah, tu t'es fait ghoster.
0: Ah non, il doit être
2: ghosté. Voilà, c'est ghosté en beauté, là, c'est waouh. Wow.
0: Nous étions ensemble depuis combien de temps?
18: Ça fait 2 mois, à peu près.
0: Oh la vache.
2: Le courage. Oui, oui. Ouais, ouais.
0: Et même qu'après, j'ai vu dans la presse un avis de décès, mais j'y crois pas. Wow. Pas mal, Lucie, pas mal. Merci beaucoup de nous avoir appelés. On a Guillaume qui est là aussi. Bienvenue, Guillaume.
19: Salut Manu, salut toute l'équipe, ça va?
0: Mais très bien, écoute, on se rend compte qu'on est tous pathétiques, donc on est contents.
19: Bah oui.
0: On a tous nos loose, quelle est la tienne?
19: Bon, bah écoute, moi, c'est avec ma copine, on a décidé d'ouvrir la relation en quelques mois.
0: Oula, pardon, ça a coupé. Guillaume, ça a coupé, je suis désolé. Vous avez décidé d'ouvrir, pardon?
19: La relation pendant quelques mois. Donc on avait le droit d'aller voir ailleurs. Alors elle est allée voir ailleurs et elle est restée ailleurs. Voilà. quoi dire d'autre.
3: Ah bah c'est le risque aussi.
2: Ah oui. Ouais. L'herbe était plus verte.
19: J'ai trouvé.
0: Oui. Enfin non, du coup, elle a trouvé.
19: Oui, oui voilà, pas moi.
2: Oh là là.
0: Ah, ok, numéro 1 pour l'instant.
3: Ah là, ça ouais, pique. C'est ouais,
0: ouais. Numéro... Ah, elle est très bien celle-là. Merci beaucoup, Guillaume.
19: Allez, bonne journée.
0: Belle journée à toi. Sophia est là aussi. Bienvenue sur Énergie, Sophia.
20: Bonjour Annie, bonjour tout le monde.
0: On t'écoute, Sophia.
20: Alors moi, à l'époque, mon copain m'avait demandé de l'aider à déménager, sauf que j'ai trouvé dans ses cartons bah, plein d'affaires de femmes. C'est là où j'ai compris qu'il avait une double vie.
2: Wow. Bah, il est pas très malin. Hein.
0: Oui.
2: Enfin, pardon, oui, bon. En plus d'être infidèle. Non,
20: il aurait fallu d'être infidèle, ouais.
0: Mais c'est au-delà d'être infidèle, c'est la double vie.
2: Oui, oui, ouais.
0: Ça faisait longtemps que vous étiez ensemble.
20: Bah, on allait fêter nos 1 an.
0: Ah oui, quand même, oui.
20: J'ai rien vu pendant 1 an, quand même.
0: Il faut rien dire. Ah, t'as rien vu,
20: J'ai rien vu pendant 1 an.
0: Oh, c'est...
3: Et ça faisait longtemps qu'il était avec l'autre?
20: Eh ben, j'ai pas trop su, ça faisait beaucoup plus longtemps, oui, par contre, mais j'ai pas su exactement. J'ai pas été jusqu'à vouloir savoir tout ça.
3: Wow, c'est chaud.
0: Ça, c'est le problème, on le répétera jamais assez, hein, parce que le gros problème et la morale de cette histoire, c'est quand vous déménagez, vous sortez les cordons tout de suite. Les cartons, vous... oui. Ça c'est la base, sinon ça traîne et après regardez ce qui se passe. On t'embrasse Sophia, belle journée à toi.
20: Bisous, merci.
0: Gros bisous, merci de nous avoir appelé. Encore, si vous en avez des petits moments pathétiques. Oui. Jeff, t'en as pas donné toi.
1: J'attends, c'est le meilleur pour la fin les amis. Allez. Bon, alors s'il s'agit de mon... Alors, tant que je calcule, mon ex-ex-ex, avec qui je suis resté 7 ans, elle a largué une première fois, mais elle est revenue au bout de 6 mois.
3: Okay.
1: Donc c'était très beau tout ça, et au bout d'un an, j'ai voulu lui faire la surprise, tu vois, je l'ai rejoint sur son lieu de travail, elle était en mission à l'étranger.
3: Mignon.
1: Je l'ai rejoint, j'ai pris l'avion, tout ça, machin, j'ai loué une voiture, c'est au cœur de la montagne, je l'ai rejoint, j'ai passé 2 jours avec elle, je sentais que je gênais. Donc je suis reparti et en arrivant chez moi, elle est jamais revenue et j'ai appris que le mec qui avait passé, qui était là-bas, son collègue, ils étaient ensemble depuis plusieurs mois. Et on est resté 7 ans ensemble, hein, c'était genre big love. Hein.
2: Oh là là.
0: Bah pas trop du coup.
2: Ouais.
0: Je pensais plus long. Pardon, excuse-moi. Bon, et, c'est quoi, refermons la page et on la rouvrira plus tard.
2: Okay, ça
0: je pense qu'on en aura d'autres des histoires.
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0: On n'a pas parlé des iPhone 18.
2: Quelle dinguerie.
0: Hier, c'était la keynote d'Apple. Ils ont présenté les nouveaux iPhones. Donc, il y a l'iPhone 18.
1: Mm-hmm.
0: Mais surtout, l'iPhone Duo, c'est le premier iPhone pliable. Vous avez vu ça ou pas?
2: Oui, il a l'air bien. Il est incroyable.
0: Il est incroyablement cher aussi. Hein.
2: Oui.
0: Alors, le prix, 2 339 €.
2: Pouah.
0: En fait, c'est donné si on choisit entre ça et acheter un paquebot.
3: Oui, c'est vrai.
1: Bah oui, forcément. Ouais.
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0: Il est temps à 8h05 de vous offrir du cash. C'est comme chaque jour le moment du cash ou crash. On a Jordan avec nous. Bonjour Jordan.
23: Bonjour Manu, bonjour l'équipe.
0: Sois le bienvenu parmi nous Jordan. Peut-être 1 000 € pour toi si tu gagnes au cash ou crash. Le crash, on le veut pas. Qu'est-ce qu'on dit au crash?
2: Non, on lui dit dégage. Non, Jojo, il mérite du cash, Jojo.
0: Voilà. Oui, Jordan. Lorenza t'appelle
2: Jojo.
0: Oui,
2: pardon, désolé.
23: Non, aucun problème.
0: Ça fait Jojo le routier, je trouve.
23: Oui, bah c'est bien, c'est mon métier, donc...
2: Incroyable.
0: Mais alors, est-ce que t'es Jojo sur la CBI?
23: Pardon?
0: Est-ce que tu t'appelles Jojo sur la CBI? Vous avez encore des CBI, les routiers?
23: Non, la CBI, non. Bah, c'est plus assez spécifique, ou les anciens routiers, quoi. Mais non,
0: ça n'existe plus.
23: C'est moins commun maintenant.
2: C'est une manière mignonne de dire que vous êtes Yov.
0: Excuse-moi, dire Yov à la place de vieux, ça, c'est vrai.
2: Je suis avec vous.
0: Attention, Jordan, 1 000 € peut-être pour toi, le cash ou crash. J'ai 3 questions. Si tu réponds juste à la première question, tu gagnes 250 €. Si tu réponds juste à la deuxième, tu doubles ton gain, 500 €. Et si tu réponds juste à la troisième, tu doubles encore ton gain, 1 000 €. Et tu peux t'arrêter quand tu veux. Et tu repars avec ton gain si tu veux pas trop tenter. Si tu te trompes, tu perds tout. C'est le cash ou crash. C'est parti. Première question pour 250 €. Combien d'années compte un siècle?
23: 100.
0: Bonne réponse.
2: Allez.
0: 250 € pour Jojo. On s'arrête là ou on continue?
23: On va continuer.
0: Alors voici la deuxième question. Quel héros de bande dessinée est amoureux de Falbala et livre des menhirs?
23: Obélix.
0: Mal. Bonne réponse. 500 euros pour toi, Jordan. Là, ça se réfléchit. Là.
23: Mm-hmm. Ouais.
0: Soit tu les gardes.
23: Je sais pas.
0: Soit tu tentes la troisième question pour doubler tes gains à 1000 euros.
23: Non, je pense que je vais m'arrêter là.
2: Oh non.
0: Ah, bah, c'est
2: non, son nom. Je sais, pardon.
0: Bah, 500 ouais, euros mais... bah,
2: oui,
0: non,
2: oui,
0: mais
2: attends. Oui.
0: 500
23: Après,
0: euros.
23: J'ai bien tenté la question dans le vent, si voilà, hein, c'est au cas où, quoi.
2: Non, mais t'es raisonnable.
0: Je vais te la poser, la question. Les 500 euros, Jordan, ils sont pour toi. Et si tu veux savoir si t'as bien fait, voici la dernière question. Quelle planète du système solaire est la plus proche du Soleil?
23: Ah, c'était Mercure.
2: Ah, ah, c'était Mercure.
0: Vache. Non, mais je savais même pas, hein, non plus.
2: Mais si, il y a eu des phrases qu'on devait retenir à l'école. Bah ouais, voici tout mouillé. J'ai suivi un
23: nuage. Vénus, Terre, Mars, Jupiter, Saturne, Uranus, Neptune et Pluton qui n'est plus dans le,
2: n'est plus dans le système.
0: Excusez-moi, Lorenza, Jordan, on n'a rien compris aux discussions, mais elle va être certainement très intéressante. Jordan, 500 euros pour toi, bravo.
23: Merci beaucoup.
0: Et belle journée à toi.
23: Merci, belle journée.
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0: Voici comme chaque matin les infos aléatoires du monde et tous les jours, tous les matins, on vous apprend des choses et on s'apprend des choses nous-mêmes. Et aujourd'hui, je vais commencer.
2: D'accord,
0: c'est très bien. Parce que je commence jamais, je suis toujours le dernier.
2: Oh là là,
0: il est malheureux. Oui, je suis malheureux. Sachez que dans le ventre de la mère, l'anus du bébé est formé avant la bouche.
2: Oh, sens des priorités.
0: Oui, c'est exactement ça. Merci de m'avoir écouté et merci à toi. Lorenz a une info.
2: On produit 1 à 2 litres de salive par jour.
3: Ah, oh, c'est deg.
0: Ah, oui.
2: L'équivalent
0: c'est
2: d'une grande bouteille, quoi.
0: Oui, c'est deg quand tu dis ça. Quoi.
2: Oui.
0: Parce que dans la bouche, on s'en rend pas compte. Si
2: oui,
0: tu
2: voilà.
0: L'imagines dans une bouteille, effectivement, et tout.
2: Mais il le faut.
0: Bah, il le faut, bah oui, sinon on a la bouche sèche.
2: Exactement.
0: Quoi. Ouais. Et puis sinon, ça servira à rien, l'appareil du dentiste qui fait.
2: Ah ouais. Tout à fait.
0: Bien sûr. Jeff, une info à partager avec toi.
1: Alors, sur Hollywood Boulevard à Los Angeles, vous voyez les étoiles des stars qui a par terre?
2: Oui.
1: Eh ben, elles sont toutes par terre, sauf une qui est sur un mur. C'est celle de Mohamed Ali, parce qu'il ne voulait pas que son nom soit piétiné. Donc, c'est le seul qui a une étoile sur un mur.
2: C'est beau.
1: Et pas par terre.
0: C'est classe, c'est bien cette histoire.
1: Bah, t'oses pas lui dire, à l'époque, s'il disait fait ça, tu le faisais, quoi.
0: Oui, effectivement.
2: Oui,
0: Mohamed Ali, c'est Mike Tyson, voilà, c'est
1: ça.
0: Oui, il te dit, fais le coq, maintenant tu fais le coq, il fait la poule, tu fais la poule. Bien sûr, il n'y a aucun problème, bien sûr. Lorenza, une info à nous en prendre?
2: Ah ben, j'ai déjà dit, c'est sur la salive.
0: Ah oui, pardon, je ne savais pas que tu avais parlé. Alors,
3: c'est pas moi, pas. Moi, j'en ai une, hein, si tu veux.
0: Oh, pardon. C'est Marion qui n'avait pas dit.
3: L'hippopotomonstroscépédaliophobie, c'est la peur des longs mots. Oh. Oui, ça se dit comme ça.
0: Tu peux redire?
3: L'hippopotomonstroscépédaliophobie.
2: Waouh.
0: Oh, t'es trop fort.
3: C'est balèze, hein.
0: C'est l'hippopoto ou l'hippopopo?
3: L'hippopoto.
0: Ah, dommage, sinon je pensais à la peur du caca des hippopotames, c'est pas rigolo.
3: Dur à replacer celle-là à la machine à café, hein, ton courage.
0: C'est compliqué. Et le problème, c'est que si t'as la peur des longs mots, tu peux pas donner le nom de ta maladie parce que c'est un long mot.
3: Exactement.
0: C'est ça. Oh, la vie est parfois dure.
3: C'est vicieux.
6: Salut, c'est Inès Vandamme. Manu, je t'ai vu danser. Bon, je crois que le monde n'est pas prêt. Mais t'as d'autres talents, tu sais. C'est pas grave.
0: Inès Vandamme qui a dansé avec, dansé avec les stars.
2: Ah oui.
0: Elle a gagné même danser avec les stars. Et c'est la Sainte Inès aujourd'hui.
2: Oh, bonne fête à elle.
0: Bonne fête à elle, évidemment. Mais évidemment, Lorenza,
2: mais oui.
0: À toutes les Inès. Merci. C'était la météo de Lorenza. On peut faire un petit tour du studio si vous avez envie de partager quelque chose avec nous. Allez, Marion.
3: Oui, je suis tombée sur une info qui va vous plaire. C'est un ado de 17 ans qui poursuit ses deux parents en justice pour quand même 250 000 dollars.
2: Wow.
3: Et c'est à cause du prénom qu'ils lui ont donné. Ils l'ont appelé Gaylor. Et lui, il dit que c'est vraiment un poids dans sa vie. Donc, allez hop, procès.
0: Mais non.
2: Mais en plus,
0: c'est
2: ça va,
0: je crois.
3: Ouais. Bah, c'est pas dit qu'il va gagner. Hein. Mais en tout cas, il est en procédure.
0: C'est en France?
3: Non, c'est pas en France. C'est en Irlande.
0: Wow, Gaylor, c'est pas.
2: Bah non, ça va, je trouve.
0: En plus.
2: C'est pas fou, mais faire un procès.
0: Non, voilà, c'est ça. T'as le droit de pas trouver ton prénom dingue. À la limite, tu peux même en changer si vraiment c'est. Voilà, mais c'est pas caca, quoi. C'est Gaylor.
3: Il en veut à ses parents, hein. Écoute, il a dû avoir des problèmes avec ce prénom.
0: 250 000 dollars.
2: Waouh!
0: Après, s'il gagne, ça se réfléchit. Hein. Quelle est la chose, pas tragique, pas très grave,
1: ouais,
0: pour laquelle vous pourriez en vouloir à vos parents?
1: Ah oui, il y en a forcément, oui.
0: Oh, c'est
1: oui,
0: pas mal.
1: Ouais.
2: Ah oui.
0: Ah, Jeff, vas-y.
1: Bah, moi, j'en veux un petit peu à ma maman à l'époque. Ma maman a toujours eu peur de l'eau. Donc, du coup, elle m'a jamais appris ni à nager, ni à vaincre ma peur de l'eau. Donc, maintenant, à 50 ans presque, eh ben, je peux pas me baigner plus loin que ma taille.
2: Oh.
1: Ah, dans une piscine, je peux. Dans la mer, je peux pas. Elle me faisait baigner dans les bâches à la mer, tu sais, les flaques qui restent une fois que la mer s'est retirée.
2: Oh, c'est
1: j'avais
2: triste.
1: Le droit de me baigner dedans.
0: Alors, attends, ce qu'il appelle piscine, c'est une flaque d'eau. Hein.
1: C'est oui, c'est ça. Ouais, ouais. Si j'ai papier, je panique un petit peu.
0: Donc, à la mer, tu peux pas aller à la bouée jaune?
1: Ah, pas du tout. Je suis déjà allé à la mer avec mes enfants. On a fait un tour de bateau. Ils étaient adorés de plonger au large. Et moi, j'attends avec l'apéro, quoi.
2: T'as transmis sa phobie, ouais.
1: Ouais.
0: Et tu t'es jamais dit, allez, je vais y aller avec quelqu'un, un maître nageur, avec des plongeurs, un truc.
1: J'essaye au début. J'ai voulu sauter du bateau en me disant, je vais continuer à tenir le bateau. Mais en fait, comme il y a des petits crabes sous le bateau, de s'accrocher, j'ai eu peur des crabes aussi. Donc, du coup, je suis remonté.
2: Ah, ouais, mais là, c'est une panique, mais ne va pas à la mer,
0: ouais,
2: en fait.
0: Écoute, ouais, c'est ça.
2: Ouais, des brassards. C'est ça. Ouais. Dans un pâteau
1: joint. C'est que la mer. C'est que la mer, parce que je me suis déjà baigné dans un grand lac de nuit, en plus.
2: Mais quoi
1: seul.
2: Mais attends.
1: Et là, zéro souci. Dans un lac, pas de souci, c'est la mer.
0: Sérieux, bah, dans un lac de nuit, c'est pas dangereux.
2: Ah non, pas du tout.
0: Pourquoi vous pourriez en vouloir à vos parents? Marion?
3: Bah, moi, j'en veux à ma mère, parce qu'elle m'a transmis quand même sa taille. Hein. On fait exactement la même taille, 1m57. C'est à cause d'elle. Hein. C'est pas facile.
2: Ouais. Mais ce qui est petit est mignon.
3: Non, arrête avec ça. Ça marche pas du tout. C'est bon. J'arrête pas de m'y
0: dire. C'est un vrai souci dans la vie quotidienne, honnêtement. 1m57.
3: Non, bah, regarde, quand je fais le jeu des 5 mots, on me voit même pas dans le hublot de la porte. Je suis obligée de me mettre sur un estrade pour qu'on me rappelle. Donc, il y a des petits soucis du quotidien, mais sinon, ça va.
1: À Disney, tu peux pas tout faire.
3: Non, à Disney, je peux pas tout faire.
0: C'est génial. Et dans les transports, t'es au niveau des aisselles des gens, quoi.
2: C'est horrible.
3: Je les prends pas pour ça d'ailleurs.
0: Et si on se met debout l'un côté de l'autre, est-ce que par exemple toi il fait plus chaud en bas que en haut, moi par exemple?
3: Ah bah oui bien sûr. Et puis quand tu me postillonnes dessus, c'est comme si on pleuvait sur moi, tu vois. C'est vraiment, je suis...
0: Et par exemple, si moi au niveau de ma tête il neige, est-ce que ça arrive fondu sur toi?
3: Bon, et ça suffit.
1: Mais au supermarché, tu fais comment du coup? C'est que tu prends que les premiers prix en bas?
3: Ouais, ou je demande ce qu'on m'aide.
2: C'est bien, ça crée des rencontres.
0: Ouais. Non, mais elle vient avec un baudrier, elle escalade.
1: Pauvre.
0: Non, le vrai problème, c'est au cinéma, tu sais. Quand tu t'assieds sur le chaise, et ben ça fait trampoline pour elle. Le boum,
1: catapulte. Je regarde
3: mais au cinéma, c'est un vrai problème. Quand t'as un grand qui se met devant toi,
1: c'est
3: toujours exprès, quoi.
1: Mais un réhausseur.
0: Attends, et un grand pour Marion, c'est un enfant de 12 ans. Hein, bon, bah, ok, on a compris pourquoi tu pourrais en vouloir à tes parents. Appelez-nous 0 870 42 48. Quelle est la chose, c'est pas méchant, c'est pas tragique, sur laquelle vous pouvez en vouloir à vos parents?
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0: On est jeudi, demain c'est jeudi, demain c'est le week-end. 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Et on fait un procès à nos parents ce matin. Non mais c'est Marion en fait qui a trouvé une info où en Irlande, il y a un enfant, enfin un enfant, un adulte maintenant, qui fait un procès de 250 000 euros à ses parents parce que... ils l'ont appelé Gaylord.
2: Oui.
0: Et juste pour ça. Donc le mec, enfin c'est un peu tendu quand même. La relation parent-enfant est pas ouf. Mais on s'est demandé s'il y a une chose pour laquelle vous en voulez à vos parents. 0 870 42 48. On va vous prendre au téléphone. On peut se faire un petit tour du studio avant. S'il y a encore des choses. Ouais, Lorenzo.
2: Bah, ma mère, elle m'a dit depuis toute petite qu'il fallait que je rigole très fort, aussi fort que possible, même quand c'est pas drôle. Et en fait, depuis.
0: Ça vient de là.
2: Ouais, ça vient de là.
0: Mais non.
2: Ça vient de là. Ouais. Ça, toute petite, elle me dit mec. Prime, ris. Et moi du coup je riais. Et parce là que... on a un problème là aujourd'hui.
0: Ouais, parce que Lorenza c'est génial, elle rigole tout le temps.
2: Oui.
0: C'est génial et en même temps en fait elle rit mais des fois t'as pas fait de vanne.
2: Non. Oui. C'est vrai.
0: Et donc du coup ça perd de sa qualité.
2: Oui je sais. Mais je suis comme ça et c'est ben voilà, c'est la faute de ma mère.
0: Ça c'est ta mère,
2: voilà.
0: Ça bien sûr.
2: Et voilà.
0: Mais moi je pense que j'en veux, je peux en vouloir un truc aussi où mon père il survérifiait tout. Tout le temps. Et je pense qu'il me l'a transmis. C'est-à-dire que quand ils étaient divorcés, mes parents, et quand mon père nous ramenait chez ma mère,
2: oui,
0: on rentrait dans l'immeuble, on devait aller sonner à la porte,
2: quoi,
0: notre mère devait nous ouvrir, on redescendait, on disait c'est bon, tout va bien,
2: mais non.
0: Et il pouvait partir tranquille.
2: Waouh.
0: À l'époque, il n'y avait pas les téléphones aussi.
1: Ah oui, bah oui.
2: Oui, mais bon, quand même, bah oui, ah, bah, c'est oui. là que ça vient. Hein.
0: Bah oui, clairement, ouais, ouais. Depuis que je suis un peu. J'aime bien tout vérifier.
1: Ah bon.
2: Voilà.
1: Ah bah non, mais dis donc.
0: Vous avez un truc à me dire ou c'est.
2: Non, pas du tout.
0: Pas du tout. Moi, j'ai cru. Alison est avec nous au téléphone. Bonjour, Alison.
7: Salut, Manu. Salut, l'équipe.
0: Bienvenue sur Énergie, Alison. Quelle est la chose, pas spécialement tragique, pour laquelle tu peux en vouloir à tes parents?
7: Alors, moi, j'en veux à ma maman parce qu'elle m'a transmis sa fièvre acheteuse. Donc, c'est simple. J'arrive pas à faire d'économie. Si je veux quelque chose, je le veux, je l'achète.
0: Ok, d'accord.
3: Ouais, mais si c'est la faute à maman, c'est pas grave.
0: Bon, voilà, c'est ça.
7: C'est ça. Maman, c'est ça.
0: Quand le banquier t'appelle, tu lui dis appeler ma mère ou comment ça se passe?
7: C'est ça, exactement.
0: D'accord. Belle journée à toi, Alison. Merci beaucoup de nous avoir appelé.
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0: Le moment des sondages du matin, comme chaque jour, c'est parti. Une femme sur trois estime que c'est le pire tue-l'amour vestimentaire chez un homme en été. Quel est ce tue-l'amour, Marion?
3: Un Marcel?
0: Ce n'est pas le Marcel, ce n'est pas un t-shirt. Lorenza?
2: Le Bob?
0: Ce n'est pas le Bob, ce n'est pas sur la tête. Jeff? Okay.
1: Le slip de bain très échancré, là, le moule bit, comme on dit.
0: Le non, c'est pas ça non plus.
2: Oh, c'est les sandales de Jésus.
0: Ah, on avance.
3: Ah, donc c'est dans le bas du corps.
0: C'est dans le bas du corps, et en fait c'est pas loin de ça. C'était les sandales, avec un petit détail en plus, les chaussettes.
1: Ah bah oui.
2: Ah oui.
1: C'est la mode, il paraît.
2: Pas terrible, ouais.
0: Bah c'est la mode.
2: Non, claquettes chaussettes, mais sandales chaussettes, c'est dégueulasse.
1: Ah oui, c'est pas pareil.
0: Claquettes chaussettes, on n'est pas loin non plus. Non, c'est juste parce qu'un jour, il y a un mec qui est sorti du vestiaire de sport avec des claquettes chaussettes, et du coup, tout le monde l'a fait derrière, mais lui-même regrette. Hein. Voilà. 26% des gens avouent avoir.

0: féculent.
1: Oui, c'est un féculent absolument. Et c'était les pâtes de la veille.
0: Ah bah la base.
1: Ah là, tu peux les réchauffer quand même.
0: Bon non, c'est très bon froid, c'est comme la pizza, moi j'adore.
1: D'accord, mais tu as le droit de manger tes pâtes froides. Après, tu peux dire, ouais, c'est une salade de pâtes, quoi.
0: Oui, exactement.
1: Bien sûr.
0: C'est un autre plat, au final.
1: Voilà. Dernier sondage du matin. Pour 14% des conducteurs, c'est le mensonge universel dit aux passagers pour justifier une erreur de route. C'est-à-dire que tout le monde l'a sorti, ce truc-là. Hein. Jeff,
2: c'est à cause de ma femme, elle aurait dû me le dire.
1: Non, c'est pas ça. Non, non, c'est pas ça. Lorenza ?
0: Il y a des travaux ?
1: Il n'y a pas de travaux. Ah. Non, c'est pas idiot. Marion ?
3: C'est le GPS qui bug.
1: Non, non, c'est un truc qu'on affirme. Genre vraiment, voilà, on s'est planté, mais on dit non, non. Lorenza ?
0: Cette route, c'était la meilleure avant.
1: C'est un rapport avec la route. Marion ?
3: C'est pour éviter les bouchons. Je suis passé par là.
1: C'est pas ça, en fait, je prends un raccourci.
0: Ah, oui,
3: bien sûr.
0: Mauvaise foi. Tu dis non, mais par là, ça va aller plus vite, c'est sûr et tout.
1: Ouais, ouais. Enfin, il est 22h30, Bernard, on avait rendez-vous à 15h. Ouais. Ils ont dû changer la route.
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1: Vas-y, Gaëtan Roussel, soon. Moziman qui va être le directeur de la Star Academy.
2: Eh ouais.
0: La classe. Ah.
1: On pourrait recevoir Moziman, j'aimerais bien le recevoir.
0: Ah ouais, il est trop sympa.
1: Ouais, j'en sais rien.
0: Enfin, il a l'air, quoi.
1: Je pense que oui, a priori. Ah oui, ce serait bien de le recevoir un matin. Allez. Florent, le producteur, est-ce qu'on peut imaginer pouvoir organiser ça ?
5: Bah écoutez, je vais regarder dans mon répertoire, je n'ai pas son numéro, mais je vais tout faire pour le trouver.
1: Oh, il est incroyable.
2: Il est bon, il est très bon. Il est très bon.
1: Oui, c'est l'année dernière, il avait fait ça avec Zao, ça a mis 3 mois et demi.
5: Vaut mieux tard que jamais. Hein.
1: Mais tout à fait, il a raison. Non, ce serait cool de l'avoir.
5: Bah, je vous cale ça pour l'année prochaine. Allez.
0: Merci.
1: On va déjà l'écouter. Vas-y, Manégaï, Gaëtan Roussel avec Soon. Avant ça, une question simple. Quelle est la chose, pas vraiment tragique, mais pour laquelle vous pouvez en vouloir à vos parents? 0-870-42-48, on vous prend au téléphone. On peut se refaire un petit tour du studio.
2: Ouais.
1: S'il y a d'autres choses, allez, vas-y, Jeff.
2: J'en veux à mon papa un petit peu, hein, c'est mignon. Mais il m'a fait écouter des marches militaires toute ma jeunesse. En vinyle, tu sais. Parce que c'était sa passion, il adorait les marches militaires. Donc il avait des tas de disques de marches militaires. Et je connais les chansons de marches militaires maintenant, alors que je suis pas militaire quand même.
0: Ah ouais.
1: D'accord. Mais t'en écoutes pas?
2: Ça peut m'arriver. Ça peut m'arriver de si je retombe dessus en me disant ah mais dis donc je connais la Madelon vient nous servir
0: voilà,
2: à boire.
0: Voilà.
1: Attends, excuse-moi, j'en veux à ton père là du coup. Mario, pour quelque chose pas vraiment tragique, tu peux en vouloir à tes parents?
3: C'est pour la pression qu'ils m'ont mise toute ma vie. Ils continuent à le faire d'ailleurs, à jamais vouloir s'endormir avant que je rentre de soirée.
1: Oh putain, oui.
3: Ça m'a pourri des soirées, ça me mettait la boulot parce que je sais très bien que si je rentrais à 3h, eh ben, ils dormiraient qu'à 3h, donc je culpabilisais, donc je rentrais à 23h. Ça m'a pourri la vie.
1: Mais attends, mon père me faisait pareil. Mais il me le disait, Pierre, c'est simple, hein. Tu rentres quand tu veux, mais sache que moi je peux pas dormir.
0: C'est horrible. Mais vous allez faire pareil en tant que
3: c'est
0: parent.
3: Possible.
1: Je vais dire un truc. Non.
2: Pardon, mais alors là.
1: Non, il est possible que je dorme pas, mais je lui dirai pas.
3: Ouais, mais elle le sait,
1: parce que,
3: tu sais.
1: Oui. Non, pas forcément, non. Mais mon père, lui, c'était carrément, c'est la lumière allumée dans sa chambre. Quoi. Tu vois, c'est.
3: Moi aussi, ils attendaient dans le salon devant la télé. Et c'est abusé. Et puis, j'ai 30 ans maintenant, je leur disais, parce qu'ils font ça même quand je suis adulte, quoi.
1: Ah oui, c'est le problème alors.
3: Bah oui.
1: Ok, d'accord. On a Mathias avec nous. Bonjour, Mathias.
6: Bonjour, Manu, bonjour, l'équipe.
1: T'en veux à tes parents pourquoi, Mathias?
6: La calvitie, j'ai perdu mes cheveux à 20 ans. Merci, Poupa.
1: Après, lui-même, il est pas pour grand-chose, quoi.
6: La génétique, quand même.
1: Ouais, c'est ça, ouais, oui. Ça fait. Ouais. Bah, après, t'as qu'à lui faire un procès, qui lui-même fera un procès à son père, qui lui-même fera un procès à son père. Merci beaucoup, Mathias, de nous avoir appelé. Lorenza, encore?
0: Bah, c'est aussi de la génétique, mais c'est moi, je regarde un éclair au chocolat, je prends 18 kilos. Donc, dans ma famille, on prend très, très vite du poids. Donc, je dois faire attention, je dois faire du sport, c'est chiant, quoi.
1: Ah, mais ça, pareil, tu peux pas lui en vouloir,
2: ouais, génétique, quoi.
0: Bah, c'est tous les ça, deux, quoi. Quand même. Ils avaient qu'à se réguler un petit peu. Je sais pas, enfin. Mais non, moi je suis dans la merde.
1: Tu verras quand ta fille elle te dira la même chose. On a Andrea qui est là. Bonjour Andrea.
7: Bonjour Manu, bonjour équipe.
1: Sois la bienvenue sur Énergie Andrea pour quelque chose pas vraiment tragique. Tu peux quand même en vouloir à tes parents.
7: Moi c'est pour le bronzage. Je reste toute une après-midi au soleil, je bronze pas, je rougis.
1: Ah oui, bah oui.
3: Ouais, ça c'est cette famille, ça, les peaux blanches.
1: C'est encore une fois, c'est la génétique.
0: Ouais.
7: Pas trop, parce que mes parents ils bronzent, quoi.
1: Excuse-moi, mais pourquoi tu leur en veux du coup?
7: Parce que moi je bronze pas, bah si, il fallait me faire autrement, ça même pas.

0: une peau qui bronze.
1: Ah, mais là, sans vouloir à l'univers, ils auraient
2: bah oui, mais ça. Et toi, mais là, c'est des balles perdues, là, quand même. C'est vraiment... Merci quand même de nous avoir appelé, Andrea.
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2: Je pense que tout le monde connaît Tinder.
5: Oui, pardon.
2: Pas du tout. Alors, tu sais quoi? Je n'ai jamais été sur Tinder.
1: Ah ouais?
2: Bah, c'est arrivé après que je sois. En fait, je m'en suis jamais servi. J'ai jamais été sur une application.
5: Moi, je l'ai fini deux fois.
1: Ouais, mais tu sais, ça peut.
2: en revanche, je comprends le côté un peu addictif. J'ai un pote qui est sur Tinder. Et genre, il est là. Ah, tiens, j'ai un match. Et puis, en fait, t'as envie de regarder. Et dire, qu'est-ce que t'en penses? Et là, en fait, c'est comme un jeu. Tu matches pas, c'est ça
6: le problème.
1: Ouais, c'est ça, tu swipes.
2: C'est
1: au supermarché.
2: C'est. C'est un peu ça, c'est
1: horrible.
2: Mais je comprends ce truc-là. Tinder a donné la liste des meilleurs endroits pour draguer.
5: Ah.
2: Hors application, évidemment.
5: Attends, je note.
2: Ils ont mis. Note, il y a un paquet d'endroits, Jeff. À la boulangerie.
1: Ah ouais?
2: À la boulangerie, apparemment. La seule phrase que je dis à la boulangerie, c'est dépêchez-vous avec votre petite monnaie, madame, s'il vous plaît.
1: Ouais, mais si, dans la petite file d'attente et tout, tu peux taper la discute, ouais.
5: C'est vrai.
2: Et je vais prendre un pain au chocolat. Ouais. Oh, moi aussi, ouais.
1: Voilà. Il en reste qu'un, la personne derrière le veut, et tu dis, ah non, mais je vous le laisse, et puis bim, ça enchaîne, quoi.
2: Ah ouais, dis merci, puis c'est tout.
1: Non.
2: Dans un mariage aussi, meilleurs endroits pour draguer.
1: Oui. Ah oui, forcément.
2: Et parce que tu vois le bonheur, en fait. Oui. Et donc, t'as envie, toi aussi, d'avoir ce moment-là. Mmh. Après, c'est vraiment, c'est la loterie, ça dépend de la table à laquelle t'es, quoi.
1: Oui, si t'es à la table enfant, ça marche pas.
6: Oui, bien
2: Ou la table des grands-parents.
1: Ah,
2: si t'es à la table des grands-parents, tu sais que globalement, les mariés t'aiment pas plus que ça. Quoi. Non, voilà. Les meilleurs endroits pour draguer, au supermarché.
1: Ah oui.
2: Est-ce que vous pouvez m'aider à prendre le truc là-haut? Je peux vous aider. Oh, si on se mariait, ce serait incroyable. Voilà. Ça va vite. La bibliothèque, ça c'est surprenant, parce qu'on parle pas beaucoup à la bibliothèque.
1: Ah non, c'est bizarre.
5: Bah, t'es obligé de te rapprocher, du coup, pour susurrer à l'oreille.
1: Ah oui.
6: Ça m'angoisse.
2: C'est pas angoissant du tout, c'est Jeff. S'il vous plaît. Est-ce qu'on peut retirer la carte de bibliothèque de Jeff? S'il vous plaît. Les meilleurs endroits pour draguer, dans une fan zone.
1: Il y a un lien.
2: Tout le monde est là pour la même chose, le truc de sport, donc on y croit. Et alors le dernier, surprenant, meilleur endroit pour draguer, un enterrement.
1: Oh là là.
2: C'est
1: plus facile, la personne est triste, quoi.
6: Tu vas pas forcément parler à la personne qui a perdu un proche.
2: Je suis désolé pour votre mère, mais voici mon 06. T'as raison, Lorenza. C'est vraiment un des meilleurs endroits pour draguer. En moins, en tout cas, si c'est la femme du défunt, tu sais qu'elle est célibataire. Voilà. Ça.
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2: C'est le moment Céline Dion, les amis. On n'a jamais entendu et écouté Céline Dion autant sur Énergie que depuis deux semaines.
1: C'est vrai.
2: Vous avez vu encore les images de Céline Dion qui danse avec les fans devant la
1: télé? Elle n'arrête pas. Hein.
2: 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Mmh. 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Ouais. 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
1: Oh là là.
2: 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Et chaque personne repartira avec deux places pour aller voir Céline Dion, plus le transport, plus l'hébergement. On peut s'écouter quelques tentatives de chansons de Céline Dion. Alors écoutez celle-là, j'ai trouvé incroyable.
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0: C'est ouf.
1: Ah ouais.
2: Très joli. Ouais.
0: Sélectionné pour le tirage au sort de demain. Mais vous n'êtes pas obligé de chanter juste, hein. Lui aussi, il est sélectionné.
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0: Ah oui.
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0: Oula.
3: J'aime plutôt ça. 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
2: Bah moi j'adore, je préfère.
3: Impossible. 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
0: Il y a celui-là aussi.
3: Il y a.

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1: Prenez n'importe quelle chanson.

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0: Vous avez votre chance, le tirage au sort c'est demain, vous avez donc encore quasiment 24 heures. 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Deux places pour aller voir Céline Dion, plus le transport, plus l'hébergement. Wow.
2: Quel ouf.
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0: C'est le moment de jouer au grand blind test du matin. Pour jouer ce matin avec nous, on a Maëva et Mathieu. Bonjour à tous les deux.
5: Bonjour l'équipe. Bonjour bien. Mathieu.
6: Salut tout le monde. Salut Maëva. Ah,
7: j'ai eu peur. Ah,
0: je me suis dit, il en a rien à foutre, il veut gagner. Alors, il y a une Samsung Galaxy Watch 8, une montre connectée, la dernière montre connectée de Samsung. Elle est peut-être pour vous, Mathieu, Maëva. Enfin, pour l'un d'entre vous, le gagnant ou la gagnante du grand blind test du matin. C'est un blind test qui joue en trois manches. Le petit bonus, c'est qu'avant chaque titre à découvrir, vous avez un indice. Vous pariez ensuite sur le nombre de secondes que vous pensez qu'il vous faudra pour trouver le titre. Si vous avez la bonne réponse, ça fait un point. Et si vous n'avez pas la bonne réponse, le point va à l'autre. Il faut le titre ou l'artiste. C'est le premier à deux points qui gagne le jeu. Attention, le grand blind test du matin. Avant le premier titre, l'indice est donné par Marion.
7: Ah ouais!
0: Ah oui!
7: Bah oui! C'est bien wow. Fait, c'est bien fait, pas mal.
0: C'est, alors, j'ai mis du temps à le comprendre parce que moi j'ai la réponse, hein, donc autant dire que ça risque d'être compliqué. Maëva, après toi, avec cet indice, combien de secondes il va te falloir pour trouver le titre?
5: Le problème, c'est que ça a coupé et je n'ai pas entendu l'indice.
0: Ah bah alors, tu sais quoi? Je vais dire un truc, ça change rien.
8: C'est pas vrai, il est bien mon indice.
0: Elle te le refait. Voilà. C'est ça, Maëva.
5: Ah, c'est le bruit, d'accord.
0: Oui, c'est ça. Ah, ouais, ouais.
7: Elle a cru que c'était la coupure.
0: Eh oui. Wow. Combien de secondes, Maëva?
5: 4 secondes.
0: 4 ouais, secondes. Oh, Mathieu, tu descends ou tu la laisses?
6: Allez, je descends à 3 secondes.
0: Wow. Oh, tu veux descendre, Maëva, ou on reste sur 3 secondes avec Mathieu?
5: Non, on va rester sur 3 parce que j'ai vraiment aucune idée, là.
0: Mathieu, 3 secondes, le titre ou l'artiste?
5: Oh, purée.
6: Quoi? Bruno Mars?

0: trop l'artiste, mais ouais, la musique, je la connais très bien.
1: Ah oui, alors c'est pas le principe. Oui, je connais, c'est bon. Ouais. C'est le principe du blind test, justement. C'est de trouver le titre ou l'artiste.
0: Bah, c'est ça, je l'avais sur le bout de la langue, mais il voulait pas sortir.
1: C'était DJ Snake, Taki Taki. Et l'indice, donc, de Marion, c'était le bruit du serpent.
2: Ah, attendez.
0: Ok.
1: Ah ouais. Deuxième titre à découvrir. En espérant bien sûr qu'il y ait un indice un peu plus indice en fait. C'est Lorenza qui va donner avant le deuxième titre l'indice.
3: C'est un grand connaisseur des fauteuils rouges.
1: Pas mal. Ah je l'ai. Pas mal comme indice. D'après toi Mathieu. Alors attends, du coup comme Mathieu n'a pas trouvé, le point va à Emma.
3: Oui. Oui, oui. Ah oui.
1: Mathieu, combien de secondes d'après toi il va te falloir pour trouver le titre ou l'artiste?
4: Allez, 3 secondes.
3: Oh,
1: 3 secondes, c'est rapide. Maëva, tu descends ou tu le laisses?
0: 2 secondes.
3: Oh, oh.
1: Mathieu, tu laisses 2 secondes ou tu le...
4: Tu laisses? Non, je laisse aller.
1: Ok, Maëva, 2 secondes, titre ou artiste?
0: Kendrick.
1: Oui.